0: Directeur général des hôpitaux de Paris qui quitte ses fonctions fin juin. Vous restez dans la course, Michel.
1: Il se réveille.
0: Julie Leclerc, pouvez-vous me dire qui est Gérald Mossé ?
2: Gérald Mossé, c'est un député.
0: Député, Gérald Mossé, on en a parlé tout à l'heure. C'est le jockey arrivé deuxième au prix de Diane à Chantilly. Oh. Derrière, la jockey britannique.
3: Voilà. Il était député, Poly. Il était deuxième.
1: C'est le vieux jockey, c'est ça?
0: En plus, il est
1: celui qui connaissait Dari Boudboul.
2: Eh oui.
4: Pour lancer l'horoscope, il y a du monde, mais pour bien répondre.
0: Monsieur Toen.
4: Oui, patron.
0: Qui est Max Verstappen?
4: Bah, c'est facile, c'est un pilote de Formule 1.
0: Oui, et.
4: Autrichien.
0: Et.
4: Eh ben, il a fait sa course et puis.
0: Il était pas autrichien, d'ailleurs.
4: Il est portugais. Enfin, non. Bon, non, il a gagné dimanche le Grand Prix.
1: Qui avait lieu dimanche.
4: Mais il a gagné Diane. Son Grand Prix, il a fait son Grand Prix, quoi.
0: Oui, de F1.
3: Il a gagné le Grand Prix de Diane, il a gratté tous les chevaux.
0: Quel Grand Prix il a
4: de
0: gagné?
4: Formule 1.
0: Oui, de Formule 1, voilà.
4: Ah, non, d'accord, pas l'hôtel, hein, la course.
0: Du Canada, c'était le Grand
4: Prix. Bah oui, j'allais le dire, laissez-moi répondre. Deux secondes dans cette émission.
0: Et il est néerlandais, Verstappen. Vous êtes qualifié. J'ai trois qualifiés, si mes comptes sont bons.
4: C'est la
0: Monsieur Beaugrand, Monsieur Bougenin et Monsieur Toen. C'est le deuxième tour. Attention, parfois on se casse la gueule.
1: On en connaît qui ont ramé au deuxième tour.
0: David, vous êtes toujours confiant, Monsieur Beaugrand?
5: Oui, toujours.
0: Alors attention, j'espère. Christophe, pouvez-vous me dire qui est Macky Sall?
1: Macky Sall est le président du Sénégal.
0: Ouais, gagné, bravo. Monsieur Bougenat.
3: Moi, je veux bien conseiller David ou pas?
0: Qui est Rachel Keke? Oui.
6: Ah, bah, c'est la dame qui était femme de ménage et qui est maintenant députée.
0: Bonne mémoire, bravo Michel.
1: On vient de le dire, mais c'est
0: Sébastien Toen.
4: Oui, patron.
0: Qui est Virginie Grimaldi.
4: Virginie Grimaldi, c'est celle qui fait les fiches pour Michel à Ramatuel. Et là, je pense qu'elle va être virée. C'est son attaché de presse. Elle va être virée, là. C'est la famille Grimaldi, c'est la sœur de Monégasque.
0: C'est une romancière, numéro 2 des auteurs des best-sellers, ceux qui ont le plus vendu de livres en 2021. Et elle quitte Fayard. C'est un événement dans cette maison d'édition où beaucoup d'auditeurs fuient parce qu'il y a eu un changement de direction.
4: C'est à cause de Bolloré?
0: C'est vous qui le dites, monsieur.
4: Jamais il ferait ça, Vincent.
0: Virginie Grimaldi, en tout cas, vous élimine elle aussi, monsieur Toen. Il nous reste Beaugrand contre Boujna. Duel final.
1: Bébé.
0: David. Monsieur Beaugrand, pouvez-vous me dire qui est Amélie de Montchalin?
1: Amélie de Montchalin a raté son poste de députée. Elle a perdu dans l'Essonne face à Jérôme Guedj et elle était ministre de la transition énergétique.
0: Excellent, monsieur Beaugrand.
7: Non, il a gagné. Mais il a gagné. Je veux pas être ridicule, il a gagné.
0: Monsieur Bougenat, qui est Matteo Berrettini.
7: Oh. Ah bah oui.
3: Michel,
7: c'est un mec qui élève des poules.
0: Vous devriez
3: Michel,
0: savoir.
3: Michel, tu devrais savoir.
0: C'est un domaine que vous connaissez, monsieur Bougenat.
6: Alors, c'est un joueur de tennis.
0: Oui, bravo.
1: Mais qu'est-ce qu'il fait?
6: Il danse.
7: Queen, le tournoi du Queen qui est avant Wimbledon.
0: Bravo, c'est gagné.
1: Mais David, c'est trop stressant.
8: Ah, c'est chaud.
0: Ah, quel beau duel final. Bon, il faut dire que Buffy a soufflé Queen, ça.
7: Pas du tout.
0: À Michel Bougenat.
1: En faisant des signes bizarres.
0: Attention, monsieur Beaugrand. Votre réputation de journaliste est en jeu.
1: Oui, mais là, c'est stressant.
4: Ta carte de presse.
0: Qui est Tématéi Le Gaïc?
4: Oh, c'est facile.
1: Tématéi Le Gaïc. Ah non, mais c'est pas... Pardon, si, je crois. C'est le plus jeune député qui a été élu en Polynésie, me semble-t-il.
0: De Christophe Beaugrand.
7: Bravo.
1: Arrête, tu me fais mal.
4: Monsieur, c'est dingue.
0: Monsieur Bougenat.
4: Mais qu'est-ce qu'il est intelligent à croire qu'il est hétéro.
0: Monsieur Bougenat.
7: Oui, quoi? Qu'est-ce que vous voulez? Qui êtes-vous?
0: Bah, pour l'instant, ça se passe bien, Michel.
7: Oui.
0: Pouvez-vous me rappeler, Michel, qui est... Faut de la mémoire dans cette émission. Léon Marchand.
6: Ah oui, Léon Marchand. C'est un joueur de tennis. Non, c'est un nageur. C'est un nageur 4 x 400 mètres.
0: Oui, gagné.
1: Oh là là, mais...
7: Papy.
6: Ma fille faisait semblant que c'était un joueur de tennis.
0: Attention,
1: on va y arriver là.
0: Monsieur Beaugrand, qui est Marc Hay.
1: Marc Hay, le présentateur météo de BFM, qui a fait une polémique en disant que ça cramait, etc.
0: Excellente réponse de Christophe Beaugrand.
5: Il va gagner.
1: Bon, il va être 18h sur RTL maintenant.
0: Michel Bougenat.
6: Oui, non, quoi?
0: Pénélope Le Prévost.
6: Ouf. Ah, c'est une députée. C'est une cuisinière. Et elle a inventé une casserole.
0: C'est une championne olympique de saut d'obstacle. Et elle va représenter les couleurs de la France. Au 8e Longing Eiffel Jumping, vous êtes éliminé. Il le mérite. Le grand gagnant, c'est Christophe Beaugrand. Qui fait gagner David. Bravo, David.
8: Oh, merci. Bien joué, Christophe.
1: Bon, vous avez bien fait d'écouter Bassi.
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0: Vous avez gardé vos lettres d'amour, vous, Caroline
5: Oui,
0: Diamant.
5: Absolument.
0: Ah, c'est
5: avec
0: vrai
5: un fiancé et un jour je les ai retrouvées quand ma fille était petite sous son lit.
0: Ah oui,
5: elle les avait piquées. Heureusement, c'était en anglais et comme elle comprenait pas encore l'anglais, elle a pas pu comprendre.
0: Ah oui, la pub de ma tante. Sous le plumard de ma mère. Et non. Vous, monsieur Barbier, vous avez vos lettres d'amour encore?
11: Ah, je dois en avoir quelques-unes, mais j'en ai reçu beaucoup moins que Caroline Diamant quand j'étais petit.
12: Moi, ce que j'aimais bien quand on s'envoyait des lettres ados comme ça, c'était, on mettait toujours derrière l'enveloppe, allez court, petit facteur, car l'amour n'attend pas.
1: Et moi, je mettais du rouge à lèvres, j'en passais l'enveloppe.
6: Je mettais pas ça.
11: Moi, j'ai jamais mis ça de ma vie, hein.
12: Non, mais tu faisais pas ça.
1: Vite, petit facteur, et puis je mettais mon parfum dessus et je mettais du gloss et j'embrassais l'enveloppe.
12: Voilà, moi aussi, je faisais ça.
0: Olivier a fait ça beaucoup aussi.
11: Avec des pigeons voyageurs.
12: Et lui, il envoyait des mouettes.
11: Avec des pigeons voyageurs.
13: Il jetait des bouteilles à la mer, on les reçoit encore maintenant, celles d'Olivier.
0: Vous avez dû écrire. Moi, je suis sûr. Parce que, vu le talent que vous avez pour improviser, et on connaît évidemment le succès de vos livres, vous avez dû écrire de très belles lettres d'amour, Olivier.
1: Ah oui.
13: Non, je l'ai fait, mais je n'ai pas écrit.
5: Mais non, regardez ce bleu de ses yeux.
13: Je voulais gagner du temps. Moi, j'ai jamais. Non, j'ai eu des émotions fortes, mais la pudeur m'a empêché de les transmettre. Vous devez bien comprendre que l'adolescent que j'étais était quelque chose de fragile, de délicat. Oui.
0: Par exemple, aujourd'hui, si vous deviez envoyer une jolie lettre d'amour à Caroline Diamant assise à vos côtés...
13: Ce serait pas elle que je l'enverrais.
5: C'est un exercice.
13: Ouais, c'est bon. Caroline, le temps passe près de toi souvent. J'essaie d'attraper ton regard, de te parler un peu. Tu ne me regardes même pas. Et moi, tout seul, dans ma façon discrète, je souffre. Le décor de RTL nous apporte du rouge, le bruit de la lumière. Et moi, c'est mon cœur qui s'en va seul, tranquille, sur un chemin douloureux puisqu'il s'éloigne de toi. Partir en mer, c'est aussi te regretter ces moments que j'ai passés à tes côtés sans jamais oser toucher ta main ni s'approcher de toi pour ce corps merveilleux qui m'attire et que j'aimerais bien envie de bousculer, ma grosse salope.
5: Quel poète!
0: Ne la lisez pas jusqu'au bout quand vous la recevez.
13: Bah si, je ressors de la salle de bain. Voilà.
0: Et vous, monsieur Janssen, vous avez gardé vos courriers alors?
1: Ah oui, mais j'avais un amoureux italien que j'avais rencontré, c'était steward à l'italien, c'était rencontré à Caracas, à l'hôtel, à la piscine. Il y avait un bel italien qui était là, moi j'étais là, et à l'hôtel à Caracas, nos clés, c'était, bon, on avait la clé de chambre, mais le porte-clé était gros comme ça, avec le numéro de la chambre. Donc j'avais repéré le numéro de la chambre, et puis il m'avait rejoint dans l'ascenseur, il avait bloqué la porte, et puis elle a commencé une histoire d'amour qui a duré 3 ans, il m'a envoyé des lettres.
0: 3 ans?
12: Oui. Ah, mais vous êtes allé jusqu'à quel étage?
6: 3 ans dans l'ascenseur.
5: Ils sont montés, descendus.
1: Ah oui, c'était bien.
0: 3 ans avec un Italien.
1: Ouais, Morgane. Ouais.
0: Morgane, c'est pas très italien. Ouais,
5: je vous dis ta gueule.
1: Il est à Milan, donc pendant 3 ans.
0: Encore un Breton qui vous a menti.
1: Non, Palombi, ça s'appelait. Et on se partageait entre Paris et Milan. Je passais beaucoup de temps à Milan. C'est moi qui lançais la Fashion Week en Europe.
5: Mais t'habites à Milan.
0: Vous pouvez vous retrouver, appeler Fontaine et Bataille, on sait jamais.
1: Non, on s'est retrouvé il y a pas longtemps parce que maintenant la notoriété fait que beaucoup de gens se rappellent à mon souvenir. Et il m'a rappelé. J'ai
10: j'étais content quand j'ai eu un message de lui, je dis oh là là, peut-être la chose va reprendre tout ça. Et puis bon ben,
7: il a pas aussi, sa photo.
10: Ben, il a pas aussi bien vieilli que moi, c'est sûr.

0: un ours.
1: Non, moi je voulais simplement, je lui dis, est-ce que tu voudrais être ma muse? Et on pourrait, comme ça, on pouvait effectivement beaucoup s'amuser. Et
2: c'était pour lui proposer de lui sculpter la moule. Oh, il fait des animaux.
0: C'était chouette les années 80.
1: On en a sculpté.
3: La plage.
4: Et vous, Laurent?
0: Pardon.
4: Vous avez gardé vos lettres d'amour?
0: Ah, bah oui, je les ai gardées. Et puis surtout les réponses. Parce que c'est idiot de dire on garde les lettres. On garde les lettres.
3: Oui, c'est vrai, on garde les lettres.
0: On garde celles qu'on reçoit, pas celles qu'on envoie.
3: Autrement, on les envoie pas.
0: Mais j'ai tout le, regardez, j'ai tout le courrier d'Olivier. Là. Mon cher Laurent,
3: c'est que des lettres d'avocat, non?
0: Pour un petit billet en plus.
2: C'est vraiment un enfant, une merde.
0: Promis, je reviens la semaine prochaine.
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0: Ah, vous connaissez évidemment le problème Edith Piaf, Jean Cocteau ou encore Jean d'Ormesson.
4: Oui, mort le même. Né le même
0: Jean d'Ormesson de Johnny Hallyday aussi.
6: Ouais, ouais, ouais, ouais.
0: C'est, il faut jamais mourir à peu près en même temps qu'une autre personne
6: et
0: célèbre.
6: Et Prokofiev avec Staline aussi.
0: Ah, Prokofiev
3: oui.
0: Avec
3: moi,
0: Staline.
3: Je me souviens, oui, ça m'a marqué. Exemple. Ça m'a plus marqué, ça.
2: Oui, moi j'en ai un autre.
6: Et Hitler et Saddam Hussein aussi.
2: Et Michael Jackson et Farrah Fawcett.
0: Ah, c'est vrai?
4: Ah, oui, c'est vrai.
0: Ah, ben alors moi j'ai un autre exemple et évidemment j'ai vous demander qui, justement, a vu sa disparition occultée par la mort d'Elvis Presley, puisque lui... Je vous parle de celui qu'on cherche. Hein.
3: Il est mort. Il est mort en 76.
0: Ouais, est mort à 58 ans, non 77, vous voyez.
3: Ah, pourtant c'était ma première boum.
0: Ah oui, non, c'est 77, on va vérifier.
6: C'est l'époque de la mort de Charlie Chaplin aussi.
0: Alors peut-être, mais en tout cas en 77, ce grand humoriste apprécié des Français, alors évidemment des Français de cette génération, attention, mort en 77 d'une crise cardiaque, et sa mort à l'âge de 58 ans passe pratiquement inaperçue. Parce qu'elle a lieu d'abord en plein été et que c'est le lendemain, en plus, de la mort d'Elvis Presley. Quelqu'un qui est enterré à Ozoir, à la Ferrière, et quelqu'un qui a eu un énorme succès.
6: C'était un chansonnier?
0: Un chansonnier.
6: Robert Rocca, non?
0: Robert Rocca, non.
6: Pas des proches.
3: Non, parce que sinon, il aurait...
0: Pas des proches. Non, non, des proches, il meurt dans les années 80.
3: 80.
6: Là, Tino Rossi.
0: Ah non, non, non, non, pas un chanteur.
3: On a dit humoriste.
0: Et c'est quelqu'un qui, d'ailleurs...
6: Non, mais en fait, là, je raconte parce que c'est vrai... Non,
0: allez-y,
6: bon,
0: allez-y.
6: Oui, c'est une anecdote qui est un peu naze encore, mais
0: ah
6: bon,
0: non,
6: excusez-moi. Hein,
0: je peux pas
6: bon.
0: Croire.
6: C'est que mon père, il faisait des, il était humoriste et il vendait parce que c'était interdit par De Gaulle ses sketchs dans les pochettes de disques de Tino Rossi.
3: Non.
6: Mais en fait, ça n'a rien à voir avec ce dont on parlait.
0: Non.
6: mais je trouvais ça assez intéressant. C'est
3: oui,
6: genre,
3: oui.
6: Tino Rossi, il était pote avec lui, il dit « Ok, je veux bien, je les cache dans mes disques. » Mais j'y ai jamais vraiment trop cru à cette histoire, mais je crois que c'est un peu vrai.
0: Faut jamais croire ce que vous disiez,
6: c'est
0: papa,
6: ça,
0: vous
6: bah,
0: savez.
6: Oui. Oui, oui.
3: Mais c'est mignon.
6: Parce qu'il a déjà vu une table volée avec Enrico Macias en plein les Champs-Élysées. C'est ce qu'il m'a dit.
0: Qu'est-ce que c'est que cette histoire?
6: Ben oui, il m'a dit, ouais, un jour on était avec Enrico, il l'appelle comme ça, et on était sur les champs, et là il y a un gars qui vient et qui nous dit, ouais, je sais faire voler les tables, et puis là, mon père vraiment m'affirme qu'il a vu la table voler, et en fait il m'a dit, bah, tu demanderas à Enrico, et un jour on allait à une projo où il y avait Enrico Macias, et je lui ai dit, non, mais est-ce que c'est vrai l'histoire des tables? Et il fait, oui, oui, c'est vrai, et en plus j'ai même rencontré le fils d'Enrico Macias, parce qu'il s'occupait d'une maison de disques. Et bon, bref, il voulait nous signer et on s'est re-raconté l'histoire. Il m'a dit, moi aussi, j'ai grandi avec un père qui m'a dit qu'il avait vu des tables voler.
2: Oula, je vais t'acheter voilà. De la ponctuation. Hein.
6: Alors ça, c'est ma spécialité, c'est les phrases, elles se finissent pas, mais au moins, je viens à bout de mon idée et personne ne m'interrompt jusque-là.
3: À la fin de chacune de ces anecdotes, j'oublie totalement la question que vous avez posée, surtout. Ouais.
0: Alors, on cherche le nom d'un humoriste
6: Jacques Baudouin.
0: Français, dont le père était chef de gare, je ne sais pas si ça peut vous aider. Non, ce qui est intéressant, c'est qu'il a été agent de l'intelligence service. Et il aurait dû être fusillé, ça c'est intéressant, écoutez bien, le 23 janvier 1943. Mais l'officier chargé de conduire le peloton d'exécution avait été soudoyé et il a chargé les fusils de balles à blanc. Et évidemment, le garçon en question a quand même été étourdi par le choc pendant plusieurs heures, mais il s'est relevé, il a gardé une bonne humeur légendaire toute sa vie, puisqu'il pensait, il pensait qu'il allait mourir ce jour-là. En tout cas, c'est ce qu'il a raconté à ses enfants pendant longtemps.
3: Est-ce qu'il était...

0: la seule victime.
1: Moi, j'ai un papa.
2: Il a des sketchs cultes.
3: Ah ben, il était connu justement pour baratiner les gens. On le surnommait même Baratin. Il commençait d'ailleurs toujours ses histoires par écoute, écoute. Et mon père, d'ailleurs, je peux vous dire, puisque chacun parle de son papa aujourd'hui, mon père adorait ce personnage. Il est toujours écoute, écoute.
0: Est-ce que son nom de famille est un nom commun?
4: C'est un pseudo d'ailleurs.
3: Non, il a deux prénoms en fait.
2: Noël.
3: Pas Noël Noël.
2: Miu Miu.
4: Michel.
3: Bah, ça aurait été Noël Noël. Je vous aurais dit, il a qu'un prénom.
1: Jean-Jean.
2: Pas Jean-Jean. Ah d'accord.
4: Ouais. Émile Louis. Grand comique.
3: Philippe Maurice.
4: Oh, oui, c'est des cigarettes. Hein.
1: Je pense à deux prénoms.
3: Non mais vous voyez qu'il a joué dans quelques films évidemment. Il a joué dans une pièce avec Pierre Doris qui s'appelait Sol les tilleuls mentent. Bon.
1: Aïe. C'est sûr. C'est comique.
3: Hein. Ça pourrait être un film de votre père, ça.
0: Bah, ça va maintenant. Merci Laurent.
4: Donc, double prénom.
1: Baratin.
3: Bah non, mais c'est vrai que les titres de votre papa ont longtemps servi d'exemple.
0: Il y a juste Rodriguez au Pays des Merguez qui est bizarre.
2: Pourquoi c'est qui son papa?
3: Philippe Clerc.
2: Non.
4: Mais si.
0: Oh, ça va. Parfois, je.
2: Non, mais attends, moi, je suis la meilleure amie de la fille de Christian Gion, donc.
0: Ah ouais, qui était notre voisin, Christian Gion.
4: Et moi, ma mère, c'est Max Péka, c'est pour te dire.
3: Ah non, mais Philippe Clerc, il a fait très bon film.
0: Ouais, déjà, bah, ça n'a rien à voir avec Max Péka. Il m'a toujours dit, ouais, c'est un connard, il m'a tout piqué, Max Péka. Et Christian Gion aussi, il m'a dit, ouais.
3: Par où t'es rentré, on t'a pas vu sortir, c'est votre papa, ça?
0: Eh oui, c'est vrai, ouais.
3: Il y en a quand même un deuxième.
0: Et quand même avec Jerry Lewis.
4: Ouais, c'est vrai.
3: Avec Jerry Lewis. Va.
0: Qui s'est payé Jerry Lewis?
3: Donc vous l'avez rencontré, alors, vous, Jerry Lewis?
0: Bah oui, il me donnait des sandwichs au camembert et des caramels mous. Il fallait pas trop que je reste près de lui.
3: Pourquoi?
0: Non, parce qu'il m'embêtait tout le temps.
4: Ah, il t'embêtait. Ah,
3: moi, j'ai cru qu'il était pédophile.
0: Oui, vous avez les idées mal placées.
2: Ah oui, ici, il faut être précis dans ces anecdotes.
0: Mais je laissais un peu à l'interprétation.
3: Bon, dites, mon humoriste.
2: Il
4: a double prénom.
3: Il avait un chapeau. Écoute.
5: Ah, mais c'est pas un nom comme Tutu.
3: Comment vous dites?
5: Tutu.
4: Tutu.
5: Oui, c'est proche de ça, non?
3: Ah oui, Tutu, il y a bien deux prénoms dans Tutu.
4: Tutu.
1: Titi.
2: Ouais, Fernand Reynaud.
3: Tutu et Gros Menu.
4: Et Gros Menu. Il jouait dans un feuilleton radiophonique?
3: Non, il a joué dans Ma Tante Donfleur, dans Le Roi du Blabla, dans Jamais 203, dans Je cherche un petit appartement, Je te serai fidèle, Quand allons-nous nous marier, Moustique fait ses mal, vous voyez.
4: Ouais.
6: Moustique fait ses mal. Des œuvres inoubliables.
3: Et au théâtre, oui. Mon petit pote, À toi de jouer musique, En avant toute.
2: Moi, je préfère que vous me donniez le nom.
3: Bah, écoutez, je vais vous le donner dans un instant. Et on le surnommait Baratin et il est mort. Effectivement. Et les journaux ont hésité entre sa disparition et celle d'Elvis.
4: Oui, je me doute bien, ouais.
2: On va attendre que vous nous donniez le nom, ouais, pour vérifier cette
5: information. Non, les derniers mots d'Elvis Presley, goodbye, precious. Oh, ça me donne envie de pleurer.
3: Ah oui, ça c'est loin de écoute de Roger Nicolas.
1: Ah oui.
3: Roger Nicolas.
1: Alors, jamais entendu parler.
3: Ah bah oui, mais à cause de la mort d'Elvis Presley.
4: Et ça continue. Ah oui.
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3: Grâce à des tests ADN, on sait depuis 2010 que cette incroyable personnalité est née de parents qui étaient frères et sœurs. De qui s'agit-il?
2: Oh, un inceste!
3: Oui, absolument.
2: Shakespeare, un vrai personnage?
3: Non. Ah oui, ça, c'est un vrai personnage.
2: Napoléon.
3: Et il y a même toute une exposition, là, sur lui qui va démarrer le 3 février aux Galeries Montparnasse. Et donc, croyez-moi, c'est un vrai personnage. Et son père et sa mère étaient frères et sœurs.
2: Oh là là, il était un peu... Il était équilibré?
3: Alors, je ne l'ai pas bien connu, pour tout vous dire.
2: Il était du Nord?
3: Alors, du Nord d'un pays, mais pas du Nord de la France.
5: Non. Est-ce que ce n'est pas Toulouse-Lautrec?
3: Ah non.
2: Il était de la Norvège, de la Suède?
3: Non. Grâce à des tests ADN réalisés en 2010, on sait...
4: Est-ce que c'est Richard III?
3: Richard III, non.
4: C'est un Anglais?
3: Qu'est-ce que vous dites, Bernard?
9: Yves Montand. On a fait des tests ADN.
3: Yves Montand, non.
2: Attendez, quelqu'un qui était artiste?
3: Ah non, oh non, il
2: était un homme politique.
3: Alors politique, oui, ça, oui.
2: Genre Napoléon.
3: Genre Napoléon, c'est compliqué de vous dire, mais
2: oui,
3: si...
2: parce qu'il y en a qui en Napoléon.
3: Voilà.
2: Non, voilà. Mais est-ce que c'est quelqu'un à l'époque de Napoléon?
3: Ah non, c'est bien avant là.
5: C'est quel siècle? On parle
3: bien avant. On est dans les années 1300.
2: C'est un roi. Un roi. Un roi. Un roi. Un roi.
9: Charlemagne.
3: Un roi mieux qu'un roi.
10: Ah, non,
9: Macron, Charlemagne.
10: Charlemagne.
3: Attention,
9: un pape.
3: Attention, j'essaie de vous piéger quand je dis 1300.
5: 1300 quoi?
3: Bah non, vous me demandez quelle époque.
11: 1300 avant Jésus-Christ.
3: 1300 avant Jésus-Christ.
5: Ah, bah, celui qui éclairait là avec les corps là.
11: Diogène.
5: Mais non, pas Diogène, non. Celui qui éclairait avec les corps là, il mettait le feu, il les mettait comme ça et puis il faisait des torches.
3: Jean-Michel Jarre.
5: Mais non.
9: Pline l'Ancien.
5: Un ancien genre Héraclite, Parménide.
9: Cicéron.
5: Deux siècles avant Jésus-Christ.
9: Oh, mais tu connais que lui.
11: C'est un pharaon. C'est Toutankhamon.
3: Et c'est Toutankhamon. Bonne réponse de Christophe Barbier. Eh oui.
5: Un peu Isis et Osiris, son frère et sœur.
3: Alors, pardon.
5: Isis et Osiris, mais son frère pas les
3: parents.
5: Et sœur.
3: Mais c'est pas les parents de Toutankhamon, Isis.
5: Eh ben,
3: mais
5: ils vous dites, c'est pas les parents.
3: Bah, je vous le dis.
10: qui
3: vous le dit? Bah, moi, je vous le dis. Non, mais je suis entouré de dingues aujourd'hui.
10: Toutankhamon, il a vraiment existé, alors qu'Isis et Osiris, c'était des déesses.
5: Mais Toutankhamon, ça se voyait qu'il était pas normal, il marchait toujours de profil. Il était pas, il avait un problème.
3: Et c'est en 1922 que Howard Carter a retrouvé, évidemment, la momie, le corps de Toutankhamon. Dans les années 2010, on a fait effectivement des tests ADN à nouveau sur la momie, parce que les progrès de la science ont fait qu'on pouvait en savoir un peu plus, et on en a conclu que les deux parents de Toutankhamon étaient bien frères et sœurs.
5: C'était qui les parents?
3: Alors, je vais vous dire.
5: Isis et Osiris.
3: Ah non! Le père serait Akhenaton, voilà.
5: Ah oui, mais il serait.
3: Ah bah oui, on n'est jamais sûr à 100%.
5: Ah oui, alors c'est pour ça que c'est frère et sœur, mais on n'est pas sûr que alors, la femme d'Akhenaton, c'est qui la mère?
3: Eh bah, ce serait sa sœur.
6: C'est Martine Akhenaton.
3: Sa sœur Nebeta.
5: Nebeta. Et alors si ça se trouve... Mais si
3: c'est
5: ça
3: votre
5: se trouve,
3: nom c'est... de jeune fille. Isabelle Mergo Nebeta.
5: Mais si ça... Ça le fait rire. Mais si ça se trouve... Mais si ça se trouve, c'était pas les parents.
3: Oh bah si ça se trouve...
11: En fait, l'ADN de Toutankhamon est composé de deux ADN identiques. Donc forcément, de frères et sœurs.
5: Oh, monsieur 36-15,
11: mais oui.
5: Lui,
11: 36-15, c'est fini depuis 30 ans. Hein.
6: Vous commencez à nous agacer, Barbier.
3: Oh, la reine du Minitel. RTL est partenaire de l'exposition. C'est une expérience immersive pharaonique qu'on vous propose aux Galeries Montparnasse. C'est rue du Départ, dans le 15e arrondissement de Paris. Et à partir là du 3 février, c'est-à-dire là, le 3 février,
5: c'est demain.
3: C'est la semaine prochaine.
10: C'est les Galeries Lafayette.
5: Mais c'est pas parce que
11: c'est un ancien centre commercial qui est vidé de ses commerces parce que la mairie de Paris va tout refaire et ça devient un espace immersif.
6: Putain, mais c'est je sais vrai. Tout.
9: Ah bah oui.
5: Quand je te fais ça, ça veut dire tais-toi, d'accord.
3: Plongé dans la plus grande exploration archéologique de l'histoire, au cœur de la vallée des rois. Non, mais il va y avoir plein de monde, hein, parce que ça, c'est passionnant, les gens adorent ça.
9: Ah bah oui.
3: L'Égypte, c'est pas que c'est... Enfin, ouais, c'est loin.
5: Ça passionne tout le monde.
3: Oui, puis là, on est sûr de pas rentrer avec une...
9: Quoi?
3: Parce qu'on a fait, nous, la vallée des rois avec les copains des grosses têtes à une époque.
5: Ah bah, pourquoi je n'étais pas invité, moi?
3: Parce qu'on avait peur qu'ils vous gardent.
9: Les deux billets, oui.
5: Parce que Nebeta, c'est ça?
3: Non, mais à l'époque, il y avait Pierre Bénichoux, Jean Benguigui, Perry Cochin. Voilà, on sait bien. On était une vingtaine et on a fait là. On est descendu sur. Vous y étiez, Valérie, vous?
10: Non, j'étais pas.
3: Mais non, mais d'ailleurs, c'est pendant que vous jouiez au théâtre à l'époque. Je me souviens très bien, vous étiez au théâtre dans la précédente.
9: Il avait choisi sa date.
11: Sa hein. date en Égypte, ça tombe bien.
3: Et on a fait. On est parti sur le bateau à roues, vous savez, sur le Nil.
5: Ah, ça s'appelle une voiture.
10: Un felouk. Bah non, c'était la descente du Nil.
5: Un felouk.
3: Le bateau de mort sur le Nil. Mais non, pas un felouk. On est allé jusqu'au fameux hôtel Old Cataract.
9: Ah oui,
3: voilà.
9: Oui.
3: On a fait Luxor. Sauf que, voilà, et j'en viens là, sauf qu'on est tous revenus, sauf les trois copains d'origine un peu, on va dire, nord-africaine, c'est-à-dire Pierre Bénichoux, Jean Benguigui et Péricochat. Tous les autres, on a tous été malades pendant tout le trajet. L'Égypte, c'est chouette.
9: Ah, c'est sympa.
3: Mais
5: vous avez été malade.
3: Oui. Mais la dysenterie est...
5: Piquée par les moustiques.
3: Mais non, mais il faut bien dire les choses.
5: Oui, oui.
3: Tandis que là, rue du départ à Montparnasse. Oui.
10: Tu risques rien.
3: Tu y vas, tu reviens pas malade.
5: Mais pourquoi vous avez eu la dysenterie?
3: Mais parce que c'est comme ça, on vous dit toujours, ah, faut bien nettoyer les fruits et tout. Tu le fais pendant 2 jours, puis le troisième jour, tu bouffes le fruit.
9: Et paf.
3: Et paf.
5: Mais alors vous êtes revenu tout maigre,
9: hein? Ah bah, ils sont revenus tout en camion.
3: Non, mais c'est vrai, il faut, bon, voilà, mais c'est magnifique, en revanche.
9: Ah oui. Oh, bah, vu tes toilettes, c'est super.
3: Alors, mais c'est la réalité, c'est ça. La réalité, c'est que sur 20 personnes, on était 17
5: à aller aux toilettes.
3: Ah hein. Oui.
5: Et alors, donc, l'exposition, c'est à partir de quand je m'emmenais
10: Du 3 février.
3: Voilà.
10: Oui. Aux galeries, qui étaient avant les galeries Lafayette. Maintenant, c'est une galerie.
3: Mais pas du tout.
9: Non, c'est au bout de la rue de la Gaieté.
3: Les galeries Lafayette, les galeries Lafayette.
10: Avant, il y avait des galeries Lafayette.
3: Mais les galeries Lafayette, c'est rive droite, c'est pas rive gauche.
11: Il y avait des galeries.
3: Là, c'est en immersion. Ouais. Vous serez carrément devant
11: l'eau. On est sous l'eau.
3: Voilà.
9: Avec tout le temps.
3: Le trésor le plus célèbre des pharaons, vous voyez.
5: Ah bah on a intérêt à retenir nos places maintenant.
3: Ah oui, il est prudent de louer.
9: Il va pas partir. Hein.
3: Et selon une étude de l'ADN.
5: Il est poulet de louer.
3: Selon une étude de l'ADN des momies royales, je vous explique quand même les parents, parce que vous m'interrogiez sur les deux parents de Toutankhamon. Bon.
5: Il y aura les deux autres momies alors.
3: Pardon.
5: Il y aura Akhenaton.
3: J'ai pas dit les grands-parents, j'ai dit les parents.
5: Non, il y aura Nébété et Akhenaton.
10: Non, Nébéta.
9: Nébété.
5: Il y a la momie Nova et Nébéta.
3: Le père de Toutankhamon. Le père de Toutankhamon, Marcel.
9: Il s'appelait Marcel.
3: Marcel Amon, bien sûr. Le père de Toutankhamon est identifié comme étant la momie trouvée dans la tombe KV-55, dont certains égyptologues pensent qu'il s'agit d'Akhenaton. La momie de sa mère, elle, a été trouvée dans la tombe KV-35. Elle a été surnommée The Younger Lady, la dame la plus jeune.
9: À Brigitte.
3: Car elle n'est pas formellement identifiée. Les seules sœurs connues d'Akhenaton sont Satamon, Iset, Enoutaneb et Nébéta. Les trois premières ayant épousé leur père, Amenhotep III.
10: Ah oui, à l'époque.
3: C'était la famille tuyau de poil. Hein. Donc les trois sœurs, les trois premières sœurs ayant épousé leur propre père, Nébéta, Nébéta, elle serait la seule des quatre sœurs
5: à pas avoir épousé son père.
3: Et voilà, mais à avoir épousé son frère.
5: Son frère, bah oui, elle était plus jeune.
3: C'est la moins conne des quatre.
5: Bah oui.
11: Elle était prêche.
5: En tout cas, Akhenaton, c'est celui qui a ce maxillaire très très long. Et les frères Bogdanov voulaient lui ressembler.
3: Non, là, vous confondez ça.
5: C'est
3: tout en menton, ça. Ça, c'est tout en menton.
10: Et Akhenaton, il fait du rap.
9: Bah oui. Ayam.
5: Donne ton cerveau à la science, je te jure. Parce qu'il y a des trucs.
3: J'en peux plus, parce que moi, RTL, ils m'ont dit, faites un peu de pub pour ça.
5: Ah oui, parce qu'on est partenaire.
3: Oui, on est partenaire.
5: Ah, on est partenaire des galeries.
3: Oui, des galeries.
5: D'accord, alors tous le 3 février pour voir...
3: Ah mais à partir du 3 février...
9: Oui, il sera là longtemps.
5: Il est là combien de temps?
3: Et la billetterie est ouverte déjà.
5: Mais est-ce qu'on va le voir en chair? En bandelette et en...
10: Mais oui.
5: On va le voir pour de vrai.
10: Ah oui.
5: On te dit, immersion, tu seras dans la momie.
10: Oh bah merci.
3: Si. Et c'est. Non mais.
9: Si t'as pas de place.
3: Allez-y dès maintenant. Je vois les auditeurs déjà rouler à tombeau ouvert.
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0: suis au loto ce soir d'ailleurs.
1: C'est pas vrai.
0: Ne jouez pas parce que je fais toujours perdre.
1: Comment ça, vous faites toujours perdre?
0: Ah ben, il y a eu des statistiques. Je suis celui qui fait toujours perdre dans les présentateurs du loto. On est 5 ou 6.
2: Avant.
0: Et alors,
1: parce que vous gardez les boules pour vous.
3: Et le rapido, ça te dit pas?
0: Je n'ai pas le droit de toucher aux boules. Il y a 5 bons numéros
4: alors,
0: et
4: 2 étoiles.
0: Et voilà.
5: Complémentaire. Ah ben, non, mais il faut demander, demander la permission de les toucher.
0: Non, alors, oui, alors, dans l'absolu, il faut toujours demander la permission de toucher les boules. Mais non, je peux toucher les boules de répétition.
1: C'est quoi les boules de répétition?
0: Eh bien, pour la répétition, parce qu'il y a toujours une répétition pour voir si le matériel
2: c'est
0: fonctionne.
2: C'est tellement difficile.
0: Si la grosse...
1: Elle a raison, Christine. Trois heures de répète.
0: Oh là là. Elle est fourbe, hein, Claire Chazal. Non, alors...
3: Du coup, t'as une doublure, c'est hyper compliqué.
0: Il y a pour vérifier que les machines fonctionnent bien, mais ils n'utilisent pas les vraies boules, ce sont des boules de répétition.
2: Ah oui.
0: Et après, le mec arrive avec une valise scellée, etc., avec un huissier de justice.
1: Vous nous en direz tant. Pour Thierry Bailly, une question culinaire. Et c'est Monsieur Bailly qui habite Villers-les-Nancy. En Meurthe-et-Moselle, qui espère
3: c'est
1: un chèque.
3: C'est joli pour là-bas.
1: Oui, qui espère un chèque RTL. Et c'est évidemment à Monsieur Herbelez que j'adresse cette question, mais tout le monde peut jouer, car vous savez certainement ce que sont que des brochettes de mauviettes.
3: Bah, c'est l'Eurovision.
1: Non.
4: Eh ben, c'est des peureux. C'est des gens qui sont peureux, non?
1: Ah non, non, ça se mange.
0: Est-ce que c'est de la viande?
6: C'est un dessert?
1: Alors, je me demande si c'est encore autorisé.
4: C'est des oiseaux.
1: Les
0: ortolans.
4: Oui, c'est des oiseaux.
1: Alors lesquels?
0: Les ortolans.
2: Des grives.
1: On en a longtemps fait du pâté.
0: C'est un petit oiseau.
1: Ah oui, comestible.
0: Ah bah j'espère, oui. C'est la moindre des choses quand même.
4: C'est une pie.
1: D'ailleurs, on appelle ça aussi pour les petites escalopes recouvertes de lamelles de jambon fumé que l'on cuit au bord et qu'on on sert très chaud avec des olives vertes.
0: Oula.
1: Et un peu de jus de citron.
0: C'est compliqué.
1: Ah oui, oui, mais ça.
4: Un mésange?
1: Non, des mésanges.
0: Mais alors des petits.
4: Du moineau.
0: C'est un oiseau. Ça doit être de toutes petites escalopes. C'est un petit oiseau.
1: Ah oui, oui, ouais. Oui.
3: Des haras petites.
1: Et après, c'est vrai qu'on a traité de mauviettes ceux qui étaient peu courageux ou qui avaient une résistance
6: physique. Ça vient de là?
0: Le couillement.
3: Les perruches.
4: Les colibris.
1: Colibris, non.
0: C'est le
4: coula.
1: Ah non, c'est un oiseau très connu.
4: Ah, le pigeon.
1: Une hirondelle, non.
4: Pigeon non plus.
1: C'est même une chanson très connue.
0: Une chanson avec un oiseau.
3: Un petit oiseau.
0: Comme un enfant aux yeux de lumière.
4: Non, mais non.
2: Et c'est pas tourterelle.
1: Ce n'est pas la tourterelle.
2: C'est l'hirondelle.
1: Non, une chanson très connue. Et effectivement, c'est...
0: Alouette.
1: Bonne réponse de Christophe Beaugrand. La mauviette, c'est une alouette. Ça se fait toujours ça, l'alouette? Non, c'est interdit.
6: Non. D'ailleurs, je pense que la raison pour laquelle je connais pas, c'est que c'est pas un produit qu'on retrouve dans nos cuisines. On la trouve dans des cuisines d'autres un peu de façon...
0: Ah, des cuisines malhonnêtes?
6: Ouais.
1: Alouette, brochette de mauviette, pâté d'alouette, pâté de mauviette.
6: Et pourquoi mauviette alors?
1: Eh ben, parce que c'est le nom de l'alouette commune, l'alouette grasse, en fait, la mauviette. Et donc, on faisait à l'époque des brochettes de mauviette plus que des brochettes d'alouette.
6: Et le mot faiblard vient de là?
1: Alors,
6: de cette mauviette?
1: Après, effectivement, péjorativement, on a appelé les personnes fragiles ou peureuses des mauviettes. Mais est-ce que ça vient de l'oiseau?
2: Et l'oiseau, il a quel cri? Il ulule?
0: Non, ça c'est une chouette.
4: Non, ça c'est
0: la chouette ulule.
4: Chouette ulule.
0: Mais je sais pas ce que fait l'alouette.
2: En espagnol.
4: Non, l'alouette.
0: Il ouloule.
3: Elle ouloule.
0: Il ouloule.
3: Elle ouloule.
0: En espagnol, c'est ouloule.
1: Le lait hibou, la chouette ulule.
0: Et l'alouette, on ne sait pas.
2: On ne sait pas, mais elle doit avoir un petit cri quand même.
1: Bien sûr.
6: Ah oui, elle est
4: meilleure.
1: Monsieur Herbelaz, faites quoi comme petit oiseau alors, vous?
6: Le verdier.
1: C'est quoi le verdier?
6: C'est un petit oiseau, hyper beau.
1: Et ça vous en faites alors?
6: Non, pas du tout, j'aime bien la faire dévoler.
1: Alors, quel est le volatile que vous cuisinez le mieux?
6: Non, en vrai, en ce moment, à la carte, j'ai des volailles Jeanne des Landes, c'est magnifique.
1: C'est quoi ça?
6: Bah, c'est des volailles qui sont nourries au maïs, c'est des volailles landaises, et c'est juste exceptionnel. Quand on voit une petite volaille en supermarché, normalement,
2: jaune,
6: fait 800 grammes, là, c'est des très très belles volailles, la peau elle est jaune, c'est absolument...
3: Ils les ont chez Picard ou pas?
6: Tu sais quoi que tu peux en trouver?
3: Bah ouais, oui. C'est pour ça que je te dis ça, je vois le menu de Picard.
6: C'est peut-être possible.
2: Juan, j'espère que les petits oiseaux seront vivement interdits. À part le poulet, parce que c'est ce que mange l'être humain le plus, 600 millions de tonnes de poulet.
0: Ah, oui, sont
2: consommés par mois.
1: Ouais. Oui, par
2: les
1: vous
2: humains.
0: Où est-ce que tu les
1: mets? Si c'est par vous, ça se voit pas. Hein.
2: Non, mais c'est vrai, le volatile qui est à la tête de toute la chaîne, c'est le poulet.
3: Elle était plus drôle au JO. Hein.
1: Ah,

0: voyez ma poule.
1: Ah bah oui.
0: Albert Vimetz.
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0: Une question à la portée de tous pour Inès Laoury. Est-ce que vous pourriez rire sans faire la cochonne, Christine?
4: Non,
0: Bravo.
4: C'est
5: ma féminité là-dessus, Laurent. Respectez-la.
4: C'est ma féminité. Je vous jure qu'il y a des moments où je suis très féminine.
0: Ah oui, quand?
4: Ah ben, c'est
0: pas quand je vous ai vu descendre de votre moto là.
4: Bah non,
0: je vous ai vu arriver descendant de moto. Vous savez, j'ai reconnu vos bottes blanches. Et alors elle descend de sa moto, j'étais à la fenêtre pour tout vous dire du studio, j'avais terminé mes questions, j'avais 5 minutes d'avance et j'ai vu débarquer Christine Bravo descendre d'une moto. Déjà, j'étais surpris qu'elle conduise toute seule sa moto. Ça, alors là, j'imaginais pas qu'on vous laissait conduire un deux roues dans Paris. Ça, alors là, moi je dis alerte à la population. Et alors, quand vous êtes descendu de votre moto, c'est bizarre, quand vous descendez de la moto, vous continuez à marcher comme si vous aviez la moto entre les jambes.
5: Ça s'appelle l'arthrose, monsieur.
0: Non, mais c'est vrai. J'ai, comme les gens qui font du cheval, vous voyez. Ouais.
6: Ça fait mal aux couilles.
0: J'avais jamais vu que vous aviez... En plus, vous gardez le casque. On aurait cru, Armstrong, celui qui a marché sur la Lune.
4: Ah, merde.
7: Pour pas qu'on lui demande des selfies.
8: Mais ce serait... Oui, c'était pas un grand pas pour l'humanité.
0: Non.
4: Vous m'avez dit, avec votre tendresse habituelle, cache ton ventre.
0: Ben oui, parce qu'après ça, c'est vrai que quand vous avez enlevé votre casque, forcément ça fait un mouvement de baron, vous voyez, avec les bras. Et comme elle achète des t-shirts trop courts,
7: des crop tops,
0: il y a en plus le bide qui dépasse. Non, écoutez, franchement...
5: Mais Laurent, elle a confondre ses seins et ses genoux, c'est pas cool.
4: Mais je suis désolé.
5: Ça, c'est pas cool.
4: J'ai des gentil. Moments de féminité.
0: Mais quand?
4: Eh ben, cette nuit, quand j'ai... Ouais.
0: Oh Une question culinaire.
7: Ah, il me pète chaud, là.
0: Pour Jean-Philippe Verin, qui habite Savigny en Sancerre.
5: Omelette.
0: On va prendre le blanc de l'œuf, justement. Mmh. Une demi-cuillère à café de beurre. Mmh. 60 grammes de sucre.
5: Meringue.
0: 60 grammes de coco.
5: Et de là, coco, c'est-à-dire
0: De coco.
5: Mais genre noix de coco,
0: non,
5: ou Nicolas Benos?
0: De la poudre de noix de coco.
7: Et on fait un congolais. Qui s'appelle plus le Congolais, d'ailleurs.
0: Excellente réponse
7: de Esteban. Merci Esteban. De ces phrases quand il s'agit de m'honorer, moi.
0: Effectivement, mais le mot congolais vient du Congo, depuis, hein, il faut dire.
5: Oui. Ah bon?
0: On appelle ça aussi un rocher coco, si vous voulez.
4: Ah, vous rajoutez du chocolat dedans?
0: Le rocher coco, c'est aux Antilles. Alors que le congolais, c'est en Afrique.
5: Et on ne peut plus, c'est comme la tête de nègre. C'est comme la couille de papou. C'est l'ancien nom de la religieuse au chocolat.
0: C'est quoi la couille de papou?
5: C'était la religieuse au chocolat, la boule au-dessus, là.
0: Ah bon?
5: C'est François qui me l'a dit.
7: Un faux ou un tuc? Ah, c'est comme
5: on peut
7: le...
5: plus par rapport au papou.
6: On peut dire la
5: petite boule au-dessus de la religieuse. Il y a une petite.
6: On peut dire une religieuse, ça perd, tout le monde s'en fout.
7: Et c'est comme le gland, ça n'existe plus trop.
5: Bah oui, par respect pour la bite.
7: Et je tiens à dire d'ailleurs que la tropézienne ne s'appelait pas la tropézienne, c'était un gâteau polonais et en fait c'est Brigitte Bardot qui a goûté ça et qui a fait waouh, c'est exceptionnel pendant je sais plus quel film.
5: Quel siècle. Et elle a repris avec elle.
0: C'est flou votre histoire.
7: Non, c'est elle qui a dit voilà, ça c'est la tropézienne parce qu'elle faisait un film à Saint-Tropez, donc c'est là quand elle a 17 ans
6: et
7: là.
6: C'était fourré par Mouloudji.
5: Ouais.
0: Madame Ockrent, je vous vois regarder Esteban avec.
8: Avec intérêt.
5: C'est comme la première fois que j'en ai des plantes, t'hallucines. Hein.
7: Ah, mais c'est lequel ce film là, son plus connu? Et Dieu créa la femme, voilà.
8: Bravo.
7: Et bien c'est là qu'elle a dit la tropézienne.
0: Vous n'aviez jamais fait l'émission avec Esteban?
8: Ah non, c'est une découverte, je trouve que.
7: Déjà, elle trouve que.
8: Il chante
7: que...
8: très bien. Voilà.
6: On apprend plein de trucs. Hein.
0: Ah oui, grâce à lui, on apprend des tas de trucs qu'on ignorait et qu'on aurait dû continuer à ignorer.
8: Ben non, pas du tout.
7: Et d'ailleurs, c'est comme
0: la
7: Pavlova.
0: Je sens que vous êtes en train de charmer Christine.
8: Mais tout à fait.
7: Et avec ça, encore plus, c'est comme la Pavlova. On croit que c'est un dessert.
5: Va pas nous faire la Pavlova.
7: On croit que c'est un dessert polonais. En fait, pas du tout. C'est un dessert qui nous vient d'Australie ou de Nouvelle-Zélande. On s'en dispute la paternité.
4: Et tu sais, Gérard Jugnot, ça fait très longtemps que j'ai pas vu un mec mâcher du chewing-gum en ouvrant grand la bouche.
0: C'est sa façon de travailler pour Hollywood.
7: Ah, j'ai pas compris.
0: Je vous expliquerai pas dans la pub.

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3: Monsieur Fabrice voulait nous donner une petite citation sur les cocus.
4: Quand vous avez parlé de cocus tout à l'heure,
3: oui.
4: Ça m'a fait penser à ce qui est peut-être la plus belle citation de Guitry. Ce qui m'ennuie le plus lorsque je suis cocu, c'est que l'autre sait maintenant de quoi je me contentais.
3: C'est vache.
4: C'est d'une méchanceté.
5: C'est bien.
3: J'ai une question pour Madame Ledin, Jo Ledin, qui habite hier dans l'Essonne. Et Madame Ledin nous envoie régulièrement des questions. Et parce que d'habitude, je trouve les questions et je les associe à des auditeurs, mais elle m'en envoie, alors j'en profite. Et
6: là, on a le droit, moi je vais en envoyer.
3: Non, vous non. Non.
7: Non. Bah, quatre pattes dans tes bois, toi.
8: Copulé avec des serres.
3: Et la question concerne le Dépasus. Vous connaissez tous le Dépasus sans savoir qu'il s'appelle ainsi. Mais qu'est-ce qu'un Dépasus ?
7: Des cauchemars de ces questions.
4: C'est un animal.
6: Je fais des
7: cauchemars de Laurent Ruquier. Je dis qu'est-ce qui va nous sortir ?
3: Et je peux même vous dire, monsieur Bloxy, c'est grâce à vous qu'on pose cette question. Ah. Parce que vous devriez savoir ce qu'est un Dépasus. Ah. Et Mme Ledin, c'est en vous entendant qu'elle a eu l'idée de nous envoyer cette question.
6: C'est dans la prononciation. C'est un défaut de prononciation.
3: Mais il n'y a pas de défaut de prononciation.
7: Oh bah, il parle pas bien non plus.
8: C'est quand même l'hôpital qui se fout de la charité.
7: J'ai pas de prononciation.
8: Merde, toi, on comprend un mot sur 16.
7: Alors.
4: C'est un animal.
7: C'est grâce à moi.
3: Ah, le Dépasus n'est pas un animal.
9: Un rapport avec la musique.
7: C'est un mec qui dépanne.
3: Non, du tout. Aucun rapport avec la musique.
8: Qui dépanne et panneur.
6: C'est un instrument de musique.
9: Un rapport avec les femmes, parce que Stomy aime bien les femmes.
3: Pourquoi avec les femmes?
9: Parce que c'est un grand charmeur.
3: Ça, c'est vrai. Que peut-être, peut-être...
8: C'est une MST.
3: Non, non. Mais l'autre jour, monsieur Bloxy, dans l'émission, s'interrogeait sur quelque chose qui fait partie du corps humain. Et
6: C'est les pieds.
3: Alors
7: un mec est fou des pieds.
3: C'est
6: le nom d'un orteil, non?
3: Quoi?
6: C'est pas le nom d'un des orteils.
8: Le petit doigt, c'est
6: un os. C'est un os de l'orteil.
7: C'est à moi la question, c'est moi
4: c'est
7: qui ai dit les pieds.
4: La déformation de l'orteil.
6: Non, c'est un hallux valgus.
9: L'oignon?
3: Alors,
6: il y a l'hallux valgus, c'est le Dépasus.
3: Alors, c'est quoi le Dépasus?
6: Eh ben, c'est quand on retire l'hallux valgus.
3: Non. Mais non, vous aviez.
6: C'est un os, c'est un os.
7: C'est le quatrième petit doigt.
3: Alors, c'est pas le quatrième.
7: C'est le cinquième.
3: Non.
7: Le sixième. C'est le sixième, celui du milieu. Celui qui n'est pas.
8: Le troisième, le deuxième.
3: Le premier. C'est le deuxième.
7: J'ai trouvé.
3: J'ai trouvé la question.
7: Deux bonnes questions dans l'émission. Moi, j'ai fait un pacte avec moi-même.
3: Le deuxième orteil, voilà. Car vous vous interrogiez l'autre jour sur les noms, parce que vous avez fait une judicieuse remarque. Vous avez dit sur l'antenne de RTL, c'est bizarre, les doigts des mains ont tous un nom, et vous avez dit les doigts de pied n'ont pas tous un nom, à part le gros orteil. Mais en fait, les autres orteils ont aussi un nom. Chacun a un nom. Et Madame Jo Ledin nous a envoyé effectivement le nom de tous les orteils, et le Dépasus est le deuxième.
7: Ah bah oui.
3: Alors vous avez l'hallux qui est effectivement le gros orteil, c'est le pouce, le pouce du pied, l'hallux.
6: Enfin je vais pouvoir les nommer.
3: Le deuxième orteil, oui suce-moi le secondus. Le secondus c'est le deuxième qu'on peut appeler aussi le Dépasus. Le troisième orteil est le tertius ou le centrus parce qu'il est au centre évidemment de tous vos doigts de pied.
7: Oui.
3: Et puis vous avez le quatrième qui est le cartus ou le préexterius.
7: Le cinquième dans l'anus.
3: Non, le cinquième est le quintus ou l'exterius.
7: Oh.
3: C'est le plus petit des orteils, le quintus ou l'exterius. Oh. Voilà, vous avez maintenant tous les noms de vos doigts de pied, monsieur.
7: Bravo.
9: Mais vous savez qu'il existe beaucoup de fétichistes des pieds.
7: Oui.
9: Chez les Miss France.
7: Ça, c'est la base.
9: Non, mais je suis étonnée. Est-ce que ça vous fait autant fantasmer que ça, nos orteils?
7: Oui.
9: Je pensais que vous fantasmiez sur nos poitrines.
7: Moi, c'est le plus important, c'est les
5: pieds.
3: Ah oui, ah oui,
9: mais les pieds sans chaussures ou les pieds avec chaussures?
3: Si ça vous fait plaisir.
5: De l'intelligence, tous les pieds.
3: Si ça vous fait plaisir, je suis allé chez la podologue hier.
5: Les pieds de femme, les pieds de femme.
4: Mais c'est un vieux ressort érotique.
5: Les pieds, c'est la base.
4: Qui est très répandu chez les soumis, déjà.
5: Ah oui.
3: Ah oui.
4: Piétiner la tête par les pieds de femme, ça les rend fous.
10: Ah, ah ben bah sur les chevaux, c'est ce qu'on fait. Un cheval rétif. Quand un cheval est un peu caractériel, pour s'en sortir, il faut le coucher et on met le pied sur sa joue. Et je peux vous assurer que le cheval le plus cinglé, vous faites ça. Ça devient un mouton.
3: C'est ce que vous faites à votre mari, Sylvie, alors?
9: Bah, non, mais si ça peut le calmer, je vais peut-être tenter.
3: Ah oui? Ah, parce qu'il est un peu trop en demande.
9: Ah, il est sanguin, le
3: gars. Ah, ah, ah, dis donc, t'as le gars, il a épousé une miss, c'est pas pour rien.
5: Il se fait plaisir, le cochon.
3: Il y en a, ils aiment les pieds, mais avec les chaussettes, en plus.
6: Ah, moi, j'aime bien avec les chaussettes. Chaussettes blanches,
9: non, mais,
6: alors, ça m'emporte.
9: Non, mais il y en a qui adorent faire l'amour avec leurs chaussettes.
4: Pas, ce ne sont pas des connaisseurs. Ça. Ouais. Le vrai connaisseur, il aime le pied sur une chaussure à talons
6: hauts. Voilà, mais j'arrive pas à tirer dessus.
5: Voilà. Non, Ken avec les chaussettes, c'est vraiment le truc le plus naze du monde.
9: Non, mais c'est un tue-l'amour.
5: Ouais, Ken avec les chaussettes.
9: Ah non, c'est un tue-l'amour.
8: Si. C'est à la mode maintenant de Ken avec les chaussettes de tennis.
4: Ah bah, il y a le face-sitting aussi.
9: C'est quoi ça?
3: Je crois qu'on a réveillé Fabrice.
5: Le face-sitting, ah ouais.
9: Parle-nous-en, Fabrice. Il a sorti les bretelles.
4: Ben vous savez pourquoi j'ai enlevé ma veste? Parce qu'hier, lorsque j'ai enlevé ma veste dans l'émission, j'avais trop chaud. D'un seul coup, j'ai répondu à 4 questions de suite. C'est vrai ou c'est pas vrai?
3: C'est vrai, c'est vrai.
4: Alors.
3: Mais là, je vous attends toujours sur Robert Desnos.
4: Oui, ça va, ça va. Ne m'enfoncez pas, je peux avoir des lacunes.
3: Un R aussi, hein, qu'on n'a pas vu venir.
4: Non, non.
3: Le H.
4: Et pourtant, je fais des mots croisés.
3: E-R-E. Et quant aux doigts de pied, aux orteils, eh bien, ça reste le domaine, la base, comme il dit. Voilà. De monsieur Sammy Bugsy.
5: Voilà, il faut dire que c'est une bonne réponse de Sammy Bugsy.
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3: Une question pour Pascal Hoquet, qui habite Buzet-sur-Tarn. Je vais vous raconter une histoire, écoutez-la bien, parce que je vais vous demander de quoi il s'agit, bien sûr. Le soir tombait. Papa et maman, inquiets, se demandaient pourquoi leurs 4 garçons n'étaient pas rentrés. Les gamins se sont certainement perdus, dit maman. S'ils n'ont pas encore retrouvé leur chemin, nous les verrons arriver très fatigués à la maison. Mais pourquoi ne pas téléphoner à Martine? Elle les a peut-être vus. Aussitôt dit, aussitôt fait, à ce moment, le chien se mit à aboyer. De quoi s'agit-il?
6: Le Club des 5.
3: Non.
8: La famille Ligonnès?
3: Je... Ça aurait pu. Ouais. Ça aurait pu, mais non, monsieur.
6: C'est quoi la question?
3: Oh, je viens de la poser, la question.
6: Non, mais on ne comprend pas. Vous avez lu. Est-ce qu'on cherche un titre de livre?
3: C'est à vous de chercher ce qu'on cherche.
6: C'est à moi de chercher ce qu'on cherche.
3: Oui, oui. Ouais. Je vous ai raconté une histoire.
6: Oui, ça, on a compris.
3: Ouais. Bon, et je vous demande à quoi correspond cette histoire.
11: Ça peut être le résumé d'un film ou d'un livre.
3: Le résumé d'un film ou d'un livre, non.
6: Un téléfilm?
3: Un téléfilm, non.
6: Un film demain nous appartient, c'est ici hier.
8: Vous pouvez relire un petit passage?
3: Bien sûr, c'est pas un petit passage, je vous lis l'intégralité.
8: Allez-y, ouais.
6: Bon.
3: Le soir tombait, papa et maman, inquiets, se demandaient pourquoi leurs 4 garçons n'étaient pas rentrés. Les gamins sont certainement perdus, dit maman. S'ils n'ont pas encore retrouvé leur chemin, nous les verrons arriver très fatigués à la maison. Pourquoi pas téléphoner à Martine? Elle les a peut-être vus. Aussitôt dit, aussitôt fait. À ce moment, le chien se mit à aboyer.
9: Martine est un serial killer.
8: Ah oui, bah, non, après Martine à la plage, Martine est pas.
3: Elle tente de me répondre à cette question-là ou à une autre là.
11: C'est peut-être un début de roman inachevé.
3: Ça c'est bien. Allez-y, monsieur. Non,
11: quelqu'un qui a commencé, hop, c'était interrompu par la mort ou par un accident.
3: Ce n'est pas ça du tout, mais c'est bien.
6: Est-ce que c'est un spot publicitaire?
3: Non plus.
6: Mais c'est bien.
3: C'est bien. Chacun aura son sucre.
11: Est-ce que ce serait un message crypté?
3: Non, c'est pas crypté du tout.
9: Si ça vient pas d'un livre.
3: Je peux vous jurer qu'il y a des tas de gens qui connaissent.
6: Ah, je sais. Et la caravane passe?
3: Non.
5: C'est une histoire.
6: Le chien aboie.
3: Il y a des tas d'auditeurs à qui ça a sûrement parlé, à qui ça a évoqué quelque chose, cette histoire.
8: Est-ce qu'il y a une suite à ce texte?
3: Non.
8: Ça s'arrête là?
11: C'est un mot de passe.
6: Ce que vous avez lu, c'est l'histoire en entier.
3: Oui.
11: Laurent, j'ai une question. Est-ce que l'histoire a une importance ou c'est les lettres et les mots qu'il y a à l'intérieur de l'histoire?
3: Ah! c'est intéressant ce que vous dites là, parce que c'est un vrai débat du moment, ça. Les deux sont importants.
6: Est-ce que, oui, c'est un message de résistant pendant la guerre.
3: Ah, dis donc.
12: Yeah.

0: Ouais, ça, c'est efficace et concis.
1: Ah ouais, ça c'est...
0: T'as le temps de crever 10 fois.
1: Les Américains ont le temps de débarquer, hein.
2: Martine,
3: est-ce
2: elle
3: que dans,
2: elle,
3: est-ce que dans
2: elle,
3: cet extrait, il y a un mot, un indice qui devrait nous faire tout trouver immédiatement?
1: Pas plus que ça, non. Pas plus que ça.
0: Est-ce que Martine, c'est Martine Aubry?
1: Ah non, du tout, non, non, non, non.
2: Est-ce qu'elle avait un chien, justement? Ah, c'est ça le problème.
1: Je ne comprends rien aux questions de Chantal.
3: C'est-à-dire que la question, c'est une des plus difficiles où on ait jamais eu aux grosses têtes. Hein.
1: Je vous la refais une fois, si vous voulez.
2: Ah oui,
1: non,
2: oui,
1: non, mais ce sera au moment de la réponse.
3: Une dernière question, Laurent. J'ai une question très importante.
1: Oui, monsieur Moix.
3: Est-ce qu'on connaît l'auteur de ce passage?
1: Oui, oui, absolument.
0: Je peux il est mort.
1: Je peux vous donner le nom de l'auteur. Elle s'appelait Danielle Maness.
4: Ah, c'est une fille. C'est
5: comme le rappeur, Soso Maness.
1: Danielle Maness.
2: C'est une auteure, en fait. Non, parce qu'il n'était pas un livre.
1: Oui, à partir du moment où elle a écrit cette histoire, c'est une auteure. Vous avez raison, Chantal. Je ne peux pas vous contredire.
2: Ouais.
1: Je m'en voudrais même de vous contredire.
0: Ah, ouais, c'est pas un jeu de rôle.
5: Est-ce que c'est pas dans le Cluedo
1: dans
5: chose
1: le
5: comme
1: Cluedo,
5: ça.
1: Non. Un jeu de rôle, bien. Non, non, non, non, non, non.
0: C'est un message sur eux. Oh.
1: 300 euros pour Monsieur Hockey, le deuxième chèque RTL du jour.
0: Ah oui, c'est dingue.
1: Je vous ai déjà coincé avec les tapis roulants. Est-ce que quelqu'un dans le public a une idée à quoi correspond cette histoire? Non,
0: mais
1: personne.
0: Les questions que vous posez, nous on répond pas, le public répond pas, posez-vous des questions sur vos questions. Hein.
1: Peut-être que si je vous l'avais lu autrement,
3: ah oui.
1: Vous auriez deviné.
3: Un mot sur deux.
1: Voilà comment j'aurais dû vous lire l'histoire.
3: Un mot sur deux.
1: Le soir tombait. Point. Papa et maman, inquiets, virgule, se demandaient pourquoi leurs 4 garçons n'étaient pas rentrés. Les gamins se sont certainement perdus, dit maman. Point. S'ils n'ont pas encore retrouvé leur chemin.
0: Écoute.
1: C'est
0: dictée.
1: C'est une des dictées les plus célèbres qu'on donne aux enfants à l'école. Bonne réponse, mais trop tard, Jean-Philippe Janssen.
0: Bah oui, mais bon.
5: Mince, j'y avais pensé, j'ai pas.
0: Je suis parti de loin.
1: C'est une dictée classique qu'on donne aux enfants parce qu'il y a beaucoup d'accords dans le texte que je viens de vous donner. Vous voyez, il faut conjuguer, il faut accorder les verbes, les participes passés.
0: Oui.
1: Et c'est un texte à la fois facile.
6: Tu peux te la carrer, ta dictée. Attends. L'autre idiot, il nous fait des dictées, arrête. Arrêtez, putain, t'es complètement malade et tout.
3: Vous auriez vraiment dû nous la faire, la dictée,
1: elle a l'air simple, cette dictée, parce qu'il n'y a pas de mots compliqués.
6: Tous les dictées, c'est simple, t'écris comme ça, c'est écrit, c'est tout.
1: Et oui, à ce moment, le chien se mit à aboyer. Et quand vous m'interrogiez sur le sens, la question, c'est qu'effectivement, en ce moment, on parle beaucoup de ça dans la façon d'éduquer les enfants. Est-ce qu'ils doivent savoir écrire les mots ou est-ce qu'ils vaut mieux qu'ils en comprennent le sens. Et cette dictée-là est justement utilisée depuis quelques années. Elle est signée, cette dictée, Mme Danielle Maness, la grande dame de la linguistique.
0: Ouais, elle
1: est décédée au printemps 2022. Et cette dictée de 66 mots est très accessible. Mais il n'empêche que les élèves chutent le plus souvent sur les situations d'accord sujet-verbe qui pourtant sont sans difficulté manifeste. Et c'est une question sur laquelle manifestement vous avez chuté. Vous aussi, vous ne passerez pas en classe supérieure.
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1: Question concernant Rod Stewart, puisque le chanteur fait partie. Qu'est-ce qu'il y a, vous?
2: I am sailing.
0: Non, je suis en train de penser à Jean-Marie Le Pen.
1: Ah oui?
5: Putain, mais arrêtez.
1: Pourquoi?
0: Parce que moi, je me suis embrouillé avec lui dans un avion.
1: Ah oui, vous nous aviez raconté.
0: Ouais,
1: qu'est-ce qui vous avait fait, Jean-Marie Le Pen?
5: Il a refusé tes avances.
0: Non, en fin de compte, moi, j'étais dans l'avion avec lui, et bon, c'était à l'époque, c'était le grand méchant loup et tout ça.
5: Ah, noir!
0: Et je me suis dit, et tout le monde était super sympa avec lui. Monsieur Le Pen, ça va, il signait des autographes, les hôtesses, vous voulez du champagne? Et moi, j'étais comme ça, j'étais en train de devenir fou, j'étais comme ça pendant 30 minutes. Après, moi, je crie, tête de veau! Je commence à crier.

0: est comme ça dans l'avion, et après quand je lui envoie du pain sur la tête, tout ça, ouf, les gardes du corps ils sont arrivés, on s'est embrouillé moi et mes potes. Dès qu'on est arrivé à Strasbourg, les flics sont arrivés, m'ont menotté, m'ont amené au commissariat. Monsieur Le Pen a porté plainte. Et voilà, bon, on a été au tribunal, j'avais pris mon avocat, tout ça, j'ai plaidé, tout ça, j'ai fait une grande plaidoirie, j'ai pris quand même 1000 francs d'amende.
1: Tu m'étonnes.
0: Et après, il y a quelques années, j'ai regretté. Je me suis dit, il était déjà vieux, j'aurais pas dû faire ça. Et j'avais fait mes excuses chez Mouloud. Et je me suis dit, heureusement que j'ai fait mes excuses avant qu'il soit mort.
1: Oh, bah c'est joli ce que vous dites, vous voyez.
0: Voilà. Moi, je suis en train de penser à lui comme ça.
1: Ah, bah c'est bien. Voilà,
2: franchement, d'accord. Un beau message de prévention.
1: Bon, je peux revenir à Rod Stewart, bien alors.
3: Sûr. Alors, I am sailing.
1: Il a 80 ans aujourd'hui, Rod
0: mais
1: Stewart.
0: Non, mais j'ai pas vu ça dans mes éphémérides, pourtant j'adore ce chanteur.
1: Eh ben si, il est né le 10 janvier 1945.
4: Bon, travail, hein.
1: Ça aurait rien donné que vous l'ayez vu, puisque la question, je vous demande pas son nom, vu que je vous le donne.
0: J'adore.
1: Vous voyez, Rod Stewart. Mais la question, la voilà. Pour quelle raison peut-on voir régulièrement, quand il vient à Paris, Rod Stewart, rue de Douai, dans le 9e arrondissement?
5: Il y a des magasins de musique?
1: Non.
2: Dans son restaurant préféré?
1: Non plus.
6: Il a habité là il y a longtemps?
0: Il y a un magasin de guitare là-bas?
1: Non plus. Mais c'est
3: parce que son grand tube, I am sailing, I am sailing.
0: C'est pas ça son grand
3: si.
0: Tube? C'est
4: Baby J.
1: Si c'est vraiment ça, l'un ou l'autre, de toute façon, je m'étonne qu'il ait pu en faire des grands tubes. Ces tubes, il y en a plein.
2: Par rapport à un magasin,
1: il y a celui-là comme tube déjà. Tiens, par exemple.
0: Et c'est pas celui-là le plus gros.
1: Il y a celui-là aussi, si vous voulez.
0: Voilà, c'est ça. C'est ça que chantait.
2: Ouais,
5: ça, c'est bien. C'est pas Gilles Dreux, hein.
0: Ça, c'est bon.
1: Et puis celui de Ariel, maintenant.
3: Mais oui.
5: C'est une chanson pour Kersozon, ça. I
2: am sailing. Là, il a raison, c'est pas lui ton plus grand tube. Non.
1: Ça fait trois tubes. Bon.
3: Celle-là est tellement belle, on a envie de pleurer.
2: Est-ce que c'est lié à un magasin, un shop, un café?
1: Alors, c'est lié à plusieurs magasins. Alors, vous avez raison, vers la rue de Douai, il y a beaucoup de
5: magasins de musique.
1: De magasins de musique, mais pas seulement. Il y a une autre.
0: Il y a un hôtel de fou là-bas.
1: Ah oui, ça, non, je sais pas. Écoutez, je vais pas me mêler de la vie.
5: Il y a un super dealer aussi.
1: Non.
2: Il y a sa maîtresse, maîtresse qui habite là-bas.
1: Pardon.
0: J'ai dit ça tout à l'heure.
1: Sa maîtresse, non.
4: C'est un rapport avec Rimbaud.
1: Je me mêlerai pas à ce point.
6: C'est un magasin.
1: Alors, il y a plusieurs magasins.
6: Mais c'est à cause d'un magasin qui va là-bas.
1: Parce que ces magasins, ou grâce.
5: Ah, des perruques?
1: Non. Rod Stewart va rue de Douai.
0: Il y a un magasin de bottes.
1: De bottes.
6: De farce et attrape.
1: De farce et attrape non plus.
2: Des friperies.
1: Friperies non
5: plus. Des déambulateurs?
1: Déambulateurs.
2: Ils font des frites.
1: Non, non, non.
0: Des chemises à dentelle.
5: Des pacemakers?
1: Chemises à dentelle. Pacemakers non plus.
5: Des dentiers?
1: Non, mais c'est pas parce qu'il a 80 ans qu'il va rue de Douai. Il y va depuis des années, rue de Douai, vous voyez.
3: Parce qu'il y a de la lingerie fine.
0: Alors, je dis pas un club échangiste.
1: Non, pas du tout.
2: C'est pas là-bas le club échangiste.
1: Qu'est-ce qu'il y a?
2: C'est pas là-bas les chandelles.
4: Oh là là.
1: Parce que vous connaissez les chandelles, vous.
2: Bah, comment vous connaissez-vous?
1: Je vais vous dire pourquoi je connais les chandelles. C'est parce que je connais Thierry Ardisson qui a souvent parlé des chandelles.
2: Je crois que j'ai déjà vu là-bas. Ouais.
1: Il a même voulu m'y emmener une fois, mais je lui ai dit que j'étais pas échangeable.
2: Est-ce qu'il y a une salle de sport là-bas?
1: Pardon?
2: Une salle de sport?
1: Une salle de sport, non.
3: Un fromager.
1: Bien sûr.
4: Oui. Il se tape un petit roquefort.
6: C'est quelque chose qui se mange?
0: Un truc de massage.
1: Ça ne se mange pas.
5: Il y a un Euroto?
1: Et c'est vrai que ça fait partie de ses passions.
5: Carglass?
1: Non, à Rod Stewart.
6: Les motos?
1: Pardon?
6: Motos?
1: Les motos, non. Et donc, quand il vient à Paris, évidemment...
4: C'est des objets?
5: La pêche à la ligne?
1: La pêche à la ligne.
4: Ce sont des objets?
1: Ce sont des objets.
4: Plusieurs?
2: Oui. C'est français?
1: C'est français.
4: Plusieurs objets?
1: Il y a sûrement des boutiques comme ça aussi en Angleterre, mais là, évidemment...
6: C'est une brocante?
1: Une brocante, non.
4: Des livres?
1: Je dois dire, d'ailleurs, que j'ai été moi-même surpris en passant rue de Douai il n'y a pas longtemps, en voyant ces boutiques, parce que je me suis dit, mais comment ces boutiques peuvent-elles encore fonctionner, marcher, avoir des clients?
5: C'est pas les jeux de rôle?
0: Des horloges.
1: Et aujourd'hui, alors en tombant sur tout le CV de Rod Stewart pour préparer cette émission, puisque je savais que c'était son anniversaire, je m'aperçois que c'est une de ses passions.
5: Les affiches de cinéma?
1: L'affiche de cinéma non plus.
4: Est-ce que ça se collectionne?
0: Il y a une voyante là-bas.
1: Ah oui, ça fait une voyante, ça c'est pas bête.
4: Est-ce que
1: alors,
4: ça se collectionne?
1: Ah mais non, il n'y a pas de voyante.
5: Ah, les massages thaïlandais?
1: Alors ça fait.
0: J'ai dit déjà le massage.
1: Mais c'est pas ça.
4: Mais arrêtez de dire n'importe quoi.
0: Non, c'est trop.
4: Est-ce que ça se collectionne?
1: Oui, c'est une forme de collection.
6: Des pins?
1: Des pins, non. Mais c'est plus qu'une collection.
5: Les cartes Pokémon?
1: Ça va plus loin qu'une collection, c'est une passion. Hein.
5: Ah, les petits trains?
1: Les petits trains!
0: Oh là là.

0: Bonne réponse. Excellente réponse de Sébastien Thoen. Le modélisme
1: mais
0: ferroviaire.
1: Mais oui, j'adorais ça, oh, moi.
0: C'est incroyable, mais oui, encore des tas de boutiques de modélisme ferroviaire dans Paris, et particulièrement, je ne sais pas pourquoi, j'imagine parce que c'est au-dessus de la gare Saint-Lazare, mais rue de Douai, vous avez au minimum deux boutiques, il y en a d'autres d'ailleurs dans les rues adjacentes.
1: Il y a plein de gens connus qui aiment bien les petits trains comme ça. Ben, Jean-Marie Le Pen, il aime bien les petits trains.
0: Et Rod Stewart, en tout cas, effectivement, il est passionné de modélisme ferroviaire.
1: Il y a plein de boutiques dans Paris comme ça. Parce que même à Bastille, il y en a.
0: Mais comment ils
1: Parce que les gens, ils sont fans et que c'est une vraie passion. Et qu'après, c'est leur passion. Ils sont dévoués. Ils vont tous les trois mois ou tous les deux mois dans les magasins.
0: Un client tous les trois mois,
1: mais
0: ça
1: non,
0: suffit
1: pas.
0: Mais
1: non, c'est pas vrai. Bah non, il y aurait pas autant de boutiques sinon.
0: Mais c'est ça que je comprends pas. Comment ça peut vivre une boutique de modélisme?
1: Je suis comme vous. Moi, je collectionne les plug anal. Il y en a beaucoup. Il y a une boutique de plug anal. Ah, Anne.
0: Vous avez un petit train?
2: Non, j'ai ni train ni plug anal, moi.
0: Non, mais un plug anal dans.
1: Ça peut faire les deux, hein. Ça qui est bien, c'est que ça peut faire les deux.
3: N'importe quoi.
0: Eh ben, écoutez, franchement, quand on pense que le gars qui a chanté Dancing I'm Sexy fait du modélisme ferroviaire.
1: Ouais, il a, ça veut dire quelque chose maintenant, je savais.
0: Ça, quand même, faut quand même bien dire, ça vous casse un mythe.
1: Bien sûr.
0: À 80 ans. Vous avez une collection, vous, monsieur Rami?
4: Je dois avoir plus de 300 ou 400 maillots des mecs contre qui j'ai joué.
0: Eh ben, voyez, ça c'est bien.
1: Ah, t'en as pas un pour moi?
4: Ta gueule. Et donc.
1: mais qu'est-ce que t'as joué contre qui? T'étais sur le banc, toi?
4: Portugais.
1: T'as les maillots d'arbitre, toi?
4: Eh, hey, c'est pas là que le pistolet. Mais tu sais même pas combien de matchs j'ai fait titulaire.
1: Vas-y.
4: Bah, je sais pas, je te demande.
5: 500 à peu près.
4: Ouais, plus de 500. Ouais.
1: Non, ça a été une super carrière.
4: Donc, du coup, ouais, donc j'ai plus de. Ouais, je dois avoir plus de 400 maillots.
0: Et vous, Anne Romanov, vous avez une collection de quelque chose?
2: Pas du tout.
0: Jamais vous avez entamé une collection?
2: Non.
0: Non.
2: Quand j'étais petit, j'ai collectionné des timbres, hein, moi.
4: Ah, bah okay.
0: Ah ouais.
4: Depuis votre célibat, vous n'avez pas collectionné les hommes? Vous avez dit que vous avez eu des aventures.
2: Ouais.
4: C'est vrai?
2: Bah oui.
1: Ouais.
4: C'était quoi?
1: Alors, c'est un bon coup, Gérard Larcher? Parce que tout le monde dit que c'est un super coup.
6: Moi, j'avais une collection, moi.
0: Ah, qu'est-ce que vous aviez comme collection?
6: J'avais une collection de culottes.
0: De culottes?
2: Oh non.
0: Ça, alors, mais de culottes féminines ou de culottes
1: d'hommes? Non, de mecs.
6: Non.
2: Mais celles qu'il a laissées à Los Angeles.
6: Non, culottes de mes chéries avant.
0: Ça alors.
6: Et une fois, j'avais bu tout ça et j'avais dit à une de mes ex, regarde, ça c'est la culotte d'un tel, un tel, un tel, un tel, un tel.
0: Une telle.
6: Une telle, une telle, une telle, une telle.
0: Ou alors vous étiez chez moi.
6: Et qu'est-ce qu'elle a fait?
0: Ouais.
6: Un jour, je me suis embrouillé avec elle.
0: Ouais.
6: Et le lendemain, elle m'a dit, tu sais quoi, tes culottes, je les ai toutes brûlées.
0: C'est pas vrai.
6: Elles m'avaient brûlé toutes.
1: Qu'est-ce qu'elles sont méchantes. Alors toi, t'étais un romantique en lui montrant ça. C'est vrai, hein.
0: Et vous, Ariel, vous avez une collection?
7: Ah, moi, je suis très collectionneuse.
0: Qu'est-ce que vous collectionnez?
1: Les Kurdes.
7: Non, j'ai commencé, ma première collection, c'était une petite collection de souris.
0: Ah.
7: Oui. J'avais des petites souris vivantes aussi.
1: C'est vrai?
7: Ouais, j'adore les souris.
1: Non, c'est des rats, tu vas sur les quais, tu les prends.
7: Mais j'aime bien les rats aussi, hein, mais bon.
4: Des souris?
7: Oui, des souris. J'ai une très grande collection de mini-souris.
0: Et vous, monsieur Toen, qu'est-ce que vous collectionnez?
1: Moi, je collectionne les fous rires du public.
0: Ouais.
1: Excellent.
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9: Mais Ziz, c'était une belle rencontre, Ziz, parce que parfois on s'écrit, tu sais, et franchement, Ziz, c'est une très très belle rencontre.
0: Ah oui,
9: c'est devenu une amie, vraiment.
0: Oui. C'est pas vrai.
9: Mais c'est vrai encore, et puis la prochaine fois que j'ai à Marseille, tu m'accueilleras. On ira sur la plage et tout, on ira. Oui. Mais c'est vrai, avec Ziz, on s'écrit sur Instagram et tout.
10: C'est
9: beau.
10: C'est bien.
9: C'est un truc qui est né entre nous.
10: Ouais.
0: C'est dommage que ce soit la
10: mer qui décède. Hein.
0: C'est dommage que ce soit la Méditerranée, parce que sinon. Sinon, j'aurais été vous, j'y serais allé à marée basse, puis j'aurais attendu que ça remonte, vous voyez.
10: Mais vous savez, il est très sympathique.
0: C'est pas vrai.
10: C'est vrai, c'est un garçon qui est jovial, il est, hein, c'est vrai.
11: Nous, on dit qu'il est con, mais peut-être dans le sud, vous avez d'autres mots.
10: Mais vous savez, je vais vous dire, on est toujours le con de quelqu'un, monsieur Baffi, n'est-ce pas?
9: Allez, Vlan, 1-0 Baffi.
11: C'est pas un 0 Baffi, c'est un 0.
9: Mais j'adore, parce que franchement, Sébastien Thoen, il a beaucoup de boulot pour arriver à ton niveau encore, parce que toi, t'as l'expérience, t'as les années qui sont là. Sébastien, si tu m'entends, t'es super en ce moment. Franchement, tu tapes dans l'œil de tout le monde, tu tapes dans l'oreille de tout le monde, tu tapes sur le système de tout le monde, t'es génial. Je t'ai vu samedi soir, mais là, quand même, Laurent Baffi, c'est énorme. Laurent, t'as vu, t'as été un précurseur.
0: Ouais, c'est votre hommage posthume.
11: Félindra, tête de tigre.
9: Je t'adore, Laurent. Ils sont tous gentils aujourd'hui.
0: Aïe, aïe, aïe.
11: C'est marrant.
9: Laurent,
11: hein.
9: Vous avez perdu vos questions, vous voulez
0: pas du tout, pas du tout.
11: Bah, il faut qu'il puisse les poser, surtout. Hein.
7: Mais moi, j'ai toujours pas compris. Tu es pas.

0: si je suis footballeur.
1: Ah, il est passe-partout.
2: Non, mais c'est pas pareil, le commenter et jouer.
3: Il n'y a pas besoin d'avoir été un énorme sportif pour commenter.
2: Ah non, ça, je suis d'accord, oui. Ouais. Mais t'as été un ancien sportif.
3: Est-ce que toi, t'as été un cheval pour monter au galop, pour être extraordinaire? Non.
1: Donc c'est quoi le rapport? Léon Zitron n'est jamais monté à cheval, par
2: puis
1: exemple.
2: On peut être un très grand.
1: Et en patinage artistique, oui. Il n'était pas très doué non plus.
3: Et Jean Rochefort non plus n'est pas monté à cheval.
2: T'avais été un ancien sportif.
3: Ah, c'est gentil. Non, mais quand j'étais jeune, un petit peu, ouais.
4: Il n'a jamais été gros baiseur et il regarde des pornos.
2: Ah, tu fais vœu de chasteté?
3: Ouais, ça fait 2 ans.
5: Bah, il a pas eu le choix.
3: Juste avant les grosses têtes. La dernière fois, c'était juste avant les grosses têtes. Ouais. Mais oui, en plus, c'est vrai.
4: Après, le chien est mort.
3: C'était à Deauville. Mais Laurent, depuis que je vous connais, j'ai pu baiser ça.
1: Ah bah oui, regardez. Oh. C'est tout juste s'il me dit pas que j'ai une gueule de bromure.
4: Là, je crois que c'est un appel du pied dans un premier temps.
3: Et Dari, tout va bien pour vous, Dari?
2: C'est-à-dire
5: bah... Il voulait dire sexuellement.
6: Il veut savoir quand est-ce que tu as baisé la dernière fois.
2: Non, mais
3: est-ce que tu montes sur tes grands chevaux? Est-ce que tu est-ce que t'as la cravate d'or aussi?
4: Oui, vas-y, est-ce que tu suces des poneys? Lâche-moi.
3: Non mais sérieusement, Dari, c'est une question très importante.
1: Non, moi j'ai une question, moi, alors. Pas pour Dari Boudboul, pour vous, Yohann Rioux.
3: Attendez, je vais prendre du thé avant.
4: Oui, un peu d'excitant, parce que là, il est mou.
1: Voilà. Vous êtes sur une île déserte.
3: Avec qui je pars?
1: Ah non, laissez-moi terminer la question.
6: Ah, c'est pour moi, ça, tu vas voir.
1: Ouais. Comment vous l'avez deviné?
6: Je vous connais, Bernard, je vous vois venir.
1: Non, pas pour vous seulement. Vous êtes sur une île déserte, Yohann Rioux.
3: Oui.
1: Et il y a avec vous, madame ou mademoiselle Dari Boudboul et mademoiselle Ziz du panier. Vous choisissez qui?
4: Le cheval ou la vache?
3: J'adore.
6: On avait dit pas le physique.
2: Non, mais c'est surtout la question, elle se pose pas comme ça. C'est qu'il a pas vraiment le choix. C'est-à-dire qu'il va falloir quand même s'y mettre à plusieurs pour que ça fonctionne.
3: Mais non, mais vous êtes Dari, vous êtes un petit peu une femme des années 80. Vous êtes comme Evelyne Delia. Vous êtes toutes ces femmes qui étaient dans l'écran et il y avait une sorte de fantasme autour de vous. Sérieusement.
6: Ah, oui. Hein. Et moi, c'est
3: Simone Garnier. Non, mais j'aime les femmes qui ont de l'expérience, qui ont de la vie.
1: Vous n'avez pas répondu à ma question.
3: Oui, bah, je prends Dari.
5: Tu prends Ziz, évidemment.
3: Mais Dari, c'est énorme. Mais Dari, c'est un mythe.
1: Ah bah, voyez, Dari.
6: Des fois, on se dit qu'on a de la chance.
1: Allez, une première question pour Stéphane Montroni, qui habite à Milly dans le Loiret. Quelle est la particularité, la singularité du drapeau du Népal par rapport à tous les autres drapeaux au monde?
5: Il est le seul à être dans cette forme.
1: C'est-à-dire,
5: il est pas triangulaire.
1: C'est-à-dire,
5: mais il a 2 triangles.
1: Il est pas rectangle.
5: Remonte comme ça.
1: Il n'est pas rectangulaire. C'est une bonne réponse de Paul Alcarat.
5: Bah après, il y en a d'autres qui sont pas rectangulaires.
1: C'est-à-dire?
5: Bah, le drapeau de la Suisse n'est pas rectangulaire non plus.
1: Comment ça, il est pas rectangulaire, le drapeau de la Suisse?
5: Non, il est carré, mais il est pas rectangulaire.
4: Il est en forme de coffre.
5: Ce que vous me dites, c'est que c'est des quadrilatères, mais
1: oui,
5: c'est pas
1: mais
5: rectangulaire.
1: Le carré est un rectangle qui a
5: qui a bien réussi. Oui.
4: Ah bah non, c'est pas.
5: Ouais, non.
1: Mais si, en quelque sorte. Bah, le carré, c'est un rectangle qui a la même longueur
4: bien
1: de chaque
4: sûr,
1: côté, vous voyez.
4: Et non, la vie, c'est un tout qui a mal tourné.
1: Tous les rectangles ne sont pas des carrés, mais tous les carrés sont des rectangles.
5: Bah, tous les carrés ont tous les côtés de la même longueur, alors qu'il n'y a que les côtés parallèles qui ont la même longueur.
6: Ouh, j'ai mal à la tête,
5: Là, vous l'avez énervé, Laurent, il a de la bave aux lèvres, là. Bah non, il n'y a pas de... Ça y est, là, il va découpiller.
1: En tout cas, vous avez raison, le drapeau du Népal, lui, n'est ni carré ni rectangulaire. Il s'agit de 2 triangles. C'est le seul parmi les drapeaux nationaux qui ne soit pas rectangulaire. Moi, je vous le dis, tel que c'est écrit partout, vous voyez.
5: Et le drapeau du Paraguay, le seul à avoir 2 faces différentes.
1: Ah, ça, c'est autre chose. Alors,
5: Mais non, mais c'est pour ajouter quelque chose.
1: Les militaires homosexuels, je ne connais pas.
2: Il y a des drapeaux.
5: Non, ça, c'est le portugais, ça.
1: Non, les paraguais, vous m'avez dit.
5: Ouais, mais les portugais aussi.
1: Je comprends
2: pourquoi
1: pas.
2: Pourquoi il est triangulaire?
5: Mais si, j'ai compris.
1: Je comprends pas tout, le petit.
5: Mais si.
1: Il va falloir que vous l'emmeniez sur l'île des vertes.
3: Non, non, allez, viens avec moi, en part de
5: non,
3: allez.
5: Ah non, je te balance la noix de coco sur la gueule. Oh non.
1: La noix de coco, c'est le nom du chien de Dari Boudboul.
5: Ah oh bah ça se mange aussi, hein.
3: Mais pourquoi il est pas là, votre chien, Dari?
2: Parce qu'aujourd'hui, elle a pas pu rentrer. Ah. Parce qu'on a eu peur qu'elle soit méchante.
4: Et Gigi, pourquoi t'as pas pris ta chatte?
6: À RTL, on n'aime pas les chiennes. C'est
1: mais
6: ça?
1: Oui, c'est ça. C'est-à-dire qu'ils n'ont pas. Non, alors, je vais vous dire, je vais intervenir auprès de la direction.
6: C'est pas normal.
2: Oui, parce qu'elle est minouche, hein.
1: Vous étiez là avant le vigile. Donc, il n'y a aucune raison que vous ne puissiez pas rentrer avec votre petite
4: d'accord,
1: chienne.
4: D'autant plus qu'il y a plein de blaireaux qui rentrent.
3: Dari, est-ce que vous êtes heureuse de votre retour? C'est énorme quand même, c'est surprenant, c'est beau.
2: Ah oui, je suis ravie.
3: C'est vrai. Vous savez comment ça s'est passé ou pas, votre

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1: Je voudrais que vous me retrouviez le nom de cette femme qui fut une grande écrivaine, journaliste, qui s'est rendue à Sarajevo dès 1992 et a même, par solidarité avec les habitants de cette ville assiégée, décidé de mettre en scène avec des acteurs bosniaques, en attendant Godot, la pièce de Samuel Beckett. De quelle grande journaliste s'agit-il ? Essayiste, wow. Romancière, militante, née à New York, mais qui effectivement s'était rendue à Sarajevo à cette époque.
2: Elle a encore en vie ?
1: Alors, elle est morte à New York en 2004.
3: Marguerite Yourcenar ?
1: Marguerite Yourcenar, non.
4: Elle n'est pas française.
1: Elle n'est pas française.
2: Elle est américaine, du coup.
1: Mais elle est passée par la France. Elle s'était d'ailleurs installée chez nous à une époque. Oui, elle est américaine au départ, bien sûr. Mais elle a, on va dire, connu sa première aventure homosexuelle à Paris, où elle a pu vivre son quoi ? Oh là là, vous. Ah bah et ta sœur.
2: Oui, oui. Ah bah oui, bah c'est peut-être sa sœur.
1: C'est à Paris qu'elle est tombée amoureuse d'une dramaturge cubaine-américaine.
5: C'est pas Susan Sontag ?
1: Comment vous dites ?
5: Susan Sontag.
1: C'est une excellente réponse de Marcela Yacoub.
2: Susan Sontag ?
6: Susan Sontag.
1: Suzanne Sontag, et ça, il n'y a qu'une intello qui pouvait trouver ce nom, romancière, essayiste, militante américaine, Suzanne Sontag, c'est bien elle qui avait monté En attendant Godot en Yougoslavie. Bravo Marcella! Une question peinture, parce que je vois bien que Monsieur Obalk est en train...
2: Ah, de pouvoir briller.
1: est en train de s'énerver. Et c'est une question qui concerne le peintre Géricault. Alors évidemment, tout le monde s'attend à une question sur le radeau de la Méduse, mais Géricault, ça n'est pas que le radeau de la Méduse. Vous êtes d'accord, Monsieur Obalk ?
7: Tout à fait. C'est un très bon peintre. On confond souvent avec Delacroix, alors que Delacroix, c'est un mélange de Géricault et de Rubens.
1: Alors, il a peint beaucoup de chevaux, hein, Géricault aussi. Plein de chevaux. Mais ma question porte plutôt sur les dernières toiles de sa vie. Ces dernières années, en décembre 1821, Géricault est revenu à Paris après être tombé malade en Angleterre. Et il était dans un sale état et il a commencé à peindre une série de toiles, 10 toiles que j'ai là devant les yeux. Une série qui représente quoi ?
7: Des femmes malades de la tête.
1: C'est-à-dire ?
5: Des folles.
2: Des folles.
7: Des folles.
2: Des femmes
7: des monomaniaques. Il y en a une qui est une monomaniaque du vol ou du jeu ou un truc comme ça.
1: Alors c'est pas seulement des femmes hein, d'ailleurs, c'est des hommes hystériques. Et des femmes, ouais. Mais effectivement des monomanes.
7: Des monomanes.
1: On les appelle des monomanes parce qu'en effet, avec son ami médecin-chef de la Salpêtrière, qui faisait des études psychiatriques, il a commencé à peindre les malades mentaux de la Pitié Salpêtrière.
5: Ouais. Là où j'allais.
2: Peut-être sur l'étoile.
1: Ah ben non, elle est pas sur l'étoile quand même, mais effectivement, c'est une série de monomanes, comme on les appelle, la monomane de l'envie, le monomane du vol, la monomane du jeu, le monomane du commandement militaire, le monomane du vol d'enfants, différents malades mentaux peints par Géricault.
5: Juste, excusez-moi, avant que vous faisiez les gongs, juste je voulais préciser que ça veut dire monomanie, parce que c'est des gens qui ne sont pas complètement fou, c'est juste un petit peu fou.
1: Ils ont une obsession. Monomane, oui, ça veut dire avoir une obsession.
3: De mono. Mono. Un seul.
1: Non mais elle a raison. La monomanie, c'est être monomaniaque, c'est avoir une obsession. Et donc là, vous avez la monomaniaque de l'envie, l'obsédé du vol, l'obsédé du jeu, l'obsédé du commandement militaire et l'obsédé du vol d'enfants. Ils sont monomaniaques et c'est bien les dernières toiles.
2: Après, c'est rare d'avoir tout ça en même temps. Hein. Ça donne quelqu'un de compliqué quand même. Hein.
1: Il a peint 10 toiles, mais il n'en reste que 5. Les autres ont disparu. C'est en tout cas une belle et bonne réponse d'Hector Obalk.
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1: Un couple qui, dans la prison de Sing Sing, fut exécuté le 19 juin 1953.
9: C'est deux Américains qui avaient trahi.
1: Et comment s'appelle-t-il ?
9: Rosenberg.
1: Un couple, voilà. Le couple Rosenberg. Bonne réponse de Fabrice et d'Olivier de Kersauzon.
10: Ils ont fait quoi ?
1: Ah bah ils étaient communistes, ils ont été arrêtés pour espionnage au profit de l'URSS. Bon ça à la limite j'allais dire c'est pas grave, mais c'est vrai qu'ils étaient vraiment communistes, on l'a su parce que

0: À un moment donné, on a dit que c'était un coup monté, mais après, les archives ont démontré que c'était vrai qu'ils étaient des espions. Bon, après, de là à les exécuter sur la chaise électrique, évidemment, c'est ça qui est terrible. Bon, en couple, c'est moins grave.
1: Oui, c'est une banquette électrique, tu vois.
2: Main hein, dans la main.
1: Ça va chauffer, chérie. Ça fait partie des moments intimes de la vie de couple qui sont quand même assez remarquables.
2: On appelle ça le coup de foudre.
1: Voilà.
0: Non, mais c'est terrible, évidemment. Ils sont
1: exécutés. Ça y est, t'as le feu au cul maintenant.
3: Oh non.
0: Ils sont exécutés en 53 hein, dans la prison de Sing Sing. Ça aussi, c'est un joli nom pour une prison. C'est mieux que
1: Sing Sing, oui.
0: Ah, Sing ah, oui. Sing. C'est, ah, tu chantes, chantes. Ouais,
4: Sing Sing, c'est la vie.
0: Eh ben oui, Sing Sing.
1: Ça pourrait être une chanson de Nana Mouskouri.
3: Sing Sing. Ouais, ouais.
0: Ouais. Enfin, c'est quand même terrible, la chaise électrique. Nous, on est.
1: Nous, on décapite, c'est mieux. Tu peux faire des rondelles si tu recommences. Enfin, un peu comme le saucisson, tu vois.
5: Mais nous, la France, on n'a jamais utilisé la chaise électrique, si.
3: Non, non. Avec la guillotine, non. C'est beaucoup plus, plus.
1: On l'a fait avec des bougies à une époque.
3: Claude, ça, on a du temps. Hein.
1: C'était pour Jeanne d'Arc.
2: Oh, mon Dieu, Olivier. Claude François a essayé la baignoire électrique et ouais. Ça n'a pas marché. C'était pas mal.
1: Mais ça donne des ampoules aux mains.
5: Bah moi, dans ma salle de bain, j'ai une ampoule qui vrille, mais tu sais que à chaque fois, je pense à Claude. Je
1: oui. Dis
5: que
1: je fais pareil, on dira du bien de toi.
5: Oui, mais je te jure, avec Pia, à chaque fois, je suis en train de dire non, non, non, je vais pas faire mon Claude, je vais pas faire mon Claude. Mais je te jure, je suis tenté toujours.
0: Ah, essayez, essayez.
5: Mais
0: essayez,
5: non, mais ça se trouve, il m'a sauvé.
0: Ah oui.
5: Ah mais ouais. Ça, il a sauvé plein de gens, Claude, évidemment.
0: Ah oui. Eh oui.
3: Mais pourquoi? Mais on ne te met pas dans le bain pour toucher l'ampoule.
5: Ah oui, ben bah c'est grâce à lui.
2: Bah vite,
3: mais oui, mais alors fais-le hors du bain.
5: Eh bah, je sais, mais j'y pense pas.
3: Mais fais venir un électricien et on n'en parle plus.
5: T'observes ta salle de bain quand tu ne fais rien et que t'es à l'aise et détendu. C'est là que tu vois tous les vices d'une salle de bain. Ah oui. Et quand tu te reposes, tu dis ah bah là il y a une toile d'araignée, là ça va pas, là il y a une infiltration.
1: Là il y a des rats, il y a des coupures.
0: Tiens, Charlotte Corday.
2: C'est quand t'es assis sur ton bidet. Ouais.
5: Et là, je regarde mes lustres et là, je me dis, ah bah là, ça vrille.
0: Vos lustres,
5: ah bah oui,
1: bah,
5: non,
1: bah oui, t'as,
2: c'est pas Versailles ici. Oh les lustres.
1: Attends,
2: et... oh, les lustres
1: aussi. Il y a là, je compte dans la cuisine, imagine ce qu'il y a dans la salle de bain.
0: Mais il y a quoi dans votre salle de bain?
5: Bah rien, juste deux lustres.
0: Deux lustres
3: ah, bah, oui, avec des pampilles.
5: Ah bah laissez-moi passer, bah oui, les amis.
3: Les pampilles.
5: Ah bah moi, j'adore les pampilles. À moi quand ça brille.
0: C'est quoi des pampilles?
3: Mais c'est les petits trucs en cristal.
6: C'est les trucs qui pendent.
5: Et quand t'as le soleil qui tape dessus, c'est, ça brille dans toute ta maison.
2: Oh, mais non, magnifique, ça et la Joconde, c'est un piège à vieille. Hein. Ah, oui. Oh la vache. T'imagines?
5: Ah, il va falloir que tu viennes faire un tour, mon Bernard.
0: Ah, bah, il rentre pas dans la baignoire, pauvre Bernard.
5: Ah non, mais j'ai une pièce douche aussi, il rentre. Hein.
0: Ah, vous avez une pièce douche?
5: Oui, toute la pièce, c'est la douche. C'est là que je mets mes plantes et c'est là que je me lave avec mes plantes.
1: Il y a marqué éléphant bleu à l'entrée.
2: Une pièce douche.
5: Mais il y a ma vidéo de ma douche sur Instagram.
0: Ah, mais c'est un palais, c'est un palais chez Stevie.
3: Vous êtes allé, Laurent?
0: Ah, moi, j'y suis allé une fois.
3: Ah, il a un goût.
0: Je n'en revenais pas tellement. Je vais vous dire, moi,
3: magnifique.
0: À côté de chez moi, c'est rien, quoi. Je veux dire, ah, non, mais c'est.
5: Oh, l'autre, il veut un mouchoir pour pleurer, peut-être.
0: Ah non, mais je vois où est passé tout mon argent.
5: Mais c'est grâce à vous, mon cher Laurent. Mais j'aurais pu craquer l'argent dans la drogue, dans des trucs. Non, j'ai acheté une maison, j'ai mis ma maman à l'abri et je m'occupe de mon jardin.
0: Ah, c'est vrai que sa maman est à l'abri, il y a une petite cabane dehors.
2: Il y a une niche.
0: Ouais. Elle attend
1: tu lui as changé sa gamelle avant de partir. Oh. Allez, maman, couchez.
5: Ma pauvre mère qui est une sainte.
0: Ah non, mais je me suis bien dit que c'était grâce à moi quand j'ai visité tout ça. Je pissais dans chaque pièce.
4: Pour marquer votre territoire.
0: Non, mais c'est beau chez Stevie. Vous y êtes allé aussi, Isabelle.
3: C'est magnifique.
5: Mais il y a que des plantes. Hein. Finalement, il n'y a que des plantes chez moi.
3: Oui, et des pampilles.
5: Et des pampilles. Mais il n'y a que ça.
0: Une ampoule qu'il faut réparer. Donc.
5: Ah ouais, non, mais ça.
0: Vous voulez pas y aller, Olivier, vous qui avez le pied marin, un pied dans la baignoire. L'autre.
1: Je veux dire, après une vie de merde, mourir dans la baignoire de Stevie, ça me ferait vraiment chier. Tu vois.
7: 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Mais qui sont les grosses têtes?
0: Bonjour Laure.
8: Bonjour les grosses têtes.
3: Bonjour.
0: On peut peut-être commencer par vous. Vous êtes qui, vous?
6: Alors moi je suis Laure, j'ai une petite cinquantaine d'années, j'ai 3 enfants, et je suis à la maison, voilà.
0: Et vous allez peut-être partir grâce aux grosses têtes en week-end au domaine de la Klaus, un très bel hôtel 5 étoiles qu'on connaît bien, on en a souvent parlé ici. C'est en Moselle, au cœur du pays des trois frontières.
2: Pas de bol, hein.
0: Ah si, c'est magnifique.
2: Entre... C'était ça ou les Seychelles, dommage.
6: Dommage.
0: Entre le Luxembourg, l'Allemagne, un hôtel relais château, attention quand même, avec un spa de 800 mètres carrés, 2 piscines chauffées. Et attention, un restaurant, qu'est-ce que je dis? Que dis-je? 3 restaurants. Un restaurant gastronomique, le cas. Un restaurant bistronomique, le comptoir. Ainsi qu'une cave avec...
8: C'est sûr que c'est en Moselle, ça?
0: Oui. 60 000 références de vin.
2: Mais non!
0: De nuit pour 2 personnes en chambre supérieure. Le domaine de la Klaus vous attend. Alors, pour ça, alors, il faut évidemment essayer de retrouver qui est qui dans l'actualité. Vous commencez par quelle grosse tête?
6: Alors, je vais commencer par Adil Rami. Qui est-ce?
8: C'était sa grande crainte, je crois.
9: Mais, je suis certainement un artiste. Là, c'est le prénom, on est d'accord. Hein. Avec une très longue moustache, bien pointue.
6: Ouais.
9: Vous connaissez cet artiste ou pas? Il est très connu, il a une moustache très pointue. Son nom, c'est l'anagramme d'Adil. C'est un peintre. Il a une moustache très pointue, très longue.
0: Je crois qu'il vaut mieux que vous passiez à...
6: Ça y est, je sais. Oui, Salvador Dali.
9: Alors, juste le prénom, vous l'avez trouvé.
6: Salvador, d'accord.
9: Deuxième étape. Une famille très connue avec une fille qui s'appelle Mercredi.
6: Adam.
9: Ok.
6: Salvador Adam.
9: Presque, il faut enlever le S. À la place du S, ce qui tombe du robinet, c'est quoi?
6: De l'eau.
9: Ok, et là, vous l'avez trouvé.
6: Ah, Adamo. Salvador Adamo.
0: Alors là,
8: c'est une démonstration.
0: Alors,
8: c'est une démonstration.
0: Les mauvaises langues retiendront que vous connaissez pas Salvatore Adamo, mais les autres retiendront que vous êtes vraiment très doué pour faire deviner un nom que vous connaissez pas. Et Salvatore fait son retour à l'Olympia demain soir.
2: Ah non.
0: Et c'est vrai qu'il a, il fait
8: dans la salle, la neige.
0: Quand même tombe la neige, ça vous dit rien? Ça tombe. Laisse mes mains sur tes hanches.
9: Alors, sérieusement, vous pensez vraiment que je connais ce gars-là? Non, vraiment.
0: Bon, écoutez, ce qui compte là,
9: on a gagné.
0: C'est que vous ayez identifié Salvatore et Adamo. Vous passez à qui derrière?
6: Je passe à Sylvie Tellier. Qui êtes-vous?
10: Alors, je suis quelqu'un qui s'est opposé à moi, à Sylvie Tellier, qui essaye de vous faire deviner. Je fais l'actualité en ce moment parce que je lance une série qui a fait un carton en 2001. C'est dans une piscine. Il y avait un garçon qui sautait sur une femme et il faisait des trucs dans l'eau. Voilà. Ma mère est grand reporter. Je suis pas très grande. Je suis pas patronne d'un énorme groupe d'audiovisuel. J'ai été promue il y a pas très longtemps. On a fait croire que j'avais viré Sylvie Tellier quand je suis arrivée chez les Miss, en fait, parce que je voulais tout révolutionner. Vous voyez qui je suis, non? Évidemment, je porte le nom de ma mère, elle est grand reporter. Hein.
0: Le mieux, c'est peut-être aussi, de passer à quelqu'un d'autre.
6: Oui, je passe à quelqu'un d'autre.
10: Pardon.
6: Je vais passer à Ariel Dombal. Qui êtes-vous?
11: Alors, je pourrais être un saint, finalement, parce que je porte un nom d'une basilique et aussi d'un stade
8: Bonne chance.
11: Un stade dans le 93 dont on a beaucoup parlé, puisque même les Jeux Olympiques...
6: Pierre.
11: Oui, alors une basilique...
6: Saint-Pierre.
11: Non, c'est en France, hein, c'est en France.
0: Je crois que vous auriez intérêt à passer à quelqu'un d'autre.
6: Oui, je pense.
0: Tout le monde ne peut pas avoir le talent d'Adil Rami.
6: Alors, je vais passer à Sébastien Thoen.
11: C'est le plus grand stade de France.
2: Tais-toi, la vieille, tais-toi. Elle a demandé moi, la dame.
6: Qui êtes-vous, Sébastien?
12: Oh, moi, j'ai une carrière d'artiste. Je suis une femme incroyable. J'ai été perruquier de Pierre Ninet, proctologue de l'abbé Pierre. Non, je ne sais pas qui je suis, mais je peux vous aider.
0: Alors.
12: Mon nom de famille, par exemple, que tout le monde me connaît, mon nom de famille est le prénom du roi de la natation française, là, qui a cartonné au JO. Ça, c'est mon nom de famille. Mon prénom est un... Mon prénom sonne la Vierge, ressemble à la Vierge.
6: Marie.
12: Oui, et mon... c'est bien déjà, il manque pas grand-chose, hein. Il manque 4 lettres après.
6: Marie, Marie-Léon, Marie...
12: Il y a quoi au milieu?
0: Vous savez pas qui elle est, ça aiderait
6: peut-être. C'est une femme politique.
12: Oui, c'est une femme. Non, c'est pas. Moi, je vois pas vraiment qui c'est en fait. Je vois pas vraiment qui je suis. Ça va pas du tout.
0: Bon, passez à quelqu'un d'autre.
11: Oui, oui. Bon,
12: alors, Bruno... alors vous non plus, parce que vous avez quand même le début et la fin quand même. C'est dommage.
6: Bruno Solo.
13: Alors, bonjour. Je suis un cycliste qui a gagné le Tour de France cette année et qui vient de gagner pour la première fois le championnat du monde avec 30 minutes d'avance. Autant dire que je ne marche pas qu'à l'eau claire. Et bravo, vous l'avez trouvé. C'est
0: Tadej Pogacar, bravo, ça vous en fait deux. Alors, il vous reste Ziz bravo, du panier.
6: Ziz du panier, qui êtes-vous?
14: Je suis blonde et méfiez-vous des blondes. Je pourrais, on pourrait dire que je suis une fille à papa. Je vais devoir répondre de certaines choses devant.
6: Je crois que je sais. C'est une femme politique?
14: Oui.
6: Marine Le Pen.
0: Oui, ça en fait trois. Alors.
13: Quel bonheur de la citer ici.
0: Vous pouvez revenir.
6: Alors, je vais revenir à Sylvie Tellier.
10: Alors, si vous ne voyez pas qui je suis, mon nom de famille est un nom composé. C'est l'équivalent d'une pierre.
6: La Roche-Joubert. Voilà. Alexia La Roche-Joubert.
0: Oui, Alexia La Roche-Joubert, bravo. Alors, je peux vous dire que Ariel Dombal était Benoît Saint-Denis.
11: Mais oui, quand même, la basilique Saint-Denis et le stade. Oui, c'est facile.
13: Mais vous savez qui sont enterrés tous les rois de France.
0: Mais vous savez qui?
6: Ah bah oui, mais ça, elle me l'a pas dit. Où était enterré?
0: Et vous savez qui c'est Benoît Saint-Denis, Ariel?
10: Non.
0: C'est un combattant, un lutteur de MMA. Je sais pas comment
13: on dit. C'est cool, ce week-end.
9: Ouais, ah mais vous voyez, sur qui? Elle connaît pas les jeunes. Moi, je connais pas les vieux. Donc c'est normal.
0: Oui, mais c'est un peu exprès que je distribue les noms ainsi, voyez-vous.
9: Ah oui.
0: Eh oui, je suis un malin.
11: Et voilà.
0: Je suis un vicieux.
13: C'est le patron, hein. Il faut pas lutter.
0: Et vous, monsieur Toen?
12: Marie-Lise Léon.
0: Marie-Lise Léon, c'est la secrétaire générale de la CFDT.
12: Ça existe encore, les syndicats?
0: Eh oui. Mais écoutez, l'essentiel, c'est que vous ayez trouvé quatre grosses têtes sur
11: vous. Mais oui,
0: bravo, du parquet en Moselle.
11: Vous allez vous régaler.
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0: Ah oui, vous ne connaissez pas encore tout le monde, monsieur Vizorek.
13: Et
0: vous
13: avez entendu... bien heureux.
0: Vous avez entendu parler de Johan Rioux, déjà.
13: J'ai déjà entendu parler de Johan Rioux, ce qui est encore pire, mais...
15: Mais oui, il a été commentateur de foot en Belgique.
13: Mais oui,
15: on est... Il a commenté, on a le même métier, en fait, c'est ça qui est génial.
13: Si, j'ai commencé
16: mais dans pas le même avenir.
17: Les gens, en général, les gens qui connaissent le mieux Johan Rioux sont des psychiatres.
15: Mais aujourd'hui, vous avez fait un truc vraiment par pair aujourd'hui.
0: C'est-à-dire?
15: Alors, on a deux Christine.
11: Ah non, je suis pas une paire. On a
0: deux Christine, deux gros.
15: Oh, non.
0: Deux Belges.
15: On a... Oui, vous avez deviné, c'est ce que vous vouliez faire. On a deux anciennes stars des années 80 et 90 de la télé. On a deux commentateurs de foot.
11: C'est qui les anciennes stars?
15: Christine et Christine. On a le même cerveau, Laurent, parce que j'ai vraiment pensé à ça. Je me suis dit, mais Ariel, il a
0: le même cerveau. Ne le dites pas à BFM. Vous croyez que je pense à tout ça, mon pauvre? Non, on regarde qui est libre, les agendas, on essaie de créer un équilibre, des gens drôles, des gens cultivés, des couillons, des têtes de turc. Vous êtes dans la catégorie couillons, têtes de turc. Mais qui parle? Alors, si vous voulez, j'ai besoin de gens qui meublent, vous savez, dans cette émission. Alors, il y en a qui meublent avec élégance, comme M. Wiesmann, par exemple.
17: Écoutez, moi, j'ai fait une formation de décorateur, je meuble très, très bien.
0: Il y a ceux qui meublent en racontant n'importe quoi, comme vous, monsieur Rioux, voyez-vous. Et puis il y a les autres.
15: Mais est-ce que vous vous connaissez les deux Belges? Vous vous connaissez Christine et Alex?
13: Moi je connais Christine. Qui ne connaît pas Christine?
11: Et qui ne connaît pas Alex?
13: Vous êtes trop aimable.
17: Mais vous vous êtes jamais
0: croisé. Elle a bien fait de retenir le prénom parce qu'elle n'avait pas le nom. Et vous, monsieur Wiesmann, qu'avez vous fait de vos vacances? Car nous ne nous sommes pas vus depuis...
17: Écoutez, j'étais dans un pays très singulier qui s'appelle l'Albanie, où il y a 200 000 bunkers. Donc, il est probable que s'il y a une guerre nucléaire grâce à le grand dictateur Enver Hoxha qui a dirigé l'Albanie pendant 40 ans, eh bien, les Albanais seront les seuls survivants. Et c'est des gens très sympathiques, des physiques un peu à la Bernard Mabille.
11: Oui, vous avez dit en coulisses, ils sont tous moches. Oh,
17: j'ai dit ça parce que je vais en vacances pour me reposer. Et quand vous avez un type qui a fait 4 heures de fitness qui passe devant vous avec sa nana qui sort de Beverly Hills, ben, c'est pas reposant. Donc je suis allé dans un pays de moche, c'est tout.
0: Oui, c'est vrai, bah, c'est pareil, il ne fait jamais à Mykonos, vous voyez.
17: Ah oui, vaut mieux pas.
0: Une première citation pour monsieur Verdun, tiens, qui habite Marseille, et non pas inversement. Il habite dans les Bouches-du-Rhône. Monsieur Verdun, il espère un premier chèque RTL. Oh. Il a peu de chance, hein. C'est une première citation assez facile, qui a dit « Zorro, visuellement, c'est le pape en négatif ».
16: Il est mort ?
0: Ah non, il est vivant. Il était encore
2: des
0: là
2: Français,
0: hier.
2: Des Français ? Gueluc !
0: Philippe Gueluc, oui. Bonne réponse de Bernard Mabille. Une citation maintenant pour monsieur Pignol, qui habite...
15: C'est un ami.
5: C'est bien parti. C'est bien.
15: Je l'ai rencontré ce matin.
0: Alors pour monsieur Germain Pignol, qui habite Massa dans l'Ariège, qui a dit au pays de Bocuse, McDonald's m'apparaît comme le moins utile des travailleurs immigrés.
17: Waouh!
18: Philippe Bouvard?
0: Non, mais on n'est pas loin.
15: Jacques Martin.
0: On est de cette génération.
16: C'est Sim.
0: Pas Jacques Martin, c'est pas Sim.
2: Jean-Yann.
0: C'est quelqu'un qui n'aime pas, vous l'aurez compris, la restauration rapide.
16: Bénichou.
0: Non, non, non.
2: Mais il vit toujours?
0: Il vit toujours.
16: Et il vit beaucoup.
0: Et quand vous saurez qu'il est né à Lyon.
16: Bah, est-ce qu'il vit debout?
15: Laurent Girard.
18: Bernard Pivot.
0: Bernard Pivot. Bonne réponse de Christine O'Krent. C'est Bernard Pivot. Une autre citation, et cette fois, ce sera pour Virginie. Qui a fait...
15: C'est Christine. C'est Christine.
17: Alors, en fait... Non, c'est le Pas-Cochère, là. Comment il s'appelle?
16: Je me lâche à Paris, parce qu'encore, si je fais ça, je me fais tirer dessus.
17: Je vous prête pour un sanglier.
2: Si tu fais ça, ah, oui.
16: C'est la saison finis, de la chasse.
17: Tu finis sur le capot avant de la bagnole.
0: Ouais. Franchement, madame Bravo, c'est pas très agréable pour nos auditeurs de vous entendre.
16: Si, ça leur rappelle... leur jeunesse, quand ils me regardaient à froufrou. Si, moi, ah bah, les gens aiment beaucoup mes
0: gros... Vous faisiez déjà ça dans froufrou.
16: J'ai toujours fait ça. C'est
2: t'as toujours été distingué.
0: Une dernière citation avant qu'on passe aux choses sérieuses pour Stéphanie Fargy. Attention, plus difficile, cette citation plus culturelle. Stéphanie Fargy habite Metz en Moselle, qui a dit « S'il ne se passe rien... écrivez-le pour le dire. »
17: Oh, c'est
15: un intellectuel ?
0: Alors,
2: oui.
17: Samuel Beckett.
0: À l'époque, oui. Ce mot n'existait pas, voyez-vous.
2: Mao Tse-Tung.
0: Non, on n'est pas du tout en Asie. On est plutôt
16: en Rome.
0: Dans l'Antiquité romaine, bien sûr.
2: Cicéron.
0: Bonne réponse de Bernard Mabille. C'est Cicéron.
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0: Une question zoologique, parce que monsieur Baffy s'impatiente, oui. Évidemment. Ah bah oui. Quel animal souffre de priapisme? C'est une question pour Anthony Gorgi, qui habite Levallois-Perret.
18: L'être humain.
0: Ah non. Il faut rappeler évidemment ce qu'est le priapisme.
20: Il y a une érection permanente.
16: Permanente.
0: Une érection
21: c'est
0: permanente.
21: Le lion,
0: non.
21: Le protèle.
0: Non plus.
20: Le gorille,
0: non.
18: C'est des mammifères obligatoires.
0: Ce ne sont pas des mammifères.
16: Ils vivent dans la mer.
21: Est-ce que c'est un poisson?
0: Ils ne vivent pas dans la mer.
21: Un oiseau, non.
18: C'est
0: un
18: les moustiques, la mouche.
0: On se rapproche, monsieur.
21: Un reptile.
0: Alors,
21: Salamandre.
0: Salamandre,
21: une grenouille, un crapaud.
0: Ah, bah, plus gros.
20: Un lézard.
0: Plus gros.
18: Une iguane.
0: Plus gros.
18: Ah, un crocodile.
21: Un crocodile.
0: Et oui,
18: un alligator.
0: Un alligator. Bonne réponse de Karina Marimont. Qui enfin a trouvé sa spécialité.
18: Ah voilà, c'est ça. L'érection permanente.
0: Non, parce qu'il faut savoir que tout à l'heure, pendant les pubs, mademoiselle Marimont nous dit, moi je suis emmerdée, je n'ai pas de spécialité. Lui là, c'est la musique, l'autre c'est les conneries, là-bas c'est la peinture. Mergo, c'est Sacha Guitry, Marcella Yacoub, c'est, on n'a pas encore trouvé, mais on trouvera. La littérature, on va dire.
20: Ma fille, c'est l'érection.
0: Et vous, Karina Marimont, vous avez trouvé enfin, c'est le priapisme, l'érection permanente.
21: Cochonne.
0: Vous ne saviez pas
21: non,
0: que l'alligator avait une érection permanente? Eh ben oui, l'alligator a une érection
16: Il en fait quoi?
0: Il fait ce qu'il peut avec. C'est pas marrant, vous savez, moi j'en sais quelque chose.
18: Mais ça s'adopte un alligator, ça m'intéresse moi.
20: Non mais c'est vrai que c'est pas marrant.
0: Ah.
20: Les gens font toujours la remarque en croyant se moquer des grands dieux grecs qu'on voit dans les sculptures. Ils disent tiens, pourquoi il a une petite bite? Alors que c'est un type super beau. Enfin vous voyez, tous les dieux grecs qu'on voit dans les sculptures, dans les musées, tout ça, ils ont tous une petite bite. Pourquoi? Parce que c'est plus viril. Pourquoi c'est plus viril? Parce que la bite t'empêche de maîtriser ton propre corps. Tu es soumis à ta bite. Alors que quand elle est toute petite, ça veut dire que ton corps et ton esprit dominent le monde.
21: Et t'as dans la main.
0: Vous dites ça parce que ça vous arrange bien.
18: Oui, c'est ça. Ça veut dire c'est le genre d'excuse.
0: En tout cas, les alligators ont effectivement constamment leur pénis en érection.
1: Mais en fait, ils ne peuvent pas pénétrer une alligator féminine.
0: Non, mais en fait,
1: féminine.
0: Ce qui se passe, c'est que le pénis est toujours en érection. Il jaillit de l'intérieur du corps quand il en a besoin.
1: Il ne s'accouple pas avec
21: non, les non, fesses. Il envoie sa bite en chronopause, ça lui renvoie.
1: Non, il ne féconde pas.
0: Si,
1: non.
0: Si, bah, il voit une femelle. Qu'est-ce qu'il fait l'alligator? D'abord, il l'accoste. Après... Après, il dit quel est votre prénom?

0: et dit Odile, aïe, crocodile, et boum. Pour Gabriela Lopez, qui habite dans l'Aude, pouvez-vous me dire quel animal piaule, du verbe piauler, bien sûr.
1: La poule. Non, la souris.
2: C'est un oiseau?
0: Alors, ce n'est pas un oiseau qui piaule.
2: C'est un mammifère?
0: Un mammifère, oui, oui.
2: Y en a en France?
0: Ah, en France, je suis pas certain.
1: Alors, le kangourou?
2: C'est la famille des singes?
0: Des singes, non, pas du tout.
3: C'est l'autruche?
0: L'autruche, non.
4: C'est pas un zèbre?
0: Un zèbre, non.
2: Ça se mange?
0: Ça ne se mange, oh bah tout se mange, mais non, on m'a jamais
1: présenté. La girafe?
0: La girafe, non.
2: Et on a en Afrique?
0: En Afrique, oui, bien sûr.
4: L'hippopotame.
0: L'hippopotame, non.
1: Le
2: plus gros qu'un chien.
0: Il y en a en Afrique, il y en a aussi en Inde, il y en a, on va dire, dans le sud de l'Europe.
3: Et les tigres.
0: Il y en a des dorés, il y en a un flanc rayé, il y en a des striés, il y en
5: un
0: a...
5: Un pan.
0: Pardon.
5: Pan.
0: Un pan, non.
2: Un mammifère, non. Un chacal.
0: Un chacal. Bonne réponse.
2: Ouais.
0: De Laurent Baffy. Le chacal piaule. Une question pour Marilyn Quintin qui habite dans le Val d'Oise. Peut-être connaissez-vous l'échelle de Mohs. Et j'aimerais d'ailleurs que vous me disiez à quoi correspond le 1. Je vais vous aider parce que c'est une échelle de minéralogiste. Mohs, Friedrich Mohs, était un minéralogiste et il a établi une échelle. On appelle ça l'échelle de Mohs, les 10 minéraux. Alors, j'aimerais que vous me donniez le numéro 1 de l'échelle.
2: Le diamant.
0: Et le 10e échelon. Alors non, c'est dans l'autre sens, mais bravo. Le plus dur, c'est le diamant. C'est la moitié de la réponse.
2: Et l'or?
0: Non. Mais
1: le
0: quel...
1: premier, le tout premier, c'est le gravier?
0: Alors, pas le gravier.
2: Le plus mou, vous voulez dire.
5: Le fer blanc.
0: Effectivement, vous avez le diamant, c'est
2: la craie.
0: Le plus dur. Vous avez le
5: cuivre.
0: Entre-temps, vous avez le topaz.
4: Le calcaire.
0: Le quartz. Le calcaire. Là, c'est
5: le silex.
0: Non, c'est encore plus, mais encore plus friable que ça.
5: La pierre de lave.
0: Non.
2: La pierre ponce.
0: Et d'ailleurs, on regrette tous cette époque.
5: L'éponge.
3: Les chewing-gum.
0: On a tous aimé ça, évidemment.
1: Ah, on a tous aimé ça.
0: Ah oui, oui, oui.
5: Le malabar.
0: C'est le 1 sur l'échelle de Mohs. Ce minéral est
1: l'éponge.
0: En dureté, hein. C'est la dureté qu'on mesure, hein.
1: Oui.
0: Donc c'est le plus mou, si vous voulez.
1: Mais l'éponge.
0: Le plus friable.
1: Dit...
0: Oui, vous m'avez dit l'éponge.
5: Mais j'ai dit l'éponge.
0: Mais oui, il a dit l'éponge.
1: Ah,
2: c'est pas
1: bon,
2: un minéral.
1: Ah,
2: c'est deux fois faux.
3: La boue.
0: La boue, non. La boue, non.
2: La boue. Et nous, on a aimé ça.
0: Ah, on
3: c'est,
0: a...
3: c'est encore plus mou que la moue.
0: On est tous passés par là.
2: On est tous passés par là.
0: Le coton. Non, le coton n'est pas un minéral.
1: Bah oui, mais j'aimais ça, moi, quand j'étais petit. Voilà. Ah, je cherche ce que j'aime.
0: Mais vous n'êtes pas loin. Pensez à votre maman qui est là.
3: Le placenta.
0: Le placenta, non, quand même pas.
4: La pierre ponce.
0: La pierre ponce. Oh, bah oui, c'est mou, la pierre ponce.
4: Mais
3: le,
4: non.
3: Le talc.
0: Comment?
3: Le talc.
0: Le talc. Excellente réponse de Carina Marimon.
5: Alors là.
2: Ah oui,
5: le talc, c'est un minéral.
0: Oui. Le talc, et c'est oui. Un minéral, c'est le premier des minéraux dans l'échelle de Mohs. Vous avez le talc, ensuite le gypse, ensuite le calcite.
5: La poudre de talc, peut-être.
0: Oui, friable, sous l'ongle, le talc.
4: Pierre, ouais.
0: Et après, vous avez le quartz, le topaz, le corindon, et ça se termine par le diamant. Voici de 1 à 10 les minéraux de l'échelle de Mohs. Et on a tous aimé être talqués, vous voyez.
5: Bien sûr.
3: Et on aime encore.
5: Bien sûr.
1: On se rappelle pas, moi, tu me rappelles pas.
0: Oh,
1: quand,
0: si, moi, je me rappelle.
2: Oui, mais vous, c'était il y a deux jours.
0: Vraiment, vous êtes bon du talc au talc.
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0: Samedi soir prochain, oui. C'est la finale de la Ligue des Champions.
2: Oui.
0: Le Paris Saint-Germain contre Milan.
5: Ah bon?
0: Ah oui, oui. Ah, oui,
8: et Laurent, c'est important parce que notre nouvel invité, notre nouveau chroniqueur, il est né à Milan et c'est un énorme supporter de l'Inter.
0: En ah
9: oui, depuis jusqu'au bout des ongles.
0: Ah donc vous allez être pour les Italiens?
9: Non, je suis pour l'Inter. Je suis vraiment pour l'Inter. Si les autres clubs italiens pouvaient perdre, c'est parfait, mais l'Inter, il doit gagner.
0: Oui, mais samedi soir.
9: Ah oui, c'est, oui, samedi soir, c'est l'Inter.
0: Donc c'est donc vous allez être pour les Italiens.
9: Ah, oui, oui, pour l'Inter, disons.
8: Il a peur de se faire virer.
1: Mais vous avez le droit, d'être pour les Italiens.
0: Mais vous comment êtes on plus... appelle ça en mathématiques? Parce qu'en fait, vous voulez pas dire les Italiens, mais quand même, c'est inclusif. L'Inter Milan sont des Italiens. Vous
9: oui,
0: voyez.
9: Non, c'est parce qu'il y a une espèce de petite compétition. Si ça avait été un autre club italien, on aurait guigné sous cap si jamais il se plantait, évidemment.
0: On aurait quoi?

0: On avait rigolé sous cap.
1: Guinée, vous avez dit Guinée.
0: Guinée, j'ai dit oui.
1: Vous avez dit Guinée.
0: Guinée, j'ai dit Guinée.
2: C'est belge.
3: Bah non, c'est français, Guinée.
4: Guinée. On imaginait pas cette tête en supporter de l'Inter de Milan. Il va y avoir que des mecs comme ça dans la tribune, en costume et tout.
1: Alors évidemment, on revient dans la presse aujourd'hui sur les finales perdues par et gagnées parfois par l'Olympique de Marseille. Quand même, les Marseillais qui nous écoutent seraient vexés si je ne parlais pas de la finale de 1993. Mais on revient aussi évidemment dans la presse ce matin sur celle qui a été perdue en 1976.
2: Bien sûr, les poteaux.
1: Par les Stéphanois. Et alors ma question, c'était contre le Bayern de Munich, ça tout le monde s'en souvient. D'ailleurs, on ne doit pas dire Bayern de Munich.
2: Non, on dit Bayern de Munich. Bayern comme Munich. Real Madrid.
1: C'est d'ailleurs à Munich qu'a lieu la finale.
2: Mais c'est pas dans le même stade qu'en 93, c'est dans le nouveau stade.
1: Ah très bien, vous dire que quand Marseille a gagné la Ligue des Champions, c'était à Munich.
2: Oui, exactement.
1: Oh, ça fait quand même beaucoup de choses communes, tout ça.
2: Mais oui.
1: Parce que c'était c'est aussi ça. Contre Milan, mais pas le même Milan.
2: Exactement. C'est une sorte de destin, là, qui, on va voir si ça va se vérifier samedi.
1: Et en revanche, en 76, quand les Stéphanois perdent contre le Bayern Munich, ben justement, c'est ma question. Où a lieu
2: c'était
1: la finale?
2: C'était à Glasgow, à Hampden Park. Glasgow.
1: Où ça?
2: À Glasgow, à Hampden Park.
1: Excellente réponse.
3: Qui s'applaudit?
1: De Johan Rioux.
2: Et d'ailleurs, c'est génial, Laurent, tout le monde dit les poteaux carrés, sauf que c'était pas des poteaux. L'équipe de Saint-Etienne avait tiré deux fois sur la barre transversale. Donc, on dit les poteaux, alors que c'était la barre transversale.
1: Mais alors, quand même, le Parisien nous rappelle, et là, c'est quand même, évidemment, un problème que je tiens à soumettre au professeur Butchella, puisqu'il a écrit dans le Parisien, c'est une équation mathématique qui a passionné les Français. Est-ce qu'un ballon repoussé par un poteau carré serait allé au fond si celui-ci avait été cylindrique, comme dans tous les autres stades du monde, à part le stade de Glasgow, ce 12 mai 1976. Vous avez deux heures pour répondre.
0: Ça dépend de l'angle d'incidence. Hein.
1: Ah, comment ?
0: Ça dépend de l'angle d'incidence de la balle sur le poteau.
1: C'est-à-dire ?
0: C'est-à-dire que en fonction de comment la balle vient frapper le poteau, elle peut rentrer dans le goal. C'est la réflexion, si vous voulez, la balle réfléchit pour rentrer dans le goal. Oui. Mais si elle arrive pile poil droit sur le poteau, qu'il soit carré, rond ou rectangulaire, elle reviendra vers vous.
3: La balle réfléchit.
5: De toute façon, ça dépend du pied qu'il a lancé.
3: À 100%. C'était un gaucher. C'était Battenay.
1: Dominique Battenay, effectivement, oui. Qui a joué ensuite au Paris Saint-Germain. D'ailleurs, ouais, très grand joueur, Dominique Battenay. Oui. Mais donc, vous ne répondez pas vraiment à ma question, professeur.
0: Donc, vous voulez me dire, est-ce que si ça avait été rond, elle aurait pu rentrer?
2: Exactement.
0: Oui, oui, elle avait plus de probabilité de rentrer que s'il est carré, ça c'est certain.
2: Oui.
0: Mais je ne suis pas certain qu'il y a des poteaux carrés dans ce pays, non?
2: Un jour, Laurent, je peux me permettre d'aller un petit peu plus loin.
3: Bien sûr, bien
2: sûr. Vous avez posé une question extraordinaire de sport. Dans une piscine, vous avez posé la question, est-ce qu'il vaut mieux être petit ou grand pour nager vite?
6: Ah bah grand.
2: Et vous avez répondu à la question assez récemment sur votre Instagram. Parce que moi, je suis petit, mais est-ce que je peux aller plus vite qu'un grand?
3: Bien sûr.
0: Oui.
3: Il ne sait pas nager. Un grand qui ne sait pas nager.
0: Oui.
3: Toi, tu sais nager, tu iras plus vite.
6: Ou un grand qui n'aurait pas de jambes, par exemple.
0: Un demi-grand.
2: Alors, monsieur Butchella, votre réponse.
0: La réponse, c'est que en fait, si vous voulez, le grand va avoir une plus grande force de traîner, donc il va le ralentir, mais à la fin, la puissance des bras qui sont plus grands et des jambes, mais surtout la puissance des bras va l'emporter. Donc quelque part, il perd d'un côté, il gagne de l'autre, mais à la fin, d'après mes petits calculs, le grand gagne sur le petit.
4: Vous comprenez ce que vous racontez ou pas du
1: tout? Parce que moi, j'essaie de résumer. Donc les petits nagent mieux que les grands?
6: Non.
1: Mais non.
0: Non, les petits, entre guillemets, pénètrent sans doute plus facilement. Ils sont moins freinés par l'eau.
5: Ah, c'est connu.
2: C'est ce qu'on me dit.
0: Oui.
5: Ça va mieux.
0: Que les petits pénètrent plus facilement. Oui, ça c'est...
5: Mais au-delà
0: de la science physique, je dirais. Hein.
3: Eh oui.
2: Si vous avez répondu à une question extraordinaire aussi, c'est génial. Ça, Laurent, il faut retenir ce que
3: dit,
2: je...
3: On n'a pas fini de parler.
2: Il faut retenir ce que vous avez dit. Et ce que je vais dire, c'est qu'en fait, quand on a envie de faire pipi, il faut absolument aller faire pipi parce qu'on perd de sa concentration. Par exemple, imaginons, là, j'ai envie de faire pipi. J'ai une question à répondre. Il vaut mieux que j'aille faire pipi.
0: Tout de
2: parce
0: suite.
2: Que si je ne fais pas pipi, c'est comme si j'avais 24 heures sans dormir.
4: Mais t'as pas envie de faire pipi, là?
6: Moi, j'ai envie, en tout cas.
2: Non, mais c'est comme si on avait 0,5 grammes d'alcool.
0: Exactement.
2: Et donc vous avez raison, c'est fou. Et pourquoi, c'est quoi?
3: Mais quel rapport avec la nage?
2: Aucun.
6: Et pourquoi parler avec tant d'excitation?
1: Répondez-lui quand même, professeur.
0: Oui, mais c'est tout à fait juste. On a pu montrer que quand vous avez une envie pressante, eh bien, vos facultés cognitives sont diminuées. En faisant passer à des batteries de tests cognitifs à des personnes à qui on avait fait boire de l'eau dans la demi-heure qui précède et des personnes qui n'avaient pas bu d'eau, on avait constaté que les résultats étaient statistiquement moins bons.
6: Mais moi, j'ai tout le temps envie de faire pipi aux grosses têtes. C'est peut-être ça.
1: L'important, c'est de partir pisser. C'est terminé vos questions.

0: Là, t'en es d'autres, mais comme l'émission dure 2 heures, j'ai le temps.
1: C'est ça, balai, pissé, revenez. Ah, ce week-end, qui s'est moqué d'Anne Hidalgo sur scène?
2: Moi.
0: Anne Cordel, non, non, Chantal Goya qui l'a vanné de manière incroyable au Palais des Congrès, c'est une histoire de dingue. C'est Chantal Goya qui l'a
1: vanné. Bonne réponse de Yoann Rioux. Eh oui. Je sais pas ce qui lui a pris à Chantal Goya entre deux chansons sur Pandi Panda, Pinocchio, le lapin, etc. D'un seul coup, il y avait les pieds nickelés, alors elle s'est moquée des pieds nickelés, et puis, enfin pas des pieds nickelés, d'Anne Hidalgo, en disant que les pieds nickelés avaient volé la ceinture d'Anne Hidalgo pleine de diamants, mais que elle pourrait aller à Tahiti avec sa ceinture, mais que dans 2 ans, elle serait plus là. On va,
0: je sais pas. Elle c'est étonnant. Ouais.
1: Elle avait bu ou...
3: Ouais. Enfin, quand on est parisien en même temps, bon,
1: oui, tout le monde se moque d'Anne Hidalgo. Oui. Même Chantal Goya.
3: Voilà, c'est pour ça que c'est très particulier.
4: Bah, elle a peut-être disjoncté à un moment parce qu'elle était mal garée. Avant le spectacle, elle s'est mal garée, donc elle était énervée, elle arrivait en retard.
1: Je suis pas sûr qu'elle conduise encore, elle a 82 ans quand même, Chantal.
0: Oui, mais elle est extraordinaire, il y avait un monde fou, encore 3500 personnes. Hein. C'est quoi sa 535e Palais des Congrès?
3: Et il
0: y
3: avait un monde. C'est ça, toi.
0: Puis on est tous des enfants de Chantal Goya, moi quand j'étais petit.
1: Vous, pas moi.
0: Un lapin, un matin. Allez, monsieur Bouchela, après moi.
5: Il y a un chasseur.
6: Monsieur Bouchela,
5: je sais plus. Mais moi, j'étais là pour sa place à la fac aujourd'hui.
0: Je suis sûr que vos étudiants vous adorent, non?
5: Oui, je m'entends bien avec eux. Ça, c'est vrai.
0: Mais est-ce que vous mettez que des bonnes notes? Non, je vous vois mal mettre une mauvaise note.
5: Ben, moi, je suis un hypersensible. Donc, j'ai du mal avec le concept de l'évaluation. Mais je trouve qu'en vérité, c'est pas moi qui devrais évaluer. Je trouve que moi, je devrais enseigner quelque chose à mes étudiants et c'est quelqu'un d'autre qui devrait évaluer ce que j'ai fait. Parce qu'en fait, il s'évalue lui-même. Et donc, en fait, je trouve ce système est en fait pervers et quelque part malhonnête. Mais à la fin de l'histoire, j'essaie de réaliser des évaluations formatives. Si l'étudiant fait le minimum syndical, ça passe. Mais s'il n'a pas envie de travailler, je ne peux pas travailler à sa place.
1: Comme moi, ici, pareil. Je vous regarde, j'ai l'impression, c'est marrant, parce que regardez, Yoann Rioux et le professeur Yann.
0: On est pareil,
1: on a l'impression de 2 siens qu'on aurait séparé.
6: Ça se voit qu'il y en a qu'un qui a gardé le cerveau.
1: Il y en a un qui a pris les kilos, l'autre le cerveau.
0: J'adore.
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1: La valise, 1069 euros et 2 choses dans la valise. On vous la confie, chère Anne. Un numéro de 1 à 20 pour commencer.
8: 15.
1: Le 15. Alors, retenez bien. Vous allez appeler quelqu'un qui s'appelle Christine. Christine Bibot. Bon, le prénom suffira. Et Christine habite à Lunel. Lunel, c'est dans l'Hérault. Alors, évidemment, à chaque fois, j'explique à nos invités, mais vous connaissez bien le principe. Quelqu'un décroche, vous présentez, vous expliquez où vous êtes. Et la question qu'il faudra retenir, au bout d'un moment, c'est quel est le contenu de la valise? Ça sonne déjà. Je vous laisse faire, Anne Roumanoff.
9: Je le sens. Ta promo en même temps.
10: Non, je la sens pas, cette Christine.
9: Ah bon?
1: Christine Bibot.
9: Oula.
8: Déjà, elle répond pas.
1: C'est la sœur de Justin Bieber.
11: Allô?
8: Allô, Christine?
11: Oui?
8: C'est Anne Roumanoff.
11: Oui?
1: Elle est pas plus surprise que ça.
8: Je vous appelle, je suis aux grosses têtes à RTL.
11: C'est une blague?
8: Bah non!
9: Non, c'est Madonna, on t'aurait pas dit Romanoff. Hein. À la rigueur, Beyoncé, on t'aurait dit.
11: Non, parce que j'y crois pas, hein!
9: Vous aussi là-dessous, quand
1: même! Vous écoutez RTL?
8: Vous écoutez RTL ou vous écoutez une autre radio?
11: Depuis que je suis née!
8: Depuis que vous êtes née!
11: Je suis vieille!
6: Ça nous rajeunit pas.
8: Vous avez quel âge?
11: 63.
8: Et vous faites quoi? Vous faites rien?
11: Non, je fais plus rien, mais enfin, j'arrête pas de bosser, mais bon, je fais plus rien. Voilà.
9: Tu sais que c'est Philippe Bouvard qui présente toujours les grosses têtes.
12: Bonne réponse de Sébastien Thoen.
1: Donc, Christine, Anne Roumanoff a une question fatidique à vous poser, c'est parti.
11: Qui y a-t-il
8: dans la grosse tête?
11: Mais qui y a-t-il donc dans ma tête à moi?
8: Qui y a-t-il dans la valise, Christine?
11: Alors, moi, j'ai 1069, c'est coquin.
1: Oui.
11: J'ai 2 places pour la pièce de Christina Reali, un tramway nommé Désir au Bouffe Parisien.
1: Oui.
9: Pas obligé d'y aller.
11: Et j'ai la réédition de l'album bleu des Beatles.
1: Ah oui, un triple vinyle, 38 titres
11: triple
1: des Beatles.
11: Triple vinyle, oui.
1: Et ce week-end, qu'est-ce que Vincent Perrault a ajouté?
11: J'ai rien.
9: Mais si,
8: c'est pas juste parce qu'elle écoute à peu près, quoi.
1: Oui. Mais ce qui est bien, en revanche, c'est que Vincent Perrault, ce week-end, n'a rien ajouté.
11: J'avais bien, vous êtes un blagueur.

0: pas compris. Elle a gagné 0,69, c'est
1: non,
0: quoi?
1: 1069 euros.
2: Tu veux dire qu'elle aura droit à aucun 69 dans
1: 1069 euros, deux places pour Christiana Reali au Bouffe Parisien et l'album des Beatles, album bleu, triple vinyle, 38 titres. Bravo! Alors franchement, c'est bien, Christine.
3: Ah bah j'écoute depuis que je suis née, mes parents m'ont mis RTL dans les oreilles depuis le début. Hein.
1: Et c'est la première fois que vous connaissez, que vous gagnez la valise RTL?
3: Oui!
1: Jamais vous n'avez rien gagné avec RTL.
3: Jamais, ni montre, ni bouquin.
4: Oh, c'est vraiment des salauds. Là, hein.
5: On l'a dit, ça n'arrive jamais.
1: En 60 ans, en 63 ans, vous n'avez rien gagné.
0: Et vous faisiez quoi comme métier avant?
3: Oh, de tout. J'ai beaucoup déménagé, j'ai fait un peu de tout. Mon métier premier, c'est secrétaire.
4: D'accord. Vous avez vendu du poisson aussi, non?
3: Oui, aussi, oui.
4: Ah, vous êtes très à l'aise quand vous parlez, c'est pour ça.
1: En 63 ans, il n'a jamais rien
0: Est-ce
1: gagné.
0: Est-ce que vous avez un mec?
3: Oui, malheureusement.
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1: Ah bah j'aimerais vous parler de Brahim Asloum et Caroline Roux et pourquoi pas Frédéric Dard aussi. Ces trois personnalités, bon il y en a deux qui vivent encore, mais ces trois personnalités ont un point commun qu'on lit et qu'on retrouve dans la presse beaucoup aujourd'hui. Lequel?
5: En rapport avec le Vendée Globe?
1: Le Vendée Globe, non.
5: Est-ce que c'est physique? Par exemple, ils sont tous gauchers?
1: Ah
5: ou...
1: non, mais non, c'est pas physique.
0: Est-ce
1: mais
0: que
4: ils ont tous fait de la boxe?
1: Ils n'ont pas fait. Mais vous voyez, qui c'est Caroline Roux quand même?
4: Oui, non, la journaliste.
1: C'est dans l'air. La journaliste politique
4: bien sûr,
1: qui anime
4: oui,
1: C'est
4: oui,
1: dans
4: oui,
1: l'air.
4: C'est bien, bien sûr, très bien.
1: Et vous pensez qu'elle fait de la boxe alors?
4: Et pourquoi pas?
5: Avec des politiques. Ils ont tous fait quelque chose identique?
1: Non, ils doivent être plutôt, enfin pas Frédéric Dard parce qu'il est mort, mais ils sont plutôt joyeux aujourd'hui, vous voyez.
5: Ah,
4: bah,
5: ah.
4: Est mort,
5: c'est leur anniversaire, non?
9: Ils ont pu passer la journée la plus déprimante de l'année où les gens se suicident, qui est le 15 janvier.
1: Qu'est-ce que vous racontez?
9: Mais oui, oui.
5: On est le 16.
9: C'est
1: alors nous aussi à ce moment-là.
9: Oui, c'est mais oui,
1: parce
9: nous
1: que
9: aussi.
1: Je voudrais vous signaler que nous sommes vivants, Ariel.
5: Félicitations non, mais... à tous d'être encore en vie. Bravo.
1: Ce que vous êtes en train de nous dire, c'est que hier c'était une journée à suicide.
9: Oui, oui, alors... oui. Les gens sont.
4: Mais c'est vrai.
1: Les gens sont. Je me suis baladé moi, autour de la Tour Eiffel. Alors j'en ai pris sur la gueule des gens qui tombaient.
4: Ça pleuvait.
1: Oh là là là là.
9: Non, mais c'est vrai. Les
1: dans
9: gens
1: mon
9: sont...
1: immeuble, trois pendus.
9: Ils sont très déprimés. Les jours sont courts, ils sont ruinés à cause de Noël, et les vœux qu'ils ont fait le premier, enfin le soir du 31, on est déjà le 15 et ils ne se sont pas exaucés. Donc,
4: mais où est-ce qu'on va, là, Ariel, là? C'est pas possible, Ariel, calme.
9: Non, mais c'est très scientifique, c'est un
5: ah bah, oui, ah bah oui, c'est très scientifique.
4: Non, mais là, on est sur Frédéric Dard.
9: C'est
4: Brahim
5: Asloum. C'est révolutionnaire, même. Simès, c'est quoi tes sources, exactement?
9: Non, c'est un mathématicien anglais qui s'appelle Skrill Anal, quelque chose comme ça.
1: Skrill Anal.
5: Il a une petite carrière dans le X avant. Mais il a gardé son...
4: Ou dans le Hôte.
9: Et c'est lui qui a étudié tous ces facteurs, tous ces paramètres.
5: Est-ce qu'ils ont fait quelque chose, chacun la même chose
1: à vous revenez à la question.
5: Oui, de ce côté-ci, on joue.
1: Bah nous, de notre côté, on se marre.
10: Bon, on revient à la question. C'est qu'ils ont tous fait une chose identique.
1: Ils n'ont pas tous fait une chose. Eux, ils n'ont rien fait.
5: Ils ont subi.
1: Ils ont un point commun. Et ce point commun est un nom qui revient dans la presse, un mot qui revient dans la presse beaucoup aujourd'hui.
5: Ça vient de leurs origines?
1: Alors, oui, absolument. Ils sont tous nés au même endroit.
5: Au Proche-Orient?
1: Ils sont
4: à Gaza.
5: Au Middle East?
1: Oh non, pas à Gaza, non.
5: À Beyrouth?
1: Ah, Bourgoin-Jallieu. Ils sont berjaliens. Bonne réponse d'Alex Vizorek.
5: Eh oui, parce que Bourgoin-Jallieu a battu Lyon hier.
1: Exactement.
5: Deux pénaltys. Lyon s'est fait défendre.

0: annoncé par la Nationale 3. Je sais pas si vous vous rendez compte de l'humiliation. Moi, je suis lyonnais. L'Olympique lyonnais,
1: mais ça se dirait pas.
2: On dirait pas que t'es lyonnais.
3: T'as l'air content.
0: Ouais, c'est ça.
4: C'est où Bourgoin, machin?
3: À côté de Lyon.
0: Ouais, Jailleux, c'est à côté de Lyon.
3: Alors, ils sont bons.
0: C'est la petite province de à côté de Lyon, quoi. Se faire dégommer par Bourgoin Jailleux quand t'es Lyon, c'est comme se faire remplacer par Rachida Dati quand t'es Roselyne Bachelot. C'est une humiliation. C'est terrible.
3: Et inversement.
5: Mais tu n'es jamais allé en vacances à Bourgoin-Jallieu.
3: Mais quelle surprise. Tu sais que c'est vraiment l'endroit où il faut aller. Il y a rien de plus chic.
4: Il y a la Rosette de Lyon.
2: Oui, bah
3: on est parti des enfants là.
6: Non mais c'est joli à Bourgoin.
5: Moi je connais que la Rosette de la Légion d'honneur.
6: La région lyonnaise est de toute façon magnifique. Et vous vivez toujours là-bas?
0: Ah oui, moi je vis là-bas, je vis à Lyon.
6: Mais comment vous faites pour vos allers-retours et tout? Vous direz que vous venez pas souvent.
0: Je sais pas si vous connaissez le concept du train.
4: Oui.
0: Ça a dû vous faire peur la première fois qu'il est parti. Ça a dû vous faire quelque chose. Mais en gros, c'est un truc sur des rails qui tient entre les deux villes. Et en fait, quand on monte dans un train, ça nous permet d'aller de l'autre côté.
6: C'est pas vrai.
0: Je vous jure, monsieur Riquet.
4: Est-ce qu'il y a toujours le restaurant Les Trois Gros?
3: C'est ça. Là, c'est à Roanne.
2: Là, c'est pas du tout à Lyon, c'est à Roanne. Mais c'est pas grave, bonne intervention.
3: Pas très loin de Lyon, mais de l'autre côté.
2: D'autres restaurants, il y a aussi Bocuse.
6: Non, mais franchement, si vous montez sur
2: Bocuse.
6: Je vous jure que si vous montez sur la butte, vous voyez les pyramides, Ariel.
0: La région lyonnaise est une ville absolument magnifique, c'est vrai. Moi, j'ai
4: bien sûr.
6: On salue les Berjaliens et les Berjaliennes, qui évidemment sont particulièrement. Qu'est-ce que vous dites, François?
3: Non, j'ai dit Berjaliens.
6: Ça me semblait bien que vous imitiez De Gaulle. Vous préparez un rôle? Vive Bourgoin Jailleux libre! Ben, on va les voir au prochain tour de la Coupe de France.
2: Exactement.
6: Puisqu'ils se sont qualifiés contre Lyon. Et effectivement, en consultant ce matin la liste des natifs de Bourgoin Jailleux,
2: voilà,
6: il y avait Frédéric Dard parmi les noms de ceux qui sont nés là-bas. Caroline Roux, la présentatrice et journaliste politique.
2: Et bref.
6: Guy Savoie aussi a passé son enfance à Bourgoin-Jallieu.
4: Parce que c'est au bord du Rhône ou au bord de la Saône. Ah, voilà. Parce qu'il y a le Rhône et la Saône.
7: Je vois très bien.
4: Et Lyon est au milieu.
6: Bah, aucun des deux. Hein.
3: Aucun des deux, en fait.
4: Non, mais je vous apprends quelque chose.
6: Ah oui.
2: C'est pour ça que les gens écoutent.
6: Hein. Vous devriez être journaliste, ça m'intéresse.
3: Mais alors, je voudrais dire quand même qu'il y avait avant une très bonne équipe de rugby à Bourgoin.
6: Absolument.
3: Absolument.
6: C'était aussi une équipe de rugby célèbre, vous avez raison, Bourgoin-Jallieu. Ça s'écrit J-A-2-L-I-E-U. Bravo, en tout cas, effectivement, aux Berjaliens et aux Berjaliennes.
2: Et le titre de l'équipe aujourd'hui, c'était Bourgoin Joyeux.
6: Effectivement, ouais. Mais après le 15 janvier, parce qu'avant, ils étaient suicidaires.
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6: La valise, 1069 euros et deux choses dans la valise. On vous la confie, chère Anne. Un numéro de 1 à 20 pour commencer.
9: 15.
6: Le 15. Alors, retenez bien. Vous allez appeler quelqu'un qui s'appelle Christine. Christine Bibot. Bon, le prénom suffira. Et Christine habite à Lunel. Lunel, c'est dans l'Hérault. Alors, évidemment, à chaque fois, j'explique à nos invités, mais vous connaissez bien le principe. Quelqu'un décroche, vous présentez, vous expliquez où vous êtes. Et la question qu'il faudra retenir, au bout d'un moment, c'est quel est le contenu de la valise? Lisertel. Ça sonne déjà. Je vous laisse faire, Anne Roumanoff.
5: Je le sens. Ta promo en même temps.
9: Non, je la sens pas, cette Christine.
5: Ah ouais.
6: Christine Bibot.
5: Oula.
9: Déjà, elle répond pas.
6: C'est la sœur de Justin Bieber.
10: Allô?
9: Allô, Christine?
10: Oui?
9: C'est Anne Roumanoff.
10: Oui?
6: Elle est pas plus surprise que ça.
9: Je vous appelle, je suis aux grosses têtes à RTL.
10: C'est une blague?
9: Bah non!
5: C'est Madonna, on t'aurait pas dit Romanoff. Hein. À la rigueur, Beyoncé, on t'aurait dit.
10: Non, parce que j'y crois pas, hein!
5: Il y a aussi là-dessous, quand
9: alors,
5: même!
6: Vous écoutez RTL?
9: Vous écoutez RTL ou vous écoutez une autre radio?
10: Depuis que je suis née!
9: Depuis que vous êtes née!
10: Je suis vieille!
2: Ça nous rajeunit pas.
9: Vous avez
2: pas.
9: Quel âge?
10: 63.
9: Et vous faites quoi? Vous faites rien?
10: Non, je fais plus rien, mais enfin, j'arrête pas de bosser, mais bon, je fais plus rien.
5: Tu sais que c'est Philippe Bouvard qui présente toujours les grosses têtes?

0: Bonne réponse de Sébastien Thoen.
1: Donc Christine Androumanoff a une question fatidique à vous poser, c'est parti.
2: Qui y a-t-il dans la grosse tête
3: Mais qui y a-t-il donc dans ma tête à moi, il n'y a rien.
2: Qui y a-t-il dans la valise, Christine?
3: Alors, moi, j'ai 1069, c'est coquin.
1: Oui.
3: J'ai deux places pour la pièce de Christina Reali, un tramway nommé Désir au Bouffe Parisien.
1: Oui.
4: Pas obligé d'y aller.
3: Et j'ai la réédition de l'album bleu des Beatles.
1: Ah oui, un triple vinyle, 38 titres
3: triple
1: des Beatles.
3: Vinyle, oui.
1: Et ce week-end, qu'est-ce que Vincent Perrault a ajouté?
3: Ah, ben j'ai rien.
4: Mais si, la
2: cacouille. Oh, mais non, mais c'est pas juste parce qu'elle écoute à peu près, quoi.
1: Bah, oui. Bah, ouais, ouais. Mais ce qui est bien, en revanche, c'est que Vincent Perrault, ce week-end, n'a rien ajouté.
3: Ah, j'aurais bien, vous êtes un blagueur.
1: Vous avez gagné la valise à terre. Ouais.
3: Merci beaucoup.
2: Mais j'ai pas compris. Elle a gagné 0,69, c'est
1: non,
2: quoi
1: 1069 euros.
3: Non, 0,69.
5: Ah, oui. Tu veux dire qu'elle aura droit à aucun 69 dans
1: 1069 euros, deux places pour Christina Reali au Bouffe Parisien et l'album des Beatles, album bleu, triple vinyle, 38
4: ah ouais.
1: titres. Bravo. Alors franchement, c'est bien, Christine.
3: Ah bah j'écoute depuis que je suis née, mes parents m'ont mis RTL dans les oreilles depuis le début. Hein.
1: Et c'est la première fois que vous connaissez, que vous gagnez la valise RTL?
3: Oui.
1: Jamais vous n'avez rien gagné avec RTL.
3: Jamais, ni montre, ni bouquin.
4: Oh, c'est vraiment des salauds.
6: Là,
4: hein.
6: on l'a dit, ça n'arrive jamais.
1: En 60 ans, en 63 ans, vous n'avez rien gagné.
2: Et vous faisiez quoi comme métier avant?
3: Oh, de tout. J'ai beaucoup déménagé, j'ai fait un peu de tout. Mon métier premier, c'est secrétaire.
4: D'accord. Vous avez vendu du poisson aussi, non?
3: Oui, aussi, oui.
4: Ah, vous êtes très à l'aise quand vous parlez, c'est pour ça.
1: En 63 ans, elle n'a jamais rien gagné.
2: Est-ce que vous avez un mec?
3: Oui, malheureusement.
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1: Ah bah j'aimerais vous parler de Brahim Asloum et Caroline Roux et pourquoi pas Frédéric Dard aussi. Ces trois personnalités, bon il y en a deux qui vivent encore, mais ces trois personnalités ont un point commun qu'on lit et qu'on retrouve dans la presse beaucoup aujourd'hui. Lequel?
6: En rapport avec le Vendée Globe?
1: Le Vendée Globe, non.
6: Est-ce que c'est physique? Par exemple, ils sont tous gauchers?
1: Ah
6: ou...
1: non, mais non, c'est pas physique.
2: Est-ce
1: mais...
2: que
4: ils ont tous
2: les...
4: fait de la boxe?
1: Ils n'ont pas fait. Mais Caroline, vous voyez, qui c'est Caroline Roux quand même?
4: Oh, oui, la journaliste.
1: C'est dans l'air. La journaliste politique
4: bien
1: qui,
4: sûr,
1: qui
4: oui,
1: anime
4: oui,
1: C'est
4: oui,
1: dans l'air.
4: Bien, bien sûr, notre bien
1: et vous
4: problème.
1: Pensez qu'elle fait de la boxe alors
4: bah, et pourquoi pas
6: avec des politiques. Ils ont tous fait quelque chose identique.
1: Non, ils doivent être plutôt, enfin pas Frédéric Dard parce qu'il est mort, mais ils sont plutôt joyeux aujourd'hui, vous voyez.
6: Ah,
10: bah,
6: c'est
10: joyeux parce
6: c'était leur anniversaire, non?
10: Ils ont pu passer la journée la plus déprimante de l'année où les gens se suicident, qui est le 15 janvier.
1: Qu'est-ce que vous racontez?
10: Mais oui.
6: Alors, on est le 16.
10: C'est
1: alors nous aussi à ce moment-là.
10: Bah oui, mais oui,
1: parce
10: nous
1: que
10: aussi.
1: Je voudrais vous signaler que nous sommes vivants, Ariel.
6: Félicitations non, mais... à tous d'être encore en vie. Bravo.
1: Ce que vous êtes en train de nous dire, c'est que hier c'était une journée à suicide.
10: Oui, oui, alors... oui. Les gens sont.
4: Mais c'est vrai.
1: Les gens je me suis baladé moi, hein. autour de la Tour Eiffel. Mais alors, j'en ai pris sur la gueule des gens qui tombaient.
4: Ça pleuvait.
1: Oh là là là là.
10: Non, mais c'est vrai. Les
1: dans
10: gens
1: dans mon
10: sont...
1: immeuble, trois pendus.
10: Ils sont très déprimés. Les jours sont courts, ils sont ruinés à cause de Noël, et les vœux qu'ils ont fait le premier, enfin le soir du 31, on est déjà le 15, et ils ne se sont pas exaucés. Donc,
4: mais où est-ce qu'on va, là, Ariel, là? C'est pas possible.
10: Mais,
4: Ariel,
10: calme. Non, mais c'est très scientifique, c'est un
6: scientifique. Ah, bah, oui, oui, c'est très scientifique.
4: Non, mais là, on est sur Frédéric Dard.
10: C'est
6: révolutionnaire, même. Michel Simès, c'est quoi tes sources, exactement?
10: Non, c'est un mathématicien anglais qui s'appelle Skrill Anal, quelque chose comme ça.
1: Skrill Anal.
6: Il a une petite carrière dans le X avant. Mais il a gardé son...
4: Ou dans le Hot.
10: Et c'est lui qui a étudié tous ces facteurs, tous ces paramètres.
6: Est-ce qu'ils ont fait quelque chose, chacun la même chose?
1: Alors,

0: vous revenez à la question.
1: Oui, ouais. De ce côté-ci, on joue.
0: Bah nous, de notre côté, on se marre.
2: Bon, on revient à la question. C'est qu'ils ont tous fait une chose identique.
0: Ah, ils n'ont pas tous fait une chose identique. Eux, ils n'ont rien fait.
3: Mais ils ont subi.
0: Ils ont un point commun. Et ce point commun est un nom qui revient dans la presse, un mot qui revient dans la presse beaucoup aujourd'hui.
3: Ça vient de leurs origines ?
0: Alors, oui, absolument. Ils sont tous nés au même endroit.
4: Au Proche-Orient ?
0: Ils sont
5: à Gaza.
3: Au Middle East ?
0: Oh non, pas à Gaza, non.
3: À Beyrouth ?
1: Ah, Bourgoin-Joyeux.
0: Ils sont berjaliens. Oh, bonne réponse d'Alex Vizorek.
4: Eh oui, parce que Bourgoin-Joyeux a battu Lyon hier.
0: Exactement.
4: 2-2, pénalty. Lyon s'est fait défoncer par la Nationale 3. Je sais pas si vous vous rendez compte de l'humiliation. Moi, je suis lyonnais. L'Olympique lyonnais.
0: Mais ça se dirait pas,
3: Victor. On dirait pas que t'es lyonnais.
5: T'as l'air content.
4: Ouais, c'est ça.
6: C'est où Bourgoin machin
5: là? À côté de Lyon.
4: Bourgoin-Joyeux, c'est à côté de Lyon.
0: Alors, ils sont bons.
4: C'est la petite province de à côté de Lyon, quoi. Se faire dégommer par Bourgoin-Joyeux quand t'es Lyon, c'est comme se faire remplacer par Rachida Dati quand tu es Roselyne Bachelot. C'est une humiliation, c'est terrible.
0: Et inversement.
2: Mais tu n'es jamais allé en vacances à Bourgoin-Joyeux.
6: Mais
2: quelle surprise. Tu sais que c'est vraiment l'endroit où il faut aller. Il y a rien de plus chic.
6: Il y a la Rosette de Lyon.
3: Oui, bah
5: on est parti
2: des enfants là.
0: Non mais c'est joli à Bourgoin.
2: Moi je connais que la Rosette de la Légion d'honneur.
0: La région lyonnaise est de toute façon magnifique. Mais vous vivez toujours là-bas?
4: Ah oui, moi je vis là-bas, je vis à Lyon.
0: Mais comment vous faites pour vos allers-retours et tout? Vous direz que vous venez pas souvent.
4: Je sais pas si vous connaissez le concept du train.
6: Oui.
4: Ça a dû vous faire peur la première fois qu'il est parti. Ça a dû vous faire quelque chose, mais en gros c'est un truc sur des rails qui tient entre les deux villes. Et en fait quand on monte dans un train, ça nous permet d'aller de l'autre côté.
0: C'est pas vrai.
4: Je vous jure, monsieur Riquet.
6: Est-ce qu'il y a toujours le restaurant Les Trois Gros?
5: C'est ça. C'est pas du tout à Lyon.
3: C'est pas grave. Bonne intervention.
5: Pas très loin de Lyon, mais de l'autre côté.
3: Il y a aussi Bocuse.
0: Je vous jure que si vous montez sur la butte, vous voyez les pyramides, Ariel.
4: La région lyonnaise est une ville absolument magnifique. C'est vrai, moi, j'ai
6: bien sûr.
0: On salue les berjaliens et les berjaliennes qui, évidemment, sont particulièrement. Qu'est-ce que vous dites, François?
5: Non, j'ai dit berjaliens.
0: Ça me semblait bien que vous imitiez De Gaulle. Vous préparez un rôle? Vive Bourgoin-Joyeux libre! On va les voir au prochain tour de la Coupe de France.
3: Exactement.
0: Puisqu'ils se sont qualifiés contre Lyon. Et effectivement, en consultant ce matin la liste des natifs de Bourgoin-Joyeux, il y avait Frédéric Dard parmi les noms de ceux qui sont nés là-bas. Caroline Roux, la présentatrice et journaliste politique. Guy Savoie aussi a passé son enfance à Bourgoin-Joyeux.
6: Parce que c'est au bord du Rhône ou au bord de la Saône. Voilà. Parce qu'il y a le Rhône et la Saône.
7: Je vois très bien.
6: Et Lyon est au milieu.
0: Bah, aucun des deux. Hein.
2: Aucun des deux, en fait.
6: Non, mais je vous apprends quelque chose.
0: Ah oui.
3: C'est pour ça que les gens écoutent.
0: Vous devriez être journaliste, ça m'intéresse, Ariel.
5: Mais alors, je voudrais dire quand même qu'il y avait avant une très bonne équipe de rugby à Bourgoin.
0: Absolument. C'était aussi une équipe de rugby célèbre, vous avez raison, Bourgoin-Joyeux. Ça s'écrit J-A-2-L-I-E-U. Bravo, en tout cas, effectivement, aux berjaliens et aux berjaliennes.
3: Et le titre de l'équipe aujourd'hui, c'était Bourgoin-Joyeux.
0: Effectivement, mais après le 15 janvier, parce qu'avant, ils étaient suicidaires.
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0: Avant de passer à la prochaine question, je sais pas s'il a remarqué, mais monsieur Rioux s'est calmé, ça y est. Hein.
1: Ah là là, oui.
4: Depuis deux questions, c'est bon. Deux questions.
2: Mais Laurent, deux questions, arrêtez de le réveiller. On savourait. Mon mal de tête était en train de se donner.
4: Vous remarquez tout.
2: Mon cœur avait repris son rythme.
0: Depuis qu'on l'a jeté dans le public, il n'y en a plus.
1: Allez, là je vais me rattraper. Oh non, mais vous l'avez réveillé.
2: Mais c'était pas un appel à reparler.
1: Parce qu'en fait, la phrase la plus terrible aux grosses têtes, c'est quand Laurent Ruquier, il dit, mais vous avez entendu la voix de Johan Rioux depuis... Il est là, Johan Rioux. Et ça m'est arrivé deux fois, une fois à

0: Première émission en plein air dans les arènes de Carcassonne.
1: Oh, ça c'est génial.
2: Je m'inscris, Laurent, je m'inscris.
3: Non, moi j'adore, c'est Caroline à Marseille, c'est quelque chose.
0: Ah oui, pourquoi?
3: Ah bah,
0: pourquoi?
3: Toutes les 5 minutes, elle croit qu'on va se faire tirer dessus toutes les 5 minutes. Mais c'est vrai ou pas, Caroline?
4: Je fais comme dans les films américains de mafieux, c'est-à-dire je m'assois toujours dos au mur et voilà, face à l'entrée. Oui, elle a une façon de les mecs rentrer, s'ils sont armés.
5: Mais elle fait ça dans la rue aussi, dos au mur, elle se frotte comme ça, c'est très étonnant.
2: Eh bien, si on dort ensemble, je dormirai à côté de la porte. Donc, ça, personne.
6: Ah non, mais...
2: Je te protège d'un attentat, je te propose de. Franchement, on fait ça.
4: Ah, tu veux que je te dise? Je préfère crever.
0: Alors la question, je vous ai promis une question pour monsieur Tuvier de Grand Quevilly.
2: Je suis heureux.
0: Alors, manquez plus que ça.
4: Ah, il aime qu'on lui parle.
2: C'est vrai.
5: Ça l'excite.
2: Mais Laurent, pourquoi on pose des questions? On est bien entre nous là, sans déconner. J'adore quand on raconte notre petite vie. J'adore. En fait, il nous arrive rien, mais on raconte tellement bien, on a l'impression qu'on est des super-héros.
5: Mais qu'est-ce qu'il dit?
7: C'est ce qu'il raconte.
3: Bah, c'est un mec qui est resté 40 ans sans avoir d'amis, quoi.
5: Oui, c'est ça. Il découvre parler à quelqu'un, ce que ça fait.
2: Ah, je suis heureux depuis 3 ans, c'est dingue. Il a changé ma vie, le patron.
5: Mais avant, t'étais malheureux?
2: Non, j'étais super heureux. Ah oui, bon. Moi, j'ai décidé d'être heureux un jour.
3: Je me suis levé un matin. Parce que tu nous as pas dit tout à l'heure. Mais... Ça fait combien de temps que t'as pas fait l'amour?
2: 2019, Deauville. dans une baignoire.
5: Dans une baignoire. Tu m'avais raconté, elle est morte noyée.
2: En écoutant Jean-Jacques Goldman sur YouTube.
7: Mais non.
2: Puisque tu pars, elle est partie l'après-midi.
3: Tu pars. C'était Jean-Jacques Goldman. Je baise seul.
2: Elle m'a laissé mettre trop lourd, mais elle est partie.
7: C'est bizarre.
3: Elle est partie toute seule.
7: Et c'est bizarre parce que généralement une loutre elle reste. Hein.
5: Mais non, mais le pauvre, c'est pas qu'elle est partie, c'est qu'il l'a noyée.
3: Comment ça?
5: Il était dessus dans la baignoire.
4: Et pourtant, c'était pas la mer à boire.
2: Je vais pas le dire.
7: Si.
2: Je suis pas Sébastien, j'arrive pas à lancer. J'arrive pas à lancer ces mots-là.
4: Le mec, il a pas de filtre. Tout à coup, il fait ça sucré. Bah non, ça je vais pas.
7: Mais vas-y, on sait que t'es un bon. On sait que t'es un bon.
2: Mais non, mais c'est l'après-midi. Il y a beaucoup de gens qui nous écoutent.
8: Et alors, vas-y.
5: Mais c'était tarifé ou c'était?
2: On peut couper le micro.
5: Vas-y. Mais qu'est-ce qu'il a envie de dire? Vas-y, dis-le.
2: Non mais confie-toi, parce que je sais pas si je peux le dire. Si c'est
7: du sérieux.
3: Pardon, parce que moi j'ai raté un passage. C'était une dame avec un zizi ou une dame?
2: Non, c'est une expression par rapport. Non,
5: elle était d'accord.
2: C'est une sensation que j'adore par rapport au. Est-ce que je peux le dire dans ton oreille,
8: oui.
2: Sébastien?
8: Non,
4: dis-le tout fort.
8: Alors, dans mon oreille.
4: Attends,
5: dans l'oreille du monsieur là.
7: Je veux bien que tu le dises, mais pas que tu le fasses.
5: Vas-y, va l'écouter.
2: Non, mais je vais le dire.
7: Vas-y.
2: Non, mais merde. Alors,
5: il arrive, il amène son oreille.
2: Chez vous, si vous êtes chez vous,
4: vas-y.
2: J'adore l'odeur du sperme.
7: Ça a l'odeur du carolin.
2: Oui. Et puis il faut ouvrir les fenêtres.
0: Ah oui. Bah, j'ai connu Cacaron. Oh là là.
7: Mais là, mais c'est l'odeur d'ammoniaque. Mais
0: oui. Là où j'ai honte.
5: J'ai envie d'être chez moi.
0: J'ai honte parce que tout à l'heure vous nous avez présenté une dame, sa maman et sa grand-mère.
8: Ouais.
0: Et
7: la grand-mère. Qui pensait venir à un truc politique, une émission politique.
0: Et la grand-mère Jeanne, c'est celle qui rigole le plus à vos conneries. Alors là, je me dis.
5: Elle se marre bien, ouais.
0: La Jeanne, elle est morte de rire, puis la petite fille, mais elle a honte.
5: Ah non, mais elle se marre aussi.
8: Mais pourquoi?
2: Et la fille et la maman, mais vous êtes exactement, mais c'est un truc de dingue, vous êtes pareil, c'est beau, franchement. Mais c'est dingue, c'est une gémellité quasiment.
4: Alors c'est beau quand les deux sont belles, parce que sinon.
2: Bah elles sont magnifiques.
0: Les trois.
4: Mais c'est parce qu'elles sont belles, mais sinon, quand elle ressemble à ta mère et qu'elle est moche.
5: Non. Vous n'êtes pas moche.
7: Non, Jeanne, t'inquiète pas, tu vas te taper, Johan. C'est cadeau. Il n'y a pas de souci, c'est cadeau.
5: Non, jamais.
7: Pour le reste, c'est mal exprimé.
5: Vous n'êtes pas moche.
7: Toutes les trois très belles, il n'y a pas de problème.
5: Non, mais il veut que de la tendresse.
7: Ah, c'est vrai.
5: Ça, vous faites
8: et
5: la tendresse.
8: Est-ce que tu as prévu bientôt de réitérer donc,
2: Pas du tout. Mais en fait, en ce moment, j'ai rien. J'ai aucun crush, j'ai rien. Personne me drague. Je drague
3: 2019,
2: personne.
3: En 2000 quoi,
8: 2022, ouais.
3: Non, mais t'as raison, prends ton temps.
5: Non, mais.
3: Donc quand tu as beaucoup d'émotions comme ça, il faut retomber tranquillement.
2: Si, il y a une dame qui m'a écrit cette nuit, mais elle m'a dit...
7: Ah, Léa Salamé ?
2: Comme je suis misogyne et cruelle, eh ben, je ne vais pas vers vous, mais sinon je vous épouserai.
3: Comme je suis misogyne.
2: C'est une dame qui m'a écrit ça cette nuit. Ah, il y a plein de femmes qui m'écrivent.
0: Une dame misogyne.
2: Oui, parce que je crois qu'elle aura dû dire misandre.
7: Mais alors, par rapport à ta chambre, à la clinique, elle était quelle chambre,
2: elle? Ouais, mais, est-ce que je peux dire un petit truc, Laurent?
4: Oui,
7: c'est vrai.
4: Oh, bah, non,
7: je te dis.
1: Bise.

0: Je crois que là, au point où on en est.
1: Non, mais non, il va lui dire, hey, Sébastien.
2: Sébastien, puis qu'est-ce qu'il fait? Il est parti en courant.
3: Reviens, reviens.
4: Il est fou,
2: il est fou. Et il est parti en courant.
5: Redis-moi à l'oreille.
2: Attends, attends, je vais dire. Prends un micro. Prends un micro, prends un micro.
6: Tu peux dire là.
7: T'es actif ou passif?
2: Mais à qui tu poses la question?
7: À Toen.
2: Mais Toen, il est hétérosexuel.
7: C'est vrai. Oh.
5: Oh le. Oh le ringard, il est hétéro.
0: Pour Pascal Tuvier, qui habite Grand-Queville en Seine-Maritime. Pouvez-vous me dire quel duo de choc on va pouvoir revoir ce soir?
2: Gilles Boulot et Léa Salamé.
0: Non. Alors que déjà, près de 7 millions de téléspectateurs les avaient regardés lors d'une première diffusion.
2: Ah, c'est pas Isabelle Adjani et madame la fameuse inspectrice.
8: Capitaine Marlowe.
2: Capitaine Marlowe et,
0: ah ouais.
2: Et
0: Capitaine Marlowe face à Isabelle Adjani. Et oui. Moi, je savais pas. Et je ne savais pas qu'Isabelle Adjani avait joué dans Capitaine Marlowe. Et ce soir, on rediffuse cet épisode
1: ça
0: où effectivement,
1: bien,
0: Corinne Maziero, c'est ouais. le nom de l'actrice, Capitaine Marlowe.
1: C'est l'épisode sur la taxidermie, non?
0: Non, Corinne Maziero est face à Isabelle Adjani. C'est évidemment José Dayan qui a réussi à convaincre, j'imagine, Isabelle Adjani de jouer dans ce téléfilm. C'est incroyable quand même.
9: Bah, écoutez, faudrait peut-être que je regarde. Je n'ai jamais vu un épisode de
2: c'est
9: Capitaine
2: génial.
9: Marlowe.
2: C'est génial.
8: C'est sympa.
1: C'est exceptionnel.
0: C'est sur France 2. C'est forcément très bien.
8: Oui.
9: Ah oui, alors ça va être génial.
1: Non, mais alors, autant,
2: moi, rien, moi.
1: Autant le parrain, ça m'a saoulé, mais alors Capitaine Marlowe, c'est du génie. Hein.
3: Oui, il était une fois en Amérique, pareil. Oh, c'est long.
0: Et puis elle est sexy et tout. Enfin, bon.
3: Bah, ouais.
2: Mais ils prennent beaucoup de guests. Si Laurent, on vous appelle, vous y allez ou pas?
0: Non, je suis pas acteur, moi, voyez-vous, monsieur.
2: Oui, mais il y avait Christophe de Chavannes qui l'a fait.
0: Oui, justement.
1: C'est vrai que. Mais c'est vrai qu'elle est quand même pas très sexy. Quand on la voit, la Capitaine Marlowe, on a quand même envie de prendre la contre-allée quand même. C'est sûr.
2: Non mais pardon,
1: que...
2: mais
1: c'est génial. C'est pas ce qu'on lui demande.
2: Non mais Navarro, il était pas sexy. Il y a pas de raison qu'une femme soit plus sexy qu'un homme.
8: Roger Hanin.
2: Ah bon?
8: Ah, il était super, Roger.
1: Ah ouais.
3: Non, mais le gorille.
2: Mais arrêtez d'être méchant avec Corinne Maziero.
1: Non, mais il faut pas être méchant. C'est que Corinne Maziero, c'est un peu un punk à chien qui a avalé une gilet jaune quand même. Donc. Et ça veut pas dire que c'est vilain. Mais c'est quand même un délire. D'accord, tu vois.
9: Moi, je ne suis pas dans cette émission, j'aimerais que mon nom soit rayé. Mais...
0: Ouais. Bon, en tout cas, c'est pas demain qu'on va tourner dans Capitaine Marlowe, ça c'est sûr.
10: À suivre.
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0: Je vous le dis d'avance, Yoann Riou va s'adresser à vous d'ici 30 secondes et à vous dire
12: ah ben c'est tout à fait comme moi aussi j'étais au téléphone, puis c'est au téléphone que j'ai démarré dans cette émission.
1: C'est vrai.
12: Et puis Laurent Ruquier m'a repéré au téléphone, il m'a dit votre vie elle va changer.
2: J'étais là en plus, j'étais là que j'ai écouté votre prestation. Oui. Vous êtes extraordinaire monsieur, ça a été 9 minutes 30.
0: Qu'est-ce que je disais?
2: 9 minutes 30 de bonheur monsieur. Et merci à votre maman de vous avoir fait naître le 11 décembre 1973 à Milan. À 5 ans et demi, vous avez rejoint la Belgique. Vous vous rendez compte, docteur en mathématiques, docteur en physique. Et vous adorez le vin aussi. Vous avez découvert le vin à 14 ans. Voyage scolaire en terminale.
13: Moi aussi,
2: ballon.
13: J'adore le vin. Il n'y a pas besoin d'en faire.
2: Et vous êtes
13: plat.
2: Génial. Et vous avez des statistiques extraordinaires. Par exemple, je crois que vous avez répondu à la question. Quand on répond pif à une question, combien de chances on a de répondre bien à la question?
13: Paf.
2: Ça, c'est une vraie question.
14: Ça, c'est une vraie question. Ouais. Ça dépend le nombre de réponses, évidemment.
2: Ah oui, c'est vrai. Mais si on a 4 réponses possibles, si à QCM, ABCD, qu'est-ce qu'il faut répondre alors?
14: Bah, c'est une chance sur 4.
2: Ah, donc il n'y a pas plus.
15: Est-ce
2: alors
15: que vous pouvez lui transformer le cerveau?
0: Vous connaissez Yoann Riou, professeur?
14: Non.
2: Tu parles, mais vous ne connaissez pas.
14: Non, ne connaissez pas.
0: De réputation, vous voulez dire?
14: Oui, je ne sais pas, vous avez dit, oui.
0: Ah bah, de réputation.
14: De réputation.
0: Il faut quand même expliquer que le professeur. Hein, d'abord, pardon de vous dire ça, professeur, parce que j'avais vu une photo de vous, mais je ne pensais pas que vous faisiez professeur à ce point.
14: Ah ouais.
0: C'est-à-dire que vous avez vraiment une tête de professeur.
14: Je ne sais pas si c'est un compliment, mais.
16: C'est vrai que quand on dessinait des professeurs, on dessinait vraiment cette tête. J'ai l'impression que mon dessin de 8, quand j'avais 8 ans, a pris forme là devant moi. C'est un truc de fou, quoi.
15: Est-ce que c'est parce qu'on a le cerveau tellement plein que les cheveux en tombent?
0: Non, regardez Riou. Mais... Non, mais il faut préciser que le professeur s'est assis et qu'il a installé son cartable à côté de lui. Et qu'est-ce qu'il y a

0: dans son cartable.
1: Une règle.
0: Une règle.
1: Ça faisait longtemps que j'avais pas vu une règle.
0: Valérie non plus.
2: Il a osé, osé. Je me serais pas permis.
3: Moi non plus, je ne serais pas.
0: Alors pourquoi cette règle dans votre cartable?
4: Parce que je suis pas très très grand et donc quand je dois montrer des choses au tableau, bah là j'ai 50 cm en plus pour ne pas passer vraiment pour trop petit quoi.
0: Ah, mais pensez qu'il y aurait un tableau ici pour nous montrer les
4: Non, mais elle est dans le cartable de manière systématique pour pas l'oublier. Donc elle vit avec moi.
5: C'est vraiment, c'est un vrai prof quoi. C'est pas une blague quoi, c'est vraiment un prof.
0: Attendez, c'est pas une blague, ça on sait pas encore. J'ai déjà eu les Bogdanov ici. Vous savez. Non, j'ai préparé des questions, évidemment, où on va faire appel, cher professeur, à votre science des mathématiques. C'est quoi votre vraie spécialité?
4: Bah, ma vraie spécialité, c'est la physique générale et effectivement les mathématiques de l'incertitude. Donc une sorte de vision probabiliste.
5: Comme moi, c'est un truc de fou. On a la même spécialité. Oui.
1: Bah, c'est sûr que c'est spécialité.
0: Pour vous,
1: pas de...
0: c'est plutôt la probabilité. Bon, professeur, bienvenue aux grosses têtes.
4: Bah, merci pour votre accueil, pour l'invitation.
0: Voici une première citation pour Franck Carnot, qui habite en Gironde, qui a dit « Les technocrates, si on leur donnait le Sahara, dans 5 ans, il faudrait qu'ils achètent du sable ailleurs. »
1: Coluche.
0: Et c'est Coluche. Première bonne réponse de Johan Rioux. Pour Jérémy Poincelet, qui habite dans le Nord, qui a dit « Je n'aime pas être chez moi, à tel point que lorsque je vais chez quelqu'un et qu'il me dit « Vous êtes ici, chez vous », je rentre chez moi.
5: » C'est un Américain ?
0: Non.
2: Des proches ?
0: Et il est né en tout cas en Belgique.
4: Raymond Devos ?
0: Raymond Devos, c'est votre première bonne réponse. Belgique. Et d'ailleurs, c'est un autre Belge que je vais citer maintenant pour Violaine Donadieu, qui habite Ramatuel, qui a dit « Chaque fois qu'il y a un type qui meurt, c'est jamais le même.
5: » C'est drôle, ça. François Damiens ?
0: Non.
4: Jean-Claude Van Damme ?
0: Ah, ça pourrait être Jean-Claude Van Damme. Vous avez raison.
6: Adamo. C'est vrai Adamo.
0: Ça, c'est quelque chose qui, quand même, on va dire, est tout proche des probabilités et des statistiques. Ah, chaque fois qu'il y a un type qui meurt, c'est jamais le même. Vous confirmez, professeur.
4: Ah oui, c'est une logique absurde. Voilà.
0: Alors, à qui doit-on...
1: Ça peut arriver, quelqu'un qui fait un truc de mort imminente et qui se réveille
4: et qui remeurt.
1: Ouais. Ouais, bah, je suis là pour tout ce qui est intellectuel, c'est moi, hein, vous aurez compris.
0: Qu'est-ce que vous dites, vous?
5: Je demande si c'est un humoriste.
0: Alors, humoriste, il avait de l'humour, mais c'était surtout un poète, écrivain, surréaliste belge.
3: Ah, André Breton.
0: Pas André Breton.
4: Alphonse Allais.
0: Non, belge d'expression française.
5: Verlaine.
0: Non.
1: Verlaine.
5: J'ai dit Verlaine en français, ça va passer. Peut-être qu'il y a un frère là-bas.
3: André Gide.
0: Non.
3: Benoît Poelvaert.
5: C'est Verre.
2: Alors. Oh, non, Alex Vizorek.
0: Non, mais d'habitude.
6: Il est mort.
0: Il est mort en 1900.
5: Alex Vizorek.
0: 87, il est mort à Bruxelles. Un surréaliste belge d'expression française qu'on cite régulièrement ici, mais alors évidemment, comme j'ai pas
6: Magritte.
0: Forcément.
6: Non,
0: Magritte.
4: Materlinck.
6: On sait rien, vous pouvez pouvoir faire des blagues aussi. Ah oui, Materlinck, c'est vrai, Materlinck. Oui,
0: Maurice Materlinck, c'est pas bête.
1: Ouais, merci, Laurent.
0: Qui a dit Materlinck?
1: C'est moi.
0: Comment ça se fait ça?
1: Parce que j'ai beaucoup de culture, tout simplement.
6: Oui,
1: un belge. Voilà, Materlinck.
0: Bravo, c'est pas bête.
1: Ouais, c'était pas moi qui l'avais dit. Ça s'appelle mentir.
7: C'est le professeur, c'est vous qui avez
1: dit. Non, c'est.
4: Je l'avais glissé, oui.
1: Il n'osait rien dire.
5: C'est un journaliste ?
0: Un journaliste ? Non, un poète, écrivain, surréaliste.
1: Un surréaliste qui faisait plutôt partie du mouvement dadaïste ou cubiste ?
5: Paul-et-Loire ?
0: Non, mais Paul-et-Loire n'est pas belge.
1: Il n'est pas belge, Paul-et-Loire.
5: C'est ça qu'il n'était pas mort.
6: Qu'est-ce qu'il a dit déjà ? On ne sait plus d'ailleurs.
1: Ouais, c'est quoi la citation?
6: C'est quoi son truc?
0: Qu'est-ce qu'il a dit? C'est lui qui a dit « Chaque fois qu'il y a un type qui meurt, c'est jamais le même. »
6: Verhaeven?
0: Si vous n'écoutez pas les grosses têtes, c'est pas demain. Ah, ça c'est bien aussi, Paul Verhaeven.
1: Verhoeven, le réalisateur?
0: Non, c'est un autre Belge, vous voyez.
5: Beethoven. Je sais pas, je tends des trucs en veine. Apparemment, veine, c'est bien.
0: Non, on va donner 300 balles. Et vous verrez que dans la salle, certains auditeurs qui sont des fidèles des grosses têtes auront retenu son nom parce que ils sont effectivement plus souvent à l'écoute de l'émission que vous-même, qui venez ici prendre votre chèque et qui n'écoutez pas l'émission quand vous y pensez pas.
1: Ça, c'est vrai, tout à fait vrai.
0: Ryu.
7: Non, c'est faux.
1: Ryu, il écoute tout, le pauvre.
7: Oui, j'ai écouté l'émission avec M. Bouchet, là. Mais qui met un smoking en pleine journée? Un smoking? Parce que je suis heureux en ce moment. Alors, attendez.
1: Comme un mec qui passe devant le juge, un peu.
7: Ah, ouais.
1: On dirait qu'il a des
0: trucs à se reprocher. Smoking, c'est vrai.
7: Mais parce que j'avais envie.
6: Il a reçu une lettre.
7: J'avais envie d'être classe aujourd'hui.
5: Ah, mais ça fait pas classe du tout.
1: Non, ça fait vraiment mec qui va au tribunal.
7: C'est vrai, c'est beau quand même. Alors attendez, est-ce qu'il a percé en France?
0: Oui, on connaît son nom grâce aux grosses têtes, parce que ça fait à peu près un ou deux ans qu'on le cite régulièrement ici.
4: C'est pas...

0: Eddie Merckx.
1: Ah non, c'est pas. C'est pas bête, Eddie Merckx, en même temps. Vous avez raison, il faut tout tenter.
2: Il faut tout tenter.
1: Vous avez bien compris le principe du grosse tête. Il faut dire n'importe quoi très vite.
0: Marc Wilmots.
1: Allez-y, d'autres noms de Belges, alors.
3: Allez.
4: Baudouin.
1: Baudouin, non.
0: Baudouin.
1: Non, bah écoutez, on va donner 300 balles. Est-ce que quelqu'un a le nom dans le public?
5: Voilà, vous voyez.
1: Ici. Une dame au premier rang qui va tenter quelque chose.
5: Je crois pas du tout. Hein.
6: Votre prénom, madame?
7: Marie.
6: Alors, votre réponse, Marie.
7: Oh,
6: Marie.
7: Peut-être Raoul Ponchon?
1: Ah, Raoul Ponchon n'est pas belge, non. Madame. Oui. Il était de Montmartre.
3: Oh, Raoul Ponchon. Ah, si c'est pour entendre des Raoul Ponchon, franchement.
8: Ah, bah, Raoul Dufy, peut-être.
1: C'était Louis Scutener.
8: Oh, oui.
1: Vous connaissiez quand même.
0: Oui, j'ai deux recueils de lui, effectivement. Il est dans cette logique.
3: Et moi, trois recueils. C'est ça qui est dingue. Hein.
0: Alors, il vient de Liège, non?
1: Alors, non, de Bruxelles.
0: De Bruxelles.
1: De la province de Hainaut.
0: Oui, c'est ça, de Mons.
1: Et vous avez deux recueils.
0: Deux recueils, mais que je n'ai pas ouvert depuis longtemps, moi, qui prennent la poussière.
1: Ah ben, on vient de le constater. Merci, monsieur le professeur.
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1: Une question pour Laura Marsal, qui habite dans les Bouches-du-Rhône, à Marseille même précisément. Qui avait reçu, alors qu'il était scout à la fin de la Seconde Guerre mondiale, le totem de fourmi bout en train avant de partir explorer la France à vélo?
5: Manuel Valls.
1: Non.
5: Ça lui va si.
10: Moi je trouve que c'est très bien. Jean-Claude Gaudin, fourmi bout en train.
1: Non, fourmi bout en train.
3: C'est un homme politique?
1: Non, pas du tout.
8: C'était un cycliste de renom?
1: Ah non, il n'était pas cycliste. Il a exploré la France à vélo en 1946, c'est pas Michel Drucker.
3: Léon Citron.
1: Après, il est parti pour New York en 1956.
8: En vélo?
3: Yves Montand.
1: Non, Yves Montand, non.
10: Steven Seagal.
1: Steven Seagal, non.
8: Quand vous nous parlez de date comme ça, il est toujours en vélo?
1: Ah, il est mort maintenant, il n'y a pas si longtemps d'ailleurs, et il s'est installé ensuite en Irlande, pour tout vous dire.
8: Et quand vous parlez Samuel de date comme ça, c'est
3: Michel Déon?
1: Michel Déon, non.
5: Pierre Perret? Non, il est
1: Pierre Perret, non. C'est quelqu'un qui est mort en février 2019, donc vous voyez, c'est pas si vieux.
3: C'est un écrivain?
1: Alors, écrivain, on va dire non.
5: Non. Scientifique?
1: On regarde et on garde surtout certaines de ses phrases. Il a été auteur, mais écrivain, c'est pas tout à fait le mot.
5: Journaliste
1: à sa façon.
10: Poète?
1: Poète aussi, oui.
5: Acteur. Ah, mais oui, Graham Allwright.
1: Graham Allwright, non.
10: Acteur.
1: Et d'ailleurs, il y a une exposition dont vous pouvez profiter parce que, évidemment, c'était fermé pendant le confinement, mais elle vient de rouvrir, cette exposition. Il faut en profiter parce que ça s'arrête le 28 juin.
5: Est-ce qu'il était dessinateur?
1: Oui.
5: Tommy Ungerer.
1: Tommy Ungerer, bonne réponse.
3: Et moi qui cherchais.
5: Ah, mais là.
1: Ah, vous connaissez pas Tommy Ungerer?
3: Pas du tout.
1: Ah, mais je suis sûr que vous connaissez.
3: Mais lui non plus ne me connaît pas.
1: Je suis sûr que vous connaissez ses dessins, hein, Philippe Gueluc.
5: Ah oui, c'est un des plus grands dessinateurs, humoristes, affichistes, illustrateurs français, Alsace d'origine, mais il a travaillé, il a fait une carrière mondiale. Il est notamment l'auteur de plusieurs livres pour enfants.
1: Les trois brigands. Et Jean de la Lune.
5: Le géant de Zeralda.
3: Et un gros naze, quoi.
5: Et il a fait des affiches contre la guerre du Vietnam, contre le racisme, etc., qui sont légendaires.
1: Et il y a une exposition au Musée du Temps de Besançon, dans le Doubs, qui dure jusqu'au 28 juin. Puisqu'on parlait d'horloger, justement, le musée du temps de Besançon est rempli de pendules, de montres à gousset, de coucous. Et il se trouve que, je crois, le papa de M. Ungerer
5: était horloger. Absolument. Il existe un musée, Tommy Ungerer, à Strasbourg, qui est absolument magnifique.
1: Et bien, Tommy Ungerer, en tout cas, s'appelait, effectivement, quand il était scout, fourmi bout en train. Vous avez été scout vous-même, monsieur Gueluc?
5: Non, jamais.
1: Et vous avez été scout, vous, monsieur Titoff?
3: Ah non,
1: ou éclaireur
3: jamais.
1: De France?
3: Non.
1: Non plus?
3: Non.
1: Monsieur Gazan,
3: non.
1: Peut-être?
10: J'étais louveteau.
1: Ah, voyez, on en tient.
10: Loup tacheté.
3: Ah, moi aussi, j'ai été scout.
1: Ah oui, ah oui, votre totem à vous, Roselyne?
10: Vison soyeux.
1: Comment?
10: Vison soyeux.
3: Ah, bon, déjà.
5: Eh ben, dites donc.
1: Et vous, brume perpétuelle?
8: Ah oui, c'est ça, bon.
10: Joli crachin.
3: Petit Lamarck.
8: En fait, ça s'appelle des Jeannettes, les scouts, non?
3: Non, c'est les Jeannettes, c'est comme les louveteaux, et ensuite, c'est les guides.
1: Et vous, Pierre, non? Vous n'avez pas été chez les scouts?
11: J'ai souvenir d'un camp de vélo à 14 ans.
2: à un camp de vélo où il n'y avait que des garçons, à 14 ans, et je chantais déjà qu'à 14 ans, j'étais un peu attiré par les garçons, c'était trouble, c'était un secret que je voulais garder pour moi, et mon parrain m'offre un vélo rose.
5: Et
2: je pleurais tout seul, je me dis, je vais me faire griller, tout le monde va tout comprendre, et personne, tout le monde a trouvé que mon vélo était rose, et puis voilà.
1: Mais quand même, il n'y a pas de hasard, c'est fou, hein, la vie quand même. Hein. Oh. Ben oui, c'est vrai, ça rend triste ce genre de choses. Et ça vous marque, c'est comme moi avec mon petit manteau rouge, c'est pareil. Et mes petites bordures
2: en velours.
3: Ça vous a marqué. Il y avait le grand méchant loup.
1: En fourrure. Je voulais pas mettre ce manteau que ma maman m'avait acheté parce que je trouvais que ça faisait fille, vous voyez. Et j'étais là avec mon petit manteau rouge en sky rouge.
3: C'est moi avec le string léopard que ma tante m'avait acheté.
10: Et moi, mon soutien-gorge à baleine.
1: Ah, j'ai une question qui va pas faire plaisir à Isabelle Mergaud parce qu'elle n'aime pas ce sujet. Et pourtant, quand Étienne Lacroix a épousé Guillaumette Claire à Toulouse en 1848, il ne savait pas que sa société existerait encore aujourd'hui. Elle va sûrement, d'ailleurs, comme tous les étés, très très bien fonctionner. Le groupe Étienne Lacroix continue à très bien marcher.
8: Les nudistes.
1: Pardon ?
8: Les nudistes encore.
1: Ah, vous n'aimez pas le nudisme ?
8: Non, parce que, au Bois de Vincennes, pas vraiment. Quand je
1: non, ça n'a rien à voir avec le nudisme.
8: D'accord.
10: Des parasols ?
1: Des parasols, non.
10: Les postillons ?
1: Les postillons, non.
3: Les chamallows,
1: non.
10: Ça a rapport avec la plage ?
1: La plage, alors c'est vrai que ça a parfois rapport avec la plage, mais pas forcément.
5: D'accord. C'est pas l'eau de Javel, c'est l'eau pas Javel Lacroix.
1: Non, non.
10: Ça fabrique donc des
3: glaces.
1: Des glaces,
5: non. Un réventilateur.
10: Quelque chose qui se mange ?
1: Quelque chose que, parce que j'ai très bonne mémoire, quelque chose qu'Isabelle Mergaud n'aime pas du tout.
5: Mais vous voulez dire manger ou consommer ?
1: Ah, ça ne se mange pas.
8: Les tongs,
1: non.
10: Ça se porte, c'est un habit ?
1: Ce n'est pas un habit.
8: Les regroupements à plusieurs ?
1: Ah,
8: les fêtes entre voisins et tout ?
1: Non, c'est vrai qu'on est plutôt obligé de se regrouper, mais pas forcément.
5: Oui,
1: c'est
10: un jeu ?
2: Un truc qui sent les pieds, quoi.
10: C'est un jeu ?
1: Ça sent pas... Ça sent pas les pieds,
5: c'est
1: non.
5: C'est pas les gens. Vous dites un truc qu'elles n'aiment pas.
1: Ça, c'est très drôle. Les gens, non, elle adore les gens, Isabelle.
5: Ça date d'avant 1848, les gens.
2: C'est les gens qui ont un problème avec
10: elle. Est-ce que vous seriez très content, Laurent, si on vous l'offrait après une boule
1: de
10: bowling?
1: Alors, moi, j'adore ça. Contrairement à Isabelle, c'est quelque chose qui m'émeut et j'aime beaucoup ça.
2: Les cartes postales.
1: Les cartes postales, non.
10: C'est un loisir, non, pas du tout.
1: Un loisir, oui, on peut considérer que ce soit un loisir.
10: Après le bowling, on va quand même pas découvrir votre passion pour le mini-golf.
5: Ou pour le boomerang.
8: Est-ce qu'il y a des animaux?
1: Non, mais on peut faire les deux dans la même soirée.
2: Il y a des animaux.
1: Ah, il n'y a pas d'animaux.
10: Le jokari.
1: Le jokari, non.
5: Ça se pratique le soir, plutôt.
1: Ah oui, alors ça, c'est souvent, c'est mieux que ce soit le soir.
5: Bah, il faut qu'il fasse sombre.
1: Oui, exact.
10: Le feu d'artifice.
1: Pardon ?
10: Les feux d'artifice.
1: Les feux d'artifice. Ah, bonne réponse de Florian Gazan, les feux d'artifice.
8: Non, mais c'est pas ça, c'est que c'est fatigant, quoi. C'est toujours
1: qu'est-ce qui est fatigant ?
8: D'abord, il faut se tenir la nuque en l'air, comme ça.
1: T'allonges.
8: Mais qu'est-ce que c'est ? À chaque fois, c'est... Oh !
10: Voilà, belle bleue.
8: Non, moi, voilà, tu vois...
10: Mais je croyais que c'était Ruggieri qui avait inventé ça.
1: Ah non, mais c'est le groupe Lacroix-Ruggieri a fusionné.
10: Ah, c'est Lacroix-Ruggieri, voilà.
1: Mais c'est le groupe Étienne Lacroix qui est le spécialiste des feux d'artifice en France.
5: Ils ne l'ont pas inventé, mais...
1: Et je ne comprends pas pourquoi Isabelle n'aime pas ça.
5: Et ben moi, je comprends.
8: C'est chiant, c'est pas...
1: Mais non, c'est pas chiant.
8: Elle n'est pas ça, la beauté, pour moi. Moi, un ciel étoilé beaucoup plus
2: beau. Je pense que tu t'es fait larguer un 14 juillet.
5: Alors moi, je comprends totalement, Isabelle.
1: Ouais, alors, il y a longtemps qu'elle n'en a pas pris dans le pétard.
10: Ou qu'on l'a pas tiré
8: dans le pétard, jamais.
10: C'est un feu d'artifice.
1: Oh,
2: ah, vous êtes vierge de ce côté-ci.
8: moi, je laisse ça aux amateurs.
1: C'est étonnant, ça. Attendez, on tient quelque chose.
10: On t'a jamais tiré un 14 juillet.
5: J'espère que vous appréciez ma prudence sur le sujet.
3: Non, mais ouais, elle allait dire quelque chose.
1: Oui. Eh ben, Isabelle, ça nous fait un point commun.
10: On sait jamais ce que la vie vous réserve. Voilà.
8: Eh ben, moi, je peux. Jamais. Et pourtant, on m'a supplié. Ben non.
1: Ah ouais. Alors, qui vous a supplié ?
8: Bah, ceux qui le voulaient.
5: Donnez des noms. Puisqu'on en est là.
3: Tu les connaissais quand même.
8: Non.
5: Mais non. Elle ne les avait pas vu venir.
2: Est-ce qu'on peut nous poser la question qu'est Isabelle Mergaud ?
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1: Notez les lettres. Y-O-N-D-R.
7: Y-O, attendez, Y-O.
1: N-D-R. C'est une question pour Odile Davier.
7: Yondre.
1: Voilà, qui habite Lambersart.
3: Oui, il sait écrire. Ouais, pas moi, mes amis.
1: Mme Davier espère un chèque RTL. Et pourquoi retrouve-t-on dans la presse depuis le 31 décembre ces cinq lettres Y-O-N-D-R qui sont cinq lettres d'une société américaine fondée il y a maintenant 10 ans par Graham Dugoni.
3: C'est des vêtements sportifs
1: de... Des vêtements sportifs, non. Le siège social est à San Francisco.
8: Une société de déménagement ?
1: Non, non, Isabelle, je vous ai bien entendu, mais non.
7: Est-ce qu'ils sont implantés partout dans le monde ?
1: Et attention, si vous avez bien écouté ma question, car il y a toujours des indices dans mes questions.
7: Redites-la.
1: J'ai dit pourquoi depuis le 31 décembre parle-t-on beaucoup dans la presse de la société Y-O-N-D-R ?
8: Ah, parce que c'est une société qui organise des dry January.
7: Ah, est-ce que ça serait une société qui étudie les comportements des gens par rapport à leur téléphone, aux réseaux sociaux, et ça sera en rapport avec le fait qu'il y ait un million de personnes qui filmaient en même temps le feu d'artifice au-dessus de l'Arc de Triomphe.
1: C'est une excellente remarque de Monsieur Ferrari.
3: Dès que c'est Ferrari, c'est excellent.
7: J'ai pas de point avec une remarque.
3: Non, ce n'est pas ça.
1: Parce que effectivement, c'est à cause du fait qu'on a vu tous cette photo sur les Champs-Élysées de tous ces Parisiens, ou en tout cas touristes et Parisiens qui étaient là.
8: C'était terrible.
1: Pour effectivement marquer le coup des 12 coups de minuit pour passer de 2023 à 2024, et tout le monde était en train de filmer avec son téléphone portable au lieu de regarder. Après, on en parlera, mais il se trouve qu'à cette occasion, effectivement, on reparle d'une société qui s'appelle la société Y-O-N-D-R. Ah,
7: c'est une société qui font les feux d'artifice ?
1: Non. D'ailleurs, certains psychologues disent que ça n'est pas si grave qu'on fasse ça, parce que ce qu'on peut reprocher à quelqu'un, c'est de regarder son téléphone quand il se passe quelque chose d'intéressant, et au lieu de regarder, bah, effectivement, ils regardent leur téléphone, alors que là, au fond...
8: Non, ils regardent ce qu'ils doivent regarder à travers du téléphone. Ils ne regardaient pas son téléphone. Le jour de...
1: C'est ce que je suis en train de dire.
8: Non ?
1: Si, justement, vous ne m'avez pas laissé terminer, mais c'est ce que je suis en train de dire. Je veux dire...
8: Ah, vous voyez ce que ça veut dire ? Vous voyez comme c'est frustrant qu'on ne laisse pas terminer.
1: Je suis en train de vous dire que ce qui est grave, c'est quand... On regarde son téléphone alors qu'il se passe autre chose qu'on ne regarde pas, alors que là, et là, c'est la deuxième partie que j'allais vous dire, là, le 31 décembre dernier, on peut pas reprocher aux gens de ne pas regarder. Ils filmaient en même temps qu'ils regardaient, au moins ils regardaient. Parce que c'est vrai qu'il y a une maladie aujourd'hui qui consiste à regarder son téléphone au lieu de regarder un spectacle, par exemple, ou au lieu de, je sais pas...
7: De parler à son voisin.
1: Voilà, au lieu de parler à son voisin, ou au lieu même de regarder le film qui passe à la télé. Ou...
8: Dans votre explication, grâce à ça, on peut trouver... Ouais. Là, vous avez parlé pendant 10 minutes.
3: Bon. Ça y est, je sais.
8: Attends, à 2 secondes. Oh merde, laissez-moi.
3: Non, mais je te jure, je sais.
8: Là, maintenant, ça suffit.
3: Ça y est, je sais.
8: Laurent Ruquier.
1: Oui, Isabelle Mergo.
8: Vous avez parlé.
7: Oh là là.
3: C'est vraiment la fin.
7: Ah,
3: oh, les graillons. Ah, c'est pas beau, le couloir de la mort.
1: Comment elle s'appelle, la dame au camélia?
3: La dame, la veuve Clicquot. Ils sont pas beaux, les 100 derniers mètres. Ils donnent pas envie d'être franchis.
1: C'est la dame au gros glavio.
3: Oh, c'est pas
8: vous vrai. Avez parlé pendant 10 minutes. Est-ce que ça va nous aider, ce que vous nous avez raconté?
3: Je sais, c'est une société qui permet aux gens de se désintoxiquer des téléphones portables.
1: Non, mais c'est une société dont on a déjà parlé à plusieurs reprises, parce que certains de vos confrères utilisent cette société.
8: Pour mesurer le temps d'écran et limiter le temps d'écran. Qui coupe le téléphone. On n'a plus de rien, on peut plus... Il coupe le réseau. C'est une société qui coupe le réseau.
3: Qui limite l'accès au téléphone.
1: Alors, qui limite l'accès au téléphone, oui.
3: Alors oui, c'est bon, c'est la bonne réponse. Pourquoi quand c'est Jérémy qui dit une connerie, c'est brillant, et moi quand j'ai la bonne réponse, c'est même pas la bonne réponse.
7: On dirait le Muppet Show, on dirait un truc qui s'agite comme ça avec des bouts de mots. Une grosse tignasse qui bouge dans tous les...
8: Mais c'est moi qui l'ai dit.
3: Mais c'est moi qui l'ai dit.
8: Allez,
7: Isabelle, refais le petit marteau, fais-nous rigoler.
8: C'est moi qui ai dit que ça coupait le réseau.
3: J'ai dit que ça limitait le temps, j'ai trouvé la bonne réponse.
7: Il coupe les pubs.
8: Eh ben, oh putain, si on me laissait aller jusqu'au bout de ma pensée, j'y serais arrivé au temps.
1: Mais qu'est-ce qu'ils ont inventé, Yonder? Y-O-N-D-R.
3: L'euthanasie.
8: Eh ben... Attends, c'est...
1: Ahmed Silla, par exemple.
3: Oui.
8: Ahmed Silla
1: ou Florence Foresti ont fait appel à cette société.
11: Ah oui, c'est pour séquestrer le téléphone à l'entrée des salles de spectacle.
1: Bonne réponse de Christophe Barbier.
3: Pardon, j'étais pas loin.
8: Oh là là, et moi J'étais hyper loin, peut-être.
1: Ils ont effectivement inventé des housses disponibles en trois tailles différentes avec un loquet automatique dans lequel l'utilisateur place son téléphone à l'entrée du spectacle. Mais il le garde, son téléphone, avec lui, sauf qu'il ne peut pas l'utiliser, vous voyez. Et l'appareil va d'un seul coup passer effectivement dans une zone verrouillée et la housse se déverrouillera quand il sortira de la salle. Pour retrouver l'usage de son appareil, le spectateur doit sortir du périmètre pour que sa housse se débloque. Et la société en question, américaine, s'appelle Yonder. C'est né en 2014 et effectivement, des artistes, des chanteurs, des humoristes et même Madonna, par exemple, récemment, a fait appel à cette société pour que leurs concerts ne soient pas envahis par les téléphones portables. Évidemment, on n'a pas pu faire ça sur les Champs-Élysées le 31 décembre dernier, mais au fond, ça dérangeait personne, là, pour le coup, que chacun ait son petit téléphone pour filmer. À partir du moment où on regarde à travers son téléphone,
3: au moins on voit ce qui se passe.
1: Voilà. Voilà.
7: Les chanteurs, c'est plus compliqué. Parce que nous, les humoristes, on peut quand même vanner les gens. Enfin, on a un rapport direct avec les gens. Ils osent moins utiliser leur téléphone. Mais les chanteurs, c'est vrai qu'ils sont en train de chanter. Ils peuvent pas arrêter la chanson pour dire au mec d'arrêter de filmer. Donc, dans les salles de concert, c'est insupportable.
12: Mes spectateurs ont des téléphones à cadran. Donc, ça pose pas de problème.
1: Yonder, c'est cette société, en tout cas, qui permet effectivement de bloquer les téléphones des spectateurs pendant un spectacle.
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1: Ah, le téléphone du jour va nous permettre d'avoir Maïwenn d'Anjou, une Bretonne, mais elle aurait peut-être su elle d'ailleurs, qui était le nom du gardien de l'équipe de Brest, qui a pris 7 buts hier contre le Paris Saint-Germain. Quand je pense que vous êtes supporter du PSG, vous n'avez pas regardé le match hier
14: soir.
1: Non,
14: j'ai pas regardé le match.
1: Monsieur Berléand.
14: J'avais un dîner.
1: Bon, bah, rattrapez-vous avec la présidente de l'association dont on va parler maintenant. Canine Braise Hop, c'est le nom de l'association. Et je prends le risque, je vous donne carrément le nom de l'association. Mais à quoi sert cette association et qu'est-ce que le Caninop?
15: Il y a l'histoire d'un chien, c'est une histoire de chien.
1: Non, il ne s'agit pas de chien.
15: De dents alors.
1: De dents non plus.
14: Mais de breton.
15: Mais canine.
1: Alors, canine, Braise. Ça s'écrit K-A-N-I-N.
15: Ah d'accord.
16: Hop, U-P.
1: Alors, le canine hop, c'est un sport. Hop. Hein? Mais... quel genre de sport?
16: Est-ce qu'on saute?
1: Alors, on saute au caninop, oui.
16: Hop, ça veut dire on fait sauter les crêpes.
1: Alors, ah, ça, c'est pas bête.
15: C'est marrant.
16: Oui, parce que...
1: En Bretagne.
16: C'est Braise, c'est la Bretagne.
15: On fait sauter les
1: Bretons. Mais on ne fait pas sauter ni les Bretonnes, ni les crêpes.
8: Est-ce que c'est on joue à saute-mouton.
1: Alors, saute-mouton, non, mais on se rapproche.
15: Est-ce que c'est une activité qu'on fait
14: tout seul?
15: On saute au-dessus d'un cochon?
14: Saute-mouton.
15: Non, il a faim, il a envie de manger un sauté de porc.
14: Il y a beaucoup de porcs en Bretagne.
1: Alors, ce n'est pas des porcs qui sautent.
16: Mais des bouchons de bouteilles.
1: Non.
15: Est-ce que ce sont des êtres humains qui sautent?
1: Êtres humains, non.
15: Ah, on fait sauter des
14: animaux.
1: Des animaux,
15: des puces,
1: oui.
15: Des puces sauteuses.
8: Des kangourous?
1: Non.
15: On fait sauter des animaux.
14: Des kangourous bretons, le fameux.
15: On fait sauter des animaux.
1: Des phoques? Non. Et effectivement, c'est un sport qui vient de Suède.
15: Ah bon?
1: Et la présidente de l'association.
15: Ah, des rennes.
1: Canine Braise Hop.
15: Des pingouins.
1: A décidé de populariser ce sport. Du saut d'obstacle, mais du saut d'obstacle
14: pour tourteaux, est-ce que c'est un animal qu'on chevauche?
15: Est-ce qu'on est dessus?
16: Est-ce que ce sont des mammifères?
1: Alors, mammifères, oui, qu'on chevauche, non.
15: On n'est pas dessus, ils sont tout seuls.
8: Des ânes.
1: Ils sautent tout seuls, on n'est pas dessus.
15: Il y a des haies pour les faire sauter.
1: Ah bah oui, puisqu'il y a des obstacles.
15: D'accord.
1: Là.
7: Des couches. Ah oui,
8: des poules et des coqs.
15: Mais on a dit des mammifères, putain.
8: Est-ce que ce sont des félins?
1: Non, ne battez pas Liane Folly, monsieur.
16: Mais parce que j'ai pas entendu.
1: Elle pense que les poules sont des mammifères.
14: Il y a des poules mammifères.
2: Ah oui.
14: Il y a des poules. Pardon,
1: des otaries.
2: On en connaît dans l'équipe.
8: Est-ce que ce sont des félins?
1: Laissez mammifères.
16: Ah non, ce sont des mulots, des rats ou des souris.
1: Non plus.
2: Est-ce que c'est un petit animal, l'animal de tout petit,
1: tout petit? Vous avez dit quoi, Valérie?
8: Est-ce que ce sont des félins?
1: Des félins. Non.
2: Est-ce que ce sont des animaux de petite taille?
10: Est-ce que ce sont des canidés?
2: Attends.
14: Est-ce que ce sont des poissons?
1: Des poissons. Non.
10: Des tortues.
1: Des tortues. Ah, on se rapproche.
8: Et on a des lapins.
1: Des lapins. Ah oui. La réponse de Valérie Mérès. Bonjour Madame d'Anjou, Maïwenn d'Anjou.
17: Bonjour.
1: Vous faites sauter des lapins avec de la moutarde.
17: Non, sans moutarde.
14: Des lapins bretons.
1: Mais alors des lapins bretons, des lapins partout. De partout. Mais c'est en Suède que vous avez appris qu'existait ce sport, le saut d'obstacle pour lapins, le canine. Oh, parce que canine, ça veut dire lapin en suédois, c'est ça?
17: C'est ça.
1: On aura au moins appris ça.
14: Oui.
1: Et le lapin n'a pas tout à fait la même image en Suède que chez nous, expliquez.
17: Eh ben, le lapin, il est au même statut que le chien en Suède. Chez nous, souvent, le lapin, on le voit enfermé dans une cage, alors que là-bas, ils sont les trois quarts du temps en liberté, ou bien dans des très grands parcs.
10: Conditionnés.
2: Ah, ils doivent être très choqués de savoir qu'on mange du lapin, nous, alors.
17: Je pourrais pas vous dire.
1: Qu'on comprenne quand même comment ça se passe, le canine hop. Parce que un lapin, c'est vrai que ça saute facilement, un lapin, oui. Mais on lui apprend à sauter des obstacles sur un parcours précis, c'est ça?
17: Oui, c'est bien ça. Bah, comme l'agilité avec les chiens ou bien l'équitation avec les chevaux.
1: Mais alors, parce qu'ils sont pas attachés, les lapins, ils s'enfuient pas de l'autre côté. Enfin, une fois qu'ils ont sauté l'obstacle, qu'est-ce qui les empêche d'aller plus loin?
17: Bah, rien pour eux, c'est un gros jeu où le but, ça va être de parcourir l'obstacle. Après, ils savent que nous, en soi, on est contents. Et eux, c'est comme un plaisir de sauter par-dessus un obstacle.
2: Donc, on apprivoise les lapins. On apprivoise aussi facilement qu'un autre animal.
1: Avec des carottes,
17: oui,
1: j'imagine.
17: Avec carottes ou même sans friandises, ils le font naturellement parce que c'est un jeu. Oui. Ils prennent plaisir à le faire.
1: Vous êtes combien à pratiquer ce sport, le saut de lapin?
2: Deux.
17: Dans l'association, on est 25 adhérents fixes, mais après on a des entre guillemets bénévoles un petit peu partout.
18: Bah, c'est une expression lapin, d'ailleurs. On dit sauter comme des lapins.
14: Oui, c'est ça.
17: C'est ça.
2: C'est le pervers qui s'est réveillé. Il a pris ses cachets tout à l'heure, donc il a très envie de niquer. Je suis désolé,
14: et
2: madame.
14: On dit aussi un sauté. Hein, on dit aussi un sauté de lapin aussi.
1: Alors, entre le sauté de lapin et le baiser comme un lapin, faites votre choix, madame. Combien font les obstacles?
17: Ça dépend des obstacles, c'est selon la taille, ça peut être de 10 cm à facilement 70 cm.
2: Ah, ça super. Sort de haut quand même.
1: Ah oui, donc,
14: bah, oui, bah, plus c'est super. Et on peut miser de l'argent ou pas?
17: Bah, on n'a pas fait ça encore.
2: L'autre, il veut manger.
1: Il y a Dari Boudboul sur le troisième lapin.
2: Ouais. Il veut cuisiner.
1: J'ai hâte de voir ça. Il y a des images sur YouTube, on peut voir ça?
17: Oui, il y a plein de vidéos de plein de personnes qui en font également en France, non. Mais il n'y avait pas encore d'association, donc on a décidé de créer notre association. Oh bah,
1: vous avez bien fait, puis comme ça on en parle aux grosses têtes, parce que nous on est toujours sur le fait de l'actualité, vous comprenez?
2: Et vous avez un champion, il s'appelle comment votre lapin? Coco.
17: Moi j'en ai 5 en tout, mais le champion ça va être Joy, c'est un petit lapin de Garenne que j'ai recueilli quand il était tout petit.
1: Ah, il est bon, il saute bien. Et les 4 autres lapins s'appellent comment?
17: Jonathan. Il y a Molly, Tash, Maddy, Roberta et Tessa.
2: Ah, mais Coco Berta, c'est mon préféré.
1: Je connais des gens qui ont des lapins à la maison. En fait, c'est vrai que le lapin, c'est un animal domestique. Il y a des gros lapins, mais souvent, ils sont un peu feignants, les gros lapins. Je les vois pas sauter.
17: Ça dépend, mais souvent, oui, c'est un petit peu plus feignant.
2: Mais ça fait des petites crottes un peu partout, un lapin.
8: Oui, mais c'est pas sale, c'est sec. C'était dans c'était une réplique d'une pièce de théâtre que j'ai jouée.
2: Non, mais parce que ça fait pas dans une...
1: Attendez, ça m'intéresse. C'est pas sale.
17: Les lapins, c'est très propre. C'est dans un bac à litière comme un chat et comme un chat.
8: C'est pas sale, c'est sec. C'était dans Bunis Bar avec Josiane Balasco.
1: Ah oui.
8: Elle m'expliquait, parce qu'elle avait un lapin, que je lui disais, quand même, il fait des crottes. Et elle disait, mais c'est pas sale, c'est sec.
1: Voilà une grande réplique de théâtre.
2: Oui. Le plus gros.
1: On a beau dire.
2: Oh, bah, j'ai hâte de ton hommage, à ton
8: dessert. Il
18: y a, être ou ne pas être, et puis il y a ça.
1: C'est pas sale, c'est sec. Bon, bah, écoutez, mon lapin va falloir raccrocher maintenant. Non.
2: Le plus gros lapin.
1: On vous embrasse, Maïwenn, et vive le caninop, le saut d'obstacle pour lapin.
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1: Une question pour Henri Bernon qui habite à Courcelles. Question qui nous emmène à Bruxelles. Place du Congrès, exactement. Qu'est-ce qu'on trouve?
0: Vous me cherchez aujourd'hui.
1: Madame de Crayencourt. Qu'est-ce qu'on trouve place du Congrès à Bruxelles depuis 1920?
8: Le fameux...
7: Un musée, le musée du nougat?
8: Non,
7: du chocolat?
10: Le musée
8: non.
10: de la BD?
8: Le fameux petit bonhomme qui fait pipi?
10: Le mannequin pisse, non?
1: Ah, le mannequin pisse, non? Alors, il y a un monument célèbre à Place du Congrès à Bruxelles, c'est la colonne du Congrès. Mais au pied de la colonne du Congrès, qu'est-ce qu'il y a?
12: La maison natale d'Annie Cordy?
1: Ah, pas du tout.
10: Non. C'est grand? Bah, vous dites, c'est au pied de la colonne, est-ce que c'est grand? C'est
7: une plaque avec une inscription?
1: Il y a une plaque aussi, mais pas seulement.
8: Mais au pied de la colonne, il y a quelque

0: choses d'écrites.
1: Ah bon, il y a des choses écrites sur la colonne.
2: Mais en belge.
3: Et au pied côté, de la colonne, est-ce que c'est grand?
1: Devant, derrière la colonne, partout autour de la colonne.
3: Mais il y a quoi, genre une fontaine, un truc comme ça?
1: Ah, une fontaine, non, mieux non. que ça.
2: Des jardins?
3: Un robinet?
1: Des jardins, non.
3: Y a pas un distributeur de bière?
1: Non,
4: patinoire. Un jardin aquatique?
1: Non, écoutez, c'est plus officiel que ça. Plus sérieux, mesdames et messieurs.
0: Un bureau de vote?
5: Ça a rapport avec le Congo? Belge?
1: Non. C'est la colonne du Congrès, pas du Congo.
2: Il a un AVC, faites gaffe.
3: C'est le kilomètre zéro de la Belgique?
2: Est-ce que ça a un lien avec
4: la maison royale?
0: C'est un rapport avec la religion?
1: À la religion, non, pas du tout.
2: Avec Marc Dutroux?
1: Avec Marc Dutroux.
5: Avec les tramways?
1: Oh bah vous n'allez pas me dire que vous êtes belge aussi maintenant.
0: Ouais. Mais...
1: Nous les Belges!
3: Nous les Belges, t'as intérêt à retirer ce que tu viens de dire, Pocan?
5: C'est un rapport avec la royauté?
1: Ah non, non. Du tout. Non.
2: Est-ce que ça se voit de loin quand on y va, ou il faut aller vraiment au pied de la colonne?
1: Non, ça se voit pas de loin. Non, mais enfin, la colonne, elle se voit de loin.
2: Oui, la colonne,
1: congrès.
0: Oui. Mais alors, il y a simplement un panneau.
1: Elle fait 47 mètres d'eau, alors, vous voyez.
0: Un panneau avec interdiction de faire pipi.
1: Et vous croyez que vous poserez une question, Ariel, sur le fait que depuis 1920 ou 1922, il y aurait un panneau interdiction de faire pipi le long de la colonne?
0: Non, mais les hommes font ça. Dès qu'ils voient quelque chose de...
3: Pardon?
2: Elle n'a pas tort. Quand on veut faire pipi dehors, on pourrait faire pipi contre n'importe quoi, mais on a besoin contre un arbre.
0: Voilà,
2: on pourrait
0: faire
4: pour te cacher.
0: Toi, un arbre te cache pas.
2: Quoi, un baobab?
3: Non, c'est un arbre. Non, c'est Stevie qui cache un arbre.
2: Non, Stevie, non, c'est Bernard. Non, moi, j'aimerais savoir si Bernard Henry fait pipi contre les arbres.
4: Oh, Bernard, il est pas comme ça.
5: Est-ce qu'il fait pipi d'abord?
3: Non, il ne fait pas pipi.
1: En tout cas, c'est pas Christine qu'on verrait pisser contre l'écorce.
5: Oh, joli.
0: Très joli. Ouais, me chatouillez pas parce que je suis encore parisienne pour deux jours. Et là, ça y est, c'est les beaux jours. Les quais chiottent à ciel ouvert. Ils viennent déféquer devant ma péniche.
5: Mais qui?
0: Les gens, les Français dégueulasses. Ça n'existe pas, ça, chez nous, les Corses.
2: Tous les Français viennent chier devant ta péniche.
5: C'est très rare de trouver une péniche au-dessus de la montagne. Ouais.
3: Et tu vas traverser la Méditerranée avec tes péniches ou pas? Qu'est-ce qu'on fait de ta péniche?
0: Oh là là, j'en sais rien.
5: Mais excuse-moi, je savais pas que c'était ta péniche.
0: C'est dégueulasse.
2: Ben si, c'est la péniche où il y avait toutes les crottes par terre, donc on s'est dit que c'était là qu'il fallait aller.
0: Alors ils viennent autour du mât de ton bateau.
6: Oui, voilà.
2: Non, c'est pas une péniche à voile.
0: Si, il y a un mât.
1: Alors dites ma colonne du Congrès.
2: On s'en fout.
4: Non, mais attends, il y a forcément quelque chose d'intéressant.
1: Place du Congrès, au pied de la colonne du Congrès, qu'est-ce qu'on trouve à Bruxelles?
2: Est-ce que c'est joli?
1: Bah, joli, c'est pas le but.
4: C'est pas la constitution écrite dans le marbre?
1: Non.
2: Est-ce que ça a rapport avec l'Union Européenne?
1: L'Union Européenne, pas spécialement.
0: Et sinon, vous avez des questions marrantes?
1: Ah bah ça, c'est une question quand même intéressante.
0: Ah oui, mais la signature d'un traité.
1: La signature d'un traité. Non, regardez.
2: Oh là là, il y a des Belges au fond.
3: Oh là là, il y a des Belges.
2: Ils sont Belges, c'est pour ça.
1: Plusieurs mains qui se lèvent dans la salle.
0: Oh.
1: Et ben, ils seront pas venus pour rien.
4: Non, des Belges au fond, je vais les voir.
1: En attendant, monsieur Bernon de Courcelles. Elle lui a touché 300 euros et peut-être 100 euros de plus. Ça tombe bien si on a des amis belges parmi nous.
2: Alors,
1: aujourd'hui.
2: Bonjour, c'est quoi votre prénom?
7: Michel.
2: Alors bonjour Michel, vous venez d'où exactement?
7: Je viens entre autres de Bruxelles, mais surtout de Namur.
2: Il vient de Namur. Je ne fais pas bien l'accent. Je vais me faire punir.
7: Votre accent, c'est l'accent de 100 000 personnes dans un quartier de Bruxelles.
2: Ah ben voilà, ben c'est... Ben c'est mes potes, c'est ce que je...
0: Merci monsieur.
7: C'est à cause de Coluche. C'est Coluche qui a répandu cette mode de cet accent.
2: De cet accent-là, dis donc. Alors bon. Mais c'est vrai que vous n'avez pas d'accent, monsieur. Alors...
7: De Verviers.
2: Alors il a l'accent de Verviers, c'est plus précis. Alors dites-moi Michel, quelle est la réponse? Qu'y a-t-il au pied de cette colonne?
7: Le soldat est connu.
1: Le soldat connu belge.
2: Eh ben bravo Michel, vous avez gagné 100 euros.
1: Eh oui,
2: bravo.
0: Ah, c'est une bonne question.
1: Eh oui, il n'y a pas que chez nous qu'il y a un soldat inconnu.
4: Ah, c'est dingue.
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1: Question culturelle et picturale, puisqu'il s'agit d'un père et de son fils. Le fils s'appelait Louis, le père Paul. Et je vous demande sous quel nom tous les deux peignaient-ils leurs œuvres.
10: Attendez, c'est...

0: Dis-nous un peu d'avance.
1: Alors, Bruegel.
2: Ah non, Bruegel, non. Le père s'appelle Paul, le fils s'appelle Louis. Le père, particulièrement, est très, très connu. Plus que le fils.
3: Bah, Utrillo ou un...
2: Utrillo, non.
3: Pissarro.
2: Et d'ailleurs, ils avaient pris comme pseudonyme pour peindre, on va dire un pseudonyme qui faisait référence à leurs origines.
1: Ah, Balthus.
2: Origine flamande, pour vous dire.
4: Balthazar, là, tout ça, non.
2: Balthazar, non. Oh, si je colle Hector Obalc.
1: Et on est en quelle période, alors?
2: Ah, alors là, on est, on va dire, plutôt...
4: Il sait pas,
2: plutôt début 20e, fin 19e, voilà. Mais d'ailleurs, curieusement, hein, pour tout vous dire, leur vrai nom est plus connu que leur pseudonyme de peintre.
1: Ah, bah, c'est une marque aussi?
2: Ah non.
3: Vous venez nous embêter à chercher le pseudo, alors on a qu'à chercher le vrai,
4: non? On va s'apercevoir que c'est un surnom inconnu avec un nom inconnu.
3: Oh, Laurent, je parle.
4: De trois mecs inconnus.
3: Non, parce que l'autre, il a qu'à partout, là. On a qu'à chercher le vrai, on va trouver le pseudo après, peut-être, non?
0: Ah oui.
2: Eh bien, cherchez le vrai, effectivement.
3: Voilà, cherchons le vrai.
1: Ripollin?
2: Non. Oh.
1: Écoutez, on tente.
0: C'est en combien de... c'est un 2 quelque chose?
2: C'est surtout chez Ripollin, c'est la fille Valentine qui est connue.
5: C'est pas Merckx? Merckx.
2: Ça, c'est un cycliste, Merckx.
1: Alors moi, j'ai pas compris pourquoi vous avez dit que son nom, son vrai nom était plus connu. Il est plus connu pour autre chose.
3: La réponse.
2: Parce que moi-même, je vais vous dire, jusqu'à ce matin, mais c'est dans la presse que j'ai appris ça aujourd'hui.
1: D'accord.
2: Jusqu'à ce matin, j'ignorais qu'il était peintre et que son fils fut peintre aussi.
1: D'accord. Il est connu pour donc autre chose.
2: Exactement.
4: Ah bah d'accord.
1: Un acteur, c'est un politicien à la base?
2: Un politicien, non.
0: Un auteur.
2: Un auteur, non.
1: Et mêlé dans la presse.
0: Chanteur.
5: Un réalisateur?
2: Réalisateur, non.
0: Chanteur.
2: Chanteur, non.
1: Aviateur?
0: Comédien?
2: Non.
1: Un soldat?
3: De Vinci, un parking, un truc comme ça.
0: Tu connais le nom des soldats?
1: Ou un général ou un
6: enfant? Non, c'est pas possible.
2: Et d'ailleurs, allez-y.
6: Non, mais c'est un roi ou une reine?
2: Ah non, pas du tout.
6: Parce que la reine du Danemark, vous avez vu sur Netflix? Mais j'ai halluciné!
0: Qu'est-ce qui s'est passé?
6: Mais la reine du Danemark!
2: Qu'est-ce qu'elle fait, la reine du Danemark?
6: Elle est oufissime!
0: Ah bon?
6: Mais c'est elle qui a fait le décor d'un film.
2: Ça vous change, hein, de France Inter, hein?
1: On apprend des trucs!
6: Oui, bah justement, ici, on apprend. Alors que là-bas. La reine du Danemark, c'est elle qui a fait toute la scénographie d'un film qui s'appelle En Regard, je crois. Et elle est dans son palais et elle passe des heures à découper des magazines et à recréer des décors sur des grandes planches.
2: La reine du Danemark!
6: Oui! Et en plus, elle a la clope au bec, elle est comme ça en train de fumer sa clope.
3: Où tu vas avoir
6: la clope? Elle est en train de coller, mais allez voir. Moi, j'étais.
3: L'expression!
6: Attentatisé, quoi.
2: Vous saviez pas ça, hein, monsieur Obalc, hein.
0: Il me semble tout de même que nous éloignons la question. Il me semble que nous nous éloignons de cette question. C'est toujours pas qui sont ce Paul et ce Louis, qui ne sont donc pas que peintres.
2: Non, mais d'ailleurs, il disait aujourd'hui dans Libération, puisque c'est Philippe Lançon qui nous raconte ça dans Libé, qu'il peignait pas si mal, hein, le père.
0: Non, mais d'accord.
2: Entre parenthèses, c'est écrit pas si mal.
0: Ah. Non, mais il faut qu'on trouve le métier de ces gens-là,
3: oui,
0: excusez-moi. Est-ce qu'ils ont un métier intellectuel?
2: Alors, écoutez, on va perdre 300 euros.
0: Non, ça va pas. Attendez, Laurent.
1: Sauvez-nous notre grand désarroi.
4: Mais ça n'a rien à voir avec la peinture, tout ça. Mais rien.
0: Est-ce que c'est un métier intellectuel?
2: Non, enfin oui, non.
3: Est-ce que c'est une marque de voiture?
2: Non.
5: Si vous les connaissez vraiment très très bien.
2: Je suis surpris, hein, monsieur.
3: Et déçu, tellement déçu. Moi, je l'avais mis sur un piédestal. Il était là-haut, mais il vient de descendre, d'une façon vertigineuse.
2: Ah oui, parce que moi, j'étais persuadé que vous connaissiez au moins le père, Paul. Mais vous ignoriez peut-être qu'il peignait lui aussi, et que son fils Louis était également peintre, et qu'il signait leurs toiles d'un pseudonyme collectif choisi en fonction de leurs origines flamandes.
4: Alors c'est quoi le...
2: Ah ben, je vais vous le dire, mais...
0: Il y a peut-être dans la salle.
2: Peut-être qu'on a dans la salle des réponses.
1: Ah non, il n'y a aucune main.
0: Personne.
2: La question était très difficile, je dois le reconnaître.
4: Un pseudonyme collectif de...
2: Paul et Louis...
4: Van Dongen.
2: Non, Paul et Louis s'appellent Paul Gaché et Louis Gaché.
0: Et alors?
2: Le docteur Gaché est le docteur de Van Gogh, peint par Van Gogh, et le docteur Gaché peignait lui-même, et son fils aussi.
1: Oh, ouais.
2: Et ils ont peint tous les deux sous un pseudonyme collectif qui était Van Riesel.
4: Ah oui.
2: Qu'est-ce qu'il y a, monsieur?
4: C'est dingue.
1: Moi, j'aime pas Van Gogh.
0: Il lui prenait juste la température et leur...
4: Bah, autant parler. Ouais, c'est ça. Hein,
1: on a une analyse.
4: C'est comme si moi, je vous disais que mon cousin, il connaît quelqu'un qui est musicien, et ce musicien, d'ailleurs, Avec un pseudonyme.
2: Alors là,
4: et son fils aussi. Et d'ailleurs, c'est vachement intéressant parce qu'ils se sont mis ensemble pour avoir un troisième pseudonyme qui est l'addition des deux premiers. Non, mais c'est dingue, vos questions. C'est ça que vous avez cherché à faire. C'est un ami d'Isabelle qui a fait la question.
2: Mais j'étais persuadé que vous connaissiez le docteur Gachet.
4: Le docteur Gachet, il est très connu parce que je crois que les Américains ont acheté $1 million ou $3 millions ou $100 millions.
2: Elle ouvre l'expo, portrait, d'ailleurs. Le portrait du docteur Gachet ouvre l'expo là-bas au musée d'Orsay. Puis il y a une expo Van Gogh avec les toiles, 52 toiles, les dernières qu'il a peintes là-bas avant de se suicider à Auvers-sur-Oise. Et parmi les toiles, il y a celle du docteur Gachet, Paul Gachet. Ouais. Et je suis désolé de vous apprendre, monsieur Hector Obaï.
4: Ça, c'est vrai.
2: Mais c'est comme ça au grosses têtes.
1: Mais on apprend à tout âge,
4: c'est bien. Oui, tout à fait.
2: Je suis désolé de vous apprendre que Libération, et c'est Philippe Lançon, c'est pas moi, Philippe Lançon dans Libé, qui nous rappelle que le docteur Gachet
4: peignait pas si mal.
2: Voilà.
4: Ça, c'est de l'info. Mais ça, c'est de l'info. Mais je comprends.
2: Et oui,
4: mais de toute façon, je vais vous dire un truc. Van Gogh, c'est pas un si grand artiste que ça.
2: Oh, ah bon ?
1: Ah, mais je le déteste. Ah, ça, sûr, j'aime pas. Et pourquoi ?
2: Pourquoi ?
4: Je le prouve dans mon spectacle. Il y a un moment où je fais 7 minutes, et c'est toujours pareil, pour dire du bien d'un peintre, je suis obligé de prendre un peintre moyen, voire médiocre, pour comparer. Et donc, je compare Cézanne avec Van Gogh. Or, 95% de mon public, Van Gogh, c'est pas qu'il l'aime, c'est que c'est leur peintre préféré.
0: Ah ouais?
4: Ce qui prouve que je suis pas un démagogue. Et je leur dis, vous allez voir, dans 7 minutes, vous allez changer d'avis.
2: Vous allez nous raconter ça après la pub, alors.
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2: Quelle est la différence, c'est pour Nadège Marchand qui habite Vareil en Saône-et-Loire, quelle est la différence évidente entre un chat et une chatte?
10: J'ai une idée.
1: Moi, j'ai envie de dire les couilles, mais ça va pas
3: être. Non, mais c'est la couleur.
2: En dehors, évidemment, que son couleur, sexe.
1: Une chatte peut être tricolore et pas un chat.
2: Voilà. Non.
10: Bah si. En tout cas, au moment où ils ont envie de s'accoupler, ils sont pas pareils.
2: Ah non.
1: La queue?
2: Non. Non, il y a un truc infaillible pour savoir si le chat que vous avez chez vous est un chat ou une chatte.
10: Bah alors, quand on l'achète, j'espère. Bah, moi, j'ai pas de chat. Mais,
1: on a l'info, oui.
2: Oui, mais imaginez, par exemple, puisqu'il faut que je précise tout, vous avez plusieurs chats chez vous, vous voyez.
10: Ok.
2: Un troupeau de chats, je sais pas comment on dit.
10: Oui,
1: j'ai bien un troupeau, c'est bien.
10: Je déteste les chats, mais ok.
2: Si je peux pas, je suis allergique aux chats.
10: Une meute de chats, vous?
2: Vous avez une dizaine de chats, vous voyez.
10: Ça s'appelle un chat.
2: Ils sont en haut de l'escalier. Vous arrivez chez vous, les chats sont en haut de l'escalier.
10: Ah oui, donc, alors attendez. J'habite avec 10 chats dans un manoir, puisque j'ai un escalier.
2: Enfin, il n'y a pas que dans les manoirs qu'il y a des escaliers.
10: Non, alors dans un duplex.
3: Alors, donc, c'est sa façon de se déplacer.
1: C'est les oreilles.
3: C'est la queue en l'air ou pas.
2: Les chats sont tous sur le palier, les chats, les chattes. Ouais. Et là, d'un seul coup, quand ils vont venir vers vous, et vous allez vous rendre compte qui sont les chats, qui sont les chattes.
0: Les chattes, elles ne descendent pas les escaliers, elles ont peur.
3: Elles ont un sac à main.
2: Ah, les chattes descendent pas.
11: Les chats, ils arrivent quand on les appelle.
3: Bah alors, c'est une façon de marquer.
2: Ah oui, alors que la chatte, elle reste au téléphone.
3: C'est une façon de marquer.
10: J'aime bien les clichés. Elle a de l'eyeliner.
3: C'est une façon de marcher.
2: Oui.
1: Est-ce que les mâles marchent l'amble?
3: Pas que je le dis alors.
11: Non. Elle croise les pattes.
2: C'est pas tant une façon de marcher parce que les chats.
3: C'est
2: les
3: la queue en l'air, elle va.
2: Les chats et les chattes marchent de la même façon, mais il y a un petit détail.
11: Elle bouge ses fesses comme ça, elle avance comme ça. Non.
1: Le mâle, il a les griffes sorties.
2: Non.
10: Il y en a une qui marche en croisant les pattes.
2: Oui. Non.
10: Comme sur un défilé de mannequins.
2: Monsieur Boudère.
12: Excusez-moi, mais je sais pas si vous êtes au courant, mais c'est pas le même appareil génital. Est-ce que vous êtes au courant de ça?
2: Oui, mais je suis d'accord.
12: Ah, ça n'a rien à voir dans ça. Ah, d'accord.
2: Mais vous avez un troupeau.
12: C'est de loin. Vas-y, par rapport à leur prénom, s'il s'appelle Eric, c'est un chat. Qu'est-ce qu'on va se prendre la tête pendant deux jours, là?
11: Ah, quand les garçons avancent, ils baissent la tête et les filles, elles regardent devant
2: non
11: elles.
2: Plus.
11: Ah, je sais. Allez. Les.
12: Vous êtes des salauds.
11: Les mecs

0: sont un peu bêtes, ils reculent.
1: quand on leur
0: dit de venir.
2: C'est dans les yeux.
3: Ah là, je vais vous apprendre quelque chose, monsieur Bastien.
2: C'est dans la tête.
3: C'est dans le magazine Ça m'intéresse, le hors-série des savoirs inutiles. 582 savoirs inutiles dans Ça m'intéresse.
1: Ah, je crois que je sais.
3: Et là, on apprend qu'on peut distinguer les chats mâles des chats. Des chats femelles, uniquement là, quand on les voit.
1: Oui, quand on les voit marcher. Bah, je sais, je crois que c'est les femmes, les chats, elles font ron, et les chats, elles font.
2: Non,
1: ils sont un peu énervés.
2: C'est quand on les appelle, on leur dit viens Minet. Et
1: Minet, c'est un garçon.
2: Le mâle, il fait non, moi, ça me casse les couilles.
3: Non plus.
4: Non, mais c'est quand on les voit marcher, Laurent.
3: Alors,
1: mais tu l'as déjà dit, il a dit non.
4: Oui, non, mais oui, mais comme il me répond pas, vous dites que les conneries, moi, je voudrais resserrer le dol.
3: Quand les chats et les chattes marchent, là, on voit plus la différence.
5: Donc c'est immobile.
6: Ah, c'est quand ils sont à l'arrêt.
4: C'est une façon de s'asseoir.
6: Eh ben oui.
3: C'est au début qu'on voit.
6: Ah, oui.
5: Il y en a qui s'allongent sur le côté comme Caligula et d'autres qui sont sur les fesses.
4: Non, une façon de s'asseoir.
3: Non, pas une façon de s'asseoir.
2: C'est la queue qui les trahit.
3: Non plus.
7: Les chats courent.
4: Ah, si, c'est leur façon de se lever.
3: Non plus.
2: Ils mettent la patte droite. Ils sont droitiers, les mâles.
3: Excellente réponse. Alors, c'est l'inverse, mais c'est quand même une excellente réponse de monsieur Baffy.
2: On a plus vite fait de regarder les couilles, pardon.
3: Les chats sont gauchers, les chattes sont droitières.
2: Bah, je savais pas.
7: Alors. Et alors elles mettent la patte de droite en avant.
3: Exactement. Le chat mâle va mettre d'abord sa patte gauche pour descendre l'escalier.
5: Là vous avez mis votre patte droite.
1: On a dit mâle. On a dit mâle.
3: Comment vous dire?
1: Vous avancez.
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3: Non, parce que c'est vrai, on me demande souvent, mais est-ce qu'il pense vraiment ce qu'il dit, Toed?
1: Ah, on vous parle de moi.
3: Ah oui, on vous.
7: Ou est-ce qu'il pense tout court?
3: Ah ben, ça...
9: Oui, ça oui, mais.
1: Qu'est-ce qu'elle a, Anne Sinclair? Ça y est,
3: Alors là, vous pouvez tout dire. Mais alors là, entre les deux, moi, mon choix est fait depuis longtemps.
1: Hein. C'est Strauss-Kahn.
3: Oh là là là là. Il va falloir m'aider, les copains, parce qu'aujourd'hui, je suis.
1: Qu'est-ce qui se passe?
3: Je suis perturbé.
9: Ah, ben... Oui, on dirait qu'il y a quelque chose qui vous.
3: Et je n'arrive pas à savoir pourquoi.
9: Oh, il y a sûrement.
1: Ah, ça, c'est la désintox.
9: Cherchez bien. Il y a forcément quelque chose qui l'a déclenché. Hein.
3: Vous ne croyez pas si bien dire. Ça fait une semaine que je ne fume plus. Et...
1: De quoi, des clopes?
3: Oui, oui, oui.
1: Ah oui. Forcément.
3: Pas grand chose d'autre.
1: Ah,
3: hein.
1: Vous êtes tendu, patron? Qu'est-ce qui se passe? Vous êtes tendu, patron?
3: Quand je vous vois, surtout.
9: Mais ça, c'est les premiers jours quand tu arrêtes le tabac. Mais c'est pas 7 jours après, c'est pas une semaine. Il y a dû avoir un facteur déclencheur.
3: Bon, déjà essayé d'articuler, je comprends rien.
9: Il y a eu un facteur déclencheur qui fait que vous n'êtes pas bien.
3: Le facteur qui soit passé, j'aimerais bien. Mais il n'a pas déclenché quoi que ce soit, mon facteur, croyez-moi.
10: Non mais Laurent, faut vous faire percer, ça marche très bien.
3: Ah c'est vrai?
10: Oui, moi j'ai un ami qui s'est fait percer l'anus, bon, par un autre très bon ami à moi. Eh ben, il fume plus.
3: C'est toujours un ami, hein, c'est jamais soi-même dans ces cas-là, j'ai remarqué. Non,
10: pas devant Jean-Phi.
9: Moi, depuis le temps qu'on me perce, j'aurais dû arrêter de fumer 20 fois.
1: Non, mais on parle de la bouche, de la bouche.
9: Ah oui.
3: Oh là là là là là.
1: Ça commence bien.
7: Oh là là là là.
1: Ça va, Christine? C'est ton ambiance, c'est ton délire, ça. Le petit bar PMU, les deux hétéros curieux, c'est ton délire, ça.
3: On ne tutoie pas Christine O'Crane.
9: Oui, enfin.
1: Mais Christine, j'ai grandi la regardant, moi.
9: C'est une institution.
1: Elle fait partie de la famille, Christine.
9: Enfin, quand même, non.
4: Elle présidait ton dîner.
1: Bah oui, c'est comme quand tu croises Loana, tu la tutoies.
3: Oh, la comparaison, écoutez, franchement.
1: Je veux dire, ça fait partie de la famille, c'est ça que je veux dire.
10: Qui était dans le loft, Christine ou...
1: Dans la piscine, Christine,
3: pardon. Et monsieur Ferrand, alors on vous a pas entendu encore, vous êtes en forme?
11: Je suis content parce qu'on a enlevé le décor qui m'était tombé dessus la dernière fois.
3: C'est vrai, c'est vrai. Ah ben, on l'a fait encadrer et tout. On l'a envoyé à Stéphane Bern, il m'a dit, tu vois, ça n'a pas marché cette fois-là.
11: Non, ce sera pour la prochaine.
3: Une première citation, si vous l'aimez bien, pour Jérôme Fournier, qui habite Fontaine-la-Mallet, en Seine-Maritime, qui a dit « Ce fut certes admirable de découvrir l'Amérique, mais il eût été plus encore de passer à côté. »
7: Woody Allen. Christophe Colomb.
3: Pas Christophe Colomb, mais c'est un Américain qui a dit ça.
10: Woody Allen.
9: Ah oui.
3: Woody Allen, non.
10: Groucho Marx.
3: Groucho Marx, non.
4: Magellan.
3: Encore avant ces deux-là.
11: Un politique.
3: Un politique, non.
10: Franklin. Beans.
3: C'est qui ça, Beans?
9: Bah, Mr. Beans.
3: Mais c'est qui,
10: Mark
3: Beans?
10: Twain.
3: Monsieur Ferrand a dit Mark Twain, et c'est lui qui a la bonne réponse. C'est Mark Twain. Pour Monsieur Bourse, qui habite Valenton, dans le Val-de-Marne, qui a dit

0: Justement pas.
1: Et c'est, ah bah c'est Luchini, ça.
0: Non, c'est quelqu'un qu'on aime bien ici, d'ailleurs.
1: Ah, bah, c'est pas Luchini.
2: Coluche.
3: Ah, non. Un habitué des grosses têtes.
0: Une grosse tête, oui.
1: Et Bernard Mabille.
0: Pas Bernard Mabille.
3: C'est une femme.
0: Une femme.
1: Ah, Christine Bravo.
0: Non.
2: Chantal Latsou.
0: Pas Chantal
1: Latsou. Amanda Lear.
0: Pas Amanda.
2: Ah, Michel Bernier.
0: Michel Bernier. Ah, bonne réponse de Valérie Mérès. Une citation plus littéraire pour Marguerite Prempart, qui habite Saint-Brice-sous-Forêt dans le Val-d'Oise, qui a dit « Il faut travailler, sinon par goût, au moins par désespoir, puisque tout bien vérifié, travailler est moins ennuyeux que s'amuser. »
2: Woody Allen.
0: Non.
3: Boileau.
0: Oh, c'est plus vieux que ça. Alors, pas Boileau, mais on est
3: c'est
0: entre...
3: de cette époque.
0: On... Non, on est entre Boileau et Woody Allen, vous voyez, c'est large.
4: C'est large, oui.
1: Ah, oui.
3: On c'est donc un romancier du 19e.
0: On est au 19e.
3: C'est Flaubert.
0: Et c'est un poète du 19e.
3: Ah, c'est oui. Amont.
0: Non. Non.
3: C'est Baudelaire.
0: Baudelaire, Charles Baudelaire. Oh. Encore une bonne réponse de Monsieur Ferrand.
3: Au petit bonheur.
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0: Une question sur Alain Delon. Dans quel film Alain Delon jouait-il des jumeaux Guillaume et Julien de Saint-Preux? C'est une question pour Mme Durac qui habite Saint-Cyr-l'École.
8: Le Guépard?
0: Le Guépard, non.
3: Non, c'est un film de Cap et d'Épée.
0: Absolument.
3: C'est Tulipe Noire.
0: Pardon?
3: La Tulipe Noire.
0: La Tulipe Noire. Excellente réponse. Oui. De Christophe Barbier. Alors, Ariel, il ne s'agit pas de dire oui quand quelqu'un a donné la bonne réponse.
9: Mais non, mais j'ai vu ce film et j'ai vu à quel point il sait se dédoubler comme l'immense acteur qu'il est.
0: La Tulipe Noire.
3: Il y en avait un balafré et l'autre pas, si je me souviens
0: bien. Exactement. Oui. C'est à la veille de la Révolution française. Le chef de la police du Roussillon, qui s'appelle Lamouche, traque la Tulipe Noire, un justicier masqué. C'est un peu Zorro avant Zorro. Hein. Ouais. Et il ne parvient pas à l'arrêter. Comme il soupçonne Guillaume de Saint-Preux, il le balafre. Et là, qu'est-ce que fait la Tulipe Noire? Il se fait remplacer par Julien, son frère jumeau.
8: Ah oui, c'est Zorro. Ouais.
0: Et évidemment, Alain Delon joue les deux. Ça va, ils n'ont pas trouvé...
8: jumeau.
3: Il y en a un des deux qui est mort aujourd'hui et l'autre est toujours vivant.
9: Et bien vivant.
0: Lequel?
3: Son cher.
0: En tout cas, La Tulipe Noire était un film de Christian Jacques avec Alain Delon et Virna Alizi. Et décidément, bravo Monsieur Barbier, vous êtes la vraie grosse tête du jour. Ah, j'ai une question subsidiaire, on va donner une deuxième chance peut-être à Mme Durac de Saint-Cyr-l'École. Quels sont les trois derniers films joués par Alain Delon dans lesquels Alain Delon ne joue pas Alain Delon? Parce qu'il y a eu effectivement quelques films où il joue son propre rôle à la fin de sa carrière.
3: Mais dont le film alors, avec Ariel.
0: Alors, quels
2: l'ours,
0: sont...
2: L'ours, non, là c'est Astérix.
0: Alors, Astérix, il voilà, jouait Jules César. Jules César. C'est d'ailleurs le dernier film dans lequel voilà. Il ne joue pas Alain Delon, puisqu'il joue Jules César.
9: Mais comment ça, il ne joue pas Alain Delon? Le Guépard, c'est pas Alain Delon.
3: Non, mais
8: les derniers films, on dit.
2: On parle des derniers.
0: Elle comprend rien.
9: Mais il a joué Alain Delon, lui.
0: Oui, mais oui, autrement, je veux.
9: C'était des documentaires.
8: Faut peut-être lui expliquer qui est Alain Delon, d'abord.
2: Mais
8: le film de Lecomte, il joue Alain Delon, une chance sur deux?
0: Alors, non, voilà, bravo.
8: Avec Belmondo.
0: Ça fait un deuxième film, une chance sur deux.
2: Il joue Alain Delon?
8: Non.
2: Mais c'est quoi là? Alors donnez-moi les films où il joue Alain Delon.
0: Je vais vous les donner. Par exemple, dans Toute ressemblance, le film de Michel Denisot avec Franck Dubosc, c'est le dernier film qu'il a tourné Alain Delon et il joue Alain Delon dans ce film.
8: Et puis dans les acteurs de Blier aussi
0: voilà.
8: Jouent Alain Delon.
0: Dans le film de Bertrand Blier, les acteurs. Il joue aussi son propre rôle Alain Delon.
2: Oui.
0: Dans Bonne année les mamans, qui est l'avant-dernier film dans lequel il a tourné, il joue lui-même aussi. Donc en fait, à la fin de sa carrière, il a essentiellement joué lui-même. Voilà pourquoi, chère Isabelle. Je vous demande les trois derniers films dans lesquels il ne jouait pas Alain Delon.
8: Il n'y a pas Casanova?
0: Casanova, c'est avant.
8: Le bâton.
0: Vous avez raison.
8: Bâton.
0: Si je vous avais demandé les quatre derniers, il y aurait eu Casanova.
2: Le rigolo.
0: Non.
3: Pas le film de BHL avec Ariel Dombal.
0: Oui. Excellente réponse de Christophe Barbier.
8: On l'a dit tout à l'heure.
9: Mais oui, mais c'est comme...

0: pas ça, il joue pas Alain Delon, non, mais il en a fait beaucoup, beaucoup, il ne joue pas Alain Delon.
1: Ouais, mais
0: il
1: sur en la trois derniers.
2: Elle nous fait une mergo, alors.
3: La question, c'était les trois derniers.
0: Ah bon,
3: c'est ça. Et le film Le jour et la nuit, le film de BHL, dans lequel vous étiez avec Carl Zéro, si ma mémoire est bonne, ce film qui s'appelle Le jour et la nuit, le film de Bernard-Henri Lévy, fait partie des trois derniers films dans lesquels Alain Delon ne joue pas Alain Delon.
4: Qui joue Alain Delon à sa place?
3: Ah bah écoutez, aujourd'hui, peut-être par exemple, on pourrait citer, on a comparé, et j'adore cet acteur d'ailleurs, Raphaël Personnaz, au nouveau Alain Delon, vous voyez. Qu'est-ce que vous faites là, Isabelle, sur votre téléphone portable?
0: Je regarde Raphaël Personnaz. Ah bah il est
2: Personnaz.
0: Bon, oui, oh,
2: Personnaz.
0: Ah, ça va. Je viens de le découvrir alors, et je trouve qu'il ressemble pas du...
2: Tu cherches Alain Delonge.
0: Eh ben, il est...
2: Raphaël Personnaz.
0: Eh ben, il est loin, loin, loin de la beauté de Delon, voilà.
3: Mais oui. Où, allez, enfin, il est quand même pas mal, dites donc.
0: Oh, il serait dans mon lit, je dirais pas.
4: Ou sur l'escabeau. Ou sur l'escabeau, s'il était sur l'escabeau.
3: Dans votre livre, vous en avez eu des personnes nazes.
0: Alors, vous ne croyez pas si bien dire le nombre de taxis que j'ai dû appeler. Mais alors,
3: comment vous faisiez pour vous débarrasser d'un homme dont vraiment vous n'avez pas envie qu'il reste pour le petit déjeuner, Isabelle?
0: Eh ben, je l'appelle un taxi.
3: Ah oui?
0: Oui.
3: Ah oui. Il faut quand même le dire à l'autre. Dis donc, il serait temps que tu partes. Comment vous faisiez comprendre?
0: Eh ben, vous savez, quand moi je commence à me démaquiller, à me mettre en pilou-pilou, le mec, il a compris. Et j'ai dit, attends, je t'appelle
2: un taxi. Ben là, il a peur, il se barre. C'est lui qui appelle le taxi.
0: Non, mais le mieux, c'est quand même d'aller chez l'autre. Comme ça, bah oui.
3: Ah, vous avez raison.
0: Parce que comme ça, vous partez quand vous voulez, quoi. Moi, je lui rends service. Je me déplace.
3: Et vous êtes la pizza 30 du sexe.
0: Absolument. Sans les champignons, merci.
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3: Saurez-vous retrouver le nom de ce cocktail très connu aux États-Unis? Il a été inventé dans les années 50-60.
7: Le Bloody Mary.
3: Non, non, non, non. Oh, ça, ce serait trop facile. Je vais vous donner les ingrédients du cocktail. 2 centilitres, alors c'est par personne, hein, pour une personne. 2 centilitres de sirop de grenadine. 6 centilitres de Canada Dry, ou Ginger Ale, si vous préférez.
8: Ouais.
3: 6 centilitres d'eau gazeuse, limonade ou soda. Alors, vous pouvez évidemment ajouter pour faire beau un citron, une cerise confite, un chalumeau ou un parapluie pour la décoration. Mmh. Mais comment s'appelle ce cocktail?
9: Le Manhattan.
3: Manhattan, non.
10: Le Monaco.
8: Le Screwdriver.
3: Non.
8: Le Fuck You All.
3: Non plus.
10: Canada Dry.
8: Le Nique Ta Mère.
10: Non. Le Sunlight ou
3: non.
10: Sunshine.
3: Non, non, non, non.
2: Il y a des héros qui le boivent?
3: Alors, il y a des héros qui boivent. En tout cas, c'est un cocktail célèbre parce qu'il a un nom célèbre. Je vous aide un peu.
7: Ah, oui. C'est le nom d'une personne célèbre?
3: Oui.
8: Bah oui,
7: Hemingway.
2: Le Trump.
3: Le Trump. Ah non, non, c'est plus vieux que ça.
7: Hemingway.
8: Le
7: Hemingway.
8: Le Lincoln.
0: Le James Dean.
3: Le James Dean, non.
10: Le Edburn. Ed Byrne. Oh, j'arrive jamais à dire son nom.
3: C'est votre surnom, Ed Byrne. Oh.
8: C'est un homme ou une femme? Le nom célèbre, c'est un homme ou une femme?
3: Une femme, monsieur.
2: Le Marilyn.
3: Marilyn, non. Alors, je ne sais pas si vous avez remarqué, et ça devrait vous aider peut-être pour trouver le nom de la personne en question. Écoutez bien, 2 centilitres de sirop de grenadine, 6 centilitres de Canada Dry, 6 centilitres d'eau gazeuse aromatisée. Qu'est-ce qui manque là-dedans?
7: Il manque de l'alcool.
3: Et voilà, c'est
9: du gin. Il manque du gin.
3: C'est un cocktail sans alcool.
0: Elle était réputée pour ne pas boire.
3: Non, c'est pas ça.
10: Ah, c'est que c'était la plus grande pocharde des États-Unis.
2: Pendant la prohibition.
3: Non plus.
0: Son nom indique la sobriété?
3: Non plus.
2: Le Shirley Temple.
3: Eh oui, elle était trop jeune pour avoir un cocktail avec alcool. C'est le cocktail Shirley Temple. Bonne réponse de Bernard Mabille. Je Shirley Temple, hein, comme disaient parfois certains Français, Shirley Temple, qui est un peu notre Brigitte Fossé à nous, vous voyez, la Brigitte Fossé américaine, Shirley Temple. Eh ben, elle a un cocktail à son nom, et forcément, à l'époque, comme elle était mineure, c'était un cocktail sans alcool. Ah. Quel cocktail vous préférez, vous, monsieur Fabrice, quand vous réclamez un cocktail?
9: Ah, alors, je suis en train d'en chercher le nom. Le Singapore Sling.
3: Ah oui, le Bordelou en français.
9: Et vous savez comment il a été inventé?
3: Le single porcelain.
9: Singapour. Yeah. Singapour.
3: À Singapour.
9: Oh. Singapour Sling.
3: Yeah.
9: Vous savez comment il a été inventé?
3: Non,
9: c'est pas extraordinaire. C'est dans le grand palace de Singapour qui s'appelle, aide-moi Olivier, le...
11: Non, attends, moi je dis ouais, pas.
9: Excuse-moi de te réveiller, ouais, ouais. Sursaut. Alors.
11: Moi je vais t'endormir en sursaut, tu vois, alors tu me parles comme ça.
9: Oui. Ouais. Alors.
3: Singapour, capitale du Finistère.
11: Non, mais c'est l'hôtel où vient te chercher en Rolls verte.
9: Exactement.
11: Ben,
9: bah, comment il s'appelle?
11: Ben, je le dirai pas, je ne dis pas où je vais.
2: Le Formula.
9: Non. Et non, c'est le.
7: Oui, enfin, bref, peu importe.
9: C'est le plus célèbre. Formula. Et il y avait des gentlemen anglais à l'époque.
3: Pas tous allés à Singapour, on peut pas vous aider. Moi, je suis jamais allé à Singapour.
2: Oh, bah, c'est beau, les
11: gars. Et aller au Havre?
3: Oui.
11: Eh bien, le Havre, c'est un Singapour gay.
3: Qu'est-ce que ça doit être, alors?
7: Non, c'est sympa. Magnifique, Singapour, c'est bien. Bah ouais, ouais, ouais.
9: Dans cet hôtel, au début du XXe siècle, les gentlemen britanniques, c'était une colonie britannique, étaient en train de prendre un verre au bar. Et dans ce bar, il y avait un très grand billard. Et à un moment, sous le billard, un tigre est arrivé et s'est installé sous le billard. Les gentlemen britanniques flegmatiques ont regardé cet animal et il y en a un qui a pris la queue de billard, je précise, la queue de billard et qui a chassé le tigre en le poussant comme ça parce qu'il était complètement bourré, il s'est pas rendu compte du danger. Et devant cet héroïsme, cet exploit, le barman de cet hôtel a inventé le Singapore Sling.
11: C'est le Peninsula.
9: Le Raffles.
7: Le Raffles.
9: Le Raffles. Voilà, le Raffles.
3: Non, on a déjà
9: grâce à un jeune homme au premier
3: public. Ouais.
12: Ah, j'ai l'impression d'être.
7: Le Raffles, right. Yes.
9: Le Raffles.
12: Ouais. Bah, moi, mon cocktail, c'est le fond de culotte.
9: Ah, je sais si. Je sais ce que c'est.
12: Ah, bah, c'est de la suze et du cassis.
3: Eh oui, parce que.
9: Voilà.
7: On sait que tu suces.
9: Ne suce cassis.
3: C'était une question qu'on a posée aux grosses têtes il n'y a pas longtemps.
9: Ah bon?
3: Oui, mais oui, monsieur.
12: Un fond de culotte.
3: Monsieur Boulet, oui. Et vous, mademoiselle Julie, alors?
7: Moi, c'est le Pina Colada.
3: Ah, le Pina Colada.
7: Ah, j'adore, je pourrais en boire 10 de suite.
3: Ah oui, moi aussi, c'est vrai que j'adore ça.
7: J'adore.
3: Pina Colada, ouais. Mmh. Et vous, madame Mergot?
13: Moi, le houblon gazeux.
3: Qu'est-ce que le houblon gazeux?
13: Le whisky? Une bière.
7: Ah non, une bière, que je suis bête. Ouais.
13: Ah, je déteste les cocktails, c'est gnagnagna. Il y a toujours un petit parapluie à la con et des cerises que tu jettes, de toute façon.
12: C'est vrai que tu fous le dos de cheval quand même. Hein.
13: Ça m'énerve. Bon. Moi, c'est la bière.
3: À chaque fois que Isabelle Mergot dit, moi, mon truc préféré, c'est la bière. Je repense à cette photo qu'on m'envoie régulièrement. On l'avait déjà raconté l'année dernière, mais ça me fait tellement rire. C'est Isabelle Mergot et Dominique Besnéard qui rentrent dans un bistrot et qui disent 2,16 pour s'asseoir.
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3: Qu'est-ce que vous allez faire, Chantal, là-dessous, à la fête à Neuneu, alors?
16: Oh, je suis ravi, je suis la marraine de la fête à Neuneu.
3: Et le parrain, c'est Elise Moon, je vois. Vous êtes en couple avec Elise Moon, maintenant?
16: Pas encore, mais j'ai pas tellement l'attention, si tu veux. Non, c'est pour l'association Coucou Nouvelle.
3: Vous ne voudrez pas, Elise Moon.
16: C'est pas mon style d'homme.
3: Vous êtes antisémite?
16: Oui.
3: Elle dit oui, en plus.
2: Bah oui. Franchement, qui ne l'est pas, à part Mélenchon?
3: Donc, qu'est-ce que vous allez faire à la fête à Neuneu, alors?
16: Eh bien, je suis marraine et je suis marraine, en fait.
3: Bah, très bien, voilà, oui.
12: Je pense qu'elle ne sait pas encore ce qu'elle va faire là-bas.
16: Non, je vais faire le manège.
3: Vous allez faire les attractions,
16: Mais peut-être la femme la plus drôle du monde dans une cage. Ah. Non.
2: Ah, ouais, femme à barbe, la femme à barbe.
16: J'ai très peur des gros manèges.
3: À moins que vous soyez figurante dans le château hanté.
16: C'est gentil.
12: C'est pas gentil, ouais.
16: Pourquoi pas?
2: Avec son balai.
16: J'avais fait ça à la foire de Lille, je me souviens. J'avais fait le train fantôme. chercher des boulots, on m'a dit, si tu veux, tu fais peur aux gens, tu les chatouilles quand le petit train passe dans le train fantôme.
3: Ah, c'est un vrai travail, ça.
17: Oui. Qu'est-ce que tu gagnes dans ces cas-là? Il y a un peu de sous? C'est quoi, ils te payent en pommes d'amour?
16: Rien du tout. Et donc, alors,
3: vous avez répondu très vite, là.
16: Non, attendez, c'est une association, Coucou Nous Voilou, pour les enfants à l'hôpital, pour aiguiller l'hôpital.
3: Ah oui, on les connaît, les associations.
17: Va à l'hôpital, va pas la fête à nous, non.
3: Coucou Nous Voilou.
16: Coucou Nous Voilou. Et donc,
3: ça sent l'escroquerie, ça.
16: Laissez-moi parler. Donc, alors. Alors je chatouillais les gens qui passaient dans le train. Et un jour il y a un farceur, il m'a emmené avec lui dans le train, si vous voulez. Donc j'avais été démasqué.
18: J'ai pas compris l'histoire.
17: Il est bien ce panel.
16: Il n'y a pas vraiment de chute, mais ça change pas.
3: Non, en revanche, dans les attractions, parfois il y en a des chutes, dites-moi.
16: Ah oui, mais non, mais c'est dangereux.
3: Accrochez-vous, hein, quand même.
16: J'avais fait le tapis volant. Vous connaissez le tapis volant?
3: Ah oui, oui, oui.
16: C'est un tapis qui bouge comme ça, d'un côté et de l'autre. Et j'avais laissé mon sac par terre.
3: Ah oui.
16: Mon sac s'est vidé. Et toutes mes affaires s'en allaient à droite, à gauche, etc. C'était terriblement déstabilisant.
3: Une bonne marraine, donc, voilà. Pour la fête.
16: Il paraît que vous allez venir.
3: Oh, dites... Non, je vais pas, parce que...
17: Qu'est-ce que vous avez à faire ce jour-là, Laurent Ruquier?
3: Ça m'intéresse pas.
16: Oh, les gens sont contents.
3: Ah oui, oui, bon, on verra.
16: Oh,
3: verra.
16: J'aimerais tellement vous venir avec moi.
3: C'est où?
16: Pelouse de la Muette.
3: À la Muette.
16: Métro, la Muette.
3: Eh ben, continuez comme ça.
17: Mais attends, mais...
16: Non, c'est bien la fête.
17: C'est pas très sympa parce que c'est Pelouse de la Mouette, c'est Bois de Boulogne. Elles vont aller où les putes, il y a la fête?
16: Non, mais elles sont de l'autre côté.
17: Ah oui, c'est ah, pareil, c'est ce qu'on m'a dit.
3: Ça tombe bien, on peut faire d'une pierre deux couilles.
16: Sympa la fête.
3: Alors, je voulais dire à Jonathan, parce qu'on s'est pas revu depuis mon retour de Chine. Je sais que je bassine un peu tout le monde avec mon voyage en Chine. Mais ça m'a tellement marqué. Et c'est vrai que Joyce est une spécialiste de ce grand pays et elle parle couramment. Et alors, évidemment, dès que je suis arrivé là-bas, qu'est-ce que j'ai fait? La première chose que j'ai fait,
19: Vous avez chanté Ça ira.
3: Alors, pas seulement ça, mais c'est que j'ai montré des vidéos de vous en demandant à tous les Chinois s'ils vous connaissaient.
19: Et alors?
3: Il y a un guide qui vous connaissait, pas tous, hein, mais il y a un guide sur trois qui vous connaissait. C'est déjà pas mal. Sur un milliard. 4. Un guide sur trois qui vous connaissait. Et alors, mieux que ça, c'est que même ceux qui vous connaissaient pas, je leur faisais écouter les chansons.
19: Vous étiez mon attaché de presse en
3: Chine. Ouais, en mandarin. Et ils disaient, elles chantent très très bien notre langue.
19: Oh, c'est
3: ça m'a fait plaisir. J'étais touché. Je disais, je la connais.
17: Mais c'est-à-dire, quand t'es là-bas, tu chantes en chinois ou en mandarin. Tu chantes pas en français?
19: Oui, en fait, j'ai fait l'équivalent de la Star Academy chinoise. Ouais. C'était de fin février à fin juin.
17: Star Academing.
19: Voilà.
3: Non, donnez-nous un petit exemple de chinois pour tout le monde, pour montrer au public que je n'invente pas ce que je dis.

0: C'est chouette, hein, quand même. Et vous, Orlinski, vous êtes connu là-bas comme artiste?
1: En Chine, très très très connu. Ben, 1,4 milliard. Moi, c'est des signes qui sont d'argent, donc forcément.
0: Non, mais on trouve vos œuvres
1: oui,
0: dans
1: beaucoup
0: les,
1: de copies.
0: Dans les galeries.
1: On trouve beaucoup de copies.
2: C'est pas leur genre, c'est pas leur genre.
1: T'en trouves partout. Non, il y a beaucoup de copies. Bah, si, en Asie, il y a un vrai marché, mais il y a un gros marché de la copie, un marché de l'original.
0: Parce qu'il y a tout un quartier à Pékin qui est justement un quartier de galeries d'art.
1: Ouais.
0: Et franchement, c'est chouette, hein, je vous jure.
1: Ouais, super.
0: Ah ouais.
3: Vous êtes allé quand en Chine, vous l'avez pas dit?
4: Et cet été,
0: j'y suis allé pour la dernière braderie.
2: Alors, j'ai une blague sur les Chinois. Vous savez pourquoi les Chinois ils sont toujours joyeux dès le plus jeune âge? Parce qu'en Chine, on rit quand on est.
5: Allez bien.
0: Allez, une première citation, et ce sera cette citation pour Georges Domerge, qui habite Poublaz-Lanec, vous aurez compris que c'est en Bretagne, qui a dit « Maintenant, sur les bouteilles de vin, ils écrivent « Attention, l'alcool est dangereux pour les femmes enceintes. Entre nous, si l'alcool n'existait pas, il y aurait beaucoup moins de femmes qui seraient enceintes.
4: » Coluche.
0: Non, pas Coluche.
3: C'est récent, c'est...
0: Ah oui, c'est une copine à nous, d'ailleurs.
5: Ah, Foresti.
0: Qui vient de temps
5: Michel
0: en temps.
5: Bernier.
2: Christine Bravo, Bernier. Mais
0: pas Michel Bernier.
4: Isabelle Mergo?
0: Pas Isabelle Mergo.
3: Charlotte de Turckheim.
0: Charlotte de Turckheim, bonne réponse de Chantal là-dessus. Pour Ludivine Moniaud, qui habite Saint-Apollinaire, qui a dit « Un consultant, c'est quelqu'un qui connaît 129 positions du Kama Sutra, mais qui ne connaît aucune femme. » C'est pas mal, hein.
5: C'est pas mal.
4: C'est un vrai théoricien.
0: Alors, ce n'est pas Coluche. C'est quelqu'un, évidemment, qui a dit ça à propos des consultants sportifs.
2: En un mot, consultant.
0: Consultant de football, évidemment.
2: Ah oui,
5: Thierry Roland.
0: Pas Thierry Roland.
3: Il est mort, il est vivant?
0: Alors, il est toujours vivant.
5: C'est un commentateur?
0: Alors... Je crois qu'il a jamais commenté, ou alors peut-être une fois, mais c'est pas sa spécialité.
3: C'est un journaliste.
0: Il est plutôt silencieux.
4: Il consulte.
5: Ah, Adil Rami.
0: Il dit des phrases comme ça de temps en temps.
5: Ah, c'est...
0: Mais effectivement, c'est un ancien footballeur.
5: Mais oui, il est entraîneur maintenant.
0: Alors non, je crois qu'il n'est... Non, il est comédien maintenant.
5: Mais il est connu ou pas? Le Boeuf.
3: Non, il est marié avec la comédienne qui est au français.
0: Absolument.
2: Michel Télizarazou?
3: Un brin assez sexuel. Enfin, sexy, je veux dire.
5: elle a très faim, Laurent.
0: Moi, je vais pas la fête à Deneuve. Je n'ai pas envie qu'elle touche au mien.
4: La fête où, Neneu?
0: Il a été fâché avec l'équipe de France de football pendant longtemps.
5: Louis Cantona.
3: Cantona!
0: Ah oui. Qui a dit Eric Cantona? C'est Richard Orlinski. Bonne réponse de Richard Orlinski. Mais oui, bien sûr, c'est Eric Cantona. Une autre citation.
3: Là, j'ai gagné, non?
0: Non, c'est pas vous qui avez gagné.
3: C'est Richard. Enfin, j'ai mis sur la piste.
0: D'accord, mais enfin.
1: Ouais, c'est pas mal, mis sur la piste.
0: On va pas récompenser tous les Alzheimer le même jour. Pour Virginie Flore, qui habite Nantes, qui a dit « Maintenant que je suis vieux, quand je parcours un cimetière, j'ai l'impression de visiter des appartements.
5: » C'est pas drôle. C'est ancien.
4: C'est récent?
0: C'est pas tout récent. C'est quelqu'un qui est mort en 1957 et qui fut d'ailleurs un des rares politiques académiques. Il n'y en a pas eu tant que ça.
5: C'est vrai, ça manque aujourd'hui.
6: Édouard Herriot.
0: Et c'est Édouard Herriot. Oh. Excellente réponse de Franck Ferrand.
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0: Maintenant, j'aimerais vous parler d'une jeune femme qui s'appelle Anne Mottet. Et Anne Mottet vit à Rome, elle travaille pour l'ONU, elle est assez discrète. Et pourtant, cette femme-là est une femme qui, dont le mari, le compagnon, est encore plus connu qu'elle. Et elle pourrait peut-être profiter de sa notoriété, mais elle reste très, très discrète.
9: Mais elle profitait pour son profit personnel?
0: Pour sa notoriété. Il y a, vous savez, quand même des épouses parfois, et c'est vrai dans les deux cas d'ailleurs, des maris de célébrités féminines comme des femmes de célébrités masculines qui deviennent évidemment tout aussi populaires que leurs conjoints. C'est pas son cas et pourtant c'est quelqu'un qui travaille, je vous ai dit, à l'ONU, à Rome, elle s'appelle Anne Mottet.
5: Qu'est-ce qu'elle fait? C'est pas la femme du spationaute français?
9: Si, c'est Thomas Pesquet.
5: Thomas Pesquet, la femme de Thomas Pesquet.
0: Bonne réponse de Johan Rioux.
9: Non, mais ouais.
6: il est fort, hein, Johan.
0: Joli.
6: Il est très fort.
0: Il faut être patiente, hein, quand même, quand on est la femme d'un spationaute.
9: Oh, n'importe quoi.
0: Bah oui, parce qu'elle est là-bas.
9: Faut être patiente.
0: Bah oui, faut être patiente.
9: Elle a du bol, tu veux dire.
0: Comment ça?
9: Bah oui, elle est tranquille, le mec. Alors là, franchement, là, les mecs, ils te font des alibis, tu vois, à la con. Mais alors là, l'autre, quand il est parti, il est parti. Hein,
0: je veux dire, non, mais tu t'es sûr qu'il est là où il est?
9: Ah bah oui. Il peut pas faire un retour anticipé sans que tu le saches, tu vois.
10: Oui, mais s'il y a une femme dans l'avion, s'il y a une femme également dans la fusée.
9: Dans l'avion, bien sûr, il part en avion, le mec.
10: Non, mais je crois qu'il y a, je pense qu'il y a eu des histoires comme dans le, ben dans l'espace.
9: C'est difficile avec la pesanteur.
11: Déjà que toi sur Terre, t'y arrives pas.
10: Et ma dernière fois, c'était dans une baignoire et ça a pas du tout.
9: Toi marché. Oh non, veux pas le savoir.
10: Ouais, parce que l'eau, ça ramollit, alors déjà que
9: c'est. Oh non, mais j'en peux plus.
10: Non, mais et franchement, Jean, toi, tu connais un petit peu l'espace. Comment ça doit être dans.
9: Il a dessiné. Moi, si tu rentres dans la baignoire.
0: C'est vrai que Jean Benguigui, c'est un de nos plus grands passionnants.
9: C'est connu. Mais tu vois, moi, ce que je voulais vous dire, c'est que j'ai toujours fermé ma gueule. J'en ai jamais parlé.
0: C'est vrai qu'il la ramène, ce Thomas Pesquet. Hein. Il est là, il fait des photos. Il est là-haut.
10: Moi, j'aimerais bien qu'il soit un petit peu plus, parce que là, il n'a pas d'aspérité. Il est vraiment. Non, mais c'est vrai, il a. Tous ses avis sont normaux. Il n'a pas comment dire, il n'a jamais un coup de gueule.
9: Oui, il n'a pas des chemises comme toi, c'est sûr.
11: Et tu qui passes un coup de gueule contre quoi? La Lune? Ah, c'est un astronaute.
0: Mais non, mais c'est quand même quelqu'un qui, au moins, une fois qu'il était là-haut, a continué à dialoguer, à nous envoyer des photos. Au moins, sa femme avait des nouvelles, vous voyez,
9: bah
0: Christine.
9: Oui. Ah bah oui, bah. Et en plus, il dit bonjour à sa femme plusieurs fois par jour, au-dessus. Ouais. Pas juste au-dessus de Rome.
3: Eh oui.
9: Il fait ça, bonjour. Et elle est là, dit, c'est mon Thomas, bonjour. Mais oui.
3: Oui, puisque le soleil se lève plusieurs fois par jour.
9: Eh
3: bah
9: oui.
3: Capsule.
9: Ah oui. Bah oui.
0: Comment
6: oui,
0: ça,
6: enfin, il tourne pas bêtement en rond sur la Terre.
0: Essayez-moi de m'expliquer.
9: Je passe la parole à l'expert astronaute.
11: Quand on est en orbite,
9: moi,
11: en fait,
9: moi,
11: le temps va plus vite.
9: Je suis tenu par un secret professionnel. Donc je ne dirai rien. Je les connais quand même.
6: Il tourne tout le temps.
11: Le temps va plus vite en fait
9: ça
11: quand on est dans l'espace.
9: Vite, donc il a ça, plusieurs ça couchers de soleil et plusieurs.
0: Il a plusieurs couchers de soleil.
9: Oui,
10: enfin, c'est vrai.
0: Pour le moi, même prix.
9: Et ben c'est ce qu'il m'a dit en tout cas. La dernière fois que je l'ai vu, c'est lui qui m'a parlé.
0: Est-ce que vous connaissez Thomas Pesquet vous?
9: Qui je connais pas moi.
0: C'est vrai, mais quand même. Où est-ce que vous l'auriez rencontré?
9: Eh ben je l'ai rencontré en Corse.
0: Ah, bon, oui. Vous confondez pas avec Thomas Dutronc des fois.

0: Oh mon Thomas Dutronc, je t'aime tellement.
1: Vous l'aimez bien.
0: Mes petits yeux bleus. Oh là là, je l'aime tellement.
2: Vous avez fait des concerts cet été, des effets beaufs, des effets beufs. Non mais c'est involontaire en plus. Mais non, oh, mais c'est involontaire. Mais donc sur la scène il y a 3-4 ans, tu avais fait un truc extraordinaire avec lui. Et d'ailleurs on t'avait accueilli à l'arrivée et tout. Et si en 2019, c'était la fin de ma première année. Laurent, vous aviez organisé un repas de fin d'année en juin et on était allé te voir
0: sur mon bateau
2: Ouais, sur ta péniche, et il y avait Thomas Dutronc.
0: C'est pas une péniche, c'est un yacht de collection.
1: C'est une fusée.
2: Qu'est-ce qu'on rigole aujourd'hui?
3: Vous peut-être.
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3: Si vous avez lu le Figaro, vous saurez.
6: Normal.
3: Qu'est-ce que vous dites?
6: Mais évidemment qu'on l'a lu.
7: Ah oui, on se lève à 6h du matin tous les jours après la presse.
6: Moi je m'endors avec Valeur Actuelle et je me réveille avec le Figaro. Et parfois il y a un petit Coran au milieu pour rigoler. Ça va les Français?
3: Alors
6: la question, mais on dort, c'est pas possible.
3: Que j'ai retrouvé dans le Figaro, je vais vous donner des pays et des chiffres, à vous de me dire à quoi ça correspond. 5 en Suisse, 6 en Allemagne, 12 en Irlande, au Portugal ou en Italie, et 8 chez nous en France.
8: Ok, des jours de congé?
3: Précisément.
8: Ah bah je sais pas.
3: C'est pas des jours justement.
8: Ah c'est pas des jours. Des heures.
6: Des semaines.
3: Des semaines, mais alors quoi?
6: Congé paternité. Ah.
3: Mais non.
6: Maternité.
3: Non plus.
6: Yel.
3: Non. Vous êtes tout prêts.
8: Les vacances scolaires.
3: Alors lesquelles?
8: Des
9: grandes vacances.
8: Des vacances
10: d'hiver.
6: D'été.
8: Attends,
6: d'été.
8: Ah, je suis en panique.
6: Quand t'as pas de texte, c'est dans la merde l'autre.
8: Bah oui.
6: Il n'y a pas un souffleur et un grand remetteur en scène comme Laurent Ruquier dans la merde.
7: Oh, elle est con la choconde, hein.
3: Mais vous l'avez dit,
8: les congés scolaires.
3: Non.
6: Oh. Les vacances d'été.
3: Oh, putain. De Sébastien Thoen.
8: Non, bonne réponse de Sébastien Thoen. Tu m'as tout donné.
6: Voilà, c'est tout.
3: Non, mais il faut être précis, chère Karina, pardon.
8: Oh, ouais.
6: Mais effectivement.
10: Oui. Oh, c'est quand même elle, c'est la Joconde qui a trouvé.
8: Oui, quand même.
6: Oh, enlève cette bite sur ton épaule.
7: La sororité.
6: Et tu répondras bien.
3: Oui, il s'agit des vacances d'été, puisqu'Elisabeth Borne, effectivement, a mis ce sujet sur la table. Elle trouve que les vacances d'été sont trop longues. C'est 8 semaines chez nous en France.
10: Ça fait 2 mois.
3: Oui, à peu près, oui.
6: Bonne réponse, Chantal, là-dessus.
3: On peut rien vous cacher, Chantal.
9: Non mais c'est énorme, sérieusement, c'est énorme pour ceux qui ont des enfants. 8 semaines, s'en occuper en 8 semaines, c'est, moi je le sais, j'en ai 4.
3: Ah oui.
9: C'est un enfer absolu. Alors on a trouvé un rythme. Quand on est en vacances avec eux, on les lève à 11h et on les couche à 4h. Et entre temps ils font une sieste, tu vois, comme ça on a...
8: Non mais pour les parents divorcés, c'est bien 8 semaines. Faut pas enlever ça. Bah parce que ça fait un mois chacun.
3: Ah oui, chacun un mois. Mais on n'est pas les
2: fonctionnaires, ils ont plus encore.
3: Vous l'avez noté, on n'est pas les plus grandes vacances d'été d'Europe,
7: puisque
3: ils ont 12 semaines au Portugal, en Italie.
7: C'est normal.
3: Mais
7: ça se voit, ouais.
11: Quand on lance un chantier. Tout ça en douille. Mais il y a toujours les problèmes parce que ça fouille. Alors, tu mets un peu de crépier, un peu d'enduit, ça met une semaine à fondre. Après, c'est 3 semaines. Les résultats, t'es en septembre, t'as lancé la véranda en juin.
3: En revanche, les petits Suisses n'ont que 5 semaines.
6: Mais c'est normal, avec toute la thune qu'ils ont.
3: Et 6 pour les Allemands. Mais attention, là, on parle que des grandes vacances d'été. Nous, c'est vrai qu'on est recordmen de vacances parce qu'il faut dire qu'on a beaucoup de vacances tout le reste de l'année aussi. Par rapport aux autres
2: pays. Et les autres, ils ont combien, genre hiver, ils ont combien? Est-ce qu'on en a 15 jours l'hiver, 15 jours à Pâques?
3: Au total, finalement, c'est vrai qu'on est un des pays champions d'Europe en termes de vacances, mais pas sur les grandes vacances d'été, sur l'ensemble des vacances sur l'année. Voilà ce qu'il faut savoir.
6: On bosse tellement aussi.
3: Un article du Figaro de Caroline Beyer aujourd'hui. Madame Borne, évidemment, met en colère les professeurs.
7: Met en colère tout le monde.
3: Ah oui, vous trouvez?
7: Tout le temps, bah oui.
6: Oh non, c'est pas vrai.
7: Ah bah, depuis qu'elle a été dans l'ancien gouvernement avec ses 49-3, elle agace. Moi,
6: elle
7: la voit, elle m'agace.
6: Elle est sympa.
7: Peu importe ce qu'elle dit, mais elle m'agace.
10: On va lui dire.
7: Je suis pas concerné par les vacances scolaires, je m'en fous. Mais rien qu'elle l'ait dit, elle est
6: chouette. Elle est super dans Gazon Maudit, tu l'as vu?
10: Ça va tout changer.
6: Ah non, c'est Balasco, je la confonds, moi, à chaque fois. Moi.
10: Ça va tout changer pour elle.
3: Mais pourquoi vous vous énervez contre Madame Borne?
7: Ah, je sais pas, c'est devenu physique, elle me fait. J'ai le poil qui s'érisse quand je la vois.
6: Pourtant, elle devrait te plaire, là, on sent là un mec.
7: Non mais elle plaît beaucoup à ma sœur.
10: Elle est mignonne.
2: Non mais elle est super. Elle est... Moi j'ai fait une émission avec elle, l'émission de votre ex là, Léa Salamé.
3: Oui, oui. Et alors,
2: mais Elisabeth Borne, ouais,
3: vous étiez moins téméraire face à elle. Ici, on en dit des conneries face sur Mme Borne, mais face à elle dans l'émission, que dalle. Hein,
2: je pense à mon avenir. Ouais. Je pense à mon avenir.
3: Ouais.
7: Petite bite.
3: On la ramène. Ah, on la ramène moins.
2: Oh, si, j'étais là. Après tout, j'étais présent.
3: Vous lui avez pas dit des horreurs comme vous venez de les dire, vous voyez.
2: Ah bon, mais si, en coulisses.
3: Ah ouais, tu parles. Vous lui avez pas dit dans l'émission, Léa Salamé. Vous lui avez pas dit à Mme Borne, alors tu ressembles à un mec.
2: J'ai mis la main sur le.
3: Alors t'as joué dans Gazon Maudit. Alors et ceci et cela.
2: Hein? Mais parce que c'est ici qu'on s'amuse, en fait. Voilà, les autres émissions, on se fait chier.
3: Courageux, mais pas téméraire. Hein,
10: en plus, elle a une vraie vie sexuelle. Je l'ai croisée déjà.
2: Oh, attention, elle a plus qu'un gosse, qu'est-ce qu'elle a ?
10: Main dans la main avec un garçon.
3: Ah oui.
10: À Saint-Tropez, sur la place des Lys, où j'avais organisé une pétanque tous les étés.
3: Qu'est-ce que vous faites à Saint-Tropez ?
10: Parce que c'est mon endroit préféré.
3: Ah oui, et vous organisez une pétanque à Saint-Tropez ?
10: Oui, je suis toujours la présidente de la pétanque de Saint-Tropez.
2: Ah, tu m'inviteras ?
7: On avait déjà fait une
10: pétanque. Oui, si vous
7: voulez. Avec plaisir.
10: C'est quand ?
7: Bah, on a fait une pétanque.
10: Et elle était spectatrice, et voilà, elle était avec un garçon, main dans la main.
7: Et on l'a pris pour le cochonner.
3: Mais attendez, expliquez-moi. Alors, vous invitez des people chaque année.
10: Ah, mais j'avais pas invité Elisabeth.
8: Non,
10: Bonne.
8: Ils sont là.
10: Spontanément derrière la barrière, si vous voulez.
3: Ah, oui.
10: On n'a pas eu le droit de rentrer.
3: et vous jouez alors ?
10: Oui, cette année, j'ai très très bien joué.
3: Ah, oui, vous êtes.
10: Je ne savais pas jouer, mais on m'a mis deux trapéziens très forts.
3: Ouais.
10: Qui m'ont fait gagner, si vous voulez.
3: Mais alors, attendez, vous tirez, vous pointez, qu'est-ce que vous faites quand
10: je
3: vous.
10: Je tire, je pointe, je casse les jeux au moment, et puis je mets ma boule. Il faut mettre sa boule le plus près du cochonnet.
3: Oui, ça c'est passé, ouais.
10: Ah, bon, remarquez, on ne savait pas.
3: C'est déjà un progrès, elle a compris le jeu, dis donc.
10: Mais je ne sais pas les points, je ne sais pas compter les points, si vous voulez. On compte pour moi.
3: Ah oui, ah oui.
10: Mais là, j'étais très
2: appuyé. Déjà, au bowling,
10: en fait, j'arrive en deuxième.
3: Mais comment vous êtes retrouvée présidente du concours de pétanque de Saint-Tropez ?
10: Parce que je suis très people, moi, qu'est-ce que vous voulez que je vous dise ? Je suis extrêmement connu, moi, tout le monde m'arrête.
3: Ah oui, ah oui.
8: Ouais, dans une véranda. Forcément, bien sûr.
10: Et puis non, puis c'est pour des associations,
7: ouais.
10: Vous voyez.
3: Ouais.
2: Ah oui. Genre, quelle association ?
7: Pour les enfants.
2: Les amis de Kadhafi, un truc comme ça ?
10: Non. C'était Soleil d'enfance,
7: oui,
10: voilà.
7: C'est ça.
3: Pour Soleil d'enfance.
10: Voilà.
2: D'accord.
10: Soleil d'enfance qui offre des minibus pour les handicapés. Donc c'était Artus et moi qui offrions le minibus.
2: Ah oui, j'ai vu, il y en avait une, Émile Louis.
10: Oui, tais-toi.
3: Ah oui, non, vous faites de belles choses l'été.
10: Et Artus joue très bien aussi à la pétanque.
3: Ben oui, ben, vous allez nous faire
10: rire. On s'en fout complètement, j'ai gagné pour gagner.
3: Merci en tout cas pour toutes ces précisions,
10: voilà.
3: Cher Chantal.
10: Ça, c'est ma vie privée, c'est pas la peine d'en parler, vous pouvez couper si vous voulez.
2: Non. C'est passionnant.
8: Oh non, c'est intéressant.
3: Déjà, j'imaginais même pas que vous alliez à Saint-Tropez. Je sais pas, c'est pas votre genre, vous voyez.
10: Si, mais ça fait depuis l'âge de 12 ans que je vais à Saint-Tropez.
3: Depuis l'âge de 12 ans ?
10: Mais oui. Oui.
3: Ah, mais vous avez connu Saint-Tropez avant même que la ville existe.
10: Exactement. J'adore Saint-Tropez.
8: Avant Brigitte Bardot.
10: Eh bien sûr.
2: Ah, c'est génial. Et t'as fait Christina, raconte-nous tes vacances au Cap d'Agde. Bien
3: sûr. En fait, il y a Brigitte Bardot et Chantal Latsou à Saint-Tropez.
10: Voilà.
3: Ah oui, les gens viennent voir les deux pour voir. Voilà. Plus ça va, plus d'ailleurs les deux se ressemblent.
10: Ben, j'aimerais bien, parce qu'elle est encore très belle.
3: Ben, je suis d'accord.
2: Elle est sublime. Elle est avec sa fausse barbe, là, ça lui va bien. C'est pour te faire plaisir, Chantal.
10: Non, chacun a des lieux de préférence.
8: Oui,
10: c'est la Bretagne, ou alors c'est quoi ? C'est pas.
3: Moi, c'est bien simple. Mes lieux de préférence, c'est je me renseigne où vont les grosses têtes en vacances. Et je vais ailleurs.
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3: Qui a failli arriver en retard.
8: Vous êtes arrivé en retard.
7: Je suis arrivé en retard et désolé.
3: Et vous étiez en colère, hein, Karine. Hein,
8: ça ne se fait pas. Alors,
3: elle sait les mater, les footballeurs, croyez-moi.
8: Quand j'ai eu une vie avec un footballeur, il y a très longtemps, eh bien, quand il arrivait en retard aux entraînements, on leur prenait 10 000 euros. par jour.
13: Mais combien il gagnait alors?
9: Bah beaucoup.

0: Mais moi, je pensais qu'on commençait plus tard.
1: Mais depuis quand?
2: C'est toujours 15h30. 15h30 tous les jours.
0: Ouais.
2: Hein?
0: Attends, mais là, je crois que je suis en avance. Hein.
2: C'est pas faux.
3: Moi, j'ai la haine contre Adil Rami.
2: Pourquoi?
3: Parce qu'il s'apprête à faire la nouvelle saison de Danse avec les Stars. C'est terrible parce que je me fais remplacer par Adil Rami. Ça fait un peu la haine.
0: Si je fais pas mieux que toi, je suis dans la merde.
3: Ouais, j'avoue.
0: Ah non, non, en plus, t'as fait un beau parcours, toi.
3: Moi, j'ai fait un beau parcours. Ouais, je suis allé jusqu'en demi-finale. Si tu vas pas jusqu'en finale, c'est, franchement, c'est la honte.
2: C'est chouette, les dialogues d'intellectuels.
3: Non, mais c'est terrible, Laurent. Vous rendez compte, me faire remplacer par un arabe comme ça? C'est ça que vous avez ressenti quand Léa Salamé vous a remplacé?
2: Ah, il est en forme, le petit. Le petit est en forme. Bon, en tout cas, vous êtes contente de retrouver un footballeur, Karine.
1: Je suis surtout contente de retrouver Adil.
0: Ah. On se connaît, hein.
1: Bah oui. Ah oui,
0: vous... Mais moi, je suis pas un footballeur. Hein. Moi, je suis un artiste. Moi, je sais tout faire.
2: Mais vous vous connaissez depuis longtemps, je veux dire.
1: Depuis les grosses têtes.
2: Ah oui, d'accord. Oui, mais
1: ah
2: enfin,
1: oui, c'est tout. Ah oui, non, non.
2: Il s'est rien passé de plus.
1: Non, non, c'est pas vu en dehors de l'émission.
0: Je m'en souviens plus.
1: Bah, c'est donc qu'il s'est rien passé.
3: Ils avaient un rendez-vous. Ils avaient un rendez-vous, mais il est arrivé en retard.
1: Moi, tu t'en souviendrais. Comme on dit, je n'ai pas la langue dans ma poche.
2: Je n'ai pas, chère Aria.
3: Elle est où, du coup, ta langue, Karine?
2: Karine, tu arrêtes.
0: Enchantée, en tout cas, Ariane.
1: Enchantée.
2: Vous ne connaissiez pas Ariane Massenet?
1: Non.
2: Je vous la présente alors.
0: Ouais. Allez-y, j'attends que ça.
2: Alors Ariane, comment je pourrais vous présenter Ariane? Animatrice, présentatrice, journaliste, auteure.
1: Voilà.
2: Elle fait un peu de théâtre aussi de temps en temps.
1: Absolument, voilà, un peu tout ça.
2: Un peu tout ça,
4: et
2: voilà.
4: Ça y est, ça vous revient pas. Non.
0: Qu'est-ce qui doit me revenir?
4: C'est une artiste comme toi.
1: Parce qu'elle a fait longtemps de la télévision.
0: En tant que présentatrice?
4: Oui.
2: On ne peut pas plaire à tout le monde, ça vous dit quelque chose peut-être ça. On ne peut pas plaire à tout le monde.
1: Avec Marc-Olivier Pogiel.
4: Il était trop jeune, quel âge vous avez, mon cher?
0: 39.
1: Ah oui, alors là quand même, il faut... Oui.
3: Moi quand j'étais petit, je regardais Ariane dans le Grand Journal. Et un truc qui était bizarre, c'est vu que j'étais assez jeune, c'est pas pour vous donner un coup de vieux, mais
1: oui, ta gueule, ta gueule.
3: Non mais c'est vrai que j'avais 7-8 ans quand je regardais le Grand Journal et dans ma tête, pour moi, Ariane, c'était... J'avais entendu Marianne. Et pour moi, c'était la Marianne dont on me parlait à l'école. Et je ne comprenais pas pourquoi vous étiez habillée dans le Grand Journal et à poil dans le hall de ma mairie.
2: C'est mieux que l'inverse.
1: Quoique.
2: Une première citation, tiens, pour Alain Nivois, qui habite Savoyeux, en Haute-Saône, qui a dit « Qu'est-ce qui rentre sec et dur et qui ressort mou et mouillé ?» Le chewing-gum, faut pas toujours avoir l'esprit mal placé.
1: Donc, qui est-ce qui a dit ça?
4: Ah, qui a dit ça?
3: Ah, bah, oui, c'est ça.
5: J'ai croyé, j'allais dire chewing-gum.
4: Ah, bah, c'est Coluche.
2: Eh bah oui, c'est Coluche. Bonne réponse de Valérie Mérès.
3: Oui, tu l'as connue, toi.
2: Ah bah oui, elle l'a connue.
1: Bah
2: elle a tourné avec Coluche dans Banzai.
3: Mais oui, bien sûr.
5: Elle a couché avec lui.
3: Elle a couché avec Coluche ou pas?
4: Mais non, je vais pas coucher avec lui.
5: Si, t'as couché avec lui.
4: Mais non, toi, tu fantasmes. Tu crois que t'as couché avec moi? Tu crois que j'ai couché avec Coluche? Je t'ai dit que je me faisais que des beaux gosses.
2: Vous auriez aimé à l'époque avoir une petite aventure avec Valérie, François, c'est
5: J'en
2: ça?
5: J'en ai eu une, mais elle s'en souvient pas. On était à l'école ensemble.
4: Mais oui ou non alors? Mais non! Il aurait bien aimé, mais non! Je m'étais tapé, il s'arrête trop par contre!
2: Ah bah celui-là, je l'avais pas dans votre collection, dites donc! Hein.
4: Ah ben, bah, entre 18 et 28, j'ai fait beaucoup dans l'acteur!
2: Et le chanteur aussi!
4: Et
2: hein.
4: Enfin bah, voilà, j'ai mélangé!
3: Attends, mais attends.
4: Je faisais dans les artistes!
3: T'as couché avec Nils Erstub, ça y est, je connais enfin mon père!
2: Jean-Jacques Goldman aussi.
4: Oh non, mais ça non. Bon.
1: Mais oui ou non,
3: Valérie
1: alors,
3: est bonne.
2: Non. C'est à l'époque où vous faisiez le resto du cul, c'est ça?
4: Je l'ai pas fait.
1: Mais je comprends.
2: Quoi, qu'est-ce qu'il y a?
1: Ben moi je comprends, il est irrésistible, Jacques Goldman.
2: Ah bon, on est d'accord, bien sûr. Et Valérie est irrésistible aussi.
4: Oh là là, ce week-end.
5: À l'époque, l'époque.
3: Oh là.
4: Parce que grâce à une copine qui n'est pas du tout dans ce métier et tout, j'ai regardé Les secrets professionnels du docteur Afflegluck.
2: Oui, de Thierry Lhermitte.
1: Un vieux film, ouais.
4: Moi-même, je me suis fait rire, tellement j'étais drôle et belle.
2: Mais je confirme.
4: Ah non, mais c'était hallucinant parce que je j'ai jamais pensé ça et là.
1: Mais du coup, alors qu'est-ce qui s'est passé?
4: Ben rien, je.
5: Elle a ri.
4: Enfin, je sais que j'étais bonne et belle.
2: Si vous l'aviez su, vous en auriez profité encore plus.
4: Beaucoup plus.
2: Pour François Mauger, qui habite Compiègne, qui a dit: qui s'endort avec

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1: C'est Coluche aussi, non?
0: Non, c'est plus vieux que ça.
1: Rabelais.
0: Bonne réponse de Valérie Mérès.
2: C'est Rabelais qui a dit ça.
0: Vous voyez?
1: Ah oui, parce que Rabelais...
0: Et en plus, elle n'est pas trop con quand même.
3: Attendez, c'est Rabelais qui a dit ça?
0: Ben oui, François Rabelais, oui, ben c'est son style.
3: Oui. Non mais attendez, après maintenant, il y a des lycées qui portent son nom, ça veut dire que j'ai toutes mes chances.
0: Oui, mais c'est vrai que Rabelais, on sait, c'était quand même quelque chose plutôt argotique, avec une verve...
1: Oui, voilà, c'est donc... le bien manger, le bien vivre.
0: Voilà, enfin, voilà.
1: Bien manger, je ne sais pas
4: si... Si, je connais très bien, j'ai mangé avec lui un jour.
0: Qu'est-ce que vous dites?
4: Elle m'a demandé si je le connaissais, je dis oui, je l'ai déjà rencontré.
0: Rabelais. Oui.
1: T'es un peu endormi aujourd'hui, toi.
4: Non, je suis arrivé en retard, là. Vous êtes parti vite dans le cul, en plus.
3: Et tu la connais, celle-là? Homme qui pète plus haut que son cul, un peu de merde derrière les oreilles. Oh. Ça, c'est Rimbaud, ça.
0: Ah, je connaissais pas, non. Ah bah tiens, puisqu'on parlait d'âge, chère Valérie, voici une jolie citation pour Mireille Goumard, qui habite Épinac, qui a dit « Le drame de notre époque, c'est que la plupart des gens ne respectent l'âge que lorsqu'il est en bouteille. »
1: C'était un poivreau notoire?
0: Ah oui, oui, oui.
1: Un comédien?
0: Alors, pas comédien.
1: Chanteur?
0: Non, écrivain. On lui doit, entre autres, Le singe en hiver.
1: Oh. Ah, Blondin, Blondin.
0: Antoine Blondin. Encore une bonne réponse de Valérie Mérès.
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0: J'ai une question intéressante là. Vous savez évidemment que les noms qui sont le plus donnés aux rues, je parle de noms propres, sont ceux du général de Gaulle, Pasteur ou Victor Hugo. Mais il y a encore une rue qui est plus fréquente, pratiquement 8000 rues qui portent le même nom en France.
7: Principale.
0: Rue principale, non.
7: La grande rue.
1: Donc
7: grand rue.
1: Un nom propre ou un nom
7: Rue de l'Église.
0: Pardon.
7: Rue de l'Église.
0: Rue de l'Église. Bon, la réponse de Gérard Jugnot. C'est la rue de l'Église. Sinon, effectivement, pour les noms propres, c'est bien le général de Gaulle, Louis Pasteur.
7: Il n'y a pas eu une rue Laurent Ruquier.
0: Et Victor Hugo au Havre, pas encore. Il faudrait demander à monsieur Édouard Philippe.
1: Mais c'est quand vous serez mort, Laurent.
0: Ah oui.
7: Pas forcément.
1: Mais c'est une fois qu'on est mort.
7: Non, pas forcément.
0: Écoutez, franchement, je préférerais que ce soit de mon vivant, comme ça, le jour de l'inauguration, je serai à côté de la plaque, vous voyez. Mais c'est vrai que le Havre pourrait faire un petit effort.
8: C'est vrai. Au moins un gymnase à votre nom.
0: Un gymnase, pourquoi un gymnase?
8: Bah parce que votre démarche svelte et sportive, ça m'inspire un gymnase quand je vous vois. Je dis, oh là il est athlétique, monsieur Ruquier, vous savez, oui.
0: Monsieur Orlinski, vous avez carrément vos statuts dans toutes les villes.
8: Bah oui,
9: dans toutes les villes, puis j'ai bientôt un district qui va porter mon nom.
7: Chez moi.
0: Un quoi?
9: Un district.
0: Un district,
9: ouais.
0: Comment ça?
9: Ben carrément, on est en train de construire une partie de ville.
0: À
9: côté d'Abu Dhabi.
0: Ah oui,
9: ça s'appelle Orlinski District.
8: Orlinski District.
10: Ouais. Mais alors ça, les maisons seront... On habitera dans la bouche du singe.
8: Ah bah moi je choisis l'autre partie. Hein.
9: On va tout faire, une école, enfin, un musée. Enfin ça va être un truc assez
10: drôle. Attends, mais moi je veux bien diriger.
1: Moi j'ai une ville à mon nom.
0: Trierweiler.
1: Oui, au Luxembourg.
0: Ah bon. Oui, voilà. Ça s'appelle Trierweiler.
1: Oui, ça veut dire genre petit village, un truc comme ça. Mais il y a une ville.
9: Moi, c'est un grand village. Hein, mais...
0: Votre ex,
7: il a un pays.
0: Il a un pays, voilà.
1: Mais d'ailleurs, pourquoi il ne va pas là-bas, hein?
0: Et alors, il paraît que vos sculptures sont en chocolat maintenant, monsieur Orlinski?
9: Ah oui, tout à fait. Donc, il y a une très belle opération qu'on a fait hier avec un des plus grands chocolatiers français qui s'appelle Amaury Guichon. Je sais pas si vous connaissez.
0: Amaury comment?
9: Guichon.
0: Guichon.
10: Oui, je le suis.
9: Il est très connu, il a 100 millions.
10: Extraordinaire. Voilà.
9: Il a plus de 100 millions d'abonnés sur les réseaux, donc oui, il est une méga star. Il habite Las Vegas et en fait, il reproduit n'importe quoi. Vous pourrez reproduire Laurent, exactement.
10: Bah, c'est le même Laurent Ruquier. C'est pas n'importe quoi, Ruquier. Laurent. C'est pas n'importe quoi, hein, monsieur Ruquier.
9: Oui, c'est vrai que c'est pas n'importe quoi.
0: Vous reproduire Laurent. Roger et Raymond aussi, vous reproduisez Laurent.
9: Oui. Non, mais là, l'identique, on a du mal à savoir quel est le vrai, quel est le faux. Et donc, il a les F1 Kong pour changer. Et du coup, c'est exactement le même. Et la vidéo, elle a déjà plusieurs dizaines de millions de vues.
0: Un Kong en chocolat, alors.
9: Oh là, oui, mais sauf qu'il est, quand on met le vrai et le faux à côté, on ne sait pas que c'est en chocolat, on ne sait pas lequel en chocolat.
7: Il ne faut pas l'exposer au soleil.
9: C'est vraiment très très beau et c'est incroyable. Quand on voit tout le truc se faire, c'est juste incroyable.
10: C'est des heures et des heures et
9: des heures de boulot, mais
8: oui, c'est un moulage
9: vraiment
8: chocolat,
9: magnifique.
8: Quoi.
9: Et c'est très très suivi. C'est un Français qui s'est exporté à Las Vegas et qui aujourd'hui c'est une méga star.
8: Et il fait des autres packs aussi, non?
10: Il est même pas chocolatier, il est sculpteur.
9: Ouais,
10: parce que quand il vous fait un dinosaure, c'est pas le dinosaure. Il a les yeux qui bougent.
9: T'as l'impression qu'il voit. Une voiture, t'as les roues, on dit,
10: t'as les roues avec...
9: tout en métal, en or. Enfin, oui, vraiment, c'est incroyable. Fabuleux.

0: Bah,
1: Ruquier aussi est un artiste.
2: Oui, mais il construirait rien de ses mains.
3: Parlons plutôt du pape. Ce sera la première question de l'actualité.
4: Il est malade.
3: Pour monsieur Kermaria, qui habite Marseille, on parle effectivement du pape aujourd'hui dans tous les journaux. On nous dit même dans Le Parisien que le pape continue d'être apirétique. Mais qu'est-ce que cela veut
2: dire? Il n'a pas de fièvre.
3: Il n'a pas de fièvre. Bonne réponse de Gérard Jugnot. C'est ce que vous alliez dire, Mme Diamant.
2: Vous voulez que je sois honnête?
3: Oui.
2: Pas du tout.
3: Parce que le tambour...
2: Je me disais apiculture, api, abeille, il y a un rapport avec les abeilles. Voilà
4: ah oui,
2: où j'étais parti.
3: Alors, apirétique, ça veut dire qu'il n'a pas de fièvre, donc ça veut dire qu'il va mieux, en
5: oui.
3: fait.
5: Oui, il a repris ses activités.
3: Ah oui? Comment vous savez ça?
5: C'est-à-dire. La radio, j'ai écouté RTL, monsieur.
2: Il lève la main en l'air, à gauche, à droite,
6: oui.
2: et il baisse.
6: À la place d'une hostie, mange un doliprane, c'est pareil.
2: Ils sont énormes, de plus en plus énormes, hein, les doliprane.
3: Ah oui?
6: Il faut les avaler, ah oui.
1: Ah, oui. Ah ouais, ils sont énormes.
4: Ah, c'est gros, mais ça devient dur à avaler. Hein.
2: C'est des steaks. Ah ouais, et Dieu sait que j'ai de la place.
4: Ah, ouais, moi, je suis obligé de les
3: Dieu
4: couper
3: sait
4: en deux.
3: Que vous en avez avalé.
4: Doliprane.
2: Rien qui m'ait calmé le mal de tête, je peux vous dire.
3: On est content s'il va mieux. Le pape, je savais pas qu'on lui avait enlevé un bout de tout.
2: Un bout de pompon.
3: J'arrive pas à le dire.
2: Les juifs.
4: Il a enlevé le prépuce.
3: Non, un bout de poumon. À 21 ans, on lui a enlevé.
2: Merci pour la fraîcheur de vos infos.
3: Non, mais parce qu'on nous refait. Quel est con. Mais non, mais on nous refait un bilan de sa vie médicale. Ah oui. Et il faut savoir que dès 21 ans, il avait une pleurésie, inflammation de la membrane qui entoure les poumons. Donc, il a frôlé la mort à 21 ans. Ah oui. Et on lui a enlevé le lobe supérieur de son poumon droit. Et puis, alors, après, il a été opéré de la cataracte en 2018.
6: Mais il n'a pas fait de cadeau, Jésus. Hein.
3: Une ablation du parti du côlon en 2021.
5: Ah ouais.
3: Une intervention pour une hernie abdominale en 2023.
6: Et on se plaint qu'il n'a pas de fièvre, eh ben.
4: C'est bien la moindre des choses.
2: Mais il prie qui?
3: Ah mais vous voyez, franchement.
5: Mais c'est beaucoup.
3: Ah ouais, le pauvre.
1: Il est très vieux.
3: Alors là, il faut le ventiler, hein, parce que.
1: Il a chaud.
3: Ah oui, il a chaud.
6: Oui,
3: il faut lui donner de l'oxygène pour qu'il ne s'étouffe pas.
6: Ah mais il va se balader
2: qu'il
6: bouteille.
2: Il a quel âge, ce grand garçon?
4: 90.
3: Oui.
1: 88,
6: je crois. Il faut qu'il accroche les gants. Hein.
1: Bah, laissez les papes. Hein. Les papes, ils les font vieux. Hein.
3: Qu'est-ce que tu dis?
1: C'est toujours des vieux, les papes.
3: Ah, ça, c'est pas faux.
6: Mais pour les garder moins longtemps.
1: Ça serait bien, un jeune pape.
6: Eh oui.
2: Ça changerait
1: jeune
2: quoi
1: pape, oui, avec 40 balais.
6: Un beau petit jeune pape.
4: Toujours pape, ouais.
6: Tous les gardes du Vatican sont toujours magnifiques. Je sais pas comment ils les choisissent, mais ils sont toujours magnifiques.
3: Les Suisses.
6: Les gardes
1: suisses.
6: Ah oui. Avec le costume.
3: Ah bah, les curés, ils s'y connaissent en homme.
5: En jeune homme.
3: Ils les choisissent petits.
4: Ça va pas faire plaisir au Premier ministre.
3: Pourquoi? Monsieur Bayrou?
4: Oui.
3: Oh non, Monsieur Bayrou,
4: il est embêté en ce moment.
6: Bon. Ah bon?
3: Oh, il est embêté. Il a une excuse.
4: Laquelle?
3: Bah, c'est-à-dire que comme il termine pas ses phrases. il peut toujours dire je l'ai dit, mais vous n'êtes pas allé jusqu'au bout.
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10: Je tirerai les boules demain soir, sachez-le.
3: Ah, c'est vrai, c'est
11: dans quelle boîte? Dans quelle boîte?
10: Non, mais au loto.
3: L'euro-million, le loto.
10: Le loto.
3: Ah, faites le loto, vous. Alors.
10: Et je fais les deux.
12: Ah, mais faites... pourquoi ils t'ont choisi alors que t'es pas beau?
13: Et alors, qu'est-ce que tu ferais si tu gagnais au loto, Christophe?
3: Mais non, mais il peut pas gagner au loto, il tire.
10: Ah, on a le droit de jouer. C'est une loterie nationale, ça n'est pas un jeu télé, donc je peux moi-même me faire gagner.
11: Mais si, tu pourrais changer de sexe. Deviens un homme.
3: C'est la Saint-Christophe aujourd'hui.
11: Fais comme Marcella, ça lui va bien. Allez, monte-nous tes couilles, Marcella, qu'on rigole. Vas-y.
10: Marcella, moi je suis pas méchant avec elle.

0: Je suis gentil avec toi, pourquoi t'as dit
1: ça? En plus, il est pas moche, on peut, alors, oui. On peut dire il est chiant. Il est,
2: il est débile.
1: Il est con, il est...
3: On peut dire...
2: Non mais arrêtez.
3: Moi, j'ai pas dit qu'il était moche, j'ai dit qu'il n'était pas beau, mais il a plein d'autres qualités. Moi, je l'adore, c'est comme une danseuse.
2: Mais quand il présente, on regarde les boules, on regarde pas lui.
4: Oui, c'est vrai que normalement, ceux qui présentent le loto, c'est des nanas avec des gros nichons. Là,
3: c'est mais oui, c'est ça.
1: Non, il y a Jean-Pierre Foucault aussi.
2: C'est pas une nana avec des gros nichons, Foucault?
5: Non, il y a Karine Ferry qui sera là ce soir à l'Euromillion.
1: C'est pas vrai.
5: Qui effectivement a des gros nichons.
2: Elle est plus à Sciences Po.
6: Mais tu sais qu'on peut.
2: Qu'elle est brillante.
6: On peut très bien faire Sciences Po et avoir des gros nichons, espèce de crétin.
1: Enfin, ouais. C'est pas votre cas.
6: Mais non, parce que j'ai pas voulu.
1: Non.
7: Est-ce qu'il y a un directeur d'acteur pour le tirage du loto?
5: Ah ben, il y a un producteur, en tout cas, pour l'émission. Il y a un directeur artistique.
1: Vous répétez? L'autre jour, vous nous avez dit que vous répétiez.
5: Je répète, mais avec des boules de répétition.
2: Ah, on n'a pas... Oui. Ah, c'est marrant, comme Rocco Siffredi, tiens.
5: C'est vrai. On ne peut pas répéter avec les vraies boules qui sont gardées par un huissier de justice dans une valise scellée.
2: Un certain Stéphane Bern. Il garde les boules de tout le monde, lui.
5: Ah, mais c'est Stéphane Bern. J'ai fait le loto avec lui pour le patrimoine l'année dernière.
1: Oh, écoutez, on s'en fout.
5: On était en duo, c'était magnifique.
1: J'avais choisi une première citation pour Monsieur Junio, ça tombe bien, la voici. Pour Florian Bleau, qui habite Moléon, c'est dans les Deux-Sèvres, qui a dit les trois étapes de la vie d'un homme, c'est croire au Père Noël, ne plus croire au Père Noël, et puis finalement se déguiser en Père Noël.
5: C'est français?
1: C'est pas français.
6: C'est américain?
1: C'est américain.
2: Woody Allen.
5: C'est pas Woody Allen,
1: c'est
5: ça,
1: pas Woody Allen, on va dire son père, en quelque
5: sorte.
1: Groucho Marx. Marx, bonne réponse de Gérard Jugnot et Christophe Beaugrand. Pour Nora Vedel, qui habite Les Touches, c'est en Loire-Atlantique.
5: Les Touches, c'est où film?
2: C'est un film qui est choper, qui
4: short. Le film qui short.
2: Non, c'est la version X des Touches.
1: Alors, qui a dit, c'est pour même Vedel des Touches, donc...
5: Cassez la voix.
1: Oh, non. Les psychiatres, c'est très efficace. Avant, je pissais au lit, j'avais honte. Je suis allé voir un psychiatre, je suis guéri. Maintenant, je pisse au lit, mais j'en suis fier.
2: Ah ben ça, c'est Jean-Yann,
6: Non,
1: c'est votre ami.
6: Ah ben, c'est Coluche.
1: C'est Coluche. Bonne réponse de Valérie Mérès. Ah, j'aime bien ça pour M. Choquet de Versailles, Marie Choquet, qui a dit « Contre la mauvaise haleine, une seule solution, le téléphone.
4: » Ça, c'est français, ça.
1: Oui, d'ailleurs, c'est marrant parce que c'est pas du tout le style de...
2: C'est quelqu'un qui peut être la gueule?
1: Non.
5: Ah bah si, c'est connu, il y a des people qui sentent de la bouche.
1: Lesquels?
5: Ah bah non, mais je vais pas vous le dire, mais...
2: Ah bah si, si,
5: mais
2: si.
5: Oui, non, on aime pas les interviews, vous êtes trop près, quand même.
1: Ah, ouais. Alain Chamfort.
3: Est-ce que c'est un humoriste?
1: Oui, c'était un grand humoriste.
3: Il est mort il y a longtemps.
5: Fernand Reynaud.
1: Il est mort bien après Fernand Reynaud. Il est mort quand même au 21e siècle, en 2006.
5: Raymond Devos.
1: Et c'est Raymond Devos. Bonne réponse de Monsieur Beaugrand. Pour Romain Gélard, qui habite le Fenouillet, c'est en Vendée, le Fenouillet, qui a dit « Le lit est l'endroit le plus dangereux du monde. 99% des gens y meurent. »
5: Absolument. Il est mort depuis longtemps, ce monsieur.
1: Ah, il est mort, lui, depuis très longtemps.
6: Napoléon?
1: Ah non, non, non.
5: Est-ce que c'est un écrivain?
3: C'est au 19e siècle, en fait.
1: Alors, il est plutôt du 19e, même s'il est mort au 20e. Mais on va dire qu'il a fait...
5: Victor Hugo.
1: Il a fait 10 ans au 20e.
4: Victor Hugo, ouais.
1: Seulement. Non, il n'est pas français.
6: Oscar Wilde.
1: Alors, c'est pas Oscar Wilde.
2: Un Anglais?
1: Un Américain.
7: Mark Twain.
1: Mark Twain. Bonne réponse de Gérard Jugnot.
2: Ah, mon grand-père.
1: J'aime bien cette citation, c'est la dernière citation. Qu'est-ce que vous avez dit, monsieur?
2: J'ai dit mon grand-père, Mark Twain.
4: Twain.
1: Faut pas confondre Toen et Twain. Mark Twain, rappelons.
5: A du talent.
1: Rappelons-le. Voilà. C'est surtout l'auteur de Tom Sawyer.
5: Tom Sawyer.
1: Oh merde,
5: c'est l'Amérique. La liberté.
2: Vous le lancez.
5: Il est né sur les bords du fleuve Mississippi.
2: Tom Sawyer,
5: c'est pour nous tous un ami. Il n'a peur de rien, c'est un Américain.
1: Une dernière citation pour Madame Marceau, Sabine Marceau, qui habite Aix-en-Provence, qui a dit « Il y a toujours un moment dans leur vie où les gens s'aperçoivent qu'ils m'adorent. »
4: Une comédienne.
1: Non, pas un acteur, non.
2: Nicolas Bedos.
5: Quelqu'un qui se la pète.
1: Pardon.
5: Quelqu'un qui se la pète.
1: Alors, il était connu
4: Alain
1: pour...
4: Delon.
2: Français.
1: Il était connu pour son égocentrisme.
4: Alain Delon.
1: Non, pas Alain Delon.
2: Sacha Guitry.
1: Pas Sacha Guitry.
3: Il est mort en quelle année?
1: Il est mort en 1989.
2: Emmanuel Macron?
1: Non.
2: Le danseur Mondain.
5: Jacques Chazot.
2: Jacques Chazot?
1: Non, lui, il était vraiment, on va dire, le parangon de l'égocentrisme.
2: Brialy. Ah,
4: Serge Gainsbourg?
1: Non.
3: Ah, mais c'était un comédien?
1: Non, c'était pas un acteur.
3: Un musicien?
1: Pas un musicien.
6: Un journaliste?
1: Pas un journaliste.
4: Un homme politique.
1: Un homme politique,
3: un romancier.
2: Dali?
1: Salvador Dali. Ah, oui. Bonne réponse de Gérard Jugnot. Bravo Gérard. Mais oui, c'est Salvador Dali, évidemment.
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1: Une question pour M. Grulon, qui habite Chazé-Henri dans le Maine-et-Loire. Jeannine Grulon espère un chèque RTL. Ouais. Et moi, je vous emmène en Italie, tiens, à Maranello, précisément. Oh. Est-ce que vous connaissez Maranello?
9: Ferrari.
1: Pardon?
9: Ferrari.
1: Quoi, Ferrari?
9: Bah, c'est là où sont fabriqués les Ferrari.
1: Excellente réponse.
6: Mais il n'y a même pas
1: François Berléand.
2: Bah, c'est trop facile. Ah, c'est bizarre, hein.
9: Ouais.
2: L'acteur milliardaire.
1: Il y a Berléand, alors là, monsieur Toël, il vient de vous imiter, et il a très bien fait.
2: Non, mais moi, ce qui me fait marrer, c'est que dès qu'on lui demande à l'acteur milliardaire où est les Ferrari, c'est, on lui aurait dit, elle est fait où la 205? Il n'aurait pas su.
6: À Sochaux.
9: Sochaux.
1: Le journal L'Équipe consacre deux pages entières aujourd'hui à Maranello et à la fièvre rouge et au fameux, comment on dit, le cheval cabré, c'est ça?
9: Ah, le cheval cabré.
1: Voilà.
2: Guillaume Canet. Et pourquoi il y a la fièvre rouge?
9: La question est,
2: est-ce qu'ils ont gagné des courses?
9: Il y a une question où on a déjà donné la réponse.
1: Pardon?
9: Il y a une question où on a déjà donné la réponse, je sais plus qu'on en est là.
1: Eh bien, la question, bien sûr, c'était qu'est-ce qui se passe à Maranello? Et monsieur Ferrari, monsieur Berléand a brillamment répondu.
9: D'accord.
1: Voilà, parce que monsieur Berland, lui, il connaît la Formule 1, il sait que cette année en F1,
2: l'hôtel aussi, hein.
1: Ferrari fait son grand retour.
2: Il y a les comédiennes qui peuvent témoigner, hein.
1: Grâce à Charles Leclerc.
9: Absolument.
6: Ah, Charles Leclerc, encore un Leclerc qui arrive.
9: Ouais.
1: Non, mais il a rien à voir avec vous. D'abord, il est pas français, Charles Leclerc. Il est monégasque. Ouais.
9: Ah, tiens, oui.
2: Il est pas con.
9: Hein. Ah, non, mais lui, il est né là-bas. Il est né là-bas.
1: C'est un vrai monégasque.
2: Oui. Mais ça existe des vrais monégasques?
9: Ah, oui, il y a encore, oui.
2: C'est fou, parce que c'est un rocher, c'est tout. Donc c'était quoi au début?
1: Il y a...
6: Bah t'es une moule.
1: Il y a 800 Russes.
2: Elle a raison.
1: Valérie, si vous y mettez aussi.
6: Mais non, mais... Quand on est sur un rocher, on est une moule.
2: Ouais, c'est au mieux une amende.
1: Non, mais vous avez 800 Russes et 20 vrais monégasques à Monaco.
2: Oui, ouais, et aucune pute. Hein. faut arrêter les légendes urbaines, ça se passe rien du tout. Et le prince Albert est quelqu'un de très bien.
1: Vous regardez la F1, vous, monsieur Janssen?
9: Le début et la fin.
1: Comment ça, le début et la fin?
9: Ben, je regarde le départ quand il est lancé et je regarde la fin quand ils arrivent.
2: Il a raison, parce que ça n'a aucun intérêt.
9: Parce qu'entre deux, ça n'a
2: rien. Ça ne bouge pas, entre les deux, c'est fini. Non, le côté genre, il se bagarre comme il y avait peut-être Alési et Sténa.
9: Ça toute l'après-midi, je comprends.
2: Le premier, il reste premier tout le temps.
9: Ils sont devant la télé, regarde ça. Qu'est-ce qui se passe? Il se passe rien.
10: Il y a les ravitaillements.
6: C'est comme pour le tennis, hein.
9: Oh, oui.
2: Enfin, c'est plus excitant, les autotamponneuses, même.
9: Ah oui, ben.
2: Il se passe plus de trucs à l'autotamponneuse qu'en Formule 1.
1: Quelle ville vient de changer de nom? C'est la question suivante pour Jocelyne Sapin. Mme Sapin habite dans le Cher, à Grasset.
9: Quelle ville vient de changer de nom
1: et qu'on doit désormais appeler cette ville la Grande Cité des Anges? C'est la traduction littérale. Si on utilise
2: Los Angeles.
1: Du pays. Non, bah Los Angeles, ça fait un moment que ça s'appelle Los Angeles. Là, en revanche.
2: C'est la cité des anges.
1: Là, effectivement, cette cité des anges.
2: C'est en Amérique du Sud?
1: Ce n'est pas en Amérique du Sud.
6: En Australie?
1: C'est une capitale, en plus. Mais une capitale qu'on ne doit plus appeler on l'appelait jusqu'à présent.
2: C'est là où ils tournent les anges de la réalité?
1: Ah non, c'est tout nouveau. Et il y a quand même à peu près, il faut le dire, dans cette capitale, 9 millions, plus de 9 millions.
2: C'est pas en Asie?
1: Oui, c'est en Asie.
2: C'est pas genre Kuala Lumpur?
1: Alors non.
6: Genre Singapour.
1: Bangkok. Bonne réponse.
6: C'est dommage de changer de nom.
9: Bangkok.
2: Arrêtez.
1: Alors, je peux pas vous prononcer exactement comment on doit prononcer et dire Bangkok.
2: Comme
1: maintenant.
2: Dans la chanson, One Night in Bangkok.
5: Pourquoi qu'ils ont
2: pas compliqué, il faut avoir de la culture, c'est tout.
1: Voilà, elle vient de changer de nom, là, en 2022. On ne doit plus désormais l'appeler Bangkok, mais officiellement, Kung Tepma Nakhon. Je dois mal prononcer.
2: Ils font chier avec leur langue.
1: Ce qui signifie en français la

0: Racontez-nous alors.
1: Ben, je m'étais fait piéger. Je m'étais fait piéger parce que c'était l'équipage, il y avait des hétéros et que moi je voulais pas faire ma tapette. Hein. Il dit tu es avec nous, on va au ping-pong show. Je dis, ouais, je suis avec vous. Et je suis rentré dans le truc, j'étais curieux, je voulais aller voir. Et donc et j'ai vu ça, j'ai vu des filles, elles mettaient des balles de ping-pong dans leurs nénettes et elles les envoyaient à 20 mètres, paf comme ça.
2: Mais c'est pas l'émission. Hein. Attends, mais c'est pas l'émission. La France a un incroyable talent, ça.
1: Il y en a une, elle avale un poisson avec sa nénette. Elle s'est assise sur un verre où il y avait un poisson, elle a aspiré le poisson.
2: C'est pas vrai.
1: Ah oui, un combattant. Que tu l'as ressenti le poisson et tu es plus combattant.
2: Attends, hein. Tu sais qu'on l'a fait pour les 50 ans d'Alessandra Sublime. On a déliré. Hein.
3: Ça, on
4: mais
3: peut
4: moi,
3: dire
4: je suis allé à Bangkok, j'ai pas
3: bien
4: vu.
3: Musclé. Hein.
4: J'ai pas vu tout ça, moi, à Bangkok.
0: Vous êtes sûr de ce que vous racontez là, monsieur?
2: C'est vrai,
1: bien sûr, mais c'était à Soy Cowboy.
2: Mais c'est super connu.
1: Et la rue où il y a tous les bars et tout ça.
0: Non, c'est pour ça qu'ils ont changé de nom, ils veulent pas qu'on les reconnaisse.
5: Mais il y a des yogis qui aspirent des litres avec leur verge.
1: Qu'est-ce qu'il dit?
0: Vous racontez, monsieur.
6: Alors, on est sur RTL, là,
2: Gérard, tes week-ends au Cap d'Agde. Ça n'intéresse personne.
5: Ouais. C'est des yogis.
2: Ah, les yogis. Ah, les moines.
5: Oui.
2: D'accord.
5: Et le pétoman, il a découvert comme ça.
2: D'accord.
5: Il a vidé une bassine en prenant un bain.
1: Ah bon?
2: Mais non.
5: Il rejetait tout, il était payé une bougie à 1m20.
0: C'est chouette de voyager, hein.
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0: Quelque chose d'assez étonnant parce que c'est seulement il y a 20 ans que ça a été légalisé au Chili. Mais qu'est-ce qu'on peut faire depuis 20 ans seulement au Chili ?
3: Avorter.
0: Avorter, non. Avorter, je pense que c'est depuis encore moins longtemps parce que quand vous saurez de quoi il s'agit...
9: À fumer de la marijuana. Oh.
10: Divorcer peut-être.
0: Divorcer, bonne réponse de Bruno Solo. Effectivement, le divorce a été légalisé au Chili il y a seulement 20 ans.
11: J'aurais été dans la merde au Chili.
0: En 2004, oui, parce que vous en êtes à combien de divorces?
11: Deux et demi. Non, deux.
10: Et un en cours.
3: C'est quoi un demi-divorce?
11: Le demi, c'est que je vais être toujours sur le feu. Après,
0: mais pourquoi
11: pas
0: vous remariez à chaque fois?
11: Mais moi, je veux pas à chaque fois, mais j'ai la faiblesse de dire oui. Je me suis toujours marié pour des mauvaises raisons. La première, c'était pour les impôts. La deuxième, c'est pour faire plaisir à mon père qui était à l'Amérique et voulait me marier. Voilà.
10: À l'Amérique?
11: À la mairie.
10: Ah, d'accord.
11: Il avait l'écharpe.
3: Et la troisième?
11: La troisième, je cherche la raison, mais ça va.
0: Laurent, ma fille.
12: Moi, je t'ai marié 3 fois et j'ai pas eu de chance. J'étais veuf 3 fois. La première est morte après avoir mangé des champignons vénéneux. La deuxième, 2 ans après, de quoi elle meurt? Champignons vénéneux. Devinez de quoi est morte la troisième? Non, c'est triple fracture du crâne. Elle voulait pas manger les champignons vénéneux.
0: Ça, c'est des histoires qu'on pouvait plus raconter en 2024. En 2025, on peut à nouveau les raconter. Mais je signale que vous envoyez vos courriers à Laurent Baffy directement. Moi, je prends pas les courriers. Alors attention, justement, c'est pour vous, Laurent, la question zoologique qui va venir. Je vais vous parler d'un animal un peu mystérieux qui s'appelle l'échidné. Je sais pas si vous connaissez.
12: Oui, c'est le seul monotrème qui, même genre, qui pond des œufs comme l'ornithorynque.
0: C'est une sorte d'ornithorynque, oui. Effectivement.
12: Ça semble
0: L'échidné, mais ce n'est pas ce qu'il y a de plus étonnant chez cet animal. L'échidné a 4, mais 4 quoi?
3: 4 couilles.
12: 4 oreilles.
0: On se rapproche.
11: 4 anus.
12: 4 sexes.
0: Alors, non, il n'a pas 4 sexes.
12: 4 glands.
0: 4 glands. Bonne réponse de Laurent Baffy.
3: Alors, moi, j'ai pas compris.
9: Mais
3: je comprends pas comment il est.
0: Éloignez les enfants parce que je vais vous montrer une photo.
3: C'est quoi la différence entre un gland et un sexe?
0: Eh ben, le gland, c'est ce qu'il y a au bout du sexe. Là, l'ornithorynque.
10: Elle connaît que les chevaux, elle.
0: L'ornithorynque. En question. Alors, donc, soyons clairs, hein. Il s'agit d'un échidné. Ça s'écrit E-C-H-I-D-N-E, l'échidné. Et l'échidné, il a bien un seul sexe. Mais au bout de son sexe, regardez.
9: Ah, un peu comme une vache. 4 pi.
11: Il a un sexe étoilé.
0: Regardez, il a... non, ne gardez pas la photo pour vous, Dari Boudboul. Mais effectivement, il a 4 glands au bout du sexe.
3: Ah, c'est étonnant. Ah, quelle horreur. Des 4.
0: Oui.
3: Les 4 glands, il y a du sperme qui sort.
11: Oui, c'est un arrosage automatique, madame.
0: Une autre autre question.
12: Et Laurent, faut préciser que les animaux sont les seuls au monde, c'est les seuls mammifères à pondre des œufs.
9: C'est ça.
12: L'ornithorynque et l'échidnée. C'est quand même incroyable.

0: possible.
1: Ouais. En tout cas, en 2025, selon le calendrier chinois, on est dans l'ère du serpent.
2: Voilà. Quel rapport ?
3: Aucun, eh bien, comme d'habitude. Par rapport à la carotte, je veux dire, c'est quoi le rapport ?
2: Moi, je suis mieux qu'un équidné, hein. J'ai 6 glands dans cette émission. Pour Florent Menoux. Une autre question zoologique. Monsieur Menoux habite Conches-en-Ouche, c'est dans l'Eure. Quel animal fait une chute de 2,50 m dès la naissance ?
4: Le girafon.
2: Le girafon. Bonne réponse de Laurent Baffie. Expliquez alors, Laurent.
5: Bah, il tombe de la hauteur des pattes de sa mère, 2,50 m, et voilà, il s'en remet.
2: Elle ne peut pas s'agenouiller au moment où elle...
5: Elle n'est pas croyante.
6: Non mais par contre, mais il a pas de cordon ombilical parce que ce sera un saut à l'élastique dès la naissance. Ouais.
7: Il n'a pas de cordon ombilical.
2: Mais ils se font mal les petits girafons ou pas ?
5: Un petit peu, mais pas tellement.
7: Mais en même temps, t'as rien, tu leur as pas demandé.
2: En tout cas, le girafon effectivement tombe de 2,50 m dès l'accouchement. C'est tristouné quand même. Hein,
7: ça, ah ça... oui, commencer la vie comme ça, c'est dur. Ah oui.
5: Nous, quand on est, on nous met une grosse claque dans la gueule et sur le cul, c'est bon.
2: C'est pas faux en même temps.
7: Ouais. Ouais, ouais, mais c'est pourquoi vrai. À qui on met... À toi, on a mis une claque, moi, on ne m'a pas mis.
2: Oui, parce que vous aviez dit un gros mot dès le premier jour. Une autre question, mais musicale. Cette fois, on quitte la zoologie. Il ne peut pas y en avoir que pour vous, monsieur Baffie. Encore
5: merci
2: que,
5: en tout cas,
2: encore que je compte sur la culture générale de chacun. Ça n'est pas si facile. Monsieur Bellamy est absent et je vais vous faire écouter, joué par un orchestre de chambre britannique, un célèbre morceau. À vous de retrouver ce morceau classique.
3: Moi, je sais.
2: Allez-y.
1: Moi, je sais pas Cabel. C'est pas Cabel.
3: Non. C'est le canon de Pachelbel.
2: Le canon de Pachelbel. Bonne réponse de Bruno Solo.
1: Collective, je l'ai dit aussi.
3: C'est une des plus belles œuvres qui a jamais été écrite.
2: Je ne crois pas, Ariel, que vous ayez dit Pachelbel.
1: Non, j'ai dit Pachelbel.
2: Vous avez dit quoi ?
1: Pachelbel.
7: Machiavel, qui a dit Machiavel.
6: Elle a dit la carotte de Pachelbel.
2: Vous avez dit Pachelbel,
1: oui.
2: Et quand je dis bonne réponse de Monsieur Solo, vous dites je l'ai dit aussi.
1: Oui, parce que c'est le canon de Pachelbel et tout le monde le connaît.
2: Mais non, c'est de Pachelbel.
1: Oui, mais vous prononcez
2: ne
1: comme ça.
2: Ne contestez pas.
5: On l'appelle Janine à peu près.
6: Il le prononce comme c'est écrit. Hein.
2: Mais non, mais à aucun moment c'est écrit Pachelbel. Comment vous dites, vous ?
1: Pachiavel.
3: Pachiavel.
2: Non. Alors là, vraiment, Ariel.
1: Et en mexicain, italiano, c'est ecce et que. Et Pachiavel. Et alors.
3: Elle est formidable.
1: Est vero.
3: Vous savez quoi, Laurent ?
1: Sinon,
3: je lui offre.
1: Ben trovato.
3: Je lui donne. C'est pour moi.
2: Ça s'écrit, cher Ariel.
1: Oui.
2: Et puis, il s'agit d'un Allemand né à Nuremberg.
6: Oui, mais il passait ses vacances en Italie aussi.
2: Il est né à Nuremberg. Voilà. Il est mort à Nuremberg. Voilà. Ça s'écrit P-A-C-H-E-L-B-E-L.
1: Mais il adorait l'Italie.
6: Alors, par contre, Laurent, s'il est allemand...
3: Cannelloni, c'est Pachelbel.
6: S'il est allemand, ça se dit Pachelbel.
2: Exactement, ouais. Ça pourrait se dire éventuellement Pachelbel, ouais. Mais on dit en tout cas, ici en France, le canon de Pachelbel. Écoutez encore, c'est tellement joli.
1: Ah,
2: c'est
1: oui.
2: Une excellente réponse de Bruno Solo.
1: Collective.
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2: Ah, nous allons jouer à quelques exercices de langue, si j'ose dire, avec Monsieur Chanson. Bonjour Serge, je l'adore.
10: Bonjour mes amis.
2: Enfin, c'est pas nous d'ailleurs, c'est surtout les chanteurs que vous avez choisis qui se lancent, ou se sont lancés plutôt, parce qu'on va évidemment visiter le passé aussi, se sont lancés dans des exercices d'articulazione.
10: Oui, c'est ça, c'est le fameux exercice du vire-langue, le fourche-langue que connaissent bien les comédiens, adapté à la chanson. Et je vous en propose un florilège.
2: Alors la première, c'est Gaston Ouvrard.
10: Gaston Ouvrard, la chanson date pas d'aujourd'hui, de 1937. Gaston Ouvrard, c'est celui qui chantait « J'ai la rate qui se dilate ». Voilà, là, il
2: qui était déjà un exercice de diction, il faut
10: déjà,
2: dire.
10: Déjà, ça n'était pas, oui. Là, c'est une chanson intéressante, ça s'appelle « Le chien de Sacha », c'est dédié à Sacha Guitry. Écoutez plutôt.
11: C'est un chasseur français, sachant chasser son chien, sachant chasser dans les branchages des séchés. C'est un chien sans chichi, et c'est le chien de Sacha. Sacha fait des chichis, mais son chien n'en fait pas. Ce chien chasse, c'est chasser avec d'autres chiens, et Sacha chasse avec chichi et sans son chien. Il chasse à Chinon, ne chinons pas quand il chasse à Chinon, car s'il chasse à Chinon, sachant que c'est sans son chien. Quand il chasse, sachez bien que son chien le chasse, qu'il ne chasse pas, n'en sait rien. Et s'il chassait, ce chien chasse, sachez-le, ce n'est pas Sacha qui chasserait, croyez-le. C'est un chien.
2: C'est génial. Alors après, vous avez aussi un autre exemple qui date des années 40. C'est Charles Trenet et Francis Blanche.
10: C'est ça, c'est basé un peu sur le scat des chanteurs en jazz. C'est le débit de l'eau, débit de lait.
0: Au débit d'eau, il y a le bon Bobby. Au débit de lait, il y a la belle Babé. Ils sont vraiment gentils, chacun dans leur débit. Mais le Bobby et la Babé sont ennemis. Car les badauds sont emballés par les bidons de lait Babé. Mais on maudit le lent débit des longs bidons du débit d'autres Bobby. Aussi Babé ses bidons vidés, elle les envoie sur le dos de Bobby. Et Bobby lui répond en vidant les bidons, tous les bidons de lait.
2: Le fameux débit de l'eau, débit de lait, ça c'est un joli
5: ça,
2: choix aussi.
5: Mal, ça.
2: Alors Bobby la pointe, là tout le monde connaît, t'as Cathy, t'as quitté Serge.
10: Oui, elle date, bien sûr, elle date de 1964, le refrain c'est quand même un gros morceau. Hein. Rappelons quand même que Bobby la pointe était méconnu de son vivant, il n'a connu la célébrité qu'à titre posthume grâce à un album qui avait été produit par Joe Dassin, son ami, dont il a souvent assuré la première partie en tournée. 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
1: Rebis la pointe, c'est toujours sympa de le rentendre. Quelqu'un qu'on connaît moins, et là on part dans les cabarets pour cette chanson suivante.
2: Voilà, là c'est une découverte, il s'appelait Mathieu, je l'ai vu moi au Caveau de la République dans les années 70. La chanson s'intitule « Le mari de ma sœur est ma sœur ».
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1: alors, la main du masseur a intéressé aussi Serge Gainsbourg.
2: Voilà, on n'en sort pas. Gainsbourg a fait la musique et Pierre Louki, qui a écrit les paroles, l'interprète.
0: Des amis sont amis, m'a-t-on dit. 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
1: Quelque chose de plus moderne maintenant, monsieur Serge Liado.
2: Oui, ben ça c'est dans le rap, c'était MC Solar en 1991. Il faut quand même dire que chez les rappeurs, il y a une spécialité, c'est la paronomase. Figure de rhétorique qui rapproche deux mots qui ont des sens différents, mais qui se prononcent presque pareil. Collusion, collision, éruption, irruption. Et il y a aussi les rimes équivoques. Il y a un exemple chez Nekfeu, c'est « Le peuple est endetté, mais ceux qui gèrent les banques, ils se font des couilles en or sur la tête pendant que la banquise fond. » Voilà,

0: voilà, voilà. Ça, c'est la génération Jean-Phi et Stevie. Ils connaissent. Alors, moi, évidemment, je suis heureux parce que vous avez choisi une version d'une chanson qui fut créée par Pauline Carton dans les années 30, mais reprise très brillamment par Marie Laforêt. Avec, j'ai vu les images il n'y a pas longtemps avec un monsieur, alors improbable physiquement, qui s'appelle Alain Veil. Je ne sais pas qui c'était d'ailleurs.
1: Je ne sais pas. Je suis peut-être un chanteur d'opérette. Il ressemble un peu à Alain Sax, je trouve.
0: Alors, avec Marie Laforêt, donc, et la chanson s'appelle
1: Les Palétuviers.
2: Le parfum des néfliers et des doux pistacheries de vos palétuviers tendres.
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0: Bravo, monsieur Chanson.
4: Bravo, Pierre. Bravo,
1: merci à vous.
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0: Ah, une question pour monsieur Bailly, qui habite Villers-lès-Nancy, c'est en Meurthe-et-Moselle. Voilà que c'est devenu, en tout cas c'est ce que nous disait le Figaro aujourd'hui, un élément indispensable dans le tennis moderne. Il y aurait même des experts parmi les joueurs aujourd'hui, mais quel est cet élément devenu...
6: Ah, la raquette.
7: Non. La culotte.
0: C'est vrai que la raquette, c'est indispensable dans le tennis. Et le filet aussi, d'ailleurs.
8: C'est les statistiques.
0: La balle aussi. Ça,
8: c'est les statistiques.
7: Non, c'est la glissade. Parce que c'est l'art de glisser à gauche ou à droite, souvent. 80% des mouvements, c'est vers la gauche, c'est latéral.
8: C'est l'alimentation.
7: Il y a 10%, je crois. Non, il y a 70% des mouvements. C'est à gauche. Je peux le faire si vous voulez ici.
6: Non, à gauche ou à droite.
7: J'adore. Ah non, mais j'adore. J'adore le tennis.
6: Non, s'il vous plaît. L'encouragez pas.
7: Je vais le faire.
0: Franchement.
9: Ah non.
0: C'est en tout cas une bonne réponse de Johan Rioux. C'est la glissade.
7: Mais regardez par exemple, attendez. Où est Roland Garros? Où est Roland Garros?
6: T'as entendu dans le public, quelle horreur!
7: Johan Rioux contre Boris Becker.
8: Mais en plus, il se fait
6: mais arrête de tout foutre en l'air.
7: Yannick Noah.
8: Il est soufflé comme un goret.
0: L'homme qui déplace les enceintes.
7: La glissade, c'est l'air de faire.
6: Non. On sait ce que c'est une glissade.
8: Et quand je pense que vous allez retourner.
7: Et la volée, je glisse. Johan Rioux est à 2 points de gagner Roland Garros. Laurent Ruquier, taisez-vous. Silence dans le public.
0: J'ai parfois l'impression d'animer le cirque Pinder.
7: 22 matchs à Roland Garros.
8: Oh là
7: il
8: là,
7: a 17h53.
8: C'est quel spectacle.
0: Est-ce que vous êtes capable de citer les joueurs qui sont des experts de la glissade?
8: Ben bien sûr, moi je vous les cite.
7: Gaël Monfils.
0: Ben, il n'est pas dans les experts.
6: Tu nous parles d'être les baffes.
8: Djokovic, hein.
6: Rafael Nadal.
0: Ah si, vous avez raison. Pardon, Gaël Monfils est signalé aussi.
8: Même, hein.
0: Pas dans le titre, mais dans l'article, il y a Gaël Monfils.
8: Djokovic doit être dedans, parce que lui, c'est un expert en tout.
7: Il n'y a pas Ogier Aliassime.
0: Il y a Djokovic. Il y a
6: Rafael Nadal.
0: Alcaraz.
8: Ouais.
0: Sinner, le nouveau joueur
8: fort.
0: À la mode.
6: Il n'y a pas de fille.
0: Swiatek.
7: Thierry Champion.
6: Il n'y a pas de fille.
8: Swiatek, c'est une fille, oui.
0: Swiatek. Et son désir. Éléments, effectivement.
7: Henri Lecomte en soirée, quand il a picolé les glisses.
6: Gérard Jugnot.
0: la dernière glissade d'Henri Lecomte sur un carton comme j'aime.
7: Voilà, c'est ça. Ah oui, il a glissé dans la pub, là. Il a complètement glissé, là.
0: C'est
7: vraiment,
0: notre
7: là.
0: Consultant, on aime bien Riri. Mais c'est vrai que la glissade est devenue un élément du tennis moderne. Ouais. Et c'est une bonne réponse de Johan Rioux. Bah, il paraît que dans le temps, il y en avait quand même déjà des joueurs qui savaient glisser. Non, la différence, en fait, c'est qu'avant, les joueurs glissaient uniquement sur terre battue, parce que c'était évidemment plus facile de glisser sur terre battue. Aujourd'hui, ils glissent sur du dur. C'est ça, en fait.
7: C'est terriblement exigeant pour les articulations.
8: Bah, non, ils adaptent les baskets. Hein. Ils adaptent avant, on ne glissait que sur la terre battue, et maintenant, de plus en plus, ça fait partie des stratégies des joueurs. J'essaie de vous compléter, Laurent. Hein, mais...
0: Bah, autant faire du tennis sur patinoire, alors, effectivement.
7: Comme ils glissent.
8: Ça vous permet que vous gagnez enfin au tennis.
0: Oh, bah. Oh, il y a des joueurs belges bons au tennis.
8: On avait Justine Hénin, on avait Goffin, on avait Kim Clijsters.
6: Ils en ont eu, c'est vrai.
9: Non, mais le problème, c'est s'ils ont des chaussures pour glisser, ils peuvent se casser la gueule plus facilement.
7: C'est pour ça, Gérard, que c'est très
9: difficile. Sur des points normaux.
7: Oui, c'est très difficile, il y a beaucoup de blessures.
8: Johan, c'est compliqué de vous entendre parler de tennis après votre prestation, si je puis me permettre.
7: Pourtant, on gagne jamais à Roland-Garros.
8: C'est vous venez de montrer l'exemple. Hein.
7: C'est bon, ça, Guillaume.
0: Mais c'est vrai, la glissade, en tout cas, est devenue un élément du tennis moderne. Une question historique, si vous le voulez bien, maintenant. Question culturelle à la portée de toutes les grosses têtes pour Charles Barbier. Quel célèbre César avait pour devise « Ou César, ou rien ». D'ailleurs, un César qui est mort tombé dans une embuscade au cours d'un siège. Il est mort à l'âge de 31 ans, ce César-là.
6: Ah, bah alors ça doit être il y a très très longtemps.
9: C'est pas Rému.
10: C'est avant Jésus-Christ.
0: Pardon.
9: C'est pas Rému.
0: Ah non, c'est pas dans César.
10: C'est avant Fanny. Jésus-Christ.
0: Non, c'est après Jésus-Christ.
6: Donc il est mort à 31 ans, ce qui veut dire qu'il était célèbre de naissance.
0: Alors il était d'une famille célèbre, c'est
6: voilà,
0: vrai.
6: Voilà.
0: Et c'est vrai qu'il.
10: Oui, mais enfin ça, c'est pour dire.
6: Bah, vas-y, c'est une déduction intelligente.
8: Fallait y penser.
6: Il y a pas que mon sac qui est plein, ma tête aussi.
10: Ah ouais, de Kleenex.
9: C'est Marignac.
10: Pour éponger quoi, on se demande. Hein.
7: C'est français ou pas?
0: Mais évidemment, il a joué sur l'ambiguïté de son prénom pour choisir cette devise.
9: Magnac.
0: Ou César, ou rien.
8: C'est une famille de brigands.
0: Qu'est-ce que vous appelez des brigands?
8: Ah, bah des durs à cuire, Laurent.
0: Ah, des durs à cuire, oui, ça oui.
10: Attendez, est-ce que
0: mais
10: c'est
0: pas
10: 18...
0: des brigands?
8: Des drogues, de la drogue.
9: C'est des braqueurs.
0: Non, non, non.
10: 20e siècle.
0: Oui. Ah non, 20e, non.
10: 18?
0: Non plus.
10: Plus bas.
8: 17.
10: 16.
0: 16e siècle.
8: Ah. 16, donc les années 1500.
0: On va dire effectivement à cheval entre le 15 et le 16e.
9: C'est des gars du 9-3?
6: Entre le 15 et le 16e siècle.
10: C'était des écuyers alors?
0: Oui, siècle, oui. Un César célèbre dont la devise était ou César ou rien.
9: Un Italien?
0: Un Italien.
6: C'est donc on l'appelait Césaré.
10: Césaré.
7: C'est un nom italien vraiment qui sonne vraiment.
0: Ah bah oui.
7: Lombardie.
9: Est-ce que c'est un Florentin? C'est un Florentin?
0: Florentin, non. C'est pas
10: des Florentins. Est-ce que c'est un Vénitien?
9: C'est des Génois.
0: Des chocolats, oui.
7: Conti.
0: Comment vous dites?
7: Conti. Conte.
0: Non, on est plutôt du côté de Florence.
6: Ah, donc c'est de Florence. Il est d'une famille de peintres.
0: Oh non, non, non, non.
6: Les Médicis. Il est d'une famille de sculpteurs.
0: Non, non, non.
7: Est-ce que c'est Della quelque chose?
8: Marchand d'art.
0: Italienne les
9: Médicis
0: plus...
6: Oui, bah Borgia.
0: César Borgia. Bonne réponse de Caroline Diamant. C'est César Borgia qui avait pour devise ou César ou rien.
8: Yes.
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7: Mon pont en Bresse, ce samedi, il y aura un mariage qui fait beaucoup parler à Mon pont en Bresse, en Saône-et-Loire. Pour quelle raison ce mariage fait-il beaucoup parler?
8: C'est Brad Pitt, non?
7: Ah non.
9: Ah, c'est pas Retailleau et Wauquiez?
7: Ah non.
10: C'est des people?
7: Ah non, c'est pas des people du tout.
9: Des animaux?
7: Je peux même vous dire que le maire du village, Montpont-en-Bresse, refusait dans un premier temps de faire ce mariage.
9: Ah, c'est des hétéros?
7: Finalement, ouais. Il y sera. Ce sont des hétéros.
11: Moi, je refuse de marier là-dedans.
7: Pardon?
11: Il y a un OQTF, non?
7: Alors. Effectivement, il y a...
11: Ou un fichier S.
7: Quelqu'un qui est sous le cul.
12: Sous le cou.
10: sous le cul.
7: Sous le cou d'une OQTF, vous avez raison.
9: Ah, c'est pas Marion Maréchal et Yacine Bellatar? Ils sont très amoureux, il paraît.
7: Écoutez, vous n'êtes pas si loin.
9: Mais je sais que je suis pas loin, mais à chaque fois je suis pas loin.
7: Je vais accorder la bonne réponse.
9: Mais non.
7: Mais oui. Parce que ce ne sont pas des gens connus, mais c'est justement pour ça que ça fait parler aussi. C'est assez incroyable à dire, puisque c'est une militante du Rassemblement National, qui d'ailleurs a été candidate à plusieurs reprises aux élections régionales, qui veut se marier avec un jeune Tunisien sans papier, sous le coup d'une OQTF. Alors vous pensez que tout le village n'en revient pas. Et elle dit comment on peut à la fois soutenir Marine.
9: Il n'y a plus beau que la nation, il y a l'amour. Mais... Comme quoi, c'est peut-être ce qu'elle a dit. Ouais, elle est vraiment amoureuse.
10: Si ça se trouve, pour le voyage de noces, elle prendra un aller-retour et lui un aller simple.
7: Ah, vous pensez que c'est un...
10: Mais oui.
7: Un stratagème.
10: Mais bien sûr.
7: Ah, c'est une histoire quand même incroyable. Évidemment, le village est déconcerté, le maire est révolté, voilà pourquoi il a refusé. Il faut dire qu'elle a 70 ans et lui, il a 30 ans, le jeune...
9: Attendez, il a le courage de descendre à la cave, on le respecte. On le respecte quand même.
10: C'est un brouteur.
9: Ouais, c'est dégueulasse, il vient pour l'argent et les papiers, c'est lui qui a du courage.
7: Et l'affaire prend une dimension supplémentaire, parce que la future mariée, effectivement, milite au Rassemblement National.
9: Comme tout le monde.
7: Et elle épouse un jeune Tunisien sans papier, sans travail, sans domicile fixe et sous le coup d'une OQTF.
9: Oui, d'accord.
7: Donc, évidemment, le maire dit c'est un mariage blanc.
9: Et elle, c'est une responsable. Elle a,
7: et elle a dit non, c'est un coup de foudre. Tout est prêt, la robe est achetée, mon bouquet aussi. Certes, je suis militante pour Marine Le Pen, mais moi, j'épouse un Tunisien sincère, franc et honnête.
10: Qui respecte la loi française et les valeurs de la République.
7: Et d'ailleurs, lui aussi aime Marine Le Pen, voilà ce qu'elle
9: mais
7: dit.
9: Mais c'est normal.
7: Donc, finalement, le maire va être obligé, puisque le mariage n'a pas été interdit par le procureur de la République. Donc, le mariage aura bien lieu ce samedi à Montpont-en-Bresse. Mme le maire, c'est une dame, s'exécutera à contre-cœur. J'irai à reculons et sans écharpe, a dit Mme Anne Trontin. C'est le
11: bah, il va faire chaud, de toute façon.
7: Sans son écharpe de maire.
11: Ah, d'accord.
7: Voilà, Isabelle.
9: D'accord. Il y a quand même des drôles d'union en ce moment. Hein. J'ai vu, là, il y a Mimi Mathieu avec le basketteur, la français.
10: Maniama.
11: Attends, mais tu.
10: Oui, mais c'est pas sa femme, c'est son porte-clés.
9: Ouais, voilà, ouais.
7: Mais on parle de plus en plus des histoires de différences d'âge. D'ailleurs, dans le magazine Elle, on nous dit que les écarts d'âge entre partenaires sont de plus en plus scrutés et font évidemment naître des tas de commentaires sur les réseaux sociaux.
11: Alors, ouais, surtout, c'est toujours dans un sens. Hein. C'est toujours quand la femme est plus vieille.
7: Détrompez-vous, c'est en train de changer, non. Ça.
10: Eh oui.
9: Moi, j'ai vu un mec riche avec une moche.
7: Et à l'Élysée...
9: Hallucinant.
7: À l'Élysée, c'est quoi, à votre avis?
10: Eh oui.
11: Oui, alors. Bah justement, ça fait écrire.
7: Ah oui, et Cher, la chanteuse Cher qui a 78 ans, elle est avec un jeune homme de 38 ans.
8: Il n'y a pas Michel Thor.
7: Michel Thor.
9: Et Roselyne avec Jules. Personne n'en parle, ça.
10: Ouais.
7: Madonna, 66 ans, avec un garçon de 28.
9: Mick Jagger.
7: Maintenant, ça marche dans les deux sens, Isabelle. Ne croyez pas ça.
11: D'accord.
7: Ah non, je vous jure. Heidi Klum qui a 51 ans avec Tom Colitz qui en a 35. Bon, alors évidemment, il y a aussi ou même Florence, notre camarade Florence Forestier, avec un charmant humoriste plus jeune.
9: Cominac, super.
7: Plus jeune qu'elle. Bon, alors évidemment, il y a des écarts.

0: Ah, effectivement, homme-femme aussi. Al Pacino, 84 ans, avec Noor Al-Fallah, 31 ans.
1: Mais c'est Al Pacino.
0: Mais voilà, ouais, c'est Al Pacino. Avouez, avouez, Isabelle.
2: Parce qu'on bande mieux quand on est acteur.
0: Ah bah, demandez à François. Hein.
3: Et il refait encore acteur. Mais... Bravo, Roselyne. Bravo, Roselyne. Ouais.
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0: Alors, il y a une chose que j'ignore d'Hélène in Paris, c'est si elle est cultivée, si elle peut répondre
5: sans
0: aux questions.
5: Doute.
0: Oh. Pourquoi vous dites ça, Bernard?
5: Non, parce que j'ai connu beaucoup de mondains.
6: Ah non, mais alors, il a la grosse tête, c'est tout.
5: Ah oui.
0: Mais je sens que Bernard Mabie vous plaît bien quand même, il vous fait rire.
6: Ah moi je l'aime bien, moi j'aime bien tout le monde.
5: Mais moi aussi.
6: Vous êtes tous adorables.
2: Non, attends, tu dis ça parce que ça fait seulement 5 minutes que t'es là, tu verras au bout de 3 ans.
5: L'autre qui sent qu'il tient pas le coup.
7: Il est posé depuis 3 ans déjà.
0: D'abord, vous ne tutoyez pas Madame Hélène in Paris.
2: C'est vrai, madame.
0: Faites attention, monsieur Rioux. Il y a des manières à voir avec les dames.
2: Hein? C'est vrai.
0: Et Stevie peut vous montrer comment on fait, hein, Stevie.
8: Tout à fait, mon cher. Je te donnerai des cours après.
7: Pas Saint-Paul, la pépère.
5: C'est dommage que Kersauzon soit pas là, parce qu'il aurait su trousser le compliment.
8: Mais alors, d'où tombe le fruit de madame?
0: Ouf! Enfin, comment vous voyez que son fruit tombe d'ici?
8: Mais non, je veux dire, vous arrivez d'où? Vous êtes né où?
6: Je suis né au Maroc. Voilà. J'ai grandi à Paris.
5: Voilà.
6: À Neuilly. Et après, j'ai fait mes études à Dauphine. J'ai déménagé à Los Angeles. J'ai épousé un American.
5: Ah,
6: et après, à Beverly Hills.
0: Vous l'avez tué?
6: Non, c'est lui qui m'a tué, mais je me suis enfuie. J'ai eu deux magnifiques enfants. J'ai déménagé à New York. J'ai vécu 10 ans à New York et 15 ans à Londres. Et à chaque fois, c'était une nouvelle vie.
5: Moi, j'ai fait 20 ans à Aubervilliers. Mais... c'est pas passionnant, quoi.
7: Et surtout, vous êtes chanteuse maintenant, c'est ça?
6: Ah, je suis chanteuse depuis le Covid.
7: Et avec des... Ah oui. Comme... Ça fait tousser, d'autres que ça fait chanter.
0: Comme quoi, il y a des effets secondaires.
6: Non, c'est que au début, tout le monde était paniqué, déprimé, tout le monde pensait que c'était la fin du monde. Je me suis dit, bon, on va les amuser, on va les égayer, on va leur donner la bonne humeur. Et donc, je me suis mise à poster des choses un peu rigolotes sur Instagram et je me suis mise à chantonner sur des chansons existantes. Et les gens ont adoré. C'est comme ça que j'ai commencé.
0: Ah.
7: Et elle prend des cours tous les jours pendant 2 heures, t'imagines?
6: Ah ouais.
7: Un peu.
0: Mais comment vous savez ça, vous?
2: Parce que je sais.
6: Ah ouais, ouais, il a travaillé.
9: Non, mais moi je me demande s'il est pas agent secret. Pour Poutine.
0: Oh, la gueule de James Bond.
7: Ah putain.
5: Yann, c'est un peu James Bond puisque c'est 00 sexe.
7: Oh, Bernard. Johan, j'ai une question qui me turlupine. C'est quoi un demi-puceau? Je visualise pas bien.
2: Je me suis arrêté à l'entrée.
7: Ah, oh. Je pensais qu'il y avait un côté qui n'avait pas été fait, mais...
2: Il y a un casting de fou aujourd'hui. Et je devais pas venir aujourd'hui. En plus, hein. Hier, j'ai envoyé un texto à votre collaborateur pour annuler parce que j'étais un peu pris. Et puis,
0: il est un peu pris. Ça, c'est vrai.
5: Qui peut le prendre?
0: Il y a 6 mois encore, alors, il était à genoux. Il nous priait tous les jours pour qu'on le reprenne. Là, maintenant, on l'appelle. Il dit, mais non, mais je suis un peu pris.
2: Et je regrette. Enfin, je suis tellement heureux.
0: Vous êtes fait engueuler par Anthony.
2: Ouais, il m'a engueulé. Il m'a envoyé un texto alors, en pleine séance de sport. Mais là, je suis heureux d'être là. On a
0: en
2: un plein
0: de séance de sport.
2: Tu me fais croire.
0: Il n'y a rien de crédible.
9: Rien, non mais rien.
2: Ça va Hélène, vous allez bien?
6: J'adore. En plus, à côté de vous, tout va bien.
5: Vous ne risquez rien.
0: De l'autre côté non plus.
8: C'est vrai. Hein. Vous n'êtes pas obligé de me outer comme ça. Vis-à-vis d'Hélène, il me out.
0: Ouais, tu parles d'outing. Si vous voulez son pognon, faut bien qu'elle sache que vous soyez gay.
7: Et tu peux servir de meuble si t'es guéri donc.
6: Ah, c'est pas mal.
0: Oh là là. Alors, on est en 1755.
9: Ah, déjà?
0: En 1755 à Bordeaux, une certaine Marie se promène sur les quais bordelais et elle va rencontrer, il faut le dire, un esclave qui brûle de fièvre et qui erre sur le port bordelais. Et elle va le soigner, le secourir et pour... témoigner de sa reconnaissance, eh bien, ce garçon va lui donner une liqueur qu'elle va utiliser et qui va devenir très célèbre. Comment s'appelle cette fameuse Marie ?
5: Ah, Marie Brizard.
0: Marie Brizard.
9: Ben

0: ça parle d'alcool. Hein.
1: Vous avez dit Brizard.
2: Oui, comme c'est Brizard.
1: Comme des Brizards.
3: C'est Marie Brizard. Oui. Bravo Bernard, vous connaissiez l'histoire?
2: Oui, bien sûr, Laurent.
0: Mais non, mais il connaît son alcool par cœur. Hein.
3: C'est bon, c'est Marie Brizard.
2: Ah oui, c'est bon.
3: Moi,
2: oui.
3: Je connais pas.
2: C'est très sucré, mais c'est bon.
1: Anisé.
4: C'est anisé. Mais non, ça fait comme une anisette.
2: Oui, oui, c'est bon. C'est bon.
3: Ah, vous buvez, vous, madame In Paris?
4: Non, je ne bois pas.
3: Comment ça se fait, ça, alors?
4: Jamais.
3: C'est parce que vos maris buvaient, peut-être.
4: Oui, un peu trop.
3: Ah,
4: non,
3: voilà.
4: J'en avais pas des maris, un mari. Oh.
3: Oui, mais un par un, je veux dire.
4: Un seul, ça suffit.
5: C'était quand votre dernier copain? C'était quand votre dernier petit copain?
4: Petit copain, il n'y a pas tellement longtemps.
5: Ah. Il s'appelait comment?
2: Ray Charles.
3: Oh. Ray Charles. Ray Charles.
1: C'est ma bille. Oh, le saligo.
3: C'est pas bien, Bernard. Parce que moi, je trouvais l'aide très jolie, très élégante.
5: Elle, ouais, elle est super
2: mais
5: canon.
2: Moi aussi, je l'ai trouvée très jolie, très simple en plus. Très abordable.
4: Vous connaissez l'expression de tarte ta gueule à la récré?
3: Monsieur Boulet, c'est tout à fait le genre de dame que vous aimez, vous. Hein.
6: Ah, moi, je suis fan.
3: Ah, voilà, mais oui.
6: Mais oui, mais elle est trop belle.
3: C'est pour vous faire plaisir.
6: Ah, bah, c'est très gentil, merci, j'apprécie.
2: Elle ressemble à madame?
6: Ah non, madame, elle était quand même un peu plus âgée. Elle est quand même plus jolie.
4: Merci.
6: Enfin, madame était très belle aussi, cela dit, mais c'est pas le même âge non plus.
3: Bah, d'abord, elle est morte, là, maintenant.
6: Ah, bah oui. Elle
4: était... Martin?
6: Oui. Ouais. Ah ben bah oui, c'est vrai, vous la connaissez, ouais, très bien, vous.
3: J'ai l'impression de regarder un Monopoly dans lequel je joue pas.
6: Ah oui, là-bas, c'est les cases bleues, et nous, c'est les cases bleues foncées. Hein.
2: Et vous, c'est les cases couilles.
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3: On va parler des voyages de Gulliver, de Jonathan Swift, paru au XVIIIe siècle.
4: Bien sûr.
3: Et dans les voyages de Gulliver, il y a une tribu d'humains dégénérés, un peu sales, même,
4: oui,
3: et même d'une saleté infecte, avec des coutumes même répugnantes. Et Gulliver trouve largement préférable la compagnie d'une autre tribu qui eux sont calmes, honnêtes, rationnels, plutôt que cette tribu d'humains dégénérés. Comment s'appelle-t-il?
9: Les ch'tis.
2: Alors c'est d'un mot anglais.
3: Alors c'est d'un mot anglais, absolument. Ah. Et si je vous pose la question, évidemment, c'est parce qu'aujourd'hui, tout le monde connaît le nom de cette tribu, même sans avoir lu Jonathan Swift.
9: Les woke.
3: Les woke, non, mais c'est pas bête.
9: Les wokistes.
3: Les wokistes,
9: non. Ewoks.
3: Les Ewoks, non.
5: Lié à un film qui sort aujourd'hui ou qui sort cette semaine?
3: Non, c'est pas lié à un film.
9: C'est lié à l'actualité générale.
3: On va dire c'est lié à la société moderne.
2: Les black blocs.
3: À des mots qui sont apparus depuis maintenant quelques décennies.
4: Les emails.
3: Les emails, non.
9: Les followers.
3: Les followers, non.
5: Les blablacars.
3: Blablacars,
4: non. On s'éloigne. Je pense qu'on est dans l'ordinateur et dans les trucs comme ça.
5: Ouais, voilà, les GAFA. Okay.
4: Les
5: Intel. Les
4: Alors, est-ce qu'on le trouve sur le clavier de l'ordi?
3: Ah, on le trouve sur, même sur son smartphone, on le trouve.
4: Copier-coller.
9: Arrobase.
3: Arrobase, non.
4: LinkedIn.
9: LinkedIn.
4: Hein?
9: LinkedIn.
3: C'est beau d'être avec des modernes. Hein.
9: Ah oui.
5: Métaverse. Alors. Métaverse.
3: Non, mais c'est beaucoup plus répandu et simple que ça.
9: Les Uber Eats.
3: Ah non.
9: Deliveroo.
3: Non.
9: Oh, je vois bien la tribu des Deliveroo.
5: Cancelled.
3: C'est pas bête, hein.
9: Mais le mot désigne aussi quelque chose de sale et de crade.
3: Ah non, pas du tout. Pensez bien qu'une marque n'aurait jamais. Ouais. Évidemment, peu de gens.
4: C'est une marque.
3: Oui, c'est une marque. Peu de gens savent, évidemment, que ça vient d'une tribu qui était désignée, on va dire, un peu sale, un peu répugnante, dégénérée par Jonathan Swift.
2: Et même ceux qui ont déposé la marque ne le savent pas.
3: Bah, j'imagine qu'ils ne le savent
9: non,
3: pas.
9: Non, les incultes.
4: Ah ouais, dis donc.
5: Est-ce que Laurent, vous utilisez cette marque?
4: On utilise.
5: Est-ce que Laurent, vous utilisez cette marque au quotidien?
3: Alors, parfois, ça vous arrive sans même que vous l'utilisiez.
5: C'était quoi? Tinder? Les Tinder?
3: Tinder, non. On va donner 300 euros.
2: Messenger.
3: Il vous reste 30 secondes pour trouver le nom de cette tribu dans les voyages de Gulliver. Un mot que tout le monde connaît aujourd'hui grâce à la société.

0: Société moderne, grâce à vos smartphones.
1: Les cyber, non, c'est pas les cyber.
0: Non.
2: Cyberattaque.
0: Une marque, c'est pas les quelque chose. Alors, si vous cherchez les.
3: Apple, non.
2: FaceTime.
0: FaceTime.
3: SMS. Uber.
0: Quoi?
2: Texto.
3: Uber.
2: Uber. Et moi, je traduis. Uber. Uber.
0: Elle est comme Rio, elle a beaucoup perdu aussi. Hein.
2: On est sur Uber.
0: De mon Uber côté, ah non, pas Uber. Uber. Non. Non, bon, on va donner 300 euros et c'est tant mieux. Voilà un premier chèque qui s'en va pour Joseph François qui habite Chigny-les-Roses. Cette marque a été baptisée ainsi en clin d'œil aux créatures des voyages de Gulliver. Est-ce que quelqu'un aurait la réponse? Maintenant, vous pouvez lever la main si vous avez la réponse dans le public. Ben, personne.
3: Ah là là, dis donc.
4: Quelle bande de nuls.
2: Vous êtes inculte.
0: Eh, quand je vais vous dire, c'était Yahoo, tout simplement.
2: Oh là là. C'est trop vieux, Yahoo, maintenant.
0: Yahoo, 300 euros grâce à Yahoo.
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7: J'ai rencontré Az dans la rue.
4: On s'est croisés dans la rue hier.
0: C'est pas vrai, vous fréquentez les mêmes quartiers.
4: Oui, ça se voit pas. oui.
0: Enfin, Ariel, qu'est-ce que vous foutiez dans un kebab? Où est-ce que vous êtes rencontrés?
4: En bas des Champs-Élysées.
7: Voilà, en bas des Champs-Élysées.
0: Ah oui, quand même.
4: Voilà, moi, je rentrais vers le sud et elle a remonté vers les Champs.
0: C'est un beau roman, c'est une belle histoire.
4: Mais elle marche seule, Ariel, dans Paris.
8: Ah oui.
9: Ouais, mais avec son sac à main, t'as vu, elle le fait tourner. Il était quoi, 1h du matin? Oh, ça va, faut bien qu'elle bosse un peu à côté quand même.
7: Non, mais c'est vrai que mon sac à main me sert d'armure. Et oui, je me souviens une fois, en sortant du cinéma, on m'a donné une tape sur les fesses.
0: Ah oui?
7: Et ben j'ai pris mon sac à main et paf.
9: Ouais, mais tu l'as épousé depuis. Sacré BHL, toujours
0: là. Allez, je crois qu'il est temps de passer à une première citation, on ne change pas les bonnes habitudes. Pour Christine Tonio, qui habite Malmort, dans les Bouches-du-Rhône, qui a dit « La tortue est le seul animal qui peut faire l'amour avec un hérisson, mais elle en a rarement envie.
2: » Coluche?
0: Non.
8: C'est un humoriste?
2: C'est français?
0: Alors, quelqu'un qui était drôle, français, oui.
9: Il était drôle? Élie Semoun.
0: D'origine étrangère. Quelqu'un qui est mort en 2014.
8: À d'origine étrangère?
0: Oui, mais...
3: Ah, Gueluc.
0: Non. Bah, il n'est pas mort.
9: Si. La dernière émission, il était...
0: Non, mais il avait un point commun avec Gueluc.
8: Il était belge.
0: Belge, non.
8: Ah, il était chauve.
0: Dessinateur, oui, monsieur.
9: Il était impuissant.
8: Donc c'est un dessinateur d'origine étrangère, mais qui vivait en France.
0: Eh ben oui, bien sûr.
9: Volinsky.
0: Non, pas Volinsky.
8: Ilip.
0: Non, Ilip, non.
2: Reiser,
0: non.
9: Hergé,
0: non.
8: Dessinateur de presse.
9: Sampé.
0: Dessinateur de presse, oui.
9: C'est pas Sampé.
0: Dans les Sampé, non.
8: Dans quel journal, Laurent?
10: Faisant. Ah non, il était français.
8: Écoutez, c'est à deviner.
0: C'est un des créateurs d'un journal que...
2: Du Canard Enchaîné.
0: Mais non.
9: De Wapiti.
7: De Pif la Gaffe.
0: Mais Stevie sort de ce corps. Un des cofondateurs, créateurs.
9: De quoi?
8: De Charlie Hebdo.
0: Et Charlie Hebdo.
8: Et la chocolaterie.
0: Mais non.
7: Ah non, ça y est, je sais, Paris Boum Boum.
0: Mais quels sont les deux grands magazines satiriques des années 60?
9: Harakiri, Choron.
0: Voilà, Harakiri. Alors, c'est pas Choron.
2: Cavana.
0: Cavana, voilà. François Cavana.
2: Il est arrivé.
0: Quand vous y mettez à plusieurs, vous y arrivez. Tiens, puisqu'il y a un record de saut à la perche qui a été à nouveau battu ce week-end, j'ai ressorti cette citation pour Claude Jardin, qui habite Foucheron dans le Jura, qui a dit « Un grand qui saute arrive toujours plus haut qu'un petit qui saute.
3: » Ah, il faut dire ça.
9: C'est français?
0: Français, oui.
8: Francis Blanche?
0: Plus français que ça, tu me...
9: Jean-Yann?
0: Francis Blanche?
8: Anatole France?
0: Non.
4: Jean-Marie Le Pen?
0: Non, mais posez des questions.
2: Alors, il est mort?
0: Il est pas mort.
7: Est-ce que ce serait par hasard... Monsieur Sarkozy.
0: Monsieur Sarkozy. Ah oui, il aurait pu dire. Un grand qui saute arrive toujours plus haut qu'un grand qui saute.
8: Jean-Benguigui.
4: C'est un politique.
0: Un politique, non.
2: Et il n'a jamais fait de politique.
0: Ah oui, non, il n'a jamais fait de politique.
2: Est-ce qu'il faisait du théâtre?
0: On a dû lui proposer du théâtre, non.
2: Du cinéma,
0: non.
4: Un écrivain?
0: Non. Un grand qui saute arrive toujours plus haut qu'un petit qui saute.
8: Est-ce que c'est un sportif?
0: Oui, alors sportif, en tout cas. Oui, il s'est occupé de sport.
8: C'est pas Galfion?
0: Pas Galfion.
10: Un ministre des sports.
0: Rien à voir avec la perche. Cette citation n'a rien à voir avec la perche.

0: Donc c'est un sportif qui a quand même un peu d'esprit.
1: De l'esprit, il était marrant. De l'esprit, on n'ira pas jusque-là.
2: Un journaliste sportif.
1: Oui, c'est vrai, de l'esprit, mais il était marrant surtout.
0: Ah, il est mort. Il était marrant, mais il n'est pas mort.
1: Non, mais il est moins en activité, il est un peu à la retraite, vous voyez.
2: Ah, Pierre Ménès.
1: Pierre Ménès, non.
3: Patrick Montiel.
1: Patrick, c'est Montel, vous voulez dire.
3: Non, c'est Montiel.
4: Bernard.
1: Non, c'est Bernard Montiel et Patrick Montel.
3: Ah, mais moi, je parle de Patrick Montiel, moi.
1: Mais vraiment. C'est qui celui-là, alors?
3: Un pote à moi.
5: Alors, ce fut un grand sauteur et maintenant, c'est un petit sauteur.
0: Non. Voilà. Ah, DSK, DSK.
2: Non. Et c'est, non. Il était journaliste?
1: Alors, journaliste, non, il a été consultant après avoir fait sa carrière dans le sport.
3: Un footballeur.
1: Et on l'adore, en plus.
2: Henri Lecomte.
1: Mais non, non.
4: Pierre Albaladino.
0: Ah, est-ce que c'est le patineur artistique Candeloro?
1: Non. Non, non, moins con que ça.
0: Moins con que ça.
4: Est-ce que c'est un rugbyman?
2: Ah, bah juste en dessous, il y a David Douillet. Il est demeuré, pareil. Hein.
3: Il est
2: pas beaucoup, pas tant que ça.
3: Un footballeur avant?
1: Oui, voilà, il était dans le football, absolument.
2: Ah. Thierry Roland.
4: Mais Éric Cantona.
1: On l'a moins connu comme footballeur que comme.
3: Entraîneur. Gérard Rouillet.
1: Giroud. Bonne réponse de Jérémy Ferrari. Eh oui.
0: Moi, j'ai joué avec Giroud.
1: C'est pas vrai.
0: Ouais, j'étais au Marrakech du Rire. Jamel nous propose de faire un match de foot caritatif pour les enfants, je sais pas quoi. Et donc, il avait mélangé des...
1: Les enfants du roi.
0: Voilà, les enfants du roi. Et donc, on va faire un match de foot. Et moi, j'ai jamais joué au foot. Enfin, j'y connais absolument rien au foot. Et il avait mélangé des joueurs de foot très connus, donc que je ne connais pas parce que je regarde pas le foot. Et puis des stars, mais entre guillemets, parce qu'au Marrakech du Rire, il y a des gens pas très connus qui sont considérés comme des stars. Donc, je me retrouve avec dans l'équipe de Giroud. Et à côté de moi, à 5-10 mètres, je vois un grand black. Donc, je sais pas si c'est un joueur de foot ou si c'est un humoriste ou je sais pas qui c'est, moi.
3: Ou un vigile.
0: Et donc, je lui dis, ou un vigile. Et donc, je lui dis, excusez-moi, est-ce que tu sais jouer au foot? Parce que je voulais qu'il m'explique les règles. Et il m'a dit, je suis Marcel Desailly, je suis champion du monde.
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1: Une question pour Damien Malfait, qui habite Plumelin dans le...
0: Malfait, le pauvre.
1: Monsieur Malfait habite à Plumelin dans le Morbihan. Et la question concerne Jeanne d'Arc. Qu'est-ce qu'on peut désormais faire avec Jeanne d'Arc?
0: L'éteindre.
4: Non, mais...
1: Non, pas l'éteindre.
4: Il y a une application. Il y a une application qui permet de l'interviewer, de discuter avec elle. L'intelligence artificielle répond à sa place.
1: On peut parler avec Jeanne d'Arc. Wow. Bonne réponse de Christophe Barbier.
0: À quel moment on peut parler avec elle?
4: C'est assez normal qu'une fille qui a entendu des voix fasse entendre la sienne maintenant.
1: Absolument.
4: Quand même, hein.
1: C'est tout nouveau. Ça vient de sortir avec l'intelligence artificielle. On vous donne une sorte de magnète, voyez-vous. Et il y a un QR code derrière. Mmh. Et grâce à ce QR code, vous pouvez poser. Mais c'est parce que on pourrait croire que c'est enregistré à l'avance, qu'on connaît, on sait ce qu'elle va dire.
0: Elle parle en direct.
1: Non.
7: Non, c'est de l'intelligence artificielle.
1: Non, mais vous pouvez lui poser toutes les questions que vous voulez. Et en fait, comme elle, je sais pas, c'est une sorte de mix entre ChatGPT.
4: Oui.
1: Elle va vous répondre quoi que vous lui demandiez.
4: Ah bon, elle répond parce que l'intelligence artificielle va puiser dans la mémoire du procès notamment, et elle répond.
8: Question de sa vie.
4: C'est ce qui permet de vérifier.
7: Ça intéresse. À part Jean-Marie Le Pen.
4: Ça permet de vérifier que Jeanne d'Arc n'est plus celle qu'on croyait.
1: Oh.
4: Mais
7: pas mal.
8: C'est beau, hein, sa mais femme, elle l'aime, elle applaudit encore à cette connerie.
7: Il vous fait encore rire, madame?
0: Toujours. Ah, c'est la petite chauve qu'elle a là-bas, là?
8: Non, elle est belle.
7: La petite chauve.
0: Qui a envie de parler avec Jeanne d'Arc?
1: Ouais. Bah, plein de gens ont envie de parler avec Jeanne d'Arc. Et puis, c'est vrai que vous pouvez lui demander toutes les questions et il vous répondra. Est-ce que tu es la sœur de Mireille? Ah, bah non, Mireille, c'était pas ma sœur. Voilà. Des tas de trucs.
8: Non, mais on lui pose des questions sur sa vie à elle.
1: T'as pas trop chaud? Non, ça va. Ça s'est arrangé. Est-ce que tu connais Marine Le Pen? Oui.
7: Oui, je l'aime beaucoup.
1: Et voilà. Est-ce que tu as le sentiment d'être récupéré? Tout le monde essaie de me récupérer. Ouais, des tas de trucs, quoi.
7: Est-ce que tu connais Christophe Barbier?
4: Quel a été ton dernier mot sur le bûcher? Je veux descendre. Et le bourreau m'a répondu, tu vas en avoir.
1: C'est une sainte,
0: j'ai
1: je vous le rappelle.
0: J'ai écouté un podcast sur Jeanne d'Arc de Laurent Deutsch sur RTL.
7: Dis donc, t'as du temps à perdre.
0: Et je sais que les derniers mots de Jeanne d'Arc ont été Jésus, Jésus, Jésus.
7: C'est vrai? Après,
1: non, alors...
0: Alors, Laurent, écoutez...
8: Je suce.
0: Écoutez, moi je fais...
8: C'était pas en espagnol.
7: était espagnole. Elle était espagnole.
1: On a tout fait sur les derniers mots de Jeanne d'Arc et les grosses têtes les ont souvent rappelées. Monsieur Barbier a rappelé effectivement, je ne suis plus celle. Qu'est-ce que vous avez dit d'autre?
4: Je veux descendre.
1: Voilà, je veux descendre.
3: Il y a eu aussi, pourvu qu'il pleuve.
1: Voilà, pourvu qu'il pleuve. Ça, c'était Jean-Yann. Ça, c'est Jean-Yann. Pourvu qu'il pleuve.
3: Qui me l'a volé, hein, qui me l'a volé. Hein.
1: Mais bon, non, oui. Il y a eu plein, vous m'avez pas cru, vous m'aurez cuite.
5: Ah bon, il y en a.
3: Mais, oui, mais moi je fais confiance à RTL, j'écoute les podcasts, je me dis ça va me servir aux grosses têtes, j'arrive ici, je dis Jésus, Jésus, Jésus, on me dit non, c'est pas ça.
1: Et si, c'est la vraie phrase.
3: Ah, c'est la vraie phrase.
1: Jésus, enfin la vraie phrase.
3: Oui, on sait pas.
1: Il bégayait, Jésus, Jésus, Jésus.
3: Et puis avec le crépitement du sapin, de toute façon, on n'entend pas bien.
8: Je pense qu'on va tous avoir du courrier, en fait.
1: Mais en tout cas, on peut...
7: Elle est morte récemment, Jeanne d'Arc, Laurent.
1: 1431,
7: ah
1: si
7: oui,
1: vous voulez savoir.
7: Ah oui, c'est sa date, quand même.
1: Je connais la date par cœur, parce que Jeanne d'Arc, en Normandie, c'est important. C'est là mais où elle a sûr. Été brûlée.
3: Bah, c'est les mêmes dates que Fustel de Coulanges. Hein.
4: Philippe de Villiers a acheté l'anneau de Jeanne d'Arc, qui était la propriété des Anglais, il y a quelques
1: l'anneau.
4: Années. Oui, elle avait une bague, un anneau.
7: Ah oui.
5: Il a fondu.
4: Elle a... Non, parce qu'elle l'a enlevé avant de mourir. Et les Anglais l'ont
3: elle
4: emporté.
3: L'a donné à Gollum.
4: Les Anglais l'ont emporté en trophée et Philippe de Villiers l'a racheté il y a quelques années. On n'est pas tout à fait sûr de l'authenticité.
7: C'est un gros
4: mais lui,
7: déconneur, ce Philippe voilà. de Villiers.
1: C'est pour exposer au Puy du Fou,
4: bah, bien
1: j'imagine.
4: Sûr, exposé, sans doute.
1: Ben voilà.
4: Mais le prochain truc, c'est de réhabiliter l'évêque Cochon, qui est une sinistre mémoire parce qu'il a fait brûler Jeanne d'Arc, mais qui avant avait été un magistrat impeccable pendant la guerre de Cent Ans.
1: Ah oui.
4: Qui avait notamment un peu aidé à libérer Paris de la révolte des Cabochiens. En 1413.
3: C'est un beau combat dans lequel tu vas te lancer.
9: Non, mais si on prend la même logique, il faut réhabiliter Pétain parce qu'avant le Vichy, il était très bien.
7: Tu vas un petit peu.
3: Monter une association tous les deux.
9: Tu vois ce que je veux dire?
1: Ouais, ouais, ouais. On a l'impression d'être au bistrot. Tu vois ce que je veux dire, Marcel?
7: Tu vois ce que je veux dire.
1: À Marcel, pour Armand Guimbousse, qui habite Amiens, dans la Somme, une question sur un ingénieur autrichien qui s'appelait Gaston. Son nom est resté à la postérité grâce à une arme. Laquelle? Comment s'appelle
9: Gaston?
1: Cet Autrichien prénommé Gaston.
9: Une arme à feu?
1: Une arme à feu, oui.
3: En quelle année, Laurent?
9: Gaston Winchester.
1: Winchester, non.
3: Ah, c'est pas Colt.
1: Ce n'est
9: c'est
1: pas
9: Samuel
1: Colt. Mais c'est vrai que Colt, c'était quelqu'un qui a laissé son nom au fameux Colt.
7: Comme Smith & Wesson.
3: Colt avait une phrase que j'aime beaucoup, il dit « Dieu a fait des grands et des petits, je les ai rendus égaux
1: ». Grâce à une arme.
4: Est-ce que c'était Gaston Glock?
7: Il va être bien ton spectacle.
4: Gaston Glock.
1: Gaston Glock, bonne réponse de Christophe Barbier. Eh oui, un Glock. Alors un Glock, on a l'impression que c'est un peu en plastique hein, comme arme.
4: Ouais, je pense que quand on est face à un Glock, ça fait pas du tout arme en plastique.
1: Ah, c'est vrai.
8: Si, mais c'est moins lourd que les autres, c'est vachement bien.
3: Je crois que c'est l'arme
8: tu connais de... Oui, j'adore tirer.
1: Ça s'écrit...
3: non,
5: c'est sympa. Mais sauf quand tu cours.
1: Comment ça, vous adorez tirer?
8: J'adore tirer.
1: Ah ouais, où est-ce que vous tirez? Dans un club de tir?
8: Oui.
3: Mais moi aussi, on pourrait se croiser quand on va tirer.
8: J'adore. Moi, avec la gendarmerie.
1: Mais vous tirez sur qui? C'est des photos de qui? D'Alessandra
8: Cibler? Sur des cibles. Ah non, je l'adore. Sur des cibles.
1: Des cibles.
8: Ouais, ouais.
3: Mais étonnamment, c'est un truc qui détend beaucoup parce que vous êtes très concentré.
8: C'est ça.
3: Comme vous êtes dans des endroits insonorisés, comme ça, coupé du monde, il n'y a pas de réseau et tout. Et que c'est vraiment ça. Moi, ça me détend beaucoup.
1: Ça appuie sur la détente, c'est sûr.
8: Non, mais t'es obligé de tirer avec le souffle.
5: On dit détendu.
8: De retenir ton souffle, c'est tout un... Donc c'est vrai que t'es hyper concentré, ça fait un bien fou.
1: Glock, ça s'écrit G-L-O-C-K et non pas G2L au cul, évidemment. Mais en tout cas, c'était bien Gaston Glock. Bravo, Christophe Barbier.
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1: Ah bah les gens ils se lèvent dans l'avion même quand,
7: tout le
1: même
7: temps,
1: quand on leur demande pas.
7: Ah oui, surtout quand on leur demande pas.
1: Ça à chaque fois vous deviez leur dire on reste assis.
11: Oui, il y a des turbulences, il faut rester assis, c'est pour votre sécurité, c'est pas pour vous embêter.
1: Non mais même
11: il y a une dame qui dit oui mais j'ai pipi. Ben vous faites eh ben oui mais vous allez faire pipi au plafond sinon.
1: Non mais même à l'arrivée souvent les gens veulent se lever trop tôt.
11: Ils sont très pressés. Oui.
1: Ah, comment vous faisiez alors?
11: Ah bah, faut gueuler, tu prends le micro, tu fais assis.
7: Oui mais non. Oui mais
12: T'as pas encore vu au théâtre, c'est des Stanley Innovation.
11: Non mais ils sont tous pressés de sortir, ils ont tous une correspondance, la famille, machin.
8: Bah oui.
11: Je comprends, mais on ne peut se lever qu'après le dernier virage et quand on arrive au point de stationnement, c'est tout.
13: Mais alors maintenant, ils plongent la cabine dans le noir pour que les gens restent assis, voire allongés maintenant. C'est-à-dire que dans l'avion...
11: Qu'est-ce qu'il prend comme avion, lui? Des avions allongés, ils vont pas
13: bien. Mais non, sur les longs courriers, ça fait 3-4 fois, il fait beau, on est en plein jour et ils te collent dans le noir. Comme ça, ils se disent, les gens vont pas circuler.
11: Non, monsieur, c'est une interprétation. C'est pour que les gens soient apaisés, voilà, sereins. Ça, ouais. Et on fait fermer les cachets parce qu'il y a des halos de lumière qui rentrent et qui empêchent les gens de dormir.
8: C'est vrai, c'est chiant.
11: On fait tout pour le bien-être, hein, désolé.
12: Moi, je pense que si tout le monde restait assis, oui, on sortirait beaucoup plus vite.
1: Non, mais je trouve que les gens sont plutôt respectueux. C'est rangé par rangé. Il y a toujours un ou deux qui essaient hâte de se glisser devant vous, de la rangée d'après, ouais, la rangée de devant. Mais c'est de plus en plus rare.
11: Oui, hein, maintenant, ils se disciplinent, les gens. Ils font attention. Mais vous savez, ne serait-ce que le moment où on débarrassait les plateaux, quand les gens avaient mangé. Moi, je sais que c'est désagréable d'avoir son plateau sur les genoux. Mais quand je débarrassais une rangée, ben, les trois rangées derrière, ils étaient déjà avec leur plateau comme
8: c'est
11: ça.
8: C'est vrai.
11: Et je leur disais, ma mère, elle a pas fait d'amour avec une pieuvre.
1: Et faut voir en même temps. Bon, il est peut-être temps de décoller quand même pour nous aussi.
8: Oui,
1: avec une première citation. Tiens, une citation dont tout le monde connaît évidemment le sens et ça arrive qu'on l'entende. Mais on en a parfois oublié l'auteur. C'est pour Christine Garrigue qui habite en Haute-Garonne que je tente cette citation donc à 300 euros. À qui doit-on cette célèbre phrase ? Puisque c'est mystère nous dépasse, feignons d'en être l'organisateur.
13: Ah, je crois que c'est Talleyrand.
1: Pas du tout.
11: Monsieur, je sais tout, là.
13: Non, mais là où c'est horrible, c'est que je me rends compte que je l'ai souvent cité en disant « comme dit Talleyrand ».
5: Alors, les gens, ils n'osent pas te dire « mais c'est pas Talleyrand ».
8: Alors, est-ce que c'est un homme d'église ou un homme de pouvoir ?
1: Alors, homme d'église, non.
8: Donc un décideur,
13: un écrivain,
1: un écrivain.
13: C'est Chateaubriand.
1: Chateaubriand.
13: Pascal.
1: Non, c'est après Chateaubriand, bien après Pascal. Ah oui. C'est plus récent que ça.
8: Victor Hugo.
1: En fait, puisque ces mystères nous dépassent, feignons d'en être l'organisateur.
13: Paul Valéry.
1: Pas Paul Valéry.
13: C'est la même époque. France.
1: Anatole France non plus.
5: C'est début du 20e.
1: Il est mort en 1963.
8: Ah oui.
13: Incroyable.
11: C'est pas l'autre là, comment ça s'appelle ?
8: Il y a quelqu'un en 63 qui disait feignons, feignons.
5: Il est français.
11: C'est pas Jean-Paul Sartre.
1: Jean-Paul Sartre, non.
13: Un homme politique.
1: Un homme. Oh, quand normalement on dit mort en 63, ça devrait vous aider, hein.
11: Ah, Kennedy.
1: Non, non.
13: C'est bon.
1: C'est vrai.
12: C'est 62.
1: Non, mais 63, on parle de double mort souvent.
13: Ah, c'est Jean Cocteau.
1: Jean Cocteau. Ah. Bonne réponse de Franck Ferrand.
12: Ça pouvait pas être Edith Piaf.
1: Eh oui, parce qu'on sait que Piaf et Cocteau sont morts la même année et le même jour.
13: Le même jour, oui.
1: Enfin, pas tout à fait le même
13: non,
1: jour.
13: Non, à 24 heures d'écart.
1: Pour dire la réalité, puisqu'on a triché sur la date du décès d'Edith Piaf. Mais en tout cas, c'est bien Jean Cocteau à qui on doit, j'espère moi-même ne pas me tromper, monsieur Ferrand, mais j'ai mes sources là devant les yeux, qui est effectivement Cocteau qui aurait dit « Puisque ces mystères nous dépassent, feignons d'en être l'organisateur. » On lui doit aussi des phrases comme « Les miroirs feraient bien de réfléchir un peu avant de renvoyer les images.
12: » Moi, j'aimais bien aussi la superstition, c'est l'art de s'accorder avec les coïncidences.
1: Ah, ça, c'est très, très joli.
8: Moi, j'aimais bien aussi une de ces citations célèbres « Un cul connu n'est jamais perdu.
14: » C'est à quelle occasion qu'il a dit ça?
1: C'est de Cocteau, ça?
8: Je crois. Je
1: sais pas si c'est de Cocteau, mais on le dit souvent dans le Marais. Une autre citation pour Joël Givray. Mme Givray habite Bandol, qui a dit « On ne prête qu'aux riches et on a bien raison parce que les autres remboursent difficilement. »
8: C'est bien.
11: C'est pas Talleyrand?
1: Non, non.
12: C'est français?
1: Ah, c'est français.
8: Il était aux grosses têtes.
5: C'est Jean-Yann.
1: Ouais. Il aurait pu être aux grosses têtes.
8: Ah, il était pas.
1: S'il fut vivant à cette
12: Alphonse
1: époque.
12: Alphonse
1: C'est un des plus célèbres vers
12: Tristan Bernard.
1: Tristan Bernard, bonne réponse. J'allais dire un des plus célèbres verbicrucistes.
13: Ah oui.
1: Pour Noémie Bailly, qui habite Saint-Hilaire-de-Riez en Vendée, qui a dit « À Hollywood, il suffit que vous alliez aux toilettes pour qu'on vous oublie.
8: » Une femme ?
1: Non, un homme.
13: Woody Allen.
1: Non, mais un homme toujours vivant.
11: Un réalisateur ?
1: Alors, réalisateur. acteur. Oui, je crois qu'il a réalisé un ou deux films, mais c'est pas ce qu'il a fait de mieux. C'est surtout un acteur.
8: Un acteur. Drôle.
1: Drôle.
8: Pas forcément.
1: Pas forcément. Non, il a joué dans
13: Clint Eastwood.
1: Peu de films comiques, d'ailleurs.
12: Toujours vivant?
1: Quand j'y pense. Toujours vivant.
11: Kevin Costner.
1: Dans la fin de sa carrière, là, il a joué plus dans des comédies, mais au départ, c'était pas des comédies.
8: Ah, donc il est à la fin de sa carrière.
1: Schwarzenegger? Non.
8: Et il faisait des westerns?
1: Des westerns, il a

0: fait ce qu'on appelle un nouveau genre de western. C'est même son premier succès.
1: Eastwood ?
0: Non, non, non, non. On va dire que ça a même marqué la fin des westerns américains.
2: Dustin Hoffman.
0: Bravo. Excellente réponse de Valérie Mérès.
2: 88 ans.
1: Oh là là, il est si vieux que ça, Dustin Hoffman.
2: Purée, bah nous aussi, on vieillit en fait.
0: Et c'était évidemment Macadam Cowboy qui marquait la fin de ce qu'étaient les westerns et ce qui devenait d'un seul coup un cowboy urbain. Évidemment, Macadam Cowboy, c'est un des premiers grands succès de Dustin Hoffman qui après a tellement enchaîné les tubes. C'est Tootsie, c'était une comédie très réussie, mais c'est vrai qu'il a joué plutôt des rôles dramatiques, hein, que ce soit dans Rain Man, Kramer contre Kramer, Les Chiens de Paille, Papillon, Le Lauréat, Des Hommes d'Influence. Et c'est vrai que plus récemment, il était plutôt drôle. Ça, c'est dans les fameuses comédies avec Ben Stiller, là, où il joue le beau-père.
3: C'est Robert De Niro.
0: Les deux.
2: Oui, c'est vrai.
4: Absolument.
0: Pardon, mais il y a les deux. Quand vous voulez reprendre le chef, faites attention à ce que vous dites.
4: Dans le troisième.
0: Parce que, effectivement, il y a De Niro qui joue le beau-père de Ben Stiller. Mais le père de Ben Stiller.
1: Pardon.
0: Qui c'est Tixer? Qui c'est Tixer qui avait raison?
2: C'est Laurent.
0: Et ben voilà.
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0: Question littéraire très difficile, mais aujourd'hui il y a du niveau. Hein, alors je me lance pour Didier Aguado qui habite Perpignan. Perpignan, c'est dans les Pyrénées-Orientales. Pouvez-vous retrouver pour moi le nom de celui qui a écrit ce roman d'inspiration picaresque, L'histoire de Gil Blas de Santillane.
7: René Alain Lesage.
0: Alain René Lesage. Bonne réponse. Alors là, bravo. Vous connaissiez l'histoire de Gil Blas de Santillane, monsieur Ferrand?
8: Très vaguement.
7: Ça veut dire non. Mais j'ai un problème, j'inverse toujours les prénoms.
0: Oh, c'est pas très grave, Stevie le fait aussi.
7: Oui. Ah bah super, Pascal Blaise. Super, on me compare à Stevie.
0: Allez, moi j'avoue que je ne connaissais même pas l'histoire de Gil Blas de Santillane. Excellente réponse de notre ami Paul Elkarat. Alors, trouverez-vous maintenant le nom de ce roman historique, paru en 1862. Je vous demande le titre du roman,
4: le nombre de pages.
0: Le nom de l'auteur, éventuellement. Le nombre de pages, j'ai pas besoin, mais je vais vous donner l'histoire que raconte ce roman, paru en 1862. Ce roman a pour sujet la guerre des mercenaires, au 3e siècle avant Jésus-Christ. Mercenaires, guerre qui oppose la ville de Carthage...
8: Salambo,
0: excellente réponse.
9: Victor Hugo.
0: Non, c'est Flaubert.
7: Salambo, la pâtisserie.
4: Mais oui, c'est marrant, c'est le nom d'un gâteau, Salambo.
2: Moi, j'ai jamais réussi à
4: dans certaines boulangeries, le dessert, là, le chou à la crème,
7: le gland.
4: Qu'on appelle parfois aussi dans certaines boulangeries, c'est comme chocolatine, pain au chocolat, on sait pas trop.
7: Le gland.
4: Le gland.
0: Ou la petite souris. Moi, j'appelais ça une petite souris.
7: Oui, parce qu'il mettait des oreilles.
0: Ma maman voulait pas que je dise le gland, déjà.
9: Ouais, c'est ça. Ah ben
7: elle,
9: voilà.
7: Elle présentait des choses.
9: Voilà pourquoi.
0: Elle voulait que je bouffe des petites souris.
7: Oui,
0: monsieur Toen. On était dans la littérature, monsieur Toen.
4: Mais non, mais on parle de gland.
7: Voilà.
0: Et c'est un roman, non pas de Victor Hugo, madame.
9: Oui,
0: bravo.
9: Oui, ma langue.
0: Mais de Gustave Flaubert. Et la première phrase, monsieur Ferrand, alors?
8: C'était à Mégara, faubourg de Carthage, dans les jardins d'Amilcar.
0: On a du niveau aujourd'hui.
4: J'aimerais bien qu'on vérifie quand même.
0: Pour Virginie Astruc, je tente le coup de 3. Elle habite d'Arès dans le Rhône, madame Astruc. Elle espère un chèque RTL, mais aujourd'hui...

0: vache.
1: Putain.
2: Alors là,
3: ouais.
2: Alors là.
4: J'ai sorti deux fois, quoi.
2: D'où vous nous tenez, Théophile de Viau?
1: Eh ben, je le connais parce que c'est un poète exceptionnel.
5: C'est le plus grand baroque.
1: Mais évidemment.
2: Ça arrive.
1: Et que.
2: C'est dingue.
1: Incroyable. J'allais le dire.
6: Si on m'avait dit que la présentatrice du Quénon allait répondre.
2: À chaque fois, c'est moi qui le sors.
6: Je n'y aurais pas cru.
4: Oh là là.
6: Non, mais bravo, Christine.
2: Elle n'a jamais présenté le Quénon, Christine.
6: Ça ne saurait tarder.
5: L'ombre de cette fleur vermeille et celle de ces joncs flottants paraissent être là-dedans les songes de l'eau qui sommeille.
1: Voilà. Et au fil de dur, mais attention, il est. C'est pas un inconnu. C'est pas du tout.
4: Il a tout pompé sur Vianney. Hein.
2: Alors attention.
6: Ou les trois cafés gourmands.
2: Ouais. Une partie de quatre. Quatrième question littéraire.
4: À la suite.
2: Ça brille hein, aujourd'hui. Je vous demande, attention, le nom du roman et l'auteur de ce roman qui se situe entre deux surprises parties. Lors de la première surprise partie, le major tombe amoureux de Zizani. Dans la seconde partie, le major se fiance avec Zizani. Et entre les deux parties, le major déploie toute une stratégie pour obtenir l'autorisation de l'oncle et tuteur de Zizani.
5: Les carnets du major Thompson ?
2: Non. Ce roman apparaît aussi le personnage d'Antioche Tambre-Tambre.
1: Qui ?
2: Antioche Tambre-Tambre, bras droit du major.
5: C'est Tom Sharp, non ?
2: Non.
6: Attendez, c'est une
3: on
6: surprise
3: est dans
6: partie.
3: L'anglo-saxon ?
2: Alors, c'est un roman publié en 1946.
1: Oh là là là.
6: Donc, c'est pas la boum de Claude Pinault, non, non. Une surprise partie.
4: Avec Vic.
5: c'est un roman humoristique.
2: La boum de Claude Pinault.
4: Ben oui.
6: C'est un livre à la base, c'est un livre.
4: Bien sûr.
6: Hyper bien.
2: 50 nuances de Denise Gray.
6: Oh. hyper bien.
4: Poupette. Ah, poupette.
2: Non, là, il s'agit d'un romancier.
5: C'est un roman humoristique?
2: Ah oui.
1: C'est pas Boris Vian.
2: C'est Boris Vian qui a écrit ça. Déjà, on a l'auteur, bravo.
1: Et ça s'appelle Zizani et le Major, ou le Major et Zizani.
2: Non.
6: Monsieur Ferrand, vous pouvez...
2: Il y a une partie, vous qui êtes avec un navigateur, chère Christine Bravo.
6: T'es avec Kersozon? Ça y est, il a réussi. Depuis le temps qu'il te plotte dans les loges. Attends, tu dis pas non, toi.
4: La route
6: hein,
4: du
6: Florian.
4: Ouais, bien sûr.
6: Parle de toi, hein, pas Christian.
4: Oh, mais t'inquiète pas.
6: Il est gentil, Boris Vian.
2: La dernière partie, c'est quelque chose que les marins connaissent, vous voyez.
4: Le rhum?
2: Non.
4: Le trésor?
3: Les tempêtes?
2: Qu'on trouve dans la mer, vous voyez.
4: Les étoiles de mer, les sirènes?
2: Non. Ça représente le dans l'esprit de Boris Vian, ce qui surnage dans
6: les migrants.
4: L'écume?
2: Non. Ce qui surnage dans le monde adulte, vous voyez.
3: Ce qui surnage dans le monde adulte.
2: Alors, si vous enlevez aussi une lettre, ça peut être le type.
1: Ah, c'est le plancton.
2: Le plancton, bravo.
1: Alors Zirsuquin et le plancton.
2: Oh, je vais vous l'accorder.
6: Ah, là, c'est l'affaire à l'AVC, sinon.
1: Zirsuquin.
6: Tenez-lui, Laurent, parce que
2: là... Elle a trouvé le plancton. Et c'est vert coquin et le plancton.
6: Ah, oui.
2: Mais j'accorde la réponse à Christine Bravo.
7: À suivre.
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2: C'est une question d'éphéméride d'ailleurs, puisque c'est l'anniversaire aujourd'hui, les 75 ans de Julia Migenes, qu'on a pendant longtemps appelé d'ailleurs Julia Migenes Johnson. Ça, Madame Bachelot, vous pouvez dire à vos camarades...
10: C'est une chanteuse, cantatrice, vous pouvez me dire. Oui, mais enfin, chanteuse.
2: Carmen.
10: Elle a en particulier tourné dans le Carmen.
2: Voilà.
10: Le
2: cinéma. Grande cantatrice américaine qui était soprano, qui est toujours, j'imagine, bon, à 75 ans, je pense qu'elle n'exerce plus beaucoup. Vous me confirmerez, Madame Bachelot?
10: Oui, on l'entend plus, effectivement. À 75 ans, c'est rare.
11: Hein, il n'a pas arrêté, soprano, il chante encore. Excusez-moi cette précision, mais ça me paraissait important de préciser.
10: Je signale que Carmen, c'est pas un rôle de soprano, c'est un rôle de mezzo.
11: Ouais, non, mais.
4: C'est Michaela la soprano.
6: Oh la honte!
1: Et les métiers célibanais, hein.
12: Ça dit pas ça?
4: C'est Michaela la soprano dans Carmen.
10: Ouais, exactement.
2: Bah écoutez.

0: Je vois marqué en tout cas sur le CV de Madame Mignonès.
1: Mais c'est de temps en temps chanté par des sopranes.
0: Johnson, tessiture, soprano, voyez-vous.
2: Ah, c'est le même qui a fait la question sur les Jeux Olympiques.
0: C'est moi, vous pouvez vous adresser à moi.
1: Bon, alors c'est quoi la vacherie?
0: La vacherie, c'est que même, d'abord on peut quand même lui souhaiter un bon anniversaire.
1: Ouais, oui. Bon anniversaire.
0: Aulia Mignonès Johnson, 75 ans.
3: Dix soprano.
0: Je crois qu'on doit plus dire Johnson d'ailleurs, hein. Je crois qu'elle veut qu'on dise Aulia Mignonès maintenant.
2: Elle doit être divorcée.
0: Ouais, elle a été mariée 4 fois et divorcée 4 fois. Je crois qu'on a moins entendu parler d'elle ces dernières années parce qu'elle appartenait à l'église de la Scientologie. Et on va dire que c'est un peu nuit à la fin de sa carrière. Aulia Mignonès, qu'est-ce que vous dites?
4: Elle s'appelle Mignonès Cruz maintenant.
1: Travolta, Travolta.
0: Ah oui, avec Tom et Travolta,
5: Tom
0: peut-être.
5: Cruz, ça lui a pas nié. Hein.
0: En tout cas, elle est née à New York, Aulia Mignonès, le 13 mars 1949. Ça vous confirme bien qu'elle a bien 75 ans aujourd'hui. Et elle avait fait un spectacle chez nous en France qui s'appelait Diva au bord de la crise de nerfs, un one woman show pour lequel elle avait fait appel à quelqu'un chez nous en France. Mais de qui s'agit-il?
3: Un auteur,
0: oui, ouais. Absolument.
3: Français,
0: oui, absolument.
5: Mort.
0: Qui est mort? Non, qui est vivant? Non.
3: En quelle année?
1: Houellebecq.
0: En 98, Aulia Mignonès a fait appel à.
1: Oh, ça, je sais pas.
0: Comment ça, vous savez pas?
1: Ben non.
0: Mais quand c'est pas, on cherche quand même.
1: Non, mais parce que vous dites c'est une vacherie, parce que Bachelot, elle saura pas, donc je confirme que je sais pas, donc que vous êtes vengé, donc voilà, ça va bien.
4: Bien les ministres,
1: oh
4: les
1: ponts partout.
4: Hein, bon,
2: pas combattre. Est-ce que c'est un auteur de chansons?
0: Et je le mets où, le chèque RTL de 300 euros?
1: Vous le mettez où vous voulez.
3: Topo.
2: C'est un auteur de chansons ou un écrivain?
0: Je crois qu'il a écrit 2-3 chansons, mais pas plus.
4: C'est pas Topo.
0: Topor, non.
3: Volinsky.
0: Non.
1: Kamama. Mais c'est quand même un auteur qui écrit des livres sérieux.
0: Il a fait pas mal de livres sérieux, non. On peut pas
5: Frédéric
0: dire que
5: Dard.
0: Frédéric Dard, non.
3: Cavana.
0: Cavana, non.
2: Toujours vivant, vous avez dit.
0: Toujours vivant.
1: Alors.
0: Et en 98, Aulia Mignonès a fait appel à lui pour Diva au bord de la crise de nerfs.
2: C'est un romancier?
0: Un romancier, non, pas du tout.
3: Non, c'est un auteur.
1: Un journaliste.
0: Journaliste, non plus, non.
5: Un nouveliste?
0: Je crois qu'il a. Non, je suis même sûr, il n'a jamais eu sa carte de journaliste.
1: Ah, oui, mais enfin, il y a des gens. Chroniqueurs? Il y a des gens qui écrivent dans les journaux qui n'ont pas leur carte de journaliste.
0: C'est vrai, ça.
4: Il y a des gens qui sont ministres qui n'ont pas leur carte de ministre.
3: Une de ses œuvres.
0: Pardon.
3: Vous pouvez nous donner une de ses œuvres?
0: Ah non, moi je ne donne pas, moi je réponds oui ou non à vos questions.
5: Est-ce qu'il a fait de la bande dessinée?
0: Bande dessinée, non.
2: Des scénarios de films?
0: Quand tu étais adolescent,
3: il a été metteur en scène.
0: Metteur en scène, non.
5: Dialoguiste.
3: Il n'a rien fait finalement.
2: Scénariste, dialoguiste.
0: Ah si, il a fait beaucoup de choses.
1: Il a fait des choses pour le cinéma.
0: Pour le cinéma, non.
5: Le théâtre.
1: Pour le théâtre.
0: Le théâtre, oui.
3: Jean-Michel Ribes.
0: Jean-Michel Ribes, non.
4: Il a été directeur de théâtre.
0: Directeur de théâtre, oui. Il a été directeur de théâtre, oui.
4: Il a été
3: directeur de théâtre.
0: Oui.
3: On les connaît maintenant, les directeurs de théâtre.
0: Non, mais il n'a pas fait que ça, évidemment.
1: Jean-Claude Brialy.
0: Brialy est mort.
5: Est mort.
0: J'ai une mauvaise nouvelle pour vous.
1: Oui, parce qu'il habite dans le Maine-et-Loire.
3: Olivier Palais des Glaces. Ah non, mais directeur de théâtre.
0: Ah non, mais directeur de théâtre, c'est pas ce pourquoi on l'a le plus connu, voyez-vous.
1: Ah d'accord.
3: Jean Bouquin.
0: Qui ça?
3: Jean Bouquin.
0: Jean Bouquin, non. Non.
3: Théâtre parisien.
0: Un théâtre parisien, oui, absolument. Oui.
3: Rive gauche.
0: En 98.
2: Bernard Murat.
0: La cantatrice Aulia Mignonès a fait appel à lui pour Diva au bord de la crise de nerfs.
5: Mais pour mettre en scène ou pour écrire?
0: Non, pour adapter le spectacle en français, car évidemment,
3: oui,
0: elle avait.
1: Elle a joué en anglais.
0: Oui. Diva au
2: Pierre Laville.
0: Pierre Laville, non, pas du tout.
4: Elle l'a joué où?
0: Écoutez, je vais pas vous faire la liste de tous les théâtres où elle l'a joué.
5: Bon, donc c'est un auteur, on joue ses pièces.
0: Ah oui, absolument. Oui, c'est vrai. Oui. Qu'est-ce que j'avais dit? Hein, 300 euros le chèque RTL.
3: Ah, c'est fini là?
0: Ah oui, c'est fini là, Bernard. Et je me suis bien vengeuse sur la Bachelot.
1: Il est mesquin.
0: Est-ce que quelqu'un aurait une idée dans la salle? Il y a une main qui se lève là-bas. Allez-y, Jean-Philippe Janssen.
5: Il y a une main timide.
3: Ah, c'est vraiment une main qui va te fatiguer.
4: Eh bien, laissez la lever, elle m'a dit sinon comment je la retrouve, moi.
2: Peut-être quelqu'un qui a vu.
4: Bonjour, comment vous appelez-vous?
6: Clément.
4: Et Clément, quelle est selon vous la bonne réponse?
6: C'est pas vous, Laurent Ruquier.
0: Bravo, monsieur, vous venez de gagner 100 euros.
3: Oh, c'est drôle.
1: C'est pas vrai.
6: C'est drôle.
3: Vous avez été directeur de théâtre.
0: Alors, alors là, je savais que je les aurais.
6: Oh, c'est drôle.
3: Vous avez été directeur de quel théâtre?
0: Merde, oui. Du théâtre Antoine, oh, pendant 6 ou 7 ans, monsieur Haas. Et je me vois encore arriver, alors je vais vous dire, ça a duré 2 jours. Hein. Je me vois encore arriver chez William Higgins Johnson, on l'appelait encore comme ça à l'époque, avec son piano. Était totalement folle. Et au bout de 2 jours, j'ai abandonné.
1: Mais c'était pas une question d'art lyrique.
0: Non, mais elle est vraiment mauvaise.
1: Ah, ouais, je suis très mauvaise.
5: Ariel Dombal, tellement elle est de mauvaise foi.
3: Vous avez très, mais vous avez très bien joué, parce que vous avez même dit sur le truc de la carte de journaliste. Vous avez dit non, mais à mon, non, il l'a jamais eu.
0: Bah non, c'est vrai, j'ai jamais eu la carte de journaliste.
3: Mais vous avez fait comme si vous réfléchissiez.
0: Ah bah oui, oui, bien sûr.
5: Ah bah.
6: Oh, il y a ce qu'il faut comme
1: non, mais c'est. Ah là là là là, c'est un pervers.
6: Mais quel vicieux. Mais quel vicieux.
0: Je suis tellement content de vous avoir eu.
3: Et il y a Bernard Mabie qui a dit, mais il a rien fait ce gars en fait.
0: Ah oui, t'as il raison, est con ce Bernard.
6: T'as raison, t'as raison. T'as raison.
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0: Une question pour Marie Stoll, qui habite Conflans dans les Yvelines. Quel célèbre Belge obtint le prix Nobel de littérature en 1911? Ouais, une question culturelle, littéraire, importante, qu'on ne pose qu'à des grosses têtes. Ouais. Aujourd'hui, on en a des vraies grosses têtes. Hein, ouais. Avec Mme Julie, avec Monsieur Fabrice.
3: Enfin, tout le monde sauf nous, Isabelle.
8: Son nom commence.
2: T'inquiète pas,
8: son nom commence par un V.
0: On n'est pas aux chiffres et aux lettres.
8: Ah, bah, il faut essayer.
0: Monsieur alors, Fabrice, vous voyez.
8: Il vivait en Belgique.
0: Ah, bah, écoutez, il vivait en Belgique.
5: Il est célèbre parce que, en tant qu'écrivain, ou alors, il a...
0: Ah bah c'était un écrivain francophone, oui. Ah oui.
5: Mais et il a découvert autre chose, il a découvert un truc.
0: Et pour répondre à votre question, monsieur Mabie...
5: Et à la mienne.
0: Oui, mais chaque chose en son temps. Il est né en Belgique, à Gand d'ailleurs, pour être très précis si vous le souhaitez.
6: Je suis allé en boîte à Gand.
0: Mais il est mort... Mais il est mort à Nice, vous voyez.
3: Il est mort à Nice
0: en 1949.
5: Il a fait autre chose que d'écrire.
0: Ouh, non.
8: Son nom commence par un M.
0: Exact.
8: Bah oui, mais j'en retrouve pas son nom.
0: Il a même d'ailleurs les initiales du bonheur, comme on les appelle.
5: Ah oui, MM.
0: Voilà.
6: MM.
5: Michel.
0: Non, non.
5: Maurice.
0: Ah oui.
6: Maurice.
8: Maeterlinck.
0: Maurice Maeterlinck. Bonne réponse de Fabrice. Prix Nobel de littérature en 1911.
5: Il s'est suicidé, lui, non?
0: Il est resté célèbre pour Péléas et Mélisande, mis en musique par Debussy. On lui doit aussi La vie des abeilles, La vie de la nature, La vie de l'espace, La vie des fourmis à Maurice Maeterlinck.
6: Il va avoir un lumbago parce que c'est La vie des fourmis.
3: Ben, les fourmis, c'est quand même passionnant. Hein.
0: Pourquoi vous aimez les fourmis, monsieur Boulin?
3: Parce que en ce moment, je suis en train d'enlever des mottes. Enfin, vous savez, j'ai des...
6: Tu tapes la motte?
3: Mais non. Mais tu sais, je peux pas passer la tondeuse à ras les rochers. Donc,
5: Il y a des rochers chez toi?
3: Oui, j'ai des rochers.
6: T'es propriétaire de Fontainebleau?
3: T'habites l'Everest ou quoi?
6: Oh la vache!
3: Ah, vous m'éreintez, je vous jure. Bon, bref,
0: alors,
3: continue.
0: Raconte.
3: Et donc, je peux.
0: À mon avis, il a épousé le prince Rainier et Paris Match le sait pas encore.
3: Donc, alors, parfois, des fois, quand j'ai le temps, je prends une paire de ciseaux et je fais tout au ciseau.
0: Et vous coupez les rochers?
3: Ah non, oui. Je coupe l'herbe auprès des rochers au ciseau.
0: C'est Sisyphe Boulet.
3: Ou sinon, parfois, j'arrache la touffe d'herbe. Oh. Et la dernière fois, j'avais pas la patience de prendre les ciseaux, surtout je les trouvais pas, parce que alors moi, dès que je pose quelque chose dans mon jardin pour le retrouver, bah tiens, mes couilles. Hein. Enfin, pardon.
0: Que vous retrouvez plus facilement.
3: Et donc, je trouvais pas mes ciseaux, donc j'arrachais les touffes, et là.
0: C'est passionnant. Hein.
3: Et là, une fourmilière, mais. Je n'avais jamais vu ça.
0: Ah oui, ah oui.
3: Des petits, vous savez, ça fait comme des petits œufs blancs là partout. Ouais. J'arrache ça, mais j'en vois partout. Et toutes ces fourmis que j'ai pris soin de pas écraser, parce que moi j'adore les fourmis.
8: Ouais, ouais.
3: Elles étaient en train de travailler, en train de ramener.
0: Rappelons à Stevie parce que je suis.
3: Mais non, mais c'est fabuleux.
0: C'est quoi le cri des fourmis? Ouais.
5: Crondes.
0: Elles crondent.
5: Elles crondent.
0: Les fourmis crondent.
8: Mais vous les avez déjà entendues?
0: Ben oui, elles crondent, les fourmis crondent.
5: Oui, j'ai dit les.
8: J'ai jamais entendu une fourmi gronder, moi.
0: Fabrice,
8: si tu reviens demain, ça ira.
0: Tu crois? Les fourmis crondent.
8: Ben oui, ben j'ai vécu jusqu'ici sans le savoir.
0: Non. Monsieur Fabrice,
2: bah oui,
0: regardez-moi bien, oui, les fours...
5: Donnez-lui le bourdaloup.
0: Monsieur Fabrice, les fours, micro-ondes.
8: Ah, excusez-moi, oui, mais il faut pas me réveiller en sursaut à mon âge.
0: Ouais. Bon alors, après, alors vos fourmis.
9: Non mais c'est passionnant à regarder, oh le monde des fourmis.
0: Oh là.
9: Ah non non, je vous assure, c'est incroyable. Elles prennent tout, elles font tout, elles aident à éliminer le caca des chiens aussi.
0: C'est pas vrai.
9: Ah mais si si si.
10: La Isabelle s'ennuie. Hein. Je
0: faut juste
10: signaler.
0: Faut juste du temps alors.
9: Ouais non, c'est un écosystème et elles sont essentielles à cet écosystème. Mais oui, mais les gens se plaignent d'avoir des mouches dans leur cuisine, mais ayez une bonne crotte de chien dans votre jardin, elles viendront pas sur votre viande dans votre cuisine. Non mais c'est vrai.
6: Ah bah,
9: Il faut occuper la nature et chacun sa place.
8: Voilà. Après les fourmis, vous n'avez rien sur les mouches.
5: Pour ceux qui n'ont pas de jardin, mettez une crotte de chien au milieu du salon, c'est pareil. Voilà. Vous n'aurez pas de mouches dans votre chambre.
9: Il faut occuper ces animaux-là. Bah faut les occuper.
8: Si t'as mis les hyènes dans la chambre à coucher, tu peux laisser tranquille les lions dans le couloir. Ça ne passera rien. Tu te fous de notre gueule et l'invité mystère qui dépérit.
9: Bah oui.
8: Non mais t'as sûr, invité mystère ici, t'arrives, t'as 18 ans, tu repars, t'en as 22. Attends, arrête tes conneries.
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0: Pour Madame Thor, une question culturelle qui pourrait...
12: Je m'appelle Michel, j'ai le cœur en Provence où j'ai laissé mes souvenirs.
0: Mon Dieu.
12: Aïe, aïe, tous aïe. Mes souvenirs.
13: Non, l'autre.
0: Même Michel Thor.
12: Emmène-moi danser ce soir, joue contre joue et serré dans le noir. Fais-moi la cour comme au premier instant, comme cette nuit où tu as pris mes 17 ans. J'en appelle à la tendresse, à l'amour s'il nous en reste.
14: Et Barry, c'est elle qui a inspiré la chanson des Beatles de McCartney.
12: Oui,
14: Michel,
12: oui,
14: ma belle,
12: oui.
14: Il semblerait que ce soit elle. Qui
0: vraiment, vous pensez ça?
14: C'est ce qu'elle a dit en tout cas dans les interviews. Tu sais ça, Bobo?
13: Ça, j'avais pas.
0: On est à une époque où tout le monde croit Fabien Lecoeuvre. Alors...
14: oui. Impossible.
0: Pour Christelle Thor, donc.
13: Ah, c'est Christelle.
0: Une question culturelle qui pourrait nous coûter 300 euros parce que là, c'est vrai que ça demande vraiment, on va dire, un savoir littéraire. Ouais. Mais je vois bien deux ou trois personnes qui l'ont ici, sans citer de nom. Vous voyez Charles Dickens.
13: Oui, on voit.
0: Il est mort, Charles Dickens, en 1870. Mais il est né en 1812. Et il est né, pourquoi je vous en parle aujourd'hui? Il est né un 7 février. C'est aujourd'hui l'anniversaire de naissance de Dickens, à qui on doit évidemment Oliver Twist, David Copperfield. Ça, c'est les plus connus des œuvres de Dickens. Les Grandes Espérances, un peu moins connues, mais quand même. Mais quel était le titre du premier livre de Charles Dickens?
3: Facile.
0: Et là, on va rigoler.
3: Mais non, c'était...
13: C'est pas l'histoire de Noël, là. Au bout de la langue, c'est facile.
14: C'est pas sur Noël.
5: Christmas...
14: C'est pas ça, non?
13: Ils n'ont pas fait une pièce de théâtre aussi?
0: Ah non, non, non. Il y a quelqu'un qui avait un peu récupéré le nom du personnage principal de ce livre. Ah. Et c'est vrai que le nom du personnage principal est connu et il est d'ailleurs...
14: Est-ce que c'est le titre?
0: Il est d'ailleurs dans le titre.
3: Ah, d'accord. C'est pas Oliver Jerk?
0: Non, non.
3: Alors, il twist, il jerk.
14: Est-ce que c'est uniquement le nom et le prénom ou il y a une phrase entière?
0: Ah, il y a une phrase, je peux vous aider. C'est les aventures de... Et là derrière...
14: Huckleberry Finn.
0: Non, c'est pas ça.
5: Le petit Lord Fauntleroy.
0: Non plus. Ah, les aventures de...
5: Tom Sawyer.
12: Tom Sawyer, c'est l'Amérique, le symbole de la liberté. Il est né sur les bords du fleuve Mississippi. Tom Sawyer, c'est pour nous tous un ami.
0: Et Tom Sawyer, c'est Mark Twain.
8: C'est pas le baron de Munchausen?
0: Non, non plus. Charles Dickens a écrit Oliver Twist. C'est vrai qu'on confond parfois Oliver Twist et Tom Sawyer.
13: Les aventures de Satanas et Diabolo.
14: C'est peu probable.
0: Ah, ça nous rappelle des souvenirs.
14: Mais c'était bien ça.
0: Avec la voix de Satanas, c'était génial.
14: Ça n'a pas donné lieu à un film des années plus tard. Et c'est pas un nom genre Tom Jones.
0: Ah non, c'est pas
8: Sex bomb. You're my sex bomb.
0: Non.
3: Il y a un personnage ou deux?
0: Il y a plusieurs personnages, mais le rôle titre est, comme je viens de vous le dire, dans le titre. Alors les autres personnages.
13: Les aventures de Toto.
5: Huckleberry Finn.
0: Non, les autres personnages s'appellent Augustus Snodgrass, il y a Tracy Tupman, Samuel R., Alfred Jingle.
15: Ça a été adapté en dessin animé ou au cinéma?
0: Alors en dessin animé, je ne crois pas, mais...
14: Mais au cinéma, non?
0: Au cinéma, je pense.
16: Et c'est un nom qui a été récupéré par un autre artiste.
0: Oui, il y a un artiste, pas tout à fait, mais pas loin, vous voyez.
5: C'est Harry? Ah,
16: Laurent Wauquiez. Ah,
5: mais c'est un homme, hein?
0: Ah oui, c'est un homme. Ouais. C'est les aventures de...
5: Un petit garçon.
13: Bénil.
0: Bénil.
14: J'adorais.
16: Il y a cinq syllabes.
0: Non, il y a deux syllabes.
14: Peacock. Dans... Mr. Peacock.
15: Ouais, Peacock.
0: Vous n'êtes pas loin.
14: Ouais, Peacock. Ça me dit quelque chose.
0: Les aventures...
5: Pee-wee.
14: Pee-wee Herman. Pee-wee.
0: Alors mélangez les deux, là. Oui, je sais que vous l'avez dit.
14: Bonne réponse de la basse-cour.
0: Au milieu du poulailler, j'ai effectivement entendu pas pouic-pouic, hein, pic-pouic.
5: Non, j'ai dit pic-pouic, je l'ai dit plein de fois.
15: C'est le côté c'est le côté intello qui a répondu.
0: Les aventures de Mr. Pickwick. C'est le premier roman de Charles Dickens. Bravo, on y est arrivé.
15: Bravo.
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0: Une question intéressante, je crois, pour Lionel Grandjean, qui habite Paris 12e. Qu'est-ce qui peut être en miroir ou à l'écrevisse?
15: Ah, est-ce que c'est une pratique sportive?
0: Une pratique sportive, non.
5: Ah,
0: pratique
5: sexuelle. La pêche.
0: Même si c'est effectivement à propos de sport qu'on en parle. Vous dites?
5: La pêche
0: à l'écrevisse, oui.
5: Oui, on peut mettre une écrevisse et
0: voilà,
5: puis...
0: Voilà, mais la pêche en miroir...
5: On met un miroir et comme le poisson comme ils sont... dans le miroir, il croit que c'est un
15: autre poisson. Un autre poisson. Et là, on l'attrape, Laurent, et on le met dans la barre.
5: Il se fracasse la tête contre le miroir.
15: Oui, il est estourdi, on le rattrape.
5: Et on le récupère.
15: Ça marche aussi à la chasse, hein. Vous faites ça avec les sangliers et tout. Vous allez avec un miroir dans la forêt. Ouais. Les sangliers approchent, vous les attrapez.
0: Non, c'est pas la pêche à l'écrevisse, c'est la pêche en miroir.
15: Est-ce que c'est une façon de corder une raquette, par exemple?
0: Non, non plus. Non, ah non, c'est pas directement sportif. Vous m'avez demandé si c'était sportif, je vous ai dit non. Et j'ai répondu plus précisément, même si c'est en ce moment à cause du sport qu'on en parle. Mais oubliez le sport.
1: À cause du rugby?
0: Ça n'est pas sportif. Oui, c'est vrai que c'est à cause de la Coupe du Monde de rugby.
15: C'est la façon de chanter en canon?
0: La façon de chanter en canon, alors là, excellente réponse de Florian Gazan.
1: Il y a une sacrée polémique, là.
0: C'est à propos des hymnes qui étaient chantés par des chorales d'enfants, hymnes chantés en canon. Alors, il paraît que les pays n'étaient pas vraiment contents du résultat que ça donnait, sauf que les gamins sont en train de pleurer à la maison parce qu'on leur avait promis de venir chanter en canon sur les terrains et qu'on a tous viré les mioches.
15: J'espère qu'Arthur n'en faisait pas partie parce que l'auditrice va nous rappeler pour nous reparler de son gosse.
0: Et alors, on peut chanter en miroir, c'est-à-dire de façon renversée ou à l'écrevisse, sous forme de rétrograde. Alors, j'avoue que je ne connais pas les différentes façons de chanter en canon. Vous connaissez, vous, qui quand même est une experte en musique, en opéra.
1: Oui, non, mais chanter à l'écrevisse à l'opéra, non. C'était quand même, on ne comprenait pas la Marseillaise.
0: Ah, mais vous pourriez peut-être nous expliquer, vous, monsieur Rachin.
18: Bah, justement. Oui, alors. Justement.
0: Rachin, c'est dans les choristes.
18: Non, mais j'étais au stade, c'était hallucinant. C'est-à-dire qu'on a commencé à chanter la Marseillaise et puis tout à coup. On n'arrivait plus, quoi.
1: Moi, c'est
18: la première fois que je me suis arrêté. Mais qu'est-ce qui se passe? C'est quoi?
5: Mais parce que c'est pas toi qui devais chanter, c'était les enfants.
18: Mais
5: c'est
18: toi. Tu n'y étais pas.
5: De toi.
18: Et donc à un moment donné, on a entendu d'autres notes. Enfin, c'est-à-dire en canon, quoi.
0: C'est bizarre. Bah oui, mais les pauvres gosses maintenant.
5: Oui, il fallait pas que tu chantes. C'est que les enfants.
18: Mais non, mais simplement, il fallait prévenir le public qu'on allait chanter en canon.
15: En fait, ce qui est triste, c'est que les huées du président, eux, étaient parfaitement en chœur et que les chansons étaient ratées.
0: On a un exemple de chanson en canon, si c'est possible.
18: Jacques.

0: Ce que je vous propose, c'est d'essayer.
1: Ah ouais, moi je suis chaud.
2: Alors, allez, allons-y.
3: Nous, on commence.
2: Sur quelle chanson? Sur les yeux d'Emily?
4: Ah non, pas Frère Jacques.
3: On fait sur Frère Jacques.
0: On a trois filles canons qui sont là, Roselyne, Valérie et Dari. Alors, vous faites Frère Jacques, vous.
4: D'accord.
0: Et nous, les garçons, on fait Dormez-vous, d'accord, d'accord. Alors, on essaye. Allez, attention, on y... un, deux, trois.
5: Frère Jacques, Frère Jacques,
0: dormez-vous,
4: non,
0: dormez-vous,
2: non, c'est pas un canon,
3: le canon,
2: non,
3: c'est pas
2: non,
3: ça,
2: c'est pas
4: non,
2: un canon,
4: non, non, en canon,
3: c'est
4: non, c'est au moment où on va chanter dormez-vous, vous allez entonner Frère Jacques,
3: d'accord,
0: on recommence.
6: Par contre, faudrait qu'on démarre bien toutes les
3: trois, avec la même note,
6: parce que toi, vraiment, t'es partie fausse,
4: bon, allez, on commence,
1: alors attendez, qu'est-ce qu'on doit chanter?
4: On

0: Ça devait être un bordel au stade, effectivement.
1: C'était pas si mal, nous.
0: Ouais. On a bien fait, vous trouvez?
2: Pas mal.
1: Oui, je trouve ça pas mal.
0: Mais en tout cas, il a fallu que la ministre des Sports se mêle de tout ça pour virer les gosses. Alors bon, il paraît qu'ils vont recevoir des petites récompenses.
1: Oui, pauvre petit gamin.
0: Non, mais enfin, écoutez, c'est vrai que c'était pas...
1: Bon, maintenant, ils vont jouer au foot.
3: C'est vrai que c'est horrible quand on y pense, parce que toutes les familles devaient être là-dessus depuis un an, ils répètent, tout le monde doit être fier.
0: À l'école, en fait, ils répétaient avec leurs institutrices dans les écoles, et il y a beaucoup d'enseignantes et d'enseignants qui disent on peut pas leur faire ça, on a passé 12 mois à leur faire apprendre l'hymne chilien. La petite
3: La petite Garrido,
0: elle a appris l'hymne chilien.
3: Ah ben, tonton Jean-Luc va être content. Ouais.
4: Par contre, l'hymne néo-zélandais était très bien chanté.
0: Ah oui.
4: C'est la Marseillaise vraiment qui a pris cher.
1: Parce que tu connaissais pas que t'as fermé ta gueule.
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0: Je ne connaissais pas la traduction du mot Trump. Laissez-moi poser la question avant de répondre, parce que je vois Monsieur Barbier et Mme O'Crène déjà là en train de sortir leurs ergots, prêts à répondre. Mais vous regardez dans un dictionnaire français-anglais ce que veut dire le mot Trump, il y a deux sens au mot Trump.
7: Ah oui.
0: Un sens, on va dire plutôt favorable, et un sens péjoratif. Que veut dire le mot Trump en français?
7: Trump?
0: Non, pas du tout.
7: Si on regarde sa gueule, c'est vraiment péjoratif, hein, de toute façon.
0: Vous lancez dans l'analyse politique, vous, maintenant.
7: Non, je... Bah non, quand on voit...
0: Tout ça parce qu'il veut plus que deux sexes, alors que vous en voulez 10.
8: Est-ce que ça veut dire duper, induire quelqu'un en erreur?
0: Alors, tout Trump, effectivement, vous avez raison, monsieur Barbier, tout Trump veut dire falsifier.
8: Falsifier, ça c'est le sens négatif.
0: Ça c'est le verbe.
9: C'est le vrai sens du terme.
0: Voilà, tout Trump veut dire falsifier.
9: Et surtout s'agissant du personnage en question.
0: Mais... Trump.
1: Magicien aussi.
0: The Trump. Ou E Trump. Le mot Trump.
9: Une trompe.
0: Non, pas du tout.
7: Tout Trump son biscuit.
0: Alors, il y a... je suis surpris que vous n'ayez jamais regardé la traduction du mot Trump.
1: Je suis surprise et déçue.
0: Alors, parce que quand vous allez savoir, c'est assez marrant. Hein, parce qu'il y a deux sens à Trump. Un sens... plutôt agréable et un sens un peu péjoratif. Ah bah,
9: la supériorité?
0: Pardon.
8: La supériorité?
0: La supériorité, non.
3: Est-ce que vous pouvez donner des synonymes?
1: Des synonymes de ce mot.
8: Ou l'exemple de quelqu'un qui serait un Trump.
1: Est-ce qu'il y en a un Trump ici?
0: Je souhaite à personne. Je vais vous dire qu'en tout cas, c'est un sujet qui, ces derniers temps, m'a beaucoup intéressé. Là, je parle de l'aspect péjoratif du mot Trump.
1: Est-ce qu'on peut dire un?
9: On dit c'est un menteur.
0: Les deux cas, c'est masculin.
8: C'est un harceleur.
9: Dans les deux cas, c'est un
0: harceleur. On va donner 300 balles.
8: Un harceleur, c'est un violeur.
0: Ah non, pas du tout.
1: Usurpateur.
0: Non.
8: Un fraudeur.
1: C'est un truquenteur.
0: Non, c'est pas un truquenteur.
9: Un masque.
8: C'est quoi?
3: Et vous pouvez pas donner des synonymes?
0: Comment ça?
3: Du mot qu'on cherche, ce serait trop facile.
8: Pourquoi ça vous a beaucoup préoccupé ces derniers temps?
0: J'ai pas dit préoccupé, j'ai dit occupé.
8: Occupé.
9: Occupé. Un chat?
1: Non, un chien?
8: Non. Lors d'un voyage?
1: Non.
8: Ah, la trahison, le traître.
0: Non plus.
1: Le coiffeur?
0: Le coiffeur, non. Non, mais on va donner 300 balles. C'est et à moins qu'il y ait une prof d'anglais dans la salle, peut-être on va donner seulement 300 balles. 400 si quelqu'un a la réponse, mais... Le mot Trump a deux significations en français. Est-ce que quelqu'un a les deux significations? Personne ne parle couramment.
1: Pour une fois, j'ai le micro.
0: D'ailleurs, je suis un peu surpris parce que Mme O'Crène,
9: j'attendais la vanne.
0: Je pensais que vous parliez couramment anglais.
9: Mais c'est le cas.
0: Vous qui me reprenez régulièrement sur mon accent.
9: Ah, mais je vais continuer.
0: Et ben, vous savez pas ce que veut dire Trump.
1: Mais c'est un mot qu'on emploie souvent. Alors... Ben, c'est fini. quand il y a la cloche,
0: Alors, on va dire le sens favorable de Trump, c'est quand vous jouez aux cartes Trump, c'est un atout. C'est l'atout. C'est plutôt agréable, c'est un atout aux cartes. Et le sens péjoratif, vous n'allez pas en revenir, mais Trump, ça veut dire P, un P.
7: Ah ben tu vois,
8: tromper. Pourquoi ça vous a beaucoup occupé?
0: Je viens d'écrire une pièce de théâtre sur le pétomane. Ah, voilà. Et donc, effectivement, je me suis intéressé beaucoup au pét.
9: Et elle est déjà traduite.
0: Mais enfin, c'est quand même fou de s'appeler P, vous voyez. Prout, si vous préférez.
9: Non, mais c'est très curieux que les journalistes n'en parlent pas. Américains, et il y en a quand même beaucoup sur les deux côtes qui haïssent Trump, il faut bien le dire, ne l'aient pas relevé.
7: Ils sont à la prison de Rikers.
0: Et j'ai des tas d'exemples. Hein. Trump a tout. I didn't have a Trump so hard to pay a club. Là, c'est évidemment quand on joue aux cartes qu'on peut employer cette phrase. Je n'avais pas d'atout, alors j'ai joué un trèfle. Ou alors, effectivement, dans le sens Trump qui veut dire paix, the dog let out a massive Trump, ce qui veut dire que le chien
7: a lâché une caisse.
0: Le chien a lâché une caisse. Ce qui arrive souvent aux chiens, d'ailleurs.
7: Mais oui.
9: Atout, c'est pas un mot qu'on emploie toutes les quatre matins, mais Trump, quand on joue aux cartes...
0: Et pas seulement quand on joue aux cartes, quand on veut rester faire partie des grosses têtes, et c'est ce que je vous souhaite, chère Ariane Massenet, il vaut mieux avoir quelques atouts, n'est-ce pas?
9: Oui. Quelques Trump, absolument. Méfiez-vous que je ne confonde pas avec l'autre mot.
0: Ah non, ça on a déjà Chantal là-dessous.
9: Ah bon? Ah bon? Elle a des petits problèmes?
0: Oh, c'est une lâcheuse.
9: Ah bon? Ah, je vais plus la regarder de la même façon.
0: En tout cas, Trump veut bien dire ou à tout quand on joue aux cartes, ou paix, prout, quand on a une flatulence. Ça paraît incroyable, mais c'est vrai.
7: Oui.
0: Voilà le double sens du mot en français.
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0: C'est Christelle depuis la Seine-et-Marne qui va tenter de parier sur une de mes grosses têtes. Là, évidemment, le raconteur en chef Jean-Marie Bigard aujourd'hui, mais Laurent Baffy est là. Caroline Diamant n'est jamais mauvaise.
7: Complètement mauvaise.
0: Voilà,
7: jamais très bonne.
0: Dans cet exercice, Beaugrand, généralement avec les histoires belges, sait lui aussi y faire. Franck Ferrand nous a surpris plus d'une fois. Franck est plutôt doué pour les accents. Sur qui pariez-vous alors, Christelle?
11: Bonsoir Laurent, bonsoir les grosses têtes.
0: Bonsoir Christelle. Oui, c'est vrai qu'on ne s'est pas dit bonjour.
11: Eh ben c'est très compliqué ce soir de choisir parce qu'effectivement,
12: il y a Jean-Marie, mais il y a surtout
11: Laurent Baffy aussi. Hein, et moi, je suis fan
12: bien
11: de
12: moins
11: Baffy.
12: Fort que Jean-Marie, pardon. Blague, généralement, Jean-Marie.
8: Elle a le droit de choisir qui elle veut.
0: Si elle chouchoute Laurent Baffy, elle peut choisir Laurent Baffy.
8: Mais oui, elle sera à cause de qui elle perd.
12: Vous voulez un indice sur ma blague?
11: On peut demander aux grosses têtes s'ils pensent avoir la meilleure histoire drôle.
0: Je crois que celle de Laurent est pas mal, hein, Laurent.
12: Alors, je sais pas pourquoi vous me l'avez donnée, parce que même moi, elle m'a choqué.
7: Non.
12: Je vous jure.
8: Elle est très sale.
12: Elle est pas très 2024, parce qu'il y a le mot trou de balle.
0: Il y a plus grand chose de 2024.
8: Ça va, l'autre, il fait sa vierge et...
12: Pour un trou de balle. Ah bah, allons-y, alors.
11: Non, si Laurent Baffy est choqué, je vais prendre Jean-Marie Bigard.
7: Eh bien, tu fais un très bon choix.
0: Alors, on va attendre.
7: Merci. Déconner.
0: On va terminer par Jean-Marie. On commence par Christophe Beaugrand.
13: Alors, c'est une histoire belge, évidemment. Un Belge rencontre une fille superbe dans la rue avec des seins magnifiques, un décolleté plongeant. Il s'approche d'elle et lui dit « Dites-moi, est-ce que pour 1 000 euros, vous accepteriez que je vous morde les seins ?» Là, la femme est scandalisée, elle le rejette, elle continue sa route. Le Belge fait le tour du pâté de maison, et il arrive à retomber sur elle et lui redemande « Est-ce que vous accepteriez pour 10 000 euros de vous faire mordre les seins ?» Là, la femme refuse de nouveau, elle dit « Mais vous êtes complètement malade, hein, ça ne va pas. » Il s'arrange pour la rencontrer une troisième fois et fait « Et pour 100 000 euros, est-ce que vous accepteriez que je vous morde les seins ?» La femme réfléchit un petit peu et elle se dit « Bon, allez, d'accord, hein, vu l'importance de la somme, évidemment. » Il l'emmène à l'abri des regards, elle enlève ses vêtements, son soutien-gorge. Le Belge n'en revient pas, il n'a jamais vu une aussi belle poitrine. Il commence à palper, à toucher ses seins, les embrasser, les malaxer. Il met la tête entre les yeux, comme ça. Et alors, au bout d'un quart d'heure, la femme qui est un petit peu quand même un peu impatiente lui demande « Mais vous ne les mordez pas ? Et là, il fait bon, vous êtes folle, c'est beaucoup trop cher, hein.
0: Elle est rigolote. Elle est bien.
14: Elle est très bien. Est bien.
0: Caroline Diamant.
15: C'est le genre accepté à 10 000.
14: Même à 1000, à mon avis.
15: C'est un policier qui s'adresse à une jeune conductrice. Sans ceinture, mademoiselle, c'est 135 euros. Et par curiosité, sans culotte, c'est combien?
0: Oh, elle était mignonne. Elle a bien fait de pas miser sur celle-là, oui. Mais elle était mignonne. Monsieur Ferrand, Franck Ferrand.
16: Alors, c'est Vladimir Poutine qui visite une école.
14: Il alors, accent russe.
16: Il est avec tous les médias officiels, vous imaginez bien. Et on demande à un élève de poser une question au président de la fédération. Et c'est Igor qui lève la main. J'ai deux questions, monsieur le président. La première, pourquoi la Russie a-t-elle envahi la Crimée ? Et la deuxième, pourquoi la Russie a-t-elle envahi l'Ukraine ? Et au moment où Poutine allait peut-être répondre, tout le monde avait le souffle court, c'est la sonnerie de la récréation. Donc tous les enfants sortent, c'est la récré, bon voilà. Et à la reprise des cours, Poutine est toujours là, il y a toujours les photographes, etc. Et il demande qu'un autre élève lui pose une question. Alors, il y en a un autre qui s'avance, c'est Dimitri, lui. Il dit, moi, monsieur le président, moi, j'ai quatre questions. Pourquoi la Russie a-t-elle envahi la Crimée? Pourquoi la Russie a-t-elle envahi l'Ukraine? Pourquoi l'heure de la récré a-t-elle sonné 20 minutes avant l'heure? Et où est passé Igor?
14: Oh, mon Dieu. Elle est horrible.
0: Elle est très drôle. Tony Bozzi. Tiens, vous, Tony.
14: Elle est bien.
17: Alors, c'est un enfant de 10 ans, il est au tribunal avec ses parents qui divorcent, et le juge, il arrive et il lui demande « Mon garçon, je vais te confier à la garde de ta maman. » Le petit dit « Ah non, non, non, monsieur le juge, elle est trop méchante, elle me donne la ceinture de fou et tout, je veux plus. » Le juge, il est là, il dit « Ok, alors je vais te confier à ton papa. » « Ah non, non, monsieur le juge, mon père, il me fout des torgnoles, il me gifle, il me met des claques dans la gueule, j'en peux plus. Si ton père est violent aussi ?» Le juge était désemparé, il sait pas quoi faire. Il dit, bon alors, à qui tu veux que je te confie la garde? Le petit dit, à un joueur de tennis français, monsieur le juge. Le juge, il comprend pas. Il dit, quoi? Pourquoi un joueur de tennis français? Il dit, pas parce que monsieur le juge, il ne bat jamais personne.
0: Elle est mignonne.
17: Elle est mignonne, elle est mignonne. C'est pas mignonne. Très gentil.
0: C'est au tour de Laurent Baffy, puisque vous avez parié Christelle sur Jean-Marie Bigard. On terminera par Jean-Marie, c'est à vous, Laurent.
18: Alors, une femme va au commissariat pour déposer plainte. Elle dit « Monsieur l'inspecteur, c'est terrible, je viens vous voir, je n'en peux plus, mon mari me sodomise. » L'inspecteur lui dit « Oui, alors ?» Elle dit « Quoi, alors ? Mais ça fait trop mal, ça fait un mal de chien. » Le commissaire lui dit « Mais madame, vous n'allez pas porter plainte pour ça ?» La fille répond « Mais vous vous rendez pas compte, avant j'avais un trou de balle qui faisait l'équivalent d'une pièce de 10 centimes. Aujourd'hui, mon anus ressemble à une pièce de 2 euros. » Et le commissaire lui dit, bah quoi, vous n'allez pas faire chier tout le monde pour 1,90€.
0: Elle n'est pas très MeToo.
14: Non, pas trop, non.
0: Pas vraiment, même. Mais on va terminer en beauté par Jean-Marie Bigard.
19: Ça se passe place Vendôme. Il y a un camion noir énorme qui arrive. Le haillon s'ouvre. Il y a un éléphant qui sort. Il défonce la vitrine de chez Cartier. Et avec la trompe, il pique tous les bijoux. Il rentre dans le camion, le camion se referme, le haillon et il se barre. Bon, et un flic qui arrive sur place, il interroge le petit serveur qui était en train de mettre la terrasse en place. C'est le seul témoin, il dit « Vous avez vu quoi ?» Il dit « Il y a un camion noir qui est arrivé, il y a un éléphant qui est sorti, il a pété la vitrine, a pris tous les bijoux, a remonté dans le camion. » Et l'inspecteur il dit « Mais c'était quoi comme marque le camion ?» Il dit, j'en sais rien, j'ai vendu, c'était assez spectaculaire, ça a été vite, je sais pas. Il dit, ok, vous pouvez quand même me dire si c'était un éléphant africain ou un éléphant d'Asie. Ben, l'autre, il dit, oh, j'habite Sarcelles, j'y connais rien, moi, un éléphant, qu'est-ce que vous faites chier avec ça? Et l'inspecteur, il insiste, il dit, oh, ça va, c'est très bien que l'éléphant africain, il a des grandes oreilles, et l'éléphant d'Asie, il a des petites oreilles. Et là, le garçon, il dit, là, je pourrais pas vous dire, il avait une cagoule.
0: beaucoup. Vous avez gagné le cadeau Valdis Resort. Bravo. 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
0: C'est la saison du brame, le brame du cerf.
21: Ah, c'est
0: évidemment.
21: Oui, ça brame chez moi.
0: Ah, ça brame chez vous, mais c'est peut-être pas un cerf. Ah, bah,
21: j'aimerais bien que ça soit pas un cerf, mais bon, il n'y a que les cerfs qui brament chez moi.
0: C'est la saison des amours, les cerfs brament dans le but d'attirer les biches et de défier les autres mâles.
22: Ils font comme ça. Ça pas
0: bah, vous le faites bien.
22: Je fais le cerf et Enrico Macias. Si vous voulez, je peux faire Enrico Macias sur un cerf.
19: Allez, avance, avance.
0: Alors, j'ai une question, évidemment, à propos du cerf, dont la femelle, c'est...
23: La biche.
0: La biche, bien sûr. Le petit, c'est le...
21: Fan.
0: Le fan, mais on ne l'appelle pas le fan longtemps. On l'appelle un fan, le fan, jusqu'à 6 mois. Mais de 6 mois à 1 an, on continue à l'appeler fan s'il s'agit, ça peut paraître étonnant, mais s'il s'agit de la femelle, continue à l'appeler fan. Comment l'appelle-t-on, en revanche, si c'est un mâle?
21: Eh ben, un daguet.
24: Bambi.
19: Jeunisse.
0: Fantôme. Pardon.
21: Un daguet.
0: Alors, le daguet, c'est de 1 an à 2 ans.
21: Voilà, ah, vous ça, chipotez,
25: ça,
21: hein.
25: Ça se termine par ray.
0: Non, mais je vois que vous n'êtes pas loin. C'est effectivement souvent dans les mots croisés qu'on
25: c'est pour ça.
0: Qu'on retrouve ce mot. Comment on appelle le petit fan, en quelque sorte, hein, ou plutôt le fan mâle, puisque le fan est une femelle entre 6 mois et 1 an. Vous voyez?
22: Le fanon?
0: Non. Alors, ça n'a rien à voir. Et après, effectivement, vous aviez raison, cher Dari Boudboul, à partir de 1 an, quand les bois commencent à pousser, on appelle ça un daguet pour le mâle.
22: Ou un cocu.
24: Mais pourquoi?
0: Et une bichette pour la femelle.
24: Mais ça vient d'où Bambi, alors?
0: Comment ça s'est
21: animé? Bambi, c'est comme
24: pourquoi on l'appelle Bambi?
0: Bambi, non, vous n'écoutez pas les grosses têtes. Ah, parce qu'aux grosses têtes, on l'a expliqué.
22: Eh oui,
0: C'est une abréviation de Bambino, Bambi, tout simplement. Qui veut dire enfant. Et paf.
21: Vous savez un truc, le cerf.
0: Merde.
21: Non, non. Parce que c'est vraiment comme tous les mecs, c'est pareil. Il fait son cacou. Ibrahim. Et en fait, donc, il se tape sa biche. Mais la biche, comme elle sait que c'est le plus vieux qui gagne, parce qu'il se bat avec les jeunes, le jeune, il se barre dans un coin. Et ensuite, la biche, après, elle retourne se faire sauter par le jeune.
22: Oh, mais c'est vraiment une
0: Oui. Ah bah, d'où le nom biche.
21: Oui. Non, mais c'est vrai.
0: Ah oui.
21: Il y a une vraie raison.
0: Ça vient de la biche.
21: Il y a une vraie raison scientifique. C'est pour que le...
0: Bon, du Théo.
22: Mais c'est quand même intéressant.
24: C'est pour mélanger la semence.
21: Et alors, hier soir, chez moi...
24: On va tout savoir. Oh.
21: Le soir...
22: En parlant de partout. Vas-y.
21: À propos de partout. Moi, le soir, je vais écouter le brame. Donc, je me promène dans le bas des chevaux. Parce que moi, les chevaux, ils en ont peur, en plus.
0: Aimez-vous, brame?
21: Et j'ai vu 2 arbres qui bougeaient. Ah, je me dis, ça, il y a un truc qui va pas.
22: C'est Johan Rioux qui était planqué dans un courant.
21: Eh ben, pas du tout, pas du tout. Je suis arrivé du coup à 4 pattes.
0: Ah oui?
25: Ah oui, déjà?
22: Eh ben, ouais.
21: Mais non, c'est toi la biche.
0: Déjà que debout, c'est pas haut.
24: Il pleut pas chez toi? Qu'est-ce que tu fais à 4 pattes dans les forêts?
21: Pour pas leur faire peur. Pour pas qu'ils me voient. Et j'ai vu.
24: Ou la flotte.
0: Et là, elle s'est tapée Christophe Buisson.
21: C'est vrai ce que je dis. Il y avait 2 cerfs. Alors imaginez l'arbre au milieu.
0: Oh là là.
21: Ils étaient de chaque côté de l'arbre avec leur bois et je voyais l'arbre bouger.
22: Non,
21: c'était terrible.
22: Tes tripsophiles, ça nous intéresse pas.
21: Et tu sais quoi? Je suis partie. Parce qu'à un moment donné, il y en a un qui a arrêté, qui est parti, et alors ça s'est mis à sentir mauvais. Il lâche un truc.
0: C'est pas grave, ils vont s'habituer.
21: Non, mais c'est marrant comme ça. Et alors, le petit jeune,
0: alors, dites, comment s'appelle mon fan entre 6 mois et 1 an?
21: Je sais pas, parce que moi, j'ai jamais entendu ce nom.
0: Mais si, c'est
22: moi, j'ai des boîtes de cerfs chez moi parce que ça attire la virilité.
21: Ouais.
0: Ah bon?
21: Ah oui? T'as besoin de ça?
22: Est-ce que ça commence par fan?
24: Lâche l'affaire sur semi.
25: Moi, je l'ai trouvé souvent dans les mots croisés, mais je le retrouve plus.
21: Combien de lettres?
0: Moi, c'est un mot que je connaissais aussi grâce aux mots croisés, évidemment.
21: Oui, parce c'est combien de lettres?
0: C'est le nom du fan quand il est mâle et quand il a entre 6 mois et 1 an avant de devenir un daguet.
22: Au vidret.
21: Quoi? Ça, vous l'avez déjà dit, Laurent.
0: Oui,
21: mais vous n'avez pas dit le nombre de lettres.
22: Ben, c'est pas un pendu qu'on fait. Hein.
0: Si vous voulez, c'est en 4 lettres.
21: Ah, voilà, ça va nous aider.
22: Ah bon? C'est ré, alors.
24: Et ça finit par E.
22: 4 lettres, un tétot.
0: On n'a pas dit que ça finissait par E.
21: Ah bah oui, si t'en plus t'embrouilles les trucs, toi.
22: Un finot. un finot.
0: Un finot. Non, non, mais on va donner encore 300 balles.
21: Non, on cherche, on cherche.
22: Ça finit par ré.
21: On va se tirer la cervelle.
0: Ça finit pas par ré, non.
22: Ah bon?
0: Non.
22: Un taré,
0: mais non.
21: Est-ce que ça finit par une voyelle?
0: Ça finit pas par ré, je vous dis, mais on sait pas loin, effectivement.
21: Donc pas A.
22: Oh là là.
0: Non.
22: Que vous pouvez nous le mimer sur les lèvres, peut-être comme ça, c'est un jeu, on lit sur les lèvres comme
21: Est-ce
22: ça.
21: Est-ce que ça finit par une voyelle? C'est juste une question.
0: Pensez à Monsieur Jean-Phi, par exemple.
22: Ah, un gay.
21: Il y a deux fois la même voyelle.
0: Oui, il y a deux fois la même voyelle.
21: Ah, voilà, bah donc c'est pédé.
0: Non, pas.
22: Un tifi.
0: Non, mais écoutez, tant pis, on va encore donner un
22: chiffre.
0: Et je suis sûr que je vais avoir la réponse dans le public. Ne levez pas encore la main, hein. On a encore 20 secondes. Enfin, quand je dis on. Mes grosses têtes ont encore 20 secondes pour tenter de trouver la solution. Je comptais quand même sur Monsieur Fabrice.
25: Oh, bah pourquoi moi?
0: Et aussi sur Mme Boutboul qui connaît quand même les chevaux. Et les chevaux, un cerf, c'est jamais qu'un cheval avec des bois.
22: Et en plus, tu les rencontres dans les bois.
24: Mais t'es à quatre pattes, oui, mais moi, je les rencontre pas
21: entre 6 mois et 1 an.
0: Un cerf, c'est un cheval cocu, quelque part.
22: Exactement.
0: Comment vous dire?
22: Personne n'y
0: est. Est-ce que quelqu'un dans le public a personne?
22: Personne ne sait.
25: Donc c'est difficile. Voilà.
22: Je me sens moins teubé là.
0: Ça veut dire qu'il n'y a pas de cruciverbiste dans cette salle, parce qu'effectivement, au mot croisé, c'était un mot qui revient régulièrement, c'est R, H-E-R-E.
25: Ah oui.
0: Et je pensais à Air France.
21: Ah bah oui.
22: Pour Jean-Philippe. Ça s'écrit pas pareil.
0: Ah bah non, ça je sais, oui.
22: Oh, pardon.
0: R, H, E-R-E, un R-H-E-R-E,
21: c'est
0: le
21: vrai.
0: Nom du faon.
21: Je l'ai déjà entendu.
0: Eh oui, entre 6 mois et 1 an avant qu'il devienne dagué.
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0: Los Angeles est arrivé troisième ce week-end. Mais à quelle occasion?
24: Le prix de l'Arc de Triomphe.
0: Le prix de l'Arc de Triomphe dont on vient de parler. Ouais. Bravo Ariel.
24: Oui.
0: C'est le nom du troisième cheval, puisque le tiercé, c'était effectivement Blue Stocking Aventure, et le troisième, un cheval qui s'appelait Los Angeles. Mmh. Les femelles ont été meilleures que les mâles sur le Grand Prix
24: C'est pas nouveau.
0: Sur le Grand Prix de l'Arc de Triomphe. C'est le prince Albert de Monaco qui a remis...
22: Ah bah un autre
24: oui.
0: Votre ex-fiancé, puisque vous nous aviez raconté qu'il vous avait dragouillé quand même à une époque.
22: Attendez, mais il t'a pas pris pour Charlène?
5: Mais tu as été avec le prince Albert?
22: Non.
21: Réglote.
22: Ça m'intéresse. Bien sûr.
9: Mais non. Le prince Albert et moi, nous sommes très amis.
22: Ah, oui. Ah mais ça n'a
23: jamais...
22: Mais
23: copains, copines, on se voit en pile ou
22: quoi? Non.
23: Non mais Eliane, moi je t'aime et il a raison, hein, t'es sublime.
9: Oh stop, bah t'es vraiment gentil.
23: Lui un peu moins, on dirait beau grand chauve.
9: Non, mais... non, si tu veux, c'est que j'ai un peu raté le coche.
5: Il y a eu une occasion et t'as pas...
9: Il y a eu beaucoup d'occasions.
0: Vous auriez pu être princesse de Monaco.
22: Oh, t'imagines
9: la vie... Mais pourquoi ça te fait rire, toi?
23: Il y a eu...
9: N'importe quoi.
23: Mais oui, pourquoi tu
5: Mais je t'imaginais pas en princesse de Monaco.
9: Non, mais c'est que t'aimerais tellement être à ma place et être princesse de Monaco.
5: Alors, ça ne m'aurait intéressé que pour chanter comme un ouragan.
9: Voilà, c'est ça. Non, mais ce que je veux dire, c'est que oui, mais la vie n'est pas terminée, Laurent.
22: Ah, Charlène peut.
24: Charlène l'a bien se tenir.
22: Charlène peut passer à autre chose.
23: Il t'appelle encore, vous êtes encore proche.
9: Espérons que.
0: Il y a bien eu Grace Kelly, princesse de Monaco, une actrice, pourquoi pas une chanteuse.
22: Mais oui,
9: mais bien sûr.
0: Est-ce que vous êtes rentré dans le palais? Enfin,
22: mon Non. Est-ce que lui est rentré dans le palais?
9: Mais non, mais attendez, on se connaît.
23: Dans ton palais,
9: on se connaît depuis 35 ans, ça.
22: Ah, bah raison de plus.
0: Justement, est-ce que vous avez visité le palais? Ça, je veux savoir.
23: Tu l'as vu sur le trône?
9: Mais bien sûr.
23: Donc tu l'as vu sur le trône, c'est mythique.
9: Mais non, non, non. Mais en tout cas, si jamais, on sait jamais, si on nous écoute au palais, on vous embrasse très fort.
23: Mais c'est génial.
9: Allez, on part.
23: Et Ariel, t'as pas eu un roi qui t'a dragué un moment?
2: Si, si.
0: Si, si, c'est ce qu'elle a joué.
23: Sussu, impératrice.
0: Quel roi vous a dragué, Ariel?
2: Charles d'Angleterre.
0: C'est pas vrai.
2: Oui.
4: Et Louis XIV avant, quand même.
0: Et le roi Charles actuel?
2: Oui, oui, le roi Charles actuel.
0: Mais il n'était pas roi encore à l'époque.
2: Il n'était pas roi, il était prince.
0: Ah oui.
2: Et il m'a montré toutes ses aquarelles. Et... non, non. Et
4: il était avec Lady Di à l'époque, donc.
2: C'est, oui, c'est un être délicieux.
0: Ah, vous l'avez goûté, donc, carrément.
2: Non, non, mais c'est quelqu'un qui a un grand sens de la poésie.
23: Ah oui,
2: qui
23: faut voir ses oreilles et ses couilles, les mêmes. Il paraît que c'est la même taille.
4: Toen a un grand sens de la poésie.
23: Et toi, Christine, t'as pas eu quelqu'un? Le roi Merlin, peut-être?
2: J'espérais. Merci, Sébastien. Ben oui, bien sûr.
0: Christine n'a pas besoin d'épouser un roi, c'est la reine, Christine.
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0: Pour Rémi Jaya, qui habite Vichy, dans l'Allier, pouvez-vous me dire comment s'appelle le bouchon qui se trouve à la frontière entre la Colombie et le Panama?
8: Un embouteillage? Non.
4: Entre le Panama
8: Hidalgo,
4: et...
8: Le Hidalgo. Ouais.
0: C'est une zone de marais et de forêts située à la frontière entre la Colombie et le Panama.
2: L'Amazonie?
0: Non, ça fait quand même 160 km de long et 50 km de large.
4: Ouais.
0: Il n'y a aucune infrastructure à cet endroit, aucune route. Et c'est très connu, évidemment, en géographie. On appelle ça la région du ou le bouchon du.
4: Du diable?
0: Du diable, non.
8: Ça se sniffe?
0: Ah non, ça se sniffe pas.
8: Le
0: non.
8: Bouchon de...
24: Le bouchon, c'est la terre?
0: Non,
24: ce morceau
0: non,
24: de terre
0: non,
24: qui
0: non.
24: monte?
0: Non, non, non.
24: C'est un nom propre.
8: Et pourquoi on appelle ça le bouchon? Parce que c'est la forme d'un bouchon?
0: Oui, un peu,
8: oui,
0: voyez-vous.
8: Je dire, oui.
0: C'est à l'est de l'isthme de Panama, à cheval sur le Panama et la Colombie, et ça marque la limite entre l'Amérique centrale et l'Amérique du Sud.
8: Y a pas
0: le
8: bouchon de cocaïne, c'est pas l'isthme de Panama?
0: Non, non, non, non, non, non, non.
8: Alors attendez.
4: Alors, ce bouchon...
8: est-ce que c'est un mot espagnol que nous
0: cherchons?
8: Alors
0: on peut le dire à la française, on peut le dire à l'espagnol.
8: Si on le dit à l'espagnol, on le dit comment?
0: On dit pareil, oui, très pareil.
8: Tu veux le faire parler, toi? C'est fait vous faire parler.
0: Bah oui. Alors, pas très loin, vous avez côté Panama. Mais un Yaziva, vous voyez, qui est le principal...
24: L'Aziza?
0: Oui. Non, Yaziva, qui est le centre culturel. Et puis, alors, vous avez évidemment quand même quelques Indiens par là. Hein. Vous avez les Cuevas, mais ils ont été exterminés depuis. Les Mberas, les Kunas.
8: Donc c'est...
24: Il y a des... attendez,
2: les Kunas.
24: Attendez, je l'ai... Il y a des chutes d'eau célèbres.
0: Pardon?
24: À côté, il y a des chutes d'eau célèbres.
0: Il y a peut-être des chutes d'eau célèbres, mais pas à ma connaissance, non, non, non.
8: Laurent, est-ce que vous nous donnez des tribus d'Indiens parce qu'en fait, ça porte le nom d'une tribu?
0: Ah, pas du tout. C'est quand même une zone d'activité pour les rebelles colombiens qui viennent parfois.
24: Le Cap-Parc, Medellin, où elle était?
8: Le
4: bouchon du parc.
8: Comme dirait Caroline, on peut pas répondre si on sait pas la réponse.
4: On peut deviner.
8: Laurent, aidez-nous.
0: Je peux vous aider phonétiquement,
8: ah,
0: si vous voulez.
8: Oui, bah oui. Moi, toute aide
0: à
8: est
0: moins
8: bienvenue.
0: Que quelqu'un dans la salle ait la réponse et lève la main, mais je n'ai pas l'impression. Non, non, non.
24: Improuvable.
0: Alors, je vais vous aider. Alors. On va dire que c'est une façon pour Jean-Philippe Janssen de répondre quand quelqu'un le remercie. Dans ces cas-là, il dit...
24: Merci les gens? Pas de non. quoi.
8: Biloute.
2: Oui, quand même.
8: Le bouchon de Biloute.
0: C'est pas le bouchon de Biloute, non. Attendez. Vous faites Jean-Phi, Bernard.
8: Oui, oui, oui, oui. Ok.
0: Moi, je vous dis merci, Jean-Phi, et tu réponds.
8: De rien, madame.
0: Bonne réponse de Bernard, ma vie. Le bouchon d'Arien.
8: Oh, oh, oh, oh, oh, oh, oh, oh.
24: Jamais entendu ce nom, jamais.
0: Oh, alors, la question. C'est la région du Darien. Et c'est vrai que j'en suis quand on lui dit oui, merci, répond Darien.
24: Darien. Darien.
0: Le bouchon du Darien, vous ne connaissiez pas Stevie?
7: Non, mais j'irai voir sur Google Earth.
0: Ah ben voilà, ben oui, voyez, comme quoi vous avez encore à apprendre en géographie.
7: La Terre est vaste.
10: Ah, non, mais, ça, c'est bien dit.
7: Non, mais, en plus, ça, je m'intéresse à la Lune, aux cratères, aux machins, je peux pas être partout.
0: Eh ben écoutez, si vous vous intéressez à la Lune, foutez-y le bouchon du Darien. Ça nous arrangera tous.
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0: Qu'est-ce qui est devenu François Bayrou hier?
10: Ah, un suspect.
12: C'est une blague ou c'est
10: un témoin? Il est passé le témoin, un suspect.
12: C'est une blague ou ça s'est vraiment passé hier? Il passait quelque chose?
0: Hier, lundi, si vous avez lu la presse, monsieur Rioux, puisque vous semblez avoir révisé. Oui. Sauf que comme vous avez révisé tout sur le pape.

0: Évidemment, François Bayrou, ça vous a échappé.
1: Il a gagné un poste à l'Assemblée nationale.
0: Pardon.
2: C'est le premier ministre qui règne sans pape.
3: Non, justement, ça n'a pas de rap, ça a pas de lien avec le pape.
1: Parce que non, il est devenu chef du groupe Modem. Il n'y a pas de l'Assemblée nationale.
0: Qu'est-ce que François Bayrou est devenu hier lundi?
4: Ah, c'est pas la foire de l'andouille ou la foire de... Non, souvent là où il habite près de Pau, il y a des foires.
1: Mais c'était avant déjà.
4: Non, mais c'est vrai, il n'y a pas eu un festival pas loin de chez lui à Pau.
1: Elle est devenue une femme.
0: Non. Qu'est-ce que François Bayrou est devenu hier lundi.
4: Donc il a été intronisé quelque chose.
0: Il n'a pas été intronisé.
5: L'homme de l'année.
0: L'homme de l'année non plus.
5: Un octogénaire.
0: Il est un peu tôt pour élire l'homme de l'année au mois d'avril quand même, Marcella, ouais. Vous voyez.
4: Est-ce que c'est lié au sport?
0: Au sport? Non, bah vous voyez bien que non.
3: Est-ce que c'est lié à son poste de ministre?
0: Oui, ça, de premier ministre, vous voulez dire même.
1: Le premier ministre qui reste aussi longtemps depuis longtemps, là?
0: C'est-à-dire?
1: C'est le seul premier ministre qui reste en fonction plus de 6 mois.
0: Ah bah non, ça quand même, il y en a qui ont duré plus.
1: À part Rocard, il y a qui?
0: Mais quand même, on finit par se rapprocher.
4: Ah. Est-ce que c'est positif pour lui?
0: Bah, pas tant que ça, non. Non.
2: Alors, le Premier ministre qui est resté le plus longtemps en exercice sous une majorité relative, c'est ça?
6: Vous pouvez répéter ce que vous voulez dire.
2: Le Premier ministre qui est resté le plus longtemps en exercice sous une majorité relative.
0: Pas du tout.
4: Est-ce que c'est politique?
2: Bah, les coups.
0: Politique, tout est politique à partir du moment où ça concerne le Premier ministre.
5: Est-ce que c'est lié à son âge?
0: Oui.
5: Eh bah, ben, il est octogénaire, non?
0: Non, ah non, il n'est pas octogénaire.
4: Ah, c'est le Premier ministre le plus âgé en fonction de l'histoire de la 5e République.
0: Et il est devenu ça hier, lundi, parce que pour l'instant, le record était effectivement tenu par M. Michel Barnier. Mais depuis lundi, 73 ans, 10 mois et 27 jours, ça y est, le record de Michel Barnier vient d'être battu par François Bayrou. Il est le plus vieux Premier ministre qui ait jamais existé chez nous en France. Bonne réponse de Yoann Rioux. Qu'est-ce que vous disiez, mademoiselle Ferrier?
5: Et Julie Ferrier, parce que c'est quand même moi qui ai donné la piste de l'âge.
7: Mais il a quel âge, alors?
0: Alors écoutez, mademoiselle Ferrier.
1: La dernière qui a dit ça, c'est Joy Jonathan, elle n'a jamais revu. Attention, Julie, ça c'est une erreur de débutante.
5: J'ai donné la piste de l'âge.
0: Joy s'est tournée.
5: Je l'ai un peu vieilli, c'est vrai.
0: Joy s'est en tournée actuellement en Chine et elle reviendra dès que possible.
1: C'est un camouflet, elle est agent secret.
0: Mais mademoiselle Ferrier, on va pas quand même la noter, ceux qui ont dit que nani nani. On n'est pas là pour noter les aiguilleurs de bonnes réponses.
5: Tout à l'heure, vous l'avez fait avec Jean-Phi.
2: Mais dis donc, dis donc.
1: Elle va nous manquer, Julie. En tout cas, on t'aura aimé, Julie, parce que moi, je me rappelle. T'es venu 3-4 fois, mais à chaque fois, t'as marqué de ton saut, vraiment, l'émission. Il n'y en a pas deux des comme toi. Depuis Dari Boutboul, je n'avais jamais vu autant de talent. Et ça, on t'aura aimé, Julie, tu sais. Et ça, tu sais, ce métier, il n'est pas fait de CDI, il est fait justement de moments de fulgurance. Sinon, on serait agent immobilier ou autre chose. On est artiste pour être comme ça, pour être des météorites. De la discipline pour passer puis disparaître dans l'indifférence.
0: Mais c'est vrai que vous voyez pas bien, je dois dire, pardon, mademoiselle Ferry, mais vous voyez pas bien la différence entre une bonne réponse
1: et un début.
0: Et une question que vous avez posée, comme c'est le principe dans les grosses têtes de poser des questions pour essayer de s'approcher de la réponse.
5: Oui, mais alors du coup, la réponse a été juste derrière. Donc c'est pour ça que je pensais que ça pouvait jouer. Mais c'est pas la première fois que ça m'arrive et c'était la dernière fois.
0: Non, mais on vous aime beaucoup, mademoiselle Ferrier.
1: Oui, par contre, il passera la compta.
5: Moi aussi, je vous aime beaucoup.
0: On sent bien un besoin de bonnes réponses qui...
2: qui ne viennent pas.
4: Mais Laurent, on est tous
0: elle
4: là.
0: Vient à peu près tous les combien, Julie Ferrier, monsieur, vous qui tenez les comptes?
4: Trois semaines. Tous les 3 semaines, tu viens environ. Non, mais t'es beaucoup prise par ton métier aussi, donc c'est normal.
5: Pas du tout.
4: Je vous le dis et je le répète pour chers auditeurs, ils adorent savoir un petit peu les coulisses. Si on ne reçoit pas un texto entre le mardi et le jeudi d'Anthony Bloch, votre collaborateur, ça veut dire qu'on passe notre tour. Et là, j'ai eu un petit moment de creux là pendant 2-3 semaines, vous m'avez pas appelé et ma mère s'inquiétait, m'a dit: Ah, Yoann, Laurent ne te paiera plus le loyer avec les grosses têtes. Et c'est terrible.
2: Mais non,
4: grâce aux grosses têtes, mon loyer.
1: Il n'y a plus ça pour amener.
2: Il essaie de jouer avec les sentiments. Ma mère, elle m'a appelé. Ma mère, j'ai.
1: Et puis le médecin qui m'a donné mes tests VIH, m'a dit pas ça.
2: Comment tu vas payer le traitement?
1: C'est honteux, Yoann.
0: Vous êtes un de ceux qui venaient le plus souvent. J'imagine que vous tenez encore vos statistiques, monsieur Rioux.
4: Ouais, je suis pas mal cette année. Merci de votre confiance.
1: Alors que l'émission, c'est les grosses têtes et pas les gros ventres. Comme quoi, ça veut rien dire, tu vois.
4: Mais c'est une fierté, vraiment. C'est vrai, c'est une fierté. Et puis Julie, tu vois, il faut que tu comprennes un truc, c'est pas grave. Rater une émission avec Laurent, c'est pas grave. Rater une deuxième dans la foulée, c'est pas... Non, c'est pas du tout
1: non,
4: par rapport
1: pas
4: à
1: grave,
4: toi.
1: Je te jure.
4: Rater une deuxième dans la foulée, mais en revanche, si tu rates une troisième émission d'affilée, là, Laurent, il te met sur la couche.
1: Et attends,
4: j'ai 6 ans d'expérience.
1: C'est combien de dièmes aujourd'hui?
4: Mais Laurent, je vous connais.

0: aujourd'hui.
1: C'est vrai.
2: Bah oui, parce que j'ai la confiance. C'est important d'avoir la confiance des
1: gens. Et t'imagines un peu quand il va coucher avec une femme.
3: vous lui parlez avant l'émission, Julie?
0: Ah, bien sûr, je lui parle. Moi, oui. Je l'aime bien, ce gars-là.
3: Qu'est-ce que vous lui trouvez de bien?
1: À coucher, coucher, debout. Allez, genoux. Allez, les croquettes. Moi aussi, je lui parle. Hein. Chut. Johan, couchez, Johan, couchez.
0: Non, mais ce que je fais la prochaine fois, c'est que quand on m'appelle pour venir, je demanderai s'il y a Toen.
3: Ah oui, pourquoi?
0: Mais parce que c'est hyper dur d'en placer une, quoi.
1: Mais c'est mon émission aussi.
0: Mais même. Ouais, voilà, c'est ça.
1: Attends, moi j'en ai qu'une. J'ai une émission tous les 10 ans, laisse-moi.
0: Je vous félicite parce que.
3: Pardon.
0: Je vous félicite parce que vous arrivez quand même à bien gérer le timing, comme on dit, oui. Chez nous. C'est-à-dire arriver à. Bon, il le fait aussi assez bien, mais honnêtement. Honnêtement, je pense que ça doit pas être simple pour vous.
3: Merci, Julie. Elle vient de gagner 10 points. Voilà. Bonne réponse de Julie Ferrier.
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3: Ah bah écoutez, ça a un rapport avec l'actualité, on s'en va pour Vichy maintenant. c'est Franck qui habite Vichy dans l'Allier. Bonjour Franck.
5: Bonjour Laurent, bonjour les grosses têtes.
6: Bonjour.
5: C'est un bonheur d'être avec vous aujourd'hui.
3: Ah bah et puis oui. Vous avez vu, à quelle assemblée en plus.
5: Ouais. Hein. Ah oui, là je suis très impressionné. Là, Ils sont très lettrés.
3: Des grosses têtes. Très cultivées, mais attention, néanmoins douées pour le mensonge.
6: Ça pose.
3: 5 parmi ces grosses têtes, 5 vont vous mentir. Une seule grosse tête va vous dire la vérité. Franck, vous faites quoi dans la vie, vous?
5: Alors, moi, je suis commercial, je visite les cafés, restaurants. En fait, je vends du matériel.
3: Du matériel pour cafés, restaurants. Et peut-être, voilà. Vous pourrez pousser jusqu'au Sable d'Olonne si vous gagnez, puisque là-bas, vous attend un bon pour passer 3 jours, 2 nuits avec la personne de votre choix dans un magnifique hôtel 4 étoiles, l'hôtel Côte Ouest Thalasso et Spa des Sables d'Olonne.
5: Oh, vous me faites rêver.
3: Ah, hein, bah oui. Une oasis entre mer et pinède, de grands espaces pour respirer, s'évader. 3 hectares de parc privé avec évidemment le loisir de vous balader au calme, buller, flâner, rêver, savourer, se détendre toujours face à la mer.
7: Vous qui habitez à Vichy, des spas, ça va vous dépayser. Hein.
3: Oui, mais celui-là est au bord de la mer. Ah, quand même, ça change, ça fait du bien.
5: L'Allier sera remplacé par la mer, effectivement.
3: Eh oui, c'est marrant hein, que Vichy soit dans l'Allier. Mais enfin bon, c'est comme ça. C'est l'ironie de l'histoire.
6: Ah, oui, c'est ça.
3: Franck,
5: c'est l'ironie de l'histoire, exactement.
3: Franck Ferrand va commencer. Attention. Écoutez bien Franck, l'autre Franck et puis les grosses têtes qui vont se succéder.
7: Violence à Dijon. Pour disperser les émeutiers, Christophe Castaner a autorisé l'utilisation du gaz moutarde.
3: Armel.
8: Justice. Il aura fallu un quart de siècle pour juger le financement illégal de la campagne d'Édouard Balladur à la présidentielle de 1995. En cas d'appel, un nouveau verdict sera rendu en 2045. Et alors, pourra commencer le procès d'Édouard Balladur lui-même de 2045 à 2090.
3: À peu près.
9: Est-ce que c'est pas un petit peu du persiflage, ça?
3: François Rollin.
9: Eh bien, émeute, violence et guerre des gangs à Joinville-le-Pont, la chanson à Joinville-le-Pont.
10: Pompon.
9: Tous deux nous irons.
10: Ron.
9: Regardez guincher.
10: Chez
9: Tchétchène. Eh bien, cette chanson sera désormais interdite dans les bals musettes.
3: Je passe maintenant la main à Roselyne Bachelot.
11: La commission d'enquête sur la gestion du coronavirus sera présidée par Madame Brigitte Bourguignon. Le ministre de l'Éducation, Jean-Michel Blanquette, a déclaré avoir hâte de la rencontrer.
3: Marcella Yacoub.
12: Moi, c'est toujours la plus courte parce qu'il a peur. Vous avez toujours peur que je n'arrive pas à lire.
3: Pas du tout. C'est mal me connaître, mais bien vous connaître, vous.
12: Toujours vous êtes très petit parce qu'il imagine que je parle une langue qui n'est pas compréhensible par les auditeurs.
3: C'est un plaisir, ça fait 6 ans que vous êtes là quand même. Oui. J'aurais renoncé.
12: Allez pas me comprendre. 6 ans, on n'est pas à me comprendre.
6: Allez, vas-y.
12: Alors, 3 kilogrammes d'or ont été retrouvés dans un train en Suisse en octobre dernier. 8 mois plus tard, personne ne les a encore réclamés.
3: Marc Lambron pour terminer.
13: Un élevage de canards à col vert a été décimé en région parisienne. Un mot a été laissé par les vandales, citation, tant qu'on n'aura pas enlevé

0: toutes les statues à Monsieur Colvert, on abattra aussi ses canards.
1: Les statues à Monsieur Colbert.
2: Alors, qui a dit la vérité, Franck ?
3: Alors là, les auteurs sont pleins d'imagination pour les citations de vos grosses têtes.
2: On vous remercie.
3: Donc, Marc Lambron, oui, c'est très gros hein, quand même. Là.
2: Les Colverts, vous n'y croyez pas.
4: C'est très gros. Voilà.
0: Vous ne connaissez pas la statue de Colvert devant l'Assemblée nationale ?
3: Donc, je n'y crois pas, effectivement, à l'affirmation de Marc Lambron. L'affirmation de Monsieur Ferrand avec le gaz moutarde, effectivement, j'ai bien reconnu l'allusion que vous avez faite tout à l'heure à la guerre.
2: Oui, pourtant.
3: À Vichy. Oui.
0: Donc mais à Dijon, alors.
2: Alors on oublie le moutarde, la moutarde de Dijon, très bien.
3: Voilà. Armel, je n'y crois pas non plus.
5: Oui, ce sera bien plus tard que ça, le procès Balladur.
3: Oui,
2: c'est le nouveau scandale du Watergouattre.
3: L'affaire Pélican. Ensuite, je vais éliminer le professeur Rollin.
2: Très bien. Tchétchène, vous n'y croyez pas non plus.
0: Chantez bien, pourtant.
3: Tchétchène. Et je vais éliminer Madame la ministre, Madame Bachelot.
4: Oui, Blanquette, ça vous
3: plaît. Oui,
4: avec Bourguignon, ça vous plaît.
2: Et finalement, vous avez très bien compris. Alors, vous avez très bien compris, finalement, ce qu'a dit Marcella Yacoub.
3: Pour une fois, effectivement, j'ai compris. C'était la première fois.
2: Eh bien, oui. 3 kilos d'or ont été trouvés dans un train. Son propriétaire ne les a toujours pas récupérés. Et ces 3 kilos d'or vous permettent de partir au Sable d'Olonne dans l'hôtel Côte-Ouest. Franck, bravo pour votre perspicacité.
6: À suivre.
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2: Monsieur Dodwick, Roman.
8: Alors, un sadique, un masochiste, un tueur en série, un nécrophile, un zoophile et un pyromane
9: c'est moi.
8: Sont assis sur un banc dans un parc, un endroit où moi déjà j'irais pas, et s'ennuient à mourir. D'un coup, le zoophile dit « Venez, on attrape un chat ». Le sadique dit « Oh, venez, on attrape un chat et après on le torture ». Le tueur en série dit « Venez, on attrape un chat, on le torture et après on le tue ». Le nécrophile dit « Venez, on attrape un chat, on le torture, on le tue et après on le baise ». Le pyromane dit « Venez, on attrape un chat, on le torture, on le tue, on le baise et après on le brûle !» Et le masochiste fait « Mouah !» C'est d'une violence !
2: Elle est bien. Caroline.
4: Alors c'est un gars qui arrive chez son meilleur pote, voilà, son pote est tranquillement assis dans le canapé et avec une énorme mite sur la table basse. Alors il lui dit « Bah ça va ?» Et l'autre il répond « Oui, oui. Bah, c'est quoi cette énorme mite sur la table ? C'est atroce. » Il dit « Bah, il y a un génie chez moi, tu peux lui demander tout ce que tu veux. » « Je te crois pas. » « Si, je te jure, il suffit de dire « Génie, je veux » et tu l'as. »« Ah, ok. Génie, je veux 1 milliard !» Et tout à coup, on entend un énorme bruit derrière les deux hommes et il y a un billard qui vient de tomber de nulle part. Il dit « Dis donc, il serait pas un peu sourd ton génie ? J'ai pas demandé 1 billard, j'ai demandé 1 milliard !» Fait « Ouais, et moi, tu crois que j'ai réellement demandé une grosse mythe ?»
2: Si, elle est bien.
9: Elle est marrante.
2: Max Boublil.
10: Alors moi, c'est une histoire belge. Alors, deux Belges qui passent leur soirée à faire la tournée des bars. Et lorsque tous les bars sont fermés, il y en a un qui propose à l'autre de venir chez lui terminer la soirée avec une bonne bière. Et une fois chez le gars, son copain qui cherchait les toilettes entre malencontreusement dans la chambre à coucher. Et il referme aussitôt la porte et il revient voir son pote qui a la tête dans le frigo pour prendre des bières. Il dit « Hey, j'en suis allé dans ta chambre et... Eh ben ta femme était en train de baiser avec un mec !» Alors le mari, il se redresse à hors du frigo, il pose son index sur ses lèvres et il dit « Chut, y a que de bière !»
9: Allez bien.
2: Paul Elkarat.
11: Eh ben allons-y, hein.
10: Ah bah dis donc, ça te donne envie.
11: Un couple fait son jogging dans les bois en plein hiver. Au bout d'un moment, elle dit « Tiens, y a personne, je te ferais bien une petite gâterie. » Bof. T'as peur d'en avoir une toute petite rétrécie par le froid ? Non, j'ai peur que tu claques des dents.
9: Elle est bien.
10: Elle est grave bien. C'est, j'adore raconter comme ça, plat.
2: Ah ouais. Bien vendu en plus.
4: Bien vendu, surtout bien vendu.
10: Avec envie.
2: Jérémy Ferrari.
12: Donc c'est un automobiliste qui roule un peu trop vite sur le...

0: Autoroute, il se fait arrêter par un flic. Flic l'arrête, tu diras, c'est un tronçon à 110, vous êtes à 170. Donc là, c'est retrait de permis immédiat. Donc l'automobiliste est dégoûté. Puis le flic, il est un peu taquin, il a un peu la connerie, le flic. Alors il lui dit, écoutez, j'ai envie de vous laisser une chance. Je vous fais une petite devinette. Si vous répondez bien à la devinette, je vous laisse votre permis. Alors, bon, le mec à la voiture, il dit, ok, allez-y. Alors, le flic, il dit, voilà, quel est l'engin qui a quatre roues et un volant? Le conducteur dit, une voiture, c'est bon, je peux y aller. Le flic, il dit, désolé, il fallait préciser. C'est une Peugeot, c'est une Citroën? Ah, vous m'avez juste dit une voiture. Moi, je veux la précision. Est-ce que c'est une Peugeot, est-ce que c'est une Citroën? Le conducteur, il dit, non, mais attendez, vous foutez de ma gueule. Il dit, attendez, je vous en fais une deuxième. Si vous répondez correctement, je vous laisse votre permis. Ok. Qu'est-ce qu'il y a? Deux roues et un guidon. Automobiliste, il dit, une moto. Enfin, mais il dit, vous faites exprès. Je vous ai dit de préciser. Est-ce que c'est une Kawasaki? Est-ce que c'est une Yamaha? Donc, le mec, il commence quand même à s'énerver. Automobiliste, il dit, bon, ok, de toute façon, j'ai compris, j'ai perdu mon permis. Est-ce que moi, maintenant, je peux vous faire une devinette? En flic, il dit, oui, bien sûr, allez-y. Il dit, ok, qu'est-ce que c'est une jeune fille en mini-jupe qui attend sur le trottoir et qui demande de l'argent pour coucher? Le flic, il dit, c'est une pute. Ça veut dire, le conducteur, il dit, oui, mais il faut préciser, c'est ta sœur, c'est ta mère.
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4: Quelle fut la première vedette à se produire sur la scène de l'Olympia?
5: Oh,
6: Maurice Chevalier?
4: Non, pas Maurice Chevalier.
5: Est-ce que c'est un chanteur, un acteur ou quelque chose d'autre?
4: C'est une femme.
5: Joséphine Baker?
4: Joséphine Baker, non.
5: La Goulue?
4: La Goulue! Bonne réponse de Laurent Baffy. Eh oui.
7: Je ne pas qu'elle avait un spectacle, la Goulue.
4: Ah c'était une danseuse de French Cancan.
5: Elle tout le premier rang.
4: Elle avait quitté le Moulin Rouge et elle dansait effectivement à l'Olympia quand l'Olympia a été inaugurée le 11 avril 1893, puisque c'est le même patron du Moulin Rouge qui a créé l'Olympia. Vous vous rendez compte, à la fin du 19e siècle, oui. 1893.
5: Toulouse-Lautrec dans la salle.
4: Sûrement. Et la Goulue, en tout cas, dansait le Cancan. C'était la vedette du programme, la Goulue à l'Olympia. Vous avez fait l'Olympia, Chantal?
7: Oui,
4: combien de fois?
7: L'Olympia, plusieurs fois. C'est très beau comme ça, c'est magnifique.
5: Et la Goulue était sympa ou pas?
7: Oui, elle était dans les coulisses, elle regardait mon spectacle.
5: Moi aussi, je l'ai fait l'Olympia, Laurent, si vous avez des
4: questions. C'est pas vrai.
5: Oui, avec
8: moi aussi, je l'ai fait.
7: On t'a pas demandé à toi.
5: Mais je sais pas, j'essaie d'agrémenter un peu.
7: C'est à moi qu'on pose la question.
8: Mais c'est toi, c'est quoi?
7: J'ai adoré faire l'Olympia.
5: Moi, ma spécialité, c'est la cuisine au beurre.
8: Non, mais pourquoi tu as fait. C'est quoi que tu as fait?
5: Je faisais des one-man shows avec des chansons dedans.
4: Il chantait à l'Olympia.
5: Oui, des one man.
4: Il a fait chanteur, Max Boublil.
7: Mais je me souviens juste ce que tu chantais.
5: Oh, ce soir, tu vas prendre. Oui, tu vas prendre. Comme si je sortais de prison après 10 ans de réclusion. Oh, tu vas prendre. Oui, tu vas prendre. J'espère que t'es véhiculé parce que tu pourras plus marcher. Oh, tu vas prendre. C'était pour toi, Marcella, uniquement
8: non, mais
5: pour
8: là,
5: toi.
8: Écoute.
4: Je sens que ça lui plaît, hein.
8: Ça me plaît, mais tu chantes faux.
5: Non, pas du tout. Alors, je chante pas faux du tout. Amenez-moi une guitare, on va voir si je chante faux.
8: Parce que les paroles sont magnifiques.
5: Elle est agaçante,
9: programme,
5: non?
9: C'est un programme.
5: Mais qu'est-ce que je vais lui faire à Marcella?
8: C'est magnifique, c'est hyper, hyper romantique, en fait.
4: Pour Maryse Latester, qui habite en Gironde, si vous allez à Haute-Rive, ce sera pour voir quoi?
9: Une statue. Le palais idéal du facteur cheval.
4: Pour voir le palais du facteur cheval, bonne réponse de Franck Ferrand. Vous l'avez déjà vu en vrai? Je parle pas du facteur, je parle du palais, évidemment.
9: Non, le facteur, je risque pas de le voir, mais le palais, soyons très honnêtes, c'est un petit peu décevant.
4: Ah oui.
9: Mais c'est quand même.
4: Conseillez pas d'aller jusqu'à Haute-Rive, alors.
9: Bon,
4: c'est pas pour ça, en tout cas.
9: C'est une curiosité, puis le paysage autour est somptueux.
8: Mais pourquoi s'appelle les palais cheval?
4: Parce qu'il s'appelait comme ça, c'était son nom, Monsieur Cheval, le facteur cheval. Il était facteur, et il avait
8: Il s'est construit un palais?
9: Il est tombé sur une pierre.
5: Voilà, c'est ça.
4: Et racontez, Monsieur Ferrand.
8: Il a palais des cartes.
9: C'est ce que dit Laurent, il a trébuché sur une pierre qu'il a trouvé très belle, et après sa tournée le soir, il est venu chercher cette pierre et s'est dit qu'est-ce que je pourrais en faire.

0: Et il s'est mis, à mesure qu'il faisait des tournées, tous les matins, il ramassait des pierres étonnantes, des racines, ah ouais, des choses étranges. Et il s'est mis à faire cette espèce de construction un peu bizarre, totalement fantaisiste.
1: Des bouts d'assiettes.
2: Un peu la maison de Dame Tartine.
0: Mais ouais, c'est vrai que c'est un petit peu mal vieilli, parce que ouais, ça n'a pas été conçu par un...
3: Voilà. Je voudrais juste m'arrêter sur la précision de Madame Latsou, parce que
2: vous intéresse,
3: déjà qu'on ne sait pas, vraiment, pour ceux qui ne connaissent pas le palais du facteur cheval,
4: ouais,
3: on ne sait pas bien. Moi, je connais, parce que j'ai déjà vu, il y a même eu un film formidable avec Jacques Gamblin,
0: ah oui,
3: dans formidable, le rôle du facteur cheval. Donc moi, je le vois, le palais. Mais pour ceux qui ne connaîtraient pas le palais, je ne suis pas certain, cher Chantal, que votre petite précision ait donné grand-chose. Parce que, non, est-ce que vous croyez qu'on connaît mieux la maison de Dame Tartine que le palais du facteur
4: mais
3: cheval?
4: Quand Franck a dit ça a mal vieilli, il parlait de Chantal.
2: La maison de Dame Tartine, c'est une maison qui est faite de briques et de broc avec des gâteaux.
3: Mais c'est quoi la maison de Dame Tartine?
2: Je ne sais pas.
3: Quoi?
2: Ça, c'est un truc qui m'habite depuis ma jeunesse, Dame Tartine, mais je ne la connais pas personnellement. Voilà.
3: Donc vous dites un truc sans savoir ce que c'est.
2: Oui, mais ça, je trouve ça intéressant. Les gens vont aller voir, vous savez, c'est ça aussi la radio.
3: Parce qu'en plus, vous n'allez pas prendre ce que c'est que la radio.
2: Les gens vont,
3: vous n'allez pas aller voir le type qui dit que je dis 2 euros, vous.
2: Les gens vont se documenter sur Dame Tartine. Et toi, tu m'as dit que tu connaissais
0: Dame Tartine. Oh bah, par cœur.
2: Ben voilà, tu vois.
3: Non, mais moi, je connais Dame Tartine.
0: Ah.
3: Parce que j'ai vu la bande dessinée quand j'étais gamin. J'avais Dame Tartine, elle, c'est une sorcière qui se balade sur un balai dans le ciel. C'est
2: ouais,
3: ça, Dame Tartine.
2: Elle a une maison bizarre.
3: Mais je me souviens pas de la sorcière, maison de Dame Tartine.
2: Vous n'avez pas tilté sur la maison.
3: Mais voilà, c'est pas ça, c'est que vous me surprenez en voulant aider nos auditeurs à identifier le facteur du palais cheval,
0: oui,
3: en disant, oh, ça ressemble à la maison de Dame Tartine.
4: Que personne ne
2: mais
4: connaît.
2: Moi, pour me suivre, si vous voulez.
3: Oui.
2: Rien n'est jamais fini.
3: Ah non, ça, non.
4: Ça on a vu, hein.
2: Ah ben,
4: tu connais plus Laurent.
3: Enfin, Chantal, merci pour...
2: J'aime bien donner des précisions aux gens, parce oui, qu'après, ils sont perdus. Mais non, mais ce garçon qui est tombé sur une pierre, moi, je comprends très bien.
0: Ouais.
2: Je suis tombé place de la République jeudi soir.
3: C'est pas vrai.
4: Non.
2: Si, parce que figurez-vous qu'il n'y a plus de station
3: c'était
2: de taxi.
3: C'était pas mardi soir, plutôt.
2: C'était jeudi soir.
3: Très bien.
2: Je connais ma vie.
3: D'accord.
2: Pourquoi vous voulez vous immiscer dans ma vie?
4: Mais voilà, c'était une manif, pourquoi que tu faisais?
2: Je faisais pas de manif.
4: Contre la mort.
2: Je sortais de l'Alhambra. Je sortais de l'Alhambra et j'avais un dîner d'anniversaire après. On m'attendait pour souffler les bougies. Je suis extrêmement attendu dans les dîners. Bon. Et donc, avec Michel, on s'est retrouvé place de la République. Pas
3: non,
2: de station de taxi.
3: Sans rire. Non.
2: Rire, ouais, vraiment sans rire. Et j'en trouve un, mais très loin devant le De Jazé.
3: Oui.
2: Je cours, parce que j'aime bien courir.
3: Oui.
2: Je cours.
5: Et que tu cours bien.
2: Et il y a deux marches pour aller sur la chaussée.
3: Oui.
2: J'attends, je traverse. Donc
3: j'espère qu'il y a une chute.
4: Bah non, bah oui.
2: Je glisse sur une canette de bière écrasée sur la deuxième marche. Je glisse et je fais un vol plané comme ça. On m'a vu, Michel va me partir.
0: Mais non.
2: Comme ça.
0: Par-dessus
2: je suis
0: le déjeuner.
2: Sur
5: le taxi.
2: Non, presque, mais sur le chaussée.
4: Sur le quoi? Sur le chaussée.
3: Manifestement, il y a encore des dents sur place.
2: Sur la chaussée.
5: Elle plane et on aura dit Dame Tartine.
3: La suite après la pub.
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3: Et Madame Dupanier, alors.
8: Oh, moi, je suis contente de voir Madame Bouteboule, parce que, franchement.
3: Bouteboule.
8: À Marseille, on prononce tout, on est pas radin. Non, parce que quand j'étais petite, moi, je voulais être jockey. C'est vrai.
3: C'est pas vrai.
8: Ah, c'était un rêve, je vous jure.
5: Et maintenant,
8: à 16 ans, je faisais déjà 80 kilos. Alors.
5: Mais du coup, t'en as mangé beaucoup.
8: C'est tombé, mais je l'ai suivi tout le temps.
3: C'est vrai, c'est
8: vrai. Ah oui, je l'adore.
3: Elle vous faisait rêver quand elle était à cheval.
8: Quand elle a eu sa cravache d'or, là, hein. Hoche de. Première femme à avoir gagné le tiercé.
3: Oui, ça, oui.
8: Ça t'applaudit, ça, hein.
3: On finit par le savoir. Non, mais c'est vrai que moi aussi, je suis très impressionné depuis que Gary Woodbull est revenu. J'ai l'impression que j'ai 16 ans, que j'écoute la radio et que je suis... Ah bon, vous taisez-vous.
9: Ça passe, ça veut dire que
5: c'est
9: moi, j'en ai 80.
8: Pardon. Ah non, mais on aime les gens
9: ça
8: âgés,
9: passe,
8: hein, c'est vrai.
9: Si vous en avez 15, moi j'en ai 80.
3: Mais non, mais c'est comme Valérie Mérès qui a démarré, elle avait 20 ans, tout comme vous, dans cette émission, vous voyez, donc vous êtes très jeune encore.
9: Ah bah oui, sûrement.
3: Dari, ben... Bah, ouais.
9: Bon, pas plus du tout, je suis dans les crèmes de beauté, âge mature.
3: Avec des morceaux à l'intérieur.
1: maintenant le jockey, elle se le tartine sur le visage.
10: Et puis, vous êtes une femme des années 80. J'ai beaucoup enquêté sur vous la nuit dernière. Parce que. Dari Boutboul, c'est énorme quand même.
9: Oh, non, mais vous avez rien d'autre à faire la nuit.
10: Alors, je sais.
3: Ça, je vais vous répondre non.
1: Non. Ça, c'est officiel.
10: En fait, le 1er avril 1984, il y a la mort comme de Marvin Gaye, assassiné par son papa, et vous, vous gagnez le tiercé.
8: Oh, lui dis pas qu'il y a des gays qui meurent, le pauvre. Il dit ça.
10: Et là, il y a Bernard Rapp, c'est quand même le 20h de Antenne 2 à l'époque, c'est énorme comme 84, et là, vous faites l'ouverture, et c'est énormissime parce que vous avez fait gagner quand même. Quelqu'un qui avait parié 5 francs sur vous avait gagné à l'époque 7556 francs 50, ce qui fait 2242,24€. C'est énorme. Et si vous aviez eu l'ordre différent, c'était 802,50€. De France qui est 238,13€. Et ce qui est génial, c'est l'histoire de ce cheval à Bonsky. Parce qu'à Bonsky, en fait, vous l'avez acheté 250 000 francs.
3: Mais messieurs, bon
10: 55 000
3: oui,
10: euros.
3: Mon cher Laurent.
10: Et quand vous gagnez ce jour-là, vous êtes à la lutte avec Siegfried, avec Maxime Sfer, avec Balois, avec Valoir.
9: Non, mais attends, Laurent, il a été démoulé trop chaud.
3: Je vous confirme.
10: Et c'est génial. Et là, vous étiez allé faire un stage dans la plus grande galerie marchande à New
3: York. Vous aurez remarqué, c'est là, le spécialiste STRC, Esquarté. Mais surtout esquinté.
10: Dari Boutboul, non mais Dari Boutboul, non mais c'est quand même les années 80, c'est quoi? C'est l'affaire du petit Grégory et c'est Dari Boutboul, c'est énorme. Ah, la quête de star des années 80. Non mais 80.
1: Oh la comparaison.
9: Oui mais le truc en fait, c'est comme il a pas de, apparemment la nuit, il a rien à faire. Il faut bien que l'énergie elle parte ailleurs.
3: Sans transition, une première citation comme on dit pour Pierre Decauze qui habite Igny en Haute-Garonne, qui a dit Van Gogh était peut-être très pauvre, n'empêche qu'il possédait plusieurs Van Gogh chez lui.
1: Coluche,
3: non.
8: Jacques Martin.
3: Mais on n'est pas très loin, c'est un Français.
1: Jean-Yann.
3: Non, pardon, un francophone.
1: Gueluc.
3: Philippe Gueluc. Ah, bonne réponse de Paul Alcarat. Ça commence. Pour Karl Tressani, qui habite Saverne dans le Bas-Rhin, qui a dit, pour être sûr, je doute de tout.
1: Johan Rioux ?
3: Non.
1: C'est pour ça qu'il ouvre sa bouche.
8: De rien, lui.
3: Avouez que c'est joli, quand même.
10: C'est français mort.
3: Alors, c'est français et c'est mort depuis un moment. Tiens, on va impressionner Dari Boutboul, si vous voulez bien.
1: Non, juste quand il est mort.
3: Ah, vous voulez juste la date de la mort ? Oui. D'accord. Alors, il est mort le 3 avril 1596.
8: Boileau.
3: Ah non, pardon. Ça, c'est son baptême. Il est mort.
1: C'est Descartes, alors.
3: Oh. Il a même les dates de baptême.
1: Si vous lui donnez la bar mitzvah de Woody Allen, il trouve. Hein.
8: Il travaille sur les dates de circoncision.
1: Bah oui, bah oui, c'est moi qui enterre les prépuces, couillon.
3: Mais effectivement, il a été baptisé le 3 avril 1596.
1: À La Haye.
3: Il était né, oui, exact, à La Haye, en Touraine.
1: En Touraine.
3: Et il est né le 31 mars 1596, la même année quand même, parce que les baptêmes, c'est souvent peu de temps, pas toujours, mais
1: oui,
3: souvent,
1: oui, quand même.
3: Souvent peu de temps après la naissance. Et il est mort, vous savez où il est mort, Descartes ?
1: Stockholm.
3: À Stockholm, exactement, en 1650. Et c'est bien une phrase de Descartes, quelle belle phrase. Pour être sûr, je doute de tout.
1: Ça aurait pu être Socrate.
3: Ça aurait pu, mais c'est pas.
9: Ah ouais.
3: Mais c'est qui se fout de ma gueule en plus ?
1: Ouais, je crois, ouais.
10: Qu'est-ce qui t'arrive ?
8: Bah, j'ai une vraie question dans mon spectacle, c'est peut-on lire Socrate en faisant sa crotte ?
3: Pour Christophe de Pierrepont, qui habite Bonzé, dans la Meuse, qui a dit « Les gens attendent-ils de tousser pour aller au spectacle ?» Ou est-ce que c'est les spectacles qui font tousser?
1: Guitry?
3: Non.
1: Jean-Claude Carrière?
9: C'est plus récent?
3: C'est pas tout récent, mais...
1: C'est décédé quand
3: mais
1: même.
3: Mais c'est quand même quelqu'un qui est du 20e siècle.
1: Il est mort.
3: Et qui est même mort au 21e, en 2005.
1: Ah, comédien?
3: Un comédien, non.
10: Une grosse tête? Une ancienne grosse tête?
3: Ah non, non. Ah, il aurait pu être grosse tête. Je me demande d'ailleurs...
1: Ah, c'est peut-être Claude Simon?
3: Non, ce n'est pas impossible que M. Bouvard l'ait invité une fois ou deux.
8: Chazot?
3: Chazot, non.
1: Pierre Daninos?
3: Pierre Daninos, excellente réponse. Une autre citation pour Jean Abélard, qui habite Mont-Saint-Aignan, qui a dit « Vous avez dit tel soir des paroles si belles que sans doute les fleurs qui se penchaient vers vous, soudain nous ont aimés et que l'une d'entre elles, pour nous toucher tous deux, tomba sur nos genoux. »
8: Oh, Ronsard.
1: On dirait du Ronsard.
3: C'est pas du Ronsard.
1: Rabelais.
9: Pauline de Beaumont.
3: Ah non, c'est qui ça, Pauline de Beaumont?
8: C'était un cheval qui allait jouer dans la croisière.
10: C'est énorme.
1: La crise de...
3: Elle est montée dessus dans une course.
1: Non, n'importe quoi.
10: Dany, pas brillant pour le moment.
3: C'est pas Dany, c'est Dari, connard. Oh là là, là,
11: là. Autant il est drôle à Fort Boyard, il est mieux ici. Hein.
1: À la rigueur, t'as ricolé.
3: J'ai un boulot ici, alors moi. Alors.
11: Non, t'as un boulet.
3: Faut que je rectifie tout le monde. Je redonne ce poème, très joli quand même. Vous avez dit tel soir des paroles si belles que sans doute les fleurs qui se penchaient vers vous, soudain nous ont aimé que l'une d'entre elles, pour nous toucher tous deux, tomba sur nos genoux.
10: Alfred de Musset ?
1: Joachim de Bellay.
3: Non, non, non.
9: 19e ?
3: Alors on
1: le
3: est,
1: siècle juste.
3: On est plutôt la deuxième moitié du 19e siècle et il s'agit d'un Belge.
1: Émile Verhaeren ?
3: Émile Verhaeren, bonne réponse de Paul Elkarat. Alors là, bravo.
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3: Quel célèbre nom de danseuse ? Alors évidemment, François Lu va être un peu favorisé en tant que danseur étoile. Quel célèbre nom de danseuse se dispute l'Australie et la Nouvelle-Zélande ?
14: Anna Riera.
3: C'est qui, c'est quoi ça ?
14: C'était un petit clin d'œil pour ma danseuse de Danse avec les Stars, j'en profite. Normal.
3: Un petit clin d'œil.
14: Bah oui, elle mérite d'être mise à la lumière.
3: C'est
15: à la lumière, oui.
3: C'est pas elle.
14: Dans la lumière. Ok, allez, toi, écoute-moi bien maintenant.
3: Cassez-lui la gueule à Toen.
14: Non.
15: Je présentais un pote à moi, c'est Ludovic Becherel, tu le connais ?
9: Non, mais en plus, en l'occurrence, là, il avait raison, dans la lumière.
3: Oui, mais
15: il a dit à la lumière.
9: Oh, t'es con.
16: Donc, c'est une danseuse qui est.
3: Quel célèbre nom de danseuse se dispute l'Australie et la Nouvelle-Zélande ?
16: Loïs Fuller.
14: Mais pourquoi ça a apporté tout le monde, en fait ?
3: Pardon.
14: Pourquoi ça a la portée de tout le monde?
3: Ah ben parce qu'il faut.
15: Il y a peut-être un piège en fait, c'est ça.
3: Il y a un petit. Ouais. C'est pas seulement un piège.
16: Est-ce que c'était une danseuse classique contemporaine?
3: Ah, ça a été une grande danseuse.
9: Elle est morte.
3: Contemporaine, oui. Elle est, on va dire, de la fin du 19e, début 20e.
9: Oula. Colette.
3: Elle est morte, effectivement. Elle est morte en Russie. C'était une danseuse russe, mais on la connaît pour autre chose.
16: Estée Lauder.
3: Non, elle est effectivement disputée par l'Australie et la Nouvelle-Zélande. Pas en tant que danseuse.
16: Ah, la Pavlova.
3: Excellente réponse.
15: Le dessert pour la poupée.
14: Bah ouais.
3: Excellente réponse.
15: Pour la recette du dessert.
16: C'est ça.
3: Non. Eh oui.
16: Pour la mousse.
3: Pour les origines. Savoir qui, effectivement, Anna le premier Pavlova, a fait le dessert, la Pavlova, ce dessert nappé de crème chantilly, recouvert de fruits frais.
15: Et de meringue.
3: À base de meringue, exactement. Mais c'est un dessert qui a été nommé ainsi Pavlova, en l'honneur de la ballerine russe Anna Pavlova. Et sauf que les Néo-Zélandais disent c'est nous qu'on l'a fait, et les Australiens disent non, c'est pas eux.
15: Et la panna cotta, c'est qui? C'est les Italiens ou c'est les Portugais?
3: Mais vous en faites des pavlova, Isabelle, vous?
9: Mais non, mais vous êtes fous.
15: Bah, mais elle a un cuisinier, elle a un chef.
3: Bon, vous battez des blancs d'œufs. Vous savez le faire, ça, battre des blancs d'œufs?
9: Bah, faudrait que j'ai un batteur. Je peux t'en prêter un, si tu veux.
3: Vous mettez du sucre, du vinaigre blanc, de la fécule de maïs, de la vanille. Vous faites la meringue avec tout ça. Temps de cuisson, 45 minutes à 120 degrés, voyez. Puis après 20 minutes à 90, on rebaisse le tout tout doucement. Puis on éteint le four. Et là, on attend le refroidissement, Isabelle.
9: Mais on met des petits fruits à l'intérieur, non?
3: Ça fait que la pavlova va être croustillante et l'intérieur moelleux. Et là, après, on décore de crème fouettée, de chantilly, de fruits sucrés, de fraises, de kiwis, de pêche. Bon,
9: au fait. Nutella.
3: Non, pas Nutella, mais faites ce que vous. C'est bon, la pavlova, quand même, il faut le dire.
16: C'est très bon,
9: c'est aérien.
3: Un jour, vous aurez peut-être un danseur, un dessert. Fromage ou danseur?
9: L'alu.
16: Ce sera plutôt du côté d'Amsterdam, à mon avis. Ouais. Si on prend l'alu.
3: Mais vous aimeriez avoir un dessert à votre nom?
16: Moi, je suis pas très. Non. Mais je vous en avais parlé une fois, on m'avait proposé de faire un portrait de moi, une sculpture. Je suis pas trop pour ça, moi.
3: Enfin, quand même, c'est chouette d'avoir un dessert à son nom.
16: Ouais, moi, je préfère qu'il soit dans mon assiette plutôt.
15: Au moins, un flan? Le flan, t'as pas vu le flan?
9: Non, c'est vrai qu'il n'a pas un nom de famille à dessert. Hein,
16: non, c'est vrai. L'alu, c'est compliqué. Hein, ouais.
3: Tandis qu'un bon mergot.
16: Mais un mergot, ça sonne très bien.
15: En pichet, alors.
14: Ouais, mais un escargot, c'est pas dessert, c'est plus d'alcool. Hein.
5: Un camembert, un camembert.
2: Alors là, je bois plus.
5: Ou un camembert, le mergot. Enfin, un camembert.
14: Un fromage qui pue.
5: Un bon mergot bien fait.
17: Ah, c'est un fromage bleu. Qui vit parce que quand il est vieux, il est bien.
3: Avec des asticots qui ressortent.
17: Ah, c'est sûr.
14: Ah ouais. Et moi, je suis restaurateur. Je fais une carte et je te dis, je te trouve un dessert. Vraiment mignon.

0: m'appellerai les poustillons de Margot.
1: Margot, c'est Mergot, il sait même pas ton nom.
0: C'est Mergot ?
1: Bah oui.
0: Bah oui, j'ai dit, mais moi j'ai un accent, Margot.
1: Ah oui,
2: quel mauvais. Oui, t'as raison, l'idole.
1: Ça t'étonne, toi, qu'il ait gagné les traîtres ?
3: Non, mais il est tout gentil, Adil.
1: Il est adorable.
4: Franchement, pour un Suédois, il est sympa.
3: Mais c'est vrai que vous ne buvez plus, alors, Isabelle ?
2: Ça fait longtemps.
3: Ah, vraiment ?
2: Ouais.
4: Elle ne boit que de l'eau avec son pastis.
2: Non, c'est terminé. Maintenant, j'ai pris de l'âge, j'ai pris la bouteille, donc je ne prends plus de bouteille.
3: C'était Monsieur Rami.
0: Oui.
3: Vous auriez pu apporter quelque chose. C'était son anniversaire hier.
2: Oh.
0: Joyeux anniversaire.
2: Il aurait pu apporter, je sais pas, un verre à dents.
0: C'est quoi un verre à dents? Pour mettre les dents? Un verre pour mettre les dents? C'est ça? Ah, ok, j'ai à voir.
2: Non, mais tu plaisantes.
0: Mais non, mais t'es jeune, t'es belle et tout.
2: Oui.
4: Non, t'es plus dans les traîtres, T'es plus dans les traîtres, là. Attends-toi. Détends-toi, elle peut dire la vérité.
3: Il continue à mentir alors que l'émission est terminée.
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3: Une question contemporaine, parce que Monsieur Haas et Monsieur Ferrari prétendent
4: être jeunes.
3: Oui, ils prétendent que les questions sont trop vieillottes.
6: On dit pas que c'est vieux, on dit que l'opéra mourra en même temps que Roselyne Bachelot.
4: Ah ben il lui reste bien 6 mois, alors.
7: Le plus tard possible.
3: Bah oui, bien sûr. Mais ils sont là, ils font les malins, mais regardez, je vais poser une question contemporaine, puis ils vont pas être capables de répondre. Ah, c'est sur un parfum, d'ailleurs, un concurrent à votre parfum à vous, cher Ariel.
8: Les secrets d'Ariel.
3: Voilà. Là, bon, vous me direz...
9: C'est du parfum, tu chantes, je comprends rien.
8: Eh oui, elle a besoin d'argent. Je suis polymorphe. Hein.
3: C'est Franprix à elle toute seule. Bon, donc là, il s'agit d'un parfum masculin. Sûrement, vous avez vu la pub un peu partout. C'est le nouveau parfum Yves Saint Laurent. Non, on peut voir les lettres MYSLF, ce qui veut dire
9: Myself,
3: évidemment, avec les lettres d'Yves Saint Laurent. C'est le nouveau parfum. On voit la pub, on voit des affiches partout. Et puis, je me suis demandé qui était le garçon.
9: Farid.
3: Ah non, c'est pas Farid, non.
9: Si, Farid, il a fait une pub Yves Saint Laurent, là.
3: Oui, mais c'est pas celle-là.
9: Ah,
3: alors.
9: C'est pas celle-là.
3: Ah non.
7: C'est Fabien Roussel.
4: Michel Amé.
3: Fabien Roussel.
9: Pierre Ninet.
4: C'est pas Chalamet ?
3: Non.
9: C'est un acteur ?
3: Non, c'est un jeune acteur, effectivement.
9: Français ?
3: Dont je vous demande de retrouver le nom.
8: Ah non, c'est un acteur américain.
3: Et c'est un acteur américain.
8: Américain et qui... Et
3: qu'on voit partout en ce moment.
8: Voilà, qui est la grande coqueluche.
6: C'est pas celui qui a joué dans Dune ?
8: Oui, non, c'est pas Chalamet.
3: Il a joué dans Dune, c'est vrai, avec Timothée Chalamet.
4: Ah bon ?
3: C'est pas Timothée Chalamet.
8: Et il est aussi dans Games of Thrones.
4: Ah, quel cheveux longs un petit peu, là.
8: Oui.
3: Je ne crois pas qu'il soit dans Game of Thrones.
8: Si, il a eu un petit truc.
4: Ah, c'est le nain.
3: Non.
4: C'est le nain de Game of Thrones.
9: C'est le petit. Ah,
4: le nain ou le dragon.
9: C'est le petit très vif là dans. Oui, je vois qui c'est.
4: Pierre Mondi.
6: Mais non, tu sais, le grand très très balèze là.
3: Il était dans Once Upon a Time in Hollywood avec.
8: Ah non, c'est pas ça.
3: Eh oui, le film de Tarantino avec DiCaprio et Brad Pitt.
4: C'est pas Peter Ninet.
3: Et surtout, non. Je vais vous aider un peu. Et surtout, il a été repéré encore plus, de façon plus proche encore, parce que c'est lui qui jouait Elvis Presley dans le biopic Elvis qui a cartonné.
4: Ah, Catherine Jacob.
3: Non.
4: Ah bah si, moi je l'ai vu le film, c'est Catherine Jacob. Hein. Avant l'opération.
3: Et donc là, vous pouvez pas me dire que c'est pas contemporain, ça, hein, monsieur Haas.
9: Très contemporain.
4: Mais il est pas très pub, Haas, c'est un rebelle.
3: Et monsieur Ferrari, vous voyez.
6: Ah, j'ai pas le nom, je vois qui c'est, mais j'ai pas le nom.
3: Once Upon a Time in Hollywood, Elvis.
4: Ils sont DiCaprio et Brad Pitt, c'est pas les deux.
3: Dunes. Non, je peux pas vous dire plus. Hein, y a vraiment...
9: Moi, je vois très bien qui c'est, mais j'ai pas le nom.
3: Et bah oui, mais c'est son nom que je veux, moi.
9: Je peux vous le dessiner, s'il vous plaît.
4: Une lettre, patron. Au moins, une première lettre de son prénom.
3: Écoutez, on va dire qu'il a un prénom d'automobile et un
9: Jeep
3: nom...
9: Dawson.
3: Et un nom de domestique. Voilà.
10: Son prénom,
6: et alors, Ferrari Sim... Conchita.
4: Simka Janssen.
3: Effectivement, un prénom de bagnole et un nom de domestique.
4: Nestor.
6: Ah, ça, c'est les domestiques chics. Hein. Là, c'est un autre game. Quand on commence à gagner de l'argent, notre domestique, il s'appelle Maria. Et quand on a vraiment beaucoup d'argent, il s'appelle Nestor.
3: Sauf que c'est un nom d'automobile. Enfin, son prénom est un nom d'automobile. Son patronyme, j'ai dit, est un nom de domestique. Pas de domestique. C'est pas le patronyme du domestique que je veux. Est un synonyme de domestique, si vous préférez.
4: Ah, servante.
8: Alors, c'est valet. Valet.
10: Butler.
8: Non, butler.
10: Butler. Monsieur
9: Jason Butler.
3: Jason Butler, non, mais on...

0: Joseph Butler.
1: Non, mais on se rapproche.
2: Théâtre hein. Butler.
1: Hein. Non.
3: Cadillac Butler.
2: Cadillac Butler.
0: Clio Butler.
2: Jaguar Butler.
4: Mais Butler, c'est bon.
2: Panda Butler.
1: Butler, c'est bon.
5: Bentley Butler.
1: Non.
0: Ben Butler. Butler. Ben.
6: Mercedes Butler.
0: Ludovic. Ludovic Butler.
4: Megan Butler.
1: Il y a une voiture qui s'appelle Ludovic.
0: Bien sûr, au manège.
2: Alfa Romeo Butler.
3: Romeo Butler.
1: Non.
5: Kia Butler.
1: Pourquoi Tesla. Pas Zoé aussi tant que vous y êtes.
0: Tesla.
2: Deux chevaux Butler.
3: C'est une voiture américaine.
1: C'est britannique en fait la voiture en question.
5: Mustang Butler.
1: Jaguar Butler, non. C'est terrible pour ce pauvre acteur.
5: Dacia Butler.
1: Qui est quand même chanteur, acteur, musicien, mannequin, qui a joué dans le film de Tarantino, qui a été...
5: Ah bah il est toujours pas connu apparemment.
1: Nommé aux Oscars pour son rôle dans le biopic Elvis. C'est lui qui joue...
5: Oscar Butler.
1: Elvis Presley.
3: Rolls Butler.
1: Et Rolls Butler, non. Et dans 30 secondes, on va donner...
6: Un Chevrolet Butler.
1: Non.
5: Mais c'est une marque de voiture ou un modèle de voiture?
3: Martin Butler.
2: Cadillac Butler.
1: Une marque de voiture, oui.
3: Martin Butler.
1: Comment vous dites?
3: Martin Butler.
1: Mais Martin, c'est pas une voiture.
3: Aston Martin.
1: Ah oui, Aston.
5: Mini Cooper Butler.
1: Non, Mini Cooper, non.
4: Cooper Butler, ouais.
1: Cooper Butler, non.
2: Tesla Butler.
1: Ah, Tesla Butler, non.
6: Citroën Butler.
3: C'est britannique.
5: Fiat Butler.
2: On les a toutes.
4: Mais non, c'est britannique.
3: J'ai trouvé Butler, débrouillez-vous.
1: C'est vrai qu'un Butler, c'est un domestique.
3: Un maître d'hôtel.
1: Un maître d'hôtel.
6: On a dit Simca.
1: Ah, on n'a pas dit Simca.
6: Simca Butler,
1: c'est pas ça du tout.
6: Ah, c'était ça.
5: Non. Lexus Butler.
6: Non.
1: Eh ben voilà, regardez, il y a une main qui se lève dans le public. Madame, elle va gagner 100 euros, c'est évident. Parce qu'on a donné toutes les marques, sauf une. Et cet acteur, musicien, mannequin, chanteur, acteur américain...
0: Non, mais madame, vous n'êtes pas dans l'émission, vous devez répondre.
2: Bonjour, comment vous appelez?
7: Lucie.
2: Qu'est-ce que vous faites dans la vie, Lucie?
7: Je suis
2: D'accord.
7: Je suis consultante en investigation financière.
2: Votre réponse, Lucie?
7: Austin Butler.
1: Ben, ah non, vous avez dit Aston, pas Austin. Vous avez dit Aston.
5: Et après, j'ai dit Mini Cooper Butler.
1: Alors ça, Austin. Vous m'aurez pas, vous avez tout dit sauf Austin. Vous avez dit Aston, non, ce qui n'a rien à voir.
5: Austin quand j'ai dit.
0: Elle n'a pas une thune, elle bosse dans la finance.
1: Et c'était bien Austin Butler. Bravo madame, vous gagnez 100 euros.
4: Bravo.
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1: Quel artiste est mort en mettant le pied sur une mine antipersonnelle le 25 mai 1954.
0: En 1954.
2: Français?
1: Un artiste, non, pas français au départ, mais qu'on avait adopté chez nous en France.
4: Un peintre. Il est mort ou bien il a juste perdu une jambe?
1: Ah non, il est mort. On est en Indochine le 25 mai 1954 et il met le pied sur une mine antipersonnelle.
4: C'est pas de bol.
1: Il va succomber à ses blessures. La France lui décernera d'ailleurs la croix de guerre des théâtres d'opérations extérieures, mais il s'agit pourtant d'un artiste célèbre.
4: Lino Ventura.
1: Sur une mine antipersonnelle.
4: Attends.
1: Elle croit tout ce qu'elle voit dans un taxi pour Tobruk.
3: C'était un écrivain?
1: Un écrivain, non.
6: C'était un acteur?
3: Photographe,
1: oui.
4: Man Ray,
1: non.
3: Cartier-Bresson.
10: C'est un Américain.
1: D'origine
10: américaine.
1: Il est né à Budapest et il est mort en Indochine.
3: Capa.
1: Robert Capa, bonne réponse de Laurent Deutsch. Un ami d'Ernest Hemingway, il a eu une relation amoureuse avec Ingrid Bergman. C'est un des plus grands photographes et correspondants de guerre. Est-ce que les photographes sont des artistes pour vous, monsieur? Parce que j'ai dit artiste et j'aurais peut-être pas dû. Alors.
10: Ils ont un succès fou auprès des actrices. Hein. C'est fou ce qu'ils emballent, ces photographes. C'est plus difficile pour un peintre.
1: Pourquoi?
10: Les photographes, c'est toujours plus flatteur, tout ça. Oui, ce sont des artistes. Bien sûr, ce sont des
1: artistes. Même.
10: Mais un cuisinier, c'est aussi un artiste, j'ai pas de problème. Hein.
1: Après,
10: vous avez des arts mineurs et des arts majeurs. Tout est art, mais oui, tout est art en quelque sorte, puisqu'il y faut de l'art pour... Est-ce qu'il y a un art? Il y a un art de faire des bouquets de fleurs aussi. Vous savez pourquoi est-ce que l'art de faire des bouquets de fleurs serait inférieur à l'art de faire de la peinture.
1: Ah,
10: mais je vais vous dire, c'est très simple. C'est parce que quand vous faites un bouquet de fleurs, ça peut pas être moche. La peinture, ça peut être une croûte. Donc c'est plus risqué de faire de la peinture. Ah. Et donc on risque plus aussi de faire du sublime, qu'on a aucune chance avec un bouquet de fleurs.
4: Ah, moi j'ai déjà reçu des bouquets de fleurs.
10: Mais bien sûr, c'était ce qui portait dans, sentimentalement. Mais honnêtement, vous mettez le bouquet de fleurs, puis vous mettez après votre rang.
6: Non.
10: Non, mais est-ce que vous voyez mon point? Mon point, c'est pas caricatural. C'est pas de dire, il y a les mauvais, il y a les bons, non. Il y a ceux qui prennent des risques et ceux qui en prennent moins.
6: Oui.
10: Et c'est normal, du coup, que les uns soient dans un genre majeur, mais je préfère être un grand artiste dans un genre mineur qu'une merde dans un genre majeur. Voilà. Et ça, on le dit jamais, ça. Ça, j'ai tenté tellement de fois de le dire à l'université. Personne ne m'écoute là-dessus. Il fallait que je fasse les grosses têtes pour le dire.
1: Eh oui.
10: Et les grosses têtes, j'ai décidé que ce serait ma tribune de philosophie esthétique. Et ça, personne n'ose le faire. Personne ne dit, bah tiens, bah, tu l'as dit où ça? Aux grosses têtes.
1: Mais oui, c'est...
6: On est un peu les
1: scientifiques...
11: On a une référence, hein.
1: Oui, mais
4: on apprend la France.
10: C'est pas ça, c'est que si ça passe aux grosses têtes, ça passe.
4: C'est vrai.
10: Mais ils écoutent pas à l'université. Moi, trois fois, j'ai essayé de professeur à l'école des Beaux-Arts. Ils écoutent pas. Ils écoutent pas.
6: Oui.
10: Là, je sens que je suis écouté.
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1: C'est à l'échelle de Tanner. Là aussi, c'est quelque chose...
11: De ta mère?
1: Non, pas de ta mère.
11: Ah bon, pardon.
1: De Tanner. T-A-2-N-E-R. C'est une échelle connue pour mesurer quoi, l'échelle de Tanner?
2: C'est pas en économie?
13: Le talent?
1: Non.
6: Le tremblement de terre?
1: Ah non, ça c'est Richter.
2: Est-ce que c'est pas lié à l'alimentation, un produit qui serait...
1: Non.
2: C'est scientifique?
1: C'est scientifique. Tout est lié aux sciences, vous savez. Mais oui, on peut considérer que ça fait...
13: Ça concerne la nourriture?
1: La nourriture, non, non.
2: Est-ce que c'est quelque chose qui concerne la vie quotidienne, cette échelle de Tanner?
1: Non, elle permet la vie quotidienne, plus maintenant pour vous, mais à une époque, oui, on a utilisé l'échelle de Tanner.
2: C'était pas à l'école pour la vue, par exemple?
1: Alors pour la vue, non, mais à l'école, c'est vrai que l'échelle de Tanner...
2: Louis. Les poids...
1: Non,
6: c'est
1: non.
6: Pour la pluie?
1: Pas pour la pluie.
2: Donc c'est un rapport à l'enfance.
1: Ouais. Alors à l'enfance, une partie de l'enfance.
13: Bon, la croissance?
2: Ah, c'était pas pour les poignets? J'ai eu ça quand j'étais petit, savoir si on va grandir ou pas. À 12-13 ans...
11: Détends-toi.
2: C'est quand on fait des radios des poignets. C'est pas ça, non, ça n'a rien à voir.
1: On vous a fait des radios des poignets.
2: J'étais très petit quand j'étais petit.
11: Des poignets d'amour.
2: Je voulais savoir si j'allais devenir grand, et je suis pas devenu grand. Et je vous assure, aujourd'hui, on fait une radio des poignets et on sait s'il y a un petit
6: jeune. Parce que tu étais déjà dans un état de malformation.
2: Non, mais c'est vrai, ça n'a rien à voir avec ça, Laurent.
1: Alors, j'imagine qu'il y a un lien, oui.
13: Ça a un rapport avec la croissance.
1: Alors, ça a un rapport avec la croissance.
2: Est-ce que c'est la courbe de croissance pour les enfants à l'école?
1: Non, plus précisément, c'est pas seulement la croissance.
2: Ah, c'est la différence entre le poids et la taille.
1: Qu'est-ce que ça mesure? Qu'est-ce que ça classifie, cette échelle de
6: Tanner? La taille des os?
1: Pardon?
6: La taille des os?
1: La taille des os, non.
6: C'est pas le rapport entre les poids et la taille?
1: Le poids et la taille, non.
2: C'est un peu comme l'IMC?
5: La masse corporelle?
13: La masse graisseuse?
1: Alors, ça, je vais vous aider.
2: C'est lié à la croissance, en tout cas.
1: La classification de Tanner, oui, c'est vrai que c'est lié à la croissance, mais plus précisément, ça mesure les... On va dire...
2: Les quoi? Les bourses descendent.
1: Ah, on se rapproche.
2: La taille du sexe?
1: Non, mais alors c'est vrai pour les garçons comme pour les filles. Donc il n'y a pas que les bourses. Mais qu'est-ce que ça?
13: La puberté.
1: Ça mesure la puberté. Bonne réponse de Gérard Jugnot.
2: Ce qui veut dire, Laurent, alors?
1: L'échelle de Tanner permet de mesurer l'avancement physiologique au cours de la puberté. Par exemple, le stade de développement des poils pubiens, donc ça, ça s'appelle pépé, poils pubiens. Le développement mammaire chez les filles, évidemment, ça aussi. Et le développement des organes génitaux chez les garçons. Voilà pourquoi, quand vous avez dit testicule, je vous ai dit que vous vous rapprochiez.
2: Je dis souvent testicule.
1: Le volume testiculaire.
2: Mais vous avez déjà eu ça? Moi, j'ai jamais eu ça comme test.
1: On m'a jamais... vous, ils vous ont fait les poignets. Ils vous ont fait les poignets parce qu'ils n'ont pas osé aller plus bas. Ben, oui, oui, on
14: rien
1: est...
14: Rien n'est apparu chez toi encore, Yohann.
2: Mais non, mais on se... On, y a

0: pas de calcul, j'imagine. C'est... Non, je sais qu'à l'école, généralement, le médecin scolaire vérifie si les bourses descendent.
1: Ouais, j'ai eu ça aux 3 jours.
2: Mais ça, les pédophiles. Ah bah,
0: aux 3 jours, c'est, a priori, c'était
3: mais
0: descendu.
3: Mais j'ai eu une vérification.
4: Mais c'était remonté pour lui.
2: Mais comment tu fais? C'est que les pédophiles qui font ça. Hein
5: non, ah non, non, moi j'ai eu le droit aussi.
0: Non, non, c'est à l'école, les médecins scolaires.
5: À la visite médicale avec médicale,
4: le. J'étais palpé chaque année.
5: Voilà, on vous palpe les.
0: On y retournait pour ça, d'ailleurs.
5: Non, mais c'est vrai que la puberté, c'est important quand même.
0: Oh, c'est pas le moment où on est le plus sexy, généralement.
5: Ah oui, ah oui.
0: Ah bah, ça grandit n'importe comment.
1: Ouais. Ah ouais. Moi, j'ai pas eu d'acné. Vous avez eu de l'acné, vous, ou pas?
5: Pardon.
1: Moi, j'ai pas eu d'acné.
5: Oh, ça suffisait comme ça. Vous n'aviez pas besoin de ça en plus. Vous êtes tombé dans le clérasi quand vous étiez tout petit.
1: Gérard, qu'est-ce qui a marqué ta puberté?
6: Ta gueule.
5: Ça existe toujours, cette marque, d'ailleurs. Moi, j'achetais ça, du clérasil.
0: Ah, oui, je pense.
5: Ça existe toujours, ça, clérasil.
0: Et du roi cutane.
4: On vous en offrira un tube, cher Laurent.
0: Mais je crois que ça marche toujours. Il y a toujours le même problème. Hein.
5: Je crois que j'ai bien atteint l'échelle de Tanner, rassurez-vous. Oui. Le haut de l'échelle.
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5: Une question pour Mehdi à Bibi qui habite.
8: Ah,
5: oui, ça vous rappelle les choses.
8: Bibi, Bibi, c'est pas de chez toi, ça.
9: C'est chez moi.
8: Bibi,
9: chez moi.
8: Bibi. Oh oui, fais-le.
9: Madame Naraflado, là.
8: J'adore quand il fait l'arabe. Vas-y, fais-le. Fais l'arabe.
9: Non, je veux pas l'arabe.
8: Allez, j'ai pas d'âge, je vais être poursuivi. Non, allez.
9: Tu vois, je vais faire l'arabe avec 30% d'extrême droite en France, mais t'es con ou quoi?
8: C'est pas faux.
9: C'est très bien. Habibi, ça veut dire mon amour, ma jolie.
5: Écoutez, de toute façon, Mehdi, Habidi, c'est pas Habibi, c'est Habidi.
9: Ah, ça change tout, c'est Habidi, Habidi. Alors que l'autre, c'était Habibi, Habibi. C'était con, faut Habidi, Habibi, t'es foutu.
5: Il habite Vireux-Valran, en Ardennes, dans les Ardennes. Et notre auditeur espère un chèque RTL qu'on lui souhaite. La question n'est pas si simple, même si elle est dans l'actualité. Quel est l'autre nom du dessement des Pyrénées qui vient d'être classé espèce en danger?
8: C'est une bête.
5: C'est une bête, oui.
8: Ça, c'est une bête, c'est une bête.
5: Oui, le dessement des Pyrénées.
10: Ça vole?
5: Ah non, ça vole pas, le dessement.
8: C'est un ours. Ça a quatre pattes.
5: Alors attention, je vous demande son nom entier au dessement des Pyrénées, parce qu'il y a deux noms. Il y a un nom, on va dire, plus connu que...
9: Lizard.
5: Lizard, non.
8: Tu ne nous demandes pas son prénom. Par exemple, Albert, on s'en fout.
5: Non, je vous demande pas son prénom, non.
9: Est-ce qu'il existe dans les Alpes?
5: Il est plutôt dans les Pyrénées, le dessement des Pyrénées. Il est, vous voyez, au nord de l'Espagne et du Portugal.
9: Donc, il a un accent. Ben oui.
5: C'est un petit animal.
8: Il est petit.
5: C'est un rongeur. Alors, enfin, maintenant.
8: Tout le monde ronge.
9: Je veux dire. C'est vrai.
8: Ça n'est pas
9: distinctif, c'est vrai.
8: Non. Tout le monde ronge. Laurent ou.
9: Un rat.
5: Vous, si vous êtes arrivé là, c'est parce que vous avez beaucoup rongé. Il n'y a qu'à la maison que c'est mal rongé.
9: Ça y est, fais le cochon. Tu parles d'animal.
2: Est-ce que ça serait pas une taupe?
9: Tout de suite.
5: Une taupe, non.
8: Est-ce que c'est gentil comme animal?
5: Oh, c'est gentil. Bah là, en tout cas, on en a besoin parce que c'est une espèce en danger.
2: Un écureuil.
5: Un écureuil, non.
9: Une belette.
5: Alors, ça a un museau pointu.
8: Oh, j'adore.
9: Un blaireau?
5: Un blaireau, non.
2: Ah non, un fourmilier.
5: Alors, un fourmilier, non.
9: Ça se mange?
5: Alors, ça se mange pendant la guerre, éventuellement.
8: Un ornithorynque.
9: Un castor.
5: Non, un castor. Plus simple que ça.
8: Un ragondin.
5: Alors,
8: c'est dégueulasse, les ragondins. Il faut les tirer, les ragondins.
5: Plus petit qu'un ragondin.
8: Moi, je tire les ragondins.
9: Ragondin.
5: Alors, non.
9: Une musaraigne.
5: Non.
9: Une souris.
8: Est-ce que ça fait des cabanes avec
5: plus
8: sa queue?
5: Plus gros qu'une souris.
9: Un rat musqué.
5: Un rat, ça suffit pas.
8: Ah oui.
5: Il faut trouver quelle sorte de rat.
8: Un ratatouille.
9: Un rat des champs.
0: Un ratatouille.
9: Un rat de la montagne. C'était l'heure.
5: Non,
9: un rat des Pyrénées.
5: Alors, le dessement des Pyrénées, c'est un rat qui a une particularité physique.
2: Sans poils.
5: Alors non,
2: il est nu.
5: Il a des poils. Effectivement, il a des petites pattes palmées qui lui permettent.
8: Il peut grimper.
9: Un rat canard.
5: Alors un rat canard. Non, non, c'est
2: un rat des marais.
5: Non, c'est plutôt lié à son museau. Vous voyez, c'est
9: un raton laveur.
5: Non.
8: Qu'est-ce qui est lié à son museau?
9: Un rat Cyrano.
5: Son
9: long nez.
5: Ah, c'est son nom. Son nom, c'est un rat.
9: Poilu, moustachu.
5: Moustachu, non. Non, non, non, non.
9: C'est un rat avec un bec de lièvre. C'est alors... très rare.
3: Ça s'opère.
6: Ça s'opère.
5: Il repère ses proies sous l'eau, vous voyez.
3: Non,
6: ah, radar, il a un radar.
3: Oh, la vache.
5: Et Pierre, comment il va les choper, ses proies?
3: Il va avec une canne à pêche et un fil.
9: Avec sa queue.
3: Non, non, non.
9: Avec sa queue.
3: Avec les dents.
5: Non, qu'est-ce qu'il a?
3: Dents.
6: Les poils.
9: Avec une langue, avec sa langue.
3: Il a un hameçon sur... Je le connais.
6: Un hameçon
3: sur la langue. Sur la langue. Il a un hameçon sur la langue.
9: Il a un cheveu sur la langue.
5: Mais non, mais non.
3: Qu'est-ce qu'il a? Avec quoi il le...
9: Un crochet.
3: Il le gobe.
9: Avec ses incisives.
3: Il le chuche.
5: Non, non, non.
3: Il l'aspire.
6: Il l'aspire.
3: Il a une
6: trompe. Un rat trompe. Avec un rat trompeur.
3: Un rat trompeur.
6: Un rat trompe.
5: Il a une trompe. Et on l'appelle donc le rat.
9: Le rat trompette.
5: Le rat trompette. Bon. La réponse de Jean-Benguigui. Eh oui. Désormais, le rat trompette est une espèce classée en danger.
3: Je peux savoir.
9: Oh bah, je comprends.
3: Comment
9: je... J'ai dit Jean-Jacques Goldman et j'ai dit rat. Non mais.
6: Ça bosse.
5: Enchaînons avec le rat trompette, si vous le voulez bien.
9: Ouais.
5: Pour Fabrice Marchal, qui habite Polestre, justement. Quel est l'instrument de musique qu'on appelle aussi la trompette de Cannes? C'est plutôt effectivement comme un roseau évidé, avec seulement une petite membrane qui fait résonner l'instrument.
2: C'est un espèce de hautbois.
9: C'est
2: de
9: piano,
2: flûte.
9: Un piano.
5: Alors c'est une petite flûte, on appelle ça aussi la flûte eunuque.
2: Eh ben, ah bah c'est oui. Duc, c'est parce une flûte arménienne.
5: Pardon?
9: On a coupé une partie.
5: Oui, oui, oui, en quelque sorte.
9: Oui, oui, oui. C'est pour ça qu'on l'appelle la flûte eunuque.
5: La flûte eunuque. Elle
3: c'est un pipeau.
5: Elle mesure à peu près 20 cm.
3: Ah, même, oh la ça. Vache.
5: Elle s'allonge.
3: Ça fait longtemps que je n'ai pas soufflé là-dedans, moi.
6: C'est un mirliton. C'est un mirliton.
5: Un mirliton. Bonne réponse de Daniel Picouli.
6: Donc il faut souffler.
5: Un mirliton. Bonne réponse.
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5: Une question pour Thierry Defour qui habite Villers-les-Nancy en Meurthe-et-Moselle. Dans quel cas prend-on une rincette?
9: Pour se rincer les doigts?
5: Ah non,
6: est-ce que c'est quand il
2: ça
6: pleut?
2: Ça se boit.
5: Ça se boit une rincette, oui.
2: Entre deux plats? C'est un alcool entre deux plats?
3: C'est pour faire digérer.
5: Ah, vous pensez au trou normand?
2: Oui, voilà, mais appelé autrement dans une autre région.
5: Alors effectivement, ça se rapproche, mais c'est plus précis.
2: Alors est-ce que c'est après le
12: fromage? Non, est-ce que c'est la différence pour passer du poisson à la viande?
5: Non, alors
9: j'ai une idée, j'ai une idée.
5: Ah.
9: C'est pour se rincer la bouche entre deux vins.
5: Pouf. Pas du tout. Et vous avalez, vous, ce que... Enfin, je veux dire... Vous, quand vous rincez la bouche, vous avalez après. Alors,
9: oui, ouais.
5: Je viens de dire que ça se buvait. Alors
12: c'est pas à base d'alcool.
5: Alors, c'est à base d'alcool, mais oui. Ce n'est pas entre deux plats, justement.
2: Non, à la fin du repas.
5: Alors, mais précisément...
2: Avant le café.
5: Alors,
9: digestif. Avant la poire.
5: Pas avant le café.
12: Dans le verre de café chaud. Dans la tasse. Une fois qu'on a bu le café, dans la tasse à café, on met un petit peu d'alcool.
5: Et ça s'appelle la rincette. Ah, oui. Bonne réponse de Philippe Claudel.
12: Ah, mon grand-père faisait ça.
3: Non, moi, mon grand-père, il faisait chabrot.
12: Non, ah, chabrot, c'est autre chose. Oui, dans la soupe.
5: C'était pour
3: votre... Et alors, j'ai pas besoin. Et alors, je peux pas parler de moi.
9: Il faisait chabrot.
5: C'était pour vous.
3: Chabrot.
5: C'était
3: quoi, chabrot?
5: Pour vous tester sur votre prononciation, c'est tout.
3: Le chabrot, c'est mettre du vin rouge dans la fin de ta soupe.
5: Alors que là, la rincette, c'est une petite dose d'eau de vie qu'on verse dans la tasse à café qu'on
2: encore
5: vient
2: chaude
5: de vider. La seconde dose, c'est le pouce café. Mais la rincette, c'est juste après avoir bu le café dans la tasse encore chaude, monsieur Claudel, spécialiste de la Mirabelle.
12: Exactement, j'allais vous le dire, avec la Mirabelle, c'est très très bon.
5: Vous m'avez apporté une bonne bouteille de Mirabelle.
12: Production personnelle.
5: Que je vais peut-être prendre pour la grippe, c'est bien.
12: Ah, c'est bien, oui, oui.
13: Vous avez la grippe?
5: Bah oui, je vais prendre une petite Mirabelle. Alors,
14: mais pourquoi vous parlez de la rincette, ça revient à la mode ou alors c'est.
5: Mais pourquoi
13: il n'y a pas de raison.
14: Non, mais vous pourriez dire, c'est en ce moment, ça revient, je sais pas.
5: Dans ces cas-là, je vous le dis, mais là, c'est.
14: Là, c'est une question. Je découvre l'émission, moi.
13: C'est une question décorrélée de toute actualité.
14: D'accord.
2: Est-ce que, non,
13: c'est
2: la culture. Est-ce que récemment, Laurent, on vous a proposé une petite rincette?
14: Ouais, mais bon, c'était, pas, c'était, pas,

0: dans un sous-sol avec trois personnes.
1: C'est vous qui me rassez, vous voyez que je vous dise.
2: Ça, je peux comprendre.
1: Ah non, mais vraiment, Toed, alors. Mais qu'est-ce que vous préférez, d'ailleurs, comme petit alcool à la fin du repas, vous, Caroline?
3: Rien. Non, moi, je bois pas d'alcool.
1: Jamais. Même pas un petit limoncello, une chose comme ça.
2: Ah non, je déteste
4: ça. Une manzana.
2: À la limite, quand c'est vraiment, je veux faire chic, et genre, la meuf qui sort, je prends un Cosmopolitan comme dans Sex and the City.
5: Démodé. Ouais. Même pas ce que c'est.
6: T'as pas le sexe, mais t'as le Cosmopolitan.
2: T'en sais rien. Peut-être plus de sexe que toi. Ah, toi, t'es marié.
6: Justement.
1: Valérie, vous, qu'est-ce que vous prenez?
7: Alors, vous savez que moi, je m'appelle Trier Veller, et donc c'est aussi l'OG de Lorraine, donc de Mirabel.
1: Ah, Mirabel aussi. Isabelle, ouais. Qu'est-ce que vous prenez comme rincette?
8: Comme rincette, j'aime bien la Marie Brizard avec de la glace pilée.
1: Ah, parfait, Marie Brizard.
2: Facile.
1: Pour vous, monsieur Beaugrand?
3: Moi, je prends pas ce genre de truc, là. Champagne, moi, tout
0: ouais,
3: le temps.
0: Ouais, puis cocaïne, c'est tout.
3: Quelle horreur.
1: Et vous, Toen, alors?
0: Moi, j'aime bien le véritable, vous savez, le jet 27 ou 31, là, la menthe.
1: Ah oui.
0: Qui est pas bon, parce que c'est très industriel. Mais le véritable jet est français, en fait. Ça s'appelle la menthe pastille, et ça vient d'Angers.
1: Ah oui.
0: C'est un pharmacien qui a créé ça. Et j'ai un pote d'Angers qui nous en ramène tout l'été. Et on se défonce la gueule avec des collégiennes et tout. Pardon. Je peux pas tout raconter non plus. Non mais la menthe pastille, c'est très très bon. Si vous aimez genre le jet, mais c'est beaucoup mieux, c'est le vrai truc.
1: Bah, je crois qu'on a bien fait le tour de la rincette.
3: Et avec modération, hein, je le rappelle quand même.
1: Évidemment, et on se retrouve sans modération après les infos de 17h.
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1: Monsieur Rioux, vous êtes content de voir Fabrice?
11: Ah oui, parce que c'est une légende absolue de la radio et de la télé, et c'est un honneur absolu pour moi.
1: Vous aviez déjà fait les grosses têtes avec lui?
11: Non, jamais.
12: Non, jamais. Mais moi, je suis ravi de le rencontrer, parce que c'est le vrai au début.
1: C'est vrai, vous le connaissiez?
12: Ah, très bien. Je ne connais plus grand-chose, mais tout ce qui concerne le foot, oui, je suis.
13: Ah, et pour un type qui aime le foot, de rencontrer un type qui ressemble à un ballon, c'est vrai.
1: Attendez. Ça veut dire, monsieur Fabrice, si vous regardez Yoann Rioux, ça veut dire que vous n'avez pas assez d'argent pour payer les droits des chaînes qui ont les images?
12: Si, mais il fait quelque chose de complètement surréaliste. Il commente à la télévision un spectacle qu'on ne voit pas.
5: Non, mais c'est pas où les aveugles que tu l'avais fait à l'origine.
11: Non, c'est pas.
3: Oui, ça marche. Au début,
11: vous êtes mais oui, on est la voix et on est l'œil des téléspectateurs. C'est quand même beau, non?
1: Le sexe, c'est pareil. Il baisse qu'avec les aveugles.
11: Moi, je braille pendant le match. Donc, c'est pour ça que les aveugles m'aiment beaucoup.
1: Oh là là!
14: Je t'ai vu en short à les cannes blanches.
11: Mais Fabrice, alors, là, j'aurais été heureux de faire les Jeux sans frontières avec vous, ça aurait été énorme. J'aurais remplacé Marie-Ange Nardi, ça aurait été génial. Vous seriez occupé des Italiens, moi des Allemands, on aurait mis le feu à la télévision française.
5: Cependant,
12: mon cher camarade, physiquement, j'ai plutôt un faible pour Marie-Ange.
3: Bah oui, là...
12: Faut pas m'en vouloir.
1: Lui, c'est Nardi gras.
5: Non mais c'est qui est affreux chez toi?
12: Non.
5: C'est que à chaque fois
14: si tu commences, on n'a pas fini.
5: Non, mais...
14: Si tu détailles, il y a plein de trucs affreux.
5: C'est que tu fais à chaque fois des compliments sur tout le monde.
11: Mais c'est la vérité. Non mais Fabrice, je t'assure, toi t'es argentine.
5: Non mais
11: Fabrice,
5: et alors gentil, je pense que je connais pas Fabrice.
14: Tu verrais la langue, il a des aftes. Hein.
3: Ah oui.
5: Non mais c'est pourquoi tu fais ça? C'est parce que tu veux trouver des emplois.
11: Et c'est la vérité. Non mais
5: tu veux qu'on t'embauche?
11: Mais Fabrice, c'est à la retraite. Fabrice, c'est à la retraite. Mais c'est juste le respect, la reconnaissance.
5: Non, mais à chaque fois, il n'y a personne qui te déplaise. Hein.
11: Non, parce que quand j'aime pas,
1: Fabrice,
11: je dis pas...
1: Fabrice, c'est à la retraite, mais bon, il y a l'héritage, quand même. Une première citation pour Céleste Chadel, qui habite Sury-en-Vaux, dans le Cher, qui a dit « Je vous parie ce que vous voulez que Madame Propre est une grosse feignasse.
3: » Coluche.
14: C'est Coluche, non?
1: Coluche, non.
11: Desproges.
1: Desproges, non, mais c'est de ce niveau.
11: Jean-Yann.
1: C'est de ce niveau-là.
11: C'est plus proche.
14: C'est Sim.
1: Non, c'est quelqu'un de vivant.
11: Ah.
1: Alors, plus proche, ça, vous pouvez le dire, monsieur Fabrice.
11: Ah, oui. Gaspard Proust,
1: non.
11: Quelqu'un de la radio?
1: De la radio, oui.
11: De RTL?
1: De RTL, oui. Je vous parie ce que vous voulez que Madame Propre est une grosse feignasse.
11: C'est une grosse tête?
1: Oui, monsieur.
13: Et très proche de vous, Fabrice.
5: C'est Bouvard?
13: Ah bon?
5: Non.
13: Mais très Bouvard.

0: fumer. Avouez que c'est drôle. Un suicidé, c'est toujours un échec. Et pourtant, un suicide réussi, c'est tout de même une réussite. Tandis qu'un suicide raté, c'est un double échec. Non, franchement, faut reconnaître.
1: Non, franchement, il est bien, il sort le 12 octobre.
2: Mais il m'en fout. Hein.
0: Pour 15 euros seulement, ça me paraît être un des meilleurs cadeaux qu'on puisse trouver pour ce dernier trimestre.
1: Bah écoutez, mes confrères Socrate, Kierkegaard, Descartes et Confucius ont déclaré qu'ils n'auraient pas fait mieux.
3: Et Philippe, vous êtes extraordinaire quand vous faites un bouquin.
4: Ça y est.
5: Avec ses éloges, là, tout le temps.
3: Non,
5: là,
3: oh. C'est bien.
4: Il a avalé une boîte de cirage.
3: Non, parce que quand il fait des dédicaces,
0: c'est Kiwi le clown.
3: Non, mais quand il fait des dédicaces, par exemple, il va dédicacer ses BD, et pour voir si vraiment on lit, vers la 35e ou 36e page, il glisse dans une bulle. Il met « Ah, et Johan, là !» Et comme ça, après, il sait si on a vraiment
5: dans une
3: lu
5: bulle.
3: Le bouquin.
5: Ouais. Ouais, une grosse bulle. Une grosse bulle, hein, oui, oui.
4: Grosse bulle.
1: Et d'ailleurs, Laurent, je sais que Laurent a lu mon nouveau livre, parce qu'à la page 87, j'ai mis « Laurent est le meilleur d'entre nous ».
0: Tiens. Vous avez bien fait, Philippe. Voilà pourquoi j'ai choisi d'ouvrir les citations par une des vôtres.
1: Merci.
0: Mais on est quand même bien obligé de parler des autres auteurs, des
1: hélas,
0: autres penseurs, des autres philosophes. Pour Vincent Delacruz, qui habite Melbourne, tiens, en Australie, qui a dit, il est en train de compter nos sous-marins là-bas,
2: oui.
0: Qui a dit, chaque fois qu'il y a un type qui meurt, c'est jamais le même.
2: C'est beau. C'est un anglo-saxon ?
0: Non, non.
2: C'est un français.
0: C'est un
2: français.
0: C'est un concurrent de M. Gueluc.
1: Ah, mais c'est l'éveillé. Non, le québécois.
2: Un dessinateur ?
0: Non, il est belge, lui.
3: Hergé.
0: Un surréaliste et poète belge.
1: Louis Scutener.
0: Louis Scutener. Oh. Bonne réponse de Philippe Gueluc.
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0: Toute la presse parle de la perle rare que cherche Monsieur Macron. Il y a quelques semaines même, on avait évoqué une autre expression, c'était le mouton à cinq pattes. En fait, on cherche quelqu'un qui n'existe pas quelque part, cette perle rare, ce mouton à cinq pattes. Il y a d'ailleurs une autre expression synonyme qui elle aussi est animalière. Laquelle ? Quelle est l'expression synonyme du mouton à cinq pattes, de la perle rare ?
1: Le dahu.
0: Le dahu, ça, je suis pas sûr que Monsieur Macron cherche le dahu.
7: La poule qui a des dents ?
0: Les poules qui ont des dents.
7: Non.
0: Ça, c'est plutôt quand les poules auront des dents.
7: Ouais, je sais.
3: Est-ce que ça a un rapport avec...
7: au moment où je le disais.
3: Est-ce que ça a un rapport avec la mer, Laurent ?
0: La mer, non, c'est un animal.
8: Il y a l'oiseau rare. Mais
0: alors, l'oiseau rare, c'est aussi une expression.
8: Ah, je sais, c'est quoi.
3: Mais le phénix.
0: Mais c'est plus précis. Et c'est justement, vous avez raison.
8: C'est un oiseau.
0: Un oiseau rare.
7: Un pélican.
0: Un pélican, non.
5: L'astrogoute.
0: C'est quoi ça, l'astrogoute ?
8: C'est une salle de
7: conférence. Il doit faire.
3: C'est
7: un mélange entre un astronome.
8: C'est la dernière boîte. C'est bon,
5: Laurent, tu peux pas dire non, c'est pas ça, juste pourquoi tu
1: m'as chèvre,
7: parce que c'est ce qu'on trouve au Cap Vert.
8: C'est le merle blanc.
0: Le merle blanc.
1: Ah, le merle blanc.
0: Bonne réponse.
5: Voilà.
0: De Christophe Barbier, c'est le merle blanc. Et donc, le merle blanc, c'est peut-être monsieur Thierry Baudet, dont on parle depuis hier, qu'on connaissait pas avant-hier, hein, il faut bien
1: encore
0: dire.
1: Encore un animal.
8: Pas du tout, encore un animal, d'ailleurs.
0: Il n'y a pas de chance, monsieur Baudet, d'ailleurs, parce que je pense que depuis l'école, il n'a pas entendu un jeu de mots, une connerie sur
7: Adada
0: son nom.
7: Sur mon Baudet. Ouais.
0: Il était tranquille, et là, alors, ça y est, ça va partir.
7: Ah ouais.
0: On va le traiter de bourriquet, de bourricot, de...
1: Ah bah, c'est surtout depuis hier, haro sur le Baudet. Parce que qu'est-ce qu'il en prend, hein.
7: Voilà, ah oui, ça c'est vrai.
0: Voilà,
8: on va estimer les mules, voilà.
0: Voilà, on va avoir le droit à, vraiment à toutes les conneries du genre. Le pauvre était peinard avec son nom de famille, tranquille, au C... Comment ça s'appelle, le CESE ?
8: Le CESE. Le Conseil économique, social et environnemental.
0: Ça sert à quelque chose, ça, le CESE ?
8: Ça sert à débattre. Il y a 175 membres, 52 syndicalistes, 52 patrons, et puis les cultes, les associations, la société
7: c'était
8: civile.
7: C'est très drôle ce qu'il vient.
8: Et on parle. Mais c'est eux qui ont fait les conventions, vous vous souvenez de la convention
7: non,
8: citoyenne ?
7: Non, c'est bon, merci.
0: Qu'est-ce qui était très drôle ?
7: Il parlait de CESE, alors il dit c'est pour s'asseoir. Voilà. C'est pas moi. Hein.
1: J'ai été soutenu par Isabelle.
0: Une CESE pour s'asseoir. Ouais,
7: c'est, bah c'est drôle, ça me fait rire. Voilà.
5: Il y a quelque chose qui me turlupine.
0: Allez-y.
7: Turlupine, il y a
8: ça m'intéresse.
5: Depuis 30 secondes, je suis à l'ouest à cause des bracelets de Crêteville.
7: Ouais,
5: explique-nous ce concept, c'est quoi ?
1: J'ai rangé ce matin avant de partir.
7: C'est ta fille.
1: Ma fille a laissé traîner ça, donc je l'ai mis autour de mon poignet.
5: Ah, c'est trop mignon. Depuis tout à l'heure, je suis comme pourquoi il a ça autour ? Voilà.
7: Bah, si, ça, c'est des. On reconnaît les hommes qui ont des enfants, ils ont toujours des trucs pourris comme ça. C'est vrai.
0: C'est vrai que c'est un bracelet de Smarties qu'elle a dû vous offrir.
1: Oui, c'est ça, oui.
0: Pour la fête des pères, j'imagine.
1: Ah non, il traînait par terre.
3: Non, il l'a ramassé, il l'a mis sur lui.
7: Il s'est dit, ça va.

0: porter
1: pour amener sa petite fille avec lui.
2: Oh, exactement. C'est mignon.
1: Parce qu'il avait peur, il avec avait super peur.
3: Ah, le porte-bonheur.
4: 3 ans et demi.
1: 3 ans et demi.
0: 3 ans et demi.
4: J'en ai 2, j'ai un grand modèle aussi, j'ai 6 ans.
1: Ah, oui, quand un même. Grand après, modèle. Waouh.
2: Vous avez beaucoup donné, alors.
4: 2 filles, ouais, ouais.
0: Oh, 2 fois.
4: Ça va. Filles, bah, attends, 6 ans, dans leur patelée, elle peut être déjà maman.
2: Et
4: alors,
2: je vous propose Isabelle, vous risquez plus rien.
0: Que d'élégance.
2: Enfin, pardon, sur pardon Isabelle, pardon. Pardon, ça m'a échappé. Oh, ça m'a échappé.
0: Je vous emmerde.
2: Ah, ça,
0: oh, ça m'a échappé.
2: Je suis désolé, ma.
0: Oui, oui, oui.
1: Ah, bah, c'est sûr que c'est pas lui qui risque de se mettre enceinte.
2: Ma mère, ah bah ça, détrompez-vous, on sait jamais.
0: Ah, bon
2: ah,
0: oui.
2: Ah bah tiens,
1: oh, mais alors ça, c'est le scoop de la journée. Alors ah bah. Depuis le temps que j'attends mon tour, ah bah. Avec le patron, waouh.
0: Wow. À la queue, comme tout le monde.
1: Ah bah. Ça, y a pas de problème.
2: C'est d'ailleurs dégueulasse parce que c'est effectivement pourquoi un triste avantage qu'ont les hommes par rapport aux femmes.
1: C'est-à-dire
2: que, bah, on peut même très tardivement donner effectivement bah oui. Naissance.
1: Ça, j'ai pas dit ça pour ça.
2: Naissance à un enfant, oui, mais ça n'empêche pas, justement, je peux quand même encore le faire, voyez-vous. C'est le triste privilège qu'ont les hommes par rapport
1: oui,
2: aux femmes.
1: Mais c'est
5: oui, mais c'est la rançon pour les femmes d'avoir l'immense privilège de porter des enfants.
0: Oh, alors, oui. Donc il faut payer pour ça.
5: Non.
0: Non, je m'assure. Non, je ne laisserai pas passer ça.
1: En plus,
0: c'est parce
1: positif.
0: Que on peut créer. Allez, vous êtes bien niqués, après vous ne pouvez plus baiser.
1: Voilà.
0: Vous ne pouvez plus créer, plutôt.
1: Oui.
0: Mais c'est monstrueux comme pensée. Et je me demandais pourquoi vous étiez autant critiqué, monsieur Barbier. Et je commence à comprendre. Oh, mais genre, mais vous vous rendez compte de ce que... Non, mais d'abord...
2: Monsieur Barbier, c'est honteux mais... ce que vous avez dit.
0: Mais alors,
4: c'est honteux, ce compliment.
0: On a le privilège de donner la vie, puis alors sans aucune souffrance, hein, parce que vous avez tellement souffert pour mettre une goutte de sperme. Enfin bon, allez.
2: Excuse-moi, mais parfois,
0: on
2: oui.
0: On hurle de douleur, les jambes écartées. On a plus de chatte, elle est plus reconnaissable. Après, le mec, il veut plus baiser avec nous. Et allez, c'est pour ça qu'ils ont des maîtresses tout de suite après. Et alors donc, voilà, ça nous apprend
4: c'est
0: bien
4: fait pour vous. C'est une expérience personnelle
0: non,
4: ou...
0: franchement, c'est odieux ce que vous venez de dire.
5: Ah ben, j'ai bien fait de venir.
2: Oui, mais venez pas trop vite. Allez, une autre question. En tout cas, tout ça est parti de Monsieur Baudet, dont on aura la confirmation aujourd'hui. On n'a plus l'air d'y croire, hein, monsieur.
5: Bah, sa cote a baissé depuis hier.
1: Christophe, il verrait qui, alors?
2: Ah oui, vous verriez qui, vous?
0: Cazeneuve?
2: Ah oui, ça, c'est une bonne question. Bah, oui. Ça, vous verriez qui, vous?
5: Qui? Êtes-vous candidat? Oh, vous imaginez un gouvernement de grosses têtes?
1: Ah, ça serait génial.
5: Ça serait une bonne solution.
1: Ah oui, ça serait
5: la essayer,
1: ça.
4: Bah, la Belgique a vécu 2 ans sans voilà.
5: Non,
4: mais sans gouvernement,
1: c'est marrant parce que et François Hollande, il a des chances. Hein.
0: Bon, il a pas du tout.
5: François Hollande, premier ministre de Macron,
0: qu'il soit premier ministre.
5: Peut-être. Qu'est-ce qu'on
0: rigolerait? Non, bah non. Réfléchis. Attends, la tête, c'est pas que pour porter les cheveux. Réfléchis un peu.
2: Bon, bah, je crois que là, on a bien fait le tour.
6: Choc. Ouais. On est vraiment sur de la bonne analyse politique. Oh, mais ouais. On serre moins un picon quand même.
1: Et sur des belles énergies.
2: Chacun, on a pris pour son
0: grade. Oui,
2: on se retrouve après la pub.
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2: Ah, une question maintenant pour Francine Bourgogne qui habite Saint-Rémy-les-Chevreuses, c'est dans les Yvelines. Et j'aimerais vous demander ce qu'on appelle aussi la pomme coton. L'autre nom de la pomme coton.
9: Est-ce que ça se mange?
2: Oui, ça se mange.
0: C'est une pomme?
2: Alors, bah non, c'est pas une pomme.
9: C'est du coton?
2: C'est pas du coton. Mais ça pourrait ressembler à une pomme, sauf que c'est plus cotonneux.
9: C'est un fruit.
2: D'où son surnom, la pomme coton.
9: Un abricot?
0: Oui,
9: un abricot.
0: Oui.
2: Un abricot, non.
10: Il y a une station de métro?
2: Est-ce qu'ils ont une rue dans Paris?
11: C'est une pêche.
2: Non, mais une pêche, c'est une pêche,
0: oui. Bah oui, mais moi, j'allais dire une pêche.
11: Non, mais c'est une variété de pêche.
2: Non,
0: c'est un fruit. C'est velouté.
10: Est-ce que c'est un fruit?
2: C'est un fruit. Ça s'appelle aussi la pomme coton, mais évidemment, ce fruit est un fruit à part entière, comme l'est la pêche ou comme l'est la pomme, voyez-vous.
0: Le kaki.
2: Non, le kaki.
9: Le caca, le caca. Le qui a du caca kaki, collé au cucu, collé au cucu. Vous connaissez pas ça? J'adore.
2: C'est une grand jojo, ça aussi.
9: Non, c'est bébé Charlie.
6: Bah oui, bébé.
9: Qui a du caca caca collé au cucu jusqu'au kiki.
1: Arrêtez-toi,
2: votre discothèque est terrible.
3: C'est vrai, j'avoue.
10: Est-ce qu'il y a une rue en province?
9: Qu'est-ce que t'es rancunier?
10: Rue des Baronniers, je sais pas, Maronnier.
2: Il y en a partout.
3: Est-ce que ça pousse en France?
2: Alors non, c'est plutôt pas en France.
9: Est-ce que c'est la figue de Barbarie? C'est exotique.
2: C'est plutôt au Portugal, en Grèce.
0: La gouze,
9: la grenade.
2: Il faut un climat méditerranéen.
10: Des olives.
9: La grenade.
2: La grenade, non, non, non, non, non.
9: Est-ce que ça a la forme d'une pomme?
2: Bah oui, puisqu'on appelle ça effectivement une pomme coton, parce que c'est cotonneux en surface.
3: Ouais, et c'est rond.
2: C'est très odorant.
9: Qu'est-ce que vous appelez cotonneux?
2: Oh bah cotonneux, qu'est-ce que vous voulez que je vous dise? Il n'y a pas 10 000 explications au mot cotonneux, vous voyez. Coton.
11: C'est une sorte de paix.
9: Non, parce que c'est pas appétissant, un fruit cotonneux, le mot cotonneux.
2: Oui, mais on l'utilise beaucoup en cuisine.
9: Vous en mangez? On ne mange pas l'écorce.
2: Ah, non, mais est-ce que j'en mange, moi?
9: C'est huileux?
2: Huileux, non.
3: Est-ce que ça se mange tout seul ou c'est dans une préparation?
2: Ah, on fait des préparations
9: c'est
2: avec.
9: C'est un fruit.
11: C'est sucré.
9: Des bêtes goji.
2: Comme beaucoup de fruits, voyez-vous.
9: Les bêtes goji, c'est très à la mode. Ouais, moi j'en mange quand je fais du tennis au jardin du Luxembourg.
3: Ah oui, on prend des petites bêtes goji. On prend des petites bêtes goji.
11: Restez en province, les amis.
9: Pardon.
10: C'est portugais, on a dit que c'était. C'est dommage qu'il n'y ait pas de Toen.
3: C'est un fruit rouge.
0: Ah, des nèfles.
2: Des nèfles, non. C'est le fruit star des jardins en automne, plus particulièrement.
9: Voilà. Ah, le potimarron.
2: Non, non, non, non.
9: La courge.
3: C'est très méditerranéen.
2: Ce sont des légumes, ça, vous voyez.
9: C'est très
3: méditerranéen. La citrouille méditerranéenne, très.
10: Les fleurs de courgette.
2: Un fleur de courgette, non, non.
3: Le yuzu.
2: Non, non, non. C'est plus simple que ça.
0: Ah, c'est les gros pamplemousses.
2: Ah non, c'est pas les gros
3: pamplemousses. C'est une prune.
10: Ce sont des pastèques.
3: Ah, est-ce que c'est gros?
9: Ah oui, est-ce que ça tient dans la main?
2: Et chère Valérie et chère Caroline.
3: Qu'est-ce qu'elles ont?
9: On en a
11: moi,
9: une.
11: Je trouve que vous
9: c'est,
11: avez...
9: c'est la taille de leur poitrine.
2: Je suis sûr que vous connaissez l'arbre où on trouve ce fruit.
9: L'arbre à pute.
0: Oh papa.
3: Mais tu t'étonnes que les gens se plaignent après.
9: Non, je suis d'accord.
3: Les gens passent des coups de fil.
9: Je retire.
3: Ils sont vulgaires.
2: Du flamant, mon fruit. Alors,
11: écoutez, vous n'avez pas donné sa chance à la réponse
10: melons,
11: de Père Léon qui a dit des pastèques.
2: Des pastèques, non. Des melons, non.
3: Alors, qu'est-ce qui pourrait leur plaire aux deux, là? L'arbre à thune.
2: D'ailleurs, le surnom qu'on donne à ce fruit, pomme coton, ça vient du joli nom qu'on lui donne en Italie. On appelle ça...
3: Mélocotone.
2: Les mélacotona.
3: Mais oui, le mélocotone.
0: Tomate
3: Mélocotone, oui, on connaît.
2: Pamplemousse. Non, Estherelle Payani dans Télérama cette semaine fait tout un article pour justement...
3: L'abricot.
2: Ceux qui aiment faire des confitures, des gelées, vous voyez.
0: Le coin.
2: Bonne réponse collective.
11: Mais collectif du bon côté, c'est Junio et moi. En face, il n'y a rien eu. Hein.
0: Et alors,
10: si, parce qu'à moi,
3: je sais, parce que l'arbre, c'est le cognacier. Ça fait connasse un peu, c'est pour ça. Je pense qu'il pensait à ça.
9: J'étais pas loin.
3: C'est pas sympa.
2: Le coin est effectivement un fruit qui vient du cognacier.
3: Vous êtes tordu quand même.
2: Eh ben, oui, mais il fallait bien que je vous aide un peu.
3: On a trouvé.
0: Ça, c'est le coin. D'ailleurs, on a trouvé.
3: Le coin.
2: Ça s'écrit C-O-I-N-G.
3: Le
2: coin, si vous préférez. Et l'autre nom du coin, c'est effectivement la pomme coton. Et d'ailleurs, j'ai une question subsidiaire à propos de ce fruit, parce que le coin est climactérique. Qu'est-ce que ça veut dire?
9: Et il est hystérique, mais par rapport au temps.
2: Ce n'est pas le seul fruit qui soit climactérique. Plusieurs fruits sont climactériques.
11: Il est indifférent au climat.
3: Il regarde la météo des vignes d'Elia.
2: La banane, par exemple, est climactérique, elle aussi.
12: Mais il continue à pousser quand on l'a cueilli.
2: Excellente réponse de monsieur Junior.
9: Ça m'embouche un coin.
3: Moi, je dis les cultiver.
11: Sur le toit du monde.
9: Je comprends pas. La banane, elle continue pas à pousser quand elle
2: mûrit. Elle continue à mûrir.
3: La tomate aussi, du coup.
9: Je pensais qu'elle prenait du...
2: La tomate aussi, effectivement.
0: Oh, l'avocat aussi. Dans ces cas-là, vous prenez n'importe quel fruit, légume,
9: tout
0: pourri.
9: Ça
0: continue.
2: Il y a une différence entre pourrir et mûrir.
9: Mûrir.
11: Elle va mûrir.
3: Oui, fais gaffe parce qu'au bout d'un moment, ça finit par arriver.
2: Mais le quing aussi est un fruit climactérique. Climactérique, effectivement, ça veut dire qui continue à, non pas à vivre, mais qui continue à, comment je pourrais vous dire ça?
9: À avoir des sentiments pour l'arbre.
2: Ouais. Il continue à mûrir après cueillette, un peu comme les grosses têtes.
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2: Vous allez me dire sûrement quel est le nom du fils de Marc Aurèle et de Faustine la Jeune, qui fut empereur lui-même.
13: C'est pas Tibère, c'est...
2: Non, un empereur assassiné, d'ailleurs, il faut bien le dire, le 31 décembre 192 par l'esclave Narcisse, qui l'entraînait au manifeste.

0: des armes et qu'il a étranglé dans sa...
1: Parce que c'était un salaud, ce mec. C'était un vrai salaud. Alors, c'est Marc Aurèle.
0: Alors, le fils de Marc Aurèle, hein, c'est lui.
2: Octave.
0: C'est lui qu'on cherche. Il portait pas forcément bien son nom, pour tout vous dire.
3: Horace.
4: C'est pas les Horace.
0: Non.
1: Mais il était fâché avec son père, en fait.
0: Ah, c'était un despote, hein. Mais le peuple l'aimait plutôt parce que
1: c'est ce que... Parce que le peuple aime les despotes.
0: Exactement. Et finalement, bon, il a quand même été assassiné par celui qui lui apprenait le maniement des armes. Il l'a étranglé dans son bain, l'assassin, l'esclave narcissique.
3: C'est con, il aurait dû le noyer simplement.
0: Mais déjà, il avait tenté de l'empoisonner, ça n'avait pas marché. Alors il avait fini à la main.
1: Avec sa sœur, avec la sœur, il était complice de sa sœur.
0: Exactement, mais comment vous savez ça?
1: Parce que je m'intéresse à tout ça.
0: Bah alors donnez-moi son nom.
1: Il portait un nom qui ne
4: Genre le bien-aimé.
2: Marc Aurèle.
0: Marc Aurèle, non.
2: Comme Maximilien.
0: Maximilien, non.
1: Comme héroïque ou quelque chose.
0: Pour trouver les réponses ici, il faut boire mes paroles. Il suffit d'écouter le moindre indice que je vous donne, mais vous ne m'écoutez plus.
4: Si, au
3: Postillon,
4: contraire.
3: Le magnifique.
0: Et Dieu sait pourtant que j'ai été chercher cette question dans mes tiroirs et que vous auriez déjà dû trouver le nom.
4: Non, mais c'est pas avec les tiroirs, il doit y avoir un truc. Tiroir. C'est tordu, je sens que c'est tordu.
5: Commode.
0: Bonne réponse de Valérie Mérès. Voyez, Valérie, elle est plus maligne que les autres, Valérie Mérès. Elle m'écoute, elle. Et oui, commode n'était pas commode. Et effectivement, c'est dans mes tiroirs que j'ai trouvé le nom de l'empereur romain Commode, fils de Marc Aurèle. Et Commode a été assassiné dans sa baignoire. C'est quand même une histoire terrible. Le nombre de gens, finalement, moi, je prends plus que des douches. Parce que... le nombre de gens qui sont assassinés dans leur bain, quand on pense...
3: C'est ça, Claude François, le premier.
0: Claude François.
3: Oui, absolument.
1: Mais lui, c'était la douche.
0: Ah non, c'était une baignoire.
5: Baignoire, il fallait qu'il enjambe.
4: Est-ce que c'est le Commode qui a donné le nom au meuble?
0: Qu'est-ce que vous dites?
4: Je dis, est-ce que c'est le Commode qui a donné le nom à la commode?
3: Mais bien sûr. Et un de ses lointains descendants, c'est Bernard Buffet, le peintre. Voilà. Il y a aussi le poète argentin Sanchez, mais...
0: Et d'ailleurs, on n'arrêtait pas de lui dire si tu es gay, ridon.
3: Ah oui.
0: Non, écoutez, franchement.
1: Mais Harry, comment tu peux penser une chose comme ça? C'est étonnant que ton cerveau provoque ce type de questions.
4: Non, mais attends. Me parle de mon cerveau avec sa sacrotouille blanche devant elle. Une commode.
0: Vous n'insultez pas la chienne. D'abord, alors là, madame.
4: Ah, tout ça parce que c'est votre belle-fille.
0: Oui, n'insultez pas la fiancée de mon chien.
4: Alors attendez, je vois pas comment votre chien peut lui faire quelque chose.
0: Non, eh bien, justement. Ça m'arrange.
3: Il peut lui renifler le cul, c'est tout.
6: Ouais, c'est un vrai animal.
3: Mais c'est vrai que c'est un animal à la taille d'une crotte de votre chien, Laurent. Ouais. D'accord.
4: Oui, mais c'est pas la taille le problème de cet animal.
0: Très amoureux.
6: Ouais. On dirait un rat qui a eu des malheurs.
4: C'est le comportement.
0: Ils sont très amoureux. Mon chien adore la petite chienne de Marcella.
4: Et parce qu'elle fait pouet-pouet.
0: Comment ça, elle fait pouet-pouet?
4: Parce que quand il doit jouer avec, elle doit faire pouet-pouet-pouet, le même petit bruit que sa maîtresse.
0: Enfin, Marcella fait pas pouet-pouet quand je lui... quand j'appuie dessus.
1: Non, mais Dari, toi tu vis dans un monde parallèle.
0: Elle vit dans un monde parallèle.
4: Complètement.
0: Et en tout cas, j'attendais de la culture et j'ai eu...
1: La commode, on a appris que la commode, ça vient de commode.
0: On a appris que Valérie Mérès avait tout compris à cette émission et qu'au moins elle a bien identifié l'empereur romain Commode, qui ne l'était pas.
3: Bravo.
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0: Christophe Barbier est très content, il est à côté de sa chouchoute Isabelle
10: Mergault. Ah oui, j'aime beaucoup Isabelle.
11: Moi aussi.
0: Vous savez que c'est un couple qui est en train de se former entre Isabelle et Christophe.
12: Ouais. Elle va être contente.
0: Ils ont consommé ou pas? Qu'est-ce que vous dites, vous?
12: Elle va être contente, sa femme, à Christophe.
11: On a eu plein de petites écharpes rouges.
0: Vous avez vu comme il est classique, Paul. Il pense déjà à votre femme.
11: Oui, mais il pense pas au mari.

0: d'Isabelle.
1: Bah, elle en a pas, faut dire. Voilà. Votre femme n'est pas jalouse d'Isabelle Mergault.
2: Oh, bah, elle est tellement brillante, adorable, belle et tout, elle peut pas.
3: Ouais, ouais, mais enfin, bon, ça suffit pas. De
0: elle a une grande tendresse pour Isabelle, comme moi, et si j'aimerais bien consommer un jour quelque chose avec Isabelle, au-delà d'un cocktail à la terrasse.
2: C'est... Mais moi aussi.
0: Et si nous jouions ensemble?
2: Ah, oh, bah, ce serait bien, j'adorerais.
3: Ah,
2: bah,
3: j'adorerais. À Sacha Guitry.
0: Ah, oui, avec grand plaisir.
1: Moi, j'aimerais bien vous voir jouer ensemble.
4: Ouh là là,
1: et en plus, Isabelle est une grande cantatrice aussi. Quel air d'opéra vous pourriez chanter, monsieur Barbier? Vous savez que sa femme est une cantatrice, donc il faut quand même être à la hauteur.
2: La reine de la nuit.
1: Allez-y, allez-y. Ah oui.
4: Qu'est-ce que t'as fait comme
1: je crois qu'il est temps. Il est temps de passer à une première citation pour monsieur Blanc, Maurice Blanc, qui habite dans le Loiret, qui a dit « Ce ne sont pas les enfants sur la banquette arrière qui font les accidents, mais bien les accidents sur la banquette arrière qui font des enfants.
0: » Est-ce que c'est Jean-Yann?
1: Oh, ouais. C'est pas Jean-Yann. Non.
0: Pierre Dac?
1: Et c'est Pierre Dac, bien sûr. Bonne réponse de Paul Alcarat.
2: Sur la banquette arrière, c'est pas pratique.
1: Hein. Ah oui, vous avez essayé déjà?
2: Ah ouais, dans une deux chevaux.
4: Sur la banquette.
1: Et ah alors, oui, en plus. Alors...
2: Oh bah non, c'est pas reproduit. Bah, hein, on a même pas.
1: Surtout si le mec est sur la banquette avant. Ah, vous avez déjà fait l'amour à l'arrière d'une voiture?
2: Oh bah, la base.
1: Ah, c'est la base.
2: Bah oui, quand vous êtes jeune, que vous savez pas où aller, le foin, non? Alors ça non, moi je fais une allergie.
4: Le foin. Faut que
2: vous... Ouais non, le foin.
1: Bah, le foin.
4: Le foin. Foin.
2: Vous avez...
4: À Lagrange.
2: Vous aviez compris quoi? Le fion.
1: Non. Mais souvent vous avez fait ça à bord d'une voiture, Isabelle?
2: Oui, oui, c'est. Mais la deux chevaux n'est pas confortable et la quatre-ailes non plus.
1: Et donc. Ouais. C'est ça de sortir avec des hommes riches. Une autre citation, et cette fois ce sera pour Erika Culot, même Culot, habite dans le territoire de Belfort, qui a dit l'intelligence en politique consiste à dire à l'avance ce qui va arriver demain, la semaine prochaine, le mois prochain et même l'année d'après. Et d'avoir ensuite l'intelligence d'expliquer pourquoi ça s'est pas produit.
0: Winston Churchill.
1: Bonne réponse de Christophe Barbier. Une citation pour Carole Dos Santos qui habite...
2: Oh là là là là.
1: Non. Oh non. Je vais demander aux auditeurs qui ont des origines portugaises de prendre un nom d'emprunt quand ils
2: c'est
1: nous envoient...
2: C'est Dos Santos.
1: Non, écoutez...
2: À la tête, sa mort, Lusitanos.
1: Qui a
2: mais
1: dit...
2: sa cousine, elle était d'Ivry-sur-Seine. Parce qu'Ivry-sur-Seine, il y a beaucoup de... C'est pas qu'il y a beaucoup de gens qui font du BTP, mais il y a des gens qui viennent...
1: Oh, je rêve que vous rencontriez une Portugaise qui s'appelle Tétanos, vous.
2: Ah oui.
1: Qui a dit...
2: J'ai connu une daïra aussi.
4: Oh là là.
2: Mais c'est marrant parce que son mari faisait le BTP, mais il n'était pas carreleur. Il a été terrassier, et c'est rare.
1: Ta gueulos. Qui a dit, je connais un homme qui est mort d'avoir fait un trou à son pantalon. Il faut dire qu'il était scaphandrier. C'est quelqu'un dont je vais vous donner la date de naissance et la date de mort. Il est né en 1864 et il est mort en 1901.
4: Toulouse-Lautrec?
1: C'est Henri de Toulouse-Lautrec. Bonne réponse. Et de Paul Alcarat, qui se joue.
2: Vous avez donné les dates, c'est facile aussi.
1: Pardon.
2: Vous donnez les dates, c'est un peu Monsieur Almanac, l'autre, là. Non, mais s'il savait, ah oui, je vois, il aurait bien pu dire ah, ça, ce peintre incroyable, mais vous donnez les dates, c'est un peu... Ça m'étonne de toi.
1: Je donne les dates pour gagner du temps, parce que si ben je comptais sur votre culture, Toen...
2: Allez-y, posez-moi une question sur Gilles Verdès, je peux répondre. Gilles Verdès. Pas de soucis, mais vous prenez des peintres il y a 200 ans, là.
1: Pour Christelle Bastia, voilà, quelqu'un...
2: Elle est corse.
1: Oh non, mais...
2: Non, mais vous voulez de l'humour, vous voulez de l'humour de qualité, je suis là.
1: Madame Bastia habite...
2: Oh là là, Calvitien.
1: Madame Bastia habite à Villeneuve-sur-Yonne, dans l'Yonne. C'est quelqu'un qu'on a rarement cité à ce moment de l'émission. Et c'est une femme, je vous le dis d'avance. Une femme qui a dit « Je n'ai jamais posé pour la double page centrale de Playboy parce que je ne supporterais pas d'avoir une agrafe dans le nombril. »
2: Loana.
1: Non.
4: Elle est morte.
1: Elle est morte il y a 5 ans à peu
2: Brigitte
1: près.
2: Brigitte Bardot.
1: Brigitte Bardot, non.
2: Elle est morte, je l'ai vue en photo, elle est morte.
0: Est-ce que c'est une actrice française?
1: Voilà. Une actrice française, non. Elle a tourné encore...
2: Ah, Marthe Villalonga.
1: Elle a tourné encore récemment, mais là, elle était plus âgée, évidemment, puisqu'elle est morte à 82 ans. Et tout récemment, elle tournait encore dans la série Game of Thrones, voyez-vous.
2: Ah oui, c'est un joke. Ouais, mais c'est très dur à trouver le nom. Ah, je vois qui c'est.
1: Mais elle était plus connue.
0: Diana Rigg.
1: Diana Rigg, l'actrice de Chapeau melon et bottes de cuir. Bonne réponse de Christophe Barbier.
2: Bravo, Christophe.
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1: Une question pour Cyrielle Jamy, qui habite Saint-Georges-sur-Layon, dans le Maine-et-Loire. Je vous ai dit tout à l'heure que ici, actuellement, se jouait cette comédie musicale, The Funny Thing Happened on the Way to the Forum, le Forum en folie, si vous préférez. En français, c'est plus simple. Ça a été un film, d'ailleurs, aussi, le Forum en folie. Ça a été adapté au cinéma. Et dans la version cinématographique de cette comédie musicale, il y a un acteur qui jouait, pour la dernière fois, qui jouait son dernier rôle au cinéma. Il jouait Erroneus au cinéma, dans le film. Et c'est la dernière fois qu'on le voyait sur les grands écrans.
7: Acteur comique.
8: Est-ce que c'est un acteur anglais?
1: Non. Alors, c'est un acteur américain.
8: Robin Williams?
1: Non. Et un acteur, écoutez bien, attention, qui était né en 1895.
4: Mmh. Harold Lloyd? Ah, oui.
1: Pas Harold Lloyd, mais on n'est pas loin.
8: Est-ce que c'est
4: Buster Keaton?
1: Pardon.
4: Buster Keaton.
1: Buster Keaton, excellente réponse de Franck Ferrand. Je vais expliquer au petit qui était Buster Keaton.
9: Ah, je sais qui est Buster Keaton.
1: Bon, enfin, allez-y, alors.
9: Bon, expliquez-moi quand même. Il avait fait Bénur aussi.
8: C'était un génie.
1: C'était avant Chaplin. Chaplin dit même qu'il s'est inspiré
9: Ils ont joué à une époque chez Keystone.
1: Alors, ils ont joué ensemble, en plus, dans un film de Chaplin, il faut le dire. Effectivement, ils sont tous les deux réunis, et Buster Keaton et Chaplin. Je crois que c'est dans Les Lumières de la Ville, il me semble, qu'ils sont l'un et l'autre réunis.
9: Absolument.
1: Les Feux de la Rampe. Limelight, ils font deux partenaires, deux vieux clowns.
9: Magnifique
1: passage, effectivement, dans Les Feux de la Rampe, c'est dans les années 1950. Et le dernier film de Buster Keaton, c'est bien dans Le Forum en folie en 1966. C'était l'homme qui ne sourit jamais.
9: Ça,
1: L'homme qui ne rit jamais, Buster Keaton. C'était les films muets au départ. Et voilà pourquoi il a eu après, évidemment.
9: Et moins il riait, plus les gens riaient.
1: Et quand le film parlant est arrivé, évidemment, sa carrière a un peu commencé à décliner. Ça va de soi, mais il a fait des films comme Les Fiancés en folie. Je sais pas si vous voyez cette scène, c'est une scène culte des films muets de l'époque, où il y a des tas de femmes qui sont en train de courir, des femmes déguisées, enfin habillées, des femmes en tenue de mariage qui courent parce qu'il a promis à 7 femmes en même temps de se marier, et les 7 courent derrière lui.
4: Ça me rappelle un souvenir.
1: C'est-à-dire?
4: Je vous jure que c'est vrai, j'espère qu'elles écoutent pas la radio, mais j'ai fait un spectacle au Grand Point Virgule il y a 2 mois, même pas, et j'avais invité plein de gens, puis j'avais invité des copines en me disant bon, avec un peu de chance, il y en a une qui voudra bien à la fin du spectacle. Et le problème, c'est
8: qui voudra bien quoi?
1: Devine.
4: Dîner avec moi, Ariel Dombal, évidemment, non, tranquille. Et donc il y en a une qui vient me voir à la fin du spectacle, qui me dit c'était super, on va boire un verre après si tu veux. Je dis ouais, pas de souci, je dîne avec mon producteur et puis on y va. Et il y en a une deuxième qui arrive qui dit le spectacle était super, si tu veux on se voit après. Je dis ouais, pas de souci, je dîne avec mon producteur et puis après on y va. Puis il y en a une troisième carrière. Et puis au final, j'ai dit oui à 6 personnes différentes. Et j'étais en train de dîner avec mon producteur, j'écoutais pas ce qu'il me disait parce que j'étais en train de gérer 6 conversations texto en même temps. Ouais, j'arrive, t'inquiète pas, j'arrive dans un quart d'heure. Et j'étais tellement paniqué, je savais pas quoi choisir, j'en ai choisi aucune.
1: Et ben c'est une version moderne des Fiancés en folie, effectivement. Il a fait aussi La Croisière du Navigateur, Le Mécano de la Générale, ça c'est les grands films de Buster Keaton. Alors, il y a une anecdote incroyable que vraiment j'ignorais justement. À la fin de sa vie, il est mort à 70 ans d'un cancer du poumon.
9: À la fin de sa vie, il était au Cirque d'hiver à Paris.
1: Il a fait le Cirque Medrano, raison, dans les années 1950, mais encore 10 ans plus tard, en 66, il meurt d'un cancer du poumon. Et la gravité de son état ne lui avait jamais été expliquée. Il pensait souffrir d'une simple bronchite, pardon Ariel.
8: Mais oui, ça fait très peur.
9: C'est très délicat.
1: Je suis en train de vous lire vraiment ce qui est arrivé à Buster Keaton. Et il était confiné à l'hôpital les derniers jours de sa vie. Et quelques années plus tôt, il faut savoir qu'il avait installé dans son garage un train électrique assez long. Et pour arrêter de fumer sur les conseils de son épouse, il posait sa cigarette dans un des petits wagons. Et il ne prenait qu'une bouffée à chaque passage du train, tous les 4 tours, de façon
8: à la locomotive.
1: De façon à moins fumer. que précédemment.
4: Ah, c'est comme ça que son immeuble a brûlé.
1: Non, mais quand même, c'est absolument incroyable, cette histoire. C'est une anecdote, moi, que
8: mais il est un véritable génie, hein, total.
1: Voilà, maintenant, grâce à nous, vous savez qui est Buster Keaton, qui jouait donc dans la version

0: En cinéma, de la comédie musicale qui se joue actuellement au Lido de Paris. Parlons d'une comédie musicale plus récente, sortie au cinéma en 2016. Alors, si je vous envoie la musique de cette comédie musicale, un film américain écrit par Damien Chazelle, je me demande d'ailleurs si c'est pas la nouvelle musique de L'amour est dans le pré. La La Land.
1: Ah, elle est extraordinaire.
0: Je crois que maintenant, c'est ça qu'on entend dans l'émission de Karine Le Marchand sur M6 il y a quelques années. C'était, vous savez, la fameuse chanson de comment s'appelle ce
2: Blunt, dans James Blunt.
0: De James Blunt, voilà. Oui, elle a changé depuis, elle change, je crois, chaque saison.
3: Beautiful.
0: You are beautiful. Mais ça a changé chaque saison de chanson. Et cette année, je crois qu'ils ont pris la musique de La La Land. C'est évidemment avec Ryan Gosling. Mais qui est l'actrice qui joue dans La La Land?
1: Emma Stone.
0: Emma Stone. Bonne réponse.
1: Vous voyez, Laurent, dès que votre question comporte quelqu'un qui est encore en vie, je trouve.
0: Et c'est vrai que Emma Stone va être au cinéma là cette semaine dans le rôle de la fiancée de Frankenstein. Ça s'appelle Pauvre créature. Moi, j'ai vu la bande-annonce. J'ai qu'une hâte, c'est de courir dans les salles de cinéma voir ce film. C'est une actrice exceptionnelle,
3: extraordinaire.
0: Emma Stone.
3: Incroyable.
0: Et c'est vrai que cette musique de La La Land, moi, à chaque fois, je rêve quand j'entends, si je peux entendre à nouveau cette musique. C'est mon film culte dans les comédies musicales.
1: Elle donne envie de danser. Johan, tu m'as convaincu, j'ai envie de danser avec toi maintenant.
0: Allez-y, allez-y. Mesdames et messieurs, pour la première fois, Johan Rioux et Romain Doduic dansent pour vous. Quelle horreur.
4: Quel joli spectacle.
0: C'est un avant-goût du Horror Picture Show.
3: Et pourquoi il a pris son...
1: Oh, je suis bien. Un homme et une femme. Shabalabada, shabalabada.
5: C'est la nouvelle saison de Danse avec les Stars.
0: Franchement, le public n'est pas venu pour ça, non, monsieur Rioux.
4: Heureusement que c'est de la radio.
1: J'ai jamais aussi dansé de ma vie.
0: Romain Doduic et Johan Rioux.
1: Merci. J'ai ressenti des émotions que je n'avais jamais ressenties auparavant.
0: Une question pour Julien Spatz qui habite Biedenheim.
6: Arzo.
0: La question est toute bête, toute simple. Pouvez-vous me dire quel slogan célèbre a été inventé par Jean Oberlé?
7: Les petits pois, on en a besoin chez soi.
0: Ah non, non, non.
8: C'est ce sont des légumes, c'est un truc de légumes.
0: Ah, ce ne sont pas des légumes.
8: Est-ce que c'est ça secouez-moi, secouez-moi.
0: Non.
3: Produits laitiers sont des amis.
7: Est-ce que c'est politique?
1: Est-ce que ça se mange?
0: Est-ce que ça se mange? Non.
7: Est-ce que c'est un slogan politique, Laurent?
0: Oui, on peut considérer. C'est un slogan.
3: Sous les pavés, la plage.
7: C'est pas publicitaire.
0: Peut-être faudrait retrouver qui était Jean Oberlé.
7: C'était un homme politique.
0: Pardon de vous donner quelques conseils pour essayer de répondre aux questions.
7: Est-ce que c'était un homme politique, ce Jean Oberlé?
0: Alors, Jean Oberlé était un peintre, illustrateur français, mais pas seulement.
9: Est-ce qu'il a fait une affiche pour une campagne présidentielle?
0: Non, non.
8: Est-ce qu'il travaillait avec Villermoz?
0: Non, mais d'ailleurs, Jean Oberlé est mort en 1961, donc vous voyez, et il était né en 1900.
8: Ne sus que sinon s'en sert.
0: Non plus.
3: Un aspirateur.
0: Non.
3: Pour une campagne publicitaire.
0: Une campagne publicitaire, non plus.
7: D'intérêt général.
3: Pour un, voilà.
8: Philippe, alors, c'est plus sûr.
0: Non, ça c'est publicitaire. Oui.
3: Donc alors c'est devenu une citation.
10: Est-ce que vous pouvez arrêter de parler?
3: Mais non, mais parce que...
0: Manouche, le retour.
10: Allô?
8: Ah non, non, Manouche, c'est une grande dame à côté.
10: Christine Avoy, la caravane passe. C'est quoi le problème?
7: Non mais quand même, on a des femmes féminines aujourd'hui. D'un côté,
10: bonjour, c'est Chantal là-dessous. Bonjour, c'est Christine Bravo.
7: Tu vous étonnez qu'on finit PD?
0: Vous avez commencé PD.
7: Tu veux finir?
1: C'est vrai qu'il avait une base.
3: Vous devriez t'intéresser à nous, parce que nous, on a des femmes qui avons les couilles.
8: C'est vrai qu'elles font pas envie de donner les femmes.
0: Bon, dites mon slogan, là.
3: Non, mais parce que vous alliez répondre à une question, mais tout le monde...
8: le long de ce mur.
3: Oh, c'est pas possible.
0: Non, mais Jean Oberlé, si on en parle en ce moment, il y a bien une raison, voyez-vous.
7: C'est lié aux 80 ans
0: de l'appel
7: du 18 juin.
0: De l'appel du 18 juin,
7: pardon.
0: Oui, exact.
7: Les sangles au long des...
0: Et d'ailleurs, Jean Oberlé, pour tout vous dire, il était présent lors de l'appel du 18 juin. Il était à Broadcasting House. Il était un des animateurs de l'époque de la France libre à Radio Londres.
7: Alors, il a écrit une partie du texte lu par le

0: Charles de Gaulle.
1: Non, je vous ai dit.
2: Violon long des sanglots longs.
0: Oh, ben ça, c'est pas lui.
3: Les carottes sont cuites.
0: Non.
4: Les Français parlent tout français.
0: Les Français parlent tout français.
2: Parlent tout français.
0: Non, un slogan.
2: Le facteur sonne.
5: Radio Paris ment, Radio Paris ment, Radio Paris est allemand.
0: Bonne réponse de Christophe Beaugrand.
2: Bravo.
0: Bonne réponse de Beaugrand.
3: On sent qu'il l'a vécu.
0: Radio Paris ment, Radio Paris ment, Radio Paris est allemand.
5: Radio Paris ment, Radio Paris ment, Radio
6: là,
5: Paris est allemand.
6: T'es un faux jeune. Comment tu peux chanter un truc pareil? Comment?
7: Parce que j'ai eu des cours d'histoire.
6: Ah bon?
7: Mais oui,
6: il parle de ça en cours d'histoire.
7: Ah oui.
8: Tu sais que c'est dingue, ce mec, il a l'air con, mais il est cultivé.
2: Il l'est pas.
8: Oui, non, mais parce qu'au début, je me disais, c'est un abruti. D'abord, au début, je disais, comme le patron, il est moche. Après, je me suis dit...
0: quand je disais ça.
8: Ah bah oui.
0: Ah oui, oui.
8: Il me réveillait la nuit, il me disait, regarde, à 4h du matin, il y a un mec qui présente les infos sur je sais pas quoi, LCI. Il est moche. Sur LCI. Alors moi, je me
0: réveillais... C'était mon concurrent, faut dire.
7: Non, mais il y avait une raison. C'est oui, parce qu'on était tous les deux sur la même
8: sur la même
4: branche.
7: Ouais, c'est ça. Ben ouais. Moi, c'est dire que moi j'étais pas au courant.
0: Moi oui.
8: Voilà, donc Dieu.
0: Et je le haïssais en fait.
7: Et alors moi je le savais pas, donc moi je continue de l'écouter, moi je trouvais qu'il était bien.
8: Le vrai con. Et alors donc
0: c'est pourquoi c'est moi le patron.
3: Oui, mais pourtant, il y en a un plus beau
8: Claude. Et alors donc je voulais dire à mon ami Philippe Manœuvre que à l'usage, je me suis rendu compte que le gars, il est vachement cultivé. Non mais
7: j'ai fait Hippocagne, j'ai fait une école de journaliste.
8: C'est incroyable le gars.
3: Ah, t'as fait Hippocagne.
8: Oui, mais je vous jure,
3: ça se voit pas.
8: Ça se voit pas.
3: Non.
2: T'as fait quoi toi, Chantal?
3: Rien du tout. Moi.
8: Bah ça se voit.
0: Elle a fait Hippocagne. Elle. Radio Paris ment, Radio Paris ment, Radio Paris est allemand. C'était signé Jean Oberlé en 1940.
2: C'est jeune, hein. Qu'est-ce que c'est jeune?
0: C'est un slogan. Ben non, mais c'est quand même au lendemain de l'appel du 18 juin. Une question d'actualité, monsieur Mabille.
2: Bien sûr.
0: D'ailleurs, comme la question suivante, qui concerne cette femme dont on vient d'apprendre la disparition à 103 ans.
8: Oula. Ah ouais.
0: Quelle chanteuse vient de nous quitter à 103 ans?
2: Oui, elle a chanté.
8: C'est une Espagnole.
0: Ah non, pas du tout, non.
4: Française.
0: Non, c'est pas une Française.
8: Ah, c'est une étrangère.
2: C'est une Anglaise.
0: Une Anglaise.
2: Voilà, qui a chanté pendant la guerre. Et
0: oui,
2: tout.
0: Mais quelle chanson?
3: Ah, elle chantait des chansons.
8: Lily Marlène.
0: Alors, non, Lily Marlène, c'était Marlène Dietrich, mais c'est du niveau, à peu près, en termes de succès.
2: À London, London.
0: Ah, pas London, London, non.
8: Elle allait dans les tranchées chanter.
0: Ah non, elle allait pas dans les tranchées quand même.
3: Non, non, elle chantait avec une voix très suave.
0: On la surnommait la fiancée des forces armées.
4: Oui.
0: The Forces Sweetheart.
3: Verra quelque chose.
4: Vous
7: êtes sûr de votre anglais?
0: Et pendant la Seconde Guerre mondiale, sa chanson qu'on connaît tous, j'adore cette chanson, et d'ailleurs...
2: My sweet quelque chose.
0: Non, Charles Aznavour s'en est inspiré de cette chanson.
2: Formidable.
0: Non.
6: It's a long way to Tipperary.
0: Non.
3: La
0: Macarena.
7: Mais
0: non. Quand Charles Aznavour terminait toujours ses spectacles...
8: Il est beau le lavabo.
0: Non.
7: Tu confonds.
0: Cette chanson...
7: La queue leu-leu.
2: Mais emmerde.
7: La queue leu-leu.
0: Mais non, cette chanson que Thierry Leluron utilisait lui aussi.
8: Ah, nous reverrons un jour ou l'autre.
0: Voilà.
6: We shall meet again.
0: Pardon?
6: We shall meet again.
0: We'll meet again. Bonne réponse de Philippe Manœuvre.
2: Qui connaît bien cette époque.
0: Elle vient de mourir, Vera Lynn, à l'âge de 103 ans, rendez-vous compte. Et elle a été connue internationalement pour cette chanson.

0: hommage à Véraline.
1: Bravo.
0: Qui est partie hier à 103 ans.
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0: Dans la famille, c'est le fils de Germaine qui a été choisi pour jouer son oncle. Mais dans quelle famille?
3: Oh, wow. La famille Lantier?
0: Non.
4: Attendez.
3: La famille Coupeau?
0: Alors, pourquoi la famille Lantier? Expliquez-moi.
3: Hein. Germaine, vous avez dit?
0: Oui, Germaine.
3: Ah, j'ai entendu Gervais.
0: Dans la famille.
5: Le fils de Germaine.
0: C'est le fils de Germaine qui a été choisi pour jouer son oncle. De quelle famille s'agit-il?
5: C'est une famille de comédiens? Bah,
0: de oui. Comédiens, non.
5: Donc, le fils est devenu comédien et il a joué son oncle qui était célèbre.
0: Oui, voilà, absolument. Ah, le fils de Germaine.
5: Ok. Donc Germaine, c'était la sœur du monsieur?
0: Non.
5: Ou la belle-sœur?
6: Ah, c'est pas dans la famille Patrick Devers, ça?
0: Dans la famille Patrick Devers, expliquez alors Germaine Devers.
4: ça doit pas être ça. À mon avis, c'est pas ça.
6: Mais parce que je sais que ça, la mère des
0: Dieu
6: enfants...
0: sait que j'aime pas me moquer de vous, Michel.
6: Je sais. Mais non, mais je.
4: C'est tentant.
6: Mais parce que Madame Devers, si vous, elle avait.
0: Morin, je crois, il s'appelle
4: Mado Morin.
6: Voilà, Mado Morin. Voilà, cherchez
0: Télé. Morin, c'est les Morin.
6: Mais pas du tout, c'est absolument pas ça.
0: Rien à voir.
6: Rien à voir.
5: Alors, est-ce que ce sont des gens qui sont encore vivants, là, tous ces gens dont on parle?
0: Alors,
3: l'oncle, il est mort.
0: L'oncle est mort.
5: Et le fils, là, il est vivant encore?
0: Ah, bah oui, puisqu'il joue l'oncle.
5: Il joue l'oncle en ce moment, là.
0: Le fils de Germaine.
5: Non, mais c'est nouveau, ça. C'est-à-dire qu'il le fait maintenant.
0: Oui,
5: maintenant.
4: C'est dans un film. C'est
0: dans un film, oui.
5: Bah oui, bah oui.
3: C'est un film c'est un biopic.
0: Un biopic, oui.
3: Et son oncle, il est mort quand?
0: Ah bah non, mais je vais pas trop vous en dire.
5: C'est français?
0: L'autre, il croit que je vais lui donner la date.
5: Est-ce que c'est français?
0: Je l'ai pas vu venir.
3: Oh, ça va. Il est mort depuis longtemps, au moins, l'oncle?
0: Ah, il y a un petit moment, quand même.
4: C'est pas le biopic sur Aznavour?
0: Alors, donc, qui était Germaine Aznavour?
3: La femme de Charles.
1: La femme à
3: Charles.
5: Et le fils de Germaine, c'était Raïm. Parce que c'était Germaine Raïm. Non, ça colle pas.
0: Ah, ça colle.
5: Non, mais ça colle pas.
0: Je suis bien content de ma question.
5: Est-ce que ce sont des Français?
0: Non.
6: Ah, Jackson alors. Germaine Jackson.
0: Bonne réponse.
1: Bravo.
6: Oui. Je me suis rattrapé.
0: De Michel Bernier.
1: Germaine.
6: Oui.
1: Germaine, vous l'avez mal prononcé.
0: Si vous avez dit Germaine, c'était moins drôle.
1: Oui, ah ouais, trouvez. En plus, je le connais, il n'aime pas du tout qu'on l'appelle Germaine.
4: De toute façon, Laurent,
0: c'est Germaine Jackson.
1: Germaine.
5: Germaine. Tu te fous de ma gueule pour tout le monde.
0: Qui a un fils qui s'appelle Jafar.
5: Jafar, oui, comme le méchant.
1: Dans Aladdin.
5: Dans Aladdin.
6: Prince Ali, oui, c'est bien lui. Ali Ababa. Jafar, je suis coincé.
5: C'est curieux, Jafar.
4: Tu fais beaucoup de voix, dis donc.
0: Un film qui sera réalisé par Antoine Fuqua.
5: Antoine Fuqua, comme les dragées.
1: Lui, c'est le fils de Gérard Fuqua.
5: C'est formidable.
4: Germaine Fuqua.
5: À mon avis, ça s'appelle vraiment Germaine. À mon avis, ça va être un film à chier.
4: Germaine Fuqua.
5: On peut pas s'appeler Germaine Fuqua.
0: Voilà, joli nom.
5: Antoine Fuqua.
0: C'est un très grand réalisateur, Antoine Fuqua.
5: Il a fait quoi d'autre?
0: On en a déjà parlé plein de fois.
5: Qu'est-ce qu'il a fait, Antoine Fuqua?
0: Alors tiens, il a fait Equalizer. Equalizer
6: 2. J'adore.
0: Equalizer 3.
6: Ah oui.
3: Avec Denzel.
0: The Guilty. Il a fait...
1: The Guilty.
0: Oui, Guilty, si vous voulez.
3: Sacha Guilty.
1: Germaine.
0: Le Gueuleton. Le King Arthur. Shooter, tireur d'élite.
1: Bien, ça.
0: La chute de la Maison Blanche.
3: Avec Gérard Butler.
0: Voyez.
3: Avec Gérard Butler.
0: Les 7 mercenaires, la nouvelle version.
1: Oh, okay. 7 mercenaires.
5: Et maintenant, il fait.
3: C'est nul.
0: Mais ça existe même plus, les dragées Fuqua. Ça existe.
1: Non. Ça existe.
0: C'est pour aller aux toilettes. Hein,
5: c'est si, je crois que c'est quand on est constipé.
1: Je pars beaucoup en vacances, ça existe.
0: Ah, mais vous. Vous devez le connaître, vous, Miss France, Jean-Pierre Fuqua.
1: Oh, c'est nul.
5: J'avoue. C'est votre dernier mot, Miss France.
6: On va passer.
1: Oh, j'avais même pas compris.
6: J'avais pas envie de passer une sacrée soirée.
5: Alors, avec une dragée Fuqua.
0: On a appris depuis que c'était sa dernière.
5: Mais c'est pas vrai. Il a démenti.
6: C'est faux.
5: Il a dit que ça n'était pas vrai.
0: Ah bon?
5: Ce sont des bruits de couloir. Il dit
1: tant
5: que
1: c'est
5: pas vrai.
1: Ah.
3: Cette année, ça fait 30 ans.
5: Il a dit j'y suis, j'irai.
1: Et pas un cheveu blanc. C'est incroyable. Hein. Il a pas vieilli. Non, mais c'est vrai.
7: C'est un très bel homme.
3: Il a les mêmes cheveux que mon papy.
1: Il s'appelle une perruque.
5: Il a une couleur d'un guépard.
6: J'aime bien parce qu'on est passé de Michael Jackson au grand-père de...
7: Et ensuite...
3: En plus, ils sont de la même année, ils sont de 47
0: ans. Non mais Jean-Pierre... C'est intéressant, ça.
4: On a bien fait de venir.
5: Moi, j'attends avec impatience le biopic de Paul Elkarat.
3: Il devait y en avoir un.
8: Non.
3: Il devait en avoir un, oui.
0: C'est pas vrai. On a failli vous jouer au cinéma.
3: Ouais. Mais t'as, au cinéma, mais non, à la télé,
5: pardon, mais t'as 24 ans.
0: Mais qui aurait joué votre rôle?
3: On sait pas, mais il y avait Hubert Besson sur le rôle.
1: Besson?
3: Ouais.
5: Luc Besson?
3: Hubert.
7: Hubert.
1: Ah, non. C'est le neveu qui apparaît ici. Pour ceux c'est Jean-Pierre Foucault. Il a un magasin.
0: Dieu sait, comme Bénichou avait dit pour Boublil, Dieu sait qu'on en connaît des Besson, mais c'est le seul qu'on connaît pas.
1: Non, mais quand c'est le créateur
3: désolé,
1: de Plus belle la vie.
3: Un peu les séries françaises, il est connu, Hubert Besson. C'est lui qui est derrière.
5: Il a créé Plus belle la vie,
3: voilà, par exemple, mais d'autres choses.
0: Ah ouais. Vous pourriez faire une magnifique Joséphine Baker.
7: Oui, tout le monde me dit ça.
3: Oui,
5: plus que Joséphine Ange Gardien. On dirait qu'il y a au moins 3 mimimati là-dedans.
0: Ah mais c'est vrai.
7: Oui, non, tout le monde le dit
3: la
7: ça.
3: La poitrine est
0: ah oui, on avait déjà dit ça.
1: Paul. Non, mais Paul.
5: Non, il a pas enfin, le droit.
6: Polo, baisse les yeux.
1: Mais Paul, enfin.
0: Qu'est-ce qu'il a dit?
1: Il a dit la poitrine, non.
6: Parce que toi, t'as connu Joséphine Baker?
3: Bah oui, non, oui, parce
0: elle,
3: que...
0: Elle avait une grosse poitrine.
3: Non, justement.
0: Ah, elle a trop de ça. Wow,
3: un peu plus, je trouve.
0: C'est quand même la première fois que Paul Alcarat dit à une femme, elle a trop de nibards.
3: Non, mais pour un rôle, je veux dire que Joséphine...
0: Mais qu'est-ce que ça doit être?
3: Mais Joséphine Baker, en 1925, elle avait 19 ans, elle était seins nus à la Revue Nègre. Elle avait pas beaucoup de poitrine, alors qu'elle en a un peu plus. Je trouve que c'est pas très...
5: Alors, moi, je sais pas ce que vous en pensez, Laurent.
0: Michel Bernier s'est foutu pour le rôle.
6: Voilà, faut que j'aille me faire bronzer. Hein.
5: Les bananes, ça va.
3: Non, Michel Bernier, elle pourrait faire Mae West.
0: J'ai deux amours, Angélique et Michel.

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3: Question dont la réponse est dans l'hebdomadaire Le Point, à propos, vous savez, du roman Le Mage du Kremlin, qui a été un gros succès en librairie il y a maintenant un ou deux ans déjà, et d'ailleurs qui a eu une adaptation, je me souviens qu'on avait eu effectivement l'acteur au téléphone au théâtre, et ça y est, maintenant on nous parle de l'adaptation au cinéma. C'est Olivier Assayas qui va réaliser ce film avec un scénario d'Emmanuel Carrère, Le Mage du Kremlin, mais qui va jouer Vladimir Poutine?
4: C'est un anglais, mais je vais jamais revenir sur son nom. J'aide parce que je.
5: Oui. C'est un anglais connu.
4: C'est un anglais.
3: Très connu.
4: Qui est sorti avec Sienna Miller, c'est ça, non?
5: Il a joué dans quoi?
3: Je ne surveille pas ses sorties, même si je devrais, parce que.
4: Il a joué dans James Bond.
3: Je le trouve très sexy, je dois dire.
4: Il a une cinquantaine d'années.
3: Non. Qui va jouer Vladimir Poutine? C'est étonnant, d'ailleurs.
4: Oui.
6: Daniel Craig?
3: Daniel Craig. Alors, franchement, je trouve que c'est lui qui aurait dû jouer. C'est lui qui ressemble le plus à Poutine, Daniel Craig. Et puis bon, vous savez, ils prennent Cadmerade, on ne sait pas pourquoi.
6: Ah bah vous l'avez dit.
5: Donc un acteur britannique qui vient du théâtre à la base.
3: Alors qui vient théâtre, du cinéma.
7: Ah alors c'est Hugh Grant.
4: Hugh Grant. Un peu plus jeune.
3: Alors Hugh Grant dans le rôle de Poutine, là vraiment.
6: Là faut le faire.
8: Tom Cruise.
3: Tom Cruise non plus.
8: Non, américain.
6: Il n'est pas anglais.
3: C'est une star.
4: Oui.
3: Mais
4: je ne reviens pas sur son nom, je vois sa gueule.
3: C'est marrant comment vous dites je ne reviens pas sur son nom.
4: C'est du belge peut-être ça.
3: Oui, parce que chez nous on dit son nom ne me revient pas.
4: On a tendance à mettre dans l'ordre qui nous vient.
5: Non, mais les Belges ils sont tarés. Vous avez vu ce qui s'est passé en Belgique il n'y a pas si longtemps? Ils ont envoyé de la thune pour faire réparer un pont. Ils ont réparé un pont qui n'avait pas besoin d'être réparé à 10 mètres du pont qui avait besoin d'être réparé.
3: Mais où on avait eu la municipalité ici? Si vous écoutiez l'émission Roman Dodwick.
5: Mais moi j'ai pas la radio, j'ai 25 ans. Qu'est-ce que je...
4: La TSF. Allez, c'est un nom court en plus.
7: Moi j'ai une idée. Allez-y. Mais je ne suis pas sûr qu'il ne soit pas mort.
3: Alors. Allez-y.
7: Alors c'est John Gielgud.
6: Parce qu'il a l'âge du rôle.
4: Mais c'est plus jeune.
8: C'est pas Jason Statham.
7: Gielgud, non, mais c'est un immense acteur shakespearien.
6: Statham.
3: Jason Statham dans le rôle de Poutine.
8: Bah, je sais pas, il paraît que c'est tellement.
6: Moi j'ai joué avec lui.
3: Alors,
6: tu as joué avec lui?
3: Faites la cuisine dans le transporteur. Faites pas les cascades.
6: Non, si je fais une marche arrière. Non,
8: il est très sympa d'ailleurs.
5: Bon, c'est un acteur qu'on a vu récemment.
3: Ah mais on le voit tout le temps. C'est un grand acteur. C'est un acteur hollywoodien. Il est né à Londres, mais c'est un acteur hollywoodien.
5: Il a joué dans les Marvel.
6: C'est pas Hopkins.
5: Anthony Hopkins.
3: Plus jeune. Non.
5: Il a joué dans les Marvel.
3: Il a une cinquantaine d'années aujourd'hui.
5: Répondez à ma question. Il a joué dans les Marvel.
3: Non, il fait pas les Marvel. Non.
5: Mais c'est par là.
8: C'est par là. Ouais, c'est par là.
3: Ah si. Il joue dans Captain Marvel.
5: Ah. Ça m'aide pas.
3: Mais il joue pas Captain Marvel, il joue un commandant dans Captain Marvel.
8: Non, Jude Law, non, il a dit non.
3: Comment vous avez
8: Jude
3: dit
8: Jude Law, j'ai dit.
3: Jude Law. Bonne réponse.
8: Ça fait un quart d'heure que je dis, Laurent.
3: Il dit, c'est court. Ouais, il était sexy, Jude Law. Alors que Poutine, je trouve pas particulièrement sexy.
6: Non, mais il a beaucoup d'argent.
3: Il a beaucoup d'argent, c'est
9: moi,
3: vrai.
9: Quand moi, il m'est arrivé quelque chose quand j'ai rencontré Poutine. Chirac m'avait envoyé... négocier avec lui la signature du protocole de Kyoto, j'ai eu une sensation physique que des glaçons coulaient dans mes veines. C'était absolument incroyable.
3: Ah oui?
7: Il vous a hypnotisé?
9: Non, mais on a l'impression de tourner dans un James Bond et qu'il y a quelqu'un qui vous dit c'est lui le méchant.
7: Ah oui?
9: C'est exactement
5: ça. J'ai
9: cette
5: même sensation quand j'ai rencontré Isabelle Mergault.
3: Moi, je veux qu'on fasse la scène. Alors, qui fait le russe le mieux ici?
10: Vous... Je vais faire le russe.
3: Très bien.
5: Ah oui, c'est bien.
3: Alors, attention. Voici le nouveau film, Le Mage du Kremlin, avec Roman Dodduik dans le rôle de Vladimir Poutine. On va lui mettre une perruque blonde, on va le faire grossir un tout petit peu. Et il y a une scène où, effectivement, on voit Poutine recevoir Roselyne Bachelot dans son bureau, là-bas, au Kremlin. Alors, allons-y.
10: Bonjour. Madame
11: bonjour,
10: Bachelot.
11: Bonjour, monsieur le président.
10: J'aime beaucoup ce que vous faites.
11: Ah, pas moi.
10: Attention.
5: Vous n'avez pas dit ça.
10: Attention à ce que vous dites. Il y a sniper sur votre tête. On a Rachida Dati en otage. On peut faire pareil pour vous. Bravo pour tout ce que vous avez fait. Sarkozy comme ça.
11: Ouais.
10: Accent comme ça.
11: François Hollande comme ça.
10: Vous êtes la bienvenue. Vous voulez pas être ministre santé chez nous?
11: Monsieur le Président, je viens vous demander de signer le protocole de Kyoto contre le réchauffement climatique.
10: Je signe rien. Moi, pas signé.
11: Bah, tu sais que c'est exactement ce qu'il m'a dit.
5: J'ai raté mon texte.
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3: Il s'appelait Jacques Nicolaou, et Jacques Nicolaou, on lui doit d'avoir dessiné des personnages qui, évidemment, ont marqué notre enfance. Quels sont les personnages ?
12: Placide et Museau.
3: Placide et Museau, excellente réponse de Sébastien Thoer.
5: Bien.
3: Alors attention, il n'a pas été le premier à dessiner Placide et Museau.
12: Je vous en prie, c'est un plaisir.
3: C'est Arnal, le premier dessinateur.
5: Oui, Arnal.
3: Dessinateur de PIF d'ailleurs aussi, qui a dessiné d'abord Placide et Museau. Puis lui, il a effectivement repris le duo et c'est lui qui les a dessinés le plus longtemps dans le journal de PIF, dans PIF Gadget, dans Dimanche Fillette.
12: Ça, je c'était ça. Bien.
5: Dimanche Fillette.
3: Oui, dans Les Rois du Rire.
12: Oui, c'était un magazine catholique.
3: Et surtout dans Placide et Museau Poche. Moi, j'achetais Placide et Museau
12: Poche. Oui. Les petits bleus, là, les petits bleus
3: voilà,
12: en carré.
3: Placide et Museau Poche. Puis il y avait quand on feuilletait vite, il y avait une,
13: comme un dessin animé.
3: Ça faisait comme un dessin animé.
7: Et Arthur et Zoé aussi.
3: Ah bah alors oui, ça c'est autre chose. Mais est-ce que vous savez quand même, Liane, qui sont les personnages de Placide et Museau? Qui est Placide et qui est Museau?
12: Gérard Larcher et le petit Sarkozy.
3: Quel genre de personnes? Ce sont des animaux alors? Quel genre d'animaux?
12: Non, il y a une souris.
13: Une souris.
12: Une grosse souris. Non, un panda.
13: Non. Un mulot.
7: Un chat.
3: Non. Non, non. Ah bah voyez, c'est pas
7: Placide. Non, c'est un ours, un nounours.
3: Alors effectivement,
7: oui, Museau, c'est Placide.
3: Museau. Alors Placide, c'est un ours
7: un
3: brun.
7: Un ours brun.
3: Et Museau.
13: Un museau, c'est pas un tapir.
3: Pardon.
13: Non. Un tapir à fourmilier.
14: C'est une sorte de renard.
7: Un singe.
14: Comme un petit renard.
3: C'est un renard. Voilà un ours brun et un renard roux. Voilà ce que sont Placide et Museau.
14: Mais
3: pour ceux qui ne connaîtraient pas.
14: Il s'appelle comment ce monsieur alors?
3: Alors le monsieur Jacques
5: Nicolaou.
3: Jacques Nicolaou, c'est lui qui a dessiné pendant des années Placide et Museau. Et là, regardez, ça me rappelle mon enfant.
7: Ah, ouais, pareil. Si.
3: Placide et Museau poche.
12: Ah bah là, en plus, c'est marrant.
3: Ah, ouais.
12: Il fait quoi Museau là?
3: Ah ben vous avez
12: comme par hasard.
13: Il fait quoi?
12: Il y a une bande dessinée sur 25 000 ou l'autre Museau. C'est ce qu'a choisi Laurent.
3: Mais pas du tout.
12: Mais pas du tout quoi?
3: Museau, il est sur des patins à roulettes.
12: Ouais, bien sûr. Et l'autre, il a plus de slip.
3: Et Placide, il fait du sport, mais c'est vrai que c'est bizarre.
12: Oui, mais ils sont derrière quand même.
3: C'est bizarre comment il le porte, ça.
12: Ah oui, c'est quand même très bizarre.
13: Oui, bon, c'est Placide.
3: Je reconnais.
5: C'est bien choisi, Laurent.
3: Et puis, il y a le petit chien derrière.
5: Oui, derrière encore.
3: Qui s'appelle Mecton. Et il y a le professeur Gros Talent aussi.
5: Ah, Gros Rolin.
3: Qui est un inventeur qui porte des lunettes, comme tous les inventeurs, et qui, évidemment, apporte des inventions à Placide et Museau. Ça sortait tous les 3 mois. 1,50 francs que ça coûtait.
13: Oh, non.
3: Mais c'est belle époque. Moi, je me souviens, j'avais 2,50 francs de prêt.
5: C'est super.
3: Le prêt, on nous disait le prêt. Je ne sais pas si on disait ça chez vous, le prêt.
5: L'argent en poche, quoi.
3: Moi, on disait le prêt. Mon père, il me disait, tiens, c'était ça, je t'aurai ton prêt.
7: Si c'est un prêt, vous le rendiez après?
3: Oui, je l'ai rendu bien après.
12: Mais c'est ça. Et c'était quelle année, Laurent?
3: Les années 70.
12: Et qui était au pouvoir? C'était la gauche? Sûrement pas. Est-ce qu'on était malheureux? Sûrement pas.
7: C'était Giscard?
12: Eh ben, c'était Giscard. Moi, je vote encore Giscard, moi, de toute façon.
3: Mais pas du tout, c'est les années plutôt Pompidou, ça, vous voyez.
12: Ah, je l'adore, lui. Il devient quoi? Il devient quoi?
3: Placide et Museau, poche, on avait Pifou, poche aussi.
7: Ah, Pifou.
3: Ah, Pifou, Glop, Glop ou pas Glop, Glop?
7: Glop, Glop, j'adore ça. Pas Glop, c'est Glop ou pas Glop. Et je parle encore avec mon frère comme ça à nos âges.
3: Ah oui?
7: Ouais. Parce que quand il a un truc, il me dit, rappelle-moi, parce qu'il est à l'étranger, il me dit toujours, pas Glop, rappelle-moi, ou Glop, Glop, rappelle-moi. Il me dit, on Glop, pas Glop.
12: La BD, Pu du slip et gros zibou, tu disais?
3: Pu du slip.
12: Avec le petit chien, attrape-fion.
3: Mais c'est quoi ça?
12: Ça vous dit rien?
3: C'est quoi ça?
12: Bah, c'était avec Placide Museau, je crois.
3: Non, pas du tout.
12: Ah bon?
3: Vous venez d'inventer
12: les noms. Pas du tout.
7: Non, mais tu vois.
12: Attrape-fion, le petit chien qui est partout. Fistouille, le petit chat aussi.
13: Fistouille.
12: Mais ça vous dit rien, cette BD?
3: Non.
12: C'est bizarre.
8: Qu'est-ce qu'il est lourd, dingue, celui-là.
3: Merci, Paul. Vous avez raison.
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3: Pardon pour cette voix un peu voilée.
7: Ah non, mais ça
3: dire.
7: Fait très sexy. On
3: ah,
7: dirait...
3: vous trouvez?
7: Ah ouais, on dirait un crooner qui a chanté toute la nuit, qui a un passé un peu comme ça, de nocturne, et c'est très sexy.
15: Ah, ah oui. Ça y est, la voix, c'est parti, hein. Elle l'allume.
3: Non, mais elle... jalouse, Karine, ça me fait plaisir que vous soyez jalouse.
7: Non, elle est jalouse de quoi?
15: C'est bah... son jeu est un petit peu trop voyant.
3: Ah oui.
15: Elle est habillée comme une.
7: Alors, je vais te dire, le marchand, je suis habillée comme toi d'habitude.
3: Ça, c'est pas faux.
7: Parce que c'est vrai que t'arrives toujours avec une jupe au ras du bonheur, enfin du bonheur. Avant c'était le bonheur, au ras du bonheur et des. Et quand je me suis vue dans la glace, je me suis dit tiens, j'espère que le marchand est pas là, on va être habillé pareil, on va faire la comparaison. Et quand même t'es tellement bien gaulé que j'avais pas envie. Et là c'est pour une fois,
15: t'es en jean.
7: Bah oui,
15: mais chérie, t'as vu le temps qu'il fait dehors, tu vas prendre froid.
3: Regardez-moi, je suis sorti en culotte. Et voyez le résultat.
7: Bah, je vais prendre froid pour une fois, je prends un truc. Hein,
3: mais c'est vrai que vous êtes très très jolie. Ah,
7: oui, je n'avais plus de jogging de garde. Parce que, j'explique, ma machine à laver est tombée en rade. Ce qui fait que tous mes jogging se sont accumulés. Je m'habille contre jogging. Et j'avais plus rien à me mettre. Je me dis, oh bah tiens, je vais faire ça.
3: C'est vrai, Karine, que vous êtes toute en bonne sœur, en religieuse aujourd'hui.
8: Ah, oui, depuis qu'elle est politique.
15: Alors, j'ai un petit pull un petit peu ajouré. Oui. Un jean près du corps.
3: Oui.
15: Non, moi je me trouve l'hiver, quoi.
13: Tu te rachètes une vertu depuis que tu fréquentes les politiques.
3: Ah, mais c'est avant, j'étais habillée comme une rastaquerne.
13: Ah, non. Mais non, mais des petits trucs col Claudine.
12: Ouais, mais attention,
3: ce elle sait que les politiques sont dangereux.
13: Ah, oui.
3: Donc, je l'ai vu embrasser Darmanin, donc.
15: Bah oui, mais
3: elle a intérêt à mettre des jupes longues.
12: Attention quand même, hein, au pantalon slim, on voit tes couilles.
3: Je crois qu'il est temps de démarrer par une première citation après cette première jolie remarque de Monsieur Toen. Pour Cynthia Zied, qui habite Villebret dans l'Allier, c'est que c'était quand même la journée de la femme ce week-end.
7: Non, la journée des droits des femmes. Oh là là.
12: Ouais, mais on fêtait la femme. Du coup, j'ai fait la vaisselle samedi soir.
7: Des roses pour la journée de la femme, ça m'énerve. Ça.
3: Ah oui, oui, oui.
7: Pourquoi pas un aspirateur?
3: Ah bah écoutez, justement.
12: On n'a pas dit journée de la vieille, journée de la femme.
3: Justement, trouver qui a dit, et voilà une première citation. Je crois que la femme est l'avenir de l'homme, mais en attendant, on a encore de beaux jours devant nous.
12: PPDA?
8: Non. C'est un homme.
3: C'était un homme.
7: C'est pas français. Martin ou
8: Jean-Yann.
3: On va dire dans la bonne lignée.
7: Sim?
3: Non.
12: Francis Blanche.
7: Carlos.
3: Non, quelqu'un qu'on a bien connu ici aux grosses têtes.
15: Pierre Bénichou.
3: Pierre Bénichou, bien sûr. C'est bien Pierre Bénichou qui avait dit, ici même d'ailleurs, je crois que la femme est l'avenir de l'homme, mais en attendant, on a encore de beaux jours devant nous. Pour Isabelle Delattre, qui habite dans l'Aude, qui a dit, pour savoir qu'un verre de vin est de trop, encore faut-il l'avoir bu.
8: Renaud?
3: Non.
12: Hemingway.
3: C'est aussi un de nos habitués d'ailleurs. Il va revenir dès la semaine prochaine.
12: Un alcoolique, François Berléand?
3: Non.
8: Olivier de Kersauzon?
3: Olivier de Kersauzon, oui. Bonne réponse de Florian Gavant. Ah, j'aime bien la suivante pour Corentin Miller qui habite

0: Simba ?
1: Gary ?
2: Paul Claudel ?
3: Non, pas Paul Claudel.
4: Anatole France ?
3: Et Monsieur Barbier.
2: Alexis Saint-Léger Léger ?
3: Monsieur Barbier.
0: Asie Attaquedine ?
3: Et Monsieur Barbier l'a interprété au théâtre.
0: Ah, Moreau. Oh,
2: ben Paul Morand.
3: Paul Morand. Paul Morand. Bonne réponse.
0: Oh bah ouais, mais alors là,
1: vous lui avez donné la réponse.
0: Alors, ça va être comme ça tout le temps.
2: C'est un romancier.
1: Je suis d'accord avec ma copine.
3: Pour Thomas Simon.
1: Bah oui, c'est triché.
3: Oui, c'est vrai que c'est trop facile. Vous avez raison. C'est trop facile. Alors, pour Thomas Simon, voici une autre citation. Je suis contre les femmes.
1: Tout contre.
3: Le plus contre possible.
1: Sacha Guitry.
3: Ah là, ça vous va, par contre. Pour Julien Rivera, qui habite Gisors dans l'Or, qui a dit « Personne n'accepte de conseils, mais tout le monde accepte de l'argent. Donc l'argent, ça vaut mieux que les conseils. »
4: Nicolas Sarkozy.
3: Non. Oh.
0: De Chavannes.
3: De Chavannes, non.
5: Mais c'est français.
4: C'est français. C'est,
3: alors non. Non, c'est irlandais.
1: Il est mort, évidemment.
3: Ah oui, il est mort.
0: Non, il est là, il est devant toi.
3: Il est mort au XVIIIe siècle.
0: Oh, là, c'est un...
5: Ah, oui, c'est un...
3: Et on lui doit un très grand roman.
1: Le portrait de Dorian Gray ou pas?
3: Ah, pas du tout.
4: Walter Scott.
3: Là, vous parlez d'Oscar Wilde.
1: Ouais, ouais,
4: Walter Scott.
3: Walter Scott non plus.
0: Un Irlandais.
3: C'est Ivanhoé, c'est ça, oui, Walter Scott.
0: Il était roux.
3: Oh, je pense qu'il était roux. J'ai
1: comme
3: un portrait de lui, là.
0: Bah, les Irlandais, ils sont roux.
1: Oui, mais et alors, si on te dit oui, vas-y, alors c'est qui?
0: Ah, bah, c'est ça. C'est Jonathan Dunham. Ah
3: bah. Vous avez le début.
0: Jonathan, Jonathan Swift.
3: Jonathan Swift. Ah, bah, ah, réponse.
4: Sébastien.
3: Allez, de Christophe Barbier.
4: L'univers.
0: J'ai laissé à Barbier, j'avais le prénom, j'ai laissé la victoire.
4: Fais une bonne équipe, Sébastien.
0: Dans le cul, le marchand.
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3: Tiens, puisqu'Ariel Dombal découvre la cuisine, voici une première citation pour Monsieur Pierre Laurenti qui habite Guérand dans Loire-Atlantique. Je vous préviens, elle est très misogyne, hein, cette citation qui a dit « Il faut améliorer la condition féminine. Par exemple, agrandir les cuisines, baisser les éviers et mieux isoler les manches des casseroles. »
1: Mais pourquoi baisser les éviers? C'est une cité de nains? Les femmes?
3: C'est vrai que vous êtes très grande, Ariel, surtout. Enfin, vous gardez pas vos talons en cuisine.
1: Ah si, si, si, je ne vais pas me mettre à plat.
3: Vous n'avez pas de pantoufles?
1: Ah non, non, non. Ah, non,
4: non. Ils en font pas chez le Boutin.
5: C'est même parce que c'est une pantoufle.
1: Non, non, je sais ce que c'est la charentaise. J'en ai vu dessiner.
3: Mais elle a dîné avec Ségolène Royal.
4: Tu n'as pas les mules.
1: Mais l'idée de traînailler comme ça, parce que soi-disant on fait la cuisine, on deviendrait tout à coup une espèce de magma.
3: Vous avez vu comment il fait?
5: Tu t'es jamais mis en l'air. On habite confort, c'est un habit confort pour ta maison.
1: Ouais. J'aime pas l'idée du confort.
5: Mais tu peux rester chic et maquillé, même pour tes casseroles. Mais
7: non, mais c'est vrai que faire la cuisine en jogging, c'est désagréable.
1: Mais bien sûr.
7: Ouais, c'est vrai, on se sent un peu
5: crasse-pouille,
7: quoi.
1: Mais bien sûr.
3: C'est un contresens. De toute façon, c'est un contresens. Ouais,
1: oui.
3: C'est comme si vous alliez faire du sport avec un tablier de cuisine.
7: Oui, là, ouais, le jogging en cuisine que la cuisine en jogging.
1: Non, mais le tablier de cuisine, ceci dit, pour les hommes, est très sexy.
4: Il n'y a rien en dessous.
5: Oui. Alors, elle a pas compris pourquoi on rabaissait le plan de travail, mais moi, j'ai pas compris la queue des casseroles.
3: Il faut améliorer la condition féminine, agrandir les cuisines, baisser les éviers ou mieux isoler les manches des casseroles.
1: Mais c'est vrai, pourquoi le manche des casseroles? Qu'est-ce qu'on fait avec?
3: Pour pas se brûler.
1: Ah bon, d'accord.
3: On voit vraiment qu'elles ont pas touché à une queue depuis longtemps.
5: Elles ont pas touché une casserole depuis un moment.
3: Excusez-moi, les queues qu'on touche, elles sont pas à 90 degrés.
4: Et surtout, maintenant, elles sont...
3: Vous voulez dire d'angle ou de... de chaleur.
4: Parce que maintenant, en plus, elles sont amovibles, hein, sur les casseroles.
5: Alors, attendez.
3: Ah, c'est vrai, je les retrouve jamais, moi.
4: Bah oui.
1: Non, mais
3: je déteste les casseroles dont les queues sont amovibles.
4: Bah oui, vous imaginez, Thierry, t'as pas vu la queue, ça craint quand même.
5: Ça ne marche jamais, ça.
3: Ah, quoi?
5: Ah, bah, moi, j'ai plein de séries de casseroles comme ça que t'achètes, tu dis, ça va être pratique, et je ne retrouve pas les queues, les machins.
1: Mais on ne dit pas que on dit manche.
5: Pour plusieurs casseroles. Si, c'est une queue pour plusieurs casseroles.
3: Oui. Ah oui, c'est une queue. À la France Insoumise, avec leur casserolade le 1er mai, ils ont perdu plein de casseroles qui se sont cassées la gueule par la fenêtre. On aurait cru des médecins russes.
5: Alors attendez.
7: Donc là on est en plein milieu d'un jeu, hein. Faut quand même deviner, c'est ça?
3: Ah pardon, vous revenez alors?
7: Oui, bah non, mais c'est moi.
3: Alors il se prend pour André Gaillard.
7: Je suis à nouveau, j'aime bien qu'on respecte les règles. Et puis là, je sens une sorte d'anarchie. Chacun y bat son petit lot. Oui, mes casseroles.
5: T'es peut-être habillé en panthère, mais t'as aucune fantaisie.
7: Ouais, mais non, mais

0: excusez-moi, mais je voudrais répondre à des questions. Sacha Guitry. Ah ben voilà, j'ai pas compris la règle du jeu, c'est pour ça.
1: Non, ce n'est pas... Sacha Guitry ne tombe que quand Isabelle Mergo est là. Sachez-le autrement, il n'y a pas de Sacha Guitry.
2: Est-ce que c'est français ?
3: C'est français.
1: C'est français.
4: C'est Marianne Doris.
1: Et généralement, c'est quelqu'un dont, hélas, quand je donne la date de disparition, on retrouve tout de suite le nom.
3: Alors, Volinsky.
1: Georges Volinsky, qui nous a quittés évidemment lors des attentats du 7 janvier 2015. Bonne réponse de Florian Gazan. Une citation d'actualité encore pour Lucette Baudet, qui habite Bourg-en-Bresse, qui a dit « Ceux qui ne savent rien en savent toujours autant que ceux qui n'en savent pas plus qu'eux. »
5: Ah, ça c'est Socrate. Début du siècle, non?
1: Non, oh non.
5: Courteline.
1: C'est pas Socrate, mais il serait ravi qu'on le compare. Il aurait été ravi qu'on le compare à Socrate, parce que ses pensées sont très célèbres à lui aussi.
2: Pierre Dac, alors.
1: Pierre Dac, bonne réponse de Caroline Diamant. Une citation maintenant pour Johan Delcamp, qui habite Terre de Bord, c'est dans l'Eure, qui a dit « C'est étrange comme les nouvelles de chaque jour sont en quantité telle que ça remplit exactement le journal.
3: » Ça, c'est Jerry Seinfeld.
2: Mignon, ça.
1: C'est Jerry Seinfeld. Bravo, monsieur Florian Gazan. Pour Intissar Abdelak, qui habite Paris 13e, qui a dit « Je suis en train de suivre une thérapie de couple. J'y vais tout seul, mais il y a deux thérapeutes.
3: » DSK ?
4: Woody Allen.
1: Woody Allen. Franck Ferrand a mis le doigt dessus. Bravo. C'est Woody Allen. Pour Thomas Berry, qui habite Gerstheim dans le Bas-Rhin, qui a dit « Je déteste les sirènes d'ambulance. Ma femme m'ayant quitté pour un ambulancier à chaque fois que j'en entends une, j'ai peur qu'il me la ramène. »
0: C'est français, ça?
1: Non, c'est pas français.
3: Ah, c'est américain?
1: C'est américain.
2: C'est Bob Hope?
1: Bob Hope, non.
2: Mais alors George Burns?
1: C'est plus... Non, George Burns, non.
3: C'est plus récent?
5: Groucho Marx.
1: C'est plus contemporain.
3: Jimmy Fallon?
1: Jimmy Fallon, non.
2: Jimmy Kimmel.
1: Jimmy Kimmel, bonne réponse de Caroline Diamant. Allez, encore une citation, et cette fois ce sera pour Jackie Muller. C'est juste pour vérifier si vous avez de la mémoire les uns et les autres. Jackie Muller habite Châtel-sur-Moselle dans les Vosges, qui a dit « Je ne crois même pas que Dieu n'existe pas ».
2: Pourquoi vous nous demandez si on a de la mémoire?
1: Parce que c'est quelqu'un qui a failli nous coûter 300 euros il n'y a pas si longtemps.
4: Ah, donc il est très peu connu.
1: Il est connu, mais c'est quelqu'un qui revient de temps en temps au
0: groupe. Ophélie Grosse Winter.
1: Ah, Ophélie Winter, ça, je vous confirme qu'elle vient rarement dans les citations.
2: Oui, mais elle a chanté « Dieu me donnait le foie
0: ». Ouais, c'est ça.
3: Que... Et d'ailleurs, il lui a reprise, hein, quand même.
1: D'où ça vous vient, ça, Ophélie Winter?
0: Justement, de Dieu m'a donné la
1: Vous aimiez la beaucoup Ophélie Winter?
0: Ben, j'aimais bien, oui. Elle se
2: Il était souvent. Bien, ce titre.
0: Oui, et puis elle se promenait au Bois de Boulogne, on la croisait parfois, et on était « Ah, Ophélie !» Et puis, en fait, elle nous saluait pas, en retour. Mais quand même, c'est ma petite anecdote avec Ophélie Winter.
1: Ah ben c'est bien quand même de savoir.
0: Quand je promenais Java, mon petit Jacques Russell, qui est mort à 17 ans, à chien quand même, je tiens à le signaler.
1: Ça alors,
0: ouais, c'est énorme.
1: Et il avait Parkinson.
0: Mais non, il avait Parkinson et il était aveugle. Et donc dès qu'il mangeait, en fait, il tombait son museau dans la gamelle et il pouvait plus se relever.
2: C'était une quiche.
0: Et ma mère, elle a voulu le piquer, mais on l'a pas piqué.
5: Ah ben j'espère.
1: Votre mère?
3: J'ai hâte de lire ta biographie. Hein.
0: Quelle histoire. Il y a tout un chapitre sur Java. Java, mon petit Jack Russell, 17 ans.
1: Esteban, quand il nous gratifie de ses aventures.
2: Non, mais il
1: c'est pas une Diana Jones. Hein. Mais Java, c'est plutôt quand même un nom de chienne que de chien, pardon de vous dire.
0: Ah oui, c'est vrai, Java était une chienne, oui.
1: Ah oui, quand même.
2: Ah bah oui, il y a un suspense à la fin.
0: Et une chienne lesbienne, parce que justement...
1: C'est mon côté Sherlock Holmes.
2: Ah, c'est une chienne lesbienne.
0: Ouais, souvent, elle montait sur d'autres petits chiens. Ah ben, c'était mon petit chien.
3: Jack, on dirait un bouquin de SAS, quoi. Donc, Java, chaîne lesbienne.
0: Oh, j'aurais jamais dû parler autant de Java.
2: Quel mec, tel chien. C'est vrai, en général, les chiens ressemblent à leur maître.
3: On dirait une panthère lesbienne.
0: Alors là, je vais pas relever.
2: Avec ta chaîne lesbienne.
5: Non, mais moi, je n'ai jamais ressemblé à mon chien parce que j'avais un chien aztèque, le chouette.
1: Vous êtes végétarienne.
5: Mais c'est vrai qu'il mangeait de la banane.
2: Mais elle aussi, elle adore la banane.
5: Non, mais c'est vrai, le churrosquinkle est un chien très rare, vous savez.
2: Le
5: churrosquinkle.
3: Ah, le churrosquinkle,
5: c'est les chiens sans poils.
2: Ah, oui. C'est horrible.
3: Comme quoi, il te ressemble alors?
5: Peut-être sur ce plan-là. Mais je lui mettais du Johnson Baby Oil Et voilà.
2: Du Johnson Baby Yoda. Voilà.
4: Mais Laurent, reposez votre question.
1: Oui. Je vous laisse 30 secondes.
3: Non, mais c'est l'ami de Philippe Gueluc.
1: 30 secondes, pardon.
3: C'est l'ami de Philippe Gueluc.
1: Exact.
3: Et c'est Louis, et après, j'ai pas le nom de famille.
1: Ah, c'est un Belge, effectivement.
5: Oui. Ah, oui.
1: Qui a dit, je ne crois même pas que Dieu n'existe pas. Il s'agit de
3: Louis, je vous laisse la suite avec grand plaisir.
1: Pardon.
0: Louis Siquet.
1: Non, c'est un Belge.
4: Oui, mais c'est un Belge. Louis van der quelque chose.
1: Non, pas du tout. Ah bon. Effectivement, écrivain, poète surréaliste belge qui nous a quitté en 87 et la dernière fois on a dû faire appel à un ami, Philippe Gueluc, pour retrouver son nom. Gazan, ce n'est pas bien, monsieur Gazan.
3: Ah oui, déjà Louis quand même.
1: Ah ben, enfin, quand même, d'habitude, ça rentre.
3: Oui, hein. Mais là, c'est ressorti. Hein.
1: Eh bien, c'est 300 euros pour Jackie Muller et il s'agissait bien de Louis Scutener. Louis Scutener.
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1: Je vous ai senti un peu jaloux sur le mannequin pâtissier, monsieur Adil Rami, parce que vous êtes un peu mannequin footballeur.
8: Je ne suis pas mannequin, je n'étais pas jaloux. Ce qui m'a turlupiné...
9: On a senti un petit truc de jalousie.
8: Oui, ce qui m'a turlupiné, c'est qu'Ariel, elle veut nous piquer les cantes de gazelle pour des cookies. Je n'ai pas compris le délire.
1: Ah bah Ariel, non, mais
2: Ariel, elle vit dans son monde, tu sais.
5: Non.
1: Ariel ne sait pas trop ce qu'on lui donne à manger. Ariel, elle picore. Si vous la voyez un jour au restaurant, elle picore. C'est-à-dire quoi que vous mangiez, elle prend un truc comme ça, mais elle ne mange rien. Vous voyez, elle picore à travers tous les plats, les assiettes, donc elle ne sait pas ce qu'elle mange. Donc pour elle, un tiramisu, effectivement, à du hareng mariné, c'est la même chose. Je n'ai pas totalement tort, Ariel.
5: Non, mais la corne de gazelle est quand même une chose délicieuse, comme pâtisserie orientale. Elle est au sommet. Et je me demandais, où est-ce que l'appellation cookie s'arrêtait?
9: Oui, où commençait?
4: Oui, c'est important, ça.
9: Mais c'est important.
2: Si, c'est pour trouver l'étymologie.
4: Non, mais en ce moment,
2: sûrement l'antiquité.
4: Toute l'Europe se pose la question.
2: Ben oui.
9: Non, mais c'est ça. Et surtout que le cookie s'arrête là où la corne de gazelle commence.
2: Oui.
5: C'est ça.
1: C'est-à-dire que quand t'es cookie, t'as tes gorges de gazelle qui poussent. Cabaret, restons dans le domaine culinaire pour Jérémy Corniaud qui habite Molette dans les Yvelines. Comment appelle-t-on cette manière de faire cuire certaines viandes à l'étouffée dans un récipient fermé?
10: Le bake-off.
1: Non, c'est un mot français, évidemment, que vous connaissez
10: et
1: tous.
10: Alors, bake-off, c'est français. Oui, alsacien.
1: Oui, alsacien, alors.
4: À l'étouffée, donc vous avez dit.
5: À l'étouffée.
1: Oui, une manière de faire cuire certaines viandes à l'étouffée dans un récipient fermé.
8: Bah, le tagine,
1: Quoi?
8: Le tagine.
1: Ah bah.
8: Tu fermes avec le chapeau.
2: C'est pas du mijoté.
1: Bah, vous avez raison, hein, en quelque sorte. Mais c'est le tagine version.
5: Européenne.
1: D'ailleurs, ça vient de l'Espagne, pour tout vous dire, ce mot.
4: C'est pas une daube?
1: Et c'est une daube, bien sûr. Bonne réponse de Michel Bernier. Ça, vous connaissez, Ariel, la daube?
5: Eh bien, je croyais que c'était un poisson.
1: Non, la dorade.
4: Ah, la pêche à la daube. Alors là, je vais dire, on en a ramassé. Un gros daube. Ah, de la daube. On en a
2: mangé le bateau, là, en fait.
10: C'est non, formidable. C'est...
4: Ah bah, c'était les daubes de la mer, au départ.
1: Alors attention, de la daube, ça peut être aussi effectivement quelque chose qui est de mauvaise qualité. Tout peut être de la daube, au fond.
5: Voilà, c'est ça.
1: Un mauvais poisson, vous pouvez dire, ah bah c'est de la daube, parce que c'est pas très bon. Mais ça, c'est le mot argotique. Voilà. Mais au départ, de la daube, c'est très bon, puisque c'est effectivement une manière de faire cuire de la viande, du bœuf en daube, viande accommodée de cette manière, viande servie en daube. Et ça vient de daube, D-O-2-B-E, qui veut dire en marinade ou adoba, et ça vient de l'espagnol.
10: Mais il faut réhabiliter la daube, parce que c'est excellent. C'est vrai que le sens secondaire a pris le devant maintenant. On a l'impression que c'est toujours péjoratif.
2: Ah bon, oui, le sens secondaire a pris le devant, oui.
5: Mais par exemple, un bœuf mirmiton, c'est de la daube.
10: Un bœuf comment? Un bœuf comment? Un mirmiton.
4: Mirliton. C'est pour vous dire à quel point le temps qu'elle passe dans la cuisine.
1: Ça n'existe pas, ça, Ariel.
4: Non, c'est le bœuf mironton.
1: Mironton.
5: Tu es sûr?
10: Oui.
1: Et d'ailleurs, je crois même que c'est miroton qui est devenu mironton, si ma mémoire est bonne.
9: Comme dans la chanson.
1: Mais les deux s'acceptent aujourd'hui, miroton ou mironton. Mais en tout cas, c'est pas mirmiton. Après, il y a un marmiton.
5: Ah, voilà.
1: Le marmiton est celui qui prépare le mironton.
5: Ah.
11: Ah, d'accord.
4: Et après, tu as le mirliton, qui est un instrument de musique.
8: Et après, tu as le marathon.
10: La cuisine.
8: Et après, le mirliton, tu vas courir.
4: Après, tu as le téléton.
1: Ah, t'as une bonne équipe aujourd'hui.
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1: Quand un Napoléon peut atteindre 7000 euros, de quoi s'agit-il ?
13: Une pièce.
1: Une oui. pièce, c'est-à-dire bah oui.
13: Une pièce d'or ?
1: Une pièce d'or ? Non, non, non, non.
10: Ah non, c'est un timbre.
1: Un timbre non plus.
13: Quand un cognac.
1: Un cognac, non.
10: Non, c'est une bouteille, c'est un format de bouteille.
1: Ah, j'ai même le prix exact, hein, 6999 euros. Ils n'ont pas voulu le mettre à 7000, mais c'est le
4: Napoléon. Un vieil Armagnac ?
1: Non, c'est le Napoléon le plus cher.
10: Ça s'est vendu aux enchères comme ça ou ça se vend régulièrement ?
1: Ah non, vous pouvez le commander. J'en ai un à 4699 si vous avez un peu moins d'argent.
13: Oui. Un chapeau.
1: J'en ai un Napoléon à 3599.
4: C'est décoratif.
1: J'en ai un à 999
10: euros. Ah oui, rien du tout.
1: J'en ai un à 899.
4: Mais il a abîmé celui-là.
1: Si vraiment votre famille s'est cotisée et n'avait pas...
10: C'est un objet de collection ?
1: De nombreux moyens. J'en ai un à 649 euros.
4: C'est
13: un meuble.
10: Un chapelet, c'est un chapelet.
1: Et puis alors, si vous voulez vraiment l'avoir un peu moins cher, là j'en ai un à 299 euros. Mais enfin, le plus cher, c'est 7000 balles. Hein.
13: C'est un meuble.
1: Un meuble, pas tout à fait.
10: C'est un objet de collection.
1: Mais c'est vrai qu'on peut y bouger. Mais ce n'est pas un objet de collection du tout.
10: C'est une horloge. Est-ce que c'est pas un masque funéraire de Napoléon ?
1: Ah non, du tout.
10: Une horloge ?
1: Non, non.
10: Est-ce que c'est un rapport direct avec l'empereur quand même ?
1: Pas du tout.
10: Ah bah voilà.
13: Ça sert à quoi ?
4: Est-ce que c'est décoratif ?
1: Ah bah ça sert à quoi ? C'est à vous de me le dire. C'est un peu ça la question.
13: Un pot de chambre.
1: Un pot de chambre. Ah, vous avez un pot de chambre encore, Bernard ?
13: Oui, bien sûr, avec un petit canard.
4: Tu l'as appelé Napoléon ?
10: Ça vient de... C'est de quelle année ?
1: Alors, c'est en 1976 que cette marque Napoléon a débuté dans un monde un peu particulier que certains pratiquent, aiment.
4: Ah, le monde échangiste.
10: C'est un fromage.
1: Et c'est, la marque a été déposée en 76.
10: C'est du sport.
1: Et c'est en 1981 que, vraiment, on a pu commencer à en acheter. Du sport, non.
13: Libertin.
1: Libertin,
10: mais si on a appelé ça Napoléon, c'est qu'il y a quand même un lien soit avec Napoléon
4: non.
10: Premier, soit avec
4: Napoléon. Non.
1: Alors, écoutez, vous essayerez de me le trouver parce que moi je ne le vois pas.
10: Ah oui, donc c'est purement publicitaire en
1: absolument.
10: Fait. Est-ce que quelqu'un en a chez lui ?
1: Ah oui, oui, parce que. Écoutez, moi je ne connaissais pas cette marque. Il se trouve que ce matin au bureau, quand j'ai dit ça, elle m'a dit ah ben oui, le mien c'est un Napoléon. Ah bon, tiens, je l'ignorais.
10: C'est un des toilettes.
1: Non, non, non. Je crois que c'est québécois d'ailleurs.
10: Parce que ça existe dans d'autres marques.
1: Absolument.
4: Ah, un vélo,
1: un vélo.
4: Fauteuil.
1: Un fauteuil, non.
4: Est-ce que c'est uniquement décoratif ?
1: Ah non, pas du tout. C'est utile pour ceux qui s'en servent.
10: Est-ce que c'est lourd ? Est-ce que c'est lourd ?
1: Pardon.
13: Est-ce que ça bouge ?
1: Est-ce que ça bouge si vous le bougez ?
10: Oh, ça se trouve dans une maison ?
4: Vous mais en avez un, Laurent ?
1: Généralement, quand on le met à un endroit, on le laisse à cet endroit-là, mais on peut le bouger.
14: C'est des toilettes de chiottes.
10: Des toilettes de chiottes.
14: Des cuvettes de chiottes.
1: Ah, vous allez chier sur Napoléon, vous.
10: C'est lourd ou pas ?
1: Ah, c'est assez lourd.
4: Est-ce que vous en avez un ?
1: Alors, moi, je déteste ça, autant vous dire.
10: Ah, bon.
1: M'invitez pas à ce genre de truc, là, je déteste ça.
10: Ah, c'est pour un jeu ?
1: Un jeu, non.
10: Est-ce que c'est dans la maison ?
1: Ah non, c'est plutôt à l'extérieur, même si on en fait pour l'intérieur aussi.
10: Une niche,
1: non.
10: Un barbecue.
1: Les barbecues, Napoléon, pourquoi ils n'ont pas pris Jeanne d'Arc ?
10: Mais oui, c'est bête.
1: Bonne réponse d'Éric Logérias.
10: Je vois ce que c'est des trucs énormes.
1: Eh oui.
10: C'est comme un coffre, ça s'ouvre. Vous aimez pas les barbecues ?
1: Parce que j'aime pas ça, le barbecue.
4: Ah oui, moi non plus.
1: Je trouve ça emmerdant, c'est chiant, il y a tout le monde qui
4: l'a. Ça sent mauvais.
1: On n'arrive pas à faire les saucisses, enfin des trucs. Il y avait une page entière il y a quelques semaines dans le Figaro, c'est Pascal Grand-Maison, mais j'avais mis la page de côté, j'attendais l'avenue de monsieur Ferrand qui sera peut-être.
10: Qui est grand spécialiste des barbecues.
14: Non, mais Sandrine Rousseau, elle aime pas les barbecues.
1: Ça c'est vrai, mais peut-être monsieur Ferrand, vous allez nous trouver le lien entre Napoléon et le barbecue.
11: Ah non, là, franchement.
1: Non, vraiment
11: pas. Je pense que c'est vraiment publicitaire.
1: Ah ouais.
15: Alors, non, puis le barbecue, on met les saucisses, on parle et c'est tout brûlé.
1: Pardon?
15: Les saucisses, on les met sur le barbecue, ensuite on papote avec les copains.
1: Ah bah vous, forcément.
15: Ah, ça, non, c'est brûlé.
1: Ça, c'est sûr qu'avec vous, la saucisse, elle peut être brûlée.
11: Elle est calcinée.
16: À mon avis, on la sort même pas.
1: Mais en effet, c'est l'époque où on ressort les barbecues. Alors, on nous dit qu'il y a trois modes de cuisson, charbon, gaz et...

0: électrique. Mais alors effectivement, tout le monde précise dans ce genre d'article que c'est au charbon qu'on sent le meilleur goût.
1: Non, cep de vigne.
0: Mais alors, auquel cas, si c'est ça, pourquoi on achète des barbecues gaz ou électricité? Autant cuire ça sur son four à la maison. Non, je comprends pas trop.
2: Mais parce qu'on le met à l'extérieur, et puis comme ça, on n'a pas à le nettoyer.
1: Mais tu peux faire des chamallows au barbecue.
3: Ah bon?
1: C'est bon.
3: Ça, oh là là là là, non mais il faut l'arrêter là.
1: Les
3: chamallows
2: au barbecue. Des légumes.
1: Non, les chamallows au barbecue.
0: Oui, oui, oui, oui, on dit oui, oui, oui, oui, oui, oui. Ça c'est sûr. J'ai payé à Napoléon 7000 balles pour faire des chamallows. Non, mais enfin, franchement.
4: Celui de 200 balles, il n'y a rien, il n'y a que la grille.
3: Oh non, Bernard.
4: Il y a quoi, 200 balles?
3: Pas toi.
0: Ne croyez pas ça même, Bachelot, il y a des gens passionnés. Et c'est l'époque qui arrive, là, ça y est, on ressort son barbecue. Vous êtes comme moi, vous n'aimez pas ça, mais n'en dégoûtez pas les autres. Non,
2: quand c'est pas, quand c'est pas la plancha.
0: Ah oui.
2: Ah oui. Moi, j'ai été jury avec Jean-Pierre Foucault de cette même maison au concours international de plancha qui avait lieu pendant le salon d'agriculture.
0: Alors, il y a la plancha Jésus-Christ, alors parfait. Oui.
1: Non,
2: la plancha, il y a une passion plancha.
0: Mais je comprends pas que vous n'aimiez pas ça, vous, le barbecue, parce que généralement, dans les ministères, on fait ça dès que les.
3: Oh bah non, on fait pas de barbecue dans les ministères. Bah, qu'est-ce que vous avez
0: dans le jardin du ministère.
3: Non, bah non, mais non, on travaille, nous, monsieur, dans les ministères.
0: Enfin, vous faites des parties quand même de temps en temps, vous voyez.
5: Je pense pas qu'ils se tapent des sandwichs merguez à l'Assemblée.
2: Hein. Non. Franchement, vous voyez Roselyne dans la cour des colonnes de Buren en train de faire chauffer ses merguez. Non, mais.
5: Vous voyez Roselyne, mets-moi algérienne barbecue, s'il te plaît.
0: Vous, je suis sûr que vous aimez ça.
5: Moi, j'adore.
0: Ah, voilà.
5: Moi, j'aime bien l'ambiance, j'aime bien la cuisson, j'aime bien, je trouve ça simple. Mais moi, je suis un mec simple. Après, ici, vous arrivez pas à comprendre.
0: On va se cotiser tous aux grosses têtes et on va vous offrir un barbecue Napoléon.
5: Ah, ouais, oui. Moi, je
3: celui à 200 euros. Hein, pas celui à 7000.
4: La grille.
0: Non, mais c'est joli quand même, un beau barbecue.
4: Oh là, oui.
0: Mais qui marche pas, vous voyez.
2: Ouais,
0: parce
2: c'est
0: que moi, bah, franchement, je comprends pas. Ou ça fait une odeur puante, ou alors c'est au gaz et à l'électricité. Alors là, je comprends pas l'intérêt.
4: Mais parce qu'il y a soupçon de cancer sur le charbon de bois.
0: Oui, et alors.
4: Donc les gens préfèrent avoir électrique ou gaz.
0: Oui, mais
2: si. Bah,
3: le seul avantage, c'est que c'est les mecs qui s'y mettent le dimanche sur le barbecue. Ah. Et pendant ce temps-là, on peut buller à l'apéro.
2: Mais c'est pour ça que Sandrine Rousseau n'aimait pas ça, parce que. Mais trouvez ça masculiniste.
1: Voilà.
2: Voilà. Bah,
4: une femme sur un barbecue, c'est une moule frite. Hein.
1: Ouh.
0: J'ai l'impression de réécouter Bouvard en 77.
4: C'était pas si mal que ça.
2: Moi, c'est un Weber. Alors,
1: ah oui,
2: voilà.
1: Moi aussi.
0: Ah oui.
2: Simone. C'est le Simone. C'est le modèle Simone.
0: Ah oui, avec la tronçonneuse. Et vous, monsieur Ferrand, vous faites du barbecue?
6: Ah non.
0: nous sommes faits pour nous entendre. Hein.
6: Tout à fait.
5: Ah non, moi, je fais des trucs classe. Lui, l'enfant est à l'aéroport quand on est parti à Nice. Je lui ai proposé un onigiri, du thon dedans que vous aviez pris, vous, Laurent.
0: Oui, effectivement.
5: Et
0: un sandwich japonais.
5: Un sandwich japonais. Bon, il m'a regardé, il m'a dit ah, non, je ne mange pas ce genre de choses. Je lui ai dit mais Napoléon, il mangeait le même, il l'a bouffé direct. Après.
6: Ah, ça avait pas l'air très ragoûtant ton truc là d'ailleurs.
5: Non, c'était pas mal, mais
6: c'était gentiment offert. C'est,
5: voilà,
6: vrai.
5: Ouais. C'est vrai.
0: C'est vrai qu'il est pas épais notre Ferrand. Il faudrait un peu le.
5: Non, mais il mange des trucs des années du 17e. Il mange que des trucs du 17e siècle, c'est pour ça.
6: Je suis un faux maigre.
0: Ah, vous êtes un faux maigre.
1: T'as des petits bourrelets?
3: Vollschlang, comme on dit en allemand.
6: Voilà. Ah, c'était beau ce passage barbecue. Hein.
0: Et vous, Bernard, vous en faites du barbecue?
5: Oui. Ah, j'ai cru que vous alliez lui demander s'il était un faux maigre aussi. Vous êtes un faux maigre aussi, vous, Bernard, non?
0: J'empile. Malgré la fumée du barbecue, je vois encore.
4: J'empile des briques et je mets la grille dessus et ça fait un barbecue
0: vous
4: formidable.
0: Votre barbecue à la main.
4: Écolo.
0: Le barbecue m'habille.
4: Absolument.
0: Fait maison. Et alors, qu'est-ce que vous préférez faire au barbecue? Des saucisses, des chamallows? Comme l'autre folle de l'autre côté.
4: Ah, le chamallow, c'est à la broche. Hein.
1: Sur une petite pique.
5: Oui, c'est bon, tu vas pas nous faire un tuto pour cuire des chamallows non plus. Ouais, y a pas, tu les mets dans le feu, et puis c'est tout.
0: Et le poisson, si vous faites le poisson au barbecue.
4: Ah oui, ça arrive.
0: Ça doit être compliqué.
2: Samedi, j'ai fait des maquereaux. Et ben, c'était excellent.
0: C'est pas vrai.
2: Je suis le seul à les avoir bouffés à la maison, mais c'était très très bon.
4: Vous mettez un film d'alu sur la grille et vous posez votre poisson.
6: On est reparti sur le barbecue.
1: Faire des asperges.
2: C'est le retour du barbecue.
5: La papillote est très bonne en barbecue.
2: Mais oui.
5: Vous mettez le poisson dedans, vous la refermez quand vous l'ouvrez, il a gardé gardé tout son goût. Et il a pas été en contact avec le charbon.
2: Oui, c'est et ça. Il a cuit dans son jus.
0: Vous voyez, Mme Bachelot, petit à petit, ils font leur coming out de barbecue.
3: C'est ça, ouais, je vois ça.
0: Ah, jusque-là, personne n'osait moufter. Et puis, d'un seul coup, on s'aperçoit que tout le monde en fait.
3: Bah, oui. Ah non, pas Franck Ferrand. Hein. Il a dit, ah non, une espèce de cri rauque.
2: Ça lui rappelle Jeanne d'Arc.
1: Non, il a pas un cri rauque.
2: Pas de boulot pendant les loisirs.
0: Bon, en tout cas, belle et bonne réponse de monsieur Longérias. Les barbecues Napoléon, c'est une marque à la mode, paraît-il.
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0: Vous pouvez peut-être nous raconter une petite histoire belge, monsieur.
9: Oh, Beaubras. Vous voulez une histoire belge, alors dis donc, si ça vous fait plaisir.
0: Nos amis de Bell RTL nous réclament.
9: Alors j'en ai une très courte, hein, ça va leur plaire, je pense. Alors c'est un Belge qui rencontre ses amis au café, et puis il leur dit « Ah ben dis donc, vous savez quoi les mecs, vous êtes tous cocus, hein, hier soir j'ai baisé ma femme.
0: » Vous en avez une, Yann?
10: Ah oui, on en a deux. Alors c'est un homme qui vraiment craint crush sur une blonde magnifique,
9: Ziz,
10: hyper canon et tout, voilà, par exemple. Et donc, il l'invite au restaurant. Alors, il la courtise depuis déjà un mois, mais là, il l'invite au restaurant, il veut lui faire plaisir. Alors, c'est le grand soir, il réserve une table dans un super restaurant gastronomique. Et là, une chambre dans le palace, tout la totale. Et il investit toutes ses économies, le pauvre, pour cette soirée, parce qu'il veut vraiment la pécho. Et donc, enfin à table, et tout d'un coup, la femme, elle est là. « Oh, mais je goûterais bien du caviar, puis je prendrais du foie gras, puis je prendrais du homard. » Et puis mais elle prend tout ce qui lui fait plaisir, elle prend le plus grand champagne, enfin moi. Et lui, il est de plus en plus inquiet quand même pour l'addition. Et tout d'un coup, il lui dit « Bah dis donc, mais tu manges toujours autant ?» Elle fait « Non, non, non, seulement quand j'ai mes règles.
0: » Vous en avez une, Ziz?
11: Oui, une devinette. Un peu voir, hein. Vous savez pourquoi les schtroumpfs rigolent tout le temps?
0: Non.
11: Non? Parce qu'ils ont l'herbe qui leur chatouille les couilles.
0: Julie, vous en avez une, Julie?
12: Alors, c'est une petite fille qui va voir sa maman et qui lui dit « Maman, comment ?» Elle voulait avoir des renseignements sur sa naissance, sur ses origines. « Maman, pourquoi je suis là? Comment je suis venue ici, chez vous, avec vous ?» Alors, la maman lui dit « Mais c'est le bon Dieu qui t'a envoyé. » Et la petite fille qui dit « Mais toi aussi, maman, c'est le bon Dieu qui t'a envoyé ?»« Oui, oui, bien sûr. Et grand-père, et grand-mère, et papa, tout le monde ?»« Oui, oui, oui, c'est le bon Dieu qui nous a envoyé. » Et la petite fille qui dit « Mais tu es en train de me dire qu'il n'y a jamais eu de sexe dans la famille depuis 200 ans ?»
0: Vous avez une autre Belge, monsieur Beaugrand?
9: Oh, si vous aimez la Belgique, j'en ai une, hein, elle est horrible. Hein. Bon alors, c'est un Belge là qui est comme ça, là, puis il voit dans son jardin, il voit une grenouille. Alors, il attrape la grenouille et puis il se dit « Tiens, je vais faire une expérience. » Il lui dit « Allez, saute !» Puis la grenouille, elle saute. Alors là, il se dit « Tiens, ben, je vais lui couper une patte pour voir. » Il lui coupe une patte et il dit « Saute !» La grenouille, elle saute quand même. Alors, il dit « Tiens, dis donc, elle est forte cette grenouille, hein. Alors, je vais lui couper une deuxième patte, hein. » Puis il lui dit « Vas-y, saute. » Elle saute, la grenouille. Ben, il lui reste deux pattes, la grenouille, quand même, hein. Sur les quatre, hein, donc. Du coup, il se dit « Tiens, ben alors, je vais lui couper une troisième patte. » Il lui dit « Vas-y. » Eh ben, elle saute encore. Et là, il reste une patte. Il dit « Bon, tiens, je vais lui couper une quatrième patte. » Il lui dit « Saute. » Ben, elle saute plus. Eh ben, voilà, il en est arrivé à la conclusion que quand on coupe quatre pattes à une grenouille, elle devient sourde.
0: Moi. Oui, monsieur Tito. Oh,
13: comme Yazid Dupanier, j'en ai une petite blague marseillaise. C'est Dédé et Doumé, bon, et ils sont là, ils se retrouvent à l'heure de l'apéro, ils ont pas un rond, et Dédé, il a envie de boire l'apéro, il dit « Putain, j'ai envie de faire la fête, j'ai envie de faire la fête, j'ai envie de faire la tournée des bars. » Et l'autre, il fait « Mais enfin, on a pas un rond, comment tu veux qu'on fasse ?» Il fait « Écoute-moi, tu vois, j'ai une technique, tu vas voir, on va aller chez le charcutier, on va acheter une chipolata. » Tu vois, je vais mettre la chipolata dans le pantalon comme ça. Oh. On va boire. Au moment de payer, je sors la chipolata. Tu te baisses. Tu mastiques un petit peu la chipolata. Là, le mec, il va nous insulter. On va se faire virer. On sort du bar. Au pire, on se prend un coup de pied au cul et on n'aura pas payé. Fait, oh putain, Dédé, t'es génie. Ils vont à la charcuterie, ils achètent la chipolata. Ils vont au premier bar. Bon, ils sont un peu comme ça.
0: Sacré professeur Raoult. Il a toujours de ses méthodes.
13: Ouh. Ils commencent à boire, ils font 3-4 tournées de pastis et tout ça, c'est le moment de payer. L'autre, il fait, bon, on y va. Alors, Dédé, il sort la chipolata, l'autre, il se baisse, boum, boum, boum, il commence à instiguer la chipolata. Le patron, mais qu'est-ce que c'est, bande de, vraiment dégueulasse, bande de cochons, sortez de mon bar, ils sortent du bar. L'autre, son mari, il fait, putain, mais c'est incroyable, ton truc, ça marche super bien. Et là, ils enchaînent tous les bars, ils enchaînent une dizaine de bars, et à chaque fois, ils sortent la chipolata, ils se papa, et chaque fois, ça marche. Et au moment donné, Doumé, il fait, bon, écoute, j'en peux plus, moi, ça fait une dizaine de bars qu'on fait, bon, on change, donne-moi la chipolata. Il fait la chipolata, ça fait au moins 4 ou 5 bars que je l'ai perdu.
0: On a un peu vu venir, mais elle est drôle. Une dernière belge. Allez, une dernière.
9: Vous la voulez vraiment, celle-là?
0: Oui. Bon.
9: Alors, c'est un belge qui est dans le métro, il semble un peu préoccupé. Il se parle à lui-même, là, il est comme ça, il dit Sagittaire. Ah oui, Sagittaire. Hein. Là, il y a le métro qui s'arrête, les portes s'ouvrent, il descend. Non, c'est pas Sagittaire. Hein. Alors, Bélier, peut-être Bélier, c'est ça. Hein. Alors, bah, il sort du métro, il marche une centaine de mètres. Non, non, c'est pas. Alors, peut-être Capricorne. Non, c'est Capricorne. Oh, Poisson, peut-être Poisson. Il reprend sa marche, il se parle toujours à lui-même. Oh non, c'est pas Balance. Oh, je ne sais plus. Alors, voilà. Et puis finalement, il va chez son docteur et lui dit, excusez-moi, docteur, c'est quoi déjà la maladie dont vous m'aviez parlé? Ah, cancer, c'est ça. Hein.
0: Quelle horreur.
9: Oh, bah, c'est la mémoire, ça. Hein.
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0: Et ma question concerne Zeus, justement.
5: Ah, fallait le dire tout de suite.
0: Ah bah oui, parce que Zeus, il a eu évidemment de nombreuses femmes et de nombreux enfants.
9: Hein. Oui, oui, oui.
0: Alors d'abord, ouais. Il a eu comme femme légitime Zeus Métis, avec qui ils ont eu Athéna. Ensuite, il a eu Thémis, avec qui il a
4: Roussos,
0: eu...
4: Thémis Roussos. Non,
0: 3 enfants, parmi lesquels Astrée. Et puis il a eu Héra. Alors là, encore plus d'enfants avec Héra, parmi lesquels... Héphaïstos, par exemple.
9: Hey.
0: Ensuite, il a eu Leto, et ils ont eu Apollon et Artémis oui. Ensemble.
4: Mais il arrêtait pas de baiser, le mec.
0: Ah, oui.
5: C'est vraiment le DSK des dieux, ce mec. Hein.
0: Ah bah, c'est Zeus, c'est Jupiter. Lui, il en a eu qu'une, c'est Brigitte. Mais...
5: mais, en tout cas, mais attendez, Zeus, c'est pas le mec aussi, des fois, il se transformait en vache pour aller niquer je sais pas qui, là?
9: Non.
4: Ah non, non, non, non, non,
0: ah, non, non. Là, vous confondez avec l'abbé Pierre.
5: Ah oui, ça doit être ça.
4: Il est mort quand Zeus.
0: Pour les Grecs, c'est Zeus, pour les Romains, c'est Jupiter. Voilà. Mais c'est le même.
4: Et pour nous, c'est Macron.
0: Alors, j'en suis à la 5e femme, je crois, à peu près.
9: Oui.
0: La 5e, c'est Maya.
5: Hermès. Avec dites-vous, on n'a toujours pas la question. Hein.
0: Avec qui ils ont eu Hermès. Non, mais je fais toute la famille.
12: Oui, parce que c'est intéressant, un peu de culture, ne nuit pas quand même.
0: Oui.
12: Non
0: la 6e, vous connaissez la 6e, monsieur, c'est Alcmène.
5: Ah bah, ils ont eu Héraclès.
0: Et ils ont eu Héraclès, parfait. Après, il a eu Sémélé.
5: Sémélé et Dionysos.
0: Ils ont eu Dionysos, très bien. Après, la 8e, il a eu Danaé.
5: Danaé, c'est Persée.
0: Oh, mais c'est tous les enfants, dis donc.
5: Sous la forme d'une pluie d'or en prison.
12: Toutes ses pensions alimentaires.
4: T'imagines.
5: Sous la forme d'une pluie d'or.
0: 9e femme.
15: On dirait la nécro de Di Barclay.
0: 9e femme. Némosine,
5: ils ont eu les 9 muses.
15: Oh, bravo. Il y a un médicament.
0: 10e femme, Déméter.
5: Déméter, ils ont eu Perséphone.
0: Bravo.
9: Ah, c'est pas un truc de rabasse poubelle.
5: Et Déméter qui est aussi sa sœur. Hein,
0: sans rire.
9: Ah, bah, c'est sa sœur, ils sont
0: frères. C'est la famille tuyau de poil.
4: Il se tape sa sœur.
5: Héra aussi, c'est sa sœur d'ailleurs, mais il se marie avec sa sœur.
0: La 11e femme, c'est Léda.
5: Léda, ils ont ils ont eu Hélène.
0: Et Pollux.
5: Et Pollux.
0: Bravo.
15: Ah, j'aimais bien, moi, ce dessin animé.
0: 12e. 12e femme, Perséphone.
5: Perséphone.
0: Qui était donc sa fille, j'imagine.
9: Il était du Nord, Zeus.
0: Après, il a eu comme maîtresse Sélénée.
4: Parce que ça lui suffisait
5: Sélénée,
4: pas.
5: Sélénée, déesse de la Lune.
0: Après, il a eu Callisto.
5: Arcas, Callisto.
0: Alors, Europe, voilà. Avec Callisto, ils ont eu Arcas, c'est vrai. Avec Europe, il a eu...
2: Minos.
0: Minos, bravo. Minos.
2: Roi de Crète.
0: Radamante et Sarpédon.
2: Oui. Ah, c'est des beaux prénoms. Et dont Radamante et Minos seront les juges des enfers.
0: Mais bien sûr. Ah,
2: sauf oui, père.
0: 16e femme.
16: Non mais, oh. Non, mais vous rendez compte de Noël?
4: Ah, non, mais il était sur les genoux,
16: ça devait être.
0: 16e femme, Eurynomée, avec qui il a eu Charite. 17e.
2: Non, les Carites, elles sont trois.
17: Ah oui, ah, c'est quand
2: trois.
17: Ils ont mal au
2: dos. Les Carites, c'est oui, trois divinités. Ah,
17: moi, j'ai deux
2: trois
17: carites.
2: Filles, trois filles.
0: Les Carites dentaires. Alors, oui.
4: Et là, il se fait livrer du Viagra et il remet ça.
0: La 17e s'appelle Lolo, avec qui il a eu
4: Lolo.

0: L'eau, il a eu Epaphos avec
1: le fleuve. Non
2: ah oui, Epaphos, oui, je vois.
0: Dixième femme, Pluto, il s'est même fait le chien, vous voyez. Et avec Pluto, c'est qui l'a eu avec Pluto?
3: Dago.
0: Avec Pluto, ils ont eu Tantal.
4: Ah, ah Tantal.
5: Tantal là-dessus.
2: Mais oui, Tantal, exact.
0: C'est le même supplice. Bien. Et enfin, ça y est.
3: Ah, ah.
0: On y arrive. Voilà ma question. Ah, ouais.
2: Qui va peut-être durer une seconde.
1: Ça fait 17 minutes.
3: Ça fait combien l'enfant?
0: La 19e femme, la 19e maîtresse, c'est Electra.
5: Ouais, donc.
0: Pouvez-vous me citer un des enfants que Zeus a eu avec sa dernière maîtresse, Electra?
1: Cette question était tellement longue, j'ai eu l'impression d'attendre un premier ministre.
2: Leur fils, il fut roi de quoi?
0: Alors, leur fils, je ne les connais pas bien, les enfants. Hein, je vais pas...
2: Mais le plus connu.
0: Mais alors, je vais vous dire que la plus connue, c'est un peu le symbole de notre émission, voyez-vous.
2: Harmonie?
0: Harmonie! Ah. Bonne réponse de Paul Elkarat. Avec Electre, ils ont eu Dardanos et Matelon, Lazion et Harmonie.
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0: À une question pour Cédric Laravine qui habite Clermont-Ferrand dans le Puy-de-Dôme. Et ma question porte plutôt sur une information donnée par la Dépêche du Midi dans les pages Haute-Garonne. Ce titre assez étonnant que je vous demande de compléter, c'est un peu le jeu du ding-ding. Je sais que de temps en temps vous me réclamez ce jeu du ding-ding. Oui, j'enlève les mots d'un titre et à vous de retrouver les mots qui manquent.
8: Je peux faire ding-ding?
0: Si vous voulez, bien sûr Bernard. Ce n'est pas parce qu'il fait chaud.
8: Ding-ding. Je suis pas allé.
0: Pas tout de suite. Ce n'est pas parce qu'il fait chaud qu'on arrête de ding ding ding
8: ding de baiser.
0: Non.
2: De travailler.
0: Non, non, non. C'est effectivement un titre de la Dépêche du Midi aujourd'hui.
1: De manger du cassoulet.
0: Comment vous savez ça?
1: Sérieux?
0: Vous
1: bon
0: avez lu le journal?
1: Non, vous mentez.
0: Mais non, c'est bon exactement le titre.
1: Écoutez.
0: C'est le titre
1: exact. C'est la culture, ça, mon Dieu.
8: Ça permet de faire un peu de vent.
0: Ce n'est pas parce qu'il fait chaud qu'on arrête de manger du cassoulet.
8: C'est
0: le titre de cet article.
8: Je n'en savais rien.
0: Les 1700 cassoulets individuels qui seront servis samedi prochain, place du Capitole à Toulouse, ne sont pas annulés malgré la chaleur, parce qu'il y a le grand banquet.
3: Le grand banquet, c'est pour autre chose.
0: Ça, c'est après. Le grand banquet de Toulouse à table. J'imagine que c'est un événement annuel à Toulouse.
3: Peut-être du cassoulet froid.
0: Voilà. Ça a été confectionné dans les restaurants de Monsieur Goutte, Georges Goutte. Le restaurant La Dînée à Avignonnet. C'est lui qui a préparé les 1700 cassoulets pour cette fête. Place du Capitole, samedi soir. N'annulez pas, malgré la chaleur. On continuera à manger du cassoulet, place du Capitole. C'est bon le cassoulet, c'est vrai que
8: ça fait chaud. Ah oui, tous les temps.
9: Mais c'est pas ça, c'est qu'il y a un truc très agaçant, c'est qu'on dit toujours « Oh non, mais là, par cette chaleur, je vais prendre une salade de tomates, etc. » Alors que les plats les plus lourds ont été inventés dans des pays chauds.
8: Le couscous.
9: Sur les 3 C, couscous, cassoulet, choucroute, il y en a 2 qui viennent des pays chauds.
2: Et d'ailleurs, quand il fait chaud, il faut boire chaud aussi, c'est très important. Il ne faut pas boire froid quand il fait chaud. Parce que non, c'est vrai, c'est la vérité. En tout, il faut prendre du thé. C'est pour ça qu'on prend du thé en Afrique.
3: C'est vrai, tu t'y connais en diététique.
0: Une question littéraire pour remonter un peu le niveau. Une question littéraire à destination de monsieur ou madame, plutôt Candice Maurice, qui habite. J'ai vu Maurice, j'ai cru que c'était un monsieur, mais ouais. Maurice, c'est son nom de famille. Et Candice, c'est bien un prénom féminin, elle habite Villejuif, Candice Maurice. Ah. La question concerne quelqu'un qui a épousé la sœur de Maurice Leblanc. Maurice Leblanc, vous le savez, c'est l'auteur d'Arsène Lupin. Mais qui a épousé la sœur de Maurice Leblanc?
8: Un autre auteur.
3: Un écrivain.
0: Un écrivain, prix Nobel de littérature.
3: Ah. Français.
0: Français, non.
3: Mort.
8: Neruda.
0: Neruda, non.
3: Est-ce qu'il est mort?
0: Ah oui, il est mort, oui.
3: Anglais?
0: Alors écoutez, il a eu le prix Nobel de littérature en 1911 et il est mort en 1949.
3: Et très connu.
0: Ah, très très connu. Et c'est vrai qu'il a été fou amoureux de la sœur Georgette Leblanc.

0: Leblanc. Je peux vous donner son prénom. Georgette Leblanc.
1: Ah ben, Georgette, c'est sûr que ça inspire comme prénom.
0: Ah non, mais... C'est la sœur de Maurice.
2: Il a un héros dans son écriture.
3: Est-ce qu'il est britannique?
0: Britannique, non.
2: Non,
0: non, non. Non.
4: Est-ce qu'il a fait une œuvre qui est dans la Pléiade ou qui...
0: Dans la Pléiade, je ne crois pas, mais en tout cas, au moins deux œuvres que tout le monde connaît. Et manifestement, cette Georgette aimait les Maurice.
5: Ah, bon, ah, l'île Maurice, c'est le cas de l'île Maurice.
2: Ah, il est de l'île Maurice.
1: Maurice, non, c'est pas Maurice Barrès, il a pas eu le prix.
0: Non, non, mais c'est vrai qu'elle était la sœur de Maurice Leblanc et elle a eu une histoire d'amour avec un autre Maurice.
6: C'est pas Maeterlinck.
0: Maurice Maeterlinck, bonne Bravo. Réponse.
1: Bravo.
0: D'Alex Vizorek.
1: Bah, c'est dans son jardin, là.
0: Ben oui, il faut dire que c'est effectivement un Belge, oui, pas un écrivain francophone qui est mort chez nous en France, à Nice. Mais qui est né au départ à Gand, en Belgique. Auteur, entre autres, Maurice Maeterlinck.
1: La vie des abeilles.
0: Bravo, La vie des abeilles.
5: Il y a L'oiseau bleu.
0: L'oiseau bleu aussi, ou encore Péléas et Mélisandre. Voilà trois œuvres de Maurice Maeterlinck. C'est une excellente réponse collective.
5: Il n'y a pas que le cassoulet, hein.
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0: Vous allez bien, monsieur Toen? Vous avez l'air en forme, je trouve. Sûr,
10: c'est pas exactement ça. Je suis en négociation, ça va être pour l'an prochain. Tout le monde me veut, là.
0: Vous me faites le coup tous les ans et tous les ans, vous êtes toujours là.
10: Oui.
0: Qui vous veut?
10: Là, j'ai plein de plans, là. Là, j'ai reçu un CDI, là, pour faire le parking chez Decathlon.
0: On est qu'en mars, me dites pas que vous êtes déjà sollicité en mars.
10: Si, il y a Al Jazeera qui veut que je vienne faire la météo chez eux. Et puis l'agence de voyage, là, il y a de moi que c'est Depardieu pour la Corée, vous savez. Ils cherchent un agent de voyage sympa, plutôt open, comme bien les gens. Non, j'ai plein de plans, alors méfiez-vous.
0: Vous hésitez donc.
10: Ouais, j'hésite.
0: Mais je tiens à vous, s'il faut rajouter un petit billet, je rajouterai un petit billet.
10: Ah bah ça c'est noté, tout de suite. Ça c'est noté tout de suite.
0: Un petit billet pour que vous partiez.
10: Ouais. C'est noté aussi, ouais.
0: Et vous, monsieur de Kersauzon, alors, vous êtes content de retrouver votre camarade Jean-Philippe Janssen, parce que j'ai appris quand même des choses. Jean-Philippe m'a raconté l'autre jour qu'un jour, il s'est fait toute belle pour aller voir votre banquier.
11: Oui, à la demande express d'Olivier de Kersauzon qui m'a demandé.
12: Mon banquier, que je pensais équilibré, sain et normal, a une attirance violente pour la compagnie de ce garçon.
11: Non, mais il m'a demandé de prendre bien soin de son banquier, que c'est important.
12: Mais c'est important de prendre soin de son banquier, parce que t'es prêt à faire.
0: Mais son banquier à Brest
11: Oui. Ouais. Il m'a dit, je comprends pas. Il m'a appelé un jour. Alors bien sûr, Olivier Kersauzon qui vous appelle de Tahiti, il vous appelle à 3h du matin. Alors, il a rien à foutre que vous dormez. Hein. Et puis il dit, alors je sais pas pourquoi, mais mon banquier il t'adore. Alors je comprends pas. Il a du goût de merde, mais bref, ça m'arrangerait que t'ailles déjeuner avec lui.
0: Et alors?
11: Ben, effectivement, j'étais déjeuné avec le banquier qui était charmant au demeurant. Et puis après, il m'a fait faire la tournée des popotes de tous ses amis. Je connais tout Brest. Hein.
10: C'est vrai?
11: Oui, il y avait des gens du Nord.
0: Enfin, tout Brest. Le Brest gay.
11: Oui.
12: Vous êtes en train de gâcher l'immense émotion secrète, profonde et rare que j'ai en regardant la jeune femme en face de moi.
0: Ah, vous parlez de Ariel Dombal?
10: Non, de Bellamy.
12: Je la trouve merveilleuse. Chacun de ses gestes, de ses inclinaisons.
13: Oh non, ne rajoutez pas, M.
12: Je la trouve délicieuse et formidable.
0: Voyez, Ariel, ça fait plaisir quand même.
14: Mais oui, moi je reçois ça comme des caresses, comme le zéphyr sur un bateau. Voilà. Et ça me fait très plaisir.
15: C'est bizarre que tu dises ça, Olivier.
11: Ah oui, parce qu'il ne l'a pas dit à toi.
15: Ouais, non, c'est parce qu'en général, tu portes des lunettes.
11: C'est Ariel Dombal, quand même, une icône.
10: C'est la femme de l'ambassadeur du Kurdistan. Quand même.
0: Et elle revient de Londres, Ariel.
14: Voilà, je reviens de Londres.
0: Qu'est-ce que vous avez tourné à Londres?
14: Alors, j'ai tourné avec The Hype of the Hype, The Beautiful Charlie XCX.
0: Ah oui, oui, oui.
14: On the top
0: ça
14: of
0: nous dit
14: the
0: rien,
14: charts.
0: Mais on fait comme si on comprenait.
14: Mais non, attendez. Elle a fait ce Brat, n'est-ce pas, avec Billie Eilish. Mais
0: ah, Billie Eilish, ça me dit quelque chose.
14: Ben voilà,
0: ah,
14: mais oui, alors... Oui.

0: Quel est le dernier super hit mondial avec les millions de followers?
1: Ah, c'est
0: eh bien, c'est Charlie XCX. D'abord, j'étais très émue parce que quand même, l'Eurostar...
2: Ah, c'est émouvant, oui.
1: Bah, tu arrives dans le tunnel, là, t'avais de chialer.
3: Bah, écoute, tu vois la lumière au bout du tunnel, c'est incroyable.
1: Ouais, puis tu penses aux migrants au-dessus qu'ils peuvent pas prendre. Eux, ils sont en bateau au-dessus, ils coulent, et toi, t'es bien dans le tunnel.
4: Mais ça vous fait rire, rien.
0: Non, mais déjà, on se pose la question, à quelle hauteur de la mer est le tunnel?
1: Ah, oui, en dessous, oui. Il est en dessous, Le principe, c'est que c'est pas le métro aérien, hein, c'est en dessous, en fait.
0: Oui.
1: Ils ont creusé en dessous.
0: Oui, mais creusé à combien?
1: 40 centimètres.
2: Oh, oui. Au moins, oui.
0: Non, non, on ne sait pas où on est, c'est assez extraordinaire. Et ces tonnes d'eau au-dessus de la tête et tout ça. Et c'est une grande aventure. Quand on arrive à Londres, on est très dépaysé.
4: On est mouillé, hein, vous avez vu. Hein.
0: On y
4: faut
0: parle...
4: pas ouvrir la fenêtre.
0: On y parle 300 langues.
1: Mais
0: ça,
1: non.
0: À Londres, à Londres.
4: À Londres.
0: Oui, 300 langues. La ville la plus cosmopolite du monde. La plus cosmopolite du monde.
1: Ah ouais.
0: Et alors, c'était drôle parce que dans le train, il y avait des gens qui essayaient de parler français. Alors, on l'apprenait quand on a faim. Comment on dit quand on a faim? Alors, il faut dire « Je crève la dalle ». Alors, je me disais, mais comment c'est... Yes, if you really look to look French, you have to say « Je crève la dalle ». Alors, je me disais, non, mais c'est pas possible d'apprendre des choses
1: pareilles. C'est génial. Et tu sais qu'il y a un truc qui est super
0: drôle
1: aussi, tu connais la banlieue? Et c'est le même principe, tu prends un train qui s'appelle le métro, ça va en dessous, et t'arrives, c'est la banlieue, c'est cosmopolite, il y a 300 langues, c'est super. Enfin, te fais pas chier aller jusqu'à Londres, hein.
5: Mais quelle bonne idée.
1: Mais quelle bonne idée d'aller en banlieue.
4: Allez, une première citation, si vous le voulez bien, et ce sera une citation pour Monsieur Henriot, qui habite dans le territoire de Belfort, qui a dit « J'aime beaucoup les enfants, mais j'ai quand même un reproche à leur faire, c'est qu'un jour, ils vont devenir de futures grandes personnes. »
1: Oh, Jean-Marc Morandini ?
4: Non.
1: Excuse-moi, il l'a même dit au tribunal, alors. Hein.
4: Non, non, non, non.
6: Alors, c'est pas de Saint-Exupéry ?
4: Ah non, non, c'est un humoriste qu'on attend moins sur ce terrain-là, c'est un peu poétique,
2: ah,
4: mais
2: oui.
4: C'est quelqu'un qu'on cite régulièrement
5: Woody
4: ici.
5: Woody Allen ?
4: Mais c'est vrai qu'on le reconnaît moins, non, un Français.
1: Jean-Marie Bigard ?
4: Non, non, non, enfin.
1: Quelqu'un qu'on cite souvent.
4: Ah oui
1: Bah, c'est Pierre Dac.
2: C'est Coluche.
4: Alors, c'est pas Pierre
1: Dac. Francis Blanche.
4: Francis Blanche, bonne réponse de Monsieur Thorel. Il a dit « Comment peut-on aimer un intellectuel ? Ils ont une balance à la place du cœur et une petite cervelle au bout de la queue. »
0: C'est pas très gentil.
1: C'est ça. Est-ce que c'est un intellectuel également ?
0: Non, bah...
4: Vous dites ça parce que vous aimez un intellectuel.
0: Absolument.
4: Et bien, ça
1: il
4: vous
1: a
4: fait...
1: même pas le bac BHU à l'arrêt.
6: Mais c'est fait... un peu vrai. Par rapport... C'est vrai ce qu'on dit. La phrase, elle est vraie.
4: Et en plus, c'est quelqu'un qui savait de quoi elle parlait, puisque ça lui fait un point commun avec vous, à cette personne qui a dit ça, Ariel.
0: Ah.
4: Parce qu'elle aussi, elle vivait avec un intellectuel.
0: Alors, Nathalie Sarraute.
4: Nathalie Sarraute, non.
6: Simone de Beauvoir.
4: Pardon.
6: Simone de Beauvoir.
4: Bonne réponse d'Olivier Bellamy et de Marcella Yacoub.
1: J'ai une devinette, patron, je peux ?
4: Allez-y.
1: Vous savez pourquoi tous les Portugais s'appellent Manuel ?
4: Non.
1: Bah, on n'allait pas les appeler intellectuels.
6: Mais ton nom de famille, c'est pas portugais ?
1: Qu'est-ce qu'elle a, la vieille ? Qu'est-ce qu'elle dit, la vieille ?
6: Ton nom de famille, c'est pas...
1: C'est le chien qui parle ou c'est la vieille ?
6: Ton nom de famille, c'est pas...
4: C'est vrai que d'un seul coup, on pourrait croire que c'est Jeff Panacloc.
6: Que c'est quoi ?
1: Parce que vous enlève avez... ton point.
6: Quoi, le point ?
4: Vous avez un petit chien, on a l'impression que vous êtes ventriloque.
6: Non, c'est parce qu'elle est nerveuse aujourd'hui.
4: Ah,
6: elle est en chaleur.
1: Moi,
6: elle est en chaleur. Non, elle attend. Elle cherche les pères de ses enfants.
5: Elle cherche une paire de fesses dans laquelle mordre.
1: Oh, eh ben, on s'amuse bien à Radio Classique.
6: Non, mais tout ça.
1: On s'est trompé de radio, j'en
6: fais. Ton nom de famille. Sébastien, ton nom de famille, c'est pas d'origine portugaise ?
1: Pas du tout.
4: En tout cas, il y a des intellectuels portugais. Si je suis par exemple de
1: cité
4: Pessoa, dont on a parlé il y a pas longtemps ici, grâce à une bande dessinée extraordinaire qui raconte la vie de ce grand écrivain portugais. Pardon donc à toute la communauté qui nous écoute. Mais vous savez que Toen aime plaisanter.
1: Bien sûr. Je connais un carreleur qui a le bac, moi. Donc,
6: Pourquoi
1: ça veut rien dire, hein.
0: Mais la phrase m'étonne de Simone de Beauvoir.
4: Ah, vous revenez à ça.
3: Oui, effectivement, oui.
1: Bah, tu l'as bien connu, faut dire.
4: Comment peut-on aimer un intellectuel ? Ils ont une balance à la place du cœur et une petite cervelle au bout de la queue. C'est pourtant bien signé Simone de Beauvoir. Bravo Marcella. Bravo Olivier.
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4: On va à Sainte-Hélène, une île britannique dans l'océan Atlantique, au large de la Namibie. On est en Afrique de l'Ouest. Et il y a tout un article aujourd'hui, signé Laurence Le Fur dans Le Parisien. Cet article nous dit que là-bas, sur l'île de Sainte-Hélène, on fête un anniversaire. Mais quel anniversaire?
9: À la mort de Napoléon.
4: Non.
10: Est-ce que c'est l'anniversaire de quelqu'un?
4: Ah, de quelqu'un.
10: Ah, c'est pas là où ils ont fait le dessert à la poire Belle-Hélène et c'est l'anniversaire de la poire Belle-Hélène.
9: Je crois qu'on ferait un article entier dans Le Parisien pour l'anniversaire.
4: Ah, je sais, j'en ai vu d'autres.
0: C'est une fête religieuse.
4: Je peux même vous dire, c'est un 190e anniversaire. Ah,
9: c'est le seul endroit où Anne Hidalgo peut faire un meeting.
4: Non, 190e anniversaire.
9: Mais c'est quelque chose de vraiment, on a envie de le fêter, on a envie d'y participer, on est heureux.
4: Bah, en tout cas, c'est un record.
0: C'est lié à la couronne d'Angleterre?
4: Non.
1: C'est pas les animaux?
4: Ah, ça.
1: C'est genre les tortues?
10: Ça safari.
1: C'est pas les tortues?
4: Expliquez.
1: Oh, ça non. Fait 190 ans que les tortues ont décidé d'aller à
9: Sainte-Hélène. C'est la plus vieille tortue. La plus vieille tortue qui a 190 ans.
4: Bonne réponse de Max Boublil.
9: Comme quoi, il n'y a pas besoin de culture, avec un peu de jugeote, un peu d'intelligence, on arrive à tout. Je suis un exemple pour cette jeunesse qui est dans les secs pas, pour cette jeunesse qui réussit pas. Les classes techniques, tout ça, les gars, à la fin, on y arrive.
4: Ou pas.
1: Vous savez pour qui voter maintenant.
9: Voilà.
4: Et c'est même mieux que la plus vieille tortue, c'est...
9: C'est la plus vieille tortue.
4: Non, mais
10: le plus vieil animal sur Terre.
4: Le plus vieil animal terrestre.
1: Oh, mais non. C'est plus vieux que Gérard Larcher.
10: Que Claude Sarraute.
4: Le plus vieil animal terrestre, 190 ans.
10: Ah ben, alors, Claude Sarraute, c'est
4: son secret, un petit verre de Porto et du gâteau au chocolat.
9: Comme Claude.
0: Exactement. Mais elle se porte bien, sa tortue? Elle n'est pas fatiguée?
4: J'ai la photo. Alors,
10: elle est belle?
4: Alors, elle est un peu fatiguée.
0: Un peu fripée.
4: C'est une tortue mâle. Hein, il s'appelle Jonathan.
9: Moi, je m'appelle Jonathan. Mais
4: Et oui, l'animal arrive des Seychelles, puis on l'a foutu sur cette île de Sainte-Hélène.
10: Il va dans l'eau de temps en temps, quand même.
4: Alors, c'est une tortue géante qui s'épanouit à la plantation à Hausse, la résidence du gouverneur de l'île de Sainte-Hélène. Ouais. Jonathan est nourri une fois par semaine à la main.
10: Une fois par semaine?
4: Oui.
10: À la main
4: avec de la salade, des concombres et des pommes. Parce que comme Jonathan est aveugle, maintenant il n'a plus d'odorat.
10: Comme il est aveugle, il n'a plus d'odorat.
4: Alors, non.
9: Ça veut rien dire, ça.
10: Ah oui, ben, il sent plus ce qu'il veut.
9: Comme il est aveugle, il n'a plus d'odorat.
4: Vous avez raison, j'ai oublié la virgule.
10: Ah oui, ça. Il mange en braille.
9: Moi, j'ai eu un cochon d'Inde qui a vécu 18 ans, moi, Laurent, pour les anecdotes que
1: tu t'es marié avec.
9: Non, c'est vrai. Alors, je vais vous dire même un truc, parce que je m'en fous. Tu peux me vanner, toi, j'ai eu un cochon d'Inde qui a vécu 18 ans, et à la fin, il était paralysé de l'arrière-train, et pour lui faire caca, il fallait lui appuyer sur le ventre comme un petit tube de dentifrice.
10: Mais pardon, tu lui appuyais dessus pour qu'il fasse caca?
9: Non, et en plus, oui. Parce qu'il était paralysé de l'arrière.
1: On fait pareil avec Bernard Mabille. Bien sûr. Non, mais c'est pas drôle. Lui, écoute, lui, ça le soulage. Et nous, ça nous excite.
4: On en fait plus. Bernard, je t'en supplie, Bernard. Ne crois pas. Oh, non, mais je sais plus quoi dire. Moi. Je vais être fâché avec tout le monde. Je suis en train de parler d'une pauvre vieille tortue.
9: Eh ben, lui aussi.
4: Et qui est là-bas, sur l'île de Sainte-Hélène. Aveugle, qui a plus d'odorat. On lui met de la nourriture. On lui met de la nourriture par terre. Et il n'est pas capable de se rendre compte. Alors, on est obligé de le nourrir à la main. En revanche, son audition est excellente.
10: Ah oui.
4: Ah oui. Et ça, alors, c'est là où ça va être intéressant. Écoutez bien. Et sa libido aussi.
10: Ça nique une tortue tout le temps, c'est vrai.
4: Mais ça nique. 190 ans et il continue.
9: Comme Bernard.
10: Mais il continue de quoi?
1: Ah, mais le problème, c'est que là, il voit rien. Donc, parfois, c'est donc sur un migrant.
10: Mais alors, il est dans le jardin du gouverneur.
1: Il voit rien. Alors, dès qu'il y a un trou, il y va.
10: Il est dans le jardin du gouverneur. Est-ce qu'il y a une madame tortue ou
4: il nique n'importe quoi? Il y a trois tortues géantes. Emma, David et Fred.
10: Ah, il nique les trois.
9: Ah, bah, Emma, elle doit morfler.
10: Ouais, David et Fred aussi, si ça se trouve. Il est aveugle, alors bon, il va où il veut.
9: On pense évidemment à la femme de Mabille.
4: Elles sont bien moins vieilles que lui, vous voyez.
9: Comme Mabille.
4: Emma, David et Fred. Et Jonathan est bien parti pour passer le cap des 200 ans.
10: Bravo, Jonathan. Bravo.
1: Il a connu Marie Curie, il va connaître Valérie Pécresse. C'est dingue comme histoire.
4: En tout cas, voilà, Jonathan est le plus vieil animal qui vit sur Terre. Wow.
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4: Pour Charles Gigotte, qui habite Hondres dans les Landes, avez encore quelques semaines pour aller à la Comédie Française, puisque c'est jusqu'au 29 avril que se joue Cyrano de Bergerac, avec Laurent Lafitte, d'ailleurs dans le rôle titre du héros.
1: Il joue plus tapis, il joue Cyrano maintenant.
4: Oui, maintenant il joue Cyrano. Le nez s'allonge tout autant pour Bernard Tapie que pour Cyrano de Bergerac, mais en tout cas c'est évidemment une pièce de la Comédie Française qui est au répertoire régulièrement, mais c'est assez rare quand même. Joué par Laurent Lafitte, en tout cas c'est un événement et c'est jusqu'à fin avril. Ma question est toute bête, c'est une question d'ordre culturel. On va voir si vous connaissez si bien Cyrano de Bergerac. Quel est le dernier mot de la pièce d'Edmond Rostand?
15: Panache.
4: Pardon?
15: Mon panache.
4: Mon panache. Excellent réponse.
6: Alors c'est là, pas bravo. Mon panaché, t'es sûr?
4: Non, c'est mon panaché. Vous savez exactement comment ça se termine alors, monsieur Ferrand?
16: Il est
17: Le pauvre, il est en train de mourir. Il est dans le cloître avec Roxane, évidemment, et il se bat contre tous ses ennemis, contre la vanité, etc.
4: Et il dit, mais il est quelque chose que j'emporte. Et ce soir, quand j'entrerai chez Dieu, mon salut balayera largement le seuil bleu. Quelque chose que sans un pli, sans une tâche, j'emporte malgré vous. Elle lui pose la question. Elle lui dit, c'est... Et il répond, mon panache.
3: C'est beau.
4: Bravo, monsieur Ferrand.
1: C'est ce qu'a dit Renaud aussi avant de mourir. Mon panache.
4: Non, mon panache. Monsieur Amar habite Villers-les-Nancy en Meurthe-et-Moselle. Dans quel cas est-il conseillé de mâcher un chewing-gum?
3: Quand on pue de la gueule.
6: Je sais.
3: Quand on joue au poker pour masquer ses traits et ne pas donner d'indication.
18: C'est dans l'avion dans l'avion quand on décolle.
4: Non plus.
18: Ah bon?
3: Je vous le dis, au poker, on nous dit de mâcher du chewing-gum. Comme ça, on bouge le visage.
6: Oui, il y a plusieurs cas où
3: on ne peut pas lire des tics.
6: Ah, c'est pour le bluff.
3: Ou des indications pour bluffer.
19: Quand l'avion il descend pour se déboucher les oreilles, non.
4: Il y a plusieurs cas, effectivement.
1: Moi,
4: je vous demande un cas précis qui fonctionne pour tout le monde, vous voyez.
18: Alors, est-ce que ça vraiment ça nous sert?
19: Il est conseillé d'en mâcher, c'est
4: ça? Pas seulement pour ceux qui jouent au poker et pas seulement pour ceux qui voyagent en avion.
1: Pour avoir des gaz?
4: Non.
6: Non, mais c'est pour colmater?
4: Non, pour colmater, non.
19: Pour faire travailler l'estomac?
3: Est-ce que c'est pour le sortir de la bouche et en faire quelque chose
4: après? Non, du tout. Il faut mâcher un chewing-gum et cela vous sera utile. Pourquoi?
18: Mais est-ce que ça peut aider en quelque chose?
4: Ah ben oui, c'est ce que je suis en train de vous dire.
16: En cas de hoquet.
4: Non, mais on se rapproche un peu.
6: Ah, en cas d'éternuement.
4: Non plus.
18: Quand on veut, excusez-moi, c'est pas du tout vulgaire, mais quand on veut rôter pour éviter de
4: rôter. Non.
19: C'est bien,
4: non.
19: C'est sur l'anatomie. Enfin, ça agit sur le corps. C'est un truc. C'est pas.
18: Quand on a envie de faire pipi,
3: C'est pour soi ou c'est pour un voisin?
4: Ah non, c'est pour soi-même.
1: Ah, c'est pas avant un lavement?
4: Non.
1: Si, comme ça, on est détendu, on mâche. Et quand il nous met la poire, on est bien.
16: Ça permet d'éradiquer un problème de santé.
4: Alors un problème de santé, non, on n'ira pas jusque là.
16: Un désagrément.
3: Ça y est, c'est évident.
4: C'est le troisième roulement de tambour sur la même question.
3: Mais je peux battre des records. Je suis sûr que le fait de mâcher à temps régulier permet de réguler les battements cardiaques.
4: Non.
18: J'ai trouvé Laurent, peut-être. C'est pas quand on, c'est pour s'habituer. Tu vois, quand on sait qu'on va faire l'amour, tiens, en mâchant.
6: On saute.
18: Ça imite le sautement.
4: Faites pas de gestes.
3: Non, ça va aller.
18: Alors, est-ce que c'est.
4: Vous essaierez chez vous et des tas d'auditrices et d'auditeurs qui nous écoutent, c'est leur principe en tant qu'auditeur et d'auditrice, eh bien certainement diront « Ah bah tiens, je vais essayer la prochaine fois. »
16: Pour déboucher le nez?
4: Non, pas pour déboucher.
18: Ah, pour ne plus bailler, pour ne pas bailler.
4: Ne pas bailler, non.
18: Pour ne pas éternuer.
4: Non plus.
19: Et ne plus avoir de reflux gastrique.
4: Non plus,
16: C'est un lien avec l'abdomen ou avec la tête?
4: Plus la tête.
3: Ah, ça
6: c'est pour dégager les sinus.
3: C'est pour...

0: Laissez-nous tranquille avec comment vous êtes le matin.
1: Je suis d'accord.
2: Jacques, il ne fait pas le ménage chez lui.
0: Surtout, on est en train de perdre 300 balles à cause de vous.
2: Alors, est-ce que ça, ça, on voit plus clair quand on...
0: Mais non.
2: Ça on pleure.
3: Ça retire les larmes.
2: Ça sèche
1: les yeux.
2: Ça
1: permet de cligner des yeux et du coup, si on a quelque chose dans l'œil, ça part.
0: Mais non. Mais enfin, là, vous êtes en train de brûler. Vous ne donnez pas la
4: réponse. Ça permet de ne pas loucher.
0: Pardon.
5: Avec les paupières.
0: Avec les paupières, non, pas directement les paupières.
2: Ah, ça fait cligner des yeux.
0: Non, non
5: c'est
0: plus.
5: Sur une douleur, c'est un lien avec une douleur.
0: On donne 300 euros à monsieur Hamar. Et regardez les mains qui se lèvent dans le public. Jean-Philippe Janssen, c'est à vous d'y aller. Là, vous n'avez pas été malin. Hein. Là, on perd vraiment bêtement 300 balles. Hein.
3: Bonjour, comment vous appelez-vous?
6: Bonjour, je m'appelle Louison.
3: Et Louison, quelle est d'après vous la réponse?
6: C'est lorsqu'on épluche un oignon, on pleure pas?
0: Évidemment, c'est pour éviter de pleurer quand on épluche les oignons. Il suffit de mâcher un chewing-gum.
3: Quelqu'un j'avais je savais qu'il fallait faire couler de l'eau.
0: Eh oui, souvent quand on épluche un oignon, on a envie de pleurer. Eh bien, si vous mâchez un chewing-gum...
3: Ça dépend.
0: Quoi?
3: Ça dépend.
0: Comment ça,
3: non,
0: ça dépend?
3: Non, parce que moi, quand j'épluche mes oignons...
0: Oui, bon, on sait lesquels.
3: Il faut faire couler de l'eau. De l'eau froide. Faire couler de l'eau froide, bon, c'est pas bon pour la planète, mais ça empêche de pleurer.
0: Eh bien là, vous mâchez un chewing-gum...
4: Mais ça empêche de bander aussi.
0: Si vous mâchez un chewing-gum, vous ne pleurerez plus en épluchant vos oignons.
5: Ah bon, c'est drôle, ça.
1: Mais ça piquera quand même.
0: Pardon?
1: Est-ce que ça piquera quand même?
0: Oh, j'en sais rien, j'épluche pas les oignons, mais écoutez, essayez chez vous et vous nous direz, voilà.
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0: Une question pour Johanna Gruit, qui habite Le Frincouc. Vous connaissez ça?
3: Le Frincouc.
0: Ah, Le Frincouc.
3: Oui, pas Le Frin.
0: Le Frincouc, c'est où ça, Le Frincouc?
3: C'est dans le nord,
5: c'est dans le nord, oui.
0: Le Frincouc.
8: Le Frincouc, c'est pas en Provence. Oh, tu entends les cigales, là, Le Frincouc.
0: Eh ben, vous allez ranger votre Frincouc pour trouver la réponse à cette question qui concerne Céleste Albaré. Je ne vous ferai pas l'injure de vous demander qui était Céleste Albaré, monsieur Gueuluc.
5: Ah ben non, vous avez intérêt. Allez, posez la question.
0: Bah ce soir...
9: Ah si, ça y est, je me rappelle. C'est Proust.
0: Oh, bien sûr.
9: Bien sûr, c'était
2: c'est
9: ça.
2: La femme des ménages.
9: Elle s'occupait de lui, enfin. La
0: gouvernante. La gouvernante de Marcel Proust.
9: Quelle culture le fabrique.
3: Ah oui.
9: Quelle culture.
0: Ce soir...
10: Elle habitait place de la Madeleine.
0: Ce soir sur France... ce soir sur France 5, il y a un documentaire qui lui est consacré à cette madame Céleste Albaré. Parce qu'elle est morte assez âgée. Hein,
3: ah oui.
0: Il n'y a pas si longtemps. Elle est morte dans un écart... Enfin, pas si longtemps, tout est relatif. Mais par rapport à Proust, qui lui est décédé en 1922, elle est morte dans les années 1980. Elle avait 92 ans.
3: Oui. Oh là,
10: pour quelqu'un qui est mal barré, c'est quand même...
0: Céleste Albaré, pas mal barré. En tout cas, même Albaré est morte effectivement à Montfort-l'Amaury en 1984. Elle a eu le temps de se confier à un journaliste, de raconter ses souvenirs. Elle était très jeune quand elle était au service de Proust.
5: Elle a eu 62 ans pour le faire. Quand vous dites, elle a eu le temps de se confier entre 1922 et son truc, mais elle parlait très lentement.
9: Oui, c'est son problème.
0: Mais vous croyez pas si bien dire, avec son mari qui était chauffeur, qui s'appelait Odilon, lui. Odilon Albaré, chauffeur de taxi.
10: C'est pas français, ça.
0: Pardon?
10: Faut que j'en parle à Zemmour, c'est pas français, ça.
0: Il était chauffeur de taxi, en tout cas, Odilon.
5: Oui.
0: Et
10: Hubert, son prénom, c'était Hubert.
0: Mais non, puisque c'est Odilon.
10: Ah oui, Odilon, c'est son deuxième prénom.
0: Odilon Albaré et Céleste ont même tenu un hôtel rue des Canettes dans le 6e arrondissement de Paris. Ouais. Ça, c'est après, évidemment, que Proust soit mort. Et ensuite, la pauvre Céleste, elle a toujours finalement servi les grands hommes, puisque elle a été la gardienne du Belvédère. Une maison à Montfort-l'Amaury. Mais la maison de qui à Montfort?
5: Maurice Ravel.
9: Ravel.
0: Maurice Ravel. Excellente réponse. Vous nous faites le boléro, monsieur.
10: Avec plaisir.
0: Grande taille, alors, hein.
10: Oui. XXL.

0: Non, mais c'est quand même bien de voir un documentaire sur cette dame albarrée qui a servi Proust, puis ensuite qui a été la concierge de
1: Ravel.
0: Ça fait du monde, vous voyez. C'est ce soir sur France 5, ce magnifique documentaire où on va entendre sa voix, Céleste Albarrée, parce que je vous dis, elle s'est confiée, elle attendra 1973 pour, à l'âge de 82 ans, raconter la relation unique qu'elle entretenait avec l'auteur de À la recherche du temps perdu. C'est un témoignage incroyable que vous entendrez ce soir. Alors, c'est marrant d'avoir la voix de cette dame.
2: Relation très chaste.
0: Ah mais bien sûr. Elle pensait pas qu'il était homosexuel.
2: Ah bon ?
0: Elle s'en était pas rendue compte.
2: C'est lui non plus.
3: Tu vois quelle relation intime. Mais c'était pas. J'ai entendu qu'elle lui suçait les doigts du pied.
4: Oui, il paraît qu'elle lui suçait les doigts de pied, mais surtout celui situé entre les deux gros orteils.
1: Elle était naïve, hein. Elle disait, c'est bizarre, plus je suce, plus ça s'allonge.
5: Non, mais elle était extraordinaire, parce que lui, il dormait pas la nuit. Donc, elle le réveillait en pleine nuit, parce que, non, elle l'a réveillé en pleine nuit, pour écrire, parce qu'en fait, il avait des problèmes pour écrire, à la fin, il était malade. C'est lui qui écrivait, c'est elle qui écrivait, il lui dictait.
0: Oui, c'est elle qui a eu l'idée de ces fameux, comment on appelait ça d'ailleurs?
5: Bah, les post-it, elle a inventé les post-it.
3: C'est elle qui a eu l'idée de la recherche des temps perdus, c'est ça?
0: Non, mais
1: elle les mettait où les post-it? Il n'y avait pas de frigo à l'époque.
4: Ça, c'est les magnettes. Tu comprends avec les magnettes.
1: Non, tu colles ça sur ton frigo.
2: Mais si ça vous intéresse, vous pouvez toujours voir la chambre de Marcel Proust à Cabourg. Grand hôtel. On peut même dormir dans cette chambre. Ah, et il y a beaucoup de.
0: Moi, je suis allé à Sainte-Anne voir la chambre de. La chambre de Marcel Proust.
3: Ça veut dire quoi, Proust?
2: Marcel Proust, c'est pas rien.
0: C'est pas ce que ça veut dire, Proust.
6: Ma Proust.
0: Expliquez-lui ce que ça veut dire,
3: quoi,
0: Proust.
3: Un jambon?
1: Je le fais en sonore ou j'y parle?
6: Oui.
2: Un Proust, c'est un roux qui a mal tourné.
3: Proust, on s'est moqué de lui, je ne sais pas, c'est Marcel Proust, c'est ça?
4: Peut-être, mais oui, sûrement, sûrement Maurice de bas
6: étage. À l'école, il y a eu de ronds, on disait, Marcel Proust.
2: Franchement, vous manquez de respect.
0: À la recherche du vent perdu.
1: Il était au grand hôtel de Cacabourg.
2: Oh non. Je serais quand même curieux de savoir qui a lu À la recherche du temps perdu.
3: Ah, moi. Excuse-moi. Moi, je l'ai lu quand j'avais 20 ans. Tu vois.
2: Tu devrais le relire.
3: Je l'ai relis aussi.
2: Moi aussi.
0: Du côté de chez Swan, il a tout piqué à Dev.
4: Ouais.
0: Et d'ailleurs, la servante de Dev n'a jamais su, elle non plus.
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8: Mon chéri d'amour que j'aime.
0: À qui vous parlez là?
4: À moi.
9: Non, je crois que c'était à moi.
8: Oui, Franck. Mais...
0: Vous préférez Jérémy Ferrari?
8: C'est pas une préference. J'adore cet homme.
0: Ah oui.
8: Oui, je l'adore.
9: Mais alors que ça n'est pas du tout réciproque, c'est fou.
8: Mais oui, c'est en plus, c'est ça. Non, mais j'aime tout ce qu'il est. Intelligence, j'aime son humour, j'aime
6: son physique.
8: Mais ça pourrait être mon fils.
9: Oui.
0: Petit-fils même.
9: Il y a beaucoup de différences avec ma mère, mais oui.
8: Ta mère est plus jeune que moi.
9: Ma mère est un peu plus jeune que toi, je crois. T'as quel âge?
8: Je vais avoir 61.
9: Ah oui, elle est beaucoup plus jeune que toi. Ah oui, ma mère, elle a 58 ans. Ah oui, non, c'est pas...
8: Beaucoup plus jeune.
9: Non, elle a dit. Oui, mais ressenti beaucoup plus jeune.
8: Je retire tout ce que je viens de dire, je l'aime pas du tout.
9: Le ressenti est beaucoup plus jeune.
0: Il suffit de parler. Non, mais tout le monde est content d'être ici. Dari Boudboul a l'air en forme. Mais où est notre coco,
3: Coco n'est pas là.
0: J'ai piqué la réplique de Jérémy Ferrari.
9: Parce que je lui ai demandé avant l'émission, elle m'a dit redis-le pendant l'émission.
3: Il n'y a pas de noix de coco parce que.
0: Coco, précisons-le pour les auditeurs.
9: Oui, c'est sa fille.
2: Parce que c'est pas clair.
9: Oui, c'est son jardinier.
3: C'est ma fille, noix de coco.
10: C'est son chien.
3: Noix de coco, elle est dans la voiture, dans le parking, avec sa maman et sa petite nièce.
9: Ah, mais ça valait le coup de la poser pendant l'émission, la question. C'est intéressant comme réponse.
3: Mais parce que les chiens peuvent rentrer que par le parking. Il faut les rentrer en cachette.
0: Oui.
3: Et comme je suis ressortie, vous allez tout savoir, pour aller boire un verre avec mon fils, et Isabelle.
6: Ah ouais.
3: Du coup, tu es pas obligé de faire
6: Non, mais attends, si.

0: Isabelle, elle boit un Carvitel, donc évidemment, c'est tristounet.
1: Ah oui, boire un verre à jeun avec Dari Boudboul, là, c'est compliqué. Bah alors, attends, t'invites Adine, tu vas manger chez Yohann Rinou, tu vas boire des verres avec Dari Boudboul, qu'est-ce
2: qui
1: se passe?
2: Non, ma vie est un enfer. je suis seule, très seule.
0: Ah oui, du coup, on est rentré par la porte.
3: Pardon?
0: On est rentré, du coup, par la porte.
4: C'est original,
0: Isabelle.
4: Rentrer par la porte. Ça, c'est bien.
0: Ah ouais.
4: C'est pas con, on n'y pense jamais à ce truc-là.
0: Non, mais quand on rentre par la porte, non, on peut pas rentrer
2: sinon,
0: avec
2: elle
0: le chien.
2: Elle rentre par le garage pour pouvoir remonter ses chiens.
0: Voilà, elle a tout
2: passer,
0: compris, Isabelle.
2: Oui, sinon, coup, les gardes ne te laissent pas passer.
0: Dans le garage.
4: Mais vous allez laisser les chiens dans le garage pendant 2h30.
0: Mais pourquoi mais attends, tu ne les rejoins pas?
1: Tu passes par le garage. tu passes par le garage pour ne...
4: Mais c'est ça, la prochaine fois, faites monter les chiens et restez-vous dans le garage.
0: Chiche, la prochaine fois, je viens avec les trois.
4: Mais non, non. La première citation est pour vous, ça tombe bien, Dari Boudboul, et pour Véronique Gontier, qui habite Chenny-Ménil dans les Vosges, qui a dit « Si vous avez perdu au tiercé, vengez-vous, mangez du cheval. »
1: Pierre Dac,
4: bonne réponse de Jean Benguigui, c'est Pierre Dac.
0: Personne mange de cheval, hein, d'ailleurs.
4: Pour Pierre Marpinard, qui habite, elle va commenter tout ce qu'on dit.
2: Ouais, oui. Personne mange de cheval. Hein. Les boucheries chevalines, oh merde.
4: Les gens n'arrivaient pas à prononcer.
5: Pour toi, c'est plus facile de manger du poney que du cheval.
0: Ouais.
5: Disons.
4: Pour monsieur Marpinard, qui habite Clairoy dans l'Oise, qui a dit cette femme vient de fêter le 10e anniversaire de ses 39 ans.
6: Oh
4: oui. Voilà. Je me la suis mis dans la poche.
0: Qu'est-ce qu'elle est alerte ?
4: Je suis tranquille pour 2h30. Ensuite, une question pour Mohamed Boisa, qui habite Marseille, qui a dit « L'agréable dans les cadeaux, quand on donne de l'argent qu'on reçoit pour Noël, c'est qu'au moins l'argent, c'est facile à changer. »
1: Ah, c'est français ?
4: Français, non, c'est américain.
2: C'est assez nouveau, parce que le de changer les cadeaux, là, c'est un phénomène relativement nouveau, avec eBay, etc.
4: C'est vrai.
0: Voilà, donc... Alors, c'est Stephen Wright.
4: Non.
1: C'est Jimmy Kardashian. Kimmel.
4: Non, c'est pas Kim Kardashian. Mais c'est une femme.
0: Ah
4: non,
0: c'est d'accord, ok. Je sais. Le nom ne revient pas complètement.
1: Mais Oprah Winfrey.
0: Ouais, je pensais à elle.
5: Mais c'est trop tard.
0: On n'a qu'un seul cerveau pour deux.
1: Non, c'est sûr que non.
4: Oui, mais il est par là.
2: Marie Higgins Clark.
4: Elle est morte.
1: C'est Michelle Obama.
4: Sharon Stone. Dans ces cas-là, je l'ai vu sur scène dans une comédie musicale à Broadway. J'ai eu cette chance.
1: Bette Davis.
4: Non, pas Bette.
0: Bette Midler.
4: Bette Midler. Bonne réponse. De Caroline Diamant, qui n'a pas de cerveau, mais a au moins une mémoire. Alors.
0: Oui, parce que Franck Ferrand, excuse-moi, mais Bette Davis n'est pas très
1: J'ai confondu, j'ai confondu.
5: Il n'a pas pu voir Bette Davis, il n'est pas.
1: Non, quand même.
4: Une citation pour Thibaut Roux, qui habite Puisserguier dans l'Hérault, qui a dit un jour, avec des amis, il se trouvait par hasard dans une toute petite gare, la gare SNCF de Dozul-Puteaux, qui a dit. Au chef de gare de cette toute petite gare, je tiens à vous féliciter. Vous avez là une ravissante petite gare. Vous auriez ça rue Saint-Lazare à Paris, vous auriez un monde fou.
5: Alphonse Allais.
4: Avouez que c'est drôle.
5: Alphonse Allais.
4: Bonne réponse de Jean Benguigui. Pour Marina Flamand, qui habite Bayeux, dans le Calvados, évidemment, Bayeux, qui a dit « C'est merveilleux, la vieillesse, dommage que ça finisse si mal. Ah, »
0: C'est pas français, ça.
4: Ah si, ça c'est très français.
0: Oui,
4: quand je dis très français, ça veut dire académicien français.
2: Ah, du tour.
4: Et même prix Nobel de littérature.
5: François Mauriac.
4: Bonne réponse de Jean Benguigui. Qu'est-ce que j'ai d'autre en magasin? J'aime bien celle-ci.
0: Non, je sais que ça s'écrit pas.
4: Ah, qu'est-ce qu'elle a?
1: Elle note des trucs sur un petit carnet.
0: Je vais noter Bette Midler.
1: Mais pourquoi faire?
0: Parce que je fais des fiches, moi, comme Paul.
5: Note que Bette.
0: Parce que tu dois l'entendre. Mais je suis.
2: Non,
0: je crois que je vais mal écrire.
2: Midler, parce que Bette, ça te reviendra.
4: Une citation pour Céline Charconat, qui habite Saumur, dans le Maine-et-Loire, qui a dit l'homme, la femme, le sexe, qu'est-ce que c'est? Un bouchon et une bouteille.
5: Quelle horreur!
1: L'homme, le sexe, quoi ?
4: L'homme, la femme, le sexe entre eux, qu'est-ce que c'est ? Un bouchon et une bouteille.
2: Attendez, c'est quoi le bouchon ? C'est quoi la bouteille ?
0: Tu peux t'expliquer ?
1: Oh bah quand même, vraiment... ça fait vraiment longtemps alors.
4: Oui. Bah oui, il y a un bouchon d'ailleurs.
2: Non, il y a bouchon parce qu'il y a embouteillage.
1: Oh là là, bah oui.
4: Eh ben, il va falloir le trouver, le cochon, tire-bouchon.
2: C'est quoi, c'est du Bigard, ça?
4: Ah non, non, non, oh, pas du tout.
2: Eh ben, c'est pas très malin, moi.
4: Eh ben, c'est un romancier.
1: C'est pas très élégant.
2: Non.
4: C'est pas très élégant, c'est traduit, pour tout vous dire.
5: Ah ouais, bah, c'est traduit. L'américain.
1: C'est un russe?
5: Non, c'est le traduit de Oscar Wilde.
4: Pas du tout, mais c'est effectivement.
1: Churchill?
4: C'est amusant parce que. Enfin, amusant, je suppose.
5: C'est anglais.
4: Mais c'est quelqu'un qui, en tout cas, est né à Dublin et qui est mort à Zurich.
1: Ah, c'est Joyce.
5: James Joyce. Oui.
4: James Joyce. Bonne réponse de Franck Ferrand et de Jean Benguigui.
2: Mais franchement, attendez. Je ne vois pas le, je vois pas l'image.
1: Oh ben enfin.
2: J'ai pas l'image.
3: Alors moi j'ai l'image.
2: La bouteille, t'as vu ce que c'est? Ah, c'est une bouteille de quoi? C'est un Geronimo, c'est quoi comme bouteille?
4: Un Geronimo.
1: Geronimo, non.
4: Un Geronimo.
1: Oh la vache.
4: Geronimo, c'est un Indien.
5: Ah, excusez-moi, mais c'est rare que sur les trois femmes, ce soit moi la plus intelligente.
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4: Et la question porte sur Christian Demureau, Rob Hornby et Maxime Guyon,
9: oh là là,
4: qui sont montés tous les trois sur le podium. Mais quel podium?
10: Ah, c'est un défilé, c'est la Fashion Week.
4: Non, pas
11: c'est du sport.
4: C'est du, alors du sport, oui, oui, oh, oui.
11: C'est de l'équitation?
4: De l'équitation, pas tout à fait.
10: Du polo, du polo.
4: Mais oui, vous avez raison, c'est du cheval en tout cas.
9: Ah, ben c'est ceux qui ont fait le Grand Prix qui s'est passé dimanche.
11: C'est-à-dire l'Arc de Triomphe.
9: De l'Arc de Triomphe.
4: C'est le trio gagnant de l'Arc de Triomphe. Bonne réponse. Ah oui, parce que ce sont les jockeys hein, qui montent sur le podium, ce ne sont pas les chevaux, faut quand même le rappeler. Et Christian Demureau, Rob Hornby ou Hornby, je ne sais pas comment on prononce, et Maxime Guyon sont bien les jockeys de Ace Impact, Westover et Honesto, les trois chevaux qui ont gagné le Grand Prix de l'Arc de Triomphe. Vous y êtes allé? Vous
9: avez pas du tout.
4: Ah non, parce que vous aviez l'air bien au courant, Karine.
9: Bah parce que je suis allée courir autour du hippodrome. Non, pas avec les chevaux.
4: Belle Alzan, il y en a.
9: Je suis allée courir hier. Et c'était un bazar. Hein.
4: Ah oui.
9: Ah bah oui.
11: C'est peut-être en voyant Karine qu'ils ont couru plus vite d'ailleurs, hein, les chevaux. Hein. C'est peut-être pour ça. Hein.
4: Ça alors, je savais pas que vous couriez autour de l'hippodrome.
9: C'est très sympa. Il y a pas de voiture, donc c'est pas dangereux. Et comme il n'y a pas de voiture, il n'y a pas de prostituées non plus. Si tu fais du sport là où il n'y a pas de voiture...
4: Enfin, vous ne courez pas la nuit tout de même.
9: Mais il y en a le jour.
11: Et puis les prostituées, ça ne t'empêche pas de courir.
9: Bah moi, j'ai peur des clients.
11: Mais ils ne viennent pas pour toi.
9: Bah oui, mais on ne sait jamais sur un malentendu. Moi, je ne cours pas.
10: Enfin, elle court avec un
9: sac. Mais non, mais je te jure, j'ai peur.
4: T'imagines le mec qui court après en disant « C'est combien? C'est combien ?»
11: T'as vu une pute en train de courir en jogging?
9: Mais j'ai peur, attends, dans le bois, je te jure, il y a des gens bizarres, il y en a quatre et tout.
4: Pardon, mais monsieur Ferrari a raison. Le propre, si j'ose dire, d'une prostituée, c'est que normalement, elle ne bouge pas.
11: Bah oui, elle reste sur place. Vous voyez,
9: t'as des mecs bourrés, t'as des gens qui viennent des cités à quatre. Attends, c'est pas des gens forcément bien.
10: Il y a aussi des bons clients.
4: En tout cas, le Grand Prix de l'Arc de Triomphe a vu le triomphe, c'est qu'à le dire, du meilleur poulain français entraîné par Monsieur Rouget. Oublions.
11: Et c'est sympa qu'il était favori, mais Honesto, le troisième, était à 55 contre 1.
4: Mais comment vous savez ça?
11: Oui, c'est l'actualité.
4: Exactement. 55 contre 1, ça veut dire que vraiment c'était un gros outsider.
10: Exactement. Ouais.
4: Pour ne pas dire un tocard même.
11: Oui, oui, parce qu'il avait fait une première course où il avait déçu, sa cote s'était effondrée. Là, 55 contre 1, parier dessus, c'était valable. Et maintenant, il va aller aux États-Unis disputer des courses.
9: Vous avez quoi le dimanche? Vous faites quoi le dimanche?
11: Je lis la dimanche. Presse.
4: Le dimanche,
11: laquelle...
4: il court.
9: Ah, bah...
10: il court, après
4: il court autour de l'hippodrome, dans l'autre sens. Une autre question pour monsieur Hockey, Pascal Hockey, qui habite Buzet-sur-Tarn, en Haute-Garonne. On nous parle dans la presse aujourd'hui comme d'un symbole du doudouk. Mais qu'est-ce que le doudouk?
11: Le doudouk?
4: Oui, le doudouk.
9: C'est un nom français?
4: Non, c'est pas français, ça c'est vrai.
11: C'est un objet pour les enfants?
4: Alors on peut dire doudouki aussi, ou dadouk, ou duduk si vous préférez.
12: Et donc on le connaît sous un autre nom en
11: ça
12: France?
11: Ça ressemble au nom des joueurs de rugby tout à l'heure encore.
12: Ouais.
4: Non, c'est pas des joueurs de rugby.
11: Bon, est-ce que ça a rapport avec l'enfance?
4: Alors on peut dire duduk, on peut dire doudouk, doudouki, doudoug ou dadouk.
10: C'est pas genre un fantôme, un truc comme ça dans les films d'horreur?
4: Pas du tout.
9: C'est un animal?
4: Un objet, oui.
11: Est-ce que c'est pas tout simplement un doudou pour les enfants?
4: Ah non, non, non, non.
9: Ça vient d'Asie.
4: Au sens large du terme, alors.
12: Attends. Est-ce qu'on en a?
11: Turquie, l'Orient
4: Géographiquement, c'est plus précis que ça.
11: Ça vient de l'Arménie.
4: Expliquer.
11: C'est peut-être le symbole de l'Arménie?
4: Oui, mais quel symbole alors?
11: Quel est le symbole de l'Arménie? C'est un arbre?
4: Un arbre, non.
11: Non. C'est un chapelet?
4: Un chapelet,
9: une
4: non.
9: Plante,
11: un instrument de musique.
4: Et c'est un instrument de musique arménien.
11: Ah oui.
4: Bonne réponse
11: c'est vrai.
4: De Christophe Barbier.
10: Culture.
4: Et oui, c'est comme un hautbois, en fait, un hautbois cylindrique. On en joue dans tout le Caucase, mais c'est vrai que c'est devenu surtout un instrument de musique arménien, symbole de l'Arménie, le duduk, doudouk, doudouki, doudoug ou dadouk.
12: Parce que quand on en joue, ça fait doudouk, doudouk, doudouk, c'est ça ?
1: C'est vrai ?
4: Elle est mignonne, hein. Même quand elle dit quelque chose qui n'a pas d'intérêt,
12: c'est joli.
1: ça casse le rythme, mais c'est mignon.
4: C'est joli, hein. De quel instrument jouez-vous, Joyce ?
12: Moi, de la guitare et du piano, mais vous le savez, Laurent, quand même.
4: Bah oui, mais enfin, je pensais que vous pouviez jouer du doudouk aussi, vous voyez.
12: Du doudouki.
4: Du doudouki.
1: Et pourquoi on parle de cet instrument ?
4: Bah parce qu'on parle de l'Arménie, connard.
1: On parle du Haut-Karabakh. Hein. Ouais, j'ai bien fait de poser la question, hein. On est bien reçus, hein.
3: Ah bah, on est bien reçus.
4: Une autre question, celle-ci, ce sera à mon avis pour Monsieur Barbier, puisqu'il s'agit d'un un anniversaire qu'il concerne, 90 ans. C'est pas lui qui a 90 ans, ouais. Christophe est bien plus jeune, bien sûr. Ah mais bon, c'est quelqu'un qui fête ses 90 ans aujourd'hui même, puisqu'il est né le 2 octobre 1933 à Paris. Et c'est un de nos plus grands chefs d'orchestre, dont je vous demande de retrouver le nom.
1: Casatsu ?
4: Casatsu, non.
1: Pandereki ?
4: Non plus. C'est une question culturelle, musicale, et c'est vrai que c'est un nom qu'on connaît quand on connaît un peu la musique classique.
1: C'est un japonais.
4: Comme Monsieur Barbier, qui en plus est venu, je crois, avec son épouse aujourd'hui.
11: Et oui, tout à fait, qui est chanteuse d'opéra, donc.
4: Voilà, je sais pas où elle est.
11: Peut-être qu'il a dirigé ma femme, si j'ose dire.
4: Ben voilà, il a. Lui.
11: Parce que moi, j'essaye de l'amener à la baguette, ça marche pas du tout.
1: Dagonio.
4: Elle va peut-être vous souffler, Mme Barbier, alors.
1: Michel Plasson. Plasson.
4: Pardon ?
1: C'est Michel Plasson.
4: Elle a soufflé à Boublil. Alors ça, c'est incroyable quand même.
3: Bah parce que je m'intéresse à la musique classique, c'est ça. Quoi, j'ai le droit d'avoir plusieurs cordes à mon arc.
4: Et bien, bonne réponse, comment s'appelle votre épouse, monsieur
11: Pauline, Barbier. Pauline Courtin.
12: Elle est jolie.
4: Et bien, bonne réponse de Pauline Courtin.
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4: Il s'agit maintenant de retrouver le nom d'un homme d'État et homme de lettres français. Comte d'Empire, Napoléon disait de lui, il joint le travail du bœuf au courage du lion.
3: Le maréchal Ferrand.
4: Non.
1: Bon, ça, c'est une question pour Franck Ferrand.
15: Il joint le travail du quoi ? Du bœuf ?
4: Il joint le travail du bœuf au courage du lion.
15: C'est pas le père Foras, ça ?
4: C'est Napoléon Ier qui a dit ça, alors qu'il était à Sainte-Hélène quand il a fait l'éloge.
1: C'est un éloge, ça ?
4: De ce comte d'Empire.
16: Ah bah oui, un lion et un bœuf, la force du bœuf.
1: C'était pas Daru ?
16: Les jolis cheveux
4: comment
16: du
4: vous
16: lion.
4: Dites
1: Daru ?
4: Pierre Daru ! Bonne réponse de Franck Ferrand.
16: Je sais où est la rue.
1: La rue Daru.
16: C'est où ? Elle est près de chez toi.
4: C'est effectivement Daru. Qui était Pierre Daru, monsieur Ferrand ?
17: Il a joué un rôle très important dans toutes les commandes de l'Empire. Il était le grand organisateur de la maison impériale.
16: Il avait une force de lion.
18: Il avait une force de bœuf avec un cœur de lion.
16: Un cœur de lion.
4: Pour Hélène Labbé, Mme Labbé habite Douai dans le Nord. Il s'agit de retrouver maintenant.
18: Ah non, Douai dans le nez.
3: C'est bien. Voire pire. Tu vois que tu peux briller, Isabelle.
4: Mme Labbé de Douai. En tout cas, espère 300 euros. Et je vais vous demander sous quel nom connaît-on mieux ce célèbre colonel qui, au départ, s'appelait Rémy Ranguin quand il est né à Saint-Mandé. Mais de quel célèbre colonel s'agit-il ?
15: Colonel Réel.
4: Le colonel.
15: Colonel Réel.
4: Bonne réponse de Monsieur Hage.
15: Bravo. Ça, c'est de la culture et de l'histoire de France.
3: Ouais, bravo.
4: Expliquez qui est le colonel Réel.
15: Un chanteur qui est totalement disparu aujourd'hui.
11: Un artiste majuscule.
15: Mais qui est vivant. Il chantait « Toutes les nuits, je pense à toi. Toutes les nuits, je rêve de nous deux. Toutes les nuits, je pense à toi. Si près de moi, je nous vois tous les deux. »
3: Oh, c'est beau.
4: Vous voyez, je fais des questions pour vous, monsieur Havre.
15: En fait, non, je vous dis la vérité, j'allais le sortir en blague pour colonel par rapport au colonel, parce que je pensais que c'était un vrai truc d'histoire, et en fait, c'était vraiment le gars.
16: C'est pas bravo. Ah oui, moi, je croyais que tu faisais une vanne.
15: Moi je voulais faire une vanne, mais en fait c'est vraiment le gars.
11: Continue à faire des vannes, ça peut marcher de temps en temps.
4: Et oui, c'est le vrai colonel Réel qui a chanté Toi et moi aussi.

0: C'était Emily son plus grand succès.
1: Ouais.
2: Pour Karine Thor, la question suivante, elle a porté tout le monde aussi. Hein. Madame Thor habite à Hardricourt, dans les Yvelines.
3: C'est qu'est-ce la qu'on... de Michel.
1: Oui, on connaît que Michel, nous.
2: Qu'est-ce qu'on fait qu'un...
1: Emmène-moi danser ce soir.
4: Elle m'a cherché.
2: Oui. Qu'est-ce qu'on fait 15 fois par jour?
3: L'amour.
2: En moyenne.
1: Ah, on pète.
2: Bonne réponse de Christophe Beaugrand.

0: ça.
1: Tu te rends compte que c'est ta première bonne réponse?
2: Non, c'est pas vrai.
3: Merci. Effectivement, les êtres humains pètent à peu près 15 fois par jour. Ce qui
4: est en comptant les nuits.
5: Oui, parce qu'on se rend pas compte, la nuit, il paraît qu'on pète beaucoup.
2: Merci Laurent de faire des questions
6: par jour,
2: pour moi.
6: C'est par jour, c'est pas par nuit.
5: Non, mais par jour, c'est pour, la, pour les 24
6: heures. Par jour ou par nuit?
5: Non, pour les 24 heures. Bah,
6: parce que par nuit, ça peut monter à 45, attention.
5: Ça dépend ce que tu as mangé.
3: N'ayez pas honte de péter, en tout cas. Sachez que chacun le fait en moyenne une quinzaine de fois par jour.
5: Pendant l'émission?
3: Homme comme femme, ce qui représente un volume de 0,25 litres de gaz à 2 litres de gaz au quotidien à peu près.
5: Ah quand même,
1: 2 litres?
3: Et oui, oui.
1: Ah, et vous croyez que les écolos veulent nous interdire?
6: Vive le métro aux heures de pointe.
3: On le sait, on sait que les pets de vaches sont évidemment...
1: Pourquoi vous me regardez? Je suis encore comptabilisé dans les humains.
2: Les pets de Caroline sont-ils très dangereux pour la planète?
3: Vous me posez une question, je vous réponds, moi. Oh, et merde.
2: C'est le cas de le dire.
3: Il faut éviter de manger des chewing-gums. Ça fait péter.
2: Oh, les choux aussi.
3: Il faut éviter de parler en mangeant, car ça fait entrer des gaz discrètement dans le ventre qui finissent par causer des ballonnements. Voyez, c'est pas conseillé de parler en mangeant.
7: Il y a les dîners où on parle pas. Alors,
2: oui, mais on pète pas.
6: Alors, est-ce que je peux poser une question? Parce que j'ai appris quelque chose. Je vais demander à Franck Ferrand, parce qu'il connaît l'histoire de France. Est-ce que c'est vrai que dans la bienséance, c'est moins grave de péter à table que de roter à table? Péter à table, c'est accepter, roter, c'est vraiment mal vu.
2: Et voici la réponse de Franck Ferrand.
8: Alors, la réponse, je la confie au père de Sacha Guitry, c'est pour faire plaisir à Isabelle, à Lucien Guitry. On disait qu'il avait fait beaucoup de voyages en voiture. Alors, à l'époque, c'était des diligences, hein, avec Réjeanne, la grande comédienne. Et il dit, elle avait une haleine atroce.
2: Non, Régine,
8: et en plus, elle rotait, c'était atroce. Et les gens disent, mais vous avez ouvert la fenêtre? Non, j'ai pété pour changer l'air.
2: On ne s'attendait pas à ça comme chute.
6: Wow. Bonne réponse.
2: On n'attendait pas cette chute.
1: C'est vrai. Bravo. T'as bien fait de demander.
6: Elle est bonne la chute. Alors là. Je suis désolé, j'ai compris.
5: Mais il paraît qu'il ne faut pas se retenir.
3: Il y a eu la fameuse histoire entre Jacques Chirac et la reine d'Angleterre.
1: Ah bon?
3: Ah bah oui, à un moment donné, Jacques Chirac lâche un P et il dit à la reine d'Angleterre, je préférerais que ça reste entre nous. Et elle lui répond, moi je préférerais que ça se dissipe.
2: Vous croyez que c'est vraiment vrai passé?
6: C'est
2: ça?
3: Mais non, enfin voyons.
1: Moi je suis crédule.
5: Mais quelqu'un a déjà pété pendant l'émission ou pas?
3: Bah oui.
2: Ah bon?
3: Chantal Latsou est notre spécialiste.
5: Elle pète pendant l'émission?
3: Bien sûr, c'est bien connu.
2: C'est vrai?
3: Bah oui, enfin voyons.
7: Eh oui, je me suis lâché.
3: Non, parce que j'adore parce qu'elle se penche un petit peu à droite, un petit peu à gauche.
2: C'est vrai?
1: Mais moi, je croyais qu'elle bougeait.
2: Elle bouge encore.
3: C'était pour ça. Il n'y a que pour ça. 15 en tout cas, c'est...
2: Oui, c'est une belle moyenne.
3: Le mieux, c'est de compter la prochaine fois, comme ça. À partir de demain matin, vous comptez.
2: Pourquoi, mais Caroline?
3: Par exemple, là, moi, je viens de faire un rototo. Bah, c'est le premier du jour. Et bien, comptez, et puis comme ça, on se donne rendez-vous demain et on compare.
2: Si vous voulez.
1: Moi, je vais vous dire, j'ai réussi à être marié pendant 20 ans, plus de 20 ans. Je n'ai jamais entendu mon mari péter.
2: Non.
1: Jamais je n'ai pété devant lui.
2: Non. C'est pas possible.
1: Mais si.
3: Non, mais c'est un mariage qui a pété.
1: Mais je préfère.
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3: Ma vraie question, c'est quel est le plus vieux parc d'attractions de France?
6: Bétarame?
3: Non.
6: le Puy du Fou?
3: Ah non, le Puy du Fou, ben non.
1: Astérix.
3: Même Mickey était là avant Philippe de Villiers, voyez-vous.
2: La Foire du Trône.
3: La Foire du Trône.
6: Non. La Mer de Sable, c'est encore très célèbre aujourd'hui.
1: Oui.
6: C'est encore en actif.
3: Je crois que je l'ai entendu.
6: La Mer de Sable.
3: La Mer de Sable, bonne réponse de Florian Gazan.
0: C'est où la mer de sable?
12: La mer de sable, c'est au nord de Paris, c'est au-delà d'Astérix, c'était le parc d'attractions de Jean Richard.
1: La mer de sable, la mer, la femme du père?
13: Non.
1: Ou la mer?
13: Non, il y a plein de sable.
3: Non, la mer.
1: Ah oui.
0: Et qu'est-ce qu'on y fait dans ce centre? Alors,
3: la mer de sable existe effectivement depuis longtemps. C'est le plus vieux parc d'attractions qui a ouvert, bah, tiens, il a mon âge. Le parc a ouvert en 1963, mais il est toujours frais, moderne.
12: Ouais, j'y suis allé quand j'étais petit, c'était pas le...
1: J'en ai jamais entendu parler.
3: De moi ou du parc?
1: Non. Mais vous êtes une star mondiale à côté du parc.
3: Mais non, la mer de sable, ça existe.
13: Mais oui, t'as une attaque de diligence, t'as plein de choses comme ça.
3: C'est à Ermenonville, enfin, voyons.
12: Oui.
3: La forêt d'Ermenonville. C'est le plus vieux parc à thème en activité en France. Et vous avez le désert de l'Arizona avec une dune. Vous avez le canyon du Colorado. Ça, c'est sur la conquête de l'Ouest. Vous avez la vallée du Mississippi, c'est les toilettes.
12: C'est pas le Grand Canyon, les toilettes?
3: Et c'est vrai que le parc a appartenu à Jean Richard, le célèbre commissaire Maigret. Et la mer de sable a eu son heure de gloire et ça reste quand même. C'est normal de lui rendre hommage. On parle toujours du parc Astérix.
12: En plus, je crois qu'ils ouvrent une nouvelle attraction cette année.
3: Ah oui?
12: La mer de sable, un grand 8 nouveau. Donc il y a encore des attractions. C'est pas, voilà, c'est pas une brocante, quoi.
1: Ah zut, je croyais que t'allais faire une place.
3: Moi aussi.
1: J'attendais la vache. La mer de sable.
3: Qu'est-ce qu'il est chiant quand il est sérieux.
12: Merde. Je voulais refaire un peu de promo.
3: C'était pas la merde de ça, vous étiez le marchand. Hein. Alors il faut y aller.
0: À Maré-Basse, à Maré-Basse.
3: Il faut y aller à Maré-Basse.
0: J'ai le même humour que vous, Laurent. Je suis prêt à vous remplacer.
3: À Maré-Haute, il n'y a pas de parc. Tout le monde se noie.
0: Comme j'ai un problème d'oreille interne, je peux pas aller. Ça sert à rien que j'aille dans un
1: ah, des trucs.
0: Parce que j'ai le tournis.
14: Qui lâche.
0: Et dès que j'ai le tournis, je vomis. Donc je vais pas donner dans un spectacle devant plein de gens, quoi.
12: T'es sympa de prévenir si on fait un looping ensemble.
1: Yoann Rouillina.
3: Yoann Rouillie.
1: Yoann Rouillie. Normal, c'est dur. Yoann Rouillie qui vomit.
0: Je vomis souvent parce que j'ai un problème vraiment. Et dès que, par exemple, quand j'ai fait Fort Boyard, à chaque fois j'ai vomi parce que dès que je. En fait, j'ai le tournis. Et dès que je suis un petit peu, tu sais, comme ça, là, ça va pas du tout.
3: Ah, donc ça doit pas être facile, le radada avec Nathalie, alors.
1: Ah, il fait pas la toupie vénitienne, hein.
0: Oui, mais peu, mais de la qualité.
3: La brouette suédoise, vous la faites pas, alors.
0: Ah non, moi, c'est la brouette bretonne, attendez. Ah,
3: la mer des sables, en tout cas, reste le premier parc d'attractions. Une question musicale, maintenant, pour vous, évidemment, monsieur Bellamy, pour bien que vous puissiez briller de temps en temps. Je vais vous faire écouter un morceau musical, un morceau de piano, il va de soi. Je vous demande quel est le nom du compositeur, peut-être même c'est lui qui joue.
0: Oui, c'est bon.
3: Ça, vous saurez nous le dire. Non.
1: Rachmaninov?
3: Ah non plus.
12: Prokofiev?
3: Alors.
12: Philippe Croizon?
3: Messiaen?
14: Il est vivant?
3: Pardon?
15: Olivier Messiaen?
3: C'est Olivier Messiaen! Excellente réponse! Et est-ce que vous avez le morceau en question?
15: Ah non.
1: Inaudible?
3: Bah alors je vous donnerai le nom du morceau après parce que.
15: Mais c'est pas sa femme qui joue?
3: C'est possible que ce soit sa femme.
15: Yvonne Loriot? Si je peux me permettre de dire juste une petite chose. Pas ennuyeuse, je vous promets.
3: À propos de ce compositeur et grand pianiste.
15: C'est que Olivier Messiaen était passionné par les oiseaux et par les chants d'oiseaux. Et figurez-vous qu'il a épousé une femme qui s'appelait Loriot. C'est quand même extraordinaire.
3: Qui est un nom d'oiseau, faut le dire.
15: Et voilà,
3: Tout le monde ne le sait pas.
15: Ah, mais tout le monde devrait le savoir.
3: Vous venez de répondre, c'est con, parce que si vous n'aviez pas raconté ça, vous auriez eu une bonne réponse tout de suite après.
15: Oh là là.
3: Parce que j'allais vous demander en quelle forme a été sculptée la stèle de sa tombe au cimetière où il repose. La tombe d'Olivier Messiaen est sculptée en forme
1: d'oiseau.
3: En forme d'oiseau, effectivement. Et là, ce qu'on vient d'entendre, si on peut repasser le morceau, c'est un bon musicien, alors ce Messiaen.
15: Un très grand musicien.
3: Mais là, ça s'entend pas vraiment là sur ce qu'on entend.
15: Évidemment, c'est pas Sheila ou Karen Cheryl, mais c'est juste en dessous, quoi.
3: Ce qu'on écoute là, ce qu'on est en train d'entendre, s'appelle Fauvette des Jardins.
15: Ah voilà.
3: Parce qu'effectivement, il était passionné par les oiseaux.
15: Et c'est dans le catalogue des oiseaux.
3: Ah oui.
15: Oui, oui, oui. Mais ne m'en demandez pas plus. Non, c'est beau. C'est beau quand même. Ça fait rêver, non?
12: On dirait qu'il accorde son piano quand même.
15: Eh ben, c'est déjà pas mal.
12: Ah, c'est Corbeau, ça.
3: Ça, c'est quoi? C'est un oiseau qui chie sur une voiture?
12: C'est Pigeon au printemps.
1: Non, parce que j'adore le piano, mais sincèrement, c'est un peu dissonant.
3: Je crois qu'on vient de perdre la moitié de nos auditeurs grâce à vous, Olivier Bellamy.
15: Revenez, revenez.
3: Mais en tout cas, c'était bien Olivier Messiaen. Bonne réponse du spécialiste de la musique classique.
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3: Question pour Monsieur Gauthier Fresne de Cosne-Cours-sur-Loire dans la Nièvre. On nous dit dans les pages économiques du Figaro que l'or blond va faire du mal aux acériculteurs car en effet il y a un problème avec l'or blond actuellement et les 8000 acériculteurs sont inquiets. Mais de quoi s'agit-il ?
14: La bière,
3: non.
7: Le vinaigre, le blé ?
3: Le vinaigre, non.
12: L'or blond.
14: C'est de l'or.
7: Surtout acériculteur, c'est quoi ?
3: C'est les deux, il faut connaître les deux.
7: Ah, l'huile.
12: L'or blond, c'est pas le blé.
3: Le blé, non.
14: Et si c'était que de l'or?
12: Il est brillant.
14: Peut-être que je suis brillant, ouais.
12: Attendez, on passe que... Non, parce qu'il y a de l'or rose.
3: Il vient de mourir de l'or, alors.
7: Il y a de l'or blanc.
3: On peut lui rendre hommage, mais non, rien à voir avec du vrai or.
14: Ça se mange?
3: Oui, ça se mange.
12: C'est des céréales?
3: Ce ne sont pas des céréales.
7: Du maïs?
3: 8000 acériculteurs sont inquiets de voir l'effondrement de la production
12: c'est
3: de
12: le miel.
3: L'or blond, ce n'est pas le miel, mais on se rapproche.
7: Ah, c'est la vitamine C.
3: Pardon,
12: le sucre brun.
7: La vitamine C.
3: La vitamine C.
7: Ouais, parce que
12: il y en a une,
7: elle s'appelle acérola.
3: Ah oui.
7: Machin, là, ça se rapproche.
3: Oui. Ouais.
7: Donc, du coup, j'en déduis que c'est de la gelée royale.
14: La gelée royale.
3: La gelée royale.
7: On est proche du miel, vous dites.
3: Je vous aurais accepté le miel pour la gelée royale.
12: Le sucre brun, Laurent.
3: Le sucre brun, on se rapproche.
7: La betterave.
14: Est-ce que c'est pas du sirop d'érable?
3: Le sirop d'érable. Non. Bonne réponse de Max Boublil.
12: Ah, ils sont inquiets.
3: Et oui, ils sont inquiets, les Québécois, et particulièrement les 8000 acériculteurs, ça veut dire les producteurs de sirop d'érable.
14: C'est très bon le sirop d'érable, c'est plein de qualités nutritives.
7: Pas tous les sirops, mais la vitamine C, tu vois.
14: Oui, il y a plein de vitamine C.
3: Non, mais les acériculteurs sont très inquiets parce qu'effectivement, ils ont de plus en plus de mal à produire ce nectar doré, on l'appelle l'or blanc là-bas, l'or blond, pardon, au Québec.
14: Alors c'est plutôt brun en vrai.
3: Ah oui.
14: Bah oui, quand ça coule, c'est plutôt marron, hein, marronasse. Hein.
7: Il y a plusieurs formes. Il y en a qui sont assez blonds.
16: C'est assez dégueulasse.
3: Ah bon?
7: Ah non, c'est
14: bon. Bah là, tu le vends bien.
12: Non, c'est bon le sirop d'érable.
14: C'est bon sur les pancakes.
12: Sur les crêpes bretonnes, ah ouais. Bernard.
3: Les experts évoquent l'impact du changement climatique sur le sirop d'érable. D'autres mettent en avant les prix trop élevé du sirop, ça coûte trop cher le sirop d'érable, et puis en plus il y a ceux qui font du régime évidemment et qui ne veulent plus en prendre, sans compter un marketing un peu vieillot, il paraît qu'il y a le cliché d'un cheval dans...
12: Ah bon, c'est pas un élan?
3: Non, un cheval dans une érablière enneigée sur les flacons les plus célèbres du sirop d'érable qu'on trouve au Québec. Il paraît que c'est un écureuil qui un jour a mordu une branche d'érable et qui s'est mis à en boire l'eau. Et là, il y a un Indien qui a vu l'écureuil faire et il s'est dit « Ah, bah tiens, on va l'imiter ».
7: Je comprends pas pourquoi il y a un problème.
3: Parce que c'est Marine Le Pen qui l'a dit. Elle dit « Il y a trop d'érable en France ». Non, mais...
16: Alors, l'écureuil.
3: Alors, l'écureuil, un jour, il mord une branche d'érable. Il se met à en boire l'eau. Et voyant l'animal, il y a un Indien qui va imiter l'écureuil, vous voyez.
14: Il va mordre.
16: Et il va mordre l'érable.
3: Et voilà. Et sachez
12: que... On est sûr de ça?
3: Il n'y a rien de meilleur que le sirop d'érable sur une queue de castor, il faut
12: parce
3: le savoir.
12: Les écureuils, ils ont vu les Indiens chasser le bison, ils se sont pas mis.
16: Sur une queue de castor?
14: C'est quoi ça?
3: Quoi?
7: Comment ça, sur une queue de castor?
12: Comment la queue du castor est arrivée, là?
3: Il n'y a rien de meilleur que le sirop d'érable sur une queue de castor. La queue de castor, c'est comme un beignet, une crêpe.
17: Ah, c'est pas oui, une vraie queue de castor.
7: Bah non.
3: Je crois qu'on a bien fait le tour du sirop d'érable. Et en tout cas, sachez, si vous voulez.
18: On n'avait vraiment rien à dire.
17: Vraiment rien à dire.
3: Maple syrup, hein, en anglais.
18: Ah
3: évidemment.
18: Oui, on sait vraiment plus quoi dire.
17: Marple.
18: Là, et en espagnol.
7: Érable.
17: Sirop d'érable.
3: C'est important de connaître les langues.
7: Et des origines.
3: Oui, mais je vais vous dire pourquoi, parce que je vous ai préparé une petite question en allemand, dites donc.
17: Ah, c'est une langue que j'adore, que j'affectionne tout particulièrement.
3: Oui, il s'agit de retrouver... Vous parlez allemand, vous, Christophe Barbier ?
18: Pas du tout.
3: Non, parce que j'ai préparé une petite question en allemand. C'est un proverbe qui existe aussi bien chez nous en France qu'en Allemagne, sauf qu'évidemment, en allemand, on dit « Wie man sich betet, so schläft man ». Mais qu'est-ce que cela veut dire ?
17: L'avenir appartient à ceux qui se lèvent tôt.
3: Pas du tout.
18: Non, mais meilleur quand tu dors.
7: La nuit, les chats sont gris.
18: La nuit porte conseil.
3: Non. Wie man sich betet, so schläft man.
17: Mieux vaut un que deux, tu l'auras.
3: Non plus.
7: Mais il faut avoir fait de l'allemand parce que.
18: Un homme averti en vaut deux. Ah, ben attendez, on va peut-être poser des questions parce qu'il y en a beaucoup des expressions, hein, si on y va au pif.
7: Alors, est-ce qu'il y a. Oui. Est-ce qu'il y a un animal là-dedans ?
17: Ça n'a rien à voir avec la queue du castor.
18: Non. Est-ce que c'est une morale qui pourrait servir à l'un d'entre nous ?
3: Ah oui, c'est oui c'est vrai, oui. Et c'est d'ailleurs ça sert à tout le monde. C'est une vraie morale.
7: Vous pouvez répéter, Laurent. C'est Wiman.
16: La fin de genre
7: un homme.
3: Pardon.
7: Wiman, la fin du proverbe. C'est homme.
3: Alors, wie man sich betet, so schläft man.
18: Ah, c'est comme on fait son lit, on se couche.
3: Excellente réponse de Christophe Barbier.
16: Bon, et il nous dit qu'il parle pas allemand, alors là.
7: Et pourquoi ça parlera à tout le monde, ça, comme on fait son
17: Est-ce qui est dingue, c'est que je la connais même pas en français.
3: Ah, vous connaissez pas ce proverbe ?
17: Non.
3: Comme on fait son lit.
7: Moi, je l'ai jamais vraiment compris.
3: Eh ben, ça veut dire un peu qui sème le vent récolte la tempête.
7: Non.
3: Si. On ne récolte que ce que l'on sème. C'est à peu près ça.
18: Oui. Non. Et puis, surtout la manière dont on se comporte dans la vie fait de vous l'homme que vous êtes.
3: Voilà.
7: Ça veut juste dire si tu fais pas ton lit, tu dors mal.
18: Si tu veux connaître ton avenir, regarde ton présent.
3: Ce proverbe signifie que si on ne prépare pas bien son propre lit avant de se coucher,
16: mal.
3: On court le risque de passer une mauvaise nuit dans un lit mal fait.
7: Eh ben oui.
3: C'est donc une manière figurative de dire qu'il faut assumer les conséquences de ses actes. Et voilà pourquoi je vous dis que ça ressemble un peu à « on ne récolte que ce que l'on sème ».
7: Oui, sauf que ça marche plus parce que maintenant, il y a des couettes.
3: Comme on fait son lit, on se couche, qui se dit en allemand « Wie man sich betet, so schläft man ».
18: C'est allemand à la base ? C'est pour ça qu'on l'a dit en allemand ? Ou c'est juste vous avez pris une expression et vous avez traduit ?
3: Non, c'est un proverbe qui existe en Allemagne, et d'ailleurs en Espagne aussi. « Quien mala cama se, en el asa
17: yace ». Là, j'aurais compris.
3: Ou en italien, « comme uno si fra il letto, così dorme ».
18: Donc, du coup, ça existe partout dans le monde. Si juste vous prenez l'expression et que vous
3: En Lituanie, kapasazita jiplosi. Voyez.
18: On aimerait bien savoir dans quel journal vous avez trouvé cette information.
3: C'est Nelson Montfort qui m'a transmis la question.
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3: Comment vous avez mangé avec Robbie Williams ?
20: Non, je suis arrivé dans une pièce.
3: Ouais.
20: J'ai dû me laver les mains, enfin en mode bim bam boum. Je rentre dans une comme à la banque. Première pièce, on m'enferme derrière. Deuxième pièce, pour la sécurité, l'hygiène, je sais pas pourquoi. Et quand je suis rentré dans cette pièce, il y avait que 20 personnes. Et dans ces 20 personnes, plus ou moins, en face de moi, bien évidemment, il y avait Pamela.
3: Ouais.
20: Il y avait Kate Moss, son copain. Il y avait Maria Carré, son copain, parce qu'elle est avec un jeune danseur. Elle était avec un jeune danseur. Ensuite, il y avait Wesley Snipes. Enfin, d'autres acteurs, j'ai pas retenu tout le monde. Hein. Et après est venu Robbie Williams. Et il est fan de
3: Football. C'est là que vous avez vu François Berléand.
20: Ouais, c'était là. Mais vous étiez pas là ?
21: Moi, j'étais avec Jason Statham.
20: Et donc, du coup, il est venu après parce qu'il faisait un concert privé en bain, une sorte de. Et il est venu et il est fan de foot, complètement fan de foot.
3: Ah, bah oui, ça, oui, c'est un supporter de football.
20: Et on devait jouer ensemble, et depuis, plus de nouvelles.
3: J'ai une autre question culturelle cette fois.
21: Culturelle.
3: Mais Walt Disney, c'est aussi la culture, la culture populaire.
21: Genrée quand même.
3: Pardon.
21: Elle est genrée, la culture de Walt Disney.
3: Si vous voulez.
21: Oui, mais c'est.
3: Là, je vais vous demander l'œuvre célèbre dans laquelle on peut entendre Adieu, notre petite table.
7: Hein ?
3: Dans quelle œuvre célèbre peut-on entendre Adieu, notre petite
18: table ? Le catalogue IKEA ?
3: Non.
7: Alice au pays des merveilles ?
3: Non, c'est une question
7: c'est
3: pour.
7: C'est un film ?
3: Une question pour Brahim Khaled.
21: C'est de l'opéra ?
3: C'est de l'opéra.
21: D'accord. Donc c'est un opéra français.
3: Français. Un opéra français. Ah bah adieu notre petite table.
21: Oui, mais ça pourrait être traduit.
3: Ce n'est pas traduit.
4: Carmen. Carmen.
3: C'est du français. C'est pas Carmen.
4: C'est du Mozart.
3: Ce n'est pas du Mozart.
21: Non, du Mozart en français, ça n'existe pas.
3: Pardon.
4: Du Massenet.
3: C'est du Massenet.
4: Eh ben voilà.
21: Ah ben voilà. Ah ben c'est toi.
4: C'est t'as écrit, t'as écrit, ah ben c'est écrit toi. Des opéras.
8: J'ai écrit des opéras. Alors, effectivement.
22: Sur du mobilier du coup.
3: Et génial, effectivement, coup, c'est Papy Jules.
4: C'est Papy Jules, Tonton Jules, Werther.
3: Werther, non.
4: Je l'ai dit déjà.
3: Mais c'est effectivement l'opéra le plus célèbre de Jules.
4: Manon.
3: Bonne réponse de l'arrière. Vous êtes quoi déjà?
4: Arrière-arrière-nièce.
3: Ah ouais,
21: t'es pistolée. Ariane, bravo, vous êtes très intelligente.
4: Merci beaucoup.
21: Vous êtes très cultivée. Hein.
4: Merci, Adine. Bah,
21: malheureusement, je suis pas sapiosexuel, mais bravo.
4: Ah, ça veut dire que t'aimes bien taper des gourdes.
3: Manon, c'est un opéra comique en 5 actes de votre arrière-arrière-arrière-oncle, donc, si j'ai bien compris. Jules Massenet, effectivement. C'est d'après, d'ailleurs, un roman de l'abbé Prévost, l'histoire du chevalier des Grieux et de Manon Lescaut. Ces deux œuvres en ont fait une seule, un opéra qui s'appelle Manon, et c'est là qu'on entend adieu notre petite table. Ah oui, ça change de... Ça change des Aristochats.
4: Il se moque de Tonton Jules.
3: Quoi?
4: Il se moque, il fait...
22: Non mais je suis désolé, qu'est-ce que c'est que ce truc-là?
4: C'est beau.
22: On dirait une meuf qui va faire une brocante, quoi.
3: Adieu, entre temps, je suis aussi...
4: Mon frère, il est complètement abruti, ce jeu. Non, moi, je suis d'accord avec lui, c'est un peu chiant.
8: Non,
4: oui. Bon, c'est pas non plus... Oui, c'est pas Golden Gate.
21: C'est
3: vrai qu'on a l'impression qu'il n'y a pas les quatre pieds à la table.
4: Oui, c'est pas faux, c'est pas.
22: Il a réussi à faire un opéra sur une table.
3: C'était la chanson préférée et l'opéra préféré de Désiré Landru. Oui. Cette chanson, La Petite Table.
4: Ah oui.
3: Il aimait écouter cet opéra.
4: Mais c'est plutôt adieu de ta petite tête.
3: Oui, mais voilà, il montrait qu'il avait beaucoup de culture pour draguer les femmes. Puis après, il les brûlait. Mais au départ, effectivement.
4: Mais oui.
3: Landru.
21: Ah ouais, bah je sais pas, c'est bizarre ce que vous dites.
4: Bah, Landru.
21: Pour quelqu'un qui connaît pas, ça veut dire qu'il
4: Landru,
21: faisait quoi?
4: Tu connais pas Landru?
21: Non, il charmait et après il les brûlait.
3: Oui, il passait des petites annonces, il les cherche femmes au foyer.
4: Ah oui, et puis il les découpait sur la table.
8: Je les découpais, oui, sur la table. Il découpait la table pour brûler.
4: Et c'est qui a acheté le poil de Landru?
21: On dit pas c'est qui, on dit qui est-ce qui.
4: On dit qui a... Wow. Et à ton avis, quelle est la personne...
22: Il se prend vraiment pour un demi-dieu, ce footballeur.
4: Que penserais-tu... que penserais-tu d'une personne qui aurait racheté le poil de Landru dans lequel il brûlait des personnes?
21: Oh, bah c'est Damer.
3: Non, c'est moi en fait. Parce
4: c'est
3: que
4: lui. Si un jour vous venez à la maison, c'est vrai.
21: On va te découper.
23: Je vais débarquer bientôt à la maison avec grand plaisir. Et il y a une poêle avec des poils dessus.
3: Il y a le poil de Landru chez moi.
4: Ouais,
3: voilà.
4: Quoi, c'est vrai.
24: Mais c'est pas la poêle pour faire sauter les crêpes. Hein. La cuisine est un poil.
4: Il adore l'histoire de Landru.
3: C'est pas que j'adore l'histoire de Landru.
4: Vous avez une fascination pour Landru.
3: J'ai pas du tout une fascination pour Landru.
22: Vous avez acheté le poil de Landru.
24: Oui, parce qu'il a écrit une pièce de théâtre sur Landru.
3: Voilà.
24: Quand il est plongé dans une pièce, il achète les trucs là.
3: C'est pas que j'achète les trucs, j'ai écrit une pièce sur Landru. Voilà. À l'époque, c'est Robert Hossein qui effectivement a accepté de faire jouer cette pièce au théâtre Marigny. C'est Régis Laspalès qui jouait Landru. Et il se trouve qu'au même moment où la pièce a commencé à se jouer, une amie m'a appelé en disant, dis donc, je suis dans une brocante. Ils sont en train de vendre le poil de Landru. Qu'est-ce que vous auriez fait à ma place?
24: Vous l'avez acheté.
3: Voilà.
23: Dis donc, pourquoi vous achetez pas le tableau de la Joconde, dis donc?
21: Parce qu'il n'est pas à vendre.
3: Parce qu'il est un peu plus cher.
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3: Voilà une question pour monsieur Cator, Charles Cator, qui habite Vilvoorde en Belgique, qui a dit: avec tous les maillots de Messi et Ronaldo que j'ai, je peux m'acheter une villa à Los Angeles. La première fois, je vais voir Ronaldo, il accepte facilement, on rejoue, je lui redemande, il me redonne un maillot. Il est super respectueux, il récupère le mien à chaque fois.
11: Ben, c'est pas Adil Rami?
3: Oui, c'est Adil Rami!
24: Bravo!
13: Mais moi, je comprends pas ce que tu as voulu dire.
23: Ben, est-ce que tu comprends le français,
13: c'est
23: déjà?
13: C'est trop compliqué.
3: Il aurait eu le maillot des... Non, mais vous avez combien de maillots, alors, de Messi et de Ronaldo?
23: Je dois avoir, je crois, 3 ou 4 maillots de Messi. Et peut-être pareil.
3: Les joueurs, faut qu'on vous explique, chère Marcella. À la fin d'un match, les joueurs s'échangent leurs maillots. On pourrait faire ça d'ailleurs à la fin des grosses têtes, nous aussi.
23: Échange des slips. Est-ce que vous savez que nous, on s'entraîne avec des slips et que chaque slip est numéroté?
3: Comment ça?
23: Ah bon? Bien sûr. Par exemple, on arrive le matin dans le vestiaire et puis il y a des gros tas de slips en plein milieu. Et puis tous les joueurs arrivent, Jésus
3: et ses 10 slips.
23: Et on cherche. Et que t'as toi en équipe de France ou à Marseille ou ailleurs, eh ben on arrive et on cherche notre numéro sur le slip parce qu'il y en a qui piquent des slips.
3: C'est pas vrai.
23: Il y a un énorme tas.
13: Et alors, quelle est l'importance si quelqu'un vole un slip, si tu dis qu'il y a un...
23: Ben, moi, par exemple, c'est mes slips, je veux garder mes slips, tu vois.
25: Ah oui, un slip, c'est personnel.
23: Hein. Ah oui. Enfin bref, voilà.
11: En tout cas, Marseille, ils ont pris une déculottée. Hein.
3: Et pourtant, le Paris Saint-Germain jouait sans Lionel Messlip. Difficile, celle-ci, qui a dit, je profite de la présence de monsieur Barbier, qui a dit: la télévision n'est pas faite pour être regardée, mais pour qu'on y passe.
24: C'est quelqu'un qui aimait bien qu'on le regarde.
25: C'est un politique.
3: C'est un Anglais, effectivement, très, très, très raffiné, célèbre pour son esprit, mais qu'on a rarement cité ici aux grosses têtes.
11: C'est un humoriste anglais?
3: Non, pas un humoriste, un dramaturge. Voilà pourquoi je compte sur vous, monsieur Barbier.
25: Ah, bah, c'est Shakespeare.
3: Ah, bah oui, Shakespeare.
24: Ah, oui.
3: Qui voulait passer à la télévision.
11: Est-ce qu'il est vivant?
3: Alors, non, il est mort quand même, il est mort en 73. Il est mort à la Jamaïque, voilà. D'ailleurs.
11: Jamaïque. C'est pas Harold Pinter qui meurt.
3: C'est pas Pinter. Non, alors il faisait plus du boulevard, voyez-vous. Genre Sérénade à Troyes.
24: C'est pas Coward?
3: Noël Coward! Ouais, réponse de Valérie. Elle n'en revient pas elle-même.
23: Mais c'est qui Shakespeare?
13: Non, c'est pas vrai.
25: C'est le frère de Britney Spears.
24: Oh,
13: non, mais les gars.
23: Non, mais Shakespeare, je connais, mais Shakespeare.
3: Il a raison. Qui a mal prononcé Shakespeare?
23: C'est moi.
3: Oui, forcément.
13: Mais écoute, pour quelqu'un qui ne lit jamais aucun livre, tu peux pas faire les précieux non plus, Radhi, hein.
3: Adil Rami.
23: Non mais je connais Shakespeare parce qu'ils ont fait un Disney sur Shakespeare, donc ça va, je connais. Ça s'appelle Gnoméo et Juliette.
3: La dernière pour aujourd'hui, qui a dit: la principale cause de mortalité chez les mannequins est la chute à travers les grilles d'aération sur les trottoirs.
11: Est-ce que c'est un mannequin?
3: Non, c'est un Américain qui a dit ça.
24: Un photographe? Woody Allen?
3: Pas Woody Allen, pas photographe.
25: Ricky Gervais.
3: C'est Ricky Gervais. Bonne réponse de Jean-Philippe Janssen.
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3: Ah, une question pour Pascal Morin qui habite Angers. Question d'actualité. Alors là, portez tout le monde. Ziz, vraiment, vous pouvez trouver.
0: C'est vrai, même moi.
3: Et oui, oui, ça concerne la petite fille de Johnny, Emma Smet.
0: Oui. Ah oui.
3: Pour quelle raison les Parisiens mettent beaucoup d'espérance en Emma Smet?
1: Elle va se marier avec Mbappé.
3: Excellente oui. réponse. Exactement. De Paul Elkarat. Kylian Mbappé est avec Emma Smet d'après la presse People. Et évidemment, les supporters parisiens sont heureux parce qu'ils se disent, si sa fiancée est à Paris, il va pas s'en
10: il
3: aller.
10: Il ira pas à Madrid.
3: À Madrid, oui, oui. Voilà. Oui, oui. C'est quand même un beau couple, vous imaginez
10: c'est
3: un
10: sublime,
3: peu.
10: C'est sublime.
3: Kylian Mbappé.
10: C'est un peu les nouveaux Omar et Fred.
3: La petite fille de Johnny, le champion du monde. Ah oui. C'est chouette. Vous saviez pas, Ziz Dupanier?
0: Pas du tout. Mais je trouve quand même que les gens sont, ils pensent vraiment qu'il va rester à Paris, alors qu'en vérité, ce qui va le motiver pour aller à Madrid, c'est que le pognon, quoi. Oh
3: non, bah non, s'il est amoureux, si
0: non,
3: ça.
0: Vous voyez.
10: Et alors, il serait super à Madrid.
3: Si sa fiancée. Mais non, il pourra pas le suivre parce qu'elle joue au théâtre.
10: Ah. Mais elle est pas mannequin, elle.
3: Elle joue dans
0: mais Valérie aussi, elle va quand même à La Rochelle.
3: Elle joue dans le jeu de la vérité avec, comment il s'appelle, le fils de votre ami Lelouch.
10: L'ami des stars, Philippe Lelouch.
24: Philippe oui. Lelouch.
3: Et voilà, mais c'est pas Philippe Lelouch qui joue, c'est
24: ah,
3: son...
24: Ah, c'est les fils, c'est les enfants
3: c'est les
24: qui
3: enfants
24: jouent
3: qui
10: Claude
3: jouent.
10: Claude Lelouch.
0: Oh là là, on s'en sort plus avec les dynasties, là.
3: Ah oui.
0: Il est temps que la Starac revienne et qu'il y ait de la nouveauté.
10: Ça, c'est dingue. Hein. C'est comme dans le BTP, c'est Piston et compagnie dans ce métier. Hein.
3: C'est-à-dire pourquoi dans,
10: dans
3: le BTP,
10: hein, et entre eux, ils se refilent les boîtes. Oh, et Louis Dacosta, il a filé sa boîte à Georges Dacosta. Et bah là, au théâtre, c'est Lelouch, il file la pièce à son fils.
0: Tu es bien placé pour le savoir dans ce métier. Avant, pour passer à la télé, il fallait coucher avec Ardisson. Maintenant, il faut mourir. Alors.
24: Ça, c'est vrai.
3: Elle a, elle, 24 ans, il a 23 ans, ils sont jeunes et beaux. Ils
10: vont se marier?
3: Ah, bah, je sais pas s'ils vont se marier. Paul Elkarat a l'air au courant, il nous dit qu'ils vont se marier, mais.
12: Non, mais j'ai dit marier, mais.
3: Oui,
12: mais
3: pour vous, c'est pareil, coucher, marier.
12: J'ai jamais
3: un plein
12: dit ça.
3: D'œil.
12: J'ai jamais dit ça.
3: Vous en êtes où dans vos amours, vous, Paul?
12: Non, alors Mbappé. Non, je sais pas.
10: Alors, cette infirmière, elle en pense quoi?
3: Avec Alessandra Sublet, vous en êtes où?
12: Non, ça, c'est pas moi, c'est Tokur, hein, ça. Faut arrêter, hein.
10: C'est vrai, il y a moyen qu'elle Sublet?
12: Mais laisse-moi.
10: T'as, elle m'excite son côté un peu pharmacienne lubrique, là.
3: Non, c'est très bien, je trouvais qu'elle jouait bien la comédie Alessandra Sublet en plus.
10: C'est vrai?
3: Pourriez faire ça, tiens, pour
25: moi. Oh là là, non, je veux plus rien foutre.
3: Vous voulez plus que je vous parle, vous alors?
25: Si, vous pouvez me parler.
3: Ah?
25: Je suis pas obligé de vous répondre.
12: Mais elle est en sevrage, laissez la tranquille.
3: Ça, c'est drôle, je dois dire. Mais... Oui, vous êtes drôle sur votre téléphone.
25: Non, mais j'ai pas besoin de mon téléphone pour être drôle et j'ai pas besoin de vous pour être drôle et j'ai besoin de personne.
3: Ça, c'est une chanson.
10: On l'a aimé, Christine.
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3: dun. Je pensais pas à celle-là.
24: Pardon?
3: Je pensais pas à celle-là.
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10: Oh, elle fait encore Juliette Armanet, arrête.
3: Kylian Mbappé, oui. Emma Smet, ils officialisent enfin, attention, ils n'ont pas officialisé, c'est parce qu'ils sont allés au parc Astérix ensemble. Voilà. Quand même, et quand il la sort, il la sort. Quel parc vous préférez, Paul?
12: Ben, ça fait longtemps que j'y suis pas allé, parce que comme j'ai vécu à moitié de mon temps en Outre-mer, je vais pas aller au parc.
10: Ah bon, le Louvre, t'aimes pas le Louvre?
3: On va vous emmener au parc. Hein,
10: ah oui, le Louvre.
3: Vous voulez pas l'emmener au parc?
10: Mais ah oui, bien sûr.
12: Ouais.
10: Vous connaissez le 2 plus 2?
12: Oui. Ouais, on ira faire ça, ouais.
3: C'est quoi le 2 plus 2, monsieur?
10: C'est un super club échangiste.
0: C'est un club échangiste.
10: Montparnasse.
3: Vous connaissez ça, vous, Liane Folly?
25: Mais ben, je connais, oui.
10: Oh. Le 2 plus 2, c'est historique, c'est un club.
3: Vous êtes déjà allé, vous, Christine, dans un club échangiste?
25: Ouais.
10: Elle y était avec Yannick Noah, il paraît.
12: Ah, c'est ambiance tous les soirs.
3: Je sens que je vous ai fâché, Christine.
25: Non, vous m'avez pas fâché.
3: Je vous ai cassé votre cou auprès de votre mec, c'est ça, en fait.
25: Oh non.
3: Non, parce qu'hier, faut...
25: Je vais vous dire que lui, il a pas besoin de vous pour m'aimer ou moi m'aimer.
3: Pour m'aimer, qu'est-ce que vous voulez dire?
25: Pour m'aimer. Mec, pour m'aimer.
0: Il t'appelle m'aimer. Il t'appelle m'aimer.
10: C'est sublime, mais c'est horrible en même temps. Parce que... Non, mais c'est horrible.
3: Non, parce qu'hier, vous nous disiez...
25: C'est un vrai homme, lui.
3: Ouais, mais vous nous disiez, votre vrai homme, là, comme vous dites, qu'il était évidemment très excité quand il entendait que vous répondiez aux questions littéraires. Donc, vous voulez que je vous dise, par rapport à la dernière fois,
25: ouais,
3: je vous pardonne. Vous savez pourquoi
25: bah, vous n'avez... Mais vous savez pourquoi quoi?
3: Je vous pardonne parce que là, je sais pourquoi vous trichez. C'est pour impressionner votre amoureux.
25: Incroyable. Vous nous avez dit... Il n'a pas besoin de ça.
3: Vous nous avez dit hier que dès qu'il vous entendait répondre à une question littéraire,
25: il était
3: encore
25: je
3: plus...
25: Je n'ai pas dit ça.
3: Il était encore plus excité qu'avant.
25: Je n'ai pas dit ça.
3: Donc je comprends qu'aujourd'hui vous m'en vouliez, parce qu'ayant évidemment, il faut le dire, découvert la supercherie, d'un seul coup ce soir vous n'allez pas y avoir le droit, quoi.
1: Mais tu verras, on s'habitue, Christine.
10: Non, mais ce qui est dégueulasse, c'est qu'on croit qu'on traite les personnes âgées très mal que dans les EHPAD, et ben c'est pas vrai.
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3: C'est vrai que là, il va falloir faire quelque chose, monsieur. Il faut vous arrêter parce qu'on n'a plus envie de vous engager si on peut plus se foutre de votre gueule.
15: 24 kilos aujourd'hui.
3: 24 kilos quoi ?
15: Il fait 24 kilos ?
10: Et 24 kilos du Mans.
15: De 106 à 82.
3: Non, ne l'encouragez pas, je vous jure.
15: Non, il a juste baisé une fois.
25: Mais il est à base de quoi, ton régime ?
15: De sport. Je me suis remis au sport. Je suis fier.
25: Oui,
15: je suis
25: mais tellement tu manges moins. Développé
15: je mange beaucoup moins. La masturbation, pour lui, c'est un sport.
16: C'est pas faux.
3: Oh.
25: Oh là là.
3: Non, un sport, c'est quand on y arrive.

0: Allez, une première citation pour Madame Mélina Zeribi, qui habite Calvi, qui a dit « Mon meilleur ami est parti avec ma femme. Il me manque. »
1: Groschomarck.
2: Vierdac.
0: Non, c'est français, ce n'est pas Groschomarck. C'est quelqu'un qui vit encore.
3: Ah, qui vit encore.
0: Qu'on a eu au téléphone il y a
1: Olivier
0: pas longtemps.
1: Olivier de Benoît.
0: Olivier de Benoît. Bah oui. Bonne réponse collective.
1: Non, non, je crois pas. Si, si.
0: On va dire Laurent Baffy et Jean-Philippe Janssen,
4: le couple.
0: Pour Inès Waïd, qui habite Saint-Étienne-du-Bois, qui a dit « Si la télévision n'était pas aussi éloignée du réfrigérateur, certains Américains ne feraient pas d'exercice du tout.
3: Oh. » C'est un Américain qui a dit ça ?
0: Non, mais c'est quelqu'un qui a vécu à Los Angeles pendant quelques années.
2: Lynn Renault.
0: Pardon.
2: Lynn Renault avec...
0: Ah, Lynn Renault, ça pourrait être
1: Lynn. Francis Weber.
0: Il a travaillé avec Lynn Renault.
2: Ah, c'est Jean-Jeanne. Jean-Jeanne.
0: Et j'ai entendu... Oui, mais elle ne lui piquait pas sa réponse.
2: Ah, j'avais pas entendu ça.
0: Elle l'a dit trois fois.
3: Ouais. Ah bah merde, en plus il compte et il répond pas. Ah bah merde alors.
0: Oui mais ça me permet de dire triple bonne réponse d'Isabelle Mergo.
3: Bravo.
0: Pour Gauthier Mounier, qui habite Mélès en Ille-et-Vilaine, qui a dit « Les préservatifs ne sont pas toujours très sûrs. Un de mes amis qui en portait un s'est fait renverser par un bus.
3: Oh, » C'est absurde.
0: Ah, c'est absurde, c'est drôle, c'est vivant.
3: C'est Gueluc.
0: Et c'est pas français.
3: C'est belge.
0: Non.
3: Américain.
0: Gueluc est belge, c'est américain.
3: Woody Allen.
0: Woody Allen, non, on le voit à la télévision encore aujourd'hui. Ces émissions sont diffusées en France.
1: Jimmy Fallon,
0: bonne réponse de Jean-Philippe Janssen. Pour Georges Guédu, qui habite Lassigny dans l'Oise, qui a dit « Les deux choses que je reproche à Édouard Balladur, c'est son menton. »
1: Jacques Chirac.
0: Non,
2: pas Bernard Mabille.
0: Non.
2: Une grosse tête. Veil.
0: Quelqu'un qui aimait bien se moquer des politiques.
3: Thierry Le Luron.
0: Pas Le Luron.
2: Jean Amadou.
0: Plutôt de gauche.
2: Guy Bedos.
0: Guy Bedos, bonne réponse de Johan Rioux. Ah, j'aime bien celle-ci pour Emmanuel Pinto qui habite Boussevilliers, qui a dit « Plus j'aime l'humanité en général, moins j'aime les gens en particulier. »
1: Oh, c'est beau.
5: Oh, c'est beau, ça.
3: Oh, c'est bien, ça.
0: C'est littéraire et ce n'est pas français.
3: 18e ?
0: Non, on est plutôt 19e.
2: C'est plein... Dostoïevski ?
0: Comment vous savez ça ?
2: Bah, c'est son esprit.
1: Non, mais alors lui...
0: Eh ben oui, c'est Dostoïevski.
3: Incroyable.
0: Bonne, excellente réponse de Franck Ferrand.
3: Alors, Franck Ferrand, il a une tête d'enfant sage. On dirait qu'il va faire la photo d'école.
5: Oui, mais il a le petit débardeur du dimanche.
0: Vous voulez que je vous avoue un truc, j'aime beaucoup Franck Ferrand.
3: Oh, oui.
0: Je vais vous avouer ça, c'est mon chouchou, Franck Ferrand.
2: C'est bien, non, Laurent, d'où ça vient, Laurent?
0: Il est intelligent, il est drôle,
2: il a
0: de l'humour.
2: Parce que les paillots, ça fait péter.
0: Il a de l'autodérision, il rit de tout.
3: Oui, il a
2: avec le
3: style
2: qu'il gagne, il pourrait se payer des manches. Hein.
0: Oui, ça, c'est vrai qu'aujourd'hui, il est habillé en buraliste, mais.
2: C'est vrai, oui. C'est votre préféré, Laurent, ou pas? C'est votre.
0: Ah, il fait partie de mes préférés.
4: Je sens une petite pointe d'angoisse dans ta question. Tu fais partie des détestés.
0: Je vais quand même enchaîner avec une dernière citation pour Nicole Provost, puisque Dostoïevski a été si brillamment trouvé par Monsieur Ferrand.
5: Oui, c'était son esprit.
0: Mais effectivement, pour Nicole Provost, peut-être plus difficile. Elle habite Chatou, même Provost, dans les Yvelines. Elle espère, elle aussi, un chèque RTL, qui a dit « La différence entre un ouvrier et un intellectuel, c'est que l'ouvrier se lave les mains avant de pisser et l'intellectuel après. »
3: Après.
6: Ah, c'est joli.
2: C'est français.
0: C'est français.
2: C'est vivant.
0: Ah non, c'est pas vivant. Non. C'est du 20e siècle. Quelqu'un qui est mort dans les années 1977.
2: Ah, c'est pas précis. Pierre Daninos ?
0: Non, c'est pas Pierre Denis.
5: Ah, pourtant, c'était l'esprit.
3: Ah ouais ?
2: Il a fait du cinéma.
0: Il a en tout cas dialogué pour le cinéma.
2: Audiard ?
0: Pas Audiard, non.
2: Janson ?
0: Non, mais on se rapproche. C'est un poète surtout. Un des
3: Prévert.
2: Raymond Queneau.
0: Prévert, bonne réponse d'Isabelle Mergo. Jacques Prévert, bravo Isabelle.
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0: J'ai une autre question pour Julien Spatz, qui habite Bindesheim, dans le Bas-Rhin. Où trouve-t-on un chalumeau, une souche, deux bourdons et une poche?
2: Oula.
1: Chalumeau, c'est une paille?
2: Ah, dans une boulangerie!
0: Une boulangerie? Non.
2: Non.
0: Pourquoi dans une boulangerie?
2: Une poche, en général,

0: on va dans une boulangerie, à la fin on nous demande est-ce que vous voulez une poche pour mettre les.
1: Non, ah ouais. Ça, non, ça c'est mais dans le nord.
0: Non mais je suis sûr qu'à Paris
1: c'est dans le nord.
2: Il y a, c'est un anus artificiel aussi une poche. Ah. C'est sympa. Alors est-ce que vous.
3: Ouais, mais voilà, ça va déraper là.
0: Ça va déraper. Ouais. Jean-Jacques, écarte-toi.
3: Tous les gars qui ont un anus artificiel sont abonnés à Télépoche. On va tout la faire.
4: Est-ce que c'est une. J'ai vu plus de faux culs que d'anus artificiels.
2: Oh, ça, c'est joli, ouais.
4: Où trouve-t-on un chalumeau, une poche, une souche et deux bourdons?
3: Ben, c'est pas dans une église, les bourdons.
2: Ah oui, les
4: non,
2: bourdons.
4: Pas dans une église.
5: C'est une banque, sur, sur un drapeau.
4: Sur un drapeau, non.
0: Dans un lieu, c'est dans un lieu précis.
4: Dans un lieu, non.
3: C'est une représentation graphique.
0: Un commerce?
4: Un commerce, non.
0: Dans une église?
4: Dans une église.
3: C'est une représentation graphique.
4: Ah non, Gérard. Mais moi, je vous entends très bien, mon Gérard.
2: Gérard!
3: Excusez-moi!
0: Tu t'affirmes. C'est bien, Gérard, tu t'affirmes. C'est bien. C'est bien, mon petit bonhomme.
2: Gégé, je te reconnais pas!
4: J'ai
2: il
4: que
2: a
4: des...
2: enfin compris.
0: I'm so excited.
4: J'ai que des cinglés aujourd'hui.
2: Non mais il a enfin compris que
1: t'es sourde.
2: Si, mais non, que s'il pose pas des questions fortes, on lui répondra jamais. Et voilà.
6: Là c'est mon cas. Parfois je pose des questions très basses et il fait semblant qu'il n'entend pas.
4: Ah, j'ai tout entendu. Un chalumeau, une poche, une souche et deux bourdons.
2: C'est pas un drapeau.
0: Ce sont des parties d'un appareil.
4: Alors, ce sont des parties, oui.
3: Ah, c'est dans l'anatomie?
4: L'anatomie, non.
0: C'est un instrument? Un instrument?
3: C'est pas les...
4: Un instrument, oui.
0: Un violon?
5: En musique?
0: Une cornemuse?
4: C'est en musique.
0: Une cornemuse?
4: Dans une cornemuse. Ah, bah oui. Bonne réponse de Florian Gazan, qui trouve tout aujourd'hui. Hein.
1: Vous connaissez le truc? Qu'est-ce qu'est la définition d'un gentleman? C'est quelqu'un qui sait jouer de la cornemuse, mais qui n'en joue pas.
0: On a l'impression qu'on peut jouer un seul air avec... On était allé au rugby avec Laurent.
4: Vous vous souvenez, c'était avant le confinement.
0: Voilà, ils
4: on a eu le dernier match de rugby du tournoi Destination, voilà. Quand même.
0: Et il y avait des mecs...
4: France-Écosse.
0: Il y avait des mecs avec une cornemuse, ils ne jouaient qu'un seul air. Vous pouvez pas jouer autre chose.
1: Mais d'ailleurs, c'était une arme de guerre, puisque il y a des bataillons écossais qui partaient à l'assaut avec la cornemuse. Ça faisait fuir les ennemis.
0: Mais Gérard, vous ressemblez vachement, en fait, à
5: une cornemuse.
0: Un écossais, là, comment il s'arrête?
5: Et on peut souffler dedans, hein.
0: C'est le docteur extraordinaire. Sean Connery, vous ressemblez à Sean Connery.
1: C'est mon père.
0: Non, mais c'est dingue. Mais là, je suis en train de me rendre compte.
6: Ah bon?
0: Mais pas.
6: Bah non, mais là, il y a de l'imagination, là.
1: J'ai échappé à Pierre Doris.
3: Qu'est-ce qu'il a fumé avant?
0: My name is Morin, Bernard Morin. Est-ce que vous auriez accepté de faire un James Bond? Si vous avez proposé, Gérard, vous auriez été génial.
1: Mon premier film, quand j'étais petit, ça s'appelait Jambon.
2: Tu peux répéter plus fort, j'ai pas entendu.
0: I'm so excited!
4: La mauvaise foi de cette fille, alors. Tiens, les jupons de l'histoire, là. Trouvez-moi plutôt la réponse à la question qui vient, puisque il s'agit d'une question historique. Gilbert du Motier est mort rue d'Anjou, dans le 8e arrondissement de Paris. Il avait 76 ans quand il est mort rue d'Anjou. Mais de qui s'agit-il?
2: Vous pouvez me répéter le nom?
4: Bien sûr, Gilbert du Motier est mort rue d'Anjou, dans le 8e arrondissement de Paris.
1: À quelle année?
4: D'ailleurs, à l'époque, c'était encore le premier arrondissement.
1: En quelle année?
4: Alors, en quelle année? Oh, si je donne l'année. Oh oui, je vais vous donner
2: le
4: l'année.
2: Siècle.
4: 1834.
1: C'est pendant une révolution, une révolte,
4: alors,
1: une émeute.
4: Gilbert du Motier. Non, alors il est pas mort tué par la révolution du
2: c'est
4: tout.
2: C'est un duel.
4: Ah non, il est pas mort en duel.
0: Mort naturel ou
1: un accident?
4: Voilà, naturel. Alors est-ce que c'est une mort naturelle?
0: On l'a aidé quoi.
4: Non, il est mort de maladie hein, quand même. D'accord.
2: Mais c'est une mort naturelle.
4: Il avait 76 ans à l'époque. Hein, donc,
3: est-ce qu'on le connaît sous un autre nom?
4: Et évidemment, on connaît.
2: Ben oui.
1: Gilbert. C'est un auteur?
4: Ah, Gilbert du Motier n'est pas un auteur, mais voilà, il est mort.
2: C'est un curé.
4: Ah non, c'est pas un curé.
1: Un homme politique?
4: Non, c'est pas un homme
1: acteur
4: politique.
2: C'est un écrivain, Laurent.
1: Un personnage imaginaire?
4: Ah non, c'est pas un personnage.
0: Son pseudonyme, c'est en un seul nom?
1: Un musicien?
4: Gilbert du Motier, c'est son nom. Mais c'est vrai qu'on
2: il avait un pseudo.
4: On n'utilise pas.
1: Ah, c'était un gangster?
4: C'est pas qu'il avait un pseudo.
1: Un genre Vidocq?
4: Mais on va dire qu'on l'appelait autrement, parce que Gilbert du Motier, c'était pas simplement son nom.
0: Est-ce qu'à l'école, on l'étudie aujourd'hui?
1: Lafayette?
4: Vous avez dit?
1: Lafayette.
4: Lafayette! Bonne réponse de Gérard Junior. Eh oui, c'est Lafayette, évidemment.
2: J'ai entendu galerie.
4: Et c'est d'ailleurs quand on a commencé à l'enterrer que le fossoyeur a créé la première galerie Lafayette.
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4: Une question pour Yann Richard, qui habite Tréflaouenan dans le Finistère.
8: On dirait une vanne.
9: Mais elle ressort beaucoup, cette ville. Hein.
4: Le pigeon est le seul oiseau au monde...
6: À chier sur ma voiture.
4: C'est normal, il vous reconnaît.
8: T'as qu'à pas l'appeler aussi.
6: Non, mais je vous assure que dans la...
4: Elle est là, la tête par la vitre arrière, à faire... Forcément, il réplique.
6: Dans la rue, il y a plein de voitures, il n'y a que sur la mienne qui vont chier. Et je vous assure que c'est vrai.
4: Et vous connaissez la phrase de Pierre Légaré qui disait « Ce que je ne comprends pas, c'est que les pigeons chient des crottes noires sur les voitures blanches
10: oui, c'est vrai.
4: Et des crottes blanches sur les voitures noires. »
10: C'est vrai.
4: Bon, alors écoutez, c'est pas ça ma question.
10: C'est pas ça.
4: Le pigeon est le seul oiseau à pouvoir boire de l'eau comme les autres ne le peuvent pas. Qu'est-ce que font
10: avec une paille.
4: Non, pas avec une paille.
8: Attendez, je suis du côté des vieux ou des cons.
11: Je crois que le pigeon est déglutit, Laurent.
4: C'est-à-dire.
11: Ben en fait, la plupart des animaux, ils ne déglutissent pas. L'eau passe directement dans leur gorge, et je crois que
6: lui, il déglutit. Fait glou comme ça.
11: C'est-à-dire qu'il prend de l'eau dans son bec, il lève légèrement la tête et il déglutit. Donc il avale l'eau.
8: Ah, il a une luette, tu veux dire.
11: Ouais. Non, il avale.
6: Oui, il déglutit pas.
11: Par exemple, les autres animaux.
6: Ça va directement.
8: Moi aussi, j'avale. Je suis pas un pigeon. Oh.
4: Vous avez donné une partie de la réponse, monsieur Ferrari, mais j'allais dire presque à l'inverse.
11: Ils n'utilisent pas leur langue.
6: C'est pas ça. Pour déglutir, ils sont obligés de lever la tête en l'air.
10: Ouais. C'est le contraire. C'est les seuls qui déglutissent pas.
8: Non, c'est les seuls qui sont capables de boire la tête en bas.
4: Excellente réponse de Caroline Diamant.
11: Non, les pigeons.
4: Non,
11: il relève la tête.
4: Non, justement, le pigeon est le seul oiseau au monde à pouvoir boire de l'eau sans avoir ensuite à lever la tête pour avaler.
11: Mais ça lui sert à quoi ?
6: Dans mon jardin, ils lèvent tous la tête. Moi, je sais, je les regarde.
11: T'as du temps l'après-midi.
6: Bah oui.
11: Pour regarder les pigeons.
4: Ça, c'est vraiment la vieille à sa fenêtre.
6: Mais j'ai plus de meubles chez moi. Faut bien que je m'occupe.
11: Il faut déballer tes cartons, Isabelle.
10: Moi, j'ai un poisson rouge, Laurent. Et je sais pas si c'est une particularité du poisson rouge, mais il arrive à manger les petites graines, tu sais, que je lui donne comme ça de temps en temps, en faisant caca. Il arrive à manger en faisant caca.
6: Ah, ça fait directement.
8: Ah bah, je le fais aussi, moi, ça.
10: Oh non.
4: Bah, si ça m'arrive de prendre un truc...
10: aux toilettes.
4: Aux toilettes. Pas un plat de pâtes, mais par exemple un Mars ou je ne sais quoi.
10: Non. En plus, ça ressemble à la sortie. Ça a même la même aspect à l'entrée à la sortie.
8: Un coup de barbe, ça repart.
6: Pourquoi pas du boudin? Pourquoi pas du boudin noir?
11: Vous pensez qu'il y a des millions de gens qui admirent Laurent Ruquier?
6: Qui
11: voient en lui un intellectuel. Le mec qui a lancé la carrière de milliers d'artistes, etc. On apprend comme ça en se levant le 2 janvier qui fait caca en mangeant des Mars.
8: Ça va vraiment pas bien.
4: Ça vous est jamais arrivé de grignoter un truc?
6: Personne. C'est impossible.
10: Mais c'est horrible.
4: Caroline, ça vous est jamais arrivé de grignoter un truc dans les toilettes?
6: Jamais.
10: C'est le pire.
6: C'est impossible.
4: Ah non, mais écoutez, c'est pas grave.
6: Mais vous êtes le seul.
4: Non.
6: Vous avez choqué.
8: Si.
6: Vous avez choqué la balance.
10: Non, il y a mon poisson rouge.
6: Levez la main, ceux qui ont déjà fait ça. Non,
10: mais,
6: voilà.
10: Mais non, il y a les odeurs, là.
4: Je vous dis pas que je fais ça chaque fois. Ça m'est déjà arrivé une fois.
6: Oui, mais
4: j'avais faim, pas le temps. Bon,
11: Laurent, moi, si je suis totalement honnête, ma grand-mère, elle faisait ça.
4: Ah,
11: mais elle le faisait pas exprès.
6: Quelle horreur!
4: Mais non, mais enfin, écoutez, comprenez-moi. Je vous dis pas que que je vais aux toilettes, je prends un truc pour manger.
6: Oui, ça vous est arrivé, mais nous, jamais.
10: Jamais.
6: C'est impossible.
11: Moi,
6: jamais.
11: En tout cas, moi, j'ai plus envie de dîner avec vous, là. Non,
4: mais non, mais enfin, écoutez, ne me mentez pas.
8: Moi, jamais.
10: Mais je vous jure, c'est impossible.
6: Jamais.
4: Ça m'arrive encore même de pisser en mangeant.
10: Ah,
4: d'ailleurs.
10: Ça, oui.
11: Un truc qui est super dur, c'est de boire de l'eau et de faire pipi en même temps. Essayez, c'est super dur.
10: C'est vrai.
11: Ton cerveau n'accepte pas les deux informations, sauf chez vous, visiblement. Mais il y a que...
4: Ça me rappelle une histoire que Philippe Bouvard adorait raconter aux grosses têtes. Il l'a raconté à peu près une fois par an, et moi, je le fais à peu près une fois tous les 2 ans aussi. C'est une histoire de Philippe Bouvard, donc je peux le faire, car les auditeurs fidèles des grosses grosses têtes sauront reconnaître son histoire. C'est le type qui va aux toilettes et qui dit « Docteur, j'ai un problème de digestion, ça part... je digère trop vite en fait. Hein. Je mange des petits pois, paf, je fais des petits pois. Je mange des carottes, paf, je fais des carottes. Je mange des haricots verts, paf, je fais des haricots verts. M'a bouffé de la merde.
11: » Et bonne année 2024.
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4: Henri est au téléphone, il a laissé un message sur notre adresse mail, lesgrossetêtes@rtl.fr. Je vais me la répéter de façon à ce que vous passiez vous aussi hein, vos doléances, réprimandes, critiques, quelques compliments de temps en temps font du bien aussi, hein, mais ce n'est pas l'essentiel.
13: C'est moins marrant.
4: Bah, c'est moins marrant, ben ça, oui, ça dépend qui est concerné, c'est toujours pareil. Bonjour Henri.
16: Bonjour, bonjour Laurent, bonjour les grosses têtes et bonjour le public, évidemment.
4: Eh ben, tiens.
13: Quel paillot.
4: Ah, et Henri a noté une petite erreur que je reconnais avoir pu commettre récemment parce que je suis allé vite en sortant cette phrase. Je me souviens exactement dans quelles circonstances c'était, mais allez-y, je vous écoute Henri.
16: Oui, c'était la question. Alors, qui a dit, pardon, qu'il vaut mieux être le premier mari d'une veuve que le deuxième?
4: Oui.
16: Et donc, je me suis dit, ou bien Laurent s'est mélangé un tout petit peu les pédales, ou bien l'auteur de cette citation n'était pas très futé, parce que le premier mari d'une veuve étant carrément mort, évidemment, sa place n'est pas enviable.
4: Non, voilà, effectivement, voilà. La citation, c'est il vaut mieux être le deuxième mari d'une veuve que le premier. Voilà.
16: Il me semblait bien aussi.
4: Et c'est de Sacha Guitry. En fait, je sais exactement pourquoi je me suis planté quand j'ai donné cette citation que je connais par cœur depuis des années. C'est que c'est un jour où Isabelle Mergault se plaignait dans l'émission de ne pas avoir eu de citation de Sacha Guitry. Ah.
16: Et oui, donc, je m'en souviens.
4: Voilà. Et au dernier moment, j'ai sorti de mémoire la citation et comme je l'ai sorti de mémoire très rapidement, j'ai inversé les deux propositions. Mais vous avez absolument raison. Et évidemment, ça n'est drôle que si on ne se trompe pas dans l'ordre. Il vaut mieux être le deuxième mari d'une veuve que le premier. C'est bien de Sacha Guitry. Bravo d'avoir rectifié et de bien suivre. C'est aussi pour vérifier si les auditeurs sont attentifs.
16: Laurent, je vous suis depuis tellement longtemps que forcément.
13: Vous avez quand même appelé les grosses têtes pour dire que Laurent s'était trompé en disant qu'il s'était mélangé les pédales, qui est une expression qui n'existe pas du tout puisqu'on se mélange les pinceaux.
12: Oui, parce que moi j'étais pas là en plus.
16: Effectivement.
12: C'est perdre les pédales.
4: Oui, parce que je ne mélange aucune pédale. Sachez-le, je sais qui est qui. On vous remercie, Henri. Maggie, maintenant, est au téléphone. Ah, Maggie, Maggie, rend la vie. Je ne sais plus comment c'était la chanson.
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4: En visant.
17: C'est un poème.
13: J'adore Rosiva.
18: Avec elle, roule.
13: Ah, avec elle, ça bouge.
18: Avec elle, ça bouge. Maggie, la, la, la, la, la, la.
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4: On les découvre, les ex-intellos de France. Ah bravo Vizorek.
13: J'adore Rosiva.
4: Il nous a fait croire pendant 10 ans qu'il regardait 7 sur 7 dans sa terre. Alors qu'en fait il regardait
13: devant Maggie.
4: Il regardait Maggie parce que c'était la même heure, hein, je vous préviens.
13: C'est pas faux. Et oui. C'est pas faux.
4: Alors bonjour Maggie en tout cas.
18: Bonjour Laurent, bonjour les grosses têtes, bonjour à tous. Bonjour. Je suis très très très heureuse de vous avoir.
4: Ah c'est gentil. Alors et particulièrement voilà. Vous aimez nos ch'tis, je crois.
18: Ah ben bah, j'appelle du Nord, bien évidemment. Oh. Donc un gros bisou à Jean-Philippe.
12: Un bisou tchat.
18: Un gros bisou mon tio. Ouais, oh, mon tio. Ouais, Bilote, gros bisou aussi à toi. Mais ceci dit, je n'oublie pas Alex parce que je suis sa compatriote.
4: C'est pas vrai.
13: Belge du Nord, mais... c'est pléonasme, hein.
12: Non.
18: Pléonasme, mais bon, je suis belge comme Alex, mais je trouve qu'Alex, il a perdu son accent.
13: Alors, j'ai travaillé. Je voulais que je vous explique pourquoi.
4: À France Inter, ils sont obligés.
13: Non, c'est quand je suis arrivé au cours Florent, on m'a dit qu'avoir un accent dans sa langue, ça n'allait pas. C'est-à-dire que si j'avais un accent allemand, un accent italien, j'aurais pu jouer le Cid.

0: Mais jouer le Cid avec un accent belge ou un accent québécois, c'est mort. Et donc, effectivement, j'ai travaillé. Donc, je ne dis plus 8, je ne dis plus mon radiateur à fouille.
1: Ah oui.
0: Je ne dis plus je prends le wagon.
2: 90.
0: Je ne dis plus 90.
3: Et c'est difficile d'enlever son accent?
1: Non, moi, je n'ai pas eu de mal à le perdre.
0: Mais, tu sais, Maggie, je peux le reprendre très facilement, hein, si tu veux.
1: Le Cid, nous partir ça ensemble. Bah, voilà.
4: Écoutez, moi, je fais du théâtre et de temps en temps, je dois prendre l'accent belge.
0: Mais dans quelle pièce tu as un rôle de belge?
4: On avait fait la chambre mandarine et alors, au lieu d'avoir un accent méridional, moi, j'ai pris un accent belge.
1: Il y a la comédie musicale aussi de La Frite Enchantée.
4: Ben oui.
2: Et c'est pour ça, parce que vous aimez le théâtre, j'imagine, que vous avez appelé votre chien Roméo.
4: Oui, ça me plaisait bien. C'est un petit rescapé qui vient d'un chenil. Et voilà.
2: Je pensais que c'était pour Shakespeare, moi, vous voyez.
4: Pour Shakespeare aussi, puisqu'on me demande partout où est sa Juliette. Donc, voilà.
2: Et il a déjà connu une Juliette, Roméo, ou pas?
4: Il en a connu certainement une.
2: Ah oui, mais avant vous voulez dire.
4: Oui, avant moi.
5: Non. Avant qu'il se fasse opérer.
2: Entendons-nous avant vous, avant qu'il soit. Oh, et merde. On peut rien dire ici. On vous embrasse, Maggie. Daniel, pour terminer. Bonjour, Daniel.
6: Oui, bonjour, Laurent. Bonjour à tous.
3: Bonjour.
2: Alors, Daniel, qu'est-ce qu'il me dit, Daniel? J'écoute les grosses têtes depuis le début. Je regrette la disparition des vraies grosses têtes.
3: Ah.
2: Jean Dutour, Jacques Martin et Jean-Yann.
1: Ils sont nous aussi.
3: Qu'est-ce qu'on peut faire?
0: Est-ce que vous voulez l'explication de pourquoi ils viennent moins souvent?
6: Vous avez une espèce de poule qui glousse et qui coupe la parole de tous les autres.
2: Ouais.
6: C'est assez insupportable.
3: C'est qui?
1: Moi, la poule.
2: Uniquement avec...
6: Heureusement, elle relève de niveau. C'est une petite grosse, quoi.
3: Johan Rioux.
2: Une petite grosse.
0: Mais on est plus sur un dindon, hein.
6: Alors, en fait, tout ça, ce n'était qu'un jeu. Le but de la manœuvre, vous l'avez bien compris, c'est d'avoir une montre.
2: Vous savez quoi? On va vous envoyer deux montres RTL. Je vais vous dire pourquoi. Je vais vous envoyer une nouvelle et une ancienne pour que vous puissiez les comparer.
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2: Je vous emmène maintenant dans un restaurant qui s'appelle l'Hétéroclito.
9: C'est à Biarritz, c'est à Guétari.
5: Putain, ça m'a coupé l'appétit direct.
9: C'est à Guétari.
2: Vous avez trouvé une partie de la réponse, monsieur, comment il s'appelle déjà?
10: Toen.
9: Tant que vous n'êtes pas boublé, je m'en fous.
2: Il me fatigue. Monsieur Toen.
10: Oui, c'est moi.
2: La question était, je vais vous parler d'un restaurant qui s'appelle l'Hétéroclito, qui est déjà plutôt plein à craquer, mais qui risque de l'être encore plus dans les semaines et les mois qui viennent. Pour quelle raison?
9: Parce qu'il y a BecBD qui le rachète, non?
2: Non. Le restaurant Hétéroclito est déjà bondé de toute façon, mais il risque de refuser encore plus de monde dans les semaines et les mois qui viennent.
9: C'est logique, ils vont refuser du monde. Il y a moins de tables. Mais non, mais c'est pas ça.
10: Ben, je crois pas.
9: Mais cette émission n'a aucune cohésion, hein. C'est dingue, hein. Moi, je suis logique, je réponds bien et on m'envoie chier.
5: Je suis obligé de rejoindre.
3: Ils vont rajouter.
2: Non, vous savez que je vous aime, toi, vous me faites rire. Mais je suis épuisé de rire.
9: Il est mort de rire.
3: Il s'appelle Hétéroclito, mais ils vont peut-être rajouter un truc.
11: Hétéroclite.
2: Non, alors.
11: Ben oui.
2: Vous avez donné
0: la moutarde.
2: Vous avez trouvé une partie de la réponse en devinant et en sachant, parce que vous êtes que vous connaissez bien cette région sûrement, que ce restaurant Hétéroclito, oui, il est à Guétari. Oui. Alors,
10: voilà.
2: Pourquoi va y avoir plus de monde?
11: C'est un film qui va sortir?
2: Non.
5: Il y a un rapport avec BecBD ou pas?
2: Non.
11: Il y a une épreuve.
2: Non, d'ailleurs, BecBD, il est un peu plutôt embêté par cette information parce que lui, il n'a pas envie qu'il y ait trop de monde.
5: Oui, c'est ça qu'il va. Ils vont construire. Ah,
11: parce qu'il y a quelqu'un qui va s'installer là-bas qui est très connu.
5: Non. Ils vont construire des HLM à Guétari.
0: Ah, parce qu'il va avoir une étoile.
2: Non.
10: Mais il y a un événement qui va avoir lieu là-bas ou pas?
2: Sympa, oubliez le restaurant, l'Hétéroclito, même si c'est un lieu très sympathique.
9: Très sympathique.
5: Oui.
9: Mais... alors qu'il y a hétéro dedans, d'habitude ça sent pas bon. Mais bon.

0: Oui, mais c'est Clito, ça fait beaucoup.
1: C'est par rapport à la plage de Guétari?
2: Non, c'est par rapport à Guétari, vous le dites plus déjà.
0: L'immobilier va devenir super cher.
2: Hélas, ça aussi, ça risque.
0: Mais ils ont qu'à pas vendre.
3: Ah, il y a le TGV qui va aller jusque là-bas.
0: Oh, il y va déjà, du con.
4: Enfin, il met 8 jours.
5: Ils vont assécher le marais. Et donc,
0: le marais?
5: Oui, enfin,
0: c'est pas à Guétari.
2: À quelle question elle répond?
4: La
6: question que vous avez posée mardi.
4: Il y a Jean Lassalle qui a racheté?
2: Mais non.
0: Ah, il n'y a pas Top Chef là-bas?
2: Mais non.
6: Ils ont monté une station ski?
2: Mais non. C'est tellement simple, il n'y a pas plus simple comme réponse.
3: Les autres restaurants fermés.
2: Mais non.
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2: Sauf que Guétari n'est pas enterré à Guétari, c'est Luis Mariano qui est enterré à Guétari. Mais ça n'a rien à voir avec la réponse, mesdames et messieurs.
0: Donc un resto,
3: il devient fou.
1: Est-ce que c'est un truc de jumelage?
2: J'aurais même pas dû poser la question tellement c'est bête comme question, vous voyez.
0: Ah, c'est qu'on va y aller pour les grosses têtes?
2: Mais non.
0: On fera les grosses têtes là-bas, non?
5: Ah non, c'était fermé le dimanche et maintenant ça sera ouvert.
2: Oui, bien sûr, et d'ailleurs, voilà.
0: C'est autorisé aux femmes maintenant.
2: Non, enfin. Non. Vous confondez avec Roubaix.
1: C'est tout piéton.
2: Mais non. On va donner 300 euros et puis c'est tant mieux.
1: Ils sont collés à Bidart, ça.
5: Ils ont fait une pergola contre le vent.
2: Alors écoutez, c'est bien la...
4: Une pergola contre
2: c'est
4: le
2: bien
4: vent.
2: C'est bien de toutes les questions que j'ai posées aujourd'hui.
6: C'est la plus con.
2: C'est bien la plus con et la seule pour laquelle je pensais pas donner un chèque RTL. Mais voilà, c'est fait. 300 euros pour
1: alors
2: monsieur Thierry Dupuis.
0: Attends, il reste 20 secondes.
2: Est-ce que quelqu'un dans la salle veut gagner 100 euros en plus à une idée?
0: Mais c'est pas
2: peut-être
0: simple, ils savent pas les gens.
2: Si, regardez.
5: Si,
2: une main se lève, monsieur Toen.
0: Ah, bah j'y vais. Oh, il est trop loin, oh non. Mais qu'est-ce que tu fais là? Mais t'as moins de 80 ans, qu'est-ce que tu fais là?
6: C'est perdu.
0: C'est Fun Radio, c'est à gauche, hein. Vas-y, présente-toi et la bonne réponse, si tu l'as.
8: Alors, j'ai 30 ans et je m'appelle Geoffroy et je vais tenter, c'est l'arrivée des beaux jours.
2: Ah ouais, d'accord.
1: Alors ça, c'était joli.
0: Franchement,
1: c'est
0: joli. Il est con, mais il mérite son nom.
3: On a le public qu'on mérite. Hein.
2: Et Laurent, monsieur, vous méritez d'être grosse tête.
1: Ah ouais, elle est excellente.
2: Tout simplement, mais écoutez, il n'y avait pas plus simple comme réponse.
3: Ouais.
2: Guétari est arrivé en tête des villages.
0: Préféré des Français.
2: Préféré des Français, ah ouais, où il fait bon vivre. Il n'y avait pas plus simple.
0: Mais c'est pas automatique.
2: Quoi, c'est pas automatique?
0: Parce que, alors, ça, c'est dans le top des villages préférés, donc forcément, le resto du coin, il va afficher
2: bah,
0: complet.
2: Oui, il va y avoir plus de touristes et plus de gens.
0: Mais
2: oui.
0: Les gens sont pas aussi cons.
2: La charmante commune des Pyrénées-Atlantiques a terminé.
0: C'est joli, ça, que c'est joli.
2: Première du classement 2022 des communes où il fait bon vivre, où il fait bon passer des vacances.
0: Mais enfin, l'été, ça devient compliqué, il y a trop de monde.
2: Mais
0: tout petit.
5: Et elle a détrôné quel village?
2: Oh, zut. Ce sera l'objet d'une autre question.
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2: Qu'est-ce que les Belges mettent par derrière?
14: Oh, j'ai une petite idée, hein. Dans certains endroits où je suis allé à Bruxelles, je sais ce qu'ils mettent par derrière. Hein. Non, on est bien accueillis.
15: Oh, laissez-le terminer la question.
0: Il est payé au mot, mon grand.
2: Qu'est-ce que les Belges mettent par derrière?
14: Oh, une bite, hein, on peut le dire.
2: Hein.
0: Ça va pas, non?
2: Mais le pire, c'est que ça fait rire arrière.
0: Mais oui, parce qu'il est à côté
15: c'est
0: d'elle.
15: C'est vrai que vous le cherchez. Je ne sais pas quelle va être la question.
14: On sort, il n'arrête pas de m'aguicher. Hein. T'étonneras pas après.
2: Mais laissez-moi terminer ma question.
14: Bah oui, allez-y.
2: Qu'est-ce que les Belges mettent par derrière que les Français mettent par devant?
14: Le slip. Le slip peut-être, non?
4: Le slip.
5: Non, des essuie-glaces.
15: Ouf. Quand je m'avais conduit une voiture, des essuie-glaces.
2: Il y a qu'Isabelle Mergaux qui a des essuie-glaces à l'intérieur.
16: Alors attendez, est-ce que c'est quelque chose de pratique dans la vie de tous les jours?
15: Oui. Oui, j'ai une idée. Non.
16: Mais tu
15: soyez
16: cherches.
15: Cool, après les gens ils m'en veulent à cause du roulement de tambour.
14: Non mais vas-y, hein.
15: Alors, ce serait, vous voyez par exemple, la

0: Ce que vous enfilez. Ce que vous enfilez quand
1: on avait
0: vous
1: dit
0: allez.
1: Qu'on
0: vous...
1: parlait pas de la vie privée.
0: Quand vous allez vous faire opérer.
2: Oh. Ah, pardon.
0: Quand vous vous faites opérer, vous enfilez une.
3: Blouse.
0: Eh bien, peut-être que nous, on l'enfile par devant et que les Belges l'enfilent par derrière.
1: Ah, c'est vrai que la blouse, chez nous en France, vue de dos, c'est pas terrible parce qu'on a toujours le cul qui dépasse.
0: Oui, exactement.
4: C'est ça la bonne réponse.
1: Alors, les Belges, ils ont été plus malins. Ils se sont dit, on va la mettre par devant.
5: Oh non, c'est pas le cul qui dépasse, hein, croyez bien. Hein.
0: Non, mais ça aurait pu être ça.
1: Rien à voir avec rien ça.
3: Est-ce que ce ne serait pas les lunettes?
1: Non.
6: Est-ce
1: non,
6: que
1: non.
6: c'est un vêtement?
1: Non, non.
0: Mais comment t'enfiles des lunettes par derrière? Pardon?
6: Si, parce que tu peux, avec des aimants, des
1: fois... On n'enfile rien ici. Alors, enfin, je veux dire, cette question n'a rien à voir avec...
6: Alors, on n'enfile pas, mais ça se fait par devant ou ça se fait par
1: qu'est-ce
6: derrière?
1: Qu'est-ce que les Belges mettent par derrière, là où les Français le mettent par devant?
0: Est-ce que c'est un objet?
1: Non.
4: Est-ce que la Légion d'honneur?
6: Est-ce que c'est en voiture?
1: Non, non, non, non.
7: Est-ce que c'est sur nous?
1: Non, non, non.
6: À la maison?
1: Non, non, non. Ah, bon. Ça a un lien avec la maison.
0: Ça a mais... un lien avec...
6: La boîte aux lettres.
0: Saint-Nicolas.
1: Ça a un la lien boîte... avec la boîte aux lettres.
6: Les poubelles. Les
1: non,
6: poubelles.
1: Non, non, non.
3: Est-ce qu'ils mettent pas la sonnette, au lieu de la mettre dehors, ils la mettent dedans?
6: Ça, c'est possible, hein, parce qu'on n'est quand même pas très futé. Hein.
1: Ça, alors, ça est bizarre. C'est jamais vrai. Personne ne vient
6: personne
1: me voir.
6: Personne ne jamais. Hein. C'est ballot.
0: Parce que vous êtes mais, condescendant alors, avec nos
6: c'est lié à la maison. C'est lié à la porte d'entrée.
0: La poignée! Ah ben non!
7: Il y a un lien avec l'écriture.
1: Expliquez.
7: Bah, j'explique plus rien, je sais pas quoi.
0: Ça y est, j'ai trouvé.
1: Allez-y.
0: Eh ben, il timbre le dos de l'enveloppe et non pas le devant.
3: Ah non, non le destinataire. L'expéditeur.
7: Ils écrivent derrière.
3: Ils y mettent l'expéditeur devant au lieu de le mettre derrière.
1: Non plus.
6: Et c'est pour ça que nos lettres n'arrivent jamais.
0: C'est pas le timbrage.
6: Alors attends, est-ce que c'est lié à un courrier qu'on envoie?
1: Absolument.
6: D'accord.
0: Au en fait, Père en fait... Noël. Au Père Noël. C'est non. le courrier à
7: en fait,
0: Saint-Nicolas.
7: Ils écrivent...
1: Oui.
6: Ils écrivent l'adresse à l'arrière de l'enveloppe.
1: Non, ça non, non mais
6: à l'envers.
8: Non, je sais, ils sucent le timbre du mauvais côté.
1: Salut. Vous vous léchez le derrière, nous on lèche le devant.
6: L'autre principal, c'est que ça colle. Hein.
1: Non, c'est autocollant aujourd'hui les timbres.
6: Alors attendez, non mais alors c'est lié à la façon dont on écrit l'adresse.
1: Absolument.
6: Ah, le code postal de la ville.
1: Pas le code.
6: Le numéro la rue, de la rue. Le numéro de la rue. On met le nom de la rue et on met le numéro derrière.
1: Bonne réponse de Christophe Beaugrand.
6: Mais comment en Allemagne aussi.
1: On met la rue d'abord et le numéro de la rue ensuite en Belgique. Ah, alors que nous, on met le numéro d'abord et la rue après.
3: Mais les Anglais aussi mettent la rue, le numéro après, je crois.
7: Non, ils mettent avant.
6: Les Allemands.
7: Avant
6: oh, les Allemands.
8: Mais au Japon, il n'y a pas de numéro. Voilà.
3: Ah, c'est bon vrai.
1: C'est vrai, elle a raison.
6: C'est pas pratique.
0: Ah, oui. Oh, bah, dis donc. Il n'y a pas de numéro.
8: Non.
0: Bah déjà qu'on ne comprend pas comment écrire l'adresse.
4: Ouais. Et en Palestine, il n'y a plus de maison. Donc ça va encore plus vite.
7: Il y a des Belges là parmi nous.
1: Eh ben oui, les Belges.
6: Oh, je suis désolé.
1: Est-ce que les Belges confirment ce que je viens de dire?
0: Bien sûr. Bah, ils sont partis.
6: Ah,
0: ils se sont levés.
6: J'ai commencé à dire un truc, ils sont tous barrés. Je ne comprends pas.
1: En tout cas, voilà, si vous voulez écrire à RTL, ami belge, il faut écrire au 55 avenue Charles de Gaulle.
0: On est au 56.
1: Ah bon?
0: Oui.
1: Ah ben c'est pour ça alors.
0: C'est pour ça que votre courrier n'arrive
7: mais,
0: jamais.
7: Mais ça veut dire quoi? Ça veut dire que si j'envoie un courrier en Belgique et que je mets le numéro en premier, il va pas trouver
6: non,
7: la rue?
6: Ça marchera, je pense, ça marchera quand même. Il se dira encore, c'est encore un con de français.
8: Non mais moi j'ai appris aussi qu'il ne faut plus lécher les timbres.
6: Non, ben non, ça colle. Sinon maintenant il reste collé à ta langue.
0: Mais alors attendez, les adresses mail, est-ce qu'ils mettent l'arobase en premier?
1: Non, écoutez, franchement, laissez nos amis belges qui nous écoutent sur Bell RTL.
4: Plus logique et intelligent qu'un Belge.
1: Et en tout cas, en Belgique, une adresse postale ne s'écrit pas comme chez nous en France. Effectivement, on met le numéro de rue après la rue. Nous, on le met avant. C'est un petit détail. Oui. Mais c'était une bonne question qui nous a permis de rigoler pendant 6 minutes.
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1: Une question pour Julia Choplin, elle habite Nancy. Une question d'actualité, c'est dans l'IB hier que j'ai trouvé ce terme que je ne connaissais pas. Il faut dire que c'est interdit chez nous, le fracking. Mais qu'est-ce que le fracking?
0: La vendre à perte?
1: Pardon.
0: Vendre à perte.
1: Ah, c'est pas bête, vous avez raison. Madame Borne a essayé d'inciter
2: ça n'a pas marché,
1: les stations essence à vendre à perte, mais ça n'a pas marché. Mais ça n'a rien à voir avec ça, encore que. Il y a un lien indirect.
2: Il y a un lien avec le pouvoir d'achat?
1: Avec le pouvoir d'achat, non, mais en tout cas avec le
2: commerce.
0: Alors, avec les taches de rousseur, ça s'appelle des... freckles, donc pas frack.
1: Là, c'est F-R-A-C-K-I-N-G, le fracking.
2: Est-ce que ça a un lien avec l'essence?
1: Alors, avec l'essence, en tout cas avec...
2: La voiture?
1: Non, mais...
0: Est-ce que ça a un lien avec l'habillement, moi, je pense?
1: Avec l'énergie, oui.
2: L'électricité?
1: L'électricité, non.
2: Le gaz?
1: Oui, et donc...
0: Alors, c'est gaslighting.
10: C'est fracturer des couches de roche pour exploiter des gisements gaziers.
11: Gaz de schiste, hein, oui.
1: Effectivement, c'est une excellente réponse de Monsieur Claudel. C'est la fracturation hydraulique et quand on va profond, c'est même le cas du gaz de schiste, vous avez raison.
12: Vous êtes d'une intelligence insolente.
1: Eh ben oui, Monsieur Claudel, lui, au moins, a compris que le fracking interdit chez nous est quand même utilisé au Texas. Et le problème, c'est que Total fait du fracking aux États-Unis et ensuite importe chez nous ce gaz naturel liquéfié que normalement on ne devrait pas utiliser puisque je m'adresse à l'ancienne ministre de l'Environnement.
11: De l'écologie.
1: Et de l'écologie, pardon. Oh, pardon. Oula!
10: À l'époque, on disait écologie.
1: Oh là là.
2: Mais qu'est-ce que ça fait comme mal, le fracking, en fait? C'est quoi, pourquoi en France, c'est interdit?
11: Parce qu'en fracturant ainsi, on... Voilà. C'est très mauvais pour la planète.
10: En fracturant profond.
11: C'est trop long à t'expliquer.
1: Je crois qu'elle a changé le ministère depuis, elle s'en rappelle plus.
12: Elle est au sport.
0: Non,
2: excuse-moi, je voulais pas te piéger, je pensais que tu savais.
0: Pardon. Non, je pense qu'elle allait se lancer dans une phrase.
2: Non, je crois qu'elle a oublié, vraiment.
1: Voilà. Non seulement elle a oublié, mais elle s'en fout.
0: Je suis désolé, Roselyne. Je voulais pas.
1: Une autre question pour Amir Sicardi. Oh, c'est dur à dire ça. Sicardini, voilà, Sicardini. Monsieur, oui, monsieur Sicardini habite à Montfort-sur-Meux, en Ille-et-Vilaine. En Ille-et-Vilaine. Et j'aimerais vous parler de Jacqueline Pain, qui est née en 1942. Elle a 81 ans aujourd'hui.
11: Ça s'écrit comment, Pain?
1: Pain, P-I-N. Jacqueline Pain, P-I-N. Alors, aujourd'hui, elle s'appelle plus comme ça parce que elle est née Pain, P-I-N, mais elle a pris le nom de son époux.
11: Monsieur Pont?
1: Non.
10: Monsieur Pine?
2: Monsieur Boulot?
1: Non, non. Un parachutiste.
2: Elle a changé d'arbre?
1: Elle a pris le nom de son mari parachutiste.
2: À l'américain?
1: Oui.
0: Ah, Monsieur Parasol, elle a épousé.
2: Jacqueline Bissette.
1: Ils ont eu 4 enfants ensemble.
2: Donc elle a un nom américain.
10: C'est quoi la question?
0: Si on l'interrompait pas, il pourrait être
10: quand même la poser.
1: La question, c'est que Jacqueline Pain, devenue Jacqueline Mercorelli, puisque je vais vous donner le nom de son mari, Jacqueline Mercorelli, lui, il était parachutiste, monsieur André-Jean Mercoli. Ben Jacqueline est devenue très célèbre aujourd'hui et elle travaille encore à 81 ans. Mais que fait-elle?
2: Est-ce qu'elle travaille dans la mode?
1: Non, pas du tout.
10: Parce qu'elle a un pseudonyme?
1: Oui, elle a un pseudonyme.
0: Oui, la petite main de Saint-Laurent?
1: Ah non, non,
2: Est-ce qu'elle vend quelque chose, cette dame?
1: Oh, tout le monde vend quelque
12: elle
1: chose.
12: Elle fait de la publicité.
0: Bah non, elle produit quelque chose.
1: Pardon.
12: Elle produit quelque
1: elle
12: chose.
1: Elle produit rien du tout.
0: Est-ce qu'elle est toujours en activité?
1: Ah oui, je l'ai encore vue hier soir, moi. Alors,
2: elle est à la télé.
1: Elle est à la télé.
12: Ah, c'est une speakerine.
0: Oui, alors, bah, c'est une
12: speakerine. C'est pas la tour du pain, là.
0: C'est facile. Elle est spéciale.
1: 81 ans, elle va être contente.
2: Franchement, elle fait moi.
0: Est-ce que c'est pas une spécialiste du turf?
1: Ouf!
0: Ou du turf?
2: Elle est pas comédienne.
0: Est-ce qu'elle dit pas c'est le 5 dans la 3e, le 2 dans la 1ère?
1: En tout cas, j'en ai des trophes ici.
2: Alors attends, c'est une vieille dame de 80 ans qui est à la télé hier soir.
1: On dit pas une vieille dame, on dit âgée de 81 ans.
0: On dit une dame d'un certain âge.
1: Jacqueline Mercorelli, elle est née à Aix-les-Bains et
11: elle paraît à la télévision.
1: Ah oui, régulièrement.
10: Elle présente quelque chose.
0: C'est une actrice.
1: Et moi, je l'aime bien d'ailleurs.
2: Pas la météo.
0: Ah non, c'est Pierrette Bresse.
1: Ah non, Pierrette Bresse. Non.
2: Enfin, est-ce qu'elle est déjà passée dans des émissions que vous présentez?
1: Moi, non, je ne l'ai jamais vue, cette dame, en vrai.
2: Ah, en vrai, elle
10: est dans des programmes de divertissement.
1: Monsieur Arbelaz a dû la voir, lui.
2: Maïté.
1: Ah, Maïté.
0: Marcotte.
1: C'est Mercotte. Bonne réponse.
2: Elle a 80 ans.
10: Depuis tout à l'heure, je suis en train de
2: dire, mais je la pensais pas âgée. Elle a pas 80 ans, Mercotte.
1: Eh ben, elle est née en 42, alors fait compter.
7: Oh, elle fait vachement moins.
1: Elle a 81 ans.
7: Elle fait 10 ans de moins.
1: Jacqueline Pain, elle est née Jacqueline Pain, elle a 81 ans, Mercotte. Ah, et c'est son mari qui s'appelait Mercorelli. Et voilà pourquoi elle s'est appelée Mercotte. Mais son vrai prénom, c'est Jacqueline au départ.
13: C'est exceptionnel parce que, pour le coup, Mercotte, je pense que personne dans cette planète la connaît autrement que Mercotte. Ça a pris un peu le dessus. C'est un peu comme Shakira, vous en parlez au début.
7: Oui, elle ressemble Shakira, un peu.
13: Voilà, c'est exactement.
7: Elle danse pareil.
13: Le même être. Non, mais incroyable, Mercotte. Il y a un âme de gentillesse et de générosité qui a pris cette veine de la cuisine, de la pâtisserie même aujourd'hui, et qui est une des images, je pense, pour tous, hein, de la cuisine.
7: C'est un peu la Shakira.
14: J'ai jamais entendu parler de Mercotte.
13: La Shakira de la cuisine. Hein.
1: Attendez, regardez, Roselyne, oui.
14: J'ai jamais entendu parler de Mercotte.
7: Ah, oh,
13: ouais, mais.
0: Je ne connais pas bien non plus.
13: C'est parce que vous étiez concentré, vous étiez trop concentré sur le fracking.
7: Ah, tu l'as cherché.
1: Ça y est, je crois qu'il est vraiment grosse tête.
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1: Question littéraire, cette fois pour Régine Page, qui habite Courbevoie dans les Hauts-de-Seine. Question qui concerne un livre de mémoires. Des mémoires qui s'intitulaient « Mes souvenirs d'enfants paresseux ». Qui a écrit ce...
14: Sacha Guitry, non.
1: Voilà.
16: C'est quelqu'un qui est encore vivant?
1: Non, ce n'est pas quelqu'un de
0: vivant. Ah, Titoff?
8: Français?
1: Titoff, non. Mes souvenirs d'enfants paresseux.
16: C'est quelqu'un de travailleur.
1: Alors, un Français, oui, absolument.
16: Non, c'est un artiste?
1: Alors, oui, un artiste, bien sûr. Oui.
16: Un politique aussi?
1: Un politique, non.
8: Ah, c'est celui qui a écrit Poil de carotte.
1: Ah, Jules Renard, non.
8: Oui,
16: humoriste?
1: Humoriste, non.
4: C'était évidemment ironique, il n'était pas paresseux.
8: Comédien?
1: Pardon?
8: Comédien?
1: Comédien, non. Non, non,
4: c'était ironique, il n'était pas paresseux quand il dit ça. Voilà. Ouais, il est rêveur.
1: Il n'aimait pas ce pourquoi on le connaît au départ, et puis finalement, il y a pris goût.
16: La musique, peut-être.
1: La musique, absolument.
16: C'est Ravel?
1: Et c'est mort. Maurice Ravel, bonne réponse. Excellente réponse de Christophe Barbier. Ah oui. Je vous en parle parce qu'il y a un album qui sort. Peut-être que Monsieur Bellamy saura me dire si ça vaut le coup de l'acheter. Un piano solo, Maurice Ravel, joué par Philippe Bianconi. C'est un bon pianiste.
16: Excellent. C'est l'intégrale. Les œuvres de Maurice Ravel. En deux CD. Parce que comme il était tellement perfectionniste, chaque
4: note... Parce qu'il est décédé.
16: Voilà. Et
1: non, on n'est pas obligé de rire.
16: C'est un très bon pianiste. C'est un très bon pianiste, Philippe Bianconi. Ouais, ouais.
1: Est-ce que vous êtes capable de nous faire le boléro de Ravel, Chantal?
16: Non. C'est Mozart.
1: Elle avait une chance sur deux.
8: Oui, oui.
1: C'est
7: ça?
1: C'est pas ça du tout.
8: Non, non.
7: Bien sûr que oui.
16: C'est beau quand tu fais les chœurs, Chantal. Hein. Mais est-ce que quand un pianiste reprend comme ça des grandes œuvres du classique, est-ce qu'il apporte quelque chose en plus qu'un autre pianiste? Parce que c'est compliqué de dire un mauvais pianiste, un bon pianiste, sinon ils font pas de fausses notes. J'imagine sinon on leur propose pas d'enregistrer un album. Donc qu'est-ce qui fait la différence?
17: Ce qui est absolument fascinant, c'est que le langage musical, ce sont des notes noires sur une feuille blanche. Et que chaque interprète apporte quelque chose. Parce que comme disait Karajan, l'essentiel, c'est ce qu'il y a entre les notes.
8: Exactement.
17: Et pourtant, ce sont les mêmes notes, les mêmes indications. Et vous prenez 10 interprétations différentes, vous aurez peut-être 10 œuvres différentes. C'est ça qui est extraordinaire.
16: Parce qu'ils doivent quand même respecter, j'imagine, le rythme, la mélodie, etc.
17: Oui, oui, mais on peut...
1: Vous êtes bien sur Radio Classique, on va passer...
17: Mais non.
16: Écoute, non, mais moi, je trouve ça toujours intéressant.
4: Mais parlez-en en café, on s'en branle. Tout à l'heure, il demandait les bons, le pianiste, bah oui, il a sorti un CD, bien sûr qu'il est bon.
17: Oh, c'est pas...
1: Mais beaucoup de gens qui écoutent du piano en CD, monsieur...
4: Ah oui, oui, oui. Chopin, tous les CD de Chopin.
1: Et il y a le boléro sur les deux CD ou pas alors?
16: C'est à l'orchestre.
17: Là, c'est à l'orchestre, oui.
16: Le concerto pour la main gauche, c'est Ravel?
17: Ah, oui, c'est Ravel.
4: C'est Jamel Debbouze. Non, mais il faut bien des blagues aussi, merde. Tout à l'heure, il nous balance le truc, là. Le catalogue de Wolfgang, machin, là.
1: C'est ça, les grosses têtes, hein, culture et humour. Une question maintenant.
4: Que je suis là.
1: Une question pour Géraldine Maurice, qui habite Saint-Cyr-sur-Menton. C'est dans l'Ain, Saint-Cyr-sur-Menton.
4: Ah, il sait où sont nés l'époque d'Anaf.
1: Eh oui, bien sûr. Et ma question concerne...
4: Elle est moins bien, mais dans le rythme, elle est bien.
16: Celle-là, elle est vieille.
4: Tu vois, elle est nulle, mais comme j'ai bien sorti au moment... plus une bonne blague. Là,
1: c'est le boléro de Mozart, Chantal.
18: Et tu te souviens, l'ami Audrey
4: Audrey Bellamy, ouais.
1: Audrey Bellamy.
17: Tu as chanté.
18: Tu m'avais invité dans ton émission.
17: Oui.
16: Bellamy, il a dit à tous les gens qu'il a croisés ici, tu te souviens quand je t'ai invité dans mon émission, une sur deux, c'était pas vrai.
18: Bah, moi, c'est vrai.
1: Qu'est-ce que vous avez chanté alors?
18: J'avais chanté L'enfant et les sortilèges.
1: Allez-y.
18: De Ravel, non?
16: Mais oui.
17: Oui.
16: Vas-y.
18: Attends, comment c'était?
4: Mais si.
17: Sur un texte de Colette.
18: Sur un texte de Colette.
16: Oh, ça doit être bien.
4: Mais oui.
18: Et ça, c'est vrai, c'est un enfant qui était très méchant et qui cassait les objets.
17: Voilà.
18: Et les objets se rebellaient contre lui.
17: Oui, oui.
18: Ah, l'armoire normande et tout. Tu es méchant, la la la la la la. Tout, tout, tout.
16: Et où est-ce qu'on peut réécouter cette formidable émission?
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1: Pour Ludovic Lotel, qui habite Champigny dans le Val-de-Marne, encore une question d'actualité, puisqu'on nous dit dans la presse ce matin que Vincent Garcia est le seul à savoir. Mais à savoir quoi?
20: Oh bah le Ballon d'Or. C'est le rédacteur en chef de France Football. Ce soir, il y a le Ballon d'Or. Et pour la première fois, on n'a pas annoncé au vainqueur qu'il avait gagné. Personne ne connaît le résultat. Vinicius est favori. Adil Rami est deuxième. Mais seul le sait, le rédacteur en chef.
1: Comme ici, alors.
21: Mais comment toi, Radhi, tu savais pas?
1: Radhi Rami.
7: Parce qu'il va trop vite, le monsieur là-bas avec l'écharpe rouge.
21: Mais toi, tu devrais répondre à peine l'autre termine les prononces.
7: Moi, j'écoutais pas. J'écoute après, moi.
1: Vincent Garcia. Écoute, après, qui c'est Vincent?
7: Bien sûr que je connais Vincent Garcia, mais on parle de Vinicius, mais aussi de Rodri, donc on sait pas.
1: On sait pas.
20: De Bellingham, peut-être.
1: Puisque seul Vincent Garcia sait qui sera effectivement le ballon d'or de cette saison. D'habitude, on sait à l'avance. Vous avez une petite idée ou pas, alors?
7: Au moins, on sait pas toujours à l'avance. Parfois, deux, trois fois, Lionel Messi a gagné le ballon d'or et il méritait pas non plus.
1: Oui. Vous avez été, vous, des fois dans les.
7: Hein non. Pas à ce niveau-là, quand même. J'ai été très très haut, mais pas à ce niveau-là.
1: Les hot dogs, peut-être.
7: Oui, c'est quoi ça?
21: Les hot dogs?
7: C'est du chocolat noir, non?
1: Ah non, pas côte d'or!
18: Les hot.
1: Les hot d'or! Les hot d'or!
7: C'est des trucs des films de boules?
1: Oui!
7: Ah, bah, ça me parle un peu plus, ouais.
21: Ça existe vraiment?
20: Les hot d'or, oui, ça existe.
21: Les hot dogs?
20: Ah, oui, les Oscars du cinéma porno.
21: C'est comme les Oscars. Et donc, ils reçoivent
7: la palme.
1: Ah, oui!
21: Et puis, ils font des speeches.
7: Absolument! Oui. Oh, bien sûr!
20: Tu peux encore t'inscrire, hein.
1: Rocco Siffredi a eu un prix d'interpénétration féminine.
7: Non, j'adore le festival de Cannes pour ça, je préfère.
21: Pourquoi t'as arrêté?
7: Parce que j'ai bientôt 40 ans.
21: Ah, c'est pas qu'on t'a chassé?
7: On l'a chassé.
4: La quoi?
7: C'est pas qu'on t'a chassé, elle dit.
4: On t'a chassé?
7: Ah ben non, on va pas chasser, non. Oh, ça
4: non.
7: Ah non. Mais j'ai même poussé la machine un peu trop loin.
1: Je pense qu'elle vous chasserait bien, vous voyez.
21: Non, c'est vrai qu'on ne t'a pas chassé.
7: Ah non, jamais de la vie.
21: Pourquoi? Mais on t'a exclu parce que tu étais vieux.
7: Mais tu m'as pris pour un sanglier ou quoi?
21: Mais tu sais que tu imites davantage mieux les sangliers qu'un être humain.
7: On est tous des sangliers.
1: Pour Franck Prost, qui habite Rennes, c'est en Bretagne, ça tout le monde le sait. Une question, toute simple alors cette question, puisque désormais, on va en trouver des enroulables. Jusque-là, on pouvait en trouver même si ce n'est pas la majorité des pliables. Bientôt, il y en aura des enroulables.
21: Ah, des téléphones portables.
1: Bonne réponse de Marcela Yacoub. Eh oui, les smartphones flexibles, des appareils à écran pliable. Alors, c'est vrai qu'on en voit un peu plus qu'avant. C'est sorti il y a déjà 5 ans, en 2019, les smartphones pliables.
22: Les enroulables, on les met pas dans les poches, on les met carrément dans le slip.
4: Oui, mais non, il faut des télé enroulables aussi.
1: C'est-à-dire qu'en fait, c'est mou, vous voyez. Vous allez pouvoir le mettre, par exemple, autour de,
22: wow.
1: de,
22: ah, de oui, votre... comme un bracelet.
1: Comme un bracelet. Il s'enroule, il est mou, le téléphone. Et...
7: Mais qui fait ça?
1: Motorola.
7: Ah, ok. Parce que là, apparemment, il y a un nouveau Tesla qui va sortir. Il va mettre tout le monde d'accord.
1: Un nouveau quoi?
7: Tesla.
20: Mais ils font des téléphones, Tesla?
7: Des téléphones, ouais.
21: Des voitures enroulables.
20: Autour des platanes, oui, on pourra les enrouler. Oui.
1: Moi, je suis tenté quand même par le téléphone pliable.
21: Oh, mais bien mais évidemment, tout le monde va avoir son enroulable, en fait.
1: Non, pas enroulable, pliable. Enroulable, j'en suis pas là encore. C'est vrai que ça me paraît un peu mou.
3: Oui, mais vous qui êtes Apple, ils n'en font pas chez Apple.
1: Bah, ils vont

0: finir par en faire.
1: Non, depuis que Steve Jobs n'est plus là, ils n'ont pas fait d'innovation transcendante. Hein.
2: Qu'est-ce que vous en savez, vous?
1: Bah, parce que je suis l'actualité, moi je suis Samsung, je sais, c'était...
2: Samsung, go.
3: Attention.
0: Ils sont plus innovants. Pardon. Moi, je suis en goune.
3: Représentant.
0: Moi, j'ai une engoune, elle est pliable aussi.
3: Elle rit jaune.
0: Elle est pliable, elle est...
3: Non, on va s'arrêter là.
4: Mais elle doit être très difficile à emballer.
3: Oh. Oui, elle n'est plus emballable.
0: Oh, pop.
1: Mais elle a déjà déroulé.
5: Du câble,
3: trop tard.
0: Elle va fermer son clapet.
3: C'est pour moi ou Valérie?
0: Ah non. Alors justement, puisqu'on parlait de flexibilité de ces téléphones enroulables, moumou en quelque sorte, regardez l'enchaînement, je vais vous demander qui a écrit cette nouvelle publiée en 1854,
3: oh là là.
0: Nouvelle qui nous raconte l'histoire du chien Moumou, pauvre chien qui va être tué parce qu'il aboyait trop.
1: Moumou.
0: Moumou, le chien Moumou.
3: C'est auteur français?
0: Un auteur français, non.
1: Ah non, parce que c'est japonais, Moumou.
0: Comment ça, c'est japonais, Moumou?
1: Bah, le chien. Bah, si, c'est japonais, c'est des syllabes. Moumou, c'est japonais.
3: Miu Miu, elle est pas japonaise.
0: Elle a raison.
1: Miu Miu, c'est un chat. Miu Miu, c'est un chien.
0: Jamais pensé à vous appeler comme ça.
3: Non, surtout pas.
1: Mais moi, je dirais que je sais pas ça, consonance japonaise, sinon on aurait dit Mumu.
0: Non, Moumou, M-O-U.
4: C'est pas dans l'actualité, non? Ça n'a pas à voir avec l'actualité.
0: L'actualité, le mot serait fort, mais ça a quand même à voir avec quelqu'un qui aurait eu...
3: Quel âge?
0: Là, ça fait beaucoup à calculer parce qu'il était né le 28 octobre, certes. Mais 1818, alors.
1: Ah ouais, vous
0: faites les comptes.
4: Ah, c'est Ivan Tourgueniev.
1: C'est pas vrai.
4: Le russe.
5: Oh, mais alors, lui aussi, avec les dates, il
4: wow,
5: tient,
4: ouais.
5: Non.
0: Oh, là, c'est le nouveau Paul Aïkarat.
1: Ah, hein. C'est dingue.
6: Non, c'est l'ancien.
5: Vous êtes allé.
0: Bonne réponse de Christophe Barbier. Ivan Tourgueniev. Bravo, Barbier.
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0: Je suis en train d'apprendre pendant les pubs, j'ignorais,
9: bah oui,
0: que vous avez chauffé Caroline Diamant quand vous êtes arrivée ici.
9: Alors, mais après 2-3 émissions.
10: Il a chauffé toutes les filles de l'émission.
9: Après 2-3 émissions, sans me dire, on voit un Instagram qui n'avait l'air de rien, évidemment, c'était comment ça va et tout, bah, mais si t'avais joué le jeu, bah, pourquoi pas.
6: Oui, comment non,
9: mais...
6: ça va, c'est bon pour moi.
9: Oui, moi j'avais...
10: Pardon, mais dire bonjour...
5: On a bien compris, c'est pour ça, j'ai répondu de manière...
9: Attends, je l'ai retrouvée.
5: Très élégante et à la voix très vague.
0: Elle avait vite compris, hein.
9: Mais j'aime beaucoup.
10: Attends, pour toi, dire bonjour, c'est chauffé?
9: Non, mais parce que je voulais pas faire le relou, quoi. Mais...
10: Non, c'est oh pas non, le genre. Ah bah non, bah non,
5: non,
10: ah bah non.
5: Bah il a non, pas été relou. Relou. Honnêtement, il a été délicat. Ah j'ai oui. compris ce qu'il voulait, mais il a été délicat.
3: Mais vous vous souvenez pas la première
6: on
3: émission?
6: C'est marrant, tous les deux.
3: Vous vous souvenez pas la première émission, Laurent, que j'ai fait avec lui?
4: Qu'est-ce qu'il a fait?
9: C'est vrai.
3: Première émission avec lui, il dit: ah, tu trouves pas que je ressemble à François Hollande?
9: Je vous dis pas,
3: ça va.
9: Je vous dis pas ce que moi j'ai dit, mais je vais vous donner sa réponse.
10: Ah bah non, dis-le.
0: Ah non, on veut les deux.
9: Cher Yoann, tout d'abord,
10: dis ce que t'as envoyé.
0: D'abord ce que vous avez envoyé.
10: Dis ce que t'as envoyé.
9: Parce que j'avais été contacté pour faire une émission où tu travaillais, et donc je te demandais des renseignements sur une émission d'amour, une émission de sexualité.
6: Ah, ça t'allait bien.
9: C'était génial. Cher Yoann, tout d'abord, nous pouvons nous tutoyer, please.
10: Ah, c'est elle qui l'a chauffé.
5: Mais regarde.
10: Oui, c'est elle qui l'a chauffé.
0: Oh. Voilà.
10: Alors là, c'est toi qui as cherché.
6: Après, t'as couché avec n'importe qui.
10: Vas-y, fais-moi l'amour.
9: Quelques lignes après, c'est bien que vous vous rencontrez. Alors, c'est bien que vous vous rencontriez et tu verras, ce sont deux femmes très sympas. Bonne chance alors et bon week-end et peut-être à la rentrée à la télé, tu sais, avec le smiley d'amour. Bon. Et moi, je lui mets merci beaucoup, bon week-end. Et bon. Moi, le 17 juin 2019, bonjour Caroline, j'espère que vous avez retrouvé un moral fort. Bien vu, on se vous voyez. Hein.
10: Bah,
9: j'espère que vous avez retrouvé un moral formidable avec une santé au top. Bientôt les vacances, vous allez pouvoir...
0: Pourquoi elle n'avait pas le moral?
9: Parce que avait ses problèmes de dos, tu sais, là, c'est pas... Et puis un jour, je t'avais chopé après une émission, bon, t'avais un problème ça, avec un mec. Il y avait un mec qui te faisait chier, ça n'allait pas. Et donc, mais c'est vrai, en plus, et je t'avais.
2: Elle sourit, mais ça commence à la faire chier.
9: Et la réponse, le 17 juin 2019. Oh, merci, Johan, tellement mignon ce message, mais je t'en supplie, dis-moi.
2: Tu l'as allumé.
9: Attends, je t'en supplie,
2: dis-moi ce que
11: tu. Non, tu l'as allumé.
5: J'ai mis quoi, je t'en supplie.
9: Oh, merci, Johan, tellement mignon ce message, mais je t'en supplie, dis-moi tu, j'ai l'impression d'être ta grand-mère sinon. Et moi,
2: je t'en supplie.
5: C'est ma façon.
2: Dis-moi tu.
9: Et moi, promis. Avant, c'était Madame Diamant, excusez-moi, puis comment allez-vous? Un jour, ce sera salut, ça va toi?
5: T'as pas réussi.
0: Il écrit bien, hein.
10: Là, c'est quand même Caroline qui a cherché. Hein.
0: Attendez.
10: Mais calme-toi.
0: Attendez. Il y a un moment donné, il parle de sextoy. C'est vous, elle, ça? Ah, c'est vous, vous lui parlez de sextoy?
10: Mais qu'est-ce qu'il a dit?
0: Je te regarderai samedi prochain pour la première de Danse avec les stars, dit Caroline. Alors, vous le chauffez.
5: Vu la discrétion du mec, imaginez.
11: Ouais. Bah, il faut rien lui dire.
5: Imaginez qu'il m'ait plu.
3: Ouais.
5: Imaginez que j'ai envoyé des trucs que j'ai envoyés à des hommes qui m'ont plu.
9: Laurent, vous créez des rapports humains entre
2: les
9: deux
2: lions.
5: Il n'y a rien du tout. Il crée des rapports de politesse.
11: Oui. Si je puis me permettre, qu'elle t'a répondu, c'est vraiment de la politesse. C'est vraiment
3: Laurent,
11: comme tu as un cousin un peu gênant. Quoi.
3: Moi, je dirais même de la pitié.
11: Un peu de pitié. Mais merci beaucoup, dis-moi tu. C'est vraiment genre pour t'éloigner un peu.
9: Et là, j'ai envoyé un texto à Laurent il y a quelques jours pour l'inviter à déjeuner. Et il m'a dit on verra ça plus tard. Il va poser à la fin, Ruquier va poser à la fin. Je vous explique. J'allais au théâtre.
5: C'est pas faux.
9: J'allais. Oh le salaud. J'allais. En fait, comme je prends un peu confiance maintenant avec l'âge.
2: Non.
9: Donc j'envoie un texto à Laurent pour dire Laurent, je vais aller voir votre pièce et tout demain. Et là, Laurent qui me répond oui, Johan, je serai présent. On se fait un bon dîner avec toute l'équipe et tout. Et un quart d'heure avant la pièce, il m'envoie un texto pour dire Johan, je suis vraiment fatigué, j'ai fait 7 émissions des grosses têtes. Et donc je ne peux pas venir. Et donc j'étais un peu déçu parce que j'étais tout seul. Et Laurent, il m'a dit mais Johan, on aura le temps de se faire un repas au printemps. Bah, je vois le temps passe.
11: Au printemps, c'est vraiment pour te dégager gentiment.
5: C'est ton magasin de vie en spectacle.
0: Attendez, vous l'avez dit vous-même, on est qu'en novembre.
9: Attendez, Laurent Ruquier.
11: Moi, quand je dégage quelqu'un, je fais grave, on se fait ça très vite. Point, ça veut dire jamais, mon pote.
9: Jeudi 17 mars 2022, 19h55. Bonsoir, Johan. Je renonce pour ce soir, je suis crevé.
0: Bon, enfin, écoutez, vous n'êtes pas.
2: Faut pas lui envoyer des messages.
11: En plus, les messages n'ont aucun intérêt. Tu lis des messages sans aucun intérêt.
2: Vérifie ce que je t'ai envoyé.
11: Les messages de ma mère.
2: Il est dément.
3: Bah, voilà.
9: Attends, on a le temps pour le restaurant. On fera ça au printemps.
0: Voilà, bon, bah voilà, on a le temps.
11: Oui, ça veut dire laisse-moi tranquille.
5: La semaine des 4 jeudis. À la prochaine.
0: Pas du tout. Non, mais c'est vrai qu'on n'est pas obligé d'être en tête à tête non plus.
11: Avec qui ça vous gênerait le moins à cette table de faire un déjeuner en tête à tête?
0: Avec vous, Max.
11: Merci. Ben, j'aurais répondu la même chose, mon Laurent.
9: Merci, Max. Vous avez déjà dîné avec Valérie.
3: Mais pas en tête à tête.
0: Pas en tête à tête.
9: Vous étiez 3 ou 4.
2: Pas en tête à tête.
10: Oui. Bah oui,
0: mais arrête d'espionner les gens.
2: Mais qu'est-ce que ça peut te foutre?
5: Il t'aurait été utile au moment où t'étais avec François Hollande.
3: Je vois pas en quoi, quand même.
5: Bah, comme détective.
9: Bah, j'aurais été le sosie, tu sais, on serait sortis ensemble dans la rue.
3: Non, merci.
9: Oh, Laurent, tu rigoles bien aujourd'hui.
3: Tu sais bien que moi, je préfère encore Bernard.
2: Ah, bah oui. J'aime bien le encore. Moi, je suis le sosie de Jacques Chirac.
10: De Bernadette.
2: À mon avis, au lit, ça sert mieux quand même.
0: Je sais pas si vous avez vu d'ailleurs, tiens, à propos des réseaux sociaux, parce qu'il vous parlait sur Instagram, ce qui veut dire quand même que vous ne lui aviez pas donné votre numéro, chère Caroline, puisque c'était sur Instagram.
5: Il ne l'aurait pas demandé.
0: Et
5: je ne l'aurais pas donné.
0: Et je ne sais pas si vous suivez. Je ne sais pas qui c'est, puis on ne sait jamais qui est l'auteur, si c'est la personne qui tweet le truc ou qui reprend un autre tweet. Bon, peu importe, mais en tout cas, Marie-Vé, recette Belgium, je ne sais pas si vous avez vu ça, moi ça m'a beaucoup fait rire. C'est la comparaison entre les différents réseaux sociaux.
2: Ah oui.
0: Vous avez vu ça?
3: Non.
0: Alors, Twitter, c'est « Je suis en train de faire caca ». Instagram, c'est « Regardez mon beau caca ». LinkedIn, c'est « Je suis coach en transit inter ». Pinterest, c'est « Comment chier des paillettes ». Et Facebook, c'est « Le caca, ça n'existe pas ». C'est le lobby des fabricants de pépites qui veulent nous asservir.
5: C'est génial, j'avais dit.
11: C'est bien, ça.
2: Génial. C'est rigolo.
5: C'est tout à fait ça.
11: C'est exactement ça.
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0: de coupelle avec plusieurs trous et qu'on soulève et on boit de l'alcool, la liqueur.
1: Effectivement, c'est, vous l'avez dit, une sorte de bol central avec plusieurs trous, avec des becs qui permettent de boire à plusieurs autour de
2: à plusieurs.
1: Oui, à plusieurs.
3: Oui, parce qu'il y a des gens qui ont des amis et tout. Hein.
0: Oui, tu sais.
2: Non, mais c'est un seul truc. Comment tu peux boire à plusieurs?
4: C'est une gourde à plusieurs trous.
0: Voilà, voilà, voilà.
5: C'est ça.
1: On voilà. en connaît d'autres. Oui, une grolle, il y a un trou central.
0: Pour mettre le liquide.
1: Orné d'un petit couvercle sculpté. Et autour, il y a plusieurs trous qu'on appelle des becs. La grolle est...
2: Franchement,
3: dans quoi on est en train d'aller?
2: Concrètement, comment on fait pour boire à plusieurs?
6: Pour boire le jeune épouse.
2: Non, mais comme
3: dans un glory hall, tu t'assois et puis t'attends.
1: Chaque participant boit à son tour par un des becs avant de passer la coupe de l'amitié à son voisin et afin de ne pas en renverser en buvant par le bec choisi dans le sens inverse des aiguilles d'une montre. Voilà. Il convient alors de boucher les deux becs adjacents avec ses pouces.
0: Oui.
1: Là, parce qu'autrement, ça coule de tous les côtés.
3: C'est propre en tout cas.
4: C'est pas ça. Covid. Hein.
2: Mais c'est qui est dommage. Pourquoi tout le monde ne boit pas du même trou?
6: Ça s'appelle
0: l'inverse.
3: C'est pas le même concept, quoi. C'est autre chose.
1: Et la coutume veut qu'on ne repose pas sur la table la coupe tant qu'elle n'est pas vide.
0: Oui.
1: Voilà le concept de la grolle. Et on y mélange du café, de l'agneau, du sucre. C'est dans la vallée d'Aoste. Hein, des oranges, du citron, si vous voulez. Enfin, tout ce que vous voulez. C'est un vase en bois qui possède effectivement plusieurs becs, plusieurs trous, qu'on peut ainsi utiliser à plusieurs. Bonne réponse de Florian Gazan. À partir du 11 février prochain, c'est une question pour monsieur Romain Pintier qui habite le Fenouillet en Vendée. À partir du 11 février, on trouvera de nouveaux billets en France en circulation. Mais quelle sera la particularité de ces nouveaux billets qui seront mauves d'ailleurs?
3: Ah bah il y aura un autre monument dessus du coup.
1: Non, ça on peut, je peux vous dire que le dessus ça concernera le débarquement parce qu'on célébrera à cette occasion, il faut le dire, l'anniversaire évidemment du débarquement. C'est aussi l'objet d'ailleurs de cette collection car c'est une collection de billets, on n'aura pas tant que ça, il y aura 3000 exemplaires de ces billets.
4: Ah mais ça sera des billets d'argent?
1: Ah oui, des billets d'argent.
6: C'est pour le débarquement. Il y aura pas d'argent.
0: Ça vaudra 44 euros.
1: C'est-à-dire.
6: Ce sont des billets vierges.
1: C'est-à-dire.
6: Un peu de collection.
1: C'est-à-dire.
3: Bah, qui n'auront aucune valeur.
6: Ça sera zéro.
3: C'est des billets de 0 euros.
1: Des billets de 0 euros. Bonne réponse de Bernard Mabille. En hommage au débarquement en Normandie du 6 juin 44, bah oui, 1944, 2024, faites le compte.
3: Qui a eu cette idée quand même?
1: Vous-même.
2: Non, mais c'est une idée stupide.
3: Non, mais on se rend compte quand même qu'il y a des gens
7: c'est
3: qui sont dans un bureau.
7: C'est intéressant, ça crée de la valeur, c'est bien.
3: Mais non, c'est 0 euros, ça crée pas de valeur.
1: Oui.
7: C'est parce que ça va être collectionné, oui, ça va s'échanger à prix d'or.
1: Ah oui, parce que vous allez devoir les acheter. Ils seront vendus, ces billets.
3: Ça, faut vraiment être un con. Acheter un billet de 0 euros, faut vraiment être un débile.
0: Surtout, ça coûte combien un billet de 0 euros?
1: Mais non, parce que comme il n'y en aura que 3000.
3: Oui, d'accord. Mais
1: après, vous pourrez revendre votre billet de 0 euros plus cher que ce que vous l'avez acheté.
3: Non, mais la démarche, elle n'est pas possible.
6: Spéculation. Ouais,
2: mais c'est qui c'est Macron qui a eu l'idée?
4: Écoute, je suis pas sûr.
3: Ouais, c'est Macron.
1: Ben oui, ça se vendra entre 5 et 10 euros, vous voyez, le billet.
0: Déjà, entre 5 et 10 euros,
3: non, mais non, là, c'est pas de soi.
1: Vous ne perdez pas grand-chose, vous voyez. Vous achetez un billet de 5 à 10 euros qui en vaut zéro. Bon, c'est vrai que ça sent l'arnaque.
3: C'est vraiment débile.
6: Non, mais c'est bien pour filer aux aveugles.
1: Parfait.
0: T'imagines, tu laisses ça en pourboire si t'es radin?
3: Non, mais c'est vraiment stupide.
1: Écoutez, sur les 80 ans de la libération française, qu'il y a des jolis billets mauves vendus chez nous à partir du 11 février, vous n'êtes pas obligé de les acheter, mais croyez-moi, il y a beaucoup de collectionneurs qui seront ravis d'avoir ces billets de 0 euros. C'est comme ça. Ah, une question maintenant, une question concernant un pape, le pape Benoît IX. Alors attention, hein, là on est dans des temps évidemment très très anciens, puisque le pape Benoît IX a donné sa démission le 1er mai 1045. Mais qu'est-ce qu'il a fait? Pour quelle raison a-t-il donné sa démission le 1er mai 1045?
2: À cause des croisades?
1: Le pape Benoît IX.
0: C'était le jour de son mariage?
6: Il est amoureux, oui.
0: Il s'est marié?
1: Il voulait se marier. Bonne réponse. de Florian Gazan. Et oui, Benoît IX a démissionné pour se marier. Mais il est redevenu pape après.
3: Après son divorce,
6: il a divorcé.

0: Il a divorcé?
1: Oui, parce qu'il a fait 3 pontificats, le pape Benoît IX, mais il s'est marié entre-temps, il a eu des enfants, au moins c'est fait, vous voyez.
2: Oui, c'est ça. Ouais.
3: Il a repeuplé le Vatican. Je repeuple le Vatican, il y retourne.
4: Oui, il a eu envie de... Oui.
1: Non, mais c'était à une époque où on n'était pas trop regardant.
3: Non, on l'est pas toujours non plus aujourd'hui. Hein.
4: Mais je crois que c'était même plutôt monnaie courante, des papes qui avaient des enfants,
1: ah
4: etc.
1: Ah non, monnaie courante, c'est 0 euros. Benoît IX, effectivement, c'est marié après son premier pontificat, puis on a eu un deuxième, un troisième. Attention, hein, il y a eu d'autres papes qui ont eu des enfants, évidemment. C'est comme ça, qu'est-ce que vous voulez, c'est une époque où...
5: Pie VII.
1: Pardon? Au fond du couloir, ouais. Bernard. Il n'arrive même plus à faire une phrase.
4: Oh. Bah on est sur les derniers mois.
3: Hein. Ouais. C'est dur. J'avais l'impression qu'ils faisaient une partie de bataille navale au plein milieu de l'émission. J'avais l'impression qu'ils avaient touché.
4: C'est-à-dire, enfant de pape, ça doit être vraiment bizarre, quoi. Je présente.
1: Pardon.
4: Enfant de pape, ça doit être vraiment bizarre.
1: Je ah oui,
5: c'est rare. Pape, hein,
4: c'est statut rare, quand même social. Rare,
6: ouais. Non, mais quelle hypocrisie, quoi.
0: Mais wow. Alors, qu'est-ce qui tient contre l'hypocrisie?
4: Ah oui.
6: Bah,
4: ah
6: enfin, c'est hypocrite. Il y en a, ils ont des enfants et ils disent il faut pas se marier, machin. Et puis, il se passe des choses épouvantables. Et sauvez-moi, là, je commence
3: c'est
6: à
3: bon,
6: penser
3: c'est bien. Non,
6: mais... dans un truc. Et...
1: Elle a bien fait de faire. Elle a bien fait de faire actrice, au moins, elle a un texte.
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1: Ah, vous êtes revu avec Isabelle?
8: Mais non, c'est pas revu, on s'est textoté depuis l'émission dernière.
1: Ah bon? On a appris quand même en début de semaine que Monsieur Rioux avait invité en tête à tête Isabelle Mergaux chez lui. Oui,
8: oui. Oui. Et je lui ai envoyé, on s'est envoyé des textos et tout, on s'est envoyé des textos après l'émission. Attendez, je vais vous dire.
1: Et...
8: Alors attends.
1: Et elle y est allée.
8: Isabelle Mergaux, attendez. Alors, moi je l'ai mis, je vous en parle. Isa Mergaux.
5: Eh, regarde, il a besoin de le prouver.
8: Et je termine par. Ouais, et encore merci. Et je lui dis, et Laurent qui posait 1000 questions. Bonne soirée à toi, Isa. Et encore merci.
5: Oh là là là là.
0: Pourquoi tu l'as remercié?
5: Mais masturbe-toi, hein.
4: Mais dites-moi.
0: Ouais, pourquoi tu l'as remercié?
8: Parce qu'en fait, on a vécu un super moment. Et puis, on a vécu un super moment chez moi. Surtout, je l'ai invité à dîner.
0: Mais tu n'as pas.
8: Donc, si t'es gentil avec moi, bah, on s'enverra des textos aussi.
0: Mais tu n'as pas couché?
5: Ah bah, j'avais rien.
1: Ah non, mais il nous a quand même dit qu'il avait changé les draps au cas où.
8: Deux jours avant, bah on sait jamais sur un malentendu, hein.
4: Mais,
8: et donc,
4: mais
5: est-ce que jamais invité.
4: Est-ce que la concierge gouvernante de Johan Rioud se doute de rien non plus, comme chez Proust?
5: Mais vous avez parlé de quoi?
8: Pas quoi, on s'en a parlé de notre enfant.
9: De toute façon, dans le showbiz.
5: De votre enfant.
9: Dans le showbiz, quand on les invite et qu'on les nourrit, ils viennent tous. Hein.
1: Mais ça, vous avez raison.
9: Alors là, dès qu'ils sont nourris, ils accourent. Hein.
1: Et d'ailleurs, Isabelle m'en reproche toujours de jamais l'inviter.
9: Oui.
1: Et il y a l'autre con qui le fait, alors.
9: Non, bah, il s'est dévoué.
1: Évidemment, il y est allé tout de suite, vous voyez.
8: Laurent, merci pour... En fait, c'est une colonie de vacances ici. Tu vois, parfois, on se rencontre et après, on se file des numéros de téléphone à la fin de la mission. On va se rappeler, on va se rappeler.
4: Alors, Johan, si
0: moi,
4: un jour...
0: jamais il m'a invité. Moi, je lui ai donné les téléphones d'un psychiatre pour qu'il aille...
8: C'est vrai.
0: Je lui ai donné, j'ai cherché partout parce qu'il a des problèmes sexuels et je lui ai dit, il faut que tu ailles voir un psychiatre.
8: C'est vrai. Et un jour, tu m'as invité, tu te rappelles, aux prises uniques devant RTL à un moment. Et j'ai refusé parce qu'il fallait que je dise la presse et que je révise pour le qui a fait qui couche pas quoi là.
0: Non, parce que tu as honte de te présenter avec moi parce que tu es un hypocrite.
8: Tu te rends compte un peu, elle m'a invité aux prises uniques. Oh là là, tu fais des
0: pour acheter des bananes.
8: Oui, elle voulait que tu achètes des bananes.
0: Des demi-bananes.
5: Non, mais c'est un autre monde, hein.
8: Je suis demi-molle, mais pas demi-banane.
4: Pour cela,
5: des bananes amères comme à la montagne.
0: Non, mais je t'assure que je n'arrive pas à comprendre comment il y a eu notre ami. Isabelle, chez toi.
8: Parce que, en fait, je vais vous dire la vérité, elle me touche énormément parce que derrière ce côté.
0: Elle touche énormément.
8: Sa voix me touche, oui. C'est vrai. Elle n'a pas besoin de faire de gestes, hein, tu sais. Mais bah, moi, je suis très tact. Mais
1: excuse-moi, sa voix ne touche pas, elle me mouille.
9: Pourquoi elle postillonne?
4: Johan, si tu voulais, je dis tout de suite, si tu voulais un jour m'inviter à dîner chez toi, malheureusement ce jour-là je ne serais pas libre, mais donne-moi l'argent que tu aurais dépensé pour le repas.
5: Tu lui as promis quelque chose.
1: Jean-Phi, vous iriez, vous, Jean-Phi, si vous invite en tête à tête?
5: Chez Rioux? Ah non, non, non, non, non. Ah non, non, je sens le guet-apens. Non, non, non. Avec ce
1: d'habitude, vous aimez ça, les guet-apens.

0: Oui, mais je l'ai choisi. Mais...
1: Ah, eh ben, dis-donc, on en apprend des trucs sur vos vies. Hein.
2: Non, mais ce serait intéressant de faire un petit sondage sur qui irait dîner chez qui. Bah, moi, par exemple, alors, jamais, j'accepterai jamais d'aller manger chez Bernard parce que s'il va manger, il va tout manger lui-même.
1: Non mais c'est faux.
3: Monsieur Fabrice irait peut-être pour parler football chez Johan Rioux.
1: En plus,
3: il viendrait avec son épouse, donc pas de risque.
1: Ah,
3: voyez.
1: Non, aucun. Mais
3: un petit plan à trois et paf.
2: Moi, je changerais les draps par précaution. Ah.
4: Mais tu les avais pas changés depuis un an, non?
1: Je suis un homme seul, tu sais, j'ai pas besoin de changer. Hein.
5: C'est... Oh, quel... Oh. Oh.
2: Ah non, mais lui, quand il change les draps, il replie pas, ils sont tellement raides qu'il doit les retirer comme une planche de bois, comme ça.
1: Et j'adore manger des pizzas dans mon lit, donc parfois je retrouve. Oh, parfois je me lève à 4h du matin, il y a un bout de pizza.
4: Le matin,
1: il y a un lardon, il y a une olive. Y a...
3: Ah, vous avez couché une fois et il y a déjà un lardon.
1: Quel maladroit. J'adore mon lit.
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3: Bah tiens, je compte sur vous, hein, monsieur Janssen, pour répondre à la question suivante. Une question d'actualité, étonnamment. mais à quelle actualité est ramené ce mot que j'ai découvert dans Libération hier? C'est une question pour Claire William, qui habite Pontivy. En effet, j'ai appris ce qu'était un flaperon. Mais qu'est-ce qu'un flaperon?
7: Un apron moche.
3: Ouf. Voilà pourquoi il faisait déjà les grosses têtes il y a 30 ans.
0: Ça n'a rien à voir avec l'aérien.
3: Eh bien, évidemment que si. Qu'est-ce que vous avez comme d'autres domaines de culture que... oh.
0: C'est un volet sur les ailes de l'avion.
3: C'est-à-dire donc c'est...
2: Un morceau d'aile.
3: Je vous accorde la bonne.
0: Ah oui, c'est un morceau d'aile, c'est un volet qui est... C'est des pièces détachées, vous savez. C'est... Et il n'y a rien qui est abîmé, c'est ça, c'est par rapport à ça. Il y a un avion qui a volé et il est passé. On a vu qu'il manquait un morceau sur ce volet.
3: Non, c'est qu'on nous reparle dans la presse d'un flaperon, pas n'importe lequel, flaperon. Mais effectivement, moi, j'ignorais l'existence de ce mot. Un flaperon, c'est bien un morceau d'aile.
0: Il fallait me demander.
3: Hein. Alors maintenant, je vous demande pourquoi on parle d'un flaperon.
4: Bah, à cause d'un accident.
3: Ah, oui, mais lequel?
4: Ça suit du Rio.
3: Non, pas le Rio, mais c'est un anniversaire. Enfin, l'anniversaire, une célébration. Triste.
4: Ah, le Concorde.
3: Ah non, pas le Concorde.
7: Argentine.
3: Non plus. Ah, l'Argentine non plus. 10 ans de mystère.
2: Malaysian Airlines.
3: Le Malaysian Airlines, bonne réponse. Ça fait une double réponse. Hein.
2: Alors, c'est carré.
3: Ah non, mais vous avez dit morceau d'aile, c'est vous qui l'avez dit.
2: C'est vrai, je l'ai spécifié.
4: Merci. Il pensait à un poulet, lui.
3: Ah bah oui, c'est vrai. Ça, c'est pas bête ce que vous dites. Quand on vous proposera dans le poulet, quel morceau vous préférez?
4: Le
3: flaperon. Mais le flaperon, c'est un morceau de l'avion qui avait été récupéré un an après. Ouais. Alors, j'allais dire la catastrophe, on n'en sait rien. Parce
7: non,
3: que
7: mais c'est
4: pas. Non,
7: mais
4: là, il s'y manque à bout. L'avion,
2: on peut l'imaginer, ouais.
3: Eh bien, allez savoir, il vole peut-être toujours quelque part, cet avion.
7: Non, mais ça fait peur.
3: C'est,
7: hein.
3: C'est le vol MH370 qui avait effectivement disparu en mars 2014. Vous vous rendez compte? Ça fait 10 ans déjà.
0: Hein. Il y en a eu deux coup sur coup de MH.
7: Comment
3: ça, deux?
0: Eh bien, il y a eu le premier MH370 et quelques mois plus tard, il y en a eu un autre qui a été abattu au sud de la Russie.
3: Ah oui, mais celui-là, on sait.
7: On savait
0: oui, mais ça fait quand même deux avions de la même compagnie en quelques mois. Donc, ils ont mis la clé sous pincement, normalement.
7: C'est vrai?
0: Bah, c'est terrible pour une compagnie d'accidents coup sur coup.
7: Il y a une confiance qui s'installe.
2: Surtout qu'on ne dit jamais 203.
3: Attendez que je comprenne. Le deuxième avion, on sait ce qui s'est passé.
7: Oui, mais ça quand même, ils n'ont pas de sens. Quoi.
0: Mais c'est quand même mystérieux quand même, parce qu'on n'a pas les résultats de l'enquête. On a retrouvé la carcasse, l'avion, on sait que... mais on ne sait pas donc, exactement.
3: En gros, ce que vous êtes en train de me dire, là, c'est que pour mes prochaines vacances, je ne choisis pas Malaysian Airlines.
0: Non, surtout pas, je ne vous conseille pas. Non, oui. Moi, je l'ai répertorié dans ma liste noire. Hein, oui.
3: Il y a des compagnies comme ça qu'il ne faut pas prendre, vous le savez, vous, monsieur Janssen. Donnez des conseils à tous nos auditeurs autant
0: mais
3: qu'on
0: je veux
3: en
0: bien,
3: profite.
0: Mais vous savez, je n'ai plus vraiment la légitimité de me prononcer sur l'aérien parce que je ne vole plus. Mais il y a quand même des listes qui sont éditées par le gouvernement pour les compagnies les plus fiables au monde.
3: Ah oui.
0: Voilà, donc on peut les consulter sur les sites dédiés. Voilà.
3: Air France, c'est bien Air France.
0: Oui.
7: Ah bah oui.
0: Oui. Par contre, il faut attention. On n'a pas toujours été bien classés, mais maintenant on est bien classés. Voilà.
7: Ils changeaient les flaperons à chaque fois.
0: Oui. Moi, je nettoyais tous les flaperons. Hein, toi,
3: Non, mais il y a un truc que j'arrive pas à comprendre, c'est la nourriture. Comment vous arrivez à chauffer tout pour tout le monde?
7: Ah bah il y a des micros.
0: Il y a des fours, monsieur Ruquier.
3: Mais ils sont grands, les micros.
0: Pour... Ah bah, non, il y a plusieurs. Il y a des séries de fours et c'est des cassolettes, c'est des systèmes de cassolettes. Donc c'est des à étage.
4: Pas les micros,
0: il doit y avoir, hein. Il doit y avoir 40 cassolettes par four.
7: Mais c'est ah pas
0: et il
7: ouais.
0: Y a 7 fours à l'arrière, 2-3 au milieu et 2 à l'avant en première, oui.
4: Donc, alors,
0: on peut faire chauffer, on fait chauffer simultanément tous les plats et après il faut charger tous les plats dans les voitures.
4: Mais comment c'est, mais le c'est pas des micro-ondes parce que c'est de l'aluminium.
0: Ah non, c'est des fours à chaleur ventilée, monsieur Junio.
7: Et vous avez d'autres repas, vous. Vous mangez pas comme nous.
0: Non, ne mange pas comme les passagers. Par contre, les deux pilotes ne doivent pas manger la même chose.
7: Ah oui.
0: Voilà.
7: Ah, parce que
0: si un pénatox, l'autre ne la fera pas. Parce que sinon, hein, vous vous rendez compte, ils ont une gastro avant d'atterrir, c'est compliqué.
7: Le collègue tombe juste derrière.
4: Une allergie.
0: Ouais, bon. Donc ça, c'est
4: il la gonfle c'est... comme un airbag.
0: Ah oui, ou des œdèmes de caque.
3: Comme Coluche dans Banzai.
2: Voilà, oui.
3: Vous vous souvenez, Valérie?
7: Oh, bah, je m'en souviens très bien.
0: C'est elle qui faisait le chameau.
7: C'était horrible.
3: Qu'est-ce qui était horrible?
7: Ben, sa tête.
3: Ah, comment ils ont fait d'ailleurs
7: pour... Oh, bah, c'était du maquillage.
3: Ah,
7: hein.
3: Oui, ah oui.
2: Merci Valérie.
3: Il me fait toujours rire ce film.
0: Ah oui.
3: C'est vrai. Hein.
7: Ben, il n'y a pas que vous, il repasse au moins 2 fois par an.
0: C'est vrai. Et moi, pendant qu'on faisait la tournée théâtrale de votre pièce, monsieur Ruquier, une grande pièce hein, quand même, Couple Magique, et ben, j'ai été étonné et ébahi à chaque fois les gamins. Donc, c'est-à-dire que ce film traverse toutes les générations, parce que les gamins qui connaissent pas Valérie, mais ils connaissent forcément Banzai et Valérie par rapport à Banzai. Et ben, je trouve ça magnifique de traverser les générations comme ça.
7: Non, mais ils me connaissent.
0: Ben non, mais ça, c'est dingue, ça.
7: Tu as raison.
0: Et tu sois flatté, tu sais.
7: Mais je suis très flatté.
0: Pour les gens, tu restes une mythe. Non, un mythe.
3: En fait, c'est votre point commun, où tous les deux, vous resterez une hôtesse de l'air jusqu'à la fin de votre vie.
7: Exactement.
3: Faut bien dire les choses. Vol MH370, en tout cas 10 ans de mystère, parce que là, pour le coup, celui-là, on
7: ne
3: sait vraiment pas du tout ce que cet avion est devenu. Tiens, vous avez froid, Karine
7: oui,
3: Le Marchand.
7: J'ai froid.
3: Je vous vois mettre...
2: Il a remis ses chinchillas.
7: Tu vois, c'est ça de ne pas avoir de chair. Moi, j'ai jamais froid.
8: T'as jamais froid? Moi, j'ai tout le temps froid.
3: D'habitude, on voit votre petite fourrure, mais c'est parce que votre jupe...
4: Mais c'est ignoble.
2: C'était mieux avant.
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3: Je n'en reviens pas de votre popularité, monsieur Rioux. Vous êtes arrivé, les gens vous acclamaient, vous leur avez donné un petit billet avant de venir.
1: Mais non, mais les gens savent que j'ai une vie un peu compliquée, que je suis fragile. Mais si, et donc les gens adorent le côté je suis un peu couillon, que j'ai du mal dans ma vie, et donc ça les gens apprécient.
3: Et maintenant, en plus, ils savent que vous êtes un enfant de divorcé. J'ai appris ça, j'étais triste cette semaine.
0: Mais oui.
3: Ses parents se sont séparés.
2: C'est vrai,
1: oui,
2: ça se voit.
1: Oui, mais après 30
3: hier.
1: Ans d'amour, il y a quelques années.
3: Qui a quitté qui?
1: C'est la vie, vous savez.
3: Non, mais qui a quitté qui?
1: Mais c'est compliqué.
0: Mais c'est quoi cette voix?
9: Le problème, c'est...
0: Marrakech,
9: oui. Aucun des deux voulait la garde.
1: Ah, Laurent, vous me mettez dans mes 22 mètres, là. C'est l'histoire de la vie, mais c'est... l'important, c'est qu'ils se sont aimés 30 ans.
3: Mais vous préférez votre papa ou votre maman?
1: Ah non, on demande pas ça. Et Christine, elle me regarde,
3: mais vous ressemblez physiquement à votre maman ou à votre papa?
2: Bah, j'espère à son papa. Hein.
1: Le problème, c'est ni l'un ni l'autre.
3: Ah, parce qu'en plus...
2: La barbe, c'est maman. C'est...
1: Non, mais c'est vrai. Et en plus, j'ai deux parents qui sont très calmes.
3: Ah oui.
1: Et donc, je suis le seul qui est complètement fada dans l'histoire.
10: Et ta sœur jumelle, elle est pareille?
1: Non, elle est très différente, elle parle pas beaucoup, elle est très calme, elle ne dit rien, enfin elle est très pudique. Et donc en fait on se complète merveilleusement bien.
0: Non mais dis-moi, qu'est-ce que t'as fait avec ta voix?
1: C'est quand je suis stressé et que Laurent me pose des questions intimes que je prends une voix un peu bizarre.
3: Oh, des questions intimes, c'est juste sur...
2: Quand il est sur la sellette, il prend une voix de crécelle.
3: Voilà, c'est tout. Il a raison, bel ami. Moi, Ma voix préférée, ça reste celle d'Olivier Bellamy. C'est une voix chic, vous voyez.
9: Mais il est
3: pas un peu comme ça, il a un côté, non, hein, vous êtes d'accord
10: pas. Après minuit, il change de voix, on l'a vu après minuit. Hein.
1: Oh, on l'a vu, tais-toi.
5: Après
10: minuit, c'est plus cette voix.
3: Ah oui, c'est vrai.
1: C'est lui, la star. C'est le loup-garou.
10: C'est plus Beethoven.

0: C'est Booba après minuit.
1: C'est vrai, c'est vrai. Vous n'étiez pas là, vous, Christine et Jean, mais on a fait un voyage à Londres. Oui. Et il faut reconnaître que M. Bellamy nous a.
2: Fait un striptease.
1: Nous a surpris.
3: Oh
1: parce que
3: non, quand même pas.
2: Bah, t'appelles ça comment quand on enlève ses vêtements?
3: Ah oui, bah c'est ça.
1: C'est tout l'inverse de ce qu'on peut imaginer.
4: Oui.
1: Cet homme-là. Cet homme chic qui vous parle de Chopin, de Ravel, de la troisième. De la... Bon, eh ben, passé minuit.
3: On était en dehors de l'Europe. On était hors d'Europe. Et ben voilà.
0: Mais hors d'Europe, on n'a pas le droit d'enlever ses habits après 2h du matin.
5: Et c'était le roi du match de foot aussi, ça qui est encore plus surprenant. Même sur le terrain de foot,
6: j'ai l'impression d'être au zoo.
5: C'est pas faux.
1: Remarquez-moi aussi, hein, quand je vous vois, j'ai l'impression d'un gros poussin qui est passé chez l'opticien.
6: Attention.
1: C'est quoi cette... Non, mais attendez. Maintenant, vous êtes monochrome, alors.
6: Vous êtes de la police?
1: Ah non, mais vous êtes tout en jaune, des pieds à la tête.
3: Elle a un petit peu de
1: tout est jaune.
2: Même la culotte jaune.
3: Même les dents sont jaunes. Je les...
5: Non. Mais tu ressembles de plus en plus à Jean-Pierre Coff. Mais non, mais... Non, et c'est un compliment, Jean.
6: C'est lui qui dit ça.
5: Les lunettes rondes et tout, c'est génial. Ah, ouais.
1: Le mieux, c'est peut-être que je commence par une citation, car je sens les auditeurs impatients qu'on passe aux choses sérieuses. Tiens, bah justement, puisque vous avez du caractère, on aime dire ça de vous, chère Christine. Voici une citation pour Madame Arc, qui habite Suippes dans la Marne, qui a dit « Quand on a du caractère, il est toujours mauvais. »
4: Oh. C'est joli.
1: Ah. Avouez, c'est joli.
0: C'est vrai.
4: C'est un français.
0: C'est un humoriste.
4: C'est un moraliste.
1: Non, ce n'est pas un humoriste ni un moraliste.
2: Un écrivain.
1: Un homme politique, oui, madame.
5: Ah. Mitterrand.
1: Non.
0: Jacques Chirac, non.
5: Bon. De Gaulle.
4: Edgar Faure.
1: C'est plus ancien que tout
4: Edgar
1: ça.
4: Edgar Faure.
1: Plus ancien que Faure.
6: Daladier.
4: Raymond Poincaré.
2: Clémenceau.
1: Georges Clémenceau. Ah, oui. Bonne réponse de Jean Benguigui. Merci Jean. Une citation plus récente pour Lydia Combe, qui habite à Brest, qui a dit « Je me demande parfois si Dieu n'a pas Alzheimer et s'il ne nous a pas complètement oubliés. »
3: Ah, Woody Allen.
6: Contemporain.
1: Alors, ce n'est pas Woody Allen, mais ça aurait pu.
4: C'est un juif américain.
6: C'est vieux.
1: Alors, c'est un Américain, effectivement. Un Américain qui vit encore, qui a une cinquantaine d'années.
2: Ah, qui est jeune.
0: Spielberg.
1: Non.
6: Il est écrivain.
1: Il n'est pas écrivain, il est acteur, il est humoriste, il est scénariste.
6: Ah, c'est un de votre bande, là.
0: Jimmy Fallon.
1: Voilà. Pas de Jimmy Fallon.
0: Jerry Seinfeld.
1: Non, un spécialiste de l'humour noir, proche de Richard Pryor.
0: Dave Chappelle.
1: Bonne réponse de Az.
6: Qu'est-ce qu'il y a? Je sais pas qui c'est. Ben,
1: dites-lui Az qui c'est.
0: C'est un humoriste noir.
6: Oui, merci.
1: Pour Nicolas Robinson, qui habite la Madeleine, une dernière citation avant qu'on passe aux choses sérieuses, qui a dit, attention, c'est très difficile, très ancien, qui a dit, c'est en enseignant que les hommes s'instruisent.
0: Charlemagne.
1: Non.
5: Confucius,
4: c'est plutôt
5: Confucius,
4: philosophe grec.
1: Alors effectivement, c'est très ancien. Et...
6: Pline ou c'est
2: Sophocle.
1: Alors
3: Platon,
0: Socrate. Ah bah...
5: Pourquoi vous rigolez, Laurent?
1: Parce que je viens de voir qu'il est... c'est quelqu'un qui était né dans le sud de l'Espagne à Cordoue et j'aurais jamais imaginé ça. Mais
6: pourquoi?
1: C'est plus romain que grec pour vous aider.
0: Et vous rigolez souvent à ça?
1: Quand je me surprends, oui.
5: Est-ce que c'est vraiment un personnage hyper important de l'histoire?
1: Vous avez raison, c'est très con.
6: Il a un nom espagnol.
1: Je sais que je vous aime pas, mais vous avez raison.
6: Est-ce qu'il a un nom espagnol?
1: Ah non, pas du tout. Non, justement, voilà. D'où ma surprise. D'où mon émoi.
2: Pline.
3: Mais Cicéron. Non.
1: Pas Cicéron, pas Pline, mais un philosophe, un dramaturge, un homme d'État romain, tout ça. La
0: Clovis,
1: Platon.
0: Clovis.
1: Platon. Platon, non.
0: Clovis.
5: Titus.
1: Titus,
6: Clovis,
1: non.
6: Clovis, l'autre.
2: C'est en russe. Ah,
0: Clovis, c'est un homme d'État, Clovis, non?
6: C'est une marque de faux, pourquoi, là?
0: Clovis, pourquoi il peut pas dire ça, Clovis?
6: Tu connais Clovis?
1: Ah,
6: Clovis,
1: bien sûr. Vous avez trop regardé les émissions historiques de Christine Bravo.
6: Ah, non. Alors, Clovis, franchement.
2: C'est un nom en russe?
1: Non, c'est pas un nom en russe. On l'appelait d'ailleurs.
4: Romain. C'est le fondateur de la démocratie athénienne.
1: Et lui, on l'appelait.
0: Tolstoï.
1: Mais non, pas Tolstoï.
6: Sauf.
0: J'ai entendu stoïque, j'ai tenté un truc.
3: Non.
5: Ouais, mais ton inculture devient géniale, je trouve.
3: Et gênante.
1: Non, moi, ça m'arrange, on le prend pour ça, le petit.
0: C'est pour... J'ai trouvé Dave Chappelle quand même.
1: Ah oui, bravo. Voilà. Ah, bravo. Ah. Non, mais là, c'est un homme d'État, philosophe romain. D'ailleurs, on le surnommait, comme il était dramaturge aussi, hein, le tragique parce que son père, ou le jeune parce que son père était déjà connu.
0: Alexandre.
1: Non, non.
2: Mais ils sont tous comme ça, il y a Pline le vieux, Pline le jeune, ils sont tous
1: voilà,
2: en famille.
1: Voilà, exactement.
4: C'est un historien plutôt.
1: Non, non, c'est un philosophe, un dramaturge.
0: Quelle année
1: quelle année ça va vous aider, vous, l'année.
0: Oui. Ne doutez pas de mes performances, allez voir, dites-moi l'année.
1: Alors, il est né entre l'an 4 avant Jésus-Christ et l'an 1 après Jésus-Christ, parce qu'à 5 ans près, on ne sait pas à cette époque-là.
4: Ah, voilà. C'est comme les actrices.
1: Les registres étaient très mal tenus. Mais il est mort, en revanche, on a la date exacte de sa mort, le 12 avril 65 après Jésus-Christ.
3: Sénèque.
1: Ah, bye. Bonne réponse. Heureusement qu'on a un homme cultivé.
2: Heureusement que t'es là.
1: Bonne réponse d'Olivier Bellamy, c'est Sénèque.
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1: Je vous emmène sur une tombe sur laquelle il est écrit « Je prie les chers enfants qui peuvent tout faire de se joindre à moi pour construire la paix dans les hommes et dans le monde. »
8: Oh ! L'abbé Pierre ?
1: Non.
8: C'est un philosophe ?
1: Sur quelle tombe peut-on lire ?
3: Mandela ?
9: Sœur Emmanuel ?
1: Non.
10: Peut-être celle d'Abraham Lincoln.
1: Non, bah arrêtez-vous avec Abraham Lincoln.
10: Mais le 12 février, c'est son anniversaire.
9: Il n'y a pas de question, Ariel.
8: Baden-Powell ?
1: Non, non plus.
3: Michel non. Drucker ?
8: C'est un Français.
1: Michel est bien vivant et il va être demain décoré de commandeur de la Légion d'honneur.
8: Mais il reste encore de la place ?
1: Par le président Macron. Alors, voyez-vous un peu. Non, non, non, là, je parle de quelqu'un qui est mort d'une hémorragie cérébrale à l'âge de 81 ans, avant un voyage qui était prévu
9: Mère Teresa ?
1: En Afrique. Non. Comment vous dites ?
9: Mère Teresa ?
1: Non, mais c'est une femme, en tout cas, sur laquelle, de tombe, on peut lire « Je prie les chers enfants qui peuvent tout faire de se joindre à moi pour construire la paix dans les hommes et dans le monde. »
9: Mais elle était ecclésiastique ?
1: Non, elle n'était pas ecclésiastique.
8: Elle était scientifique ?
10: Est-ce qu'elle était prix Nobel ?
1: Prix Nobel, non.
8: Chantal Goya ?
1: Non.
8: Artiste ?
1: Artiste, non.
10: Écrivain ?
1: Écrivain, alors... Elle a publié des livres, mais elle n'était pas écrivain.
10: Politique.
9: Ah, Françoise
8: Dolto.
9: Dolto. Ah oh non, c'est moi qui l'ai dit. Hein.
8: Est-ce qu'elle était médecin ?
1: Alors, qui l'a dit en premier ?
9: Moi, j'ai dit Françoise.
1: C'est pas elle. Ouais. Oh.
8: Est-ce que c'était une
1: scientifique ? C'est un vieux coup qui, au bout de 10 ans, marche encore.
9: Même 20 ans. Hein.
8: Est-ce que c'était une médecin ?
1: Pardon.
8: Est-ce que c'était une médecin ?
1: Absolument.
9: Ah, Dr. Quinn ?
1: Oh non.
3: Ah bah oui, bien sûr.
1: Vous n'étiez pas loin avec Françoise Dolto.
9: Ah, c'est une Françoise.
10: Non. Ah, Françoise Chadernagor.
1: Ah non, non, non, non, c'est pas le prénom qui comptait, c'était évidemment le métier. Je prie les chers enfants qui peuvent tout faire de se joindre à moi pour construire la paix dans les hommes et dans le monde.
8: C'est une Française ?
11: Madame Montessori ?
1: Ce n'est pas une Française.
11: Madame Montessori ?
1: Maria Montessori, bonne réponse de Florian Gazan.
9: Il y a un rapport avec le parc ?
1: Pardon.
9: Il y a un rapport avec le parc Montsouris.
1: Surtout avec la
11: les
1: pédagogie.
11: Écoles, c'est Montsouris le parc.
1: Le parc c'est.
9: Je sais pas, il y a pas un parc Montsouris à Paris.
1: Ben oui, si, mais là c'est Montessori.
9: Pardon.
1: On voit bien que vous n'êtes pas allé à l'école Montessori. Hein. Montessori sont des écoles, on va dire, où la méthode pédagogique est une méthode pleine de bienveillance pour les enfants. C'est ça, monsieur Gazan.
11: Ouais. Bon, en gros, c'est faites ce que vous voulez. Nous, pendant ce temps-là, on lit un bouquin. C'est l'éducation positive, en fait.
1: Voilà.
11: C'est-à-dire qu'on remplace, par exemple, on dit pas à un enfant, tu n'as pas rangé ta chambre. On lui dit, je vois qu'il y a encore des jouets sur le tapis. Et on est quand même très loin de la torgnole.
1: Voilà, c'est ça. Alors justement, il y a une vague. On a pu lire ça dans Le Parisien hier, une tendance qui est une tendance anti-Montessori. On appelle ça la ghetto-sori, d'ailleurs. C'est un néologisme où les parents disent, maintenant, nous, on en a marre. On a envie... C'est un peu dur, d'ailleurs, de ce qu'on... Enfin, je sais pas si vous avez lu cet article.
11: Oui, tout à fait. On a envie de se révolter contre les adolescents, de les engueuler, voire de leur donner des gifles.
1: Enfin, là, ça va un peu loin, quand même. Il y a une maman qui dit, moi, je donne des chips à mon fils pour bouffer. Il se démerde.
11: Ça, c'est ma femme qui a écrit ça. c'est sur ma recommandation. Non, mais moi, je suis d'accord avec...
1: On en a marre d'être gentil. Ça nous donne vraiment l'impression d'être un légume. On peut pas lever la voix. Non, franchement, à nous de nous reprendre, disent certains parents. Halte à la méthode Montessori. Montessori.
11: Oui, je suis entièrement d'accord avec ça, moi. Je pense qu'on est allé trop loin. L'éducation positive, c'est bien, mais il y a un moment donné, il faut dire stop. Voilà.
12: Donc, non, mais il y a un juste milieu entre faire bouffer des chips et mettre des torgnoles.
10: Moi, je dois dire que j'adore les chips.
3: Ariel, viens chez moi. Là, ça clôt le débat. Qu'est-ce qu'on peut dire derrière ça?
1: Vivez en coloc avec Titoff, vous allez être très heureuse.
12: C'est un argument massu, effectivement.
1: Ce serait pas l'anniversaire de Lincoln aujourd'hui.
12: Je mangerais bien Paris-Brest.
1: En tout cas, voilà, la ghetto-sori, c'est la dernière tendance. C'est l'inverse de la méthode Maria Montessori, cette italienne qui d'ailleurs est morte aux Pays-Bas. Elle était née dans les marches. Alors, née dans les marches, cher Stevie, c'est pas dans l'escalier.
9: J'ai eu peur.
1: C'est une région italienne.
9: C'est vrai que c'était la petite fille dans le landau, là, en Ukraine.
3: Le cuirassé, c'est Potemkin.
9: Voilà.
3: Oh là là. Il y a un bordel dans ta tête.
12: Ah oui.
3: C'est pas Montessori au niveau du rangement. Hein.
9: Bah, c'est une Italienne, mais qu'est-ce qu'elle fout aux Pays-Bas?
1: Écoutez, on peut voyager dans la vie. Elle était médecin, pédagogue, et effectivement, elle est morte à Noordwijk-Zwanzee, aux Pays-Bas, mais elle était née dans les Marches, en Italie, la région des Marches, ouais. Et c'est bien sur sa tombe qu'on peut lire quand même cette très jolie phrase. Je prie les chers enfants qui peuvent tout faire de se joindre à moi pour construire la paix dans les hommes et dans le monde. Je suis pas sûr pour l'instant qu'elle a été beaucoup écoutée.
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1: Je vous parlais de la méthode S plus 7. J'en ai d'ailleurs déjà parlé ici de la méthode S plus 7. C'est une méthode inventée par les écrivains amusants qui participaient à l'Oulipo, parmi lesquels Raymond Queneau, c'est toute une mode. Il s'amusait, il s'imposait des contraintes, il faisait des exercices littéraires. Et la méthode S plus 7, c'était de réécrire quelque chose en prenant le septième substantif dans le dictionnaire qui suivait le mot d'origine. Vous comprenez ce que je veux dire?
9: Très bien.
1: Vous prenez un texte et vous remplacez chaque mot par le septième mot qui suit ce mot dans le dictionnaire.
16: Ouais. Oh là là, vous allez nous donner une phrase et vous allez nous demander de trouver la phrase originale.
17: Il me faut un dictionnaire.
1: Alors, ils ont repris à l'Oulipo, grâce à cette méthode S plus 7, ils ont repris la cigale et la fourmi.
16: Oh mon Dieu.
18: Oh, génial.
1: Et qu'est-ce que c'est devenu? Je vous demande que le titre, bien sûr.
16: On n'est pas là pour 3 heures avec une
17: Le septième mot dans le dictionnaire après cigale. Donc ça veut dire...
1: Et pareil pour fourmi, évidemment.
17: La cochonne et là...
9: Non.
17: Tu vois, c'est...
1: C'est pas mal la cochonne.
3: Oui, c'est pas mal la
17: cochonne. Ah.
9: La cochonne et la tchakalope. La tchakalope et la
17: tchakalope. Et la framboise.
1: La cochonne et la framboise. Pas du tout.
16: Mais en tout cas, mec, on n'est pas passé au F.
1: Mais vous avez compris le raisonnement, parce que effectivement, c'est exactement ça. Il faut trouver un mot qui commence par C, un mot qui commence par F et qui arrive derrière cigale et derrière fourmi. C'est ça le principe. C'est le jeu du S plus 7. Et ce sont les écrivains de l'Oulipo qui, évidemment, ont inventé ce jeu. Et ça donne la cigale et la fourmi.
9: La cigarette.
3: La cochonne, c'est trop loin. À mon avis, ça doit être la claire.
9: La cigarette, je suis pas loin.
1: La cigarette, non.
16: La clarinette.
1: Non, vous allez trop loin aussi.
9: Le cigare.
1: Alors, ça reste là et là, voyez.
3: La syphilis.
16: Avec un T.
1: Et ça s'écrit avec un S. Et un Y en plus. Oh,
16: la cigogne.
1: Non, la cigogne. Non.
3: Ah oui, pas mal.
1: Monsieur Obalk, normalement, devrait être favorisé, au moins pour le mot qui remplace la cigale, voyez-vous.
17: Ah. Putain. L'aquarelle.
1: Ah, pas du tout.
9: La cigogne.
17: C'est la cigogne. Vous connaissez pas.
3: On l'a dit.
1: La cigogne, non. Non, oubliez le G. Hein. On est au L.
16: La cimaise.
1: On est C-I-L.
16: La cimaise.
17: La cimaise, pas mal.
1: La cimaise, ça c'est la première partie. Bravo.
9: Mais c'est quoi une cigaise?
1: Metz.
9: Ah, c'est parce que je connais les merguez, grâce à Dieu.
1: C'est la différence entre une saucisse et une merguez.
17: Une cimaise, c'est deux, une cimaise, en gros, c'est deux choses. Soit c'est la paroi sur laquelle vous accrochez les tableaux.
9: D'accord.
17: Soit c'est la tringle elle-même.
9: Ah, ah, c'est chiant.
1: Mais la fourmi, alors?
2: La fournaise.
1: Non.
16: Non, la fournaise, c'est trop haut. C'est deux R.
1: Ah, non.
16: C'est pas deux R, F-O-U, deux R.
8: La fourrière, la fourrière?
1: Non.
9: Cigale et la fourrière.
2: La fourniture.
1: Non, mais oubliez le haut, hein, on va plus loin.

0: Et la frange,
1: non, c'est avant frange, mais on se rapproche.
2: La fragrance.
1: Non plus.
3: Mais non, c'est la fragrance.
2: Mais excuse-moi.
4: La fraternité.
1: On est avant la fragrance encore.
2: Ben voilà.
4: Eh ben la fraternité, ça marche.
1: Non, ça c'est après.
2: Mais
1: oui. Non, vous connaissez même pas votre alphabet.
2: La fraîche.
1: Pardon.
5: La fraîche.
1: La fraîche avec un i, on est encore avant le i.
4: Parce que le
3: la fracture, la fracture.
2: La fraction.
3: La fracture.
2: La fraction.
1: La simèse et la fraction. Voilà la traduction pour l'oulipo de la cigale et la fourmi.
6: Bravo.
7: Oh là là, tout ça pour ça.
1: Et puisqu'on parle de simèse, monsieur Obal, qu'est-ce que vous pouvez m'expliquer? Pourquoi les tableaux sont encadrés toujours dans les musées?
5: Oui, pourquoi ils sont encadrés les tableaux dans les musées?
1: C'est moi qui vous pose la question.
5: Est-ce que vous avez une idée? Parce que moi je connais la réponse quand même. Pourquoi il y a des cadres? Pourquoi il y a des encadrements aux tableaux?
4: Pour pas qu'on les touche.
5: Pour pas qu'on les touche, je vois pas le rapport. On peut très
8: bien les mettre en valeur.
5: Tu vas dans un musée où il y a de l'art abstrait, où il y a de l'art cubiste, où il y a de l'art ce que vous voulez, il n'y a pas de cadre autour des tableaux.
4: C'est vrai.
5: Est-ce que vous voyez qu'il y a une grande différence entre les musées d'art moderne et les musées d'art ancien? Il y en a une qui est évidente, en dehors des cadres, et qui sera la solution.
2: Oui.
5: C'est quoi?
2: Il y a des murs.
5: Bravo.
4: Ah bon?
5: Non mais ça suffit pas, Coco. C'est que les murs sont blancs dans les musées d'art moderne.
4: Oui.
5: Et que les murs sont tapissés dans les musées d'art ancien. Alors du coup, il faut des cadres. Pourquoi il faut des cadres? Parce que c'est chiant quand il y a un mur tapissé avec des traits bleus et rouges et tout ça.
1: Surtout si c'est tapissé sur le mur.
5: Le tableau, eh ben, il faut bien qu'il ait son espace de
4: séparation. Sinon on le voit pas.
5: Et ça, personne n'a fait le rapport entre le fait que les murs sont blancs.
4: Parce que c'est tous des cons. N'existent pas.
5: Et qui c'est qui l'a fait? J'ai lu plein de livres là-dessus. Il n'y a personne qui dit ça, sauf moi.
4: Mais oui.
5: Je glisse comme ça à mes quelques collègues des petites choses qu'ils ne savent pas et je leur dis écoute-moi aux grosses têtes demain, tu verras la réponse.
1: Quand même, j'ai un doute sur ce que vous nous racontez. Le fait que, effectivement, dans les musées d'art moderne, les murs soient blancs, ça, je suis d'accord avec vous. Mais enfin, dans les vieux musées, c'est pas de la tapisserie sur les murs.
7: Mais non, c'est les gens.
5: Regardez, tous les grands musées du monde, le Prado, le Kunsthistorisches Museum.
1: Au Louvre aussi.
5: Le Louvre, les salles rouges du Louvre, par exemple.
4: Eh oui.
5: Les fonds rouges, c'est pas pour rien. Donc, ça sont bien une couleur. Et on peut pas mettre un tableau rouge sur un fond rouge. Donc, pour faire une séparation, on fait un cadre. Et pourquoi?
2: Ah bah tu t'es mal expliqué alors.
5: J'ai très bien expliqué.
7: Non, mais
5: j'ai très bien
7: expliqué. Moi je redirais une chose, c'est que avant les tableaux étaient chez les gens. Et les gens souvent avaient des murs.
5: Ah bah oui.
4: C'est intéressant.
5: Mais est-ce que vous avez remarqué que avant l'histoire de la peinture commence, qu'on fait commencer avec les tableaux qu'on appelle peinture
2: rupestre?
5: Non.
4: Équestre. Équestre.
5: Non, les fonds or. C'est-à-dire qu'on savait pas peindre, il y avait des fonds or, d'accord? Bon, tous les tableaux qui font un peu Moyen-Âge, ça fait fonds or, vous êtes d'accord?
4: Ouais.
5: Et pourtant, il y avait de la peinture au temps préhistorique, il y avait de la peinture à l'époque
2: romaine.
5: Pourquoi alors? Eh ben, c'est que justement, c'est que la peinture, elle existait peut-être de tous les temps, si ça vous amuse, sauf que le tableau, lui, il existe que depuis la Renaissance.
4: Ah oui, parce qu'avant, il peignait dans les grottes.
1: Oui.
5: Non, il peignait sur les murs, ça veut dire que...
2: Mais c'est ça, la
5: Oui. Et je veux dire par là que la peinture, c'était juste un truc de plus décoratif de l'architecture.
4: Bien sûr.
5: Et c'était inséparable. Tu vas pas à Lascaux en disant, ouais, ce graffiti, je le mettrais mieux là que là.
4: Non c'est vrai.
5: Il est là ou là, il bouge plus.
4: C'est vrai.
5: Alors que
4: moi, je vais pas,
5: ce qui est magique avec la peinture, c'est qu'on a créé un espace fictif, un espace virtuel qui fait que vous pouvez le mettre, tout d'un coup c'est une vue de la mer, vous pouvez la mettre dans la salle à manger comme vous pouvez la mettre dans le salon, et c'est ça qui fait la grandeur, d'où le fait qu'il y a un cadre, et c'est pour ça qu'il y a un cadre, parce qu'il y a un espace, si je puis dire.
1: Alors ici il y a un cadre et il est en train de se terminer. Mais bravo quand même.
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1: Comment s'appelait le cheval de Turenne, le célèbre militaire Turenne?
3: C'était pas un truc du genre foudre ou un
1: foudre
3: un comme ça?
1: Non.
3: Il avait des flatulences. Et non, c'est Pégase.
1: Non. Turenne, qui était maréchal de France, général des armées du roi, alors Louis XIII d'abord, Louis XIV.
3: Surtout Louis XIV.
1: Ensuite,
2: la rude.
1: Un stratège de grand talent, Turenne. Je crois même qu'il a été touché par un boulet de canon.
3: Oui, hein. Et avant de monter ce jour-là à cheval, justement, sur le cheval dont on cherche le nom, il dit, on le voit trembler. Tout le monde se dit, mais il a peur. Et il dit, oh, tu trembles, carcasse, parce qu'il a froid, en fait. Mais tu tremblerais bien plus si tu savais où je t'emmène.
1: Ah, et ben là, c'est une petite erreur de Franck Ferrand que je m'amuse à entendre.
8: Quoi?
1: Une méconnaissance de

0: Tu trembles, Carcasse.
1: Oh là là.
2: Et oui, parce que là, vous venez de donner la réponse sans savoir qui vous la donnez.
0: Il s'appelle Carcasse,
2: le cheval.
0: Mais qu'il est con, ce Ferrand.
3: Il est trop con.
4: Donner la bonne réponse sans le savoir. Là, j'avoue que je suis un peu humilié.
2: Ouais. Ah bah oui, quelle humiliation.
5: Tu as trop étalé ta science là.
6: Qu'est-ce que ça peut être con, un historien.
2: T'as perdu toute dignité en deux minutes.
4: Non, mais ça laisse entendre qu'en fait, ça ne s'adressait pas à lui-même, mais à son cheval.
0: Oh là, il vient de comprendre.
2: Mais oui. La phrase est très célèbre, moi je la connaissais, cette phrase. Tu trembles, Carcasse, mais tu tremblerais bien davantage si tu savais où je vais te mener.
0: C'est pas gentil.
2: Il parle à son cheval.
0: Ouais, bah c'est pas gentil.
6: Sinon, pourquoi il l'appellerait Carcasse?
4: Il pourrait s'appeler lui-même. Il pourrait dire que sa carcasse tremble.
0: Ah oui,
6: on dit souvent, je tremble, Carcasse, quand tu tiens ta froide.
4: Toi non, mais tu rennes, oui.
0: Mais c'est pas gentil pour le cheval, quand même.
6: Bah oui.
2: Tu trembles, Carcasse. Et tu tremblerais bien davantage si tu savais que Franck Ferrand t'ignorerait.
0: À ce point.
2: Quelques années plus tard. Bon, c'est quand même une bonne réponse d'Isabelle Mergaux, aidée par Franck Ferrand. Et on va rester dans l'histoire et le cinéma. Ça va permettre de marier vos deux talents, Isabelle et Franck, puisque tout le monde sait évidemment que Abel Gance a réalisé
5: Napoléon.
2: Un très grand film sur Napoléon. Très long aussi, ça c'est vrai. Ça date de 1927. Vous rendez compte un peu comme c'est vieux, ce film de Napoléon. Je ne vous ferai pas l'injure de vous demander qui jouait Napoléon.
0: Non, ça serait insultant. Oui. Ne nous insultez pas, monsieur.
6: Franchement,
0: non.
2: C'était Dieudonné, Albert Dieudonné.
5: Qui est devenu antisémite.
2: Qui jouait Napoléon. Mais ce qui est intéressant, c'est qu'Abel Gance lui-même jouait dans le film le réalisateur. Souvent, les réalisateurs, c'est encore plus vrai à cette époque.
4: Ce qui est horrible, c'est que j'ai présenté ce film il n'y a pas très longtemps. On était sur un bateau pour aller à Sainte-Hélène et j'ai dit aux gens, vous allez bien regarder telle image parce que le personnage de... est interprété par Abel Gance.
2: Et voilà, parce que c'est ça ma question.
4: Mais c'était Talleyrand, non ?
2: Ah non, Talleyrand.
5: Turenne, c'est Turenne.
4: Tu trembles.
2: Tremble, Ferrand. Et oui, qui était le personnage joué par le réalisateur ?
5: Rocher ?
2: Non.
5: Fauquier ?
2: Non.
0: Joséphine,
2: non. Non, c'était un député.
5: Un révolutionnaire ?
2: Un révolutionnaire, un membre du comité de salut public, si ça peut vous aider, surnommé l'archange de la terreur.
5: Saint-Just.
2: Bonne réponse de Franck Ferrand. C'est Saint-Just. Tremble, Saint-Just.
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2: Combien de temps vous restez à table quand vous êtes à table, Bernard?
10: Ça dépend si je peux.
2: Ah, ça, c'est le P de fin de table qu'il vient de faire.
5: Oh, non, mais comme il arrive plus à lever.
10: Ça dépend si je peux me lever ou
5: c'est
10: pas.
5: Ça. Il arrive plus à se lever. Une fois qu'il est à table, il y reste.
2: D'ailleurs, il se lève pas de table, il repasse par en dessous. On est content que vous soyez revenu parmi nous parce qu'on savait plus de qui se moquait.
10: Bah oui, bah là, ça y est.
2: Même Rioux amaigri a perdu je ne sais combien de kilos.
10: Oui,
2: et
10: j'ai vu ça.
2: Oui. Alors, c'est terrible.
10: Bah, moi pas.
2: Et ça fait plaisir que vous ayez gardé tous
10: mes kilos. Oui. Toute ma cellulite.
5: Tout votre humour.
2: Il paraît que vous avez acheté un tapis de marche.
10: Oui.
2: Mais un tapis de marche, ça s'appelle un tapis de course, en fait.
10: Oui, mais pour moi, c'est un tapis de marche.
2: C'est-à-dire que vous l'avez mis à l'arrêt. En fait, c'est un tapis de course que tu branches pas.
10: Ah oui, c'est ça, oui.
5: Mais parce qu'en principe, c'est pour courir, ça.
0: Mais oui, non, oui, tu peux très bien marcher.
10: Alors,
0: hein,
10: il y a une ceinture abdominale, je sais pas à quoi ça sert.
2: Ceinture abdominale, oui,
11: c'est pour te masser le ventre.
10: Ça te masse le ventre.
11: Oui, bien, voilà, tu la mets autour de ton ventre et tout en marchant, tu te fais masser.
10: Et puis alors, il y a un truc.
2: Tel que je le connais, il va la mettre autour de la bite.
10: Ah non, il n'est pas assez grande. Enfin, la ceinture.
2: Ça démarre fort. Allez, une première citation pour Mme Carré, qui habite Gruissant dans l'Aude, qui a dit « Ne marchez pas dans la mode, ça porte malheur. »
1: Desproges.
2: Pierre Desproges, bonne réponse de Valérie Mérès. Qui, rappelons-le, a eu l'honneur de faire de la radio avec Pierre Desproges. C'était sur RMC, hein, c'est ça.
1: Oui, moi j'ai travaillé avec tous les grands.
10: Moi aussi, j'ai fait de la radio.
2: Travaillé avec Coluche, Desproges, Ruquier.
10: Moi aussi, j'ai travaillé avec Desproges. Ah, c'est vrai. 2 ans sur Inter.
2: Oui. Ah oui, et je vous écoutais d'ailleurs dans Les Parasites.
10: Sur l'antenne.
2: Exactement. Et j'avais à peu près 18 ans et je vous écoutais. Il y avait Le Luron aussi.
10: Le Luron, Desproges. Il y avait Evelyne Grandjean aussi.
2: Oh, j'adorais Evelyne Grandjean.
10: Qui travaillait avec Desproges.
2: Oui, elle se mettait au piano et lui était à côté. C'était chouette.
10: Ça, oui.
12: Que de souvenirs.
10: Vous confondez peut-être avec Mireille du Petit Conservatoire, non?
2: Non, pas du tout. Ils avaient un sketch où elle était au piano et lui à côté Pierre Desproges.
10: Ah ouais.
2: De rien, ça y est, c'est terrible.
10: Il faut bien que ça arrive un jour. Hein.
12: Chaque jour, il rentre chez lui, il fait « Mais pourquoi il y a un tapis de marche au milieu du salon ?»
2: Une autre citation pour Madame Note, Muriel Noté. Et d'ailleurs, elle est pour vous, cher Bernard, cette citation. Je ne parle pas de la citation, mais surtout de celui qui l'a...
10: Alors, c'est un vieux...
5: C'est un vieux chansonnier.
2: Quelqu'un que vous avez croisé dans les cabarets, voilà. Forcément.
10: Sous Napoléon III.
2: Qui a dit « Ève... » Et celle qui a inventé la formule « Je n'ai rien à me mettre ».
10: Ah, c'est joli ça. Pierre-Jean Vaillard, peut-être.
5: Julie Pietri.
2: Non, il a travaillé à La Vache Enragée avec Jean Valton, au Caveau de la République.
10: Jacques Grélo.
2: Non, il a travaillé avec Jacques Grélo à La Boîte à sel.
10: Robert Roca.
2: Robert Roca, bonne réponse de Bernard Mabille. Pour Hélène Roussel, qui habite en Haute-Savoie, qui a dit « Les lois de l'humour sont très sévères. On ne peut plus se moquer des victimes, des noirs, des homos, des musulmans, des juifs, des handicapés. Mais de qui se moque-t-on ?»
5: Ça, c'est assez récent, du coup.
2: Ah, c'est très récent.
1: C'est Donald Trump.
2: Non, c'est pas Donald
12: Trump. Jean-Marie Bigard.
2: Non.
5: Ça a été dit en français.
10: Stand-upper.
2: Pas stand-upper, français et camarade à nous. D'ailleurs, qui sera là, il faut le dire, pour l'enregistrement des 10 ans des grosses têtes au Dôme, tout à l'heure à
12: 19h30. Jérémy Ferrari.
2: Non, pas Jérémy Ferrari.
1: Philippe Gueluc,
2: bonne réponse de Valérie Mérès et Bernard Mabille. Pour Sabrina Oisy, qui habite Séry-Fontaine, qui a dit « La chirurgie esthétique, si c'est bien fait, ça ne se voit pas. Mais si ça ne se voit pas, ça sert à quoi ?»
12: Les frères Bogdanov.
2: Non.
10: C'est américain.
2: Ah non, c'est français.
5: Quelqu'un qui a eu recours à la chirurgie.
2: Alors écoutez, franchement...
10: Ça se voit pas.
2: On s'en serait aperçu.
5: Ah.
2: Elle sera d'ailleurs avec nous cet après-midi.
1: Anne Roumanoff.
2: C'est pas gentil.
5: On l'a eu doute direct.
10: Non, c'est pas sympa, non.
5: C'est vrai que c'est pas gentil, pardon. En plus, elle a eu un peu recours. Hein.
2: Je lui transmettrai cet après-midi. Non, elle a eu recours
10: à les dents.
2: Les dents.
5: Ah, bah, elle, couleur bidet.
10: Oui, bidet.
5: Elle a les dents très très blanches.
2: Elle a toujours les dents rouges. Il y a toujours ce rouge à lèvres qui.
10: Oui, parce qu'elle a les dents qui dépassent de la lèvre.
5: Parce qu'ils lui ont pas mis la bonne taille.
10: Ils lui ont mis plus de dents qu'au départ.
5: Ils lui ont mis les dents de Morandini. Alors,
1: mais non, beaucoup trop. Elle a deux dents plus. Au bidet.
12: En tout cas, elle est impatiente de vous revoir.
11: Ouais, les bons camarades. Vous l'aimez.
2: Les dents de Morandini, vous parlez des dents de lait qu'il a sur la
1: bite. Oh,
11: là là là.
10: Vous écoutez Radio Bétara.
11: Radio Bétara.
12: Vous voilà, tout est fait, mais moi j'ai un début de carrière à lancer.
2: Une autre citation pour Karine Leclerc, qui habite Carros dans les Alpes-Maritimes, qui a dit « Je pense des femmes comme Vauban des citadelles ». Vous voyez, c'est un peu d'ailleurs comme tout à l'heure quand je vous ai comparé au Tour de La Rochelle, chère Valérie Mérès. Mais là, c'est pas moi qui ai fait cette citation. « Je pense des femmes comme Vauban des citadelles. »
12: Stevie ?
2: Non. Toutes sont faites pour être prises. Hein? Toute la question est dans le nombre de jours de siège.
1: C'est Charles de Laclos ?
10: Elle se réveille, elle.
2: L'auteur des Liaisons dangereuses. Oui.
5: Chauderlot.
2: J'avais bien compris. Elle l'a dit dans le désordre, mais j'ai bien compris. Non, ce n'est pas Chauderlot. Comment on dit déjà ?
5: Charles Chauderlot de Laclos.
2: De Laclos, voilà. Non, c'est pas lui.
1: C'est aussi loin que Chauderlot de Laclos ?
2: Oh, c'est du 19e siècle, en tout cas.
10: Ah, oui.
12: 19e.
2: Le 19e incarné.
11: Hugo.
2: Victor Hugo. Oui. Bonne réponse de Philippe Claudel.
11: C'était un chaud lapin.
2: Ah ouais. Alors voilà ah oui. une citation plus difficile, car c'est quelqu'un qu'on cite rarement, et faut-il encore le connaître, pour Stéphanie Crozier, qui habite Mâcon en Gironde, qui a dit « Les prétextes n'ont jamais besoin d'être vraisemblables, autrement ils seraient des raisons et non des prétextes ».

0: Petex.
1: Adil Rami.
2: Non.
3: En tout cas, c'est un mec chiant. Hein.
0: Non, mais c'est joli.
2: C'est joli, avoué.
3: Oui, oui, oui.
2: Il faut comprendre la phrase, oui, Bernard.
4: Oui. Alors, c'est
3: carrément que je suis un con.
2: Je la répète.
0: Non, mais si, c'est joli.
1: Non, mais on a compris.
0: Non, mais pas Bernard, il n'est pas fut.
2: Expliquez à Bernard, alors, ce que ça veut dire, Marcella.
1: Ça veut dire... Tu n'as pas compris la phrase?
3: Non, vas-y. J'aime t'entendre.
1: C'est un auteur qui dit que les prétextes ne sont pas des raisons. Sinon, ce serait pas des prétextes.
0: Merde, j'avais compris avant.
3: Tu pourrais le dire en français.
2: Les prétextes n'ont jamais besoin d'être vraisemblables. Autrement, ce seraient des raisons et non des prétextes. Oh, c'est vrai,
3: c'est
2: en plus.
3: C'est un Français.
2: C'est un Français.
0: Un alcoolique.
2: Un Français mort ici, d'ailleurs, à Neuilly-sur-Seine.
0: Vous croyez dans le studio?
2: Non.
5: Dans le studio.
0: C'est violent.
1: C'est un romancier.
2: Alors, un romancier, biographe, essayiste, voilà.
0: Il est mort il y a longtemps.
2: Qui fut même président du jury du Festival de Cannes, tiens, en 1957. Oh, bah,
0: 57. Ouais. Il n'avait pas fait de cinéma, ce monsieur.
2: Non, il a écrit des biographies de Victor Hugo, de Georges Sand, de Balzac.
3: Ah oui.
5: Bon.
1: Ah, ben, alors,
2: il
1: là...
2: fut académicien français
3: ah,
2: aussi.
3: Oui, oui, oui.
1: Il est mort en quelle année? Ouais.
2: Il est mort en 1967.
3: C'est pas Jean Co.
2: C'est lui qui avait traduit d'ailleurs le célèbre poème de Rudyard Kipling, If, ouais, oui. Sous le titre Tu seras un homme, mon fils.
0: Non, mais Paul n'est pas là, mais je suis là, Laurent. Donnez-moi sa date de naissance et j'enchaîne.
2: 1885 à Elbeuf.
0: Ah ben, c'est une belle date.
6: Mauroy.
5: André Mauroy.
2: André Mauroy, bonne réponse. Ils se sont mis à deux.
0: Ah oui.
2: André Mauroy, bonne réponse Christophe. De Philippe Claudel et Christophe Beaugrand.
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2: Une question pour Youssef Amal qui habite le Bourget. Et la question concerne un personnage de la littérature française dont je vous demande comment il s'appelait, quel est, on va dire, le surnom qu'on lui donnait. Ça a d'ailleurs fait le titre du livre. Dans l'histoire, il s'appelle Daniel Essett. C'est un roman paru il y a longtemps, hein, je vous préviens, en 1868.
3: Oh là là,
2: C'est un jeune garçon rêveur qui grandit dans le sud de la France et qui s'appelle Daniel Essett. Quel est le nom de ce livre et le surnom de ce jeune garçon?
9: Alors c'est juste les seules infos qu'on peut avoir, c'est ça.
2: Je vais pas vous en donner.
9: Est-ce que ça pourrait être l'autobiographie de Jean-Marc Morandini?
2: Non.
3: En 1800.
9: Un mec dans le sud qui rêve. Comme ça,
2: un roman autobiographique. Effectivement, il grandit dans le sud de la France avec son frère Jacques, si vous voulez. La famille va tomber dans la misère à la suite de la faillite de l'entreprise familiale.
3: Ah, oui.
2: Alors le petit Daniel, il va partir avec sa famille en exil à Lyon. Il va aller au collège et c'est un professeur qui lui donne le surnom. Surnom qui est le titre de ce célèbre livre.
1: Le cancre?
2: Le cancre, non.
3: Le grand môle?
2: Le grand môle, non.
1: Le Guy petit
2: con? Le petit con, non.
1: Guy de Graine?
2: Oh,
10: bah si. Et puis il y avait la pub, il disait, vous ne ferez jamais rien de votre vie, Guy de Graine. Il y a au kilo aujourd'hui.
2: Mais c'est pas littéraire, ça, monsieur Jean-Saëns.
3: Oh, bah, si, quand même.
1: Et en plus, il s'appelle Daniel.
3: Le Orla? Non.
1: C'est pas un livre de Zola?
2: Non, de Zola, non.
3: Et pas Pagnol?
1: Carotte.
3: Pagnol.
2: Mais vous avez trouvé la moitié du titre.
9: Bah c'est le petit alors.
2: Eh oui, mais
9: bah, le petit quinquin?
2: Le petit quoi?
9: Le petit Nicolas?
2: Pardon.
9: Le petit chose?
2: Petit chose,
9: ah, bah ouais.
2: Bonne réponse de Gérard Jugnot. De quel auteur?
1: Alphonse Daudet.
2: Alphonse Daudet, bravo Georges Dattin. J'ai dû lire ça, Alphonse Daudet.
1: Oui.
2: Vous l'avez lu, Joyce?
1: Oui.
2: Ah bah oui, ouais. Et vous aussi, monsieur de Kersauzon?
11: Non, je ne l'ai pas lu et je n'ai pas fait de chanson non plus.
2: Pourquoi vous demandez ça?
1: Dis ça par rapport à ma réponse, c'est ça?
11: C'est gratuit.
9: En plus, vous discutiez vachement avant l'émission.
10: Ah oui, oui.
9: Vous je sais pas de quoi vous parliez, mais c'était vachement proche.
10: Il a dit qu'il y a un projet qui naissait.
9: C'était tout seul, il avait côté la petite fille avec Danton Zizi à côté.
1: On avait brisé la glace et il y a la glace qui s'est montée entre nous après.
9: Ah, ça, c'est le monde des médias, c'est terrible.
1: Ouais.
9: C'est comme Karine Le Marchand, elle est pas aussi sympa à part avec les brebis.
10: Oui, oui, bah, elle est gentille, c'est gentil.
9: Ah ouais.
10: C'est une nature.
9: Elle est géniale, elle est à Sciences Po.
2: Et
9: incroyable.
2: Pourquoi vous voulez nous fâcher avec tout le monde, vous, là-bas?
9: Je vous dis qu'elle est géniale, Karine Le Marchand.
10: Non, mais pourquoi? Non, mais.
9: C'est la sœur insublée, je peux pas blairer.
10: Oh.
9: Je peux pas te marrer comme ça aux blagues de Canteloup, comme ça. C'est pas sincère, c'est pas sincère.
10: Là, c'est bon.
9: Non, mais Canteloup, il est fort, il est drôle, mais pas le soir, là, sur TF1. Et les gens, elle fait. Ah, quelle est bonne imitation de Michel Rocard, incroyable. Non, mais. Oh, le jeu de mots, années 80, incroyable. C'est pas possible.
10: C'est vrai,
9: Gérard, c'est pas possible.
10: C'est spécial, cette émission.
1: Moi, je l'aime bien, elle est son
6: viendra subir.
12: Le bout de haine.
6: Elle nous, est solaire.
10: Ah, elle aurait pas dû se mettre en blonde, là, ça ne va pas.
2: Nous, on aime bien.
9: Elle est en blonde.
10: Oui, elle a fait des mèches, c'est pas beau.
6: Ah, j'avais pas vu ça. Mais elle est tellement, elle rayonne, elle est sublime.
10: Ça fait camping.
9: Bah, Alessandra Soublet, c'est la bourgeoise du camping. Elle a tout, elle a,
10: oui, elle a le mobile.
9: Elle a un côté très mohair, tu sais,
10: oui,
9: et
10: oui,
9: très plan de chat en même temps.
10: Ouais.
9: Donc très TF1, c'est un truc comme ça, tu vois. À la fois le mythe un peu de la bourgeoise.
2: Mais arrêtez.
12: Mais pourquoi t'en...
9: Mais non, mais ça tourne pas, on est entre nous là, on fait de la sociologie là.
10: Ouais.
9: Sociologie des médias, c'est intéressant.
2: C'est très bien, ça cartonne chaque soir sur
9: bon,
2: TF1.
9: Pourquoi Laurent Ruquier présente les grosses têtes par exemple?
2: Oui.
9: Parce que ouais, il fallait à la fois quelqu'un de viril, mais pas trop.
10: Oui.
9: Quelqu'un de drôle, mais pas trop. Quelqu'un d'intelligent, mais pas trop. Et à la fois qui représente un peu l'autorité, espèce de mix entre Laurent Wauquiez, Alain Minc, et à la fois l'humour de... Comment tu t'appelles déjà, Jean-Phi Janssen.
10: Voilà.
9: Fallait un mix de tout.
2: Monsieur de Kersauzon a dit lui-même que j'étais le plus viril d'entre vous.
10: Hein, alors monsieur... là, je vois pas pourquoi il dit non. Ça.
13: pas d'entre nous, d'entre eux.
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2: Il paraît que François Hollande redevient populaire.
9: Oui.
2: Je n'en revenais pas moi-même.
9: J'ai dîné avec lui il n'y a pas longtemps chez Gérard Jugnot.
2: Et alors ?
9: C'était génial.
0: Il est drôle, hein ?
9: Oh, il est drôle. Pour un mec de gauche, il est drôle.
2: Mais Gérard Jugnot ou François Hollande ?
9: Les deux. Non, Jugnot, ça fait longtemps qu'il n'est plus de gauche. Alors, moins à gauche,
2: mais
9: moins à
2: droite, clavier. Mais... Vraiment, pour de vrai, vous avez.
9: Non, j'ai dîné avec lui, super.
2: Dîner avec François
9: hyper
2: Hollande.
9: Sympa.
6: Mais qu'est-ce que tu faisais avec Jugnot ?
9: Ben, c'est Gérard qui fait bien. J'ai un dîner avec un ancien président. Alors, moi, j'ai que ça à foutre. C'était ça, ou faire un baby-foot avec les copains. Et j'étais chez lui, effectivement. Et il le disait lui-même, il sentait que dans la rue, on l'aimait plus qu'avant. Quand il était président, il recevait un peu des colibés. Là, dans la rue, il va à la supérette, il va tout ça, les gens lui disent bonjour.
1: Mais il vient dans ma rue, souvent, et il se met à parler avec les gens comme un clown. Enfin, il se met à dire bonjour, c'est pathétique.
9: Tu confonds pas avec Rio ?
1: Pathétique.
16: Non, mais il veut revenir en politique.
2: Vous voyez qu'il racole dans tous les quartiers, c'est ça ?
9: Il est en campagne.
2: Bon, en tout cas, s'il peut revenir, il reviendra, nous dit Le Figaro. C'est Richard Flurin et Pierre Le Pelletier qui font un article que peut-être vous avez lu, Christophe Barbier, aujourd'hui dans Le Figaro. L'ex-président se déploie sur le terrain. Ben, vous avez raison, vous voyez, Marcella. Il est devenu la troisième personnalité politique préférée des Français.
9: Ils sont vraiment débiles, les Français.
2: Bah, ça me paraît tellement incroyable. Mais
9: Jean-Jacques Goldman est encore la personnalité préférée des Français. Il ne fait plus rien depuis 25 ans.
2: Ça c'est bien. La différence entre Goldman et François Hollande, c'est que, vous l'avez dit, Goldman ne fait plus rien, alors que Hollande, lui, n'a jamais rien fait. Ça fait quand même grosse différence. François Hollande, en tout cas, se prend à rêver, nous dit Le Figaro. Et là va venir ma question, évidemment. Pourquoi il se prend à rêver ? Parce qu'il aura 72 ans au printemps 2027.
9: Ah ouais,
2: prochaine présidentielle.
9: Pas, hein. Pour les 50 ans des grosses têtes.
2: Voilà, 72, vous avez raison, pour les 50 ans des grosses
9: têtes. Il viendra, l'émission.
2: J'avais pas pensé à ça, on sera en pleine présidentielle pour les 50 ans des grosses têtes.
9: On va tout fêter, les 50 ans des grosses têtes, la victoire de Bardella, on va être super.
2: Et mon départ.
16: Non.
2: Je vous disais donc que François Hollande aurait 72 ans en 2027. Et évidemment, les candidats aux différentes fonctions présidentielles à travers le monde, c'est vrai, ont maintenant comme avantage parfois d'avoir de l'expérience, une certaine forme de sagesse. Il est évoqué dans cet article du Figaro, évidemment, Joe Biden aux États-Unis, Lula, qui a été élu, plutôt même réélu au Brésil, Mario Draghi en Italie. Mais voilà ce qu'on nous dit ensuite. Et c'est même d'ailleurs François Hollande lui-même, paraît-il, qui prononce cette phrase, c'est un peu le mythe du vieux général romain qu'on va chercher en période de crise pour apaiser le pays. Mais quel est le nom de ce vieux général romain qu'on est allé chercher à une époque en période de crise ?
0: Cincinnatus.
2: Cincinnatus. Bonne réponse de Christophe Barbier.
9: Le cousin d'Hibernatus.
2: Vous pouvez expliquer, Christophe.
0: Rome était dans une situation très très difficile. C'était la Rome très ancienne. Lui s'était retiré de la guerre et de ses exploits militaires. On est allé le chercher pour remettre de l'ordre. Il a remis de l'ordre. Et après, on lui a dit, il faut rester. Il a dit non.
13: je retourne à ma charrue.
2: À la culture de mes terres. Voilà. Je crois d'ailleurs que Arnaud Montebourg avait utilisé aussi à cette époque, cette expression. Non
13: et José Bové, d'ailleurs, il y est retourné, on n'en entend plus parler de Montebourg.
9: Qu'est-ce qu'il devient, Montebourg?
13: Il fait du miel et des glaces.
6: Non.
13: Il a tout compris. Il soutient le miel français et les glaces françaises.
6: Ah ouais. C'est marrant parce que les
13: hommes... quelqu'un qui était complètement givré, les glaces, c'est normal.
6: Et il est on fire aujourd'hui. Les hommes.

0: appel à quelqu'un de jeune qui justement n'a pas l'expérience du passé,
1: non,
0: qui donc peut apporter, mais si, qui peut apporter son regard
1: neuf,
0: qui peut apporter sa vitalité.
1: Attends. Plus tu es jeune, plus tu es criminel.
0: Ah bon? Ah
1: mais
0: bon.
1: Oui, ça c'est l'histoire l'a montré toujours, les plus grands criminels sont les jeunes.
2: Ah oui, demande à Cédric Jubilard.
0: Oui, mais si Hollande, si Hollande revient demain, il a déjà connu le pouvoir, il a plus faim, il a plus envie de...
1: Mais
0: faut
1: tu
0: avoir
1: vois,
0: envie, il faut avoir
2: mais
0: envie.
2: Mais c'est ton point, vous avant les anciens.
3: Vous me fatiguez tellement, je me demande s'il n'est pas temps de faire revenir Philippe Bouvard.
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3: Patrick Ramou est au téléphone. Bonjour Patrick.
5: Bonjour Laurent, bonjour les grosses têtes.
1: Bonjour Patrick.
3: Vous êtes dans le Val-de-Marne, à Cachan, monsieur Ramou.
5: Exactement, on dit Ramout, s'il vous plaît, Laurent.
3: Ah, Ramout, c'est plus joli que Ramou.
5: Ah, ouais, ouais.
3: Parce que des Ramous, on en voit passer dans Paris.
5: Ouais, même des durs.
3: Qu'est-ce que vous faites dans la vie, Patrick?
5: Je suis chargé de sécurité pour une grande entreprise française.
3: Et vous travaillez en ce moment ou pas? Vous êtes confiné?
5: Je suis ni confiné ni je travaille, je suis en arrêt maladie.
3: En arrêt maladie.
6: Bonjour, comment vous vous appelez?
1: Ramout.
6: Patrick, Patrick. Patrick, ça vous fait quoi de me parler?
5: Je suis fortement ému.
7: Et ça va, c'est pas trop grave la maladie? Non mais sérieusement.
5: Non, c'est un accident début mars, un accident d'épaule et j'attends impatiemment une opération.
3: On commence par Jean-Phi.
8: La région des Hauts-de-France a appelé au patriotisme régional en invitant tout le monde à manger du maroilles. Le nouveau slogan, c'est « Manger du maroilles et les autres respecteront les 2 mètres de distance ».
3: Roselyne Bachelot.
9: L'armée durement touchée par le coronavirus. 1046 marins testés positifs au coronavirus à bord du porte-avions Charles de Gaulle et 668 chèvres au sein du 5e régiment de la Légion étrangère.
3: Alors, Isabelle Mergo.
10: Ménage à trois. Depuis qu'il a la barbe qui ressemble au pelage d'un panda, c'est Brigitte Macron qui nourrit elle-même le Premier ministre matin et soir.
3: Christine Bravo.
11: La recrudescence du nombre de médecins sur tous les plateaux TV a permis le grand retour de Philippe Douste-Blazy, qu'on pensait disparu. Le docteur Godard ne devrait pas tarder à revenir.
3: Karine Le Marchand.
7: Deux Italiennes ont été filmées en train de jouer au tennis et ont été applaudies malgré l'interdiction, car en fait, elles se sont renvoyées la balle en étant chacune sur deux toits d'immeubles différents, séparés par une rue.
3: Yoann Rioux pour terminer.
12: Les visites en EHPAD à nouveau autorisées, mais attention, sous conditions. Les enfants devront remplir préalablement une autorisation et les personnes âgées, leur testament.
3: Alors,
6: c'est assez facile.
3: Oui, oui j'ai l'impression aussi.
5: Oui, il fallait suivre un peu l'actu ce week-end. Alors, j'enfile maroilles, bah, tant pis, je retiens pas.
3: Même si c'est vrai que la région du Nord a invité tout le monde à manger du maroilles.
6: Oui, c'est vrai.
3: Ah, vous avez entendu
9: et
3: ça.
9: Et j'ai donné à Jean-Phi une recette de maroilles dans le...
6: Ah oui, ça a l'air bon.
9: Je me suis fait ça hier. Alors, une pâte feuilletée,
6: oui, ça, j'avais remarqué.
9: Un pot de crème fraîche, des pommes de terre, vous mettez du maroilles par-dessus,
6: elle
9: vous faites gratiner au four 45 minutes, une petite salade à l'ail, c'est extra.
1: Oh putain.
3: Un bel hommage à Jean-Pierre Maroilles qui nous a quittés l'année dernière.
6: Ah oui. Oh, c'est drôle,
1: pour rire, faut rire surtout.
6: Vous êtes tellement drôle, Patrick. J'avais oublié.
7: Moi, j'ai pas compris surtout.
3: Vous inquiétez pas.
6: C'est génial, c'est un jeu de mots génial. Jean-Pierre Marielle.
3: Non, Maroilles.
6: Maroilles.
1: Oui, c'est, mais.
3: Ah non, vous confondez pas, c'est celui. Moi, je parle. Moi, je vous parle de celui qui tournait avec Jean Roquefort.
6: Oh, qu'est-ce que vous êtes drôle, patron.
9: Et qui jouait dans le Sapeur Camembert.
3: Évidemment. Bon, alors.
9: Il n'a pas quitté les plateaux.
3: Patrick, ensuite.
5: Alors, ensuite, docteur Godard de Christine, je ne vais pas le retenir non plus.
3: Non, faites bien, faites bien, dites que des conneries.
5: Isabelle, j'aurais bien voulu la retenir, mais non.
6: Oh, je suis moche aujourd'hui. Oh putain, j'arrive
5: pas. Jamais, jamais, jamais.
9: Non. Et moi, mes chèvres, Patrick.
6: Mes chèvres.
5: Ah bah, vos chèvres, je ne vais pas les retenir non plus, Rosine.
6: Mes chèvres.
5: Les pattes de Johan, je lui laisse. Et je vais retenir la Nancéenne, puisque Nancéen moi-même.
1: Ah
5: super. Karine, avec les deux tennismen qui jouent au tennis sur des toits.
3: Eh oui, deux Italiennes filmées en train de jouer au tennis, applaudies par tout le monde, malgré effectivement le confinement, parce qu'elles ont joué chacune depuis leur immeuble, depuis deux toits d'immeubles différents,
1: génial, hein,
3: séparés par la rue. C'est quand même pas mal.
10: Oui, mais alors si la balle tombe...
7: Oui, bah elle tombe.

0: Ah oui, mais le poids d'une balle avec la vitesse. La mais, ah oui, et que ça tombe sur la tête de quelqu'un.
1: Ah mais bah, bombe, bah, ça risque pas, tout le monde est confiné.
2: Mais oui.
0: Oui, mais imagine.
2: Le mec
0: quelqu'un
2: promène
0: qui
2: son
0: doit
2: chien.
0: Sortir juste à ce moment-là, promène son chien, ou doit aller chercher des denrées indispensables, comme de la bière. Et bah, par exemple, et bah, reçoit cette balle, et bah, je te jure que c'est, ça fait mal, quoi. Enfin, heureusement qu'elle jouait pas à la
2: c'est
0: pétanque.
2: C'est surtout hein.
3: Ah, dis donc, je t'ai connu plus drôle. Hein.
4: Ça aurait remis tes cheveux en ordre, au moins.
3: Oh là là.
0: Ce mec hyper jaloux parce qu'il a rien, attends. Mes cheveux sont, ils vivent.
1: Bravo Patrick.
2: Mais alors Patrick, il pourra y aller quand, week-end?
0: Ah bah alors là, dans 3 ans.
5: Hein. Ah non, mais on garde de toute façon de côté les vouchers, comme on dit, pour pouvoir voyager. Oui. Et vous irez au château de 17 dès que c'est possible, tout simplement, Patrick. On vous embrasse très fort, bon merci. Bon Restez bon fidèles bon à RTL. Merci.
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5: Dans quoi trouve-t-on de la lupuline?
1: De la lupuline?
5: De la lupuline. Ah oui, il y a toutes sortes de questions ici.
1: Ouais, non, mais c'est un
7: médicament.
1: C'est un grand écart, Laurent.
7: C'est un médicament.
5: C'est une question de culture générale. Ce n'est pas un médicament, la lupuline.
7: On trouve ça dans quelque chose qu'on mange?
5: Qu'on mange, non.
7: Dans une plante. Qu'on boit.
5: Quelque chose qu'on boit, oui.
4: Dans l'alcool?
5: Alors, c'est alcoolisé, effectivement. C'est jaunâtre, la lupuline.
4: Ah, dans la
7: suze.
4: Dans la suze.
5: L'apérol, non, la suze, non. À l'alcool, c'est mieux que les chanteurs.
8: Dans la bière.
7: Pastis.
8: Dans la bière.
5: Dans la bière, c'est une bonne réponse d'Hector Obalk.
8: Ça donne la couleur orange.
5: La lupuline, c'est ce qui donne à la bière son amertume. C'est une substance jaunâtre produite par les plants femelles du houblon. Et la lupuline sécrète des résines amères qui contribuent à cette amertume de la bière et qui contribuent au bouquet final que peut avoir une bonne bière que nos amis belges.
9: Je veux dire, on s'en fiche de ce qu'il y a dedans, l'important c'est de la boire. Hein.
5: Mais c'est vrai, les bières belges sont meilleures que les bières françaises, monsieur.
9: Nos seuls vrais concurrents, c'est les Tchèques.
5: Ah oui?
9: Ouais, c'est une grande tradition de la bière tchèque. Et d'ailleurs, le mot Pils, c'est une ville de Tchéquie. Donc Pilsner, c'est de la bière tchèque. Pour nous, bière française, c'est un oxymore.
5: C'est pas gentil, ça.
9: Non, mais c'est vrai.
5: La Tourtelle, qu'est-ce que vous faites de la Tourtelle?
9: Non, mais alors là, un jour, je suis passé par Tourtelle. C'est une petite ville en Alsace et en fait ils ont vraiment
4: Non mais c'est surtout
5: qu'elles sont... Il y a pas de cimetière.
9: C'était une vraie c'était
4: Non mais c'est surtout qu'elles sont plus fortes les bières belges.
9: Ça dépend.
4: Donc comme au bout de deux gorgées t'es bourré, tu la trouves meilleure quoi.
9: Non il y a de tout, on a des bières. Non puis on en fait beaucoup par habitant.
4: Mais elles sont épaisses surtout les bières belges.
9: Il y en a des t'as l'impression que tu manges des tartines.
4: Ouais, c'est ça, tu manges et tu bois en même temps.
8: Mais sont tous alcooliques en Belgique?
9: Oui.
5: Vous-même vous buvez beaucoup monsieur Obalk?
8: Moi pas du tout.
5: Non, jamais.
8: C'est pas du tout parce que j'aime pas ça.
5: Bah vous devriez.
4: Bah oui.
7: Oui, ça devrait.
4: C'est dommage d'avoir le physique d'un alcoolique sans le plaisir qui va avec.
9: Et puis vous êtes malhonnête, monsieur Obalk, parce qu'on est allé dîner après votre spectacle.
8: Non, ce que je veux dire, c'est que au bout du deuxième verre, j'ai mal à la tête.
7: Mais alors tu bois un peu, enfin tu dis.
8: Je bois deux verres et après c'est fini, j'ai mal à la tête.
7: Alors deux verres, c'est deux verres quand même.
4: Quel est votre vice alors? Vous en avez un forcément.
8: Impuissant.
5: Je crois qu'il y a un gros problème sexuel.
4: Ah bah oui.
5: Il est déprimé aujourd'hui.
7: Là, je pense qu'il y a une nuit malheureuse.
9: Ouais, ça a pas marché.
5: Si quelqu'un a la pilule du Schtroumpf, c'est le moment de lui donner.
3: Il doit m'en rester une dans mon sac.
5: Pour Sarah Lay, qui habite Mantelans et dans l'Indre-et-Loire, si vous souffrez d'intertrigo, quel médecin devez-vous aller voir?
7: Un podologue? Vénérologue.
3: Un trigologue?
5: Un vénérologue, non.
4: C'est quoi un vénérologue?
3: Un phlébologue?
7: Un dermatologue?
5: Un dermatologue, bonne réponse! Qu'est-ce que c'est que l'intertrigo, alors?
7: Ça va être une maladie de la peau?
5: Oui, c'est une...
9: du coup.
5: Ah, bah oui, ça, forcément, puisqu'on va chez le dermatologue. Ce sont les inflammations de l'épiderme qu'on trouve dans les plis cutanés, dans les endroits qui sont les moins aérés et les plus humides du corps.
4: Les aisselles ou les fesses, quoi.
5: Exactement.
4: C'est une belle question, ça, Laurent. Hein.
5: attendez, parce que vous n'avez pas la chute.
7: Nous l'attendons.
5: Je tombe sur ce mot. Parce que moi, je vais chercher des mots, des questions au hasard dans le dictionnaire maintenant. Parce qu'il faut en trouver au bout de 10 ans des nouvelles questions. Hein, vous êtes drôle. Vous.
4: Ah, surtout avec des gens cultivés comme nous.
9: mais quel genre de dictionnaire vous avez pour tomber là-dessus?
5: Je prends le petit Larousse,
9: d'accord,
5: le petit Robert. Au hasard, puis je vois des mots et je vais chercher. Et là, je suis tombé sur l'intertrigo. Et c'est effectivement une dermatite qui touche les deux faces des plis cutanés. cutanée au niveau des fesses, des aisselles des seins. Alors ça peut, le risque peut venir de l'incontinence urinaire, du diabète.
4: Mais comment on se fait pipi sur les seins,
5: ou d'une indice de masse corporelle trop élevé.
4: Ah donc ça peut être aussi dans les plis.
5: Ah oui, c'est dans les plis surtout.
8: Mais ça naît dans les plis tout ça.
5: C'est dans les plis.
7: C'est une maladie de l'obésité.
5: C'est une maladie de la poste. C'est dans les plis. Et non, mais c'est pas ça, c'est que une fois que je prends le mot, oui, je demande à Anthony Bloch qui travaille avec moi de m'imprimer sur Wikipédia, et là j'ose même pas vous montrer les photos.
4: C'est Bernard Mabille.
7: Oh non.
3: Ah, il y a des photos de d'intertrigo.
4: Oh non, c'est dégueulasse.
5: Montrez à Jean-Philippe,
4: Ah non, c'est vraiment.
3: Pourquoi ça va me rappeler quelque chose?
4: Un samedi soir compliqué.
9: Mais il y a assez peu de maladies dermatologiques très agréables.
4: C'est-à-dire que Laurent, on peut dire la photo que vous venez de nous montrer. C'est-à-dire qu'a priori, ça arrive aussi dans les plis des couilles.
5: Pourquoi ils ont choisi cette partie-là pour...
3: Bah oui, puis pourquoi ils l'ont illustré comme ça?
0: En même temps, c'est ce qui...
3: Mon cauchemar.
0: C'est ce qu'il y a de plus plissé.
5: Ah ça, c'est pour être plissé, c'est plissé.
3: Ah bah oui, on a les couilles, c'est décharpé.
5: Vous voulez voir, monsieur?
4: Non,
8: c'est facile pour moi.
5: Regardez, Marcella, elle se lève.
4: Dès qu'elle peut voir des couilles, même malade, elle y va.
5: L'intertrigo.
4: C'est immonde.
5: Montrez à monsieur Vizorek, il faut qu'il sache ce que c'est. Mais
9: avec monsieur Obalk, on va essayer de décrire.
4: Mais c'est quoi? Parce qu'il y a des trucs blancs, c'est du talc. Oui. Qu'est-ce qu'ils ont fait?
5: Ça, c'est vrai que monsieur Obalk, vous qui savez si bien décrire les tableaux, peut-être vous pourriez nous décrire la photo.
9: Je vais vous dire, le problème de cette photo, je vais le montrer au public un peu, c'est pas tant l'intertrigo que le micro-pénis.
3: Oui, c'est ça. C'est incroyable.
9: Pour parler peinture, c'est exactement cadré comme l'origine du monde.
5: Alors, monsieur Obalk, qu'est-ce que vous pouvez nous décrire cette photo?
8: Oui, vous voulez quand même pas que je regarde cette photo, non?
5: Si, quand même. Allez-y.
9: Allez, prenez une grande respiration.
5: On vous écoute, on vous encourage. Vous allez nous décrire la photo.
8: Je me bouche le nez.
5: Description par Hector Obalk.
8: Mais c'est dégueulasse.
4: Mais
8: pourquoi vous me montrez une chose
4: pareille? Parce que ça t'a réveillé.
3: Ça m'a complètement réveillé.
8: On dirait un Lucien Freud compressé par César. Mais c'est pas possible, pourquoi vous me faites ça à moi alors que c'est le matin pour moi et que j'ai pas dormi cette nuit et vous me mettez... Arrête.
9: Et alors pourquoi votre assistant imprime en couleur?
3: Pour qu'on se rende mieux compte.
5: Parce que c'est un vicieux, Anthony Bloch.
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5: Question qui va quand même, je pense, faire beaucoup parler dans cette émission, et c'est pour Dominique Berthoud, qui habite Moncey-en-Belin, dans la Sarthe. En effet, quelle photo Bertrand Laforêt a faite en 1980, photo qui va beaucoup vous étonner, sur une plage de Cannes pendant le festival.
11: Moi, je le connais, ce photographe.
5: Bertrand Laforêt?
11: Oui.
5: Ah oui?
11: Est-ce que je serais pas sur cette photo?
5: Vous êtes sur cette photo.
12: Est-ce qu'il est tout nu?
5: Non.
13: Ah, c'est avec la Cicciolina?
5: Non. Pas loin.
13: Brigitte Bardot?
5: Non.
12: Il est avec une star.
13: Pierre Chazal?
5: Oui.
12: Une star du porno.
5: On est en 1980. Ils sont tous les deux sur la plage.
12: Et c'est un peu sexy?
0: C'est pas Gérard qui est sexy.
11: Bah non.
12: Voilà. Il avait la moustache à l'époque.
11: Et ce serait une actrice?
5: Ah oui, une actrice.
13: C'est pas Valérie Mérès?
5: Et c'est Valérie Mérès!
13: T'as raison, c'est Gérard qui est sexy, ouais.
12: Alors,
5: parce que la photo vaut son pesant de cacahuètes.
0: C'est dans le film d'Houry.
12: Elle sort d'où cette photo? Qu'est-ce qui se passe?
13: Mais c'était dans quel cadre? Un séminaire?
12: T'aurais pu te faire du blé. Il faut nous la décrire, Gérard.
11: Mais non, parce qu'on tournait.
7: Oui,
11: c'est. On tournait à Cannes.
7: Le coup du parapluie.
11: Le coup du parapluie. J'avais une très jolie veste.
13: C'est sublime, Gérard.
5: Mais pourquoi vous avez ces cheveux, Valérie Mérès?
7: Parce que, en fait, pour le film, Gérard Houry avait voulu que je me teigne
13: en blonde.
5: Et vous appreniez le français dans un deuxième temps. Vous êtes mignons tous les deux.
12: Il y a un doute sur la veste. La veste de Gérard, quand même.
11: Je joue un impresario, l'impresario de Pierre Richard.
5: Et c'est là qu'on voit quand même que Cannes a beaucoup changé. À l'époque, vous aviez Gérard Jugnot et Valérie Mérès à Cannes. Aujourd'hui, c'est Jodie Foster et Nabila, vous voyez.
13: Il y a Nabila au Festival de Cannes.
12: Oui, elle
11: la créatrice de contenu.
12: Elle a fait la montée des marches.
5: Dieu sait que j'aime beaucoup Anne-Elisabeth Lemoine et l'émission C'est à vous. Mais je trouve que quand même, franchement, quand on reçoit Jodie Foster, on reçoit pas Nabila en même temps.
13: Mais c'est pour contrebalancer.
5: Ah mais non, je trouve ça honteux.
13: Attendez, je trouve ça logique.
7: Elle a reçu les deux en même temps.
12: Elles étaient assises à côté.
5: Mais enfin franchement.
13: Ouais, et il y avait Bertrand Cantat à la météo. Non mais elle a plein de trucs à raconter sur sa vie quoi. Après vous savez bien patron, le Festival de Cannes maintenant c'est le festival des marques, des cosmétiques, beaucoup plus que du cinéma.
5: C'est pas ça que je vous dis, je n'ai aucun problème à ce qu'on reçoive Nabila éventuellement dans C'est à vous. Le problème pour moi, ça m'a choqué, c'est en même temps que Jodie Foster. C'est ça.
13: Et ils lui ont posé les mêmes questions.
12: Non mais ça donne l'impression de les mettre sur le même plan.
13: Ça c'est ouf, s'ils ont fait ça c'est ouf.
5: Non, ce qui est génial c'est que Jodie Foster parle mieux français que Nabila.
13: Mais c'est un casting d'émission, c'est comme les grosses têtes. On met un génie comme moi, puis on met Junio en face. Pour contrebalancer.
12: Alors, tu veux dire que Junio, c'est Nabila, et toi, tu es Jodie Foster.
13: Et inversement.
5: Vous êtes contente de retrouver cette photo, Valérie Mérès, alors?
7: Oh, bah, ça me fait toujours, ça m'émeut toujours,
13: C'est un film mythique.
7: De me voir avec Gérard.
5: Mais pourquoi vous étiez ensemble à cette époque-là? Parce que là on croirait quand même.
11: Pas du tout.
7: Ah, mais non.
12: Vous avez jamais, tâté.
13: Vous avez joué au docteur un petit peu quand même.
12: Oui.
13: Il n'y a pas eu une partie de Ça va, ça vient, maman?
7: Mais pas du tout.
5: J'ai vérifié, vous aviez 25 et 29 ans, l'un et l'autre.
12: C'est incroyable parce que Gérard, il en fait 60 sur cette photo.
13: Mais non. Il a toujours eu 60.
12: Mais c'est ça qui est formidable.
11: Je suis arrêté à 50.
5: Valérie est la plus jeune, elle a 25 ans sur cette photo.
11: Oh, t'es mignonne, hein. Suivant son Wikipédia. C'est l'avantage avec Valérie, c'est qu'on rajeunit quand on regarde son Wikipédia.
13: Moi, j'ai vu un dessin de Valérie dans une grotte de Lascaux. Hein.
12: C'est comme
5: de bas, Lascaux. En tout cas, c'est vrai que cette photo de Gérard, on va la distribuer. Hein. On va la faire passer dans le public pour que vous puissiez la mettre chez vous. Mais
13: avec cette veste.
5: C'est vrai que non, mais c'est mignon de vous retrouver tous les deux Gérard, vous êtes presque ému même. Hein.
11: Ouais, c'est touchant. Ouais.
5: Ouais.
3: C'est peut-être l'année où j'y ai travaillé. C'était en quelle année?
5: Ah non, c'était pas le festival de Cannes. Hein.
3: C'est lâche.
5: Je l'avais depuis un moment, puis je savais pas sur qui ça allait tomber.
12: Et comme par hasard.
7: Par contre, ce qui était fou, c'est que on a tourné pendant le festival de Cannes avec Gérard. On nous a fait monter les marches et tout. C'était l'ancien palais pour une scène. Alors qu'il y avait des tas de gens, les figurants, c'était les vraies personnes qui étaient là, quoi.
11: Ah, c'est la première fois que et la dernière que j'ai monté les marches pour un film à moi.
5: Ah oui?
11: Oui.
5: Ils vous ont jamais invité à Cannes autrement officiellement?
11: Mais pas pour un film.
5: Ah,
11: oui.
5: Ah voilà, pas officiellement.
11: On a failli y aller pour Tandem.
13: Mais... Attends, t'as pas eu la palme pour Pinot Simple Flic?
7: Alors que moi j'ai monté. Alors
12: il est
7: que...
12: con, il est méchant en plus.
13: Alors mais en plus j'adore ce film, je me moque de toi mais j'adore.
14: La palme elle est pas remise à un acteur, elle est remise à un film.
13: Alors un Pinot Simple Flic.
7: Moi j'ai monté les marches pour un film qui a eu un prix.
13: Mais c'était pas pour les festivals, c'était au casino.
7: Pas du tout, on a eu le grand prix.
12: De quel film?
7: Le sacrifice de Tarkovski.
13: Ah, mais non. Alors là, respect, bravo.
11: Mais Valérie, elle a fait des tas de films à Tello.
5: Ah bah oui, elle a fait Les Bronzés font du Tarkovski.
7: Non, j'ai fait Le Grand Écart toute ma vie.
5: Oh là là,
12: cette souplesse. Tu le fais encore?
13: D'accord.
14: Le Grand Écart de quoi?
7: Bah le Grand Écart entre des films hyper intello et des comédies hyper pas intello.
13: D'accord. Bah, c'est bien, t'as économisé du temps sur ta séance de psy, là. C'est bon.
5: En tout cas, j'en ai vu quand même des vedettes sur le sable et comme
11: j'ai... sur le sable.
5: Et comme Gérard et Valérie réunis sur cette photo, on va la mettre sur Twitter, cette photo. Ah, ah non, oui. Mais peut-être qu'il faut payer des droits à monsieur Bertrand Laforêt.
11: Ouais, je sais.
5: Il était sympa, le photographe, Valérie.
7: Je m'en souviens absolument pas de cette photo.
5: Gérard, lui, semble s'en souvenir.
11: Ouais, je connais son nom, mais je sais pas, j'ai pas revu depuis longtemps.
5: Ah, bah, c'est ça.
13: Non, mais c'est intéressant. En plus, c'est rare de trouver des belles photos de gens échoués sur la plage.
5: Il y avait une
13: photo. Il y a une photo de Roselyne en baie de Somme, mais elle est pas très bien.
7: C'est pas des migrants, qu'est-ce que tu fais?
5: Comme des migrants, je t'emmerde.
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5: Ah, Christine, bravo. Montrez-moi votre téléphone portable, Christine.
7: Non, mais vous m'accusez de tricher.
5: Je vous accuse de rien, on a les images d'hier.
7: Non.
5: Vous avez été filmé.
7: Mais non. Oui, je sais. J'ai été filmé. Je regarde mon portable pendant toutes les missions.
5: Ouais.
2: Eh ben,
5: ouais,
2: ça se fait pas.
5: Toutes c'est marrant, vous les regardez surtout avant les questions littéraires
7: non,
5: et les
7: non,
5: réponses.
7: Non, je réfute.
5: On a les noms. Alors, je vais
7: on
5: vous
7: recommence.
5: Dire. Christine, bravo. Nous avons les noms de tous les auditeurs à qui vous avez fait perdre 300 euros. Vous devrez envoyer par chèque 12 300 euros. On a fait le calcul depuis que vous trichez.
7: Vous avez
5: 12 300 euros à tous les auditeurs qui ont perdu à cause de vous.
13: Non, mais moi, au moins, elle répond bien. Valérie, elle utilise son portable, mais elle répond mal. Faut le faire. Faut le faire quand même.
9: Ok, non, mais je m'interroge.
5: Avouez, Christine, vous pouvez avouer.
7: Non, je n'avoue rien. J'ai regardé hier ma tenue de mariée pendant
5: l'émission. Vous savez, il y a un truc qu'on peut faire, par exemple. Je viens près de vous, là, Christine. Puis on regarde ensemble, on tape Google. Et on regarde recherche précédente.
7: Oh là là.
5: Oh, oh là là.
7: Alors, vous voulez le faire?
5: Je veux le faire.
7: Eh ben, vous allez le faire.
5: Alors, allez-y.
13: Alors, non, mais attends, mais regarde, il y a une photo de Flavie Flamand sur ton téléphone. Ah non, c'est toi, il y a 25 ans. Elle a mis une photo d'elle, il y a 25 ans.
7: Alors, comment tu le sais?
13: Je vois d'ici.
5: Elle est en train d'effacer l'historique, non, là, regarde. Allez, venez, qu'on rigole deux secondes. Allez, venez ici.
13: Moi qui pensais que Christine savait des trucs.
5: Alors, attendez.
13: Attends, je suis déçu.
15: Il n'y a pas un jeune dans la salle qui peut les aider, les deux vieux, là?
9: Même moi, je peux regarder.
13: Attends, gros sexe Mozambique, c'est quoi, ça?
5: Bon, en tout cas, votre téléphone, vous le mettez devant votre pupitre. Vous n'êtes pas viré pour cette fois, mais...
7: Attends.
5: Ouais.
7: Et pour tout vous dire, hier, il me manquait un hussard... Et j'ai regardé qui c'était.
5: Bah, vous venez quand même d'admettre bien. Déjà.
7: Ah, bah parce que je suis honnête.
5: Heureusement qu'elle est drôle, là.
7: Ah,
5: ça la sauve. Une première citation. Tiens, okay. Puisque vous allez
13: vous marrer. Comment elle répond aussi bien à chaque fois? C'est quand même une animatrice télé, elle doit savoir rien, quoi.
7: Arrête.
5: Ah non, mais vous allez voir que là, maintenant, elle va moins répondre.
7: Ah
5: hein.
7: Bah oui, ah bah, je vais bien vous faire chier, je vais arrêter de répondre.
9: C'est vrai que... Oui, pardon, vas-y.
7: C'est vrai que pour hier, quoi.
9: Non, c'est vrai que pour hier, c'est injuste pour auditeur, parce que Kléber, il ne me serait pas revenu du tout, donc il aurait pu avoir 300, mais bon, c'est pas...
7: Oui, bien sûr.
9: Mais je te jure, il ne me serait pas revenu.
13: Et c'est un auditeur, il lui manquait 300 euros pour sa greffe, une greffe et tout. C'est terrible comme histoire. Ce que tu fais, Christine, c'est pas bien.
15: On a une autre tricheuse. Je lui dis, tu me prêteras tes lunettes pour lire la news, là? Et elle me dit, mais mes lunettes, c'est des fakes.
5: C'est des fausses lunettes que vous avez, Liane Folie?
16: C'est en fait, je suis en train de... J'attends mes carreaux.
13: Ah, d'accord.
16: À ma mesure que
13: mais,
16: je viens de
13: refaire. Mais Liane, rassure-nous, tes couilles, c'est des vraies.
16: Ouais. Ah, ça, je peux te dire,
5: et c'est une équipe,
16: et c'est du béton.
5: J'ai une équipe. La première citation pour Azedine Labani qui habite Saint-Brieuc, et c'est pour votre mariage que j'ai choisi cette citation, Christine, bravo, qui a dit « Se marier, c'est partager à deux des problèmes qu'on n'aurait pas eu tout seul. »
13: C'est Jean-Yann.
9: Jean-Yann.
5: Non.
13: C'est
16: Sacha Guitry.
5: C'est Sacha Guitry. Bonne réponse de Liane Folie. Pour Annie Debloc, qui habite Trolley-Breuil dans l'Oise, qui a dit « Dieu a créé l'homme à son image, et puis l'homme a évolué. Dieu, lui, on ne sait pas. »
15: Je ne sais pas qui c'est, mais moi, ça, j'en suis sûr.
5: De quoi donc?
15: Ah ben, que l'homme peut évoluer.
9: Pierre Desproges.
5: Pierre Desproges, non.
13: Est-ce que c'est mort?
5: Ah non, c'est un vivant, un francophone.
13: Gueluc.
5: Philippe Gueluc, bonne réponse de Paul Aycarat. Pour Olivier Salou, qui habite Comte, c'est dans les Alpes-Maritimes, qui a dit « Il faut collectionner les pierres qu'on vous jette, c'est le début d'un piédestal. »
9: Jésus-Christ.
5: Wow. Ah non, non. Ah,
2: Francis Blanche.
5: Non, c'est joli, avouez.
15: C'est très beau. Alors là.
7: C'est genre Francis Blanche?
5: Non, c'est pas genre Francis Blanche.
17: C'est mort,
5: Francis
17: Blanche. C'est français, c'est
5: pas Francis Blanche.
17: Pierre Dac,
5: alors. Pierre Dac non plus. Non, non, non, on est bien plus ancien que tout ça. Il faut collectionner les pierres qu'on vous jette. C'est le début d'un piédestal.
17: Socrate?
5: Non. Ah non, pas quand même.
7: Victor Hugo?
5: Non, on est au 19e siècle.
17: C'est quelle couleur?
5: Ça n'est pas
17: Théophile Gautier.
5: Pardon.
17: Théophile Gautier.
5: Non, ce n'est pas un écrivain qu'on cherche.
7: Ah, mais c'est un poète.
5: Il a écrit aussi, mais c'est pas pour ça qu'on le connaît. Un homme politique, non. Fait quoi, on va s'en débarrasser, je vais vous donner les dates, Elkarat. Il est né le 11 décembre 1803.
17: Ah, ben c'est Hector Berlioz.
5: Hector Berlioz, bonne réponse de Paul Elkarat.
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7: Voici une question maintenant sur l'actualité, puisque c'est le retour de France Gall. Enfin, je parle du rugby.
1: Ah bon,
7: oui, du rugby.
1: Ah bon, d'accord, oui, pardon.
7: Puisque.
8: Résiste, prouve que tu existes.
7: Ça y est,
4: qu'est-ce qu'elle devient?
7: Le tournoi des Six Nations reprend.
8: Babaka.
7: C'est ce week-end et ça débute vendredi par France Gall. C'est pas ma faute, c'est le match. L'équipe de France va affronter.
8: Jouer du piano debout. Oh.
7: L'équipe galloise.
4: Mais comment t'arrives à trouver tout ça? On dit France Gall et tu chantes France Gall. C'est fou, hein? Tu vas faire de la scène?
7: Et ma question concerne le 15 du poireau, puisque c'est le surnom du Pays de Galles.
4: Ah bon ?
7: Ben oui, les Français, c'est le coq.
4: C'est pas le surnom de Rocco Siffredi, ça.
7: Les Anglais, c'est le 15 de la rose. Les Écossais, c'est le 15 du chardon. L'Irlande, c'est le 15 du trèfle. Le Pays de Galles, c'est le poireau. Ah. Or, ils n'ont pas un poireau sur leur maillot.
1: Ah bon ?
7: Non.
1: Ah.
4: Ils ont un furoncle.
7: On pourrait croire que c'est un poireau, et ce n'est pas un poireau.
1: Une asperge.
7: Ce n'est pas une asperge.
1: C'est un légume.
4: C'est un fruit.
7: Ce n'est pas un légume.
4: C'est long et fin.
7: Et effectivement.
1: Une saucisse.
7: J'ai le maillot, je vois le maillot des Gallois que nous allons donc affronter vendredi pour le début du tournoi des Six Nations.
1: Oui.
7: Et effectivement, c'est pas un poireau qui porte sur leur
2: c'est
7: maillot.
2: C'est un phallus.
1: Ça y est, l'autre cochonne qui se réveille.
3: Marcella.
7: Elle dit pas grand chose, mais alors quand elle le dit.
4: Mais surtout qu'elle le pense en plus.
8: Est-ce que c'est un phallus qu'ils ont sur le maillot?
4: C'est un objet?
7: C'est pas un objet.
8: Est-ce que ça se mange?
7: C'est lié à un animal.
4: Ah, c'est un nain?
8: C'est la queue d'un animal.
7: Pas la queue.
8: La tête.
4: Les oreilles.
2: Les oreilles.
7: Pas les oreilles.
4: Les yeux.
7: Alors, c'est pour ça qu'on pourrait croire que c'est un poireau.
8: Mais c'est la partie d'un animal qui ressemble à un poireau?
7: Oui.
8: Ah, bah, c'est bizarre quand même.
4: La nue?
7: Pardon?
4: C'est la nue?
7: Quoi, la nue?
8: L'anus?
7: Ah, l'anus!
4: Ça va pas, Gérard?
2: Un poireau, s'il est pris les oreilles.
7: Les oreilles d'un poireau?
8: Alors, non, mais est-ce qu'il y a la barbe?
4: Est-ce
8: qu'il y a que le blanc du poireau?
4: Il y a la barbe.
8: Il y a les feuilles aussi.
7: C'est pas des feuilles, c'est quoi? Parce que
4: la barbe.
7: Un animal.
8: Des poils.
4: Des poils.
7: Pas des poils.
2: Des cheveux.
8: Des plumes. Des plumes.
7: Des plumes. Alors, des
8: c'est
7: plumes.
8: C'est une queue d'oiseau.
7: Des plumes de quoi, alors?
8: Des plumes de paon.
7: Pas de paon.
4: Des
2: de
4: cygnes,
3: de canards,
2: des canards, des
8: boules, de boules,
4: de ma tante.
7: Non,
4: mais c'est pas un animal mythique, c'est un vrai animal.
7: Oui, un vrai animal.
8: Est-ce que c'est un bel animal, c'est un bel oiseau?
7: C'est un bel oiseau. Oui.
4: C'est gros.
2: Une autruche.
7: Des plumes d'autruche. Bonne réponse de Valérie Mérès. Les Gallois ont effectivement des plumes d'autruche comme emblème, bien qu'on les appelle le 15 du poireau, et on croit que c'est un poireau qu'ils ont sur le maillot, et pas du tout. Ce sont des plumes d'autruche. En fait, ils ont deux emblèmes, deux symboles. Le duvet de l'autruche et le symbole des dragons, qu'on peut effectivement aussi appeler le 15 du poireau.
4: Et le symbole de l'équipe du Portugal, c'est quoi alors?
7: Voilà pour le pays de Galles. Je suis pas sûr qu'ils aient une grande équipe de rugby.
4: Il n'y a pas des plumes.
7: Je vérifie, mais non, ils seraient non. Les Portugais, je suis pas sûr.
4: C'est pas leur truc, le
8: ça doit être un artichaut.
7: Les Italiens sont dans le tournoi des...
4: Ah, ils sont bons d'ailleurs.
7: Ah oui.
3: Eux, c'est pas un duvet, c'est une moustache.
7: Destination, mais ils n'ont pas d'emblème. Les Italiens, on les appelle les gladiateurs de Rome.
4: Ils sont humbles.
7: Les Italiens, voyez-vous.
2: Bon, en tout cas, les meilleurs, c'est ceux de La Rochelle. Hein.
7: Ah, il y a des rugbymen à La Rochelle.
2: Ah bah oui, bah bien
8: ils ont,
2: sûr.
8: Ils ont été champions de France.
2: Bah, le Stade Rochelet, c'est un des meilleurs
7: Mais là, on parle d'équipe nationale, on parle pas de club.
4: Il y a deux trucs à La Rochelle.
2: Oui, mais il y a plein de Rochelais qui font partie du truc national.
4: Il y a deux trucs à La Rochelle. Il y a des rugbyman et des socialistes.
2: Et moi.
4: Et Valérie Mérès.
7: Alors, il y a les Écossais aussi. Évidemment, avec leur kilt, ils seront nombreux à venir encourager, puisque je vous l'ai dit, l'Écosse, c'est le 15 du chardon, à encourager le 15 du chardon.
2: Pourvu qu'il n'y ait pas de vent.
7: Alors, c'est bien que vous disiez ça, Valérie, parce que ça me permet de poser la
4: d'ailleurs,
7: question.
4: D'ailleurs, quand tu pètes, ça se lève ou pas?
7: Non, mais justement,
3: vous pétez fort.
7: Si vous demandez à un Écossais ce qu'ils portent sous leur kilt, qu'est-ce qu'ils vous répondent traditionnellement?
2: Le 5 de Chanel?
7: Non.
8: Est-ce que c'est une expression qui veut dire le sexe, qui désigne le sexe?
7: Ah non, non, non, non.
4: C'est pas la Tour Eiffel?
7: Non.
4: Une couche?
7: Et j'ai vérifié cette question qui avait déjà été posée à l'époque de Philippe Bouvard aux Grosses Têtes.
8: Ah, oui.
7: Et je me suis dit, mais est-ce que c'est vrai? Et effectivement, il y a même d'ailleurs un extrait d'émission où on voit un Écossais en kilt.
8: Ouais.
7: Et c'est Bernard Tapie dans une émission de Christine Bravo. Je crois que c'était Froufrou à l'époque.
8: Ouais.
7: Ou peut-être pas d'ailleurs, c'était peut-être Union Libre.
8: Union Libre.
4: Ouais.
7: Et on voit Christine Bravo et Bernard Tapie qui sont là.

0: Il soulève
1: leur jupe.
2: En kilt, et Bernard Tapie demande à l'Écossais, il y a quoi sous votre kilt? Et l'Écossais répond, car c'est la phrase traditionnelle que répondent les Écossais.
3: Ça ne nous le garde pas, gros cochon.
2: Non.
4: My socks, mes chaussettes,
5: la couronne d'Angleterre.
2: Pire que ça.
6: My dick.
2: J'ai la traduction, évidemment.
3: Mais est-ce que c'est un gros mot?
2: Non, pas un gros mot, mais c'est pas gentil ce qu'il
3: répond. C'est un truc agressif, genre.
5: Ça te regarde pas?
3: Genre, va te faire foutre.
2: Non, mais pas loin.
1: Ah, j'ai.
5: Ma sœur.
1: Ta mère, ouais.
2: Non, mais c'est effectivement lié à la mère.
5: Ta mère en maillot de bain?
2: Non, non, non.
3: C'est par rapport à la mère de la personne qui pose la question.
4: Les couilles de ta mère.
2: Mais non.
3: Ah, ça y est.
5: Un poil de ta mère.
2: Qu'est-ce qu'elle peut avoir fait, la maman?
5: Bah, une pipe.
2: Alors?
5: La bouche, la langue.
2: Qu'est-ce que vous laissez?
5: La salive. Bah, un billet.
4: Attendez, mes lèvres.
2: Mais non, vous les laissez pas.
5: Le rouge à lèvres.
2: Le rouge à lèvres de ta mère.
3: D'accord.
5: Ah bah, c'est
2: rigolo. Si vous demandez à un Écossais qu'est-ce qu'il y a sous ta jupe ou sous ton kilt, il vous répond your mother's lipstick.
3: Ah, c'est rigolo.
2: Le rouge à lèvres de ta mère.
1: Quelle belle culture.
3: C'est pas, non, c'est pas très chic, mais
1: quelle belle tradition.
4: Ah, moi je mets jamais de rouge à lèvres, alors j'y ai pas pensé.
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2: Une question pour Jean-Luc Landreau qui habite Cyr-Denis en Charente-Maritime. Il y a une photo là dans le Figaro, mais dans les autres journaux aussi. Mais là, c'est une jolie photo. On voit Emmanuel Macron avec des Suzaniens. Mais qui sont les Suzaniens?
4: Suzaniens?
2: Oui, voilà.
8: Suzaniens.
2: Suzanais, pardon. Suzanais. J'ai commis une erreur. Suzanais.
8: Ah, ils ont changé de nom aussi, comme les Indiens.
1: Suzanais, c'est un gentilé.
2: Ah, c'est un gentilé. Oui, d'accord. Absolument.
4: Ça veut dire quoi, gentilé?
1: Gentilé, c'est le nom des habitants d'une
5: Soisson,
1: ville ou de...
5: Soisson?
2: Soisson, non, il n'était pas Soisson, monsieur Macron. Et effectivement, hier, il a fait lui aussi un déplacement pour la rentrée scolaire, où il a dit d'ailleurs qu'il fallait que les écoliers fassent plus de sport, de sport, parce qu'il n'y a, pas assez de sport dans les écoles.
4: Mais pas avec les vêtements de Christine Bravo.
9: Il a dit que pour les élèves un petit peu à la traîne, il voulait les faire rentrer plus tôt.
4: Bah, il a raison.
1: Imagine dans les écoles.
9: Déjà, le mec, il aime pas l'école, tu vas le faire rentrer plus tôt que ses camarades.
2: Bah oui, comme vous d'ailleurs, pour les grosses têtes, l'année prochaine, vous rentrerez en juin.
4: Il y a des enfants qui aiment l'école, mais qui n'y arrivent pas. Hein.
8: Est-ce que le nom de la ville ressemble fortement au nom des habitants?
2: Alors, pas du tout, parce que ça, les Suzanais, ils n'habitent que rive gauche de cette ville.
1: Par rive gauche? Paris?
2: Non.
4: Ça veut dire que c'est traversé par un fleuve.
2: Parce que cette ville est effectivement.
10: Non mais elle en a là-dedans. Hein. Ah bah, ouais. Elle est pas que belle. Hein.
4: Les lions.
2: Les Suzanais, en fait, ils sont de l'autre côté de la rive parce que il y a deux villes qui ont jumelé. Il y avait Sainte-Suzanne d'un côté qui a été en quelque sorte absorbée par la rive droite en quelque sorte. Vous voyez. Et voilà pourquoi on appelle ceux qui continuent à vivre rive gauche les Suzanais.
10: Oh, d'accord. Mais
4: dans l'Est.
2: Non, c'est pas dans
4: l'Est. C'est dans l'Ouest.
2: Non, c'est dans l'Est. Je peux vous dire
4: le Nord.
2: Ah, je vais vous dire. La région, c'est la Nouvelle-Aquitaine.
9: Mais voilà.
2: Le président était en Nouvelle-Aquitaine hier. Et c'est une commune connue surtout. Je me demande, c'est pas pour le rugby ou le basket.
8: Comment ils choisissent leur déplacement?
1: Le rugby ou le basket. Ça nous aide, ça. Le rugby, le basket ou alors le tennis de table, je sais plus bien.
2: Non, non, mais je vous jure, il y a une grande équipe de. Je crois que c'est de basket. Il y a aussi un grand club de rugby. Il y a les deux, en fait.
4: C'est une grande ville, quand même, genre Bordeaux?
2: Oh, une grande ville genre Bordeaux, non.
4: Ou plutôt genre Tarbes.
2: Non.
10: Bayonne.
2: Non. On est plus du côté du Béarn, voyez-vous.
1: C'est sûrement pas Bayonne parce que je pense que les habitants de Bayonne s'appellent les Bayonnais.
9: Dax.
2: On est, oui, mais les habitants de Bayonne pourraient s'appeler les Bayonnais. Et rive gauche, les Suzanais. C'est le piège, monsieur.
1: Est-ce qu'il y a un fleuve à Bayonne?
2: Oui, absolument. Il y a un pont, donc il y a un fleuve.
10: Toulouse,
2: une rivière en tout cas.
10: C'est Toulouse, tes potes.
9: Plus bas, c'est
2: non,
9: plus
2: c'est
9: bas,
2: pas Toulouse.
4: Non, mais c'est une plus petite ville que Toulouse.
2: Ah oui, il y a, je vais vous dire combien il y a d'habitants à peu près. Il y a entre 10 et 12 000 habitants.
4: Ah ouais, c'est tout petit.
8: Selon les années. Ouais.
2: Ouais. Comment je connais cette ville?
8: Alors attendez, quand vous dites 12 000, c'est 6 000 d'un côté, 6 000 de l'autre.
9: Mais ils se détestent.
4: Comment ils connaissent cette ville?
2: Moi, comment je connais cette ville? Parce que d'abord, le président de la République y était hier en déplacement. Et ça, évidemment, moi, je suis tous les déplacements de tout le gouvernement. Voilà, Mme Borne et M. Attal étaient à Rennes. Et M. Macron, lui, hier, il a fait des nouvelles annonces concernant les écoles et la rentrée dans le Béarn.
10: On bouffe bien, là.
2: On dîne, madame. On bouffe pas.
4: Donc, c'est pas pauvre.
8: Est-ce qu'il y a une raison pour laquelle Macron a choisi cet endroit? Est-ce que

0: Quand on entend le nom de la ville, on se dit ah oui, c'est compréhensible qu'il soit allé là-bas.
1: Non, je sais pas pourquoi il est allé là-bas. Il s'est dit tiens, je vais aller dans le Béarn.
2: Quel bise atterrissage.
3: C'est un aéroport privé.
4: Ouais. Qu'est-ce qu'il y a comme grande ville à côté?
1: Ils se partagent les régions. Bah, on est dans le Béarn.
4: Moi, monsieur.
1: Pau, c'est à 47 km de Pau.
3: Moi, j'ai dit Dax.
1: Bah oui, tout ça, si vous voulez. Oui.
4: Tarbes. Je le sais. Je l'ai retrouvé.
1: Allez,
4: c'est Orthez.
1: Orthez. Bonne réponse de Christine Bravo. Non, mais on peut se moquer de Christine, mais on lui doit beaucoup de bonnes réponses pendant cette émission.
4: Et on peut pas se moquer de Christine Bravo. Non.
1: Bon. Comment ça?
4: Foutez-moi la paix. Pourquoi vous voulez vous moquer de quelqu'un d'aussi brillant? Moquez-vous des nazes, mais moi.
5: Non,
4: quand même...
5: mais c'est pas de toi, c'est de. Je veux dire, on parlait de l'uniforme obligatoire à l'école. J'espère que ce sera pas. Ils seront pas tous habillés comme toi, tu imagines.
0: Bah, en fait, ils sont déjà tous habillés quand même.
1: Mais oui, à l'école, il y a beaucoup d'élèves en survêt.
4: Bah oui. Mais oui, bah c'est bien, le survêtement, c'est jeune, ça maintient.
2: Ça dépend qui le porte.
3: Ça plaisait pas à notre Pedro, ça, hein, les gens en survêt.
4: Oui, mais enfin, là, tu vois bien qu'il y a une harmonie.
3: Ah oui, le vert.
4: Aïe, aïe, j'ai une crampe. Ah, j'ai levé la guibole. Attends, je suis crampé.
3: Qu'est-ce qu'elle est souple?
4: Fais quelque chose, je suis crampé.
5: Attends, ça, c'est la jambe artificielle ou l'autre?
3: Il y a une photo, là, l'élégance de Michel Faux avec la de Christine Bravo.
1: Quand je pense que Michel Faux, il adore les artistes, parce que pour lui, les artistes, c'est le chic, l'élégance. Et on le fout à côté de Christine Bravo.
4: On le fout.
6: J'aime les créatures.
4: Mais voilà.
3: Ouais, il y a une belle là.
4: Je le fascine. Tu vois pas, il a le nez qui fronce quand il me regarde. Il est.
2: Non, mais ça, c'est l'odeur.
1: Ah non, mais je vous garantis, c'est vrai que vous êtes typiquement son type d'homme.
6: Surtout en survêtement.
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1: J'aimerais maintenant pour Tatiana Druyère qui habite Reims, vous parler des Solène marginatus, Solène obliquus Sprengler, Solène rostriformis, Solène sicarius ou encore Solène viridis.
9: Alors ce sont des plantes, ça.
1: Et là, je vous ai donné les différentes...
10: Les MST, ce sont des
11: coquilles Saint-Jacques.
1: Les différentes espèces. Vous avez dit...
11: Des coquilles Saint-Jacques.
1: Non, mais on n'est pas loin.
11: Des moules.
5: Ce sont des crevettes.
1: Non.
2: Des huîtres.
9: Ça vit dans l'eau.
12: C'est dans l'eau, oui.
11: Alors, fruits de mer.
1: Alors, ça vit dans l'eau.
11: Ah, des migrants.
1: Non. Alors, ça
11: non,
1: vit...
11: tu vas trop loin.
5: C'est des algues.
11: Vous inquiétez pas, je suis là pour l'humour.
1: Ça vit dans
11: pour l'humour de bon goût. Hein.
1: Ça vit dans ce qu'on appelle.
11: C'est dégoûtant.
1: Ça vit dans ce qu'on appelle l'estran. Je sais pas si vous savez ce que c'est que l'estran.
13: Ah oui, c'est au niveau de l'embouchure d'un fleuve.
1: C'est la zone comprise entre les marées les plus hautes et les plus basses.
9: Est-ce que ça se mange?
1: Les zones de sable à gros grains, vous voyez.
5: C'est un animal ou une plante?
1: Ça se mange et je vais vous dire, j'adore.
11: Des amandes?
1: Non.
9: Des bulots?
1: J'adore ça, des bulots.
2: Des couteaux.
1: Bonne réponse. Valérie Mérès.
11: Bien sûr, c'est très bon.
9: Très rigolo à ramasser.
1: Eh oui, moi je sais pas comment on les ramasse.
11: On met du sel. Si ça pisse, c'est.
1: Je sais comment on les mange. En tout cas, croyez-moi, c'est tellement bon.
11: On les mange avec des cuillères.
1: Non, même pas d'ailleurs.
5: Même moi, j'aurais pas osé ça.
1: Mais attention, alors il faut être méfiant hein, quand on ramasse des couteaux, paraît-il.
11: On peut pas se faire mal.
1: Faut toujours avoir le soleil face à soi.
11: Ah bon, pourquoi?
1: C'est ce que je vous lis ce qui est écrit. Hein.
11: Non, tu prends une clé.
1: Et ne pas créer d'ombre sur le trou.
5: Laurent, on est bien d'accord que le couteau, c'est ce crustacé qui ressemble à une espèce de truc longiligne.
1: Ça ressemble à un couteau.
5: Oui, mais on en trouve qui ont plusieurs branches.
1: Ah oui.
5: C'est le couteau suisse.
1: Ah oui, la mer
5: dans
1: en
5: le
1: Suisse.
5: Lac Léman.
11: Mais attendez, ils ont des coques. Parce que quand on nous laissait au restaurant, il y a la coque autour.
1: Oui,
11: là,
1: bien sûr. Ouais. Ce sont des mollusques bivalves, les couteaux.
11: Ah, d'accord. Un peu comme Faustine Bollard.
10: En même temps, ce qui est bon dans le couteau, c'est l'ail et le persil.
1: Ça, c'est pas faux. En même temps, vous avez raison, il faut que ce soit effectivement bien assaisonné.
12: C'est un peu caoutchouteux.
1: Alors, c'est facilement caoutchouteux, ça c'est vrai. Ouais. Télérama, sous la plume d'Estherelle Payani cette semaine, nous fait un petit article sur le mollusque chic, parce que c'est un mollusque chic.
9: C'est-à-dire
1: et c'est, bah,
12: c'est branché.
1: C'est branché, le couteau. Et avec l'automne et les grandes marées, eh bien, c'est le temps des couteaux en ce moment.
9: C'est le temps des couteaux.
1: C'est un très bel article qu'elle écrit. Droit et nacré comme le manche d'un couteau, d'où son nom. Voilà.
5: Ah oui.
1: C'est nacré comme le manche d'un couteau.
9: Ouais.
1: Ce bivalve fruste, peu onéreux, ça serait que c'est pas cher en plus, mais consommé dans le sud de l'Europe et en Asie, est devenu le plus chic des mollusques. Ah
12: ouais. C'est tellement bon en sorbet, par exemple.
1: Les amateurs de pêche à pied le débusquent en salant légèrement le trou en forme de 8 qu'ils creusent dans le sable.
9: Et ça sort.
1: Si vous voyez un 8 dans le sable, hop, il y a un couteau. Alors, vous pouvez évidemment le faire en tartare de couteau.
9: Ah bon ?
1: Vous pouvez le faire en aller-retour dans une poêle chaude. Je vous dis ce que dit Télérama.
9: Oui,
1: hein. Le plonger 10 secondes dans l'eau bouillante suffit à le voir s'ouvrir.
5: Ouais.
1: Suffit à le voir s'ouvrir. Sa chair ferme à la saveur plutôt intense n'a peur de rien.
9: Ça veut rien dire, ça. Qu'est-ce que vous voulez dire?
1: Ça veut dire qu'on peut, par exemple, l'accommoder avec une persillade, avec un vin blanc.
9: Ah, c'est vrai, elle a peur de rien, cette chair ferme. Vraiment, elle a peur de rien.
12: Ça veut dire qu'en fait, ça n'a aucun goût.
5: Oui.
1: Avec une sauce marinière.
12: Mais faut faire attention avec le sel, hein, parce que moi, j'ai mis du sel, là, sur une plage au Cap d'Agde, et c'est pas un couteau qui est sorti, c'est une vieille moule, hein.
9: Et elle a giclé ou pas?
12: Non, mais sérieux, hein. Monsieur, parce qu'après, le faites pas partout, le sel dans le sable, le faites pas partout.
1: Monsieur Swain, moi, j'adore les Vous voulez me faire plaisir?
12: Oui.
1: Vous me commandez des couteaux.
12: C'est prévu.
5: Allez, on y va. Mais
12: on va à la gueule.
5: Et vous savez, vous devez garder les coquilles.
1: Ah oui.
5: Pas que vous avez mangé la
1: pour
5: berne.
1: Faire quoi?
5: Mais pour faire des jeux de Mikado pour les enfants pauvres.
1: Non.
12: C'est vrai? Ou pour faire des faux ongles aussi?
5: Ouais.
9: Ah, les influenceuses, elles ont ça.
1: C'est affreux.
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0: Pour Yann Poyot, qui habite Noisy-le-Grand, en Seine-Saint-Denis, quel est l'autre nom de cette terre célèbre? Où va la jeune hindoue?
1: C'est dans l'Acmé.
2: Je vais nier. L'ère des clochettes.
0: L'ère des clochettes. Bonne réponse de Franck Ferrand. Qui a grillé la politesse. Non, vous connaissez l'air des clochettes,
2: Franck? Oui, mais je pourrais pas. Tiens, il est, lâche-les.
3: Prends tout de suite les devants.
1: Ah, c'est un vrai air de soprano coloratour. Ah,
0: c'est, on va dire, le tube de cet opéra.
1: Oui, il y a aussi, oui, c'est elle, c'est la déesse, qui est quand même un grand air baryton.
0: Et demain soir, sur Mezzo, qui est une chaîne consacrée à la musique classique et à l'opéra, sur Mezzo, demain soir, vous pourrez voir cet opéra de Léo Delibes, un opéra qui s'appelle L'Acmé avec cet air célèbre. C'est Ariel?
2: Non, c'est un 4 ans. C'est Ridou, c'est Ryu qui se vide.
0: Oh non, Ryu, non. Oh non, non.
4: Il manquait plus que le chant.
2: Quelqu'un, une serpillière?
0: On vient de massacrer l'air des clochettes. Aïe, aussi, tu m'as donné le plus doux rêve.
1: Ah oui, c'est l'air de Nila Canta, oui.
0: Donc il y a vraiment des tubes dans cet opéra.
1: Ah bah il y en a plein de tubes.
2: Bien sûr,
0: oui. Ah bah quoi, oh bien sûr.
2: Ah non, mais c'est un des opéras qui a le plus d'air connu.
1: Non, pas l'air de Nila Canta, mais c'est l'air de l'Acmé aussi.
0: C'est chouette, hein?
2: Ah oui.
0: C'est Rachida Dati quand elle apprend qu'elle va rester à la culture.
1: Non, moi j'avais un vieux sénateur qui, chaque fois que je rentrais dans la salle de commission, chantait un des airs de l'Acmé. Oui, c'est elle, c'est la déesse plus charmante et plus belle. Et j'aimais bien ça.
0: Ouais. Ah, oui, ouais. La déesse est plus cotée à l'Argus, hein, mais bon.
1: Oh, mais les voitures vintage, ça a son charme.
0: Mais oui, regardez le Premier ministre.
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7: Vous avez une autre question?
0: Je vous emmène au Louvre maintenant.
7: Ah, c'est sympa, on n'est pas l'émission d'abord, c'est l'émission culturelle.
0: Et après on dira que les grosses têtes pas une émission culturelle.
7: C'est vrai, c'est ce qui se dit. Hein. Je voulais te le dire.
0: Pourtant là au Louvre, vous pouvez voir une célèbre raie. Quelle célèbre raie?
7: Une raie?
2: La raie duc.
7: Pardon.
4: Alors moi je ne peux pas faire ça.
7: Je ne fais
4: même pas de proposition.
7: Vous parlez d'un animal ou vous parlez d'une raie humaine?
8: On parle du poisson?
7: Une raie mentale.
0: Je vous parle de la raie. La raie, c'est la plus célèbre raie du Louvre.
7: C'est une raie dans le coiffure, peut-être?
0: Non, le poisson.
7: Ah, le poisson.
4: Mais le poisson, bande de cons, c'est évident.
2: Bah, ça aurait pu. Bah, avec Laurent.
4: Il va pas vous poser une question sur une raie du cul.
7: Mais non, pas raie du cul.
4: Mais pourtant, il y en a plein.
7: La raie sur le côté aussi.
2: Ah oui, par raie charme.
4: Alors, elle est sur le radeau de la Méduse.
0: Ah, pas du tout, non.
7: Elle est sous le radeau de la Méduse.
0: C'est un des tableaux les plus célèbres de ce peintre. Et en fait,
4: il n'y a qu'une raie dessus.
0: Oui, il n'y a pas qu'une raie, mais comme poisson, oui, il n'y a qu'une raie.
4: Et des personnages.
7: Alors, est-ce que c'est une raie cuite dans une assiette ou c'est une raie qui nage?
0: Ah non, elle est accrochée au mur, la raie.
7: Ah, parce qu'elle est très connue. C'est pas terrible comme déco, hein.
2: Excusez-moi, mais
7: c'est pas la raie du 58. Moi, je n'ai aucune raie accrochée au mur, hein, perso.
0: Il y a un chat qui
7: est accroché au mur aussi.
0: Non, qui est à côté de la raie, il y a un chat.
4: C'est un peintre de quelle époque?
0: Ah bah, c'est un des peintres français les plus célèbres du 18e siècle.
2: Ah, 18e siècle.
4: Chardin.
0: Et c'est Chardin.
8: Courbet.
0: Excellente réponse. Excellente réponse de Jean Benigni.
9: Non mais vraiment? Comment t'as dit?
8: Chardin?
9: Mais Jean et Chardin, tu connais Chumacachine?
8: Jean Duchardin.
9: Tu connais Jean Duchardin?
7: Monsieur Singh, comme il est d'origine alsacienne, il dit Jean Duchardin. Hein,
0: c'est Jean-Siméon Chardin, si vous préférez.
9: Oh là là.
0: Spécialiste des natures mortes, des animaux. Il peignait des animaux vivants, mais c'était assez surprenant parce qu'il mettait beaucoup de temps à peindre un animal vivant.
7: Ouais. Et parce qu'il la raie était morte, donc il ne la peint plus vite.
0: Oui, la raie, une fois qu'elle est plus dans l'eau, c'est vrai qu'elle est souvent
7: accrochée au mur.
0: Mais en tout cas, Chardin est célèbre pour sa raie et pour son buffet.
7: Pardon, mais il n'y avait qu'une raie et un chat sur ce tableau?
0: Non. Qu'est-ce qu'il y a, Caroline?
4: Caroline est en pleine descente de je ne sais quoi.
7: Mais à mon avis, elle a bu le filtre d'amour, elle ne va pas tarder à nous draguer là.
0: Mais qu'est-ce qu'il y a, Caroline?
4: Elle se pisse de rire, Sophia.
8: Parce qu'elle est célèbre pour sa raie.
4: Votre phrase, c'est...

0: Oh, Éric Charnat est célèbre pour sa raie. Je vous jure que... Moi, après, je veux bien qu'on dise que j'ai des facilités à rire, que j'ai la déconne au bord de la bouche, oui.
1: Mais bah, excusez-moi, mais Chardin, sa raie, c'est... Enfin, l'arrêt de Chardin.
0: L'arrêt de Chardin.
2: Tu habites en raie de Chardin.
0: Il y a des appartements.
2: Il y a des appartements en raie de Chardin.
0: Moi, j'ai un appartement
2: en raie de Chardin, c'est très bien.
0: C'est beau, parce que la décoration en même temps. Ouais.
1: C'est moins cher en raie de Chardin.
2: Oui, c'est vrai, généralement.
1: C'est un des tableaux les plus...
3: Mais pardon, il y a quoi d'autre que, qu'une raie et un chat?
1: Ah ben il y a une toile, il y a une nappe, il y a
0: c'est une nature morte.
1: Voilà, c'est une nature.
0: Ok, à part Jean Benguigui dans Les Grosses Têtes, avec humilité et honnêteté, qui connaissait la reine Charlotte?
4: Non,
0: moi je te dis j'y habite.
5: Quel est le titre du tableau?
0: Et les autres grosses têtes, soyez honnêtes.
5: Quel est le
0: vous
5: titre
0: entendu parler
5: du tableau?
0: La reine Charlotte.
1: La reine, je vous dis.
2: Ah, ça s'appelle la reine.
1: Ça s'appelle la reine. La reine de Chardin.
2: Voilà. Oui, bah oui, oui.
1: Comme la Joconde de Léonard de Vinci.
2: Et le radeau de la Méduse.
1: Non, de Géricault.
0: Oh là là, c'est la trompette de Géricault.
2: La Vénus de Milo.
0: Voilà. Moi, je suis désolé. J'aimerais bien briller en société après, mais je peux pas arriver en disant ce que vous connaissez la reine Chardin.
2: Mais si, c'est classe.
0: Mais non, mais il faut que ça vienne dans la conversation.
2: Oui, c'est pas évident.
5: On va pas prendre en sérieux.
1: Aux États-Unis, c'est le lobby. La raie de Chardin, vous pouvez aller la voir au Louvre.
2: Elle y est tout le temps ou elle bouge des fois?
0: Non.
2: Elle est tout le temps là.
0: Non, elle est. Elle arrive à dîner. Je viens d'aller au Louvre.
1: C'est le tableau le plus célèbre de Chardin. Qu'est-ce que vous voulez que je vous dise?
2: D'accord.
1: Et d'ailleurs, la preuve.
2: Mais Chardin n'est pas très célèbre.
1: Monsieur, ben si, la preuve.
0: Chardin, j'avais jamais entendu parler de Chardin.
1: Monsieur Benguigui, en tout cas.
2: Oh, mais ça, il est spécialiste en
1: raie. Une vraie grosse tête. Bravo, Jean. Grâce à vous, on a retrouvé Chardin.
6: À suivre.
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1: Une question pour Madame Sabine Lampe. Madame Lampe habite à Aix-en-Provence. Bon, évidemment.
5: Non, on ne fera pas de jeu de mots.
1: Vous ne l'allumez pas.
5: C'est pas une lumière. Elle a des ampoules au pied, mais voilà.
8: Et elle est laide.
1: Madame Lampe, oh non, écoutez.
8: Non, pardon.
5: Chez elle, on ne pouvait pas dire c'est pas Versailles ici, quand on n'éteignait pas. Enfin bon, bref. Allez. Oh, j'ai tenté, ça a foiré, ça va, c'est bon.
8: Ça arrive.
1: Écoutez, Madame Lampe espère 300 euros, une rallonge donc.
5: Je trouve qu'on devrait tous lui dire « Ah bah jour, Madame Lampe !»
1: Mais c'est n'importe quoi.
8: C'est vrai.
5: Quoi? Oh là là, si on va pas toutes les faire.
1: Vous êtes en train de l'achever. Alors, Madame Lampe, donc, qui habite Aix-en-Provence, nous emmène indirectement.
5: Elle habite pas à Douille?
9: Ils sont partis dans un combat, les deux, là.
8: What?
9: Qui aura le dernier mot?
5: What?
9: Attention,
5: what?
9: Qui aura le dernier mot?
1: Bon, alors, mais vous allez me laisser parler.
5: Non, mais attends, mais chalogène, là.
1: Alors, Madame Lampe, j'espère, ne nous en voudra pas de ces vilains jeux de mots concernant son nom. Et la question nous emmène au Mans. Tiens, chez Stevie. C'est une question choisie d'ailleurs pour Monsieur Ramy, car vous avez une chance de répondre à cette question, Adil. En effet, ce week-end.
5: Ça doit être très simple. 2 et 2.
1: Ce week-end au Mans.
9: Le Mans sonore.
1: Dans la Sarthe, il y avait à Luban Soccer, il y avait un tournoi de football ce week-end, un peu particulier, il faut le dire, puisque les équipes qui étaient en lice, il y avait une douzaine de clubs du département, se sont affrontés dans ce football un peu différent du football classique. Qu'est-ce qu'il est interdit de faire pendant les matchs de foot de ce tournoi?
9: On n'a pas le droit d'utiliser ses pieds.
1: Non.
9: Le ballon ne doit jamais tomber sur le sol.
1: Ah non.
2: C'est un truc particulier, on est d'accord.
1: Ah oui, oui, bien sûr, autrement
5: c'est,
1: je...
5: C'est vestimentaire.
1: Non.
8: Mais c'était pas...
9: Mais en ce moment, tout se passe au Mans.
8: Ah oui. Ah bah oui.
9: Mais non, mais on a

0: avait Jean-Michel Jarre.
1: Ah, mais tout
0: on avait
1: est...
0: Jean-Michel Jarre pour une première mondiale.
1: Ah, oui.
0: Avec, mais non, mais le Mans sonore, c'est la biennale du son. Non, mais c'est exceptionnel.
2: La biennale de la rillette et du son.
0: Ah non, mais du son 3D avec une structure unique au monde.
1: Ah, mais oui.
0: Et vous, vous me parlez des soccer.
2: Tout se passe au Mans.
1: Mais la guerre en Ukraine, c'est au Mans. Tout est au Mans, ce moment.
2: Les Oscars, ça se passe au Mans cette année.
1: Les Molières, les Molières.
2: Le G7, c'est au Mans.
1: Mais tout est au Mans.
2: Les Jeux Olympiques du Mans.
1: Ah, mais Madame Oudéa Castéra va mettre ses enfants au Mans.
2: Tout se passe au Mans.
0: Est-ce que ça a un rapport avec le ballon?
2: Bah oui, puisque c'est du football.
1: Mais Laurent, c'est spécifique à ce tournoi-là ou à l'urban soccer en général?
2: Bah, c'est quoi l'urban soccer?
1: Bah, c'est le foot à 5 où il y a des rambards, il n'y a pas de touche et voilà.
0: En intérieur peut-être.
2: Effectivement, c'est en intérieur l'urban soccer. Mais là, c'est plus particulièrement du football où il y a une interdiction et c'est, il paraît que c'est très fatigant d'ailleurs.
1: Ah, il n'y a pas de remplacement.
3: On ne peut pas rester statique. Il faut toujours courir.
2: Alors,
4: on n'a pas de crampons.
5: Non mais ça c'est normal dans tous les.
1: Mais attends, mais
5: il y a pas de crampons dans les foot.
1: On a joué au urban soccer. Il y a pas d'arrêt de jeu.
5: Qu'est-ce qu'ils ont pu inventer en fait?
3: Il y a pas de time. Il y a pas de break. Il y a pas de pause.
2: Expliquez, monsieur Rami, pourquoi il y a pas de crampons dans.
5: Parce qu'on est en salle. Il y a pas de pelouse.
1: C'est de la moquette.
5: Ouais oui.
6: On joue en talon aiguille alors.
1: Oui. On parle pas de tes soirées, Olivier.
5: Oh. Non mais c'est très fatigant. C'est très fatigant.
4: Il a pas de souliers.
6: c'est très fatigant. J'imagine.
5: Qu'est-ce qu'ils ont pu inventer?
3: Il n'y a pas d'entrain.
1: Il n'y a pas de touche, il n'y a pas de tac.
0: Est-ce qu'ils sont statiques en fait?
2: Non, ils ne sont pas statiques.
3: Ils
2: non,
3: sont obligés juste de courir tout le temps.
2: Non,
3: de
2: justement.
3: Non, de bouger tout le temps.
1: Non.
0: Ils n'ont pas le droit de courir. Ils n'ont pas le droit de courir.
3: Ils
2: n'ont pas le droit de courir, c'est du foot en marchant. Bonne réponse,
5: c'est dur.
3: Non, attendez.
1: Adil, t'aurais dû trouver, toi.
5: Quoi que j'aurais pu réussir, hein.
1: Adil, il faisait du organ soccer dans les vrais matchs de foot, lui.
3: Mais c'est... Ah bah,
2: Lionel Messi faisait ça au Paris Saint-Germain.
5: Mais grâce à ma vitesse, il a attrapé Pamela Anderson. Elle est passée au ralenti. J'ai dit, attends, bouge pas, toi.
2: Un joueur l'a dit, c'est frustrant parce qu'il faut s'habituer à ne pas courir et à marcher vite.
4: Mais... Je peux les entraîner, hein. Pas courir.
3: Mais non, mais il se déhanche en marchant comme à la marche rapide.
2: Il y a presque autant de plaisir que dans le vrai foot à 11 et en courant. Là, ils sont 5 ou 6 joueurs dans chaque équipe. Interdiction de courir. Le ballon ne doit pas passer au-dessus de la taille et les contacts sont interdits.
3: Celui qui est derrière la cage, là, vous savez,
0: le gardien.
2: Devant, vous voulez dire, devant la cage. Oui, parce que si il est derrière, c'est trop tard.
1: C'est le spectateur derrière.
5: Si tu mets le tampon derrière, ça va pas le faire.
3: Lui non plus, il peut pas courir pour arrêter la.
1: Ah bah non.
5: Mais il court pas, lui, de toute façon.
2: Oh, le gardien, il court jamais, le gardien.
3: En général, ils courent pas, mais ils peuvent faire quelques pas, un petit pas de course. C'est ça que je demande.
4: Ce serait sympa qu'il y ait des gens qui ont au moins 100 de QI, sinon.
5: Non, tu t'expliques pourquoi.
2: Je peux pas inviter 100 grosses têtes.
5: Tu veux que je t'explique ou pas?
3: Vas-y.
5: On parle de foot urban soccer. Dans un stade de futsal, les gardiens ne courent pas du tout parce que les cages sont petites.
1: Oui.
5: En talons grands, tu fais toute la cage.
1: J'ai des cages de handball.
3: Ah, bah voilà. Ce foot de moi et de mon QI qui va très bien. Je te remercie. Non, cela dit, c'est pas vrai. J'ai fait un quiz sur Internet, sur
4: un quiz
3: qui n'en finissait plus. Alors à la fin, fallait payer. J'en pouvais tellement plus que j'ai payé du coup.
2: Faut dire que vous avez une cervelle de moineau qui fait cuit.
4: Et à la fin, donc t'as payé. Ils t'ont dit que t'avais combien?
3: 26.
0: Oh merde. T'as fait ça en fin de soirée?
1: Attendez, 26
2: de cuit ou 26 euros?
3: 26 de QI?
0: C'est pas possible.
1: Non.
3: Je vais vous expliquer, c'est que je suis trop émotive. Et qu'il y a des évidences, on s'en va, hein. Il y a des évidences, par exemple, 2 plus 2 égale, et moi, je vous dis, il y a un piège.
1: Oui. Ceci dit, 26, ça me semble beaucoup, moi.
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8: Mais vous savez que quand Kennedy a dit « Ich bin ein Berliner »,
2: oui, monsieur.
8: Il a fait une faute d'allemand.
2: « Ich bin ein Berliner ».
8: Oui, parce que « ein Berliner », c'est une pâtisserie. C'est un petit berlinois. Et les Allemands, si vous demandez à un Allemand, on ne doit pas dire « je suis une pâtisserie
2: oui. ». Ich bin Berliner, il fallait
8: dire. Oui, « Ich bin Berliner », voilà.
2: Il y a la folle qui arrête pas de rire.
9: C'est en général les
10: ça lui refait des femmes. Trucs. Avez-vous connu des amours berlinoises?
11: Ah oui, hélas.
10: Ah bon?
2: Ah oui.
10: C'était pas bien?
11: Non, c'est vraiment pas des bons plans. Hein.
2: Ah bon? Ah bon, pourquoi?
11: Parce qu'ils sont trop féministes, alors ils sont inhibés.
12: Ah oui, ah ouais. Pas inhibé. Oui,
10: vous préférez qu'on soit plus viril?
11: Oui, comme Tarzan.
10: Ah, c'est vrai.
11: Avec une liane. Ah. Tarzan, c'est hyper sexe.
10: Explique-moi.
9: Tu l'as à côté de toi.
10: Explique-moi.
9: Il est à la retraite, mais tu l'as.
8: Marcella, explique-moi pourquoi tu te rêves en jean et tu ris comme Chita.
2: Monsieur Fabrice, qui est là, je l'ai remarqué quand même, parce qu'il y a un petit manège qui se passe pendant cette émission. Il n'y a pas que Mergot et Rioux. Ça va parce que, heureusement, l'épouse de Monsieur Fabrice est en coulisses et elle surveille Michel, hein, qu'on adore. Elle est là-bas de l'autre côté, Michel. Mais si elle n'était pas là, Michel, il faudrait qu'elle se méfie parce que Marcella aime beaucoup le genre de Fabrice. Ça, je le sais, je l'ai remarqué.
10: Mais c'est une femme de goût.
2: C'est vrai ou pas, Marcella?
11: Oui, parce qu'il a une vraie virilité, pas comme d'autres ici, je ne veux pas nommer.
12: Oh, ça va, ta gueule, hein, homophobe.
9: Elle voudrait que tu lui tapes dans la casse trésère.
10: Vous pouvez le redire, s'il vous plaît, parce que c'est très agréable à entendre.
11: Vous avez une vraie virilité. Oh.
10: Mais je suis d'accord avec vous.
8: Le problème de Fabrice, c'est qu'il a placé son sexe en Suisse.
10: Oui, mais il est tellement développé qu'il peut atteindre Paris.
2: Vous voulez dire qu'il est en berne? Joli. Marcella aime beaucoup Fabrice, elle aime bien Bernard aussi.
9: Ah oui, Bernard elle aime bien
11: oui,
9: les
11: mais c'est comme un Tarzan un peu handicapé.
9: Pas de la liane.
13: Est-ce que tu rigoles au lit, Marcella? Est-ce qu'au lit, pendant les ébats, t'aimes bien rigoler?
9: Si elle te voit à poil, oui. Elle est morte de rire.
10: Remarque, le rire et la sexualité, ça marche pas très bien ensemble.
11: Ah bon?
10: Parce que si, justement.

0: Tu te rends compte un peu, j'ai deux micros. Est-ce que vous m'entendez bien, cher auditeur, à Marseille? Vous, Marseille, à Marseille, vous m'entendez ou pas? J'ai deux micros, micro à gauche, micro à droite. Et le ballon maintenant, des Bernard Mabie qui essaie de trouver une solution avec Jean-Philippe Janssen. Jean-Philippe Janssen qui sert Laurent Ruquier, magnifique, le double une de Laurent Ruquier pour Fabrice. Fabrice Metch qui va tirer au but. Et il glisse ballon contreusement et c'est terrible.
1: Mais
2: Jean-Philippe, je le voyais le but là.
1: Mais Johan.
3: Johan, excuse-moi, mais c'était pas un micro, tu veux bien lâcher la bite de Bernard?
4: C'est vrai. C'est vrai. C'est vrai que je me suis fait tatouer RTL au bout.
1: Non mais c'est vrai. Tu n'as pas peur, Johan?
0: J'ai pas peur de rien. Oh. Qu'est-ce qu'on dit comme bêtise ici, hein?
3: Nous ça va.
4: Ça va.
5: Moi je parle de moi personnellement. Je parle avec des philosophes. La guerre des Léviathans. Voyez.
4: Oh, c'est le choc des cultures.
5: Oh, oui. Oh ta gueule, Tarzan.
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8: Non, mais c'est une merveille. C'est orchestré dans 50 pays et c'est la fête de l'amour. Et en plus, il semble que c'est aussi le jour où les oiseaux...
5: Copule.
8: Dis-le. Voilà, les oiseaux recommencent.
9: J'ai toujours cru que t'étais ovipare, toi. C'est sûr et certain.
8: Ah, ils recoulent. Voilà, beaucoup mais plus.
5: Le pigeon recoule, le géjacule.
9: L'alouette turlute.
5: Bien sûr. Vous avez un date pour la Saint-Valentin?
9: Ah, ben oui, parce que moi, maintenant, j'ai une amoureuse, les gars. Ça y est, c'est officiel.
5: Comment elle s'appelle?
9: Écoutez.
10: Non, il a pas une amoureuse. Il a un fond d'écran.
9: Non, c'est vrai qu'elle est sur mon fond d'écran. Je l'ai invitée à Lisbonne là, le week-end dernier. C'était mes premières vacances en amoureux. J'avais jamais fait ça avant.
5: Au Portugal.
9: Oui, on est allé au Portugal et le concept de vacances en couple, j'ai découvert ça. C'est génial.
10: Vous n'avez pas quitté la chambre?
9: Ah bah non. On mange en attendant de baiser, on baise en attendant de manger. C'est un cercle vertueux.
1: Et c'est pas la peine d'aller au Portugal.
9: On n'a rien vu du Portugal. On n'a rien vu. C'était très beau depuis la fête.
8: Mais t'es pas amoureux, hein?
11: Oui. Est-ce que tu as mangé du bacalao?
9: Oui, on a mangé du bacalao nata.
5: Oui, il en a eu.
9: Mais non, mais c'est ça le truc, c'est que ma copine, je ne comprends pas, elle est sublime. Elle est magnifique quand on croise des gens dans la rue. Ça y est, je suis devenu ce couple où la meuf est trop belle et on comprend pas ce qu'elle fait avec ce gars-là.
5: Oui, elle avait pas beaucoup à faire.
9: Ah, mais je vous jure, c'est terrible, je me demande ce qui cloche chez cette fille. J'arrive pas à comprendre.
5: Ben, elle existe vraiment, vous nous faites pas une riou, là.
9: Mais non. elle est sur mon fond d'écran.
5: Elle est belle, Philippe.
9: Regardez, non, je le montre à Philippe, juste.
10: Elle est très jolie. Elle est très très belle.
8: Mais attention, ce n'est peut-être qu'une allumeuse.
9: Est-ce qu'elle est réelle?
10: Comment tu parles de ma meuf, toi?
9: Est-ce qu'elle est réelle?
12: Ce n'est peut-être qu'une petite pute.
1: Oh, on parle pas comme ça des femmes.
9: Mais je vais tous vous péter la gueule. J'ai mis mon perfecto empire.
5: Ariel est jalouse parce que, enfin, elle est quand même très heureuse, très épanouie parce que son BH rentre pour elle aujourd'hui.
8: Les États-Unis, oui, parce que c'est tout de même, il y a une vibration dans l'air spéciale. D'ailleurs, on la sent même dans
13: ça fait chier la Saint-Valentin.
5: Ah oui, vous êtes malheureuse, vous?
13: Non, je suis pas malheureuse, mais ça va, quoi. Ceux qui sont en couple sont en couple, et les autres, ça va, foutez-leur la paix.
14: Mais non, mais c'est bien, on fait des dîners de copines et on tape sur les mecs. Hein,
8: non,
14: bien.
8: Mais j'ai appris que tu vas sur Tinder.
13: Mais non, j'y vais pas, c'est lui, il raconte n'importe quoi. Pas du tout, ça va pas.
5: J'ai vu votre profil.
13: Agent.
9: Sur Grindr.
5: Anne Roumanoff.
13: Mais jamais de la vie, quand t'es connu, tu peux
5: cherche
13: pas...
5: médecin.
13: Mais quand t'es connu, tu peux pas aller sur des sites de rencontres.
9: Moi, j'allais sur Tinder avant et je me suis fait sauter mon compte parce que j'y étais signalé comme fake.
5: C'est-à-dire
9: que les gens disaient c'est pas possible que Roman Dodwig soit sur Tinder. Du coup, mon compte a été.
14: Son ego est devenu.
10: Il a mis du gel dans les cheveux, mais la tête a gonflé quand même.
5: Ah, bravo!
9: C'est vrai?
5: Allez, oublions la Saint-Valentin pour les grosses têtes et quelques citations à commencer. Tiens, par une citation qui va vous plaire, monsieur Claudel, je l'ai choisi pour votre retour, puisque vous étiez absent depuis quelques semaines, qui a dit un écrivain, attention, je ne pense pas à vous, mais c'est... d'un seul coup, je suis en train de réaliser...
10: Attention, Laurent.
5: La gaffe.
10: Je suis tout ouïe.
5: Qui a dit un écrivain raté... Non.
10: Ah oui, c'est raté.
5: Oui.
10: Bah, continuez.
12: Tu dois savoir ça, Philippe, quand même. C'est ta branche.
14: Tu vas comprendre.
9: Non, mais il va jamais te swiper sur Tinder avec ça. Hein.
5: Mais non, mais attendez la suite de la citation et vous verrez que vous pourrez vous servir de cette citation. Bon.

0: Écrivain raté sans cheveux, allez-y, continuez.
1: Un écrivain raté peut faire un excellent critique, puisqu'avec du mauvais vin, on fait d'excellents vinaigres.
2: Oh, oh là là,
3: c'est très très bien.
2: C'est très méchant.
3: Et c'est très vrai.
4: Alors, c'est assez récent. Mais,
1: c'est pas récent.
3: Alors, Alphonse Allais.
1: Et c'est Alphonse Allais. Bonne réponse de Philippe Claudel.
5: C'est joli.
1: Une citation maintenant.
6: En plus, il est pas chauve, il a un petit tapis sur la tête.
3: Merci Yann, tu l'as remarqué.
1: Ah, c'est votre genre d'homme.
6: Non, pas du tout.
1: Pour Jean-Paul Cuvelier, alors j'enchaîne, qui a dit un groupe de loups, c'est une horde. Un groupe de vaches, c'est un troupeau. Un groupe d'hommes, c'est souvent une bande de cons.
4: C'est un humoriste.
1: Oui, on l'aime bien, c'est un copain à nous. Hein.
7: C'est Élie Semoun.
1: Ah non, c'est pas Élie Semoun.
4: Oh bah non, Bigard. Parce qu'il est dans le groupe.
3: Jean-Marie Bigard.
1: Jean-Marie Bigard, non.
6: Bernard Mabie.
1: Non plus, non.
4: Il est jeune.
1: Ah non, il est pas tout jeune. Non, il est vieux. Il est né en 54, vous voyez.
6: Ah oui.
4: Ah bah c'est pas Gueuluc.
1: C'est Philippe Gueuluc. Bonne réponse de Valérie Béret. Une citation pour Jean-Sébastien de Tournemire, qui habite la Jumelière Chemillée en Anjou, qui a dit « À chaque fois que je vois le roi Charles, je pense qu'un membre de la famille royale a sûrement dû un jour être très très proche d'un autre membre de la famille royale.
0: » Est-ce que c'est un Anglais ?
1: Alors c'était un Américain qui a dit ça.
3: Américain.
4: C'est Woody Allen ?
1: Pas Woody Allen.
4: Il est mort ?
1: Il est mort aussi, il n'y a pas si longtemps, il y a une dizaine d'années. Ah. Il s'est, je crois, d'ailleurs, suicidé à son domicile.
4: Ah oui, c'est Robin Williams ?
1: Robin Williams, bonne réponse de Valérie Mérès.
3: Valérie connaît tous les suicidés, hein, c'est ça ?
4: Ah ouais, j'étais tellement triste quand il s'est suicidé.
1: C'est vrai.
4: Bah, j'étais triste parce que c'est qu'il devait être très très malheureux.
3: Généralement, oui.
6: C'est le principe du suicide.
0: Non, ce qui est terrible, c'est quand les gens suicident alors qu'ils vont très bien. Ça, c'est terrible.
1: Il n'y a que les homosexuels qui se suicident gays. Pour Sébastien Lugano maintenant, qui habite Fontaine Couverte en Mayenne, qui a dit que les femmes soient condamnées parce qu'elles aient osé porter des habits d'hommes à une époque, c'était déjà aberrant. Mais le comble, c'est qu'elles l'ont été par des hommes qui portaient une robe.
0: Oh. Ah. Ouais, ouais. Un historien ?
2: C'est un Irlandais.
1: C'est pas mal, avouez.
2: Un Écossais.
1: Mais non.
4: Mais c'est une femme. C'est...
2: Non, mais qui a dit une chose pareille.
1: Mais non, mais qui portait une robe sont les juges qui portent une robe.
2: Ah c'est... bon, alors oui. Les prêtres. Non. Non, mais...
3: C'est un Français, Laurent.
1: Qu'est-ce qu'elle raconte ?
4: Non, mais c'est une femme qui a dit
1: c'est
4: ça.
1: C'est une Française.
3: Une Française.
1: Ouais. Des pionnières de l'humour féminin, voyez-vous.
4: Sylvie Joly.
1: Pas Jacqueline Maillan.
3: Muriel Robin.
1: Pas Muriel Robin. Avant encore.
3: Avant.
6: Maria Pacôme, non ?
1: Pas Maria Pacôme.
3: Avant Jacqueline Maillan.
1: Elle faisait les cabarets, vous avez dû la croiser.
6: Anne-Marie Carrière.
1: Anne-Marie Carrière. Bonne réponse d'Anne Roumanoff. Pour Natacha Thierry, qui habite en Haute-Garonne, qui a dit « La première fois que l'on joue de la cornemuse, c'est un peu comme si on faisait l'amour avec une pieuvre. »
2: Alors, est-ce que c'est un Irlandais ou un
6: Écossais.
2: Tout à l'heure, c'était
1: c'est
2: le skill.
1: Un des plus célèbres Écossais au monde.
4: Sean Connery.
1: Bonne réponse de Valérie Mérès.
3: Oh, Valérie, tu es en forme.
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1: Ah, une question pour Madame Roche, Marie-Laure Roche, qui habite Reims. C'est dans Libération que j'ai trouvé cet acronyme PAC, PAC. Mais qu'est-ce que ça veut dire ? On en parle de plus en plus des
6: prêts
1: PAC.
6: Prêts à consommer, non.
2: Non, c'est les nouveaux moteurs à chaleur.
1: Pompes à chaleur. Les pompes à chaleur. Oui. Bonne réponse alors là.
9: Après, c'est comme ça que Bernard surnomme Ariel. Hein. Mais comment vous savez ça, Ariel ?
1: Je m'attendais à tout, mais pas à une réponse de la part d'Ariel Dombal sur les pompes à chaleur.
2: Non, mais on s'interroge sur ce que ces pompes-là. Franchement.
7: Est-ce que vous savez ce que c'est
9: Une pompe à chaleur.
1: C'est des hogs. Pour Ariel, les pompes à chaleur, c'est des hogs.
2: Non, parce qu'on dit halte aux énergies fossiles. Donc, il faut trouver des nouvelles solutions.
1: C'est pour remplacer les chaudières au gaz ou chaudières au fuel, effectivement. Qu'on préconise les PAC, les PAC, pompes à chaleur, PAC. Oui. Vous avez une chaudière à la maison, Ariel ?
2: Écoutez, je ne sais pas.
9: Je ne sais pas, quand je rentre chez moi, il fait bon, donc sans doute qu'il y en a une.
1: Je ne sais pas si vous êtes au gaz, à l'électricité, au fuel. Est-ce que de temps en temps, vous allez acheter du charbon ou est-ce que...
9: Vous avez des panneaux solaires ?
2: Non.

0: Ou est-ce que vous revenez avec la bouteille de propane but à gaz?
1: Non, non, je sais que c'est la ville qui ouvre les robinets, quoi.
0: Ah, la ville ouvre les robinets.
1: Bah, oui.
0: C'est Anne Hidalgo.
2: Elle vient ouvrir.
0: Elle passe trois fois par semaine.
1: Non, mais en tout cas, si on a trop froid, c'est pas vous qui commandez le chauffage de l'immeuble. Il y a une certaine date.
0: C'est ce qu'on appelle un chauffage collectif.
2: Collectif.
1: Voilà, exactement.
2: Ariel.
1: Exactement.
2: Donc, il y a des gens qui habitent dans le même immeuble que toi.
0: Vous avez des voisins.
2: Quelle honte.
1: J'ai des voisins merveilleux. Mais c'est vrai que je devrais aller faire un tour du côté de la Chaudière.
3: On dirait le titre d'une pièce de théâtre.
0: Mais vous savez où elle se trouve, la Chaudière?
1: Ben, elle doit être dans les bas-fonds, quelque part.
4: Les bas-fonds. Il y a des gens.
0: Généralement, il y a une buanderie, quelque part. Ouais, ou une cave.
2: À la cave, derrière la chambre du chauffeur.
1: Non, mais la cave, j'y vais. Ah, et d'ailleurs, j'ai...
0: Vous allez à la cave.
1: Mais j'ai
2: c'est là qu'il y a la cellule avec les objets.
0: Elle va, ben évidemment, elle va à la cave pour sécher le linge. Elle étendre son linge.
1: Non, mais j'ai interdit les pièges lucifères contre les souris.
0: Ah.
1: Ma dernière visite à la cave, c'est pour enlever ces horribles pièges.
0: Vous avez supprimé les tapettes.
1: Exactement.
4: Ce ne sont pas les tapettes, ce sont des...
1: Ça s'appelle Lucifer. Vous voyez, le truc avec un ressort et paf, ça attrape la petite souris.
0: C'est donc à cause de vous qu'il y a de plus en plus de rats dans Paris.
1: Ah, peut-être.
0: Une question pour Virginie Flore, qui habite à Nantes, en Loire-Atlantique. Question historique. Si vous avez lu Le Parisien ce week-end, vous saurez répondre, puisque Le Parisien nous rappelait qu'il y avait déjà eu un pape qui était venu à Marseille, mais c'était quand même il y a très longtemps, en 1533. Clément VII, effectivement, a marié le fils, futur Henri II, donc le fils de François Ier, avec Catherine de Médicis, dans la cité phocéenne. Ça a duré donc assez longtemps, d'ailleurs, les festivités. C'est ce que nous racontait Sébastien Ramnoux dans le Parisien. Non, il n'y avait pas encore le stade Vélodrome en 1533. Mais justement, comme il y avait mauvais temps sur la Méditerranée, eh bien, toute la délégation papale s'était vue empêchée de reprendre la mer. Et ça a duré comme ça pendant des jours et des jours et des semaines et des semaines. On s'est échangé des cadeaux, évidemment, à l'époque, dont le célèbre lion offert par François Ier à Clément VII, un lion qui avait été, on va dire, français pendant un temps, puisque c'est un lion qui avait été ramené par un pirate, célèbre pirate ottoman, dont je vais vous demander le nom. Quel est le nom de
4: Sinbad?
0: Non, pas Sinbad.
2: L'autre.
4: Barberouge?
0: Comment vous dites?
4: Barberousse.
2: Barberousse.
0: Barberousse. Bonne réponse de Gérard Jugnot. Il est fort, ce Gérard Jugnot, quand même.
2: Oui.
0: Bon, il a d'abord dit Barbe Rouge dans un premier temps.
2: Il tâtonne toujours un peu.
4: Je tâtonne un peu.
2: Tâtonne.
4: Mais j'ai joué Barbe Rouge dans Astérix.
0: Ah oui. Eh ben voilà. Le pape était venu marier sa cousine à Marseille en 1533 et il avait reçu effectivement en cadeau de François Ier un lion, le lion de Barbe Rousse. C'est comme ça.
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0: Direction Caluire et Cuire, c'est dans le Rhône, vous le savez, c'est Gaëlle qui nous attend là-bas. Bonjour Gaëlle. Gaëlle ?
6: Elle nous attend.
0: Gaga. Lady Gaga.
4: Gaëlle.
0: Elle a disparu, Gaëlle.
7: Je suis là.
0: Bah, qu'est-ce que vous foutiez, alors, Gaëlle ?
7: Vous m'entendez ?
0: Ah, oui, on vous entend très bien, mais c'est...
7: Bonjour, monsieur Ruquier.
0: Ah, bonjour. Alors, oui, on recommence aussi. Bonjour, mademoiselle ou madame Garando.
7: Madame
0: Garando. Je vous appelais Lady Gaga, on vous appelle Gaga, Gaëlle.
7: Ah, pas du tout, non.
0: Pardon, alors, je retire ce que j'ai dit. Que faites-vous dans la vie ?
7: Je viens de vendre mon commerce et voilà, je suis en transition. Je me cherche.
0: Ah oui, c'est un gros commerce quand on vend carrément le commerce.
7: C'était
0: un commerce de quoi ?
7: C'était une pâtisserie à la Croix-Rousse.
0: Ah, une pâtisserie à la Croix-Rousse.
8: Il y avait des éclairs au café ou pas ? J'adore.
7: Pas du tout.
0: Oh non, on s'en fout.
9: Non, mais lui répondez pas, il va. Franchement, concentrez-vous sur le jeu, il y a un mec qui va vous parler.
10: C'est pas un éclair, lui.
3: Il y avait des glands, c'est bizarre que c'est pas le gland.
2: J'adore les glands.
3: Ta pâtisserie préférée.
6: Mais comment on peut avoir une pâtisserie sans éclair au café? C'est comme dans toutes les boulangeries, dans toutes les pâtisseries.
11: Oui, oui, il y a des éclairs au café.
0: C'est juste que Gaëlle avait pas envie de vous répondre. N'est-ce pas, Gaëlle?
7: Non, mais en fait, je faisais la pâtisserie américaine, donc.
11: Non, mais dites qu'il y a des éclairs au café.
0: Eh oui, il y a moins d'éclairs. C'est comme ici, il n'y a pas d'éclairs de génie non plus.
9: La pâtisserie américaine.
3: American pastry. Des cupcakes, vous aussi.
11: Oui, du cake.
3: Et des popcakes.
0: Ah, dis donc, vous étiez branché hein, comme commerce, Gaëlle.
7: Ouais, puis Trump est arrivé, je me suis dit que c'était plus tendance.
12: Et vous avez acheté une Tesla.
7: Pas du tout.
0: Gaëlle, concentrez-vous parce que j'ai un beau cadeau à vous proposer. Un week-end à Saint-Malo à l'hôtel Spa Le Nouveau Monde. Il est situé sur la grande plage de Saint-Malo, à 5 minutes à pied de la vieille ville. Piscine à jet sous-marin, hammam, solarium. Une vraie parenthèse de bien-être pendant tout un week-end avec dîner au restaurant gastronomique Les Sept Mers. Vous connaissez Saint-Malo, Gaëlle ?
7: Alors oui, et ça me motive totalement.
0: Ah, mais vous êtes déjà allé à Saint-Malo en plus et vous avez envie d'y retourner.
11: Ah bah oui.
0: Écoutez, franchement, RTL tombe bien pour ça. Il faut retrouver la vraie info parmi les fake news qu'on va vous donner. Et nous commençons tout de suite par Madame Bachelot.
13: En réponse à Laurent Wauquiez, qui veut envoyer les étrangers sous OQTF à Saint-Pierre-et-Miquelon, François Bayrou, a suggéré de les envoyer à Notre-Dame de Bétarame. Ce sera encore plus dissuasif.
0: Alex Vizorek.
12: Alors, avant toute chose, je présente mes excuses à la personne qui va être citée parce que je l'aime profondément. L'association de défense des sans-papiers de France conseille à ses membres, pour éviter de partir à Saint-Pierre-et-Miquelon, de demander Michel Thor en mariage. Et Michel, je t'embrasse, c'était son anniversaire hier. Ah bah, je lui ai souhaité, pas bien.
0: Vous aimez vraiment toutes les vieilles.
12: Michel Thor, c'est ma préférée.
11: J'ai mes chances.
12: C'est ma préférée. Roselyne, méfiez-vous.
0: Az, monsieur Az.
9: Loi sur la fin de vie. Par souci d'économie d'énergie, les députés écologistes ont proposé hier de supprimer la lumière au bout du tunnel.
0: François Berléand.
14: Nouvelle de Turquie. L'avocat du maire d'Istanbul a été arrêté à son tour.
0: Karina Marimont.
15: La ministre de l'Éducation Elisabeth Borne a déclaré que les élèves doivent commencer à réfléchir à leur orientation professionnelle dès la maternelle. Et ce n'est pas une information du Gorafi.
0: Johan Rioux, pour terminer.
16: Le Paris-Roubaix et le Marathon de Paris auront lieu ce dimanche. Les organisateurs ont rappelé que si vous voyez un Kenyan sur un vélo, il faut immédiatement le prévenir qu'il s'est trompé d'épreuve.
6: J'ai dit immédiatement.
0: Vous avez dit immédiatement, vous avez foiré la brève.
6: Je sais, on recommence.
3: Ah bah non.
0: Même pas capable de lire une phrase.
6: Ouais, mais je perds des yeux, je suis devenu presbyte et après avec.
0: Presbyte, oui. On presse ce qu'on peut. Hein. Gaëlle, où est la vraie info?
7: Alors, le marathon de Paris, j'élimine.
0: Oui, c'est vrai que c'est bien le marathon de Paris ce dimanche prochain, le Paris-Roubaix aussi, mais effectivement, on ne mélange pas les deux épreuves. Ensuite.
7: La lumière au bout du tunnel de Monsieur Az, j'élimine aussi.
0: Mais c'était très bien. Ensuite.
7: Les sans-papiers qui doivent épouser Michel Thor,
0: ce salaud de Vizorek.
7: Roselyne Bachelot, je vais aussi l'éliminer.
0: Oui, on ne les enverra pas pour autant à Notre-Dame de Bétarame.
7: Voilà, alors il me reste connaître sa formation depuis la maternelle.
0: Oui.
7: Ou les avocats d'Istanbul. Et je pense que je vais prendre Elisabeth Borne.
0: C'est-à-dire Karina Marimont. Vous avez raison, bravo oui, Gaël. La nouvelle de Turquie, l'avocat de l'avocat du maire d'Istanbul a été arrêté à son tour. Ça, c'était une vraie info du Gorafi. Tandis que le ministre, plutôt la ministre de l'éducation, Mme Borne, qui dit que les élèves doivent réfléchir à leur orientation professionnelle dès la maternelle, ça, c'était pas une information du Gorafi, c'était une vraie info.
11: Elle s'est rétractée. Hein.
0: Ah oui, c'est-à-dire elle se rétracte souvent. Une goutte de citron suffit, par exemple.
11: Ce serait quand même d'une bêtise affligeante.
0: Ah oui, c'était affligeant. C'est sur la chaîne parlementaire qu'elle avait dit ça.
11: Exactement. Elle a rétro-pédalé. Oui.
0: Elle s'est dit, oui, c'est un peu tôt quand même la maternelle.
11: Oui, peut-être. En première année de CP, ça devrait. En CP, ça devrait suffire.
0: On devrait avoir autrement que des pompiers et des infirmières si on demande aux petites filles, aux petits garçons. Vous vouliez faire quoi quand vous étiez petit?
12: J'ai regardé parce que j'ai fait des blagues sur le sujet ce matin. Les petits garçons veulent être
17: pilote d'hélicoptère. Figure.
0: Pilote d'hélicoptère. Ah oui, oui.
11: Moi,
0: oui.
11: Je voulais être chanteuse d'opéra.
0: Vous vouliez être chanteuse d'opéra.
11: Oui, oui.
0: Oui. Bah, c'est pas loin.
11: C'est raté. Hein.
0: Vous, monsieur Berléan ?
14: Moi, je voulais être pape.
17: C'est pas fini, c'est pas perdu.
0: C'est pas trop tard, François.
14: Ouais, je sais.
0: Vous n'avez pas été au cinéma encore ?
14: Non, mais j'ai reçu déjà une dépêche du Vatican.
11: Faut aller voir Conclave.
17: Le poste va se libérer bientôt, a priori.
14: Ouais.
0: Et vous, monsieur Haas, vous vouliez faire quoi quand vous étiez petit ?
9: Moi, je voulais être dans les grosses têtes.
0: Ah, bravo. Karina Marimon.
3: Bon, moi, je voulais être maîtresse d'école quand j'étais petite.
0: Ah oui, maîtresse d'école. Bah, et vous, Johan Rioux ?
17: Correspondant de guerre.
6: Je voulais être grand reporter à Beyrouth et tout, parce que quand j'étais petit, je suis en 78, donc le monde se transforme dans des 80.
3: Il va développer là,
6: Et non, je voulais être post-première, je m'imitais.
9: Franchement, une balle de sniper dans la tête, personne n'est
14: pas là. Faites comme s'il était pas là.
6: Et je vous assure, non mais attendez, je faisais semblant de tenir un micro devant une glace, et je disais, voilà, journal de TF1, on retrouve Johan Rioux, notre correspondant à Moscou, alors que se passe-t-il devant le Parlement
14: à Beyrouth.
6: Et là, il y a un putsch et tout devant. Et vraiment, je m'inventais, comme vous, vous inventiez votre vie de patron des grosses têtes déjà, et moi je rêvais vraiment qu'on cite mon nom.
14: Ok,
0: vous continuez à le faire un peu ici quand même, à donner des nouvelles de Beyrouth. Bon, c'est gagné, Gaël. Bravo.
7: Super. Merci à vous. Hein.
6: Merci à vous. Vous partez avec Johan Rioux pendant une semaine à Saint-Malo.
11: Pour Saint-Pierre et Miquelon.
0: Vous le voyez dans la thalasso et on vous pardonnera, Gaël.
6: Bientôt, Gaël.
0: Bah, plutôt, c'est moi qui dis au revoir. Mais pour qui vous prenez maintenant ?
6: Je suis heureux aujourd'hui, Laurent. Que voulez-vous ? Ne m'en voulez pas, mon bonheur.
0: Pourquoi vous êtes heureux ? Il y a vraiment rien.
14: Parce que c'est un imbécile.
0: Ah oui, vu comme ça.
6: C'est mon nouveau duo préféré.
11: Ah oui.
6: Fais-tu une tournée Rioux Berléan, moi je prends les places.
3: Ça va te changer de Sophie Marceau.
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2: Question qui concerne une nouvelle lettre, la lettre M, qui va être ajoutée derrière trois autres lettres. Lesquelles?
3: SNCF, le train.
4: Alors, Le TGV.
2: TGV M. Eh oui, TGV M. La bonne réponse est de Marcela Yacoub, aidée par Richard Orlinski.
4: J'avais pas besoin d'aide.
3: D'ailleurs,
4: hein.
3: ils ont.
2: Qu'est-ce que vous dites, Marcel?
4: J'avais pas besoin d'aide. J'avais lu les Parisiens.
2: TGVM, et c'est vrai que lui, bêtement, il a dit SNCF.
3: Alors oui, bah parce que je suis pas très intelligent. Donc, moi, j'ai à côté d'un puits de science comme ça.
5: Marcela est brillante.
3: Elle est très brillante.
6: Ah ouais, un puissant fond.
2: Il devient drôle, Orlinski, hein, quand même.
3: Mais par contre, c'est intéressant. Vous avez vu que ce qui va, les trains, comment ils vont être, ça va être un truc incroyable.
2: Incroyable.
3: Et c'est super luxueux. Par contre, pour ceux qui voyagent en seconde classe, ils ont réduit extraordinairement les.
6: Ah, c'est bizarre, tiens.
3: Ouais, il y a plus du tout de place, quoi.
4: C'est-à-dire qu'il y a une différence des classes plus marquée, plus radicalisée.
3: Oui, c'est vraiment...
5: Les riches se sentiront vraiment bien d'être riches. Il suffit pas que ce soit confortable, il faut que ce soit vraiment moins confortable pour les pauvres.
2: Il y a quelque chose que vous allez regretter, Christophe Beaugrand.
3: Le bar.
2: Ah ben oui, parce que
3: le bar cathédrale.
5: Il y a plus le barman.
3: Il y a un barista.
2: Il y a plus de barista.
5: C'est scandaleux. C'est tous des trucs automatiques.
2: C'est-à-dire que encore du travail en moins pour les gays.
5: Non, mais en revanche,
2: écoutez.
6: Les baristas, c'est comme les curés, ils en sont tous.
2: Non, je sais pas si vous avez remarqué, à bord de tous les TGV, c'est comme ça.
6: Ou c'est les gays ou ils ont la tête de marché là.
2: Non, mais écoutez.
4: Quoi?
2: Vous entendez le barista qui vous fait. Alors, si vous avez envie de venir voir le beau barista,
3: La voix au parleur, elle est incroyable.
2: Incroyable.
3: Le beau parleur, c'est.
6: Et quand il propose le chocolat, il y a un petit chocolat et pas de café.
5: Non, la voix, c'est comme ça.
3: Et nous restons à votre disposition.
7: Bonjour, je suis Kevin, votre barista. Sachez qu'il reste des tartines que je vous beurrerai moi-même. Rendez-vous au wagon-bar, n'hésitez pas.
2: Alors le wagon-bar, maintenant, il fera deux étages.
3: Deux étages.
2: Mais il y aura, je comprends pas. Il fait deux étages, mais il y a plus de barista.
5: Deux étages, mais en revanche, il y a quand même quelqu'un qui surveillera.
2: Ah.
5: Pour aider les clients à appuyer correctement sur les boutons, visiblement, pour avoir des sandwichs distribués dans une machine. Moi, je trouve ça très triste.
6: Franchement, c'est dommage.
8: Moi aussi,
6: c'est dommage.
8: Ça très triste.
3: Hein.
8: Moi,
3: non,
6: ça sert à rien.
3: Bien, parce que très souvent, il n'y a personne. Parce que souvent, il y a grève ou il y a des choses.
6: Mais non, c'est terrible.
7: C'est parce que Kevin a trouvé un voyageur pour s'amuser dans les toilettes du wagon 12.
2: Ah, bah, puisque vous parlez des toilettes, il y aura une ambiance bleu nuit dans les toilettes.
8: Alors, à sauter dans le train.
2: Alors que
5: ah, c'est vrai, t'as fait ça déjà?
2: Non, franchement, bleu merde, ça aurait été mieux parce que bleu nuit.
5: Ça sentira toujours le pipi.
6: Mais je vais vous dire, patron, ce qui est grave, c'est que la SNCF a une très mauvaise image depuis un moment parce qu'il n'y a plus de grève, mais c'est trop cher. Le TGV, c'est génial. Ah, c'est la meilleure invention française avec la perche à selfie et Marcela Yacoub. mais une chose est sûre, c'est que c'est très cher. Et là, c'est sûr que vu ce que nous dites, la première classe, elle va être plus classe, tout ça, ça devient encore plus cher le train. Donc là, ils ne vont pas très conseiller avec les Français.
2: Non, mais la seconde classe, il y aura plus de place pour les jambes, mais c'est vrai que les fauteuils...
6: Pas pour les corps, par contre. Pour le reste du corps.
2: Les fauteuils...
8: j'espère que je vais pas
3: les fauteuils sont réduits.
6: Par contre, on saura pas où mettre nos têtes, mais il y aura de place pour les jambes.
5: On peut être grand, mais pas gros.
2: Alors, attendez, que je vous explique. Il y aura plus de place non plus au-dessus de vos têtes pour mettre la valise.
8: Ah, ça, il y a longtemps que c'est...
2: Ah, ça, c'est fini.
5: On met le blouson.
2: Mais en revanche, vous pourrez mettre la valise sous votre siège. Ça, il y aura de la place pour la mettre sous le siège.
4: Avec les jambes en même temps.
2: Alors, vos jambes par-dessus la valise.
5: Ah, et ça va être très confortable.
2: En revanche, le fauteuil sera plus étroit, vous voyez.
3: Beaucoup plus étroit.
5: Ça veut dire qu'on va voir les coudes du voisin.
2: En fait, il y aura des rangées de 4
5: De chaque côté.
2: Non, pas de chaque côté. Parce que
5: ça fait beaucoup.
2: Mais parfois, il y en a.
4: Sardines, comme les sardines.
2: Non, mais dans les TGV, vous avez généralement 2 d'un côté et 1 de l'autre.
4: Ouais. Oui.
2: Tandis que là, il y aura 2 de chaque
3: deux,
2: côté.
3: 2, 2, 4.
2: Voilà. Donc, là, il faut
6: réduire. On va être plus serré, quoi.
2: Il faut réduire la largeur.
3: Ouais, c'est ça.
2: Mais ce sera un petit bijou technologique.
6: Est-ce que ça ira plus vite?
2: Le TGV, il va vite déjà.
3: Non, ça dépend des voies, ça dépend pas des trains.
2: Mais en libre service, vous aurez 2 machines à café, un frigo avec boissons et plats.
6: Il y aura un pressing?
2: 2 caisses automatiques et chacun scannera ses articles.
5: Voilà,
6: c'est insupportable.
5: Franchement,
6: le barista, c'est pas.
3: Et il y aura du vol, du coup.
6: C'était génial, le barista.
5: Mais oui,
6: après un vrai petit resto, en fait, ils sont gentils.
2: Qu'est-ce qui va devenir, Kevin?
5: Il est content.
7: Eh bien, Kevin va être bien dans la merde. Merci, la SNCF.
3: Il est au chômage.
6: Il va rester

0: la cabine du conducteur. Et puis
1: encore des futurs humoristes qui vont venir.
2: Ah oui, ils vont être obligés de mettre de faire des comédies club maintenant.
0: Mais franchement, et c'est pas avec ça qu'ils perdaient de l'argent, c'est parce qu'il y avait un mec au bar ou une nana.
2: Non, mais alors le fait de mettre un étage quand même, il va falloir se baisser quand même, parce que c'est pas forcément.
3: Comment ça?
2: C'est sur deux niveaux. Oui. Il va falloir arriver en rampant.
4: Non, comme dans tous les TGV, c'est deux niveaux.
0: Non, mais ce qui est terrible, c'est que s'il y a plus de barista, comment tu fais pour les plats chauds?
4: Parce qu'avant, bah,
0: tu peux avoir un micro-ondes. Ah non, mais c'est dégueulasse, un micro-ondes. Non, c'est pas bien, ça va être dégueulasse.
4: Il y a toujours des micro-ondes.
0: Ah, il faut chier, la SNCF.
4: Je crois que tes sandwichs étaient réchauffés avec quoi?
0: Oui,
4: mais
0: moi, il y avait un
4: œil. Du butagaz ou quoi?
0: Tu le commandais, t'as
2: pas. Il faut se mobiliser pour sauver Kevin.
4: Sauvons Kevin.
1: Ça, c'est vrai. L'intérieur du TGV du futur, en tout cas, a été dévoilé par la SNCF. Faudra attendre le début de l'année prochaine pour voir ces nouvelles rames. Sans Kevin, c'est comme ça.
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1: Empédocle était connu pour sa sandale, mais pour quelle raison? Qu'a-t-il fait avec sa sandale Empédocle?
4: Il est rentré dans l'Etna et il est ressorti sous forme de sandale, en gros quoi.
1: Alors,
4: il est mort dans l'Etna, le volcan.
0: À Pompéi? Dans l'éruption.
4: Et l'Etna a recraché sa sandale.
1: C'est pas tout à fait ça, mais bravo, monsieur Wiesmann, parce qu'effectivement, vous savez effectivement qu'Empédocle, qui était.
4: Empédocle d'Agrigente, si on
7: oui,
4: peut
7: bon, on se doutait que c'était
4: bien.
7: Pas le leader d'un groupe de rock, hein. C'est un joli prénom.
1: Il était philosophe, Empédocle, médecin, poète, voilà, pré-socratique, comme vous le dites, c'était avant Socrate, on est au 5e siècle avant Jésus-Christ, et Empédocle, vous avez raison.
8: Ça passe une vitesse.
1: Qu'est-ce que vous dites?
8: Ça passe vite le temps.
7: Mais non, mais quand il a dit pré-socratique, j'ai cru qu'il pressait.
4: Oui, c'est la bonne époque.
7: Qu'est-ce que
0: tu veux pas être ministre de la culture, toi?
7: Oh, excuse-moi, mais je pourrais. Hein.
1: Alors, Empédocle, là où M. Wiesmann a raison, c'est qu'effectivement, il s'est jeté, il s'est tué, il s'est suicidé en se jetant dans les fournaises de l'Etna. Mais, mais vous êtes moins précis, en revanche, à propos de la sandale.
4: Alors, une sandale de fer, c'était une sandale de fer, ça je me souviens.
1: Oui, mais qu'est-ce qui s'est passé?
4: Il a laissé sa sandale avant d'y aller.
0: Non, il a jeté la sandale pour la profondeur.
4: Non.
7: Il a laissé sa sandale pour prouver qu'il s'était jeté.
1: Bonne réponse de Caroline Diamant et d'Ariel Wiesmann, évidemment. Bravo, Ariel.
7: Moi, je suis le détective, cher Hercule Poirot, quand j'ai une enquête.
1: Et oui, il a laissé une sandale au bord de l'Etna pour prouver qu'il était passé par là.
7: Ça veut rien dire.
0: Ah. Pourquoi il va vers l'Etna quand il n'est pas...
7: Pour se suicider, connard.
8: C'est vrai, quoi.
0: Mais déjà... Oui, déjà d'aller... La droite va très bien dans ce pays.
8: Déjà d'aller au sommet de l'Etna en sandales, déjà c'est déjà un exploit.
7: Surtout
8: quoi.
7: En fer, ça doit chauffer très vite.
4: Ils adoraient le sauna à l'époque.
8: Et c'est une histoire vraie?
1: Et oui, c'est une légende un peu quand même aussi.
7: C'est pré-socratique.
1: On n'est jamais sûr.
7: Il a pu laisser sa sandale et se tirer pour faire croire. Ouais, moi j'ai laissé des sandales devant la Seine, je vais pas sauter. Hein.
1: Mais écoutez, en tout cas, bravo, parce que vous saviez au moins qu'Empédocle s'était jeté dans les fournaises de l'Etna. Et ça, c'est de la culture, monsieur Wiesmann.
7: Bravo, monsieur Guzman.
1: Une autre question pour Christelle Bourges qui habite la Ciotat dans les Bouches-du-Rhône. Puisque vous avez l'air cultivé, vous saurez me dire dans quel pays on trouve le plus de pyramides.
8: Ah ben, c'est pas en Égypte déjà.
7: Non, alors oui, parce que c'est ça le piège.
1: Évidemment, si vous m'aviez dit en Égypte.
0: C'est pas en Égypte, patron?
4: Pérou.
7: Eh ben, je pense que c'est en Iran.
1: Ce n'est pas en Égypte.
2: C'est au Soudan.
1: Et c'est au Soudan. Bonne réponse. Bonne réponse d'Éric Logérias.
7: Pourquoi?
1: Il y a 138 pyramides en Égypte et il y en a 220 au Soudan.
7: D'accord.
1: Le Soudan compte plus de pyramides que l'Égypte.
2: Parce que c'est la civilisation nubienne.
1: Absolument.
2: Voilà.
1: Absolument.
2: Il y avait les mêmes mœurs.
1: Après, vous en avez au Mexique aussi, évidemment.
7: Mais ils enterraient quoi dans leur...
0: Les cendants.
7: Non, mais dans leur pyramide...
2: Bah justement, non.
0: Hommage à
2: François Hollande. Tous les nobles.
1: Vous en avez en Chine hein, aussi des pyramides.
8: Bah, la, à Paris.
4: La Nubie faisait partie de l'Égypte.
0: Oui.
1: Alors là...
0: Il y a
1: la France, c'est le pays où il y en a le moins. Voyez.
8: Non, on en a une.
0: Mais il y a un métro qui s'appelle Pyramide en France.
7: Au pluriel.
2: Oui.
0: On a même un jeu télé qui s'appelait Pyramide.
7: J'adore.
0: Avec Pépita. Qu'est-ce que c'est le Pépita? Moi, je l'ai vu au Bois de Boulogne, ça n'est pas fort.
7: On l'embrasse.
8: Non, mais
1: la pauvre Pépita.
0: Elle faisait un jogging. Oh, ton esprit mal placé.
1: Moi, j'aimais beaucoup Pyramide aussi.
7: Ah, j'adore.
1: J'ai jamais rien compris au jeu, mais c'était super.
7: Moi, j'étais doué.
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1: Une question pour Fabienne Touboul, qui habite Bussière-Badil, c'est en Dordogne. La Rémarde est une rivière de France dont on parle aujourd'hui beaucoup dans les journaux, enfin beaucoup. Il y a un article dans Le Parisien, mais pour quelle raison parle-t-on de la Rémarde ?
9: Il y a des poissons.
10: Qu'elle a débordé.
11: Et elle est sortie de son lit sans se maquiller.
9: Avec
1: ça c'est joli, monsieur Bellamy.
9: Et elle s'appelle c'est une sirène.
11: C'est pas la rivière de Gisors ?
1: Non, alors c'est une rivière qui se trouve du côté de Saint-Arnoult en Yvelines. Et effectivement, il y a une conséquence assez terrible du fait que la Rémarde soit sortie de son lit, comme vous le dites si joliment, monsieur Bellamy.
11: Bah, y a un gars sur sa voiture qui a été.
1: Ah non.
9: Elle a changé sa route en fait.
10: Ah, c'est pas la rivière qui a tué la vache ?
9: Oui, la vache a nagé.
1: J'ai vu qu'il y avait effectivement une vache.
10: Voilà. Il y a une vache qui est morte dans une rivière. On était tous.
9: Mais je pense pas qu'elle soit morte.
11: Je crois pas qu'elle est morte. Hein.
10: Ah, elle est morte là.
9: Revenons à la rivière.
1: Oui, oh bah dites donc pour une fois que c'est vous qui comprenez quelque chose.
9: Elle a changé de direction.
1: Pardon.
9: Elle a bifurqué, elle a changé de direction.
1: Ah non, elle a débordé.
11: Oui, rivière. Bon.
9: Et du coup, on a découvert un village qui était en dessous.
1: Pas du tout.
9: Ah mais non, parce qu'elle a débordé.
1: Et du coup, cette inondation, évidemment, a fait que y a un lieu, d'ailleurs qui appartient au ministère de la Culture, un lieu qui a été inondé. Mais lequel ?
9: Une église.
1: Une église, non. La Rémarde, je vous dis, est une jolie rivière de
11: elle
1: France.
11: Elle a inondé la forêt de Sénart ?
1: Non, elle a inondé, je vous dis, une maison, on ne peut pas mieux vous dire.
10: Ah, la maison d'un président, d'un ancien président.
1: Non plus.
11: La maison d'un artiste.
1: Alors,
10: la maison de la culture.
1: La maison de deux artistes, même.
9: C'était un couple d'écrivains.
1: C'était un couple, oui.
9: Communiste.
11: Aragon et Elsa Triolet, non ?
9: Aragon.
11: Aragon et Elsa Triolet.
1: Bonne réponse de monsieur Bellamy, aidé par Daniel Evnoux, je dois dire.
9: Oui, et alors c'était à quel endroit ?
1: En effet, c'est le moulin de Villeneuve que les écrivains avaient acquis en 1951, qui vient d'être durement touché par les pluies, et le ministère de la Culture a mis une cagnotte en ligne pour soutenir ce lieu de mémoire, la maison de Louis Aragon et d'Elsa Triolet, inondée par la Rémarde. J'ignorais le nom de cette rivière jusqu'à ce matin, mais la Rémarde, on doit dire Rémarde, est une rivière de France, qui manifestement a débordé au point qu'aujourd'hui, on réclame de l'argent pour sécher et nettoyer la maison d'Elsa Triolet et de Louis Aragon, ce qui est normal.
11: Oh bah oui, quand même.
1: Vous-même, Chantal, vous n'avez pas été victime des inondations ?
9: Pas du tout, j'habite toujours en hauteur, moi.
1: Ah, c'est vrai ?
9: Je domine la situation.
1: Mais je pensais que vous aviez une maison à la campagne à un moment donné.
9: Oui, mais elle est haute.
1: Comment ça, elle est haute ?
9: Parce que je suis dans une cuvette, mais elle est en haut de la cuvette, si vous voulez.
1: Je vous parle pas de vos toilettes, je vous parle de votre maison de campagne.
9: Non, mais c'est une ville en cuvette et je suis en hauteur. Donc l'eau peut couler.
11: Non, elle t'as pas d'inondation, mais t'as des fuites maintenant.
9: J'ai compris. Tu vois, tout le monde est choqué.
12: Oui.
9: J'ai aucune fuite. C'est génial, non ? J'ai des amis qui ont des fuites.
1: Ah, sans rire.
9: Oui, j'ai des amis de mon âge qui ont des fuites. Et qui ont des couches confiance.
11: Bon, bah, on est en EHPAD. Hein. On est définitivement en EHPAD. Hein.
1: Je vais poser une question culturelle pour remonter le niveau pour Madame Evelyne Co, qui habite Chambéry, en Savoie. Ah, j'aime beaucoup cette question parce qu'elle permet de nous rappeler le vrai sens, le premier sens d'un mot que tout le monde connaît, sans savoir qu'à l'origine, ce mot désignait, en Grèce antique, un sacrifice religieux de 100 bœufs.
11: Hécatombe.
1: Bah, oui. Hécatombe. Excellente réponse. De Paul Elkarat, une hécatombe. Évidemment, tout le monde connaît aujourd'hui le sens du mot hécatombe, mais quand même, à l'origine, c'était un sacrifice rituel, sacrifice religieux de 100 bœufs. Bon, même quand c'était un peu moins de 100, on appelait ça une hécatombe. Puis maintenant, on appelle ça une hécatombe, même quand il s'agit pas d'un sacrifice d'animaux. Mais d'ailleurs, ici, il faut le dire aujourd'hui,
10: oui, c'est ce que je dis.
1: Depuis 15h30, c'est une hécatombe.
9: Oh. Héca, parce que c'est 10.
1: Pardon.
9: Héca, ça fait 10.
10: Caton qui est 100 et bouée le bœuf.
9: J'ai pas compris.
1: Non, mais c'est pas grave, Daniel.
11: C'est flambeux.
1: On va passer à une autre question culturelle. Vous êtes prête, Chantal ?
9: Je suis prête. Donc,
1: Ah, vous toussez de... Vous raclez la gorge. Oh, oui. Déjà que vous vous maquillez.
9: Ouais.
1: Si maintenant, en plus, vous raclez la gorge dans le micro,
9: bah,
1: Chantal...
9: C'est-à-dire que c'est très famille ici. Ouais. On est chez soi, un petit peu.
10: Manquerait plus qu'elle se rase.
9: Hein. Ben, je suis pas rasé ce matin, je t'emmerde.
10: C'est vrai ? Ça se voit pas.
1: Pour Farah Mohamed, cette question culturelle qui concerne la vache enragée. Voilà le titre d'un livre qui, au départ, d'ailleurs, je vais être honnête, s'appelait Down and Out in London and Paris.
10: Wow,
1: qui a été aussi publié ce livre sous le titre « Dans la dèche à Paris et à Londres ». Un livre publié au départ dans les années 30. Un livre signé Eric Blair. Mais qui était Eric Blair ?
11: C'est George Orwell.
1: Excellente réponse de Paul Elkarat. En effet, George Orwell est un pseudonyme, il s'appelait Eric Blair au départ.
11: Et natif d'Inde.
1: Et il est venu travailler à Paris pendant quelques années, et c'est à ce moment-là qu'il a écrit ce livre, « Dans la dèche à Paris et à Londres ». C'est l'auteur évidemment de « La ferme des animaux » et de 1984.
9: Non, 83.
11: Toujours à côté.
9: Non, parce que 1983 passe dimanche soir sur Comedy Plus.
1: C'est quoi 1980?
9: C'est la pièce dans laquelle je jouais.
11: Oh, la promo géniale.
1: Elle arrive.
11: Ah, très fort, elle est très forte. Hein.
1: Elle arrive à se servir de 1984 d'Orwell pour placer la pub pour 1983.
9: Incroyable.
1: Sa pièce.
9: Je suis très forte, non?
11: Ah oui.
1: Vous êtes très très forte parce que j'avais même pas fait le rapprochement.
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1: Alors, je dois dire.
2: Mais alors, pardon, pourquoi il est coiffé comme Chantal Goya?
1: Ou Mireille Mathieu, je sais pas.
8: Ou c'est... Ringo Starr, les amateurs de rock'n'roll, ils reconnaîtront la référence à mon idole.
2: La moustache, c'est plus Mireille Mathieu.
8: Je tiens à dire que c'est parce que c'est mon comeback dans les grosses têtes, alors il fallait faire un peu comme à la rentrée, on fait la nouvelle coupe de cheveux, et c'est pour Laurent que j'ai fait cette petite coupette.
9: Mais c'est pas assez réussi.
8: C'est une frange pour les auditeurs qui nous verraient pas, en fait.
14: Mais moi, je trouve que ça le rajeunit, cette coupe de cheveux.
8: Et ça m'embellit aussi, me disent mes proches.
1: Non.
8: Merci,
1: mon pauvre Esteban.
8: Oh là là.
1: J'avais oublié que vous pouviez être un souffre-douleur parfait.
8: Mais pas du tout. D'ailleurs, je reviens de la chasse aux Respunchos avec mon beau-père.
1: Il faudrait que je revienne à son imitation. J'arrive plus à le faire. Comment?
8: Mais vous avez jamais réussi à le faire.
15: Mais vous avez jamais réussi à le faire.
8: Oh là là. Je sais pourquoi j'ai boycotté cette émission clivante pendant 2 ans.
2: Non, c'est Homer Simpson.
8: Mais pas du tout. C'est ma voix.
15: Mais pas du tout, toi, hein, de neuf.
8: C'est la voix d'Esteban.
2: C'est Homer Simpson.
15: Homer.
9: Et c'est une très belle voix.
8: Eh ben merci Christine, enfin des gens respectueux et respectables.
1: Allez, première citation si vous voulez bien pour Anthony Pouzel qui habite le Valois-Perret, qui a dit « Dieu, il y a longtemps que j'ai fait une croix dessus ».
8: Ah, Laurie, bien sûr.
14: Est-ce que ça serait des proches qui a dit ça?
1: Non, c'est pas des proches, mais
14: c'est pas loin.
1: Quelqu'un qui a travaillé beaucoup avec
14: Daniel Prévost.
1: Daniel Prévost, bonne réponse de Christophe Beaugrand, aidé par Yann Folli. Une citation maintenant pour madame Daniela Diora, quelqu'un qu'on a rarement cité.
16: Moi, ce que j'aime chez Daniela, c'est que l'on peut s'y mettre à trois. Il y a toujours de la place pour les copains qui passent.
1: C'était Elmer Footbeat, ça.
2: Exact, Elmer Footbeat.
1: La chanson d'Elmer Footbeat. Rien à voir avec la citation.
2: On embrasse Daniela.
1: Citation qui nous vient d'Hollywood, donc c'est quelqu'un qu'on a rarement cité. De temps en temps, on la cite.
9: Donc, c'est une dame.
1: C'est une dame, effectivement. Elle a dit, la carrière d'acteur de Sylvester Stallone est un plus grand mystère que la mort subite du nourrisson.
2: Oh la vache.
8: Joan Rivers?
1: Non, pas Joan Rivers.
8: Mélanie Griffith, Laurent.
1: Non plus.
9: C'est une actrice?
1: Alors, actrice, humoriste, chanteuse.
2: Oula! Bette Midler.
1: Bette Midler, bonne réponse de Monsieur Beaugrand. Tiens, à propos de la religion, voici celle-ci de citation, et c'est à destination de Madame Huette, Alexia Huette, qui habite Jouer-les-Tours, qui a dit « En gros, les religions sont toutes les mêmes. Une grosse part de culpabilité et différentes dates de vacances.
9: Ah. » Oh, c'est français, du Guitry,
1: c'est français. C'est français, ça vient des grosses têtes, d'ailleurs.
0: Ah. Pierre Ménichou.
1: Pas Jean-Yann, mais l'autre.
2: Carlo. Ah, ben, Jacques Martin.
1: Jacques Martin, bonne réponse. La suivante, pour Aline Henry, qui habite Nantes, la voici, je l'ai retrouvée, la citation, qui a dit...

0: Jamais je n'avais vu rayonner autant d'intelligence autour de moi, sauf peut-être le jour où je me suis trouvé tout seul dans la grande galerie des glaces à Versailles.
1: François Bayrou.
0: Ah non, pas quand même.
2: C'est quelqu'un qui se la pétait un petit peu.
3: Ouais, qui s'aime beaucoup.
0: Mais qui faisait de la politique, ça c'est vrai. Un diplomate.
3: Plutôt gauche ou droite, monsieur Ruquier?
0: Américain. Alors, c'est qu'aux aux États-Unis, il n'y a pas de gauche, il n'y a pas de droite.
3: Plutôt démocrate.
0: Comment vous dites?
4: Kissinger, Henri Kissinger.
0: Henri Kissinger. Ah. Bonne réponse d'Olivier Bellamy.
3: Mais c'est qui, Singer? Oh, excellente blague de Stéban.
0: Non, alors écoutez, laissez-nous juger nous-mêmes de l'excellence de vos blagues, et celle-ci nous rappelle pourquoi vous n'êtes pas venu depuis longtemps.
3: Ouais, je savais, j'ai tendu cette perche pour me faire taper par un bateau.
5: J'aurais vraiment pas dû venir.
0: Pour madame Brigitte Lacaille, qui habite Vionville, qui a dit « Je cherche un associé pour ouvrir un magasin, j'ai déjà le pied de biche et les cagoules.
6: » Ça, c'est
0: un
6: français.
0: Malfaiteur.
6: Ça, c'est français.
0: C'est français.
2: Ah, Olivier de Benoît.
0: C'est quelqu'un, d'ailleurs, la cagoule lui irait bien, il faut bien dire. Pardon à lui de dire
4: parce
0: ça.
4: Parce qu'il est moche.
1: C'est Michael Youn.
7: Parce qu'il est chaud.
1: Boudère.
0: Ah, bonne réponse.
2: C'est horrible. Vous devriez avoir honte.
0: Alors, ce qui est horrible, c'est pas l'indice que j'ai donné. Ce qui est horrible, c'est que Valérie ait trouvé.
2: Oh. Il est génial, Boudère, on l'adore.
3: On l'adore.
0: Il est drôle, Boudère. Très, très drôle.
2: Très drôle.
0: Et d'ailleurs, la preuve, cette citation est très amusante. Je cherche un associé pour ouvrir un magasin. J'ai déjà le pied de biche et les cagoules. Pour Charlie Chomy, la dernière citation du jour, avant de passer aux questions sur l'actualité, qui a dit à Hollywood, les mariages sont si éphémères qu'à la sortie de l'église, on jette du riz à cuisson rapide.
4: Oh. Woody Allen.
0: Non,
1: mais c'est un français qui a
3: fait ça. C'est l'oncle
0: Ben. Non,
1: c'est un américain.
0: Un américain.
2: Qui fait du talk show.
0: Producteur de cinéma.
3: Eddie Murphy.
0: Non. Il est parfois avec Robert De Niro dans des films très drôles.
6: Ben Stiller.
0: Ben Stiller. Bonne réponse de Valérie Mérès.
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0: Une question pour David Doucet de Villers-sur-Mer dans le Calvados. Il s'en vend un toutes les 8 secondes, si on en croit un article du Parisien publié cette semaine. Mais quoi donc?
4: Un vibromasseur?
0: Alors, en France, c'est en France, il s'en vend un toutes les 8 secondes.
2: Est-ce que ça se mange?
0: Non, ça ne se mange pas.
2: Est-ce que c'est pour les enfants?
0: Les enfants, non. Pas
4: c'est un outil. C'est un objet électrique?
0: Un objet électrique, non.
2: Est-ce que ça se branche?
0: Non. Chaque année, on en vend à peu près 2,5 millions. Vous voyez.
1: C'est pour faire un métier?
0: On en a un peu moins vendu, autant vous le dire, pendant la période du confinement. Ça peut vous aider.
2: Alors, c'est quelque chose qu'on utilise
4: à l'extérieur.
2: Placement, le voyage. Pour les femmes, par exemple. Est-ce que ça peut être du rouge à lèvres?
0: Pourquoi les femmes auraient été désavantagées pendant le confinement par rapport aux hommes?
1: On ne se maquillait plus parce qu'on ne sortait plus.
2: Voilà, beaucoup de maquillage.
0: Voilà. Vous ne vous maquillez plus pendant le confinement?
1: Quand je ne sors pas, moi, je ne me maquille pas.
0: Et pour votre mari qui était confiné avec vous?
1: Pour être plus précis,
2: Laurent, il ne s'est plus vendu de rouge à lèvres parce que les femmes avaient des masques et ne mettaient plus de rouge à lèvres. En revanche, le maquillage pour les yeux a continué à se vendre.
0: Si elle était à la maison avec son mari, elle ne mettait pas un masque.
2: Non, mais de toute façon,
4: sauf si elle a des problèmes d'haleine.
2: Si elle a envie de faire l'amour, elle était obligée.
9: Il faisait des bals masqués pour les noces de perles.
2: Pour motiver le chaland.
1: Ça fait du bien à la peau de pas se maquiller, de se mettre des tartines comme ça.
2: Non, puis au bout d'un certain temps.
0: Pas la vôtre.
2: Non, mais ils s'aiment sans artifice, ils ont pas de soin. Voilà.
1: D'une part.
4: Voilà. Un petit peu d'enduit, et puis voilà.
9: Oui, ou une soirée cagoule.
0: Ça glisse tout seul.
2: C'est ça.
0: Bon, qu'est-ce qui se vend tous les 8 secondes?
4: Ça s'utilise en extérieur, peut-être.
1: Ah, si, j'avais trouvé.
0: Alors, on peut
4: l'utiliser. Un parapluie?
0: À l'intérieur, mais c'est plutôt.
4: C'est un gros objet?
0: Non, mais vous étiez sur une piste, monsieur Ferrand. Vous
3: avez un outil, j'ai dit.
0: Non, après, vous avez dit, avant que monsieur Beaugrand parle de rouge à lèvres. C'était lié au fait que...
3: On voyageait, voilà.
2: Ah, des valises.
0: Ah. Alors, des valises, non.
3: Mais c'est de ce registre-là.
2: On se rapproche des trous.
0: On en vend un.
9: Un cadenas.
0: Vous utilisez les cadenas en voyage.
3: C'est pas un parapluie, par exemple.
1: Pour ma valise.
9: Un cadenas.
1: Un cadenas pour la valise.
9: Un cadenas.
1: Quand on les met en soute.
2: Bon alors, Laurent, pardonnez-moi, mais toutes les 8 secondes, ça veut dire qu'on en vend beaucoup. Est-ce que ça coûte cher?
0: Vos expériences sadomaso, monsieur Jean-Philippe Janssen, ne nous regardent pas.
9: Mais je comprends, mais j'essaye de trouver qu'est-ce que j'achète toutes les 8 secondes.
2: Est-ce que ça coûte cher, Laurent?
4: Ça coûte cher?
2: Est-ce que c'est un objet qui coûte cher?
0: On n'en achète pas un tous les 8
5: secondes. Oui. Tous, ils s'en vendent un.
0: Voilà, ils s'en vendent.
2: Est-ce que c'est un objet cher?
0: Non, je sais pas.
4: C'est pas un parapluie,
0: un parapluie.
2: Ça coûte combien, genre?
0: Un parapluie, non, combien ça coûte? Faut que je vérifie.
5: C'est un vêtement.
9: C'est donc un objet du quotidien.
5: Une pièce de vêtement?
0: Ah non, c'est pas un objet du quotidien.
1: On en a vraiment besoin en voyage?
0: Pardon?
1: On en a vraiment besoin en voyage?
0: On peut s'en passer, mais en tout cas...
2: C'est quand on prend l'avion.
0: La preuve que certains trouvent ça utile, c'est quand même, ils s'en vendent un toutes les 8 secondes.
5: Bon, ça se porte sur soi?
0: C'est fait en tout cas pour l'avoir avec soi.
2: C'est un vêtement? Est-ce que c'est un vêtement?
0: Un vêtement, non.
1: On l'a dans la poche?
0: On peut l'avoir dans la poche.
1: Ça tient dans la poche, je veux dire.
2: Des grosses poches.
0: Pas des grosses poches, mais une poche. Oui, parce que ça tient dans la poche, mais ça dépasse un peu par expérience.
1: Ah, mais c'est le guide du routard.
0: Excellente réponse de Julie Leclerc.
1: Il y avait une photo où il y avait un mur de guide du routard dans le bureau de, comment il s'appelle déjà,
0: Philippe Glohagen.
1: Le
0: cofondateur du routard, puisqu'il y a un nouveau routard Paris qui vient de sortir. C'est le guide le plus vendu en France, le guide du routard. Depuis 1973, ça existe et il s'en vend un toutes les 8 secondes.
1: C'est incroyable.
0: Évidemment, il s'en est moins vendu pendant les périodes de confinement parce qu'évidemment on voyageait moins. Mais j'ai une petite question subsidiaire, puisque tout le monde connaît le logo du guide du routard. Et oui, ce sera une deuxième chance pour monsieur Régis Rodriguez qui habite dans l'Oise précisément. Bon. Quelle est la particularité du sac à dos du routard? C'est un globe terrestre. Bonne réponse. Vous l'utilisez, vous l'achetez le routard, Julie?
1: Ah oui, oui, oui.
0: Ah bah voyez,
1: très
0: voyez.
1: Très souvent, même pour la France. On vient d'acheter la Lorraine, là.
0: Ah, c'est pas vrai.
2: On va aller péter en Lorraine ce week-end.
0: Il a le sens du rêve, Gérard Leclerc.
5: Julie,
4: ce mois-ci, on part en Lorraine et on ira en Alsace après.
2: Un petit week-end à Vierzon, allez hop.
4: Allez,
1: vous savez ce qu'on fait. Quand on sait pas quoi faire le dimanche, qu'on est à Paris et tout et qu'on s'ennuie,
9: on va à Vesoul.
1: On prend une ville de France qu'on connaît pas et on y va.
2: Tu es allé où récemment?
1: À Étampes.
0: Oh, c'est très bien.
2: Alors, c'est dans l'Essonne. Je connais Étampes.
0: C'est oui.
2: Étampes, c'est vrai que c'est pas.
0: Et le week-end. Alors là, vous vous ennuyez vraiment. Autant la Lorraine, je trouve qu'on a été narquois, on a exagéré. Nancy, tout ça, c'est magnifique. Colmar et j'en passe.
5: C'est
0: l'Alsace, pardon. Enfin, c'est pas loin tout ça, Nancy, Colmar.
2: C'est beau.
0: C'est quand même chouette. Mais alors, Étampes.
1: Alors, je vais vous dire.
4: Est-ce que le week-end prochain, vous allez à Palaiseau?
1: Non, mais on peut aller.
0: Attendez, on veut savoir. Alors, vous y êtes allé. Qu'est-ce que vous avez vu à Étampes?
1: Alors, à Étampes, il y a déjà 4 églises qui méritent d'être vues.
2: Il y a 4 églises.
1: Et surtout.
4: Il y a un carrefour.
1: Vous avez une tour penchée. L'autre jour, on a parlé de la tour de Pise.
0: C'est la tour des Temples. Le monde entier.
1: Je vais vous
0: expliquer. Les gens se font chier à aller à Pise.
2: C'est plus près.
0: Alors qu'il y a Étampes. Mais qui sont cons, les gens?
6: Laurent. Mais alors, vous dormez à l'hôtel?
1: Vous avez
0: les pyramides d'Étampes.
4: Bien sûr.
0: Franchement.
9: Les pharaons d'Étampes.
0: Mais oui. La statue de la liberté d'Étampes.
4: Bien sûr, le Taj Mahal des Temples.
0: Le
4: Machu Picchu des Temples.
0: Les canaux des Temples.
4: Bien sûr, très connu.
5: Un peu la Venise du Nord, quoi, en fait.
1: Vous avez l'église Saint-Martin des Temples qui est comme ça.
9: Ouais.
1: Et son clocher, il est comme ça.
4: Oh,
1: et
4: génial.
1: On l'appelle la tour penchée.
2: Ah, et ça vaut le coup.
5: Magnifique.
4: Et au niveau du jet lag.
2: Et alors, est-ce qu'il y a des bons restaurants aux Temples?
1: Alors, le bon restaurant, il y avait que deux restaurants.
4: Il y avait un couille qui a fermé.
6: En plus, vous y allez le dimanche.
1: Oui, c'est pour ça.
6: C'est fermé.
1: Non. On a déjeuné au rendez-vous des amis. Mais c'est vrai en plus.
2: Est-ce que c'était bon?
1: Il n'y avait que deux restos dans le guide du routard de la région.
2: Il y a un guide du routard des Temps?
4: Des Temps, oui.
2: Il doit être très épais.
4: C'est le guide du Quetard, non?
0: Et alors, franchement, faut vraiment pas aimer Michel Drucker.
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0: je sais que vous êtes solidaire avec moi, hein, que oui. Quand vous avez vu Beaugrand arriver, vous avez dit « Oh merde, il va chanter !»
7: Il s'est réjoui.
0: Non, non, il s'est pas réjoui. Il est comme moi, il en a marre de vos chansons, vraiment. De vos casseroles.
7: Il en a marre, il vient d'arriver, ça fait longtemps qu'il n'était pas là, il en a déjà marre.
9: Mais de toi, oui. D'abord, dis ça.
10: On va le baïonner comme assurance touriste.
7: Ça pourrait m'exciter.
11: Ça, à tous les coups. Hein.
12: Moi, je dirige une émission, quelqu'un me gonfle, je ne le fais pas revenir juste pour le déplaisir de l'entendre.
7: Mais il veut me virer, cet enfoiré.
0: Mais non, mais... Non, c'est moi qui veux virer. Parce qu'il trouve que
7: c'est vrai.
0: Il trouve que je ne dirige pas bien cette émission à partir du moment où je prends... C'est vrai.
9: Bah,
0: il y a,
9: oui.
0: Il y en a d'autres qui m'énervent, par exemple, parce qu'au bout d'une heure, ils sont fatigués et ils disent,
7: d'ailleurs,
0: tout,
7: ils
0: ce
7: sont
0: qui
7: plus
0: passe, et ils disent tout ce qui se passe par leur tête, voyez.
12: Oui, mais vous avez pas...
0: Parce qu'ils sont un peu,
12: oui, mais vous avez
0: un peu autistes, voyez.
12: Oui.
0: Et je ne les vire pas pour autant, vous voyez.
12: Vous n'avez pas le choix, parce que sinon, il y a, il y a trop de chèques qui sont partis.
6: Ah, il a pas
0: il est mignon, il est mignon. On l'aime, notre Polo.
6: On l'aime, notre Paul.
0: D'ailleurs, j'ai choisi des citations difficiles aujourd'hui.
9: Et tout...
0: Pour vous, Paul Alcarat, pas la première. La première, elle est...
9: Elle a une date de naissance.
0: Non, la première, elle est pour Valérie Mérès et Claude Richier.
12: Coluche, alors.
0: Pardon,
12: Coluche.
0: Voilà, bonne réponse.
7: Oh, la pauvre. Elle a même pas
6: eu. Je l'aimais beaucoup, mais ne me réduisez pas.
0: C'est vrai que c'était une citation de Coluche. Je peux la donner après.
7: Oh, bah,
0: si,
7: quand même, oui,
0: c'est bien, oui. Si j'ai l'occasion, j'aimerais mieux mourir de mon vivant. Bon, bah voilà.
7: Ah, Coluche.
0: C'était Coluche.
12: Allez, à ciao, Pantin.
7: Ça me fait penser à une chanson. Aimons-nous vivants. N'attendons pas que la mort nous trouve du talent. Aimons-nous vivants.
9: C'est ça.
7: Ah, bah, s'il faut danser, voilà. Je veux danser ça, maintenant.
12: Il y en a qui meurent injustement, Coluche, et il y en a.
0: Ah, c'est vrai que s'il pouvait prendre un camion dans la gueule, Beaugrand.
6: Non, mais
7: vous êtes horrible.
6: Non,
7: ma mère vous écoute.
6: Oh non.
13: Mais ce qui est incroyable, c'est que tu n'aies pas fait cette carrière de chanteur. Pourquoi t'es animateur alors?
7: Et pourquoi toi t'es imitatrice?
13: Parce que ça fait partie de mon métier de chanteuse, rien à voir.
7: Tu sais tout faire.
0: Allez, une citation pour Paul Alcarat cette fois, pour Anne Cobel. Enfin, il a déjà trouvé la première sans que je la donne, mais.
12: C'est pas juste.
0: Pour Mme Cobel de Lunel, c'est dans l'Hérault, qui a dit: pour se diriger parmi l'écueil des hommes, les femmes se servent de leurs yeux comme sextant, de leur sexe comme boussole et de leur bouche comme gouvernail.
7: Waouh.
12: Ah oui.
9: Jean-Luc Lahaye. Pourquoi Paul Alcarat?
7: C'est Kersauzon?
0: Ah non, c'est pas Kersauzon.
7: Est-ce que c'est un navigateur?
0: C'est quelqu'un qui est né en 1902 et qui est mort en 1981.
7: Alors voilà.
0: Et qui est...
12: Ah, Jacques Lacan.
0: Non, et qui était né sur l'île Maurice.
13: Oula.
9: Ah, l'île Maurice.
12: Malcolm de Chazal.
0: Comment vous dites?
12: Malcolm de Chazal.
0: Malcolm de Chazal.
7: Alors là,
0: c'est une excellente réponse.
7: Qui c'est? Quelqu'un avait déjà entendu ce nom?
0: Oui, Malcolm de Chazal. C'est le père de Claire.
7: Ah oui, Claire, oui.
12: Malcolm de Chazal, c'est l'un des plus grands écrivains de la langue française, mauricien. C'est un mauricien, il n'est pas français. Et c'est un peu celui qui a devancé, on va dire, en termes de nationalité, notre cher Le Clésio, qui est aussi mauricien et dont on ne sait pas qu'il est mauricien.
0: Et ben voilà, vous voyez, ça c'est une excellente réponse.
7: Oui, c'est circonstanciée.
0: Ouais, et c'est pas que les dates, vous voyez, c'est aussi une partie du dictionnaire dans sa tête.
9: Il a lu, oui.
0: Et c'est effectivement un poète, un écrivain et un peintre mauricien, Malcolm de Chazal.
7: Bravo Paul.
0: Ça faisait un moment que j'avais gardé cette citation.
9: Ouais, parce que celle-là,
0: je suis bien content de m'en être débarrassé.
12: Avec plaisir.
0: Et voici une citation pour Laurent Decrème, qui habite ici, les Moulineaux, qui a dit: j'étais un congrès donné en Allemagne pendant la guerre, ça s'appelait Nazisme et Dialogue.
12: Joseph Goebbels,
7: des proches?
0: Non.
6: Pétain?
13: Et ça serait pas Woody Allen?
0: Non.
7: Est-ce que c'est un présentateur de talk show américain?
0: Oh, il aurait adoré, de toute façon, il aurait adoré tout faire. Il était jaloux, notre ami, c'était notre ami. Il était jaloux de...
7: Pierre Bénichoux.
0: Pierre Bénichoux, bien sûr.
7: Évidemment.
0: Une citation, allez, tiens, je la prends, celle-ci, elle est difficile, pour Gauthier Foulon, qui habite Cosne-Cours-sur-Loire, dans la Nièvre, qui a dit: que la nature est prévoyante. Elle fait pousser les pommes en Normandie, sachant que les indigènes de cette province ne boivent que du cidre.
12: Laurent Ruquier?
0: Non, c'est pas Laurent Ruquier.
12: Il est vivant.
6: Philippe Geluck?
0: Ah non. Mais c'est pas Philippe Geluck, mais c'est bien que vous disiez ça.
7: Il est belge?
0: Non, il est pas belge.
6: Il est dessinateur.
7: Piem?
9: Uderzo?
6: Stampé?
0: Illustrateur, caricaturiste, dramaturge.
12: Illip?
0: Comment vous dites?
12: Illip?
0: Ah non. Et il est du 19e siècle.
7: Ah. Non, c'est pas Domi.
9: Hillels?
7: Oh, il est...
12: C'est un belge, vous dites?
0: Ah non, pas du tout. Non.
7: Il est dessinateur.
0: Pardon?
12: Henri Monnier?
7: Je sais pas qui c'est.
12: Henri Monnier.
7: Henri Monnier?
0: Sans que je donne les dates, alors.
12: Henri Monnier, celui
0: c'est
12: qui...
0: Henri Monnier. Ah. Bonne réponse. Alors là,
12: C'est le créateur du personnage pédant burlesque d'Auguste Prudhomme.
0: Exact.
12: Qu'il a réalisé dans des journaux dans les années 1830.
0: Je crois que c'est Joseph Prudhomme.
2: Ah oui, il est nul, ce
12: Auguste
2: Paul.
12: Prudhomme.
0: Non, les mémoires de Joseph Prudhomme, il a écrit, vous voyez.
12: Ah, il n'y avait pas Auguste dedans?
0: Non, il n'y a pas Auguste dedans.
2: Peut-être qu'il a un son père.
0: Oh, le con.
2: Ouais. Je vous préviens, mesdames et messieurs, si vous êtes venus pour gagner 100 euros,
12: c'est mort. En tout cas, son prénom, on ne le dit pas, c'est surtout Monsieur Prudhomme qu'on dit.
0: Une citation pour Gauthier Verbert, qui habite Saint-Just, qui a dit « Picasso peint les femmes avec une bouche à la place de l'oreille, ça prouve qu'il les connaît bien. »
12: Van Gogh,
13: oula, oula.
6: Van Gogh. Jean-Yann.
0: Non, non, mais c'est quelqu'un qui dessinait et peignait à lui.
12: Matisse.
2: Dali.
0: Ah, je vous donne les dates. 1889-1963.
2: Vas-y, Paul.
0: Cocteau. Jean Cocteau.
2: Voilà, merci.
0: Bonne réponse de Paul.
2: Et voilà.
0: J'aime bien celle-ci, tiens, pour Florian Sobo, qui habite le Talus, dans les Deux-Sèvres, qui a dit « J'arrête de boire, mais seulement quand je dors. »
12: Oula, Jean bah, Carmé.
2: C'est un alcoolique notoire.
12: Gérard Depardieu.
0: Non.
2: Jean-Louis Borloo.
12: Patrick Sébastien.
0: Non,
2: on va citer tous les alcoolos du métier, c'est formidable.
12: Renaud.
13: Non, mais d'abord est-ce que c'est un acteur?
0: Un acteur, non.
2: Est-ce qu'il est mort?
6: Un écrivain?
0: Il est mort.
2: Ah, il est mort. D'accord.
0: Il est mort en 2005.
2: D'une cirrhose.
0: C'est le même qui avait dit, et vous me laissez terminer la citation, Paul. Je n'ai pas couché avec 7 Miss Monde, seulement 4. Les 3 autres, je ne suis pas allé au rendez-vous.
2: Il était beau gosse.
9: C'est un auteur?
0: Ah, il était très séducteur.
12: John Huston.
2: Ah, je sais qui c'est.
0: Il a dit aussi en 69, j'ai arrêté les femmes et l'alcool.
2: Ah oui.
0: Ça a été les 20 minutes les plus dures de
12: mais
0: ma
12: oui,
0: vie.
12: Mais oui, c'est le ballon d'or, George Best.
0: C'est George Best, un footballeur.
12: Bravo. Et... Monsieur Ruquier,
0: oui.
12: Monsieur Ruquier, il est nord-irlandais pour être plus précis.
13: Ah, franchement.
2: Ah là, mais quel emmerdeur. Ah, alors c'est pas possible.
0: Oui. Pardon, j'avais pas ma boussole. Une citation.
14: Il y avait les Connor, les O'Connelly, les Flaherty, les Rivotteri, et de quoi boire trois jours et deux nuits.
0: Les gens vont croire que l'émission est terminée, c'est toujours à la fin. Moi,
13: non.
0: Ça. Pour Jean-Pierre Muller, qui habite Bonneuil-sur-Marne.
2: Herr Muller.
0: Qui a dit, je me suis toujours demandé si au moment de mourir, les gauchers passaient l'arme à droite.
2: Ah, c'est mignon.
13: Oh, c'est joli.
2: Jean-Marie Le
13: c'est français. Est-ce du que coup, c'est ça, un humoriste?
0: Ah, c'est un des plus grands humoristes.
13: Guy Bedos.
0: Né en 1854.
13: Ah, oui, non, pas de date.
12: Alphonse Allais.
0: Alphonse Allais. Voilà, comme ça, on a le grand chelem.
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0: Ah, direction Nice où nous attend Dorothée, sa chloroquine. Bonjour Dorothée.
16: Bonjour. Bonjour les grosses têtes.
0: Le maire de Nice a bien distribué de la chloroquine à tout le monde.
16: Oui, bien sûr.
0: Vous me rassurez Dorothée, vous faites quoi dans la vie?
16: Je suis directrice de restaurant.
0: Oh, et vous attendez le mois de juin avec impatience, j'imagine.
16: C'est ça, tout à fait.
0: Oui, on prie pour vous, évidemment, Dorothée. Restaurant qui s'appelle comment?
16: Pizza dell'Arte.
0: Oh,
12: c'est franchisé.

0: Social. Pas plus de deux dans les ascenseurs dans les entreprises. Bernard Mabie n'est pas prêt de revenir à RTL.
1: Caroline Diamant.
2: Le Sénat rejette le plan de déconfinement d'Édouard Philippe. Le président du Sénat, Gérard Larcher, n'aurait pas terminé son stock de pâtes et de saucissons.
1: Franck Ferrand.
3: Alors Dorothée, vous avez entendu qu'Emmanuel Macron a déclaré qu'il avait hâte de retrouver, je cite, « des premiers mets chamailleurs ». On ne sait pas si Alexandre Benalla sera d'accord pour chamailler à nouveau le 1er mai 2021, mais Valérie Giscard d'Estaing qui a entendu « premiers mets chamalières » s'est dit heureux qu'on lui rende enfin hommage.
1: Esteban.
4: Salut Dorothée, rubrique gastronomie sociale. En Suède, virgule, le plus petit restaurant du monde va ouvrir et accueillera une seule personne. Coronavirus oblige, le client sera servi grâce à un système de cordes et de poulies avec un panier dans lequel il trouvera les plats.
1: Florian Gazan pour terminer.
5: Alors Dorothée, fête foraine, Marcel Campion promet pour ses prochaines foires des barbes à papa avec un côté rose et un côté blanc dans le but de se réconcilier avec le gouvernement.
6: Nouveau geste barrière préconisé par l'OMS. Quand un expert venu d'on ne sait où débarque sur un plateau télé, éteignez d'urgence votre télévision pour éviter d'être contaminé à l'anxiété.
1: Ah ben voilà, un beau geste barrière.
6: Oui.
1: Dorothée, l'autre geste barrière, c'est d'écouter les grosses têtes pour être optimiste et s'amuser, n'est-ce pas ?
7: Tout à fait.
1: Et qui sait gagner une semaine de vacances pour quatre à condition de retrouver qui a dit la vérité.
7: Donc Jean-Philippe Janssen, je ne pense pas.
1: Bon, ben alors, Mabie, on espère bien qu'il va revenir très vite. Puis voilà, on le fera passer par les escaliers. Puis voilà.
8: Ça roule, hein.
7: Caroline Diamant non plus.
1: Le président du Sénat, c'est vrai que le Sénat a rejeté quand même le plan déconfinement d'Édouard Philippe hier. On ne sait pas si Gérard Larcher y est pour quelque chose. Bon, en tout cas, ce qui est sûr, c'est que ce n'est pas à cause de son stock de pâtes et de saucisses.
7: Esteban, je ne crois pas non plus.
1: Oui.
7: Ariel Dombal non plus. Je pense pas.
1: Ariel Dombal.
6: Attention, faites attention.
1: Non, c'est vrai, éteignez votre télé, je vois pas l'OMS dire ça.
7: Bon. Après, donc il m'en reste Florian Gazan et M. Ferrand.
5: L'étau se resserre.
7: L'étau se resserre. Il n'y a pas un petit indice pour moi, parce que hier c'était mon anniversaire quand même.
1: C'est pas vrai.
7: Oui.
5: Il fallait l'appeler hier.
8: Ah oui, mais hier c'était hier.
1: moi, écoutez, je peux vous donner un conseil, vous êtes restauratrice, pensez à ça.
7: Okay. Vous pouvez me redonner les phrases de M. Ferrand et...
3: Oui. Alors en fait, le président Macron a parlé des premiers mets chamailleurs et le président Giscard d'Estaing lui a compris premiers mets chamalières, en fait.
7: Non, donc c'est pas ça.
1: Plus très bien.
7: Donc c'est pas ça du tout. Non. Et donc du coup, c'est Florian Gazan.
5: Ah oui, avec ma barbe à papa côté rose, côté blanc.
1: Remarquez, c'est une idée idiote que Marcel Campion aurait pu avoir, mais ça n'est pas ça du tout.
7: Non.
1: C'est Esteban, le petit nouveau, qui avait raison.
7: Oh là, vous êtes pas gentil. Hein.
1: Ah non, je vous ai aidé, je vous ai dit, vous êtes restauratrice, pensez.
7: Oui, mais bon, quand même.
1: Il vous a parlé du plus petit restaurant du monde.
7: Oui, c'est un petit restaurant.
1: Les gens sont tendus, là.
8: Ah oui, quoi.
1: Je sens que, dites donc, vous allez cracher dans ma calzone quand je vais venir.
7: Non, je
8: suis déjà craché dans votre calzone.
5: Plus que ça,
7: je n'oserais pas.
1: Je fais ça moi-même.
5: Il est très souple.
7: Non, je n'oserais pas. Surtout que je viens souvent vous voir sur Paris à l'émission.
1: De toute façon, on va vous envoyer une montre RTL, Dorothée.
7: D'accord.
1: Et puis j'espère que vous serez amusé quand même avec nous.
7: Bien sûr.
1: Le temps de cette rencontre sur notre station. On vous embrasse très fort.
7: Moi
1: au revoir,
7: aussi.
1: Dorothée.
7: À bientôt. Au revoir.
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1: On passe du rap à la littérature pour Monsieur Marino, qui habite Bouligny dans la Meuse, puisqu'on a appris la disparition d'une romancière qui s'appelait Madeleine Chapsal. Alors bon, elle était âgée, hein, il faut bien dire les choses, puisque...
8: Pas tant que ça.
1: Ah quand même 98 ans. Vous appelez ça pas tant que ça?
10: C'est pas mal.
8: Ça me laisse quelques belles semaines.
11: Non, je croyais...
1: Non, 98 ans...
11: On ne peut pas dire qu'elle soit fauchée dans l'âge.
1: Comme vous dites.
12: Mais l'amiral de Gaulle est mort à 102 ans, donc 98...
1: Exactement, il l'a battu. L'amiral de Gaulle a battu
12: 200 ans, eux deux, là.
1: Mais d'ailleurs, elle a quand même fait des records, madame Madeleine Chapsal, que j'ai eu la chance il y a quelques années de recevoir en tant que romancière, donc c'est bien qu'on lui rende hommage. Dans les années 90, elle avait sorti 6 livres livres la même année. C'est un record. 6 romans en 1997.
13: Ah, il devait s'ennuyer.
1: 6 romans dans la même année pour Madeleine Chapsal, la romancière de l'amour, comme l'appelle évidemment Le Figaro aujourd'hui. Il faut dire qu'il y avait un trio amoureux.

0: Oui. Au sein du magazine L'Express.
1: On en parlait encore de mon temps.
0: Vous pouvez raconter, Giroux. Christophe Barbier. Ah,
1: Jean-Jacques Servan-Schreiber, par ailleurs marié, avait Madeleine Chapsal dans sa vie. Oui. Et puis Françoise Giroux était éperdument amoureuse de lui. Donc ça a été un trio et presque un quatuor amoureux qui a fait quand même pas mal de dégâts psychologiques. Mais la rédaction de L'Express ne parlait que de cela.
0: Alors c'est vrai qu'elle faisait des romans d'amour. Son plus gros succès, c'est parmi ses premiers romans La Maison de Jade, qui d'ailleurs fut adaptée au cinéma. Plus d'un million d'exemplaires vendus pour La Maison de Jade. Et puis c'est vrai qu'on s'est beaucoup moqué d'elle parce qu'après elle faisait tellement de romans d'amour avec le mot amour que ça en devenait un peu rigolo. C'est d'ailleurs ce que dit Mohamed Aïssaoui dans son papier hommage du Figaro aujourd'hui. Un amour pour trois, l'amour n'a pas de saison, adieu l'amour, la femme abandonnée, les amoureux, la maîtresse de mon mari, affaire de cœur, le charme de Dizon, le charme des amours.
2: Oh là là. Alors c'est quoi la question ?
0: On croirait des...
3: Harlequin, c'est Harlequin.
0: On croirait des chansons de Frédéric François. Bon, alors. Non, alors, la question sur Madeleine Chapsal, la voici, elle va venir, Rosine. Il faut être patient. Pour l'instant, on est en train de rendre hommage à une romancière.
4: Très
0: vous
4: bien.
0: Permettez, quand même.
5: Oui. On vous rendra hommage aussi. On te rendra hommage aussi, hein, Roselyne, quand il faudra.
0: Et, ouais.
5: Alors.
3: Dans 3-4 jours.
0: Et nous, on écrira nous-mêmes le communiqué.
4: Ben oui.
5: Voilà.
0: Parce que c'est ça, quand on est ministre de la Culture, il y a un communiqué officiel.
2: Ah ben de toute façon, la nécrologie est déjà prête dans
5: mais
2: les
5: rédactions. Mais oui, mais attends, t'as pas fini ta vie, tu peux t'arriver
2: encore
5: plein de trucs.
2: Ah ben non, mais elle est prête à l'avance.
5: Oui, mais on ne sait pas ce que tu vas faire. Si tu fais une grosse connerie de main, il va falloir réécrire un peu.
2: Ça, il n'y a pas de risque, à part de venir aux grosses têtes.
5: Non, mais on sent...
0: Alors, Madeleine Chapsal, c'est vrai que d'ailleurs, vous avez raison de dire ça, parce que c'est justement l'objet de ma question, chère Isabelle Mergault. Je viens de vous dire, elle est morte à 98 ans. Mais qu'est-ce qu'elle a fait d'incroyable il y a 5 ans, Madeleine Chapsal ?
5: Elle a fugué ?
0: Fugué, non.
1: Il y a 5 ans.
3: Le Mont Blanc,
0: il y a 5 ans.
5: Ah, vous, alors, c'était proche de fuguer. Elle a fui, elle a fui.
0: Non.
1: C'est pas quand elle s'est fait virer du prix féminin.
0: Non, elle s'est fait virer du prix féminin.
1: C'est plus ancien.
0: Dans les années 2000.
2: Elle a participé à une émission de télé ou de radio incroyable.
0: Non.
3: Elle a fait l'amour.
0: Ah, enfin. Peut-être.
3: À 98
0: ans. Sûrement, mais.
3: Avec quelqu'un.
1: Elle s'est remariée.
0: Elle s'est mariée à 93 ans.
3: Oh là là.
0: Bonne réponse de Christophe Barbier.
3: Avec un
5: il avait quel âge? 28.
0: Alors écoutez, elle s'est mariée avec un monsieur qui s'appelle Jean-Marc Vallée. Elle avait 93 ans, au Pouliguen. Elle a épousé effectivement ce monsieur.
1: C'était pas son médecin, son kiné?
6: Eh ben, ça me donne des
5: idées. Un médecin,
2: son garde malade.
3: Il est antiquaire, non?
2: Ou archéologue?
0: Non, écoutez, on est en train.
5: Il avait quel âge? Il avait quel âge?
0: Vraiment, ici, faut pas avoir d'amis.
7: C'est marié, vraiment en robe de mariée ou en pyjama?
0: Je suis en train de rendre hommage.
6: Isabelle, fauteuil roulant.
0: Je suis en train de rendre hommage à Madeleine Chapsal. Elle s'est mariée avec son optométriste.
7: C'est celui qui lui prend l'attention,
2: Mais non, c'est l'œil.
0: Effectivement, c'est l'œil.
1: Oui, il lui a rétabli la vue. Elle l'a vu, elle l'a trouvé beau, elle l'a épousé.
3: Il lui a tapé dans l'œil.
6: Il a remis sa rétine.
5: Il avait quel âge?
7: À ce âge-là, tu peux que être cougar. Hein.
0: C'est quand même génial de se marier à 93 ans.
5: Franchement, c'est beau.
2: Elle attendait que ses enfants soient morts.
0: Non mais c'est fou, vous rendez compte. Elle vient de nous quitter à 98 ans. Elle s'est mariée il y a 5 ans seulement, à 93 ans. Et c'est pas vous me demandez, elle a fait l'amour. Ben sûrement, parce qu'il y a eu une nuit de noces.
1: Il y a une nuit d'os, surtout.
6: Il y a une nuit d'os.
7: Et alors, elle était vierge ou pas?
3: Oh, la nuit de noces.
0: T'imagines la surprise pour le gars.
7: À 93 ans, c'est possible. Hein.
0: Il avait 77 ans le jour du mariage. C'est jeune, un petit jeune.
5: Il a bien hérité.
0: Un optométriste. C'est marrant, moi. C'est comme un opticien, en fait.
2: Non.
1: Un taxidermiste aurait été plus inquiétant.
2: C'est une spécialisation paramédicale.
0: Oui.
2: Effectivement, non, c'est autre chose que...
5: C'est quoi? Vas-y.
6: Ça regarde dans l'œil, quand même.
2: C'est-à-dire, oui, tu regardes ce qu'il faut rectifier dans l'œil.
6: Il a tapé dans l'œil.
3: À 98 ans, tu
0: c'est lui qui lui fait la cuisine. Des lentilles, tous les jours. Hommage quand même à Madeleine Chapsal qui s'était mariée il y a 5 ans, rendez-vous compte.
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4: Une question pour Gabriel Leclerc, question liée à l'actualité aussi. Même Leclerc habite Galgon, en Gironde.
5: C'est très bon pour la machine. Oui.
6: Mais la blague de plus longtemps avec Galgon,
7: ça enlève tout le tartre.
8: Mais ça enlève le galguer.
6: Ça évite les dépôts de bactéries.
4: C'est Galgon, pas Calgon, oui, bah. Vous voyez. Même Leclerc habite Galgon, en Gironde. Et ma question concerne une Américaine. Une Américaine qui fut la première femme à faire la couverture du magazine Business Week, et elle s'appelait Bronnie Wise, cette femme.
9: Mais c'est quoi la question?
4: Ben la voici. La voici, monsieur.
6: Il a bout de nerf.
8: Elle est pas dans l'éphémérie.
6: Voilà, il a pas placé un truc dans l'éphémérie, ni au bout du rouleau.
4: La voici, monsieur Buxy. Oui. C'est quelque part d'ailleurs un anniversaire, parce qu'il y a 70 ans, elle faisait.
10: Est-ce que c'était aujourd'hui?
8: Il
4: y a 70 ans, elle faisait la une du magazine Business Week. Première femme à faire la une de ce magazine, Bronnie Wise. Mais en effet, je vous demande...
9: Le New York Times.
4: Non.
8: Calme-toi.
4: Je vous demande pour quelle raison faisait-elle la une du magazine Business Week.
9: Elle a inventé
4: Week.
9: Quelque chose.
4: Alors, en quelque sorte. Inventée, pas tout à fait, mais elle a été la première à faire quelque chose.
6: Une chaîne de restaurants.
9: Et le 20 septembre aussi.
8: Elle faisait,
4: Non, on se fout de du jour.
8: C'est un truc que faisait ma mère.
9: Elle était la première.
4: Pardon.
8: C'est quelque chose que faisait ma mère, dont j'ai beaucoup souffert quand j'étais jeune.
4: Allez-y.
8: Les réunions Tupperware.
4: La première réunion Tupperware. Bonne réponse.
6: Mais il paraît qu'ils sont pas imitants. Excusez-moi. Peut-on savoir pourquoi il a souffert de réunion de Tupperware?
10: J'ai pareil.
8: J'avais tout.
10: T'as plein de bonnes femmes qui débarquent à ta maison pendant que ta mère elle a préparé à bouffer pour tout le monde avec des recettes de merde.
7: Tu peux laisser parler Florian.
10: Pour vendre des boîtes. Et puis, moi je devais servir les tartes qu'on avait fait dans les Tupperware.
8: Dans le placard, il y avait que des trucs en plastoc, le vinaigré, des trucs qui servaient à rien en plus, qui prenaient la poutine.
6: Il n'y avait pas de la vaisselle de chez Christophe.
9: Ça, ça a fait des grandes embrouilles dans les familles capverdiennes et martiniquaises.
4: Expliquez.
9: Elle a volé mon Tupperware. Elle a tous mes Tupperware chez elle. Ah ouais. Moi, je me rappelle, dans ma famille, ma mère, qu'est-ce qu'elle faisait? Elle mettait son nom, elle gravait son nom, elle mettait ses initiales. Elle allait chez mes tantes, elle allait revoir. Regardez, elle a mes Tupperware! Ça fait des grandes embrouilles de famille.
4: Mais vous
9: ça.
4: Avez raison, mais vous avez, je suis absolument d'accord avec vous.
8: Mais bien sûr.
4: Parce que moi, tout le temps, parce que moi, je déteste transporter de la nourriture. Je sais pas pourquoi, d'où ça peut venir. Par exemple, quand j'étais objecteur de conscience, je gagnais rien, je gagnais pas ma vie. Et le week-end, qu'est-ce que je faisais? Je rentrais manger chez mes parents. Et évidemment, ma mère, elle me disait toujours, tiens, reprends ça, tu pour ta... Et je ne voulais pas, j'avais pas envie de transporter dans le train de la bouffe. Et je sais pas d'où ça vient,
8: vous
4: ce traumatisme.
8: Peur que ça se renverse, peut-être.
4: Je sais pas, j'ai pas envie de transporter de la nourriture.
10: Mais c'est le traumatisme.
4: Et c'est encore vrai aujourd'hui. Et en revanche, quand on vient chez moi dîner, c'est vrai que j'aime pas perdre, j'aime pas le gâchis. Et souvent, je dis à des amis, tiens, ils ramènent jamais les Tupperware.
8: Mais c'est comme les DVD. C'est comme les DVD.
4: Les gens ramènent jamais les Tupperware.
6: Je crois que j'ai deux Tupperware à vous à la maison.
8: Eh ben voilà.
6: Je sais ce que c'est en tant que femme de ménage.
4: Je comprends pas d'ailleurs qu'il fasse faillite, parce que c'est ça l'actualité de Tupperware. Effectivement, la boîte fait faillite. Voilà
10: parce que
4: pourquoi.
10: Ça reste cher, c'est trop cher. Et puis la concurrence est arrivée avec des produits et les plats en verre.
6: Ils ont pas su négocier leur avenir.
8: Et puis le plastique est pas trop à la mode.
4: C'est le plastique qui n'est plus à la mode.
6: Mais la technique de vente, c'était une idée de génie au départ.
4: Ah oui.
6: Le bouche à oreille de femme en femme.
4: Vous avez fait des réunions Tupperware, vous?
6: J'ai une tête à faire des réunions. D'abord, c'est pas ma génération.
8: Peut-être faire des réunions sextoy.
11: Les réunions sextoy étaient encore plus frustrantes pour les enfants.
8: Sauf les démonstrations.
12: J'en ai fait des réunions Tupperware. Effectivement, on remplit ses placards avec des trucs qui servent jamais, soi-disant des poissonnières où on pourrait mettre le poisson dans l'eau chaude pour le cuire, évidemment, le poisson.
9: Quand t'as eu le temps de faire ça, ministre?
12: J'étais pas ministre à l'époque, j'étais rien du tout.
4: Il aurait pu manquer qu'elle fasse des réunions Tupperware
8: au ministère,
11: à la rue de Valois.
4: Au ministère de la culture.
8: T'imagines un peu. Oh, ça aurait été génial.
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0: ministre de la Culture qui présente.
1: Elle arrive au Conseil des ministres. Alors aujourd'hui, j'ai reçu un assortiment de pots là, qui s'emboîtent.
2: Mais c'est génial, les boîtes Tupperware.
3: Mais il paraît qu'ils font faillite. Eh là,
2: bah, oui, oui, oui, on vient de le dire, Roselyne. Ah
1: bon. La journée d'Alzheimer, c'est demain, Roselyne.
0: Ah, on m'a proposé de faire... Attendez.
1: Attendez, dis rien, comme j'aime.
2: Pas encore comme j'aime. Parce qu'ils sont prêts de passer de vous à Adriana Carambeau.
0: Mais la preuve, la preuve que tu...
1: Bah oui. Mais c'est normal, ils ont fait avant après.
0: Bon bah tant pis, vous saurez pas.
4: Oh, si, ah si, on en
0: veut. Alors là, allez bien bouffer. Je nous tiens en haleine.
2: On ne terminera pas cette émission.
0: Ah si, vous allez la terminer, je vous le dis.
2: Vous ne sortirez pas d'ici.
1: Ah non, votre collègue...
5: Caroline. Ça nous intéresse, Caroline, vas-y.
0: Non, non, c'était pas intéressant, c'était dans le mouvement. Alors, vous avez une autre question?
2: Oh, allez, allez.
0: Ah non, non, non.
2: Qu'est-ce qu'on vous apprend?
0: Ah non, vous saurez que quand je dis non, je dis non.
6: T'as fait l'amour dans un tupperware.
2: On vous a proposé d'être l'égérie de quelque chose, une marque.
0: Pas du tout.
1: Allez, on joue pour 300 euros. Alors, français, mort.
5: À l'époque commode, hein, carrément.
2: Mais l'autre qui en rajoute. Allez. Non, mais ici, c'est terrible. Hein. Personne n'a de pitié pour personne.
0: Hein. Eh,
2: ah là là, heureusement, c'est bientôt le week-end. Et dans quelques instants, on reçoit l'invité du jour.
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2: Ah, une question historique pour Robert Jugnot, qui habite Grange-sur-Aube, dans la Marne.
8: Le Vénard.
2: Comment ça, le Vénard?
8: Ah non, mais je sais pas.
2: Vous voulez être batelier dans la Marne, monsieur de Kersauzon?
8: Non, rien, je veux rien, putain, laisse-moi. Lâche-moi la grappe, putain de moine, c'est ton anniversaire. Faites-la avec les autres bougies, tu me fous la paix, moi.
2: Mais non, justement, j'étais heureux d'être entouré d'amis, vous voyez. Mais
0: les autres quoi? Comment ils nous ont
8: fait? Je peux pas savoir, je suis content de te voir.
2: Je suis, vous voyez.
8: Mais je commence à être lassé de t'entendre.
2: Vous êtes,
8: alors.
2: Vous êtes peut-être même mon plus vieil ami, ici, au fond, si je réalise avec Caroline Diamant, parce que Bernard, je ne le connais que depuis que je suis ici à RTL. Hélène in Paris, je la connais depuis 15 jours. Jean-Philippe Janssen depuis 5-6 ans.
9: Non, depuis décembre.
2: L'autre, je le connais toujours pas, là, c'est Moon.
9: Personne ne me connaît, moi.
2: Donc, oui, vous êtes mon plus vieil ami pour mon anniversaire. Mais... Ça me fait plaisir de vous voir là. Je suis même limite ému en vous regardant, Olivier.
8: Mais tu peux. Regarde-moi, parce que tu vas pas me voir avant un certain temps, parce que l'invité mystère vient de m'appeler, là. Il peu...
2: Vous reprenez l'avion, en plus, aujourd'hui, vous repartez. Là.
0: Oh non. Ah,
8: oui, je travaille, moi, je suis pas un riche oisif.
0: Oh.
2: Vous pouvez appeler Air Tahiti, qu'il le soigne bien.
6: Ah, bah, je vais laisser des consignes.
8: Non, leur parle pas, s'il te plaît.
6: Je vais laisser des consignes.
8: Ah, yes, vous voulez dire, vous
6: pour non, tu leur parles pas. Pour Turquie, il est prêt. Au sérieux, je vais dire que c'est mon petit ami. Je vais dire, mon petit ami reprend la vie aujourd'hui.
8: Non, là, je dis, attends, toi, personne ne te croit.
6: Ouais. Il est milliardaire discret, mais il est si homo refoulé. Alors, fais attention à lui.
2: Dans ces cas-là, c'est quoi le service spécial quand vous appelez pour un camarade?
6: Oh, ben c'est des petites attentions, vous savez. C'est le petit verre de champagne, elle arrive tout de suite. C'est on lui demande si ça va bien. On s'en occupe un peu plus que les autres. Quand il y a une turbulence, on tombe dessus pour être sur ses genoux. Voilà, et ça fait. C'est des petites attentions qui font plaisir aux gens.
8: Toujours comme ça.
2: Vous allez être bien en retour, Olivier.
6: Ah, j'ai demandé à Tahiti Nuit de faire bien attention à mon petit ami Olivier Kersauzon. Je vous remercie vivement de tout ce que vous pouvez faire pour lui.
9: Et puis ça dure 24 heures en plus.
6: Sachez qu'il adore qu'on le touche. Merci.
2: Pour une fois, Tahiti Nuit portera bien son nom. Bon, moi j'ai une question historique, disais-je.
8: Ben, remets-la dans ta culotte.
2: Pour monsieur Jugnot qui habite Grange-sur-Aube, elle nous emmène à Moscou, tiens.
5: C'est le temps.
2: On ne peut plus d'actualité, sauf qu'à l'époque, c'est nous.
8: C'est peut-être la dernière émission de notre vie aujourd'hui. c'est vrai. Peut-être que là, on fait les cons, mais dès
2: c'est
8: qu'on
2: comme
8: va
2: ça
8: sortir,
2: tous les jours,
8: mourir.
2: Vous savez. Mais à l'époque, c'est Napoléon qui, évidemment, envahissait Moscou, qui faisait son entrée à Moscou. Si bien que le gouverneur de Moscou avait évidemment fait incendier les places fortes avant que l'ennemi arrive. C'est ce qu'on fait, hein, quand il y a une invasion, évidemment, pour que l'ennemi ne s'empare pas de certains points stratégiques. eh bien, voilà, on met le feu à plusieurs édifices publics. Et c'est ce qu'avait fait le gouverneur de Russie de l'époque, qu'on connaît bien d'ailleurs, le gouverneur de Russie de l'époque, parce que c'était le père de... Le père de qui ?
9: De Tolstoï ?
2: Ah non, non,
0: de Mireille
2: non.
0: Mathieu.
9: Un écrivain.
2: Oh, de Mireille Mathieu, non. On est en 1812.
4: Hein. De Depardieu.
2: Depardieu, non.
0: De Chagall ?
2: Non. C'est la guerre de 1812.
4: C'est le père d'un romancier.
2: Un père d'un romancier. Non, vous connaissez même son nom, hein, j'en suis sûr. Mais je vous demande même pas son nom, je vous demande le nom de
0: son fils.
2: De
0: son
2: pas
0: fils.
2: De son fils.
4: Ah, de son neveu.
2: Non.
0: Son pseudo.
9: Son père.
2: Non, mais je vous ai dit que c'était le père. Alors, c'est pas son fils.
10: De sa fille.
2: Ah, merci, dites donc.
4: C'est d'Ourakine.
2: Non.
0: Elle était quoi ? Danseuse ?
2: Danseuse, non.
4: Écrivaine.
2: Écrivaine, oui.
4: Oui.
0: Ah, donc écrivaine russe. On n'en connaît pas beaucoup.
2: Ah, j'ai pas dit qu'elle était russe. Enfin...
0: Ah, c'est comment qu'elle s'appelle ? Douchka, non ?
2: Comment
9: mais non,
2: ça, Douchka ?
9: C'est pas la chanteuse.
4: Ivan Rebrov.
2: Non, mais il y a un niveau culturel ici.
10: Attendez, elle est française ?
9: Elle était d'origine
10: elle était française.
9: Russe.
2: Alors, d'origine russe, voilà. Mais française.
9: Et elle une comtesse.
2: Une comtesse, oui.
11: Oui, je vois qui c'est.
2: Merci,
4: de
2: monsieur.
4: La comtesse de Ségur.
2: Eh ben voilà. Voilà, bonne réponse. Heureusement que vous êtes là, Bernard. Qui s'appelait
4: Chaliapin ou un nom comme
2: non,
4: ça, non, de Dourakine.
2: Non,
4: Dourakine.
2: Mais non.
4: Bah, qui... C'est un nom en pine. Ah, tu...
2: Rostopchine.
4: Ah, bon, bah voilà, c'est ce que
2: et
4: je
2: c'est
4: disais.
2: Son père, Fédor Rostopchine, qui voilà. Gouvernait Moscou à cette époque, en 1812, et qui a commencé à faire brûler certains édifices dans la capitale russe. Et effectivement, sa fille, elle, on la connaît plus sous le nom de la comtesse de Ségur. Vous le saviez, monsieur de Kersauvin, pourquoi vous
8: me non, faites... j'ai dit la comtesse, c'est tout. Bah. Oh. On va pas uniquement couper cette ambiance délicieuse en faisant apparaître son savoir. Il faut être un peu délicat, non?
2: C'est vrai que monsieur de Kersauvin, c'est bien de répondre quand vous avez les réponses, parce que ça permet d'économiser.
8: Mais j'ai beaucoup répondu, mais je vais pas répondre tout le temps. Tu sais, on est un groupe.
2: Oui.
8: Assez disparate.
0: Et il est pas là.
8: Dans lequel chacun doit avoir sa chance.
0: Ouais, mais. Voilà. Oui, voilà, merci beaucoup.
2: Bah oui, mais enfin,
8: quand il y a même pour gagner sa chance,
0: il est pas là pour combler toutes nos lacunes, vous savez.
8: Faut qu'après, quand il rentre dans l'eau, il se foute de lui. Mais tout le temps, pas ton tweet. On va pas se foutre de tweet, on va rentrer. Et bah, t'aurais des bouts de
0: réponse. Bah, tu vas faire bon vol sur Tahiti.
8: Non, Mireille, t'as pas tout dit. Il t'a tué, il t'a laissé pour lui.
2: Vous parlez russe, madame.
10: Hélène Paris, quelques mots.
2: Oui, bah, je connais votre nom. Elle me donne son nom à chaque fois, Hélène Paris.
0: Mais c'est pas bête.
10: Non, bah, j'ai peur que vous disiez Hélène Paris.
2: Oui, Hélène Paris.
10: Hélène Paris. Oui, je sais. Dobridine.
2: Dobridine.
10: Dobridine.
0: Ah, c'est un médicament.
2: Et chanter en russe, vous êtes capable ?
10: Non.
2: Ah, c'est dommage. Là.
10: Mais je vais apprendre, je vais apprendre.
0: Ah, mais chante une chanson. Spasiba, spasiba, niet, niet.
10: Niet, niet, niet. Spasiba, bonjour. Niet, niet, niet. Katila.
2: Si jamais vous êtes qualifié pour représenter la France à l'Eurovision, ça se passera où le concours ?
10: À Turin.
2: À Turin, en Italie. Ah, ben oui, c'est les Italiens cocaïnés qu'on gagnait. Oui, c'est pas mal.
10: Oui, c'est pas mal. Donc, j'irai à Turin. Donc, Laurent. Des cours en italien.
2: Non, ça, j'ai pas besoin d'apprendre l'italien. De toute façon, vous allez chanter en français.
10: Ah, évidemment, pour représenter la France, cocorico.
2: Avec quelques mots en anglais, quand même.
10: Quelques mots, bien sûr.
2: Le refrain, évidemment.
10: Non, ouais. Ah non, le refrain,
0: je l'ai... I love you dans
10: non.
0: Ta phrase.
10: Non, j'ai juste dit I love you.
2: Ah oui.
10: Voilà.
0: Ça veut dire quoi, I love you ?
10: I love you. I love you. Je t'aime.
0: Ah, moi, c'est bien.
8: Ah, ça veut dire je t'aime.
9: Je sais pas.
0: Ah, ça fait des années que je me trompe, alors.
8: On est content d'apprendre ça. I love you, c'est la version mielleuse de Bon Appétit, en fait.
2: Non, mais je suis sûr, monsieur de Kersauvin, que quand vous verrez Hélène avec son orchestre...
8: Non, mais attends, mais sans orchestre, j'adore déjà.
2: Ses plumes.
8: Ah. Le féministe que je suis est parfaitement ému par cette jeune femme.
2: Sa voix.
8: Délicieuse, cette espèce de flèche
2: moi,
8: vivante,
2: que...
8: argentine. Oh.
2: Moi, je crois que vous avez vos chances hein, sur les 12, Hélène.
8: Bah, ouais, ouais.
0: Ah oui, je suis sûr.
10: Bah, je suis un peu une outsider.
2: Comment ça? C'est qui les favoris alors?
10: Non, je suis un peu une je suis un peu l'ovni de tous mes petits. Ils sont tous mignons, les candidats. Ce sont tous des jeunes qui ont beaucoup de talent.
2: Oui, mais justement.
10: Et,
2: oui, mais
4: j'ai un petit côté mère poule.
2: Voilà, vous.
10: Non, pas mère poule, mais je suis un peu l'ovni, quoi. C'est celle qu'on n'attend pas.
4: C'est
10: pourquoi
4: une belle
10: pas
4: chanson, ça.
10: Mais non, je veux montrer que tout est possible à tout âge et que.
2: Voilà. Monsieur de Kersauzon me réclame encore le refrain, si c'est possible.
8: Ah, mais oui, arrête, rien, putain, arrête de.
10: Ah, Olivier, oui ou non?
0: Oui, oui.
8: Ça me fait énormément plaisir, voilà.
2: N'est-ce pas?
9: Ouais.
10: C'est une histoire d'amour entre nous, Paris mon éternel rendez-vous, I know je t'aime, I know I love you, à nos espoirs, nos rêves les plus fous.
2: C'est bien.
9: Ah, oui. Pas mal.
6: Ça reste dans la tête, en tout cas.
4: Ça va donner le moral aux EHPAD.
6: Ah oui.

0: Caroline, vous voterez pour Hélène.
1: Alors moi, je ne vote pas au...
2: À l'Eurovision.
1: À l'Eurovision.
3: Mais pas Siri, avec Siri, tu vas pouvoir voter.
1: Mais non, mais je ne vote pas d'une manière générale. Wow. Je soutiens le candidat une fois qu'il est décidé.
2: Mais c'est trop tard. C'est trop tard, Caroline, il faut avant.
1: Oui, c'est vrai, mais là, peut-être je ferai un effort pour...
2: Ah, merci.
1: Et après, merci, je n'ai pas vu les autres candidats.
0: Ah, c'est vrai qu'il faudrait...
1: C'est vrai que Barbara Pravi avait aussi une très belle chanson.
2: Ah, mais c'était magnifique.
1: Donc les jurés ont bien fait leur travail.
2: C'était vraiment très beau.
0: Bah, ce qu'on va faire pour faire plaisir à Olivier de Kersauzon, c'est
4: qu'on arrête de me mêler à tes conneries, là, putain.
0: C'est que d'ici au 5 mars, on va inviter les 11 autres.
1: Ouais.
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0: Le téléphone du jour nous emmène en Alsace où nous attend monsieur Rémi Gullung qu'on va avoir au téléphone.
7: Et en plat.
0: Et monsieur.
7: En plat, bonjour.
0: Monsieur Gullung.
7: Gullung, le téléphone sonne.
0: Non, il va raccrocher monsieur Gullung.
8: Là, t'es lourd.
7: Ce serait un dommage.
2: Bien, monsieur
0: Gullung. Vous êtes lourdingue.
7: Moi, alors lourd. Personne ne me l'a jamais dit.
0: Vous feriez pas ça sur TF1.
7: Oh, ouais. Je ferais pire.
0: Monsieur Gullung, si vous m'entendez, n'écoutez pas ce que disent mes camarades parce que monsieur Gullung est un expert. Dans son domaine. Il fait des prévisions météo. Et j'ai d'ailleurs là devant les yeux toutes les prévisions météorologiques pour 2000.
7: Jusqu'à la Saint-Glinglin.
0: Ne raccrochez pas, monsieur Gullung.
8: Ce que j'aime bien, c'est qu'on l'a pas entendu, monsieur Gullung, encore.
0: Mais non, parce que je dois vous poser la question d'abord.
7: Oui, prêt à tout pour un bon mot.
8: Hein. Une star, monsieur Gullung. Voilà, tout le monde va parler de lui.
0: Vous me cassez les glaouis en attendant. Hein. Alors, monsieur Gullung.
7: Et arrêtez de redire le nom. Mais arrêtez
0: Rémi,
7: de redire le nom.
0: Rémi, appelons-le.
7: Rémi Gullung.
2: Rémi.
7: Monsieur et madame Gullung.
8: Je crois que ça a sonné à la porte.
0: Il est en Alsace. Arsmansviller.
7: Ah, on lui fait plein de schmutz.
9: Un sauf des schnoglocks, tout ce qu'il veut, il a, mais ce qu'il a, il n'en veut pas, et ce qu'il veut, il ne l'a pas dit. Un sauf des schnoglocks, tout ce qu'il veut, il a. Voilà, c'est un peu alsacien.
7: Ah oui, oui, ah oui, oui, bien, bien, bien,
9: ouais, donc c'était pour faire un hommage à monsieur
0: Gullung. Il est bien vivant, monsieur Gullung.
9: Enfin, il paraît.
0: Et j'ai devant les yeux, d'ailleurs, les prévisions météo de Rémi, jusque pour la fin de l'année. Hein. Ça qui est bien, c'est qu'on a les prévisions pour toute l'année.
7: Décembre 2025, il sait.
0: Oui. Ouais. Ah ouais. Et même j'ai un résumé de toute l'année qui sera plutôt sèche et chaude avec un été mitigé, mais en compensation une assez belle arrière-saison pour septembre. En Alsace, les vendanges auront lieu vers le 7 septembre.
7: Ah oui, il est précis quand même.
0: Mais comment monsieur Gullung réalise-t-il ses prévisions météo?
2: Il a une grenouille.
0: Non, pas avec une grenouille. Vous savez que Jean Breton, qui était ici un grand présentateur météo pendant des années sur RTL dans les années 70-80, était réputé pour avoir sa grenouille.
2: Oui, mais il y avait une chanson de Carlos d'ailleurs.
0: C'était comment?
2: Seigneur météo, quand tu dis qu'il fait beau. Seigneur météo, aïe aïe aïe, quel frigo.
0: Non, à Gullung Gullung, fait frigo.
4: c'est avec un animal?
0: Un animal,
7: est-ce
0: non.
7: Est-ce que c'est les tarots, c'est au pif?
0: Les tarots, non.
2: Est-ce que c'est un truc physique, par exemple?
0: J'ai la photo, hein, j'ai l'illustration.
4: Vous pouvez nous montrer?
0: De sa technique.
7: Ah, il a une technique très particulière.
0: De prévision météo.
4: Il presse le raisin?
0: Ce qui lui permet d'avoir les 12 mois de l'année.
8: Il voyage dans le temps?
0: Non, il va nous expliquer comment il fait d'ailleurs. Et c'est une technique ancestrale. Il fait ça le soir de Noël, le soir du réveillon de Noël.
4: Ah, il va sur la crèche?
0: Non, non, non, non.
4: En fonction du temps qu'il fait le soir de Noël?
0: Et ça fait près de 20 ans qu'il réalise ses prévisions météo.
4: Et ça marche?
0: Ah ben écoutez, il a en tout cas beaucoup de gens qui le suivent sur Facebook. C'est un gros succès.
4: Ah bon?
0: Parce que, évidemment, Gullung. Il vous donne la météo pour les 12 mois de l'année.
2: Et ça veut dire que tout le monde peut le faire, Laurent?
0: Ah oui, oui, oui, vous pouvez le faire aussi. Ah. Il se sert de quelque chose.
8: Il regarde pas dans les fesses d'un animal?
0: Non, non, non.
10: Pourquoi? Pourquoi, Maxime?
8: Non, mais il y avait quelqu'un
7: par exemple, dans les fesses de la chèvre d'Alain Bougrain-Dubourg, par exemple.
0: Tout le monde ne fait pas comme vous, monsieur Gourmet.
4: Lui, il y compare avec les entrailles.
0: Non, non, non. Non, il fait quelque chose, et peut-être...
8: Avec des végétaux?
0: Monsieur... Ah, oui, avec des...

0: végétaux.
1: Je crois fait un herbier?
0: Non, pas un herbier. Ah non, non.
2: Ah, est-ce que c'est une plante qui nous fait des trucs pour manger, par exemple?
0: Alors, on s'en sert en tout cas en alimentation, oui. On en mange, oui.
1: Il fait... Ah, on en mange?
3: Oui, oui. Alors, attendez,
2: ah, c'est dans
3: mais,
2: la patate.
3: Mais qu'est-ce qu'il fait avec cette plante? Il la regarde? Ben, en fonction de la taille des feuilles, ça dit quelque chose?
0: Non, pas du tout. Mais ça, après, on va vous l'expliquer. Déjà, trouver la plante.
4: Le tournesol. Le tournesol.
1: Est-ce que cette plante... Est-ce que c'est une fleur, cette plante?
0: Non, c'est pas une fleur.
1: Est-ce que c'est un légume?
0: Un légume. Est-ce que ça fait partie des légumes? Faut que je vérifie.
3: Ah ouais, c'est de la salade?
0: C'est considéré comme un légume.
1: Est-ce que c'est quelle famille de légumes? Les cucurbitacées?
0: Oh non, ce n'est pas un cucurbitacée.
3: Est-ce que ça se mange cuit ou cru?
1: C'est quoi la famille?
0: Alors, c'est plutôt... c'est compliqué. Ah. On mange ça plutôt cuit, oui.
1: Un navet?
0: Un navet, ouais, non.
3: Une carotte?
0: Une carotte,
3: non. On peut
0: non.
3: le manger cru.
0: Non, non.
1: Est-ce
3: une
1: que...
3: courgette?
0: Une courgette,
1: mais non, on a dit c'est pas un cucurbitacée.
2: Les potirons?
0: Les potirons, non.
2: Et on a dit c'est pas un cucurbitacée.
4: Une patate douce?
0: Non, c'est une plante.
2: Mais m'engueule pas, toi!
3: Est-ce qu'il y en a particulièrement en Alsace?
0: C'est une plante consommée comme légume.
1: Et c'est de la famille de quelle famille?
0: Ou comme condiment.
1: Quelle famille botanique?
3: Le cornichon.
0: De la famille des amaryllidacées.
2: Mais arrête avec le cornichon, on a dit pas les cucurbitacées.
0: Vous l'énervez, hein?
3: Oui, mais il s'énerve tout seul.
1: Mais c'est tout que de la même famille que vous.
0: Vous allez finir par l'exciter plus que la Miss France.
3: Dieu m'en préserve.
1: C'est le poireau?
0: Le poireau, non.
1: Non. Est-ce que ça a différentes tailles, différentes couleurs?
2: Ah, il y a... la semoule aussi.
1: C'est poivron.
4: C'est du couscous.
0: Il y en a des
2: spaghettis. Mais qui lit dans la semoule? Alors,
1: est-ce que ce légume porte un autre nom? Un autre nom.
3: Alors, dans mon couscous royal, j'ai vu qu'il allait faire très beau le 14 avril. Voilà.
0: Ben, il y en a différentes variétés, évidemment.
1: Et c'est quoi les noms des variétés?
0: Ah, bah, ça,
5: poivron.
0: C'est trop facile.
1: Ah bon?
0: Ben, vous m'avez demandé la famille, je vous ai donné la famille quand
3: oui,
0: même.
3: Oui, les amalées.
0: Comme tout à l'heure, la famille Jackson, vous avez Germaine. Bon, bah là.
4: German.
3: Est-ce que ça se mange avec de l'assaisonnement?
0: Là, dans la famille, bah, je vous ai dit que c'était aussi un condiment, donc on pouvait s'en servir aussi.
1: La moutarde?
0: Justement pour assaisonner.
1: Le réfort?
0: C'est à la fois un légume et un condiment. Vous pouvez en avoir au pied aussi, ça peut
3: vous aider. Des oignons!
0: Des oignons!
1: Voilà!
5: La réponse aussi, ça marchait. Alors, ah oui, on peut lire la météo dans l'oignon.
4: Vous êtes, j'étais
3: l'oignon.
4: Pas loin.
3: Alors, dans l'oignon.
4: Avec le cul des animaux, j'étais pas loin.
3: Dans l'oignon. Non, mais attendez. Pas dans n'importe. Dans l'oignon de monsieur Glungling.
0: Monsieur Météo, ne les écoutez
3: monsieur
0: pas.
3: Monsieur Météo?
0: Oui, monsieur Météo, Grand Est France. C'est ainsi qu'on surnomme, monsieur
2: Glungling.
0: Rémi Glungling. Bonjour, Rémi Glungling.
6: Bonjour, Laurent Ruquier. Ça me fait un honneur de pouvoir vous parler.
0: Et moi aussi, je suis très honoré. Je vois sur le rebord de votre fenêtre, les 12 oignons que vous avez installés, de l'oignon numéro 1 jusqu'à l'oignon numéro 12.
3: Il y a un oignon par mois, donc.
0: Exactement.
3: Très bien.
0: Mais alors, comment se fait-il que les 12 oignons, j'imagine que vous installez au même moment devant, sur le rebord de votre fenêtre le soir du 25 décembre, comment se fait-il que ces oignons-là, avec du gros sel, hein, je crois,
3: ah oui, c'est mieux.
0: Ne donnent pas les mêmes prévisions,
3: ça
0: mois par mois? Qu'est-ce qui différencie chaque oignon?
6: Donc, je vous explique, je pèle 6 oignons.
0: Oui.
6: Je les coupe en deux.
0: Oui.
6: Je les place devant la fenêtre.
0: Oui.
6: L'oignon, quand je suis derrière la fenêtre, l'oignon de gauche, c'est janvier. Et l'oignon de droite,
0: oui.
6: C'est décembre. Hein.
4: Décembre, oui.
6: Donc je mets un peu de gros sel sur chaque oignon.
3: Et après, qu'est-ce qui se passe?
6: Je ferme les volets.
3: Oui, parce que ça sent fort.
6: Et après la messe de minuit, je regarde les oignons qui sont mouillés.
3: Sont mouillés?
0: Et ils sont pas mouillés pareil du numéro 1 au numéro 12. Mais pourquoi? Comment c'est possible?
6: C'est ça le...
3: C'est la magie, hein?
6: C'est ça la... C'est ça le mystère, hein?
3: Mais alors, pardon, fois... en fonction du taux d'humidité de votre oignon, vous déterminez s'il va faire beau ou pas.
2: Donc, s'il le plus humide et il va pleuvoir.
4: Si l'oignon sue, vous savez qu'il va pleuvoir.
3: Ah, mais si l'oignon sue, il fait chaud.
6: Si l'oignon est mouillé,
3: oui.
6: Ça peut dire que le mois qu'il représente sera humide.
0: Ah, bah oui.
3: C'est bien. Et alors, pardon, alors on va poser une question concrète. Votre oignon du mois d'août, il est comment?
0: Occupez-vous de vos oignons.
3: Il est très mauvais.
4: Ah bon, il est mauvais.
3: Il est très mouillé.
0: Alors, c'est vrai que c'est C'est pas précis au jour le jour. Hein.
3: C'est que pour l'Alsace ou c'est pour toute la France?
6: C'est la région où vous le faites. Hein, vous pouvez très bien.
0: C'est uniquement la météo régionale.
3: Mais c'est juste la nuit de Noël ou on peut le faire maintenant?
6: C'est la nuit de Noël.
2: C'est trop tard.
0: Encore raté.
3: C'est encore un coup du petit Jésus.
0: Moi qui voulais refiler le tuyau à Louis Baudin, alors c'est raté.
3: Pour l'année prochaine.
0: Écoutez, on vous remercie en tout cas pour cette astuce. On vous rappelle. Pensez-moi, on vous rappelle, c'est promis le 20 ou le 22 décembre l'année prochaine pour qu'on pense tous à le faire pour la prochaine nuit de Noël.
3: On partira tous nos oignons.
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0: Qu'est-ce qu'une palingénésie?
1: Une maladie?
0: Non.
9: C'est toutes les causes qui amènent à la naissance de quelque chose?
0: C'est-à-dire?
10: Vulgariser.
9: C'est chiant,
3: Par exemple.
9: C'est un terme scientifique.
3: C'est le coït.
9: Génésie, c'est la naissance.
0: Oui.
1: Et poli, c'est plusieurs.
0: Non, c'est palin.
9: Palin. C'est la naissance de quelque chose.
1: Palin.
0: Alors, c'est lié à la naissance, mais la palingénésie.
9: C'est tous les caractères que tu as à la naissance.
0: Non, non plus.
3: Oh, mais genre, c'est pas là qu'il faut aller pour faire un bébé?
0: C'est d'ailleurs à propos du livre d'Amélie Nothomb que j'ai pu trouver ce mot dans la presse.
9: Ah, psychopompe?
0: Oui, exactement, à propos de son livre Psychopompe. Et on parle, effectivement, à propos de ce livre, de palingénésie.
1: C'est un rapport avec les oiseaux?
0: Ah bah c'est drôle que vous disiez ça, parce que oui, ça a un rapport avec les oiseaux, mais...
11: C'est le fait de parler plusieurs langues...
0: Mais ça a un rapport avec les oiseaux uniquement dans son livre, autrement, ça n'a aucun rapport.
12: Avec les âmes?
0: Avec les âmes, avec la vie, ça c'est sûr.
9: C'est l'arbre généalogique?
0: Non.
11: C'est quelque chose de psychologique, comme un trouble psychologique héréditaire?
0: Non, mais psychologique...
3: C'est les gènes?
0: Non, effectivement, on peut considérer que ce soit psychologique, oui.
9: La naissance d'une maladie psychique?
1: C'est une façon de se souvenir depuis le fœtus, le fœtus
3: de sa naissance.
12: Se remémorer.
10: C'est un retour à la vie.
0: Un retour à la vie, c'est l'excellente réponse de Guillaume.
12: Bravo.
0: Écoutez, vous m'avez donné la définition exacte. Car si vous allez dans le dictionnaire et que vous voyez palingénésie, substantif féminin, retour à la vie, renaissance, qui est en même temps une régénération, voilà ce que c'est qu'une palingénésie, c'est quand on revit à nouveau.
10: C'est fou, hein, ça.
0: Quand on a une forme de renaissance.
3: Mais ça veut dire quoi? Spirituel? Alors genre on a un accident, on est déclaré mort et on revit?
0: Non, ça peut être spirituel aussi, simplement on est totalement déprimé, on n'y croit plus,
3: c'est
0: fini.
3: Ah, comme moi, par exemple, quand j'arrive aux grosses têtes.
0: Voilà, et ben là, d'un seul coup, vous arrivez ici, il y a une palingénésie qui se crée chez vous.
3: C'est un joli mot.
10: Et c'est fou, comme plus Paul devient con, plus je suis intelligent. Il y a un transfert de données.
0: C'est totalement par hasard, monsieur Guillaume, que vous avez trouvé cette réponse.
10: Ah oui, pourquoi?
0: Non.
10: Vous vous êtes persuadé que je ne suis pas capable de trouver une bonne réponse comme ça?
0: Je n'ai pas dit ça, mais...
10: Bah si, c'est ce que vous avez dit, Laurent.
0: J'étais sûr.
3: Tu vois bien qu'on t'a amené comme un animal tropical. D'un pays improbable. D'une contrée impossible. Donc quand tu réponds bien, on hallucine.
10: Je ne sais pas, c'était axé sur la naissance. Un moment où je me suis dit, tiens, est-ce que c'est un retour à la vie? Voilà, excusez-moi d'avoir parfois des moments de génie.
9: Des fulgurances.
3: Mais fais ça sur scène, plutôt.
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0: question à propos d'un article très intéressant, d'ailleurs, signé Frédéric Goyard dans Le Parisien aujourd'hui, jeudi 13 mars, page 10 du Parisien. On nous rappelle que c'est vrai, les jeunes aujourd'hui sont de plus en plus nombreux à dire « je sais pas c'est quoi » au lieu de dire « je ne sais pas ce que c'est »,« je sais pas c'est où ». Et ce sont des phrases qu'on reproche souvent aux adolescents. Il n'y a pas que les adolescents, d'ailleurs. Les adultes commencent à dire ça aussi. C'est-à-dire ceux qui étaient encore adolescents il y a 10 ans, je pense. Même Adil Rami dit ça parfois ici. Ou Stomy même le dit. Je sais pas c'est quoi, je sais pas c'est où, je sais pas c'est qui. Et on leur reproche ces expressions-là.
1: C'est dommage.
2: À juste titre.
0: Eh bien, à juste titre, c'est ce que je pensais jusqu'à ce que je lise cet article. Et en fait, non, parce que dans cet article, il y a quelqu'un qui s'appelle Mathieu Gou, qui est docteur en lettres et en langue française, qui nous dit qu'on n'a pas fait mieux nous-mêmes ces dernières années. Il donne en exemple, justement, c'est ma question. Que donne-t-il en exemple pour dire qu'au fond, on n'a rien à reprocher aux jeunes qui font ça, parce que nous-mêmes, on a quasiment fait la même chose. Mais avec quelle question, quelle expression?
2: C'est aussi une question?
0: Oui, aussi, souvent, ce sont des questions.
1: Tu vois?
0: C'est-à-dire?
1: Je sais pas, tu vois.
2: T'as vu?
1: Oui, t'as vu, tu vois.
0: C'est-à-dire, expliquez, Bernard.
3: C'est un type de langage.
1: Oui, mais tu vois, ça
3: Je sais pas si t'as vu.
4: Mais
1: T'as vu Baisse?
4: J'ai vu RTL aujourd'hui, tu vois?
0: Vous dites vous-même, parfois, que vous dites...
1: Tu vois.
0: Ah bon, et qu'est-ce qu'il faudrait dire?
1: Vois-tu.
2: Et pas tu vois.
0: Et voilà, ça voilà. C'est un bon exemple. Bonne réponse de Bernard Mabille. Mais oui, on dit tu vois alors qu'on devrait dire effectivement vois-tu. Ouais. Et ça fait des années qu'on dit ça et ça ne nous choque pas. Et les jeunes font effectivement finalement la même chose que ce que nous on a fait. Et puis il y a des tas d'autres exemples dans l'article qui vraiment m'ont convaincu et me font dire qu'on reproche aux jeunes ce que nous-mêmes on a fait ou peut-être nos parents ont fait il y a quelques années. D'autres exemples donnés par ce linguiste. T'as fini? On devrait pas dire t'as fini.
3: As-tu fini?
0: Et pas tu as fini. Et on le fait nous-mêmes. Donc finalement, c'est exactement la même chose.
2: Par exemple, tu suces? On dit, c'est vrai que
3: c'est énorme, mais le dire à l'envers.
2: Ben, à l'envers, c'est pas évident. Sustu? Je sais pas si les gens comprennent.
0: Oui, mais sustu, c'est plus élégant, moi, je trouve. En tout cas, c'est plus discret.
3: C'est plus chic.
0: C'est plus discret. Sustu? Oui. Je suis pas sûr que. Sustu?
2: On comprend pas tout de suite.
0: Sustu, sur un malentendu, on peut vous répondre oui.
3: Ah, bah oui, puis alors on peut aller un peu plus loin. Nique-tu?
0: Non, mais c'est vrai que ce qu'on reproche aux jeunes d'aujourd'hui quand ils disent je sais pas c'est quoi, au lieu de dire je ne sais pas ce que c'est ou qu'est-ce que c'est, eh bien on le fait depuis des années avec d'autres. Tu me passes le sel? Alors que on devrait dire.
1: Passe-moi le sel, oui.
3: Passe-moi le sel. Veuillez me passer le sel.
0: Mais non, c'est pas ça. Oh là là là, mais vous comprenez rien.
3: Oyez.
0: Mais non. Me passerais-tu le sel? Et pas tu me passes le sel.
1: Oh, c'est long, ça.
0: Mais c'est ce qu'on fait.
1: Ça dépend avec qui on est. Parce que si je suis avec Bernard, je dis passe-moi le sel.
2: Oui, avec des gens vulgaires, il faut leur parler.
1: Passer le sel, ça va.
2: Passez-moi le sel.
0: C'est quoi le problème?
2: Vas-y, c'est quoi le problème?
0: C'est quelque chose.
3: Quel est le problème?
0: C'est quelque chose qu'on dit depuis des années, c'est quoi le problème?
3: Quel est le problème?
0: Donc en gros...
2: Oh, vous nous saoulez là, hein. Là c'est un peu moralo hein, quand même.
0: Mais non, été convaincu par et cet article et ce linguiste qu'au fond, effectivement, on reproche aux jeunes d'aujourd'hui, on leur reproche ce que nous-mêmes on fait depuis des années avec d'autres formules.
2: De toute façon, les jeunes ont tort par définition.
5: Bah, les adultes aussi du coup.
2: Et oui, mais parce qu'ils ont été jeunes avant.
3: De toute façon, voilà, ça tourne hein, le fait d'être jeune.
2: Oui, ah bah oui.
0: Comment te dire que là ça,
3: même, ça tourne mal. Ça se voit.
5: Comme si.
3: C'est comme la montre RTL, elle n'est pas arrivée.
0: Bon, en tout cas, voilà, les jeunes, vous pouvez continuer à dire je sais pas c'est quoi, non. Parce qu'on a exactement fait la même chose depuis des années avec d'autres questions. Non, mais c'est vrai. C'est ça la conclusion.
3: Mais je trouve que il y a des choses qui font saigner les oreilles, quoi. Je sais pas c'est quoi.
0: Oui, mais sûrement au début.
3: C'est qui,
0: certainement les premières personnes au début qui ont dit t'as fini au lieu de dire as-tu fini, eh ben ont dû faire saigner les oreilles des générations précédentes. Vous voyez.
3: C'est pas moi quand j'étais petite, on disait pas les haricots.
0: Quel rapport?
1: On dit toujours pas. Hein.
3: Parce que on les mangeait.
0: À l'époque, vous en mangiez encore.
1: En tout cas, au bac français, faut pas dire, je sais pas c'est quoi. Il aura pas une bonne note.
3: À mon avis,
5: on devrait pas le dire du tout, Pombard.
0: Qu'est-ce qu'il y a, vous, le jeune là?
5: Le jeune.
0: Oui, mais vous êtes un vieux dans votre tête, c'est ça le problème, vous voyez?
5: Ouais. Bah justement, non, je suis avec des vieux qui disent la même chose.

0: Donc les vieux qui ont été jeunes mais qui continuent à dire ça aux jeunes, ces jeunes-là vont dire la même chose.
1: En résumé, faut
0: donc
1: pas
0: faut
1: dire.
0: Faut cesser de le dire.
1: Maintenant. Voilà, faut pas dire je sais pas c'est quoi, faut dire je sais
0: donc,
1: pas.
0: Donc c'est ça que vous auriez dû dire, monsieur Ruquier. Cessez de dire ça au lieu de dire
2: bah, vous pouvez continuer, les Paul. Adultes le font.
3: Paul, tais-toi.
1: Ce que je sais pas surtout, c'est pourquoi j'ai posé cette question. Une question pour Charlotte Pio qui habite Vougeot-Court, c'est dans le Doubs. Quel est l'autre nom du baculum?
3: Ah bah,
4: c'est sexuel. La baignoire.
1: Ah non, non, non, le baculum.
4: C'est, un c'est avec deux C.
0: C'est physique.
4: Baculum. BA2CU.
1: C'est BACU. L-U-N. Ah,
0: oui, baculum. Mais c'est physique. C'est une partie du corps.
1: C'est une partie du corps. Ouais.
4: C'est un os.
1: Oui, lequel?
4: Ah, voilà.
0: Est-ce qu'il est le coccyx?
5: Est-ce qu'il est dans le bas du corps?
1: Oui, dans le bas du corps.
5: Dans
1: bas,
5: est-ce que c'est dans le pied?
0: La hanche?
1: Non, dans le pied, non, non.
4: À la cheville?
1: Non, dans la cheville.
4: C'est près du fémur.
1: Mais c'est un os, le baculum.
2: Dans le genou?
4: Le genou?
1: Le genou, non.
5: Dans le cul?
1: Alors, chez vous, souvent, sûrement.
2: Le pénis? C'est dans le pénis.
1: C'est l'os pénien. Bonne réponse de Bernard Mabille.
5: Mais pourquoi j'ai dit ça?
1: Mais il n'y en a pas chez les humains. Hein.
5: Mais oui, parce que c'est des baleines, non?
1: Donc,
5: baleines.
1: J'imagine
5: parce que...
4: vous auriez moins de problèmes.
5: C'est pas un os.
1: J'imagine que vous ne couchez ni avec les primates. Mais effectivement, les gorilles et les chimpanzés ont un os pénien, contrairement à nous qui n'en avons pas.
2: C'est leur avantage.
5: Je crois que François en a un.
1: Et ça facilite leur...
4: Mais c'est un vieux qui l'avait récupéré.
5: Oui, en vacances en Afrique, il avait ramené un...
1: Ça facilite le rapport sexuel. Les ratons laveurs aussi ont un os pénien.
5: Ah bah oui, ils n'ont pas de problème d'érection.
4: C'est pratique parce que, voilà, en plus, ils font la vaisselle.
5: Ils ont vraiment pas besoin de femmes.
1: Le baculum, effectivement, c'est surtout chez les animaux, donc d'accord. Vous l'aurez compris, et pas chez l'homme.
0: Plus on avance...
1: Mais oui, quoi.
0: Non, je disais, plus on avance dans l'évolution, plus l'homme perd des os. Hein.
1: Pas les femmes qui perdent des os.
0: Oui, j'ai été. J'ai pensé à la même chose. Mais quand j'étais petit, je pensais qu'elles perdaient vraiment des os hein, quand on les a couchées. Bref. Voilà. Mais sinon, on avait aussi un os qui permettait d'avoir une queue avant. Os qui sert à rien. Ouais. Et c'est pareil pour le baculum. On en avait un au premier temps de l'évolution.
1: Moi, je crois que j'ai un baculum, mais je sais pas c'est quoi.
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1: Une question pour monsieur Demaison, je sais qu'il aime bien.
5: C'est juste pour lui.
1: Ah oui, oui.
5: On répond pas, nous.
1: Oui, c'est puisque pour moi. Ça concerne le vin, et là on va vérifier.
5: Mon Dieu,
0: l'alcoolique.
1: Son spectacle s'appelle Divin. Alors voilà, j'essaie de tester ses connaissances. Quelle différence y a-t-il entre un vin qui a une capsule rouge et un vin qui a une capsule verte?
4: C'est tiré de la vigne bio, le vert?
1: Non.
2: C'est
1: non.
2: Sulfite et sans sulfite?
1: Non.
5: Est-ce que c'est lié au cépage?
1: Non.
8: Non, pas du tout. C'est une question de douane, non?
1: Non.
5: Est-ce que c'est lié à l'embouteillage?
2: C'est j'ai plus de capsule rouge, mais une verte.
1: Non.
4: Est-ce que c'est lié au tonneau? À la matière du tonneau?
1: Ah non.
5: Est-ce que c'est lié à la qualité du vin?
1: Alors, la qualité du vin, non.
4: Est-ce que c'est lié à la couleur?
1: Vous pouvez très bien en avoir de très bons avec une capsule verte et de très bons avec une capsule rouge.
8: C'est les vins italiens qui sont...
1: Non.
2: Les degrés du vin blanc
4: ou du vin rouge?
1: Je suis content si vous apprends quelque chose.
8: Bah oui, vous m'apprenez.
4: Quand même, quand j'ai parlé du tonneau, vous avez eu un petit air de trouver que c'était pas bête.
1: Oh, bête, quand je vous écoute, je trouve toujours que c'est pas bête.
5: Qu'il est faux cul.
1: Je trouve pas que c'est intelligent, mais je trouve pas que ce soit bête.
2: Sur les vins jeunes, les vins primeurs.
4: Ceux qui sont en fût de chêne et ceux qui sont en fût en plastique. Non.
2: Les vins primeurs.
1: Non, mais monsieur de Maison, vous êtes producteur vous-même.
8: Mais oui, mais là, je dois dire.
4: Ah, c'est les bouchons. Alors, les bouchons en liège.
1: De quelle couleur est votre capsule, si pas
2: De quelle couleur est votre capsule? C'est un peu discret quand même.
5: Comme il y va. Vous êtes devant tout le monde comme ça.
4: Il a une capsule bicolore.
8: Bah, écoutez, ma capsule, elle colle au fond et puis c'est tout.
5: Mais Laurent, est-ce que c'est lié, par exemple, est-ce que c'est un vin de garde ou un vin qu'il faut consommer?
1: Ah non, rien à voir avec ça.
8: C'est une question de législation, d'information légale.
2: Gueule de bois assurée.
1: Non, c'est lié au producteur du vin, vous voyez.
8: S'il est propriétaire récoltant.
1: C'est-à-dire?
8: Oui. C'est-à-dire que s'il est propriétaire récoltant, c'est rouge, si c'est vert, c'est du négoce.
2: Manipulateur. Oui, c'est mis au château.
1: Alors, voilà. Je vais vous accorder
4: c'est
1: la bonne
4: comme
1: réponse.
4: Comme le champagne.
1: Même si c'est le contraire, en fait.
8: Oui, c'est ça. Le vert, c'est le propriétaire récoltant. C'est-à-dire que ce sont ses propres vignes. Et le rouge, c'est du négoce et ce sont c'est du raisin qu'il a acheté dans d'autres opérations.
1: Excellente réponse
4: c'est ça.
1: De François-Xavier de Maison.
5: Bravo.
1: Eh oui. Capsule verte, le producteur plante sa vigne, il la récolte et il la vinifie lui-même. Capsule rouge, le producteur a acheté le raisin à un viticulteur et il procède seulement à la vinification.
3: Voilà. Alors,
1: vous êtes capsule rouge ou capsule verte, vous?
8: Écoutez, ça dépend des jours. Non, j'ai des grandes cuvées, on est propriétaire récoltant. Et puis, on fait un peu de négoce sur les petites cuvées en agriculture biologique.
1: Donc, vous avez les deux capsules?
8: J'ai les deux capsules!
4: Et avec l'huile d'olive aussi, je crois qu'il y a des choses comme
2: absolument,
4: ça.
2: Absolument, avec l'huile d'olive aussi.
9: Mais pour les massages. Moi, j'aime bien le récoltant manipulant.
8: Ouais. Elle aime bien se faire manipuler.
9: Tu te fais masser à l'huile d'olive, toi?
8: Ouais, elle se fait masser à l'huile d'olive.
9: Elle fait ce que je veux.
8: Après, sel, poivre, tu peux le four et tu te régales.
2: Elle se fait masser.
9: On trouve le four.
1: Je vous conseille pas le micro-ondes. En tout cas, c'était une bonne réponse de monsieur de Maison.
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1: Ah, je voudrais maintenant vous poser une question zoologique pour faire plaisir à Laurent Baffin et pour Jean-Michel Talaron qui habite Mulhouse. Si je vous dis que le mandril est bleu-blanc-rouge, pouvez-vous me préciser pourquoi et comment?
3: Bah parce qu'il a ses attributs, c'est la reproduction de son derrière sur son nez, c'est un singe de la famille des babouins et c'est ses couleurs qu'il arbore pour la parade nuptiale.
4: Ah, sur le nez?
3: Ah ouais, sur le nez.
1: Alors qu'est-ce qu'il a de bleu, qu'est-ce qu'il a de blanc et qu'est-ce qu'il a de rouge?
12: Alors moi je dirais le front bleu, le nez blanc et la bouche.
0: Non, il a le nez rouge,
3: il a le nez rouge.
1: Alors il a le nez rouge, ça c'est bon.
3: Et la bouche blanche. Il a les yeux bleus?
1: Non.
3: Le cul bleu?
1: Non. Vous avez une partie de la bonne réponse, cher Laurent, parce qu'effectivement, le mandril, c'est bien un babouin. Ça fait partie de la famille des cercopithèques, sont des singes.
2: Il a le cucu tout blanc.
1: Alors non, c'est pas le cul qu'il a blanc.
12: Non, je
4: les
12: sais.
4: Couilles.
1: Pardon.
4: Les coucougnettes.
1: Alors quoi, les coucougnettes?
4: Les couilles.
3: Sont bleues.
4: Les testicules.
3: Elles sont bleues.
1: Alors, les testicules sont bleus.
2: Oh, comme c'est joli.
1: Oui. Effectivement.
4: Comme les sont, et son sexe est blanc.
1: Et c'est pas le sexe qui est blanc.
3: Le cul.
1: Non, non.
12: Je sais. Il a les cheveux, une petite coupe à iroquoise bleue.
1: Il a le nez rouge.
3: Les joues blanches. Ouais.
1: Il a les couilles bleues.
0: Ouais. Il a les couilles.
3: Ça dépend de la température.
0: Elle a les couilles bleues.
2: On peut le
0: rencontrer.
12: On cherche
2: le
12: blanc.
2: On le rencontre quand?
0: On dirait une chanson de Claude François.
1: Ah, il avait qu'à pas voter Rassemblement National.
3: Le blanc n'est pas sur le visage, Laurent?
1: Non, alors le visage.
4: Sur le torse.
1: Presque.
12: Le cou.
1: Le cou. Il a une collerette blanche. Ah. Il a le nez rouge, une collerette blanche et les testicules bleus. C'est quand même une bonne réponse de Laurent Baffie à propos du babouin. Une autre question animalière pour monsieur zoologique, pour monsieur Baffie. Bah oui, mais il aime ça, vous savez. Quel est l'autre nom du nandou? Le nandou qu'on trouve plutôt en Amérique du Sud.
3: Le casoar?
1: C'est-à-dire?
3: L'autruche.
1: L'autruche! Bonne réponse de Laurent Baffie. Pour monsieur Sapin, donc de Camaret-sur-Mer.
12: Ah, moi je connais le curé de Camaret.
1: Encore une question animalière.
9: Mais t'es pas loin du sapin.
1: Pouvez-vous me citer, allez, deux exemples d'anatidés?
3: Bien sûr. Le canard, le colvert.
2: Il est chiant, pas les carottes, là.
3: Voilà.
1: Le canard et quoi d'autre?
4: L'oie.
3: Le colvert, la.
1: Le colvert, c'est aussi
4: le
1: un canard.
4: Le cygne.
3: Le grèbe épais. Le grèbe, le foulque, le.
12: Mais non, mais.
2: Le pigeon.
0: Le cygne.
12: L'oie.
4: Le cygne.
1: L'oie.
3: Le
1: canard.
12: Mais oui, il arrête pas de répéter les mêmes noms.
4: Le cygne.
2: Pas tout ce qui fait du foie gras, quoi.
1: L'oie, le canard, le cygne. On fait pas du foie gras avec un cygne.
0: Ah bon? On aurait essayé.
1: Mais en tout cas, effectivement, ce sont des anatidés, les oies, les cygnes, les canards et effectivement, les autres volatiles apparentés. Mais les trois principaux, on va dire, et génériques, ce sont les canards, les cygnes et les oies qui sont tous des anatidés. Bonne réponse de Laurent Baffie.
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1: Vous êtes content de voir Stevie, Jean-Phi ?
12: Oh, je suis toujours heureux de le voir.
3: Hein. Il est beau, Jean-Phi, il devient de plus en plus beau.
1: Ah bon, c'est autre chose.
3: Si, il a perdu du poids. T'as maigri. Ça se voit au niveau de tes joues, tu sais, mon chéri, t'es plus.
12: Non, j'ai arrêté de me
3: faire. Pour souffler ou t'as arrêté l'alcool ?
2: J'ai plus l'injection.
12: J'ai juste arrêté de me faire injecter, c'est tout. Hein.
3: Non, mais c'est vrai, t'es beau. Écoute. Mais,
12: oh, merci déjà. Oh, ouais. Toi aussi, t'es beau.
3: T'es dragable, hein.
2: Toi aussi. Bah, on va les laisser.
12: Ouais,
2: voilà.
12: Oui. Oui, c'est vrai. T'es jamais beau quand on met deux PD dans la même émission. Hein. Jamais, jamais.
3: Oh, bah, je crois qu'on n'est pas que deux quand même.
1: Alors, écoutez. C'est pas bien d'outer Gérard Jugnot. Une première citation, parce que quand même on est là pour ça, n'est-ce pas ? Franck Ferrand et moi, on est venus quand même pour...
2: Allez, allons-y, là. Allons-y.
1: Il y a quand même des hommes dans cette émission. Oui. Regardez, bravo. J'ai bien l'impression que la plus masculine, c'est bravo.
2: Comment je peux le prendre, moi?
1: Non, mon petit Gérard, vous êtes, comment dirais-je, le mâle parfait.
2: Oui, oui.
1: L'homme chauve, barbu, vous voyez. Ouais.
2: Non, mais ça m'a jamais tenté, votre histoire, là.
1: D'abord, ce n'est pas ça mon histoire.
2: Ne me mêlez pas. C'est vrai que ça ne viendrait pas à l'idée de sucer le petit copain. J'ai rien contre.
1: D'un copain, non, mais du mari d'un copain. Non, mais c'est pas votre genre, Gérard, c'est pas votre genre.
2: Oui, je suis désolé d'être anormal.
1: Moi, je comprends. D'ailleurs, ils me gênent un peu, les deux, là, pour ce que je veux dire. Non, ouais. C'est vrai, hein. Franck, qu'est-ce que vous en pensez?
3: Oui, on est un petit peu mal à l'aise, quoi,
1: ouais,
3: c'est vrai.
1: Oh,
3: vas-y, profite, c'est offert. Tiens, regarde.
2: Ah oui, carrément.
3: Tu veux que je fasse l'émission comme ça, Franck?
1: Ah oui, il dire que Stevie est en train de se déshabiller,
12: oui,
1: pour mais séduire Franck Ferrand.
2: Ah mais oui. Esthétiquement, hey, je il trouve très beau.
3: Hey. Merci beaucoup.
12: Non, c'est vrai qu'il faut très...
1: Franck, vous faites bien de venir ici de temps
3: oui,
1: en temps.
3: Finalement, hein.
1: C'est pas Zemmour qui vous ferait ça à CNews. Hein.
3: Encore moins maintenant.
1: Ariane est contente, hein, voyez, Ariane.
13: Non, mais je me disais qu'un petit Marcel, ça fait toujours son
12: oh,
13: petit
12: oui,
13: show.
12: Oh, bah, il aime bien
1: c'est mieux qu'un gros Gérard. Allez, une première citation pour Anaïs Baconnier, qui habite Bastia, c'est en Haute-Corse, qui a dit « Un concerné n'est pas forcément un imbécile en état de siège, pas plus qu'un concubin n'est obligatoirement un abruti de nationalité cubaine. »
3: Pierre Desproges.
13: Pierre Desproges.
1: Pierre Dac, évidemment. Bonne réponse de Gérard Jugnot et Franck Ferrand.
2: Il a dit une chose très géniale, une chose très drôle qu'il dit. Quand quelqu'un n'avait pas bien, il disait il n'a pas inventé la poudre, mais il était très près quand ça a pété.
1: Pour Marie-Hélène Grosmont, qui habite Saint-André-les-Vergers, qui a dit « Je n'aime pas les pauvres, ils pensent qu'à l'argent.
13: » Oh, c'est Coluche.
1: Et c'est Coluche, bien sûr. Bravo, Ariel. Alors attention, plus compliqué maintenant, et ce sera pour Fabien Duvivier, une citation plus contemporaine encore, qui a dit « La pluie a été inventée pour que l'homme se sente heureux sous un toit. »
3: T'es un chanteur ?
1: Un chanteur, non. Français, vivant. Il a failli mourir, mais il est toujours vivant.
3: Ah, c'est Philippe Labreau ?
1: Non, pas Philippe Labreau.
12: Le Covid ?
1: Et d'ailleurs, je vais vous dire, en termes de toit, il s'y connaît. La pluie a été inventée pour que l'homme se sente heureux sous un toit.
13: Stéphane Bern, les vérandas.
1: Non. On a prié de ne pas citer la concurrence devant Franck Ferrand. Sinon, je dis Amandalire.
12: D'accord. Il a failli mourir, mais il y a eu le Covid.
1: Non, pas du tout.
2: Il était ministre du Logement ?
1: Non, non plus.
3: Il a fait un grave accident ?
1: Oui, il a fait un accident lié d'ailleurs au fond à une partie de la phrase.
12: Ah, mais c'est Sylvain Tesson.
1: Excellente réponse de Franck Ferrand. Eh oui.
12: Bravo.
1: Sylvain Tesson qui escalade les maisons et les toits et qui s'est cassé la gueule il y a quelques années, on le sait, il y a encore des conséquences aujourd'hui.
2: Oh, un peu, non.
1: Ah, il a...
12: Bah, je vais te dire,
1: c'est
12: lui,
1: pas
12: au
1: bien
12: moins...
1: ça, monsieur Julien.
2: J'ai rien dit.
12: Lui, il a une excuse, il est tombé du toit, alors je vais pas...

0: Il t'est rien arrivé, tu parles pareil.
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2: Vous êtes invité à l'Elysée
3: Non, je n'ai pas encore été invité, mais j'espère que le président écoute l'émission.
2: Parce que quand il y a un dîner comme ça avec l'avenue du Roi, on invite tous les Belges célèbres de Paris, j'imagine, Roselyne, c'est comme
4: alors
2: ça.
4: Moi, j'ai été invité, mais pour la réception au Centre Pompidou avec le Roi des Belges.
2: Là, ces jours-ci, là.
4: Oui.
2: Quand c'est
4: je crois que c'est ce soir.
2: Ah ben, vous pouvez y aller. Allez, faites-nous plaisir, emmenez Christophe qu'on rigole.
4: Je vais pas y aller, j'ai mieux à faire.
5: Ah bon?
3: Ben parce qu'elle elle fait de la télé le soir.
4: Bah oui, je suis sur RTL pour On refait le monde.
3: Ah, la radio, pardon.
4: Donc j'ai renoncé au Roi des Belges pour RTL.
3: C'est oh, bien. Elle aime la thune, hein, quand même. Hein.
2: Mais vous y allez au dîner
3: elle
2: des Belges?
3: Belge.
6: Non, non, maman.
7: Elle est gaulée comme une frite. Hein.
2: Elle est très belge.
3: Ah oui, c'est la plus belge. Ah, oui.
6: Voilà. J'adore l'idée de gauler comme une frite. C'est comment, à votre avis, la frite?
2: Ça dépend de la frite du sud ou de la frite du nord.
6: C'est plutôt craquant.
3: C'est tout mince.
6: Ma marraine est belge.
2: Ah,

0: Là, en Belgique.
1: Une usine de quoi?
2: De frites.
3: De frites.
4: Chez Léonidas.
5: Solvay, c'est une puissance chimique.
0: Oui, et c'est le grand Nobel de chimie aussi. Solvay.
4: On ne comprend rien, c'est les énigmes de la mère Fouras.
2: J'avoue, là, c'est très étrange. Hein, c'est...
3: Moi, de toute façon, j'ai quitté depuis un moment. Une première citation pour Jérémy Corniaud. Monsieur Corniaud habite Molette, dans les Yvelines, qui a dit « La différence entre un optimiste et un pessimiste tient au fait que le pessimiste est habituellement mieux informé. »
2: Ah, c'est français, ça.
6: Surant.
3: Ça, c'est français. C'est pas surant, mais bravo, ça pourrait l'être.
0: Ça pourrait être. De l'inconvénient d'être né.
3: Mais c'est quelqu'un qui vit encore, qui
2: romancier.
3: Journaliste, écrivain, romancier, chroniqueur littéraire, qui signe dans le Figaro Magazine toutes les semaines.
6: Donc... Frédéric Becbédé.
3: Ah, joli retour de Monsieur Titoff.
6: Bravo.
2: Alors là, si Titoff se met à lire le Figaro, là, c'est qu'il a pris un coup de vieux.
4: Ou alors il est allé chez le médecin.
6: Non mais, je connais tous les auteurs pessimistes. C'est vrai.
3: Pour Florian Schiappetta, qui habite Feuquières, dans l'Oise, qui a dit un homme qui dit... Quoi? Qu'est-ce qu'il y a?
2: Non, Feuquières, voilà. C'est un joli...
3: C'est Schiappetta qui vous a...
2: Bah les deux, Schiappetta et Feuquières.
4: Ça fait beaucoup. Hein.
2: Et souvent, ça arrive quand le...
3: Enfin, c'est-à-dire que Schiappetta, c'est deux passés simples qui vont pas ensemble.
4: Non, c'est où là où
6: c'est mal conjugué.
4: C'est pas fromage et dessert.
2: Effectivement.
4: Hein,
2: et parfois, c'est après...
3: Pardon, madame.
4: Je me suis dit, un peu pétillé.
6: Après, c'est où Schiappetta?
7: C'est comme bouffer épicé, c'est la même chose.
3: On a compris, oui. Alors, qui a dit un homme qui dit des obscénités à une femme, c'est du harcèlement sexuel. Une femme qui dit des obscénités à un homme, c'est 4 euros la minute.
2: C'est génial.
0: Pierre Bénichoux.
6: Jacques Martin.
3: Pas Jacques Martin.
2: Jean-Yann,
3: ouais. Évidemment. Ah. Bonne réponse de Christophe Beaugrand. Ah. Une citation qui a un lien avec les actualités présidentielles américaines pour Madame Tassou, qui habite Le Pertre en Ille-et-Vilaine, qui a dit « La moitié des Américains n'a jamais lu un journal. La moitié n'a jamais voté pour la présidentielle. Hélas, ce n'est pas la même moitié.
6: »
2: C'est drôle. C'est américain.
3: Oui, c'est américain.
2: Woody Allen.
3: Et c'est un, non pas Woody Allen.
6: Jerry Seinfeld.
3: Mais un présentateur télé.
4: Jimmy Fallon.
2: Letterman.
3: Non.
2: Jay Leno.
3: Ouais. Bonne réponse de Christophe Beaugrand. Ah, pour Jean-Jacques de Trèze, qui habite la Tesse-Morin dans l'Hérault, qui a dit « Après avoir fait une grosse connerie, le chat grimpe dans l'arbre, tandis que le fonctionnaire grimpe dans la hiérarchie. »
0: Oh là là.
4: Philippe Peluc.
3: Alors c'est quelqu'un, c'est peut-être le truc plus drôle qu'il ait dit. Hein. Pas
2: qui parce qu'il n'est pas humoriste.
3: Je ne sais pas à qui il l'a piqué. Et...
2: Ah, c'est quelqu'un qui pique des blagues.
3: Non, pas du tout. C'est quelqu'un qui n'était pas humoriste au départ. Fin non plus, d'ailleurs.
0: C'est un homme politique. Olivier.
3: Mais c'est son anniversaire aujourd'hui. Je voulais lui faire un petit clin d'œil, s'il nous écoute encore, même s'il est un peu aigri aujourd'hui.
2: Ah, Jean-Jacques Perroni.
3: C'est un
1: journaliste.
3: Un journaliste.
1: Bruno Mazur.
3: Bruno Mazur. Oui. C'est marrant, journaliste aigri.
1: Direct.
3: C'est vrai. C'est bien Bruno Mazur. Bonne réponse de Karina Marimont. Ah, ça c'est plus difficile pour Françoise Brossard, qui habite Strasbourg, qui a dit « Mes parents me détestaient tellement que je suis doublé sur les films de famille.
1: » Que c'est drôle.
2: C'est pas français, ça.
3: Non, c'est pas français.
2: Américain.
3: C'est, américain, effectivement. Il est né à Washington, il vit encore. Mm-hmm. Acteur, réalisateur, producteur, roi du stand-up pour ceux qui en font.
6: Eddie Murphy?
3: Pas Eddie Murphy.
4: Dave Chappelle?
1: Jerry Lewis?
3: Non. Et c'est vrai qu'il a un nom fait de deux consonnes, en quelque sorte.
7: Comment
3: Oui.
7: Ah oui, comme DJ, oui.
3: Voilà, comme DJ, bravo.
1: Ah oui, CK. Louis CK.
3: Excellente réponse de Karina Marimont. Bravo. Louis CK.
0: Joli. Ah oui.
3: Pour Noémie Bailly, qui habite Saint-Hilaire-de-Riez, qui a dit « Un requiem est une musique composée pour quelqu'un qui ne peut pas l'entendre.
0: » C'est peut-être Pierre Desproges.
3: Non.
2: C'est très beau.
3: Et ça, c'est vivant.
4: Et c'est vivant. Français?
3: C'est français, vivant, un habitué de l'émission d'ailleurs.
6: Ah ouais, Jérémy Ferrari?
3: Non, c'est le même qui a écrit et donné cette définition de la prostate, organe masculin qui, passé un certain âge, nous fait pisser en morse.
2: Ah ouais. Laurent Baffy.
3: C'est Laurent Baffy, bonne réponse de Christophe Beaugrand.
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3: pour Salomé Tiquet, qui habite Villejuif. Une question sur quelqu'un qui lors de son moment de passer...

0: de l'autre côté, comme on dit. Il a eu ses derniers mots. J'aime bien souvent vous interroger sur les fameux mots de la fin, vous voyez.
1: Oui.
0: Et lui, il a dit, vous savez, elle est venue, elle est très grosse et très noire, elle est toute noire.
1: On m'a dit ça hier.
0: Elle est affreuse, elle me fait peur, nul ne peut la toucher, elle est implacable, elle devient de plus en plus horrible.
2: C'est Maupassant.
0: Ce n'est pas Maupassant.
3: C'est un écrivain, Laurent.
0: Ce sont ses derniers mots, c'est un écrivain, oui.
3: Mm-hmm. Français.
0: Ah, un écrivain français mort à 51 ans.
3: Proust.
0: Et c'est bien sûr Marcel Proust qui crie maman. Ça ne peut être que Marcel Proust. Bonne réponse de Yann Moix.
3: Je sais, Laurent, que vous êtes dans Proust en ce moment, d'ailleurs.
0: J'ai terminé le premier tome, mais là, j'ai peu de temps pour continuer, mais je continuerai dans mes vieux jours ou lors de mes prochaines vacances.
2: Vous n'aviez pas lu non plus?
0: Non, mais ça y est, là, j'ai commencé par...
2: La recherche?
0: Par du côté de chez... Oui, la recherche est du côté de chez Swann. Et c'est vrai que dès le premier tome, on comprend l'amour qu'il a pour sa maman, puisqu'il l'attend le soir dans le lit pour qu'elle vienne l'embrasser une dernière fois. Il se désespère quand elle ne monte pas à l'embrasser. C'est beau, je trouve.
1: Bah oui, c'est
0: on a tous vécu un peu ça.
2: Oui, vous avec Raymond, peut-être.
1: Et s'il y avait un étage, s'il y avait un étage chez toi.
0: Alors non, c'est vrai que Raymond, elle venait pas nous embrasser dans le lit.
2: Elle n'était pas tactile.
3: Non. Elle n'était pas proustienne.
2: Elle était tactile, mais...
0: Raymond n'était pas proustienne.
2: Elle était tactile.
0: Elle était plus Frédéric Dard, tu vois.
2: Ah là, elle était, ouais.
0: Oui, mais il n'empêche que quand on est enfant, on voit Bonne nuit les petits, tout ça, les enfants qui se font border, la maman qui vient, la maman qui vient dire bonne nuit, qui vient raconter une histoire. Mon papa me racontait des histoires, même pas le soir, le matin.
2: Parce qu'il était fatigué le soir.
0: Quand je me réveillais, il me racontait toujours les trois petits cochons. Moi, j'avais les trois petits cochons
2: le matin.
0: Le dimanche matin, parce que les autres matins ils travaillaient, mais le dimanche matin, j'allais dans le lit. Et il me racontait les trois petits cochons.
2: Et dans le lit de tes parents?
0: Oui, dans le lit de mon père, oui, de ma mère.
4: Intellectuellement, ça t'a formé.
2: Non, mais...
0: On va dire que ça m'a habitué.
2: Mais on voit que...
0: Et il faisait bien, il faisait... Et le grand méchant loup souffle sur la maison.
2: Mais voilà.
0: Tout. Moi, je voulais qu'ils me redisent à chaque fois la même histoire. On adore, quand on est gamin, on adore la même histoire, mais plein de fois tout le temps.
2: Mais peut-être qu'ils n'en connaissaient pas d'autres aussi.
1: Mais c'est toujours agréable quand t'as ton papa au réveil qui te souffle dessus, comme ça, c'est toujours un plaisir. Avec la laine du
0: Roger, il ne pouvait pas du bec.
2: Comment il a fait, Roger, pour supporter Raymond?
0: Demandez à votre mari.
2: Mais t'es gentil, Roger.
0: Non, mais c'est vrai que c'est beau quand même. Moi, je trouve que, franchement, j'ai adoré déjà ce premier tome et j'ai hâte de lire. C'est sur vos conseils et un cadeau que vous m'avez fait.
3: Je savais que vous alliez aimer. J'ai toujours su.
0: Monsieur Moix m'a offert carrément l'intégralité de la recherche du temps perdu. Sauf qu'il faut couper les pages au fur et à mesure.
1: Comment ça, il faut couper les pages?
0: Parce que les pages sont encore reliées.
1: Elles sont collées.
0: Où est-ce que vous avez acheté ça?
3: Parce que c'est. En plus, c'est comme l'édition originale. Laurent, si vous le voulez en poche, j'y vais, vous l'achetez.
0: Ah non, mais j'étais très fier. J'étais là avec mon coupe-papier, page par page. Il y a quelque chose de.
2: Comme ça, on sait qu'il a lu.
0: Non, mais c'est vrai que c'est un geste formidable de pouvoir...
1: D'ouvrir un livre,
0: Non. Et de découper les pages.
1: Ah oui,
0: masticoter.
3: Masticoter.
2: Et vous avez un coupe-papier?
0: J'ai acheté un coupe-papier exprès.
2: C'est beau.
3: C'est une diversion intéressante. Au Japon.
1: Moi, j'adore masticoter aussi quand je lis.
5: Ah oui, moi, je masticote. On masticote beaucoup, moi.
1: J'adore ça. Mais bon, je lis pas Proust, quoi. On masticoter.
0: En tout cas, Marcel Proust aurait prononcé ces quelques phrases au moment de mourir. Vous avez vos mots de la fin, vous, Jean-Philippe?
5: Je sais pas, je pense pas à la mort. Moi, j'ai pas peur de la mort, mais j'y pense pas.
3: Vous connaissez les derniers mots d'Oscar Wilde? Il était sur son lit de mort, donc à l'hôtel des Beaux-Arts, et il a dit: ce papier peint est hideux, l'un de nous doit disparaître.
0: C'est en tout cas une excellente réponse de Yann Moix.
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0: Ça vous fait drôle d'être avec votre mari ici?
8: Moi, ça me fait drôle déjà d'être parmi vous, parce que moi, je suis une fan de l'émission, je suis une fan de Michel Bernier, d'Isabelle Mergo, mais de toute la troupe en même temps.
0: Je sens que vous nous aimez plus que votre mari. Et Olivier de Kersauzon vous impressionne?
8: Un très impressionnant, et comme Adil aussi.
1: Ah, merci.
8: C'est une grande révérence devant eux.
2: Adil n'est pas impressionnant. Il est beau, mais il n'est pas impressionnant.
8: Et puis, il est beau en vrai.
1: Merci.
2: Pas de parler, celui-là.

0: C'est vrai que pour une débutante.
1: Hey, tu vas te calmer. Pauline, je voulais savoir.
2: Pardon, Isabelle.
1: Dis-moi tout.
2: Oui.
1: Je voulais savoir si ton mari gardait son écharpe au lit.
2: Mais oui, mais bien sûr, ça nous sert d'accessoire, évidemment.
1: Ah,
2: mais évidemment, on a des pratiques peu communes.
3: Vous l'avez déjà menotté avec ?
2: Bien sûr. Très souvent.
3: Ah, t'es comme ça, toi.
0: Ça fait 50 ans qu'il est menotté par le gouvernement.
3: Je savais pas qu'on pouvait venir avec ses copines.
1: Mais c'est sympa, moi.
2: Ah, non, mais on est mariés quand même. Hein.
0: Qu'est-ce que vous dites?
1: Il n'y a pas assez de place, Gilles.
0: Non, mais Pamela Anderson pourrait venir la prochaine fois.
3: Bah, avec grand plaisir. Moi, j'ai aucun problème avec elle. Je trouve que c'est une femme extraordinaire, très intelligente.
0: On va la faire venir.
3: On peut la faire venir, mais est-ce qu'elle va vouloir me revoir? Je suis pas sûr.
2: Pour les gens de ma génération, Alerte à Malibu, c'était quelque chose. Hein.
3: Mais vous avez
2: on a rêvé devant Pamela Anderson
1: tous,
2: quand même.
1: On a tous acheté un maillot rouge. Ça donnait pas tout à fait pareil.
2: Il fallait pas de la même façon, mais...
4: Eh ben moi aussi, j'ai acheté un maillot de bain et puis après j'en ai fait une écharpe, voilà.
0: Olivier de Kersauzon, on vous dérange pas, non, parce que ça fait 3 minutes que vous êtes sur votre téléphone, là.
1: Ah bah pour une fois que
5: tu es
1: sur quelque chose.
5: Je suis maladroit, moi, donc il me faut du temps pour faire des trucs.
3: Oh, matelot.
1: Pousse, mousse, tu pousses et ça mousse.
0: Mais qu'est-ce que vous faites, Olivier? À qui vous répondez, là?
5: Mais non, je réponds à personne. J'essaie de me connecter sur la station de la boîte, là, mais...
1: Non, mais...
5: C'est merdique, ça marche pas.
3: C'est un comble pour lui de pas pouvoir naviguer sur Internet.
0: Oh! Et il est en forme.
1: Et poète.
0: Bon, Gilles.
1: Et poète.
0: Alors, ben ça, alors.
1: C'est joli.
0: Mais c'est vrai que vous avez été capitaine, vous aussi. Alors, pas sur des bateaux.
5: Sur le garçon maudit, donc c'est autre chose.
3: Non, mais par contre, blague à part, j'ai le permis moto. Bon, j'ai bateau.
1: Ah, ben si tu comprends, on est mal barré.
3: Non, parce que je viens d'avoir le permis moto. Mais j'ai le permis bateau. Et par contre, je prends le bateau et je vais en mer tout seul.
0: Sans rire.
3: Non, non, ça c'est pas blague à part. Et je vous jure, j'ai une fenêtre de concentration qui est très courte. Et là, elle est maintenant. Il faut en profiter, monsieur Gazon. C'est quand je suis en mer.
0: Kersauzon.
5: Qu'est-ce qu'il va nous faire chier,
1: non,
5: là?
1: Non, mais c'est pas Gabé Jardin, hein.
5: Attends.
3: Olivier.
1: Voilà, voilà. Appelle
3: Olivier. Je peux vous appeler Olivier?
5: Qu'est-ce qu'il le simplet de la pelouse, là? Qu'est-ce qu'il lui prend, là? Ah non, mais j'avais pas emmerdé longtemps.
3: Je trouve une paix absolue en mer.
0: Ah bah voyez, ça fait plaisir à Olivier, ce
5: mais
0: que vous dites.
5: Mais t'as compris ça?
3: Ouais.
1: Ça vide la tête, hein.
0: Et alors vous naviguez où, monsieur
3: Alors quand je vais dans... Bah chez moi je suis de Saint-Raphaël, Fréjus. Donc je fais sur la Côte d'Azur. Et là, tranquille, je m'évade. Je crois que le maximum tout seul, c'est un 12 mètres que j'ai pris.
1: Mais tu le gonfles, hein. Est-ce que tu gonfles les rames aussi?
3: Non, mais je vous jure. Michel, si t'étais à un même moment que moi sur la Côte d'Azur, je t'emmène.
0: Pourquoi j'ai besoin d'une bouée en plus?
1: Oui. Non, c'est pour faire l'équilibre.
3: Non, mais c'est quelque chose, la mer en bateau.
0: T'as vu, dès qu'on attaque Michel, ça c'est drôle. Caroline Diamant, on peut lui dire toutes les horreurs. Les gens se marrent dès que vous attaquez Michel. Ah, vous avez remarqué Michel, ça.
1: Ah, tout le monde siffle.
0: C'est ça d'être aimé, hein, quand même.
1: Voilà, je suis aimé, ah, protégé.
0: C'est beau, ça.
1: Pareil, quand vous m'attaquez, tout le monde se marre.
0: Ah hein. Oui, mais vous, c'est normal. Allez, une première citation. Ce sera quelque chose de classique pour la première citation pour Madame Poré, Alexandre Poré, qui habite en Moselle, qui a dit « Ce n'est pas parce qu'en hiver, on dit « fermez la porte, il fait froid dehors » qu'il fait moins froid dehors quand la porte est fermée. »
2: Pierre Dac,
0: évidemment, c'est une question d'actualité. Et c'est bien Pierre Dac. Christophe Barbier, aujourd'hui, il est tout timide. Il est venu avec son épouse. C'est un peu comme si Olivier était venu avec sa charmante compagne, femme, parce qu'ils sont mariés.
1: Bah oui, femme.
0: C'est comme si vous étiez venu avec votre quincailler, vous voyez.
1: Ah non, non. Non, c'est fini entre lui et moi. Il avait trop de vis, mon quincailler.
0: Non, monsieur de Kersauzon, elle était...
5: Elle dit pas n'importe quoi avec ma meuf, toi.
0: Non, bah non, je l'aime beaucoup. Elle est restée en Polynésie ou elle est...
5: Ouais, pour venir ici, tu ferais quoi?
1: Eh ben, elle serait avec toi. Une femme doit toujours accompagner son mari.
4: Mieux vaut qu'elle soit en Polynésie qu'en polygamie.
0: Vous devez vous marrer à la maison, Pauline.
1: Ouais.
0: Alors l'autre citation pour Monsieur Boulanger, donc qui habite Bonnevaux dans l'Essonne, qui a dit « Les curés se consolent de n'être pas mariés, justement, quand ils entendent les femmes se confesser. »
1: Sacha Guitry.
0: Sacha Guitry, non. Mais c'est un dramaturge.

0: 20e siècle.
1: Alors, un dramaturge du 20e siècle, bon, il était né juste à la fin du 19e, en 1899.
2: La Biche,
1: non.
2: Fédo.
1: Et d'ailleurs, il est né à Normand, il est né à Rouen, il est mort au Havre.
3: Marcel Achard.
1: Non.
2: Il est drôle ou il est pas drôle?
1: Oh non, c'était plutôt vraiment...
3: Bourdet?
1: Non. Quand on est au Havre, on connaît bien parce qu'il y a sa maison, c'est une très belle maison qui donne sur la plage du Havre.
4: Vous n'êtes pas du Havre?
1: Oui.
2: Bah alors vous devriez le savoir, c'est qui?
1: Bah, je le sais qui c'est. C'est même pour ça que je l'ai choisi, parce que je suis très fier. Mais attention, il n'était pas vrai, il est né à Rouen, il est mort au Havre.
3: Ouais. Mort en quelle année?
1: Il est mort en 1989.
2: Ah oui, dis donc, c'était hier.
1: Il a même été président du jury du Festival de Cannes, en 63, tiens, l'année de ma naissance. Il a été journaliste à l'Humanité, à l'International. Il est entré à l'Académie Goncourt en 49.
2: Non, on ne croit pas.
1: Personne ne vous croit. Non, monsieur, là, monsieur.
5: Oui,
1: en plus, devant votre femme.
5: En plus.
2: Non, mais elle m'intimide. C'est pour ça.
3: Bah oui, je perds tous mes moyens, là, aujourd'hui.
0: Elle a défait le premier bouton de la chemise, là.
3: La chemise pour respirer un peu. Là.
1: Quand il défait le premier bouton.
0: Ah ouais, c'est que ça va pas, là.
1: Et quand on arrive à la braguette, alors.
3: C'est que ça va mieux, quand même.
1: On va donner 300.
3: Allez, on peut voir son prénom pour un dernier indice.
2: C'est trop facile.
0: On a donné beaucoup d'indices.
2: Ne t'abaisse pas.
4: Trop facile, trop facile, pas pour moi.
1: Son prénom, ce que je peux vous dire en tout cas, c'est que ses initiales, ça fait AS.
4: Alexandre Stewart.
1: Non. AS, vous l'aurez compris, AS.
2: AS.
1: Non, écoutez, là, c'est bien triste.
2: Armand Salacrou.
1: Ah bah oui, mais c'est trop tard.
2: Ah bah oui, mais ça y est, mais t'es arrivé là, sur le gong. Mais moi aussi, j'ai dit Armand. Mais c'était un petit gars qui s'appelait Armand, l'avait pas de popo, l'avait pas de maman.
1: Bah oui, mais en tout cas, on vient de faire 300 euros sur le fil.
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1: Chantal, qu'est-ce que vous voulez donner comme conseil aux trois puceaux qui sont là aujourd'hui? Parce que il y a effectivement un dépucelage pour Monsieur Bellamy, pour Monsieur Dodwick et pour Mademoiselle Tellier, qui se déplacent pour la première fois avec les grosses têtes.
9: Ouais. Alors, ils ont beaucoup de chance de venir à Saint-Dizier parce que le public est excellent.
10: Moi, je suis pucelle de la délocalisation des grosses têtes, mais je suis pas pucelle de Saint-Dizier parce que je suis déjà venue.
1: Pucelle de nulle part. Ça,
11: moi, je suis pucelle que vous croyez.
1: Qu'est-ce que vous êtes venu faire déjà
10: ici? Moi, je suis venue organiser l'élection de Miss Haute-Marne, il y a quelques années.
1: Ah bah oui, tu m'étonnes.
12: Ah oui, t'es plus jeune non plus.
1: Ça devait être bien.
10: C'était très bien.
1: Ah oui, les filles sont jolies ici.
10: Alors, la Champagne Ardenne n'a jamais gagné, mais ça va peut-être changer cette année, hein, n'est-ce pas?
12: Oui, mais ça c'est.
11: Mais oui, moi je vois deux, trois vieilles dans le public qui seraient parfaites pour ça.
9: Si vous voulez, je vais
12: souvent,
9: jury.
12: Mais c'est vrai que c'est souvent les filles du Nord qui gagnent, excusez-moi. On a un réservoir de beauté dans le Nord.
13: Non, parce que les gens appellent, en fait, les gens adorent appeler. Donc les gens appellent le 36-15 et c'est pour ça que vous gagnez souvent.
9: Mais c'est fini, 36-15.
12: C'est
9: terminé.
12: 36-15.
9: Mais non, attendez, moi je suis dans le jury, vous me donnez un peu d'argent, je fais gagner la Champagne Ardenne.
13: Non mais c'est vrai.
1: Attendez que je comprenne. Cette année, vous serez dans le jury sur TF1.
9: TF1, oui.
1: C'est pas vrai. C'est pour que les téléspectateurs voient bien la différence.
12: Avant, après.
9: Non, parce que je vais peut-être aussi défiler, si vous voulez.
1: C'est pas vrai.
9: Si, parce que maintenant, ils pointent.
1: Alors on pourrait peut-être commencer par ça. Même les citations.
9: Oui.
1: C'est Sylvie Tellier, d'accord. Ne bougez pas,
10: Sylvie. Je ne bouge pas, parce que c'est facile de dire qu'on va défiler. Mais quand t'es devant 12 millions de téléspectateurs, c'est pas si facile.
12: J'ai défilé dans le monde entier,
1: alors,
12: madame.
1: J'aimerais que vous vous leviez tous les cinq autres grosses têtes que Sylvie, et que vous défiliez en file indienne là devant le public.
11: Ça tombe bien, j'ai ramené mon bikini.
1: Et Sylvie va vous dire qui défile le mieux et va vous donner des conseils.
10: un par un, vous allez défiler. Puis
12: il
10: moi,
12: faut marcher sur
10: conseils.
12: Une ligne.
1: Pour l'instant, on croirait un défilé de la CGT.
12: Vous me suivez.
1: Jean-Phi vient de passer. Monsieur Bellamy.
10: Posez vos talons un peu, monsieur Bellamy. Voyez, Chantal, elle roule des hanches. C'est bien.
1: Roman.
11: Moi, j'avais vu que tout était dans le regard. Il faut un mélange d'admiration et de dégoût, vous voyez.
1: Roman Doduic, habillé en arlequin aujourd'hui, il faut bien dire, il est bien.
10: Et Roman, il a compris, regarde les téléspectateurs, c'est important.
1: Alors, Ryu. Ryu défile sur la scène des Fuseaux à Saint-Dizier. Qu'est-ce que vous en dites?
10: Ah, c'est pas facile. Non, non, mais c'est Chantal. Haut la main.
1: Ah oui,
10: ah, c'est Chantal.
11: Non, mais attendez, Johan Ryu, on dirait une pute russe pas chère.
1: Pas cher, vous êtes généreux, moi je dirais gratuite. Rejoignez vos places, on peut applaudir nos grosses têtes qui ont défilé devant Sylvie. Et on va passer à une première citation, ce sera pour Florian Sobo, qui habite le Talus dans les Deux-Sèvres, qui a dit « J'ai claqué beaucoup d'argent dans l'alcool, les filles et les voitures de sport, le reste, je l'ai gaspillé. »
13: Georges Best.
1: Vous êtes sûr?
13: Oui, je suis sûr de moi, c'est sûr. Extraordinaire Ballon d'Or en 1968. Et il a jamais pu, il habitait à côté d'une plage, et il a jamais pu aller à la plage parce que...
11: On voulait juste le nom du mec, hein.
1: C'est,
11: pas...
1: la page de c'est une bonne réponse de Johan Ryu. Pour Pierre Julien, qui habite la Chapelle d'Armentières dans le Nord, qui a dit « Une nuit d'amour, finalement, ça dure souvent qu'un quart d'heure. »
13: Ah, c'est vrai.
10: C'est vrai, c'est pas faux.
13: Ah, ça dure moins longtemps. Vous avez 13 ans d'avance, soyons réalistes, tout le monde, on est 1200 ici. Franchement, personne fait l'amour à quart d'heure, c'est impossible de tenir
12: bien
13: un quart
12: sûr
13: d'heure.
12: Que si.
13: La moyenne, je crois que c'est 5 minutes 23.
10: Mais le dernier sondage. Mais pas du tout.
11: Non,
10: mais...
11: Non, moi je suis d'accord avec Johan, en 15 minutes, j'espère faire un jour de
1: écoutez,
11: quoi.
1: Écoutez, vous voulez que je vous dise, moi je crois qu'avec vous, ça durerait beaucoup plus longtemps. Déjà le temps que ça marche. Chantal, vous qui avez de l'expérience.
10: Oui.
1: Alors, le plus longtemps que ça ait duré.
9: Ben, c'est-à-dire que c'est bon quand c'est long, je trouve, moi.
10: Ah, pas ouais. Trop, quand même. Hein.
1: Je parle pas de la taille du sexe, je parle de la nuit.
9: Eh ben, une nuit d'amour, ça peut être 2 heures, 3 heures.
1: Ah, quand même.
10: Non, non, 2 heures avec le même homme, c'est trop long.
1: Ah oui.
10: Ah oui, plusieurs fois, mais pas une fois.
1: Ah, donc vous êtes
10: heures.
1: D'accord, un quart d'heure, 20 minutes, c'est à peu près.
10: Ah, je pense que la bonne moyenne, je dirais que c'est 20 minutes. Oui, c'est
9: bien. On peut s'endormir entre les trucs, si tu veux.
10: Oui, bah, faut reprendre.
11: Moi, je m'endors pendant. 20 minutes, tu te la pètes, franchement.
1: Vous, monsieur Doduic,
11: oh, mais moi,
1: 3 secondes.
11: Quand ça dure 35 secondes, je suis content parce que je suis quelqu'un de très émotif. Et j'aimerais représenter tous les précoces de France. Venez, on assume, les gars. Parce que hey, c'est peut-être 3-4 secondes, mais c'est 3-4 secondes
1: bien
11: magnifiques.
1: Sûr, ouais.
11: Il y a de la passion.
1: Comme on le dit à chaque fois, ce sont les meilleurs qui partent le premier. Je vous signale quand même que vous êtes en train de perdre le chrono pour trouver l'auteur de la phrase. Ouais, une nuit d'amour, ça dure jamais plus d'un quart d'heure.
10: Frédéric Dard.
1: Frédéric Dard, non. C'était un dessinateur pour vous aider un
10: Cabu.
1: Peu.
10: Cabu.
1: Pas Cabu.
11: Gueluc.
13: Cavana.
1: Pas Cavana.
10: Gueluc.
1: Ah ben, il est mort, hélas, le 7 janvier 2015.
13: Volinsky.
1: Volinsky, bien sûr. C'est Volinsky. La citation suivante sera signée de quelqu'un qui a un rapport proche avec la Haute-Marne. C'est quelqu'un qui a dit « La pire calamité après un général idiot, c'est un général intelligent. »
13: Un grand général gagnant de la Seconde Guerre mondiale?
1: Alors, un grand général gagnant, oui. Enfin, gagnant.
5: Leclerc, le maréchal Leclerc.
1: Mais non, réfléchissez en haut.
13: On cherche en général?
1: En haut, oui, en général.
13: Foch?
5: Non. Pétain? Toi-même?
12: MacMahon?
1: Chacun les siens, hein. Mais non, en Haute-Marne, voyons.
11: De Gaulle? Et on est d'accord, une bonne Gaulle, ça ne dure jamais moins de 15 minutes, ça on est sûr et certain.
1: Le général de Gaulle, évidemment, Colombel et deux églises. Ça
9: oui,
1: vous
9: mais
1: dit...
9: attendez, il est né à Lille.
1: Oui, quel rapport.
9: Ben, il n'est pas de la Haute-Marne. C'est pas loin.
1: Et Colombel et deux églises, vous
9: citez... C'était sa maison de campagne.
1: Enfin, quand même, il y est mort, cher Chantal.
9: Ah oui, mais il est né à Lille.
1: Oui, d'accord.
13: On peut pas aller en pèlerinage chez lui avant de repartir demain.
1: Bien sûr, il y a tant de monde qui t'attend. Une dernière citation pour monsieur Dupanier qui habite Fumet dans les Ardennes.
9: Ah oui.
5: Aziz.
1: Qui a dit « Avec ma femme, on organise les Jeux Olympiques du sexe. On baisse tous les 4 ans.
13: C'est contemporain, c'est tout récent.
12: C'est français, ça.
1: Ah, c'est français, non, c'est contemporain.
10: C'est Coluche.
1: Et c'est quelqu'un qui d'ailleurs sera ici au Fuseau le 25 janvier.
13: Olivier de Benoît.
1: Bonne réponse collective.
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1: C'est vrai, monsieur Bellamy, au départ, on vous a recruté comme grosse tête parce que vous êtes un spécialiste de la musique classique.
5: Et maintenant, comme alcoolique.
1: Du piano. Et qu'on a remarqué quand même que vous aimiez bien la Chopine aussi.
5: Non, là, je bois de l'eau, regarde. Oh, voilà.
4: Et moi, vous m'avez recruté pourquoi, du coup? Parce que.
1: Pour exciter les filles et pas seulement.
14: Ça a l'air de marcher. Hein.
2: T'es jaloux, hein, Stevie, quand je suis à côté de lui, hein?
15: Non, pas du tout. Ah, puis bon, je sais que je pourrais pas l'avoir, donc du coup.
1: Pourquoi vous dites ça?
15: Oh, bah, je pense qu'il est 100% hétéro, non? Déjà de.
14: Oh, il est hétéro-curieux, peut-être.
15: Adil, votre tour viendra.
14: Mais oui. Il va être recruté.
1: Alors, ça, je vais vous dire, Didier Deschamps lui a dit aussi.
14: Oh, bien au contraire.
1: Non, mais c'est vrai qu'Isabelle et Caroline sont toujours ravis d'avoir Adil à leur côté, n'est-ce pas, Caroline?
16: Excusez-moi, je suis ce qu'elle
15: dit. Elle arrive même pas à avaler sa bouche.
14: Déjà, c'est l'émotion. Elle a pas perdu de temps.
16: Une pastille, je précise, pour nos auditeurs. Je suis une pastille.
4: Ah, parce que moi, c'est pas une pastille, je te rassure.
15: Oh là là.
14: Ça s'appelle l'échauffement au football, ça.
15: Si vous mettez des pièces dans la fonte, Adil, en plus.
4: Non, mais je dois faire attention parce que en 3 semaines, on m'a mis en couple 3 fois déjà.
1: Ah oui, avec qui?
4: Et avec Liane Folie, la dernière.
1: Ah oui, c'est vrai.
4: Ah ouais, je vis une sorte d'orgie médiatique incroyable.
16: Ah oui, non, vous inquiétez pas, moi je cherche pas le couple.
1: Juste une nuit lui suffira.
14: Ouais. Oh, même une heure.
10: Avoir une heure, hein. C'est plus sexué que Becherel, je sais pas comment dire.
1: Choisissez des mots que vous pouvez prononcer, vous voyez. Il jouait bien, monsieur Gazan, parce que pour une fois qu'on a un spécialiste de football, quand même, vous pouvez nous le dire. C'est vrai qu'à la Coupe du Monde, il a été ambianceur. Et on lui doit d'ailleurs l'ambiance qui a permis de gagner cette Coupe du Monde, faut quand même le dire. Ça compte, un ambianceur. Oui, mais en dehors de l'équipe de France de foot, c'était un bon joueur, Adil, ou pas?
14: C'était un très bon joueur avant Marseille, évidemment. Quand il était à Lille, il a été champion de France. Quand même, là, il était très fort. Il a gagné des Coupes d'Europe avec Séville. Non, il a un très beau palmarès. Et puis, effectivement, il est
1: champion. Il a gagné une Coupe d'Europe?
14: Plusieurs avec Séville.
1: Ah bon? Avec Séville?
14: C'est Séville, bah oui.
10: C'est celle-là.
1: Mais pourquoi vous nous avez pas dit ça?
14: Il attendait que je vienne. Il est modeste. Ouais. Ou il a oublié.
4: Mais parfois, j'oublie, hein. C'est vrai.
1: Hein. Séville, c'est un club qui a gagné des Coupes d'Europe. Séville,
14: c'est le spécialiste de la Ligue Europa, ils en ont gagné 5 ou 6.
15: Ah bon?
1: Combien vous avez?
4: Très, très grand club. Combien? Je suis arrivé sur la 3e parce qu'ils en avaient gagné 2 d'affilée, j'ai gagné la 3e avec eux, contre Liverpool en finale, ouais, bien sûr. J'étais dans l'équipe type d'Europa League en fin d'année. Non, franchement, j'ai une très très belle carrière. Mais j'ai une autodérision qui fait croire que j'en ai pas une.
1: Mais vous avez une très très belle carrière, mais ça n'a pas l'air d'intéresser Isabelle Bergo. Parce qu'elle est là en train de fouiller dans son téléphone, qu'est-ce que vous faites?
2: Je l'éteins.
16: C'est bien, elle est vive.
1: Attendez.
16: Attendez,
1: vous pouvez le ressortir, votre téléphone, qu'on voit quand même. Parce que...
15: Oh, c'est quoi,
14: qu'est-ce que c'est que ce truc?
16: Elle a mal épilé son portable.
1: On a l'impression du smartphone de Chantal Goya. Qu'est-ce que c'est que ces poils, cette boule de poils partout?
2: C'est une touffe. Une touffe rose, voilà.
1: Ah, donc vous en avez jusque sur le téléphone.
2: Vous allez faire ça toute ma vie?
1: De quoi donc?
2: De vous moquer de mon...
1: Oh, du TC, c'est ce qui nous a permis de faire carrière au théâtre à tous les deux, alors franchement.
2: Mondez votre prononciation, il y a que ça. Il y a aussi.
15: Oh, un soupçon de talent,
14: ouais.
2: Si je n'avais pas mondé votre prononciation.
1: Ah oui.
14: Ah oui, d'accord.
1: Ben, ce serait moins drôle. Allez, une première citation pour Florian Duchesse. Monsieur Duchesse habite Mauléon, qui a dit « Une robe longue, une paire de faunichons, un peu de maquillage, ça vous change un pape.
2: Oh. » Ah, des proches.
1: Non.
15: Gueuluche.
1: Coluche qui a dit Coluche. Eh ben, c'est une bonne réponse de Florian Gazan. Pour Josette Babel, qui habite Monchy-Lagache, dans la Somme, qui a dit « Dans le Nord, il y a 2 saisons, l'hiver et l'hiver suivant.
15: » Lynn Renaud.
1: Ah non.
15: C'est un homme?
2: Ben, c'est un humoriste.
1: Un ami de Lynn Renaud.
16: Danny Boone.
1: Danny Boone, bonne réponse de Caroline Diamant. Une citation pour Charles Gourcuff, d'ici les Moulineaux.
12: Ah, c'est un joueur de foot.
1: Ah oui, c'est Christian, je crois, Gourcuff.
14: Johan.
1: Christian, c'est le père.
14: C'est le papa entraîneur.
1: Qui était entraîneur, et Johan, c'est le... C'est bizarre d'ailleurs, il est quand même très discret, ce footballeur, Johan Gourcuff.
15: Bah, il est en couple avec Karine Ferry.
1: Justement, quand on a fait la chanson secrète, là, j'ai eu le droit à ma chanson secrète il n'y a pas longtemps.
14: S'en souviens.
1: Donc j'ai regardé l'émission, et bien il y avait aussi la chanson secrète de Karine Ferry. Je me suis dit, on va voir apparaître le footballeur.
14: Oui.
1: Même pas.
14: Bah, il devait être blessé encore.
15: Oh, le... Non mais il est très très réservé hein.
1: Ah oui, par qui?
15: Non, il est très réservé, il est très très timide.
1: Ah oui?
15: Ah oui, oui.
1: Vous l'avez connu, vous?
15: Même dans le vestiaire, il parlait pas beaucoup.
1: Ah, c'est vrai?
15: Oh ouais, très... ouais.
1: Vous avez joué avec lui à quelle époque?
15: Je sais plus, j'ai fait 17 ans de carrière.
12: Mais,
15: enfin, franchement,
12: mais il a fait du foot. Vous avez fait du foot vraiment? Parce qu'il se souvient de rien.
15: Non mais c'est vrai, dans la rue quand on m'arrête, souvent on me dit pas ouais t'as fait un beau match, t'as marqué des beaux buts, on me dit ah t'es trop marrant.
1: Bah, ça va aller de plus en plus avec votre présence ici parmi nous. Pour Charles Gourcuff, donc, qui habite ici les Moulineaux, qui a dit, on dit toujours, il est mort sans le sou, comme si c'était une catastrophe. Moi, je trouve que c'est plutôt un bon timing.
12: Ah oui.
14: Un Américain.
1: C'est une femme. Un Américain.
12: Seinfeld.
1: Non.
12: Jimmy Kimmel.
1: Non, mais.
12: Jimmy Fallon.
1: Bonne réponse. De Caroline Diamant. Pour Charles Miraki, qui habite Oisserie, en Seine-et-Marne, qui a dit, si vous voulez que votre femme écoute ce que vous dites, dites-le à une autre femme.
2: Sacha Guitry!
1: Oui! Vous pourriez de temps en temps lui piquer la réponse, a dit le Rami, parce que ça y est, vous avez compris que quand je fais ça, c'est Sacha Guitry, la réponse.
15: Non.
2: T'as pas remarqué,
15: Je sais que quand vous faites ça, c'est que tout le monde doit applaudir. Donc j'applaudis, mais pour la réponse, pas encore.
1: Ah mais il va falloir que vous appreniez les codes de cette émission.
15: Donc c'est quoi le code là?
1: Alors quand je fais un...
12: Quand il imite...
1: Quand j'essaie d'imiter Sacha Guitry.
14: Il l'évoque.
5: Ou quand c'est une blague misogyne, en fait.
15: Ok, donc c'est quoi la réponse?
1: Sacha Guitry.
2: Tu connais pas Sacha Guitry?
14: Il était arrière-gauche.
1: Mais vous, des fautes de prononciation, vous, c'est sur quelle lettre?
12: C'est sur les S, pas Adil. Sur les che.
15: Moi?
1: Oui.
15: Pourquoi j'ai des fautes de prononciation?
12: Ouais, tiens, par exemple, dis sorbet citron.
15: Sorbet citron.
12: Voilà, moi j'y arrive, sorbet citron. Ouais. Dis charlotte.
16: Oh, dis donc, regarde les deux handicapés qui sont.
15: Ah, mais pas, c'est l'orthophoniste, hein.
12: Dis sorbet citron.
1: Vous avez remarqué comme je m'en mêle pas.
12: Dis charlotte au chocolat.
15: Charlotte au chocolat.
12: Voilà. Donc toi c'est les S, moi c'est les
15: Ch. Ah, ben moi c'est les S alors.
12: Voilà. D'accord.
1: Ah, ben voilà, vous c'est les S. Moi aussi c'est les S.
14: C'est bien, il y a deux places handicapées pour se garer aux grosses têtes.
1: Mais ça fait que ça se corrige, hein. Moi j'avais le même défaut que vous, je l'ai toujours un tout petit peu, mais moins aujourd'hui. Il suffit d'aller voir une orthophoniste.
15: Non, je suis bien comme ça, moi.
16: Son chat.
12: Non, il vaut mieux voir un orthopédiste quand on parle comme un pied.
1: Non, mais si vous voulez, je peux vous montrer comment il faut faire, parce que...
12: Avec la langue.
1: Oui.
12: Ouais. C'est une question de position de langue. Moi aussi, je peux te montrer.
1: Non, mais c'est vrai, je suis allé voir une dame il y a 20 ou 30 ans de ça. Elle m'a fait m'allonger. Je vous ferai vous allonger.
15: Ah ouais.
14: Il faut se déshabiller aussi pour être bien à l'aise.
12: Voilà, bien. Se mettre sur le dos.
1: Moi, elle m'a pas fait me déshabiller, mais vous, je vous ferai déshabiller. Et non, mais c'est vrai, il faut s'allonger. Elle vous apprend à respirer. D'abord, c'est de savoir bien respirer.
15: Ça, je sais.
1: Voilà.
15: Mais je respire bien.
12: Ah, bon, ouais, bon. Moi aussi, je respire bien. Non, c'est pas ça. C'est la position de la langue.
1: Oui, bien sûr, mais...
12: Bah oui, mais
16: enfin... Pardon, mais nous parlons la même langue, et j'ai pas appris à positionner ma langue, c'est devenu naturellement.
15: Oui, mais elles sont peut-être mal formées par rapport
5: aux... Et quand tu embrasses, c'est comment?
16: Elles roulent dans l'autre sens.
5: Isabelle.
16: Comme en Angleterre.
1: J'aimerais bien les voir s'embrasser tous les deux. Tu crois que ça fait velcro? Oh.
15: C'est bizarre, j'ai l'impression qu'il n'y a que moi qui n'ai pas compris la blague. Je sais pas c'est qui Velcro.
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1: Alors voilà des questions pour mélomanes, pour ceux qui aiment la musique. Non, pas pétomanes. Et là, je vais vous demander le nom, et Madame Bachelot et Monsieur Bellamy seront forcément avantagés. Encore que, si vous connaissez la politique, vous pouvez répondre aussi, parce que c'est quelqu'un qui fut à la fois Premier ministre et ministre des Affaires étrangères. Je vais même vous le faire écouter en train de jouer du piano. Mais de qui s'agit-il ? Qui joue?
5: Je l'ai.
1: Allez-y.
5: Paderewski.
1: Prénom?
5: Ah, le prénom...
1: Pavel. Non.
18: Sigmund.
1: C'est bien Ignace Paderewski.
5: Ignace, voilà.
1: C'est quand même une très belle réponse.
12: Oh, oui, bravo.
1: Très belle réponse d'Olivier Bellamy. Bravo.
5: J'ai une petite anecdote. Attendez,
1: vous l'avez reconnu à quoi? Au toucher de piano?
5: Au toucher, naturellement.
12: Mais enfin, il a reconnu au fait que vous ayez dit qu'il était à la fois ministre et qu'il cherchait un ministre.
5: Tu n'es pas obligé de me dévaloriser tout le temps.
18: Mais pardon, c'est de quel pays?
5: Non, c'est parce qu'il joue du Chopin. Et c'était un Polonais et un très grand interprète de Frédéric Chopin. Certains disent qu'il prenait un peu trop de liberté. Je laisse à chacun le soin.
12: Mais t'avais une anecdote
5: par
12: alors
5: lui-même. Alors j'avais une petite anecdote, c'est Paderewski qui est devenu, après la Première Guerre mondiale, je crois, il est devenu président même de Pologne, je crois.
1: Premier ministre, président
5: Premier
1: du Conseil,
5: ministre, voilà.
1: En 1919.
5: Et donc Clémenceau lui a dit, alors monsieur Paderewski, vous étiez pianiste et vous êtes devenu homme politique, quelle dégringolade! C'est pas beau,
12: c'est
5: ça.
12: Ah, ça, c'est une belle anecdote.
18: Ah ouais.
5: J'étais sûr que j'aurais dû me taire.
1: C'est pas souvent, effectivement, qu'un grand pianiste, compositeur, devienne homme d'État.
5: Voilà.
1: Et effectivement, c'est une belle réponse. Vous connaissiez, vous, Ignace Paderewski?
19: Oui, oui. Il y avait un grand accordéoniste qui est devenu président de la République.
1: Oh, jusqu'à...
20: Très content Valérie. Que vous rappeliez de moi. J'ai Roselyne, je me la suis fait.
1: C'est vrai? On reste dans l'opéra, enfin plutôt dans la musique. Là, c'est de l'opéra dont je vais vous parler. Et j'aimerais que vous retrouviez le nom de cet opéra et le nom de son compositeur, d'ailleurs, c'est son œuvre la plus célèbre. Et on trouve dans cet opéra une jeune paysanne qui s'appelle Santuzza, un jeune paysan.
5: Oui, je l'ai.
19: Cavalleria Rusticana. Voilà.
1: Et le compositeur
5: Mascagni.
19: Mascagni, oui.
1: Pietro Mascagni, Chevalerie Campagnarde, Cavalleria Rusticana. Bravo, notre duo de mélomanes.
5: Ah, ça, c'est magnifique.
1: Bellamy Bachelot, je vous fais écouter un extrait de cet opéra.
19: L'intermezzo est magnifique.
5: Ah ouais. Qu'on entend dans Le Parrain.
1: Exact, ouais. Dans Le Parrain 3 de Francis Ford Coppola.
19: On passe entend... à Palerme. Et où il joue Cavalleria Rusticana.
1: Oui, il y a un des personnages du Parrain qui joue en fait dans l'opéra. Ouais. Bravo Roselyne. On a dit la musique classique au cinéma. Bravo, bravo, bravo. Chevalerie Campagnarde. J'avoue que je connaissais pas cet opéra.
19: C'est de qui? Mais c'est toujours joué avec quelque chose d'autre. C'est un opéra très court. Hein.
1: Ah oui.
5: Ouais. Avec
1: c'est
5: Payas.
1: Bien ça alors, c'est con
5: c'est,
1: alors.
5: C'est toujours joué avec Payas de Léon Cavallo. Et après il y a Cavalleria Rusticana.
19: Oh là là.
12: Mais il chante jamais?
19: Ah si si.
12: Ah bon,
5: mais
12: parce que c'est censé être un opéra.
5: Si, mais c'est un intermezzo.
19: On peut pas mettre le refrain.
12: Moi je reconnais pas là.
5: C'est beau ça, non? Tu trouves pas?
19: Je plaisante.
12: C'est pas une pub pour les soupliers Big aussi?
5: Oh.
19: Mais ça sort de vie dans des publicités.
1: Pietro Mascagni, en tout cas.
5: Mascagni.
1: Eh bien, l'auteur de cet opéra en un acte, Cavalleria Rusticana, Chevalerie Campagnarde. Allez, une dernière question musicale, parce qu'après les autres
19: vont s'ennuyer. Ouais, parce qu'on existe... 36
18: ouais, on n'existe pas, non.
19: T'as encore un Minitel, là.
12: C'est vrai qu'elle est moderne,
5: 36-15.
1: Elle a commencé comme ça, 36-15 Hula, c'était elle. Et en tant qu'Hula, elle...
5: Oulala.
1: Elle a gardé le Minitel. Alors... un opéra dont on peut dire que une des héroïnes de cet opéra s'habille en garçon, se fait appeler Zdenko au lieu de Zdenka, et l'opéra porte le nom de sa sœur. De quel opéra s'agit-il? Où on trouve Zdenko, habillée en garçon, alors que c'est une fille, elle s'appelle Zdenka en vrai. Elle écrit des lettres d'amour à Matteo, qu'elle signe du nom de sa sœur. Et sa sœur, c'est le titre de l'opéra en question.
19: Ça ne dit rien du
5: alors,
19: tout,
5: c'est
19: ça.
5: Pas la fiancée vendue?
1: Non, ce n'est pas la fiancée vendue.
19: T'as dit que l'opéra...
5: C'est tchèque, hein?
1: Ah non, c'est pas tchèque du tout.
18: Ah bon, c'est
19: en
18: italien.
19: Fait,
18: italien.
19: Mais en une dans le but, quand même. C'est pas tchèque. C'est...
5: Qu'est-ce que t'as mangé,
1: c'est
5: ce
1: le dernier opéra d'un grand compositeur. Et effectivement.
19: Allemand?
1: Alors, allemand, oui. Alors, pareil, attention. Bon, oulala.
19: Oulala.
1: Oulala.
19: Oui, parce que si c'est la Poznanie, il y a une époque où c'était polonais.
1: Non, mais là, c'est à Munich, donc c'est bien allemand.
5: Richard Strauss.
3: Capriccio.
1: Non, mais non. C'est bien de Richard Strauss.
3: Zdenka.
1: Alors. Comment ça
3: Si. Arabella.
1: Arabella. Bonne réponse.
21: Bravo. Bravo.

0: Excellente réponse d'Olivier Bellamy.
1: Bravo,
2: mais c'est pas le dernier opéra.
1: Il connaît son métier, quoi.
2: Ce n'est pas le dernier opéra. C'est un des premiers, même. Hein. Parce que le dernier, c'est Capriccio.
0: C'est la dernière collaboration entre Strauss et Hoffmannsthal.
3: Bah oui, mais il a fait des choses après.
0: Oui. Voilà.
3: C'est là.
0: Mais pas l'autre. L'autre est mort.
3: Ça n'a rien dit.
0: D'une attaque d'apoplexie, chère Roselyne.
3: On m'a parlé de Gatel, mais voilà.
0: Richard Strauss, Arabella, en trois actes. Écoutez cette comédie lyrique. Oh, regardez, Bellamy est content, hein.
3: Oui, il est rouge.
2: Ah, je bois du petit lait.
1: Ça change.
4: Ouais, du gros rouge. La seule chose que beau grand.
0: Il vaut mieux un petit lait qu'un grand moche. En tout cas, bravo monsieur Bellamy, vous êtes une vraie grosse tête mélomane.
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0: Une question pour monsieur Montel, Bernard Montel qui habite...
1: Patrick.
0: Non, non, alors ni ni Bernard Montiel, ni Patrick Montel, mais Bertrand Montel, voilà.
1: Ils sont trois dans la famille. Il fait quoi, lui? Il y en a un qui n'a rien qu'animateur.
0: Écoutez, il habite à Telgruc-sur-Mer, dans le Finistère. Et si vous allez à la Diane, c'est pour quelle raison?
1: Ah ben c'est la salle.
8: On en a très envie.
4: Les toilettes, oui.
8: Quand on en a envie.
0: Ah non, la Diane, c'est pas
8: on
0: les toilettes.
8: On va pas se retenir.
4: C'est la chasse.
0: Ah non.
9: C'est un lieu.
0: Ah, c'est un lieu, la Diane.
9: C'est l'église?
0: Une église, non.
4: C'est la vieille de chevaux?
0: Non.
8: C'est les toilettes?
0: Non. C'est un acronyme, hein. Et d'ailleurs, tout récemment, quelqu'un est allé à la Diane, ça fait la une des journaux.
8: Alors, un acronyme. Alors, D pour...
10: Alors, est-ce que c'est la prison?
8: Maintenant, il faut trouver les D-I-A-N-E.
0: C'est exactement.
4: C'est interdit,
8: D comme département?
0: Même, d'ailleurs, le I, D-I est...
1: Direction internationale?
0: Non, il n'y a pas d'international là-dedans.
1: Direction interne?
0: Non, mais franchement, je vous jure...
1: Direction Unifugé?
0: Non.
11: Département?
0: Non plus.
1: Bah c'est quoi, alors?
8: Doudou?
0: C'est bien, Isabelle, bien. Je peux même vous donner le D, parce que...
9: Ah ouais.
8: Ouais, donnez-nous le D.
0: Ça ne vous donnera rien. Le D, c'est... et le I, c'est division, voyez.
8: Ah, la
0: D.
8: Alors, division.
1: C'est le truc de...
8: Annuel.
9: C'est quelque chose d'État, qui est régi par l'État?
0: Ah oui, ça, c'est l'État.
1: Le A. La France?
8: Le A pour annuel.
0: Et d'ailleurs, il y a effectivement...
9: Une autoroute?
0: Pardon.
9: Les autoroutes?
0: Les autoroutes, non.
8: Y a annuel.
0: Comment vous dites?
8: Annuel. Répondez une bonne fois pour toutes, parce que sinon je vais le. De toute façon, je le répéterai jusqu'à ce que vous me disiez oui ou merde.
10: Alors, est-ce que A pour armée?
0: Non. Il y a d'ailleurs un équivalent américain. Hein. On peut évidemment employer une expression américaine plus répandue d'ailleurs que la Diane. Mais la Diane, c'est quoi?
1: Attendez, alors, c'est en France, d'accord. C'est une division, c'est un service secret, France, c'est l'armée?
0: Alors, service secret, non.
1: C'est l'armée.
4: C'est policier?
0: C'est policier, oui.
4: Oui.
0: Dans quel cas?
4: Les douanes?
0: Alors, c'est pas les douanes, la Diane.
1: C'est la brigade des mœurs, le nouveau nom?
0: La brigade des mœurs, non.
4: C'est à Paris, la Diane?
0: Alors, la Diane, c'est à Paris.
1: Et sur les bœufs carottes, en fait?
0: Non, ce ne sont pas les bœufs carottes. Et vous pouvez, évidemment, aller, j'imagine, en province aussi, voir la Diane, parce qu'il y a, j'imagine, plusieurs divisions en France.
8: Ça se voit.
0: Mais on y va dans un cas précis à la
1: Diane. De nom. Ah, c'est quoi, il y a l'alerte attentat?
0: Non. Changer de nom, non.
10: C'est des pelotons d'exécution?
0: Non.
11: Ça existe plus, Ariel.
8: Ariel.
11: Tu veux encore buter des gens.
8: Ne sois pas nostalgique.
0: On va vous la donner, votre dernière cigarette, Ariel.
4: Laurent, on est convoqué à la Diane ou on y va?
0: Alors, justement, non, on n'est pas convoqué, on y va parce qu'on a quelque chose à dire.
1: Ah, c'est pour balancer?
4: Dénoncer
1: un voisin. C'est les impôts?
0: Non, c'est pas pour les impôts.
10: Est-ce que si on va à la Diane, après on est puni?
0: Bon. Ah non, pas du tout. Non.
4: On est récompensé, oui.
0: Récompensé, on n'ira pas jusque-là, mais en tout cas, ça peut faire.
8: Ils diront merci.
9: Est-ce que ça se substitue au commissariat?
0: Alors, c'est de toute façon policier, on l'a dit, la Diane.
4: C'est des objets trouvés?
0: Non, pas du tout.
1: Objets perdus?
0: Non plus. Non, il y a un équivalent, évidemment, américain très très.
8: Ah oui, le KBCB?
0: Comment vous dites?
8: Le KGB.
0: Ah oui, c'est l'américain, KGB, oui.
11: Le KGB, elle voulait
9: dire. Par rapport à la nourriture.
1: Ah, le FBI, c'est pas pour
8: le CIA. Le CIA.
0: Mais
8: je veux dire FBI.
0: Ah non plus, non, non.
1: La SBA.
11: Un truc américain, c'est pour... Oui, c'est de l'adoption.
8: Il y a une série américaine.
0: Ah oui, c'est vrai qu'il y a une série...
1: NCIS.
0: Il y a une série qui s'appelle comme ça.
4: Sur les cas non résolus. Les cas non résolus.
0: Bonne réponse de Bernard Mabille. Aux États-Unis, on appelle ça les cold cases. Et la Diane, ça veut dire division des affaires non élucidées. D-I-A-N-E. Affaires non élucidées. Vous allez à la Diane quand vous voulez témoigner parce que d'un seul coup, vous rappelez avoir vu quelque chose qui peut faire avancer une affaire.
4: J'ai vu l'abbé Pierre dans le bois de Boulogne. Hop, je file à la Diane.
0: C'est vrai, Bernard?
4: Oui. Il dit oui, en plus.
0: Parce qu'il m'a rien dit.
1: Prenez son chien. Bon.
0: Voilà, vous savez ce que c'est que la Diane, comme voilà. Ça, vous voyez.
8: Mais il paraît qu'il y a 80% des affaires non élucidées.
11: Selon Lacan.
8: Non, selon un préfet de police.
0: Pour Philippe Pinton, qui habite Donsnac, en Corrèze, j'enchaîne, hein, Ariel.
8: Oui, oui, mais penchez-vous sur la question.
0: Oui, oui, mais d'ailleurs, je me penche sur la prochaine question. Et là, je pense que le plus jeune d'entre nous, Jérémy Creudeville, je crois que c'est vous le plus jeune ici aujourd'hui, pourra sûrement répondre à ça, parce qu'on voit ça de plus en plus sur les réseaux sociaux, que ce soit TikTok, Instagram. Et moi, j'ignorais au départ ce que ça voulait dire. Il a fallu que je fasse une petite recherche. Alors, je me permets de vous poser la question. Tant pis si la réponse est rapide. Il s'agit des trois lettres POV qu'on voit régulièrement.
11: C'est Personal One View.
0: Comment
11: c'est
0: vous dites?
11: Personal One View. Ouais.
0: Personnel, non.
8: À une personne, c'est en français ou en anglais que vous voulez savoir?
0: Alors moi, je le veux en français, personne. Évidemment, mais en anglais, c'est la même chose.
8: Photo.
0: Non. Non, mais vous l'avez la réponse, monsieur Creudeville.
11: Donc c'est pas le personal one view.
0: Oui, mais comment vous dites ça?
11: Eh bien, le point de vue personnel.
0: Le point de vue. Voilà, c'est point de vue, point of view. Oubliez personnel.
11: D'accord, j'oublie le personnel.
0: POV, ça veut dire point de vue, point of view.
11: C'est ça.
0: Voilà ce que ça veut dire.
8: Moi, je crois que c'était une insulte, pauvre
11: gars, merde.
8: Pauvre...
11: Non, non.
8: Oui.
0: Mais vous avez vu ça souvent, POV.
8: Ouais. Mais oui, tout mais je croyais que ça voulait dire pauvre. Moi, on m'a répondu un truc comme ça, on m'a dit. J'ai bloqué le mec, ma merde.
0: Oui, ça dépend.
11: Il voulait ton point de vue.
0: Ça dépend si vous avez écrit pauvre fille. Effectivement, là, c'est une insulte. Mais si c'est POV tout seul, ça veut dire POV. Juste.
1: Ça veut dire quoi alors?
0: Pourquoi point de vue, voilà mon point de vue expliqué, Creudeville.
11: C'est souvent ce que tu vois, toi, POV.
8: Ton point de vue, ton point de vue.
11: Je vois Sébastien Thoen.
0: Voilà, on aura au moins appris, c'est pour les plus anciens qui nous écoutent. Les jeunes le savaient. Ce que veut dire POV, point of view, c'est un point de vue personnel, si vous voulez.
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0: Les questions littéraires du jour, je vous ai prises assez simples. Hein. Regardez la composition de l'équipe
4: Bernard.
0: Aujourd'hui.
4: Vas-y Bernard, on croit en toi.
0: Et je me suis... Non, là, franchement, c'est un roman très célèbre. Il s'agit de retrouver et le titre du roman et son auteur, évidemment. Mais quand je vais vous dire que l'héroïne principale est une provençale blanchisseuse qui, de temps en temps, d'ailleurs, se bat au lavoir, qu'elle est boiteuse en plus.
1: L'Assommoir de Zola.
0: Excellente réponse de Caroline Diamant. Non mais là, vous voyez, Caroline, là,
1: vous vous rendez compte.
0: Là, c'est votre côté merdonie qui est ressorti.
4: Oui.
0: Mais oui, elle se bat, Gervaise Macquart, c'est son nom, elle se bat effectivement, on la voit, avec celle qui va épouser son amant, évidemment, Auguste Lantier. Finalement, un peu plus tard, elle épousera Coupeau, un ouvrier zingueur, à qui elle finit par céder, parce qu'il est amoureux d'elle. Ils auront une fille, d'ailleurs, comment s'appelle la fille?
1: Je ne me souviens pas.
0: Ah bah, c'est l'autre roman célèbre.
1: Ah bah Nana.
0: Nana. Deuxième bonne réponse. C'est bien, Caroline. Là, je suis très, très fier de ma Caroline. Vous voyez, c'est pas la Caroline qui chipote, la Caroline qui ceci, la Caroline qui dit je sais quand elle sait pas. C'est pas la Ariel qui va dire « Ah bah oui, je crois qu'Éric Satie... » Ah oui, vous saviez qu'Émile Zola avait un frère qui s'appelait Gorgon. Ah. Là, il s'agit de retrouver le nom d'un grand romancier qui d'ailleurs ne s'est jamais fait naturaliser français. Il faut dire qu'il était apatride, interdit de séjour dans son pays d'origine. Et sur ses livres, il y avait très rarement son prénom, parfois l'initiale, parce qu'il disait « j'ai un prénom de coiffeur ».
12: Ah, Jean-Louis David.
4: Romain Gary.
0: Romain Gary, non.
12: Prénom. En tout cas, apatride, ça veut dire que c'est quelqu'un qui a vécu la Seconde Guerre mondiale.
0: Oui, bien sûr.
12: Voilà, et qui devait être d'origine de l'Est ou polonais.
0: Absolument, ou apatride, interdit de séjour dans son pays, vivant à Paris, mais jamais naturalisé français.
10: Ah, je crois que je sais, Tristan Tzara.
0: Ah non, du tout.
10: Chandler.
12: Tristan Tzara, je crois qu'il était en France avant la
0: et
12: guerre.
0: Et puis là, il s'agit donc de trouver quelqu'un.
4: Magasins, oui.
0: Quelqu'un, c'est vrai qu'on appelle plus souvent par son nom de famille sans citer son prénom, parce que lui-même a rarement fait imprimer son prénom sur ses livres.
10: Ex-Braya.
0: Pardon.
10: Ex-Braya,
0: non.
10: Céline.
12: Il n'a pas beaucoup écrit.
0: Céline, bah non, Céline, non. Non.
4: Il est mort quand, Laurent?
0: Bon, il est mort à un moment donné. en 95, si ça peut vous aider.
12: Ah, bah, voyez. Oui.
0: C'est
12: oui.
0: Pas il y a si longtemps que ça, au fond.
4: Bah,
0: hein.
4: Oui.
12: C'est il y a 26 ans, quand même.
0: Bah, oui,
12: presque 27.
0: Tout passe, qu'est-ce que vous voulez que je vous dise?
12: C'est un nom à consonance polonaise.
0: Il n'est pas polonais, donc pourquoi il aurait un nom à consonance polonaise?
12: Non, mais il est peut-être roumain, il est d'Europe de l'Est.
0: Ah, ça se rapproche, ça brûle.
12: Roumain.
4: Ionesco.
12: Ah, il est roumain.
4: Ionesco.
10: Ah, est-ce que ce serait pas Cioran.
0: Cioran. Bonne réponse d'Ariel Dombal. Et son prénom, donc.
10: Émile
0: Cioran, voilà, effectivement, Emile. Et il n'aimait pas son prénom Émile.
12: Pourtant, c'est très beau, c'est le prénom de mon
0: coiffeur. Et je vois pas trop pourquoi il disait c'est un prénom de coiffeur, parce que j'ai pas connu de coiffeur.
10: Eh ben, c'est Cioran, quand il a écrit de l'inconvénient d'être né.
0: Émile, c'est vrai que c'est pas un prénom déshonorant, il y a des Émiles.
12: Non, c'est le prénom de mon grand-père, je trouve que c'est très joli.
0: Et il était coiffeur?
12: Il était pas coiffeur, mais en revanche, non, je l'ai pas connu.
11: Il était pas Émile Louis?
12: Mais en revanche, c'est vrai que le diminutif peut devenir Mimille.
0: Ah, Mimille.
12: Ouais, et Mimille, c'est pas super chic.
0: Ah, ça, c'est vrai. Mimille. Voilà. C'est vrai que si on l'appelait Mimille Cioran.
12: Mimille Cioran, ça fait plus.
0: Mimille
12: Cioran.
0: Et Mimille.
4: Oh, Mimille, tu me fais un brochure.
12: Non, Mimille, non, c'est pas. Non, Mimille, tu me fais le plein.
0: Oh.
12: Enfin, tu me fais le plein.
0: On a beaucoup d'émissions.
4: C'est vachement bizarre.
11: Mimille, tu me fais le plein, c'est bizarre.
4: Tu vois le boulot.
12: Garage.
0: Vous avez connu un Émile qui vous a fait le plein, donc.
12: Mais non ! C'est un grand-père que je n'ai pas connu, Émile, la chair dont j'ai la bouche.
11: Et tu, comment tu sais qu'il a ta bouche ?
4: Parce qu'elle a la moustache.
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13: Tu ne termines jamais à manger la banane.
14: Ben je prends mon temps.
13: Est-ce que c'est une vraie banane?
14: Demandez à Christophe, ça peut durer 2 heures.
0: Si, parce que il lui reste la banane, mais il a mangé la peau.
14: Mais qu'est-ce qui se passe?
0: Ouais,
14: je dois me dépêcher.
15: Ça lui fait bizarre de voir quelqu'un manger une banane.
14: Il y a votre chien affalé sur la table qui a cassé l'écran. Je ne fais aucune remarque, hein, moi.
15: Non, il est mignon, il dort. Ou alors elle est en train de mourir, je ne sais pas.
4: Qu'est-ce qu'il est? Qu'est-ce qu'il est laid?
15: Ça, c'est vrai que, bah, on dirait pas un chien, on dirait un rat.
0: D'abord, c'est une petite fille, elle s'appelle Carlotta, et vous ne touchez pas à la fiancée de Tigane.
15: Votre chien est fiancé à ça?
0: Absolument.
15: Oh, franchement, votre chien mérite mieux.
12: Oh non, mais
15: faut que je lui présente ma chienne.
14: Elle aussi, elle a le cul rouge ou pas?
15: Non, mais il n'a pas vraiment fait l'amour avec votre chien.
13: Oui, mais
15: non.
13: Écoute,
14: tu le vois bien, elle est trop basse.
13: Comment dire, tu es trop normé, hétéronormé.
15: Oui, non, mais en termes de taille.
0: Oui, ça, c'est vrai que beau grand comme hétéronormé.
11: Vachement hétéronormé.
10: Non, mais franchement, c'est de la maltraitance.
4: Mais il n'aime pas qu'on le tripote.
0: Qu'est-ce qui s'est passé?
4: Il lui soulève la queue, il a failli se faire mort.
15: J'ai voulu voir son trou de balle, elle a essayé de me mordre.
13: Mais comment tu as fait ça?
0: Mais qui, Marcella ou la chienne?
4: Ah, tu lui soulèves la queue, mais t'es malade.
15: Non, j'ai pas essayé de soulever la queue.
13: Elle a sa pudeur.
4: Non, t'as fait.
0: Elle a sa pudeur.
4: Oh là là là là là là.
0: Elle a sa pudeur, il y a quand même tout le premier rang qui se rince l'œil sur le cul de Carlotta depuis tout à l'heure. Enfin, voyez.
14: En tout cas, Philippe et moi, on attend une nouvelle question littéraire.
11: Merci Guillaume.
0: Ça tombe bien parce que je vais vous parler d'un écrivain français qui a d'ailleurs eu le prix Goncourt pour son livre. Et je vous demande de retrouver son nom. Il a 75 ans, hein, il les a eu il y a quelques jours déjà. Qu'est-ce qu'on vieillit tous, hein, quand même. Il a eu 75 ans il y a 4 jours. Un écrivain qui a reçu le prix Goncourt avec son livre « Tous les hommes n'habitent pas le monde de la même façon ».
16: Dubois.
0: Pardon.
16: Dubois.
14: Le prénom, le prénom.
4: Olivier. Jean-Paul.
16: Jean-Paul Dubois.
0: Jean-Paul Dubois, bonne réponse. Mais il y avait quand même... Ça, je savais que ça allait vite venir, Jean-Paul Dubois, donc il y a quand même une petite question subsidiaire. Dans les thèmes récurrents de Jean-Paul Dubois, dans ses différents romans, parce qu'il y en a d'autres qui ont eu d'énormes succès, il y a quelque chose qui revient souvent, quelque chose dont il dit lui-même « J'aime et j'ai toujours aimé faire ça, c'est une de mes 12 perversions ». Mais de quoi s'agit-il ?
14: Il mange ses crottes de nez ?
0: Non.
16: Passer la tondeuse à gazon.
0: Excellente réponse ! Bravo Philippe Claudel.
14: C'est pas très pervers.
0: C'est curieux d'avoir cette passion de passer la tondeuse à gazon.
16: J'en ai jamais parlé avec lui, mais c'est vrai que j'ai noté ça. Et il s'en était expliqué d'ailleurs, et un de ses éditeurs étrangers lui avait fait livrer une magnifique tondeuse américaine qu'il décrivait comme on peut décrire une femme quand on est amoureux.
0: C'est quand même chiant de tondre le gazon.
10: Non, ça, non, moi j'adore. Si
16: non, non, j'adore. Ah oui, moi j'adore tondre le
0: Vous tondez les gazons.
16: Je tonds le gazon et j'adore faire la vaisselle.
0: Ah oui.
16: C'est des choses qui me. Non, pas toujours.
14: C'est dangereux.
16: À la suite.
14: Si elle est électrique, c'est dangereux.
16: Non, non, mais les travaux manuel, moi ça me passionne et oui, puis bah, ça me permet de me vider la tête.
0: Faut dire que moi elle était pas électrique, moi je me souviens que chez mes parents quand ils ont...
4: Attention, ce sont les misérables. Vas-y, Cosette.
16: Vous étiez chez les Thénardier, en fait.
0: Justement, pas tout à fait, parce que quand,
16: elle était mécanique.
0: Quand mes parents ont eu la chance de quitter leur HLM et qu'ils ont vécu dans une petite maison, j'avais 15-16 ans à ce moment-là.
16: Sans chauffage.
0: Et c'est vrai que mon père me confiait de tondre la pelouse.
4: Enfin, il avait pas de lame.
16: Non.
0: Mais c'est pas ça, c'est que
14: elle était pas électrique.
0: C'est que c'était pas électrique.
4: Ah bah,
0: c'était pénible.
4: Ah bah, à l'époque,
0: fallait faire ça à la main.
16: Pourquoi vous êtes bien gaulé comme ça aujourd'hui?
0: Enfin, il y avait 5 cm carrés de.
10: C'est pour ça.
0: Il y avait 5 cm carrés d'herbe. Je mettais plus de temps à tondre ma moustache. Vous conseillez la lecture des romans de Jean-Paul Dubois?
14: C'est pas à moi que vous posiez la question.
0: Non, c'est à Monsieur Claudel.
16: Ah oui, c'est bien, c'est un bon romancier.
0: Mais...
16: C'est un auteur intéressant, ancien journaliste. Et c'est vrai qu'il y a toujours une forme de mélancolie, de douce mélancolie. C'est
0: et il y a toujours une tondeuse à gazon.
16: Il y a une tondeuse à gazon.
0: Et vous, Monsieur Beaugrand, vous tondez le gazon?
14: Oui.
0: Enfin, je veux dire.
14: Non, alors c'est mon
16: mari. Vous bontez la pelouse?
14: C'est mon mari qui tond le gazon. Moi, je fais la vaisselle.
10: Mais tu n'as pas une machine à laver la vaisselle.
4: T'es mieux qu'une femme, hein, finalement.
14: Oh bah, disons que
4: je
14: suis multifonction.
4: Ah ouais.
14: Et je fais également. Oh, j'adore leur passage.
0: Ah oui.
14: Ah oui, oui.
4: Oh putain.
14: Je repasse en regardant les replays de Plus belle la vie. J'ai une vie passionnante.
10: Oh
4: en dehors de TF1, il travaille chez Shiva, tu sais. Il fait
14: Ah non, mais j'aime beaucoup le repassage.
10: Alors que moi, je déteste ça. J'ai juré que je repasserai jamais.
14: Mais t'es pas une vraie femme.
10: Non.
0: Non. Mais alors, qui repasse chez vous, alors, Valérie?
10: Alors, quand j'ai besoin vraiment de repasser, il y a une dame qui vient pour le repassage aussi.
0: Mmh. Elle repasse chez vous.
14: Elles sont riches, les comédiennes.
4: Quand elle va voir un mec.
16: Quand quelqu'un passe chez Valérie, il ne repasse jamais.
4: C'est ça, oui.
10: Non, mais...
14: Il n'y a plus que moi qui vis chez ma mère, en fait, autour de la table.
0: Ah, vous vivez vraiment chez votre mère, vous, Guillaume?
14: Ah, ben, en tout cas, j'ai vécu très longtemps juste chez ma maman. Et là, je viens de prendre une petite maison dans la rue de chez ma maman. Comme ça, je continue à bénéficier.
16: Et comment tu vis l'inceste, alors?
14: Non, mais en Belgique, l'inceste est une religion normale.
16: Mais en revanche, elle repasse.
14: Ah oui, moi je ne fais absolument rien.
10: Mais pourquoi? C'est parce que tu es attaché à elle ou parce que c'est moins cher?
0: Ça, c'est une bonne question de Marseille.
14: Alors, c'est bien parce qu'elle écoute peut-être. Hein. Non, c'est avant tout une attache à ma mère.
10: C'est parce qu'elle serait triste si tu lui donnais pas tes trucs à repasser, c'est ça?
14: C'est sûr que si elle n'avait pas mes caleçons, ma mère aurait. Non, c'est sûr que. Non, c'est une relation.
0: Vous êtes combien d'enfants dans la famille?
14: On est 4.
0: Ah oui, quand même.
14: Je suis le petit dernier.
0: Et ils sont tous comme vous, je veux dire, physiquement?
14: Alors, physiquement, on descend tous d'une grande lignée de mannequins et je suis la version finalisée.
0: Ah, le plus beau alors, c'est toi.
16: Les autres étaient des brouillons avant toi, c'est ça?
14: Oui, je suis vraiment le.
0: Mais moi, je vous trouve du charme, hein, monsieur Guillaume.
14: De plus en plus ou depuis le début?
0: Non, pas de plus en plus. Au début, en tout cas.
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0: Une question pour Antoine Cusubeau, qui habite Pau. Monsieur Cusubeau de Pau espère un chèque RTL.
17: La question, une brève, surtout.
0: La question est très claire, là. Oui. Et elle concerne les footballeurs ou ex-footballeurs Jérémy Ménez et Levin Kurzawa. Oh. Pour quelles raisons reparle-t-on dans la presse aujourd'hui de ces footballeurs Ménez
18: et, moi, je sais.
0: Et Kurzawa?
18: Allez-y. Parce qu'ils ont triché et ils ont acheté leur permis de conduire.
0: Oui. Bonne réponse, Ariel Dombal.
19: Qui leur a été vendu par le mari d'Amel Bent.
0: Oui, alors, c'était pas forcément...
19: Oh, ça va, j'y vais un peu comme ça.
0: Obligé.
17: Le point levé, quoi.
19: Pam, pam.
17: Viser la thune, ça lui fait pas peur.
0: On n'était pas obligé de rappeler la pauvre, elle y est pour rien là-dedans.
19: Ouais, ouais, son mari quand même. Et en plus, je crois que c'était mon prof d'auto-école à Neuilly, oui.
0: Ah, c'est vrai?
19: Mais oui, mais en fait, j'ai regardé les photos.
0: Et vous, vous l'avez payé, vous l'avez pas eu?
19: Oui, c'est ça.
0: Moi, je savais pas qu'on pouvait acheter son permis de conduire.

0: Alors, eh ben, il va du
1: pas chez vous, je parle pas de chez vous. Hein.
0: Non, le yacht Froufrou.
1: Le yacht Froufrou. Le yacht les jupons de l'histoire.
0: Sous les jupons de la Seine.
1: Les jupons de la Seine. Ouais. Je vais finir, ça va rentrer, vous allez voir.
2: Oui.
0: Il va de...
2: Ce sera votre épitaphe.
0: Du port de la Bastille, du port de l'Arsenal à la Bastille. Et il va sur la Seine jusqu'au pont de Sully.
1: Par exemple, si je vous demandais, moi, parce que je vous pose la question, hein, Christine Bravo, vous êtes une amie, et puis voilà, on voit bien que en quelques semaines, l'amitié est revenue comme avant, on a oublié ces trois années de malheur.
3: Trois ans et demi, ça m'a paru long.
1: Mais
3: la parenthèse désenchantée.
1: Et si je vous demandais de descendre avec votre bateau jusqu'au Havre et de me ramener chez moi,
2: si vous payez le champagne.
0: Tout à fait possible, Laurent.
1: Mais magnifique. Vous pourriez conduire ou pas?
0: Pas encore. Je passe mon permis.
4: Ah, voilà.
2: C'est très dur. Oh la vache. Christine, je l'ai passé.
1: Vous voulez le numéro d'amendement?
0: Oui, c'est dur.
1: Dites, je vous demandais de me ramener au Havre. Hein, ça n'a rien à voir avec le dealer. Vous avez cette histoire?
2: Oh oui. Non,
1: parce qu'il y a des gens qui m'ont appelé en me disant.
3: Le dealer du showbiz?
1: Oui, le dealer du showbiz.
0: Oh, je sais qui c'est.
1: Parce que depuis hier, on m'appelle en me disant Mounir, il s'appelle, hein, le dealer.
2: Oui, il a fait Koh-Lanta.
0: Comme et par hasard.
1: Originaire du Havre, il fournissait un animateur télé. Alors, il est
3: Laurent, je vous rappelle.
4: C'est drôle.
1: Alors, c'est dégueulasse, tout le monde pense à moi.
3: Il vient du Havre.
1: Oui.
3: Vous avez remarqué que Edouard Philippe, il en reste un peu dans la barbe. Hein.
4: Mais en tout cas, le dealer a un joli nom, Mounir.
5: Moi, je veux savoir, c'est qui l'animatrice de C8? Alors.
1: Non mais en tout cas, je trouve que c'est dégueulasse de la part des journalistes de mettre Mounir originaire du Havre, livret des animateurs télé. Alors forcément, on pense à moi tout de suite.
4: Oui,
1: non mais vous imaginez, c'est pas possible. Non mais c'est toujours des légendes, tu sais, il y en a autant qui se droguent chez les représentants de commerce que chez les animateurs télé.
4: Et chez les pharmaciens.
1: Ah bon, chez les pharmaciens.
2: Oh non. Bah,
4: la drogue, où est-ce que ça commence la drogue et où est-ce que ça finit?
2: Oui, encore un coup débat. Ouais, je vais y partir.
4: Non mais c'est vrai, les psychotropes, c'est des drogues, mais enfin on peut les acheter en pharmacie.
1: Roselyne a été totalement camée.
3: Pour se balader avec des crocs roses, elle va être vraiment stone. Hein.
2: Ouais, là, elle est en riad, là. Mais ça fait quoi, la coke, en fait?
1: Eh ben, demandez à Esteban, il a bien une tête.
6: Oh, tout de suite, on me pointe du doigt pour ça.
1: Ah, vous avez un groupe de rock pop, alors s'il y a bien des endroits où ça circule, c'est là.
6: C'est vrai, mais je vais décevoir. Non, on est un groupe sain.
1: Vous voulez que je vous dise?
6: Oui, pardon.
1: À votre voix.
6: Oui, oui.
1: Je me doutais bien que vous preniez pas d'excitant.
4: Ah oui.
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1: Une question pour Joël Gray, qui habite Bandol, et c'est dans Le Point, l'hebdomadaire Le Point, aujourd'hui, que j'ai fait la connaissance avec quelqu'un que je ne connaissais pas, je veux dire, qui s'appelle Bernard Blacher, et on nous apprend, sous la plume d'Olivier Hubertali, aujourd'hui dans Le Point, qu'il en vend 200 millions par an. Oh. Mais qu'est-ce que Bernard Blacher vend 200 millions?
8: Pain.
1: Pardon.
8: C'est pas du pain, c'est pas Marie Blacher.
1: Et alors, qu'est-ce qu'il vend?
8: C'est des grandes boulangeries industrielles.
4: La baguette.
8: Un peu partout. C'est une chaîne de boulangerie.
1: Et il vend donc des
8: du pain, des sandwichs, tout ce qu'on trouve dans une boulangerie. Qu'est-ce que je dis? Des chocolatines, des chocolats, tout ça au chocolat.
4: Des baguettes.
1: Il vend 200 millions de baguettes par an. Bonne réponse. De Jean-Philippe Janssen, plus d'un milliard d'euros de chiffre d'affaires.
4: Il est célibataire?
1: Alors, non, mais d'ailleurs, il a appelé effectivement ses boulangeries, vous avez raison, Marie Blacher, du nom de sa fille. C'est sa fille qui s'appelle Marie. Moi, je connaissais pas parce que je crois que ça n'existe pas dans notre région, à Paris, en région parisienne. C'est surtout, je crois, dans le sud de la France qu'on trouve vers Avignon, Saint-Rémy-de-Provence, dans les Bouches-du-Rhône.
6: Angoulême.
1: Peut-être Angoulême aussi. La chaîne Marie Blacher. Et on trouve souvent ces boulangeries aux sorties des villes, vous voyez.
9: Parce que c'est des pains de mauvaise qualité.
1: Non, le pain.
9: 200 millions, ça veut dire que les gens ne les font pas dans leur propre four.
1: Et bien, si, justement.
9: Ils achètent des trucs.
1: Non, le pain est fait sur place.
9: C'est comme chez Picard.
1: Non. D'où le succès, d'ailleurs, de ces baguettes-là, c'est que c'est des baguettes qui ont du goût. Vous avez d'ailleurs trois possibilités. Vous l'achetez ou blanche, ou dorée, ou bien cuite. Elles sont faites sur place. Alors, elles sont très bien exposées. C'est ce qui a fait le succès de ce genre de magasin. C'est parce que elles sont mises en lumière, sous des étals, des auvents. Trois baguettes achetées. La quatrième offerte.
9: Non, mais là, ça va être dégueulasse. Enfin,
4: non.
9: C'est déjà pré-fait.

0: préfet. Comment vous dites que c'est pas
1: préfet des futurs plats?
2: Non, mais en plus les artisans, les boulangers en ce moment, ils sont en grande difficulté. Je pense qu'il faut les soutenir et pas dire que c'est dégueulasse. C'est pas vrai, c'est pas dégueulasse.
0: Non, mais là c'est le mec qui vend 200 millions. Il n'est pas en difficulté.
3: C'est pas un gars dans une boulangerie qui vend 200 millions. Il y a plein de boulangeries.
0: Il distribue des trucs comme congelés.
4: Mais non, puisqu'on vous dit que c'est fait sur place.
3: Mais c'est une recette.
0: Trois et la quatrième offerte.
2: Et alors,
3: c'est pas parce qu'il y en a. C'est pas parce qu'il y en a beaucoup que c'est pas bon. Regarde, les chihuahuas, il y en a pas beaucoup, ils sont tous moches.
4: Non, mais ils sont pas faits sur place. C'est juste que ça marche. Chaque boulanger fait son pain. Lui, voilà. Il a une franchise, en quelque sorte, vous voyez. Et c'est ça qui a fait de lui un milliardaire. Je trouve que ce papier vraiment est intéressant parce que c'est un homme qui n'avait jamais été pris en photo. C'est la première fois de sa vie qu'il rencontrait un journaliste. Toute photographie de lui était interdite jusqu'à présent. On demande même au journaliste d'éteindre son téléphone mobile pendant l'entretien. Il n'a pas de page Wikipédia. Il n'avait jamais donné d'interview, ni même à la presse locale La Provence ou Midi Libre, les journaux de sa région. Et là, Le Point a réussi enfin à interviewer ce nouveau milliardaire qui a fait fortune avec des baguettes de pain grâce au marketing. Pas parce que c'est du mauvais pain, parce que je vous dis, chaque baguette est faite dans chaque boulangerie.
0: Il faut les goûter. Hein.
4: À la sortie de la ville. Ah ben alors, je vous conseille d'y aller au dernier moment, parce que ça, j'ignorais aussi. Si vous y allez dans la dernière demi-heure de la fermeture, vous paierez la baguette à moitié prix.
0: Ben voilà.
1: Des lots.
4: C'est 50% moins cher sur tous les produits 30 minutes avant la fermeture.
0: À la sortie, à la sortie des villes avec l'essence, tu achètes de la baguette en même temps.
2: Mais non, mais tout le monde n'habite pas en centre-ville.
3: Qu'est-ce que tu racontes comme connerie?
2: En tout cas, il a beaucoup. En tout cas, il s'est fait beaucoup de blé avec son pain.
1: Exactement.
4: Ce que vous ignoriez, cher. Non, mais voilà pourquoi ce papier dans Le Point est vraiment passionnant. Je vais vous dire pourquoi. C'est que j'ignorais, c'est que tous les milliardaires investissent
5: dans la boulangerie.
4: Dans la boulangerie.
0: Ouais, ah dans bon la
4: alors, écoutez, je vous invente pas le truc. Hein,
3: ah c'est oui, il y a Elon Musk qui vient de racheter un Paul.
4: mais vous ne croyez pas ce qu'il vient de dire. Ils sont tous fous de pain. Stéphane Courby, c'est un grand patron, Stéphane Courby, qui a plein de médias et tout ça. Eh bien, il a pris 30% du capital des boulangeries Ange. Il y a 265 boulangeries Ange. Et c'est le deuxième réseau national derrière Marie Blachère. Vous avez aussi le trio Xavier Niel, Mathieu Pigas, ça c'est aussi des grands milliardaires.
0: Parce que les gens sont tellement pauvres qu'ils n'ont qu'ils disent pas à manger.
4: Et
0: mais non, mais...
4: Et ben eux, ils ont racheté pareil des parts des boulangeries, 130 boulangeries. Louise, moi je connais pas ces boulangeries, les boulangeries Louise, mais vous voyez ce qui veut dire en tout cas que les milliardaires investissent dans le pain.
3: Il y a Depardieu qui a investi dans la brioche dorée apparemment.
1: La Micaline.
4: Voilà, il a 781 boulangeries.
0: Ah là là,
4: vous voyez. Et la première boulangerie Marie Blachère a été inaugurée en 2004.
0: Ouais, c'est sûr qu'il ne doit même pas jamais manger son propre pain.
2: Bon, on va y aller ensemble voir.
5: Quoi, moi, je suis d'accord, Rachel. On fait un petit voyage.
1: Très, très bon.
5: Voilà, moi, je veux rencontrer cette personne.
2: Dans le concret.
4: Écoutez, si Monsieur Blachère nous entend, qui nous envoie une baguette?
5: Qui nous envoie une tartine?
4: Avec un petit milliard.
5: Voilà.
4: Et on en dira le plus grand bien.
5: Voilà, exactement.
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2: Ah, ça c'est intéressant, parce qu'on va profiter de la présence de Monsieur Bellamy, célèbre pianiste qui avait épousé la fille de Franz Liszt.
3: Ah oui.
2: Et qui en plus s'est vu trompé, cocufié par Wagner.
3: Oui. Histoire terrible.
2: Et puis, Cosima Liszt est reparti avec Wagner, qui était son meilleur ami.
3: Voilà. C'était Hans von Bülow qui a deux titres de gloire. Il a créé la sonate de Franz Liszt. Il était élève de Franz Liszt. Et il a créé Tristan et Isolde. Il était à la fois pianiste et chef d'orchestre, donc il a dirigé.
2: Faites plus court parce que la prochaine fois, d'accord, je laisse parler Ferrand. Bon.
3: Et alors, finalement, la question, c'était quoi?
4: Liszt, on histoire terrible.
2: Là, vous y avez répondu.
3: Oui, c'est oui. Hans. Ah non. Très, très important. Il a été cocufié par Wagner.
2: C'est ce que j'ai dit, oui. Voilà. Si c'est pour répéter la question.
3: Ben oui, mais si vous me posez des questions.
5: On va vous ramener au gailleul, monsieur Bellamy, hein.
4: Ouais, mais il est tellement passionné, c'est normal.
5: Mais oui,
4: quand on est passionné, on étale.
6: Non, mais il est sourd, pas passionné.
2: Franck Ferrand a failli le dire. Vous connaissez Monsieur Bülow?
7: Je le connais surtout par sa mésaventure conjugale.
3: Wagner était un immense compositeur, mais c'était un sale type. Voilà. Il fallait que cette chose soit dite un jour.
5: Oui, mais l'amour, ça contrôle pas des fois. Ben, on fait cocu, c'est la conséquence, mais l'amour, quand ça tombe dessus...
6: Mais c'est pas un sale type parce qu'il a pris la femme de quelqu'un, en fait.
5: Bah oui, il a pas choisi.
3: Si, quand même.
4: On sort pas quand même avec le... Imagine, Olivier, on devient hyper amis. Oui. On devient hyper amis.
2: C'est une supposition.
5: Olivier, va pas partir avec Nathalie.
3: Jusque-là, je te suis.
4: Imagine, pendant 3-4 ans, on se fréquente, on va au restaurant ensemble, on va en vacances ensemble. Jamais je sortirai avec ta femme.
3: À ce moment-là, fuis.
4: Non, mais jamais
5: vous coucherez ensemble.
4: Mais non, mais on couche pas avec le compagnon ou la compagne d'un ami, quand même.
2: Bien sûr, ça c'est jamais fait.
6: Qu'est-ce que t'es naïf, toi?
4: Non, mais franchement, c'est. T'imagines, on t'offre le logis, il y a des week-ends ensemble, il y a des vacances ensemble, il y a une confiance.
6: Mais les cœurs, on ne les contrôle pas.
4: Bah non, mais ça bite, on peut la contrôler quand même. Franchement, il y a un cerveau qui
5: est au.
4: Pour moi, le cerveau est supérieur à l'engin sexuel. Attendez.
2: Qu'est-ce que vous dites?
4: Pour moi, le cerveau est beaucoup plus important
6: que
4: le.
2: Mais de peu, alors.
3: Non, mais si vous voulez, ce qui est dégueulasse, c'est qu'en fait, Hans von Bülow a servi la musique de Richard Wagner, et pendant ce temps-là, l'autre, il lui pique sa femme.
6: C'est quand même incroyable, ces reproches. Enfin,
2: mais c'est fou,
6: je comprends pas qu'il y ait des reproches.
2: Je suis d'accord avec toi.
4: Il a été malheureux toute sa vie, alors qu'ensuite, il a été malheureux toute sa vie, il est devenu fou, alors qu'il a justement, il était extraordinaire avec Solitz. Il était extraordinaire avec Cosima. Non, mais franchement, je comprends pas ça.
5: Moi,
4: je
5: vais pas voir. C'était pas avec Wagner, tu vois.
3: Cosima, c'était une grosse salope aussi. Pourquoi? Elle a laissé crever son père.
2: Ah bon?
3: Ah oui,
2: Liszt.
3: Liszt, oui.
2: Il était austère, Liszt.
3: Bayreuth.
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2: C'est Ding Ding. Qu'est-ce que vous dites, Rio?
4: J'ai gagné. J'ai tout lu ce matin. J'ai tout lu. Alors j'ai commencé par le Figaro parce que je suis abonné au Figaro, je suis abonné au Monde, je suis abonné à l'Équipe évidemment, je suis abonné au Parisien et après j'ai acheté Libération, La Croix, Le Nouvel Obs et Paris Match.
9: Cerveau, c'est rapide.
10: Ah, tu fais vraiment l'émission à perte alors.
4: 41 €. 50 € de taxi aller-retour. L'avion restaurant japonais, 31,50 €. Sashimi mixte ton saumon, un Fanta. Après des nougats à la fin, un décaféiné. Bah voilà. Bah paye, va dans. Bah
10: j'ai. Et 15 € de pressing. Tu as eu ta chemise?
5: Oh oui, c'est terrible.
2: Le jeu du ding ding. Un titre du Parisien et c'est à propos du président du Paris Saint-Germain qui déclare: certains ont profité, maintenant c'est
4: terminé, fini.
2: Oui, bonne réponse de Johan Rioux, c'est terminé. Caroline Diamant, un titre du Figaro. Le torchon brûle après une accalmie de quelques mois. Les tensions sont à nouveau au plus haut. Le torchon brûle.

0: Athènes et...
1: Ankara.
0: Excellente réponse, Ankara. Florian Gazan, Yaël Braun-Pivet officialise sa candidature au...
2: Au perchoir.
0: Au perchoir, gagné aussi. À la une de l'Humanité, Valérie Mérès, à la BNF, Bibliothèque Nationale de France, je vous aide, une grève pour l'accès au...
3: Au livre ?
0: Oui, mais... oui, mais c'est un autre mot que je cherche.
3: Ah, au bouquin ?
0: Au boudin ?
3: Au tome ?
0: Vous savez, Rio.
4: Au savoir !
0: Au savoir ! Vous êtes éliminé, Valérie Mérès. Il a vraiment tout lu, l'autre idiot, là-bas. C'est à vous, monsieur.
1: Oh, là, cette pression.
0: Monsieur, comment c'est votre nom déjà ? Jean-Sel. À la une de Libération, Opéra, pourquoi Aurélie Dupont a...
1: démissionné.
0: Oui, c'est gagné.
2: Oh là là, il y a du niveau, hein.
0: Sébastien Thoen.
1: Oui,
0: aujourd'hui, on peut lire dans toute la presse le top 3 des prénoms pour les filles, c'est Jade, Louise et...
5: Suzanne.
1: Emma.
5: Raymond.
0: Emma.
5: Et oh là là, bon, c'est
1: qui
5: ça.
1: Qui reste dans le top 3.
0: Gabriel, ouais. Léo et Raphaël chez les garçons.
5: C'est la honte, c'était un prénom tout le
0: monde. Il me reste Ryu. Il me reste. Levez la main ceux qui sont qualifiés encore. Ryu, Diamant. Gazan et Janssen. Attention, c'est parti. C'est la une du Canard enchaîné.
4: Ah, c'est le seul que j'ai pas acheté. Oh là là, 41 euros pour ça, quoi.
1: La loose.
4: Mais j'ai oublié.
2: T'aurais dû monter à 45
4: euros. Non, mais je sais que c'est un truc, c'est sûr et certain, c'est un truc extraordinaire avec...
0: La une du Canard enchaîné, oui. Elisabeth Borne déclare « Je reste à Matignon et Macron à... »
4: Mais il m'a niqué, putain. Je suis un débile, putain.
2: 41 euros
4: attends,
2: pour ça.
4: Redites-moi le début, Laurent, s'il vous plaît.
0: Et il...
4: Je reste à l'Elysée et Macron.
0: Elisabeth Borne déclare à la une du Canard enchaîné, c'est évidemment un jeu de mots, je reste à Matignon et Macron à...
4: Un jeu de mots avec l'Elysée. Je reste à Matignon et Macron reste, s'il vous plaît, Laurent, me faites pas
2: panique,
4: ça.
2: Il est en panique.
4: Je donne ma vie depuis 3 ans, bordel. Je suis payé des copies d'aide, merde. Oh. Je suis ridicule à chaque émission. Attendez, je reste et
1: non,
4: Macron reste.
1: Ridicule.
4: Et Macron reste, allez. Allez, et Macron reste, allez.
0: C'est perdu, c'était à l'Elysée.
2: Oh, oh là là, Johan, 41 balles pour ça.
0: Tous les journaux.
2: Ah, c'est dur.
0: Caroline Diamant, un dessin du Canard enchaîné. Richard Ferrand, battu en Bretagne. Il déclare, d'après le dessin de Kiro, « Heureusement, j'ai une bonne... »
1: Mutuelle.
0: Gagné.
2: Oh là là.
0: Bravo. Bravo. Florian Gazan, attention, c'est dans le Parisien aujourd'hui.
3: Je suis pour Caro.
0: Bon, on s'en fout alors. Monsieur Gazan, Olivon, capitaine des Bleus au... Olivon, capitaine des Bleus, au... c'est du rugby, hein.
4: Oui, au piquet.
0: Au Japon.
4: Ah oui, la tournée au Japon.
0: Eh oui, la tournée au Japon. Ouais. Vous êtes éliminé, Gazan.
1: C'est pas une ville du Japon, piqué.
0: À vous, monsieur.
1: Oui.
0: Monsieur Janssen.
1: Oui.
0: Guy Radeau, ex-capitaine du 15 de France, raccrochera les crampons à 36 ans à l'issue de la finale du top 14 des adieux en grande
1: pompe.
0: Pompe! C'est pas du temps et haut! Caroline, la 4e édition du Festival du Parisien aura lieu en septembre. C'est reparti pour Paris.
1: Pour Paris Cinéma!
0: Paris Paradis, vous êtes éliminé, le gagnant est Jean-Philippe!
1: C'est gagné, ding ding! C'est mon premier ding ding!
2: Bravo, Jean-Philippe!
0: Grâce à Pompe!
1: Ah oui!
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0: Pour quelle raison a-t-on vu un flamand entrer dans un commissariat?
1: Un flamand, l'animal?
2: C'est celui qui s'est dénoncé pour avoir jeté un bidon sur la tête du vainqueur du...

0: Paris-Roubaix.
1: Van der Poel.
2: Il sait tout. Oh. Bonne réponse de Christophe Barbier.
3: Ça m'a échappé. Il a lancé quoi? Un bidon?
0: Oui, ça lui a échappé aussi. Il avait un bidon, vous savez, ces petits bidons en plastique qui servent de gourde pour les vélos. Pour les
3: ah oui, donc
2: il n'a pas un petit bidon, BHL?
3: Ah non,
2: pas une gourde, oui, mais un petit bidon.
3: Mais l'important, c'est qu'il adore sa gourde.
2: Pardon, Ariel, parce que vraiment, je ne le pensais pas. C'était juste pour faire un bon matin. Je m'en veux même de vous avoir fait ça.
3: Non, non, mais ça m'a flatté.
2: Ah bon, bah non. Ah bon. Alors, ça me fait plaisir.
4: On va l'appeler comme ça pendant 10 ans. Et la gourde.
2: Non, mais c'est vrai que BHL n'a pas un petit bidon et vous n'êtes pas une gourde.
3: Et voilà.
2: Voilà, voilà pourquoi voilà, vous ne pouviez pas comprendre qu'un Belge, flamand, donc, quelqu'un qui n'avait pas envie qu'un Néerlandais gagne, parce que les Belges, en fait, n'aiment pas que les Hollandais soient meilleurs qu'eux en cyclisme. Et c'est oui, bien ça.
0: Mathieu Van Der Poel n'est pas un Néerlandais, c'est un Français, puisqu'il est le petit-fils de Poulidor. C'est un Français d'adoption.
2: Oui, mais enfin, il est quand même Néerlandais.
0: Ah, c'est sûr, il est Néerlandais de passeport. Ça,
3: mais
0: et il n'aimait pas ça, le flamand.
3: C'est peut-être qu'il a lancé la gourde comme avec une bonne intention. L'autre n'en pouvait plus de pédaler et il avait envie d'un petit
4: Est-ce
3: coup à
4: Est-ce que vous
3: boire.
4: Êtes sûr que c'est lié à un truc, effectivement, ouais, enfin, c'était pour l'embêter
2: Ariel, quand BHL a faim, vous lui envoyez pas la cocotte minute à la gueule. Vous voyez.
3: Alors, je vais vous dire que je n'ai pas de cocotte minute.
1: Ça nous étonne.
5: Enfin, non, tu ne le sais pas. Peut-être tu en as une, mais tu ne sais pas.
3: Et je ne sais pas. Y a
2: vous n'entendez
3: espèce...
2: jamais siffler dans la cuisine?
3: Non.
5: Ouais, alors c'est pas
3: et il y a
5: cocotte.
3: Une sorte de robinet, non, au-dessus de la
2: non,
3: cocotte.
2: Non, pas un robinet. Un petit truc qui laisse passer le... Vous voyez?
1: Une soupape.
3: Eh ben voilà, c'est quelque chose qui m'échappe.
4: Qu'est-ce que vous mangez? Vous mangez quoi?
3: Des radis.
2: Oh.
4: Tous les soirs.
2: Ah, c'est beau, hein, quand même.
5: Ah, un gros radis dans une cocotte minute. Là, on a envie.
6: C'est un repas de gourde. Hein.
2: Ah non, mais c'est vrai que manger des radis tous les soirs, je comprends mieux, effectivement.
6: Oui. La ligne.
2: Votre taille et votre ligne.
4: Et la couleur de la robe.
0: Il est en radis, d'ailleurs, aujourd'hui.
2: Ouais.
0: Avec du rose et du rouge.
2: C'est
0: un
2: pas
0: radis
2: faux.
0: À croquer, d'ailleurs.
3: À croquer, voilà qui est gentil.
4: Eh ben, ça va baiser ce soir.
6: Allez. Encore un enfant.
4: Encore un enfant. Allez, hop, oh, je suis passé à la maternité, les grosses têtes.
2: Une question maintenant à propos de la disparition de l'académicien français. Français qui n'était pas tout à fait français, d'ailleurs, puisqu'il était péruvien.
1: Il n'était pas du tout.
2: Voilà. Alors, d'ailleurs, ça vous gêne, vous, qu'un français soit un écrivain pas français entre à l'Académie française?
1: Je n'oserais pas commenter les choix de mes confrères et consoeurs de l'Académie française. Il a été élu à une majorité et il a siégé.
2: Alors, justement, parlons des académiciens français, ce sera ça ma question et j'espérais que ce jour-là vous seriez là, monsieur Claudel et vous aussi, monsieur Barbier. Les autres peuvent faire autre chose pendant ce temps. Puisque effectivement, à l'Académie française...
6: Moi, je suis aux grosses têtes, là. T'es au paradis.
2: À l'Académie française, on a aussi un Italien.
1: Oui, Maurizio Serra.
2: Maurizio Serra, excellente réponse de Philippe Claudel.
1: Qui est un homme charmant, mais qui écrit en français, Maurizio.
2: Ah bon, très bien. Parce que justement, j'ai fait la liste des écrivains d'origine étrangère qui sont à l'Académie française. Vous avez Dany Laferrière.
1: Oui, Dany qui est haïtien, canadien.
2: Il est haïtien. Andrei Makin qui lui est russe.
0: Mmh. Gauzignan.
2: On l'a dit, Maurizio Serra qui est lui italien. Et puis on a aussi Monsieur Cheng qui est chinois.
4: Cheng, c'est chinois?
2: Est-ce qu'il écrit en français, Monsieur Cheng?
1: Oui, absolument.
2: Ah bah très bien, parfait. Et Michael Edwards aussi, un anglais. Vous les connaissez tous?
1: Je les connais un petit peu, oui.
2: Et on a aussi Amin Malouf qui est...
1: Libanais.
2: Libanais, ben voilà. Et on a fait le tour des écrivains académiciens d'origine étrangère.
3: Oui.
2: Mais alors, il y a quelque chose de plus compliqué, et là on va s'amuser.
3: Attendez, je voulais rajouter quelque
2: Mais
3: chose.
2: Mais je vous en prie,
3: il y a
2: rien.
3: Tout de même...
2: Qui a à voir avec ce qu'on dit ou pas?
3: Oui.
2: Oh, formidable alors.
3: Il faut tout de même saluer Cioran et Kundera, qui sont tous les deux étrangers, mais qui ont écrit leur œuvre en français.
2: Oui, mais qui ne sont pas académiciens français, vous voyez.
3: Oui, mais peu importe.
2: Donc je savais bien que ça n'avait pas de rapport.
3: Oh, très
2: bien.
3: Quand même...
4: Qu'est-ce qu'elle est gourde.
1: Ma chère Ariel, Kundera n'a pas écrit son œuvre en français, il a écrit quelques livres en français. Mais la majorité de son œuvre a été écrite en tchèque.
4: Et Cioran, c'était en roumain ou c'était en français?
1: Non, c'était en français.
3: En français.
2: C'est l'insoutenable légèreté d'Ariel.
1: Oh, bravo, patron, magnifique.
2: Oui, oh là là.
1: Quel
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3: Ça, c'est joli.
5: Tout ça dans une cocotte minute.
2: Pour Monsieur Chauvel, qui habite Saint-Germain, on va s'intéresser à la vie privée de Monsieur Vargas Llosa, effectivement, dont on a beaucoup parlé depuis hier. Hier même, on en parlait aux grosses têtes, puisqu'on a appris sa disparition hier matin. Et Monsieur Étienne Jernel, dans La Matinale, on a fait tout un portrait hier. Et depuis, c'est vrai que c'était dans tous les JT. J'étais surpris que ça ait autant d'importance, même aux 20h.
1: Ah non, c'est normal, parce que Vargas Llosa est un très, très grand écrivain. C'est peut-être le dernier des géants sud-américains de la génération. Enfin, il était plus jeune que Garcia Marquez, mais c'est quelqu'un qui a énormément...
3: Garcia Marquez.
1: Oui.
4: Si.
1: J'ai mon Google Translate à côté de moi. Et c'est vraiment quelqu'un qui a beaucoup compté dans les lettres internationales.
4: Parce que la télé, il faut bien qu'on parle de quelque chose.
1: Monsieur Toen, s'il vous plaît, précisons quand même que Vargas Llosa a été aussi prix Nobel.
2: De littérature.
8: Ah oui, 2010.
2: Et moi, le hasard...
4: Chantal Nobel.
2: Le hasard.
1: Et avait été candidat à l'élection présidentielle au Pérou.
8: Oui. Battu par Fujimori.
2: Et d'ailleurs, le hasard veut qu'effectivement, et je ne veux pas reparler de mon voyage au Pérou.
4: Ah si,
1: mais si, allez-y,
4: vous étiez
1: Laurent,
4: quand même
1: allez-y.
4: Doux,
2: mais je l'ai raconté hier, on m'avait offert un livre de cet écrivain pour partir au Pérou, que j'ai lu en étant sur place.
4: El Guido de Rutaldo.
2: Comment vous dites ?
4: El Guido de Rutaldo.
2: Mais qui est con, alors ?
4: Mais non, mais c'est bien pour se repérer, c'est quand même mieux d'avoir la salle.
1: C'était quoi, Laurent ? Conversation dans la cathédrale.
2: Temps sauvage.
3: Tempo sauvage.
2: Voilà. Comment vous dites?
3: El tiempo salvaje.
2: Non, tiempos recios.
3: Ah,
4: voilà. Olé.
3: Tiempos recios.
2: Temps sauvage. T'as raconté l'histoire d'un type qui avait réussi dans la banane et qui.
1: Ça vous plaît,
3: c'est sympa, ça.
4: C'est la biographie de Stevie, non?
1: Non, mais qui vous avait offert ça?
2: Eh ben, c'était Voyageur du Monde.
1: Ah, vous avez bien ciblé. Hein.
3: Est-ce que vous avez goûté les bananes du Pérou?
6: C'est des questions personnelles et privées qui n'ont rien à faire ici.
4: Vraiment, là.
1: Non,
4: en plus, la police est sur l'enquête.
2: Puisque justement, on est dans la vie privée, la dernière compagne de monsieur...
3: Vargas Llosa.
2: Voilà, comme vous dites, puisque vous dites mieux que moi. La dernière compagne a un fils célèbre qu'elle n'a pas eu avec monsieur Vargas Llosa.
3: Ah.
2: Mais... Qui est le fils de la dernière compagne de monsieur Vargas Llosa?
4: C'est pas le Pepito, là, le gâteau?
1: Elle est espagnole, sa dernière
2: elle
1: compagne.
6: C'est pas le fils de l'ex-femme de Julio Iglesias?
2: Donc c'est
4: Enrique
2: Iglesias. Enrique Iglesias! Bonne réponse! Comment vous savez ça, vous?
6: J'ai lu la biographie. Il a épousé d'abord sa tante par alliance, qui venait divorcer de son oncle.
2: Ah oui.
6: Et quand il a quitté sa tante, il a épousé la nièce de sa tante, c'est-à-dire sa cousine.
5: Il aime la famille,
6: avec laquelle il est resté pendant 50 ans.
4: Mais il est péruvien ou
6: il est rendu hommage d'ailleurs lors du Nobel. Et ensuite, c'était à la une de tous les journaux People à l'époque. Il a refait sa vie avec madame Iglesias.
2: Le premier qui dit qu'il pourrait épouser une tante, il a une baffe.
1: Mais c'était un grand séducteur. Hein.
6: Grand séducteur. On peut dire qu'il avait une classe incroyable.
3: Grand séducteur, il aurait pu aller chercher ailleurs que chez sa cousine.
2: Après, il a cherché ailleurs que chez sa cousine, puisqu'il était allé chercher la maman des trois enfants de Rulio. Oui, savoir qu'un académicien français, ses écrivains.
5: Ils n'ont pas l'air comme ça.
2: Ils sont pas là, mais dès qu'il y a une miss qui traîne, et paf.
1: Pour pécho, c'est.
4: Ou une nana sur un cheval.
1: Il y a toujours un avenir sexuel pour un écrivain.
2: Ah oui, vous emballez.
1: L'écrivain fascine.
3: Mais c'est vrai.
1: L'écrivain fascine. Même vieux, même moche, mais l'écrivain fascine. C'est incroyable.
4: Mais non, parle pas de toi, parle pas de toi.
1: Pourquoi on écrit des livres, Laurent? Franchement. Pourquoi on écrit des livres?
2: Vous emballez beaucoup,
1: même. Oh là là.
2: Je connais votre épouse.
1: Du jambon, du beefsteak, tout ce que vous voulez.
2: Et vous, monsieur Barbier, vous emballez?
6: J'écris pas assez de livres, je pense.
1: Ah, c'est malin, ça, Christophe.
2: En tout cas, voilà, c'était quand même l'info, la petite info anecdotique et croustillante. Effectivement, ce grand académicien, grand écrivain, prix Nobel de littérature, mine de rien, quand même, avait été le compagnon de l'ex-femme de Julio Iglesias, maman d'Enrique. Voilà.
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2: Pour Angélique Sabatier, qui habite Tourche, dans le Finistère.
10: Je maîtrise mieux le sujet.
2: C'est la première fois, il y a 110 ans, qu'on a utilisé le mot slip dans la presse française, dans une revue qui s'appelait L'Illustration. Le mot slip est apparu pour la première fois en 1913.
10: Avant, on disait quoi? Culotte?
2: Ah on disait caleçon, culotte. Ça n'existait pas vraiment, en plus. Donc,
10: non.
2: Vous voyez, et ça vient du verbe slip, glisser, vous voyez.
10: Oui, c'est l'anglais.
7: Avant, c'était la chemise qui servait de slip.
2: Oui, exactement, monsieur Junior, vous avez raison. Et il y a eu un procès, il y a une vingtaine d'années.
8: De slip?
2: Oui, un procès entre deux marques de slip, la marque DIM et la marque Homme. H-O-M. En effet, l'un et l'autre s'accusaient d'une invention que l'un pensait être, on va dire, le l'astigateur et

0: L'autre a répliqué en disant non, ça existait déjà.
1: C'est le slip kangourou.
0: Le slip kangourou, non, il existait.
1: La furie dans le sac. Ah.
2: Est-ce que c'est la Est-ce que c'est la petite poche pour sortir le zizi sans enlever le slip?
0: C'est-à-dire, expliquez.
2: Bah, le fait il y a une couture ouverte, comme ça on peut sortir le zizi sur le.
0: Mais ça c'est le slip kangourou.
3: Oui, enfin.
1: Il y a une poche.
4: Ah, non, mais maintenant il y a beaucoup de slips forme kangourou.
0: Oui.
4: Qui
2: n'ont pas l'ouverture. Qui n'ont pas l'ouverture.
0: Elle connaît toutes celles où il y a l'ouverture, en tout cas.
4: Tu sais bien comment on fait.
1: Très déçu, il n'y a pas l'ouverture.
2: En fait, elle collectionne.
0: Une experte vous parle.
2: Elle collectionne les slips de ses voisins.
4: Il y a des slips kangourous qui sont fermés.
0: Oui,
2: il y a l'empiècement. On a compris que tu étais très déçu.
1: Il y a l'empiècement, mais du coup,
0: on est au bon endroit, en tout cas.
2: On est sur la couture.
0: Sauf que effectivement, à un moment donné, la société Homme, H-O-M, a apporté une amélioration au slip.
1: Le slip sans couture.
3: Le slip sans couture.
4: Mais je voudrais proposer des trucs sans être traité de prostituée.
0: Et dis donc, c'est vous-même qui souvent vous auto-traitez.
4: Non. Est-ce que ce serait pas la couture qui fait la couture épaisse et large avec la marque?
0: Non.
1: C'est la couture.
2: C'est lié à l'élastique.
0: Vous étiez tout prêt avec le slip kangourou. Hein,
3: est-ce que c'est pas le slip avec une trompe d'éléphant là devant pour faire rigoler?
1: Le slip.
4: C'est horrible.
5: Le slip koala.
1: Vous êtes, slip rembourré.
0: Vous étiez en train de brûler.
1: Au lieu de mettre un béret,
2: ça moule au niveau du paquet.
4: Bah le shorty.
0: Non.
4: Le shorty caleçon.
0: Il y a eu Dim et Homme qui ont se sont fait un procès parce que effectivement l'un a dit ah mais moi je l'ai fait avant, l'autre a dit non mais ça existait déjà sous
3: l'antiquité. Le string.
0: Sous l'antiquité. Non, on est tout près de la poche.
1: En élastique.
0: Mais vous n'avez pas trouvé
2: le fermeture éclair.
0: Non.
4: Est-ce que ça concerne le tissu ou plutôt la forme?
0: Non, ça ne concerne pas le tissu.
2: Est-ce que ça concerne une couture?
0: La forme, pas tout à fait une couture.
2: Est-ce que c'est
4: matière?
2: Est-ce que c'est par rapport? Est-ce que c'est par rapport
1: au réversible?
0: Pardon.
1: Le slip réversible.
0: Alors pas le slip.
2: Est-ce que c'est dégoûtant ça?
4: Enfin Gérard.
1: Un peu changé. Quand il a un peu usé.
4: Non. Non.
0: Devant derrière.
2: Est-ce que c'est lié
0: au Coluche, jaune devant, marron derrière? Non, écoutez.
2: Est-ce que c'est lié au maintien des bourses?
0: Pas tout à fait, mais
3: le jockstrap.
5: Moule couille.
0: On est bien
2: dans la zone.
0: On est bien, bien sûr que c'est pour les hommes.
2: Bon, c'est lié aux
1: slips pour les femmes.
2: C'est lié aux testicules.
0: Rarement pour les slips kangourous. Un slip kangourou, c'est pour les hommes. Et vous étiez tout prêt, vous brûliez.
4: Ben, c'est pour. J'ai brûlé quand j'ai.
2: Enfin, sur l'ouverture.
3: T'as dit merguez.
2: Sur l'ouverture. On a brûlé sur l'ouverture.
1: Oui, il n'y a pas d'ouverture.
4: Oui.
2: Mais l'ouverture est horizontale et pas verticale.
4: Ils en ont mis une de chaque côté.
0: Effectivement, pour que les droitiers comme les gauchers puissent sortir leur sexe de l'un côté ou de l'autre. Et bonne réponse de Caroline Diamant.
2: Ah mais elle est slipologue.
0: T'es
2: slipologue.
0: Parce qu'avant, les slips poche kangourou n'avaient qu'un côté.
4: C'est vrai.
0: Et si vous
4: enfin,
0: étiez.
4: C'est vrai, j'imagine.
3: On voit bien que les hommes ici ne sont pas experts en slip.
2: Non, mais pardon, excusez-moi. Pardon, on peut sortir quand même son zizi sans le sortir avec la main.
0: C'est pas pratique.
2: C'est pas comme écrire au stylo.
4: C'est pas pratique, j'imagine.
0: Quand c'est de l'autre côté, c'est pas pratique.
1: Mais c'est très compliqué parce qu'il y a une espèce de chicane, ce qui fait que.
2: Non, mais ça dépend si tu portes à gauche ou si tu portes à droite.
1: Pisse dessus, quoi, oui.
5: Moi, j'ai toujours préféré les hommes en caleçon.
2: Ah non, c'est mieux les slips.
4: Oui,
2: mais
4: parfois, tu sais, tu poses pas la question.
1: Le boxer.
5: Bah oui, mais j'y revenais pas.
2: C'est beaucoup plus. À cause de ça.
3: Il y a quand même rien qui puisse permettre d'éviter la dernière goutte.
2: Ah, mais si, il faut.
1: C'est le vieux proverbe, qu'on soit ouvrier ou bien patron, la dernière goutte, c'est pour le caleçon.
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0: Comment appelle-t-on au Sénat l'équivalent du perchoir à l'Assemblée nationale?
2: Oui,
0: c'est ça ma question.
1: La chaise longue.
0: La chaise longue. Non. Parce que le président ou la présidente, puisque c'est une femme actuellement à l'Assemblée nationale, on dit qu'elle est au perchoir de l'Assemblée nationale.
7: Le pilote.
0: Et comment on appelle ça pour le Sénat?
1: La tribune.
0: Non, la tribune. Non.
5: La chaire.
0: La chaire. Non.
2: Pas, ouais. Le mont-escalier.
0: Non plus.
2: Est-ce que c'est également quelque chose qui n'a absolument pour le coup rien à voir sur? Est-ce que c'est animalier?
0: Alors j'ai envie de vous dire que ça va mieux à Gérard Larcher que perchoir.
2: La La baignoire.
0: Non.
7: La montagne.
0: La montagne, non.
8: Ça va mieux à l'archer à cause de son nom de famille. Archer.
2: Ou de sa corpulence.
0: Plutôt à cause, on va dire, de sa gourmandise.
9: Le boudoir.
0: Le boudoir, non.
2: La cuisine.
0: C'est pas un oiseau. La cuisine, non.
8: C'est un ustensile de cuisine ou un plat?
0: C'est le lieu face à l'hémicycle, d'où le président de séance veille au bon déroulement des débats. Et ça s'appelle...
10: Au fourneau, non.
8: C'est un ustensile ou un plat?
0: C'est plus grand qu'un plat.
10: Mais non, est-ce que ça pourrait...
2: C'est un lieu où l'on mange, pas vraiment.
10: Est-ce que c'est au piano?
0: Au piano, non.
8: C'est plus grand qu'un plat.
0: On se rapproche.
9: La cuisinière.
0: Au fourneau, non.
2: C'est un endroit pour faire la cuisine.
0: Gérard Larcher a été réélu
2: au... Au four.
0: Au four, non.
2: Au four à pizza.
8: À la haute.
0: C'est pas le Père Noël, Gérard Larcher, non plus.
7: À la cheminée,
0: non plus.
2: À la rôtissoire.
0: Non.
7: Je le sais, je me...
2: Est-ce que c'est quelque chose où on fait cuire?
0: Non, on peut
9: au
0: pas
9: frigo.
0: Dire ça. Au frigo, non.
2: Un faitout.
9: C'est gros.
0: C'est gros, il y en a différentes tailles, Bernard.
2: L'autocuiseur.
0: Non, mais enfin, écoutez, on ne dit pas Gérard Larcher a été réélu à l'autocuiseur.
2: Non, c'est peu probable.
9: À la cocotte,
0: non,
9: oui.
0: Non.
9: Tout.
0: C'est un titre dans la presse.
2: À la friteuse.
0: Non, c'est un titre dans la presse ce matin.

0: que ça, voyez-vous.
1: À la louche.
0: Mais non, ah, c'est pas mal à la louche, mais c'est pas la louche.
2: Allez, cul-moi.
0: Mais ça n'est pas un instrument, je vous ai dit.
3: Oh là là,
0: mais
3: c'est pas vrai, je le sais.
1: Alors à la blanquette.
0: À la blanquette, non.
4: On est perdu.
2: C'est pas un plat non plus.
0: C'est pas un plat, j'ai dit. Plus grand qu'un plat, j'ai dit.
4: C'est là où on. Est-ce qu'on range
1: des instruments? Qu'est-ce qui est plus grand qu'un plat? Un grand plat.
2: Un grand plat, oui.
4: une grosse marmite.
2: Un plateau.
0: Le plateau. Ah, bonne réponse de Bernard Mabille.
5: Oh. Ah oui.
6: Eh oui.
0: Oh, Gérard oui. Larcher remplit le plateau. Ah. Eh oui.
1: Si vous aviez voulu nous aider, vous auriez pu dire que j'aurais pu vous aider.
0: Parce que vous êtes habitué des plateaux, voilà. Bien sûr.
1: Ainsi que Monsieur Berléand.
0: Mais bien sûr. Mais là, c'est pas des plateaux cinématographiques. Où...
1: Oui, mais ça nous aurait aidé.
4: Oui, plus que la bouffe.
0: C'est le plateau qui était l'équivalent du perchoir à l'Assemblée nationale. Oui. Une réponse qui a été longue à venir, mais il ne nous étonnera pas que c'est finalement Bernard Mabille quand même qui l'a retrouvé. Une question, hein, bah, puisque vous rappelez, chère Isabelle, que vous êtes actrice et
4: oui, elle est bien obligée, c'est ce que vous êtes en train de dire.
0: Et Monsieur Berléand, acteur, bah, voilà une question théâtrale. Encore que, il s'agit d'un opéra comique dont il faut retrouver le nom. Le personnage principal de cet opéra comique s'appelle Clairette. Mais quel est l'autre nom de Clairette, qui est le titre de cet opéra comique, signé Charles Lecoq?
7: Dodi.
0: Comment vous dites?
7: Dodi.
0: Clairette Dodi, non. C'est une question pour Philippe Giroux.
1: Donc c'est un prénom.
0: Qui habite Monsieur Giroux, Ramonville-Saint-Agne, en Haute-Garonne. Clairette, c'est un prénom?
1: Oui, et on cherche un prénom.
0: Non, on cherche pas un prénom.
4: On cherche un surnom.
0: On cherche comment on appelle Clairette dans le titre de cet opéra comique en trois actes de Charles Lecoq.
2: C'est un animal.
1: Oui, mais dans le titre, c'est donc le prénom.
0: C'est pas un animal. Non. Clairette, elle doit se marier avec Pomponnet, un perruquier.
1: Qui un est... perroquet?
0: Non, un perruquier.
4: Un perruquier. Un perruquier. Le père de Ruquier?
0: Non. Un perruquier qui est amoureux d'elle.
2: Ah, la cantatrice chauve?
0: Non, mais Clairette n'est pas insensible aussi au charme d'Ange Pitou, un chansonnier qui a l'habitude d'aller en prison pour les chansons qu'il écrit. Ah. Et elle le rejoint en cachette et essaie de trouver un moyen pour que le mariage n'ait pas lieu. Voilà. L'histoire de Clairette.
6: Est-ce que c'est la dame de...
0: Quoi?
1: Et le potolet.
0: Clairette et non. Le potolet, non.
6: Est-ce que c'est la dame 2?
0: La dame 2, non.
2: La dame 3?
6: Non. ça ressemble?
0: Bah, ça ressemble à...
1: C'est Mademoiselle A1?
0: Il n'y a pas Mademoiselle dans le
8: Monsieur
0: titre.
8: Est-ce que c'est la belle de Cadix?
0: Non.
4: Est-ce que c'est Madame quelque chose?
0: Ça se joue jusqu'au 5 octobre à l'Opéra Comique actuellement.
2: Ah.
4: Est-ce que c'est Madame quelque chose?
0: Il y a Madame dedans.
4: Comme Madame sans gêne, mais enfin c'est pas ça.
0: Elle n'est pas Madame, elle.
2: Madame Cécé.
6: Mademoiselle.
0: Puisque Clairette, elle doit épouser.
4: Mais il y a Madame ou il n'y a pas Madame dans le titre?
0: Il y a Madame dans le titre, mais elle, ça ne peut pas être Madame puisqu'elle n'est pas mariée.
4: Si elle était mariée, ce serait Madame.
2: Voilà. Madame, Mademoiselle, Monsieur, Mademoiselle, Madame.
8: Est-ce que ça serait presque Madame?
1: Jamais Madame.
2: Mademoiselle.
6: Madame Bossu.
0: J'essaie de vous aider, mais je n'y arrive pas.
7: Bah, Mademoiselle, si c'est pas Madame.
0: C'est mis en scène par Richard Brunel à l'Opéra Comique actuellement.
1: Oui. Je résume votre aide.
0: Oui.
1: Il y a Madame dans
0: courage.
1: Le titre.
0: Oui.
1: Mais, rappelez-vous qu'elle ne sera jamais madame. C'est ça que vous dites.
0: J'ai pas dit qu'elle ne sera jamais, j'ai dit qu'elle ne l'est pas encore. En
1: future
0: cas.
1: Madame.
8: Donc, madame se marie.
0: Non.
8: Donc, madame va se marier. Madame s'est mariée.
7: Il y a une fiancée, la fiancée de madame.
0: Non, mais on sera proche.
7: Le fiancé de madame.
1: Le fiancé de madame.
4: Le futur mari de madame.
0: Mais non, c'est qui elle, Clairette?
4: C'est la fille de madame.
0: Oui, mais c'est pas le titre en entier.
6: Madame la fille?
7: La fille de madame.
8: La fille de madame
4: se marie. La fille de madame se marie.
0: Mais non, mais maintenant il faut le nom de la dame.
8: Ah,
4: la fille de
7: Madame Claude.
0: Je l'ai entendu.
2: Madame Angot.
0: La fille de Madame Angot. Bonne réponse de Bernard Mabille.
4: Ah ben je connaissais pas son nom, moi, vous êtes parent.
2: Bah non, moi non plus.
0: Ah bah c'est très connu, la fille de Madame Angot.
2: Oui, mais elle a pas de...
7: Clairette.
0: Mais ça n'a rien à voir avec Christine Angot. Là, elle s'appelle Clairette. C'est un des opéras comiques les plus célèbres.
6: Oui, oui.
0: La fille de Madame Angot, qui se joue actuellement à l'opéra comique. Elle s'appelle Clairette, la fille de Madame Angot. Bravo Bernard Mabille, vous nous avez sauvés.
4: Il est fort.
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0: Cette citation pour faire plaisir justement à monsieur Bellamy qui fréquente l'opéra.
10: Où j'ai eu peur.
7: Et les opérettes.
0: Pour Sophie Le Gaillard qui habite Saint-Martin-d'Hères.
7: La Gaillard, c'est féminin.
0: Qui a dit les ballerines sont toujours sur la pointe des pieds. Pourquoi est-ce qu'on n'en engage pas des plus grandes?
7: Sacha Guitry.
11: Ah non, c'est du Jean-Yann.
0: Non, non, c'est américain pour tout vous dire.
11: Woody Allen.
0: Non, après.
6: Robin Williams.
0: Robin Williams. Oh. Bonne réponse d'Olivier Bellamy. Vous voyez que c'était pour vous. Ah bah tiens, on va rester aux États-Unis pour cette citation suivante. À l'attention de Pascaline Mignard, qui habite Villers-Excel, en Haute-Saône, qui a dit « Pourquoi est-ce que le sirop de citron est fait avec des produits chimiques alors que le liquide pour laver la vaisselle est fait à base de vrai citron ?»
11: C'est bien.
6: Ah, c'est pas bête, ça.
7: Ça, c'est un cuistot, non ?
0: Non, non, non. C'est un humoriste, c'est très drôle. Et c'est tellement vrai, en plus.
11: Alors peut-être Dave LaChapelle.
0: Ah, Dave LaChapelle, non, mais...
12: C'est un Américain ?
0: Un Américain, toujours vivant, lui, est né à Brooklyn en 1900.
7: Seinfeld.
0: Jerry Seinfeld, Seinfeld, bonne réponse de monsieur Toer.
7: Bah, je l'aime pas, lui. Oui.
0: Pour Thierry Schneider, qui habite Fête-Bretagne, en Loire-Atlantique. On revient avec une citation française.
7: Ah, enfin.
0: Qui a dit, quand je n'ai pas de petite copine, je me rase une jambe, comme ça, quand je dors, j'ai l'impression d'être avec une femme.
7: Ah, bah, c'est Patrick Bruel.
0: Non.
7: Mais il y a toujours une petite copine, en même temps.
11: C'est Coluche.
0: Et c'est Coluche.
7: Ah, oui.
0: Bonne
7: ah, oui.
0: réponse de sa fiancée Désert, Valérie Mérès.
7: Tu te l'es tapé, Coluche, Valérie?
11: Non.
7: Mais pourquoi?
11: Parce que je me tape que des beaux, t'as aucun espoir.
7: Hey, dommage pour Bellamy.
6: C'est pour ça que les cyclistes se rasent les jambes.
0: Ah, il est toujours sur la citation. Ah,
7: ouais. Lui, c'est l'émission, la culture, la culture.
6: Moi, j'ai l'esprit lent, excusez-moi.
0: Pour Hélène Mouix, qui habite Voiron dans l'Isère, qui a dit « Hier, j'ai déjeuné avec un champion d'échecs, il a mis 20 minutes pour me passer le sel.
7: » Jean-Yann.
0: Pas Jean-Yann.
7: Jacques Martin.
0: Jacques Martin, ah. Bonne réponse de Sébastien Thorel.
7: Ah, je suis bon aujourd'hui. Je suis pas drôle, mais je suis bon.
0: Pour Mehdi Aziki, qui habite Pipriac, en Ille-et-Vilaine, qui a dit « Si la natation est bonne pour la ligne, pourquoi les baleines sont-elles si grosses ?»
7: De Kersozo ?
0: Non.
12: Thierry le Luron.
0: Ah non, c'est alors quelqu'un qui est mort, on n'est pas habitué à l'avoir dans nos citations, parce que, pour tout vous dire, ça n'est pas français, je vous aide un peu, mais c'est quelqu'un dont on a peu de citations, il faut bien dire.
11: Esther Williams.
0: Non, non, alors, c'est vrai qu'elle était nageuse, Esther Williams. C'est quelqu'un qu'on a peut-être vu nager, mais au cinéma, voyez-vous.
6: Ah. Johnny Weissmuller,
0: non.
11: C'est un acteur américain?
0: Un acteur américain, absolument.
7: Qui est mort, hein?
0: Oui, il est mort à Santa Barbara en 97.
11: Ah, c'est peut-être Jerry Lewis.
0: Jerry Lewis, non.
6: Robert Mitchum.
0: Et c'est Robert Mitchum.
6: Quand même.
0: Wow. Encore une bonne réponse de Richard Orlinski.
7: Oh là là là.
0: Votre famille doit être fière parce que vous trouvez beaucoup de bonnes réponses. On a remarqué ça, on vous avait pas invité pour ça, vous.
13: Oui, mais je raconte beaucoup de conneries aussi.
0: Oui, d'accord, mais enfin, c'est vrai que c'est...
7: Alors
0: c'est...
7: qu'en poterie, t'es à l'ouest. Mais dès qu'il y a une question ciné, t'es bon, hein.
0: Encore une citation pour Pauline Clavry, qui habitait là un cours, ce sera la dernière pour aujourd'hui, avant qu'on passe évidemment aux questions d'actualité, qui a dit « Si Michel-Ange avait été hétéro, il aurait peint le plafond de la chapelle Sixtine en blanc et au rouleau. »
11: Ah, c'est ça, c'est Woody Allen.
0: Pardon ?
7: C'est Jean-Yann.
0: Eh ben oui, ça, bah c'est Jean-Yann.
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0: Ah non, mais alors là, faut qu'on explique à nos auditeurs.
15: Oh non!
0: Faut qu'on explique.
15: Je demande juste un verre d'eau.
10: J'ai demandé juste ça, Laurent, je vous assure. J'ai elle s'est fracassée contre le plexi, là.
15: Il est tellement propre et tellement transparent.
10: Il, il est tellement clair.
7: Ah, Julie, quel palmarès.
10: Expliquez aux auditeurs.
0: Je ne sais pas si nos auditeurs ont bien compris, mais M. Reichmann avait un peu soif, voyez-vous.
10: De l'eau.
0: Il réclame de l'eau. Julie Leclerc répond, ben, j'ai pas touché à mon verre, je vais te donner le mien. Et elle tend le verre d'eau à travers le plexiglas.
10: Oui, ça marche pas du tout.
15: Ah, oui, oui. Mais franchement, il est tellement transparent et bien entretenu.
16: Protestante, ça l'a rendu aveugle, oui.
0: Il y a que ça de transparent dans la maison.
10: Est-ce que tu veux, mon petit bidon?
15: Mais c'est quoi?
10: Ben, c'est de l'eau.
16: Mais non.
10: Ben si.
16: Oui, c'est de l'eau en forme de brique de lait.
15: Ben oui, moi je veux ça.
10: Ben voilà, ben voilà, je te l'offre.
7: Julie, merci. Quel jour on est?
10: Fais attention.
15: Quel jour on est? On est mercredi.
7: Ah.
15: 9 février.
7: Quelle année?
15: 2022.
0: Bon, ça va. Voici une question pour Thérèse Coxham qui habite Aulnay-sous-Bois.
10: Ah, et Thérèse.
0: Peut-être avez-vous vu sur les réseaux sociaux un film qui faisait son retour grâce à la rencontre entre Monsieur Macron et Monsieur Poutine autour de cette table incroyable.
15: Oh, table.
10: L'ovale.
15: Table, mais...
10: Elle est énorme.
0: Bah, je sais pas combien de mètres elle faisait cette table.
16: Ça, ça a bien mis la distance, hein, ça.
0: Ah ouais, Poutine d'un côté, Macron de l'autre. Une table improbable comme on n'en a jamais vu tellement.
15: Jamais vu.
0: Elle était longue. Elle était longue comme ma table.
16: Oui, on se serait cru chez vous.
10: En forme de ballon de rugby.
0: Mais incroyable. Donc, des gens se sont amusés à montrer l'image d'un film où on voyait une aussi longue table et au bout de la table, il y avait le comte Enguerrand de Montignac et de l'autre Félicien Mézeray. Mais de quel film s'agit-il ?
7: Scarface ?
0: Non.
7: Un film français ?
0: Oui, le comte Enguerrand de Montignac.
7: Oui, c'est
15: le français, souper,
7: évidemment.
15: Le souper !
0: Et Félicien Mézeray, ce sont des noms français. Alors, c'est évidemment les noms des personnages que je vous ai donnés.
7: C'est pas Vatel ?
0: Pardon ?
7: Vatel.
0: Vatel,
15: c'est pas
0: non.
15: Le souper.
7: C'est un film tiré de Simenon, d'un roman de Simenon ?
0: Non. Non.
15: C'est Les Visiteurs, non ?
0: Ah, Les Visiteurs, non.
7: Les Tuches ?
0: Les Tuches, non. Non, un film que tout le monde connaît, un vieux film qui date de 1968, mais qui repasse.
7: La Folie des Grandeurs.
0: La Folie des Grandeurs, non. Ah. Mais c'est vrai qu'il y a deux funesses.
15: La vie de château.
0: Il y a deux funesses au bout de la table.
10: La Grande Vadrouille.
0: La Grande Vadrouille.
7: Le grand restaurant.
0: Le Grand Restaurant.
7: La Zizanie. Non.
0: Si vous trouviez qui est à l'autre bout de la table, vous sauriez parce qu'ils ont tourné très peu de films ensemble.
15: Coluche,
0: Bourville, non.
7: Ah,
0: le comte Enguerrand de Montignac.
15: Ah, c'est Jean Gabin.
7: Et Gabin, c'est le tatoué.
0: Bonne réponse de Fabrice, aidé par Valérie Mérès.
7: Oui.
0: Vous êtes tatoué, monsieur Janssen.
16: Ah non, je n'ai jamais cédé à cette tentation. Non.
0: Ça, alors c'est bizarre.
16: Oui, c'est vrai, tous les PD sont tatoués, sauf moi. Parce que ça a fait
0: de même. Il n'y a pas que les PD, les chiens aussi.
16: Non, figurez-vous que j'ai longtemps hésité. Et puis, je me posais des questions parce que j'étais pas sûr de pouvoir. Et puis après, en vieillissant, je me dis non, c'est ridicule.
0: Le seul tatoué ici, c'est peut-être monsieur Toed. Non, vous n'êtes pas tatoué, Toed.
7: Alors moi, j'aime pas du tout, moi, et ça me fait peur. Ah. Vraiment. Non, j'avais le visage de Zemmour sur une couille, mais je l'ai enlevé. J'avais sur une couille Zemmour et l'autre couille Frédéric François. Ah, je les aime bien,
10: Mais quel est le rapport?
7: Je les aime bien les deux, moi.
10: Ah ouais.
15: Il faut tout pas le chercher de rapport.
7: Moi, je les aime bien, moi.
0: Valérie, je m'en souviens maintenant. Valérie, elle est tatouée.
17: Moi, j'ai un petit tatouage sur le coin de la fesse.
16: Oui.
17: Mais avec les yo-yos que j'ai fait, maintenant, ça ressemble plus à rien.
16: C'est une sardine et c'est devenu un dauphin.
10: C'était quoi là-bas?
17: C'était le prénom de mon amoureux à l'époque de
15: Bonsaï. Faut jamais faire ça, ma pauvre fille.
16: Oh, oui.
15: Changes d'amoureux, alors.
17: Et donc, du coup, après, j'ai dit, comme c'est en chinois, j'ai pu dire que c'était mon prénom à moi.
10: Il s'appelait comment?
17: Il s'appelait Eric à l'époque.
10: Et maintenant, il s'appelle Jean-François.
7: Christine Bravo qui a un souci aussi. Elle avait fait tatouer Tom Cruise sur sa fesse. Il y a 30 ans, maintenant, c'est Pierre Ménès, le tatouage.
10: C'est super moche.
7: Non mais les jeunes générations le font beaucoup.
17: Oui, ma fille beaucoup, a des tatouages.
16: Ouais, il y a une mode des tatouages.
0: Monsieur Reichmann, peut-être, non?
10: Oui, sur le nez.
7: Voilà.
10: J'ai essayé de l'enlever.
7: C'est
10: ça
7: quel vignoble
10: marqué.
7: Que t'as mis.
10: C'est un gros cruche. C'est un médoc.
7: Et Laurent, vous êtes tatoué, vous, Laurent?

0: touche pas, vous. Non, non, non.
1: Non. Rien du tout. Est-ce que vous êtes percé, Laurent?
0: Non plus, non plus. Ni percé, ni tatoué, rien.
1: Même pas un petit trou quelque part.
0: Rien de moderne. Non.
1: Pourquoi Jean-Philippe Janssen répond à la place de...
2: Ah bah, parce que je le connais quand même. Je sais bien qu'il n'est pas percé ni tatoué.
1: D'accord. Bizarre.
2: Ce n'est pas dans son tempérament, vous comprenez?
1: D'accord.
2: Ah oui, c'est vrai, c'est ça.
3: Non, mais trouvez
0: quoi je me mêle, vous.
4: Bah, c'est vrai, on passe des vacances ensemble, on le saurait.
2: On voit bien qu'il n'y a pas de trou.
0: Bah, enfin, on passe des vacances parfois ensemble, enfin, je suis jamais nu devant vous, Valérie.
4: Jamais.
3: Oui, mais oui, mais dans un backroom, on ne peut pas mentir.
4: Sur un malentendu.
0: D'accord. Sur un malentendu, alors. Bon.
3: Moi, pour un CDI, je le fais, Laurent.
1: Non,
3: ah ouais, ouais, ouais.
1: Non.
3: Ah si.
1: Mais non.
3: Mais si.
4: Mais comment il me renie quand je pense que quand j'avais 25 ans, il était fou de moi.
0: J'ai une question musicale.
1: L'autre, il change de thème.
0: Je suis toujours fou de vous, chère Valérie.
1: Elle va se faire tatouer Laurent en chinois.
3: Il est super, il est complètement fou, il t'a filé une pièce, pour te dire comme il est fou.
0: L'angoisse est pas, elle est déjà morte de trouille.
3: Elle va être super, Valérie, c'est génial sur scène, ça va être super.
0: Mais bien
3: le
0: sûr,
3: problème, c'est l'autre. Plaza,
0: c'est pas vrai, je suis allé aux répétitions. Je vais
4: il
0: vous dire,
4: est fort.
0: Ils sont bluffants, tous les trois. Je voudrais vous y voir de jouer pareil, tiens.
1: Ouais, j'aimerais bien faire une pièce avec toi.
3: Ah ouais?
1: Ouais.
3: Ah ouais?
1: Ça irait très très vite.
3: Mais je sais pas comment on va faire, non? On va boire un café, on se marie, puis après on fait une pièce.
1: D'accord, on commence comme ça.
3: Non, mais avec plaisir, j'en ai grave.
1: Ça t'embête pas?
3: Mais Laurent, il veut me faire bosser, il m'a dit. Hein, patron?
0: On va réfléchir.
1: Depuis la blague de Pierre Ménès, il a un doute.
0: On va réfléchir.
3: Mais je vais faire les 12 coups de midi d'abord. Je peux ou pas?
1: Les 12 coups, ça va faire plaisir à Jean-Phi.
0: Vous me donnez le temps de la pub et je réfléchis, d'accord?
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0: Alors, pour Monsieur de Gabriel, qui espère 300 euros, comment appelle-t-on un puissant tourbillon qui se forme dans une étendue d'eau, qui peut être créé d'ailleurs par un courant de marée ou par un courant de fleuve?
3: Malmström.
0: Comment?
3: Malmström.
0: Réponse déduétiste.
3: Oh là là.
0: Diamant et Ferrand. Bravo. Ouais. Un maestro.
8: Ah, ouais. C'est pour ça d'ailleurs, Laurent, l'expression.
9: Moi, j'aurais dit Peter et Sloan.
0: ça aurait rimé avec maestro.
9: Voilà.
0: Comment vous l'écrivez d'ailleurs?
10: M-A-E-L-S-T-R-O.
7: Tréma.
0: Non, il n'y a pas de tréma.
9: Ah, il n'y a pas de tréma.
0: Non, il n'y a pas de tréma.
7: Si, on est sur le haut.
0: Les deux s'écrivent.
3: Attendez, on est en grosse tête ou j'ai motus? Combien de lettres?
7: Si on ne met pas le tréma, on va dire maelstrom alors que c'est un maelström.
0: Oui,
9: mais ça dépend.
0: Les deux se disent.
7: Sinon, on est obligé de mettre un E derrière le haut.
0: Non. Non,
3: il est chiant, le bac plus 2 là.
0: Moi j'ai les deux, j'ai les deux acceptations. On dit comme ça, acceptation.
7: Acception.
0: Acception, il me semblait bien.
3: Comme il vous reprend, patron, la honte.
0: Non, justement, non, parce que.
3: Quand le stagiaire qui reprend le patron. C'est quoi cette boîte?
0: Justement pas, parce que j'ai
7: posé la question.
0: J'étais à peu près certain qu'on disait pas acceptation, que c'est une erreur qu'on commet régulièrement et qu'on doit dire acception. Merci, monsieur Ferrand.
2: Je vous l'aurais dit, moi.
0: Pardon.
2: Moi aussi, je vous l'aurais dit.
0: Non, vous dites.
2: L'acception.
0: Vous n'êtes pas accepté.
2: On dit c'est l'acceptation qui confirme la règle.
0: Pour Thomas Panot, la question suivante. Monsieur Panot habite ici, les Moulineaux. Dans quel cas utilise-t-on une tête de loup?
9: Ah bah c'est pour
3: les araignées
9: au plafond.
2: C'est un balai pour tirer les toiles d'araignées au plafond dans une grande maison.
0: Eh bien tout le monde sait ça.
8: Mais non, je savais pas.
0: Bonne réponse collective.
8: J'ai jamais entendu ça, Laurent.
7: Jamais. Moi, je prends mon balai.
2: Non.
7: Je prends mon balai, puis que... je tends le bras.
2: C'est pas pareil.
9: Non, Johan, toi, t'as une araignée au plafond, mais elle est cachée.
10: Alors, tu vois, ce qui est bien, c'est qu'il y a un ustensile exprès qui a été inventé, qui s'appelle la tête de loup. C'est quand même mieux que de se dresser.
7: Sur donc, si je suis à Bricorama cet après-midi, je vais trouver, alors.
3: Non, mais c'est une... Mais demande une tête de con, c'est... On sait jamais, ils peuvent te faire un bruit. Hein.
7: Oh, le salaud. Non, mais je suis content, donc je vais aller... Alors, je vous raconterai la prochaine fois, je vais aller acheter, ouais. C'est cher, un petit
2: non,
7: peu.
2: Non, non, alors achète si tu veux, mais nous raconte pas.
0: Ça doit être bas de plancher chez vous, plutôt haut de plancher.
9: Bas de plancher.
0: Bas de plafond. C'est pareil. Et, parce que franchement, si vous arrivez à toucher le plafond avec vos petits bras, comment vous faites?
7: Et puis mon appartement, là, en ce moment, je vous assure, il est tellement en bordel.
0: Parce que j'ai remarqué, vous avez des petits bras. Hein.
7: Ouais, mais
9: il a un grand escabeau.
7: Mais est-ce que vous faites de ménage? Moi, j'ai un problème. Parfois, je peux rester 3 mois sans faire de ménage. Et soudainement, pendant 3-4 heures, en revanche, là, je suis déchaîné, même la nuit. C'est pareil pour vous.
9: Non,
7: quoi.
9: Non.
7: Vous faites un petit peu tous les jours?
3: Non. Moi, j'ai 200 papiers qui font le ménage. Comme tout le monde.
0: Bah, vous, le ménage, j'ai fait tous les jours, parce que vous êtes con comme un balai.
3: Bien envoyé.
0: Pour Johan, ah bah tiens, voilà, de la famille à vous. Pour Johan Bourrin, qui habite...
3: C'est son vrai nom, mais c'est lui, en fait. C'est son vrai nom.
0: Qui habite Camaret-sur-Mer, dans le Finistère. C'est par chez vous.
7: C'est pas chez moi.
0: Alors là, c'est pas compliqué, hein, parce que vous allez vite répondre à cette question, évidemment. Il y a très peu de noms masculins qui se terminent par être E-T-E. Pouvez-vous me donner les 5 noms masculins qui se terminent par être E-T-E?
3: Un pipette.
0: Non.
7: Est-ce que c'est un domaine, il y en a un au moins par rapport au sport?
0: On va dire que si j'en ai 3 sur 5, je vous accorde la bonne réponse.
9: Un kékette.
0: Vous voyez, c'est pas si simple.
2: Non, c'est ça.
0: Et pourtant, c'est des mots très connus.
3: Il y a un légume, non?
0: Non, il n'y a pas de légume.
2: Il y a un mot très, très connu.
9: Est-ce qu'il y a des ustensiles de cuisine?
0: Non, il n'y a pas d'ustensiles de cuisine.
9: Est-ce que ça peut être un animal, Laurent?
0: Il n'y a pas d'animaux là-dedans.
2: Ah oui, non.
3: Il y a un végétal?
0: Non plus.
2: Oui, quelque chose de. C'est dans l'espace, non?
0: Dans l'espace.
7: Est-ce que c'est du domaine médical?
2: Nous sommes d'accord.
7: Au domaine médical, peut-être?
0: Éventuellement, il y a un mot qui peut toucher au domaine médical. Éventuellement.
2: C'est vague, hein. Oh là là,
3: on galère, là.
7: Est-ce qu'on utilise ces mots-là tous les jours?
2: Est-ce que c'est sur le corps?
0: Ah, il y en a un, oui, ça c'est sûr.
2: Ah, bah voyez, on a
10: l'omoplète.
0: Non.
2: Un pépette.
9: Un omelette.
0: Mais non, réfléchissez, enfin.
2: Un luette. Un piment d'Espelette.
3: C'est masculin, la raison.
0: Non, mais c'est le piment qui est masculin, c'est pas l'Espelette, vous voyez.
2: Ah bon? Et on dit une Espelette?
0: Oui, on dit une Espelette.
2: Ah là là, vraiment.
3: Qu'il a dans l'oreille, il carate pour bien répondre, là. Une oreillette? Non,
2: une luette. Sur le corps.
0: On va donner 300 euros. Rares sont les mots masculins qui se terminent par E-T-E. Il y en a 5. Je vous en demandais 3 sur 5. Pour l'instant, je n'en ai aucun.
2: Oui, bah.
7: Par exemple, Laurent, l'expression, est-ce que ça peut compter l'expression compter fleurette? Qui n'a pas vraiment.
0: Bah non, c'est une fleurette et pas un fleurette.
3: Les journalistes en plus.
9: Mais sur le corps, ça veut dire que c'est
0: sur la
9: peau.
0: C'est pas sur le corps, lié au corps.
9: Ah, lié au corps. Alors c'est à l'intérieur.
2: C'est plutôt. C'est dedans, c'est dedans.
9: C'est dedans.
0: On peut pas faire plus même qu'à l'intérieur.
9: Ah ouais.
7: Les vis.
9: Ah, la
2: colonnette.
9: Le nombrilette.
0: Mais ils sont cons. Hein.
2: Plus que dedans, ben bah oui.
9: Ah, un squelette.
0: Ah oui, quand même. Ça en fait un.
9: Alléluia. Il en manque plus que deux. C'est dans le même genre.
0: Un squelette, c'est quand même facile à trouver.
2: Oui, pas chez moi.
0: C'est vrai qu'il faut, il faut des explorateurs chez vous.
2: Il faut des rayons X.
0: Alors un squelette s'en fait
10: un œuf meurette.
0: Un œuf non, c'est l'œuf qui est du masculin mais pas meurette.
2: Il est en meurette.
0: Oui, on va donner 300 euros.
2: L'autre c'est météorologique. Non, il n'y a pas un météorologique.
0: Non, il n'y a rien de météorologique là-dedans. Non.
9: Esperluette. Ah non, il n'y a pas de thé.
0: Voilà.
2: Escarpolette.
0: Non plus. 300 euros pour Monsieur Bourrin. Est-ce que quelqu'un a d'autres réponses dans la salle? Non. Alors je vais vous donner.
3: Qu'est-ce qu'ils sont bêtes?
0: Je vais vous donner les mots en et. E-T-E.
10: On va faire O.
0: Un squelette.
2: Ouais.
0: Un magnétocassette.
2: C'est la cassette. Hein. Moi je m'insure.
3: Moi aussi, c'est nous prendre pour des cons. Moi je quitte l'émission.
0: Un quartet.
3: Ah oui.
4: Ah mais il y a pas E de quartet.
0: C'est E de T E un quartet.
4: Ah ouais.
0: Et un quintet aussi. Un quintet c'est
2: E de T E.
10: C'est un mot étranger.
0: Quoi?
10: C'est un mot étranger.
2: Là vous avez essayé nous.
3: Ah oui, le quartet pour le voiture sur les pochettes de disques.
0: Et le cinquième était plus compliqué. Let, c'est un laiton en fait.
2: Ouais mais
0: let, L E de T E.
10: C'était pas si simple que ça.
4: Moi, je suis étonné sur le quintet. Je pensais que ça se terminait en ET.
0: Eh bien, non. C'est E de TE. Vous confirmez, Franck
10: Ferrand. Oui, c'est vrai.
0: Un quintet.
3: Mais il confirme quoi? Il savait pas.
0: Un quintet et un squelette. Ces trois-là, au moins, vous auriez pu les trouver.

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1: Une question qui devrait plaire à Monsieur Ferrand, car on va parler d'histoire. Nous voilà en 1762, hein, ça fait un bail quand même. Essayez de vous replonger un peu dans le temps comme ça.
2: Ouais, je vois aussi.
1: On est en mars 1762, précisément, et je vais vous demander qui ce mois-là, ce jour-là, le 10 mars même, je vous donne la date précise, vous voyez. Regardez petit à petit le cerveau de Monsieur Ferrand qui...
2: Il bande, là.
1: J'allais dire qu'il se met en branle. Le 10 mars 1762, qui est roué vif, place. Ah ben, je vais pas vous donner
3: la
1: place.
3: Ça, c'est Jean Calas.
4: Damien.
1: Quoi ?
4: Ravaillac.
5: Jean Calas.
1: Jean Calas.
4: Merde.
1: Bonne réponse de Franck Ferrand.
4: Mais est-ce que Jean Calas n'est pas un alchimiste ?
5: Non, c'était un marchand d'étoffe de Toulouse.
6: Il paraît qu'il a chanté.
2: Après, il chantait bien, oui. Oui, il chantait. Hein.
4: C'est
2: il
4: a hurlé. Et pourquoi est-ce qu'il a... Il a été roué de coups, pourquoi ?
5: Parce que on l'accusait d'avoir, à tort hein, bien sûr, on l'accusait d'avoir tué son fils qui menaçait de se convertir au catholicisme, alors que c'était une famille

0: sur une roue pour qu'il finisse comme ça sa vie.
1: Une belle époque.
2: C'est génial.
3: Il paraît que les gens fortunés payaient le bourreau.
0: Oui, pour être garrotté.
3: Pour qu'il lui tape sur la tête tout de suite.
1: Alors là, effectivement...
3: Et le public n'aimait pas ça du tout. Oui.
2: Non. Mais tu sais que c'est vrai, c'était place de grève. Les gens, ils venaient, il y avait des vendeurs de merguez.
0: La place de grève à Paris, mais là, c'était à Toulouse.
2: Oui, là, oui, mais...
3: Il y avait des merguez, déjà.
4: Mais alors, le supplice de la roue, ça a été terminé quand? Au moment de la guillotine?
0: C'est arrêté avec la suppression de la torture. C'est Louis XVI qui supprime la torture juste avant la Révolution.
5: Enfin, Ariel.
4: Mais non, mais la guillotine.
6: Un bon roi, c'est Louis XVI.
4: La guillotine, c'est quand?
0: Ah non, mais la guillotine, ça, c'est
4: pas. Ah oui, mais la guillotine. Mais non, 1762-1789, c'est la guillotine.
0: Non.
4: On n'est pas si loin.
3: C'est pas un supplice,
0: la guillotine.
4: Ah bah, c'est pas un supplice.
5: Bah, t'as pas le temps de souffrir, c'est clair.
0: La guillotine, c'est un petit peu plus tard, mais c'est pas un supplice. Les supplices sont arrêtés en 1780. C'est-à-dire tout ce qui fait souffrir. La guillotine était censée ne pas faire souffrir.
5: La chaise électrique non plus, c'est pas subi. Oh, on voit plus rien.
4: Oui, c'est censé ne pas faire souffrir non
2: moi,
4: plus.
2: Moi, ce que je préfère, c'est l'écartèlement.
6: Oh, ouais.
5: Mais là, je savais pas ce que c'était.
1: De vos jambes uniquement.
3: Oh, la cochonne.
5: Coquine.
1: Non, mais et le supplice du pal ensuite.
6: Oh. On était barbares encore. Hein.
5: On fait encore des trucs pareils. Hein,
6: Oh non, c'est fini tout ça quand même.
3: Non, mais en privé.
6: On veut pas connaître tes vices, mon cher Gérard.
5: Bah, les croix de Saint-André, je ne savais pas que ça venait de là, mais la croix de Saint-André, ça existe encore dans les boîtes échangistes. T'en as plein, les croix de Saint-André. C'est des croix comme ça, où on attache les gens, puis on leur fait des guiliguis.
6: Oui, mais.
1: Et comment s'appellent les trucs où les gens sont suspendus?
6: Un sling.
1: Les quoi?
6: Sling.
2: Les quoi? Oui, mais qu'est-ce que c'est que ça?
5: C'est une espèce de balancelle en cuir où tu mets les gens dessus, puis.
2: C'est pas vrai.
5: Oui, tu le pousses comme ça, puis.
2: C'est pas vrai, ça, bah, c'est tout.
6: À Paris.
5: Mais je sais pas si ça tient sur les péniches.
3: Non, mais tu. Mais moi, ce qui est sidère,
1: ça s'appelle sling. Faut chanter Roxane hein, en même temps.
3: Et tu pousses et hop, mais il faut bien viser quand même.
1: Vous connaissiez ça, Ariel?
4: Non. Non.
2: Comment vous connaissez
4: ça, le sling?
6: Il y en a partout en vente, dans les magasins sexy gay.
2: Mais ça s'accroche?
6: Oui, t'as 3 points. Il faut que tu fasses 3 points au plafond.
5: 3 ou 4.
1: Ah, bah, voilà le bricoleur en plus.
5: Il faut mettre des chevilles à placo.
6: Même un peu plus gros, hein, faut percer dans la poutre, hein, pas dans le plâtre. Hein.
1: Ça s'achète chez la reine Merlin.
6: Et après, tu mets un mousqueton et comme ça te permet d'enlever les chaînes et de le ranger.
5: Oui.
6: Et puis quand t'es chaud, tu le remets. Quoi.
5: Ou quand t'as des gens qui viennent, tu mets des petits coussins dedans et puis ça fait un petit canapé.
3: Oui. Si tu fais du
2: baby. Mais je comprends pas le
3: mais
2: but.
3: C'est là où il met ses fioles quand tu fais du baby-sitting.
6: Oh, mais quelle horreur.
5: Tu m'étonnes qu'il veut plus les garder.
1: Oh, mais il y a une pièce spéciale comme ça chez vous, monsieur Boulet?
7: Ah, moi j'ai pas ça.
1: Ah non?
7: Ah non, j'en ai pas.
1: Parce que vous semblez bien au courant combien il faut d'attaches.
2: Oui. Bah,
6: tout le monde sait ce que c'est qu'un sling.
2: Bah non.
6: Quand t'es gay, que t'as 40 ans, on sait généralement ce que c'est qu'un sling.
4: Non, mais quelle différence
2: pour les PD?
4: Quelle différence entre un sling et une simple balançoire?
6: Parce qu'un sling, t'es allongé. Tu mets tes bras, si tu veux, t'as deux chaînes. Hein, tu mets tes bras comme ça, et puis ça te prend le bas du dos, et puis au niveau du.
4: Ah, il y a des chaînes,
6: t'es libre.
5: Oui.
6: C'est libre pour que ton partenaire.
1: Mais franchement, Ariel, si vous voulez vous faire baiser sur une escarpelette, c'est encore possible.
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1: Bonjour Franck. Premier message, c'est vous qui nous l'avez envoyé, Franck. Et il est adressé d'ailleurs ce message à Richard Orlinski, c'est bien ça?
10: Je voulais le remercier, monsieur Orlinski, pour l'exposition qu'il a fait dans la ville de Nantes en 2019.
1: Ah oui,
5: il était temps, oui.
1: Il y a 6 ans déjà.
5: Il
1: alors.
5: Était temps de le remercier. Bah,
1: vous avez fait une expo à Nancy.
10: J'ai eu l'occasion de le faire auparavant, donc je profite de votre antenne pour le remercier, en fait.
1: Ah bah, c'est gentil. Qu'est-ce que vous aviez fait à Nancy, Richard?
11: Alors, on a fait une très belle exposition, effectivement, sur la place Stanislas. Il y avait des écoles, on a fait des visites aussi pour le troisième âge, des visites pour les écoles, et ça avait beaucoup, beaucoup plu.
3: Quoi, j'ai rien dit?
11: Moi, tu regardes maintenant ma vie quand j'ai le troisième âge.
3: C'est, franchement, non, mais ça finit par
7: pesée.
11: C'est lourd. Hein,
12: j'ai rien
11: dit. Tout seul, moi, je parle de quelque chose de très important, une exposition qu'on a fait à Nancy. Et elle vous a plu, l'exposition, cher monsieur?
7: Mais il s'en souvient pas.
10: Si, je me souviens, c'est pour ça que je me permets d'appeler, parce que moi,
1: bah oui, couillon.
10: Et du coup, ça m'a fait permettre de découvrir l'art, et notamment M. Orlinski. Et donc, effectivement, il y en avait un peu partout dans la ville, c'était bien sympa.

0: découvrir l'art, n'exagérons pas non plus.
1: Ben si, il a raison.
2: Forme.
1: Non, vous avez raison, parce que beaucoup de gens disent ça. Ce qui est intéressant, c'est qu'il y a beaucoup de gens qui sont des primo-accédants à l'art, que j'ai, grâce à ces expositions, j'ai fait découvrir l'art. Effectivement, c'est rien d'extraordinaire. En tout cas, il y a plein de gens qui n'ont jamais été dans un musée, qui n'ont jamais une...
3: C'est de l'art populaire.
0: C'est une façon de découvrir l'art, vous avez raison.
1: Et d'amener le spectateur gratuitement aux sculptures.
0: Comment vous avez dit, des primates découvreurs?
3: Des primo-accédants.
1: Il y avait des primates dans l'exposition, mais non, c'était des primo-accédants à l'art.
0: Et vous voulez pas une montre RTL, Franck? Qu'est-ce que vous réclamez à monsieur Orlinski?
4: Apparemment, les gens, ils reçoivent pas les montres RTL, donc si monsieur Orlinski veut bien m'envoyer une petite statuette de sa création, c'est très sympa.
0: Ah, une petite œuvre miniature.
1: Je vous enverrai un porte-clés, si vous voulez.
0: Et ben voilà.
1: En forme de Kong.
0: Un porte-clés Orlinski en forme de Kong, ça c'est bien, Franck. Leïla, maintenant. Bonjour, Leïla.
5: Bonjour, les copains.
0: Ça résonne chez vous, Leïla.
5: Ah, ça résonne. Pourtant, je suis pas aux toilettes.
3: N'hésitez pas si vous avez besoin.
0: Merci de l'information.
5: Désolé.
3: Ça ne nous choquera pas.
0: Marquez, je préfère, parce que vous dites, je vous écoute depuis les années 90, vous seriez sacrément constipé.
3: Oui.
5: Ouais, non, tout va bien dans le niveau transit, vous inquiétez pas.
0: Vous dites que je suis comme un tonton de la famille.
5: Ah. Oui, vous êtes le tonton. Ben, on vous écoute depuis plus de 30 ans.
0: Oui, merci, oui. Vous
5: oui,
0: avez
5: depuis
0: raison.
5: Rennes à Cirey, ma mère vous écoute à la radio.
6: Même je vous entendais, je vous écoutais.
3: Ah, il y a la maman derrière.
6: Amadou et Maryse.
5: Oui, il y a la maman. Y a
3: oh là là, elle est fan depuis longtemps.
7: Vous pouvez nous passer la grand-mère.
5: Non, la grand-mère, non, c'est à son âme.
0: Ah non, mais c'est gentil, ça. Vous m'écoutiez déjà avec Jean-Amadou et Maryse, c'est gentil, ça. Et puis après, vous avez fait France Inter, Europe 1, et vous voilà sur
5: oui,
0: RTL.
5: Oui, exactement. Et vous, c'est... Ma sœur depuis qu'Adil Rami est là.
0: Ah, alors Adil, il va revenir bientôt. Là, il est absent depuis quelques semaines, parce que c'est qu'il triomphe à la fois dans Les Traîtres. Il va nous faire un strike,
3: il
0: Adil Rami.
3: Ouais.
0: À la fois Les Traîtres et à la fois Danse avec les stars. Et bientôt, il fera Danse avec les Traîtres. Mais en tout cas, il risque de gagner les deux.
1: Ça, c'est pour son entrée au gouvernement.
0: Ah, c'est incroyable.
3: En tout cas, il est finaliste pour Danse avec les stars vendredi, là.
0: Ah bah, et pour l'instant, ça se passe bien aussi dans Les Traîtres.
3: Il fait partie des trois finalistes.
0: Mais il reviendra tout de suite après, je l'ai de temps en temps.
5: On est derrière lui.
0: En message, moi pas encore, mais en tout cas.
1: Ça va arriver.
3: Mais il espère.
1: Mais ça va arriver.
8: Moi, j'aimerais bien être devant, mais
0: en tout cas,
3: moi, les deux.
8: Moi,
3: les...
8: je m'en fous, je viens sur le côté. Hein.
0: Leïla, on vous envoie en tout cas une montre RTL pour vous et une montre aussi pour votre maman. Et même une autre pour votre sœur. Élise, maintenant. Bonjour, Élise.
9: Bonjour à tous.
8: Bonjour.
0: Oh, je vous sens intimidée, Élise. N'ayez pas peur. Peut-être que vous écoutez avec votre sœur Charline et que vous n'osez pas encore. C'est elle qui vous a dit appelle-les, Charline.
3: Ah bon?
9: Oui, en fait, voilà, ma sœur va avoir 40 ans cette année.
0: Ah oui?
9: Et j'aurais aimé lui faire la surprise de venir vous voir.
0: Ah ouais, bah ça, c'est, alors c'est raté maintenant que vous le dites.
9: Oui, mais non, parce que de toute façon, elle est très en retard dans les podcasts. Donc,
0: ah, elle écoute. Bon, très bien, mais quand est-ce que vous voulez venir alors?
9: Eh ben, en fait, nous venons demain à Paris.
0: Ah, oui, ça c'est...
8: Pourquoi vous nous prévenez?
3: Alors, il faut vérifier.
0: Bah, pourquoi vous n'avez pas pris de place?
9: Bah, parce que j'ai surveillé tous les jours pendant un mois. Je surveillais l'ouverture des places et le jour J.
8: Ah, bon, on va dégager deux personnes pour demain.
3: Oh, on va bien virer, on virera deux vieilles.
9: Parce qu'il y a ma maman qui est avec nous.
0: On va vous trouver trois places pour demain. Oui. Hors antenne.
3: Au pire, vous vous mettez par terre au premier rang.
0: Mais oui.
9: Il y a, on va sur vos genoux, sinon.
0: Il y a toujours deux ou trois morts, hein, entre les réservations et le moment où
3: c'est
0: les
3: vrai,
0: gens viennent.
3: Ça arrive.
0: Hors antenne, on prend votre nom, Élise, et effectivement, de toute façon, il y a toujours des places au dernier moment. N'hésitez pas à venir au studio RTL à Neuilly-sur-Seine. Il y aura trois places qui se libéreront pour vous. C'est promis, Élise. Et on termine avec Nicolas. Bonjour, Nicolas.
10: Bonjour, monsieur Ruquier. Bonjour à toutes les grosses têtes et puis bonjour au public.
8: Salut, Nicolas.
3: Bonjour, Nicolas.
8: Bonjour, Nicolas.
0: Alors, c'est rigolo ce que vous m'écrivez, Nicolas. Vous voulez le raconter vous-même ou vous voulez que je vous lise?
10: Oui, je peux raconter rapidement. Donc, j'ai rencontré une fille il y a plusieurs années et puis je me suis dit, je vais appliquer le principe femme qui rit à moitié dans ton lit. Ah. Et du coup, je lui ai fait découvrir les grosses têtes. Et bah, du coup, ça a bien marché puisqu'aujourd'hui, c'est ma femme et on attend notre premier enfant.
0: Wow.
10: Et donc, ça, c'est génial. Le problème, c'est que ça a un petit peu dérapé.
0: Ah oui.
10: Et maintenant, elle est devenue une aficionado des grosses têtes. Elle vous écoute systématiquement en podcast. Là, d'ailleurs, elle doit se bidonner sur son vélo en allant au boulot en me reconnaissant.
0: Ouais.
10: Et du coup, il suffit qu'elle ait un petit peu de retard dans vos émissions et je vous entends matin, midi et soir. Comme une prescription médicale.
3: Vous en avez marre, en fait.
0: Fallait pas lui dire d'écouter les grosses têtes. Hein.
8: Vous aurez peut-être pas un deuxième enfant. Hein.
3: C'est une sorte de virus, les grosses têtes.

0: aide, vous savez.
1: Bah, je pense que notre enfant, quand il va naître, bah, il vous prendra, Laurent, pour son papa, je pense.
2: Ah bah écoutez, c'est pas mal, c'est une façon pour moi d'avoir des enfants. Dites-moi, vous pourriez peut-être l'appeler Laurent pour me faire plaisir.
3: Très bien.
4: Ou Valise, si c'est une fille.
2: Vous avez prévu quoi comme prénom?
1: Ah bah pour le moment, on n'en est pas là encore.
2: Ah bah, faites-moi plaisir. Ce serait le premier petit Laurent, peut-être, parce qu'il n'y en a plus beaucoup de Laurent.
3: Ah non, c'est un peu vieux.
5: Non, mais c'est peut-être une fille.
2: Ah bah Laurence, vous l'appelez Laurence.
5: Bonjour Laurence. C'est pas très moderne.
2: Oui, c'est ce que je disais, oui. Ah, oui. C'est pour ça que ça me ferait plaisir que le prénom revienne à la mode, voyez Nicolas.
1: Ouais. Ah oui, oui, bon, on va essayer, alors je vous promets rien.
2: C'est prévu pour quand?
1: Le mi-septembre.
2: Mi-septembre.
3: Ah, vous avez le temps de réfléchir.
2: Vous-même, vous nous écoutez quand même encore un tout petit peu, Nicolas.
1: Oui, bien sûr, et puis surtout dans la voiture, quand on fait des longs trajets, on essaye de se bagarrer un petit peu pour essayer de trouver les réponses. Et puis, généralement, quand il y en a un qui trouve la bonne réponse avant les grosses têtes, on dit « Bonne réponse, Amélie !»
2: Ah bah c'est gentil.
6: Vous avez l'air sympa, votre couple.
3: Vous ennuyez pas,
2: comme cadeau de mariage, on vous envoie l'almanach des grosses têtes et deux montres RTL qui devraient arriver avant le mariage, ou plutôt la naissance du mois de septembre.
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2: Nous aurons dans un instant monsieur Patrice Lainé au téléphone. Je ne vous dis pas de quoi il est spécialiste, monsieur Lainé, parce que ça vous aiderait trop. Oh, quoique, remarquez, si je pourrais, parce que la question est toute simple, la réponse devrait fuser rapidement pour David Ronce qui habite Mang dans le Nord. Monsieur Lainé, dans un instant au téléphone, nous dira si on peut se fier, oui ou non, à Champignouf. Mais qu'est-ce que c'est que Champignouf?
3: Champignouf.
9: J'adore.
10: C'est une application.
9: En tout cas, c'est rigolo.
10: C'est une application pour trouver des champignons.
2: Oui, rien que le nom.
9: Oui, c'est marrant.
2: Justifiait.
9: Oui, justifiait la question.
2: La question. Ouais. Je me suis dit, ils vont trouver en 15 secondes, mais Champignouf, ça fait marrer, vous voyez.
9: Bon, c'est une appli pour trouver des champignons.
2: C'est une application.
10: Une application pour trouver des champignons.
6: Pour les reconnaître.
10: Pour les cuisiner.
6: Et
4: pour distinguer les vénéneux des comestibles. Ah oui.
2: Et évidemment, une application pour distinguer les champignons vénéneux des champignons comestibles. Bonjour, monsieur Lainé.
11: Oui, bonjour.
2: Vous êtes secrétaire général de la Société mycologique de France.
11: C'est ça.
2: C'est-à-dire spécialiste en champignons.
6: Oui.
2: Est-ce qu'on peut se fier à Champignouf, puisque c'est une application qui nous dit, j'imagine qu'on prend en photo le champignon qu'on a
9: c'est
2: trouvé.
9: C'est impossible de l'appeler Champignouf.
2: Et Champignouf nous dit si le champignon, on peut le manger ou pas.
9: Il n'y a pas d'équipe marketing.
11: C'est pas tout à fait ça. Hein, les concepteurs de champignons ne disent pas qu'ils...
9: Non, mais ça marche pas. Les concepteurs de champignouf.
11: Bah, je suis désolé.
9: Mais non, mais il n'y a aucune crédibilité.
11: Oui, non, mais ils ne se vantent pas de dire si un champignon est comestible toxique. Ils essayent de donner le nom du champignon. C'est un peu différent.
9: On est en forêt. On voit un truc bizarre. Moi, le mec, il me dit, attends, je vais vérifier sur champignouf. Je lui dis, non, mais laisse tomber, on ramasse pas ça.
2: Vous dites qu'il faut pas se fier à champignouf.
11: Ah, bah non, il faut pas s'y fier. Alors, ils prétendent pas donner la comestibilité. Néanmoins, ils essaient de donner le nom. Et parfois, ils se trompent.
2: La question, c'est donc, est-ce qu'il faut se fier? C'est le Parisien d'ailleurs qui est venu sur cette question. Est-ce qu'il faut se fier à Internet et aux applications? Il n'y a pas que Champignouf d'ailleurs, j'imagine qu'il y en a d'autres.
11: Non, tout à fait. Non, c'est le même problème. Un champignon avec une photo, c'est trop difficile d'identifier.
2: Hein, moi j'ai choisi Champignouf parce que je trouvais ça mignon et quitte à mourir intoxiqué, autant mourir joyeux.
11: Ça c'est votre problème.
6: Mort à cause de Champignouf.
2: Il est mort à cause de Champignouf. Je trouve ça plus joyeux, vous voyez, que. Oh, est-ce que mon champignon est vénéneux? Il y en a beaucoup, en tout cas, des champignons en ce moment, monsieur Lainé.
11: Bah, il y a une poussée au mois d'août. Là, avec, vous avez remarqué la météo depuis ces derniers jours. Il fait très chaud, très sec.
6: Ah, ça, c'est les mycoses.
11: Donc, éventuellement, il reste les champignons là. Mais pour le reste, là, c'est la pause, là.
2: Quel est, on va dire, le truc classique, le plus facile à faire pour être sûr de ne pas se tromper? C'est d'aller chez le pharmacien, c'est ça?
11: Bah, par exemple, mais les pharmaciens, ils ont quand même une compétence universelle. Donc, en ce qui concerne la comestibilité, c'est le plus sûr.
9: Alors, chez les animaux, on dit souvent que les couleurs vives sont signes de danger. Est-ce que c'est la même chose sur les champignons? Parce que, par exemple, la ménite du mouche, c'est très rouge, je crois. Est-ce que ça...
11: Oui, c'est vrai, mais c'est ce genre de règle générale, il faut absolument les éviter. Parce qu'il y a toujours des contre-exemples. La seule façon d'identifier un champignon comestible, c'est de le connaître. Savoir comment il s'appelle, voilà, c'est tout.
2: L'autre façon de savoir si un champignon est comestible ou pas, c'est de le manger.
11: Tout à fait. Et encore, c'est pas sûr, parce que vous avez parfois que des idiosyncrasies qui font qu'un champignon habituellement comestible

0: il peut être toxique pour quelques personnes.
1: Mais pourquoi vous ne créez pas, vous, monsieur Lainé, puisque vous êtes secrétaire général de la Société Mycologique de France, pourquoi vous ne créez pas votre propre application qui serait sûre à 100% celle-là?
2: Champignaf.
0: D'abord, parce que c'est. Premièrement, parce que c'est impossible, et puis deuxièmement, parce que ce n'est pas la vocation de la SMF de mettre en avant l'étude de la comestibilité des champignons.
1: Bah oui,
0: on est une société plus à vocation savante, scientifique, on étudie les champignons en tant que naturaliste et pas en tant que gastronome. On a quand même notre rôle envers le grand public, mais ce n'est qu'une partie de notre activité.
3: Ils veulent pas d'emmerde.
2: Oui, c'est ça.
0: Donc, effectivement, on fait de la prévention, mais c'est pas notre activité principale.
3: Non, mais c'est dangereux parce que c'est aussi la qualité d'interprétation.
1: Et si on veut une bonne omelette aux champignons, est-ce qu'il faut aller sur Omelette Ouf en plus de champignons pour savoir si les œufs sont frais?
0: Le plus simple, si vous voulez être sûr, c'est d'aller encore sur les marchés et d'acheter vos cèpes et vos girolles.
1: Bah voilà, exactement. Oui. Votre champignon préféré à vous, monsieur Lainé?
0: Il y en a plusieurs, mais je pense qu'en ce moment, c'est le 7 qui est certainement le meilleur.
1: Ah, ouais.
3: Il y en a déjà?
4: Moi aussi, j'aime le foot.
0: Il y en a eu au mois d'août, il y en aura peut-être s'il recommence à pleuvoir, on ne sait pas.
1: Bon, on ne va quand même pas dire trop de mal de Champignouf, parce que voilà une application qui aide au moins à identifier, on va dire...
0: C'est l'idée, voilà.
1: À 95%, on va dire.
0: Oui, ça c'est bon, on n'a pas fait de test véritable, à mon avis, c'est plus faible que ça.
5: Ah, 50%?
1: Alors, 50%?
3: Ça commence à craindre.
0: Il faut aller voir, mais je pense qu'effectivement...
3: Une chance sur deux de mourir.
0: Ouais. Les champignons, c'est trop difficile. Il y a des applications pour les plantes qui marchent mieux, mais les champignons, c'est trop difficile.
3: Mais on peut vraiment mourir en mangeant un champignon pas bon?
0: Ah bah bien sûr, tous les ans, il y a quelques intoxications mortelles, hein, tout à fait.
1: Dernière question, mais ça n'est pas pour moi, hein, c'est pour un ami. Comment on peut choisir le bon champignon qui va empoisonner quelqu'un sans que ça se sache?
0: Je vais éviter de répondre à cette question.
1: Mais vous avez la solution, hein?
0: Ah, on ne sait pas.
1: En tout cas, merci, monsieur Lainé. D'avoir prévenu nos auditeurs qu'on pouvait s'amuser avec Champignouf, mais ne pas faire confiance à 100%.
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1: Ah, ça c'est pas mal aussi, je vais vous demander le nom d'un célèbre empereur romain. D'ailleurs, quand il est mort, cet empereur, il est mort, curieusement, en Angleterre. Enfin, à l'époque, on n'appelait pas ça l'Angleterre, hein. On appelait ça la Bretagne. Et oui, c'était comme ça. Il est mort le 4 février 211. Il avait 64 ans, cet empereur. Et il aurait même prononcé sur son lit de mort des mots qui seraient, je dis seraient parce que moi, je ne connaissais pas cette phrase, « Maintenez la concorde, enrichissez les soldats » et moquez-vous du reste.
2: C'est pas commode.
1: Alors justement, c'est pas commode. Ça, c'est marrant que vous disiez ça, parce que c'est tout sauf commode.
8: Ah, aimable.
9: Est-ce que ça serait...
8: Aimable.
1: Pas aimable, mais c'est quelqu'un qui a succès...
8: J'ai pas compris le mot commode.
1: Et parce que commode
8: parce
1: est
8: que
1: un
8: commode,
1: empereur.
8: C'est un empereur.
10: Ah, je croyais que c'était un meuble, pardon.
8: Mais non.
10: Excusez-moi, est-ce que premier degré.
1: Commode est mort en...
8: Marc Aurèle.
10: Attendez, depuis quand commode est aussi célèbre que Jules César?
8: Mais dans Maximus, les gladiateurs, là... Il parle de Commodore.
9: Ah mais je regarde pas, moi je regarde
1: pas les Commodores. Commodore, oui. Il a été assassiné, Commode, le 31 décembre 192. Ça marque la fin de sa dynastie. Et dans l'année qui va suivre... Et de sa vie, oui, bien sûr. Et dans l'année qui va suivre, il y a 5 empereurs qui vont se succéder. Il y a Pertinax, Dudius Julianus, Pessinius, Claudius Albinus et le dernier.
10: Et Caius...
5: Jean-Michel Trunicus.
10: Caius...
1: Le dernier.
3: Est-ce que c'est Titus?
1: Titus, non.
10: Néron, Caligula...
1: Non.
3: Est-ce que ça finit en us?
1: Ça finit pas en us.
3: Ah.
1: Et croyez-moi,
5: Vespasien.
1: Croyez-moi, c'est assez dingue d'imaginer que cet empereur ait pu effectivement succéder à l'empereur Commode.
10: Ah, armoire bretonne.
8: Buffet.
5: Même de nuit.
10: Il est mort en Bretagne.
1: Et je vous rappelle que quand
3: monsieur... c'est Cicéron, c'est pas carré.
1: Non. Je vous rappelle que quand monsieur Baffy m'a demandé est-ce que c'est Commode, qu'est-ce que je lui ai répondu?
10: Non, c'est tout sauf Commode. C'est pas facile.
8: Poltron et
1: Non.
10: C'est compliqué.
1: Non, qu'est-ce que je lui ai répondu?
10: Et vous l'avez dit, c'est tout sauf commode.
1: Exactement, voilà. Je dis c'est pas commode.
10: Ah, c'est pas commode. C'est méchant.
8: Non, c'est complicus.
10: C'est Machiavel.
1: Alors, je peux donner son petit nom. Hein. Son petit nom, c'était Septime.
3: Septime Sévère.
1: Sévère. Bonne réponse de Julie Leclerc. Eh oui.
8: Excusez-moi. Non, mais... Séverine Ferrer.
1: Non, non, pas Séverine Ferrer. Ah. Septime Sévère.
8: Ah, d'accord, je pensais.
1: Et effectivement, un empereur sévère a succédé à un empereur commode. Ah, ça oui. paraît incroyable,
8: ah, ouais.
1: mais c'est comme ça, effectivement. Jolie réponse collective, là encore. Et Julie Leclerc a fait fort.
2: Ah oui, bravo Julie,
4: oui,
2: bravo
4: oui,
2: Julie.
4: Oui, c'est joli.
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1: J'aimerais maintenant vous demander qui est mort pendant une célèbre bataille. Il faut que je la retrouve, la bataille, parce que j'ai perdu.
14: Jeanne d'Arc.
1: Non.
14: Jeanne d'Arc. Elle est morte après la bataille.
1: Pendant une bataille,
14: c'est Jeanne d'Arc. Je sais pas moi comment je peux savoir.
4: Bah oui, parce qu'à Disney, il raconte Jeanne d'Arc mourir dans la guerre du barbecue.
14: Bah, Napoléon, alors.
1: Mais non, mais Jeanne d'Arc, quand même, vous savez bien qu'elle est morte sur un bûcher en train de brûler, Jeanne d'Arc.
14: Ah bah ouais, bah, ok. Alors Napoléon, je sais pas. Ah, il était sur un. Il était même pas sur un cheval en plus, c'est faux. La photo du cheval, c'est même pas vrai.
1: Mais vous me citez que
14: il
1: des
14: était
1: gens.
14: Sur un âne ou sur un mulet, c'est un mytho.
1: Mais non, mais vous me citez que des gens qui justement sont pas morts pendant une bataille.
14: Bon, alors, ils m'ont menti alors. J'ai l'impression que c'était des guerriers qui sont morts en.
1: Mais non, Napoléon, c'est juste qu'il est pas mort dans son lit là-bas.
14: Ah bah alors Maximus.
1: Qui ça?
14: Maximus.
1: C'est qui ça, Maximus?
14: Le Gladiator 1. Ah, je sais pas moi. Parce qu'il doit attendre la fin de la question alors.
1: On l'aime un autre.
15: Ah, oui, ah, oui, ah, oui. On a envie de lui faire des bisous.
1: Oui, ah, c'est, oui vrai, c'est vrai.
14: On sent grosse tête tout de suite.
1: Ouais. Non, le mien, il est mort pendant une célèbre bataille le 27 avril 1521. La bataille de Mactan ou Mactan, comme on dit à l'international. Mais en France, on dit Mactan. Qui est mort pendant la bataille de Mactan le 27 avril 1521
15: un Il y en avait beaucoup, hein.
14: Wow. Oui.
1: Un soldat, non pas.
14: Un poète.
1: Un poète, non.
15: Il y avait Lucien Marchal.
1: Non, non, non.
8: Là aussi.
1: Qui vous dites?
15: Lucien Moi, je connais Marchal. Que ceux qui ne sont pas connus. Lucien Marchal, François Klein. Enfin, il y en a beaucoup, hein. C'est.
14: Dis des noms.
4: Merci de leur rendre hommage.
1: Je ne crois pas qu'il y avait des noms comme ça lors de la Mais bataille de Mactan.
14: C'était pas un soldat de métier.
15: Ah, c'est quoi? C'est une bataille qui n'est pas française?
1: Elle n'est pas française.
15: Ah. Elle est vietnamienne. Ah. Oh, elle est asiatique.
1: Vous connaissez. Non,
14: Vietnam, je connais, moi, par contre.
1: Allez, allez-y.
14: Alors, c'est Booba. Mais non.
1: Qu'est-ce que vous me racontez?
14: Bah, Booba dans Forrest Gump. Oh la C'est la guerre du Vietnam.
1: Vous, allez trop, la fois, pas. Vous allez trop au cinéma, vous.
4: T'as donné ton corps
15: non,
4: à la science.
15: Non, c'est. Est-ce que
4: Encore
15: c'est.
4: Le corps à l'accident, parce que moi, j'aimerais assister à la dissection, tu vois.
15: Non, donne ton cerveau à la science.
14: Mais lisez mon livre, il s'appelle Autopsie.
3: Est-ce que c'est un anglais?
1: Remarquez, je serais de vous, monsieur de Kersauzon, je ferais moins le fiero sur cette question.
15: Oui. Ah!
1: Parce que vous
15: c'est en Bretagne!
3: C'est ça, Breton!
4: Vous êtes Christophe Colomb?
1: Non, pas Christophe Colomb.
15: Ah non, non, c'est Amerigo
4: Vespucci. Magellan.
1: Pardon?
14: C'est Magellan?
1: Magellan! Ah, oui. Bonne réponse!
14: Tu me mets toujours sur la piste.
1: Oui!
15: Ouais, il
4: c'est mon boulot.
14: Gueluc, qui fait les passes décisives.
4: Ouais.
14: Je mets le but.
1: Bonne Exactement. Réponse de monsieur Crédville. Magellan, à qui d'ailleurs Olivier de Kersauzon rend un vibrant hommage dans son livre Avant que la mémoire s'efface. Vous dites quand même que ce qu'il a fait Magellan à son époque, donc au XVIe siècle, même s'il n'a pas vraiment réussi à aller jusqu'au bout de son tour du monde puisqu'il est mort pendant cette fameuse bataille, hein. Il y avait sur la petite île de Mactan des autochtones qui se sont battus. Lui, pensait gagner parce que ils étaient plus nombreux, mais il n'avait pas envisagé qu'il y avait des flèches empoisonnées en face de lui et donc il en est mort, le pauvre Magellan. En même temps, il essayait de chasser
15: carrément
1: des gens de leur île, hein, l'île de Mactan. Mais vous dites qu'à cette époque, fallait le faire de naviguer comme il a navigué.
4: Ah ouais, c'est incroyable. Ouais. C'est le plus beau parcours maritime qui ait jamais été fait. Hein.
1: Mieux que Christophe Colomb, Magellan.
4: Oui, parce que Christophe Colomb, il part des côtes espagnoles et je sais pas quoi, et il va vers les Antilles. Et en fait, on change pas vraiment de lumière entre avril au Portugal, la mer, les bleus ciel, ça, et pareil aux Antilles, parce que, comme Magellan, lui, il descend, et plus il va vers le sud, plus la mer est verte, plus elle devient noire, plus elle devient dure, plus les gens ont peur. Ça n'a rien à voir. Magellan, c'est très courageux.
1: Vous dites même quand il y a la nuit pendant plusieurs jours.
4: Ouais. Plus tu vas vers le sud, plus c'est

0: La nuit absolue en hiver.
1: Et voilà. Et donc, vous dites, à cette époque-là, eux, ils savaient pas ce que ça voulait dire.
0: Non,
1: et...
0: puis, c'était, il y avait des hommes de Magellan qui croyaient encore que la mer était plate, tu vois. Donc, chacun pensait approcher de l'endroit où on va tomber pour toujours.
2: C'est... Elle est pas plate?
0: Non. Dans,
3: dans... C'est pas une crête,
2: ouais, parfois, il y a des vagues, mais elle est plate.
0: Non, mais elle est plate, oui.
1: Non,
0: oui, oui.
1: La terre. Non, elle est plate. La terre, elle est plus plate que ma Pamela Anderson.
0: Ouais. Ouais, non, elle est plate. Tout est plat, tout est plat.
4: Ah, voilà. Olivier, continue, continue ton récit passionnant sur ton livre formidable qui vient de sortir.
0: Je suis tout à fait perturbé par ce qu'il dit, moi.
1: Vous lirez le livre d'Olivier de Kersauzon à Lille?
2: Impossible, là. Juste la couverture, ça m'intéresse pas.
0: Non, mais je te remercie, ça me rassure.
2: Hier, j'ai croisé Paul Alcaraz. Il a voulu m'offrir son livre.
1: Oui.
2: Mais évidemment, je l'ai pas pris.
1: Bah non.
2: Je lui dis, mais comment tu veux que je le lise? Il me dit, bah, tu te renseigneras, tu feras des recherches. C'est incroyable, lui. Hein. Bah, j'ai lu quand même le truc derrière, là. Je sais pas comment ça s'appelle, le résumé, là.
5: La quatrième de couverture.
2: Ouais, ouais, ouais, bah, la première phrase, il fallait que j'aille dans le dictionnaire. C'est bon. Je lui dis, au moins, mets-moi des astérix, quelque chose. Non, même pas.
1: Il sera là la semaine prochaine, Paul. Ah, mais il a dû être déçu que vous preniez pas son livre, quand même.
2: Ouais, mais pourquoi faire?
1: Non, mais c'est vrai. Bah, il pour le
2: pas...
1: lire.
2: Non, moi, je vais pas le lire.
6: Moi, alors, il est passionnant. Il est
1: si
6: passionnant.
1: Vous voulez, moi, je
6: livre.
1: Peux vous donner des cours de lecture.
2: Non, mais je sais lire. Mais le problème, c'est que je sais lire. Mais je retiens pas ce que je lis. Et je suis dyslexique, alors à chaque fois je dois revenir au bout de la phrase et je mets du temps à lire un livre.
4: Mais Isabelle aussi a failli être Miss Mexique à un moment, non?
2: Mais il y a un nouveau truc maintenant. Ah, je viens de comprendre, enfoiré.
1: Vous avez dyslexique et Miss Mexique réunis dans la même émission.
0: Oh, quelle horreur.
7: À suivre.
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1: Une question pour Madame Brigitte Duvet, qui habite Brault-le-Châtel, en Haute-Marne. Et c'est un mot de vocabulaire, là, c'est vraiment à la portée de tout le monde. Un nom masculin que je vous demande d'identifier. Ça vient d'ailleurs du Norvégien migla, qui veut dire moisissure. Voilà pourquoi, d'ailleurs, ce mot un peu particulier désigne une odeur désagréable de moisi, d'humidité ou de renfermé.
5: Remugle.
1: Remugle. Excellente réponse de Philippe Claudel.
6: Ah bon,
9: mais je ne savais pas que ça venait donc du suédois.
1: Ça vient du norvégien.
9: Norvégien.
1: Migla, qui veut dire moisissure. Odeur désagréable de moisi, d'humidité, de renfermé, un relent, un remugle.
6: On peut dire à quelqu'un, tu remugles.
1: Non.
6: C'est
1: pas un verbe. Tu peux dire, bouge-toi.
6: Je sais pas qui tu fréquentes.
1: Mais non, ça, en même, remugler existe en même temps. Hein. Le verbe remugler, ça veut dire exhaler quelque chose.
6: Ah, mais alors
1: pour qui un est un remugle.
6: Thierry Mugler, il était...
5: Le pauvre,
1: ça pue,
5: son âme.
1: Ça pue pour lui.
3: Mais voilà, non, mais par exemple, un fromage comme le Roquefort, voilà, où on voit la moisissure...
6: Oui.
3: Peut remugler.
1: Bien sûr, Ariel. On lui dit oui, toujours. Oui. Hein. Pour Damien Lahourde, qui habite Plumelin dans le Morbihan, pouvez-vous me dire quel apocope a donné Dracula?
6: Alors, apocope.
1: C'est une question un peu mystérieuse que
6: oui, je dis. Ah bah oui, c'est un adjectif.
3: Ah non, ça doit être une chauve-souris.
9: Apocope,
1: bah oui. Expliquez à vos camarades de ce qu'est effectivement l'apocope.
9: L'apocope, c'est le contraire de la férèse.
2: C'est quoi la férèse?
6: Ah oui, wow. C'est ça. Moi, j'adore Léo Férez.
9: La férèse, c'est quand on supprime, par exemple, la première syllabe d'un mot ou les premières lettres, et l'apocope, c'est le contraire.
1: Par exemple, bus, voyez. Ouais,
9: autobus, bon, bah, bus, c'est voilà. Une aphérèse.
1: Voilà.
9: Bus. Et quand on supprime la fin, c'est l'apocope.
2: Quoi?
6: Ben là, alors, c'est culé, par exemple. C'est alors, automobile.
2: Ça va, wow.
6: Alors, Dracula. Wow.
1: Qu'est-ce qu'il y a,
2: monsieur? Elle parle de culé. Pourquoi elle parle de culé, elle? T'as enlevé quoi, la fin ou le début, là? C'est une férèse ou
6: non,
2: c'est un
6: apocope? Dracula.
2: Ah! Quand tu parlais d'enculé, je t'ai enlevé quoi?
9: Va te faire enculer.
2: Mais là, il faut enlever quoi? Le début ou la fin?
6: Allez, il faut enlever la fin.
1: Si vous voulez, pour vous aider, je vais vous donner des exemples d'apocope, parce que je vois bien que ça vous embête les uns et les autres.
2: Il y a Judas.
1: Comment ça, vous en avez donné plein?
9: Bah, tout à l'heure.
1: Qu'est-ce que vous dites?
6: Il
2: y a Judas, il y a Jésus, il est très apocope.
1: Ah non, ça c'est des apôtres.
6: C'est pas pareil.
9: Non, mais automobile.
3: Non, mais c'est simple. Par exemple, le mot culbuté.

0: Oui, ça, je connais bien.
1: Oui.
0: Allez, culbute.
2: Tu enlèves la fin. Et il reste quoi?
0: Culbute.
3: Oui, non. Mais ça veut rien dire.
0: Non. Quoi?
2: Tu enlèves buter. Il reste quoi?
0: Ah, mais t'enlèves tout le monde, là.
4: Mais la question,
0: c'est un lien avec Robocop.
3: Je vous demande quel apocope a fourni Dracula.
2: Alors, on devrait enlever Cula.
1: Oui. C'est ça, c'était ma question.
2: Bah oui. Voilà, oui.
3: Oui, alors il resterait
2: Dracula.
3: Non, pas du tout. Ah bon. Non, mais évidemment, c'est un peu plus compliqué que ça, tout de même. Alors. Quel célèbre apocope doit-on, entre autres, à Dracula?
0: Bah, il a donné une légende, une histoire, un film.
3: Pardon?
0: Il a donné une légende, une histoire, un film.
3: C'est qui, Dracula?
0: C'est le gars avec ses grandes chicots, ses grandes canines qui mange du sang la nuit, il aime pas le soleil.
2: Oui, mais il suce, il mange pas.
4: C'est une spécialiste qui veut pas.
5: Là, on
4: en connaît d'autres. Madame est une connaisseuse.
5: On va, c'est les experts.
4: Alors.
3: Oui, mais quel genre de gars c'est?
0: Quel genre de quoi?
5: C'est un vampire.
3: Et donc?
5: Alors, vampirisé?
3: Non.
2: Une vampe.
3: Une vampe, c'est l'apocope du mot vampire.
6: Bravo. Une vampe.
3: Bravo, Rachel Kahn.
6: Le niveau.
3: Wow. Mais en tout cas, les vampes, oui, une vampe, c'est une pin-up, une femme qui va tenter de vous séduire.
0: J'ai connu une vampe, fut un temps.
3: Voilà, exactement, ouais. Vous avez...
5: Elle était en maillot de bain, Malibu.
0: C'est ça. J'ai pu la rattraper parce qu'elle courait au ralenti.
5: Ah, c'est
0: rapide.
5: C'est ça. Tu peux courir au ralenti, s'il te plaît.
0: Ça a été facile pour moi pour la tacler.
3: C'est une femme fatale, une femme irrésistible, une vampe.
2: Voilà.
3: Un peu d'ailleurs comme l'était Ève Valois. Tiens, c'est une question pour Philippe d'Angelser qui habite Lys dans l'Essonne. Et Ève Valois, elle nous a quittés, c'est assez triste d'ailleurs à dire, il y a déjà 24 ans, on est compte. Mm-hmm. Et elle avait demandé d'ailleurs à être enterrée avec son ours en peluche favori, Winnie l'ourson. Son mari d'ailleurs a quand même passé 13 mois en détention parce qu'on a dit qu'il était peut-être responsable de
2: la mort.
5: C'est Lolo Ferrari.
3: Et c'est Lolo Ferrari.
2: Ah, oui.
3: Bonne réponse de Michel Bernier. Et oui, Lolo Ferrari. Vous rendez compte, ça fait déjà 24 ans Lolo Ferrari est décédé. Vous avez dû la connaître, elle, Lolo.
0: Ah ouais, c'est sûr. Comme tout le monde en photo.
6: Bah oui.
0: Maintenant, vous allez à Dubaï, il n'y a que des Lolo Ferrari là-bas.
3: Ah oui.
0: Ah bah oui.
5: Il y a des Ferrari aussi, en Lolo.
2: Non, mais elle est morte parce que le mari lui avait demandé justement de rajouter un peu de
6: foire, oui.
2: De volume.
6: Un peu, c'était beaucoup.
3: Ah oui, mais terrible. Il y a eu un non-lieu. Hein. Attention à ce qu'on dit, parce que pour la justice, c'est très important. Il y a eu un non-lieu en faveur de ce monsieur. Et il a quand même obtenu des dommages et intérêts pour les 13 mois qu'il a passé en détention. Moi, je suis obligé de vous dire ce que la justice a décidé.
5: Bien sûr.
3: Mais c'était surtout pour rendre hommage à
2: Lolo.
5: C'est un Lolo. Non, mais c'est vrai,
3: elle s'appelait Ève Valois et c'est vrai qu'on la connaissait sous le nom de Lolo Ferrari. Et ça fait déjà 24 ans, vous vous rendez compte, que Lolo Ferrari n'est plus de ce monde.
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3: Notre ami Boudère nous a promis d'autres blagues. En plus, elles sont neuves, ces blagues. On ne les connaît pas.
6: Mais
3: d'où vous les sortez, vos blagues, d'ailleurs, Boudère?
6: Vous savez, les blagues n'appartiennent à personne. On nous les raconte dans des dîners, entre potes, et après, on s'est refait à notre sauce.
3: Alors,
6: ça se passe dans un mariage. Il y a la mariée qui rentre avec le mari. Il rentre, c'est la cérémonie. Et là, tu as deux personnes qui sont assises, ils se disent entre eux, oh là là, mais qu'est-ce qu'elle est moche, la mariée. Et l'autre, il dit, oh ouais, elle est dégueulasse. Et là, derrière, elle dit, oh, dis donc, je vous dérange pas, vous parlez de ma fille, là. Il dit, ah, pardon, vous êtes son père. Elle dit, non, je suis sa mère.
3: Encore une.
6: J'en voulais une autre, c'est vrai.
3: Ah oui, vraiment.
0: Très, très bon.
6: Mais c'est un mec qui passe devant le juge. Le juge, il dit, bon, monsieur, c'est quoi les faits qui vous ont reproché? Et d'écouter, c'est bientôt Noël et j'ai fait les courses de Noël un peu trop tôt. Il dit, un peu trop tôt, mais c'est pas puni par la loi. Mais qu'est-ce que vous avez appelé trop tôt? Il dit, le magasin était fermé.
3: Si, elles sont bien parce qu'en plus, elles sont propres.
6: Ouais.
3: Elles sont propres. Elles sont drôles.
8: On peut les raconter dans une bar mitzvah.
3: Ah ouais.
6: Là, c'est une petite fille qui vient voir son papa. Il dit, papa, c'est quoi la beauté? Il dit, tu vois ta mère? Il dit, oui. Il dit, c'est pas ça du tout.
8: J'ai bien compris.
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15: Il n'est pas mieux que l'ancien, attends, je vais dire.
3: Regardez, rien n'a changé, Isabelle Mergaux est toujours aussi fraîche.
15: Non mais Isabelle,
16: c'est... Ça pourrait être fraîche. Faut qu'elle avale d'abord, je n'irai après.
3: Elle bouge pas, elle goûte, hein, c'est l'heure de goûter pour Isabelle Mergaux. Mais c'est vrai que quand elle est arrivée tout à l'heure, vous avez dit, elle est toujours aussi bien gaulée. En 40 ans, elle n'a pas pris...
16: Il n'a pas dit ça.
17: Non, il n'a pas dit ça.
16: Elle a dit, elle n'a pas de chance. Elle bouge pas.
3: Elle bouge pas.
16: Bernard
3: Mabie non plus, il bouge plus.
16: J'explique aux auditeurs que j'ai mangé un petit pain.
3: Bon, ils voient pas la différence. Hein.
17: Non, la différence, c'est quand elle a mordu dans un croissant, ça fait des postillons en miettes.
18: Et sinon, c'est comme ça qu'on a créé le millefeuille. Le millefeuille a été créé comme ça, Isabelle.
16: Mais complètement con, lui.
18: C'est pas nouveau.
16: D'où il sort? Je supporte pas les petits jeunes ébouriffés comme ça.
3: Ah, ébouriffés, vous trouvez qu'il est ébouriffé?
16: Ouais, c'est marrant. On voit que ça a été étudié dans la glace.
18: 4 heures que je fais pour la glace.
3: C'est un petit côté Laurent de la Housse.
16: Oh, je me réveille.
18: C'est Laurent de la Housse.
16: Et mon cul, il se réveille. Quoi que j'aimerais bien.
3: Il est jamais endormi. Ah oui, vous dormiez pas, non?
16: C'est un des plus beaux avec mon voisin.
3: Ah, voyez-vous,
18: elle me gâte finalement.
3: Vous lui plaisez.
18: Merci.
16: Non, pas plus que ça. Attendez, vous savez, j'ai un bon moyen de drague.
3: Ah oui.
16: Ah oui, mais je l'ai pas fait exprès. J'étais à côté de gens qui m'avaient reconnu et je cherche mon téléphone.
3: C'est déjà
15: exceptionnel.
18: Un événement.
16: Oh là là, vous êtes méchant. J'avais un énorme sac et je cherche mon téléphone et je dis, écoutez, vous pouvez pas m'appeler s'il vous plaît parce que je ne retrouve pas. Il fallait tout, mais je te jure, j'ai un gros grand sac comme ça.
17: Et ils ont été cons parce qu'ils ont crié Isabelle.
16: Et donc je donne mon numéro, ça sonne, je retrouve, on dit oh merci. Et là, après, je me suis dit, bon, c'était pas terrible. Mais je me suis dit, en fait, c'est un bon plan de drague.
3: Oui, il faut pas donner son numéro à un moche, en revanche.
17: Si tu veux, ça peut marcher plus généralement. Le numéro d'Isabelle est le 06 78.
18: Est-ce qu'ils ont rappelé depuis?
19: C'est marrant parce que ce que dit Isabelle, c'est juste une trend sur TikTok. Hein.
3: Ah oui?
19: Ah oui, c'est connu. Hein. Une trend, bien sûr. T'as un petit... Ouais, parce que t'as pas TikTok, tu scrolles pas. Ben, c'est pour ça.
16: Je quoi?
19: Tu scrolles pas.
3: C'est quand même marrant quand deux patients chez un orthophoniste se parlent.
16: Non mais...
3: On se croirait dans la salle d'attente.
16: Va voir un orthopédiste, tu parles comme un pied.
3: Je peux peut-être placer une première citation si ça dérange personne. C'est vrai qu'on se marrait bien en même temps.
16: Vous avez cassé l'ambiance, Laurent. Vous savez pas animer.
3: Pardon.
16: Vous ne savez pas animer une émission.
3: On me l'a souvent dit. Hein.
16: Vous cassez l'ambiance, elle était bien. Alors allez-y, allons.
3: Non, je voudrais prendre des nouvelles de Liane Folly parce que c'est vrai qu'on n'a pas pris des nouvelles de Liane.
20: Depuis pas mal de temps.
3: Et quand même, vous voyez, quand elle prend sa voix de.
16: Mais c'est ta voix normale ou t'as imité quelqu'un?
20: Non, pas du tout. Non, je m'imite moi.
16: Tu portes de moins en moins le mot bien ton prénom quand même. Hein.
17: Isabelle, tu veux pas terminer ton croissant avant de continuer à parler.
18: Parce que là, c'était juste l'entrée.
17: Parce que, écoute, moi, je veux bien aussi.
3: Au premier rang, on a mis que des ramasse-miettes.
20: Tout va bien, je suis très heureuse de vous retrouver.
3: Oh, merci, Liane.
20: Voilà.
3: Je préfère quand vous imitez Isabelle Mergaux. C'est que M. de Kersauzon peut vous battre dans l'imitation d'Isabelle Mergaux.
16: Ah bon? Sacha Guitry. Ouais, mais pas au niveau des seins, lui. Il peut pas me battre.
17: Mais Laurent, vous faites bien de dire qu'il y a des ramasse-miettes au premier rang, parce que tout à l'heure, je parlais avec quelqu'un, je lui ai dit, tiens, vous avez des pellicules? Il dit, non, j'ai bavardé avec Isabelle Mergaux.
3: Ah, c'est sûr que c'est pas avec vous qu'il a causé.

0: Allez, une première citation, si vous voulez bien, et ce sera pour Catherine Loyer. Mme Loyer habite Thonon, qui a dit « Si vous avez la même tête que la photo sur votre passeport, c'est que vous n'êtes pas en état de voyager.
1: Oh, » oh, c'est contemporain, ça, c'est...
0: Si vous avez la même tête...
1: Oh, bah, j'ai bien compris la phrase. Hein.
0: Oui.
2: Ouais. Un humoriste,
3: vous
2: de Laurent...
3: Vous pouvez redire tous les mots, moi, c'est les mots ensemble que je n'ai pas compris. Si vous avez la même tête que sur votre passeport, vous n'êtes pas en état de voyager.
0: Oui, parce que les photos sont souvent nulles, terribles, sur les passeports. Donc, si on a la même tête que sur la photo d'identité, c'est qu'on ne va pas bien, vous voyez.
1: C'est un humoriste.
0: Ah, si, un humoriste très drôle.
1: Il était aux Grosses Têtes.
0: Qu'on cite régulièrement, il n'est jamais venu.
1: Il n'est pas venu.
0: Aux Grosses Têtes, il est mort il y a 2-3 ans de ça. Oh. Et c'est un de nos favoris, un francophone.
3: Légaré.
4: Légaré.
3: Ah bah c'est bon son prénom.
4: Pierre Légaré.
0: Pierre Légaré. Bonne réponse de Philippe Gueluc.
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0: Pour Margot Daumont, qui habite Russange en Moselle, est-ce que vous pourriez retrouver le nom de ce roman très célèbre? Ça va être très, très, très facile. Il s'agit de retrouver un roman dont le narrateur s'appelle François Serel et il nous raconte l'histoire d'Augustin, son camarade de classe.
6: Le Grand Moulne.
0: Le Grand Moulne. Bonne réponse de Paul Alcarat. Ça s'en fait une. Deuxième question littéraire pour Ronald Coutinho. Je monte d'un cran le niveau
6: Philippe
0: à chaque fois. Non, Ronald Coutinho. Il habite Saint-Nicolas dans le Pas-de-Calais. Dans célèbre roman trouve-t-on le torero Pedro Romero?
3: C'est un roman espagnol.
0: Un roman espagnol, ça se passe en Espagne, mais c'est pas espagnol.
7: Mort dans l'après-midi.
0: Non,
3: pas dans le cadre... Torero, comment il s'appelle?
6: Romero.
0: Pedro Romero.
7: C'est pas dans le cadre d'une émission Interville?
0: Non, pas du tout.
6: Est-ce que c'est Hemingway?
0: Alors, c'est Hemingway.
6: Mais c'est un jour de fête?
0: Non.
6: Paris est une...
0: Non,
6: c'est...
3: Mort dans l'après-midi.
7: Buffet à volonté. Tiens, Blau Chou. Ah bah Blau Chou.
3: L'or.
0: La Dieu aux armes.
3: Pour qui sonne le glas?
7: Manque de coronesse.
0: C'est le premier roman d'Ernest Hemingway.
7: Le soleil se lève aussi.
0: Bonne réponse de Jean Benguigui.
7: Bravo.
0: Vous auriez pu d'ailleurs me le donner
7: pas sous le soleil, hein, Stevie.
0: En version originale, The Sun Also Rises. The Sun Also Rises. C'est la version, évidemment, américaine, mais c'est Le Soleil se lève aussi version française. Pour Madame Grappin, retrouverez-vous le nom de ce célèbre roman dans lequel le héros principal, Monsieur Smith, Winston Smith.
6: 1984.
7: Orwell.
0: Excellente réponse. Excellente réponse de Paul Alcarat et Sébastien Thoen.
6: On a demandé le roman, mais bon.
0: Mais il a dit 84, c'est lui qui a trouvé le titre. Une fois qu'on a dit 1984, c'est vrai, Thoen, que c'est facile de dire George Orwell. Attention, plus compliqué encore. Je vous demande de retrouver le nom de ce célèbre roman et aussi le nom de l'auteur. Un roman publié en 1975. Pour ce roman, l'auteur a reçu le prix Romulo Gallegos. C'est un roman à la fois mythologique, philosophique, fantastique, qui explore les racines de la découverte du Nouveau Monde par un empire espagnol sur le déclin. Le roman commence et se termine à Paris, à la veille de l'an 2000, alors que le monde fait face à un problème de surpopulation auquel une solution radicale est opposée.
7: Le nazisme.
0: Le personnage central du roman s'appelle le seigneur Castillan Philippe. Et il y a une multitude de personnages assez incroyables, comme par exemple la mère de ce seigneur, inspirée de Jeanne la Folle, sa femme Isabelle, trois frères.
7: 100 ans de solitude,
0: non.
3: C'est un roman espagnol?
0: Alors espagnol, non.
7: Amérique du Sud.
0: Mais on est en Amérique du Sud, puisqu'il s'agit d'un auteur mexicain.
3: C'est Carlos Fuentes.
0: Et le titre du roman?
3: La
7: Folie des Grandeurs.
3: Je l'ai lu.
7: La Familia, un truc comme ça.
0: Carlos Fuentes.
7: La Famille Bellios.
3: Je l'ai. Ah, c'est vachement connu. Merde.
0: Ah bah oui, c'est vachement connu.
7: La Famille Tacos.
8: Est-ce que ça a été adapté au cinéma?
7: Oui, ça s'appelle La Boum.

0: Non, ça n'a, ça, ça n'a pas été adapté.
1: Claudio Pinotto.
0: Non, ça...
1: C'est ça, c'est des questions comme ça qu'il faut poser. Vous nous posez des questions sur des livres qui ont 500 ans alors qu'on est né il y a 20 ans.
0: Ah bah non, non, il a été publié en 1975.
2: Terra Nostra.
0: Comment?
2: Terra Nostra.
0: Terra Nostra de Carlos Fuentes.
3: Bravo.
4: Ah bravo.
0: Non, elle est vraiment forte.
5: Ah, ouais, ouais, ouais. C'est sûr, c'est ça.
1: Oh là là, elle est fidèle, mais elle répond bien.
0: Je monte encore d'un cran. Il s'agit cette fois de retrouver un célèbre roman qui retrace l'enfance jamaïcaine d'une jeune créole, son désastreux mariage arrangé à la Dominique, sa folie ensuite recluse dans un manoir anglais. Le personnage central est Bertha Mason. C'est évidemment un très grand roman qui a reçu de nombreux prix. Et je vous demande, non pas le titre du...
6: Les Sargasses ?
0: Comment vous dites ?
6: C'est une dominicaine blanche née à Roseau.
0: Oui.
6: 1890-1979.
1: Ouais, son signe astrologique. Qu'est-ce qu'il prend ?
6: Alors,
1: moi, je
6: alors
1: goûter,
6: c'est,
1: moi, je
6: c'est la, la, la... C'est des Sargasses.
0: Oui.
1: La mère des Sargasses.
0: Non. Non,
1: les Sargasses imbéciles.
6: C'est, l'auteur, c'est Jean Rhys.
0: Exact.
3: Oh, c'est déjà pas mal, Paul.
6: La, non.
2: Non, non, non.
6: Je l'ai, c'est.
0: Ça se termine effectivement par des Sargasses.
6: La.
1: Le désert des Sargasses?
6: Non. C'est un nom pour désigner une fille.
1: La craquette des Sargasses?
0: Vous devriez deviner, je vous ai dit qu'elle termine recluse dans un manoir et anglais.
5: La prisonnière de Sargasses.
6: La prisonnière des Sargasses.
0: La prisonnière des Sargasses. La touche finale a été donnée par Yann Folli, mais bravo à Paul Elkarat.
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1: Ah oh là là là.
0: Qu'est-ce que vous avez à nous raconter
1: content,
0: encore?
1: Content, je suis content d'être là déjà. Je suis
0: ah oui,
1: content
0: vraiment.
1: Ça va le public?
0: De revoir.
1: On est content. En plus, c'est marrant, il y a le retour de Stevie, ça manquait de virilité dans l'émission.
3: Attends,
1: j'ai vu un super film hier soir. J'ai enfin vu Le Comte de Monte Cristo.
2: Mais moi aussi, je l'avais dit il y a deux jours.
1: Oh là là, mais qu'est-ce qu'il est beau. Il joue pas bien, mais qu'est-ce qu'il est beau. Dès le début, il est dans l'eau, là. Pierre Niney, il est à moitié à poil, mais il nage tellement bien. C'est Léon Marchand. Il va sauver une femme et tout le monde lui fait il va pas. Mais non, je m'en fous. Oh, il est politiquement incorrect, j'adore. Il y a un problème dans le film, je sais pas ce que t'en penses, Sylvie, tu l'as vu il y a pas longtemps?
2: Je l'ai vu il y a deux jours.
1: Le film est très bien.
0: Moi, je l'ai vu il y a quelques semaines aussi.
1: Mais vous étiez invité, c'était gratos, moi j'ai payé.
0: Non, j'ai vu ça dans l'avion, moi je vois ça dans l'avion.
1: Bien sûr. Alors, on a les stewards surtout, alors, bref.
0: Il n'y a pas besoin, il y en a un problème au milieu.
1: Ouais, il y en a un ici en même temps. Il y a un problème au milieu du film, je sais pas ce que t'en penses. C'est quand
2: vu.
1: Il revient, en fait, c'est une vengeance. Vous savez, il s'est fait trahir et tout. Il revient 15 ans après. Il prend 15 ans quand même.
0: Ouais.
1: C'était pas Retailleau à l'époque. Hein,
3: ouais.
1: Il prend 15 ans, il revient et il veut donc se venger des gens qui l'ont trahi, qui le connaissent. Sauf qu'il a la même tête qu'il y a 15 ans. C'est pas vrai?
2: Ils lui ont ils lui ont fait une petite balade.
1: Tais-toi, la vilaine! Oh, ils lui ont juste mis le faux nez Jean-Luc Reichmann sans la tache de vin.
3: Oh.
1: Tout le monde fait. Et personne fait, c'est pas lui. Il a la même tête, la même coupe de cheveux. Il met un bob ou une casquette au moins, je sais pas. Donc on n'y croit plus. Ouais. Sinon, le film est très bien.
0: Ça a attiré des dizaines de millions de spectateurs dans les salles. C'est quand même pas vous qui avez.
1: Oui, les Français sont pas cons, on voit pour qui ils votent. Et c'est marrant parce que j'ai regardé le film, il y a un pote qui m'a envoyé. C'est marrant parce que là, ça se passe au 19e siècle, c'est sur une vengeance. Mais si c'était passé maintenant, c'était sur, par exemple, sur les bitcoins, ça se serait appelé Le Comte de Monte Crypto.
3: Oh là là.
1: Ah oui, excusez-moi,
3: mais celle-là.
1: J'ai un faible pour les jeux de mots.
0: Tout ça pour.
1: Ça va, Roumanoff?
0: Tout ça pour en arriver là. Alors là, vraiment.
3: Mais c'est vrai que la version de José Dayan était mieux, je trouve.
0: Ah oui, on va sûrement.
3: Ah oui,
0: oui.
3: Ah, aussi. Le tour de Monte Cristo par José Dayan.
0: Elle fait dans la légèreté, elle, toujours en plus.
1: Oh, c'est un beau mec quand même, c'est un très beau mec.
3: Oh,
2: puis il a travaillé les pecs, hein, pour le.
1: Bien aimé, il est sublime. On le voit à peine dans le film.
0: Je vous conseille aussi Guillaume Canet dans le film qui vient.
1: Ad vitam.
2: Ah, moi j'ai pas aimé.
0: Le film qui vient de sortir sur Netflix, pareil, donc il est bâti.
8: J'ai adoré.
2: Ah, moi j'ai pas aimé.
8: Ça m'a fait rêver, ces ambiances.
0: Vous voulez dire que vous avez dormi pendant le film?
1: Et puis c'est marrant, il joue un gendarme, un peu demeuré, ça lui ressemble pas?
8: Du GIGN.
2: Ah, moi j'ai pas aimé Ad Vitam, je trouvais que c'était du sous Tom Cruise.
0: Mais c'est pas pour les filles.
1: C'est pas pour les filles.
8: Toi t'es une soumise.
1: C'est sur le GIGN.
0: C'est pas pour les. C'est pour les mecs, ce genre de film.
8: C'est pour nous les hommes.
2: Pourquoi est-ce que vous bavez devant ces pecs, c'est ça?
1: Mais non, mais on y croit, il y a de l'action, il y a du rebondissement, c'est super. Il y a une cascade en ULM. À la française.
0: Est-ce que,
1: hein.
0: Est-ce que, est-ce que, est-ce que...
1: Vous avez vu la cascade en ULM?
2: Non, mais attends, il est en ULM et tout d'un coup, il arrive pile au service des urgences et il se tape dans la voiture.
0: Ça, c'est le moment.
1: Mais c'est un film! C'est pas une caméra cachée, c'est un moment!
0: Ça, c'est le moment un peu grotesque.
2: On est d'accord.
8: Mais non, ils sont entraînés au millimètre près. C'est les GIGN, ils peuvent pas louper une cible.
0: C'est vrai qu'il y a une poursuite en ULM. Le gars, il arrive à suivre je sais pas combien de voitures et il arrive pile au moment où le type prend le revolver et il tombe dessus, dis donc.
1: Mais c'est Guillaume Canet!
8: C'est dans l'aérien, je peux dire que c'est comme ça.
1: C'est Guillaume Canet, c'est normal qu'il arrive au bon moment.
0: Oui.
1: Demandez à Marion Cotillard. Anne Roumanoff, applaudissements.
2: Moi, ils me font pas fantasmer, Guillaume Canet. J'ai pris le petit-déj avec lui, mais on n'était pas à la même table. Mais...
3: Ah, moi, j'ai fait une visite médicale avec Guillaume Canet.
1: Tu es le proctologue ?
0: Attendez, pas tout le monde en même temps. Alors, d'abord, le petit-déjeuner avec Guillaume Canet.
2: Non, mais c'était dans un hôtel, il était à une autre table.
0: Ah oui ?
2: Mais il m'a pas trop calculé, mais après, c'est normal. Je le trouve pas super chaleureux, quoi.
1: Mais t'as pas confondu avec Marion ? Bizarre.
0: Non, mais il a fait les grosses têtes une fois ici avec nous.
3: Oui, il est sympathique.
0: Très bien passé, il est très sympathique, Guillaume. Et le film est très bien. Ad vitam.
1: Non, c'est Franck Dubos qui est un con.
8: Moi, je crois qu'il m'aimait bien.
1: Ça va, Jean-Fi avec ma voix en plus. Sympa.
8: Non, moi, je crois qu'il m'aimait bien parce que j'avais fait une émission chez Drucker avec lui. Et c'était toute l'équipe des petits mouchoirs qui étaient sur le canapé. Il y avait Marion Cotillard. Et je crois qu'elle est jalouse de moi. Elle. Parce que je voyais bien que lui, il me regardait.
0: Si vous avez monté dessus pour sauter une haie.
8: Il me regardait avec des yeux
4: de. Ah oui, il adore le cheval.
8: Et j'ai eu le malheur de. Je voyais bien qu'il me regardait. Et j'ai fait un bon mot parce que Marion Cotillard, sur ses réseaux sociaux, défend la saison. Des produits, qu'il faut manger les légumes à telle époque, machin. Et j'ai dit que oui, mais que son empreinte carbone n'était pas bonne parce que pour aller chercher son Oscar à Los Angeles, forcément, on s'en fout de la saison des légumes. Là, elle m'a fait des yeux, mais de méchante. Et du coup, elle l'a empêché de me parler, lui. Vous voulez
0: Ah oui. Je veux voir en titre de Google demain Mario Cotillard jalouse de Jean-Philippe Janssen.
8: Oui, je suis un rival pour elle.
3: Oh, la pève est dans le pudding.
0: Bon, ben après cette fâchée avec tout le cinéma français, il est temps de passer à la première citation du jour pour Marc Chiez, qui habite Vauréal, dans le Val d'Oise, qui a dit « La lune est habitée, la preuve, c'est allumée tous les soirs.
3: » Jean-Yann ?
0: Pas Jean-Yann.
1: Coluche.
0: C'est Coluche. Ouh ! Bonne réponse. Pour Florent Menou, qui habite Conchanouche dans l'Eure, qui a dit « Il était si con que lorsqu'il disait quelque chose d'intelligent, il se retournait pour voir si c'était pas un autre.
1: » Alors, il parlait de qui,
0: c'est un dessinateur, humoriste.
1: Sampé,
8: Philippe Gueluc.
0: Non,
1: Cabu.
0: Non, pas Cabu, mais il est...
3: Sampé.
0: Il est hélas parti en même temps que Cabu.
3: Volinsky. Ah, non, Volinsky.
1: Volinsky.
0: Volinsky, Georges Volinsky. Bonne réponse de Stevie et Jean-Philippe. Ah, plus compliqué, plus loin peut-être pour Jean-Luc Pica qui habite Pau, tiens, ville à l'honneur en ce moment, la ville de Pau avec Monsieur Bayrou. Mais on va parler de Normandie plutôt, qui a dit Guillaume le Conquérant est le seul Normand qui n'ait jamais su prendre une décision.
2: Est-ce qu'il est du Havre ?
0: Non, mais non. C'est justement quelqu'un qui m'a engagé à mes débuts, tiens.
3: Si.
2: Jean Amadou.
0: Jean Amadou, bonne réponse d'Anne Roumanoff.
3: Il est mort, Jean Amadou ?
0: Ah oui, il est mort, Jean Amadou. Ah. J'étais à l'enterrement.
1: Mais non, il chante avec Mariam. Jean Amadou et Mariam, t'aimes bien,
0: hein ? Un dimanche à Bamako.
1: Un dimanche à Bamako, ouais. C'est le jour des grosses têtes.
8: Les jours de mariage.
0: Pour Mélanie Mazout.
1: Ça commence bien.
0: Mazout habite Gap, dans les Hautes-Alpes, qui a dit « Les Français m'agacent prodigieusement. Mais comme je ne connais aucune langue étrangère, je suis bien obligé de parler avec eux. »
1: Churchill.
0: Non, non.
3: C'est un Américain.
0: C'était un Français. Bah non, Français.
2: Philippe Bouvard.
0: Non, un scénariste, réalisateur, dialoguiste, vous avez dit.
2: Michel Audiard.
0: Bonne réponse d'Anne Roumanoff, c'est Michel Audiard.
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0: Ah bah écoutez, ça a un rapport avec l'actualité, on s'en va pour Vichy maintenant. C'est Franck qui habite Vichy dans l'Allier. Bonjour Franck.
11: Bonjour Laurent, bonjour les grosses têtes.
0: Bonjour Laurent.
3: Bonjour.
11: C'est un bonheur d'être avec vous aujourd'hui.
0: Ah bah et puis vous avez vu, quelle assemblée en plus.
11: Oui, là je suis très impressionné. Là, très lettrés.
0: Ah très lettrés, des très grosses têtes.
11: Intellectuelles.
0: Très cultivées, mais attention, néanmoins doués pour le mensonge.
8: Ça se pose.
0: Cinq parmi ces grosses têtes, 5 vont vous mentir. Une seule grosse tête va vous dire la vérité. Franck, vous faites quoi dans la vie, vous ?
11: Alors, moi, je suis commercial, je visite les cafés et restaurants. En fait, je vends du matériel.
0: Du matériel pour cafés et restaurants. Et peut-être, voilà, vous pourrez pousser

0: jusqu'au Sable d'Olonne si vous gagnez, puisque là-bas vous attend un bon pour passer 3 jours, 2 nuits avec la personne de votre choix dans un magnifique hôtel 4 étoiles, l'hôtel Côte Ouest Thalasso et Spa des Sables d'Olonne.
1: Oh, vous me faites rêver.
0: Ah bah oui, une oasis entre mer et pinède, de grands espaces pour respirer, s'évader, 3 hectares de parc privé avec évidemment le loisir de vous balader au calme, buller, flâner, rêver, savourer, se détendre toujours face à la mer.
2: Vous qui habitez à Vichy, d'Espa, ça va vous dépayser. Hein.
0: Oui, mais celui-là, il est au bord de la mer. Ah, quand même, ça change, ça fait du bien.
1: L'Allier sera remplacé par la mer, effectivement.
0: Et oui, c'est marrant hein, que Vichy soit dans l'Allier. Mais enfin bon, c'est comme ça. C'est l'ironie de l'histoire.
3: Ah, oui, ouais, c'est ça.
0: Franck,
1: c'est l'ironie de l'histoire, exactement.
0: Franck Ferrand va commencer. Attention, écoutez bien Franck, l'autre Franck, et puis les grosses têtes qui vont se succéder.
2: Violence à Dijon. Pour disperser les émeutiers, Christophe Castaner a autorisé l'utilisation du gaz moutarde.
0: Armel.
4: Justice. Il aura fallu un quart de siècle pour juger le financement illégal de la campagne d'Édouard Balladur à la présidentielle de 1995. En cas d'appel, un nouveau verdict sera rendu en 2045. Et alors, pourra commencer le procès d'Édouard Balladur lui-même de 2045 à 2090.
0: À peu près, hein. À peu près.
5: Est-ce que c'est pas un petit peu du persiflage, ça?
0: François Rollin.
5: Eh bien, émeute, violence et guerre des gangs à Joinville-le-Pont, la chanson à Joinville-le-Pont.
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5: Tous deux nous irons.
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5: Regardez guincher.
6: Chez
5: Tchétchène. Eh bien, cette chanson sera désormais interdite dans les bals musettes.
0: Je passe maintenant la main à Roselyne Bachelot.
7: La commission d'enquête sur la gestion du coronavirus sera présidée par Madame Brigitte Bourguignon. Le ministre de l'Éducation, Jean-Michel Blanquette, a déclaré avoir hâte de la rencontrer.
0: Marcella Yacoub.
8: Moi, c'est toujours la plus courte parce qu'il a peur. Vous avez toujours peur que je n'arrive pas à lire.
0: Pas du tout. Pas du tout. C'est mal me connaître, mais bien vous connaître, vous.
8: Toujours vous êtes très petit parce qu'il imagine que je parle une langue qui n'est pas compréhensible par les auditeurs.
0: C'est un plaisir, ça fait 6 ans que vous êtes là quand même.
8: Oui.
0: J'aurais renoncé.
8: Allez pas me comprendre. 6 ans, on n'est pas à me comprendre.
7: Allez, vas-y.
8: Alors, 3 kilogrammes d'or ont été retrouvés dans un train en Suisse en octobre dernier. 8 mois plus tard, personne ne les a encore réclamés.
0: Marc Lambron pour terminer.
9: Un élevage de canards à col vert a été décimé en région parisienne. Un mot a été laissé par les vandales, citation, « Tant qu'on n'aura pas enlevé toutes les statues à M. Colvert, on abattra aussi ses canards.
2: » Les statues à M. Colvert.
0: Alors, qui a dit la vérité, Franck?
1: Alors là, les auteurs sont pleins d'imagination les citations de vos grosses têtes.
0: On vous remercie.
1: Donc, Marc Lambron, oui, c'est très gros hein, quand même. Là.
0: Les Colvert, vous n'y croyez pas.
7: C'est très gros. Voilà.
2: Vous connaissez pas la statue de Colvert devant l'Assemblée nationale?
1: Donc, je n'y crois pas, effectivement, à l'affirmation de Marc Lambron. L'affirmation de Monsieur Ferrand avec le gaz moutarde, effectivement, j'ai bien reconnu l'allusion que vous avez faite tout à l'heure à la guerre.
0: Oui, pourquoi?
1: À Vichy. Oui.
2: Donc mais à Dijon, alors.
0: Alors on oublie la moutarde de Dijon, très bien.
1: Voilà. Armel, je n'y crois pas non plus.
5: Oui, ce sera bien plus tard que ça, le procès Balladur.
1: Oui,
0: c'est le nouveau scandale du Watergouattre.
1: L'affaire Pélican. Ensuite, je vais éliminer le professeur Rollin.
0: Très bien.
2: Allons bon.
0: Tchétchène, vous n'y croyez pas non plus.
2: Chantez bien, pourtant.
1: Tchétchène. Et je vais éliminer Madame la ministre, Madame Bachelot.
7: Oui, Blanquette, ça vous
1: plaît. Oui,
7: avec Bourguignon, ça vous plaît.
0: Et finalement, vous avez très bien compris, alors.
1: Cuisine, mais...
0: Vous avez très bien compris, finalement, ce qu'a dit Marcella Yacoub.
1: Pour une fois, effectivement, j'ai compris. C'était la première fois. Hein, mais
0: eh bien, oui.
1: Ouais.
0: 3 kilos d'or ont été trouvés dans un train. Son propriétaire ne les a toujours pas récupérés. Et ces 3 kilos d'or vous permettent de partir au Sable d'Olonne dans l'hôtel Côte Ouest. Franck, bravo pour votre perspicacité.
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0: Eh oui, le maréchal Ney, maréchal d'Empire, qui fut exécuté. On est attaché à un poteau dans ces cas-là ou pas ?
1: Alors, il n'était pas attaché. Et dans son cas, on ne sait même pas s'il a été exécuté. Ah. Parce que vous savez qu'il y a des gens qui prétendent que le maréchal Ney a été... exfiltré et qu'on a fait un semblant d'exécution.
2: Oui, il paraît qu'ils vivent très heureux avec Dupont de Ligonnès.
3: Oui, mais ça, tu
0: il
3: sais.
0: Il paraît, c'est... en tout cas, qu'on lui a, il a refusé qu'on lui bande oui. les yeux. Oui. Il aurait dit, ignorez-vous que depuis 25 ans, j'ai l'habitude de regarder en face les boulets et les balles, parce qu'évidemment, il a été un grand maréchal d'Empire. Puis après, il s'est adressé aux soldats encore en disant, camarades, tirez sur moi et visez juste. Et la phrase qu'on lui prête, c'est, soldats, visez droit au cœur. Bon, ça semble plus romanesque que véridique.
1: En tout cas, c'est un mot historique, c'est vrai, oui.
4: Tu dis qu'il n'a pas été fusillé ?
3: Léon dit, je peux plus.
0: Ah oui, oui.
3: On dit que...
4: Ah oui, mais pourquoi pas ?
1: Non, mais alors, là, je ne vais pas me lancer dans un grand débat, mais j'avais fait une émission entière, il y a des arguments,
3: si,
1: évidemment.
3: Ariel,
1: c'est pas simplement une idée en l'air, bien sûr.
3: Ah, mais il aurait fait quoi ?
5: Bah, il est sur le boulevard, il y a un boulevard à Paris.
3: Remarquez, ça peut être rigolo l'histoire racontée par Dari Boudboul.
0: Pourquoi on surnommait le Rougeau, paraît-il le...
3: À mon avis, il avait une bonne
1: Il était bourré. Hein. Il avait promis à Louis XVIII qu'il allait ramener l'usurpateur, donc Napoléon, dans une cage de fer. Moyennant quoi, quand il l'a croisé en chemin, il s'est immédiatement rangé sous ses ordres.
0: Ah mais non, mais il était rouquin, je viens de me rendre compte. Oui. Voilà pourquoi on l'appelait Rougeau. Le lion rouge, le Rougeau, le rouquin, crâne de tomate.
3: C'est joli aussi.
0: On l'a appelé.
1: Il était très respecté.
0: À l'époque, il n'y avait pas de problème de harcèlement.
3: Ah non, mais t'imagines aujourd'hui ça, il serait en procès, c'est tout. Tant qu'il n'a pas été fusillé pour cette raison, c'est pas grave.
0: Crâne de tomate, en tout cas, a eu bien du courage face aux soldats. Ouais. Si c'était vraiment lui, allez savoir. Bon, enfin, il n'y a pas 36 000 rouquins. Vous pensez que c'était un roux de secours qui a été mis.
1: Elle est bien celle-là, Laurent. Elle est bien aussi celle-là. Je trouve que le rire n'a pas été à la hauteur de la
0: raison. Parce que pour le coup. Non, mais c'était pas bien parce que le jeu de mots est raté. Voilà. Parce qu'il n'avait pas trouvé de roue de secours. Ça aurait été mieux. Voilà. Mais un roue de secours, ça marche pas. C'est voilà. Une roue. Vous voyez, c'est tout un art.
1: Ah oui, non, mais vous êtes vraiment un level de... Oui, on est tous battus.
6: Non, c'est un cours, en fait.
0: Il n'y avait pas de roue de secours.
4: Non,
0: là, ça aurait
4: mais
0: marché.
4: À l'époque, ce qui était dégueulasse, vous pouvez pas porter de chapeau parce qu'on marchait sur les chapeaux de roue.
1: Non, mais là, vous pouvez pas rire à ça. C'était pas... Non, là, c'était pas bien.
3: Elle l'a réussi.
1: Oui. Oh elle non, elle l'a née.
3: Si, laisse-lui ça.
1: 15 minutes d'introduction.
4: Elle n'a pas une grosse minute d'introduction, si, c'est bien.
0: Vous savez comment il était rouquin, parce qu'on a... On a...
3: Roulement de tambour.
1: Attendez.
3: Envoie le tambour.
1: Attendez, il s'élance.
3: Le rouquin, le petit quinquin, le petit roux.
0: Vous savez comment on est sûr que c'était lui, monsieur?
4: Ah non.
0: On a pris le dentier de sa maman. Non, mais c'est vrai, on a fait des tests.
4: ADN.
0: ADN.
3: Oh mon dieu.
1: Celui-là, il vient de loin.
4: Roulement de tambour.
1: Celui-là, il vient de loin.
4: Tambour.
1: À mon avis, ça va finir sur roupette.
0: Non, pas du tout. Non.
3: Alors, c'est un poil roux, à mon
0: c'est
3: avis.
0: C'est grâce aux dents de la mer qu'on voit les attaques de rouquins.
3: Ah oui. Vous levez, là. Ah, bravo. On l'avait pas mis. On peut arrêter.
4: Les attaques de rouquins. Oula.
3: Mais quel... on va avoir l'association des roux.
0: Ah oui. Pour Sophie Babel, qui habite Juvinas.
3: Elle parle toutes les roux, le Babel.
4: Elle parle toutes les
3: roux, elle est formidable.
0: Alors,
3: ah non, c'est le Babybel.
4: Non, oui. C'est le petit Babel, le Babi Bel.
0: Oui, bien sûr.
3: Ah oui.
1: Quelle émission.
0: Elle espère un chèque RTL là-bas dans sa tour. Et
3: Ah oui.
0: Et on va tout faire aujourd'hui. Aujourd'hui, on se lâche.
1: À chaque fois que moi je tente, je prends un bide.
0: Après. Comment appelle-t-on la petite spatule ? Là, c'est pour les médecins ou ceux qui ont un médecin dans leur famille.
3: Ferrari.
0: Spatulette. Ils sauront répondre à cette question. Comment appelle-t-on la petite spatule avec laquelle on appuie sur la langue pour examiner la bouche et la gorge.
1: Un spéculum. Alors, si tu mets ton spéculum, si ton gynécologue...
3: Je ne mets pas dans la bouche.
4: Tu sais
3: pas
4: où est ta bouche.
1: Si ton médecin te met un spéculum dans la bouche, Isabelle...
0: Un spéculum, d'accord, mais avec un sucre.
3: Ça se termine par « et ».
0: Non, ça se termine pas par « et ».
3: Parce que moi, j'ai beaucoup de médecins dans la famille.
0: Et comment ils appellent ça, alors ?
3: Mais il y en a un qui est cardiologue, donc il ne fait pas beaucoup.
4: Ils n'appellent rien, ils disent ouvrez la bouche, tirez la langue, ils disent ouvrez la langue.
0: Mais vous voyez,
3: ils disent pas j'arrive, je vais utiliser ma. Ouais, on voit bien qu'il a un truc en bois dans la main.
0: Alors en bois ou en métal parfois d'ailleurs.
4: Mais même ça va très bien avec une cuillère.
1: Est-ce qu'il y a un lien avec le mot langue ?
0: Oui, il y a un lien avec le mot langue.
1: C'est l'un.

0: languette,
1: une languette.
2: Non, non, non, non.
3: Plus ça, les médecins, parce que quand tu ouvres la bouche, tu tires la langue et que tu fais
2: comment vous dites
0: un tire-langue.
2: C'est tout bête, car vous êtes pas loin de la bonne réponse.
4: Un abaisse-langue.
2: Un abaisse-langue. Bonne réponse.
3: Un abaisse-langue.
2: Ben oui, oui. C'était une question piège, parce qu'il n'y a pas de mot précis, en fait.
4: Ben oui, ben oui. 12 ans d'études de médecine pour appeler une petite spatule un abaisse-langue.
0: Mais comment tu veux l'appeler?
2: C'est décevant. Ben, oui, mais parfois, c'est vrai qu'on aurait pu trouver un
3: mais
2: mot de vocabulaire.
3: Mais ils le font plus, ça.
2: Qu'est-ce que, comment ça, ils le font
3: mais non,
2: plus.
3: Ils vous disent ouvrir la bouche, tirer la langue et faites
5: non.
3: Ah,
5: mais non.
3: Parce que sinon, vous tirez au cœur.
0: Mais qu'est-ce qu'elle raconte hein? De quoi?
2: Ce qui me fait plaisir, si vous voulez, je vous dis, c'est que, bon, nous, elle ne nous est pas indispensable, mais elle a l'air tellement de s'amuser ici.
4: Ouais, elle est joyeuse, mais non, mais elle est joyeuse.
2: Je ne peux pas la priver de
6: mais
2: ça.
6: Non, mais c'est vrai. C'est vrai.
0: Mais non, mais c'est bien.
3: Vous amusez pas en écoutant.
6: C'est la ravie de la crèche.
2: Drôle. Moi, je suis content de vous voir heureuse.
3: Mais moi, j'adore.
2: On peut vous en mettre plein la gueule. On peut. Enfin,
3: je m'amuse.
2: Voilà, elle est là, elle rigole.
6: Mais elle comprend pas.
0: Non, mais elle est mazo, elle est mazo.
3: Elle vit sa vie.
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2: Une question historique pour faire plaisir à Christophe Barbier. Ah, vous faites A vous aussi,
12: monsieur. Oui, je vais enfin pouvoir briller.
2: Ah oui, je suis sûr.
3: Ah oui.
2: Remarquez, c'est une phrase que tout le monde connaît, donc vraiment...
12: Est-ce que c'est dans Fort Boyard?
2: La réponse est à la portée de tout le monde. Non, alors là, on est un peu plus loin dans le temps pour tout vous dire. On est au 14e siècle.
12: Voilà. Ah, bon.
2: Ah oui. Ah.
12: Donc c'est avant-guerre.
2: Dans les années 1320... Et je vais même vous dire le nom du roi en question, hein, c'est Philippe VI de Valois. Il va tenter d'affronter... ça vous concerne, monsieur... comment il s'appelle, lui, là-bas?
12: Guillaume.
13: Ouais, bah, enchanté, Laurent. Comment il s'appelle, lui? Fait partie de l'équipe depuis un an et demi. Pour l'anecdote, j'ai croisé Adil Rami sur une émission. Et oui. Il m'a dit, il faut absolument que je te dise un truc. J'ai dit, dis-moi. Il m'a dit, je te vois bien aux grosses têtes. Et je lui ai dit que j'étais arrivé avant lui.
12: Incroyable.
2: Alors, ma question concernant Philippe VI de Valois et donc les années 1320, avant que monsieur le roi déclare la guerre aux Flamands révoltés.
12: C'est avant le roi d'Agobert. Hein.
2: C'est après. Philippe VI de Valois, c'est après. Et Philippe VI, qu'on appelait le fortuné ou le catholique, a affronté donc les Flamands. Et là, il a eu, cette année-là, une phrase célèbre. On est en 1328, précisément. Quelle phrase célèbre fut prononcée par Philippe VI de Valois en 1328?
12: À l'attaque.
2: Non, mais on n'est pas
13: sûr. Qui m'aime me suive.
2: Bonne réponse de Christophe Barbier. Voilà, et c'est une phrase qu'on utilise encore.
12: Bah oui,
6: il y avait ceux qui même prennent le train.
2: Ah oui, ça c'est Patrice Chéreau. Ouais. Mais effectivement...
13: Et il a gagné contre ces Flamands, on ne sait pas.
2: En tout cas, c'est une phrase qu'il prononce à Gaucher 5 de Châtillon. Je vous le dis pour votre information. Hein. Gaucher de Châtillon, qui quand même a 80 ans à cette époque-là, et qui dit au roi, quand il dit qu'il va avoir besoin de soldats pour affronter les Flamands, je le comprends, le pauvre Gaucher de Châtillon, qui a quand même 80 ans à ce moment-là. Lui dit « Qui a bon cœur trouve toujours bon temps pour la guerre ». Et c'est à ces mots que Philippe VI de Valois prend le vieil homme dans ses bras et s'écrie « Qui m'aime me suive ».
13: Il faut dire qu'à l'époque, on ne suivait pas le roi comme ça, il n'était pas le chef du pays. Les grands féodaux devaient être convaincus ou payés pour lever l'OST, O-S-T, c'est-à-dire le service militaire. Voilà, on faisait campagne.
2: Il n'y avait pas d'armée.
13: Il n'y avait pas d'armée. Donc soit on payait, et soit on devait les entraîner par de telles phrases.
0: Mais c'est une jolie phrase qui est restée. Hein. Moi, je le dis, histoire avant d'aller me coucher. Qui m'aime me suive.
2: Et alors, il y a du monde.
0: Ça fait la queue à la porte.
2: Non, mais en tout cas, c'est une excellente réponse de Christophe Barbier. Qui m'aime me suive. Oh bah ça aussi, tiens, ça va être pour Monsieur Barbier. Là, je pense qu'il y a que lui qui peut répondre. Pour Simon Pierrat, qui habite Mions dans le Rhône, j'aimerais que vous me donniez l'auteur de Das Land der Schlangen et Die lustige Witwe.
1: Ah oui, d'accord.
12: C'est de l'espagnol.
2: Alors c'est de l'allemand.
1: Donc c'est de l'allemand, mais c'est une grande œuvre qui a été traduite en français.
2: Je vous donne deux œuvres qui évidemment ont été traduites en français. D'un côté,
1: ne me répondez pas avec ce petit ton-là, Laurent. J'essaye de participer à votre émission comme je peux.
2: Petit ton vous-même. Das Land des Lächelns et die lustige Witwe.
1: Alors Das Land, le pays
0: le
1: de...
0: Pays.
1: Vous ne nous donnez pas les traductions, je suppose.
2: Non.
12: Ça serait pas non, donc Das Land, c'est ce pays.
2: Voilà.
12: Allez-y.
2: Le pays, Das Land, le pays.
3: Das Land.
1: Il parle un peu néerlandais.
13: C'est
1: donc
13: un romancier ou c'est un religieux?
2: Ah non, ni l'un ni l'autre.
3: Un philosophe.
2: Quel est l'auteur de ces deux œuvres que je vous donne effectivement en langue originale? Die lustige Witwe et Das Land des Lächelns.
1: Die lustige Witwe, c'est pas la veuve joyeuse?
2: Oui.
1: C'est... C'est Offenbach.
2: Non, c'est pas Offenbach.
3: Jean Giraudoux.
1: Attendez, la veuve
3: Jean
1: joyeuse.
3: Giraudoux. Jean Giraudoux.
12: La veuve. Marcel Pagnol.
3: La veuve joyeuse. Non, c'est Schubert.
12: Marcel Pagnol.
2: Marcel Pagnol, la veuve joyeuse.
1: Non, c'est un compositeur.
3: Franz Schubert, la veuve joyeuse.
2: Il s'agit évidemment d'un compositeur autrichien d'origine hongroise.
3: Eh ben c'est.
1: C'est pas Schubert.
2: Ben c'est pas Schubert.
3: Non, c'est pas Schubert.
6: Non, c'est la truite.
2: Et mais effectivement, ah.
12: C'est la truite.
6: Non, mais
3: oui, Schubert, c'est la truite.
2: Bien sûr, mais elle a raison, oui. Schubert, c'est la truite.
3: T'as raison.
2: Là, c'est Doul. Die lustige Witwe, ça c'est la veuve joyeuse. Et l'autre, bah, je vais vous le traduire maintenant que vous avez trouvé la veuve joyeuse. L'autre, c'est le pays du sourire, Das Land des Lächelns.
12: Ah, la Chine.
2: Mais...
3: Donc,
2: Qui est con?
1: C'est vrai que je savais pas que c'était particulièrement con.
6: Il est aussi connu qu'Offenbach.
2: Ah oh, bah quand même, il est assez connu.
1: Pour... La veuve joyeuse.
12: Et Offenbach, pour moi, c'est un DJ.
1: Moi aussi. C'est Strauss.
2: Ah, Strauss ouais. Pas du tout ouais. Pas du tout.
6: Ah non,
1: c'est pas Strauss. Ah, il m'a piégé. Alors, attendez, la veuve joyeuse
2: Je me marre ici, mais je me marre.
3: C'est pas Strauss.
1: Donc,
2: c'est pas Strauss.
1: C'est pas Haydn.
2: Mais non, c'est pas Haydn.
6: Je vais dire une bêtise, ouais. Je l'ai dit quand même, on sait jamais.
2: Ce serait pas la première,
3: vous allez dire. Mozart.
6: Wagner.
2: Ah, Wagner.
12: Oh, non,
1: c'est 19e ou c'est 20e?
2: Ah, et ta sœur. Ah non, on est effectivement fin 19e, début 20e.
12: Baden.
2: Non, il est mort. Il est mort en Autriche en 1948. Oh, il est mort dans des circonstances difficiles. Hein, parce qu'il souffrait de problèmes bilaires, rénaux, glandulaires et oculaires.
0: Et de faisait de la bile.
2: Et de pneumonie aussi.
12: Très constipé.
2: Avec ses femmes, ils ont passé les derniers mois de la guerre à Bad Ischl. Ils sont allés en Suisse pour un séjour qui leur ferait du bien, vous voyez, à Zurich. Mais la femme est morte là-bas, la pauvre.
12: Oh là là.
2: Alors, il a décidé de rentrer, hein, de mettre fin au séjour de 2 ans en Suisse. Et puis, il est revenu triomphalement chez lui. Et il a été nommé citoyen d'honneur, mais il est mort 1 an après son épouse. Vous voyez, ça, il n'a pas supporté.
1: C'est pas Meyerbeer.
2: Pardon.
1: Meyerbeer.
2: Oui, il n'a pas connu la veuve joyeuse, puisque sa femme est morte avant lui, pour le coup.
12: Oui.
2: Mais c'est lui qui a composé la veuve joyeuse et le pays du sourire.
3: Il s'est archi connu, la veuve joyeuse.
2: La veuve joyeuse, c'est ça. Vous connaissiez ça, monsieur Barbier.
1: C'est comme un amour qui est sur le.
6: En effet, elle est joyeuse. Hein.
2: Et le pays du sourire, c'est ça, le pays du sourire.
3: Ah, c'est gay.
1: C'est gay.
12: The Small World à Disney.
2: Et c'est des opérettes très célèbres. Maintenant, effectivement, vous ne connaissez pas l'auteur de ces deux opérettes. Si Madame Bachelot était là,
1: Mais elle n'est pas là, Laurent. Faites avec ce que vous avez. Voilà.
2: Je veux bien faire avec.
1: C'est pas Meillac qui est à Lévis.
2: Non,
1: c'est pas eux.
2: Je veux bien faire avec ce que j'ai, mais normalement, Monsieur Barbier.
1: Bien sûr. Mais il s'est mis à notre niveau, que voulez-vous.
3: Contemporain d'Offenbach.
2: Il s'arrache les cheveux, vous voyez.
1: C'est plus tardif qu'Offenbach. Enfin, c'est plus récent, c'est plus près de chez nous.
2: Oui.
1: Arrache les cheveux, cela dit, j'ai une très bonne adresse pour les remettre, hein, monsieur.
2: Sa langue maternelle est le hongrois, vous voyez, et là...
1: C'est pas Caudalie.
2: Ah, c'est pas, mais je vous demande pas ce que c'est pas, je vous demande ce que c'est.
1: Non, mais bien sûr. Pas qui gueule sur
0: Barbier. C'est pas Vivaldi.
2: Comment vous dites-vous?
0: Oui, ben, je sais pas, on dit ce que c'est pas, c'est pas Vivaldi. C'est pas
2: Vivaldi.
3: Vivaldi.
2: Un bel Autrichien, Vivaldi.
0: T'es pas loin.
13: Ah là, je suis pas en forme.
2: Alors, il a fait des tas d'autres opérettes. Ah, j'aurais oui peut-être dû vous aider en vous donnant les titres.
13: Voilà, Laurent.
3: Il y avait le... Non.
2: Dermann mit den drei Frauen.
3: Oh, oui, ah,
0: le monsieur avec les trois dames.
13: Sonnerie téléphone, tiens.
2: Siegenerliebe, Rosenstock und Edelweiss.
12: Oh là là, le Edelweiss.
6: Ah, Edelweiss, Edelweiss.
13: Ah, Laurent.
2: Der Sterngucker.
13: Laurent continue à parler en allemand comme ça. On dirait le début d'un mauvais film porno.
2: Vaudilerche singt, Frühling, die Gelsenjacke.
13: Ah, da, Laurent, da.
2: Paganini, Clo-Clo.
13: My liebe, liebe petit garçon.
2: Bah écoutez, voilà, 300 euros qui s'en vont, tant mieux pour notre auditeur, puisque Simon Pierrat va recevoir très vite un chèque RTL. Regardez, il y a une dame au premier rang, trois autres personnes derrière.
12: Il y a beaucoup de monde qui sert.
2: Bravo, bravo.
0: Bonjour madame, comment vous appelez-vous?
2: Quatre ou cinq auditeurs, bonjour Christine.
0: Marie-Christine, c'est ça? Et quelle est selon vous, Marie-Christine, la bonne réponse?
5: Je pense que c'est Franz Léard.
2: Et c'est Franz Léard, bravo madame. Barbier s'en veut, hein.
13: Je m'en veux d'autant plus que mon épouse m'a offert un autographe de Franz Léard.
2: Oh,
13: je suis impardonnable.
2: Oh, oh là là,
13: je suis impardonnable.
6: Oh là là.
13: Eh ben voilà, il va pouvoir se taper ma mère.
2: C'est comme étant en route, je l'avais sur le bout de la langue.
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2: Une question zoologique à l'attention de Pierre Sisley qui habite dans le Tarn-et-Garonne, mais surtout à l'attention de Laurent Baffy qui me réclame régulièrement des questions zoologiques. Eh bien, je vais vous demander quel est le seul félin qui dort comme un chien.
6: Comment le guépard?
2: En fusil? Le guépard, non.
6: En fusil?
2: Le jaguar, non.
0: Mais comment que ça dort un chien?
2: En fusil? C'est-à-dire qu'il dort la tête reposant sur ses pattes antérieures étendues comme un chien.
12: Le lynx?
2: Est-ce que vous comprenez?
6: Oh, c'est mignon.
0: Ma chatte a fait ça?
2: Oui, mais justement.
6: Le chat, ouais. Bah le chat.
2: Ah bah non, mais c'est pas la réponse, c'est pas votre chatte à vous, hein, vous voyez. C'est le seul félin à dormir. Votre chatte, elle dort sa tête sur ses pattes antérieures.
0: Ouais, c'est plein de choses. C'est vrai, mais oui, elle dort sur ses pattes.
12: Est-ce que c'est...
0: antérieures.
2: Attendez,
0: oui.
2: Montrez-moi, c'est quoi les pattes antérieures?
0: Bah, c'est celle du bas, là, c'est ça, les pattes antérieures.
12: Non, c'est postérieur.
0: La chatte a quatre pattes comme ça. Comme ça.
12: C'est pas l'oslo?
0: Si je dis ses pattes antérieures,
2: vous avez
0: c'est
2: dit
0: là.
12: L'oslo?
2: L'oslo! Excellente réponse!
4: Et c'est pas une question zoologique, c'est une question géographique.
2: Non, pas Oslo comme la ville. Oslo, O-C-E-L-O-T. C'est quoi un Oslo, alors, monsieur?
12: C'est un félin magnifique qui, maintenant, est protégé, mais il a été chassé pour sa peau.
6: Il est acheté.
2: Ah, il est acheté.
12: Oui, bah oui, s'il est à vendre, il est acheté.
6: Non, mais il a des petites taches.
2: Oui, comme beaucoup de félins en même temps.
12: Très souvent, mais c'est bien, t'as un sens de l'observation assez développé, hein.
2: C'est un bon grimpeur, comme le puma, mais il est plus grand qu'un puma.
0: Ah oui.
2: C'est la poitrine au-dessus.
12: Il est plus svelte, mais il est plus long qu'un puma, mais il est très svelte.
2: Et il a un odorat très développé, et en tout cas, il dort avec la tête qui repose sur ses pattes antérieures étendues, comme un chien, et c'est le seul félin, à part la chatte de monsieur Janssen.
6: Ah oui, la seule qui regarde.
2: C'est le seul. Toujours à l'affût, Valérie. Hein. On va même parler de la limule aussi. La limule est une des quatre espèces étonnantes qui a un sang assez particulier.
12: Il est bleu.
2: Il est bleu. Ouais. Le sang de la limule est bleu. Bonne réponse de Laurent Baffy.
4: C'est quoi une limule?
12: Une limule, ça, le crabe fer à cheval, et son sang est bleu, et c'est comme un peu les sangsues. Les chercheurs misent beaucoup sur cet animal pour essayer de créer du sang synthétique. C'est un grand espoir pour le sang qui manque.
6: En fait, quand on veut pas que tu dises des saloperies, il faut te poser des questions sur les animaux.
12: Exactement.
4: Il peut en dire quand même.
2: Oui, par exemple, je donne une nouvelle chance à Valérie Pouèche qui habite Cranfsal en Haute-Savoie. Pouvez-vous me dire quel est le nom qu'on donne à la fourrure de la moufette?
12: La fourrure, moi je suis pas très fourrure, je suis contre la fourrure.
2: Ah oui, je sais bien, mais enfin quand même la moufette, vous voyez ce que c'est d'ailleurs.
12: Oui, c'est un mustélidé.
2: Oui, et d'ailleurs on les appelle parfois les moufettes comme ça aussi, du nom de leur fourrure.
6: Ah, le piston ?
2: Comment ?
12: Les sconces ?
2: Les sconces, excellente réponse de Laurent Baffy. Ah non,
5: mais plus pour un sconce.
2: Vous voyez ce que c'est un sconce?
12: C'est des mustélidés, tout ça.
4: Ça schlingue, ça schlingue.
12: Oui. Ah oui.
2: Ça schlingue.
12: Ben oui, ah c'est ça, des glandes anales qui sentent très fortes et qui sont très utilisées en parfumerie, bizarrement.
0: Ah ben lui aussi, tu vois.
2: C'est pour ça qu'on vous a installé à côté de Johan Rioux. C'était pour que ça vous revienne.
12: Qui ne sera jamais utilisé en parfumerie.
2: Ah ben alors, j'ai encore une quatrième question.
0: Oh, festival.
2: Ah ben oui, c'était
12: On tente les quatre à la suite.
2: C'était pour votre retour en 2022, monsieur Baffi.
12: C'est gentil.
2: Eh oui, parce que c'est dans Le Monde, une découverte scientifique, c'est paru dans Le Monde daté d'aujourd'hui, et il s'agit des dauphins, et plus particulièrement des femelles dauphins. Qu'a-t-on découvert, si on en croit les scientifiques, et particulièrement madame Patricia Brennan, qui signe cette étude, une étude

0: qui nous vient du Massachusetts. Qu'a-t-on découvert chez les femelles dauphins? Les dauphines, si vous
1: pouvez pas. J'adore les pommes, les pommes dauphines, non?
0: Non, non, non.
2: Travaille à Miss France.
3: Finalement, c'est...
4: Alors ça, je sais pas. Qu'est-ce qu'on a découvert chez les...
3: C'est pas les dauphins mâles qui font les enfants?
0: Non,
3: l'inverse.
0: Mais c'est vrai que c'est un lien avec le sexe.
1: C'est elle qui décide de la relation.
0: Ouais. Non.
3: Ah, c'est elle qui ont le dard. Enfin, c'est elle qui ont le.
2: Elle trie les spermatozoïdes.
0: Non plus.
5: Les spermatozoïdes. Le dauphin éjacule dans l'air et hop.
1: Arrête, il m'excite.
4: Éjacule dans l'air.
0: Avec ses boules de flipper.
5: Allô. Il dépose ses œufs.
1: Il dépose
5: sa semence sur le sol.
0: Non, alors, vous pouvez oublier le mâle. Et vous intéressez seulement à la femelle.
5: Elles ont des rapports homosexuels.
0: Homosexuels, non.
6: Elles peuvent se faire un cunnilingus toutes seules.
0: Ça l'excite, l'autre là-bas.
3: Ah ouais. J'essaie de deviner comment on fait un cunni tout seul. Hein,
4: ouais, bah toi, tu n'y arriveras jamais. Hein.
5: Il faut être très souple.
6: T'es pas un dauphin, là, maintenant.
0: Non, en ça, elle se rapproche, c'est ce que nous dit en tout cas l'étude du Massachusetts. Elle se rapproche des femmes humaines, voyez-vous.
3: Elles se touchent. Non.
1: Elles peuvent employer un moyen de contraception.
3: Elles se masturbent.
0: Non, bah alors, elles peuvent, parce que pourquoi?
3: Ah, elles peuvent avoir un enfant.
1: Elles ont un clitoris.
0: Elles connaissent le plaisir clitoridien.
4: Oh là là.
0: Excellente réponse de Laurent Buffy. En effet, une équipe américaine a découvert que chez les dauphins, les femelles disposaient d'un clitoris qui fonctionne. En examinant les organes sexuels prélevés sur 11 grands dauphins, les chercheurs ont trouvé des terminaisons nerveuses et des tissus érectiles susceptibles de se remplir de sang. Et la place du clitoris à l'entrée du vagin permet aux femelles dauphins effectivement d'être stimulées lors des pénétrations.
4: Eh ben voyez-vous.
0: On va demander à Miss France, mais les dauphines...
2: Ah ben tu vois.
0: Les dauphines sont clitoridiennes.
1: Ouais, mais vous savez que le clitoris chez la femme, c'est comme la minuterie. Hein. Dans le noir, c'est impossible à trouver. Hein.
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0: Demain ou la semaine prochaine, j'apporte les bonnets péruviens là. Ce que des petits gadgets pour vous faire plaisir.
4: C'est gentil, hein.
6: Voyez, c'est très gentil.
0: Isabelle.
4: Vous êtes sympa, hein.
6: Alors, le bonnet péruvien, il couvre les oreilles.
0: Oui, merci Ariel.
4: Non, c'est sympa, patron.
0: Sauf si c'est Beyrou qui le porte. Ça vous fait plaisir, Isabelle.
6: Ah oui, c'est très mignon. Non, ce qui est bien, c'est que ce soit des magnets. Et je vais le mettre sur mon frigidaire s'il y a encore de la place.
4: Tu mets ça sur un frigidaire, toi?
6: Bah, tu le mets où ton magnet?
4: Sur un réfrigérateur. Eh ben, sur la cave à vin ou la boîte de la Gondave.
6: J'ai pas de cave à vin.
4: T'as pas de cave à vin?
6: Non.
4: T'as pas de boîte. Ah bon?
6: Non, j'ai pas de cave à vin.
4: T'as une cave à cigare, au moins?
6: Non, je trouve ça trop.
4: T'as au moins une armoire à gode.
6: T'as au moins quoi?
4: Une armoire à gode climatisée. Tu vois, chez Ikea, ils les font, là.
6: Mais tu es malade.
4: T'as pas d'armoire? Mais j'en ai une, moi, j'en ai une armoire à gode. J'ai jamais une soirée où tu t'ennuies, y a pas de Cluedo, bah voilà.
1: C'est mieux quand c'est frais. Ou...
4: Ouais, et à température. Le gode, il doit être à 16 degrés, alors que le vin, c'est à 14.
0: Mais je voudrais repartir là-bas.
4: Bon, c'est quoi la question?
0: Fais-moi repartir au Pérou, mon Dieu. Ce qui est drôle, d'ailleurs, quand j'ai posté quelques photos sur Instagram de mon voyage, à mon retour, il y a quelqu'un qui m'a envoyé un message qui m'a dit... à cause de Toen, vous n'avez pas pu aller au Portugal. C'est le seul pays aussi loin que vous avez pu trouver.
10: C'est vrai. C'est vrai.
0: Dont Toen n'avait jamais parlé jusque-là.
10: Mais ça va venir, hein, ça va venir maintenant.
0: Non, mais c'est vrai que c'est pas facile à cause de vous. On est obligé de choisir ses destinations.
10: Il n'y a pas que le Portugal dans la vie.
0: Quand même.
10: Il y a aussi le Val-de-Marne.
6: Personne ne vous a reconnu?
0: Oh, non, oui, ben non.
6: Ça fait bizarre.
0: Non, pas spécialement. Non.
10: Même au camping, ils vous ont pas reconnu? Le mec du camping, non. Celui qui tient la barrière à l'entrée, oui. Il n'a pas reconnu.
0: Avec les tentes quechua.
10: Voilà.
0: Bon, dites, on peut passer à
10: oui,
0: autre
10: c'est
0: chose.
10: Quoi la question?
0: Ah, merci, Roselyne.
10: Mais il y a quoi à voir au Pérou, ça? Vous n'avez pas parlé.
5: Mais t'es un casse-couille.
10: À part la main et les nains, il y a quoi à voir?
0: Bah, la ville est magnifique. Il y a des quartiers, il y a le quartier de
10: C'est beau par rapport à Charleville-Mézières, c'est comment?
0: Barranco, par exemple, il y a un quartier qui s'appelle Barranco.
10: Et on fait quoi à Barranco?
0: Très joli. C'est plein de petits restaurants. La gastronomie péruvienne est une des meilleures gastronomies au monde.
10: Ça, c'est bon, ça.
0: Les ceviches et autres. Il y a d'ailleurs des restaurants péruviens à Paris qui sont bien très, sûr. Très réputés. C'est une des gastronomies mondiales les plus réputées.
6: Voilà, sont gentils.
0: Ah, les gens sont très très gentils.
5: C'est péruvien le ceviche?
0: Ah bah bien sûr.
10: Mais je crois que c'était quoi toi?
5: Bah français.
6: Ah non. Et non.
11: Est-ce que dans le métro au Pérou, il y a des Français qui jouent de l'accordéon pour chier les gens? Ou non?
0: Alors, je vais vous dire, j'ai pas vu de métro, je suis pas certain. Alors non, ce que je peux vous dire, en fait ça sert à ça aussi de voyager.
10: Ah. La coke est moins chère.
0: Non, c'est pas ça. Non, je vais vous dire à quoi ça sert. Ça sert à se rendre compte que la circulation dans Paris est très fluide.
6: Ah oui?
0: Parce que, croyez-moi, si vous allez à Lima, au Pérou, à Hidalgo, c'est une sainte à côté. Ah non, mais c'est même pas de la circulation, c'est inimaginable.
10: Ah oui?
0: Et d'ailleurs, c'est vrai dans toutes les capitales du monde. Voilà pourquoi je dis que c'est vrai qu'on a... Les Français sont des vrais râleurs, toujours à imaginer qu'il n'y a que nous, ici, au monde, qui avons de la circulation dans une capitale.
6: Ah ben, ce matin, il y avait 400... kilomètres de bouchons à cause de la nouvelle loi covoiturage. C'est quoi la nouvelle
0: loi? Pourvu qu'il n'engage pas sur BFM, c'est la chute.
10: Mais en plus, c'est même pas logique ce qu'elle dit, c'est ça qu'il faut.
6: Mais oui, c'est pas logique. Pourquoi ça ferait des bouchons, le collateur?
10: Parce qu'il y a une voie réservée.
6: Il y a une voie réservée. On n'a plus le droit d'être
5: ils
6: tout seul.
5: Ils ont réservé
6: dans
5: la voie de gauche dans le sur le périph', voilà. pour des gens.
12: Alors, Sébastien a proposé, pour pas être emmerdé par les trucs qui regardent si on est bien deux dans la voiture, il a proposé d'acheter une poupée gonflable qui va installer sur le siège du passager.
10: Mais bien sûr, mais la Roselyne, mais c'est une bonne idée. Comment on vérifie, t'es encore au voiturage ou pas? Il y a une caméra, on te suit?
6: Ben justement, ça fait 400 km de bouchon.
0: Oui, et ben écoutez, si vous étiez à Lima, vous diriez que ce genre de mesure est utile parce que franchement, je peux vous garantir que c'est hallucinant la circulation. Et c'est pareil dans toutes les grandes capitales du monde, c'est comme ça, mais on est râleur, faut toujours râler contre quelqu'un. Vous n'êtes pas d'accord, Vizorek?
11: Ah, mais bien sûr, mais à Bruxelles, c'est pire, donc.
0: C'est vrai?
11: Oui, oui, c'est.
0: Ben voilà,
11: c'est
0: voyez.
10: Oui, mais il va dire que les Belges, ils râlent pas. Ça vous dérange pas?
11: Ils râlent en flamand, c'est plus poétique.
10: Ouais. Mais le pire, c'est moi, j'étais à Dubaï avec Bernard Mabi, là. On allait voir des influenceurs, on se rencontre entre influenceurs. Et c'était l'enfer. Hein. L'enfer. Parce que la Bentley de Bernard, impossible de la garer. Non mais sérieux, c'est vrai.
6: Mais en Normandie, ça roule bien.
0: Ça, c'est vrai. Et encore.
11: La question!
0: C'est quoi la question?
10: Et là, vous avez fait la mer ou la piscine? Non, parce que vous aimez pas
0: j'ai
10: la piscine.
0: J'ai fait le père!
10: Non, mais vous aimez pas la piscine, vous avez dit, mais il y avait la mer pas loin!
0: On va pas au Pérou pour aller à la piscine, enfin, écoutez, on va pour voyager, pour visiter les quartiers. J'ai fait quelques églises, ça va vous plaire, vous qui travaillez.
10: Ah, ça j'aime bien.
0: Voilà,
10: ça.
0: Vous qui travaillez chez Bolloré, ben voilà, j'ai fait 3-4 églises, ça vous plaît?
10: D'accord,
0: ça voilà.
10: Okay, c'est bien.
6: Est-ce que vous avez grimpé au cocotier?
0: Mais il n'y a pas de cocotier!
11: Non, c'est une métaphore, Laurent.
5: Est-ce que vous avez pris le péroférique?
10: Et vous avez vu des migrants, mais chez eux?
6: Et est-ce qu'ils jouent de la flûte, vous savez, là, avec plein de.
10: Mais c'est leur langue, ils ne parlent pas.
6: Comment
10: ils
6: s'appelle?
10: Parlent en flûte. Ils parlent en
6: comment
10: flûte.
6: Ça s'appelle?
10: La flûte de Pan. La flûte de Pan.
6: Ça s'appelle la flûte de Pan? Oui. Quand il y en a plusieurs tuyaux? Oui. Ouais. D'accord. Ils jouent tous de la flûte de Pan?
0: Oui. Mais c'est que ça, toute la journée.
10: Mais c'est même pas qui joue, c'est qui parle. Quand un mec fait. Ça veut dire bonjour. Ça va? Et toi?
4: Les gens ne parlent pas, il faut que je joue de la bouteille.
0: Je veux retourner là-bas, je veux retourner là-bas.
4: Mais il parle quelle langue,
0: mon
4: ça
0: Dieu, ramenez-moi là-bas.
13: Mais vous êtes allé vraiment pour le tourisme ou vous avez fait rendez-vous en terrain connu avec Frédéric Lopez?
0: Ben non, j'y suis allé parce que j'aime voyager, que les voyages, ça ouvre l'esprit et puis ça évite d'entendre des conneries comme j'en entends ici.
4: Et il parle quelle langue au Pérou alors?
0: Espagnol.
6: Ah bon?
4: Mais espagnol courant ou espagnol un peu au dialecte?
0: Muchos
6: gracias.
0: Bon dia, muchos gracias.
4: D'accord, ouais, dialecte alors.
6: Non, mais vous n'avez pas grimpé le Machu Picchu.
5: Mais c'est pas au Pérou le Machu.
0: Ah si, si.
5: Le Machu Picchu.
0: C'est le Machu Picchu, pas le Machu Picchu.
6: Ah, bon, le Machu Picchu, vous ne l'avez pas grimpé alors?

0: C'est quoi?
1: Bah attends, mais ça m'intéresse parce que Roselyne, tu pensais que c'était où toi le Machu Picchu?
2: Et le lac?
3: Le Machu Picchu, je savais pas.
2: Et le lac préféré de Jean-Marie Bigard, la pipi caca, vous savez?
0: Le Machu Picchu, c'est.
4: Je vous emmènerai rien que pour le plaisir de réentendre.
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4: J'ai une autre question pour Alexandre Legendre qui habite Civray dans la Vienne. Hier, trois comédiens ont joué un extrait de Tartuffe de Molière les uns après les autres. Mais dans quelles circonstances?
6: Ils ont fait ça en France, j'imagine.
4: En France, c'était en France.
6: À Paris, scène?
4: À Paris, oui, c'était à Paris.
6: Au Palais de Tokyo?
7: Un concours?
4: Un concours, non, pas du tout.
6: C'était dans un théâtre?
4: Mais d'ailleurs, on les a interrompus. Hein. On leur a dit de ne pas continuer.
6: Parce que c'était pas bien?
4: Trois comédiens ont défilé pour réciter chacun leur tour un extrait de Tartuffe de Molière.
6: Ils ont perturbé un événement politique, non.
8: C'est pour de l'humanitaire?
4: De l'humanitaire, non.
9: Pour faire chier?
4: Pardon?
9: Non, pardon.
4: Écoutez, j'ai dit pardon, mais en fait, j'ai très bien entendu. Vous avez dit pour faire chier, oui, la réponse
9: ça,
4: est oui.
9: Oui, c'est pour ça
6: qu'on les a interrompus.
8: Sous les fenêtres de Sarkozy?
4: Non, pas sous les fenêtres de Sarkozy.
8: Pour faire chier un homme politique?
4: Alors, un homme politique. Il y a un lien avec un homme politique, en tout cas.
8: Avec Mélenchon?
4: Mais là, pour le coup, il n'était pas présent.
6: Mais c'est pour gâcher une manifestation, un événement, ou plutôt vraiment?
4: Pas pour gâcher une manifestation, mais.
7: Pour illustrer?
4: Oui, pour illustrer. C'était une sorte de performance artistique, on va dire.
8: Pour un anniversaire?
4: Pour soutenir un autre artiste. Vous voyez, je vous aide un peu.
8: Quelqu'un qui a été censuré.
4: Alors, censuré, c'est pas le mot, mais ça se passe.
8: Ah, pour Piotr, l'artiste russe, Piotr, je prends.
7: Ah oui, ah oui,
8: celui qui était accusé d'avoir balancé la bite à Griveaux.
4: C'était effectivement le procès de celui qu'on qualifie d'artiste, hein, c'est ainsi qu'il se présente. Piotr Pawlenski, c'est son nom, qui avait diffusé la vidéo de monsieur Griveaux.
8: C'était du bricolage, c'était des travaux manuels.
4: Oui, c'est vrai. Et en tout cas, hier au tribunal, comme c'est un artiste et qu'il aime les performances artistiques, il avait appelé à la barre pour témoigner en sa faveur des copains comédiens qui ont récité Tartuffe de Molière, et à plusieurs reprises, le juge du tribunal leur a dit « Il ne s'agit pas d'un spectacle, mais d'un procès ». Bonne réponse de Vincent Dedienne. Il a d'ailleurs été condamné au bracelet électronique, à 6 mois de prison.
7: Pour... Il le met où?
4: Attends.
6: Ça, c'est Griveaux qui le met quelque part.
4: Tout le monde l'a vu, cette vidéo.
0: Écoutez, moi, je l'ai vu, mais je peux vous dire qui me l'a montré.
4: Ah, qui?
0: Griveaux. Eh ben, vous.
6: Mais je ne l'ai pas vu, moi. Moi, Laurent, je ne l'ai pas vu. Je l'ai cherché.
4: Pour une fois qu'on pouvait dire d'un politique que, d'habitude, on dit qu'il brûle rien. Là, au moins.
6: Non, mais il y a eu beaucoup de commentaires sur la taille et tout.
4: Oui.
6: J'ai cherché, mais je n'ai pas trouvé, moi.
4: C'était plutôt à son avantage, n'est-ce pas, Christine?
7: Absolument, parce que grâce à vous, moi aussi, je l'ai.
6: Laurent, c'est lui qui nous l'a montré. C'est Piotr ou c'est vous qui avez diffusé les vidéos en
4: fait? Tout le monde se montrait ça à cette époque.
8: Pas moi, dans les milieux autorisés. Moi, je faisais pas partie du groupe WhatsApp à qui vous l'avez envoyé.
6: En tout cas, sur cette personne, c'est vous. Mais...
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6: Est-ce que Richard est resté simple au contact de ces grandes stars?
13: Sans Sharon Stone, tu n'existerais pas.
11: Non, il restait tout
13: Sharon Stone, Richard, non, qui t'a un petit peu mis.
8: J'étais très pote avec Sharon Stone, mais c'est pas elle qui m'a mis.
11: Je savais pas ça, moi.
13: Ça a été une de ses premières clientes.
11: Mais comment vous savez tout ça?
13: J'ai regardé le Wikipédia à 5h53.
4: Qu'est-ce que vous avez fait avec Sharon Stone?
13: D'après vous.
4: Mais pourquoi vous nous racontez pas cette

0: trucs là. Oui,
1: vous ne posez pas de questions.
0: Eh ben, moi, je vous en parle. Alors,
1: il y en a pour les autres.
0: Alors, qu'est-ce que vous avez fait avec Sharon Stone?
1: Avec Sharon, non, Sharon Stone, elle m'a repéré à la base parce que j'ai, on a fait le festival de Cannes ensemble.
0: Ouais.
1: Je la connaissais pas. J'avais mis donc, mes premières sculptures sur des tables, voilà, qui étaient là sur un dîner.
2: Oui, au Courtepaille.
1: Et ensuite, voilà, exactement. Et ensuite, elle était très séduite par mon charme. Elle a aimé mes sculptures. D'accord. Et donc, voilà, et donc, elle en a acheté, on a fait la promotion, puis on est resté fouette pendant des années.
3: Ça t'a coûté $1 million?
1: Non, ça m'a coûté $3 million, pas d'accord.
0: Vous lui avez fait un pic à glace en résine?
1: Basic Instinct.
4: Qu'est-ce que vous lui avez offert, Richard? Ou qu'est-ce qu'elle a payé pour vous avoir?
1: Qu'est-ce qu'elle a payé pour m'avoir?
2: C'est pas une pute.
1: Elle a payé très cher pour m'avoir.
4: Vous imaginez passer de Sharon Stone à Yohan Ryu? La décadence totale.
2: Mais t'as rien offert, hein?
4: Ta vie est un échec. C'est bien, tu évolues bien, c'est franchement.
0: Je voulais pas dire, monsieur Rolaski, mais j'ai l'impression qu'Yann Ryu se fout de votre gueule.
1: Oui, absolument,
4: non, mais pas c'est... du tout. Non, parce que je sais que vous êtes un immense artiste. Apparemment, c'est un matin, vous êtes levé et vous avez changé de vie, non? Vous n'étiez pas dans le management avant.
2: Non,
4: qu'est-ce qui vous a amené à l'art?
2: Mais non, mais
0: j'en ai entendu des interviews depuis Jacques Chancel. Mais dès comme ça.
2: Mais c'est pas ça. Il était gardien de zoo.
4: Non, mais Richard, sérieux.
2: Et il voyait des singes, il s'est dit, j'ai peigné en rose.
4: Je crois que vous étiez dans le management, c'est ça, non?
1: Et oui, absolument. Oui. Tête, ben, j'ai fait une espèce de burn-out et un jour j'ai voulu revenir à ce que je voulais faire vraiment.
4: Vous avez souffert.
1: Oui, j'ai un peu souffert effectivement et après.
0: De toute façon, dans ce métier, il n'y a pas de promo, il n'y a pas d'interview si on n'a pas souffert. Si tous les dimanches soirs, moi je regarde 7 à 8, si t'as pas souffert, t'as pas de promo.
2: Frédéric Lopez, c'est pas ça lui?
0: C'est vrai, faut avoir souffert.
2: Mais oui, quand vous faites le dimanche soir.
0: Carina, vous n'avez pas assez souffert.
5: Non, j'ai pas assez souffert.
6: Pourtant, quand on fait la gueule, hein.
5: Ou peut-être. Allez.
3: Non mais Johan, tu regardes les notices biographiques avant de venir à l'émission?
4: En fait, ça m'intéresse normalement. Et Richard, c'est la première fois que nous faisons quelque chose ensemble. Et franchement,
1: quelque chose ensemble.
4: Non, franchement, je t'écoute régulièrement en grosse tête et je vous trouve très très bon. Vraiment, je vous trouve très très bon parce que vous avez su faire votre place. Mais il faudrait que vous pouviez encore progresser sur un domaine.
1: Oui, effectivement.
0: La sculpture.
1: Oui.
7: À suivre.
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0: Peut-être avez-vous vu dans Le Parisien, mais attention, fallait dire Le Parisien édition Hauts-de-Seine. Oui, dans les pages banlieues.
6: Mais on peut pas faire tous les départements pour des chinois.
0: Bah écoutez, au moins vous allez peut-être comme ça réfléchir et trouver la question, ne serait-ce que par
2: réponse,
0: par jugeote et la réponse par jugeote. Merci de suivre, monsieur Toer.
2: Souvent facile avec vous, patron, tellement éclairant.
0: Pardon.
9: Non, je remarque, c'est pas vous critiquer, mais je remarque souvent vous confondez question et réponse,
0: alors,
9: les deux mots.
0: Je note, Esteban. Trois passages en moins.
2: C'est que ça a commencé comme ça, Christine Bravo.
9: C'est vrai, Léo.
2: Non, mais je te le dis amicalement. Hein.
0: Jocelyne Dubois, donc, aujourd'hui, va réaliser un défi incroyable. Elle va monter les 42 étages de la tour CB21 Covivio. Ça, c'est le nom de la tour, vous pouvez l'oublier. Mais il y a quand même 977 marches pour ces 42 étages. Elle va tenter de les monter le plus vite possible. Alors, vous allez me dire, bon, jusque-là, c'est pas énorme, son défi. Tout le monde peut monter.
6: Elle a pas de jambes. 42... Oui, elle s'appelle Jocelyne.
0: C'est quoi
2: ça? On rappelle la chanson. 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Oh là là, oh qu'est-ce qu'elle prend.
0: Mais qu'est-ce que c'est?
2: Moi,
0: que ça,
2: je lui en mets tellement, la grosse Jocelyne, qu'elle en aura plein les dents. 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
0: Ariel, je vous interdis de rire à ça.
2: C'est Elmer Footbeat, vous vous rappelez ce groupe?
9: Oui. Ah, c'est vrai, c'est une vraie chanson.
2: Mais oui, c'est une vraie chanson.
9: Je croyais que t'étais en impro et j'étais en train de t'admirer, moi.
6: Ah bah,
10: elle dépasse l'entendement.
6: Ouais, on s'en fout d'entendre.
0: Bon, ma Jocelyne à moi, elle s'appelle Jocelyne Dubois. Enfin, ma Jocelyne à moi.
2: Mais c'est la chanson. Quand je veux.
6: Mais non.
11: Moi, je connais. Quand je lâche la purée mousseline, mais.
2: Ah oui, c'est pas mal.
0: Alors, justement, quelle est la façon avec laquelle notre Jocelyne va grimper ses 42 étages?
2: Sur les mains.
0: Pas sur les mains.
10: Est-ce que c'est une personne?
9: Sur la tête.
0: Sur la tête.
10: Une personne de petite taille.
0: Ah non, elle n'est pas de petite taille.
11: Avec des échasses.
0: Avec des échasses.
2: À l'envers.
0: À l'envers, non.
2: Sur drone, sur un drone.
0: Sur un drone,
11: des
0: non.
11: Des patins à roulettes.
0: Des patins à roulettes, ah, non.
2: Avec ses dents.
0: Oui, bien compris.
2: Ah, c'est... à dos de Rome.
0: Non.
2: Ah,
0: en tal...
12: Les seins nus.
0: Mais les seins nus, qu'est-ce que ça change?
12: Eh ben, c'est pour...
9: Ah, ce sera un truc pour le cancer du sein, pour la prévention.
11: À reculons.
0: Non, le fait qu'elle le fasse de cette façon, que je vous demande d'identifier, rend le défi évidemment plus difficile.
10: Ah, voilà.
9: Des talons hauts.
10: Non, en sautant.
9: Ah, et un petit doigt qui s'est levé.
2: Sur des rollers.
10: Non,
9: en talons de 20 cm.
0: Non, pas sur des talons hauts. Pas sur des escarpins.
11: On croque.
0: Mais on se rapproche.
2: En espadrille.
10: Des stilettos.
0: Non.
12: Non, justement, des trucs compensés.
2: Les ballerines de
11: sabots.
2: En
11: sabots.
2: Les ballerines de danseuses.
0: Non. On se rapproche.
11: Sur les pointes.
0: Bonne réponse de Gérard Jugnot.
9: Oh, la punition.
11: Il a de la jugnote.
0: Eh oui.
10: Ah, c'est joli.
0: Et croyez-moi, la défense aux heures de pointe, c'est pas facile.
2: Oh,
0: elle a 57 ans. Elle ne va jamais poser le pied à plat et elle va monter. Alors, attention, le gagnant en 2019 a fait ça en 4 minutes et 55 secondes.
2: Ah, c'est tous les ans.
9: C'est une course officielle.
0: Mais elle dit, moi, je vais quand même mettre 30 minutes sûrement, hein, pour effectivement
2: monter. Ah oui,
0: monter.
2: C'est une femme.
0: C'est pas ça, mais sur les pointes.
12: Ne relevez même
2: chacun
12: pas.
2: Chacun son truc. Ben, nous, c'est ça, et vous, c'est la vaisselle.
0: Non, mais la course Vertigo, c'est évidemment une épreuve solidaire organisée par une ONG.
11: C'est pour une un peu comme le Téléthon.
0: Oui, c'est pour une bonne action.
2: Oui.
0: Et qui sait faire des pointes ici?
10: Moi, je sais faire des pointes.
0: Ah, bah voilà.
2: Avec les cheveux.
0: Oui. Montrez-nous là, comment vous faites des pointes.
11: Mais je vais venir vous montrer.
9: Non, mais il faut les.
0: Alors là, je veux voir ça.
11: Non, mais il faut les chaussures.
2: Ah la vache. Attends, il faudrait une musique. Ariel, il faudrait une musique.
10: Bah oui.
11: Allez, un petit chanson.
2: Un chant lyrique.
9: C'est de la demi-pointe. Non, il fait de la demi-pointe.
0: C'est la première fois que je vois un tira et une tapette en même temps.
10: C'était pas très très probant.
9: Non.

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7: C'est un autre footballeur dont je vais vous demander de retrouver le nom. Un footballeur qui a joué Jacques la Crevette.
8: Quoi?
7: Dans le monde de Nemo, et j'imagine que vous avez tous vu évidemment ce Disney. Vous êtes fan de dessins animés, vous m'avez dit.
8: Il y a Nemo, il y a Dory.
7: Et oui, alors Dory, c'est la suite. Hein.
8: C'est
7: le poisson chirurgien, Dory, hein, on est d'accord.
8: C'est le poisson bleu.
7: Oui, c'est ça, voilà. D'accord. Bon, alors. Il faisait la voix française de Jacques la Crevette, le footballeur.
9: Lama.
10: Crevette, Lama.
8: Ginola?
7: Pardon?
8: David Ginola.
7: David Ginola, c'est une bonne réponse! Dadil Rami. Vous n'avez pas reconnu sa voix quand vous avez regardé Nemo? Vous l'avez regardé peut-être en VO, non? Non?
8: Non.
7: Non.
8: Version originale, j'ai capté, mais non.
7: Non, vous l'avez regardé en français.
8: Version française, mais sur le moment, Ginola, c'est pas non plus une voix qu'on repère. Cantona, oui, c'est une voix charismatique.
7: Vous aussi, on pourrait vous donner.
8: Ah ouais, carrément. Mais voilà. Le problème, c'est que je sais pas lire, on fait comment?
7: Bon, vous faites pas plus idiot que vous n'avez.
8: Bien sûr, je rigole, je joue.
7: Vous êtes très très bien. Et franchement, vous avez une voix, alors franchement, pour les dessins animés, vous seriez formidable.
8: Le premier que j'aimerais bien faire, c'est Gros Minet. C'est plus facile pour moi.
11: Moi, je suis Titi.
12: Je vous vois bien vous courir après l'un l'autre.
7: Allez-y, dites, j'ai cru voir un Gros Minet. Et vous voulez faire Sylvestre alors?
8: Il me ressemble. Après, j'ai une voix peut-être trop grave.
11: T'as le petit cheveu.
8: J'ai un petit cheveu sur la langue.
11: Dis, j'ai vu un titi.
8: J'ai vu un titi. Enfin, mais ça sert à rien, il n'y a pas de S dans mon titi.
7: Il a raison. Dites, j'ai vu un oui, titi.
12: Par contre, est-ce qu'il y a un Z?
8: Non.
12: Ça y est, c'est en train de monter.
8: J'ai cherché le Z dans titi, j'ai pas trouvé. Je sais pas ce que tu me racontes, là.
12: Je te dirai après, chérie, quand on sera à la maison.
7: Une question littéraire, maintenant, pour Roland Salier, qui habite Comines, dans le Nord. Quel célèbre écrivain, membre de l'Académie Goncourt, a écrit « Les oiseaux s'envolent et les fleurs tombent ».
8: Ah oui, et pas le contraire.
7: Oui. Les oiseaux s'envolent et les fleurs tombent. C'est joli comme titre.
12: Hein. Oui, c'est très très beau. C'est un peu triste.
13: Est-ce que c'est pas le même auteur qui avait écrit « Crépuscule des dieux », c'est un des premiers académiciens, c'est ancien ça, non?
7: Oui, il a écrit Le Crépuscule des dieux.
13: Alors c'est Elémir Bourges.
7: Elémir Bourges, bonne réponse Philippe Claudel. Bon, alors il faut...
13: Un peu oublié aujourd'hui.
7: Oui, sauf quand on vous envoie un texto par erreur.
13: Ah oui, ça peut servir, ça. Racontez, Laurent,
7: Parce que ce matin, qu'est-ce qui se passe? À l'Académie Goncourt, il y a combien de jurés? Vous êtes 10, hein, c'est
13: 10,
7: ça?
13: 10, oui, oui.
7: 10 membres de l'Académie Goncourt. Bon, et quand M. Claudel est là, j'aime bien essayer de le piéger avec des questions, c'est normal, sur l'Académie Goncourt. Et contrairement à l'Académie française, où les académiciens qui sont 40 sont numérotés par fauteuil de 1 à 40, à l'Académie Goncourt, les 10 académiciens Goncourt, au moins on apprend ça en même temps que j'en parle, ce sont des couverts, des assiettes si vous préférez. Hein.
13: Des couverts.
7: Alors on dit couvert numéro 1, couvert numéro 2, jusqu'au couvert numéro 10. Et vous avez quel couvert d'ailleurs, monsieur?
13: Le neuvième.
7: Et ce matin, je me suis dit, tiens, je vais chercher quels ont été les académiciens Goncourt qui ont eu le 9e couvert avant Philippe Claudel pour poser une question sur un de ceux-là. Alors je regarde sur Wikipédia, je fais une photo capture d'écran et j'envoie ça à Anthony pour qu'il me sorte après les Wikipédia de chaque académicien Goncourt qui avait le couvert numéro 9. Et mais sauf que comme je pense tellement à Philippe à ce moment-là, c'est à lui que j'ai envoyé la liste.
13: Et moi je me suis dit, oh, il va y avoir une question sur le 9e couvert.
9: Je suis con, merde, alors. Faut faire attention, c'est quand même dangereux, hein, ces histoires de SMS. Hein.
8: Mais il faut envoyer via WhatsApp. Comme ça, vous pouvez enlever si vous regrettez.
10: Oui, supprimer pour tous.
14: Oui, c'est vrai pour tous.
12: Ah. Mais là, il ne regrettait pas, je crois.
9: En tout cas, celui qui ne regrette pas, c'est Philippe Claudel, voilà. À qui ça a offert une bonne réponse.
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9: Une question pour Dominique Alain, qui habite Marom, c'est en Seine-Maritime. Et la question concerne un papier formidable signé Benoît d'Aragon dans Le Parisien aujourd'hui à propos des lettres anonymes. Une passion française, c'est le titre. D'ailleurs, si vous avez entendu ce matin la matinale d'Yves Calvi, notre journaliste qui assure la revue de presse à travers un article qu'elle choisit, avait choisi ce papier à juste raison, parce que c'est absolument hallucinant cet article où les maires racontent le nombre de lettres anonymes qu'ils reçoivent. Soif qu'ils gardent, qu'ils conservent. Ils mettent ça dans des boîtes un peu spéciales pour les relire de temps en temps et s'amuser parce que c'est assez fou ce que les gens font et surtout là après la pandémie, il y a des gens qui...
16: Oui, décuplé pendant la pandémie.
9: Ah oui, oui, les gens appelaient pour dire mon voisin est sorti à telle heure alors que c'était le couvre-feu.
16: Délation.
9: Monsieur Intel ne respecte pas le confinement. Tel autre a reçu des amis chez lui sans masque.
17: Ah oui, heureusement qu'il y a des gens qui sont civiques.
9: Rendez compte un peu ce que les maires reçoivent comme message. Monsieur X a été arrêté à plusieurs reprises pour viol et agression. J'ai été une de ses victimes et je peux vous dire qu'il vient de se marier mais qu'il s'agissait d'un mariage blanc. Paf! Voilà, ça aussi c'est envoyé, au maire. Quelqu'un qui dit mon voisin n'a pas renouvelé l'assurance de son automobile.
12: Oh là là! Moi j'adore!
9: Le véhicule Renault immatriculé nana est en défaut d'assurance. Vous vous rendez compte un peu?
10: Non, mais font plein. Moi j'en reçois en ce moment des lettres anonymes.
9: Ah oui?
10: Il n'y a pas que les maires. J'en reçois. Alors je ne sais pas à qui c'est adressé, sûrement pas à moi, mais c'est une lettre qui me dit je vais dire à tout le monde ce que vous faites à votre fils Jean-Baptiste. Voilà. Débrouille-toi avec ça. Je ne sais pas qui est Jean-Baptiste, il n'est pas d'enfant.
12: Ouais. J'en ai jamais reçu, Laurent, mais qu'est-ce que j'ai pu en envoyer.

0: Non, mais il y a aussi des lettres d'amour anonymes.
1: Ah, t'en as eu, toi, hein,
0: ça, j'en ai reçu, ça m'a fait trop plaisir, mais oui, ben ça fait quand même pas mal.
2: Ça fait plaisir quand on ne sait pas effectivement de qui ça vient, mais après, quand on l'apprend, on peut avoir une déception, non?
0: Oui. Non, parce que... Moi, ça a été le cas parce que j'en recevais une par jour. Non, mais en tout cas, moi, ça s'est très mal terminé parce que j'ai reçu donc cette lettre anonyme tous les jours de la vie avec beaucoup d'amour, etc.
2: Et vous répondiez ?
0: Mais non. C'est ça le problème. Alors, je ne répondais pas.
3: Elle savait pas qui c'était. L'anonyme.
0: Non, mais jusqu'au jour où ils m'ont envoyé une douille, il a dit voilà la balle qui tuera la domballe. C'était affreux.
1: Je te jure.
0: Et ça a été affreux.
4: Comment on peut te faire du mal? T'es comme la maman de Bambi.
1: La balle qui tuera la domballe.
4: La maman de Bambi. Bah oui. Elle est aussi belle et gentille que la maman de Bambi, tu vois. Comment on pourrait tirer sur Ariel?
0: Non, mais c'est affreux parce que ça s'est très mal terminé.
2: Avec dédain.
0: Affreux.
2: Comment il pouvait être à la fois amoureux et vouloir vous tuer?
0: Mais parce que je n'ai pas répondu à ses amours.
2: Vous pouviez pas répondre si c'était des lettres anonymes.
0: Non, parce qu'il y a...
2: con en plus, alors.
0: Non, parce que...
3: Ah, c'était des lettres anonymes signées.
0: Des lettres anonymes signées par une... Oui. Mais oui.
5: Une lettre anonyme
0: c'était anonyme. Parce que c'était le comte de Saint-Germain. Le comte de Saint-Germain est mort au XVIIIe siècle. Donc
1: il était revenu.
0: Voilà. Alors donc...
1: Il ressuscite, hein, par amour.
2: Vous savez, la poste, ça met du temps, parfois.
1: Ça arrive.
2: Et vous, monsieur Ferrand, vous recevez des lettres anonymes?
6: Plein.
2: C'est pas vrai.
6: En fait, quand les gens sont pas contents, quand ils envoient leurs ordures, généralement, ils signent pas la lettre.
2: C'est vrai.
4: Mais pourquoi on serait méchant avec toi? Parce que t'as parlé de Louis XVI?
6: Oui, parce que j'en ai pas parlé.
2: Alors que
6: comme
2: vous pourriez être le père de Bambi.
5: C'est mignon. Mais moi, j'étais redoutable parce que à 13 ans, j'avais j'étais amoureuse d'un enfant de cœur, ou 12 ans, je crois. Il allait à l'église et... Et dis donc, j'avais une copine de classe, elle m'a chouré l'enfant de cœur. Et alors, je l'avais vraiment en travers, et elle habitait derrière chez moi. Et je me suis dit, comment je peux les faire rompre? Et j'ai écrit une lettre. Alors, dans la lettre, on s'en fout ce qu'il y avait dans la lettre, mais c'est l'enveloppe qui comptait. Et l'enveloppe, j'ai bien mis le nom de la fille, son adresse, tatac.
0: Et
5: mais derrière l'enveloppe, donc visible, j'ai écrit, surtout... Que ton père ne le lise pas. Surtout que ton père ne lise pas cette lettre. Et
6: donc qu'est-ce qu'il a fait?
5: Là, c'est ce qui était
4: une perverse, la meuf.
5: Ce qui était le plus important. Et dans la lettre, il y avait écrit rejoins-moi hier comme ce soir. Rejoins-moi demain comme hier, dans le jardin, pour ce que tu sais, c'était tellement bien, etc. 12 ans et demi. Et ben, le lendemain, la fille était en pension.
3: Elle s'est suicidée.
5: Je vous jure que c'est vrai, le père l'a mis en pension. Il a cru qu'elle se faisait sauter dans le jardin. À 12 ans et demi. Et moi, j'ai récupéré l'enfant de cœur.
1: Ah, il est revenu vers toi.
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2: Pour les Parisiens, évidemment, tout va bien, ils connaissent l'avenue Montaigne. Est-ce que tout le monde en région connaît cette célèbre avenue de Paris, qui est une des plus chics, hein,
8: quand même? Il y a beaucoup de magasins de luxe.
2: Voilà, la capitale, on va dire, c'est un peu comme...
8: Oui, puis c'est ce qu'on appelle aussi le carré or pour l'immobilier.
2: Voilà.
8: C'est l'immobilier qui est le plus cher à Paris.
2: On va dire, c'est la remise d'Ariel Dombasle, à peu près.
8: Voilà.
2: Oui, c'est ça. Mais en tout cas, avenue Montaigne, à une époque, il y avait un endroit assez incroyable, où on pouvait voir Rigole Bosch, Rosalba, Céleste Mogador, Musquette, Frisette, Finette et Marionnette.
1: Oh, c'est des
4: drag queens.
2: Comment s'appelait cet endroit?
5: Ah non, pas à l'époque, c'était des prostituées.
4: Ah, c'est pas du coup lié à un dessin animé alors?
2: Ah non,
5: c'était un bordel.
8: C'était une boîte.
4: Alors, on dirait un peu les noms des filles du Crazy Horse.
2: Alors c'est vrai que ça ressemble à ça, sauf que c'est pas le Crazy Horse qui lui se trouve avenue Georges V.
4: Oui, c'est pas loin. Mais c'est un endroit aussi prestigieux.
8: Il n'existe plus, Laurent.
2: Alors ces femmes qui dansaient dans cet endroit. Endroit,
4: bon, c'était un cabaret.
2: C'est un endroit effectivement où ces femmes-là dansaient le cancan avec des culottes fendues qui faisaient perdre la tête au tout Paris.
4: Ouais.
2: Et elles s'appelaient Rigole Bosch, Rosalba, voilà. Céleste, Musquette, Frisette.
4: On dirait des vaches.
2: Oui, ouais. On se croirait dans le Gers.
4: Allez, Frisette.

0: lunettes et marionnettes.
1: Il faut retourner au pré.
2: Et du coup, c'est quoi
3: qu'il faut trouver alors?
0: Eh ben, le nom du lieu.
4: Mais alors, ça a disparu il y a longtemps, Laurent. Ça a disparu il y a quelques années ou il y a quelques décennies?
0: Alors, écoutez, ça a été fondé en 1831. Ouais. Ça a fermé en 1875.
1: Ah oui.
0: Et ça a été démoli en 1882. C'était entre le 49 et le 53 de l'avenue Montaigne.
5: Bah, c'est pas le 51.
0: Pardon?
5: C'est le 51. Alors.
1: Entre le 49 et le 53, c'est le 51. Il a raison.
0: Non, mais.
3: Ah, est-ce que.
0: Ça allait du 49.
1: Ah,
0: c'est comme Rioux. Au début, ça s'est allé sur trois numéros.
1: Il n'y en a plus que deux.
2: Voilà. Est-ce que ça s'appelait les Folies quelque chose?
0: Ah. Non. Mais non, c'est bizarre parce que je vous ai dit avenue Montaigne.
3: Oui.
0: Et je m'aperçois là que. C'est ça. C'est actuel. Parce qu'en fait, avant, ça s'appelait la rue du Faubourg Saint-Honoré.
3: Et c'est
0: l'actuelle avenue Montaigne.
3: Il n'y avait pas la Goulue là-dedans.
0: Dans la Goulue, c'était au Moulin Rouge. Souvenez-vous, vous y étiez.
4: Ouais. Est-ce que c'était un endroit un peu mal famé ou pas du tout?
0: C'était
3: un endroit gentil.
0: C'était un endroit gentil.
1: Un peu fripon.
0: C'est là où on dansait le cancan. Et c'est vrai.
5: Les culottes fortes.
3: Donc le nom.
0: Vous voulez pas, monsieur Rioux?
4: Oui, j'ai envie de danser.
0: Mesdames et messieurs, voici le French concombre.
3: Allez, vas-y.

0: papa.
1: Ah là, il essaye de prendre les gens pour danser.
0: Touchez pas.
1: Oh là là, là, le jeune homme. Attention. Allez, on accélère.
0: Aïe, aïe, aïe. Pardon, hein, jeune homme, parce qu'il a choisi.
2: Et il a choisi un super beau mec. Hein. Avec ça, on va croire que t'es une fiancée, toi. Tu vois,
3: ouais. Il y en a neuf qui ont dit non.
4: C'est vous, Nathalie, quoi. Du zoo de Beauval.
5: Bon, en tout cas, il a la cuisse agile. Hein, quand même.
2: Oui.
0: Tout ça nous éloigne du 49, 51
2: alors, est-ce
0: 53 que... avenue Montaigne. Enfin, à l'époque, c'était pas avenue Montaigne, ça s'appelait encore rue du Faubourg Saint-Honoré.
2: Est-ce qu'il y a un restaurant qui a eu le même nom que cet endroit?
0: Non, mais il y a quelqu'un qu'on connaît bien ici aux Grosses Têtes qui porte le même nom. Voyez-vous.
6: C'est pas le bal quelque chose?
0: Oui, monsieur.
6: Le bal?
2: Ah.
0: Du panier? Non.
6: Le bal? Est-ce que c'est le bal
0: Mabille?
6: Mabille.
0: Ah. Mabille. Le bal Mabille. Ah. Bal. Bonne réponse.
5: Ah bah c'est sûr que alors, si toutes les danseuses avaient son gabarit, on comprend que ça est fermé quand même.
0: Le bal Mabille est cité dans de nombreux romans de la comédie humaine de Balzac. Ouais. On retrouve souvent des choses qui se passent là-bas au bal Mabille. Et c'est effectivement un lieu du 19e siècle qui se trouvait rue du Faubourg Saint-Honoré avec un professeur de danse qui s'appelait Mabille Père. D'où le nom du lieu, le bal Mabille. Mais c'est surtout les danseuses qui faisaient parler d'elles. Évidemment avec leurs culottes fendues, vous imaginez un peu.
5: On adore.
0: Heureusement, Ryu n'avait pas ça. Mais
5: non, parce que le premier rang,
3: c'est quoi,
5: ce serait évanoui.
3: C'est quoi une
5: fendu, fendu avec un trou.
0: Pas fondu, fendu.
7: Fendu. Au sort prêtré, j'en ai des culottes fendues.
5: Je sais pas si on peut appeler ça comme ça.
0: On appelle ça comment d'ailleurs? Des jogs, je sais pas.
7: Des jogstraps.
0: Des jogstraps.
5: C'est-à-dire, grosso modo, c'est un slip qui est ouvert à l'arrière.
7: C'est normal, tout le monde a ça.
5: En Corse, peut-être.
3: Nathalie n'en porte pas, je peux
7: dire. Sinon,
0: je sais pas si on prend la culotte. On se prend la gueule.
7: Oui, c'est un accessoire de mode.
8: Bah, sinon, comment tu vas au cabinet?
7: Bah oui,
5: tu peux le retirer.
3: Bah, tu
5: non, mais pardon, mais pour mettre ça, il faut quand même avoir un beau derrière. Hein.
7: Ah pas... oui, non, non, mais ça
0: bah, oui, les ballons de la je peux vous dire que Musquette, Frisette, Finette, Marionnette, Rigole-Boche et Rosalba.
5: Ah, Rigole-Boche, surtout.
0: Elle, tout Paris venait les applaudir au fameux bal Mabille. Et en tout cas, c'est une très bonne réponse de Christophe Barbier. Bravo.
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0: Pour Laetitia Olivier, qui habite Saint-Étienne de Fontbellon dans l'Ardèche, je vous emmène à l'Olympia le 9 octobre prochain, c'est-à-dire lundi prochain, dans une semaine pile. Qui pourrez-vous applaudir à l'Olympia?
11: Est-ce que ça serait pas Max Boublil?
12: Non, c'est à la Cigale.
11: T'as vu comment je fais dans
13: cette émission?
11: Merci beaucoup. Chanteur. On en a parlé juste avant l'émission.
0: Et puis franchement, il est pas sûr d'être applaudi.
12: Ah donc ça y est, maintenant je viens pour me faire.
0: Ah non, mais on va l'applaudir.
12: Maintenant, j'étais.

0: Très drôle.
1: Bardella.
2: C'est pas pour l'anniversaire de la Constitution
3: le... Non, c'est pour une nuit spéciale.
4: C'est la nuit de la déprime.
5: C'est pas Octobre Rose.
3: C'est la nuit
5: à Raphaël Mesrahi.
3: C'est pas la nuit de la déprime, c'est la nuit de la...
4: Est-ce que ce serait pas la nuit de la philosophie?
3: C'est la nuit de la philo, oui.
0: Alors, qui est Est-ce que ce serait ministre de la Culture, Imam Abdulmanak?
3: Vous connaissez le nom de la ministre de la Culture?
0: J'ai des sociétés, il me faut des aides, Laurent. Hein. Si je connais pas le nom des gens, à un moment donné, je peux pas les demander. Hein.
1: Ah, mais attendez, c'est pas... Ah non, il est pas en exercice, j'allais dire Luc Ferry, il est philosophe.
3: Non, ce n'est pas Luc Ferry.
6: Luc Ferry, il a inventé l'école,
5: ça n'a rien à voir. C'est un homme?
3: Un homme, oui.
2: Ah ben c'est Bellamy, François-Xavier Bellamy, il est philosophe.
3: Eh ben oui, François-Xavier Bellamy, bonne réponse de Christophe Barbier. La nuit de la philo à l'Olympia lundi prochain.
5: Mais ils vont faire.
3: Il va fêter les 10 ans de ces soirées qui ont été lancées par François-Xavier Bellamy, qui est député européen, qui était tête de liste lors des dernières
2: Pour les
3: européennes.
2: Républicains, oui.
3: Mais là, c'est pas sûr qu'il le soit encore.
2: Ah, il est concurrencé par plusieurs. Certains parlent de Michel Barnier, de Lisnard, d'autres de Jean Brun, le maire de l'Hérault.
3: Et même de Charles Consigny.
2: Et même de Charles Consigny, oui. Bon,
4: mais qu'est-ce qu'il se raconte ils lisent des livres qu'est-ce qui se passe à cette nuit-là?
3: Alors écoutez, c'est la nuit de la philo. Alors, je sais pas, il y a BHL qui passe.
6: Bah
3: y a...
6: oui.
2: Ouais, je pense qu'ils font défiler comme ça.
3: Ils font pas défiler, ils font des philos.
6: Mais ils font ça à l'Olympia.
0: C'est étrange de faire ça à l'Olympia.
3: Pardon? Là,
0: c'est bizarre de faire ça à l'Olympia.
2: Bah, il fait ses conférences à le Gavo d'habitude.
0: Oui, c'est ça.
2: Et là, je pense que pour faire plus grand, pour faire plus chic, c'est l'Olympia. Et puis, Olympia, c'est Olympe, c'est la Grèce, c'est la philo.
3: Waouh!
6: Ah ouais.
3: Oui. Ah, ça, c'est bien.
0: Ok.
3: Quoi, ok?
0: Non, c'est bien, c'est chiant, mais c'est bien.
6: C'est chiant. Heureusement qu'on n'est pas au lycée, hein, parce que Christophe Barbier et Paul Elkarat, les deux, ils auraient fini dans la poubelle.
3: Comment ça?
6: Ah bah, vous vous souvenez pas au lycée quand on mettait les élèves qui étaient chiants dans la poubelle?
3: Ah non,
6: qu'est-ce que vous avez pas vécu dans les mêmes lycées que moi, apparemment. C'était même plus au collège, ouais.
3: Comment ça?
6: Ah ouais, moi j'allais souvent dans la poubelle. Quand t'étais un peu bizuté, on te mettait dans la poubelle.
3: Vous étiez harceleur ou harcelé?
6: J'ai fait les deux. J'ai fait les deux, mais j'étais beaucoup dans la poubelle aussi.
4: Mais comment ça, être dans la poubelle?
6: Bah oui, parce que t'avais.
4: Elle est grande, la poubelle?
6: Ouais, c'était les années 90 quand j'étais au collège et on mettait les élèves dans la poubelle, ceux qu'on voulait emmerder.
5: Vert.
6: Ouais, et je me souviens que les profs, ils disaient rien à l'époque, ça leur semblait normal. Ils disaient, oh, il faut que les jeunes s'amusent. Le harcèlement, ça existait, mais c'était pas un concept, quoi.
2: Mais Max a complètement raison, ouais.
4: C'est vrai. Et alors, vous avez été dans la poubelle?
2: Une fois, oui.
6: Bah, tu vois? Tu vois?
0: Oui, mais c'était jeudi dernier.
6: J'étais acheté cette écharpe. Vous croyez qu'il a trouvé son écharpe rouge?
2: Mais j'étais dans un lycée sport-études. Moi, c'était les études, les autres, c'était le sport.
0: Ça, c'est la meilleure vanne de l'émission. C'est pas étonnant que t'aies figure d'une poubelle. Hein.
2: Et j'avais deux copains hockeyeurs.
3: Ah oui.
2: Et donc, je les ai recrutés.
0: Attends, t'étais sport-études de quoi, du coup?
2: Ah ouais. Moi, j'étais études, j'étais pas sport.
3: Ouais. On avait compris.
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3: Quelle chanson a été inspirée par la sixième des Rhapsodies hongroises de Franz Liszt?
6: On peut écouter la
5: chanson française.
4: Une chanson de Gainsbourg.
9: Une chanson française.
3: Chanson française, oui.
4: Gainsbourg.
3: Gainsbourg, non. C'est vrai que Gainsbourg a beaucoup pompé. Enfin,
4: oui. Ah oui. Il s'est beaucoup inspiré de la musique classique.
9: On l'appelait le Shadok.
3: Ouais. Mais là, c'est pas Gainsbourg.
4: Ah bon?
9: Un homme.
2: Il est vivant.
3: Ça vous dit quelque chose, ça, la sixième des Rhapsodies?
10: Ah ben oui. Ah la la la la. 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Enfin, il y a plusieurs thèmes.
3: C'est du Morse.
11: Dans la vie, faut pas s'en faire.
3: Non.
4: T'as bien fait.
11: Ça ressemblait à ça.
9: C'est un fantaisiste.
3: Pas du tout.
2: Il est vivant.
3: Non, il est mort.
11: Est-ce que c'est une femme qui l'a chanté ou
3: un homme?
9: Luis Mariano.
3: Plein d'autres l'ont chanté après. Mais le créateur, c'est un grand classique de la chanson.
2: Jacques Brel.
11: Ne me quitte pas.
3: Jacques Brel, ne me quitte pas.
9: Ah ouais.
3: Écoutez la sixième rhapsodie hongroise de Liszt. Ça ressemble pas tant que ça, quand même.
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3: Ah bah là, maintenant, ça ressemble.
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0: paroles, ça ressemble plus.
1: De lui.
0: Tout de suite.
2: Bien sûr.
3: Le début, parce... le début, il y avait Ne me quitte
4: non,
3: pas.
4: Non,
3: dès,
4: non,
3: le début,
4: non.
3: Dès le début, il y avait
4: y
3: les notes.
4: Non, il n'y a pas Ne me quitte pas. Ça commence au couplet.
5: En tout cas, moi, j'aimais pas cette chanson quand j'étais petite parce que je trouvais que devenir l'ombre de ton chien, je trouvais ça, mais. Je me disais, oh là là, mais s'il y a un mec qui me dit je deviendrai l'ombre de ton chien, je dirais, bah, va te faire foutre. Hein.
6: Ça dépend de la taille du chien.
5: Il y a des trucs.
0: Pourtant, vous en avez croisé des brêles.
5: Justement, presque trop. Ouais, vraiment.
1: Et c'est ce que disait Juliette Gréco, qu'elle n'aimait pas cette chanson non plus parce qu'elle trouvait que on peut pas tomber amoureux d'un homme qui se met plus bactère.
5: Voilà,
1: comme ça.
5: Exactement.
1: Mais ça, c'est une réaction de femme. Alors que nous, les hommes, enfin si.
3: Tu veux dire les machos virils comme toi? Ouais, vas-y. Les gros
1: nous,
3: baiseurs.
1: Les bombasses à testostérone. Non, mais c'est vrai, nous, ça nous apparaît très émouvant.
4: Ouais, c'est vrai.
6: Ah oui.
1: Mais bon, c'est une question de sensibilité.
6: Tu vas pas pleurer, non?
5: Non.
6: Tu veux un mouchoir?
3: Toi, t'es plutôt quel genre?
5: Moi, dans ma tête, c'est t'avais qu'à assurer avant, gros con, plutôt que de vouloir devenir l'ombre de mon chien. En plus, j'en ai
1: amusant, pas. Ce qui est très amusant aussi, je crois que c'est Jacques Brel, c'est le contraire qui lui est arrivé. C'est-à-dire qu'avant de chanter cette chanson-là, il a laissé tomber quelqu'un.
0: Oh, c'est qui c'est? C'est Suzanne Gabriel.
1: Voilà.
0: Il a écrit cette chanson.
6: Ça, on peut le comprendre.
0: Pour Suzanne Gabriel. Pourquoi?
6: Oh, il était un peu casse-cou.
0: Mais il n'y a que vous, Bernard. Oui, c'est ça. Il n'y a que vous qui avez connu Suzanne Gabriel.
3: C'est qui?
6: Non, je ne l'ai pas connue, mais on m'en a parlé.
0: Oh, bah oui, mais enfin.
4: Ah oui, mais bon.
0: Moi, je l'ai pas connue, mais enfin, je sais qui c'est parce que quand j'étais enfant, elle animait parfois pendant les vacances scolaires des émissions pour les enfants l'après-midi.
4: Ah bon oui, Suzanne bien Gabriel.
6: Ça, c'est ça, elle m'a traumatisé.
4: Ah oui, avec les clowns.
0: Parce que quand j'étais enfant, vous en étiez déjà votre troisième femme, Bernard.
3: Elles sont où les femmes de Bernard? Tu les as mangées ou quoi?
0: Moi, je trouve qu'on devrait faire une autopsie du vivant de Bernard.
3: On retrouverait beaucoup de choses dans l'estomac.
5: Oh, Bernard.
6: Arrêtez, elle ne savait pas.
0: Peut-être même vous avez connu le père de Suzanne Gabriel.
6: Non, je ne l'ai pas connu.
0: Qui s'appelait Gabriello.
6: Gabriello, qui était très drôle, visiblement.
0: Puisqu'en fait, il y avait plusieurs femmes qui étaient sur scène et qui avaient fait une sorte de trio. Il y avait Gabriello qui a eu une fille, René Dorin qui a eu une fille qui s'appelait Françoise Dorin. Et la troisième, c'était Souplex.
6: Ah oui, Perrette Souplex.
0: Voilà, qui était la
4: femme de Raymond.
0: La fille.
4: Ah, la fille.
0: La fille, hein, c'est ça. Hein.
6: Oui.
0: Ouais.
6: Et alors, Gabriello, elle a eu Ne me quitte pas de Brel et après Johnny Hallyday. Gabriello.
0: Ah, vous êtes revenu de tourner pour ça.
6: Absolument.
1: Ah, j'avais oublié cet humour.
0: Alors, on est gâté, hein,
1: de Carabin.
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0: On a un autre spécialiste dans l'émission et lui aussi, je dois dire qu'il s'y connaît. Il l'a prouvé la saison dernière, ne serait-ce qu'au zoo de Beauval, où il triompha. C'est notre ami Laurent Baffie, spécialiste des animaux et qui donc va pouvoir répondre à la question, j'imagine, pour Madame Lelarge.
10: Connaît tous les animaux.
11: Elle a beaucoup retraité.
0: Madame Lelarge habite Tartaras dans la Loire.
10: C'est joli comme nom.
0: Quel animal a un œil plus gros que son cerveau?
11: L'autruche.
0: L'autruche. Bonne réponse de Laurent Baffie.
10: Et il s'y connaît un autruche.
11: Pour Monique. C'était pas difficile.
0: Ah bon.
11: Bah, vu la taille de la tête, tu peux pas avoir un gros cerveau.
10: Oh mais t'es
12: fou. Bah non, vu, tu peux avoir. C'est faux. Regarde, une souris, un rat, ça a une toute petite tête et c'est un cerveau, c'est très intelligent.
11: Mais c'est un grand corps.
1: Regarde, toi, t'as une très grosse tête et.
10: Chérie.
0: Et un petit œil. Pour Madame Rogès, Monique Rogès, qui habite au Aubervilliers. De quoi un zèbre a-t-il besoin pour s'endormir ?
11: De rayures ?
0: Non.
2: D'oreiller ?
11: Bah pour être dissimulé.
3: De mettre son pyjama. Rayé.
0: Non. Mais c'est vrai que...
3: De voir sa maman ?
2: De noir ?
0: C'est vrai que c'est mignon de mettre son pyjama pour un zèbre, c'est mignon comme
1: il
0: réponse.
1: Il compte ses rayures, oui.
0: Comment ?
1: Il compte ses rayures ?
0: Non, il compte pas ses rayures.
12: Il est obligé...
11: De dormir à deux.
12: Il est obligé...
11: De dormir à deux.
0: Le zèbre ne peut pas s'endormir s'il est seul.
1: Ah, c'est
0: bonne réponse de Jean-Philippe Janssen.
1: C'est dingue, ça.
11: Oui, je le sais.
12: On me laisse jamais finir mes phrases. Alors.
11: C'était ça que t'allais dire.
0: Non mais en fait pourquoi ? Parce que le zèbre a besoin d'un autre zèbre pour monter la garde et le rassurer. Il y a un zèbre qui surveille pendant que l'autre dort.
11: Un zèbre de secours.
0: Vous voyez, c'est un zèbre de secours en quelque sorte. J'ai l'impression que vous ne saviez pas ça, monsieur Bastien.
3: Non, j'ignorais totalement et je ne peux pas émettre de doute, mais je n'en pense pas moins et je fermerais bien ma gueule.
0: Pour Valérie Le Guluche maintenant. Même Le Guluche habite dans le Rhône. Mmh. Qu'est-ce que la grenouille ne fait jamais ?
3: Elle ferme pas les yeux.
0: Non.
3: Elle a pas de paupières.
12: Ah, elle ne porte pas les œufs. C'est
11: ah,
12: le
11: je mat. Sais. Elle se transforme jamais en prince.
3: Elle ne boit jamais.
0: Pardon.
3: Elle ne boit jamais.
0: Elle ne boit jamais. Bonne réponse de Laurent Baffi.
3: C'est vrai, vous allez dans un bistrot, il n'y a aucune grenouille au comptoir.
0: La grenouille ne boit jamais.
3: Elle boit par la
2: peau. Et même celle de bénitier.
0: L'hydratation de son corps se fait par la peau.
11: Mais elle est pauvre,
0: elle absorbe l'humidité présente dans l'atmosphère.
12: Comme elle est poreuse alors.
0: Ouais, mais elle ne boit pas. La grenouille ne boit jamais.
11: Mais enfin, on la regarde 24 heures sur 24 pour être sûr.
0: Ah bah oui. Ah, là j'ai une mordette devant les yeux. Mais la mordette, c'est le bébé de quoi ?
11: Du mordeau ?
0: Non, la mordette.
3: D'un mustélidé ?
0: D'un quoi ?
3: Mustélidé, comme Twin, Belette...
0: Ah merci de m'aider, parce que là, vraiment, vous me donnez des noms, là, j'ai cru que c'était une marque de Nutella. Alors, la mordette, non, c'est pas la mordette.
2: Est-ce que c'est un mammifère ?
0: Alors non, pas du tout.
11: Ça a des petites dents et ça mord.
12: C'est un oiseau ?
0: Ah, ça mord pas, la mordette.
11: Alors le nom est mal choisi.
2: Est-ce que c'est comme un lézard ?
0: Non, c'est le bébé d'un animal, on va dire que c'est la... Le bébé, le mot est un peu...
11: Larve.
0: Pardon.
3: C'est pas une moule.
0: C'est la larve d'un animal, mais lequel ?
12: Le pou.
11: La libellule.
0: Attendez, refaites-le que je chronomètre.
12: Non, mais vous m'écoutez jamais, alors moi je répète.
11: C'est pas le pou, c'est pas le pou.
1: L'escargot.
0: L'escargot, non.
12: Ça a pas de larve, un escargot. Le papillon
0: non plus. C'est la larve du...
2: Des mythes.
0: Non.
1: Du hanneton.
0: Bonne réponse.
2: Tu vois qu'il n'y a pas besoin d'être spécialiste.
0: Et là, il vous a piqué des hannetons, monsieur. La mordette.
3: Pas que la musique.
1: Prends-toi ça dans la gueule.
3: Il est fort aussi.
12: Chérie.
0: La mordette, c'est la larve du hanneton. Maintenant, je vais vous parler de l'araponga, et particulièrement l'araponga blanc. Quelle est sa particularité à l'araponga blanc ?
3: C'est un poisson.
11: C'est un poisson.
12: Il est blanc.
0: Ce n'est pas un poisson.
1: C'est un serpent.
0: Ah, je pensais que vous saviez.
12: C'est salissant.
0: Ah, c'est... Non, c'est un oiseau, je vais quand même vous dire dès le départ, c'est un oiseau, la raponga. Mais quelle est sa particularité ?
11: Bah, il vole.
12: Il peut faire du surplace.
0: Non. C'est un record, pour
11: moi. Il atterrit avec la tête en premier.
0: Non, c'est un record pour un oiseau.
1: Il ne se pose jamais.
3: Il vole en altitude, très haut.
0: Non plus.
11: Il fait du road dogging.
12: Il peut faire une marche arrière.
0: Non, il fait pas une marche arrière.
1: Il peut faire de très longues distances.
0: Non plus.
3: C'est pendant le vol qu'il se distingue ?
0: Non, pas spécialement.
11: Immobile le plus longtemps possible.
3: C'est celui qui fait le plus d'œufs.
0: C'est plutôt que quand il est sur la branche, vous voyez.
11: Ah, il dort.
2: Il peut dormir.
0: Non.
3: Il chante longtemps.
1: Il fait des chants.
0: Alors là, on va commencer à brûler.
3: Il a le plus de chants.
11: Et cuit.
0: Non, mais on se rapproche.
12: Ah, il a plus de variations.
11: Il a un
12: de
11: chant
12: temps.
11: Particulier.
12: Il chante à cappella.
0: Pardon.
12: Il chante à cappella.
0: C'est vrai qu'il a pas d'orchestre avec lui. Vous avez raison. Il chante à cappella.
12: Il en a plusieurs.
3: Il imite
12: des
3: tout.
12: Chœurs.
0: Alors c'est vrai qu'il y a des oiseaux qui imitent les
3: autres.
0: L'oiseau
3: lire.
0: Mais pas celui-là. La raponga n'imite pas, mais quand même, il a un record.
2: Il fait des coups.
3: Le chant le plus long, le plus fort.
0: Un record de décibels, c'est le chant le plus fort de tous les oiseaux. Bonne réponse de Laurent Baffi. Il peut monter l'araponga blanc jusqu'à 113 décibels.
11: Il y a vraiment des métiers passionnants.
0: C'est un niveau sonore qui équivaut à un concert de hard rock.
11: Oui. Moi j'ai un araponga à côté de chez moi, je dors pas.
0: Vous voulez le son ?
2: Oui.
11: Ah bah non.
2: Oui.
0: Bouchez-vous les oreilles, voici le son de l'araponga.
1: Oh là là, c'est désagréable. Qu'est-ce que c'est?
8: Ah non, ça c'est Lara Fabian. Vous avez...
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0: Ah, une question pour Claire William, qui habite Pontivy, dans le Morbihan. Alors, c'est une page assez étonnante qu'on peut lire dans la presse aujourd'hui. La dame blonde s'en est allée, c'est le titre de cet article. La veuve s'est éteinte dimanche en Corse. Elle avait joué un rôle central dans la vie de son mari. Et elle s'appelait Jeannine, connue surtout, évidemment, pour son mari, dont elle était veuve. Je ne savais pas, d'ailleurs, qu'elle était encore vivante, cette femme. Il faut dire qu'elle a vu des tas de choses incroyables dans sa vie familiale avec son époux, puisque Jeannine, quand elle a épousé son mari, avait déjà eu deux enfants qui s'appelaient Annie et Alain. Bon, Jeannine ne pouvant plus tomber enceinte, son mari avait décidé dans le huis clos familial qu'Annie, qui venait tout juste d'avoir 18 ans, porterait l'enfant de la famille.
8: C'est compliqué.
0: Elle a donc eu un enfant de son beau-père.
15: Oui, ça se fait dans le Nord.
12: Et elle était pas jalouse, Jeannine ?
0: Eh ben non, Jeannine, elle a accepté. Non.
15: En Belgique aussi, ils le font facilement.
0: Leur fille Sophie est née en 1971. Ça a été une sorte de ménage, donc, à trois, on peut bien dire. Et puis, ce qu'il faut savoir, c'est que le cercle intime de cette famille pas ordinaire est allé jusqu'au fait qu'à un moment donné...
16: Sophie a épousé Alain.
0: Non, non, non. Le mari de Jeannine a aussi épousé...
8: Alain.
0: Non.
8: T'arrêtes tes conneries, toi.
0: Il s'est mis en ménage avec Dominique, l'épouse d'Alain, son beau-fils.
8: Oh là là.
0: Est-ce que vous me suivez, là?
8: Oui, oui, bien sûr.
16: C'est la famille.
0: Donc, il a eu une fille avec sa belle-fille.
8: Ah, ok.
0: Et il a terminé sa vie avec la femme de son beau-fils.
8: Ouais.
0: Mais Jeannine, bon, bah...
8: Elle est open, Jeannine, hein. Elle est très open. Moi,
15: Jeannine, elle est bon esprit, on dit dans le métier.
8: Elle est open.
0: La preuve qu'elle a survécu à tout ça, c'est qu'elle vient simplement de nous quitter et que l'équipe lui consacre une page entière.
8: Jeannine
12: Longo.
16: C'est Anctil.
12: C'est Jeannine Anctil, oui.
0: Jeannine Anctil. Bonne réponse. C'est incroyable.
15: C'est bon délire, hein, cette famille.
0: Mais c'est quand même, c'est une histoire absolument incroyable.
8: Ouais, je savais pas.
0: Je savais pas que c'était à ce point-là, quand même, cette histoire de famille.
12: Mais il n'y a pas de consanguinité, en fait.
0: Ben non, non, puisque ce sont ses beaux enfants.
16: Mais juste un peu promiscuité. Ouais.
0: Oui, c'est
12: non,
0: ça.
12: Non, mais ce qui était fou dans leur couple, c'est qu'elle le suivait absolument partout. Ouais. Même quand
15: elle
12: il s'entraînait,
15: jalouse.
12: Elle le suivait.
0: Bah, elle avait intérêt.
15: Parce qu'apparemment, si...
16: En voiture.
12: Non, mais ce que je veux dire, lui ne faisait rien, en fait, c'est dans l'autre sens. C'est-à-dire qu'il n'allait même pas s'entraîner si elle venait pas avec lui. Ah ouais. Donc c'est fou cette...
0: Et elle le suivait à bicyclette, ce qui était quand même assez formidable parce qu'il allait vite.
16: Des fois, elle le dépassait.
12: Non, mais il avait besoin d'elle, c'est ce que je voulais dire.
15: Oui,
12: et en fait, je connaissais la réponse.
8: Mais c'est bien, c'est bien.
12: Mais non, parce que du coup, j'ai pas été assez vite. Quand Laurent a fini la question, ben, c'est Gérard qui a dit la réponse.
8: Oui, mais Gérard,
12: alors que je le savais.
17: C'est vrai, on forme une équipe, on est tous ensemble.
12: Oui, j'ai bien compris.
15: Comme la famille de Jeannine.
17: Ah ouais, alors qui veut se taper bout de boule?
0: Allez, une autre question pour Monsieur Richelieu qui habite l'île d'Abeau dans l'Isère.
8: Ah, comme le cardinal.
0: Et la question concerne ce 256 mètres carrés à vendre au 17 quai Voltaire à Paris, vue imprenable sur la Seine et le Louvre, 5,3 millions d'euros.
15: J'ai fait une offre.
0: C'est la mise à prix. Prix de départ, hein, attention, ça risque de monter aux enchères.
18: Oui, c'est mon appartement.
0: Allez-y.
18: C'est mon appartement qu'on veut vendre maintenant, alors que je suis mort il y a quelques années maintenant, l'appartement de Karl Lagerfeld.
0: Excellente réponse de Christophe Beaugrand.
18: Il y a même l'emplacement où dormait Choupette.
16: Mais c'est très bruyant et c'est à l'ombre.
0: Ah, comment vous savez ça, vous?
16: Parce que le quai Voltaire, c'est à l'ombre.
0: Monsieur Lagerfeld, pouvez-vous nous faire la visite de l'appartement?
18: Allez. Alors, c'est extrêmement simple. Il y a évidemment des murs qui sont absolument magnifiques en marbre de Carrare. On peut voir une vue absolument imprenable. Il y a également des grandes pièces pour mettre des vêtements très jolis. Et par contre, je refuse de vendre cet endroit à une grosse. que ce soit clair. C'est un endroit pour les filles minces qui ressemble à des cintres.
0: Et comment elle s'appelle votre chatte là? Elle était où?
18: Choupette, Choupette.
0: Il y avait une pièce pour Choupette. Choupette.
18: Il y avait une petite pièce pour Choupette. Ah oui, c'est la seule petite chatte qui a accompagné ma fille. Ah.
0: Une petite pièce de 90 mètres carrés.
18: Oui, un petit truc absolument simple. D'ailleurs, elle a hérité de la moitié de ma fortune.
0: Mais en tout cas, l'appartement est aux enchères pour ceux que ça intéresserait. Hein, quand même 5,3 millions d'euros.
15: Prix de départ, parce que là, c'est pas, ça va partir beaucoup plus haut.
0: Ah, vous croyez?
15: Ah, bien sûr. Moi, j'ai fait un peu d'immobilier.

0: J'étais plus jeune et
1: les appartements de stars, ça marche?
0: Non, mais ça va partir, bien sûr. C'est ce qu'on appelle un bien exceptionnel.
2: J'y foutrais pas les pieds parce que moi, qui suis allergique aux chats, je suis sûr que ça.
3: Il reste des poils de Choupette.
2: Ah bah Choupette doit avoir laissé des poils partout.
0: C'est bien sûr.
4: Elle est morte, Choupette?
2: Je crois pas.
3: Non, elle est toujours vivante, Choupette.
4: Non, elle vit où? Elle vit où alors?
3: Elle vit avec la gouvernante de Karl Lagerfeld qui a récupéré.
5: Elle s'est installée à Miami.
2: J'ai une autre question et là on va revenir un tout petit peu à l'histoire de France pour Arnaud Delannoy qui habite Faumont. Souvent, je donne une date à Monsieur Ferrand et je lui demande de retrouver à quoi ça correspond. Là, je vais faire l'inverse.
6: Ah, comme Jean peut jouer aussi.
2: Ah oui.
6: Donc on peut dire si vous.
2: Il y a 365 jours et 2020 années tout de même.
6: Vous voulez l'année? Ah non, moi je croyais que vous vouliez l'année.
2: Sans compter l'antiquité.
7: Oui, ça peut être long. Hein.
6: Oui, mais vous on a des... plus de chances de trouver une année au hasard.
2: Bon, alors c'est ce qu'on va faire, Monsieur Ferrand. On leur laisse une minute aux autres, parce que je pense
8: peut-être que j'aurais besoin de plus d'une minute.
2: Oh,
8: on va voir.
2: On a appelé ça la journée des dupes.
6: Oh.
2: À quelle date correspond la journée des dupes?
4: Ah, je sais. 1515.
2: Pas la journée de la jupe. 1515.
4: Marignan. Non, parce...
2: Alors, je veux pas seulement l'année. Hein. Je veux aussi, évidemment, le jour.
8: Le jour.
7: Et l'heure. Alors.
2: Même, pourquoi pas le jour de la semaine? Tiens.
7: Ah ouais. Le mardi 12 janvier 1714.
3: Non, c'est en novembre.
7: Ah bon, d'accord.
2: Bravo.
6: Oui, c'est le 13 novembre 1646.
2: Alors, mais alors, la journée des dupes, ça correspond précisément. Alors, monsieur Ferrand, allez-y, c'est donc.
3: Alors, le jour même, je ne sais plus, mais c'est en novembre.
7: Oh,
3: 1630. Novembre 1630.
2: Novembre 1630. Bravo. Soit le 10, soit le 11.
3: Oui, voilà. Bon.
2: Entre le dimanche 10 et le lundi 11
6: c'est
2: novembre.
6: C'est pour ça que j'ai pas répondu clairement.
7: C'était férié.
2: 11 novembre 1630. Alors, qu'est-ce que c'est que la journée des dupes?
3: Ah, c'est le moment incroyable où Richelieu, qui doit être chassé, qui est devenu la bête noire de Marie de Médicis, va réussir incroyable. Il passe dans un tout petit château à l'époque totalement inconnu qui s'appelle Versailles. Et il rencontre en tête à tête le jeune roi Louis XIII et il obtient de Louis XIII un revirement complet. C'est-à-dire qu'il est maintenu, confirmé dans ses fonctions et qu'il fait virer tous les ministres qui voulaient sa peau. Donc c'est la journée des dupes parce que tout le monde avait cru
2: c'était
3: la fin.
2: C'est-à-dire qu'à Médicis, Richelieu est viré, à 12h30, il revient.
3: Exactement, c'est ça.
7: Et comment il a
3: on
7: fait
3: peut dire ça. Cet homme avait un talent de persuasion extraordinaire.
2: Oui, il y avait... Mais elle était mourante.
3: Il disait, les quatre pieds carrés du bureau du roi sont plus difficiles pour moi à conquérir que n'importe quel champ de bataille.
4: Ah oui.
2: Il avait des trous de mémoire, donc.
3: Oui. Oui, c'est ça. Il bafouillait beaucoup.
7: Il connaissait mal son texte.
4: Mais alors, où est-ce qu'ils habitaient, Marie de Médicis?
3: Alors là, ça se passait, elle habitait à ce qui est aujourd'hui le Sénat, c'est-à-dire le palais du Luxembourg. Et donc, le roi était rue de Tournon. Et c'est la journée des dupes se passe entre la rue de Tournon, le palais du Luxembourg et évidemment le tout nouveau château de Versailles.
2: Donc, c'est exactement. Alors, moi, j'ai ce qu'on appelle le palais d'Autriche, c'est la même chose.
3: Oui, le petit Luxembourg.
2: Voilà. Et effectivement, le petit château de Versailles. Et elle est mourante à ce moment-là, Madame de Médicis.
3: Non, pas du tout. Marie de Médicis, non, elle va être virée. Oui, c'est ça la vérité.
2: Ah bon, parce qu'elle dit, elle profite, la reine mère profite de la grave maladie qui a failli l'emporter pour réclamer à son fils la tête de Richelieu.
3: Mais elle s'en est remise.
2: Ah, elle s'en est remise. Ah, elle était coriace. Alors. Ah. C'est un peu comme la reine d'Angleterre. Alors.
6: Simulatrice.
2: Alors, j'ai une autre dame dont je vous demande de retrouver le nom cette fois, et c'est pour Christelle Pilate, qui habite la Nouvelle-Lélure en Haute-Savoie. Une dame qui, un jour, s'adressa à un messager du roi, mais quel roi et de quelle dame s'agit-il? Elle s'adressa au messager du roi avec ces quelques mots. Portez cela au roi et dites-lui que puisqu'il lui a plu de me révoquer et qu'il m'a demandé de lui rendre ses joyaux, je les lui rends et je les lui renvoie en lingots d'or. Quant aux devises, je les ai si bien empreintes et colloquées en ma pensée, je les y tiens si chères que je n'ai pu souffrir que personne d'autre que moi en disposa, en jouit et en eut du plaisir que moi-même.
4: Madame de Maintenon?
2: Madame de Maintenon, non.
7: Madame Claude?
6: Une favorite du roi.
3: Ça pourrait être la duchesse d'Étampes qui aurait dit ça au moment de l'avènement d'Henri II.
2: Ce n'est pas la duchesse
7: d'Étampes. La Montespan?
2: La Montespan.
3: Alors c'est sa grande concurrente, Diane de Poitiers, en fait.
2: Alors ce n'est pas Diane de Poitiers, non.
7: Gisèle de Montélimar.
2: Peut-être si vous trouvez le roi, vous trouverez...
5: Est-ce que c'est Louis XV?
3: C'est François Ier.
2: C'est François Ier.
3: Et donc ce serait Madame de Chateaubriand.
2: Alors comment vous l'appelez, Madame de
3: Chateaubriand? Françoise de Chateaubriand.
2: C'est même comme ça qu'on appelle la petite pâtisserie qu'on peut
3: Françoise
2: trouver.
3: Françoise de Foix, je crois.
2: Françoise de Foix. Excellente réponse. Alors là, bravo. Bravo, Franck Ferrand.
7: Il est incroyable. Dès que c'est mort, il connaît.
2: Ah non, parce que là, je suis allé chercher la petite pâtisserie qui s'appelle Françoise de Foix, qu'on trouve, paraît-il, toujours à Chateaubriand.
5: Une petite pâtisserie, c'est un gâteau?
2: Oui, la Françoise de Foix est un chocolat enrobant un praliné fourré de raisins macérés dans le rhum, créé en 1932 par un pâtissier de Chateaubriand qui voulait rendre hommage à la fameuse comtesse, donc, qui a donné bien des années plus tard son nom à cette pâtisserie, parce que la légende voulait en effet que la longévité de la relation entre François Ier et sa favorite, donc la fameuse Madame de Foix ou comtesse de Chateaubriand, cette longévité de la relation résidait dans le fait qu'elle faisait macérer des petits raisins dans l'alcool et que le roi en raffolait.
3: Oui, enfin, elle n'a pas survécu à la captivité du roi et une fois de plus, c'est la mère du roi qui a eu sa peau, Louise de Savoie.
2: Oh, elles sont terribles, hein. Après, il y a eu un gâteau de Savoie qui a été fait.
7: Et le cidre de Savoie,
3: c'est terrible,
7: le fromage.
3: Il lui est arrivé parce que c'est son mari qui l'a tué, quand même.
2: Exactement. Alors, on n'est pas sûr. J'ai enquêté toute la matinée. On n'est pas sûr qu'il l'ait tué parce que, quand même, il lui a rendu de beaux hommages quand elle était morte.
5: Ce serait pas le premier.
4: Mais alors finalement,
2: il était cocu, faut comprendre en même temps.
4: Bah oui, mais alors finalement, le gâteau, il est fourré de quoi?
7: Tu fourres ce que tu veux, hein. À l'aubergine.
4: Il est fourré de mini raisins.
2: En ce moment, il ne pense qu'à ça. Une question pour Nicolas Servier qui nous emmène au Royaume-Uni puisque Boris Johnson est
9: Il y a une quarantaine.
2: Pardon.
9: Faut pas y aller, il y a une quarantaine.
2: Ah ben écoutez, je sais pas s'il y a une quarantaine. Moi j'en ai que 14 puisque je vais vous parler des premiers ministres qu'a connu la reine d'Angleterre. Elle a connu 14 premiers ministres différents, la reine d'Angleterre, jusqu'à l'actuel, hein, Boris Johnson. Je vais vous demander de m'en citer 7. Pouvez-vous me citer
4: Churchill.
2: Alors, oula, malheureux.
4: Winston Churchill.
2: N'allez pas trop vite. Alors, Winston Churchill, ça m'en fait.
4: Margaret Thatcher.
2: Alors, Margaret Thatcher, ça m'en fait.
5: Tony Blair.
9: John Major.
2: Is, bravo. Edward.
9: Simpson.
2: Is, comment vous connaissez Edward Is, vous, monsieur Junior?
4: Parce qu'elle est cultivée.
9: Wilson aussi.
2: Wilson. Harold Wilson, bravo, ça en fait.
7: Blair.
4: John Major.
9: Blair.
2: Bravo, John Major, ouais. Il vous en manque un.
7: Il n'y a pas eu un Chamberlain?
2: Chamberlain, non.
7: Theresa May.
4: Ah bah oui.
2: Ça en fait 7, bravo.
4: Comment est-ce qu'on n'a pas pensé à...
2: Et vous auriez pu me dire David Cameron aussi, quand même. Ou Gordon Brown.
4: Oui, chérie, bah, ça n'a pas venu dans la mémoire.
2: Ou James Callaghan aussi, qui fut...
9: Ah, j'avais oublié.
2: Au 10 Downing Street, James Callaghan. Et puis, vous donnez ceux qui manquent, moins connus peut-être, Anthony Eden, Harold Macmillan et Alec Douglas.
9: Anthony Eden, on en a parlé dans The Queen.
2: Et c'est vrai que cela, c'est juste après Winston Churchill et avant, évidemment, Margaret Thatcher. Voilà les premiers ministres qui se sont succédés en Grande-Bretagne. Quand même, la reine d'Angleterre, elle va tous les enterrer. Vous l'avez vu faire du poney l'autre jour?
5: Ah non, mais elle avait un foulard. Si elle se met des fichus.
4: C'est quoi un fichu?
5: C'est un foulard.
4: Ah là.
9: C'est drôle cette expression.
4: Parfois, si tu n'aimes pas.
2: Vous savez pas ce que c'est qu'un fichu, à vous?
4: Non, je savais pas.
5: Tu devrais faire une émission chic en fichu.
4: Chic en fichu.
2: Mais oui, c'est bizarre de ne pas savoir ce que c'est.
4: C'était l'époque de ma mère qu'elle mettait.
5: Bah voilà, oui.
2: Un fichu, ça s'appelle un fichu.
4: Mais je ne savais pas, chérie. Tu sais, dans la vie, on ne sait pas tout.
2: D'accord, mais enfin, quand même, c'est votre domaine, ça, le fichu.
4: Eh bah oui, mais là, je ne savais pas que ça s'appelait un fichu.
2: Un foulard, un fichu, vous voyez.
5: Et tu te trompes, ma chérie, quand tu dis c'est l'époque de ma mère, parce que ça revient à la mode.
2: Ah oui, oui.
5: Oui,
9: Maghreb.
5: Et puis, il y a eu sur la Riviera, dans les voitures.
4: Oui, l'année 50, magnifique, chérie.
5: C'était magnifique. J'adore la regarder.
2: Pourquoi?
5: Mais parce qu'elle est exceptionnelle pour un mec. Je veux dire.
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2: Chantal.
11: Ouais.
2: Pourquoi vous êtes pas ma

0: qui est aujourd'hui Chantal?
1: Ah, parce que j'avais pas eu le temps. Enfin.
0: Je vous ai jamais vu dans cet état-là.
1: Oh,
0: qu'est-ce qui vous est arrivé?
1: Non, parce que, voilà, c'est comme ça.
2: Ah oui. Voilà, la phrase.
3: Du coup, elle a mis ses lunettes.
1: Bah non, parce que quelquefois, c'est aussi bien de pas maquiller. Regarde comment elle s'appelle, elle se maquille plus, elle est beaucoup plus jolie, l'américaine, laquelle est grosse, hein.
4: Malibu? Son...
1: Ah, Malibu, alerte à Malibu. Ah,
4: pas Mélan,
2: elle est pas américaine.
1: Elle est beaucoup mieux pas maquillée.
0: Donc,
1: pas
0: je sens aujourd'hui. Qu'il va falloir trouver les noms pour tout le monde aujourd'hui, hein. Ça va être du boulot.
1: Oui, c'est sympa, cette émission en direct de l'hôpital psychiatrique.
2: T'es la marraine.
0: Ouais, je vais avoir un boulot aujourd'hui.
3: Là, mais c'est vrai,
0: j'aurais jamais dû les sortir toutes les deux le même jour.
3: C'est vrai
4: que ceux qui se font des lifting paraissent souvent plus vieux qu'avant.
5: Ah non, on va pas commencer à dire du mal de Jean-Phi.
0: Monsieur Haas, vous êtes content de retrouver Daniel Evenou?
6: Très content, mais à chaque fois qu'elle me voit, elle se rappelle pas de moi. Donc. Ah bah oui, c'est la première fois qu'on se voit, je dis bah non, ça fait 15 fois, mais c'est...
3: Mais je blaguais.
6: C'est vrai qu'ici, c'est la seule émission, quand on voit pas quelqu'un plus d'une semaine, on s'inquiète vraiment.
0: Chantal, la dernière fois que je vous ai vu, vous étiez enfermée dans une cave à la télévision pour le maître du jeu, ce sera demain soir la finale, mais lors de l'émission vendredi dernier, Max Boublil vous a enfermé dans une cave.
1: Et j'ai eu très peur.
0: Ah vraiment?
1: Ah oui, parce que je pensais pas que c'était filmé en plus.
0: Poup, la télévision souvent.
6: Oui.
1: Il m'a dit, t'inquiète pas, c'est pas filmé ici. Oui, mais on va pas m'enfermer dans la cave. J'ai eu très peur, j'ai très peur. Très peur du noir, très peur des maisons vides, etc. Donc j'avais très peur.
0: Et alors, qui vous a ressorti de la cave?
1: Je ne me souviens plus, en fait. Je sais que quelqu'un m'a sorti de la cave, mais qui?
2: C'est Az.
0: Bienvenue, en tout cas, dans cette émission aux Alzheimer anonymes.
2: Voilà, pour les questions, c'est pas mal. Hein.
0: Et voici une première citation pour Andreas Bouton, qui habite en Haute-Vienne, qui a dit, et c'est pour vous, monsieur Bellamy, que j'ai choisi la première citation. Qui a dit « J'ai hérité d'un tableau et d'un violon qui se sont révélés être un Rembrandt et un Stradivarius. Malheureusement, Rembrandt faisait de très mauvais violons et Stradivarius était un très mauvais peintre. »
4: Ah, pas mal.
0: C'est pas mal.
3: Montesquieu.
0: Montesquieu.
2: Ça sort 12. C'est un artiste.
3: Je suis dans Montesquieu.
1: C'est un humoriste.
0: Un humoriste, oui, bien sûr.
6: Coluche.
0: Non, Jean-Yann.
3: Des proches.
0: Un humoriste américain.
2: Groucho
1: Marx. Woody Allen.
0: Woody Allen, bonne réponse de Chantal là-dessus. Pour Anthony Boucher, qui habite Saint-Michel-Chef-Chef, c'est en Loire-Atlantique, qui a dit « Dans notre école, on nous fouillait à l'entrée pour savoir si on avait des revolvers ou des couteaux. Et si on n'en avait pas, ils nous en donnaient pour nous défendre. »
3: Un cuisinier?
6: Donald Trump?
0: Donald Trump, non, mais c'est un Américain, évidemment.
2: Il est vieux?
0: Ah non, un jeune.
6: Un acteur?
0: Enfin, un jeune.
2: Tout est relatif.
0: Il a mon âge, voyez-vous.
6: Humoriste?
0: Oui, un humoriste.
2: Steven Wright.
6: Dave Chappelle, non.
2: Chris Rock?
0: Chris Rock, bonne réponse de Paul Alcarat. Pour Evelyne Gouthier, qui habite en Seine-Maritime, qui a dit « J'aime le travail, ça me fascine, je peux rester assis à regarder ça pendant des heures. »
4: C'est un Corse, ça.
0: C'est pas un Corse.
3: Est-ce que ça peut être une Bretonne?
0: C'est un écrivain.
1: Drôle.
0: Alors, drôle, oui. Britannique, pour tout vous dire.
3: Oscar Wilde?
0: Oscar Wilde, non. Comme ça va être très difficile.
2: Bernard Shaw?
0: Non, je pense que je vais donner les dates à Monsieur Alcarat, comme ça il va tout de suite nous dire de qui il s'agit.
4: Georges Bernard Shaw?
0: À moins que je commence par vous dire, peut-être avant de vous donner les dates... Le nom de son œuvre essentielle, peut vous aider. Trois hommes dans un bateau.
2: Jérôme,
0: bravo, sans les dates, c'est mieux. Parfait, Paul, pour Didier Rétori, qui habite dans le Haut-Rhin, qui a dit, il s'agit de retrouver le nom d'un célèbre pianiste, ça aussi c'est pour vous, monsieur Bellamy.
4: Donc je vais pas trouver?
0: Oh, normalement, tout de même, c'est un pianiste qui était devenu presque aveugle, et il a dit, c'était à la fin de sa vie, j'ai décidé de ne plus jouer, non pas parce que je ne trouve plus mes notes, mais parce que je trouve plus le piano.
4: Ah,
6: Gilbert Montagnier?
2: Franz Lehár?
6: Gilbert Montagnier?
0: Non, c'est pas Gilbert Montagnier.
2: Franz Lehár,
0: non.
4: Rubinstein.
0: Comment vous dites?
4: Arthur Rubinstein.
0: Excellente réponse d'Olivier Bellamy. Pour Axel Baudriche, qui habite Livry-Gargan, qui a dit « Le destin des montagnes doit être terrible, elles sont obligées de contempler toujours le même paysage.
2: » Xavier de Maistre.
0: Non.
6: C'est un poète?
0: Ah, c'est un poète, surtout romancier, pour tout vous dire. Un romancier, auteur de best-seller. Il a vendu son ouvrage le plus célèbre, écoutez bien, à 85 millions d'exemplaires.
2: Saint-Exupéry?
0: Ah, non.
6: Victor Hugo?
3: Du siècle d'avant?
0: Ah non, non, non, il est toujours vivant même,
4: oh là,
0: je vous dire.
4: Guillaume Musso?
0: Comment vous dites?
4: Guillaume Musso?
0: Guillaume Musso, non.
3: L'autre?
0: Quoi l'autre? Placide?
2: Marc Lévy?
0: Placide et Musso.
3: Et est-ce que nous, il est venu ici? Il est venu dans votre émission?
0: Non, non, non, je ne l'ai jamais reçu, non.
2: Est-ce
0: non.
2: Qu'il moi, est, il est âgé? Il est âgé?
0: Oh, il est âgé, il est né en 1947.
3: Oh, il habite à New York.
2: Orsena?
0: Orsena, non.
2: Mais c'est un Français.
0: Ah, j'ai pas dit ça.
3: Ah!
2: Ah! Ah, bah Stephen King?
0: Non plus.
2: Ah, non plus.
6: C'est quoi, c'est un Américain?
0: Non, non plus. Il y a d'autres pays que.
3: Ah, est-ce que ce pays touche la France?
4: Ah oui,
0: non, du tout.
4: Un Bolivien.
0: Ah! Je suis obligé de vous répondre oui.
6: Avec la Guyane.
3: Un Brésilien.
2: Un Brésilien. Cohen, machin.
0: Arthur Coelho, Paulo Coelho.
2: Paulo Coelho, oui.
0: Bonne réponse. Eh oui. Vous oui. Demandez si son pays touche la
2: Guyane,
0: France,
2: oui.
0: Comme on a effectivement un département français qui s'appelle la Guyane qui touche le Brésil, on est bien obligé de dire que oui,
2: oui.
0: Son pays touche la France, Paulo Coelho est brésilien, et c'est avec l'alchimiste, ah, oui. Évidemment, qu'il avait vendu 85 millions d'exemplaires de son livre. Allez, mais Chantal, qu'est-ce que vous êtes en train de faire?
2: Vous l'avez vexé.
3: Elle
0: est en train de se maquiller maintenant. Mais c'est trop tard.
2: Non, mais c'est pas la
0: c'est trop tard, on a vu votre gueule.
1: Ah non, je suis comme un mandalure. Elle se maquille aux grosses têtes aussi.
0: Mais vous êtes en train de vous maquiller devant les gens.
1: Je m'en fous. Ils connaissent tout de moi.
3: Dans le temps,
1: mais continuez, ça. Vous n'avez pas besoin de me regarder. Posez des questions.
0: Ah mais non, mais je suis épaté par la façon dont vous vous maquillez devant tout le monde.
4: Avec un naturel déconcertant.
0: Ah oui, oui, oui.
1: Et encore, j'ai pas tout mon matos. Ah, regarde, c'est beaucoup mieux déjà, non?
6: Ah, ça change tout, hein.
1: Ça change tout.
6: Ah, c'est fou, hein.
4: Ah, vous êtes presque désirable, là, Chantal.
1: Tu me regardes même pas, belle amie.
0: En presque désirable.
1: Non. Vous avez jamais vu une femme se maquiller, je pense. C'est pas dans vos trucs.
0: Mais si, j'en ai déjà vu, oui. Mais pas de cet âge-là. Avouez quand même que je vous regarde parce que c'est moi qui vous l'ai dit que vous n'étiez pas maquillée.
1: Oui, c'est
0: avouez.
1: Parce que vous me regardez. Vous.
0: Avouez, avouez.
1: Elle n'a pas vu que j'étais pas maquillée, elle m'a emmené ce matin, elle n'a pas vu alors que vous, vous l'avez vu.
0: Ah bah tout de suite j'ai vu d'habitude.
1: Parce que nous sommes face à face.
0: Bah, oui, oui, oui.
1: Et avec Michel, nous allons dans le même sens.
0: Allez, une dernière citation plus difficile, attention, à identifier pour Jonathan Corbet, qui habite Crozier-le-Vieux, c'est dans l'Allier, qui a dit la dernière fois que quelqu'un a autant raté un truc que François Hollande, c'était les parents de François Hollande.
4: Oh. Sarkozy.
0: Non, non.
3: C'est un politique?
0: Ah non, c'est un humoriste, un jeune humoriste français, chroniqueur de radio, de télévision.
6: Walidia.
0: Comment vous dites?
6: Walidia.
0: Walidia, non, plus drôle.
6: Ah, la balle perdue.
4: Marc-Antoine.
0: Pardon.
4: Marc-Antoine. Notre Marc-Antoine.
2: Pablo Mira.
0: Pablo Mira, non. Il a été sur France
6: Guillaume
0: Inter. Guillaume Meurice, non, mais il travaille.
2: Lompré, Émeric Lompré.
0: Émeric Lompré, non. Mais avouez que c'est drôle quand même.
6: Jamil Lechlag.
0: Non, la dernière fois que quelqu'un a autant raté un truc que François Hollande, c'était les parents de François Hollande.
2: Pierre-Emmanuel Barré.
0: Pierre-Emmanuel Barré, bonne réponse de Paul Alcarat. Bravo, Paul.
1: Pierre-Emmanuel Barré.
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0: Une question sportive pour vous donner une nouvelle chance, monsieur Adil Rami, parce que tout à l'heure, Barbier vous a méchamment piqué la question, je sais plus sur quel sport.
2: Le ballon d'or.
0: Ah voilà, le ballon d'or, vous auriez pu trouver, et là au moins, ça vous fait une deuxième chance, cher Adil. Je suis là pour vous mettre en valeur, moi, vous savez comme je suis, hein, je mets en valeur les grosses têtes.
10: Je suis plus calé sur les Disney que sur le sport.
0: Voici la question, puisqu'on va parler de Bercy, des Masters 1000 de l'Accor Arena. D'ailleurs, il y a toute une polémique, parce qu'il paraît que c'est la dernière fois, hein, que ça se passera à Bercy, puisque manifestement, Cédric Pioline, c'est lui qui dirige les Master 1000 de l'Accor Arena de Bercy, qu'on n'appellera plus comme ça, puisqu'a priori, l'année prochaine, ce sera à La Défense Arena. Il quitte, on va dire, l'Est de Paris pour l'Ouest, c'est bien ça, monsieur Barbier.
11: Il manquait de cours d'entraînement à Bercy. Donc
0: ils ne sont pas contents à Bercy.
11: Ah non, ils sont pas
12: contents.
0: Qu'est-ce que vous dites?
12: Ta femme manque à gagner quand même.
11: Oui.
0: Oh, l'autre l'épicier. Ils vont tout faire pour que ça se passe bien quand même, le dernier Masters 1000 à l'Accor Arena. Et on nous rappelait justement, sous la plume de Victor Cousin dans le Parisien aujourd'hui, que quand même, il y a eu 3 Français qui ont gagné Bercy. Quels sont les 3 seuls Français à avoir gagné Bercy en tennis?
11: Guy Forget, Tsonga,
12: Lecomte.
0: Alors, Guy Forget, c'est bien.
11: Ouais, Tsonga.
0: Joe Wilfried Tsonga, c'est bien. Et il en manque un milieu. Entre les deux.
12: Ah oui, entre les deux, il y avait quelqu'un entre les deux.
3: Et Bengal, mon fils.
0: Forget en 91, Tsonga en 2008. Et non, c'est pas mon fils, hélas, le troisième.
11: C'est pas Richard Gasquet, non?
0: Richard Gasquet, dans l'autre, c'est en 2001. Il a gagné en 2001.
11: Thierry Tulane?
0: Tulane, non.
11: Mon fils, Gaël, mon fils.
3: Ah non, on l'a dit.
0: On l'a dit.
12: Non. Écoute un petit peu.
11: Ah non, bah oui.
3: Écoute, les
10: autres. Le pauvre, il a déjà trouvé les 3 quarts de la
11: réponse. Il a trouvé 2 sur 3. Bougez-vous un peu, là. Allez.
10: Oui, bah nous, on est ensemble, toi et moi. On a trouvé déjà 2 réponses à 2.
3: Oui.
0: Je peux vous dire qu'en 2001, il avait gagné contre Kafelnikov. Voilà.
12: Hein. Oui, Kafelnikov.
0: Ça vous donne un peu, ça situe l'époque, la période, parce que tout ce que vous me dites là, Noah,
12: le français,
0: tout ça, c'est bien avant, évidemment. Oui, il est français. Français, il a un nom très français, d'ailleurs. Il a même un homonyme. Enfin, il avait un homonyme, tous les deux sont à la retraite, dans un autre sport.
3: Ah.
0: Ce qui est assez rare, vous voyez. Ah oui, un autre champion dans un autre sport.
3: Ah oui, dans la voiture.
0: Oui, dans la voiture.
3: Oui, oui.
0: Il avait un homonyme dans la voiture, comme vous dites.
11: Enfin, ah oui. La Formule 1.
0: Il faisait pas les trajets ensemble.
3: Hein. Donc il s'appelait proche.
0: Encore que, il y en a un qui devait être à l'arrière et l'autre comme devant. Et c'est comme devant.
11: Ah, Grosjean, bien sûr, Grosjean.
0: Grosjean comme devant.
3: Oui. Bonne
0: réponse. De Christophe Barbier. Eh oui. Il connaît mieux les expressions françaises que les joueurs de tennis. Grosjean comme devant. Romain Grosjean et Sébastien Grosjean étaient les 2 Grosjean que vous ne connaissiez pas, Adil Rami.
10: Non.
0: Vous avez un homonyme, vous?
10: Non.
0: Ne me regardez pas comme ça. C'est pas un PD du Gard, un homonyme.
10: Bah, je peux réfléchir, pour voir s'il y a un homonyme. Est-ce que le jeu de cartes, c'est un homonyme ou pas?
3: Voilà.
0: Alors, voilà, bah alors ce serait plus un synonyme, ça, pour le coup.
10: Oh, il y a trop de mimes, là.
0: Non, vous avez raison, c'est un homonyme, mais oui. C'est pas un homonyme. Non, c'est pas un synonyme, d'ailleurs, le jeu de cartes.
10: Non, parce que sinon, je jouerais.
11: Synonyme, c'est des sons différents, mais le même sens. C'est bien un homonyme, mais c'est pas un être humain.
0: C'est un homonyme, mais c'est pas un être humain comme vous, un jeu de cartes, vous voyez. Ouais. Vous demandez un homonyme, un autre Rami, quoi. S'il y avait un autre.
3: Un autre Rami.
10: Malek Rami.
3: Oui.
0: Ah oui.
10: Grand acteur.
0: Très grand. Exactement. Acteur qui a joué Freddie Mercury au
10: Bravo.
0: Cinéma.
10: Exactement.
0: Et voilà. Vous voyez, vous pouvez me poser des questions.
10: Mais le problème, c'est qu'il faut que je réfléchisse et j'ai pas envie.
0: Pourquoi vous n'avez pas envie?
10: Ben parce que on sait, tout le monde sait que le cerveau c'est un muscle qu'il faut contracter et ça fatigue.
12: Ah oui, ça c'est sûr.
0: Bon, en tout cas, on a eu 3 Français qui ont gagné Bercy. Effectivement, c'était Forget, Grosjean et Joe Wilfried Tsonga. Dans les anniversaires du jour, et là on quitte le sport pour la littérature, il y a l'auteur du Potentiel érotique de ma femme. Mais qui a écrit le Potentiel érotique de ma femme?
11: David Fuenquinos.
0: Excellente réponse.
11: Ça a été adapté au théâtre, d'ailleurs.
0: De Christophe Barbier. On souhaite un bon anniversaire à David Fuenquinos, qui a 50 ans. On lui doit aussi La Délicatesse, qui fut adaptée aussi au cinéma.
11: Et Charlotte.
0: Charlotte, magnifique livre. Le Mystère. Henri Pic, adapté aussi au cinéma. Beaucoup de ses livres ont été adaptés. Je vais mieux, aussi un livre sur un type qui a mal au dos. J'avais lu ça, c'était...
11: Et c'est lui qui a fait numéro 2, sur celui, l'enfant qui n'a pas été sélectionné pour jouer à Harry Potter, qui est arrivé deuxième au casting.
0: Très bon livre, numéro 2. C'est son avant-dernier. Et La Vie Heureuse aussi, son dernier, ça raconte... Tu sais, c'est il paraît que ça arrive chez nous en France aussi, ou en tout cas en Europe. Mais il nous avait expliqué que c'est en Corée où il y a des magasins. Ça peut vous intéresser, monsieur Rami. Il y a des magasins, vous entrez, on vous met dans un cercueil, on referme le cercueil et ça fait comme si vous, là, vous avez le temps pour réfléchir à votre vie.
3: Oh,
0: vous
3: voyez.
10: Ah ouais.
3: Quelle horreur.
0: Et
10: non, mais quand j'entends Christophe, je me dis, je savais pas qu'on pouvait mettre autant d'infos dans son cerveau. Je me demande, en fait, j'étais en train de réfléchir. Quand tu te lèves le matin, tu fais quoi? Tu lis?
11: Je lis la presse, oui, je lis les journaux, je regarde, j'essaye de... Voilà, mais moi, tu me mets sur un terrain pour faire un tacle, je suis nul. Hein.
10: Ah, ouais, ah, oui, ah oui, moi aussi, on est deux, mais le truc est plus...
0: Et vous, qu'est-ce que vous faites le matin quand vous vous levez, vous allez pisser
10: Mais le matin, je me réveille, j'allume ma machine à café, parce qu'elle fait beaucoup de bruit, les graines, vous savez comment ça marche. Ensuite...
0: Déjà, ça empêche de réfléchir.
10: Ouais, ouais, mais de toute façon, je mets toujours mon cerveau en off. Et moi, je crois que je dois avoir le TDAH, où j'ai une fenêtre de...

0: concentration très courte par jour. Alors je vais pas m'en servir pour les grosses têtes parce que de toute façon c'est perdu d'avance. On va pas se mentir. Hein. Donc voilà.
1: Non mais je trouve que vous faites beaucoup d'efforts et pour moi, vous savez, ici, je prends tout le monde. Moi, je chacun a son rôle, vous voyez.
0: Oula, doucement, doucement.
1: Vous êtes une grosse tête, mon cher ami. Vous êtes une grosse tête.
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1: Ah voilà une question qui va vous amuser sûrement. C'est dans le magazine Elle. Moi je lis tout, hein, vous savez. Hein. Et dans le Elle qui vient de sortir, Florence Trédez nous dit que c'est un phénomène, une nouvelle mode, tendance. Peut-être le mot mode est encore un peu trop précoce, mais on va dire tendance. Un phénomène du moment. D'ailleurs l'acteur Timothée Chalamet, vous connaissez, américain, mais qui a des origines françaises. Oh, d'ailleurs oui. Benjamin Biolay, Zac Efron, ça aussi c'est un acteur. Oui. Ou Harry Styles, c'est le chanteur de One Direction. Ah,
3: oui,
1: et bien tous ces garçons, des beaux gosses, vous avez dit. Benjamin Biolay aussi. Ah, ouais. Bon voilà. Ils ont été les premiers à sacrifier à cette tendance, ce phénomène dont il est question sur une page dans le magazine Elle aujourd'hui. Un phénomène nouveau chez ces messieurs.
4: On ne porte plus de slip.
1: Alors ça c'est un phénomène que je ne connais pas, Monsieur Mabi. Mais...
4: vous pouvez me suivre.
1: Thierry Ardisson ne porte pas de culotte, par exemple.
4: Ah bon?
1: Ah non, ni slip ni chaussettes.
4: Ah bon?
1: Vous devriez le savoir, vous.
5: Eh ben, je serai plus attentif le prochain coup.
4: C'est capillaire.
1: Ce n'est pas capillaire.
3: C'est une démarche écologique?
1: Ah non, pas du tout, non.
3: Pas du tout.
1: C'est une nouvelle tendance physique. Bah, c'est lié au physique, en tout cas.
6: Les tatouages?
1: Pardon.
6: Les tatouages?
1: Ah non, ça, les tatouages, c'est pas nouveau comme phénomène.
5: C'est un accessoire.
1: Alors, pas vraiment, non. Non.
4: Se voit à l'œil nu?
1: Oui, alors oui, ça se voit à l'œil nu. Et c'est pour ça, évidemment, que cette tendance est suivie. Alors, je vous ai donné des noms, il y en a d'autres. Hein. Il paraît que Jared Leto, Brad Pitt.
3: C'est masculin, en tout cas.
1: Keanu Reeves. Benjamin Biolay en France.
3: Ça concerne que les hommes?
1: Alors, non, justement, d'habitude, ça concerne plutôt les dames.
3: Ils vont dans des instituts de beauté.
4: On s'épile.
1: Ça, c'est pas nouveau, les hommes. C'est pas nouveau, les hommes qui s'épilent. Monsieur de Kersauzon, pendant les longues traversées, vous avez...
7: Fais que ça, tu te fais... Pour que tu t'emmerdes, tu te tires un poil.
1: Non, mais vous savez, par exemple, c'est là où je vois que vous n'êtes pas tendance, monsieur.
7: Non, on n'est pas tendance du tout.
1: Monsieur Boulet, je m'adresse plutôt à Jean-Philippe Janssen et à Stevie, parce que c'est plutôt eux que j'aurais bien vu.
5: Ah, c'est un truc de PD.
4: Voilà un truc qu'on peut pas dire, voilà. Nous, tu vois.
1: Les
6: autres, ils sont hétéros.
3: C'est cosmétique.
1: Ces garçons-là sont peut-être métrosexuels, mais en tout cas, sont des hommes qui sont hétérosexuels.
6: Ils font des implants.
1: Timothée Chalamet, Benjamin Biolay, Harry Styles.
7: C'est de la chirurgie esthétique.
1: Non.
3: C'est cosmétique.
1: On n'avait pas vu les hommes faire ça jusqu'à présent.
6: Se maquiller, non.
3: Se mettre de la crème.
6: Le maquillage permanent.
1: Non.
3: Ah, mettre des faux cils?
1: Pas des faux cils.
6: Les sourcils.
1: Non, ce n'est pas aux yeux.
3: Ah oui. La bouche, ils font le tour.
6: Ils mettent des fausses dents?
3: Une boucle d'oreille.
1: Ce n'est pas au niveau du visage.
5: C'est dans la culotte.
6: Ils se font couper le mamelon.
4: C'est un piercing.
7: Ils se font enluminer le trou du cul.
6: Ils font des blanchiments d'anus. Attends, ça existe.
1: Quoi ça, le blanchiment d'anus?
5: Ils ont l'anus noir alors.
6: Moi, je ne connaissais pas non plus. Un jour, je vais faire mon sport et je vois moins 30%
1: autour de la Bibliothèque nationale.
6: Et je vois moins 30% sur les blanchiments d'anus. Mais qu'est-ce que c'est que
1: ça? Parce que ça coûte la peau du cul.
3: C'est une manucure ou une pédicure?
1: C'est-à-dire,
3: ils se font faire les ongles.
6: Ils mettent du vernis à ongles.
1: Bonne réponse de Jonathan. Eh oui, il paraît que de plus en plus, on voit des hommes.
6: Oui, c'est vraiment, ça me choque.
5: Moi, tu me mets ça, ça fait taper tout de suite.
6: Sur nous, ça fait trop.
5: Je mets des clips, ça, on dirait Madonna.
1: Sur vous, non, je vous conseille pas. Mais par exemple, Olivier.
6: Et moi, avec le jardinage, c'est impossible.
3: Avec la guitare, c'est impossible.
4: C'est pas du vernis pour empêcher de se ronger les
5: ongles. Ça, c'est du durcisseur, c'est pas pareil.
1: Non, mais moi, j'avais pas vu vu ça encore. Vous aviez vu ce phénomène?
5: Mais oui, ils mettent du vernis.
1: C'est une page dans elle.
5: Noir ou du vernis vert ou du. Ça fait pas très joli, puis ça fait pas très. Non. Ou qu'on est un homme reste un homme. Désolé.
8: Ah, c'est le pont. Ah,
1: j'en aurais entendu ici.
2: À suivre.
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10: Je suis content de refaire une émission avec Roselyne surtout.
1: Pourquoi ?
10: Parce que la dernière fois qu'on avait fait une émission avec Roselyne, j'avais dit que je partais en vacances à Prague et elle m'avait conseillé pendant les vacances d'aller voir un opéra. Oui. Elle m'a dit que c'était la chose à faire à Prague. Alors moi, tous les soirs, j'ai fait une activité différente. Un soir, je suis allé en boîte de nuit. Un autre soir, je suis allé dans un club de striptease. Après, j'ai fait un casino. Et puis au bout de 4 soirs, je me dis, allez, je vais comme, je pense à Roselyne, vu que je sortais du club de striptease. Je me dis, je pense à Roselyne, je vais aller voir un opéra. Et donc, je réserve l'Elixir di Amore. 3 heures d'opéra en italien, surtitré en tchèque.
3: Ah oui?
10: Et ben, c'était la soirée la plus chiante de toute ma semaine.
11: Tu sais que c'est là qu'il y a eu la première de Don Giovanni de Mozart.
10: Bah non, je savais pas.
1: Et c'était chiant.
10: Ah, c'était chiant à mourir.
11: Culture d'amour, c'est peut-être quand tu dois dépuceler quelqu'un pour l'opéra, tu l'emmènes voir l'élixir d'amour.
10: Non, c'était très sympa, mais c'était vrai que bon, j'ai
11: connu. Oui, tu préfères le striptease, quoi.
1: Mais Roselyne peut faire les deux à votre demande.
11: Ah oui, moi,
10: c'est ça l'avantage.
1: Faire le striptease, vous emmener à l'opéra et vous dépuceler. Elle peut faire les trois,
10: ça,
1: même.
10: C'est les bonnes.
1: C'est comment l'air le plus connu de cet opéra
11: Una furtiva lacrima.
1: Alors, allez-y, Ariel, on vous écoute.

0: et encore non lo so.
1: Ça veut dire que la suite, elle ne la sait pas.
2: Aïe, aïe, aïe, aïe, puisque vous êtes si jeune, monsieur Dodwig, j'ai choisi pour vous la première citation.
3: Ah, c'est gentil.
2: À l'attention de madame Barcelone, qui habite Abbeville, le contraire aurait été mieux. Impossible de vous dire mon âge, il change tout le temps.
0: Ah, c'est Cécile Sorel. Ah,
2: pas du tout.
1: Alors... C'est une femme?
2: C'est un homme qui a dit ça.
1: Sacha Guitry?
2: Non, un des premiers humoristes, grands humoristes français.
4: Léon DeVos.
2: Non, du début du 20e, fin 19e.
3: Thierry Leluron.
2: Né à Honfleur.
1: Alphonse Allais.
2: Alphonse Allais, bonne réponse de Roselyne Bachelot. Pour Franck Chevalier, qui habite Roissy-en-Brie, en Seine-et-Marne, qui a dit « Mon frère jumeau est tellement narcissique qu'il n'arrête pas de me regarder.
1: » c'est français.
0: C'est mignon.
2: Alors, c'est francophone.
3: Belge.
2: Philippe
3: Gueluc.
2: Philippe Gueluc, bonne réponse d'Alex Vizorek, son compatriote.
5: Qui n'a pas de frère jumeau du tout. Hein.
2: Pour Sandrine Hakim, qui habite Clermont-Ferrand, j'aime bien celle-ci, qui a dit « Un tatouage drôle, ça coûte pas plus cher, mais ça peut améliorer l'ambiance s'il y a une autopsie. »
1: Oh, oh là là. Donc c'est français.
2: C'est français.
3: Coluche.
2: C'est français, c'est pas Coluche.
1: C'est vivant.
2: Et c'est vivant parce que c'est quelqu'un qui vient même aux grosses têtes de temps en temps.
0: Assez, et il est tatoué?
2: Assez régulièrement. Il est à vous, si vous voulez.
1: Tout ce qui est tatoué est à moi.
2: Voilà.
0: Tatoué.
3: Bigard?
2: Non, pas Bigard, mais il a travaillé avec Bigard et Baffy, et vient de temps en temps ici asséner ses vérités. Et
5: Rollin.
2: Et son ton docte, François non. Rollin. Bonne réponse d'Alex Vizorek. Ah, peut-être plus difficile la citation qui vient, même si je l'aime beaucoup, qui a dit « Demander à un amant d'être discret, c'est demander à un coq de ne pas chanter au lever du soleil. »
0: Oh, Roselyne Bachelot. Ça, c'est peut-être Sacha Guitry.
2: Alors, c'est pas Roselyne Bachelot, mais non. C'est quelqu'un que Roselyne a sûrement connu, puisqu'elle aurait 100 ans aujourd'hui.
1: Ah. Ah. Ah. C'est super agréable. C'est une femme.
2: C'est une femme.
1: Anne-Marie Carrière.
2: Anne-Marie Carrière. Oh. Bonne réponse. Vous voyez que je vous ai aidé.
0: Oui.
5: Je l'ai vu sur scène, moi, encore.
2: Mais moi, j'ai travaillé avec elle.
5: Vous en avez de la chance.
2: Moi, je suis arrivé au caveau de la République, il y avait encore Anne-Marie Carrière sur scène. Et je buvais un coup avec son mari en attendant. Parce que c'est comme ça dans les cabarets, on ne sait pas. Mais savez, chacun faisait 25 minutes dans un cabaret. Alors, on était 10 à passer les uns derrière les autres. Alors, pendant ce temps-là, qu'est-ce qu'on fait? On boit un coup en attendant son passage. Ceux qui arrivent à la fin sont donc bourrés quand ils arrivent sur scène. Et alors, vous faites connaissance surtout pas avec ceux qui passent sur scène.

0: Carrière, mais avec ceux qui les accompagnent. Donc moi, j'ai plus connu le mari d'Anne-Marie Carrière qui picolait au bar.
1: Donc vous avez connu son mari dans un caveau, c'est ça que vous êtes en train de nous dire.
0: Anne-Marie Carrière, non, c'est pas vrai. J'ai connu aussi Anne-Marie Carrière et en plus, elle était très, très, très sympathique avec moi. Et pour les plus anciens qui nous écoutent, c'était la dame qu'on voyait parfois le dimanche midi derrière un kiosque à journaux qui commentait l'actualité. Elle faisait la kiosquière qui commentait voilà, toute l'actualité. C'était une chansonnière et elle était très drôle. Hommage à Anne-Marie Carrière qui aurait eu 100 ans aujourd'hui. Ah. Et elle joue aussi. Elle joue aussi, on la voit dans un film qui repasse de temps en temps, un des rares films avec Bourvil et Fernandel, La cuisine au beurre.
2: Ah oui, effectivement.
3: Très sympa.
0: Elle joue l'Allemande qui arrive à la fin sur le lit d'hôpital de Fernandel pour essayer de le récupérer. Et elle fait une sorte de bachelot allemand. Elle est si jolie en plus, Roselyne, aujourd'hui. Je ne sais pas ce qu'elle a au programme dans la journée, ou un rendez-vous avec un ministre, ou un enterrement. Mais...
2: c'est l'anniversaire de la loi de Simone Veil.
0: Voilà. Donc, parce que là, votre tenue, vous êtes d'accord,
4: ah oui.
0: Ariel.
4: Ah oui.
0: Même vous, vous faites souillon à côté.
2: Et vous n'avez pas vu, Laurent, les gants.
4: Oui.
1: Assortis au sac.
2: Assortis à mon
1: en
2: sac.
1: En zèbre. Voilà.
0: Tout en zèbre.
2: Tout en zèbre.
1: Tellement zébré. Voilà.
0: Alors.
1: C'était un zoo.
2: Et la broche. Il faut emballer la vieille viande dans du beau papier.
0: Allez, une dernière citation pour Claude Monin, qui habite Terre en Charente-Maritime, qui a dit « Seulement la moitié de la population se tient informée, et c'est sûrement l'autre moitié qui va voter.
1: » Coluche ?
0: Pas Coluche, non.
2: C'est français.
0: C'est français, c'est un réalisateur. D'ailleurs, je sais pas si Monsieur Berléon a tourné avec lui.
1: Mocky.
0: Mocky, non.
1: Berry ?
2: Jean-Yann ?
0: Jean-Yann, non.
1: Poiret ?
0: Mais c'est quelqu'un qui a fait tourner Jean-Yann en tant qu'acteur. Peut-être même les meilleurs films de Jean-Yann.
1: C'est mort ?
2: Chabrol ?
1: Oui, Chabrol.
0: Claude Chabrol.
1: Oui,
0: Chabrol. Bonne réponse de François Berléon. C'est Claude Chabrol.
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0: Bonne année.

0: C'est des fleurs qui vous sont offertes par le conseil scientifique parce qu'elles sont défraîchies, elles aussi.
1: Ah non,
2: elles sont tellement belles. Il y a des hortensias et des pivoines, c'est tout ce que j'aime.
0: Ah bah écoutez, formidable. C'est les mêmes qu'on offre régulièrement. On les met au réfrigérateur à chaque fois.
3: Elles sont recyclées.
0: C'est celles qu'on avait offertes à Bernard Mabille il y a 40 ans pour ses 50 ans. J'ai une question pour Agathe Fougère, épouse Pilet. Elle a tenu à le signaler. Alors je le dis.
4: Ah, j'ai déjà bu une infusion de fougère. Parce qu'on m'avait dit ah ouais, ça défonce un peu, mais en fait non.
0: Parce que vous droguez.
4: Non, mais c'est vraiment. J'étais ado et on m'a dit ramasse de la fougère, fais une infus, vas voir, ça fait bizarre.
5: Ils sont bien foutus de la gueule.
6: Si ça fait bizarre, ça donne la chiasse.
4: Ouais, je crois qu'on peut un peu s'intoxiquer, mais ça fait rien.
3: Tu risques d'aller aux toilettes toutes les heures.
4: C'est comme les pots de banane séchés. Voilà, je tenais à vous dire.
3: Alors, Madame Fougère, qu'est-ce qu'elle nous veut?
4: Oui, pardon.
5: Il était pilé.
0: Merci de revenir à la question, Monsieur Semoun.
4: C'est sympa de parler des fougères.
3: Dès qu'il y a un mot de plante,
0: Agathe Fougère, épouse Pilé, elle habite Trelaz, dans le Maine-et-Loire. Et la question concerne, elle espère un chèque RTL, voilà ce qu'elle veut. Et la question qu'on lui a associée, eh bien, concerne Jean Paulhan. Peut-être ça vous dit quelque chose, il fut académicien français, résistant aussi, évidemment. Grand prix, d'ailleurs, de littérature de l'Académie française.
4: Légion d'honneur.
0: Oui, sûrement. Et surtout, directeur de la NRF, la nouvelle revue française. Mais on lui doit surtout à Jean Paulhan, à l'époque où il travaillait chez Gallimard, on lui doit un titre très célèbre. Lequel?
7: Histoire d'eau?
0: Non. Alors c'est vrai, vous avez raison, parce qu'il a été l'époux de celle...
6: De la reine.
0: Voilà, de celle à qui on doit Histoire d'eau, vous avez raison, mais ce n'est pas ça.
4: Là, on doit trouver le titre.
3: Est-ce qu'il a trouvé un titre pour quelqu'un?
0: Exactement.
3: Par exemple, pour Proust, il aurait trouvé À la recherche du temps perdu.
0: Alors, il n'a pas trouvé un titre pour quelqu'un. C'est un peu plus compliqué.
3: Il a aidé quelqu'un à améliorer le titre.
6: Il aurait pu, par exemple, inventer des choses comme les dictionnaires amoureux.
0: Non.
1: Il a édité un livre dont personne ne voulait.
0: Non.
4: Il est l'auteur d'une

0: qu'il n'y en a eu qu'une seule, mais c'est un tel succès.
1: Ah oui, le cornio, la grande vadrouille.
2: Le gendarme à Saint-Tropez.
3: Non. Est-ce qu'on peut connaître la date de parution de ce bouquin?
0: Ah, la date de parution du livre, c'est, je crois, autour...
1: 1951.
0: Oh non, c'est même avant ça, puisque l'adaptation cinématographique date de 1939.
4: Oh là là.
5: Est-ce que c'était un roman policier?
2: C'est tous les gars du monde?
0: Non.
6: Le cuirassé Potemkin?
0: Non.
1: Le troisième homme?
0: Alors, pardon, c'est le livre qui date de 39.
2: Ouais.
0: Et le film est sorti chez nous qu'en 1950. Il y a eu la guerre entre deux.
2: Alors, et puis il y a eu surtout l'invention du cinéma.
0: Oui.
5: C'est
0: le cinéma a été inventé depuis longtemps.
5: C'était un écrivain?
0: Car le film est en couleur. Hein.
5: C'était un écrivain?
0: Comment ça, c'était
5: C'était le livre d'un auteur femme ou homme?
0: Ah, c'était une femme qui avait écrit le livre.
3: Ah, autant n'emporte le vent.
0: Bonne réponse d'Élise Semoun.
5: Bah oui. Margaret Mitchell.
0: Eh oui, parce qu'il fallait quand même trouver un titre français. Comment traduire Gone with the Wind? Gone with the Wind, ça ne veut pas dire autant n'emporte le vent.
2: Je dirais autant n'emporte le vent.
0: Bah non.
6: Porté par le vent.
0: Croyez-moi, ils ont réfléchi à un petit moment, parce que Gone with the Wind, ça veut dire parti avec le vent, emporté par le vent. C'est pas si simple que ça. À la merci du vent, vent contraire, évanoui dans le vent. C'est dans l'Express d'ailleurs qu'on nous donne tous les différents titres qui ont été à un moment donné suggérés. En aller au vent, souffler par le vent, après le vent. Et c'est Jean Polan qui finalement a trouvé ce magnifique titre.
1: Qui ne lui a pas rapporté un sou.
0: Il a fait ça gentiment pour Monsieur Gallimard.
1: Voilà, voilà. Mais
0: autant en emporte le vent.
6: D'ailleurs, on ne comprend pas trop ce que ça veut dire. Quoi.
0: Oui, mais c'est joli.
6: C'est de la poésie. Je ne suis pas poétique.
0: Et d'ailleurs, la preuve que c'est poétique, c'est qu'il ne l'a pas inventé, cette expression.
2: Oui. Ah, il l'a volé.
1: Oui, François Villon.
5: Ah, deuxième question.
0: François Villon, bonne réponse. François Rollin.
6: Il a été cash, le professeur Rollin.
5: C'est les trucs de François.
0: Effectivement, c'est en fait un vers célèbre de François Villon. Ça s'appelle Balade en vieil langage François. C'est peut-être pas pour rien d'ailleurs.
2: Qu'il l'avait piqué à qui, Villon?
0: Ah, je sais pas, mais en tout cas, c'est assez joli d'imaginer que chaque strophe de ce poème signé François Villon se termine effectivement par autant en emporte. D'ailleurs, c'est pas en emporte le vent, mais puisque c'est du vieux François, autant en emporte l'ivance. À l'époque, c'est ainsi qu'on écrivait et qu'on parlait François pour dire français. Je serais incapable d'ailleurs de vous lire le poème tellement il est en vieux François.
2: Oh, si, faites-le.
0: Car on soit lycéen apostole, d'aube vestuse.
2: Non, ne le faites plus.
5: Essayez en verlan.
0: Mais c'est vrai que c'est pas facile à lire le vieux François.
1: Non, mais on le lit toujours traduit.
0: Effectivement.
1: On se le fait traduire.
0: Chaque strophe de ce célèbre poème de François Villon se termine par « Autant en emporte le vent » et c'est comme ça que M. Polan a eu l'idée de traduire « Gone with the wind » par ce vers de François Villon. Excellente réponse de M. Semoun, puis de M. Rollin.
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0: Pour Monsieur Marino, qui habite Bouligny, dans la Meuse, à quoi sert un assaut ou une assette?
6: Une association
3: à manger.
5: Comment vous écrivez asset?
0: Alors, une asset, A2SE2TE.
5: Une asset creuse ou?
0: Ouais. et un assaut, A2SEAU. Voilà.
6: Déjà, assaut, il y a un L au début, c'est pas un assaut.
0: Un assaut ou une asset.
8: Est-ce que c'est un outil?
0: Oui, c'est un outil, monsieur Barbier.
5: Ah, c'est pour couper?
0: Non.
8: Est-ce que c'est en rapport avec des animaux?
0: Je pourrais même d'ailleurs vous poser la question plus subtilement. Qui utilise un assaut ou une asset?
6: Est-ce que c'est des jeux de cartes?
2: Un mécanicien?
0: Car c'est un mécanicien, non? Mais c'est un métier bien particulier.
6: Ça a rien à voir avec
8: un métier moderne, Laurent.
0: Moderne, non.
5: C'est artistique.
0: C'est un métier dont on a toujours besoin et un métier qui existe depuis longtemps.
3: Un vitrier.
2: Un métier de plein air.
0: Un vitrier, non.
2: Métier de plein air.
0: Alors, de plein air, oui, monsieur Mabille.
8: Est-ce que c'est
6: Vieux métier du monde?
2: Un bûcheron.
8: Les vignerons.
6: c'est la question.
8: Il faut résister à des assauts, c'est sûr.
0: Si vous voulez vous taper des Danoises, retourner à Copenhague, vous pouvez nous emmerder pas.
8: Non, mais tu veux dire que ça sera un ustensile pour prostituer?
6: J'en sais rien, tout est possible dans cette émission.
5: C'est un ustensile pour élaguer?
0: Non, c'est un outil qu'on connaît. Sauf que cet outil-là est particulier parce qu'il est utilisé dans une profession précise.
9: C'est comme un petit marteau.
0: C'est comme un marteau.
9: C'est pour paver les routes.
0: Alors, pas pour paver les routes.
8: Allez, voilà.
2: Pour dépaver les routes.
0: Non plus, mais on se rapproche, vous voyez.
5: Pour le bitume, marteau. Pour bien le tasser.
0: Mais c'est bien un marteau.
9: Ah, c'est pour casser les petits cristaux de roche.
0: Qu'est-ce que vous dites, Isabelle?
8: Elle baragouine toute seule en mimant, on dirait une vieille.

0: qui a perdu la tête. Elle dit des mots clés en mimant tout ça.
1: Elle est marteau, c'est pour
0: ça. En regardant le sol, c'était pathétique.
2: Bah oui.
0: C'était comme ça.
1: T'es les pour le goudron qui.
3: C'est un gros marteau.
0: La scène. Il n'y avait aucun verbe, il n'y avait que des mots.
1: Goudron avec le marteau. Hein?
2: Bah oui, la pauvre, elle perd la boule.
4: Mais comme
0: il faut pas la laisser habiter.
2: C'est terrible
0: seule, alors,
2: la fin. Hein. La fin, c'est terrible. Les 100 derniers mètres.
4: Personne m'écoute. Moi, je t'écoute, mais je t'entends pas.
2: Mais c'est pour ça que le truc sur l'euthanasie et tout, c'est pas si mal, finalement.
5: Il y a une des extrémités du marteau qui est équipée.
4: Ah oui, on peut déclouter avec.
2: Non. Non.
4: Et c'est pour les vitraux.
5: Non, mais il y a un tranchant d'un côté, vous voyez. Le marteau a deux extrémités utiles.
3: C'est une hache.
5: D'un côté, on peut marteler et de l'autre, on peut effectivement.
4: Et on peut tirer.
5: Trancher. Pas tirer, mais trancher.
2: C'est pour aplatir les steaks.
0: Laurent, c'est pour sculpter.
5: Non, mais il y a un métier bien précis qui.
3: Boucher, cantonnier, les cantonniers.
5: Boucher. Vous avez vu un boucher avec un marteau, vous?
2: Bah, j'en sais rien, pour aplatir les steaks.
5: Non, c'est un métier bien précis.
4: Oui, d'accord. On le voit, là, par exemple, en sortant à Neuilly, il y en a
2: un. Tapissier.
5: Il peut y en avoir, dire. C'est un métier, je peux vous dire. Je peux vous le dire.
4: Physique.
5: Non, parce que je veux pas me mettre à dos toute
2: cette. Ah, c'est ceux qui mettent de la moquette.
5: Non.
2: Et j'embrasse mon oncle Marco, qui a un magasin de moquette. Ah, à Bastille, Mondial Moquette.
5: Saint-Maclou, priez pour lui.
0: Qu'est-ce que vous vouliez dire sur cette profession?
5: Ben, c'est une profession qui est souvent, on va dire.
0: Décriée.
5: Non, pas décriée, mais je sais pas si eux gagnent bien leur vie, mais les factures sont souvent lourdes, vous voyez.
4: Les serruriers.
5: Pas serrurier.
0: Électricien.
5: Électricien, non, mais voyez.
4: Ah, la plombier.
5: Non, pas plombier.
2: Ceux qui vendent les marrons chauds.
3: C'est un rapport avec les voitures.
0: Ah oui, la facture des marrons chauds, c'est terrible. C'est vraiment des escrocs, hein.
4: La facture, pour nous, elle est salée, souvent.
5: Oui.
4: Jardinier.
5: C'est comme un marteau, mais d'un côté, c'est un marteau qui tranche, de l'autre, c'est un marteau qui martèle.
2: Ah, c'est les vitriers. C'est
5: pas les vitriers, non. Ah. C'est à double usage, vous voyez.
0: Ah, mais qu'est-ce que c'est?
5: Et il n'y a qu'eux qui utilisent.
2: Ah, c'est sur le toit, ça coûte cher. Les toitiers. Les couvreurs. Moi, j'en veux plus. Les toitiers.
1: Les marteaux des couvreurs.
5: On dit pas les toitiers.
2: On dit les couvreurs. Avec son bagage culturel dans cette émission.
5: La bonne réponse est venue de Christophe.
2: Oh non, c'est moi.
5: Barbier.
0: Avec l'aide de Max Boubli.
5: Les couvreurs, évidemment, utilisent un assaut ou une assiette.
0: Les toitiers.
2: Non, c'est moi qui ai découvert la réponse. C'est une fortune, les toitiers. Moi qui a une maison à Arcachon.
5: Les toitiers.
2: Les toitiers.
5: Non,
2: mais dis-moi, c'est hors de prix. Un toit, ça va coûter mais une tonne.
4: Bah, moi, j'ai fait mon toit cet été.
5: Alors, vous aviez un couvreur. C'est pas tous les jours que vous avez un couvreur à la maison.
4: Ils sont venus à plusieurs.
0: Ah, bah, tu m'étonnes.
2: Ils ont vu le chantier.
0: Ils ont donné du courage.
4: Ils étaient très gentils.
5: Ah, ils étaient gentils, vos couvreurs.
2: Ils étaient jeunes.
4: Ouais, ils étaient jeunes. Bah, vaut mieux être jeune.
0: T'envoies pas Bernard Mabie sur un toit.
2: Bah non. Pour la fin, quoi, pour en finir une bonne fois pour toutes. Tiens, Bernard, j'ai une merde avec le toit là.
5: Pourtant, il en a eu des tuiles.
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5: Titoff qui est surtout heureux de retrouver sa fiancée.
9: Vous avez vu comme il est beau?
5: À vous trouver.
9: Oh bah il a minci, il est formidable.
2: C'est pour toi, Roselyne.
9: Oui, mais...
2: aussi, tu es très en beauté.
5: Je sais pas, vous avez vu qu'il a minci, parce qu'alors moi...
9: c'est impressionnant. Bon coq n'est jamais gras, disait ma grand-mère.
10: Je me demande si tu ne le confonds pas avec Ryu.
2: Merci.
11: Moi je suis un peu déçu parce que moi j'ai perdu 7 kilos, mais t'as même pas remarqué.
5: Non mais il faut savoir que Madame Bachelot a une tendresse pour... Monsieur Titoff depuis des années.
9: C'est une liaison qui dure.
11: Ah, ça fait des années qu'ils ne sont pas vus alors.
2: On n'a pas senti le temps passer, surtout Roselyne.
5: Mais vous avez eu des enfants ou pas?
2: C'était un choix en fait. Roselyne voulait continuer la politique, d'aller à l'opéra le soir, tout ça.
9: Nous ne voulions vivre que

0: L'un pour l'autre.
1: D'ailleurs, il faut dire que Roselyne est plutôt virginale aujourd'hui.
2: Oui.
3: Oui, oui. Bon, vous avez fait peur,
1: non, non, j'ai pas dit vierge.
3: Je me suis dit, il a des infos qu'on n'a pas.
1: Non, non, virginale dans
4: moi,
1: le
4: sens. Moi, je me suis dit, ça a cicatrisé.
1: Non, virginale dans le sens où d'habitude, elle a toujours des tenues plutôt colorées.
3: Oui, c'est vrai.
1: Voilà.
2: Il est pas chic, ce trois quarts.
1: Oui, mais il est crème, ce qui est très rare.
5: Il est même blanc.
1: Oui, il est même blanc. Je me demande si elle voudrait pas être élue. Pape.
2: Papesse, oui.
1: Ah oui, oui, parce qu'il y a ça quelque chose là quand même. Oui. Ah, vous aimeriez avoir une papesse?
4: Ah bah évidemment. On n'a pas de pâte noire, excusez-moi, jamais. Depuis le temps. Et on n'a pas de femme, évidemment, pour les raisons qu'on connaît, mais bon, il faudrait quand même.
2: Alors une femme noire. Eh bah Karine.
1: Karine Le Marchand, pape, ce serait génial pour.
2: Oh bah, ce serait vachement bien.
1: Pour tous les curés labourés dans le prêtre.
4: Je préfère encore Karine Le Marchand, pipe.
1: Oh, ça alors. Pipe, vous l'êtes pipe.
4: Moi, bah, je trouve ça plus rigolo d'être pipe que pape.
1: Ah bah très bien, écoutez, c'est mieux que pipe. Donc hier, quand on a dit que vous étiez une spécialiste de...
4: Oui, ça c'était une connerie.
1: Ah, bah alors, vous confirmez aujourd'hui.
4: Je rigole.
1: Ah, bon, vous me rassurez.
3: J'ai raté hier.
5: Qu'est-ce qui s'est passé hier?
4: Ils sont partis en délire sur une pseudo-réputation, comme quoi je serais super forte à ces choses-là.
6: Alors, moi, je n'ai jamais entendu cette réputation-là. À mon grand désarroi, mais apparemment... Mais
4: il n'a pas cité ses sources, d'ailleurs.
2: Mais alors,
5: c'est quoi la répute?
2: Vous parlez de façon...
1: On dit pas la répute.
7: Mais il manque une lettre.
1: On dit une station de bus équivoque. Non, franchement...
7: Mais qu'est-ce qui s'est passé hier?
4: Ils ont prétendu, alors c'est plutôt flatteur, mais que j'étais la reine de la fellation, sans citer leurs sources. Alors je ne sais pas d'où ça venait. Pourquoi dirais-je ça?
2: Bah parce qu'elle a confondu dans une interview, crois sur RTL,
4: la
2: d'ailleurs, inflation et fellation.
1: Oui, ah oui, c'est vrai que c'était Mme Dati, la ministre de la Culture. À l'époque, elle ne l'était pas encore, mais elle l'est devenue suite à ça.
2: Il paraît que c'est un brevet qu'il faut passer pour être ministre de la Culture.
1: Puisqu'on parlait du pape, voici une première citation pour Nathalie Barnérias, qui habite Bretteville l'Orgueilleuse, c'est dans le Calvados, qui a dit « À part pour les gonzesses et le pognon, ça doit être chiant d'être pape. »
5: Jean-Yann. Coluche.
1: Ah oui, elle est en deux temps, celle-là.
3: Est-ce que c'est quelqu'un qui n'était pas porté vers les femmes?
1: Ah non, non. Alors, à part pour les gonzesses et le pognon, ça doit être chiant d'être...
4: Ce serait pas Bénichou.
1: C'est Pierre Bénichou. Bravo, la réponse de Karine Le Marchand. La suivante est dédicacée pour Monsieur Titoff et c'est Liliane Sévrac qui habite Marsac-sur-Tarn qui a une chance de gagner un chèque RTL, une toute petite chance, qui a dit « J'ai souvent remarqué que les gens qui sont en retard sont de bien meilleure humeur que ceux qui ont dû les attendre. »
7: C'est pas faux.
4: C'est tellement vrai.
7: C'est pas faux, c'est drôle.
5: De Vos.
1: De Vos.
2: Emmanuel Macron.
1: C'est français et en plus c'est marseillais. C'est vrai qu'Emmanuel Macron a la réputation d'être en retard.
7: Espagnol. Ce serait pas Fernandel.
1: Ce n'est pas Fernandel.
2: Bagnol.
7: Rému.
1: Ce n'est pas Pagnol.
4: C'est mort.
1: C'est un autre dramaturge marseillais.
5: Zidane.
1: Non, pas vrai. C'est vrai que c'est un bon dramaturge, Zidane.
2: Un dramaturge marseillais.
1: Oui, il est né à Marseille.
4: Il est mort.
1: Ah oui, mort.
5: Ah, il est mort, oui.
1: Mort dans les années 80. Académicien français. On l'a surnommé Pagnolé, petit Pagnol, à une époque.
5: Le petit Pagnol.
1: Bah, par exemple, Nina est une de ses pièces.
7: Est-ce qu'il a un nom italien?
1: Non, les œufs de l'autruche aussi.
5: André Roussin.
1: André Roussin. Faut que ce soit un Belge. Bravo. Magnifique. Mais il y avait aussi Lorsque l'enfant paraît, qui a été récemment joué par Michel Fou. Encore La Mama, qui fut jouée et créée au Théâtre de la Madeleine. Il faut dire qu'il a dirigé ce théâtre. André Roussin était marseillais. Qu'est-ce qu'il y a, monsieur Titoff? Ça vous intéresse ce que je dis ou pas?
5: Il est dans Marseille.
2: C'était pas flagrant.
7: Je suis tellement vexé de ne pas avoir trouvé la bonne réponse que,
1: Que quoi?
7: J'en ai des chaleurs.
1: Non, mais vous êtes en train de faire des signes à qui, là?
7: Je disais que l'émission se passait super bien. Malgré votre allergie, vous étiez de bonne humeur.
1: J'étais de bonne humeur jusqu'à ce que vous arriviez. Non, franchement, c'est terrible ce qui se passe ici.
2: Ouais, hein. C'est
1: et j'en ai une autre pour vous, remarquez, monsieur Titoff.
5: Marseillais.
1: Et pour Pierre Marpinard. Monsieur Marpinard.
4: Ah, le pauvre.
1: Habite Clairois dans l'Oise. Elle vous va bien, cette citation.
7: Oui, c'est moi.
1: C'est vous qui auriez pu la dire, d'ailleurs. Mm. Qui a dit quand je décide de me remettre au sport, j'achète l'équipe.
2: Jacques Chirac.
7: Effectivement.
5: C'est un humoriste.
1: C'était pas un humoriste, mais c'était quelqu'un de drôle, un confrère de radio pendant des années, mais il est mort déjà il y a un petit moment, en 2015. Mmh. Et on le cite souvent ici. On n'est jamais certain qu'il soit l'auteur tout à fait de ces citations, mais il a fait quelques recueils, ou parfois il a...
3: Il était sur France Inter.
1: Emprunté à d'autres, oui, il était sur France Inter.
3: José...
2: Bouteiller.
5: Arthur.
1: José Arthur, Arthur. Bonne réponse. Encore d'Alex Vizorek, aidé par Richard Orlinski. Ouais.
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1: Ah, le livre du jour, il est intéressant, ça va beaucoup vous plaire les uns et les autres, puisque c'est la fabuleuse, j'ose même pas donner le titre.
3: Ah bah allez-y.
1: La fabuleuse histoire de la levrette.
2: On parle de l'animal, là, ou de...
3: Ah, je suis content.
4: C'est pas possible. Et c'est un livre entier que sur ça.
2: Mais oui, il est assez épais, d'ailleurs.
1: Ariel, oui, je vous le conseille.
3: Il y a des photos ou pas?
1: Non, il y a des dessins, évidemment. C'est aux éditions La Musardine. Qui,
2: ah
1: d'ailleurs,
2: oui, donc c'est vraiment du sexe.
1: Ah oui, oui, c'est un éditeur spécialisé dans les livres érotiques, La Musardine. Et c'est un journaliste belge que nous aurons au téléphone.
9: Oh, alors ça, c'est une bonne nouvelle. Hein. Ah, okay. Savoir davantage de choses sur la levrette, vraiment, c'est le jour.
10: La levrette, c'est comme l'amour, c'est regarder dans la même direction.
9: Oui, ça, je suis d'accord.
1: Monsieur Didier Bellen nous écoute.
9: Mais monsieur Didier, il n'y a pas de problème.
1: Et il n'a pas l'accent, cet accent belge que vous faites.
7: Mais aucun belge.
9: Moi, il faut toujours tenter la levrette. Une fois, et puis après on l'a fait deux fois.
11: C'est très très dur à faire, je trouve.
9: Mais ça veut dire que tu peux quand même continuer à préparer les frites pendant que.
7: Mais vous savez à quoi on reconnaît un belge?
9: Mari s'occupe de toi.
7: Vous savez à quoi on reconnaît un belge dans une partouze?
1: Non.
7: C'est le seul qui baise sa femme.
9: Oh, c'est pas gentil de dire ça. Hein.
7: Non, mais c'est drôle. C'est tout à fait dans le sujet.
10: Quand tu fais la levrette, tu peux poser le livre et continuer à le lire.
9: Alors, quelle est votre question, hein?
1: Ma question concerne l'équivalent du dieu Mutunus Tutunus. Cette divinité romaine a évidemment son équivalent dans la mythologie grecque. Ah. Alors, c'est Mutunus Tutunus.
4: Alors, je sais qui c'est le dieu Pan.
1: Pan, non, mais... Non.
4: Alors, c'est le dieu...
1: Phallus. Non, mais
4: alors, c'est Dionysos.
11: Trouducus.
2: On est près de Phallus.
11: Le dieu Pampan.
1: Non, le dieu de la fertilité, le protecteur des troupeaux, et c'est vrai
2: que c'est son équivalent
1: dans la mythologie romaine, c'est Mutunus Tutunus, et lui, vous le connaissez, parce que c'est un problème qu'on peut connaître parfois.
11: Et Morius.
1: Ah, oui, je sais.
11: Priap.
1: Dieu Priap, bonne réponse collective.
9: C'est quand on bande une fois et que ça ne s'arrête jamais.
1: Exactement. Souffrir de priapisme, croyez-moi, ça n'est pas drôle. Ça fait mal, même,
7: c'est
1: il paraît.
7: C'est comme si on avait... Monsieur Ruquier, ça va mieux.
4: Non, mais il y a peut-être quelqu'un dans le public, non?
2: Qui bande, là?
11: C'est quand on le Viagra, sans le Viagra.
9: Mais dites-moi, Laurent, c'est comme si dans le slip, vous aviez un os, non pas un os.
11: Un os? Comment?
1: Priap a donc son équivalent dans la mythologie romaine qui s'appelle Mutunus Tutunus.
2: C'est un peu ridicule.
1: Bonjour Didier Dilaine.
12: Bonjour Laurent Ruquier. Bonjour à toutes les grosses têtes.
11: Je suis désolé. Je ne parlais pas comme ça.
1: Je suis désolé pour toutes les blagues.
2: Arrêtez de faire croire que vous êtes belge, monsieur.
11: C'est scandaleux.
12: C'est ridicule.
11: Vous n'êtes pas belge.
12: Monsieur. On est habitué et on aime ça.
2: Bon, alors ça va, vous avez de l'humour.
1: Et en plus, votre livre prouve que vous avez de l'humour, évidemment, parce qu'il s'agit de toute une étude à la fois sérieuse, mais drôle, insolite, captivante autour de la levrette à travers les âges.
2: Et on ne parle que de cette position-là.
1: Absolument.
2: Mais il y a combien de pages?
1: Ah bah écoutez,
11: il y a 69 pages.
2: Putain, 300 pages sur la levrette.
1: 300 pages.
2: Oh bah
7: alors, mais moi j'avais lu le premier là. Son premier,
11: le missionnaire.
1: Non, ça part évidemment quand même, il faut le dire, de la fameuse brouette vue dans la grotte d'Ariège. Pas d'Ariège.
9: J'ai eu peur.
1: Alors, il s'agit en tout cas d'une position, une position qu'on voit déjà il y a environ 12 000 ans, c'est bien ça, monsieur.
12: Oui, tout
1: monsieur,
12: à fait.
1: Monsieur,
9: monsieur Mutunus, Tutulus.
12: C'est la première levrette qui. La plus ancienne levrette connue, et en plus, elle a la particularité d'avoir été découverte en France. Donc, c'est la plaquette dans l'Aisne, c'est une plaquette de schiste, et qui montre un couple en train de bien faire et de le faire par derrière, enfin, où un des deux protagonistes, en tout cas, est derrière.
1: Mais ça rappelle la guerre du feu, vous savez, quand la dame va se laver... Tout ça pour un briquet. Non, on voit le verbe.
9: Moi, j'avais marqué quand j'étais gamin, elle allait se laver les mains à la rivière, et puis tac-tac, il arrivait derrière.
1: Ah, oui. C'est vieux comme le monde, la levrette.
4: Mais est-ce que c'est dans les grottes de Lascaux?
1: Non. On est en Ariège, c'est la grotte dans l'Aisne, hein. C'est bien ça, monsieur?
12: Oui,
9: c'est dans l'Aisne, effectivement.
1: Pourquoi vous êtes intéressé, monsieur Dylan, à la fabuleuse histoire de la levrette?
12: C'est en travaillant pour d'autres de mes ouvrages. Je me suis
9: parce que j'adore le sexe, en réalité. Je vais vous dire la vérité, c'est que j'adore baiser. Moi, c'est très enfer. Alors, je me dis, pourquoi ne pas faire un livre sur la levrette? Parce qu'avec Simone, mon épouse, on n'arrête pas de baiser.
1: Taisez-vous. Laissez parler monsieur Dylan.
7: C'est pas bien, ça.
1: Parce que monsieur Dylan est un journaliste sérieux.
9: On peut être sérieux,
11: aimer la levrette.
9: Aimer le zizi, aimer la...
1: Travaille pour le soir.
11: La levrette, c'est bien. Hein.
9: Mais je le fais le matin aussi.
1: C'est un grand journal belge le soir.
9: Bien sûr,
1: Travaillez pour le supplément du soir, c'est bien
9: le supplément sexe.
12: Oui, j'ai travaillé pour le supplément lifestyle du soir qui s'appelait Victoire. Aujourd'hui, je travaille pour d'autres magazines. Je suis pigiste, comme on dit.
1: Pour Femme d'aujourd'hui, pour.
9: Levrette Hebdo, oui.
1: Pour Brouette plus Cuisine.
11: Je viens d'intégrer le mensuel du Cuny aussi.
7: Non mais enfin.
11: Et l'officiel du missionnaire. Et vous me retrouvez dans un numéro spécial de Cuillère Magazine.
9: Finalement, je me faisais un peu chier au soir, hein, parce qu'on me disait tout le temps de parler de choses sérieuses, et bon, je ne m'intéresse qu'à la bite.
1: Monsieur Beaugrand, vous êtes journaliste à LCI, je vous demande de respecter votre confrère,
9: mais non, justement.
1: Qui vous en apprendrait, même à vous, qui vous en apprendrait beaucoup.
9: Surtout à moi.
1: Sur la levrette.
9: Ouais. Surtout que lui, il s'y connaît dans les deux sens.
1: Parce que ce qui est intéressant, évidemment, c'est de connaître, à travers les décennies, les âges et les siècles, quand la brouette fut à la mode et quand, au contraire, elle fut, on va dire, réprouvée. Au Moyen-Âge, les chats... Alors là, vous l'écrivez très bien. Voici venir le Moyen-Âge, les choses se gâtent pour la baise à reculons.
9: Vous voyez comment il écrit, hein ? C'est pas moi, hein ?
1: L'avènement de la morale chrétienne et du christianisme comme religion d'État signe non seulement le glas du pousse-fesses paillard, c'est bien écrit, mais aussi de tout l'hédonisme de la mode gréco-romaine. Parce qu'évidemment, dans l'Antiquité, ça, on n'était pas gêné par la levrette.
9: En veux-tu, en voilà, hein.
12: Oui, exactement. Mais d'ailleurs, la levrette, c'est une des positions préférées des Grecs de l'Antiquité. Les Romains n'étaient pas en reste, d'ailleurs. Ils aimaient beaucoup ça. Elle est représentée dans...
1: Et c'est revenu quand, alors, puisque ça a été interdit au Moyen-Âge? Quand est-ce que...
7: On a le droit?
1: Quand est-ce que la levrette a signé son retour?
12: Ben disons que ça a été un retour progressif, hein.
1: On a remarqué, en quelque sorte.
11: On a recommencé par le côté d'abord.
9: Le truc, c'est que si tu avances quand je recule, comment veux-tu?
7: Non,
9: monsieur, on
1: et
9: est désolé. On est désolé, mais il a l'air formidable.
1: Je ne sais pas quelle est la personne qui a mis ça sur mon bureau un matin.
9: Oh, à mon avis, c'est quelqu'un qui avait envie de baiser. Hein.
1: Mais c'est vrai qu'un matin, j'arrive, je dois reconnaître.
9: On vous a mis la levrette sur le bureau.
1: Et je vois sur mon bureau la fabuleuse histoire de la levrette. Je me dis, ça devrait bien pouvoir nous faire un quart d'heure.
11: On se peut faire une émission.
1: Et je ne m'étais pas trompé.
9: Quand je dis un quart d'heure, c'est un bon score.
1: C'est très rare quand on prend un livre des éditions de la Musardine. Et monsieur Dylan, c'est grâce à vous. Donc je vous applaudis.
9: Oui, merci, bravo, monsieur.
12: Merci à vous.
9: On vous applaudit à qu'une seule main.
12: Merci beaucoup.
9: On a beaucoup ri.
1: La fabuleuse histoire de la levrette. Je la glisse dans la valise RTL.
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15: Dans les 20 derniers mois, le cours de l'or a pris 50%. Si ça monte, par définition, c'est que les achats se multiplient. Achats qui viennent, bien sûr, des particuliers, mais il n'y a pas que ça. Depuis plusieurs années, ce sont les banques centrales qui achètent massivement. Et c'est le point clé, elles se débarrassent du dollar américain. C'est le symptôme du déclin des États-Unis et de la montée en puissance de ce qu'on appelait naguère le tiers-monde.
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1: Vous êtes jeune homme au père en Polynésie.
6: Oui, je vais faire son petit phoque sur son bateau.
16: Non, ça serait formidable.
17: T'aimes bien Stevie, mais de loin, tu vois. Alors, retourne dans ta...

0: La cuisine admirait la
1: Joconde. Pourtant, tes yeux me regardent de près, mon cher.
2: Il me fait chier, l'autre, là.
3: Mais pourquoi vous êtes jeune homme au père, Stevie, alors que vous avez un travail, une jardinerie?
4: Mais oui, mais j'aurais voulu faire ça parce que ça ouvre plein de perspectives. En fait, on peut aller à l'autre bout du monde, on peut aller en Amérique. Ma cousine, elle l'a fait, elle est partie en Australie pendant un an. Mais en fait, nous, on reste ici entre quatre murs, mais à mon époque.
3: Elle est partie en Australie, c'est elle qui avait caché un kangourou dans son slip.
4: Oh non. C'est bien que pour les jeunes, c'est.
3: Attendez, on va voir la vie de Sylvie Tellier, et ça, je sais que la France, la France attend ça.
5: Moi, c'est ma quatrième fille au père, et j'avoue que quand je...
3: Qu'est-ce que vous faites, quatrième fille au père?
5: Ben oui, parce qu'elle chante tous les ans.
4: Qui s'occupe de ses enfants?
5: Et j'avoue que quand je sélectionne la fille au père, je regarde quand même un peu la photo pour être sûre qu'elle ne soit pas trop jolie, parce que quand même, tu te dis, elle va vivre à la maison.
3: Donc c'est l'inverse du concours des Miss.
5: Exactement, tu fais le casting.
3: Pour les Miss, elle prend les plus jolies. Et pour les filles au père, elle prend les plus moches, alors?
5: Non, pas les plus moches, mais bon, quand même, on se dit, elles ont entre 20 et 25 ans.
6: Ah ouais, quand elle va vivre à la maison.
5: Donc,
1: c'est dégueulasse.
3: Mais elle a une chambre à elle et
5: oui,
3: tout.
5: Oui, bien sûr. Elle dort pas avec nous, je vous rassure.
3: Là actuellement, vous avez une fille au père.
5: J'ai une fille au père.
1: Elle vient d'où, ta fille au père?
5: Alors, cette année, elle vient de Chicago.
3: Ah, carrément,
1: américaine.
5: L'année dernière, elle était australienne. Avant, elle était allemande. Avant, elle venait d'Amérique du
3: Sud. Et vous les enterrez où après, alors?
5: Non, je ne les enterre pas. Et d'ailleurs, on dit 7 mars, c'est son anniversaire aujourd'hui. Elle s'appelle Rachel.
3: Oh, c'est pas vrai. Alors, bon anniversaire à Rachel, la fille au père de...
5: Merci, merci.
3: Et donc maintenant, elles sont payées, vous nous dites.
5: Ouais. Alors, on est obligé de les payer. Alors,
1: combien?
5: On leur donne, en fait, je crois que le minimum en France, c'est à peu près 100 euros par semaine. Mm-hmm. Et en plus, il faut les déclarer. C'est un vrai travail.
2: Elle va être contente d'apprendre que tu la trouves moche.
5: Non, c'est
1: le cadeau d'anniversaire.
5: Non, mais par exemple, je prends jamais de blonde.
2: Bon anniversaire, la moche.
3: Bon anniversaire, Rachel.
1: Rachel le boudin.
3: Heureusement, elle comprend pas encore le français.
5: Non, mais elle est jolie, mais je ne prends pas de blonde. Je fais attention. Mon mari adore les blondes. Je n'ai jamais pris une blonde.
3: Ah, donc voilà.
5: C'est voilà. Elle est rousse.
2: Les connes, alors.
3: Ça en fait une intelligente dans la famille.
1: Elle est rousse.
5: Elle est rousse, ouais.
3: Une question pour Quentin d'Arcasse.
1: On aura tout entendu, franchement.
2: Bien voir ce qui est... Quand est-ce qu'on vient voir chez toi la gueule qui est là?
5: Venez.
2: Elle est quoi? Elle est américaine?
5: Elle est américaine. Oui,
1: Chicago.
3: Mais combien d'enfants elle a à s'occuper? Combien vous avez?
5: Trois, j'en ai trois.
3: Ils ont quel âge vos enfants?
5: 15 ans, 11 ans et 6 ans.
1: Ah oui, du taf.
2: Ah, ils vont commencer à niquer des moches, alors.
3: À mon avis, celui de 15 ans, déjà.
5: Non, mais c'est ça.
3: Ah oui.
5: Faire gaffe. Il y a 2 ans, j'avais une petite allemande, elle avait 17 ans. Je peux vous dire que le jour où elle est arrivée, je commence. D'habitude, mon fils, bon, c'est un ado, donc il regarde pas trop. Et là, on va la chercher à l'aéroport. Je vois tout d'un coup mon fils hyper serviable. Bonjour, bienvenue. Je me dis, je vais avoir un autre problème. C'est que maintenant, ça va être l'ado qui va essayer de draguer la fille au père.
3: Et oui. Donc, voilà. Maintenant, c'est elle qui ramasse les Kleenex le matin.
5: Ouais. Voilà, c'est ça.
1: Oh.
3: Et elle sait que vous êtes une vedette et tout, alors?
5: Vedette. Elle sait que je suis maltraitée lundi matin chez vous. Enfin, lundi après-midi chez vous, oui.
3: Mais elle nous écoute aux grosses têtes.
5: Non, elle vous écoute pas.
6: The big head.
5: Elle est pas assez. Non. Ça va trop vite chez vous.
3: Ah bah bien sûr. Ouais. C'est pas plus mal. Hein. On embrasse Wikis Rachel. Allez, on enchaîne avec une autre question pour Quentin d'Arcasse qui habite dans le Val d'Oise. Question culturelle, littéraire pour monsieur Claudel. Quand même, profitons de la présence du président de l'Académie Goncourt pour qu'il nous rappelle dans quelle œuvre célèbre. Qu'est-ce qu'il y a, monsieur de Kersauzon?
2: L'épicé.
3: D'accord, oui. Bon.
5: Il annonce.
6: Oh, c'est chiant cette prospère.
1: Ça va être la marée du siècle.
2: Monsieur, tsunami.
3: Concentrez-vous, monsieur Claudel.
2: J'essaye.
3: Je vous demande de retrouver dans quelle œuvre entendez-vous et lisait-on cette célèbre phrase « Je suis jeune, il est vrai, mais aux âmes bien nées, la valeur n'attend point le nombre
1: de l'âme. » Oh, moi je sais.
6: Oui, c'est facile.
3: Allez-y alors.
1: C'est Corneille.
3: Oui, bravo.
2: Oh. Le Cid.
1: Mais alors,
3: c'est le Cid de Corneille. Bonne réponse.
5: Incroyable.
2: Bravo, Stevie.
3: Bonne réponse de Stevie Boulet. Alors là, vraiment, vous m'épatez, Stevie.
1: Ah bah oui, c'est une phrase que j'entends presque tous les jours.
3: Ah oui, bah c'est vrai.
2: Pourquoi c'est ta sonnerie de téléphone?
3: Je suis jeune, il est vrai, mais aux âmes bien nées, la valeur n'attend point le nombre des années. C'est bien le Cid de Corneille. Si je m'attendais un jour à dire réponse commune de Philippe Claudel, président de l'Académie Goncourt, et de Stevie Boulet, ex du Loft.
1: Comme quoi, le monde évolue.
3: Oui, bravo à tous les deux, bravo. J'ai rien à dire.

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2: Vous savez peut-être, Christine Bravo, que la spécialité de notre ami Az, ce sont les fromages.
3: Eh oui, ça se voit pas, hein.
2: Et donc, je vais poser une question sur un fromage qu'il faut identifier. Monsieur Az, je compte sur vous, mais tout le monde connaît cette marque déposée, parce que c'est une marque déposée au début des années 90, en Saône-et-Loire, une marque qui regroupe 5 fermes caprines du département.
4: Parce que,
2: oui, voilà, parce qu'il s'agit effectivement d'un mini crottin de chèvre d'environ 4 cm de diamètre et de hauteur. C'est un des plus petits fromages en France.
5: Ah, je sais.
2: Allez-y.
5: Le cabécou.
2: Non.
6: Un chabignol ou un truc comme ça.
5: Non, c'est un crottin. Pas de chabignol, c'est encore plus
7: un bouchon.
5: Petit.
7: Un bouchon.
2: Non.
3: Ouais, j'ai des lacunes en fromage de chèvre, en fait.
5: Tu fais du fromage de quoi,
3: non, mais
5: toi?
3: Je suis plus les fromages...
5: De quoi?
3: Bah, je sais pas, les trucs connus, quoi, l'Ardameur et tout.
5: J'arrête tes conneries.
2: La vache qui rit, Babybel.
3: Non, mais Morbier, le Morbier, les trucs comme ça, tu vois, pas les trucs crottins de chèvre. Tout.
5: En fait, c'est la taille du fromage, c'est plus petit qu'un cabécou.
8: Oui.
2: Un mini crottin d'environ 4 cm. On l'appelle d'ailleurs parfois aussi le cabrion ou le chèvreton du Mâconnais, mais il a un nom plus officiel puisque c'est une marque déposée.
5: On lui met une paille dans le fion, là.
2: Quand il est jeune, sa croûte est blanche et elle évolue vers le gris bleuté tout au long de la...
3: Je vois très bien c'est quel fromage.
2: Maturation.
9: Est-ce que le nom c'est lié à...
5: Je vois très bien c'est quel fromage.
3: Non mais je le vois, je te jure, je l'ai en face de moi dans le rire.
2: Apprenez-lui à parler français. Non,
5: parce qu'avec la paille, je vois très bien c'est quel fromage.
7: Non mais il n'y a pas de paille.
5: Alors écoute, tu sais quoi?
3: Mais je vois très bien c'est quel fromage.
5: De quel fromage il s'agit?
3: Oui, bah voilà, mais vous avez compris, on voit très bien de quel fromage il s'agit.
9: Est-ce que c'est le nom d'une région ou d'un
2: non,
9: coin?
2: Non, c'est pas le nom d'une région, c'est un nom qu'on n'oublie pas quand on le connaît, vous voyez.
5: Et c'est le bouchon de cul.
2: Le quoi?
5: C'est le bouchon de cul ou le trou du cul ou un truc. Ah, on y est.
2: On se rapproche.
5: C'est le cul.
9: La levrette.
5: Il y a cul. Non, non, non. Il y a le mot cul dedans.
2: Pas tout à fait, non. Mais on se rapproche.
5: Si, si,
9: trou du cul.
3: Le cou, le cou.
2: C'est un petit fromage au lait cru de chèvre à pâte molle et à croûte fleurie, originaire du Mâconnais et du Haut Beaujolais.
3: Oui, je vois très bien de quel fromage il s'agit.
2: Peut-être, mais moi, je vois. En revanche, moi, je vois pas c'est quel d'entre vous qui va gagner.
9: C'est un joli nom, c'est un petit ou c'est rigolo.
2: Ah, c'est rigolo. C'est plutôt amusant.
5: Sur
2: le tutu, c'est parce qu'il est tout petit qu'on l'a évidemment baptisé, nommé ainsi, et que c'est devenu une marque déposée. Un mini crottin de 4 cm sur 4 de haut et de diamètre.
9: Le rikiki.
2: Non, non.
5: 4
2: non.
5: sur 4.
7: Lilliputien.
5: On peut pas le mettre d'un coup dans sa bouche, c'est quand même assez gros.
2: Mais ça ne me regarde pas.
5: Non, mais je veux dire, c'est pas un petit truc qu'on met à l'apéro, vous voyez, c'est pas ce
7: mais
5: qu'on.
7: Mais si,
5: tu mets. Mais non, tu mets pas 4 sur 4 dans ta bouche, Christine.
7: Mais t'as jamais. T'as pas vécu, toi.
5: Si moi, je mets pas 4 sur 4 dans ma bouche.
6: Nagatsu.
2: Alors, ça dégage quand même une... Ça dégage une odeur de chèvre très marquée, hein, autant vous dire.
7: C'est un pu du cul. Un pu du cul.
2: Non.
9: Est-ce que vous l'aimez, Laurent?
7: Mais ouais. Un peu un truc gaulois.
2: Il a une saveur poivrée typique lorsqu'il est sec.
3: Non, mais c'est dans
2: l'emballage. Il a un goût à caractère caprin prononcé. Vous voyez, je peux pas vous dire
9: mieux. Est-ce qu'on peut dire qu'il y a la célèbre cul quelque chose?
2: Et comme il est tout petit, il devient sec au-delà de 2 mois et il s'affine rapidement.
7: Voilà. Comme moi.
9: Ouais. C'est un petit mot ou c'est un long mot?
2: Je me demande d'ailleurs si c'est pas une chanson aussi. J'ai un doute si c'est pas le titre d'une chanson.
6: Le zizi.
2: Ah non.
3: Non, mais
5: c'est un mot grossier.
2: Monsieur Bellamy, si vous avez un zizi de 4 cm de hauteur sur 4 cm de diamètre.
9: Qui vous l'a dit?
5: Le pélargon. C'est un fromage de chèvre, le pélargon.
3: Mais non, mais c'est le rond là, avec l'emballage comme ça là.
5: Il n'y a pas le petit. Az, celui-là, c'est la pyramide de Valençay. Ça, c'est le Valençay, le fromage de chèvre qui fait comme ça.
3: Le petit rond avec l'emballage comme ça.
5: Voilà, et ben ça, c'est le Valençay. C'est pas du tout dans le Mâconnais, c'est pas chez moi. Et l'autre avec une paille dans le cul, c'est le Saint-Maur de Touraine.
7: C'est pas le petit fion.
2: Non, non.
9: Est-ce que c'est un petit peu vulgaire, c'est un tout petit peu.
2: Ah non, ça n'est
7: c'est
2: pas.
7: C'est gaulois quand même.
2: C'est même pas gaulois. Ça peut vraiment, si vraiment on veut aller au bout des choses, faire penser à des choses sexuelles, mais
9: le tourniquet,
7: le gland.
2: Ah non, non.
7: Le gland.
2: Non.
4: Pourquoi vous avez dit que j'étais pas loin avec le trou du cul?
2: Bah non.
3: Parce que je pense qu'il y a huc.
4: Le cru.
3: Huc.
4: Le trou du cru.
2: Non, pas avec le trou, mais avec le cul. J'ai dit oui, pas si loin.
4: Avec le trou, mais avec le cul.
3: Huc. Huc de sac.
4: Alors, la raie.
2: Non, non.
5: Et est-ce que ça se mange plutôt sec, dur bah, ou mou? Est-ce que c'est meilleur dur ou mou?
2: Si vous attendez de moi, ça va plutôt être dur.
4: Le
2: gratte-cul, c'est comme Johan Rioux.
4: On a que ça à foutre.
2: Le gratte-cul. Le gratte-cul, non.
4: Le rince.
2: Non.
5: Le gratte-cul, c'est une confiture.
2: Oui. On va donner 300 euros.
4: Mais quelqu'un sait.
2: Laurence Calou, qui habite à Marcolin dans l'Isère, touche un chèque RTL. Regardez, il y a un monsieur qui lève la main au premier rang. Un deuxième. Ah. Si vous voulez bien y aller, Johan Rioux, pour 100 euros dans la salle. Une dame là-bas au milieu aussi.
8: Bonjour monsieur, comment vous vous appelez?
10: Alors Pierre, bonjour.
8: Alors Pierre, c'est quoi votre réponse?
10: Alors moi je pense au bouton de culotte.
2: Exact, c'est le bouton de culotte.
4: Mais bien sûr, on est très loin du trou. Alors là, mais oui, le bouton de culotte.
2: Ah, elle, on m'a dit le cul. La culotte, c'est pas loin du cul, excusez-moi. Ou alors, vous la mettez sur la tête et ça ne nous regarde pas.
4: Ah oui, c'est la culotte. Mais oui, le
9: vous avez déjà goûté, Laurent ?
2: Pardon ?
9: Vous avez déjà goûté ?
2: Non, je n'ai jamais goûté le bouton de culotte, mais on me confirme qu'il y a bien une chanson à propos du bouton de culotte.
4: C'est...

0: de Judas.
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0: Pour vous, monsieur Barbier, parce que je vois bien que vous vous lamentez depuis tout à l'heure.
5: Ah, c'est sur la musique techno, là.
0: Non, ça concerne Boileau. Vous connaissez forcément ce fameux conseil de Nicolas Boileau. Remettez sur le métier votre ouvrage 20 fois. C'est des conseils pour travailler, pour écrire. 20 fois sur le métier, remettez votre ouvrage. Mais il y a un autre conseil très célèbre parmi les conseils de Boileau. Lequel?
6: Le monde appartient à ceux qui savent tôt.
0: Ah non.
6: C'est un conseil d'écriture.
0: Ah oui, un conseil d'écriture, d'expression.
6: Pour ta langue, ce qui
7: se conçoit bien, s'énonce clairement, et les mots pour le dire le viennent aisément.
0: Excellente réponse. Bravo. De Christophe Barbier.
8: Reste.
5: Faut te dire que lui, il a pas su virer de BFM. Hein.
7: Ça me permet de ne pas rester trop longtemps à mon nadir dans cette émission.
0: Ce que l'on conçoit bien. Non mais c'est joli quand même.
5: C'est sublime.
0: C'est du Boileau et c'est très joli. Bon, il l'a piqué un peu à Horace, paraît-il. Ce que l'on conçoit bien s'énonce clairement et les mots pour le dire arrivent aisément. C'est un des autres conseils de Boileau, en dehors effectivement de celui plus connu. 20 fois sur le métier, remettez votre ouvrage, ou encore hâtez-vous lentement et sans perdre courage.
5: Il est super Boileau.
0: Ah oui, vous aimez.
5: Ah ouais, bah, c'est un maître à penser pour plein de gens, pour moi, pour Renaud aussi.
0: Quel point commun, et ce sera encore une question culturelle pour monsieur Lemort, Pierre Lemort, qui habite Quincy sous Sénart. Quel point commun ont Crassus, Khéops et The Kiss?
5: Ah, c'est les chanteurs.
0: Zeuxis, c'est un peintre grec, pour tout vous dire.
6: Crassus, c'était le chef des liaisons romaines.
0: Voilà.
6: Et puis Khéops, c'est celui de la pyramide.
0: Absolument.
9: Ils ont été tués de la même manière, ils ont été assassinés.
7: Est-ce qu'ils ont été interprétés par un personnage, un même acteur ou...
0: Non.
5: Ils ont le même nombre de followers sur Insta.
8: Une passion pour les femmes.
10: C'est des architectes, tous les trois.
0: Alors, on a bien compris, hein. Crassus, Khéops et Zeuxis.
7: Ils sont morts de la même manière?
0: Ah oui, ça c'est vrai.
7: Empoisonnés?
0: Pas empoisonnés.
5: Pendu, comme du fromage.
0: Non.
7: Ah, enterré vivant.
0: Non.
5: En rigolant.
7: Mort de rire.
0: Bonne réponse de Johan Rioux.
5: C'est dingue, ça. C'est marrant, c'est toi qui réponds ça, parce que je te vois cette fin là. Ça serait sublime.
9: On peut mourir d'orgasme, mais je ne savais pas qu'on pouvait mourir de rire.
0: Oh non, mais vous ne craignez rien, ni l'un ni l'autre.
9: Vous pouvez nous raconter un petit peu plus, Laurent?
0: Ah bah par exemple.

0: plus le peintre, Zuxi, s'est mort de rire en faisant le portrait d'une vieille dame. D'un seul coup, ça, il s'est pris à rire et il en est mort.
1: Il avait quel âge aussi?
0: Et ça arrive dans les théâtres aussi.
2: Oui, bah c'est la première du chapeau de paille d'Italie, de la biche. Un spectateur est mort de rire dans la salle. Ça a fait le succès de la pièce.
3: Mais c'est génial.
4: C'est mais c'est plutôt une crise cardiaque.
0: Ah oui, ça équivaut évidemment à
2: l'apoplexie.
0: Oui, mais c'est toujours mieux pour la publicité de la
1: c'est
0: pièce
1: génial.
0: De théâtre.
1: Bah,
0: de
1: ça dire... pouvait arriver ici, putain. Ça ferait un buzz.
5: Mais ils sont morts de rire jeunes ou ils étaient tous vieux?
1: Il bah, faudra qu'on fasse rire, c'est tout. Quoi. Ça, c'est un autre délire.
0: Non, quoi. Mais regardez, le public est mort de rire aujourd'hui. Mais
1: faut... Ah, ça peut arriver alors.
0: Au sens figuré, tant mieux, parce que au sens propre, on regretterait évidemment qu'il y ait un décès dans notre salle.
1: Ouais, mais Khéops, comment c'est alors Khéops?
0: Ah bah Khéops, pareil, était mort de rire. Et on en parlera d'ailleurs de Khéops avec Barbara Schultz tout à l'heure, notre invitée, puisqu'il y a un film aujourd'hui.
1: La skieuse, Barbara Schultz.
0: L'actrice réalisatrice.
1: Ah, génial.
0: Qui vient de réaliser un film avec Fabrice Luchini et ce sera notre invitée en fin d'émission.
2: Mais c'est franchement, c'est la plus belle des morts, je trouve. Hein. Franchement, on peut
0: mourir
2: pas.
0: Mourir de rire.
2: Mais très honnêtement, bah, y a, pour les artistes, c'est mourir sur scène.
1: Mais pour les pauvres types, c'est mourir de rire.
2: Non, mais c'est vrai, après une belle blague, comment vous aimeriez
4: En dormant.
2: En dormant, Goun.
4: Ça, c'est mieux quand même.
5: Ah ouais.
2: Sans le savoir, quoi. Mais est-ce qu'on sait qu'on va mourir?
5: Bah non.
2: L'homme est le seul animal qui sache qu'il va mourir. Dans le regard, dans le regard, je crois, non? Parce que tu regardes les gens différemment quand tu sais que tu vas y passer. Non, mais je pense que c'est vrai. Non.
0: Là, actuellement, par exemple, je ne sais pas si je vais mourir, mais j'en ai envie, vous voyez.
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0: Bon, on est content de vous revoir, Christina. Pardon, hein, Christine O'Krent, mais la vedette aujourd'hui...
8: Ah non, mais j'ai compris que j'ai une rivale au prénom presque similaire, mais l'accent n'est pas le même.
0: C'est vrai. Mais les voix sont tout aussi identifiables pour vous comme pour elle.
2: Mais dans un style différent, quand
0: dans
2: même.
0: Un style... Ah, oui, vous n'imitez pas Christine O'Krent, d'ailleurs.
2: Non.
0: Christophe Beaugrand.
2: J'ai peur qu'elle me tape. Non, mais là, je suis très bien entouré. Il y en a une qui est trop intelligente et l'autre pas assez. Ça fait une moyenne.
8: Oh là là. Non, mais
9: c'est ça,
8: peut changer
9: la différence. Un qui a la tête pleine d'informations et l'autre qui est vide comme moi.
2: Mais non.
9: C'est ça la différence.
1: Mais qu'est-ce que tu fais exactement, toi, sur la 6? C'est quoi? C'est le meilleur garagiste?
9: Chérie, Google.
1: Non, mais c'est ça. Ah, mais c'est quoi ton émission? Moi, je regarde pas la télé, j'ai pas
9: Google. Vous allez voir combien de vues, combien de followers, combien de magnifique j'ai, chérie.
1: Et alors, l'accent portugais, c'est marketing.
9: Portugais, non, attention, mais voyez, là, on voit bien votre connaissance. Je n'ai pas un accent portugais, chérie. J'ai un accent d'où?
2: Du Venezuela.
1: Venezuela. Mais dans le Gers, tout le monde le sait.
2: C'est marketing.
0: Mais vous connaissez Christian, vous êtes heureux de rencontrer.
1: Oui, je l'ai vu sur Téléstar, là, une couverture, je crois. C'est dans Téléstar ou Téléz, avec le petit chien, là. Téléz.
10: Moi, j'ai essayé de googler Sébastien Toen.
0: Oui, alors?
10: Et il m'a dit, voulez-vous dire Sébastien Cohen? Et c'était un dentiste. Et il était très mal noté.
1: J'ai vu les commentaires sur l'émission. Alors, c'est marrant, il y a souvent des trucs, les gens, ils aiment pas. Alors, moi, je le dis à tous les cas sociaux, là, qui m'aiment pas. Tous les fichiers S, les gilets jaunes, qui sont... En plus, on est pareil, donc franchement, c'est la famille, y a pas de soucis, j'ai pas de haine. Plus on vous m'insulte, plus ça m'encourage.
11: Ah oui, c'est un moteur.
1: Donc mettez que vous... au pire, vous pouvez mettre genre, t'es aussi drôle que Max Boublil. Là, si vous mettez ça, moralement, c'est horrible. Mais si vous mettez, on l'aime pas, il est chiant, il gueule et tout, mais c'est mon métier, donc oui, je vais continuer.
10: Est-ce que je me serais pas fait insulter, non?
11: Et moi, je suis au milieu des deux, je vais faire la médiatrice.
10: C'est lui qui m'avait dit, il m'avait dit que j'avais l'humour des Chevaliers du Fiel.
1: Ah oui.
10: Et le physique de Claude Barzotti. Pour un mec qui a l'humour de Laurent Baffy et la carrière de Stevie Boulet. Ça fait beaucoup.
1: Et le physique de Stevie Boulet.
0: Bon. Voyez, l'ambiance est bonne.
9: Mais ouais, vous êtes au taquet, guys. Au taquet. Tout à l'heure, j'ai bien vu l'ambiance déjà au backstage.
0: Ah oui, au backstage.
1: Mais non, mais on t'a dit la vérité avec Jean-Phi. Avec ce genre de posture, tu ne feras jamais carrière.
9: En plus, il me laisse
1: pas. Ta stratégie est nulle et je te trouve très agressive.
9: Non, mais c'est. Mais là-bas, alors.
1: Regarde-nous, avec Jean-Phi, on a près de 200 followers. Et ben, on se la raconte pas, on la joue humble.
11: On est resté des fans.
1: On fait nos trucs, on est les artisans. Oui, mais on monte en puissance, alors que toi, c'est la fin.
11: Il vaut mieux commencer une carrière tardivement
3: Voilà, comme lui de Finesse, il était connu à 50 ans.
1: Jean Rochefort,
3: Chantal Latsou.
11: Nous, c'est après 40
1: Pierre
11: ans.
1: Pierre Ménès.
11: Et donc, ça se pérennise plus facilement.
9: Mais personne vous a demandé quoi que ce soit derrière.
11: Écoute, Christina, maintenant.
1: Les Français nous aiment, que ça nous plaise ou non.
11: C'est Sébastien et moi qui dansons les tendances.
9: Oh là là, mais vous êtes ridicule, mec.
1: Alors,
9: mais...
1: ça, c'est une phrase, ça, c'est une phrase homophobe.
10: Laurent Ruquier, je peux dire quelque chose?
1: Oh non, oh
2: j'ai
1: non.
2: Bien sûr, monsieur Boublil.
10: Il dit oh non, l'autre.
1: Oh non, c'est pour l'audience. Non, c'est rien. Les gens non, sont attends, en train de taper dire... déjà. Les gens sont en train de taper. Laurent, enchaînez. Envoyez le chien.
9: Mais oui,
11: citation, citation.
10: Alors, ce que je voulais dire, c'est que j'ai fait une vanne sur Elie Semoun dans la dernière émission et j'ai vu que ça a été repris comme si je l'avais insulté. Mais c'était une vanne. Je voulais
11: tu l'as insulté,
1: tu peux pas le blairer. Tu peux pas le blairer, Semoun.
10: J'aime beaucoup Elie Semoun. Je tiens à dire que voilà, Elie, je t'aime et je ne t'ai jamais insulté. Et tu resteras le plus grand des chanteurs dans mon cœur.
2: Non mais là c'est une vanne là.
0: Là c'est déjà pas crédible.
11: Là c'est une vanne. Il est pas chanteur, il est jardinier.
9: Là il fait du miel.
0: Je vais avoir du mal à placer une première citation.
2: Mais pourquoi poser des questions, Laurent?
0: C'est vrai.
9: Bah
0: pour...
9: ouais.
5: Non, alors que le feu roulant, un tel festival d'esprit.
2: Oui, ça sert à rien.
5: Mérite de la place.
1: Poser des questions humaines, genre comment on va, pour qui on vote, pourquoi elle est là, l'autre. Enfin, non, mais ça, c'est des vraies questions, les citations, on s'en fout.
0: Elle est là, elle est là parce qu'elle nous a manqué et qu'on est heureux de retrouver Christina Cordula.
1: Allez, on va
0: D'ailleurs, on a préparé une fête pour son arrivée à Christina, n'est-ce pas?
2: C'est absolument magnifique. Voilà, elle va jusqu'à Sébastien Cohen. La réconciliation est proche. Oh là là, oh là, oh là là, ça devient sensuel. Oh là là, oh là là. Elle va te déshabiller si ça continue.
1: Ah non, moi je suis pas
0: sûr. Je crois que d'un seul coup, vous avez beaucoup plu à Sébastien Cohen.
1: Ben franchement, elle a 63 ans, mais elle est bonne à ça. Ah mais sérieux, bravo.
9: Tu vois, chérie, à 63 ans, on est au taquet.
1: Bravo, bravo, franchement.
9: Quel est le problème d'avoir 63 ans?
1: Tu sais jongler aussi?
0: De toute façon, elle a même pas.
2: Non, mais t'as pas 63 ans.
0: Elle a
2: non,
0: pas 63 ans.
1: Mais ramenez les Clémentines, elle va jongler.
9: À 63 ans,
1: ramenez les Clémentines.
0: Quoi? Quoi?
1: Ramenez les Clémentines, elle va jongler. C'est bien, c'est comme l'Otari, là, au parc d'attractions.
9: Mais vous avez peur
1: de femmes. Attends, mais c'était un macro. J'étais lié à un macro.
9: Vous avez peur des femmes. Je me suis approché de vous pour que vous dansiez avec moi. Vous avez comme ça.
1: Mais tu plaisantes, j'ai eu une érection, même.
9: Vous avez peur.
1: Mais je ne le montre pas, moi
9: vous
1: je suis humble.
9: Vous êtes misogyne.
0: Vous vouliez dire quoi déjà, Max Boublil?
2: Non, mais c'est elle, dit tout ce que j'ai à dire.
11: Qu'il aimait Elie Semoun.
0: Ah, vous avez dit ce que vous aviez à dire.
10: Sur Elie Semoun?
0: Oui,
10: c'est tout.
0: Ah bah dites donc, on l'a même pas senti passer.
2: Ça lui arrive souvent, ça.
0: Une première citation pour Maxime Monet, qui habite Coudekerque, Branche, c'est dans le Nord, chez vous.
11: Oui, c'est dans le Nord.
0: Voilà. Qui a dit un narcissique, c'est quelqu'un... Bah tiens, ça c'est pour vous, monsieur Toen.
9: Voilà, c'est pour vous. Voilà, voilà.
1: Qu'est-ce qu'elle a, Carole Rousseau, là?
0: Qui a dit un narcissique, c'est quelqu'un qui ne veut pas m'admirer.
2: Ça, c'est français, forcément.
0: Ah, c'est français.
2: C'est Jean-Yann.
0: C'est joli, n'est-ce pas? C'est pas Jean-Yann.
1: C'est Desproges.
0: Et c'est Pierre Desproges. Bonne réponse de Sébastien Thoer.
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2: Une question d'actualité pour Nicolas Engendre, qui habite Fresnes-sur-Escaut, c'est dans le Nord. De quel célèbre stégophile parle-t-on beaucoup dans la presse aujourd'hui?
3: Ah, Attal?
4: Bah oui, alors, non, d'accord. Non,
5: c'est non, quand non. On est fan de Ségolène Royal?
2: Non.
3: Alors, est-ce qu'il y a des stégophiles autour de nous, là?
2: Je ne crois pas, je ne crois pas.
3: Est-ce que c'est...
4: Ça vient du grec, stégos?
3: Oui, on t'a fait grec, attends.
2: Absolument, si vous savez
3: ce que... Oui, tu t'es fait un grec, oui.
2: C'est vrai que si vous savez ce que veut dire stégo, ça va vous aider. Ça, voilà.
3: Tu sais ce que ça veut dire?
4: Oui, je cherche.
3: Ah bah, si tu te testes. Ah bah, alors maintenant, il faut que je me teste. T'es comme Paul.
2: Paul Alcarat.
4: Oh, dis donc, elle attaque sur les chapeaux de roue 2024.
3: Moi aussi, hein, j'ai fait grec. Je sais qu'andros, ça veut dire confiture.
6: Excellent.
5: C'est un français.
3: C'est un homme politique qui est stégophile.
2: Non, c'est pas un homme politique.
5: Il est français, le stégophile ?
2: Il est français. C'est une question stégophile que j'ai déjà posée aux grosses têtes il y a plusieurs mois, voire années de ça. Mais là, il se trouve qu'effectivement, on parle beaucoup de ce plus célèbre des stégophiles dans les journaux.
3: Est-ce que c'est un homme de radio ?
2: C'est vrai que parfois il fait de la radio, ça lui arrive.
3: Ah, il exerce encore. Il n'est pas pénalisé d'être stégophile.
2: Ah non. Ah, il a failli l'être gravement.
3: Il a failli l'être gravement.
2: Ah oui.
3: Donc c'est qui aime quelque chose.
5: C'est un artiste alors.
2: Un artiste, en tout cas le stégophile en question est un artiste, oui.
4: Est-ce que c'est quelque chose qu'on aimerait être?
2: Vous?
4: Oui.
2: Ah, le jour où vous êtes stégophile, prévenez-moi.
7: Donc c'est tout l'inverse de Caro alors.
3: Alors c'est quand on grimpe sur les immeubles?
2: Oui, bravo.
5: Sylvain Tesson.
2: Voilà. Et c'est Sylvain Tesson, bonne réponse. Isabelle Mergaud, aidée par...
8: De grimper sur les bâtiments, c'est quoi ?
2: Aidée par Monsieur Bellamy.
3: Quand tu sais que tu grimpes comme ça, à main nue sur les bâtiments...
8: Spider-Man, il est stégophile ?
2: Voilà.
3: Ah, voilà.
2: Spider-Man est stégophile, c'est même peut-être le plus célèbre des stégophiles, Spider-Man. Mais chez nous en France, en tout cas, c'est Sylvain Tesson qui d'ailleurs a failli en mourir, puisque effectivement, il a chuté, c'est pour ça qu'il
4: à
2: a
4: la montagne.
2: Encore ce léger handicap facial, on va dire, même s'il a été bien opéré depuis. Et on parle beaucoup de Sylvain Tesson ces jours-ci, parce que vous savez qu'il y a eu une pétition de certains intellectuels qui pensaient qu'il ne fallait plus qu'il soit parrain du printemps des poètes, mais il n'empêche que cette pétition ne donnera rien parce que...
5: J'espère que non.
2: D'ailleurs, j'ai regardé, il n'y a pas un nom
5: qu'on connaît.
2: Il n'y a pas un nom qu'on connaît.
5: Généralement, les poètes classiques modernes, on ne les connaît pas trop, quoi.
2: C'est vrai, c'est vrai.
5: Donc là,
2: bon, en tout cas, voilà, Sylvain Tesson restera parrain du printemps des poètes. Et il se trouve qu'effectivement, il est stégophile, c'est-à-dire, chère Caroline, puisque je vois que vous voulez pratiquer ce nouveau sport...
3: On est stégophile quand on la grimpe, surtout.
4: Mais ça va pas,
7: la mauvaise, elle est mauvaise.
2: On peut s'accrocher au balcon. Hein. Non, mais c'est vrai que c'est assez curieux et c'est très dangereux parfois, parce que la preuve, ça a failli lui coûter la vie à Sylvain Tesson. Bonne réponse collective. Pour Romain Larue, qui habite le Fenouiller, c'est en Vendée, le Fenouiller. Pouvez-vous me dire ce qu'on appelle le mal du mouton chez les Italiens ou le mal des poules en Allemagne?
5: C'est quand on s'endort pas et qu'on n'arrive pas à compter les moutons?
2: Non.
4: Le mal, M-A-L-E ou le mal?
2: La maladie, si vous préférez. La maladie du mouton en Italie.
4: Le mouton fou, et comme la vache folle.
9: On appelle ça le halal.
4: Non, si mais c'est pas Rémi. Si beau, il rirait pas autant. Ah ouais.
5: Est-ce que ça a à voir avec le mouton de Panurge?
2: Ah non, pas du tout.
3: Non.
4: Alors, c'est... ça touche la moule.
3: C'est la boue.
5: Non, ça s'appelle une MST.
3: T'es dans un état, quoi.
9: Tu m'as compris.
4: J'avais lavé le mouton, il poule.
5: Le mal de la poule, c'est le coq.
3: Non, hein, mais c'est pas la question, bel ami. Arrêtez bon. L'alcool. Bah, alors, est-ce que...
5: Oh la vache.
3: C'est vrai qu'il est droit. Laurent Ruquier, Laurent Ruquier.
4: Elle est d'une violence.
3: Laurent Ruquier, on est... Laurent Ruquier, écoutez-moi.
2: Oui, Isabelle Mergo.
3: Non, attendez, alors, maintenant, ça va être comme ça. Hein. Alors, en Italie, c'est le mal de la poule. Et,
7: non, du mouton.

0: Mouton.
1: Du mouton, c'est en Italie?
2: Oui. En Italie, c'est la maladie du mouton. En Allemagne, c'est la maladie des poules. Et chez nous, on appelle ça encore autrement.
3: Oui, la coqueluche.
4: La coqueluche.
3: Je sais ce que c'est. La coqueluche.
2: La coqueluche. Bonne réponse de Stevie.
3: Oh, pardon, Macaro.
4: J'allais dire la varicelle.
5: Ah, t'allais dire la varicelle.
3: Et oui, donc j'ai sauvé le truc.
2: Chez nous, c'est le mal du coq, le chant du coq, d'où le nom coqueluche. Car effectivement, quand on respire mal à cause de cette maladie, ça fait un bruit qui ressemble au chant du coq. Je sais pas pourquoi les Italiens comparent ça à un mouton et effectivement les Allemands à une poule, mais chez nous, c'est plutôt un coq.
1: Mais le mouton, peut-être qu'en Italie, ça désigne quelque chose qui se rapproche au mot coqueluche pour le moutonoloche. Non mais
5: la moto voilà. Lucho.
1: Non mais c'est peut-être pour
2: sûrement,
1: ça aussi.
2: Ouais,
1: non
2: ouais.
1: C'est pas à cause du.
4: Alors Isa, mais... avec tout le respect que je te dois, on passerait pas à la question suivante. Quand même.
1: Mais pourquoi tant de laine?
5: Tant de laine pour le mouton.
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2: Pour Élise Dehouve, qui habite Savines-le-Lac, je vous demande de retrouver le nom d'une actrice dont la fille est à l'écran dans les salles de cinéma mercredi prochain. C'est un film de Sean Penn qui s'appelle Flag Day. Vous connaissez Sean Penn et il se trouve que effectivement, il a décidé de filmer
1: sa fille.
2: Sa fille, mais sa fille est aussi la fille d'une grande actrice.
1: Ah oui. Shannon.
4: Robin Wright.
1: Robin, ouais.
2: Robin Wright. Bonne réponse.
4: Ah ouais, je sais, c'est Kelly de Santa Barbara.
2: Ah oui. Dites.
4: Bah, au début, c'était Kelly Capwell dans Santa Barbara.
3: Et après, c'était dans House of Cards, où elle jouait Claire Underwood.
4: Ouais.
2: Alors, mais on dit pas Wright, comme vous avez dit.
4: Oui, mais c'était c'est Robin Wright.
2: Robin Wright.
4: Ouais, il n'y a pas toujours été facile avec elle.
2: Moi, je l'ai connu surtout dans House of Cards.
3: Ah bah oui.
4: Ah, moi, dans Santa Barbara. Ouais.
2: Ah, c'est vrai?
4: Ah oui, c'était la sœur d'Iden Capwell, la fille Channing.
3: Oh là là.
1: Je sais, qu'est-ce que t'étais, Midinette?
4: Eh oui, elle était dans le téléfilm, elle c'était la petite copine de Joey Perkins qui avait été accusée de meurtre.
3: Ah voilà.
4: Oui. Et qui s'était remariée avec Gina Demotte. Shannon Capwell s'était remariée avec Gina Demotte. Gina Demotte, c'était la nouvelle femme qui voulait pas que les enfants irritent. Alors qu'est-ce qu'elle a fait? Et tu sais ce qu'elle a fait, Gina Demotte?
2: Non.
4: Elle a pris le testament. Elle a fait faire des travaux à la maison. Les ouvriers, ils ont mis le testament dans le crépi. Bah, ils ont jamais rien retrouvé.
1: Mais parle-moi vite.
3: Mais ça, c'est Santa Barbara.
2: Je vais vous dire, cette histoire, c'est pas mal qu'il nous la résume rapidement.
4: Donc c'est là que j'ai connu Robin Wright.
2: Robin Wright, oui, moi je l'ai connu plutôt dans la course à la maison blanche, évidemment, avec cette série incroyable, House of Cards, dont l'acteur principal, évidemment, a eu quelques soucis depuis. Claire Underwood, c'était ça son nom dans House of Cards. Claire Underwood à Robin.
1: C'est bien, Laurent, House of Cards.
3: Génial.
2: C'est génial.
1: Parce que je l'ai vu sur Netflix et je l'ai jamais regardé.
3: Dernière saison.
1: Est-ce que c'est pas daté un peu
2: maintenant? Non, ça reste très très bien. Je vous conseille en tout cas le film de Chen.
1: Je cherche un truc pour mon mec pour qu'il me foute la paix le soir. Et j'ai remarqué que quand je le mets devant une série, il vient se coucher.
2: Il y a le bromure, autrement. Mais il fait un temps, vous aimiez bien ça. Pourquoi vous voulez qu'il vous laisse la paix?
1: C'est fini, j'ai plus l'âge, j'ai fermé la boutique.
4: Bah oui, regarde, aujourd'hui, c'est bien.
1: Quand il se couche en même temps que moi, il me saute dessus. Alors que quand il est devant une série, je suis tranquille, je dors, il arrive.
2: Bah, je sais pas, allez vous coucher avant lui.
1: Il ne me lâche pas. Et sauf quand il est devant une série. C'est pour ça que je vous demande une série. House of Cards.
2: Trouvez-lui plutôt une chérie.
1: Ah bah j'ai essayé. J'en ai mis 12 dans mon pieu depuis que je le connais. Ah non, il s'intéresse qu'à moi.
2: Il y a des malades.
4: C'est, pour ça qu'aujourd'hui, elle s'habille comme une lampe de chevet pour pas qu'il la retrouve dans la péniche.
1: Non, mais c'était pour savoir si c'était une série... qui elle aime le tenir éveillé.
4: Ça va te le tenir.
2: Faites-le regarder, là, ce soir, il y a l'affaire Grégory, la suite.
1: Non.
2: Avec Gérard Jugnot dans le rôle de Maître Garot.
1: Il est pas très fan de Gérard Jugnot.
7: Mais j'ai lu dans... J'ai entendu à la radio que plus on est méchant, plus on vit vieux. Je pense qu'elle va vivre très, très vieux.
2: En plus, moi, je trouve ça très réussi. J'ai regardé...
1: Mais ouais,
2: ce soir, je pense que je serai à la maison et je vais regarder les deux prochains épisodes. Il y en a eu deux lundi dernier. Bon, je connais la fin. Ça, c'est c'est le problème de ce genre de série. On connaît la fin. Mais quand même, non, vous êtes très bien, mon petit Gérard, dans le rôle du juge. Et parce qu'on vous sent proche.
1: Il n'est pas dans
2: famille.
1: Le juge. Il n'est pas le juge.
2: L'avocat. C'est, je savais pas que c'était lui qui avait présenté le journaliste de Paris Match au Villemain, monsieur Kerr. Bah oui. Ça, c'est pas ce qu'il a fait de mieux, peut-être.
1: Ah non.
2: Vous l'avez fréquenté, vous, là-bas?
1: Ouais. Alors, Garot, il était sympa, Garot.
2: Ah oui.
3: Ah, il buvait du vin comme toi?
1: Toi, on était dans la Vologne.
2: Dans la Vologne. Dans le département.
1: Non, le truc le plus humain qu'on ait fait, c'est demander à Jean-Marie et Christine Villemain de jeter une couronne mortuaire dans la Vologne. En mémoire de Grégory, c'était sympa, sauf que comme la photo était ratée, on a récupéré la couronne et ils ont dû recommencer.
3: Oh. Oh. Putain, c'est pas possible. Mais comment peut-on?
1: Oui, mais moi, c'est mon premier boulot. Et le rédacteur en chef m'a dit, je compte sur toi pour du cracra. Alors, j'ai beaucoup inventé.
2: Ça nous étonne qu'à moitié. Alors, qu'est-ce que vous avez inventé?
1: Mais alors, j'ai inventé Marie-Ange m'a dit deux pauvres les guillemets, Bernard, qu'est-ce que je l'aimais. Mais c'était vrai qu'elle l'aimait, mais elle me l'avait pas dit.
3: Oh là là.
1: Qu'est-ce que ça peut foutre puisque c'était vrai?
7: Et t'as téléphoné combien de fois en tant que corbeau?
2: Quelle horreur.
1: Je les ai vus.
2: Mais c'est vrai, heureusement, vous avez raison de le dire, Gérard Jugnot. C'était déjà vrai d'ailleurs du documentaire qu'on avait vu sur Netflix l'année dernière. Mais c'est vrai aussi du feuilleton qu'on voit sur TV.

0: première fois que vous rencontrez Adil Rami?
1: Oh là là. Ah non, ça fait quelque chose de le voir en vrai.
2: Et attends,
1: surtout quand ça fait 6 mois que vous me le promettez, à chaque fois j'ai droit à Yohann Ryu. Alors... Il est beau.
0: Ah, vous trouvez?
1: Quand je pense qu'il n'est plus avec Pamela, je me dis que j'ai mes chances.
0: Vous connaissiez Ziz Dupanier, monsieur Rami?
3: Non, mais je crois qu'on s'est croisés déjà au Manco, on a fait une sortie tous ensemble avec...
2: Oui, oui, avec Zaya et Benzema, oui, oui.
0: Non, je crois que vous confondez avec Zaya.
1: Oui, c'est ça.
3: Mais non, mais c'était il y a 20 ans, Zaya, elle avait 15 ans.
1: Eh ben voilà. Star, regarde.
0: Et Sylvie Tellier, vous la connaissiez?
3: Eh oui, je la connais, entre footballeur et Miss, il y a une connexion.
0: Ah oui, c'est ce que je disais.
4: J'ai marié beaucoup de Miss, vous avez raison.
2: Oui, t'es un peu la Madame Claude des footballeurs.
0: Combien...
4: Exactement.
0: Combien de Miss vous avez marié à des footballeurs?
4: Non, non, combien de Miss on a marié
3: Oh,
4: à
3: Dieu,
4: tu sais, quoi.
1: Eh ben, il y a combien de Miss? Il suffit de compter les Miss.
5: Nous, voilà, ça y est. Voilà, regarde, j'ai porté l'écharpe, j'ai tout porté de l'époque. Regarde.
0: Il faut expliquer à nos auditeurs que Ziz Dupanier vient de mettre son écharpe Miss quoi?
4: Miss Pointe Rouge.
1: Miss Pointe Rouge à Marseille, la plus belle plage. Regardez, j'ai été élu.
2: Plage naturelle.
1: 74, j'ai pas changé. Ah, pour pareil.
0: En 74?
1: Oui,
0: vous étiez déjà femme en 74?
1: Ah ben oui, j'avais 17 ans quand j'ai été élu. Il y avait Geneviève de Fontenier à l'époque.
4: Mais quand on a fait Miss France à Marseille, vous aviez postulé, mais vous avez été refoulé.
1: Ben moi, je voulais venir à Marseille quand il y avait eu l'élection de Miss France. Et Jean-Pierre, qui à l'époque était fou de moi, en 74.
0: Jean-Pierre Foucault.
1: Oui, tu peux le dire, maintenant il y a prescription, il est décédé. Et alors... ou presque. Et alors, il m'avait dit, oui, tu viens. Et puis Sylvie m'a envoyé un message très gentil que j'ai toujours gardé. J'ai fait encadrer à la maison d'ailleurs, c'est vrai. Hein,
2: ouais, dans les chiottes.
1: J'étais en contact avec Miss France. Mais en tout cas, elle avait été très gentille et très humaine. Parce que quand tu la vois comme ça, on dirait qu'elle est assise sur une punaise et tout. Mais... en vérité, elle est très gentille, tu vois.
0: En tout cas, je vous ai entouré de belles femmes, monsieur Rami.
3: Ouais, ouais, je suis bien.
0: Mais il reste assis quand même.
1: Il y a Ariel en face. Quand
0: sans
1: même.
0: Compter Ariel face ouais. à vous, vous voyez.
3: Non,
0: trois blondes pour le prix d'une.
2: Ouais, trois blondes dont une femme.
0: Allez, une première citation quand même. Il est temps de passer aux choses sérieuses, si j'ose dire, puisque la première citation est plutôt amusante pour Cécilia Brasil, qui habite dans la Loire, qui a dit « Je n'ai jamais compris pourquoi les kamikazes portaient des casques. »
2: Ça détruit.
4: Non, ça c'est anglo-saxon.
0: C'est américain, effectivement.
1: Ah, Roosevelt.
0: Non, je n'ai jamais compris pourquoi les kamikazes portaient des casques.
4: Eh ben, Woody Allen.
1: Groucho Marx.
0: Woody Allen.
2: C'est quelqu'un qui était dans les tours du 11 septembre?
0: Non.
2: Non, mais ça paraît très logique.
0: Un animateur de Late Show aux États-Unis.
1: Jimmy Fallon.
0: Pas Jimmy Fallon.
1: Johnny Carson.
0: Je crois qu'il est à la retraite maintenant.
4: Bill Crosby.
0: Ah non, il a animé...
1: David Letterman.
0: Non,
2: Philippe Bevard. Philippe Bevard.
0: C'est pas Philippe Bevard. It is not Teddy Hardison non plus.
2: It's not Teddy Hardison, non?
4: Ah non, c'est Letterman.
0: Ah, Letterman, non.
1: Michael Drucker?
0: Son show portait son nom. Hein.
1: Ah ben David Letterman.
0: Il a d'abord animé The Tonight Show, puis après il y a eu un show qui portait The... Hein.
2: C'est en haut.
1: Jay Leno.
0: Leno, bonne réponse de Bruno Solo. Pour Sabrina Pascal, qui habite Danemarie dans les Yvelines, qui a dit « Il ne faut jamais prendre les gens pour des cons, il ne faut pas oublier qu'ils le sont. »
4: Ça, c'est Pierre Coluche.
0: Non, c'est... Alors, écoutez...
1: Un contemporain.
0: C'est assez rare, parce que je peux vous dire que c'est collectif, en quelque sorte.
2: Ah, c'est le gouvernement.
0: Donc, déjà, ça limite quand même le nombre de réponses possibles.
4: Alors, les grosses têtes.
0: Alors, pas les grosses têtes.
4: L'équipe du Splendid.
0: C'est un trio qui a beaucoup fait rire.
4: Les Inconnus.
0: Bonne réponse. Ariel Dombal.
1: Là, c'est Ariel Dombal.
0: Allez, une citation pour Charles Duchâtel. Ah bon, non, je vais pas la faire, ça personne saura aujourd'hui.
1: Vas-y, tente quand même.
3: Et je peux surprendre, hein.
1: Ouais, moi aussi, je peux te surprendre.
0: Bon, alors d'accord. Vous êtes prêts à donner 300 euros pour une citation?
1: Peut-être.
0: C'est quelqu'un qu'on cite de temps en temps, mais comme vous êtes tous un peu nouveaux, à part Toed, mais qui retient rien, je serais surpris que vous trouviez la réponse. Mais j'y vais quand même. Alors très bien. Pour Charles Duchâtel, qui habite Topon dans le Morbihan, qui a dit « On sait qu'on est vieux le jour où, à notre anniversaire, nos amis se rapprochent du gâteau pour se réchauffer.
4: Ah » C'est
1: ça
4: mignon.
1: Avait le coup de la dire, quand même.
2: C'est français.
0: Non, c'est américain, et c'est quelqu'un qui s'y connaît parce qu'il a eu 100 ans, il a été centenaire.

0: comédien de vaudeville, il a fait sa carrière au cinéma, à la radio et à la télévision américaine.
1: C'est pas Groucho Marx.
0: Il est mort dans les années 90 à Beverly Hills.
2: Évidemment.
0: Il était né à New York.
3: Frank Sinatra. Frank Dubosc.
0: Un centenaire.
3: Il n'a pas Frank Dubosc.
4: Non, ah, il n'y en a pas beaucoup.
5: Frank Ribéry.
0: Vous voulez les films? Ça va rien vous donner.
4: Si,
0: les
4: si,
0: films.
4: Si, si, si, si. Ça va m'aider.
0: Ah, ça va vous aider, vous?
3: Il est dans du cobu ou pas? Gerard Junior.
0: Il a joué dans Radioland Murders, Century of Cinema, dans Oh God You Devil, dans Going in Style, dans.
6: Il a des enfants comédiens?
0: Dans Sgt. Pepper's Lonely Heart Club Band.
1: Beatles!
0: Avec les Beatles.
3: Le film du la chanson?
6: Ah, ouais, ouais. C'est étonnant parce que je savais même pas qu'il y avait eu un film.
0: Une Cadillac en or massif, Honolulu, Une demoiselle en détresse, L'appel de la folie. Oh, il a joué dans des films muets aussi parce que je vois que ça remonte à 1929, ça. Oh. Sa filmographie, alors, vous voyez.
3: Attendez. Il était beau?
0: Je sais pas s'il était beau, mais en tout cas...
6: À 100 ans, il était comment?
0: Il était drôle, on a souvent ici, effectivement, donné...
3: Attendez, beau et drôle, Boudère?
0: Non. C'est lui aussi qui a dit, c'est quand même dommage que tous les gens qui savent comment il faut faire pour diriger un pays soient occupés à conduire les taxis ou à couper les cheveux.
1: Moi, la seule personne qui parlait d'anniversaire et de gâteau, mais c'est pas qu'elle était spécialement drôle, Geneviève disait ça, elle disait, quand tu vieillis, en plus fait, tu sais que tu deviens vieille quand il y a plus de bougies que de gâteaux à ton
0: Alors oui, ça c'est un grand classique, c'est pour ça d'ailleurs que j'ai trouvé que la citation de Burns était plus originale, plus drôle, parce qu'on ne l'avait jamais entendue.
6: Ah,
0: vous
6: c'est
0: voyez.
6: Pas Burns, c'est pas Burns.
0: J'ai dit quoi?
3: Edouard Burns. Bravo Sylvie.
1: Burns.
3: Là, mais t'es trop fort. Au traître. Bravo.
1: Non, j'ai péché blanc.
4: Ah, il doit être content, l'auditeur. Il dit, tiens, j'ai 300 euros dans ma fouille. Et trahi par un traître.
5: Ça, c'est les traîtres, ça.
0: On distribue 300 euros à Charles Duchâtel qui habite Topon dans le Morbihan.
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0: Une question pour Adeline Malek qui habite Podensac, c'est en Gironde. Question qui concerne un événement qui aura lieu dimanche prochain. Un événement que les Japonais veulent gagner car ils ne l'ont jamais gagné. De quoi s'agit-il?
9: Championnat des sushis.
0: Ah pardon.
9: Championnat des sushis.
0: Vous voyez, franchement, est-ce que j'ai une tête à vous poser des questions sur un championnat de sushis?
3: Oui. Du badminton. Badminton.
4: Non. C'est du sport?
0: Alors c'est du sport, oui. Alors est-ce que c'est
9: sumo,
0: du sport?
9: Le sumo.
0: Certains vous diront que non.
4: Ah, c'est un art, alors peut-être un art de vivre.
0: Non, un art, non, mais non, on va dire c'est sportif, bien sûr.
9: C'est pas les sumos.
0: Ce n'est pas les sumos. Et c'est
3: le
0: vrai,
3: yo-yo.
0: C'est vrai que la France a gagné 68 fois
4: l'escrime.
0: Cette compétition.
4: La pâtisserie.
0: Et les Japonais en rêvent depuis des années et n'ont jamais gagné.
4: Le meilleur pâtissier.
0: Non, et c'est dimanche prochain, le meilleur pâtissier.
3: Et ça a lieu au judo. Japon. Ça a lieu au Japon.
0: Non, ça a lieu chez nous, ici, en France.
9: C'est ping-pong.
0: À Paris, le ping-pong.
4: Et vous donnez que des trucs où ils ont déjà gagné, où ils sont meilleurs que nous.
9: C'est une discipline olympique, c'est une discipline. Non, mais quand vous dites c'est considéré un peu mollement comme du sport,
0: non,
9: ça veut dire que c'est pas.
0: Non. Oh là là, je vais me faire vraiment taper dessus. C'est du sport. Mais c'est vrai que, on va dire qu'il y a une petite polémique au sein de ce même sport.
4: Ah, c'est pas de la danse, du
3: break-dance.
0: Voile à voile, non.
4: Escalade?
0: Escalade, non.
9: Alors attendez, est-ce que c'est quelque chose qu'on pratique en face à face, deux personnes?
0: Ah non, pas
9: qui
0: du
9: s'opposent.
0: Tout.
9: Non.
3: Est-ce qu'il y a un animal?
0: Ça fait plus de 100 ans que ça existe.
4: Concours d'arbitrage?
0: C'est une compétition légendaire.
9: Par équipe.
0: Alors, c'est pas par équipe.
4: Nous, on est fort en équitation, en escrime, en judo.
0: Ah,
4: c'est soit à cheval.
3: Ah, en poney.
4: C'est pas dans les airs aéronautiques.
0: Alors, qu'est-ce qu'il y a dimanche prochain?
9: C'est parce que c'est un sport français.
4: Ah, c'est pas à l'hippodrome, non. L'hippodrome de Longchamp.
0: Alors
3: à l'Arc de Triomphe. L'Arc de Triomphe.
0: Le Grand Prix de l'Arc de Triomphe. Bonne réponse de Haz et de Bernard Mabille. Et oui, les meilleurs pur sang de la planète vont disputer le Qatar maintenant. Le Qatar a tout racheté. Le Qatar Prix de l'Arc de Triomphe qui se déroule dimanche 1er octobre prochain à l'hippodrome Paris-Longchamp à Paris. C'est vrai que les Japonais rêvent de gagner cette course. Ils ont échoué d'une encolure en 2010. Mais voilà, ils aimeraient avec leur pur sang pouvoir un jour gagner cette course, ce qu'ils n'ont jamais réussi à faire. Et quand vous m'interrogiez sur est-ce que c'est un sport, pas un sport, vous confondez l'hippisme. bah oui. Et l'équitation.
2: Course d'obstacles.
0: Ah, voilà, ça n'a rien à voir.
3: Ah bon, qu'est-ce qu'on apprend?
0: C'est pas qu'est-ce qu'on apprend, mais c'est comme ça, mon bon Bernard.
8: Parce que dans un cas, c'est la performance du cheval.
0: Exactement. Alors que, si vous voulez, vous avez une différence entre l'équitation, que évidemment les cavaliers vont considérer comme un sport noble, et ce n'est pas des courses de vitesse pour les chevaux, c'est des courses ou de saut d'obstacles, ou de dressage éventuellement, et j'en passe, mais en tout cas sûrement pas des courses de vitesse, ça c'est la différence, avec des courses ou en plus sur lesquelles on parie, et là donc c'est de la compétition, mais ce n'est pas forcément un sport tout à fait à 100%, mais ça reste sportif, fallait dire à Dari Boutboul qu'elle n'était pas sportive, elle va pas être contente, voilà pourquoi j'ai pris quelques pas.
2: Et Laurent, une petite question, je sais plus, l'arc de triomphe, c'est le jockey est sur le cheval ou il est sur un...
0: Le jockey...
3: il court devant.
8: Mais ces jours-là, on a...
0: Le jockey est sur le cheval.
2: Il peut être sur le sulky.
0: Le jockey est sur le cheval, vous avez raison. C'est pas des petites charrettes.
3: Des petites charrettes.
2: C'est le galop, c'est le galop.
0: Et là encore, c'est toute la différence. On dit jockey pour l'hippisme.
10: Et le fromage blanc.
0: Et on dit cavalier pour l'équitation.
2: J'aimerais bien y aller dimanche parce que c'est quand même...
10: Au Japon,
2: à l'hippodrome.
0: À Longchamp.
2: Oui, c'est vrai.
3: Parce que j'ai un mini sumo.
0: Bah, c'est aussi un défilé de mode.
2: Ce serait parfait avec mes chemises et tout. Ouais.
0: Bah, oui, parce que les femmes mettent un joli chapeau, le plus excentrique possible, le plus tape à l'œil, et ce sera encore mieux. Il y a évidemment des tarifs attractifs. Hein, si vous voulez aller à l'hippodrome de Longchamp ce week-end, c'est à partir de 10 euros le samedi, 20 euros le dimanche.
3: Ah oui, il n'y a pas de course le samedi.
0: entrée gratuite pour les moins de 12 ans. Voilà.
2: On y va, ou pas ? Allez, découvrir un nouveau monde.
11: Non, mais je connais, moi, j'ai baigné dans les courses hippiques.
0: C'est vrai. Bon, racontez pourquoi.
11: Bah, j'allais tout le temps à l'hippodrome de Vincennes avec mon père.
0: Ah oui, c'est vrai, c'est mignon ça.
11: Ouais, oui, donc je connais, c'est pour ça que je connais.
0: Et vous faisiez quoi ? Des couplets, des tiercés, des quintés ?
11: Couplets, simple gagnant, couplets placés, multi en 4.
9: Ah
11: 5,
9: ouais,
11: 6, 6, 7,
2: c'est beau.
3: À 12 ans ?
11: Ouais, à 12 ans, ouais. À 13 ans, on était fauchés.
2: Et t'as jamais voulu faire jockey ou...
11: Ah, j'ai pas le physique. Bon, c'est comme toi, footballeur.
0: Mais votre papa, il gagnait ou pas ?
11: Non, pas du tout.
0: Il gagnait pas.
11: Ouais, il gagnait pas.
0: Pareil, mon papa aussi. Il faisait tous les... J'adorais aller faire le tiercé avec mon père le dimanche.
11: Ah oui, c'est...
0: Et c'était un truc. Alors, sauf qu'à l'époque, vous, c'était déjà, j'imagine, informatisé, modernisé, non, à votre époque, monsieur Haas. Tandis que nous.
11: Ah, vous, c'était avec la petite. Le petit agrafeuse.
0: À notre époque, c'était avec la petite pince. On perforait les
11: compostait.
0: On compostait, on perforait les tickets de PMU pour.
3: On les récupérait pour faire des confettis.
2: Et vous montiez à Paris, Laurent, de temps en temps, voir des...
0: Non, vous êtes fous, quoi.
9: Comme quel argent.
0: Vous montez à Paris pour aller voir les courses de chevaux.
2: Ah, oui.
0: Non, on allait parfois à l'hippodrome, pas à l'hippodrome,
2: à
0: pardon, non, au cynodrome, dans la banlieue du Havre, à Octeville-sur-Mer.
8: C'est quoi, cynodrome? C'est pour voir des Chinois?
0: Non.
3: C'est des lévriers.
0: Voilà, course de lévriers. On pouvait, à l'époque, je ne sais pas si ça est encore autorisé, ça, les courses de lévriers.
11: Si, ça existe.
0: Ah, ça existe encore?
2: Ah, ouais.
0: Et ben voilà, ça pouvait nous arriver.
3: Moi, j'ai fait beaucoup de courses de levrette.
2: Et moi, je ne cours jamais de lèvres à la fois. Laurent, c'est mon premier jeu de mots en 5 semaines de participation.
0: Ouais, attendez autant pour le deuxième.
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0: On parle aussi de Daniel Craig dans la presse aujourd'hui.
3: Ah,
0: parce que,
3: il me ressemble.
0: Il vous ressemble, vous trouvez?
3: Oui, il me ressemble.
0: Vous êtes le James Bond du Nord, alors.
3: Les ch'tis Bond.
0: Vous avez peut-être vos chances, parce qu'il paraît que ce ne sera pas lui le prochain James Bond.
3: Il est tolérant, oui.
0: Et ce soir, il y a Casino Royale qui est diffusé sur France 3. C'est le premier James Bond dans lequel il a tourné, lui, Daniel Craig, succédant d'ailleurs, souvenez qui était...
9: Pierce Brosnan.
0: Bravo à Pierce Brosnan, effectivement. Et il en a fait 4, Pierce Brosnan. Daniel Craig, lui, il en a fait 5. Et effectivement, c'est le premier qu'on voit ce soir sur France 3, Casino Royale. Il y a d'ailleurs Eva Green dans celui de ce soir, il faut le dire. Mais le dernier, c'est ma question. Quel est le dernier?
10: Mourir peut attendre.
0: Comment vous appelez
10: mourir
0: ça?
10: Mourir peut attendre.
0: Parce qu'autrement, on aurait 80 ans aujourd'hui. Mourir peut attendre. Bonne réponse. C'est bien. Effectivement, il a fait Casino Royale, ensuite Quantum of Solace, voilà.
4: Skyfall.
0: Skyfall de Sam Mendes. Ils sont bien, ceux de Sam Mendes.
4: Ah, génial.
0: 007 Spectre. Et enfin, Mourir peut attendre. Voilà pour le James Bond qu'on verra ce soir. Je vous vois bien, hein. Peut-être Adil Rami plus que vous, quand même.
10: Lui, un méchant, un espion méchant.
13: Ah ouais, oui. Ça peut être cool, ouais. Une belle grosse moustache, là.
0: Et Angoune pourrait faire une très belle James Bond.
14: Vous savez que j'ai... On me l'avait proposé.
0: C'est pas
14: il
0: vrai.
14: Y a 20 ans.
0: C'est pas vrai.
14: Oui. Pour demain, The World is Not Enough. Oui.
4: Le monde ne suffit pas.
14: Oui, c'est ça. Le monde ne suffit pas. Mais je voulais pas.
13: Ah ouais, il est bien.
14: Parce qu'en fait, c'était juste pour deux minutes, passer au lit avec lui et puis mourir après.
10: Bah, quelle chance.
14: C'était avec Pierce Brosnan.
0: Il y en a d'autres qui auraient dit oui, hein, ah bah,
10: moi, oui.
14: Non, mais vous savez qu'il y a une véritable malédiction chez les Bond Girls.
0: Ah oui?
10: Ah bon?
14: Paraît-il. Après, leur carrière ne décollait pas.
15: Hein, à une époque, oui, parce que t'étais un objet.
10: Bah, parce qu'elles font pas d'autres castings.
15: Mais,
14: peut-être.
0: Léa Seydoux, qui est
14: oui,
0: le dernier.
14: Mais c'est vrai, ça,
15: maintenant, il y a
0: James Bond
15: problème.
0: Avec Daniel.
4: Carole Bouquet avec Roger Moore.
0: Pardon.
4: Carole Bouquet a été James Bond Girl aussi.
0: Aussi, tout voilà. Voilà.
14: Micheline Dax. Peut-être c'est parce qu'elle choisit.
10: Micheline Dax aussi dans un des premiers.
14: Peut-être parce qu'ils choisissent pas des bonnes actrices.
0: Il y a eu Ursula Andress quand même.
10: Bah, oui.
14: Monica Bellucci, Sophie Marceau.
16: Claudine Auger.
0: Comment?
15: Claudine Auger.
0: Claudine Auger.
4: Et Caterina Murino.
0: Quand je pense qu'Angoune a refusé d'être James Bond Girl, alors Valérie, vous auriez pas refusé, vous, hein?
15: Bah, ça dépend si c'est juste pour mourir, non.
10: Bah, quand même.
15: Non, en ayant.
0: Fallait être toute nue, c'est ça peut-être qui vous a. Fallait être nue ou pas?
14: Non, je voulais. Oui, bah, forcément, quand on passe au lit avec.
10: C'est pas que tu mises de nuit.
0: Peut-être vous auriez pu garder votre pyjama pilou-pilou.
14: Non, c'était pas une option. Non, c'était juste parce que je voulais chanter à l'époque. Alors que si on me posait la question maintenant...
4: Ça... Vous auriez fait un cadavre exquis.
0: Ah, faux
10: oh.
0: Ce barbier oh.
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18: 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Et si je suis champion du monde, c'est un peu grâce à vous aussi.
17: Un peu grâce à Piaf aussi, même si elle sait que Marcel, marié, des enfants, ne quittera pas du jour au lendemain sa famille.
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0: Question d'actualité pour Mme Duvet qui habite...
4: Quand il fait froid.
0: Oh non, écoutez.
4: Elles sont vides facilement.
19: Est-ce que ce sont des plumes d'oie?
0: Vous allez la raser, Mme Duvet. Elle habite Brôle-Châtel, en Haute-Marne, et la question concerne une phrase qui m'a chiffonné, je dois dire.
10: Il était tranquille ce week-end à la maison, et là, on lui a chiffonné.
4: La petite chiffonnette de jambon.
10: Qu'est-ce que c'est que cette chiffonnade?
13: Il était quelle heure? 5h30
0: du matin? C'est ce matin, on prépare.
19: Et à quelle heure quelqu'un a osé vous chiffonner comme
0: en
19: ça.
0: Préparant cette émission, je lis la presse, je lis Libération.
19: Non, mais ça chiffonne souvent. Hein.
0: Non, mais là, c'est pas Libé les coupables, mais c'est dans l'éditorial de Paul Quignot de Libé. Et effectivement, il nous donne cette phrase, et j'avoue que je suis un peu surpris. Let's celebrate. À quoi correspond cette phrase que j'ai pu trouver dans Libération aujourd'hui?
19: C'est le slogan d'une marque?
0: Alors, non, pas tout à fait une marque, mais en tout cas, effectivement, c'est publicitaire. Let's celebrate.
16: C'est une chose pour un jubilé?
0: Non, pas du tout.
20: Ah, c'est à cause du salon d'automobile?
0: Expliquez.
20: Eh ben, c'est parce que on célèbre la voiture alors qu'on devrait la
16: construire. Non, la voiture électrique.
4: Je sais pourquoi. Parce que c'est le slogan du mondial de l'automobile et c'est un mondial français et c'est une phrase anglaise.
0: Et voilà, pourquoi mettons sur une affiche pour le mondial de l'automobile à Paris une phrase anglaise? Let's celebrate. C'est ça qui m'a chiffonné, mais c'est une bonne réponse que Florian Gazan.
20: Oh, mais je l'ai aidé, hein.
6: Oui.
0: Franchement, vous n'êtes pas d'accord, Roselyne Bachelot?
20: Si, c'est vrai.
0: Vous qui avez été ministre de la Culture.
20: Oui, oui.
0: Ah, je l'ai, la fiche.
6: Oui, mais ça s'appelle mondial. Donc, l'anglais, c'est la langue mondiale.
0: Oui, mais alors, à ce moment-là, il faut mettre mondial off automobile.
4: Off bagnole,
6: ça.
20: Et quand Emmanuel Macron parle de la start-up nation, c'est un peu pareil aussi.
19: Nation.
0: C'est pas bien de dénoncer quelqu'un qui vous a engagé.
4: Ouais. Et qui t'a nourri toutes ces
0: fringues. Je sais à quoi m'attendre maintenant.
20: Non, mais c'est, non, mais Laurent, c'est lui qui doit m'être reconnaissant.
0: Pourquoi?
20: Bah, que j'ai accepté.
0: Ah oui, vu comme ça. Ils nous donnent tout sur le marché automobile en chiffres dans Libération. Et ils disent que 97% des Chinois assurent qu'en 2024, ils vont choisir une voiture électrique. Ils sont bien en avance sur nous.
4: Bah, même les pangolins sont électriques là-bas.
21: Mais 97% des Chinois, ça fait quand même un milliard de personnes.
19: Même plus,
21: de...
19: ouais.
21: Non?
19: C'est énorme.
21: Bah, ah, j'ai pas les chiffres, là. Ce matin, j'ai pas eu la presse. j'ai été chiffon, ce matin. J'arrive à Paris hier soir, je suis arrivé dans un barguet, je m'en suis rendu compte.
19: Ah, encore? Mais pourquoi tu passes ta vie dans les barguets?
21: Bah, parce que je suis arrivé dans le quartier, j'étais dans un barguet, je m'en suis pas rendu compte tout de suite.
19: Ah oui.
21: Quand j'ai vu que, bon, j'étais pas le seul mec.
6: Non, mais c'est l'inconscient qui parle.
0: Mais qu'est-ce que vous avez fait, alors? Qu'est-ce qui vous a chiffonné, alors?
21: Rien, rien.
4: C'est qu'on lui a rien proposé, chiffonné.
21: J'ai jamais été autant dragué de ma vie.
0: Mais
6: c'est,
0: ah oui,
6: mais c'est
0: ah
6: bon, ouais, ça.
21: Puis ça drague bien.
19: Ah bah on y va.
21: Dans un barguet, franchement.
0: Mais racontez.
21: Bah, je suis arrivé, j'ai récupéré l'appartement d'un ami, puis j'ai plus d'appartement à Paris. Et j'étais dans le quartier du Marais. Juste au-dessus d'un bar très très gai.
0: Ah, oui.
21: Vraiment, on peut pas faire plus gai.
19: Mais comment t'as fait pour
21: au
19: pas
21: début,
19: t'en
21: début,
19: rendre
21: je croyais
19: compte
21: que c'était un garage en fait.
19: Mais comment t'as fait pour pas t'en rendre compte en descendant? Il y a des drapeaux, il y avait que des mecs.
21: Non, non, je me suis un petit peu rendu compte quand même. Quand à un moment donné, j'étais le premier de la chenille, tu vois, je me suis dit, il y a quand même quelque chose là, tu vois.
19: Alors que tu voulais être le dernier.
21: Ouais. Mais je voulais être le DJ.
0: Ça, c'est la fameuse blague, à chaque fois je la raconte, mais elle me fait tellement rire. Tu sais, il y a comme ça une chenille, et une chenille gay. Et le premier de la chenille, celui qui est en tête, il a un sexe de 40 cm, vous voyez. Et le dernier de la chenille, il a des hémorroïdes terribles. Oh. Alors là, tu t'en fais, il hésite. Hein.
21: Ah, ouais, ouais.
0: Et, oh, bah, ouais, je préfère encore un tompi, je me mets derrière les hémorroïdes. Et là, il y en a un qui fait, allez, on ferme la chenille. Ambiance électrique en Europe, c'est le titre de Libération aujourd'hui. Let's celebrate le mondial de l'automobile.
6: Allez, let's celebrate.
0: Je sais pas s'il y a toujours... Je me demandais d'ailleurs à ce propos, avec le mouvement MeToo, les choses ont quand même tellement évolué et changé.
19: Ah, les hôtesses.
0: Voilà. Est-ce qu'il y a toujours les hôtesses à moitié à poil sur les capots des voitures?
21: Il paraît qu'hier soir, pas du tout. Pas une seule hôtesse, je peux te dire.
19: Parce non, il paraît que c'est fini. Non,
0: avant, c'était ça au mondial de l'auto.
19: Ouais. Non, elles ont des cols roulés maintenant.
4: Non, maintenant, il y a la parité. Il n'y a pas que des hôtesses, il y a des hôtes également. Il y a des stewards, je ne sais pas comment on les appelle.
19: Ah, ben, je vais pouvoir aller au salon de l'auto, moi, c'est très bien.
0: Et vous, Ariel, vous avez déjà posé nu sur le capot d'une automobile?
6: Non, pas sur le capot. Mais...
4: Non, sur l'essuie-glace.
21: Dans le coffre.
4: Sur l'essuie-glace, elle a posé.
21: Non, sur l'introviseur.
6: Non, mais c'est vrai que j'ai posé nu.
21: Ben oui, c'est bien sûr.
6: Enfin,
21: oui,
6: voilà, mais
0: sur
6: la...
0: quoi?
6: Eh ben,
4: sur un chinois.
6: Non, sur le front page de Playboy.
0: Ah oui, c'est ça. Ah ben, c'est d'ailleurs notre camarade Frédéric Bell qui est à la une de Playboy.
4: Ah, j'ai vu l'intérieur.
19: De Frédéric Bell?
4: Non, du magazine.
19: Ah bon, pardon.
0: C'est assez étonnant. Hein,
4: ah oui, elle y va. Hein.
0: Elle a gardé les talons aiguilles.
4: Oui, mais elle a enlevé le reste. Hein.
6: Elle est pudique des pieds.
19: On peut pas tout montrer en même temps.
4: Elle a mis des caches gros orteils.
6: Non, les pieds, non, je suis pas d'accord. Non.
0: Vous avez posé nu déjà, Carina?
22: Bon, non, non.
0: Bah, pourquoi
22: bah,
0: non?
22: Parce
0: non.
22: Que personne me l'a demandé.
20: Moi aussi, personne me l'a demandé.
19: Alors, une ministre, ce serait...
0: Non seulement personne vous l'a demandé, mais nous-mêmes, on vous a pas demandé si quelqu'un vous l'avait demandé. Ce qui est encore pire.
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0: C'est un défi que je vais lancer aux grosses têtes,
19: oula,
0: puisque ce n'est pas une, mais 18 questions que je vais vous poser sur ces périphrases qui désignent des lieux. J'ai trouvé ça, d'ailleurs, je vais citer mes sources. J'ai trouvé ça sur Instagram, quelqu'un qui a un post Instagram qui s'appelle « C'était facile » et qui propose 18 périphrase qui désigne des lieux. On va voir si en 3 minutes, vous arrivez à retrouver les 18. La ville aux 1000 minarets.
1: C'est en...
5: Marrakech.
1: Argenteuil.
5: Non. Oujda.
8: Saint-Denis. Saint-Denis.
2: Aux 1000 minarets, c'est ça?
1: C'est dans quelle ville?
2: C'est en Inde.
0: Ah bah, si je vous dis le pays.
16: En Tunisie.
5: Taj Mahal.
16: En Tunisie.
0: C'est africain, en tout cas.
16: En Égypte.
0: En Égypte, la ville.
5: Alexandrie. Le Caire.
0: La ville aux 1000 minarets, c'est le Caire. La porte du bonheur.
5: Porte d'Italie.
0: Non.
8: La porte maillot.
0: Non.
5: Istanbul.
0: Istanbul, la porte du bonheur. Le Paris de l'Orient.
5: Alger.
0: Non.
5: Oran.
0: Non.
1: C'est une boutique.
0: Une ville où je vous ai emmené, monsieur Stevie.
5: Beyrouth.
0: La ville blanche.
5: La ville blanche.
1: C'est en Espagne.
16: Non. Ah, c'est
5: chaud. C'est en Tunisie.
16: Pas Tunisie.
5: Dimoussaïd.
0: Pas Tunisie.
8: C'est au Maroc.
16: Maroc.
5: Agadir.
0: Non.
2: Non. Casablanca.
0: Casablanca, la ville blanche.
5: Ah oui, Casablanca.
0: La Venise du Nord.
5: Oh, Bruges.
1: Bruges.
0: La ville éternelle.
1: Rome.
5: Non, New York.
0: Rome.
5: New York.
8: Pourquoi pas Angoulême?
16: C'est pas parce qu'elle dort jamais que...
5: Oui, c'est dans un...
0: Le berceau de la civilisation.
5: Ah, Byblos!
0: Non.
1: Athènes.
0: Athènes.
5: Ah, merde.
0: Le céleste empire.
1: Pékin.
8: Oui.
0: La Chine, parfait. Oui. La ville lumière.
1: Paris.
0: Le toit du monde.
1: Le Tibet.
16: L'Himalaya.
0: La cité de Calvin ou Calvin, si vous préférez.
5: Saint-Denis.
0: Non.
1: Genève,
0: bravo Roselyne. La Grande Bleue.
1: La Méditerranée,
0: nice. Parfait. Nice. La perfide Albion.
8: L'Angleterre.
0: La fille aînée de l'Église.
5: La France.
0: La terre des dieux.
1: La Grèce.
0: Le pays aux mille lacs.
1: L'Écosse.
16: La Suisse.
1: C'est l'Italie.
0: Non, le pays aux mille lacs.
16: L'Allemagne.
0: Non.
8: La Suède.
0: C'est plus scandinave.
5: Le Japon.
16: La Norvège.
0: La Finlande. L'Empire du Soleil Levant.
5: Le Japon.
0: Et enfin, le Nouveau Monde.
5: L'Amérique.
0: Allez, c'est gagné.
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0: Monsieur Michel Faux adore les vieilles chanteuses, les vieilles actrices. Alors, je prépare toujours, quand Monsieur Faux vient nous voir, des questions. Il s'agit d'identifier effectivement quelqu'un que parfois, hélas, on a oublié. Et là, il s'agit...
11: Il doit être heureux d'être assis à côté de Christine.
0: Là, il s'agit d'une chanteuse française décédée en 1968, Monsieur Faux. Oh. Donc, vous voyez, il y a un petit moment quand même déjà. C'est Jean Cocteau qui l'avait découverte dans la rue. Elle dessinait sur un trottoir et il avait écrit à son propos « Jolie fille pleine de musique » qui ressemblait parfois à un joli garçon. Et il l'avait abordée, il l'avait ensuite amenée au Bœuf sur le Toit, qui était un endroit où les chanteurs, les artistes pouvaient se produire. Et elle s'était lancée dans la chanson et elle a fait Bobino en première partie de François de Gelt. Et puis, elle a mis fin à ses jours, il faut le dire.
16: Pourquoi ?
0: Elle
16: n'était pas connue alors.
0: Oh, j'imagine parce que ça marchait pas comme il fallait. En 68, le 18 janvier 68,
11: Dalida.
0: Elle est morte d'un excès de barbiturique et d'alcool à son domicile dans le 12e arrondissement de Paris.
11: Mais du coup, si elle s'est suicidée parce que ça marchait pas comme il fallait, elle est pas connue non plus, du coup.
16: C'est ça.
0: Justement, ma question...
11: Donc elle est oubliée, morte et pas connue.
0: Elle a quand même chanté « Mourir de joie »,« Mourir demain ».
11: Il y avait des signes.
16: Elle était gay.
11: Elle avait envoyé quelques messages.
22: Il paraît que la veille de son suicide, elle chantait encore « Mourir demain ».
11: Elle a fait du cinéma ?
0: Elle a fait du cinéma, non.
16: Mais il ne peut pas savoir si elle n'était pas...
0: Non, en revanche, une chansonnière actrice qui s'appelait Marie-Thérèse Aurin a créé un spectacle en son hommage.
16: Ah, ouais.
11: Ah oui,
16: son honneur.
0: Spectacle qui s'appelait « Et un livre, Je vais mourir demain », vous voyez.
22: Mais vous savez, mais ça c'est historique. Annie Cordy a chanté jusqu'au bout et la veille de son décès, elle chantait encore « Ça ira mieux demain
0: ». Elle avait un nom seulement, c'est-à-dire que son pseudonyme c'était juste un nom, alors que
16: c'était un prénom.
0: Alors que son vrai nom c'était Marie-France Guettet.
16: Mais c'était un prénom.
3: Je te crois pas.
0: Oui, je vous jure.
21: Ouais, ouais, le portier.
3: Gaieté hein, s'est suicidé.
16: C'est un prénom, c'est
0: elle
16: un
0: avait 26 ans quand elle
22: s'est fait lire.
0: C'est jeune quand même, avouez. Alors ça, on peut rigoler parce que c'était en 68.
16: Surtout qu'on la connaissait pas.
0: Il y a très longtemps, mais quand même.
22: Pensons à ses petits-enfants qui nous
9: aiment. Jean Cocteau l'a repérée en tant que chanteuse parce qu'elle dessinait sur un trottoir. C'est bizarre déjà le début.
0: Oui, oui, elle vivait de dessin à la.
9: Moi, quand je vois Philippe Luc dessiner, j'ai pas envie de lui organiser une première partie de chant à l'Olympia, quoi.
0: Mais non, mais elle dessinait à la craie.
16: Elle dessinait en chantant.
0: Sur le trottoir, elle avait 16 ans quand elle a commencé à se produire très jeune à Lyon. Ça a commencé à Lyon. Jean Cocteau l'a croisée. Et...
3: On peut pas trouver un nom. On peut pas trouver un nom, d'accord. Donc soit le nom est un peu faire office de lieu commun.
21: Dire qu'elle a été journaliste.
22: Christine, est-ce que tu as essayé un jour de mettre les mots dans l'ordre, pardon.
0: Vous n'avez pas des barbituriques.
3: Non, mais il nous demande un nom d'une meuf.
0: Moi, je suis pour l'euthanasie.
3: Oublié.
16: C'est pourquoi je cherche, ma chère chérie. Je cherche. Est-ce que nous cherchons un prénom ou un nom?
0: Par exemple, non, on cherche un pseudonyme, un surnom, qui est d'ailleurs aussi un surnom de personnage de dessin, de bande dessinée.
3: Voilà.
9: Comme le chat.
0: Ça
21: a commencé. Est-ce qu'il y avait, mettons, le ou la?
0: Non.
21: Avant
0: non,
21: le pseudo, c'est le pseudo directement.
9: Astérix.
0: Astérix, non.
9: Cendrillon.
0: C'est un dessin animé qui. Ah, je vais vous aider un peu. Ah. Un dessin animé qui faisait des dessins. Voilà.
3: Un dessin qui faisait des dessins.
9: Animé.
0: Enfin, c'est un personnage de dessin animé qui faisait des dessins.
21: Le petit prince.
9: C'est un dessin animé sur un personnage qui dessinait.
0: Oui, c'est un personnage qui faisait des dessins, d'où son nom d'ailleurs.
3: Je comprends.
0: Car le nom est issu d'un verbe.
16: Ça passait à la télé.
21: Crayonné, un truc comme ça, c'est ça.
22: Crobar.
0: Pas Crobar.
22: Croquis.
0: Crobar pour chanteuse, c'est pas vraiment une chanteuse.
22: C'est vrai que Crobar.
0: Vous voulez que je vous la fasse écouter d'ailleurs cette.
22: Oui.
3: Le prince.

0: va, hein.
1: C'était bien.
2: Jade, 26 ans.
3: C'est pas moderne, mais c'est bien.
4: Elle est morte à 26 ans.
5: 26 ans.
2: Ah bah, si tu chantes ça à 26 ans, oui.
4: Ouais, mais c'est du Edith Piaf en moins bien.
2: Ouais.
4: Car j'ai peur de mourir.
0: Ah bah, elle est monomaniaque, hein.
3: Ouais.

0: Vous allez nous faire perdre 300 euros, monsieur Faux. Hein.
1: Oh, le pauvre.
2: Bah, oui, oui, c'est dommage, elle s'est suicidée parce qu'on parlait pas d'elle. Vous auriez fait les grossettes à cette époque, vous l'auriez sauvée.
0: Bah, oui, oui, mais moi j'aime bien rendre hommage aux artistes comme ça.
3: Mais d'où ça vous sort, ça, ce truc?
0: Quoi donc?
3: Cette meuf-là, d'où elle vous vient ce matin?
4: C'est d'actualité, c'est d'actualité.
3: Dans... Elle est dans l'actualité?
0: Non, non,
5: Laurent,
0: non, mais...
5: ce personnage...
0: Vous avez raison, je sais pas comment je suis tombé.
5: Laurent, ce personnage, ce personnage dessiné, c'est dessiné par qui?
0: Alors, c'est ça qui est amusant. Et c'est pour ça, j'imagine.
4: C'est Gribouille.
0: Et c'est Gribouille.
1: Ah.
0: Bah, la réponse de Michel Faux. Eh oui.
4: Bien sûr, bien sûr.
0: Eh voilà. Eh oui. C'est parce qu'elle dessinait à la craie sur les trottoirs quand, évidemment, Jean Cocteau l'a rencontrée. J'imagine qu'elle a pris ce pseudonyme Gribouille.
3: Génial.
0: Voilà, comme un personnage un peu plus tard de bande dessinée qui s'est appelé Gribouille aussi. On a une autre chanson de Gribouille pour lui rendre définitivement hommage.
6: Je vais mourir demain aux portes de la vie.
3: Oh mon Dieu.
6: Ton nom dans chaque main.
3: Nous, on va se suicider
0: ensemble. Ce sera. Et vous avez raison, je m'interroge. Comment je suis tombé? Comment je suis tombé sur
3: Mais oui.
2: Bah, de toute façon, déjà, c'est un jour où ça n'allait pas.
3: Mais Laurent, dites-le.
0: Je pense que c'est dans un livre. J'ai dû trouver son nom dans un livre et je me suis dit, tiens, c'était qui ça, Gribouille? Et puis voilà.
2: Parce qu'il n'y a pas de rue Gribouille.
0: Non.
3: Faut suivre le gars. À 6h du matin, il se lève, il va bosser.
2: Ou peut-être sur Jean
3: Cocteau. Dans une émission drôle.
0: Oui.
3: Et Gribouille tombe dessus et...
2: Pourquoi t'écris pas tes phrases avant et après tu... Non mais après comme ça tu les lis.
0: Elle gribouille mais à l'oral.
3: Je lis.
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0: Je vais vous parler d'un mathématicien allemand qui s'appelait David Hilbert, qui lui a toute une théorie sur les hôtels. Et évidemment, ma question vaut surtout pour le professeur Buccella, car j'aimerais qu'il m'explique ce qu'est l'hôtel d'Hilbert.
10: Ah, ça c'est un concept assez fumeux. Hein. J'espère que vous êtes assis, hein, Laurent. Donc l'idée, c'est
0: oui,
10: que vous avez...
0: Il suffit de me regarder.
10: Il suffit de me regarder. Hein.
11: Là, on voit. Hein.
0: Si je suis debout, c'est Gérard Holmes.
10: Ou Philippe Bouvard. Alors, vous avez un hôtel infini, avec une infinité de chambres, et qui sont toutes occupées par un occupant.
0: Comment c'est un
10: occupant.
0: Hôtel infini? Ça n'existe
10: oui,
0: pas.
10: Non, ça n'existe
0: c'est
10: pas.
0: C'est une idée.
10: C'est un concept, si vous voulez. C'est une manière d'essayer d'approcher les infinis. Donc, imaginez un hôtel avec oui. une infinité de chambres, et que chaque chambre est occupée par une personne. Exactement.
0: D'accord. Et vous

0: Vous avez ici une ou deux personnes qui arrivent à la réception de l'hôtel et qui disent « Madame, monsieur, je souhaiterais avoir une chambre ». Si l'hôtel était un hôtel normal, quand toutes les chambres sont occupées, vous dites « allez voir en face, mais moi je suis plein, je ne vais pas mettre quelqu'un dehors ». Mais vu que c'est un hôtel infini, vous avez une astuce pour pouvoir caser l'arrivant supplémentaire.
1: Et c'est à nous de trouver l'astuce.
2: Mais par exemple, c'est infini, il y a toujours une chambre en plus.
3: Infini plus un.
0: Oui, mais infini plus un, il faut aller loin. Oui, il fallait moins loin. Il faut trouver un système pour le mettre.
1: J'ai une idée. C'est qu'en général, quand quelque chose est infini, on a envie d'aller jusqu'au bout, voir où est l'infini. Alors du coup, si on s'arrête au début, on trouvera de la place.
0: Oui. Et comment est-ce qu'on trouve la place?
1: En ouvrant la porte.
0: Alors, vous ouvrez la porte, vous dites à la personne, écoutez, cher monsieur, cher madame, allez dans la chambre à côté. Voilà. Et moi, je récupère cette chambre dans laquelle vous mettez le nouvel arrivant. Et la personne de la chambre à côté va dans la chambre à côté.
4: Et ainsi de suite,
0: par une itération infinie. On va décaler tout le monde d'une chambre en commençant effectivement, exactement comme vous l'avez dit, par le début. Et vous avez récupéré une chambre.
5: Mais s'il y en a un qui veut pas.
6: Alors là, il y a quand même un truc que je comprends pas dans votre histoire. Pardon, alors vraiment, je suis pas fait pour les mathématiques. Moi, je finis par comprendre pourquoi j'étais nul en maths. C'est idiot, votre histoire. Ça prend quand même moins de temps d'aller chercher la dernière chambre de l'infini.
5: Il n'y en a pas, c'est infini.
7: Tu peux pas la trouver, la dernière chambre, puisque c'est infini.
1: C'est une escroquerie, on appelle ça le paradoxe
0: de l'hôtel Hilbert, et vous l'avez pas dit.
6: Vous avez compris, Valérie.
1: Mais le problème, c'est que les physiciens, ils te balancent tout le temps, c'est un paradoxe, mais ils disent des choses qui sont absolument pas logiques et ils te font croire qu'ils sont intelligents.
0: Mais ils se comprennent
1: alors
0: pas eux-mêmes.
1: C'est trop facile.
2: Qui est faux.
1: Moi, j'ai compris. Rien que là, ça me met en colère, alors après, mon cerveau ne réagit plus bien.
8: Heureusement, professeur, vous n'êtes pas à côté de Valérie, vous auriez pris une baffle. Hein.
7: j'aimerais juste savoir à quoi ça sert.
1: Je suis pas violente, mais c'est...
8: Ça sert à couper les spaghettis dans les chambres.
1: Non, ça sert à quoi? On te fait croire que t'es con, alors que c'est pas toi qui es con.
6: Franchement, il y a un type qui vient, je dirige l'hôtel à l'infini, admettons. J'ai compris maintenant votre histoire. Évidemment, on peut pas aller chercher la chambre à l'infini, puisqu'elle est à l'infini, et que tout est occupé jusqu'à l'infini. Ça, j'avais pas compris, je viens de comprendre. Mais plutôt que de déranger tout le monde, parce que là, ça veut dire que vous allez déranger toutes les chambres, une après les autres. Moi, je dis au gars, écoutez, il y a une partouze au troisième. Franchement. Non, parce que là, c'est quand même, votre histoire est improbable, voyez-vous, professeur.
0: Oui, c'est une histoire improbable, mais qui avait été proposée par David Hilbert pour essayer de montrer que le concept d'infini, il est un peu vaseux, entre guillemets.
1: On y arrive, enfin. C'est vaseux, votre truc.
2: Ça tient pas la route.
1: Pourquoi ça t'énerve? C'est ça qui me fascine. Parce que il y a toujours une fascination pour les physiciens, les mathématiciens, les magiciens.
5: Mais moi, je trouve qu'il y a beaucoup trop de fascination pour les acteurs, les actrices qui ne font qu'apprendre des textes et les répéter devant une caméra. Je trouve ça beaucoup plus
1: Mais au moins, ils mettent des vraies étoiles dans les yeux des spectateurs. Alors que les physiciens, ils font croire qu'il y a de l'infini dans les étoiles.
6: Dans les hôtels.
5: Mais non, mais c'est pas du tout. Je trouve ça.
6: Caroline est fascinée par le professeur, j'ai l'impression.
5: Moi, j'ai adoré prendre des cours de physique. Ce qui m'a rebuté, c'était la chimie. Mais honnêtement, apprendre qu'un groupe de militaires qui marche au pas sur un pont, s'ils sont en résonance avec le pont, ça peut faire effondrer le pont, c'était quelque chose qui m'a fasciné.
0: C'était le fameux pont d'Atacama.
6: Parce que vous étiez prévoyante.
0: Quand on était étudiant en physique, on prenait le bus articulé qui rejoignait les différents campus de l'université à 4-5. On se mettait à sauter ensemble dans le bus. Et à un moment donné, le bus entre en résonance et il fait des bonds de 2 mètres. Tout le monde était paniqué. Le chauffeur arrête le bus, nous fout dehors tout de suite. On l'appelait ça résonance. Mais c'était le gag des étudiants de physique, en tout cas, d'accord.
5: Oh, qu'est-ce qu'on rigolait à l'époque. On se marrait bien.
1: Mais c'est intéressant.
5: On riait.
1: Alors que moi, je préfère un gars qui va me fabriquer un pont en forme d'hamac.
6: Ça, c'est vraiment en Belgique. Moi, je connais aussi l'expérience qu'il y a un Belge.

0: Belges, 3 Belges, 4 Belges, 5 Belges, jusqu'à 10 Belges, on pourrait aller jusqu'à l'infini, n'est-ce pas? Mais ces Belges, ils montent sur un mur. Et là, ils sautent sur le mur, comme ça, pour étudier la résonance. Et pourquoi ils sont contents à la fin, professeur? Parce que le mur, c'est frite.
1: Oh non.
2: Elle est mythique.
3: Bon, je la valide.
0: Je suis désolé, professeur.
2: Elle est mythique.
0: Ça m'a échappé.
2: Elle est vraiment mythique.
0: Mais je connais pas votre histoire de résonance. Là.
4: Mais donc, l'histoire de résonance, c'est qu'une petite vibration, si elle est reproduite d'une manière périodique, eh bien, peut s'amplifier. C'est un peu le concept de la balançoire, en vérité. Hein.
5: Ou du sextoy.
4: Quand vous donnez un petit coup sur la balançoire, à la fin, vous amplifiez le mouvement, quand bien même vous donnez chaque fois une petite impulsion, mais il faut la donner au bon moment.
6: Bah, enfin, comme ça. Si on ne savait pas que quand tu pousses sur une balançoire,
7: mais
6: ça balance.
7: Mais pourquoi ça t'énerve, Valérie, à ce point-là? Tu t'énerves jamais.
6: Mais ça m'énerve parce que c'est... Mais je ne sais même pas l'expliquer, vous savez, moi je suis quelqu'un de plutôt animal, quoi.
7: Ah, t'as envie de le taper, alors?
6: Mais j'ai pas envie de vous taper,
7: non,
6: vous,
7: non,
6: je suis trop... non, je ne suis pas du tout violente.
7: Non, vous avez tout mais quand même.
6: Puis vous avez l'air gentil.
7: Mais vous aussi.
6: Mais c'est les gens qui représentent votre... La science, moi j'ai peur.
8: Elle est géniale.
6: C'est ça, la science. Alors si t'es pas scientifique à l'école, on te méprise, on te regarde comme une merde. Alors que t'as compris plein de choses de la vie.
7: Mais non, bon, mais là,
6: t'as pas compris la science. Mais toi, Caro, quand
7: mais
6: même,
7: t'as
6: arrête
7: un petit
6: contre moi.
7: T'as un syndrome de post-traumatique là, c'est pas
6: possible. Ah bah sûrement, hein, j'ai eu des problèmes en physique et en maths, comme si on m'avait traité comme une merde.
5: Ah, mais
7: c'est ça qui ressort. Mais c'est vrai.
6: Non, mais franchement, en vieillissant, je me suis rendu compte à quel point j'étais intelligente quand j'étais gamine et que c'était des gens qui se la pétaient comme les scientifiques. Qui m'avaient détruite.
5: Ah ben, les scientifiques.
4: Je suis d'accord avec vous. Pour moi, il n'y a jamais de mauvais élèves. C'est souvent des passeurs de savoir qui n'arrivent pas à leur communiquer.
7: Il essaye quand même de la draguer un petit peu. Hein, on ne sait jamais.
9: Non, moi, j'aime bien. Il a un nom de glace italienne.
5: Ouais.
0: Ah, bah dites donc, de professeur, ah elle bah, veut vous voilà. Sucer les deux boules.
9: Mais vous êtes malade. Mais vous êtes des grands malades.
0: En plus, on le surnomme le professeur Tournesol, il a un cornet dans l'oreille.
9: Mais non, mais vous êtes. Mais ça va pas.
6: Moi,
9: non, mais
6: plus...
9: Buccella, ça pourrait être Stracciatella.
6: Oui,
9: ça
6: mais...
9: ressemble à.
6: À Buschetta aussi. À
9: Philippe Claudel, défendez-moi.
2: Oui, mais.
7: Il n'y a pas
2: de
7: possibilité.
2: Mais je suis de tout cœur avec vous, Caroline.
9: Merci.
2: De tout cœur. C'est vrai qu'il a un nom de glace. Il faudrait inventer le parfum quand même.
4: Oui, mais vous savez qu'il y a une anecdote entre Philippe Claudel et moi.
0: Expliquez-nous.
4: Eh bien, il est lors d'une émission
2: même coupe de
4: belge,
2: cheveux, c'est ça ?
4: Non, vous êtes venu dans mon salon lors d'une émission belge quand vous êtes venu à Bruxelles.
2: Ah, c'est vrai que vous faites salon ouvert, ouais.
4: On faisait une émission littéraire et
2: d'accord,
4: vous étiez et je tremblais comme une feuille. Vous étiez venu dans mon salon raconter.
2: Parce qu'on est si mal payé comme physicien en Belgique que vous louez votre salon pour les émissions.
4: Oui, c'est arrivé une fois. C'était pour le fun.
2: Je me souviens très bien.
0: Comment ça, votre salon ? J'ai pas compris.
4: Si vous voulez le studio d'enregistrement de l'émission littéraire se déplaçait chez les lecteurs et donc à chaque fois c'était un lecteur différent et donc moi j'avais la chance d'accueillir monsieur Claudel
0: chez vous à domicile
4: chez moi à domicile.
0: C'est comment chez le professeur
2: c'est très bien
7: j'avais quand même fait le ménage pour l'occasion
5: il y a beaucoup de règles
2: le lit est souple et les canapés sont moelleux
6: ça manque pas d'une petite touche féminine
7: est-ce que vous êtes marié professeur
6: mais non
0: il nous l'a dit déjà.
4: Vous suivez pas, hein.
0: C'est un chercheur, mais c'est pas un trouveur.
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0: Par exemple, si vous allez dimanche au pavillon Baltard,
2: oui.
0: Vous pouvez applaudir quelqu'un de 79 ans.
8: Ah, Yvette Horner.
5: Enrico, dans un cercueil.
0: Quelqu'un de 79 ans qui est né à Saïgon.
7: C'est un homme ou une femme ?
0: Une femme. Au pavillon Baltard dimanche.
7: C'est de la variété.
8: Dani,
7: non. Est-ce que c'est de la variété ?
0: De la variété, on peut dire.
7: C'est pas du rock.
0: Ouais. Oh, c'est pas du rock.
5: Elle a été une grande chanteuse.
0: Elle a jamais été une grande chanteuse.
5: Isabelle
8: Aubray. Petite chanteuse.
0: Elle a été une chanteuse.
5: Régine.
0: Que vous connaissez bien, Bernard.
8: Dalida.
0: Non.
7: Il y a des tubes.
8: Oh, je ne

0: connais que Dalida.
1: Est-ce qu'il y a des gros tubes qu'on peut tous chanter?
2: Vous pouvez chanter au moins 10 tubes, vous, Bobo.
1: 10 tubes?
0: Chantal Goya.
2: Eh oui, c'est Chantal Goya.
0: Évidemment. Eh oui, bien sûr.
3: Un lapin.
1: Ah bah oui, vous voulez lequel?
3: Le lapin, le lapin.
2: Elle a 79 ans, Chantal. Bah oui,
4: je pensais qu'elle faisait beaucoup plus.
1: Et non, non.
4: Bah non, elle, non, mais elle est là depuis tellement longtemps.
1: Oui, elle est bien pour son
2: âge. Non, mais ce qui est fou, c'est que t'as le mec de Genesis qui est assis.
4: Oui, elle est debout. Elle est Jean-Jacques debout.
2: C'est même Madame debout. Oui.
1: Non, mais Jean-Jacques est assis.
4: Est-ce que vous voulez que je vous lise le texto que je vous ai envoyé il y a deux jours?
2: Monsieur Rioux, si jamais vous continuez, je dis ce que vous allez faire bientôt sur TF1.
3: Oh le salaud!
1: Vas-y, balance, balance!
4: Mais non, je vais faire la roue de la fortune! Mais oui!
5: La roue de la fortune!
4: Mais vite, je vais tourner la roue, je vais remplacer Philippe Risoli, ça va être énorme et tout! Le million! Le million!
1: Non, mais c'est pas la même émission, ça, c'est le millionnaire, tu dis n'importe quoi!
0: Il va être vachette dans Interville.
1: Je sais pas dans quoi il pourra rentrer, mais c'est pas gagné.
4: Ah, Guilux. Ah, Simone. Allez, Simone, qui est en tête, Vic faisant sac ou Nîmes. Allez, maintenant, Léon Citron, je ne vois rien, mes lunettes sont cassées. Mes lunettes sont cassées. La vachette Marguerite m'a perturbé. Et Yann Moix, maintenant, qui essaye de faire. Vous savez, quand il y a le truc, à la fin, il fallait qu'il monte, là.
1: C'est toi.
4: Et là, Yann Moix qui monte. Yann Moix qui monte, encore, allez.
6: Arrête, faut être un degré de désespoir pour en arriver là.
4: Vous allez bien, le public, on s'amuse énormément.
2: Mais le pire, Yann, vous voulez que je vous confie un truc? Le pire, c'est que les gens l'aiment bien. Autrement, je le garderai pas qui est avec moi.
4: Il paraît dans le public aujourd'hui. En fait, j'ai fait un truc énorme avant l'émission. Ouais. J'ai piqué le listing des invités. Et il paraît, il y a une gentille demoiselle qui est adorable et qui s'appelle Romane Bouquet et qui est au dernier rang apparemment. Romane, est-ce que vous pouvez lever la main?
1: Mais tu veux draguer?
4: Ah, elle est là, elle a levé la main.
0: Que regardez cela.
2: Regardez les noms des gens dans le public.
1: Mais parce qu'il a très envie de baiser. En fait. C'est pour ça.
4: Et Romane est avec son copain. C'est vous le copain, monsieur?
2: Ah, c'est il va faire le copain.
1: Alors, pardon, mais Romain et son fiancé, est-ce que vous pourriez vous dévouer tous les deux pour le calmer d'une manière ou d'une autre?
2: Le public vient ici anonymement.
1: Oui, enfin, elle a rien demandé, madame Bouquet.
4: Il y a Simone aussi au troisième rang. Il y a Simone Grenier. Allez, Simone.
1: Mais arrête, enfin.
4: Il y a Anaïs aussi. Il y a une Anaïs.
6: Mais il est steward ou quoi?
4: Allez, Anaïs, levez la main, celle qui s'appelle Anaïs. Ouais,
2: mais il a les noms des gens.
1: Mais laisse-la tranquille.
4: Attendez, je vais interviewer Anaïs.
1: Mais non.
4: Bonjour Anaïs, comment vous allez?
7: Bonjour Yoann, très bien.
4: C'est votre première fois au Grosse Tête?
7: Non, troisième fois.
4: Vous venez d'où, madame?
7: À côté de Dunkerque.
4: Ah, c'est super, je vais vous alerter. C'est votre copain à côté?
8: Oh, comment vous vous appelez, monsieur?
9: Je m'appelle François.
4: Ah, François, c'est super, vous êtes heureux. Vous allez vous marier, vous allez faire des enfants.
1: Mais laisse.
4: Non, ils vont pas se marier.
9: Les enfants, c'est déjà fait.
4: Oh, c'est génial, il vous reste le mariage, alors c'est beau. Bon, allez, je retourne à mon place, je suis quand même payé pour faire une émission. Allez, à tout à l'heure. Bonjour madame, comment vous appelez?
10: Catherine.
4: Catherine, c'est super, monsieur.
0: Philippe, c'est terrible d'être né avant terme.
4: C'est vrai, en plus. Laurent,
2: je me souviens plus, vous l'avez croisé, vous, Pierre Benichou, ou pas?
4: C'est la vérité. En fait, je devais faire une émission avec lui, et je crois que vous l'avez annulé la veille, en disant, il y a le Covid, il vaut mieux que vous restiez à la maison. Et je devais faire une émission juste avant qu'il
6: décède. En tout cas, quoi, il est mort.
0: Il est mort heureux.
4: Mais j'avais préparé l'émission et tout, j'avais préparé des choses.
2: Il a préféré pas voir ça, Pierre.
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2: Parler du Maine-et-Loire tout à l'heure. Voilà Vincent qui lui est à Angrie dans le Maine-et-Loire. Bonjour Vincent.
15: Bonjour.
2: C'est dans le segret, hein, ça. Et Vincent, il a envie de rigoler. Alors Vincent a décidé de participer au jeu des histoires en misant sur la grosse tête qui racontera le mieux la sienne. Vous avez une petite idée déjà, Vincent? D'abord, que faites-vous dans la vie, pardon?
15: Je travaille dans la démolition.
2: Dans la démolition, moi aussi.
15: et moi, je pourrais.
2: Et alors, vous connaissez le principe, chacun va raconter une histoire drôle. Qui va être le plus drôle en la racontant? C'est ça le but. Vous voulez qu'on s'informe, qu'on enquête tous les deux un petit peu avant?
15: Ouais, j'aimerais bien, ouais, pour avoir une petite... J'ai ma petite idée, mais allez-y.
2: Alors, Yoann Rioux, je crois, une histoire belge.
4: Ouais, une histoire de football, en plus.
2: Un football belge.
9: Et il fait très bien l'accent belge.
2: Madame Diamant.
9: Une histoire, une petite histoire de blondinette.
2: Ah bah, évidemment, des blondes pour Madame Diamant. Monsieur Bellamy, elle est bien la vôtre.
10: Moi, j'aime bien, c'est de l'humour noir.
9: C'est pas vrai,
10: c'est de l'humour noir.
2: L'humour noir. Paul Elkarat, oui. Vous
16: C'est rigolo.
2: Rigolo. Roselyne.
17: Moi, je vais raconter une histoire de chien.
2: Une histoire de chien pour Roselyne. Et enfin, monsieur Titoff, elle est bien la vôtre.
18: C'est rigolo. Ah. Voilà.
2: Alors, Vincent, est-ce que ça confirme votre petite idée?
15: Bah, vous m'aidez pas beaucoup, mais je vais faire corporate, je vais prendre Madame Bachelot.
2: Madame Bachelot.
9: Vous êtes pharmacien?
2: Je vais faire corporate. On terminera par elle, on va commencer par monsieur Titoff.
18: C'est deux amis qui se croisent, et puis, alors, comment ça va, tout ça? Bah, non, disons, ça va pas du tout. Je vais divorcer. Et là, tu dis, enfin, c'est pas possible, tu as déjà divorcé, ça fait même pas 3 mois que t'es marié. Il fait, bah, ouais, attends, tu rigoles, tu accepterais, toi, de vivre avec quelqu'un qui rote, qui pète, qui picole toute la journée, qui fout rien de toutes ses journées? Tu accepterais, toi, ça? Là, tu dis, bah, non, bien sûr que non. Il fait, bah, voilà, bah, ma femme non plus.
2: Ah, bah oui, elle est bien.
10: Ah, oui, elle est bien.
2: Elle est vécue, en plus.
10: Elle est bien.
2: Monsieur Bellamy, c'est à vous.
10: Alors, c'est une femme qui vient de perdre son mari.
17: Décidément.
10: Elle est à la chambre funéraire et elle dit en sanglotant au croque-mort, son rêve aurait été d'être enterrée en smoking, mais nous sommes trop pauvres. Nous sommes trop pauvres pour en acheter un. Alors, émus, les employés des pompes funèbres décident de lui offrir un costume. Et le lendemain, elle retrouve son époux vêtu d'un superbe smoking. Ah, mon Dieu! Ah, vous êtes adorables! Combien je vous dois, messieurs? Oh, bah, du tout, rien du tout! C'est un client qui vient de mourir d'une crise cardiaque en sortant d'un gala de charité. Oh, bah oui, mais enfin, quand même! Ça a dû vous donner beaucoup de travail. Oh, bah non, pas tant que ça! On a juste échangé les têtes.
2: Ah oui, de l'humour noir. Caroline Diamant.
9: Elle était fraîche.
2: Caroline.
9: Alors, c'est une blonde qui se confie à deux collègues de bureau. Elle dit, oh là là, c'est plus possible. Je crois que je vais tout dire à mon mari. Je vais lui avouer toutes mes aventures extra-conjugales. Alors, sa collègue, il y a une de ses collègues qui lui dit, bah, dis donc, mais quel courage! Et puis, il y a l'autre qui lui dit, mais surtout, quelle mémoire!
2: Paul Elkarat.
17: Un médecin dit à son malade, j'ai une mauvaise nouvelle et une très mauvaise nouvelle. Commencez par la mauvaise, vous avez un cancer. Oh, c'est affreux, répond le type. Et la très mauvaise? La très mauvaise, c'est que vous avez aussi la maladie d'Alzheimer. Ouf! Du moment que je n'ai pas le cancer.
10: Ah, oui. Elle est jolie.
2: Elle est bien.
9: Elle est bien.
10: Elle est jolie, ouais.
2: Monsieur Rioux, c'est à vous.
4: Alors, c'est une histoire de football. Donc, c'est un footballeur belge. Il joue dans le célèbre club d'Anderlecht, extraordinaire club historique. Il rentre chez lui après un entraînement. Il a tout donné pour l'entraînement. Il y a un match vraiment très, très important dans quelques jours. Et là, il rentre chez lui comme un possédé, comme un taré, comme un fou. Et il commence à ce moment-là, très bizarrement, à virer tous les meubles de son appartement. Il les met tous dehors. Il se saisit d'un marteau. Il pète tous les murs. Boum, splatch, paf, paf. Il commence à déchaîner. Là, les minutes passent et là, sa femme, elle entre chez elle et elle hurle en voyant le carnage. Mais t'es complètement dingue! Mais une fois, mais qu'est-ce que tu fais? Mais t'es complètement taré! Et là, son mari lui répond, eh ben, mon amour, je fais de la place! L'entraîneur, tout à l'heure, m'a dit que samedi prochain, on jouait à domicile. Oh, il y a beaucoup de sourires! Il est pas mal, mon accent belge! J'ai travaillé cet été
10: avec mon
9: l'homme, la femme avait un petit début d'accent belge et le mari est parti, mais on sait pas dans quelle région.
2: Pauvre Nathalie! Roselyne, c'est
9: bougie,
2: à vous.
9: Bougie.
17: C'est un monsieur très chic qui promène son chien au jardin du Luxembourg. Il y a un homme assis sur un banc et qui lui dit « Oh, vous en avez un joli chien ?»« Oui, c'est un très joli chien, il s'appelle Yuki et il sait faire des tas de choses. »« Ah oui, mais qu'est-ce qu'il sait faire exactement ?»« Ben, je vais vous montrer. » Yuki assis. Le chien s'assied. Yuki croise les papattes. Yuki croise les papattes. Yuki lève les papattes. Yuki lève les papattes. Yuki suce le monsieur. Yuki suce le monsieur. Bon, Yuki, je te montre, mais c'est la dernière fois.

0: Bon bah écoutez,
1: allez, extra.
2: T'as fait, t'as tout mimé son plafond.
0: Vincent, je crois que vous avez compris quelle était l'ambiance au Conseil des ministres.
3: Oui, parce que je l'ai raconté à Frédéric Mitterrand qui l'a raconté dans un livre.
0: Bravo Vincent, c'est vous qui gagnez le voyage.
4: À suivre.
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0: Ah ben c'est aujourd'hui que va être remis, ce sera une question pour Monsieur Bourdaro qui habite Romorantin, remis le prix des droits de l'homme qui porte le nom de quelqu'un qu'on a surnommé pendant longtemps le président philosophe. De qui s'agit-il?
6: Ah, Sadiq Arnault?
0: Ah non.
6: C'est un président français?
7: Américain?
0: Français, non. Ça aurait été trop facile.
6: Mandela?
0: Mandela, non.
3: Léopold Senghor?
7: Un président haïtien?
0: Un président haïtien, non. Aujourd'hui, lundi, on remet le prix des droits de l'homme. Ouais. Et ce prix des droits de l'homme...
2: Ah, c'est Václav Havel?
0: Václav Havel!
2: Oui!
0: Excellente réponse de Monsieur Ferrand.
3: Oui, monsieur. Moi, j'ai failli dire Staline, mais c'est...
0: Alors là, ça remonte le niveau, vous voyez. On n'est plus avec Monsieur Boulet et Monsieur Janssen dans leur commérage de boudoir de jeunes garçons. Là, on est quand même... Là, on a remonté le niveau. On parle quand même d'un essayiste, dramaturge, homme d'État tchécoslovaque, puis tchèque, d'ailleurs, parce qu'après, la Tchécoslovaquie a été séparée en deux entre la Tchéquie et la Slovaquie. C'est ce qu'on appelle la fameuse révolution de velours, hein, c'est bien ça, Monsieur Ferrand?
8: Oui, et c'est vrai qu'il était philosophe et c'était un grand homme de lettres, surtout, cet homme-là. Et il a vraiment accompagné le passage de la Tchéquie au monde libre.
0: Pour Monsieur Justin Rey, qui habite Fresnay-le-Tour, qui habite en Haute-Loire.
2: C'est bien.
0: Vous m'arrêtez pas d'avance, ma question est difficile. Et surtout difficile à prononcer, pour tout vous dire. Hein. Oui. Je vais vous demander le nom de famille de quelqu'un dont le fils se prénommait Jean-Baptiste et lui-même s'appelait Jean-Martin. De quel nom de famille s'agit-il? Célèbre.
3: Homme politique?
0: Homme politique, non.
2: Jean-Baptiste Coqueret.
0: Coqueret, non.
3: Artiste?
0: Si je vous en parle, c'est parce que dans un film qui vient de sortir, on peut voir Jean-Martin. Mais Jean-Martin est le père de Jean-Baptiste. Quel est leur nom de famille?
8: Est-ce que ce sont des musiciens?
0: Musiciens, non.
2: Est-ce que c'est tiré d'un roman de Balzac?
0: Du tout. Ah non, le roman qui est adapté à l'écran est un roman très moderne. D'ailleurs, j'ai évoqué ce roman tout à l'heure.
3: Est-ce que ce ne serait pas cet excellent film Pourri Gâté, non?
0: Ah, Pourri Gâté actuellement sur les écrans avec...
3: avec le vieux là,
0: Arthus Vigneault. Et Gérard Vigneault. Très bonne comédie familiale qu'on vous conseille, mais cela n'a rien à voir, car le film dont je vous parle n'est pas sorti en salle, il est sorti, je crois, sur Amazon.
8: Et est-ce qu'ils font le même métier, le père et le fils?
0: Non, pas du tout.
8: Et est-ce que lequel est célèbre?
0: Attention, quand je dis pas du tout, tous les deux étaient médecins, mais le fils... On va dire, s'est fait connaître pour autre chose que la médecine.
6: C'est le bal des folles?
0: Oui, le bal des folles.
6: Eh ben, c'est les deux médecins qui suivent, j'ai pas encore vu, donc j'en déduis que c'est les deux médecins qui s'occupent de toutes ces folles.
2: Les deux psychiatres.
0: Alors.
3: De Mélanie.
2: Alors,
3: de
2: c'est
3: Laurent.
2: Peut-être Monsieur Charcot.
0: Charcot! Excellente réponse, Dariel Dombal. C'est Jean-Martin Charcot. Jean-Martin Charcot, qui effectivement a été un des premiers à utiliser l'hypnose. Il est d'ailleurs joué, c'est assez amusant à voir, par Grégoire Bonnet, qu'on voit sur M6 régulièrement dans Scène de ménage. C'est lui qui joue le professeur, le docteur Charcot, Jean-Martin Charcot, dans ce bal des folles. Il faut expliquer le titre de ce livre, qui a eu un énorme succès il y a quelques années, j'en ai parlé tout à l'heure, et qui vient d'être adapté à l'écran avec Lou Delage dans le rôle principal. Un film réalisé par Mélanie Laurent. Et c'est vrai que c'est terrible de voir toutes ces femmes qui sont enfermées, parfois pour de mauvaises raisons. Et le bal des folles, je ne sais pas si vous avez déjà vu le film, mais moi je l'ai regardé et j'avais lu le livre déjà. C'est un bal qui était à l'époque organisé chaque année pour que la bonne société vienne voir les folles de près. C'est-à-dire qu'on pouvait danser... on pouvait danser avec des folles.
1: Encore aujourd'hui.
6: On peut aller au Banana, hein. Ça change pas, hein.
1: Ouais, ça n'a pas changé.
0: J'ai senti que j'allais sur un terrain glissant.
3: C'est dans la cage.
2: Non, mais alors on voyait justement des spectateurs venir pour des crises d'hystérie de ces folles. Et alors les crises d'hystérie étaient parfois...
0: Le film est assez

0: C'est une pêche pour la Vologne.
1: Ariel, vous allez pouvoir reprendre la main, on est tranquille. Elle fatigue, la vieille.
2: C'est marrant, vous me connaissez bien. Vous avez vu, je m'étais vidé mon énergie. Parce que
1: heureusement que c'est que de l'énergie.
2: J'ai tellement donné, contrairement aux autres, je peux faire un somme. Je peux faire un somme. Où qui j'étais pendant que je brillais.
3: À suivre.
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5: Et Laurent, vous savez qu'il y a une Miss Beaujolais ?
1: Comment ça, il y a une Miss Beaujolais ?
5: Oui, il y a une Miss Beaujolais et elle gagne son poids en vin.
1: C'est pas cool. Vrai. Ouais.
6: Mais
1: elle est présente au concours Miss France.
5: Ah bah non, c'est une sélection pour Miss Rhône-Alpes.
1: Miss Rhône-Alpes, c'est-à-dire qu'on est d'abord Miss Beaujolais, ensuite Miss Rhône-Alpes, et si on est sage à l'école, Miss France.
5: Exact.
6: Et on finit Miss Tonneau.
5: Non mais ça, c'est quelques années après.
7: Et Miss Beaujolais, c'est pas Martine Aubry, elle picole. C'était son surnom, Aléna, c'était son surnom, Miss Beaujolais, il l'appelait.
8: Oui, mais le Beaujolais
7: vaut de l'or. Elle devient quoi, Martine Aubry ? Elle est où ? Il paraît qu'elle vend du fromage. Aubry, t'as compris, belle amie ? Réveille-toi, belle amie, on a besoin de mecs comme toi. Comment se passe ta transition, belle amie, alors ?
1: Qui a vraiment goûté le Beaujolais nouveau ? Ah, c'est ce soir ?
0: Pourquoi vous en parlez ?
6: C'est ce soir, c'est ce soir.
1: Pourquoi j'en parle l'autre ? J'en parle parce que c'est le jeudi du Beaujolais nouveau.
6: Un événement.
1: Oui.
0: Je ne suis pas le Beaujolais nouveau.
8: L'actualité du vin ?
1: Quand même, si vous y allez d'habitude goûter le Beaujolais nouveau.
0: Jamais.
1: C'est fini ?
0: Non. Oui. Non, mais c'est, en plus, c'est dégueulasse, le Beaujolais.
6: Ça dépend.
0: C'est une excuse.
6: C'est pour voir un court copain.
8: C'est un prétexte.
1: Ça me fait penser, il faut que j'appelle Christine Bravo, tiens.
8: Moi, je sais que le Beaujolais que boit Martine, il vaut de l'or.
1: Ah. Oh là là.
7: Pas mal. Non, il est marrant, lui, c'est qui ?
1: Alors, monsieur Paul Aïkar.
8: Non, mais je sais que ce que vous allez me dire, c'est pas la peine.
1: Je peux quand même vous le dire. Vous êtes dans la catégorie Christophe Barbier, c'est-à-dire la culture, oubliez les blagues.
8: Mais non, mais je suis pas là pour ça, mais donc je me concentrais sur la culture, mais pour l'instant, c'est le début de...
6: Mais c'était une très bonne blague, mon petit.
7: Mais en plus,
0: je l'ai pas entendu.
7: En plus, venant de toi, ça fait plaisir parce que tu as un ami là qui boit souvent du Beaujolais. Il en a encore sur le nez. Jean-Luc Reichmann. Ouais. Joyeux Noël. Joyeux Noël, un mois en avance.
1: Mais justement, la première citation, elle concerne le Beaujolais, c'est pour Amir Jourdain, qui habite Montfort-sur-Meur, en Ille-et-Vilaine, qui avait dit « Le Beaujolais nouveau est arrivé, vivement qu'il reparte
8: ». Jean-Yann ?
1: Non, pas Jean-Yann.
0: Jean Carmet ?
1: Non, pas Jean Carmet.
0: Un alcoolique ?
8: Jacques Martin ?
1: Quelqu'un qui, en plus, était un peu de ce coin-là, parce que Bourgoin-Jallieu, hein, c'est pas si loin, dans l'Isère, d'ailleurs.
8: Ah bah oui.
7: Attendez, c'est en Isère ?
1: Si je donne la date, et comme ça, ça va nous éviter.
7: Si c'est en Isère, c'est un tueur en série, Nordal-Hollandais.
5: Non, Bourgoin-Jallieu, c'est pas...
7: Il n'y a que les tueurs en série en Isère, je sais pas ce qui se passe.
1: Alors, il y a Paul Aïkara.
7: Non, mais il y a que ça, là-bas.
8: Je suis pas Bourgoin-Jallieu, mais...
1: Mais vous êtes bien de l'Isère.
8: Ah oui, bien sûr.
7: Bon, alors, c'est bien des tueurs en série, j'avais raison.
1: Donc, qui est né à Bourgoin-Jallieu en 1921 ?
8: Frédéric Dard.
1: Pour Valérie Le Guluche, qui habite dans le Rhône, qui a dit « Quand on me parle d'une femme cultivée, je l'imagine avec des carottes dans les oreilles et du cerfeuil entre les doigts de pied. »
5: Ça peut pas être l'amiral.
0: Sacha Guitry.
1: Qui a dit pour Monsieur Trouvet, qui habite Lesgore, « Lorsqu'un avion traverse une zone de turbulence, l'athéisme devient une notion abstraite. » C'est pas Jean-Philippe Janssen.
7: C'est pas un des gars qui était dans l'avion en septembre, là ?
1: Non.
8: Saint-Exupéry ?
1: Ah non, c'est quelqu'un qui a fait les grosses têtes très très souvent. Un des piliers, peut-être même on lui doit le succès des grosses têtes.
8: Jacques Martin.
1: Jacques Martin, bonne réponse de Paul Aïkarat. Lorsqu'un avion traverse une zone de turbulence, l'athéisme devient une notion abstraite. Vous avez vu des gens faire leur signe de croix souvent ?
6: Oui, et puis il y a des cultures, enfin des pays plus que d'autres. Par exemple, au Brésil, forcément, avant le décollage, ils ont une espèce de scapulaire. Tout le monde, il y a une médaille devant, une médaille derrière. Il y a le Christ et la Vierge, et avant, ils l'embrassent, ils font des prières. Quand ça commence à bouger, ils voient, ils égrènent les chapelets. Moi, je le fais exprès, je me mets à côté du siège, je fais, c'est pas normal ce bruit-là.
1: Vous faites peur aux passagers ?
6: Oui.
1: C'est pas sympa, ça.
6: Comme ça, après, je peux les maîtriser, je les contrôle.
1: Mais il y a beaucoup de gens qui prient, combien à peu près ?
6: Dans à peu près 20% des gens.
1: En cas de turbulence.
6: Et après, il y a ceux qui prient secrètement.

0: Voilà. Oui. Les hommes d'affaires qui sont dans la maîtrise, tout ça, eux, ça se traduit par de l'agressivité. Parce qu'ils maîtrisent pas leur milieu, ils sont pas contents, donc ils gueulent. Donc il faut déceler la peur chez les gens.
1: Moi, je fais toujours un petit, et pourtant, je n'ai pas peur en avion, moi.
0: Mais vous faites une petite prière, un petit souhait.
1: Non. Au moment du décollage et au moment de l'atterrissage, je croise mes doigts toujours, mais caché, vous voyez, personne ne le voit.
0: Ah,
1: mais je croise toujours mes doigts avant que l'avion décolle et au moment de l'atterrissage.
0: Ah, bah, voyez.
2: Et vous les mettez où après?
3: Moi, j'ai pris un avion.
1: Jean-Philippe n'est pas toujours là.
3: Oui, c'est ça, ouais. Parfois, il y a Beaugrand, ouais. Merci. Moi, j'étais sur un avion de Qatar Airways et on a flippé, il y a des turbulences de dingue, on a eu peur. Et du coup, tout le monde s'enculait. Parce que, ils ont pas le droit dans leur pays. Donc, ils sont ici, on meurt, on meurt.
4: C'est dans quelle compagnie, ça?
1: Une citation pour Gauthier Poisse. Monsieur Poisse habite Auche, dans le Gers, qui a dit « La plupart des bons mots sont des redites ».
3: Oh. Ah bah c'est Gad Elmaleh.
0: Et ça c'est vrai.
1: Et croyez-moi c'est non, c'est pas Gad Elmaleh.
3: Ah bah si, il l'a prouvé plus d'une fois.
1: Et ça aurait été un bon argument pour son avocat, effectivement, d'autant qu'elle n'est pas jeune, cette phrase.
4: Beaumarchais.
1: Pas Beaumarchais. La plupart des bons mots sont des redites.
4: La Rochefoucauld.
1: C'est quelqu'un dont c'est l'anniversaire aujourd'hui.
5: Voltaire,
0: oui.
1: Et c'est Voltaire. Bonne réponse. Ah, vous avez révisé.
0: Hey.
1: Vous avez révisé vos éphémérides. Il a dit quand même des choses formidables, hein, Voltaire.
3: Avec
1: il
3: faut bien dire. Beaucoup de conneries aussi.
1: Non, quand même, j'avais oublié que c'était lui aussi à qui on devait cette fameuse phrase. Il vaut mieux hasarder de sauver un coupable que de condamner un innocent. Ça, c'est quand même une très jolie phrase de Voltaire et aussi.
4: Et c'est à propos de l'affaire Calas, sûrement.
1: Absolument.
4: Voilà.
1: Et toujours du plaisir n'est pas du plaisir.
0: Voilà. Parce qu'on s'habitue trop au plaisir, c'est ça?
1: Mais c'est ça.
0: Après, on n'arrive plus à l'apprécier, c'est ça.
1: Exactement.
0: Oui. Ouais. C'est pour ça que je fais pas l'amour tous les jours, moi.
1: Non, pardon.
0: C'est pour ça que je fais pas l'amour tous les jours, parce qu'après on n'apprécie plus.
5: Mais c'est pas que le plaisir sexuel, c'est le plaisir.
1: Oui, mais lui, il pense qu'à ça. C'est pas de sa faute.
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1: Ah, une question qui devrait permettre à Laurent Deutsch et à Hector Obalk de, on va dire, réunir leurs sciences à l'un et à l'autre pour trouver la réponse.
7: Et nous, on réunit quoi?
0: On réunit
7: autour d'un verre, là.
1: Parce que c'est à la fois de l'histoire et de la peinture. En effet, c'est un peintre à qui François Ier a confié une somme d'argent.
8: Léonard de Vinci.
1: Non, pour qu'il lui achète des œuvres d'art. Et finalement, une fois rentré chez lui en Italie, il a retrouvé son épouse et puis avec l'argent, plutôt que de, on va dire, acheter des œuvres d'art pour François Ier, eh bien, il a dépensé tout l'argent pour se fabriquer, pour se faire construire une maison à Florence, dans sa ville.
7: Bah, de quel
1: peintre s'agit-il?
8: Alors, ça doit Michel-Ange.
1: Michel-Ange, non.
7: Le Caravage,
1: non.
4: Titien,
1: non.
8: Raphaël,
1: non.
7: Grossien.
0: Qui fait les tableaux de légumes, là?
1: Pardon.
0: C'est pas celui qui fait les tableaux de légumes?
1: Ah, Archibaldo.
0: Ouais,
1: Archibaldo.
0: Non.
4: C'est pas le même moment.
1: Qu'est-ce que vous dites?
4: C'est un siècle plus tard.
0: Oh, ça va.
7: Déjà, il dit un peintre. Nous, on est très fiers.
5: Attends, il dit les légumes et on comprend.
8: Corach?
1: Comment vous dites?
8: Corach?
1: Non.
7: Celui qui remettait les slibards?
4: Comment?
1: Ah, El Braghetto.
7: El Braghetto.
1: Non. Vous voulez que je vous donne quelques œuvres? Vous donner...
8: Véronèse.
7: Moi, ça m'aidera pas, mais ça aidera sûrement Hector et Laurent.
1: Il a peint la Madone des Harpies.
4: Ah, Sarto.
1: Sarto, bonne réponse.
7: Je savais que ça l'aiderait.
1: Andrea.
9: Je vous explique très vite. Andrea del Sarto, c'est un peintre qu'on appelle maniériste. Ça veut dire quoi, maniériste? Ça veut dire qu'il vient après toute la Renaissance, où tout le monde sait tout faire et tout le monde sait très bien peindre. À ce moment-là, chaque artiste se distingue autrement que par un truc technique, mais par une manière. Et la manière de Sarto, elle est floue. Elle est floue 3 siècles avant les impressionnistes et elle est géniale. Voilà Sarto.
1: Ah bah écoutez, ça c'est bien résumé.
7: Moi j'adore ces chansons, hein.
1: Qu'est-ce que vous dites?
7: Les chansons de Sarto, je vous
0: adore. Michel Sarto.
1: C'est pas Michel Sarto, c'est Andrea del Sarto.
7: Pardon.
1: De son vrai nom d'ailleurs, Andrea Daniolo di Francesco di Luca, ou Andrea Daniolo di Francesco di Luca di Paolo di Meglio Vanucci. Il avait un nom à rallonge, hein, celui-là.
7: On est d'accord, c'est un escroc, le mec.
1: Pourquoi?
7: Bah, il a pris de l'argent à François Ier. Pour soi-disant acheter des œuvres d'art, il s'est fait une maison.
1: Non, c'est flou, il y a un loup.
8: Hector, est-ce que vous allez au musée quasiment tous les jours pour parfaire votre connaissance?
9: Tous les mardis, parce que sinon il y a trop de monde.
5: Le mardi c'est fermé.
9: Justement, c'est pas pour lui.
8: ne mêlez
9: j'ai passé,
8: pas.
9: J'ai passé 20 ans de ma vie, à passer tous les mardis au Louvre, au Musée d'Orsay, à Londres, à Chicago,
5: et je ne sais quoi encore, exprès
9: pour filmer les tableaux.
5: On vous ouvre
9: oui,
5: les musées.
9: Oui, parce que je suis un chercheur.
8: C'est l'un des
5: non,
8: plus.
5: Non, mais d'accord, vous cherchez les tableaux.
9: Je fais une encyclopédie des détails. Oui, et donc, j'ai besoin d'aller dans tous ces musées-là. Et les images que je projette dans mon spectacle, eh ben, c'est pas des trucs que j'ai pris sur Internet.
5: M'engueulez non, pas,
9: c'est des choses que j'ai filmées avec amour, comprenez-moi. Quand vous filmez un tableau, vous avez toujours l'ombre du cadre à gauche, à droite. Du coup, on fait jamais une bonne photo. Et donc, je ne fais jamais de photos. Je ne fais que des détails et je les superpose les uns après les autres.
5: Ouvre
9: mais
5: le
9: c'est génial. Mais ouais, mais c'est ça, ma vie. C'est ma passion, vous comprenez ou pas? Venez un jour.
5: Oh, ça va, je sais que je ne suis pas Caroline. c'est quand même pas la peine de parler comme ça.
9: Mais Caroline, jamais elle m'aura interpellé comme ça. C'est tout de suite. Il y a tout de suite. Dès les premières secondes, j'ai senti que vous cherchiez la noise.
5: Mais vous m'avez demandé mon prénom alors qu'on...
9: J'ai demandé gentiment. Mais c'est quoi sûr, votre prénom dit... Vous l'avez mal pris.
5: Oui.
9: Qu'est-ce que j'ai dit comme prénom? Alors on peut plus demander à une femme parce que c'est une grosse tête. Pardon, c'est quoi votre prénom? Elle aurait même grand mal. Mais c'est quand même dingue. Maman m'a dit, sois gentil avec tout le monde. J'ai dit, je vais être gentil d'abord avec Caroline. Et boum, je lui demande son prénom et boum, je me fais gauler.
8: Vous êtes un phénomène.
1: Je voudrais quand même préciser à Isabelle Mergault, parce que j'ai la chance, et j'espère, mais normalement, mon ami Franck Ferrand a vérifié tout ce que j'ai écrit. J'ai écrit une pièce sur la Joconde qui sortira en février prochain au Théâtre de l'Œuvre. Et sachez, en étudiant sur la Joconde, chère Isabelle, le mardi, justement, jour de fermeture du Louvre et des autres musées, il y a des tas de gens dans le Louvre, y compris d'autres peintres qui viennent faire des copies. Il y a pas foule, mais il y a quelques personnes.
5: Je ne le savais pas.
1: Et d'ailleurs, le jour où la Joconde a été volée, c'était un jour de fermeture du Louvre, puisque c'est quelqu'un qui venait travailler sur la Joconde pour la copier, pour en faire un autre tableau, une autre toile. Eh bien, c'est quelqu'un qui, venant pour ça, s'est aperçu que la Joconde avait disparu. C'était un jour de fermeture du Louvre, mais il n'empêche qu'il y avait quand même un peu de monde ce jour-là. Et vous y allez tous les mardis, alors.
9: Oui,
1: vous pourrez m'emmener, parce que moi, justement, j'aimerais bien aller voir la Joconde, parce que depuis que j'ai écrit...
5: Alors toi, tu vas y aller. C'est
1: depuis que j'ai écrit cette pièce, j'y suis pas retourné.
5: Mais là, moi, je peux faire la queue.
7: Mais ça doit être génial. Hein.
9: Mais il n'y a pas que le Louvre, vous avez le Prado à Madrid.
5: Oui. Vous avez
9: la National Gallery à Londres. Vous avez à Francfort, vous avez à Berlin. Vous avez de quoi faire. Et j'emmènerai en priorité Caroline.
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1: Qu'est-ce que vous faites, Isabelle Mergault? Je vous signale qu'on est filmé, vous vous levez devant les caméras de Paris Première. Qu'est-ce que vous faites? Qu'est-ce que vous allez draguer un monsieur au premier rang?
5: J'ai essuyé ma table parce que j'ai beaucoup parlé. Non, j'ai renversé mon thé, voilà.
1: Ah, vous avez renversé votre thé.
5: Il y a un monsieur qui m'a prêté gentiment des Kleenex. Personne voulait ici me prendre. Et il y a de l'électricité, j'aurais pu subir un choc électrique.
9: Ah, mais qu'est-ce qu'il y a comme...
1: Imaginez que vous retrouviez une parole normale. On sait jamais.
5: C'est comme ça, ça commence comme ça.
1: Non, ça commence
5: bien.
1: Pas comme ça. Non, j'ai cru que vous vouliez faire comme Carina Marimont, trouver l'homme de votre vie au premier rang, comme c'est arrivé à Carina. Enfin, elle, c'est d'abord par téléphone. Elle n'avait pas vu la tête du mec au départ.
2: Oui, c'est vrai, c'est la voix d'abord.
9: C'est quoi cette histoire?
5: Vous
1: n'êtes pas au courant, Bernard?
5: Ça fait longtemps.
2: Et bien, figure-toi que j'ai rencontré mon amoureux ici.
9: Il a appelé
2: pour dire des trucs sympas sur moi, puis après on s'est vu et puis maintenant on s'aime.
9: Ah oui.
2: Ouais.
9: Ça nous l'a donné. T'as réussi à trouver un jeune.
1: Voyez, messieurs, ça peut arriver.
9: Vous croyez que ça peut m'arriver, moi? Laurent, ça peut m'arriver, moi?
1: Oh, bah écoutez, il y a bien 2-3 veuves dans la salle.
9: Ah oui.
1: Parce qu'en plus, il était veuf, hein, il faut le rappeler.
2: Il l'est toujours, Laurent.
10: Dans Le Dindon, Georges Feydeau fait dire à un de ses personnages: la différence entre le bœuf et le veuf, c'est que le veuf, il peut recommencer.
1: Ah, oh, c'est joli.
11: Non, j'ai pas
5: parce qu'un bœuf, un bœuf est coupé.
10: Ah oui,
5: c'est comme un chapon. Un chapon, c'est un chapon pas.
11: Un bœuf est coupé, c'est comme bah, un évidemment. Chapon.
5: Sinon, c'est un taureau.
11: Et dis donc, à Noël, c'est gros un bœuf à la place du chapon.
5: Ah bah ça, faut le...
12: Non, fournir.
5: Faut partir, hein.
1: Et vous, monsieur Boulet, vous allez bien? Il y a longtemps qu'on vous a pas fait venir.
12: Ben oui, ben moi ça va bien, écoutez.
1: Il faut dire qu'il est en tournée théâtrale, il vend ses plantes au monde.
12: Eh ben oui, je suis un homme heureux.
11: Oh, il a une belle
12: bouche. Mais vous me manquez quand même, hein.
1: Ah, c'est vrai.
12: Mais je vous écoute.
1: Ah bah c'est gentil.
12: Oh, bah oui, quand même. Gentil. Et puis alors, j'ai avec mes deux premiers de la classe, là, en plus, Ferrand et Barbier.
11: C'est gentil pour moi. T'es vraiment un salaud, hein. Alors là, vraiment.
1: Oh bah vous.
12: Oh, t'étais pas le premier de la classe.
11: J'achèterai plus rien dans ta boutique. Alors là.
1: Qu'est-ce que vous avez acheté dans
12: la
1: boutique?
12: Oh là là, une dévalise, Bernard.
1: Il vous dévalise?
12: Ah, oui.
1: Ah mais vous faites alimentation aussi?
12: Ah oui. Là elle a fait tous ses cadeaux de Noël.
11: Des plantes carnivores.
1: Qu'est-ce que vous avez acheté à Stevie?
11: Bah, des vases et des bougeoirs.
1: Des vaches.
11: Des vases. Des bougeoirs. Plein de choses. Tout est beau. Tout
1: c'est
11: est
1: pas
11: beau.
1: Vrai.
5: Mais tu vas
11: par le vendeur, tout est beau.
1: Oh, alors là, vous n'auriez pas craché dessus il y a longtemps, à l'époque où vous pouviez encore cracher. Hein? Vous avez avoué ici déjà vos petits travers.
5: Ah, c'est
11: ah bah
5: vrai
11: oui, oui, oui.
5: Ah bon? J'ai des travers de porc.
11: Oh la vache.
1: Vos petits travers homosexuels, on va dire, Bernard.
11: Oh, on a pu s'égarer une fois ou
1: voilà.
11: Deux.
12: Ouais, ouais, il était tard, il avait bu, il avait une perruque. Bon.
1: Une première citation, vous êtes d'accord, il est temps d'enchaîner.
5: Oui, allons-y. Oui, enchaînez-moi.
1: Pour même Ragusa, qui habite Seine-Saint-Denis, qui a dit « Les statistiques prouvent que les femmes vivent plus longtemps que les hommes, surtout les veuves.
11: Ah, » voilà. Bon
5: on non, reste dans le
10: Jean-Yann.
1: C'est pas Jean-Yann.
11: C'est un politique.
1: Oh non, c'est...
11: Un Raffarin.
1: Non,
5: non. Ah non, c'est un grand...
1: Un des habitués, oui.
10: Ça pourrait être le tien, ça pourrait être le tien,
1: ça pourrait être Sacha Guitry.
10: Ça pourrait être Pierre Dac, ça pourrait être Francis Blanche.
1: Et c'est Pierre Dac, bonne réponse de Christophe Barbier. Pour Isabelle Pion, qui habite en Seine-et-Marne, qui a dit « Avez-vous remarqué que quel que soit le bruit qui vous réveille, il cesse aussitôt que vous êtes réveillé ?»
5: Sacha Guitry ! Oh !
1: Pour Patrick Claude, qui habite Plogastel-Saint-Germain, qui a dit « Depuis l'invention du tabac, les cannibales se plaignent du goût de la viande. »
12: Ah, ça oui. C'est très joli.
10: C'est britannique ?
1: Pardon.
10: Un Britannique.
1: Un Britannique.
10: Un Américain.
1: Alors, c'est marrant que vous disiez ça, un Britannique, un Américain. Philippe Bouvard vous aurait répondu à l'époque, car c'est une citation que j'ai reprise à l'époque de Philippe Bouvard. À l'époque, Philippe Bouvard avait dit « On ne sait pas quelle nationalité il a en ce moment. »
11: Dupont de Ligonnès.
1: Non, enfin.
10: Peter Ustinov.
1: Peter Ustinov.
11: Ah, oui.
1: Bonne réponse de Christophe Barbier. Et je vais vous expliquer pourquoi j'ai choisi cette citation et pourquoi je suis ravi que vous ayez répondu, monsieur Barbier. Parce qu'en 1998, Philippe Bouvard avait posé cette citation, écoutez.
13: Qui a dit « Depuis l'invention du tabac, les cannibales se plaignent du goût de la viande ?»
10: Pierre Doris ?
13: Non, alors c'est...
10: Vivant ?
13: Il est vivant, il n'est pas français, je ne sais pas d'ailleurs quelle est sa nationalité du moment.
10: Peter Ustinov ?
13: Peter Ustinov. Bonne réponse de Laurent Ruquier.
1: Ah. Et voilà ! Et voilà ! Non, parce que quand vous dites « je ne saurais pas répondre aux questions », si, vous voyez, j'ai la preuve que si...
11: Quelle modestie.
1: Et je suis retombé là-dessus, c'est un auditeur, parce qu'il paraît que pendant la nuit, passent les anciennes émissions des Grosses Têtes. Et effectivement, en 98, j'étais venu avec Henri-Jean Servat, Jean-Pierre Coff et Jacques Pradel aux Grosses Têtes. J'étais venu précédemment d'ailleurs, mais c'est, je crois, la dernière fois que j'étais venu aux Grosses Têtes en tant que Grosses Têtes. Et je me suis rendu compte, bah dites donc, j'étais pas mauvais.
10: Bonne réponse de Laurent Ruquier.
1: Ça fait plaisir.
11: Je dirais que vous aviez du bol.
1: Ça fait plaisir d'entendre Philippe Bouvard bah oui, dire bonne réponse de Laurent Ruquier.
5: Oui,
1: on va la repasser en boucle. Hein.
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1: On est un soir de février 1960 à Garnier et André Malraux, qui est ministre de la Culture, assiste à l'opéra Daphnis et Chloé. Je ne sais pas si vous connaissez cet opéra de Ravel. Un ballet d'ailleurs plus précisément de Ravel. Et ce soir-là, il s'ennuie ferme, le ministre de la Culture, monsieur Malraux, pour ne pas dire il s'emmerde. Et ce soir-là, il va donc prendre une décision. Laquelle ?
2: Il va faire pipi.
1: Non.
3: De changer le plafond de Garnier ?
1: C'est-à-dire ?
3: De le faire, de recouvrir le plafond de Le Nepveu par le plafond de Chagall.
1: Excellente réponse. Bravo. De Roselyne Bachelot. Exactement. Il s'emmerde tellement qu'il sait pas quoi foutre. Alors, il regarde le plafond. Et parce que ce qui se passe sur scène, ça l'emmerde. Alors, il regarde le plafond, le ministre, puis il dit, tiens, ce serait peut-être pas mal de changer ça.
3: Oui, alors que Le Nepveu est angevin. C'est un crime de lèse-angevinisme.
1: Aïe. C'est pour ça que vous savez ça.
3: Le plafond du théâtre Opéra d'Angers est toujours
4: Mais il était pas beau,
2: le plafond.
1: Qu'est-ce que vous dites, très bien.
4: Mon dentiste, ça fait la même chose parce qu'il était très fier de son revêtement de sol. Mais moi, quand je suis chez lui, je vois que le plafond. Je lui ai dit, mais attends, t'as vu qu'il y a des fissures. Et bien, il a refait son plafond grâce à moi.
5: Deuxième anecdote.
4: Avec des portugais. Oui.
1: Ah oui, mais c'est pas Marc Chagall qui est venu peindre au plafond.
4: Non, mais ce que je veux dire, c'est que quand on s'ennuie, on regarde le plafond, mais quand on est chez le dentiste, on s'ennuie pas, mais on regarde le plafond par la force des choses. Hein. Ouais. Donc il a refait son plafond.
3: Mais ça dépend de la position qu'on prend, quoi.
5: Chez le dentiste. On est rarement à quatre pattes.
3: Justement, chez le dentiste.
2: Ouais, tu confonds avec le proctologue, Roselyne.
1: Quand même, le plafond est superbe, reconnaissez-le.
3: Magnifique.
1: Roselyne.
3: On avait dit à un moment qu'on pourrait interchanger, c'est-à-dire qu'on enlèverait les panneaux de Chagall pour de temps en temps dévoiler le plafond de Le Nepveu. En fait, ça n'a jamais été fait.
2: Ça va coûter un fric, là, déjà la sécu a les soucis.
5: C'est passionnant ce que tu racontes, Roselyne. Du coup, je pense qu'il faudrait refaire le plafond du studio.
1: Ah, ça, c'est joli. Quand vous faites l'amour, ça vous arrive de vous ennuyer, de regarder le plafond, hein, Isabelle ?
4: Oh oui.
1: Faut pas que ça dure trop longtemps, hein.
4: Non. 5 minutes, montre en main, puis après taxi, hein.
1: Non, parce que c'est vrai que souvent, les hommes se vantent.
4: Il n'y a rien de pire que les mecs qui veulent à tout prix faire des exploits, que ce soit sur la machine à laver et tout. Mais non, mais le lit, c'est bien,
1: Oui, mais l'amour toute la nuit.
4: Non. Mais oui, mais il y en a comme ça, hein, qui veulent à tout prix durer.
3: Pas sans le vécu.
5: Il est chaud, là.
6: J'étais en train de réfléchir sur le taxi. C'est toi qui prends le taxi ou c'est lui ?
4: Ah non, c'est lui. Ah non, moi je le livre pas à domicile. Hein. Ah non, il y a pas marqué Uber Eats. Hein.
5: Uber Eats.
1: Ah bah oui, mais c'est quand même plus facile de prendre le taxi parce que c'est vous qui décidez de partir.
6: Et s'il veut pas partir ?
4: Oui, mais.
6: Et s'il dit je vais prendre une douche ?
4: Non, t'inquiète pas. Je sais comment
1: la
4: faire.
1: La douche, il l'a déjà prise quand elle lui a dit des mots d'amour.
2: Oh là là.
4: Ça vous fait rire ?
1: Donc c'est lui qui prend le taxi, alors que j'ai bien compris, Stomy, lui, est prudent, il préfère effectivement se déplacer, comme ça, il s'en va quand il veut, c'est bien ça ?
6: Non, moi, avant, je partais jamais, je dormais, je restais toujours.
1: Ah oui, vous restez à la maison ?
5: Tu squattes ?
6: Non, mais je trouvais ça mal poli.
2: C'est vrai ?
6: Ouais, tu...
2: Comme ça, tu es chez Paul Alcaraz, tu restes pas tout ça.
6: Tu viens de faire l'amour, après tu pars comme un goujat, j'ai trouvé ça...
4: Non, pas tout de suite après, ah,
2: tu peux dire merci.
6: Et après, dans les années 2000, j'ai vu des filles qui m'ont dit, ouais, tu veux pas partir maintenant ? Ah bon ? C'est comme ça ?
1: Moi, parfois, je pars même avant de faire l'amour.
3: Il part à l'apéro, lui.
2: Non, mais c'est pas sympa. On parle d'érection, il y a François qui est là.
3: Moi, je le vois depuis tout à l'heure. Il est comme ça. Oh, il va encore parler d'érection. Il est en train de chialer, le pauvre.
5: Il s'est enfoncé.
2: Ouais,
4: on peut pas passer à une question.
3: C'est quoi la question ?
5: Non, mais il s'est enfoncé dans son siège. On aurait dit une bite après l'amour.
1: Le fait de faire durer, comment on appelle ça ?
3: C'est pas
1: tantrique ce que vous faites.
4: Oui, c'est ça.
2: On le fait pas, il n'y a pas de pénétration tantrique.
1: Tantrique, c'est intéressant, tantrique.
5: Tantrique juvé ?
6: Je sais pas si c'est tantrique, mais en tout cas, pour rebondir sur François. François.
5: C'est pas un trampoline.
6: Non, mais maintenant, les personnes âgées, depuis qu'il y a les pilules, ça va maintenant.
2: La dernière fois qu'il a bandé, c'était au 20e siècle.
6: Maintenant, il bande maintenant avec les pilules.
2: Quand même.
7: Je suis pas aussi âgé que tu le penses.

0: J'ai 50 ans.
1: Et puis François va très bien. Alors
2: oui, puis il s'en fout, c'est pas lui. Et François, si c'est pas toi qui bande, c'est ton mec.
0: Oui.
3: Tu peux prendre une doublure.
0: Et ça, moi j'ai une doublure sexe.
4: Il a aussi un parasol, mais
2: ouais,
4: à cocktail.
2: Sauf qu'il a pris Julio, pas de chance.
4: Lui, c'est un parasol à cocktail, François.
1: Parce que Toen, pardon de vous dire, monsieur Toen, vous êtes là, vous vous moquez des uns et des autres, moi compris, mais enfin...
2: Je suis le meilleur coup de la TNT.
1: Franchement, on peut pas dire que vous ayez... Enfin, j'ai jamais entendu d'éloge vous concernant dans le métier.
2: Parce que je suis discret.
3: Absolument. Le moins on en parle, le mieux on le fait.
1: Eh ben, Roselyne, elle ne doit pas faire grand-chose.
5: Oh là là là là.
3: Tu dois parler tout le temps, ça doit être terrible.
6: Oui, mais je parle en italien. Ah ouais. La langue de l'amour. Viens, ma petite mozza, que je te pétrisse. Tu veux voir mon petit tiramisu? Tu veux faire un bisou sur mon tiramisu? Et on rigole pendant des heures.
1: Vous parlez italien, là, alors?
6: Absolument.
1: Aussi bien que portugais, manifestement.
6: Un peu moins, ma.
3: C'est-à-dire,
4: on va t'envoyer à Bruxelles.
3: C'est quand même plus sexy avec la voix italienne que portugais.
6: Tu veux que je travaille tes fondations? Tu veux voir ma trouelle?
1: Mon Dieu.
6: Non, mais l'italien, c'est magnifique. On tombe amoureux.
1: C'est le spaghetti.
6: Et la gondole dans le slip.
4: Laisse la gondole à venir.
6: Eh, si.
1: Je peux pas, j'ai mes bolognaises. Enfin, bon.
4: Ça, c'est non, Laurent. Tu veux une double peinée à la rabiate.
2: Ah oui, c'est les doubles peinées.
4: Double peinée à la rabiate.
6: Oh, François, arrête de faire la gueule.
0: Je suis consterné, je voudrais m'excuser.
1: Je crois qu'on a bien fait le tour, là.
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1: Pour Monsieur Boissin, Yvan Boissin, qui habite Pontax. Non, elle est très facile, cette question, elle est à la portée de tous, puisque je vais vous demander le nom d'un célèbre artiste peintre, moins célèbre pour sa peinture que pour le fait d'avoir évidemment récupéré, entre autres, les travaux de Joseph Nicéphore Niépce, inventeur de la photographie. Et d'ailleurs, on lui a même attribué un temps l'invention de la photographie. Un peintre devenu photographe, en quelque
4: sorte.
1: Nadar ? Pas Nadar, non.
9: Hector Obal qui n'est pas encore disponible, mais dans quelques instants il sera de retour.
1: Il est toujours sur Clovis Rouillard.
10: Il se gratte la barbe.
9: Vous avez bien demandé Hector Obal, merci de bien vouloir patienter.
3: C'est une femme.
1: Ah non, c'est pas une femme. C'est un homme que tout le monde connaît, hein, vraiment.
9: En tant que photographe ou en tant que peintre.
1: Et il a été un temps considéré comme l'inventeur de la photographie. Puis après, on a rendu à Nicéphore Niépce ce qui appartenait à Nicéphore Niépce parce qu'ils avaient travaillé ensemble. Mais il avait commencé, lui, j'allais dire son nom, comme artiste peintre, artiste graphique, chimiste, puis photographe, donc.
10: Ah ouais, c'est pas facile. Ça.
11: Ah bah, il est mort en quelle année?
1: Alors lui, il est mort en 1851.
9: Alors vous dites que tout le monde connaît son nom parce que ses tableaux sont assez célèbres, on le connaît pour autre chose.
1: Son nom propre a même donné un
4: Daguerre.
1: Nom. Daguerre. Daguerre. Ah, excellente réponse.
9: Et le daguerréotype.
3: Le daguerréotype, c'est là où j'habite.
10: Bravo.
1: Louis Daguerre, excellent. Alors, vous voyez, c'est là qu'on voit que c'est une vraie grosse tête.
9: Il est formidable.
4: Oui, mais j'en peux plus.
1: Notre ami, bel ami. Parce que Louis Daguerre, qui était peintre au départ, a failli effectivement piquer l'invention de la photographie après avoir travaillé avec lui, Nicéphore Niépce. Et puis finalement, on a rendu à Niépce ce qui appartenait à Niépce. Mais le daguerréotype, effectivement, est bien un mot commun qui vient de son nom propre, Louis Daguerre.
10: Je peux vous faire un petit commentaire si vous voulez.
1: Je vous en prie.
10: C'est assez fondamental cette lutte entre la photographie et la peinture.
1: Pourquoi?
10: À un moment on dit, la photographie a détruit la peinture et donc les peintres disent, c'est pour ça que nous sommes abstraits. Bien. Mais de l'autre côté, c'est pas vrai. Vous voyez surtout que les photographes ont singé la peinture par les premiers mouvements de la photo qui sont, ils appellent ça pictorialistes. Et puis de l'autre côté, vous avez les peintres qui, en douce, comme Degas, utilisent la photographie.
11: C'est un vrai scandale.
10: Voilà. En douce. Alors que c'est justement ce qu'il fait. Ça se voit très vite, vous savez pourquoi? Vous voyez un tableau de Degas, si vous voyez qu'il y a un bras qui est coupé, ça ne peut être que d'après une photo. Ce que je veux dire, c'est que dans les tableaux qui sont tous les autres tableaux du monde avant Degas, vous avez jamais un bras qui est coupé comme si on avait coupé au cadrage. Voilà la différence.
1: Sauf si c'est un portrait.
10: Ça vous va dans ma participation? J'ai apporté mon petit travail là. Au moins vous apprenez quelque chose. Non, mais j'en ai marre.
11: Franchement,
4: est-ce que vous savez comment? Est-ce que vous savez comment
11: Renoir appelait Nadar.
4: Raphaël,
11: il disait faux artistes, le singe faux peintres, le photographe.
3: Et alors, qu'est-ce que ça a à voir avec ce dont on parlait?
1: Pardon.
3: Qu'est-ce que ça a à voir avec ce qu'on en
1: parlait? Ah bah Nadar, c'était aussi un photographe. Oui, Monsieur Tournachon, de son vrai nom d'ailleurs.
3: Oh, moi, j'aime pas quand les gens perdent la raison comme ça.
4: T'es bien placé pour en parler.
1: Monsieur Bellamy, en tout cas, méritait une question pour lui. On va lui faire écouter un joli morceau musical, un morceau d'ailleurs dont le compositeur lui-même avait déclaré. Il faut le jouer de telle sorte que les mouches tombent mortes du plafond et que les spectateurs commencent à sortir de la salle par pur ennui. Voici le morceau. Alors, qui a composé ce morceau avec beaucoup de lucidité?
9: Ça a l'air joyeux, effectivement.
1: C'est un requiem, hein, autant vous
10: dire. Endel.
1: Non.
11: C'est pas Penderecki?
1: Non. Et effectivement, le compositeur, à propos de son propre morceau, a dit « Il faut le jouer de telle sorte que les mouches tombent mortes du plafond et que les spectateurs commencent à sortir de la salle par pur ennui. »
3: Vincent Delerme, le compositeur est allemand.
9: C'est étonnant cette lucidité.
4: Ah, Vincent Delerme,
10: 18e siècle. Alors, 18e siècle, début 18e.
1: On va dire, je peux vous donner les dates, Paul Elkarat n'est pas là. Alors on va vous dire 1906-1964.
10: Pas du tout.
1: Alors, on est donc en plein 20e.
10: Donc c'est un tardif. On
9: a et alors c'est quelqu'un qui avait de l'humour sinon?
11: Du Rufflet?
1: Ah non. Bien plus connu que ça. Hein,
3: Boulez?
1: Comment vous dites?
3: Boulez?
1: Ah Boulez, Stevie Boulez.
4: Pierre-Henri?
1: Non, ce n'est pas Pierre.
3: Boulez,
1: oui.
3: Un Français?
1: Un Français, non. Non.
3: Il était russe?
1: Russe, oui.
9: Ah.
1: C'est le quatuor à cordes numéro 15.
12: Vladimir Poutine.
1: Non.
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4: Shostakovich.
1: Pardon?
4: Shostakovich.
1: C'est Shostakovich. Ah, bonne réponse. C'est pas que ça pouvait être ennuyeux comme ça, Shostakovich.
11: Oui, mais il y a d'autres choses.
3: C'est magnifique.
11: De toute façon, c'est pas ennuyeux du tout.
3: C'est magnifique.
11: Évidemment, dans une émission de
1: là,
11: rigolade.
1: C'est pas ennuyeux parce qu'on parle dessus.
11: Oui.
3: Moi, si j'étais une mouche, je serais tombée déjà morte.
10: Amoureuse.
4: Oh, la tronche de la
9: mouche. Non, mais après, un requiem, c'est pour un enterrement. Donc,
3: cette musique est magnifique. Désolée de vous dire, de vous importuner, mais j'ai trouvé magnifique.
13: Oui, c'est magnifique.
3: On peut avoir des questions
13: littéraires. Un tableau de Clovis Trouille.
9: Tu aimerais avoir ça comme musique pour ton enterrement, Marcella?
10: Vous êtes tous et toutes contre Marcella parce que c'est la seule à ne pas être démagogue. C'est la seule à ne pas être pas faire des choses populaires. Elle méprise le populaire. Et pour ça, je l'admire. Parce que moi, j'ai pas ces couilles-là. Voilà, c'est ça la vérité.
9: Mais vous
10: et
9: avez...
10: je dis, bravo Marcella.
3: Il est trop mignon.
9: Vous avez déjà eu une histoire tous les deux?
3: Non.
9: Ou pas?
10: Jamais.
3: Non, mais peut-être maintenant, je vais l'envisager.
9: Allez, vivement la pub! Comme ça, vous allez pouvoir en profiter.
1: J'ai entendu que mademoiselle Tchakaloff me réclamait, parce que c'est pas tombé dans l'oreille d'un sourd, vous me réclamiez, cher Gaël Tchakaloff, une question littéraire.
11: Mais pour qui?
3: Mais qu'il est vilain, celui-là, il a changé, c'est perverti.
4: Il y a une question sur les boîtes de nuit.
1: Alors, moi, je veux bien vous poser une question littéraire, mais j'ai peur après que vous soyez tout simplement humilié, cher...
3: Non, il m'en faut davantage.
1: C'est vrai. Bon, alors,
3: en plus, elle aime ça. Hein.
1: Si vous aimez être humilié, alors allons-y. Hein.
9: Oui, moi aussi.
1: Voilà la question littéraire pour vous, cher Gaël Tchakaloff, et c'est à destination de Madame Metter, Stéphanie Metter. C'est Thibaut de Montaigu pour le livre Cœur, paru chez Albin Michel, qui a obtenu le prix Interallié la semaine passée. Ma question est toute bête. Hein. Je vous demande le nom du précédent récipiendaire.
3: Alors là, vous l'avez dans l'os, c'est Gaspard Koenig. Je connais par cœur.
1: Bonne réponse, le bel Tchakaloff. Bravo. On a des vraies grosses têtes.
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1: Qu'est-ce qu'il y a, là, Caroline Diamant. Pourquoi vous n'êtes pas contente?
3: Alors aujourd'hui, il y a une nouvelle grosse tête pour moi. C'est-à-dire, oui, je n'ai pas encore fait les grosses têtes avec Monsieur Orlinski. Donc, il ne sait pas que j'ai un roulement de tambour. Donc, vous parlez de grosses caisses.

0: Oui.
1: En me présentant. Oui,
2: mais c'est quoi la grosse caisse du coup? Moi, j'ai pas compris. Donc, parce que j'ai pas compris la grosse caisse.
0: Ben voilà, c'est parce que chaque fois que je pense avoir une bonne réponse, je dis je sais. Ouais. Et j'ai le droit à.
3: Voilà.
4: Pour le suspense.
5: Ça n'a rien à voir avec son physique.
0: Et en général, c'est une mauvaise réponse.
4: C'est bien, Gérard, de le préciser, parce que j'ai bien compris que M. Orlinski s'était imaginé qu'elle était assise dessus.
2: Oui, oui, bah.
4: Mais vous avez l'air impressionné par la présence de M. Orlinski, Caroline.
0: Alors, vous me connaissez bien, Laurent. Oui. Je ne suis pas impressionné du tout. Il a l'air très sympathique.
3: Mais elle s'en fout complètement.
0: Personne ne m'impressionne.
3: Oh, comment elle s'appelle Maria Carré ne m'impressionne pas.
0: Je veux dire, il y a des gens qui ont du génie, du talent, et il en a beaucoup.
6: Arrête de parler de moi.
0: Mais moi,
2: c'est gentil.
3: En même temps,
0: tant qu'être humain, nous sommes tous égaux.
3: Non, mais en même temps, Caroline, tu as vu beaucoup de stars de très près, je crois.
0: Enfin, c'est...
3: on ne donnera pas de nom.
4: Non, c'est vrai, monsieur Orlinski, que vous ne connaissez pas Caroline Diamant, mais je peux vous dire qu'elle en a sucé de la résine. Non, mais quand même, vous connaissez les sculptures de monsieur Orlinski.
0: Oui, absolument, mais je l'ai même. Il s'en souviendra pas, parce qu'il est arrivé à la fin quand je partais. Je l'ai croisé à l'anniversaire d'une femme qui s'appelle Nathalie.
3: C'est une très très bonne anecdote.
6: C'est parce que oui,
0: je veux dire, je sais qui il est.
3: Genre, t'as failli le voir à une soirée d'une nana dont tu
0: je
3: peux pas dire
0: croisé,
3: le nom.
0: Je l'ai croisé, je l'ai vu, on était assis en femme.
4: Vous vous souveniez
0: de... Non, il y avait une bande de femmes assises. Ah. Il est entré, il a dit bonjour, il est allé avec les hommes qui étaient.
5: Mais ça n'a aucun intérêt.
2: Je me rappelle.
3: Si, il l'a croisé. Le lendemain, il a sculpté un hippopotame.
6: Qu'est-ce qu'il est poli.
2: Si, je me rappelle très bien. Ça m'avait beaucoup marqué d'ailleurs.
0: C'est marrant parce qu'il a vu ta bite, le lendemain, il a sculpté un spaghetti.
4: Vous le connaissez, monsieur Junior?
7: Oui, de vue, j'ai eu, mais j'étais très impressionné. J'étais à, je crois que c'est à Bastia, où il y avait une énorme panthère, sur le port.
2: Et des sculptures monumentales dans toute la Corse. Et c'est vrai qu'il y a une grosse exposition.
4: Puis il y a eu un film, Les Bronzés font Orlinski. Allez, il est temps de passer à une première citation. C'est pour monsieur Bonnet. C'est surtout à destination de monsieur Bellamy et de madame Bachelot.
0: Merci.
4: Oui.
7: C'est l'opéra.
4: Vous allez comprendre pourquoi. Non, tout le monde peut trouver la réponse, mais c'est la citation, le thème de la citation qui va les intéresser plus que les autres, qui a dit « Le véritable mélomane, c'est l'homme qui, entendant une femme chanter dans sa salle de bain, s'approche du trou de la serrure et y colle son oreille. »
6: Jean-Yann.
4: Jean-Yann, non.
5: Jacques Martin.
4: C'est mort.
0: Alors, est-ce que c'est français?
4: C'est français, c'est quelqu'un d'habitude qui est plutôt dans l'humour noir et qu'on aime bien
3: Pierre Doris.
4: Bonne réponse de Gérard Jugnot, c'est Pierre Doris. Pour Amandine Leroux, qui habite Saint-Péreux dans le Morbihan, qui a dit « Ne vous droguez pas, ne couchez pas avec des filles de joie, laissez-moi tout ça. »
3: Ça, c'est pas français, ça. Hein.
4: Ce n'est pas français.
5: C'est pas un
0: américain. C'est une femme ou c'est un homme?
4: C'est un homme et
3: Woody
4: c'est
3: Allen,
4: quelqu'un c'est... qu'on a rarement cité au gros.
7: C'est pas un prêtre.
4: C'est pas un prêtre.
3: Est-ce que c'est un homme
0: c'est
3: politique?
0: C'est un homme qui aimait les hommes.
4: Ah non, non, il est toujours vivant.
3: Il était chaud quand même.
0: Toujours vivant,
3: il
0: toujours debout.
4: Mais toujours vivant, toujours debout. Vous croyez pas si bien dire parce qu'il est chanteur aussi.
3: Il est américain.
4: Et il est américain. Ne vous droguez pas, ne couchez pas avec des filles de joie, laissez-moi tout ça.
3: Il chantait du rock,
4: Il chante toujours, mais pas du rock.
6: Mick Jagger.
0: Ah oui.
4: Plus récent.
3: Justin Timberlake. Non.
4: Pas loin.
2: Bieber.
4: Entre les deux.
0: Oui.
3: Ah, il est jeune quand même. Voilà la grosse caisse.
0: Jay-Z.
4: Non, pas Jay-Z.
3: Est-ce qu'il est noir?
4: Non, il est blanc.
7: Il fait du rap?
4: Il fait du rap.
3: Eminem.
4: Eminem, bonne réponse de Christophe Beaugrand.
5: Ben, j'étais sûr qu'il allait trouver.
4: J'aime bien la citation suivante. Et normalement, je sais d'avance qui va vous donner la bonne réponse. Ce sera Caroline Diamant. Vous voyez, je fais des paris. Hein. Et voici la citation.
7: Combien?
4: Une véranda, monsieur Junior.
3: Il n'y a vraiment que l'argent qui l'intéresse.
4: Voici la citation qui a dit « La vieillesse, d'abord on oublie les noms, puis après on oublie les visages, puis on oublie de fermer sa braguette, puis on oublie de l'ouvrir.
3: » Français ?
0: Popek,
4: non.
3: Est-ce que
4: non.
3: C'est français?
4: Ah non, c'est américain.
3: Alors, Stephen Wright.
4: Et c'est quelqu'un, pourquoi, évidemment, il s'y connaissait en termes de vieillesse, et qu'il est mort à l'âge de 100 ans.
0: Eh ben, c'est George Bird.
4: Voilà.
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4: Oh, une question amusante quand même avant les infos de 16h, puisqu'on est le 13 janvier. C'est une journée mondiale un peu particulière aujourd'hui.
0: Ah oui.
4: Journée mondiale étonnante.

0: D'ailleurs, allez-vous.
1: Putain, on aurait su qu'on était le 13, on aurait vérifié. Hein.
2: J'ai vérifié, je sais la réponse.
0: Alors allez-y.
2: Et puis ça me correspond parfaitement, c'est la journée nationale de l'hypersensibilité.
0: Eh ben pas du tout, non.
1: Bon, alors attendez. Toi, t'es hypersensible.
2: Bah oui.
3: T'es hyper chiant, oui.
2: Je pleure souvent.
4: Alors, est-ce que c'est une maladie?
0: Je croyais que vous aviez la bonne réponse parce que je suis sûr que vous êtes capable. Alors attention, hein. Écoutez bien ce que je vais dire.
4: Ok.
0: Vous êtes capable de suivre cette journée, monsieur Rioux.
4: C'est lié à la sexualité.
0: Journée mondiale, non, pas spécialement la sexualité.
5: Le régime, sport,
1: c'est la journée de l'abstinence.
0: Il faut savoir que précisément...
3: Ça, il l'observe tous les jours, ça.
1: Bah justement, c'est pour ça qu'il est capable de la suivre.
0: D'habitude, elle avait lieu au mois de mai, cette journée mondiale, et puis ils l'ont changée, ils ont décidé de la mettre le 13 janvier, et c'est déjà la 13e édition de
5: déjà
0: cette...
5: Du bisou
0: journée mondiale.
5: C'est la journée du bisou.
4: Est-ce que non, c'est quelque chose de positif?
0: Positif, négatif, non, mais...
4: Parce que parfois, c'est une maladie.
0: Ça nous permettra en tout cas de demander à monsieur Rioux, on va dire, d'adopter cette journée mondiale.
4: Ah, de fermer sa gueule.
0: Non.
1: La journée du silence.
0: Et en plus d'écouter peut-être Rika Zaraï.
4: Ah, les bains de siège.
1: Mettre le cul dans l'eau froide.
4: Le cul dans l'eau froide.
0: Non.
4: C'est la journée sans chemise, sans pantalon.
2: Ah oui, c'est génial. Dans le métro. Oui,
0: c'est la journée sans pantalon. La réponse.
2: C'est ceux qui vont dans le métro seulement en slip.
4: Ah bon,
2: ou en maillot de bain.
0: Journée mondiale sans pantalon, monsieur.
5: Mais alors c'est pour les femmes?
0: Non, c'est pour les hommes.
1: Ça se passe comment, alors?
4: Ce soir, nous irons danser.

0: Mais comment ça peut s'appliquer, ça? Les gens vont pas mettre de pantalon.
1: Et c'est surtout dans les métros, en fait, entre New York.
2: Dans le métro.
1: Bah, je sais pas, c'est souvent. En fait, c'est né dans un mouvement dans les métros. Les gens prenaient le métro, ils devaient absolument pas avoir de pantalon. Mais c'est par rapport à l'homosexualité, je crois, par rapport à la.
3: Non, c'est pas toujours notre faute.
4: Non, mais avant, c'était au mois de mai, donc ça allait, il faisait chaud, mais là, ils vont se geler les couilles, les mecs.
3: Elle a le côté pratique.
5: Non, mais ni les femmes, ni les hommes n'ont d'avoir de pantalon.
6: J'en ai sans pantalon, j'en ai mondial.
3: Mais regarde, ça culotte.
4: Tu peux mettre ta petite jupette.
5: Les hommes peuvent mettre un kilt.
6: Absolument, vous avez raison, les hommes peuvent mettre un kilt.
1: Moi, ça me dérangerait pas du tout d'aller.
3: De faire l'émission sans pantalon.
5: Ça nous dérangerait. Ouais, mais pense aux autres, quand même.
3: Est-ce que tu es capable. Johan, est-ce que tu es capable, en l'honneur de cette journée, d'enlever ton pantalon maintenant?
7: Laurent, il en pense quoi, Laurent?
5: Ah, il a peur! Il va le faire.
7: J'ai changé mon slip ce matin, c'est pas
3: vrai. Vas-y, vas-y.
5: Voilà, on s'en sort bien.
4: Non, mais des jeux pour
6: le moment.
5: Sur la scène.
6: Je pense qu'il en est capable.
4: Oui, mais oui, déjà, on le voit quasiment. Voilà.
3: Mais arrête de tirer dessus, il va faire un sprint.
5: Il va faire une orchid.
0: Il a frappé son slip parce qu'il savait qu'il allait, que tu allais venir.
6: Il aurait mieux fait de changer sa bite.
7: Laurent, elle fonctionne très bien. J'ai fait des contrôles récemment.
5: Ah bon? Qu'est-ce donc, ça veut dire qu'il fait pipi régulièrement?
7: Non, mais... bah, comme je vais être papa et tout, donc j'ai vérifié si
3: tu vas être papa.
6: Comment ça, vous allez être papa?
7: Non, mais je veux être papa.
3: Ah, il veut.
7: Donc j'ai vérifié si c'était possible, les spermatozoïdes et compagnie.
4: On y va. Est-ce que t'as trouvé une femme qui accepte de faire un enfant avec toi?
7: Déjà, je voulais faire un point sur ma santé, donc j'ai vérifié et tout.
3: Il a vérifié techniquement.
7: Laurent, je suis allé voir. C'est bon, j'ai encore des je sais pas quoi, des spermatozoïdes. C'est bon, je suis au point.
0: Ça, oui, tu dois en avoir.
7: Je vais pouvoir féconder.
3: Mais c'est terrible parce que.
6: Je crois pas que vous avez encore des spermatozoïdes. Je crois que vous êtes un spermatozoïde.
3: Je suis d'accord.
6: On le voit s'agiter. On a l'impression que c'est le dernier qui a gagné la course. Vous voyez,
5: bon, moi, je crois même que tu as, ce qui est rare à ton âge, j'ai tout tes spermatozoïdes.
3: Il a déjà rien donné.
4: Non, mais moi, ce qui m'intrigue, c'est comment tu vas faire pour trouver une femme qui accepte de te faire un enfant.
7: Alors, je suis très confiant dans mon destin.
5: Avec de l'argent, trouve.
7: Ah, mais je suis très confiant.
3: Mais il a pas d'argent.
6: Avec qui vous avez passé les fêtes, monsieur Rioux?
5: Il a écrit en Europe de l'Est.
7: Non, je vais vous dire le truc. Je suis sûr que je vais trouver quelqu'un et que je vais faire un gamin.
6: En 2022?
7: Mais oui, non, 2023. Enfin, non, parce que le premier bisou
3: en 2028. Allez, 2029.
6: Le premier bisou en 2022.
7: Parce que moi, je suis très lent, vous savez. Il y a beaucoup de restaurants avant. Il y a beaucoup de nuits à la maison sans toucher.
4: Alors, le restaurant, moi, je veux bien, mais je m'arrête là.
5: Non, moi-même, resto, ça me
0: fait chier. Ouais, moi-même, resto, ça me fait chier.
7: Jacques, tu t'appelles, t'as passé 7 heures chez moi.
3: 7 heures?
5: Oui, non. 7 heures?
7: Alors, elle
5: a baisé.
7: Elle
5: a compté.
7: 7 heures comme j'ai dit. Elle est à 18h30 et elle est partie vers 1h du matin.
6: Mais comment ça se fait? Mais qu'est-ce que vous avez fait pendant 7 heures?
7: On a parlé de la vie de son enfant.
4: Mais elle est bizarre de
0: qui? J'ai dormi.
5: Il y avait le gigot de 7 heures, maintenant il y a le mergot de 7 heures. Mais t'as trop vitamine de GHB.
6: Non, mais attendez, Isabelle.
3: C'est trop long.
6: Moi, je savais pas que vous étiez resté 7 heures.
5: Elle était à point.
0: Non, mais il est pas excité comme ça, en tête
7: non,
0: à tête.
7: En fait, dans la vraie vie, il est hyper calme.
0: Il est beaucoup plus calme.
4: Il était intimidé, peut-être.
7: Et Laurent le sait.
0: Mais il a les bras toujours aussi courts. Hein,
3: ça... Il y a des invariants.
5: Pourquoi c'est toi qui as dû aller chercher les trucs au fond du four?
6: Non, mais vous auriez dû attendre effectivement le 13 janvier, journée mondiale sans pantalon, pour inviter Isabelle Mergo. Moi, vous auriez eu un prétexte pour l'avoir, voyez, entre les mains, votre pantalon.
3: Ah, j'ai eu peur.
6: Et Chakri Kazaraï a évidemment signé cette magnifique chanson.

0: Excusez-moi, mais on imagine la tête d'Isabelle Mergault qui sait pas que le 13 janvier, c'est la journée sans pantalon. Elle accepte gentiment de se faire inviter à dîner par l'autre Stanley.
1: Elle sonne.
2: Et il a le pantalon à la main.
0: Et l'autre, il ouvre, il a en quel but.
1: Il y a Rick Hazaray qui passe en fond sonore. Lumière tamisée. Ah tiens, juste avant 16h, j'ai deux, trois petites histoires amusantes que j'ai trouvées sur Internet à vous proposer. Il y a le professeur Strauss, c'est sur Twitter, ou sur Instagram peut-être, qui dit « C'est un mec qui est en train d'accrocher des cornichons dans un arbre. » Il croise un autre gars qui lui dit « Mais pourquoi tu mets des cornichons sur les arbres ?»« Pour éloigner les girafes, » lui dit l'autre. « Mais il n'y a pas de girafes ici. » »« Bah oui, parce que j'ai mis des cornichons.
3: » Ouais, c'est joli,
4: oui, mignonne.
1: Et puis aussi cette dame qui dit à une autre, c'est Michel et Denisot qui sur Instagram, alors soit il raconte des blagues, soit il publie des blagues d'autres, hein, c'est pas lui forcément qui les imagine, mais en tout cas il en fait la publicité et c'est plutôt amusant. Et Michel Denisot a publié ce dessin où on voit une dame qui pour la nouvelle année dit à une autre, ma résolution cette année c'est d'arrêter d'insulter les gens sans le vouloir. Et toi, c'est de perdre du poids, j'imagine.
0: C'est joli.
1: C'est joli. Et il y a aussi Eric Métayer qui a publié ce photomontage. On voit une maman qui est en train de coucher sa petite fille. Et la petite fille dit à la maman, dis maman, c'est dans longtemps, 2023. Et la maman répond, dans 4 dodoses.
2: Ah, oh, c'est mignon.
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1: Une question qui concerne Monsieur Macron et l'Élysée, puisqu'il y a un livre dont on parle beaucoup qui est sorti et Le Parisien fait son ouverture sur la tragédie de l'Élysée, les coulisses du palais présidentiel sous Emmanuel Macron. Alors on apprend, bon, il n'y a pas que des choses essentielles, hein, il y a évidemment des informations anecdotiques, mais qui sont évidemment parfois amusantes, je dois dire. Alors par exemple, on apprend que tout le monde sait quand le président est là ou pas à l'Élysée à cause de son parfum. Parce qu'il se parfume toute la journée. Son parfum, c'est Eau Sauvage de Christian Dior en version Cologne. Il suffit d'être dans le vestibule d'honneur à l'Élysée pour savoir s'il est passé récemment ou pas. Et tout le monde dit, le président, on le sent venir. Oh. Et partout où vous passez à l'Élysée, paraît-il, les gens disent, ah, ça sent le président.
0: Ah. C'est dégueu,
2: ça,
0: comme
2: si ça sent pas le fromage, ça va.
1: Et le président ferait d'Eau Sauvage une consommation industrielle.
0: Bah oui, là,
1: nous dit
0: moyens.
1: Le Parisien. Ouais. Même après 20 ans de vie commune, Brigitte s'en étonne encore. Ce qui n'empêche pas, effectivement, quand il s'envole pour l'étranger, de s'autoriser, voilà, à s'en mettre une ou deux gouttes pour se rappeler son époux quand il est ailleurs.
0: Si je puis me permettre, je peux aller aussi chez Sephora, je m'en balance et je me dis, oh tiens, ça sent Macron. Oui, maintenant qu'on connaît le nom et la marque.
1: Tiens, tu veux sentir du président?
6: Voilà. Bah, Caroline, vous avez qu'à venir me sentir, c'est l'aftershave que je mets.
0: C'est vrai?
6: Ouais.
1: Vous aussi?
6: C'est l'aftershave que je mets.
1: J'imagine que vous devez vous parfumer parce qu'autrement, il y aurait une odeur.
6: Ah non, ça me dérange pas, moi.
1: Non, mais avec tous les morts que vous voyez, ça va quand même commencer à cocoter, je dois dire.
6: Oui, mais je les mets pas sur moi, hein.
1: Non.
7: Quelle est la question? Parce que j'ai rien compris, moi.
0: Ouais, on est toujours sur la piscine ou pas?
1: Alors, il y a deux questions, parce qu'on apprend d'autres choses. Encore, évidemment, sur la vie à l'Élysée. De temps en temps, voilà, on passe une enveloppe sous la porte dans le bureau de Monsieur Macron, et sur cette enveloppe, c'est quand il dit « je ne veux pas être dérangé ». Et sur cette enveloppe, il est écrit parfois « TTU ». Qu'est-ce que ça veut dire?
7: Très, très urgent.
1: Très, très urgent. Bonne réponse de François Berléand. Alors l'autre question concernant ce livre à propos du président Macron, la tragédie de l'Élysée dans l'enfer des quinquennats, c'est chez Robert Laffont et c'est Olivier Beaumont, journaliste au Parisien, qui nous raconte toutes ces petites confidences. Alors il y a un truc assez rigolo, je dois dire, c'est une boîte que Monsieur Macron propose à ses invités quand il les reçoit sur la terrasse de l'Élysée. Il vous propose une boîte dans laquelle vous allez devoir vous servir, mais une boîte
6: de chocolat.
1: De chocolat, non.
0: On est d'accord que c'est, il ne vous offre pas la boîte.
1: Non.
0: Il vous, il ouvre la boîte dedans, et il vous propose de piocher ce qu'il y a dedans.
1: Non, il a une boîte, vous voyez, dans laquelle il a mis des tas de
0: marques de cigarettes.
1: Non, pas de cigarettes.
6: Des capotes.
1: Non. Ah
7: bon, des cigares.
1: Des cigares, non plus.
6: Ah,
1: des
6: cigarillos.
0: Des pétards.
1: Le fait que ça se passe sur la terrasse devrait vous donner.
0: Oui, c'est qu'on ne fait qu'en extérieur.
6: Allez. Des lunettes de soleil.
1: Ah, ouais. Bonne réponse de Monsieur Haas.
4: C'est trop fort.
1: Alors, je vais vous expliquer pourquoi. C'est qu'évidemment, il y a le soleil qui arrive sur la terrasse de l'Élysée. Lui, il est dos au soleil. Ses invités sont face au soleil. Et il paraît que ça énerve le président quand les invités n'ont pas de lunettes de soleil parce qu'ils font des grimaces. C'est vrai que c'est pas agréable, vous voyez. Alors, dans ces cas-là, hop, il prend la boîte, il ouvre la boîte et il offre à ses invités, enfin, il prête à ses invités une paire de lunettes. Et il paraît, ça s'est raconté donc dans le livre, que les lunettes de soleil qui sont dans cette boîte sont de toutes sortes. Vous voyez, une mallette avec une vingtaine de binocles d'occasion, de toutes formes, pas forcément à la mode, parfois avec des bords rouges, voire même un peu ridicules, avec les branches tordues. Il faut choisir pour être autorisé à rester sur la terrasse. Et il y a quelqu'un qui témoigne, qui dit « Je me demande même si, au fond, ça le fait pas marrer de nous voir avec ces trucs. On a l'air tellement cons, tous sur la terrasse, avec des lunettes grotesques. » On ne se fait pas prendre deux fois. Maintenant, on a toujours nos propres lunettes de soleil sur nous. Monsieur Haas a toujours des lunettes de soleil, vous voyez.
0: Vous aussi?
1: Vous ne feriez pas avoir avec le président?
6: Jamais. Mais moi, depuis que je suis très célèbre, je suis obligé de me balader avec des lunettes de soleil. Sinon, c'est la cohue dans la rue. Moi, c'est carrément, les gens, je sors dehors, ils me les donnent, ils me disent, vous êtes trop connu, tenez ces lunettes.
0: Non, mais t'as raison, un jour, ça servira.
1: Ouais. Et vous aussi, vous avez vos lunettes
0: moi,
1: de soleil?
0: Moi, j'ai toujours, parce que je suis myope. Alors, j'ai des lunettes de à ma vue. Donc oui, elles sont toujours dans mon sac.
1: Il faut dire que monsieur Alu est très surpris par tout ce que Caroline Diamant trimballe. Vous êtes d'accord?
2: Je dois dire qu'elle est très équipée.
1: Il y a longtemps qu'on l'a pas fait, Caroline.
0: Non. Ah, c'est pas possible, j'ai pas rangé.
1: Ah non, si. Montrez-nous ce qu'il y a dans le sac orange.
4: Pas.
1: Dans le sac orange, on veut voir.
4: Alors,
1: le public veut savoir.
0: Alors, accroché à la hanse, forcément, une petite pince pour les cheveux, en cas de chaleur dans la nuque.
1: Vous notez tout, hein, monsieur Boxo.
6: Ne vous inquiétez pas, j'ai l'habitude des sacs des femmes.
0: Alors, là, nous avons un châle au cas où ça se refroidirait.
7: Bon, pas de raison, oui.
0: Un châle épais. 25,
7: oui.
2: Que tu m'as proposé généreusement, d'ailleurs.
0: Là, nous avons une casquette au cas où il pleut en cas de brushing.
2: Puis dans le studio, ouais, c'est vrai qu'il
0: est. Pour pas tout abîmer, hein, voilà. Alors là, nous avons la poche, une des pochettes de médicaments.
4: Très glamour.
2: Voilà. Disco. Et qu'est-ce qu'il y a comme médicaments?
0: Whitney Houston. Alors, il y a pour tout, mal à la tête. Mal aux pieds, mal au cul, mal au ventre. Ouais. Alors s'il pleut beaucoup en brushing, il y a un parapluie en plus de la casquette et du châle. Voilà. Qu'est-ce qu'on a encore? Alors,
2: Marie Poppins va bien se tenir.
4: Oh là là.
0: Là récemment j'ai eu mal à la gorge, donc j'ai des bonbons au miel.
2: Sympa.
0: Voilà, là nous avons un paquet de Kleenex. Nous avons 2 paquets de Kleenex. Nous avons 3 paquets de Kleenex. Nous avons 4 paquets
4: de Kleenex. Elle collectionne.
6: C'est plus un nez, c'est une fontaine.
0: Waouh. Nous avons 6 paquets de Kleenex. Nous avons 7 paquets.
4: Et ils sont tous entamés.
0: Nous avons 8 paquets de Kleenex. Nous avons 9 paquets de Kleenex. Nous avons 10 paquets de Kleenex.
1: Non mais c'est un tour de magie, c'est pas possible.
6: Et le lapin, il sort quand?
0: Nous avons un éventail s'il y a un chaleur. S'il n'y a pas de raison, quand même. Alors, qu'est-ce qu'on a encore? Alors, au cas où le Covid revient, dans un gant. Pour le maintenir, j'ai mis quelques masques roses, parce qu'on va pas porter du bleu comme tout le monde. On a un stylo, si on a des choses à écrire, TTU. Alors, si on veut pas que ça reste, un petit crayon à papier. Voilà, bien sûr. On arrive à la fin. Alors, nous avons... voilà, je crois que nous sommes... Et du fil dentaire.
4: C'est jamais, c'est pas...
0: Pour après les fellations.
1: On peut dire qu'elle a vidé son sac.
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1: Avez-vous déjà vu quelqu'un souffrir de la monorchide?
8: Ah bah, Stéphane Bern a un gros problème avec la monorchide.
1: Et j'ai même aller plus loin que ça. C'est... Pouvez-vous me citer, parce que il y a quelqu'un de connu qui souffre de la monorchide.
8: Vincent Lindon?
1: Non, Vincent Lindon, non.
9: Est-ce que ça se voit physiquement?
1: Ah oui, oui, oui, ça se voit à l'œil nu.
10: C'est quelqu'un qui est bourré de toc?
1: Ah non, non, non.
9: C'est une tache de vin?
1: Non.
8: C'est lié à la démarche?
1: À la démarche.
9: Une tache de...
1: Alors, je pense pas qu'on le voit à la démarche.
10: Ah,
1: on
10: y voit des jambes. Une semelle? C'est pour ça qu'on le voit pas?
1: Non, du tout.
9: C'est à l'odeur?
1: À l'odeur, non.
11: Ça se voit ou ça s'entend?
1: Ah non, ça ne s'entend pas, ça se voit.
9: Ça se voit, c'est sur le visage?
1: Ça se sait, en tout cas, il y a un célèbre acteur qui souffre de monorchide.
10: Ah, c'est à avoir les yeux rouges?
1: Ah, les yeux rouges, non. Quel est l'acteur qui a les yeux rouges, Stevie?
10: Ils peuvent mettre des lentilles.
9: Ça se voit, c'est sur le visage?
1: Ah non, ce n'est pas sur le visage.
9: C'est sur le corps?
12: C'est un problème d'oreille.
1: Expliquez.
12: C'est une surdité parce qu'il nous manque quelque chose dans l'oreille interne.
1: Et quel est l'acteur qui a...
12: Et c'est ce beau garçon, il a 45 ans, et il s'appelle...
1: Jean-Luc Mélenchon.
12: Non, pas du tout.
8: Il est français?
12: Mais oui, il est français. Il s'appelle...
9: Il perd l'équilibre, alors.
12: Non, pas du tout. Il est appareillé. Il est... Il a un truc à l'intérieur. Mais... Il s'appelle...
1: Guillaume Canet.
12: Mais je ne connais que lui. Hein.
10: En fait, il est sourd d'une oreille.
12: Il est sourd, oui.
9: Mais il n'est pas mort.
10: Mais pas des deux.
12: Donne-nous un film. Mais il fait une série en ce moment sur TF1 qui cartonne. C'est un beau brun.
11: Ah, Laurent Ronac?
12: Non, mais... Oh.
8: Mimi Mathy?
12: Attends, comment il s'appelle?
11: Ah bah non, elle prend son téléphone.
12: Mais non, mais je sais pas, je cherche acteur français. Je vous dis ce que c'est. Ce que c'est que la sauce.
11: Ça fait pas chier, cherche Menorchid direct.
8: Thomas Tisley?
12: Non,
9: mais demande à Laurent, il a le nom.
12: Mais bien sûr, la question n'était pas qu'on trouve le nom de cette personne. Ah bon?
1: Si.
11: Non,
12: t'as dit qu'est-ce que c'est de souffrir de la Menorchid?
1: De toute façon, c'est pas ça, de toute façon.
12: Ah merde!
8: Et c'est qui l'acteur?
1: Quand même, je suis intéressé de savoir quel est l'acteur.
9: Oui. Qui est appareillé?
12: Bon, là, je peux regarder du coup.
1: Bah oui, alors.
12: Dire.
1: C'est qui cet acteur?
12: Mais si.
9: Oui, mais attends, mais c'est pas bien de
1: Frédéric
9: dire que l'acteur.
1: Frédéric Diffental.
12: Mais non, il le dit.
1: Il a ses deux oreilles, Frédéric.
10: Un brun aux yeux bleus?
12: Non.
9: Donc la monorchide, c'est pas ça.
12: C'est pas dans l'oreille.
8: Tu nous ralentis, Karine.
11: Vous dites que ça se voit. Est-ce qu'il manque quelque chose à la personne?
1: Oui, oui.
9: Il lui manque des doigts?
1: Des doigts? Non, non, non.
11: Il manque un bras?
9: Une couleur?
8: Il manque une oreille? Il manque une oreille?
10: Il n'a pas de nez?
1: S'il a un nez, oui.
8: Il manque une couille, mais ça se voit pas. Ah, il monotesticule.
1: Il n'a qu'un seul testicule.
10: C'est Titoff.
1: Et c'est Titoff. Bonne réponse de Jean-Luc Lemoine.
8: Ah, mais c'est Titoff là.
9: Mais
8: c'est pas le même Titoff.
1: Non. Pardon?
9: Mais c'est Titoff qui est au gros.
1: Non.
12: C'est pas le Titoff.
1: Un autre Titoff qui est acteur pornographique. Et qui n'a qu'un testicule.
9: Eh ben, moi, j'ai connu un mec, on en avait trois.
1: Ah oui, ah bah faut qu'il lui rende à l'autre.
9: Mais je comprends pas le mot chide, parce que mono, donc ça veut dire hein. Oui, mais pourquoi chide?
1: Qui n'a qu'un testicule, voilà, monochide, c'est comme ça, c'est du groupe Homo Monstruosis.
12: Parce qu'il n'est pas descendu.
1: Qui réunit les, voilà, qui n'est pas descendu, oui. Voilà, un seul testicule dans les bourses, l'autre étant atrophié ou non descendu.
9: Ouais, mais s'il est non descendu, tu peux le faire descendre.
1: On voit l'expert.
12: Mais bien sûr, tu souffles dans la très fort, ça la fait descendre. Non, c'est pas vrai. Mais c'est en deux secondes, tu peux le faire descendre.
1: La monorchide, en tout cas, vous retiendrez Ariel.
9: Mais est-ce que tous les mammifères ont deux choses ou il y en a qui sont monochides? Monorchide.
8: Monochibre.
9: Monorchide.
8: Monochibre, oui.
9: Je me demande si les mammifères.
1: Elle va rentrer à Ariel. Ouais. Elle va aller voir Bernard Henry. Je vous ai acheté un slip chez Monorchide.
8: Ouais.
1: Il faisait des prix.
9: Non, mais parce que...
8: Vous avez un œuf mollet?
9: Le chiffre 2 a sûrement une des...
1: Ah bah, d'où
12: une
1: le...
12: raison.
1: Oui, bien sûr.
11: Voilà. Non, Isabelle a dit qu'elle avait connu quelqu'un qui en avait 3. Donc...
1: Autrement, on dirait pas une paire. Oui, qui en avait 3 testicules?
9: Je te jure que je ne m'en souviens plus.
11: Comment ça se fait que tu t'en souviens plus? Mais ils étaient combien?
8: Quand même, on s'en souvient.
9: Non, mais je me souviens plus de...
12: Oh c'est pas si choquant.
11: Pourtant, c'est pas là. Je suis désolé quand tu croises quelqu'un qui en a 3. Oui,
12: non,
11: tu t'en souviens.
12: Non, on s'en fout.
9: Bah, je l'ai vu qu'une fois.
1: Bah, qu'une fois, mais enfin, c'est des trucs quand même qui marquent la mémoire.
9: Ah oui. Mais alors c'était un flasheur. Mais il n'a fait que montrer et puis
11: non
9: nous avons copulé.
8: Mais c'était disposé comment?
9: On a fait l'amour et je me suis aperçu que en fait
1: il y en avait une de plus.
11: Ouais,
1: il vous a dit j'en ai 3, je vous la mets quand même.
9: Ah,

0: C'est la story du jeu.
1: Et on vous dit, tiens, tel truc est ponceau, c'est ponceau.
2: Poussif.
1: Non, pas poussif.
2: Poncif.
1: Qu'est-ce qui peut être ponceau? Je regarde d'ailleurs ici. Ici, on peut voir les choses qui sont ponceaux.
3: Est-ce que c'est lié au physique?
1: En physique, non.
4: Incompréhensible.
1: Ah non, non, non, non.
2: Un peu lourd.
1: Un peu lourd, non.
3: Lié à la tenue.
1: P-O-N-C-E-A-U.
5: Mais c'est uniquement quand on lit un livre?
1: Ah non, non. Parce que c'est une question de vocabulaire. Et c'est vrai que c'est un terme plutôt littéraire. On n'utilise pas tous les jours le qualificatif de ponceau, vous voyez.
3: Est-ce que c'est lié à un caractère?
1: C'est un adjectif invariable.
5: Ah, c'est un adjectif.
1: Ah oui, oui.
5: On est ponceau.
1: Ah, bah, vous n'êtes pas ponceau, mais
2: il y a... Quelqu'un ici est ponceau.
1: Alors, je vois... Ah. Non, il n'y a personne qui est ponceau ici.
5: Ah, ça va.
1: Mais vous pourriez porter quelque chose de ponceau.
5: C'est une couleur.
1: C'est une couleur.
5: Ah, c'est ponceau,
0: c'est du blanc.
5: Rouge.
0: Du rouge carmin.
1: Alors, rouge carmin, rouge vif. Bonne réponse de Liane Folly. C'est le rouge vif foncé de la fleur du coquelicot qui est ponceau.
5: Ah,
1: peut-être vous avez eu un maillot ponceau.
3: Au Milan, au Milan.
4: Ah, oui, bien sûr, oui.
1: À Milan, c'est un
3: maillot rouge et noir.
1: Ah bah voilà, vous voyez.
4: Ouais, à Lille aussi.
3: Ouais.
1: Ah bah à Lille. Ah bah vous voyez, vous avez...
4: Ouais, le micro est ponceau.
1: Le micro est ponceau. Okay. Ah oui, vous apprenez des choses ici.
5: Hein,
1: alors,
5: bah
1: ça,
5: oui.
1: Quand vous allez retourner à Lille, vous allez avoir vos anciens collègues footballeurs et dire, est-ce que t'as gardé ton maillot ponceau?
0: Et là, quand il va s'arrêter au feu, tu vas dire, ah, bouge pas, il est ponceau.
1: Ou même à table, dis donc, on prendrait pas un petit coup de ponceau. Vous voyez, faut savoir utiliser les choses.
4: J'aime bien.
1: Une question géographique pour Karine Pasteur, qui habite Carros, dans les Alpes-Maritimes. De quel endroit Topeka est-elle la capitale?
3: Amérique du Sud?
1: Ah non.
0: Ah. Topeka.
1: De quel endroit Topeka est-elle la capitale?
5: Topeka.
1: C'est une question géographie. Et Topeka s'écrit, si ça peut vous aider, T-O-P-E-K.
0: Aka!
1: Aka, comme vous dites.
3: Donc c'est pas en Afrique non plus.
1: Ce n'est pas en Afrique. Ma question est très précise, c'est quel endroit a Topeka comme capitale?
5: Ah oui, c'est endroit.
1: J'ai pas dit pays.
3: Exactement. Est-ce que c'est pas une fiction? Non, c'est pas.
1: Ah non, une fiction, non.
3: C'est pas une île alors?
1: Une île non plus.
2: Bah c'est forcément d'un pays la capitale.
1: Alors, cher Chantal, par exemple, Rouen ou Le Havre ou Caen ont été les capitales de la Normandie, vous voyez.
2: D'accord, d'une région alors.
1: Ça peut être une région.
2: Ah, oui,
5: est-ce qu'il s'agit du Japon?
1: Du Japon, non.
3: C'est en Europe, Laurent? C'est en Europe?
1: Ce n'est pas en Europe.
5: Ah, c'est dans l'Est, dans l'Est.
1: Dans l'Est, non plus.
3: C'est pas vers le Groenland?
1: Non.
5: En Norvège?
1: En Norvège, non.
4: En Afrique alors, plus beaucoup.
3: Il faut prendre l'avion pour y aller, c'est vraiment très
1: très long.
5: Est-ce que c'est dans les îles?
1: Dans les îles, non.
5: Moi, je dirais, non, Japon, non, Chine non plus.
2: Ça a à voir avec Topkapi?
1: Pas du tout, mais tout donné sauf un pays quand même.
5: L'Amérique. La Russie.
2: L'Amérique.
1: Qu'est-ce que vous appelez l'Amérique?
5: L'Amérique latine.
1: Non.
5: Non, les États-Unis.
1: Alors, bon, on a
5: en Arizona.
1: Alors, voilà, donc les États-Unis, ça veut dire quoi? Qu'il y a plusieurs États. Oh, on avance.
5: C'est la Californie.
1: La Californie, non.
2: En Amérique du Sud.
4: Au Texas.
1: Texas, non.
3: New Hampshire.
5: Miami.
1: Miami, non.
5: Honduras.
1: Honduras.
4: San Francisco.
1: Honduras, ce n'est pas un État américain, Chantal.
5: Est-ce que ça ne serait pas en Floride?
1: En Floride, non.
5: Est-ce que ce n'est pas l'Iowa, par exemple?
1: L'Iowa, non. Non, non, non.
5: C'est Mexique. Mexique.
1: Non, c'est pas... Mais le Mexique n'est pas un État américain.
5: L'Alaska.
1: L'Alaska, non.
4: Le Minnesota.
1: Ah, le Minnesota, mais où alors?
4: Ah, encore une passe D. Je sais
1: non, pas du tout.
2: Dans le Maine.
3: Est-ce que c'est dans l'ouest des États-Unis?
5: Il est à fond, j'adore. Il fait ça. Encore une passe D, ouais.
1: Et c'est vrai que cette ville, Topeka, n'est pas très connue. C'est la quatrième ville.
4: C'est la moins peuplée.
1: De l'État, et pourtant, c'est bien celle-là qui, effectivement, est la capitale du...
5: Missouri.
1: Non.
4: Du New Jersey.
1: Non plus, mais c'est bien ça, vous voyez.
3: Mississippi.
5: La
3: Caroline du Sud.
1: Il a trouvé sur son textile.
5: La Pennsylvanie.
1: Ah non. Au nord, vous avez le Nebraska. Je vais vous aider pour que vous situiez un peu ce...
5: Voilà.
1: Vous voyez les États-Unis. Au nord, vous avez le Nebraska. Oui. À l'est, vous avez le Missouri.

0: Au sud, vous avez l'Oklahoma.
1: En bas à gauche, on a Pamela Anderson dans Malibu.
2: La Californie.
0: À l'ouest, vous avez le Colorado. Au milieu de tout ça, il y a
2: le Nevada.
0: Non, le Nevada, non.
1: Mais non, c'est Los Angeles.
2: Après, oui. Oklahoma, on l'a dit, Oklahoma.
0: Ah ouais, Oklahoma. On a dit beaucoup, c'est pas l'Oklahoma. Ah non, mais écoutez, non. Combien il y en a d'États américains?
3: Il y en a 52, non?
0: Oui, non, pas 12.
3: Il y en a 52, 51, 51.
2: Non, il y en a 56.
0: Alors oui, on n'a pas fait le tour.
4: Il fait très froid, je crois.
0: Topeka est la capitale de cet État américain. Qu'est-ce que je peux vous dire de plus? Là, je vous ai fait. Écoutez,
2: c'est pas un truc chire. Il y a Bâton Rouge, Tampa.
0: Non, je vous ai donné tous les États autour.
1: Un bateau ponceau.
0: Non.
4: Wyoming.
0: Qu'est-ce que vous dites, vous?
4: Le Wyoming.
0: Ah, je croyais que vous étiez en train de bailler, moi.
4: Ça existe, le Wyoming.
1: Oui, mais c'est en Chine, ça.
4: Mais non. T'es malade ou quoi? Le Wyoming.
0: Moi, je pensais que les footballeurs voyageaient.
1: Le royaume de Ying.
2: Le Tennessee.
4: Wyoming.
0: Pardon?
2: Le Tennessee,
0: c'est pas... Ah, ça, c'est pas mal.
2: Ah, Connecticut.
0: Mais ça n'est pas le Tennessee.
2: Non, c'est pas ça non plus, Connecticut.
0: Non, je vous ai donné... Oh, écoutez, oui. Entre le Missouri, l'Oklahoma, le Nebraska, le Colorado, au milieu de tout ça, vous avez... C'est un état du Midwest des États-Unis.
2: D'accord.
0: On va donner 300 euros.
2: L'Iowa, l'Iowa, l'Iowa,
0: tout ce que vous voulez, c'est pas ça.
2: La tia-tia.
0: Non. Ah non, mais c'est triste.
1: Ah oui, c'est en un mot ou deux mots? Peut-être que je vais trouver.
0: C'est en un seul mot. Ah ben. Et la ville célèbre dans cet état. On va donner non seulement 300 euros, mais en plus, on va donner un chèque RTL parce que je suis certain que quelqu'un va avoir évidemment.
2: Ah, dans le Houston.
0: Le Houston. Non. Mme Pastor touche un chèque RTL à Carros. Dans les Alpes-Maritimes, levez la main.
2: Là-bas.
0: Regardez, monsieur Rioux.
2: Il y en a 7000.
5: Bonne réponse.
0: Oui, parce que là, vous avez été nul, les grosses têtes.
4: Ah, vraiment.
5: On vous a repéré en premier.
1: Toujours nul.
5: Bonjour, monsieur. Comment vous vous appelez?
6: Thomas.
5: Alors, vous êtes sûr d'avoir la bonne réponse? C'est comment?
6: Kansas.
0: Le Kansas, évidemment, avec Kansas City, qui est la ville la plus connue. Mais c'est bien Topeka, la capitale. Bravo, monsieur. Vous gagnez 100 euros.
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0: Le sommet international de la FIL. Mais c'est quoi la FIL?
8: La FIL.
9: Ça s'écrit comment?
0: FIL.
10: La filière interprofessionnelle du lait?
0: Comment vous savez ça, vous?
10: Je sais pas.
0: Vous êtes invité au salon du lait?
10: Avec un dé, alors.
0: C'est bien ce que je voulais dire.
10: J'avais bien compris.
0: C'est vraiment ça?
6: Non.
0: C'est la bonne réponse.
6: Non.
8: Quel talent.
0: Pardon, mon Florian, parce que c'était vraiment pour faire un mot.
8: Hein. En plus, il est pas si vilain. Hein.
10: Non, je m'arrange.
8: Non, ouais, il est mieux que
10: je serais beau mort.
8: Oui, c'est vrai, il vieillit très bien.
0: On est plusieurs dans ce cas-là, effectivement. C'est pas votre cas, beau grand.
8: Je sais, vous avez envie d'être méchant avec moi aujourd'hui.
0: Pas du tout, pas du tout. Je me retiens.
1: Oui. Christophe, mets ton kawé.
0: Non, je me retiens pour tout à l'heure. C'est le sommet mondial du lait cette semaine. La France est le pays hôte. C'est important le lait à travers le monde.
2: Qu'est-ce qu'on ferait sans les vaches?
0: Vous avez déjà trait une vache, Ariel.
2: Eh bien,
0: justement.
1: Non, mais Bernard.
2: Non, mais pour un. Oh. Non, pour un film, j'ai dû traire une vache.
1: Vous jouiez une paysanne?
2: Non, je.
1: Un rôle de composition.
0: attendez. Non. Dans quel film vous avez trait une vache?
2: Alors, c'était d'après François Sagan. hors saison, et c'est pendant l'idée de pendant la guerre,
0: oui,
2: des Parisiennes, voilà, qui sont obligées de s'exiler dans une ferme.
6: Donc tu galérais à Traire.
9: Voilà. S'exiler dans une ferme.
2: Voilà. Bon. Mais alors c'était
6: rendez-vous en terre inconnue.
2: Ben c'était merveilleux de Traire. Alors les pies, les pies sont très chaudes.
10: Et chaud, sûr chaud. Que c'est un pie.
6: C'est un pie. Sinon c'est un oiseau.
2: Ouais. Bon, en tout cas,
0: ça me fait penser à cette vieille blague. Vous la connaissez. C'est Ariel.
6: Oh, c'est du retour en boîte, c'est ça? Oui.
0: C'est Ariel avec des copines. Et puis, le chauffeur.
2: Qu'est-ce que ça va être?
0: Le chauffeur d'Ariel a disparu. Et elles sortent de discothèque toutes les quatre. Et le chauffeur d'Ariel n'est plus là. Et donc, elle rentre à pied à travers la campagne pour rentrer sur Paris. Parce que souvent, les discothèques sont loin, hein, la campagne.
1: Oui, surtout celles que fréquente Ariel.
6: Oui, Ariel, elle est du genre aller au Makunga Club.
0: Et puis, là, d'un seul coup, elles ont très soif, parce que c'est souvent comme ça, on est déshydraté en sortant d'une boîte de nuit, et effectivement, il fait nuit, elles savent pas quoi faire, puis il y a une vache, alors toutes les quatre elles attrapent les pieds de la vache, et puis elles commencent à boire du lait, évidemment, et puis quand même, on n'est pas rentré, puis il y en a une qui dit, oh, mais il y en a bien un des quatre qui va nous ramener.
2: Oh ben bravo. Moi non, écoutez, vraiment,
6: c'est scandaleux.
2: J'en reviens
0: c'est
2: pas.
0: Scandaleux.
2: Moi j'allais vous, j'allais vous expliquer une expérience bucolique.
10: Non, bucalique.
0: C'est pas bucolique ce que je viens de raconter.
10: Non, c'est bucalique.
2: Mais en tout cas, j'ai eu le coup de main très vite.
6: Oui, mais non, ça m'étonne pas.
9: On voit l'expérience.
6: Ça m'étonne pas, Ariel, ça.
2: Non, c'est pas si difficile et c'est très agréable.
9: Moi j'ai très les chèvres.
0: Ah oui,
9: dans une communauté hippie en Lozère.
6: Mais alors... Oh non, c'est à l'époque où tu fumais des pétards.
2: Mais leur pie est plus petit.
9: Eh ben non, parce qu'une chèvre, ça se trait entre les deux pattes de derrière et pas sur le côté comme une vache.
1: Ouais.
2: Mais elles ont combien de pies?
9: Oh, ça j'en sais pas. Deux.
2: Ah, voilà.
0: 1416.
1: Du coup, t'as moins de chance d'être ramené, du coup.
6: Ouais, t'as que deux chances. Ah, oui.
0: Et vous avez traîné une vache déjà, Carina?
4: Non, mais j'ai fait d'autres trucs que je peux pas raconter.
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0: Les questions littérature, autant dire que Géraldine Conduche a une chance pour un chèque RTL. Oh. Elle habite dans le Doubs, au pays de Clerval. Non, c'est vrai que Christine Bravo, quand même, faut pas l'oublier, a été institutrice,
9: et
0: enseignante,
9: l'internet,
0: critique littéraire, animatrice d'émissions culturelles, jusqu'à sa déchéance.
9: Ça, c'est bon.
0: Là, je vais vous demander de retrouver un écrivain qui est mort à l'âge de 40 ans dans un sanatorium. C'est jeune, 40 ans, évidemment, il avait la tuberculose. Et on ne la soignait pas à l'époque. De quel écrivain s'agit-il?
1: Balzac.
0: Balzac, non.
1: Radiguet?
0: Ah, Radiguet, non.
1: C'est un Français.
0: Français, non.
4: Il était russe.
1: C'est un Russe.
0: Russe, non.
1: Portugais? Espagnol.
0: Espagnol, non.
11: Polonais.
0: Alors,
11: latino.
0: Écoutez, les frontières ont changé depuis.
11: C'est l'Est.
0: Oui, en tout cas, c'est l'Est. Oui.
4: Il a écrit beaucoup de livres.
0: Bah, il écrivait en langue allemande, en tout cas, oui.
4: Thomas Mann.
0: Il était autrichien.
4: Thomas Mann.
0: Pas tout à fait autrichien. Il était.
11: Rilke.
0: Rilke, non.
1: Zweig.
0: Zweig, non.
4: Non.
0: Goethe, non.
9: Lévi-Strauss?
0: Pardon?
9: Lévi-Strauss?
0: Lévi-Strauss, non.
11: Ça finit en Stein, oui.
0: Ah, ça finit pas en Stein.
4: Pouvez-vous nous donner un indice encore, s'il vous plaît?
0: Ah, je vous ai dit qu'il avait écrit en langue allemande, qu'il était mort à 40 ans de la tuberculose dans un sanatorium près de Vienne, qu'il a fait partie, on va dire, des écrivains majeurs du début du XXe siècle. Il était né en 1883 à Prague, vous voyez, et il est mort près de Vienne. Qu'est-ce que je peux vous dire?
6: Politique, il faisait pas d'œuvre politique.
0: Son nom était si célèbre, et est toujours si célèbre, qu'il est même devenu, sous forme de dérivé, un adjectif aujourd'hui.
6: Tolstoï?
0: Tolstoï, non.
6: Dante? On dit Tolstoïen.
11: Dante, parce qu'on dit c'est dantesque.
0: Ah oui, mais c'est pas mal, ça, vous voyez. Sauf que Dante, c'est italien, voyez-vous.
11: Ah oui, je ne savais pas.
1: C'est pas allemand. Attends, j'essaye comme lui, Hemingway.
6: Non, on ne dit pas Hemingway.
9: Il a écrit quelle saison de Sous le soleil? Comme ça, peut-être nous aider à...
11: Attends. C'est pas Kant?
0: Non. Ben non, c'est pas Kant.
1: Kafka?
0: Pardon?
1: Kafka.
0: Kafka, ouais, excellente réponse.
1: J'ai pas dit.
11: Eh oui. Voilà, c'est ça.
12: Kafkaïen, bien sûr.
0: Sort des inédits de Franz Kafka qui sont publiés dans une nouvelle traduction aux éditions Rivage. On respecte pas toujours les volontés des écrivains.
11: Non, pour faire des sous, et republie ce qu'il avait mis dans les tiroirs.
0: Parce qu'avant sa mort, il avait demandé à ce qu'on brûle ses cahiers, ses carnets, sa correspondance, mais un de ses amis a quand même tout gardé aujourd'hui.
11: Ah, un ami, oui.
0: Aujourd'hui, on publie ses réflexions. Ah.

0: sur le péché, la souffrance, l'espérance. Faut tout brûler vous-même si vous voulez pas qu'on retrouve.
1: Les fringues surtout.
0: Remarquez, il y a longtemps que vous n'avez pas écrit quelque chose.
2: Oui, d'abord.
1: Non, mais le conducteur de Froufrou, faut le brûler. Hein. Pourtant, c'est inestimable. Hein, je sais, ça va me faire mal au cœur et puis je pense aux collectionneurs, mais faut le faire.
0: Tiens, il y a un autre inédit qui va sortir, c'est la deuxième question. Question ?
1: Ah, ouais, il a avalé Jean-Phi. Merde, le patron a avalé Jean-Phi.
2: Ça devait arriver, hein.
1: Ouais, t'as commencé comme ça.
3: Ça apparaît pas drôle.
0: Non, Dieu me regarde, je suis un garçon prudent, moi, vous voyez.
2: Ah oui, c'est sûr.
0: Je veux pas des maladies, moi.
4: Non.
5: Oui.
1: Mais parce Jean-Phi, c'est normal.
5: Parce que je vais prêter ma péniche.
4: Et... Ah, ça y est. Ah, là, voilà. On est arrivé. Stop. Péniche, on va en parler.
5: Non, mais attends. Tout s'est bien passé, mais mon amoureux a attrapé la ch'touille.
1: Mais Jean-Phi, je te jure, demande à un médecin, c'est pas normal d'avoir deux
4: glands. J'ai dormi une nuit sur la péniche, j'étais plein de morpions.
6: Non, mais rassure-moi, tu fais des passes sanitaires.
2: Bravo Bernard.
0: Alors un nouvel inédit va sortir, donc disais-je.
3: On était sur Kafka avant ça. Hein,
0: on et on passe à un autre écrivain dont justement le premier roman va être publié pour la première fois chez nous en France. Et ce premier roman, en tout cas aux États-Unis, s'appelait The Sea Is My Brother. Chez nous, ça va être traduit par L'Océan est mon frère. Mais qui en est l'auteur?
3: Cyril Dion, le
6: Cousteau.
0: Non, Cousteau.
3: C'est un truc écologie.
5: Répétez la question. Ça n'a jamais été publié.
0: En France. Aux États-Unis, oui, mais en France, non.
5: Alors,
0: premier roman écrit à l'âge de 20 ans et qui s'appelle L'Océan est mon frère.
3: Greta Thunberg.
2: Est-ce que l'auteur est décédé?
0: Ah oui.
1: Est-ce que c'est un navigateur?
0: Alors non, mais il s'était engagé à ce moment-là, effectivement.
1: Quelle année?
0: Alors là, on est dans les années 40, quand il s'engage et qu'il part sur un bateau, effectivement.
1: Henri Miller.
0: Non.
1: Arthur Miller.
0: Non.
1: Gérard Miller.
0: Non.
6: Tabarly.
0: Il s'engage dans la marine marchande au printemps 1942. Voyez.
5: Il est américain?
0: Ah bah oui, alors non, il n'est pas américain. Il a été américain ensuite, il a pris la nationalité américaine, mais il venait du Canada, et ça d'ailleurs, ça a été l'objet d'une question.
1: Ah, Roque Voisine!
0: Non, il n'y a pas si longtemps aux grosses têtes. Car on ignorait qu'il était canadien au départ, et qu'il avait même d'ailleurs des origines bretonnes.
5: Ah bon? Oh. Est-ce qu'il a une œuvre?
0: Ah bah oui, une œuvre culte. J'ai posé une question là-dessus il y a 15 jours, mais là, j'ignorais à ce moment-là qu'il y aurait un inédit qui allait sortir.
2: Jacques Kerouac?
0: Jacques Kerouac!
1: Ah ouais.
0: Excellente réponse! Denis Seboun, vous avez lu Kerouac, Jean-Philippe?
4: Oui. Il est...
1: sur Instagram, tu l'as suivi.
4: Jacques Kerouac, hein,
6: ton nom. Sur la route.
4: Ah oui, un beau roman sur l'océan, là, qui c'est son frère, je sais pas quoi. Une histoire de famille incroyable, ah oui. Et puis, il y a du remue-ménage. Hein.
0: Quand vous lui prêtez votre péniche, puisque vous venez de nous dire que vous lui avez prêté votre péniche, vous lui conseillez des livres dans votre bibliothèque, Christine?
6: Ah, bien, oui. Il n'y va pas pour ça. Hein.
4: Il n'y a rien à foutre des livres.
2: Le miroir, des choses comme ça. Non, je sais pas.
6: Tu mets un peu de vaseline dans la salle de bain.
3: Oh mon Dieu.
4: J'ai même pas vu, il y a des livres sur la péniche.
2: T'as tout nettoyé après, en partant?
0: Il y a des livres sur la péniche.
5: Il y a un mur de livres, Jean-Phi. Tu les as pas vus?
4: Ah bah c'est peut-être parce qu'il y en a trop, ça fait un mur.
1: Mais si.
5: T'as cru que
4: si t'en retirais, il y a tout qui tombe.
5: T'as cru que c'était des briques?
4: Oui, mais je pensais que c'était de la déco.
5: C'était un décor.
4: Parce que chez moi, j'ai ça à trompe-l'œil, c'est une bibliothèque, mais c'est des faux livres, c'est du papier peint. J'ai cru que c'était la même chose chez elle.
1: Ah, bien sûr.
6: C'est Damido qui t'a fait le décor?
4: Ah oui, parce que péniche, tu m'as vendu à un hôtel 5 étoiles sur l'eau. Mon Dieu, c'est un camping-car flottant, oui.
0: En tout cas, les gars qui viennent vous voir, Jean-Phi, c'est pas de la péniche, c'est de la pénicilline. Dont ils ont besoin.
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0: Question suivante pour Monsieur Pic.

0: Question suivante pour Monsieur Picard qui habite Dijon. Quel est le point commun entre la griffe du tigre, la patte du paon et le saut du lièvre?
1: C'est le nombre de...
2: Ce sont des figures de danse.
3: Les figures de karaté, non?
0: De karaté, non, de danse.
3: De yoga, de yoga.
0: De yoga non plus.
4: Du Kama Sutra.
0: Du Kama Sutra.
4: Ah, ah ben voilà, ah, ben voilà.
2: C'est le seul.
5: Laissez-moi ici.
2: Non, c'est le seul à faire ça. Quand il donne une bonne réponse, il secoue sa bite au-dessus du public.
5: Voilà, si j'avais pas
3: trouvé. Parce qu'il sait que c'est filmé, c'est pour ça.
0: Dès qu'on lui donne une question de son domaine.
5: Ah, chez moi, voilà.
3: Et c'est vrai, il y allait direct.
0: Ah oui, la griffe du tigre. Alors, comment c'est la
3: griffe? Vas-y, tu vas nous les décrire.
6: Ah oui, c'est la démonstration.
5: On va dans les loges.
6: Démonstration. Je te sers de. Comment on appelle ça?
2: De muse. De muse.
0: De cobaye.
6: De mannequin.
0: De muse.
3: De muse.
1: D'instrument.
0: De mannequin.
1: D'accessoire.
3: La griffe du tigre.
1: Alors, ça y est. Oh là là, mon Dieu, quelle horreur.
0: Comment vous faites la griffe du tigre alors?
1: Mais tu l'as vraiment fait?
5: T'es sérieuse, Julie? Oh, le mec, il est ça. Il est en plus, il est balèze, hein, paraît-il.
3: Ah, c'est un catcheur, son mec, tu vas voir, il est super sympa.
1: Bon, alors allez-y, allez-y.
5: Alors, la griffe du tigre.
6: Ah, mais fait pas mal, hein.
5: On prend le bras. Non, je sais pas, je connais pas. Je connais pas.
0: On s'en doutait un peu quand même. La patte de paon et le saut du lièvre. Il y a aussi la feuille de lotus bleue, évidemment.
1: Ah oui.
3: Le saut du lièvre, j'aimerais bien connaître.
2: C'est le papier toilette. C'est quand on est aux toilettes.
1: C'est ça, c'est le papier toilette, la feuille de lotus.
0: Alors, la griffe de tigre, c'est la ligne courbe tracée sur le sein. La patte de paon, c'est.
1: Expliquez la position, allez-y.
0: Alors.
1: ça a l'air compliqué.
0: Oui.
1: allez-y, allez-y, racontez. Décrivez ce que vous voyez.
3: Le saut du lièvre,
1: ça a l'air rigolo. Non mais ça a l'air marrant. La patte du paon, ça a l'air...
0: C'est pas ça, c'est que je m'imagine Stomy à la place. Mais en tout cas, c'est une excellente réponse. Pour Arthur Clément, puisqu'on vient de fêter le nouvel an chinois, moi je vous emmène en Russie. Pourquoi fête-t-on 8 fois le nouvel an en Russie?
6: Pour boire?
0: Non.
6: C'est par rapport aux orthodoxes.
3: Aux orthodoxes.
0: Aux orthodoxes.
2: Non. Est-ce que c'est pour célébrer quelque chose qui a eu lieu 8 fois?
4: Par rapport à toutes les ethnies.
0: Non.
3: Ah, mais parce qu'il y a tout simplement 8 fuseaux horaires en Russie.
0: Excellente réponse de Bruno Solo.
1: Oui, c'est logique. Oui. C'est un grand pays.
6: Il faut aller vite, hein.
0: C'est vrai, elle a raison.
3: Ah oui, de Leningrad à Vladivostok, ouais, effectivement, tu peux le faire 8 fois.
0: Une question maintenant, ce sera pour Jérémy Franz, qui est dans le Bas-Rhin. Pouvez-vous me citer quelqu'un qui a des effets lides?
4: Des quoi?
0: Des effets lides.
4: Oh, c'est quoi les effets lides?
0: C'est ça la question, vous voyez.
1: Est-ce que c'est bien d'avoir des effets lides, à votre avis?
2: Vincent Lindon, on a?
0: Moi, non, il n'a pas d'effets lides, Vincent Lindon. Moi, je trouve ça, alors je vais vous dire.
1: Oui.
0: J'aime beaucoup les gens.
1: Vous trouvez ça charmant?
0: Ouais, moi je trouve que...
1: Une petite coquetterie dans l'œil.
0: Alors ça, vous me connaissez bien.
1: Oui, je sais, je vous connais.
0: Ouais, j'aime bien.
4: Est-ce que j'ai des effets lides, moi?
6: C'est un truc...
0: Comment vous me connaissez?
4: Est-ce que j'ai des effets lides?
0: Non, vous, non.
6: C'est des fossettes? Des fossettes sur le visage?
0: C'est pas des fossettes.
3: Non, mais c'est la coquetterie dans l'œil, il l'a dit.
0: Non, ça c'est vrai que je suis fan.
1: Ça, vous me l'avez déjà dit.
0: De la petite
4: coquetterie. C'est quelqu'un qui rougit.
2: C'est vrai, il se masturbait sur Dalida, jeune.
6: Non, mais pas.
4: Non,
6: mais il y a une coquetterie qui est sur le côté.
4: Sur Joe Dassin. Beaucoup sur Joe Dassin.
0: Ah non, Joe Dassin, c'était trop. Alors là,
6: la
7: coquetterie. Et si tu n'existais pas.
0: La coquetterie, c'est la coquetterie, c'est pas.
6: C'est les taches de rousseur.
0: C'est pas le strabisme. Qu'est-ce que vous avez dit?
6: Taches de rousseur.
0: Ce sont les taches de rousseur, les effets lides. Et c'est vrai.
1: Ah, vous aimez les
6: bigleux avec. Pourquoi vous dites pas c'est une excellente réponse de Julie Ferrier?
0: Ben, je peux dire
6: pour ma maman.
0: Pour Mme Ferrier.
3: Elle est là aussi?
6: Non, elle va pas tarder.
0: C'est l'école des fans aujourd'hui. Mais effectivement, c'est une très bonne réponse de Julie Ferrier.
4: Ouais, bravo.
1: Et alors vous, ça vous...
0: Alors en même temps, vous n'avez pas tout à fait répondu à la question, puisque je vous ai demandé, pouvez-vous me donner des noms de personnes?
1: Arlène Jobert.
0: Julie Ferrier. Vous avez des effets lides, vous?
6: Attends, tu veux voir?
0: Ah ben oui, je veux bien voir. Parce que c'est vrai qu'on ne les voit pas, vos effets lides.
2: Non,
0: mais oui, elle a des effets lides.
1: Axel Red.
0: Marlène Jobert. Axel Red, alors ses effets lides, maintenant, elles sont dans le coup.
3: Mon épouse.
1: Elle a des anciennes rides.
0: Axel Red, c'est tâche de rousseur, c'est maintenant.
6: L'actrice française Sandrine Kiberlin.
0: Magnifique. Ouais. Tache de rousseur.
1: Childéric en avait.
0: Oui, et mon ami
4: Elsa.
0: Patchy a des taches de rousseur.
4: Oui. Elsa aussi, la chanteuse.
1: Ah, la chanteuse
6: il y a
1: Elsa.
6: Même des, il y a même des chanteuses qui s'en font faire.
0: Ça ne m'étonne pas que vous ayez des effets lides, chère Julie Ferrier, et ça vous fait une bonne réponse supplémentaire.
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0: Comment s'appelle l'horloger chronométrique?

0: sponsor officiel de la Coupe du Monde de rugby.
1: Oh bah d'où, oh.
0: Ah bah oui,
2: Tissot.
3: Longines.
0: Comment vous dites?
2: Tissot.
0: Non, Longines, Tissot, non. Il y a une page entière dans le journal L'Équipe.
3: Omega.
2: C'est Omega.
3: C'est IWC.
0: C'est Extra Business.
1: Attends,
0: aujourd'hui.
1: Quoi, là
0: comment ça?
1: Le nom d'un horloger.
0: Oui. Rolex. Alors pas Rolex, justement, c'est intéressant.
1: Ah,
2: Breitling.
4: Longines.
0: Longines, non.
1: C'est ça que un horloger.
0: Bah oui, c'est un horloger.
1: Ah, je croyais le nom d'un horloger. On cherchait le nom d'un vrai horloger.
4: Donc un sponsor.
2: Swatch.
1: En fait, vous cherchez une montre. Je ne comprends pas.
0: Je cherche pas de montre, j'ai la mienne.
2: C'est Richard Mille. Richard Mille.
0: Non. Non, mais on dit.
1: Est-ce que c'est une montre de luxe?
0: Oui, alors moins de luxe que Rolex, parce que c'est les mêmes propriétaires, la même fondation Hans Wilsdorf, du nom du créateur des deux marques au début du XXe siècle. En 1905, ils ont créé Rolex. Et en 1926, donc 21 ans plus tard, l'industriel anglais souhaitait fabriquer une montre à plus bas prix.
2: Kelton.
0: Mais sans perdre en qualité. Et le marché de la montre bracelet s'étoffait. Donc, en plus de Rolex, ils ont créé...
2: Omega.
0: Non.
1: C'est une montre suisse.
0: Et c'est cet horloger qui est le chronométreur officiel de la Coupe du Monde de rugby.
4: Breitling.
0: Ils ont même une équipe maintenant de vélo, une équipe cycliste, vous voyez.
5: Garmin.
1: Non. Sur le Tour de France.
0: Oui, sur le Tour de France, madame.
2: Ils ont l'heure.
0: Mais oui, ils ont l'heure, oui, ça, c'est sûr qu'ils ont l'heure.
3: Si on vous en offre une, vous êtes content, Laurent?
0: Oh, écoutez, j'ai ce qu'il faut. Je fais pas collection de montres. Moi, j'ai une petite montre de quartier.
2: Quelle est leur montre? quelle est leur montre emblématique?
0: La Ranger, ça vous va, ça? Voilà.
3: La Ranger.
1: Ah,
3: Ranger.
1: C'est Tudor.
0: Voilà, ils ont une Ranger.
1: Tudor. Le
0: héritage Ranger, ça vous dit, ça?
1: T'as qu'à pas m'écouter, Tudor.
0: Qu'est-ce que vous avez dit?
1: Tudor.
3: Oui.
0: Eh ben oui, c'est Tudor. Bonne réponse de Christine Bravo. Tudor, c'est eux qui vont chronométrer les matchs de rugby. Combien de temps ça dure un match de rugby, monsieur Rio?
5: 80 minutes. Mais ce qui est bien, c'est que ça s'arrête. Quand il y a un arrêt de jeu, par exemple, ça s'arrête et donc on joue beaucoup plus que 90 minutes.
0: Vous allez commenter, vous, le rugby?
5: Non, moi, c'est le foot. Non, mais ce soir, on a un immense match de foot. Demain soir, on a un immense match de rugby. Là, on va se régaler pendant 2 mois. Alex, on fait un match ou pas? On fait un match, Alex?
6: Moi, je regarde que la Belgique.
5: Hein. Ah oui.
6: Je m'en fous.
5: Alors, attends. Christine O'Crane qui accélère sur le côté gauche. Christine O'Crane qui dribble vers l'arrière. Bernard Mabi, le ballon pour Christine Bravo qui fait un grand pont, un petit pont. Christine Bravo qui est en train de battre, comment il s'appelle, Laurent Ruquier qui est pris, Laurent Ruquier qui court après Christine Bravo, Laurent Ruquier qui arrive, et quel tacle de Laurent Ruquier, c'est un carton, l'arbitre qui s'approche, carton rouge pour Laurent Ruquier, vous êtes viré, Laurent, vous allez au vestiaire, je vais vous remplacer.
0: Qu'est-ce
5: maintenant.
0: Qu'est-ce qu'il y a, Christine?
1: C'est ça que tu fais, la
5: télé. Oui, ça marche en plus.
1: Mais on te voit, toi.
5: Mais non.
0: Si, c'est ça le pire.
3: Mais on ne voit, des
0: on ne voit la... pas le match. On voit Ryu regarder le match.
5: Ouais. J'ai eu une promotion, Laurent. Maintenant, je commente avec des matchs avec images.
0: C'est pas vrai.
5: Oui, et surtout, est-ce que je suis fier d'un truc?
0: Attendez, ça doit
2: changer.
0: Ça change rien pour vous. Quel con, vous avez toujours eu les images. Autrement,
1: mais
0: vous
1: ne
0: pourriez pas les commenter. C'est le téléspectateur qui a pas les images.
5: C'est vrai, pas vous.
0: Ne me dites pas qu'en plus vous commentez les matchs dont vous n'aviez pas vous non plus les images.
5: Bah mais c'est dingue.
0: Ça change rien pour vous.
5: Bah mais ça change tout pour le téléspectateur. Et là donc depuis un an on fait un match de Ligue 2, donc c'est quand même énorme la Ligue 2. Chaque samedi à 19h, et bien samedi pendant Laval-Camp, on était notre petite chaîne, on était la 5e chaîne de France, on était juste après TF1, France 2, France 3 et M6. Et ben c'est beau, non? Vous applaudissez pas?
0: Mais ça, je comprends que ce soit une question que vous vous posez souvent, Laval-Camp.
5: Vous êtes un génie, putain.
3: C'est quel conseiller pour l'emploi qui vous a proposé ça?
5: Laurent, d'ailleurs, je crois que vous allez parler beaucoup sport dans votre émission.
0: À ma montre, Tudor, c'est l'heure des pubs, en tout cas.
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0: Alors c'est un grand jour aujourd'hui pour notre ami Ariel Dombal. Son film sort aujourd'hui. C'est combien de mois, d'années de travail, un film pareil?
4: C'est
0: 15 jours, 15 jours.
4: Non, c'est 4 ans de travail.
0: 4 ans de travail.
4: On ne se rend pas compte.
5: Et de maquillage.
4: Et le maquillage aussi.
0: Oh, vous allez être surpris parce que vous n'avez pas vu le film, mais Ariel est très très... C'est une mangeuse d'hommes dans ce film. Elle est